0: Et quoi, cuir?
1: Vous êtes cuir vous-même, non?
0: Ah, vous voulez la fédération des cuirs et peaux, c'est ça?
1: Non, je prospecte. Disons que je recherche des gens qui seraient cuir.
0: Ah, je ne vous comprends pas, je suis désolé. Qu'est-ce que vous entendez par la cuir?
1: Est-ce que vous êtes cuir?
0: Non, je ne crois pas, non.
1: Vous êtes sûr?
0: Ah, je ne sais pas.
1: Bon, attendez, bougez pas, je vous passe le responsable.
2: Allô?
0: Oui, bonjour, monsieur.
2: Oui, bonjour, monsieur. C'est la fédération?
0: Oui.
2: Cuir?
0: Ah non, c'était la fédération du bâtiment, là.
2: Non, mais... vous?
0: Quoi, moi?
2: Cuir?
0: Non.
2: Sûr?
0: Non.
2: Doute?
0: Oui.
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5: Mairie de Venem?
1: Allô, c'est la mairie.
5: Oui?
1: Oui, bonjour madame.
5: Bonjour.
1: Excusez-moi de vous déranger.
5: Oh, je vous en prie.
1: Madame Ledoux à l'appareil. Je vous appelle pour vous dire que mon mari est parti vous rendre visite à la mairie. Est-ce
5: oui.
1: qu'il est arrivé?
5: Non.
1: Ah, bon. Parce que c'est un monsieur âgé, il est distrait. Et il est tellement distrait que je l'ai vu partir par la fenêtre ce matin. Il est parti avec sa veste et sa chemise et sa cravate, mais il n'a pas mis de pantalon. Et je n'arrive pas à le joindre sur son téléphone portable. Est-ce que ça serait possible que je fasse un transfert d'appel pour voir si vous arrivez, vous, à le joindre?
5: Oui, il faudrait que je fasse quoi?
1: Eh bien, écoutez, demandez-lui de rentrer évidemment à la maison parce qu'il n'a pas de pantalon. Alors, attendez, je vais faire le numéro. Ne quittez pas.
6: Oui, allô?
5: Allô?
6: Oui, bonjour, madame, qui est à l'appareil?
5: Oui, vous êtes monsieur Ledoux?
6: Oui.
5: Oui, j'ai votre femme souhaiterait que vous rentriez chez vous.
6: Qu'est-ce qui se passe?
5: Je sais pas, elle me téléphone en me disant que vous êtes sorti sans pantalon.
6: Attendez, madame, vous appelez sur le portable de monsieur le préfet de région. Je suis en réunion avec mon administration et je dois rentrer chez moi mettre un pantalon.
5: Je comprends pas. Il y a une dame qui m'a téléphoné, mais qui m'a transféré sur votre numéro.
6: Attendez, je peux parler. C'est monsieur le maire qui est derrière?
5: C'est monsieur... Attendez, je vous le passe.
7: Oui, monsieur, excusez. Bon, je pense qu'on peut s'excuser, mais j'étais à côté donc de la secrétaire de mairie qui téléphonait avec une dame qui a transféré donc l'appel et elle retombe sur vous. Alors, je pense que c'est une plaisanterie qui est tout à fait regrettable.
6: Non, mais attendez.
7: Oui.
6: Vous rendez compte à qui vous parlez, quand même.
7: Écoutez, monsieur le préfet, ne le prenez pas comme ça. Moi, je suis conseiller municipal à Venem.
6: Oui.
7: C'est une histoire complètement abracadabrante. Cette dame téléphonait à la secrétaire de mairie pour dire qu'il fallait qu'elle rappelle son mari qui était sorti sans pantalon. Voilà. C'est complètement idiot.
6: Vous permettez une seconde? Je vais mettre l'amplificateur pour que...
7: Oui, oh, bah, de toute façon, parce je pense que pas que ça va intéresser beaucoup de monde.
6: Oh, mais... je pense que si.
7: Oh, ben vous savez, mais c'est plutôt comique, je dirais.
6: Oui, hein. Ben moi, ça me dérange. Hein.
7: Oui, non, mais j'entends bien, monsieur. Bon,
6: attendez.
7: Écoutez.
6: Attendez, vous permettez.
7: Oui.
6: Voilà. Alors écoutez, nous sommes avec la mairie de Venem qui vient de me demander de rentrer chez moi pour mettre un pantalon. C'est bien ça, monsieur?
7: Monsieur le préfet, est-ce que je peux me permettre de vous faire comprendre que nous avons eu votre numéro de téléphone?
6: J'ai bien un pantalon,
7: à suite,
6: monsieur.
7: À la suite, écoutez-moi.
6: Allô,
7: suite,
6: allô allô.
7: Oui.
6: Oui, bonjour, monsieur.
7: Oui, je vous reçois très bien.
6: Je suis l'assistant de monsieur le préfet.
7: Oui.
6: Je peux vous assurer que monsieur le préfet a bel et bien un pantalon, hein?
7: Non, mais attendez, monsieur, mais attendez. Comprenez bien
6: ce que c'est que cette histoire.
7: Sincèrement, c'est tout à fait, je dirais, c'est dramatico-comique, en quelque sorte, parce que...
6: Comique?
7: Sérieusement, non, mais attendez, pour nous, je peux vous dire que c'est quand même un peu dramatique, parce qu'on se trouve avec le préfet de région, mais nous n'y sommes pour rien.
6: Bah. Hein?
7: Alors, la seule chose que je peux vous dire, personnellement, en mon nom, mais aussi au nom de la secrétaire de mairie, c'est qu'on est vraiment navré de vous avoir embêté, mais croyez-moi que pour nous, c'est pas mieux.
6: Bon. Voilà. Eh bien, écoutez, hein? Je vous remercie. J'ai voilà. compris. Transmettez mes voeux à votre secrétaire.
7: Je vous remercie d'avoir
6: compris. Je reprends ma conversation, je vous rassure. Tout j'ai bel et bien un pantalon sur
7: oui,
6: moi
7: non,
6: ce matin.
7: J'en ai jamais douté, de toute évidence. Mais c'est vraiment abracadabrant quand même. Hein.
6: Bon, transmettez puis, mes amitiés au maire de Venem, que je ne connais pas d'ailleurs.
7: Eh bien, écoutez, je vous remercie, je le lui transmettrai. Au revoir, monsieur le préfet.
6: Au revoir, monsieur.
7: Et bonne journée.
6: Je vous en prie. Au revoir.
7: Allô, oui.
1: Allô.
7: Oui.
1: Bonjour, monsieur.
7: Oui, bonjour, madame.
1: Madame Ledoux, à l'appareil.
7: C'est madame Ledoux, oui.
1: Oui.
7: Bon, alors, je vous écoute.
1: Ben, écoutez, On fait des plaisanteries avec des amis et c'est mon anniversaire aujourd'hui.
7: Oui.
1: Et je vous ai transféré.
7: Oui, vous m'avez transféré le préfet de région. Je vous remercie, c'est très gentil de votre part.
1: Comment ça a marché?
7: Ben, le préfet de région, c'était super, hein, entre nous, soit dit. Hein.
1: Ah.
7: Ah oui, très bien. Non, mais il était très content. Il nous a dit que son pantalon était bien sur ses fesses, si j'ose dire. Voilà, ça vous fait rire.
1: Attendez, je vais informer mes amis.
7: Oui, eh bien, informez-les.
1: Ça a marché. Ils ont eu le préfet.
7: Oui.
1: Et le préfet s'est amusé.
7: Mais enfin, c'est une plaisanterie qui est un peu forte, quand même. Hein.
1: Oui.
7: On l'a vraiment dérangé en pleine. Il a mis le haut-parleur, et ensuite, il a passé son secrétaire, et puis il a terminé en nous souhaitant, effectivement, une bonne journée.
1: Attendez, quittez pas. Mmh. Appelle-le, la préfecture, et puis on va faire un transfert d'appel.
7: Ah non, plus maintenant, hein. Arrêtez. Non. Ne faites plus de transfert d'appel, maintenant. Hein.
1: Monsieur le préfet. Oui, bonjour.
7: Ah bon?
1: Voilà, je vous appelle. C'est la mairie de Venem, à l'appareil.
7: Ah non, recommencez pas.
1: Il paraît que vous avez fait caca dans votre pantalon.
7: Ah non, là, vous exagérez. Hein.
1: Il a raccroché, il était furieux.
7: Bah oui, je me doute. Non, là, vous exagérez. Hein. Allez, je vous souhaite un bon anniversaire.
1: Au revoir, monsieur.
7: Et au revoir. Oui, mairie de Venem, j'écoute.
4: Oui, la préfecture à l'appareil. Je vous passe, monsieur le préfet.
7: Ah oui, je vous remercie.
4: Merci.
7: Monsieur le préfet.
1: Oui, monsieur, excusez-moi.
7: Oui.
1: J'ai fait quoi exactement dans mon pantalon?
7: Bon, alors écoutez, j'ai réussi à avoir, parce qu'il a la personne qui fait les plaisanteries.
1: Vous venez de m'appeler à l'instant.
7: Non, c'est pas moi, monsieur, c'est lui.
1: Vous m'avez dit, j'ai fait
7: caca dans votre pantalon.
1: Oui, et vous le redites.
7: Ben oui, ben bien évidemment, je le redis, puisque je l'ai entendu.
1: Non, mais attendez.
7: Écoutez, moi, alors là, j'arrête, hein. Ça fait fort, hein.
4: Parce que non seulement, monsieur, évidemment, en préfecture, j'ai un pantalon.
7: Oui, mais attendez, mais je le sais, j'ai bien compris.
4: Et en
7: vous
4: plus...
7: avez un pantalon et vous n'avez pas fait caca dans votre pantalon. Ça, j'en ai jamais douté, croyez-moi.
8: Oui, allô, bonjour.
9: Bonjour, madame, c'est bien la boucherie?
8: Monsieur.
9: Admettons, monsieur Martin à l'appareil, les restaurationneurs Martin.
8: Mm-hmm.
9: Je vais venir installer votre espace de dégustage.
8: Installer quoi, on m'avait dit?
9: L'espace de dégustage, c'est un coin snacking que j'installe devant votre boucherie.
8: Moi, je suis pas au courant de ça, moi.
9: Ah, ben c'est normal, ça vient de sortir.
8: D'accord.
9: Maintenant, tous les commerçants qui font à manger peuvent avoir une terrasse.
8: D'accord.
9: Donc moi, je vais vous installer des barbecues, comme ça vos clients pourront griller leur viande directement en sortant du magasin.
8: Bah ouais, mais vous venez comme ça, vous voulez installer un truc, mais sans que nous on le sache.
9: Ah, c'est pour ça que je vous appelle avant.
8: Ok, d'accord.
9: Ok, d'accord. Super, donc je valide.
8: Validez quoi?
9: Là, je valide déjà les barbecues pour votre espace dégustage.
8: Ah, vous validez déjà le truc que j'ai même pas accepté.
9: Bah, vous m'avez dit ok, d'accord, donc j'en déduis que c'est bon pour vous.
8: Ah, j'ai pas dit que c'était bon. Faut voir avec mon père.
9: Pardon, mais dans ce cas, faut pas me dire oui, ok, d'accord, et juste après.
8: Mais vous avez jamais dit oui.
9: Bah, vous m'avez dit ok, d'accord.
8: Bah, alors, moi, je veux pas faire un truc si je suis pas au courant. Je suis désolé. Hein.
9: Alors, je vous rassure, j'ai prévenu la mairie que vous installiez des barbecues devant la boucherie.
8: Mais c'est pas la mairie qui va décider si moi j'accepte de faire un truc comme ça. Vous me parlez d'un truc, vous voulez déjà tout installer, alors que moi je vous ai même pas vu, je sais même pas qui vous êtes.
9: Ah, bah, si vous voulez qu'on se voit, je peux activer la vision, bougez pas.
8: Y a rien à... En fait, tout est gratuit ou c'est juste parce que.
9: Ah non, mais alors pour l'argent, vous inquiétez pas, on s'arrangera.
8: Ouais, bah c'était pour payer, moi je vous garantis, hein. Y aura rien, ça sera zéro. Hein.
9: Non, alors c'est quand même un peu plus que zéro.
8: Ah ouais, et c'est quoi la somme?
9: Alors attendez, facture barbecue. Voilà, je vous ai mis un parasol avec, hein, c'est offert, c'est cadeau.
8: La barbecue, ouais.
9: Donc à la louche, 10 000 euros.
8: Ah ouais, d'accord, ok, bah c'est bon, vous pouvez les garder pour vous.
9: Ah bah non, c'est à vous, hein, moi je vous le dépose.
8: Non mais c'est bon, mais dépose, ça sert à rien, je le prends pas.
9: Ah bah vous les prenez plus.
8: Bah vous m'avez sorti 10 000, moi je veux pas une somme pareille.
9: Non, mais je vous ai dit, on s'arrange pour l'argent, vous me filez 9 500 tout de suite.
8: J'en veux pas, non.
9: Et pour les 1000 qui restent, je peux attendre demain.
8: Ouais, bah moi je vous dis tout de suite, non, donc ça sert à rien de venir.
9: Ah oui, mais alors comment ils font les gens qui veulent se faire une petite grillade devant la boucherie?
10: Oui, allô?
9: Bonjour, madame.
10: Ah, mais c'est, à mon avis, vous faites une erreur. Moi, c'est une boucherie, on n'est pas dans un restaurant ni dans un bar.
9: Ah, mais je sais bien qu'on n'est pas dans un bar. Moi, je vous installe juste l'espace de dégustage.
10: Les quoi?
9: L'espace de dégustage devant la boucherie, ça vous inquiétez pas, je gère.
10: Ah non, vous gérez rien du tout, moi je gère mon affaire tout seul. Moi.
9: Ouais, enfin vous gérez l'intérieur, moi je gère l'extérieur.
10: Ouais, mais moi y a personne qui fait des demandes pour moi.
9: D'accord, dans ce cas pas de problème, je mets que c'est vous qui validez.
11: Il valide rien du tout, qu'est-ce que tu racontes là? Non mais oh.
9: Ah, c'est la dame d'avant ça, non?
11: C'est pas la même personne.
9: C'est ce que je disais. Donc pour les barbecues, c'est bon, c'est validé.
11: Ouais, mais c'est qui paye ça?
9: Ah non, c'est pas monsieur Kiki, c'est votre responsable qui a insisté pour payer.
11: Et vous, c'est quoi votre nom à vous?
9: Moi c'est monsieur Martin, donc rien à voir avec monsieur Kiki.
11: C'est pas la radio là, je sais pas quoi, non?
9: Mais bien sûr que c'est la radio. Et laquelle d'ailleurs?
11: Les chansons, non, c'est ça?
9: Mais oui, c'est ça, du premier coup, bravo. Eh ben bonne journée.
11: Bonne journée, au revoir monsieur.
9: Au revoir madame.
11: Pardon?
9: Bah je disais au revoir madame.
11: Madame, je suis une dame, moi.
9: Oui, bah je sais que t'es une dame, hein, ça. Je vais quand même pas me tromper à tous les coups.
11: Arrête tes conneries.
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13: Allô?
2: Oui, bonjour, madame.
12: Bonjour.
2: Madame Roth.
12: Oui.
2: France Culture, Munchhaus à l'appareil, la radio donc de France Culture. Est-ce que vous avez un jardin, madame?
12: Oui.
2: Très bien. Nous essayons de sensibiliser les jeunes au problème des médias actuels qui dévalorisent complètement l'image des femmes. Vous savez, les jeunes animateurs des radios libres utilisent des mots qui sont vraiment dévalorisants pour les femmes.
12: Mais qu'est-ce que ça a à voir avec le jardin ?
2: Parce que figurez-vous que, par exemple, quand ils veulent parler des femmes, ils utilisent le mot « la touffe ».
12: Oui.
2: Alors que les poètes, avant, et nous le savons bien sur France Culture, utilisaient le mot « jardin ».
12: Ouais.
2: Donc nous allons parler de votre touffe comme si vous nous parliez de votre jardin. Comment est votre jardin ? C'est vous qui vous en occupez ?
12: Ouais.
2: Qu'est-ce que vous mettez dans votre jardin ?
12: Ben, je mets des légumes.
2: Et quelle sorte de légumes ?
12: Tomates et haricots.
2: D'accord. Donc les haricots, ça, ça pousse bien entendu, mais les tomates, est-ce que ça rentre les tomates ?
12: Ben oui.
2: D'accord. Vous en mettez combien des tomates dans votre...
12: Oh là, je ne peux pas vous dire. Parce que l'année dernière, j'en ai mis une vingtaine et tout a pourri. Alors si vous pouvez me donner une recette pour qu'ils ne pourrissent pas...
2: D'accord. Donc les concombres.
12: Oui, concombres j'avais.
2: Ah, vous en mettez aussi dans votre touffe ?
12: Oui.
2: Combien ?
12: Deux.
2: En même temps ?
12: Bon, à 8 jours d'intervalle. Mais bon, j'ai acheté les jeunes plants, hein.
2: Oui. Vous mettez des jeunes, vous ?
12: Oui, que j'ai acheté, hein. J'ai pas mis de la semence.
2: Ah, pas de semences ?
12: Mais pour les concombres, non.
2: On risque pas de se retrouver engrossé, hein. C'est ça l'idée, non ?
12: Mais moi, pour le peu qu'il me faut, il m'en faut un pied ou deux, pas plus.
2: Ah, vous mettez les pieds aussi dans la touffe ?
12: Ben, bien sûr.
2: Ah.
12: Mais où est-ce que vous voulez que je les mette ?
2: Dans le petit rond, non ?
12: Quel petit rond ?
2: Non, je vous demandais des potirons.
12: Ah, des potirons, oui.
2: Vous avez mis des potirons ?
12: Oui. Écoutez votre conversation, comment ça me prend les baskets, hein, ça me fatigue.
2: Bon, alors, juste pour conclure, sur France Culture, combien de potirons avez-vous mis dans votre touffe ?
12: Deux ou trois. C'est pas les potirons, c'est les potimarrons.
2: Ah, mais les potimarrons, derrière ou devant ?
12: Ça commence à être ridicule.
13: Oui, Roland McDan.
14: Oui.
13: Oui.
14: Je ne réponds pas au numéro masqué.
13: Ah bah c'est trop tard. En fait, je voulais juste.
14: Vous affichez votre numéro, puis après on verra.
13: Non, mais moi, en fait, je préfère appeler en masqué parce que sinon les gens ils voient mon numéro.
14: Non. Hein, c'est quoi ? C'est de la part de qui ?
13: Alors j'aurais besoin du numéro de Patrick en fait, Sébastien.
14: Vous êtes qui, monsieur ?
13: Ah, moi je m'appelle Martin. En fait, je voulais lui présenter des blagues que j'ai écrites.
14: Non, vous plaisantez ou quoi là ? Non, mais c'est ça. Je vous donne le numéro de Patrick Sébastien. Je vous connais pas. Je vous donne le numéro de Patrick Sébastien.
13: Oui, s'il vous plaît.
14: Non, mais enfin, vous êtes cinglé. Allez, ça va.
13: Pardon, allô ? Ah, là, il a raccroché, donc je le rappelle.
15: Oui.
13: Oui,
15: non, qu'est-ce qu'il y a ?
13: Non, c'est parce que...
15: Monsieur, vous me foutez la paix.
13: Mais non,
15: je
13: mais...
15: Je ne vous connais pas,
13: non, mais...
15: je ne sais pas qui vous a donné ce numéro de téléphone. Mais... Maintenant, vous me foutez la paix.
13: Non, mais ce que je veux dire... Allô ?
15: Quand on appelle quelqu'un d'abord, on se présente.
13: Oui, alors bonjour, c'est Martin.
15: Et on téléphone avec un numéro normal.
13: Mais je ne l'ai pas.
15: Maintenant, foutez-moi la paix.
13: Mais allô ? Tu m'entends ? Allô ? Raccroché, donc je rappelle. Allô ? Bon, c'est coupé, donc je rappelle. Voilà, c'est reparti.
14: Allô, oui.
13: Oui, mais excusez-moi parce que je crois que ça a coupé.
14: Oh putain.
13: Parce que, à la limite, si vous me passez le numéro de mec, je dis que c'est pas vous. Vous voyez ?
14: Au secours, putain. Je suis tombé sur la glu, là. Je sais pas.
13: Ou je dis que c'est quelqu'un d'autre qui me l'a donné. Oui.
14: Non, mais là, il y a deux solutions, là. Ou là, franchement, vous êtes vraiment très con. Hein,
13: Ouais, bah, merci.
14: Parce que là, je peux même pas imaginer que vous soyez. Vous êtes un personnage de fiction, ça peut pas exister. Vous avez pas une connerie pareille quand même sur vous. C'est pas, ça n'existe pas quoi. Ou alors, après il y a des solutions, il y en a plein. Hein. Attendez, il y a Rire et Chanson, il y a.
13: Mais oui, bravo.
14: Non.
13: Si si.
14: Mais. Oh là là. Oh putain, vous êtes des gros cons. Hein.
13: Ouais, bah, merci. Je peux pas avoir meilleur compliment. Hein, là.
14: Continuez comme ça, les gars, vous allez voir. Ah la vache. Eh ben, continuez à vous marrer comme ça, les gars. Faites bien chez les gens. Hein.
13: Et puis, j'arrête de t'appeler hein, pour le moment.
14: S'il te plaît, oui. Je ne peux plus t'entendre, toi, hein, pendant des années. Hein.
13: Ça marche.
14: Salut.
13: Ciao.
14: Salut, ciao.
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17: Unicise, bonjour.
18: Oui, bonjour, madame. C'est l'agence matrimoniale.
17: Oui, tout à fait.
18: Oui, bonjour, madame. Je voudrais le service après-vente de l'agence matrimoniale, s'il vous plaît.
17: Vous êtes monsieur ?
18: Robert Ledoux.
17: Eh bien, c'est le service après-vente, c'est madame.
18: Écoutez, madame, je suis désolé. J'ai acheté une femme chez vous il y a quelque temps. Je ne suis pas du tout content de ses performances au lit et je voudrais savoir si on peut la changer.
17: Bah, de toute façon, nous, on ne sait pas les performances au lit des gens. Hein. Ça, c'est rentre dans des détails intimes qu'on ne peut pas savoir. Hein.
18: Bah, écoutez, madame, vous me vendez une femme. Vous savez quand même, vous avez fait un dossier, vous avez affiché, vous connaissez ses performances.
17: Ah bah, tout à fait, bon, mais nous ne connaissons pas au niveau sexuel. Nous n'allons pas jusque-là. Hein.
18: Écoutez, madame...
17: Nous ne demandons pas jusque-là des détails. Hein.
18: Mais enfin, quand même, madame, vous vendez un produit... Il faut quand même...
17: On ne vend pas un produit quand même. On n'est pas des bêtes. On est quand même une personne. On est quand même quelqu'un.
18: Mais madame,
17: vous... Vous entendez causer, là? Moi, je ne sais pas, mais vous avez une drôle de façon de parler des femmes, hein?
18: Mais madame, c'est moi le cochon de client. J'ai acheté une bonne femme chez vous.
17: Bah oui.
18: Ce produit-là arrive chez moi, s'installe, bon. Et hop, je l'essaye, normal. Dès le début, je me dis, tiens, elle est pas... Je me dis, ça va peut-être venir. Vous savez, c'est comme les voitures font un rodage, quoi. Hein, vous comprenez, hein? Mais maintenant, ça fait quand même un certain temps. Ses capacités, ses performances sont très limitées.
17: Écoutez, quand même, c'est des détails intimes qu'on n'a pas le droit de demander.
18: Mais enfin, madame, quand...
17: Pour personne, enfin.
18: Mais enfin, quand même, quand un garagiste voit une voiture, il sait très bien...
17: Ah ben, c'est quand même... Entre une voiture et une femme, il y a quand même une différence, monsieur.
18: Mais madame, c'est vous qui l'avez vendu. C'est vous, le garage.
17: Oh bah dites donc, vous nous considérez vraiment bizarrement, vous, hein. Vous avez une drôle de manière de parler des femmes, hein.
18: Bah c'est vous qui les vendez, les femmes, c'est pas moi.
17: On les vend pas.
18: Oh, j'ai payé.
17: Mais la dame aussi a payé pour vous rencontrer, de toute façon, on les vend pas.
18: Écoutez, madame.
17: Enfin.
18: Moi, j'avais fait un plan d'épargne pour acheter une grosse. Mais enfin, attendez, si j'avais vu que le modèle que j'ai choisi ne fonctionnait qu'à l'horizontale, j'aurais pas pris.
17: Bah écoutez, je comprends pas votre mentalité, hein. La personne est comme elle est, point final.
18: Madame, c'est quand même pas comme quand on va voir des prostituées. Une prostituée, ça coûte 500 balles. Là, ça m'a coûté 10 000 balles.
17: Ah, vous nous traitez comme des moins que rien et tout. Alors là, moi, j'arrive pas à vous comprendre, hein.
18: Si vous me changez pas la bonne femme que j'ai en ce moment contre une autre, neuve et plus performante, alors là, je porte plainte.
17: Bah, de toute façon, porter plainte, pourquoi?
18: C'est un modèle usé.
17: Ah, pas du tout.
18: Oh, bah, dites donc, hein, c'est pas vous qui l'avez dans votre plumard, hein.
17: Non, mais vous entendez parler, vous parlez d'une dame, vous la parlez comme une voiture.
18: Mais madame, il y a de très belles voitures. Arrêtez de dire du mal des voitures, enfin, quand même, c'est scandaleux, ça.
17: Une femme, c'est quand même pas une voiture, il y a une différence, je regrette.
18: Eh ben, il y a des voitures qui valent bien des occasions de bonnes femmes, comme celle que vous m'avez vendue.
17: De toute façon, on n'est pas un concessionnaire de voitures, monsieur.
18: Attendez, je comprends pas, là, c'est pas le garage habite.
17: Ah, vous êtes pas du tout au garage habite, je regrette. Vous êtes dans une agence matrimoniale.
18: Bah, une agence matrimoniale, c'est un garage habite.
17: Mais dites donc, qu'est-ce que vous êtes vulgaire?
18: Oh
17: bah écoutez, vous vous entendez causer un garage habite. Non mais qu'est-ce que c'est que ça? Moi je n'ai jamais entendu ce terme-là. Moi je regrette, vous me choquez énormément.
18: Je veux faire filer une occasion pourrie, lamentable pour 10 000 balles. Hein? Une nana qui tient pas la route. Et c'est moi qui... Ah non mais attendez.
17: Ah là, vous êtes d'une vulgarité pas possible.
18: Vous faites quoi ce soir, madame?
17: Comment? Mais vous me prenez pour qui? Écoutez, moi je vais porter plainte contre vous.
18: Bah écoutez, vous n'avez pas porté plainte contre monsieur le préfet de région.
17: Parce que vous êtes pressé?
18: Oui, madame.
17: Eh ben dites donc, bonjour le langage pour un pressé, hein.
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19: Oui?
13: Oui, bonjour monsieur, c'est bien l'agence matrimoniale?
19: Oui, je suis pas monsieur, je suis madame, mais c'est pas grave.
13: J'ai rencontré ma femme par le biais de votre agence il y a quelques temps déjà.
19: Ah bon?
13: J'ai entendu aux informations que les gens qui avaient payé pour rencontrer des femmes allaient être taxés, ouais, par la justice.
19: Non, pas du tout, c'est pas du tout ça.
13: Mesure phare de la proposition de loi renforçant la lutte contre la prostitution.
19: Mais c'est pas de la prostitution, attention, je veux pas tout mélanger, hein.
13: En fait, il faut que je fasse, hein, une déclaration sur l'honneur, comme quoi c'est vous qui m'avez vendu la femme sans
19: j'ai
13: me prévenir.
19: J'ai pas vendu de femme, attention, je n'ai pas vendu de femme. Même quelqu'un qui est marié, la femme n'appartient pas à son mari. Je suis désolée.
13: Enfin, c'est quand même ma femme, vous voyez, c'est pas...
19: Oui, non, mais je suis d'accord, c'est peut-être votre femme.
13: Attendez, vous êtes en train de dire que c'est pas ma femme?
19: Non, j'ai pas dit ça. Elle pourrait dire, j'ai acheté mon mari.
13: Ah bah non, là, c'est pas pareil.
19: Ah bah pourquoi c'est pas pareil? Je vois pas pourquoi ça irait dans un sens et pas dans l'autre.
13: Bah, on achète une femme, on n'achète pas un homme.
19: Mais je ne fais pas de la prostitution, moi. C'est ça que vous voulez pas mettre dans votre tête.
13: Alors, excusez-moi, j'ai pas dit vous, hein, je me permettrai pas. Mais je veux dire, au niveau des femmes que vous vendez.
19: Je ne vends pas de femmes.
13: Pardon, en tout cas, en ce qui concerne les femmes que vous louez, si vous préférez.
19: Mais attendez, mais est-ce que vous entendez ce que vous dites? Moi, les gens qui viennent me voir, ils m'appartiennent pas, hein.
13: Bah non, puisqu'après vous les revendez à d'autres.
19: Mais je les vends pas, puisqu'ils m'appartiennent pas. Je peux pas vendre quelque chose qui m'appartient pas.
13: Ça veut dire que vous vendez des trucs qui sont même pas à vous.
19: Mais je vends pas. Je ne vends pas. Comment je peux vous le dire autrement?
13: Non mais attendez, parce que là ça remet tout en cause. Dans ce cas, ça veut dire que ma femme, c'est pas vraiment ma femme.
19: Mais vous comprenez rien, hein. C'est du n'importe quoi. Votre femme n'était pas une prostituée. Moi j'en ai rien à voir, ni l'un ni l'autre.
9: Qu'est-ce que vous sous-entendez sur ma femme?
19: Non, mais vous me dites, vous, parce que vous me parlez de prostitution. Ça
9: qu'est-ce que ça veut dire? C'est un aveu que vous me faites?
19: Non, c'est pas un aveu.
9: Ouais, moi, si c'est ça, je préfère la rapporter. Hein.
19: Non, mais vous vous rendez compte? Eh ben, merci pour elle. Hein. Je comprends. Ben, je la place. Vous la prenez pour un objet. Bien, bravo.
9: Je passe en fin de semaine et comme ça, je vous redépose ma femme et on n'en parle plus.
19: Non, mais ça va vraiment pas. Hein.
9: Elle est en très bon état encore, vous voyez.
19: Je sais pas si vous vous entendez de ce que vous dites sur votre épouse en disant que je vous la rapporte comme si c'était un objet. Je sais pas, elle a peut-être son mot à dire, elle aussi, non?
9: C'est quand même moi qui ai payé dans l'histoire, hein, donc.
19: Non, mais.
9: Écoutez, moi je vous la dépose, hein, vous me faites une reprise.
19: Non, pas du tout, non, mais ça va pas. Hein.
9: Là, je regarde sur internet pour ma femme, là, je suis en train de regarder sa cote Argus.
19: Vous divaguez complètement, monsieur. Excusez-moi, mais.
9: Non, elle est encore très bien cotée, hein.
19: Non, mais est-ce que vous entendez ce que vous dites? Est-ce que vous entendez ce que vous dites? Est-ce que vous avez une cote aussi? Non, mais vous êtes en train de parler de votre épouse comme une voiture, elle cote. Non, mais est-ce que vous entendez ce que vous dites?
9: Non, mais excusez-moi.
19: Bon, écoutez, ça commence à m'énerver. Hein.
9: Si vous allez sur l'Argus des femmes, vous regardez sur un modèle.
19: Mais l'Argus des femmes, mais ça ne me concerne pas, ok?
9: Excusez-moi, mais.
19: Non, mais attendez.
9: En fonction des options que j'ai, avec Airbag.
19: Non, mais ça va pas, hein, la tête. Ça va pas, hein. Alors arrêtez, maintenant c'est bon.
20: La fourrière, bonjour.
2: Oui, bonjour, je suis bien à la SPA.
20: À la fourrière pour animaux, je vous écoute, monsieur.
2: Vous m'entendez bien, parce que je suis avec
20: je vous entends très bien. Ouais.
2: Je suis avec mon portable, alors on se promène là sur le lac.
20: Oui.
2: Et il y a un type qui est en train de pêcher.
20: Oui.
2: Et apparemment, il pêche le brochet. Il appâte le brochet avec des chinchillas. Vous voyez les
20: hein? petits...
2: Oui, des chinchillas.
20: Alors moi, dans un premier temps, d'abord, j'appellerai la police, monsieur.
2: Mm-hmm.
20: Je n'ai pas le numéro par là-bas, mais vous faites le 17. Hein.
2: Ouais, parce que là, je suis pas loin de lui, là, et...
20: Ah non, c'est inadmissible. Oui, vous avez raison, il faut faire quelque chose, hein, monsieur.
2: Et c'est surtout que ça fait 3 chinchillas qu'il met au bout de sa
20: canne.
2: Vivants
20: ou morts?
2: Ah non, ils sont vivants, hein.
20: Hein? Non, mais appelez la police tout de suite. Laissez-moi vos coordonnées, monsieur.
2: Alors, 0800...
20: Et vous êtes monsieur?
2: Derval.
20: Bon, bah écoutez, je vous rappelle, moi.
2: Merci.
20: À tout à l'heure.
2: Tout à l'heure. Allô?
21: Oui, monsieur Derval?
2: Oui, bonjour.
21: Oui, c'est le refuge de Guérande.
2: Ah, vous êtes... Attendez, je parle doucement parce que je suis pas loin du gars, là.
21: D'accord, ok.
2: Bon, on vous a raconté ce qui se passe, non?
21: Oui.
2: Il a déjà accroché 7 chinchillas.
21: Et avec des chinchillas vivants?
2: Avec des chinchillas vivants.
21: Il est taré, lui.
2: Le mieux, parce que sinon je vais plus avoir de batterie. Nous, on a aussi de la route à faire, parce qu'on rentre sur Paris.
21: D'accord.
2: Je vais vous le passer, hein.
21: D'accord, très bien, passez-le-moi.
2: Excusez-moi, il y a quelqu'un qui veut vous parler, là. Qui est-ce qui veut me parler? Allô?
21: Oui, bonjour, monsieur.
2: Oui?
21: C'est la Société Protectrice des Animaux.
2: Ah oui, bonjour.
21: Je voudrais savoir, vous êtes en train de pêcher des brochets avec des chinchillas vivants?
2: Oui.
21: Oui, et c'est autorisé par la loi, ça?
2: Ah, je ne sais pas du tout, ça, je ne me suis pas renseigné, hein.
21: Parce que c'est pas tout à fait normal, ça, hein.
2: C'est-à-dire c'est...
21: Bah, on ne pêche pas avec des animaux comme ça, vivants.
2: Ah, mais je vous rassure, malheureusement, j'ai pas sorti un brochet. Les chinchillas, je sais pas pourquoi, ils croquent dedans les brochets, mais ils les bouffent. Mais par contre, j'ai pas fait un seul brochet ce matin. Hein.
21: Ah, mais c'est pas pour les brochets que je m'inquiète.
2: Ah bon?
21: Ben, c'est pour les chinchillas, monsieur, enfin.
2: C'est-à-dire?
21: Mais on ne noie pas comme ça des chinchillas vivants.
2: Mais ils sont pas noyés, ils sont bouffés par le brochet.
21: Mais quand même, vous vous rendez pas compte?
2: Ça fait 17 ans que je pêche comme ça, et de temps en temps, je fais un brochet avec...
21: Vous n'avez aucune morale là-dessus? Mais c'est quand même inadmissible de voir ça.
2: Je ne sais pas pourquoi vous utilisez des grands mots comme inadmissible. C'est mon fils qui m'envoie les chinchillas par la poste. C'est très bien, ils font des petits trous, et l'animal, il ne souffre pas.
21: Non, mais il ne souffre pas. Mais quand il est plongé dans l'eau, dévoré par les brochets, vous ne croyez pas qu'il souffre? Je ne savais même pas que ça pouvait exister, une chose pareille.
2: Un brochet?
21: Non, un chinchilla bouffé par un brochet au bout d'une ligne. Vous vous rendez compte? Le chinchilla, c'est un animal de compagnie.
2: Mais madame, enfin, je vais à la pêche avec lui, donc c'est un animal de compagnie. Il me tient compagnie pendant que je pêche.
21: Mais c'est inadmissible, monsieur. On ne pêche pas avec des animaux vivants comme ça.
2: Mais bien sûr que si.
21: Vous aimez les animaux?
2: Ben, j'aime les brochets, oui.
21: Mais on ne jette pas des animaux vivants comme ça. Mais je trouve ça... Je comprends pas que ça ne vous pose aucun problème.
2: Ben, ça m'en pose. J'en ai pas à ramener un seul de brochet.
21: Ah bah, oui, ça vous en pose parce que vous allez rentrer bredouille.
2: De toute façon, c'est nul le chinchilla, hein. Je vous rassure. Hein.
21: C'est nul.
2: Ben oui, ça marche pas comme appât, ça. J'ai pas ramené un brochet depuis une semaine, alors.
21: Je vous demande pas si c'est un bon appât. Je vous demande juste d'arrêter de donner des chachilas à des brochets.
6: J'en ai donné 86, là, depuis demain.
21: Mon Dieu.
6: Qu'est-ce qui se passe? Qu'est-ce qui vous arrive?
21: 86 chachilas? En plus, c'est un animal qui est assez difficile à bien manipuler et tout. C'est un animal fragile, peureux.
6: C'est vrai, j'ai beaucoup de mal à l'accrocher à l'hameçon, ça c'est vrai. À chaque fois, je perds au moins 10 minutes.
21: Parce que c'est pas fait pour être accroché au bout d'un hameçon. C'est comme si tout le monde a des chats comme animal de compagnie. On mettait des chatons au bout de l'hameçon pour nourrir le brochet.
6: Non, je vais pas mettre un chat au bout de l'hameçon.
21: C'est la même chose, monsieur.
6: Un chat, mais non, madame, mettez-vous. Le chat, il va casser le fil. C'est trop lourd, enfin, pour le...
21: Mais je vous parle de moralité, dans l'esprit, de faire mal à l'animal.
6: C'est logique. Il y a une chaîne alimentaire, hein. Le brochet bouffe du chachila.
21: Ouais.
6: Moi, je bouffe le brochet. Voilà.
21: Oui, d'accord. Sauf que le chinchilla, il vient pas naturellement dans l'eau.
6: Hein. Si.
21: Non, il vient pas naturellement. Il est pas né au bord du lac et il plonge tout seul dans l'eau pour se faire bouffer par un brochet. Vous le mettez au bout d'une ligne.
6: Ça donne au brochet un petit goût très relevé. Vous dites ça parce que vous n'avez jamais...
21: C'est horrible de me dire ça.
6: Comment? Vous n'avez jamais goûté, madame, un brochet nourri au chinchilla. Vous ne diriez pas ça.
21: Mais monsieur, le chinchilla n'est pas une nourriture. Le chinchilla est un animal.
6: Ah, quand même, il parfume le brochet agréablement. Hein. Vous n'aimez peut-être pas manger, c'est ça?
21: Si, j'aime manger, monsieur, mais là, je crois qu'on va arrêter notre discussion ici parce que vous n'avez l'air de rien comprendre. Un animal n'est pas fait pour nourrir un autre animal jeté au bout d'une ligne, monsieur. Je suis désolée. Au revoir, monsieur.
6: Attendez, il y a le monsieur qui veut vous parler. Elle n'est pas d'accord, la dame. Hein. Allô?
21: Oui. Heureusement que j'étais assise, parce que je crois que je serais tombée sur le cul, là.
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21: Allô?
9: Bonjour, monsieur. Je suis bien chez le boulangiste?
21: Oui, bonjour, monsieur.
9: Je me suis permis de faire un dossier à votre nom pour vous inscrire à l'émission de télé Cauchemar chez le boulangiste.
21: Mais de quel droit vous vous autorisez à faire une chose pareille?
9: C'est que moi, ça me permet de toucher une petite commission pour votre inscriptisme.
21: Mais non! Vous n'avez pas le droit de prendre cette initiative-là. C'est du n'importe quoi. Mais dans quel monde on vit, là?
9: Non, mais rassurez-vous. C'est juste que j'ai déclaré que vous aviez quelques petits problèmes d'hygiène.
21: Quel problème d'hygiène? Mais c'est quoi cette histoire encore?
9: Bah, c'est le principe. Pour l'émission, il faut des boulangistes qui sont pas très nets.
21: Non, mais vous rigolez ou quoi? Mais vous êtes complètement malade.
9: Non, en revanche, on peut dire que je suis tombé malade. En mangeant.
0: Oui,
9: ah, bonjour, madame.
0: Pourquoi vous faites ça? Moi, je suis pas candidat, moi.
9: Alors, bah maintenant, si.
0: Bah non.
9: Eh si.
0: Bah oui, mais moi, non.
9: Ah oui, mais vous, oui.
0: Non.
9: Si.
0: Ah non.
9: Ah si.
0: Ah bah oui mais non.
9: Ah bah oui mais si.
0: Non.
9: Si.
0: Ah non non non non non non non non non non.
9: Ah si si si si si si si si si.
0: Non.
9: Si.
0: Y a même pas de cas à faire, y a rien du tout, tout est bien nickel. Si je suis là, c'est moi qui va vous accepter.
9: Donc je note que vous acceptez le filmage.
0: Ah non non non non non non non, y a pas de filmage, y a rien. Je vous préviens, je préviens les flics ou n'importe quoi. Et là, ça va aller mal.
9: Prévenez plus les services d'hygiène peut-être.
0: Ah non, y a pas de service d'hygiène. Non mais attendez, vous allez où là?
9: Dans ce cas, je vais plutôt venir larguer des souris dans la boulangerie.
0: Mais je n'ai pas accepté des trucs comme ça. Mais vous êtes malade ou quoi?
9: Non mais vous voyez, on en met deux dans un coin.
0: Mais non, mais il y a même pas à mettre deux dans un coin. Je suis désolé, mais vous êtes malade.
9: Mais non, mais c'est des souris d'élevage, hein, vous inquiétez
0: quoi,
9: pas.
0: Non mais attendez, je veux pas le savoir.
9: Oh bah si vous aimez pas les bêtes, c'est pas ma faute, vous voyez, c'est quand même
0: non,
9: pas...
0: Non, c'est pas la question que j'aime pas les bêtes. Il y a pas de bêtes, il y a rien du tout chez moi. Vous commencez à me gonfler.
9: Oh bah c'est la meilleure ça. Alors on fait des efforts pour aider le petit commerce et après
0: voilà. On fait des efforts. Attendez.
21: Quoi? Mais attendez, monsieur.
9: Ah bah voilà le patron sans doute.
21: Et vous dites que je vous ai accordé quelque chose alors que je n'ai rien signé, monsieur.
9: Oui, mais on fera comme si.
21: Ah non, pas comme si. Ah non non non. Ah ouais, c'est la meilleure de l'année. Vous remplissez des papiers sans mon accord et je devrais dire oui, je devrais être contente. Non mais on va où?
9: De toute façon, c'est trop tard maintenant.
21: Attendez, il est pas... Mais comment ça trop tard?
9: Bah oui.
21: Écoutez, arrêtez, n'allez pas plus loin parce que ça va mal se passer.
9: Ah
21: hein.
9: Bah, excusez-moi, moi je vous quand même, ça vous fait de la pub au final parce que...
21: Non, je vous dis non, monsieur.
9: Bah si.
21: Non.
9: Bah si.
21: Mais enfin, c'est insensé ça quand même. Je ne suis plus libre de faire ce que je veux.
9: Il fallait le dire avant dans ce cas.
21: Mais le dire avant quoi, monsieur? Mais attendez, non mais c'est un truc de fou là. Vous me dites, il fallait le dire avant.
9: Voilà.
21: Avant quoi?
9: Vous auriez pu vous en douter que j'allais vous inscrire à Cauchemar chez le boulangiste et que...
21: Non mais arrêtez, écoutez, arrêtez ça tout de suite parce que je vais porter plainte contre vous, hein.
9: Ah bah non, c'est moi.
21: Ah non, moi je n'ai rien signé, hein. Mais qu'est-ce que c'est que ce délire? Je n'ai rien signé du tout, monsieur.
9: Écoutez, déjà, je passe pour vous larguer les souris.
21: Non. Histoire de souris.
9: Parce que dans le dossier que j'ai fait, j'ai envoyé un photomontage où on voit des souris dans la boulangerie.
21: Vous me faites un photomontage de ma boulangerie avec des souris.
9: Bah oui, il faut bien qu'il y ait une raison, si vous voulez, pour qu'ils viennent filmer. Parce que...
21: Là, c'est le délire. Non mais vous faites un photomontage avec des souris dans ma boulangerie? Non mais on va où là?
9: Non mais rassurez-vous, j'ai un plan. Après, je vais amener des chats.
21: Non, mais arrêtez, c'est tout. Non.
9: Bah si, parce que les chats, ils vont manger les souris.
21: Ah non, mais
1: c'est le délire.
9: Et ensuite, je lâcherai une meute de chiens de chasse qui chasseront les chats.
1: Oh non, mais non, arrêtez, là, c'est une blague.
9: Ah non, mais pas du tout.
1: Ah non.
9: Et après, je vous amènerai un troupeau de chameaux qui viendront piétiner les chiens de chasse.
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23: Allô,
24: Madame Briet.
23: Oui, qui est-ce?
24: Bonjour, je suis une de vos voisines, figurez-vous. J'habite au 2 de la rue, moi. Vous êtes au 12.
23: Oui.
24: Voilà, je voulais vous proposer un coup de main pour ce soir pour vous aider à faire les gâteaux.
23: Un gâteau pour ce soir, pour quelle raison?
24: Avec les invités que vous allez avoir, là, ce qu'ils ont dit à la radio. On vient d'entendre votre nom et votre adresse à la radio.
23: Mon nom, mon adresse à la radio.
24: Vous êtes pas au courant?

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3: Pour tous les copains qui passent. En attendant, je vous rappelle nos deux petites annonces de la matinée, donc qui courent depuis ce matin. La première, Jean-Pierre Beloc, il est super extra sympa comme mec. Vous allez voir, vous allez l'adorer. Il a 33 ans, les filles, il est célibataire et il voudrait rencontrer une jeune femme rieuse pour faire la mouette ensemble. Et la deuxième annonce, donc je vous rappelle tout de suite la deuxième annonce. Une grande fête qui est offerte dans le 18e arrondissement avec Madame Ginette Briet.
4: Bah oui, c'est moi.
3: Au 12 rue... Attendez, madame, on est à l'antenne. Au 12 rue... Cette dame fort sympathique, donc vous pouvez l'appeler vous-même, chers auditeurs, au 42. Ce soir, donc chez elle, attention, à partir de 22h, une bouteille de champagne par personne, ça va être la fête. Je vous rappelle que l'orchestre donc de salsa de Patato Valdés, 30 musiciens de salsa, chez madame Ginette Briet.
4: Et nous prenons tout... monsieur.
3: Attendez, madame, vous permettez, nous prenons tout de suite notre débat avec donc notre auditrice. Allô, bonjour, comment t'appelles-tu?
4: Oui, mais moi je suis madame Briet.
3: Madame Briet.
4: Je veux personne chez moi.
3: Ah bah écoutez, c'est formidable, madame, vous êtes donc
4: Ah bah je veux personne chez moi.
3: Chers auditeurs, écoutez, c'est merveilleux.
4: Mais je veux personne chez moi, monsieur, je reçois personne chez moi.
3: Chers auditeurs, chères auditrices, vous avez donc votre hôtesse qui vient de nous appeler. Elle doit certainement nous appeler pour donner le code d'entrée de l'immeuble.
4: Non, je ne donne rien du tout.
3: À vous tous, attendez, madame, on va parler après.
4: Non,
3: hein. Attendez. À tous les auditeurs et les auditrices qui sont coincés dans les embouteillages donc de ces grandes routes de week-end et de vacances.
4: Eh bien,
3: on va vous passer donc madame Briet tout de suite. Alors, madame Briet, je crois que votre prénom, si je ne me trompe pas, je vais même te tutoyer, c'est Ginette. Ginette, comment ça va?
4: Ça va mal, mais je veux personne chez moi.
3: Eh bien, écoute, j'ai une bonne nouvelle pour toi. Est-ce que tu sais combien...
4: Mais pourquoi vous tutoyez, monsieur?
3: Tu n'es pas une auditrice fidèle de la radio? Allez.
4: Bah, si, mais j'ai pas entendu.
3: Eh ben, écoute,
4: c'est une dame qui m'a téléphoné de me dire qu'il y avait du monde chez moi ce soir.
3: 400 personnes.
4: Mais 400 personnes, je vais les mettre.
3: Ah, pas ça. Attendez, déconnez surtout pas.
4: Déconnez, c'est pas moi.
3: Attendez, on prend l'antenne. Eh bien, jeune kid dynamique, jeune fille, t'es super extra comme nana, je crois que je vais avoir une bonne nouvelle pour toi. Est-ce que tu sais combien d'appels téléphoniques on a eu? 400 auditeurs, auditrices qui viennent de nous dire à l'instant qu'ils venaient tous chez toi avec une bouteille de champagne. Est-ce que tu sais quel est l'orchestre qui va jouer chez toi ce soir?
4: Mais j'ai pas d'or.
3: Eh ben, c'est Carlos Patato Valdés avec ses 20 musiciens de salsa. Qu'est-ce qu'on dit?
4: Patato Valdés, je sais pourquoi, là.
3: Et qu'est-ce qu'on dit? Qu'est-ce qu'on dit, jeune kid? On dit merci.
4: Bah, je dis pas merci, je veux personne chez moi.
3: Et attends, j'ai une bonne nouvelle, figure-toi. Attends, c'est pas fini.
4: Arrêtez de me tutoyer, mon sang.
3: On te prête une sono de 2 x 4000 watts.
4: De quoi?
3: 2 x 4000 watts.
4: Mais non, j'ai pas de place chez moi.
3: Et attention.
4: Ça va pas la tête, non.
3: Je vous rappelle.
4: Mais ils vont casser personne chez moi, je veux pas les mettre, voyons, qu'est-ce que c'est cette histoire de bêtise.
3: Ils vont danser.
4: Donc, vous dansez où?
3: Moi, je vous rappelle l'adresse, tout le monde sait Ginette
4: Briet. Non. Ne donnez plus mon adresse sur l'antenne.
3: 12 rue.
4: Arrêtez ces bêtises. Mais arrêtez ces bêtises.
3: Elle est cool, Ginette. Et c'est dans le 18e arrondissement.
4: Je suis pas cool, moi.
3: 42.
4: Non. 30... Ne donnez pas mon numéro de téléphone. Je veux personne chez moi. Ce soir, je m'en vais.
3: J'espère que ton appartement est grand, ma chérie.
4: Non, il n'est pas grand, mon appartement.
3: J'espère que ton appartement est assez grand pour contenir.
4: Non, mon appartement n'est pas grand.
3: Ginette.
4: Je veux personne chez moi.
3: Ginette, je te donne l'antenne.
4: Ginette, elle en a marre, Ginette.
3: Ginette, t'es géniale. Les 400 auditeurs, donc, sont...
4: Oh, j'en ai marre de conneries.
3: Allez, on t'embrasse très fort.
4: Oui, allez.
3: Salut, Ginette.
4: Salut.
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5: Bonjour.
6: Bonjour monsieur, c'est bien le restaurant?
5: Oui.
6: Monsieur Martin à l'appareil, société d'immobilier commercialiste de Martinville.
5: Oui.
6: J'ai un client qui m'a demandé de lui trouver un local pour ouvrir une salle de sport.
5: D'accord.
6: Et comme tout ce que j'ai trouvé, le loyer était trop cher, je lui ai proposé de s'installer chez vous.
5: Mais je suis un restaurant.
6: Bah oui, je sais.
5: Qui vous a donné l'autorisation de mettre ici une salle de sport dans mon restaurant? Qui?
6: C'est un nouveau concept de l'immobilier Martin. Je trouve des colocataires entre co-commerçants.
5: J'ai pas de colocataire, je vais le mettre où votre colocataire?
6: Eh ben votre colocataire, on va installer directement ces machines de sport dans la salle de resto.
5: Ah non, mais j'ai 40 places assises.
6: Oui, bah 40 places assises, ça vous fait dans les 80 places debout, vous faites moitié-moitié.
5: Ah non, mais moi je peux pas faire manger mes clients debout, je suis à un restaurant.
6: Ok, dans ce cas, plan B, vous sortez vos tables sur le trottoir et on installe les appareils à l'intérieur.
5: Ah oui, mais c'est pas possible, je peux pas faire manger mes clients dehors. En fait.
6: D'accord, bon alors plan C, vous décalez vos horaires de service.
5: Vous me demandez de décaler les horaires de repas.
6: C'est ça, comme ça on cale les cours de fitness entre midi et 14h et après vous récupérez la salle.
5: Donc je travaille une heure et après je laisse la salle de sport.
6: Bon, pourquoi vous voulez travailler qu'une heure?
5: Parce que moi, mes clients, ils sont en pause méridienne entre midi et en général...
6: Ah, mais attendez, vous avez une méridienne à l'intérieur du resto.
5: Je vous parle de pause méridienne, monsieur. Une pause méridienne, c'est une pause repas.
6: Non, une méridienne, c'est un espèce de demi-étage entre deux grands étages.
5: Non, ça s'appelle...

0: une mezzanine, ça, monsieur.
1: Voilà, c'est ça. Eh ben, pourquoi vos pauses méridiennes, vous les faites pas sur la mezzanine?
0: Mais je n'ai pas de mezzanine.
1: Ok, bah alors plan D, vous tournez un jour sur deux.
0: Non, oui, bah, bien sûr.
1: C'est ça, un jour c'est resto, un jour salle de fitness.
0: Hors de question que je déménage tous les jours sous prétexte que le lendemain il y a une salle de sport, c'est non.
1: Comment ça c'est non?
0: C'est non.
1: Ah bah merci, moi je vous ai déjà fait fabriquer votre nouvelle enseigne.
0: Mais monsieur, vous n'avez pas à m'imposer. C'est quoi cette façon de travailler?
1: C'est la méthode américaine, tout bénef pour tout le monde.
0: Ah oui, ah vous trouvez ça tout bénef, je ferme mon établissement pour laisser une salle de sport.
1: Ouais, mais un jour sur deux, c'est lui qui ferme sa salle de sport pour vous laisser un restaurant.
0: Bien sûr, vous voulez pas que je lui donne mon salaire aussi et puis me donne le sien à chacun notre tour?
1: Ah bah ça c'est aussi une super idée.
0: Mais non, c'est pas possible.
1: Vous savez quoi? Je viens, j'installe l'enseigne et on en parle en même temps.
0: Mais monsieur, vous ne changez pas mon enseigne sans accord de direction? Enfin,
1: En plus, je vous ai trouvé un nouveau nom, maintenant vous serez la salle de fitness.
0: Oui, bah écoutez, votre salle de fitness.
1: Vous voyez, ça marche pour les deux. Frites, parce que vous vendez des frites, et fitness.
0: Mais je ne suis pas une friterie, monsieur.
1: Bon, vous êtes un resto, vous faites pas de frites?
0: Un accompagnement.
1: Eh bah c'est pareil, vous ferez frites, accompagnement, salle de sport.
0: D'où
1: l'enseigne, salle de fitness.
0: Mais...
2: Oui.
1: Ah, c'est plus la même dame.
2: Tu veux que je fous tout ton colocataire dans la cave?
1: Non, votre collègue proposait dans la méridienne, mais je crois qu'on s'est mal compris.
2: Pourquoi on s'est mal compris? Moi, j'ai très bien compris. Vous voulez mettre une enseigne sur ma vitrine que vous n'avez pas le droit, que j'ai pas donné l'autorisation.
1: Pardon, mais que c'est quand même une enseigne que mon client qui m'a donné l'autorisation.
2: Attendez, de quel client?
1: Le mien, celui qui ouvre la salle de fitness chez vous.
2: Mais je m'en fous de ta salle de fitness, non?
1: Pardon, mais vous serez la première salle de fitness au monde.
2: Je m'en fous aussi, t'as compris? C'est même pas la peine que tu te déplaces.
1: Bah si, au moins pour vous poser l'enseigne.
2: Mais y a pas d'enseigne. Tu vas pas me poser l'enseigne tant que j'ai pas donné l'accord.
1: Oh, on fera les papiers plus tard.
2: Mais là, maintenant tu m'appelles, mais avec ton vrai numéro, pas un numéro masqué, d'accord?
1: Pas de problème, tu sais quoi, je te rappelle quand j'arrive.
2: Bah, sur ce, tu m'appelles plus.
1: Ah bah, faudrait savoir.
2: T'as compris?
1: Je t'appelle plus.
2: Non, tu m'appelles plus.
1: Je t'appelle plus.
2: Bah, t'as compris?
1: Bah oui, tu vois, là je t'appelle encore.
2: Allez, dégage.
3: Bonjour.
4: Oui, bonjour, monsieur. C'est le salon de coiffure.
3: Oui.
4: Dites-moi, est-ce que vous faites des permanentes?
3: Oui.
4: Des balayages, là aussi?
3: Oui.
4: Ah, vous faites des balayages?
3: Également, oui.
4: Parce que je suis juste à côté de vous, là, au 5, moi.
3: Oui.
4: Vous êtes au 3.
3: Oui, c'est ça.
4: Si vous faites des balayages, vous pouvez pas venir devant chez moi?
3: Venir devant chez vous?
4: Parce qu'il y a un chien qui a fait une grosse merde devant la maison.
3: Ah non, je suis désolé, je suis tout seul cet après-midi.
4: Vous venez de me dire que vous faisiez des balayages.
3: Mais c'est un salon de coiffure ici.
4: Mais oui, mais
3: je
4: ça...
3: Je suis tout seul cet après-midi.
4: Mais vous venez maintenant.
3: Mais enfin, c'est pas mon travail, je vais quand même pas aller balayer devant votre porte.
4: Mais monsieur, il y a une merde de chien qui trône devant l'entrée.
3: Bon, écoutez, je suis désolé, mais je ne sais pas.
4: Écoutez, nous on a une raclette, si ça peut vous aider.
3: Non, j'ai du travail.
4: J'appelle la police.
3: Et c'est ça.
5: Bonjour. Oui, bonjour monsieur, adjudant de la place Gendarmerie Nationale.
3: Oui.
5: C'est le salon de coiffure qui se trouve aux 3 rues du port.
3: Oui, c'est cela.
5: Oui, bonjour, on vient d'être appelé par monsieur Ledoux qui se trouve être votre voisin situé au 5.
3: Oui, il m'a appelé pour aller balayer devant la porte.
5: Il paraît que vous avez un chien et que ce chien aurait fait un étron juste devant la porte empêchant ce monsieur et sa femme de sortir de chez eux.
3: Oui, il m'a demandé d'aller balayer, seulement je ne peux pas cet après-midi, je suis tout seul.
5: Mais je comprends, mais bon, ces deux personnes sont âgées, elles doivent aller, elles ont des rendez-vous à des clubs d'anciens, donc...
3: Oui.
5: Je leur dis de vous rappeler, hein.
3: Oui.
5: Merci.
3: Au revoir. Coiffure, bonjour.
4: Oui, c'est encore nous.
3: J'arrive, hein.
4: Ah, vous voulez bien le faire?
3: Ben oui, j'ai pas le choix, la gendarmerie vient d'appeler, donc j'arrive.
4: Ah, ben écoutez, c'est gentil. Ils vous ont dit aussi pour le petit service en plus, non?
3: Quel service en plus? Écoutez, je suis tout seul.
4: Non, mais il y en a pour 2 minutes. C'est pour la vaisselle.
3: La vaisselle?
4: Oui.
3: Non, mais c'est une plaisanterie ou quoi?
4: Pardon?
3: Mais on est un salon de coiffure. Pourquoi j'irais faire la vaisselle? Je vais aller voir la mère de chien, c'est déjà très gentil de ma part.
4: Voilà.
3: Attendez, moi je suis coiffeur, je fais pas la vaisselle des voisins ou j'en ai rien à faire, moi.
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7: Oui, allô?
1: Bonjour madame, je suis bien au magasin de chausseurs.
7: Oui, bonjour monsieur.
1: Monsieur Martin, comité des chausseurs de Martinville, on va vous déposer du matériel.
7: Matériel de quoi?
1: Alors, c'est essentiellement du matériel de chausse à cours, des carabines, des chiens de chausse.
7: On est des chausseurs.
1: Oui, ben moi aussi, je chausse quasiment tous les week-ends en forêt.
7: Je suis un chausseur, pas un chasseur, un chausseur.
1: D'accord, donc vous dépendez de la fédération de la chausse.
7: Tu fais partie de la fédération de la chasse, monsieur.
6: Mais non, pas du tout.
1: Bonjour, monsieur.
6: Mais non, on va pas s'en sortir. On est des chausseurs, monsieur.
1: Voilà. Bah, vu qu'on partage tous cet amour de la chausse.
6: Non, mais vous avez un problème.
1: Oui, alors le problème, déjà, c'est est-ce que vous pourriez faire un peu de place parce qu'il faut que je vous installe un congélo pour mettre le gibier qu'on chausse.
6: Non, mais attendez. Non, je n'ai pas de place pour mettre un congélateur pour garder du gibier en plein centre-ville.
1: Et c'est pas un gros truc. Ça permet juste de garder la viande au frais en attendant.
6: J'ai pas de prise dans ma réserve. J'ai pas de cuisine. C'est une réserve que pour des chaussures. Donc
1: d'accord. Donc je prévois des prises, une cuisine.
6: Stop. Vous ne nous connaissez pas. Vous connaissez pas mes patrons.
1: Bon, vous savez, entre chasseurs, on se connaît tous plus ou moins.
6: Mais on n'est pas chasseurs, monsieur.
1: Ah bah, faudrait savoir.
6: On est des chausseurs. F.
1: D'accord. F. Vous êtes chauffeur.
6: Oh non, ça va pas. Des chausseurs, comme des chaussures.
1: Comme des chauffeurs de taxi.
6: Non, pas du tout.
1: Des chauffeurs de poids lourds.
6: Non, pas du tout non plus, non.
1: Des chauffeurs de train.
6: On est chausseurs, pas chasseurs, chausseurs.
1: Oui, bah, je vois pas la différence.
6: Vous voyez pas la différence entre chaud et chasse?
1: Non, mais je vois pas pourquoi vous utilisez le terme de chausseur si vous aimez même pas la chausse.
6: Oh, c'est mon Dieu, c'est terrible, monsieur. Je vous dis que le mot, c'est chausseur comme pour chaussures. On est chausseur, on vend des chaussures, point barre. Enfin, ça, voyons, quand même.
1: Alors, pardon, mais vous me dites que vous vendez des chaussures.
6: Non, on vend pas des chaussures, du coup.
1: Oh là, c'est louche, votre affaire, hein.
6: Mais ça va pas, hein.
1: Non, parce que moi, je demande juste un coup de main entre collègues.
6: Mais on n'est pas collègues, je vous le dis depuis 2 minutes, là.
1: Bon, alors, c'est vrai, vous et moi, on n'a jamais chaussé ensemble.
6: Mais non, puisqu'on chasse pas.
1: Mais bon, vu qu'on fait partie de la même fédération.
6: Mais on fait pas partie de la fédération des chasseurs.
1: Ah, tiens.
6: Mais je viens de vous le dire 20 fois.
1: Si ça se trouve, vous avez même pas votre permis de chausse.
6: Oh là là, mon Dieu. Ah, mon Dieu, c'est terrible.
1: Ah bah oui, c'est terrible, parce que surtout, vous avez pas le droit.
6: Allô?
1: Bonjour, monsieur, vous êtes peut-être le patron?
6: Oui, c'est moi.
1: Alors, pardon, je ne sais pas ce qui se passe dans votre relais de chausse.
8: Nous, attendez, on vend des sandalettes.
1: Bon, oh là là, des sandalettes. Ah bah non, déjà, il faut des bottes.
8: Des bottes?
1: Bah oui, vous imaginez faire une battue avec des sandalettes?
8: Qu'est-ce que vous appelez des battues?
1: C'est quand on rabat le gibier dans la forêt.
8: Mais oui, mais non, on fait pas du tout de battue, monsieur.
1: Ah oui, donc ça se confirme, je suis tombé sur des faux chausseurs.
8: Non, mais là.
1: Pardon, monsieur, mais je crois que vous n'avez carrément pas le droit de chausser.
8: J'aurais pas le droit de chausser. Ah bon? Donc c'est vrai qu'on est chausseur, mais on n'a pas le droit de chausser. Là, je pense qu'on s'entend pas du tout, monsieur.
1: Eh ben, dans ce cas, montrez-moi votre permis de chausse.
8: Mais alors, attendez.
1: Bah oui, moi, par exemple, je pratique la chausse à court, j'ai un permis.
8: Oui, donc de la chausse à court, donc vous parlez mais nous, on n'a rien à voir.
1: Oui, mais c'est valable aussi pour les chausseurs de gibier.
8: Mais je suis pas chausseur de gibier.
1: Alors, pourquoi vous vous présentez comme un chausseur de gibier?
8: Mais on se présente pas du tout comme chausseur de gibier. Chausseur, oui, parce que chausseur de ville.
1: Pardon, vous chaussez en ville en plus?
8: Oh, bon.
1: Ah non, mais c'est complètement interdit.
8: Chausser en ville. Non, mais attendez, là, je rêve.
1: Ah non, moi, je rêve plus. Je m'excuse.
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1: ah, c'est ça. Qu'est-ce que vous dites derrière?
9: Rire et chanson.
1: Bravo, monsieur.
9: Ah, vous voyez, c'est une cliente qui vous a dénoncé.
1: Bravo les clients, alors.
9: Bravo les clients, il a dit, monsieur. Hein. Rire et chanson. Oh là là.
1: Oui, bah, passez-le moi, tiens.
9: Tenez, madame, monsieur, il veut vous parler. Vous écoutez Rire et chanson?
10: Oui.
9: Ah, bah voilà.
10: C'est parce qu'elle a entendu, hein.
9: Allô?
1: Bonjour, monsieur. Alors, comme ça, on balance. Merci.
9: Je les voyais en panique.
1: Mais raison de plus.
9: Merci à vous de nous faire rire.
1: Ah bah non, merci vous de nous écouter et au revoir monsieur.
9: Au revoir monsieur Martin.
1: Au revoir qui?
9: Au revoir madame.
1: Ah.
9: Au revoir madame.
1: Merci.
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15: Allô?
16: Oui, bonjour madame.
15: Bonjour monsieur.
16: C'est le salon de coiffure?
15: Oh oui.
16: Dites-moi, vous êtes coiffeuse à domicile?
15: Oui monsieur.
16: Vous pouvez faire un peu la nuque et tout ça des monsieur, non?
15: Oui monsieur.
16: Ah très bien. Est-ce que c'est possible tôt le matin?
15: Ah, ça dépend à quelle heure, monsieur.
16: Ben, je ne sais pas à quelle heure vous commencez.
15: Écoutez, monsieur, ce que je peux vous proposer, ce sera le samedi 17 à 8 heures.
16: Samedi à 8 heures, ça c'est parfait. Je vais vous dire pourquoi.
15: Oui.
16: Parce que je vous demanderai un petit service par la même occasion. Hein.
15: Oui.
16: Le matin, comme tous les hommes, hein, on peut parler franchement. Hein. Vous savez, on se gratte les robignoles, quoi. Il n'y a pas d'autre mot.
15: Oui.
16: Et c'est ma femme qui le faisait avant, mais là, elle en a assez, elle ne veut plus le faire.
15: Ah oui. Ben écoutez, monsieur, elle avait peut-être raison, hein.
16: Donc je vous demanderai de bien vouloir me le faire.
15: Et... Ah ben ça, je sais pas, monsieur, ça je crois pas, hein.
16: Ah ben je vous donnerai la pièce.
15: Ah non, mais non,
16: ah,
15: non,
16: ben,
15: mais
16: si.
15: Quand même non.
16: Ah ben permettez-moi.
15: Non.
16: Madame,
15: non.
16: Permettez-moi d'assister, ça me fait plaisir.
15: Oui, mais moi je vous dis non, monsieur, je ne ferai pas ça.
16: Ah ben, madame, je sais très bien que vous pouvez, et c'est tout en votre honneur, le faire bénévolement, hein, gentiment.
15: Non, mais je vous dis non, je ne le ferai pas, monsieur.
16: Madame?
15: Je coupe les cheveux, c'est tout.
16: Madame, soyons clairs.
15: Non, monsieur. monsieur, je vous dis que non.
16: Madame, écoutez.
15: Nous restons corrects, s'il vous plaît.
16: Écoutez, je suis très correct et très bien élevé. Je comprends votre pudeur à accepter le pourboire, mais ça me fait plaisir. C'est
15: non,
16: tout.
15: Non, mais moi, je vous dis, je ne ferai pas ce travail-là, s'il vous plaît.
16: Je n'aime pas les choses gratuites.
15: Oui, non, mais moi, je vous dis, je ne ferai pas ce genre de travail.
16: Bon, considérons ça comme un petit amusement, hein, et puis voilà, comme
15: non,
16: ça.
15: Non, pas du tout, même pas. Ça me fait pas rigoler, hein. Bon, excusez-moi, monsieur, mais je crois que je ne viendrai pas. Excusez-moi.
4: Oh? Allô, je suis choquée parce que mon mari vient de vous dire, vous êtes la coiffeuse?
15: Oui.
4: Oh, je suis désolée.
15: Ah mais non, mais moi je suis pas désolée, je m'en fiche madame, mais moi non. Hein. Ce genre de choses, il est hors de question. Hein.
4: C'est ce que je lui dis. J'étais choquée par ce qu'il vous a dit.
15: Oui.
4: Quand il m'a dit que vous vouliez le faire gratuitement.
15: Non, j'ai pas dit que je faisais gratuitement, j'ai dit que je ne faisais pas le travail. Moi j'aime bien les gens corrects. Hein.
4: C'est ce que je lui ai dit, il faut donner la pièce. Non. Il faut que tu donnes la pièce à la dame.
15: Non, mais il n'y a pas de ni pièce ni rien du tout. Je refuse de le faire.
4: Ah oui, mais
15: c'est tout.
4: Vous savez, si j'ai arrêté de lui faire tous les matins, c'est parce que moi, il ne me donnait pas la pièce.
15: Oui, d'accord.
4: Alors maintenant, je ne suis plus d'accord. C'est pour ça que je dis, d'accord. Tu vas donner la pièce à la dame.
15: Mais je suis occupée.
4: Oh, pardon. Vous êtes en train de le faire à un monsieur, c'est ça?
15: Merci beaucoup. Au revoir, madame.
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1: Bonjour monsieur, c'est bien la mairie?
10: Oui monsieur.
1: J'ai besoin de déposer un sac d'affaires, quand est-ce que je peux passer?
10: Un sac d'affaires? Oui mais nous on peut pas accepter vos affaires monsieur.
1: Bah si, parce que moi j'ai dit que j'habitais chez vous.
10: Mais c'est pas possible, il y a personne qui reste chez nous.
1: J'ai dit aux impôts que j'habitais chez vous.
10: C'est quoi de cette affaire là?
1: Oui.
10: Attendez, quittez vous.
13: N'hésitez pas à consulter notre site internet sur mairie.
17: Allô?
1: Oui, bonjour monsieur.
17: Pourquoi vous voudriez déposer un sac avec des habits?
1: Bah rapport à ce que je me suis domicilifié chez vous.
17: Non mais vous savez que c'est interdit? Je comprends pas.
1: Bah parce que si je déclare mon adresse à moi,
17: oui,
1: les impôts ils m'envoient une taxe d'habitation.
17: Non mais c'est de la fraude.
1: Comment ça c'est de la fraude? Bah non.
17: Mais bien sûr que si. Vous avez un domicile, vous devez payer une taxe d'habitation.
1: Sauf?
17: Non, il y a pas de sauf monsieur.
1: Bah si, sauf.
17: Sauf quoi?
1: Bah sauf si justement je suis domicilifié à la mairie, c'est ce que j'explique.
17: Vous venez de me dire que vous avez un domicile.
1: Non mais admettons que je me suis trompé.
17: Non, il y a pas de admettons monsieur, je suis désolé.
1: Bah si, je
17: Non, je ne vais pas vous aider à frauder, ça sort de où cette idée?
1: C'est aux infos qu'ils ont dit ça.
17: Aux infos? Non mais vous êtes pas bien enfin.
1: Ils ont dit que c'était les mairies qui allaient prendre en charge la taxe d'habitation.
17: Ah là, vous mélangez tout. Vous parlez d'une réforme qui aura lieu l'année prochaine.
1: Voilà.
17: Mais il y a aucune raison que vous ameniez votre nécessaire de toilette à la mairie. C'est n'importe quoi ce que vous êtes en train de me raconter.
1: Mais si, parce que comprenez bien que s'il y a un contrôle et qu'il n'y a pas d'affaire à moi chez vous, eh ben ils vont trouver ça louche.
17: Non.
1: Ah bah si.
17: Non. Vous êtes en train de dire aux impôts que vous êtes domicilié à la mairie, mais n'importe quoi.
1: Non mais si, mettons, je passe quelques jours par mois, par exemple, sur place.
17: Non mais vous êtes.
1: Il suffit que je dorme, mettons, un week-end par mois.
17: Non, certainement pas. Vous êtes pas bien, mais c'est pas un hôtel.
1: Vous avez bien des appartements sur place, vous avez...
17: Bien sûr que non. Et dites n'importe quoi, on n'a pas de logement de fonction, rien du tout ici. Hein. C'est des bureaux administratifs. Hein.
1: Bon, et vous allez me dire que vous payez votre taxe d'habitation?
17: Mais bien sûr que je paye ma taxe d'habitation, enfin, monsieur.
1: Non, mais entre nous, si vous voulez...
17: Non, il n'y a pas de entre nous. Bien sûr que je paye ma taxe d'habitation et ma taxe foncière comme tout le monde.
1: Bon,
17: non, mais...
1: en tant que mairiste, vous n'allez pas me dire...
17: Non, mais vous êtes pas bien.
1: Allô.
18: Oui, bonjour. Je suis le maire.
1: Bonjour madame. Voilà, comme j'expliquais.
18: Bonjour monsieur.
1: Oui, ce que je disais, bonjour madame. J'ai juste besoin de déposer un petit sac.
18: C'est quoi cette histoire là? Non mais vous foutez de qui là? Vous arrêtez votre cinéma là? Moi, il y a personne qui habite ici.
1: Non mais ça vous le savez.
18: Non, attendez, vos affaires ça va vite être fait parce que moi je vais tout balancer dehors.
1: Ah bah merci.
18: Non mais arrêtez un peu votre cinéma. Non mais vous croyez où là?
1: Non mais ce que je veux dire c'est...
18: Attendez, si tout le monde y fait ça, tout le monde y va amener ses affaires à la mairie pour pas payer la taxe d'habitation?
1: Effectivement, c'est une solution.
18: Non, attendez monsieur.
1: C'est juste pour faire comme si, vous voyez.
18: Non mais il y a pas de comme si, moi il y a personne qui habite à la mairie, alors voilà.
1: Alors monsieur. Ce que je vais faire, c'est que je vais juste passer... Ah, allô?
17: Alors, je vais...
1: Ah, encore le monsieur?
17: Oui, j'appelle les gendarmes, ils seront là pour vous
1: accueillir. C'est moi qui vais les appeler, les gendarmes.
17: Oui, mais bien sûr, faites.
1: Ne quittez pas, je voulais passer sur la deuxième ligne.
17: Vas-y.
1: Je compose le numéro un instant.
17: Attendez, mais c'est une blague, je sais pas, ça commence à me faire rire, là.
1: J'entends ça.
17: Vous m'avez eu quand même.
1: Allô?
17: Oui.
1: Bonjour monsieur, c'est la gendarmeristerie.
17: Oui, bien sûr. Je vous souhaite une bonne journée.
1: Au revoir monsieur.
17: Au revoir.
19: Campus?
16: Ah, mais il va pas décrocher, c'est un imbécile de moniteur d'auto-école.
19: Mais allons. Eh ben c'est gentil. Ça fait un moment que je réponds.
16: Oh, le feignant, il est encore parti s'arsouiller au café d'ivrogne. Allô?
19: Vous êtes con ou quoi?
16: Allô?
19: j'écoute.
20: Allô?
19: Oui, j'écoute.
20: Il va pas décrocher, l'ivrogne, hein?
19: Ton connard. Ça va pas, non?
20: Ah, le feignant.
19: Oui.
20: Allô?
19: J'écoute, oui.
20: Et dis donc, le feignant, là. Quand tu seras sorti des toilettes où t'es en train de vomir ta bile, là, tu décrocheras le téléphone?
19: Disons un petit peu connard, hein, ça commence à bien faire maintenant, espèce d'enfoiré.
20: Et tous les moniteurs de ton école, tous des poivrons, mais alors celui-là, il est con comme un balai, il va pas décrocher.
19: Écoutez, vous êtes con ou quoi?
20: Allô?
19: Hein?
20: Y a quelqu'un?
19: Non, y a personne, connard.
20: Ah, ça y est, je vous entends, bonjour madame.
19: Oui, bonjour monsieur.
20: Ah, bonjour madame, c'est le moniteur de ton école.
19: Écoutez, pourquoi vous m'insultez comme ça?
20: Comment?
19: Ça va pas, non? D'insulter non. Les gens comme ça.
20: Non, mais dites donc, eh oh, je vous ai pas insulté, moi.
19: Oui, ben, connard, va.
20: Et dis donc, eh oh, oh, oh, oh, j'appelle pour prendre des cours d'auto-école.
19: Oui, ça suffit maintenant avec vos conneries.
20: Mais je crois qu'il y a une erreur, madame, vous confondez.
19: Oui, je confonds, mais mes fêtes, je confonds.
20: Écoutez, j'étais en train d'appeler à un auto-école.
19: Oui, et qu'est-ce que vous voulez, finalement?
20: Je vous appelle parce qu'on vient de me retirer mon permis.
19: Oh, eh ben, écoutez, c'est pas la peine d'appeler, hein, espèce de connard.
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22: Oui, allô?
1: Bonjour monsieur, c'est bien la poissonnerie?
22: Oui, c'est moi.
1: Monsieur Martin à l'appareil, les chantiers Martin.
22: Ouais.
1: Je vais venir installer un portique détecteur de métaux dans le magasin.
22: Portique détecteur de métaux?
1: Ouais, ça permettra à vos clients de voir s'il y a des métaux lourds dans leurs poissons.
22: Comment que ça, c'est quoi que vous installez exactement?
1: En fait, ce sont deux montants qu'on va bétonner dans le sol et le client passe au milieu en sortant.
22: Ah oui, c'est comme les antiboles, là.
1: Voilà, comme dans les supermarchés, mais là c'est pour les poissons.
22: Et là, c'est pour détecter le poids des métaux dans les poissons, c'est ça?
1: Ouais, chaque client qui sort est intégralement scanifié par le détecteur.
22: Du coup, ça sonne quand il y en a trop?
1: Ouais, ça déclenche une sirène dans la poissonnerie.
22: D'accord.
1: Donc, s'il y a un client qui sonne...
23: Dis-moi, c'est pourquoi?
1: Ah, c'est madame, bonjour.
23: Ouais, qu'est-ce qu'il y a?
1: Vous savez, c'est rapport au portique anti-métaux lourds pour contrôler vos poissons.
23: Ok, d'accord.
1: Ah, donc vous êtes au courant?
23: Non, on a entendu parler vite fait, quoi.
1: Oui, comme quoi vous devez scanner les clients qui sortent de la poissonnerie avec du poisson.
23: J'ai cru entendre un truc comme ça, je sais plus d'où, mais...
1: Oui, bah normal, on parle que de ça aux actualités, d'ailleurs. Donc, vous connaissez le principe, pas besoin de vous expliquer.
23: Ah non, moi je suis pas du tout au courant.
1: Ah d'accord, parce qu'il y a quand même un protocole.
23: Ouais.
1: C'est très simple, quand il y a un client qui sort, il passe par le portique.
23: Ok.
1: J'imagine que vous savez ce qu'il faut faire si ça sonne.
23: Non plus.
1: Ah bah je vous explique aussi. Si le portique sonne, c'est soit qu'il y a des métaux lourds dans le poisson du client,
23: okay.
1: Soit qu'il a des pièces de monnaie ou des clés dans la poche.
23: Ok.
1: Mais bon, pour pas prendre de risque, si ça sonne, de toute façon, vous remboursez le client.
23: Ok, ça marche.
1: Je précise, vu qu'il y a préjudice, évidemment, vous lui remboursez le double du prix qu'il a payé.
23: Ok, d'accord.
1: Ah bah super, on fait une petite répétition pour voir si vous avez bien suivi.
23: Oui.
1: Alors, un client sort avec du poisson et un trousseau de clés dans la poche. Le portique sonne, ça veut dire quoi?
23: Bah, ça veut dire qu'il y a du métaux, quoi.
1: Exactement, il y a du métaux, bravo. Et donc?
23: Bah, du coup, ils demandent le remboursement.
1: Très bien, question surprise. Dans quel cas il y a remboursage?
23: Bah, si ça sonne, quoi.
1: Correct. Et dans ce cas, vous devez faire quoi?
23: Bah, faut le rembourser en double.
1: Parfait, bah écoutez, je valide le protocole de double remboursage.
23: Ah, bah non, moi je valide rien, hein. Moi je peux pas valider, hein. Je suis pas le patron, donc.
1: C'est pas grave, je mets dans le dossier que vous êtes le patron.
23: Bah, non, je peux pas.
1: Si, comme ça je peux venir direct installer le portique.
23: Ouais, mais non.
1: En plus, si je marque que c'est vous le patron, ça veut dire que le patron maintenant, c'est votre employé.
23: Comment?
1: Bah oui, c'est logique. Si c'est vous le patron, l'autre, c'est l'employé.
23: Mais c'est pas moi le patron.
1: Mais si, comme vous êtes l'employé et que vous devenez patron, automatiquement le patron devient employé.
23: Oui, mais moi je suis employé, je suis pas le patron.
1: Alors, disons que vous passez employé-patron et que le patron devient patron-employé.
23: Oui, mais je...
1: En plus, sinon ça fait deux patrons, il peut pas y avoir deux patrons.
23: Oui, bah voilà, c'est ça que je vous dis.
1: On est d'accord, donc l'autre, forcément, il devient employé.
23: Mais non, c'est pas ça que je vous dis.
1: Oh là là, bon, on recommence.
23: Non mais, allô?
1: Bonjour madame, j'étais avec l'autre patron pour installer les portiques.
24: Pour les métaux lourds qui sont dans les poissons.
1: C'est ça, oui, c'est pour voir s'il y a du métaux dans vos poissons.
24: Non, mais là, faut arrêter, merci.
1: Oh, bah, me remerciez pas, j'ai même pas encore fait l'installation.
24: Non, vous mettez rien sur le magasin, merci.
1: Oh, mais c'est moi qui vous remercie, je ne fais que mon boulot.
24: Non, on en a pas besoin, merci.
1: Bon, y a pas de quoi, vous savez, vraiment, c'est pas grand chose.
24: Non, vas-y, lâchez-nous, là, merci.
1: Ah non, mais franchement, de rien.
24: Mais moi, qu'est-ce que vous avez pas compris entre là, c'est bon, merci.
1: En revanche, pardon, mais j'ai pas trop le temps de taper la discute, désolé.
24: Vous êtes sérieux, là?
1: Ah! Très bonne question. Alors, ça dépend.
24: Non, mais je m'en bats les couilles.
1: Non. Alors ça, je vous le déconseille. J'ai essayé une fois, ça fait hyper mal.
24: Oh, putain.
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25: Habitat, bonjour.
20: Oui, bonjour, madame.
25: Bonjour.
20: Je suis bien chez le plombier.
25: Oui, c'est ça, oui. On fait bien de la plomberie.
20: Je vous appelle parce qu'on m'a dit que vous étiez le moins escroc de tous les plombiers du coin.
25: Ah. En effet, là, c'est très flatteur. Il faudrait que je le dise au plombier.
20: Oui. Enfin, il n'a pas ajouté de loin, mais quand même, ça peut compter.
25: Ah oui, c'est vrai.
20: C'est le moins escroc de tous.
25: Ah bon, eh bien,
20: j'ai entendu ça deux fois déjà.
25: D'accord.
20: En 20 ans.
25: Si les gens le disent, c'est que ça doit être vrai.
20: Alors voilà, donc je voudrais savoir comment je peux faire pour être dépanné.
25: Oui, alors dites-moi, dépanné pourquoi ?
20: Un robinet.
25: Vous voulez le changer, le réparer ?
20: Ben, ce qui coûtera le moins cher.
25: Qu'est-ce qu'il a, votre robinet ? Il marche mal et il fuit ?
20: Non, c'est pas ça, c'est que je suis obligé d'aller le vidanger à peu près toutes les 2 heures aux toilettes.
25: Ah !
20: Vous voyez, il faut juste le sortir, quoi, je pense, le robinet, hein.
25: Mm-hmm.
20: Donc, bon, le sortir, le prendre dans la main, évidemment, hein.
25: Oui.
20: Le tendre un peu, je pense, hein.
25: Mm-hmm.
20: Et puis donc, ben, le faire couler.
25: Oui.
20: Ensuite, donc, le secouer.
25: Mm-hmm.
20: Et ensuite, le remettre à sa place.
25: D'accord, ça c'est pour le vidanger.
20: Oui, c'est toutes les 2 heures à peu près. Ça dépend ce que j'ai bu, quoi.
25: Ok, et en fait, vous voudrez que vous vidangez pas tous les 2 heures ? Que ce soit moins fréquent ?
20: Ben oui, si c'était possible. Mais c'est surtout que je voudrais ne plus avoir à le faire moi-même.
25: Ah, qu'il se fasse automatiquement, tout seul ?
20: Bon, non, je préférerais pas, parce que sinon ça serait direct dans mon pantalon. Vous mettez à ma place, quand même. Je suis le président du comité des fêtes, hein.
25: D'accord.
20: Je suis souvent en public. Non, ce serait mieux que ce soit le plombier qui vienne me le vider de temps en temps. Quand il peut, toutes les 2 heures.
25: Ah oui, alors là, je sais pas s'il pourra tous les 2 heures. Hein.
20: Et vous ?
25: Oui.
20: Vous pourriez, vous, venir me faire ça ou pas ?
25: Moi, personnellement ?
20: Oui.
25: Ah ben non, moi je travaille, monsieur.
20: Ah oui, non, mais je paye, hein.
25: Ben écoutez, je sais pas, vous me... Enfin...
20: C'est quoi vos tarifs ?
25: Ah, je ne sais pas, par contre, là, les tarifs, je peux pas vous en parler. Mais déjà, il faut enlever le robinet.
20: Faut le sortir, hein.
25: Oui, le sortir. Il faudrait le secouer, enfin, le vidanger l'eau qu'il y a dedans, enfin, sur s'il y en a.
20: Ah, c'est pas de l'eau, hein.
25: C'est quoi ?
20: Ben, c'est du pipi, madame, hein.
25: Ah, d'accord, j'avais pas compris. D'accord, alors attendez, je vais le noter. Et ensuite, le remettre.
20: Dans mon pantalon, enfin, dans mon caleçon, quoi.
25: Non, mais attendez, mais là, je suis pas... Excusez-moi, je comprends pas. Vous me parlez d'un robinet, vous me parlez de le mettre dans votre caleçon. Excusez-moi, mais je vois pas le...
20: Ben, c'est mon robinet à moi.
25: Ben oui, votre robinet que vous avez chez vous. Excusez-moi, mais je comprends pas.
20: Ah, moi, je croyais que vous parliez de mon robinet à moi, de mon zizi, quoi.
25: Ah, ben non, pas du tout. Excusez-moi, monsieur, mais pas du tout. Hein.
20: Ben, on s'est mal compris, tous les deux.
25: Oui, un peu, oui. Excusez-moi, mais Enfin, je vois pas...
20: C'est pour ça que je vous ai demandé si vous pouviez venir le faire vous-même.
25: Oui, mais non, pas du tout. Excusez-moi, mais je vous trouve très mal poli.
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25: Oui ?
1: Bonjour monsieur, c'est bien l'Institut de beauté ?
25: Oui.
1: Et établissement Martin à l'appareil, on va venir vous installer des lampes UV.
25: C'est des cabines de bronzage, non ? C'est ça ?
1: Oui, c'est ça, ce sont les lampes qu'on met normalement dans les cabines.
25: Bah, on n'en a pas.
1: Ah non, mais c'est pas grave, l'idée c'est de les mettre à la place de vos ampoules normales.
25: Ah ouais, donc ce serait possible, hein, parce qu'on a pas mal d'éclairage.
1: Exactement, donc tous vos éclairages, on les remplace par des lampes UV.
25: D'accord.
1: Ce qui veut dire, en revanche, que vous serez exposé toute la journée.
25: Bah je sais pas, justement, moi je voudrais quand même être au courant, surtout qu'en plus j'ai la peau fort claire.
1: Alors ça c'est pas un problème, il suffira que vous portiez une combinaison intégrale au boulot.
25: Ouais.
1: Le mieux, c'est la combi d'apiculteur.
25: Ok.
1: Vous voyez, avec le grand chapeau, le filet.
25: Oui, les combis, ouais, je vois quoi.
1: Voilà, vous en avez une ?
25: Bah non, j'ai rien, non.
1: Oh, bah on vous la fournit.
25: D'accord.
1: Il faudra bien mettre les bottes et les moufles qui vont avec, sinon vous n'êtes pas protégé en revanche.
25: Ah oui, donc c'est pas possible.
1: Comment ça, c'est pas possible ?
25: Bah faire des massages avec des moufles.
1: Bah au moins, vous serez protégé.
25: Attendez, qu'est-ce que c'est que cette histoire ?
1: Bonjour monsieur, excusez-moi, mais si vous mettez pas les moufles, faudra pas se plaindre d'avoir les mains qui bronzent.
25: Bah, moi, j'en ai rien à faire, monsieur.
1: Oui, bah vous faites ce que vous voulez. Nous, en tout cas, on vient mettre les lampes.
25: Bah oui, mais enfin, on fait pas ça comme ça. Enfin, là, vous me dites de but en blanc comme
1: Pardon,
25: ça.
1: Pardon, vous avez dit quoi ?
25: Bah j'ai rien dit de spécial. J'ai dit.
1: Vous m'avez dit que je suis une homme en blanc.
25: Pardon ?
1: Et allez les gros mots.
25: Mais pas du tout, monsieur.
1: Bon.
25: De but en blanc.
1: Oh, vous l'avez redit.
25: De but en blanc, monsieur. De but, j'ai pas dit une...
1: Non, monsieur, je ne suis pas une but en blanc.
25: Un but, un objectif.
1: Alors, je viens faire mon boulot et voilà comment...
25: Monsieur.
1: Et un autre monsieur.
25: Excusez-moi, des lampes UV.
1: Pardon, mais c'est la première fois qu'on me traite de but en blanc.
25: Attendez, des ampoules UV.
1: Ah oui, non, mais ça, c'est bon, on les installe aujourd'hui.
25: Oui, mais attendez, 2 minutes. Non, mais monsieur, on n'est pas au courant. 2 minutes avant de prendre le rendez-vous.
1: Ah, mais le rendez-vous, c'est bon, je l'ai validé, vous inquiétez pas.
25: Non, mais attendez, ne validez pas le rendez-vous. Je vais vous passer ma directrice. 2 minutes.
1: Oui, enfin, vous m'avez quand même dit oui.
25: Non, mais c'est quand j'ai entendu UV.
1: Ah oui, UV, on est d'accord.
25: Non, monsieur, arrêtez. Non, arrêtez de parler. Je vous passe ma directrice.
1: Non, mais comme vous me l'avez validé, de toute façon,
25: non, j'ai pas besoin. Non, je ne valide rien. Je vous dis que je vous passe ma directrice.
1: Vous lui direz que vous avez validé, c'est plus simple.
25: Non, je suis pas au courant, monsieur. Alors arrêtez, 2 minutes, je vous passe ma
1: directrice. Pardon, mais vous êtes au courant.
25: Non, mais arrêtez de faire du forçage, monsieur. Laissez-moi vous m'expliquer.
1: Ah, bah c'est vous qui validez, et après c'est moi qui fais du forcisme.
25: Non, j'ai rien validé. Arrêtez. Oui, allô, bonjour monsieur.
1: Oui, bonjour monsieur, excusez-moi.
25: Attendez, vous êtes qui monsieur du coup ?
1: Non, c'est pas monsieur du coup, c'est monsieur Martin. Donc c'est bon, votre collègue a validé.
25: Mais c'est quel collègue qui m'a validé ça monsieur ? Quel collègue ?
1: Celui que j'avais à l'instant.
25: Ma collègue vous a validé.
0: Non, pas validé.
1: Oui, il m'a dit je suis le directeur, je valide.
0: Non, non, faut qu'il arrête ce monsieur.
1: Oula, en revanche, vous avez un problème de téléphone, hein, je vous entends très mal.
0: Non, non, mais monsieur, moi j'ai rien validé.
1: Ah, il y a un truc là, je pense que votre téléphone est pété.
0: C'est incroyable.
1: Vous m'entendez ?
0: Oui.
1: Ah, c'est revenu. Non, je disais, vous avez un problème avec votre téléphone.
25: Oui, c'est parce que je vous ai mis en haut-parleur, monsieur.
1: C'est pas grave, je vais vous changer le poste.
25: Non, non, j'ai pas besoin que vous changiez mon téléphone. Non.
1: Je lance le commandage.
25: Mais non ! Non, monsieur, faut pas me commander de téléphone.
1: Ah, ça recommence. Vous voyez, il débloque.
25: Il va très bien, mon téléphone, vous ne me commandez pas de téléphone.
1: Pardon, mais je l'entends, ça fait comme si vous étiez en haut-parleur.
25: Non, mais attendez, monsieur.
0: Monsieur, on va vous... Monsieur.
1: Oh là là, ça s'arrange pas. Vous avez du bol que je puisse vous dépanner. Hein.
25: Oui, allô.
1: Ah bah, ça remarche.
25: Oui, on... alors...
1: Touchez à rien, ça doit être un faux contact.
25: Monsieur, je suis la directrice régionale. Nous n'avons pas besoin de téléphone. Nous n'avons pas besoin de lampe UV. Nous n'avons pas de solarium ni quoi que ce soit.
1: Ah, dans ce cas, je peux vous proposer le 2-en-1.
25: Non, monsieur.
1: Si, je vais vous mettre des bronzophones.
25: Non, non, j'ai pas besoin de téléphone. J'ai pas besoin de lampe UV.
1: Non, mais là, il fait tout à la fois. Bronzette et téléphone.
25: Il y a des limites à pas franchir, monsieur. Vous faites de la commercialisation forcée. Ça suffit. Il y en a marre.
1: Ah non, mais là, c'est un truc de dingue. Vous décrochez, hop, vous bronzez.
25: Mais attends,
1: vous
25: allez arrêter. Je rigole pas.
1: Bon, je prends ça pour un oui.
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4: Oui, bonjour, monsieur.
2: Oui, bonjour, monsieur.
4: Oui, le père Ledoux, je suis le recteur, le curé de Camaret.
2: Vous êtes le curé. Bonjour, monsieur le curé.
4: Bonjour, comment allez-vous ?
2: Je vais bien, oui.
4: Je ne veux pas vous déranger, mais j'ai un petit problème, docteur, voyez-vous.
2: Oui.
4: Depuis 2-3 jours, j'ai constaté que j'avais les... qui pendent, voyez-vous ?
2: Les testicules, quoi.
4: Oui, voilà.
2: Oui.
4: Et alors, malheureusement, quand je m'assois dessus...
2: Vous asseyez dessus ?
4: Oui, malheureusement, oui.
2: Elles ont enflé, quoi.
4: Comment ?
2: Elles ont enflé.
4: Ben, je ne sais pas, oui, je pense, oui.
2: Mais elles pendent beaucoup, alors, si ça vous...
4: Ah oui, elles pendent beaucoup, puisque quand je m'assois dessus, elles me rentrent dans le...
2: Dans le trou de balle.
4: Voilà.
2: Voilà.
4: Hein? C'est ça, docteur.
2: Bon, eh ben, il vaut mieux voir ça, monsieur le curé.
4: Ben oui.
2: Vous pouvez circuler en voiture ou quoi ?
4: Difficilement, hein. Parce que c'est pareil, je suis assis dessus.
2: Vous pouvez pas venir jusqu'au centre médical ?
4: Ben si, mais comment je vais faire pour... Ou alors je viens à pied ou en...
2: Bon, à pied, mais non, il n'y a pas question quand même.
4: Ou en vélo, en danseuse, alors...
2: Ah, pas en vélo quand même.
4: Non, mais en danseuse, au moins je ne m'assierai pas dessus sur la selle.
2: Mais c'est à ce point-là.
4: Ah oui, que faire ?
2: Et vous pouvez pas prendre un taxi pour venir, hein ?
4: Oui, ben... Oui, c'est ce que je vais faire en restant accroupi dans la voiture.
2: Parce qu'ici, on a plus de matériel pour voir, quoi.
4: D'accord. Mais c'est normal que quand je suis assis dessus, elle me rentre dans le...
2: Ben, d'abord, c'est pas normal de s'asseoir sur ces trucs, hein.
4: Ben oui.
2: Et que ça vous rentre dans le trou de balle, alors ça me paraît assez exceptionnel, quoi.
4: Voilà.
2: Hein ? Bon, écoutez, je vous envoie un taxi.
4: Oui, et puis...
2: Je m'en occupe, comme ça je serai sûr à quelle heure ça sera.
4: D'accord.
2: Vous êtes donc à la cure de Camaret.
4: Voilà.
2: D'accord, je m'occupe de tout ça, monsieur.
4: Mais dites-moi, docteur.
2: Oui.
4: J'ai quelque chose qui m'obsède. Je me suis réveillé cette nuit avec un air de musique dans la tête que je ne me souvenais plus ce que c'était. Peut-être que vous pourrez me dire.
2: Un air de Brigitte ?
4: Non, pas de Brigitte, de Martine. De musique.
2: Un air de musique ?
4: Oui. Est-ce que vous connaissez cette chanson ?
2: Laquelle, monsieur ?
4: C'est un air que je ne sais plus ce que c'est. C'est... La la la la la la la la la la la la la la la la la la la la la la la la la la la la.
2: Ah, les filles de Camaret, que c'est, monsieur le curé ?
4: C'est pas le curé de Camaret, allez.
2: Oui. Bon, allez, au revoir.
4: Je vous souhaite une bonne après-midi.
2: Merci.
4: Au revoir.
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25: Allô ?
1: Bonjour monsieur, c'est bien la station-service ?
25: Oui.
1: Monsieur Martin à l'appareil, établissement Martin Bricolage.
25: Oui.
1: Je vais venir installer un stand bidoniste devant la station.
25: Mais vous voulez installer quoi ?
1: Un stand bidoniste, parce que je vais venir vendre des bidons et des jerrycans pour vos clients.
25: Mais vous n'allez pas installer un truc sans qu'on se soit vu avant ?
1: Non mais on se met juste sur un coin du parking, on installe le matos.
25: Non mais je m'en fiche, on vient se présenter avant d'amener du matériel.
1: Ah oui, de toute façon je serai là 10 minutes avant la livraison, il faut que je réceptionne.
25: Non, vous venez pas 10 minutes avant votre installation, vous me dire bonjour, je m'appelle monsieur Martin et je m'installe dans 10 minutes.
3: minutes, je
1: alors,
3: viens.
1: Pardon, pourquoi vous me dites bonjour, je suis monsieur Martin?
3: Non, c'est vous, monsieur Martin.
1: C'est ça, donc je peux venir demain, comme ça on démarre.
3: Allô?
1: Bonjour monsieur.
3: Alors, juste comme ça, si jamais demain matin vous venez, vous mettez quoi que ce soit sur le parking.
1: Demain matin? Alors attendez, je regarde si je suis dispo le matin.
3: Non, j'étais en train de vous dire que si demain matin vous vous pointez à la station de service, j'appellerai le 17.
1: Le 17? Ça nous fait 4 jours ça, le 17, parce que si c'est un mercredi.
5: Allô?
1: Et bonjour madame.
5: Bonjour, vous êtes
1: à... Bah, au téléphone.
5: Non mais qu'est-ce que vous voulez faire là?
1: Je dois installer mon stand bidoniste, donc votre collègue propose que je passe le 17.
5: Non, le 17 c'est la police.
1: Ok, bah dans ce cas je peux passer le 18.
5: Non, vous avez rien compris.
1: Bah c'est vous, dites-moi quand ça vous arrange, hein. Moi je peux venir dès maintenant.
5: Eh bien ce qu'on fait, vous venez l'installer.
1: Ah bah super.
5: Moi j'ai le tractopelle à côté, comme ça une fois que vous avez fini l'installation.
1: Oh non, pas besoin de tractopeller, mais enfin c'est gentil de proposer votre aide.
3: Oui, allô?
1: Ah, alors là je suis plus, ça c'est le monsieur d'avant.
3: Je suis la gérante du garage, je fais ce que je veux, je suis chez moi.
1: Bah non, c'est le patron qui fait ce qu'il veut.
3: Mais c'est moi la patronne, qu'est-ce que vous faites chier?
1: Pardon, mais vos clients qui vont en Espagne pour chercher de l'essence, ils seront bien contents.
3: Non, ils vont pas en Espagne, mes clients.
1: Ah d'accord, bah prévenez-les que c'est quand même beaucoup moins cher en Espagne.
3: Oui, non, mais bien sûr, je vais leur dire que c'est moins cher en Espagne, alors comment je vends du carburant? Mais vous êtes con ou quoi?
1: Ouais, et je vous ai pas tout dit. En vrai, les jerrycans, ils sont déjà pleins d'essence.
3: Non, mais je m'en fous, je n'en veux pas, je vous ai dit non. Qu'est-ce que vous comprenez pas d'un nom?
1: Bah je comprends déjà que vous parlez un peu fort.
3: Je m'en fous, je ne veux pas.
1: Non mais on s'arrange, moi je vous revends l'essence espagnoliste qui est dans les jerrycans.
3: Alors là je vais vous dénoncer au truc des fraudes, voilà, ça va être vite fait.
1: Ah bah non, sinon à tous les coups, les fraudes ils vont vouloir savoir pourquoi je paye pas les taxes.
3: Ah mais oui, mais voilà, alors arrêtez de me faire chier.
1: D'accord, donc on fait que les jerrycans vides, vous avez raison, c'est plus sûr.
3: Rien du tout, je ne veux pas vous voir dans mon garage.
1: Ok, je me mettrai derrière le garage, comme ça vous me verrez pas.
3: Vous ne serez ni devant ni derrière le garage, vous...
1: Ah, bah c'est reparti. Allô?
6: Allô?
1: Et voilà, ils m'ont mis en attente, il n'y a plus personne.
6: Si, si, je suis là, moi, j'attends. Hein.
1: Tu vas voir qu'ils sont partis se prendre un petit café à la machine peinard.
6: J'attends après vous.
1: C'est dingue, moi je travaille quand même.
6: Et plutôt que raconter des conneries, il faudrait mettre le téléphone à l'oreille, parce que j'attends. Hein.
1: Ah, il y a quelqu'un?
6: Ouais.
1: Bonjour madame, j'étais en train de vous attendre.
6: Non, non, c'est moi qui attends après vous, que vous êtes en train de dire que j'ai dû aller prendre un café.
1: Oh, pas du tout.
6: Si, si.
1: Oh, bah, j'aurais jamais dit ça, je me serais pas permis.
6: Ouais, ouais, bien sûr. Ouais.
1: Donc, comme j'expliquais, je vous apporte les jerrycans.
6: Eh bien, ça tombe très bien, j'en ai en vente en boutique, moi.
1: Oh, bah, faut pas se gêner. Pardon, je suis distributeur exclusif bidon et jerrycans sur toute la région. Et vous, tranquille.
6: Mais qu'est-ce que vous me racontez, là? En tant que station-service, moi qui paye des impôts en France, j'ai pas le droit de vendre de jerrycans.
1: Je m'excuse, mais là, vous me faites carrément concurrence déloyaleuse.
6: C'est moi qui fais une concurrence déloyale. Vous voulez venir vendre chez moi sur le parking et c'est moi qui fais une concurrence déloyale.
1: Ah oui, on est d'accord.
6: Mais t'es complètement taré, toi.
1: Ah bah tu vas voir qu'en plus ça va être ma faute.
6: Fais ton travail chez toi et laisse-moi faire le mien chez moi.
1: Non, on va faire le contraire.
6: Hein?
1: Ouais, moi je fais mon travail chez toi et toi tu fais mon travail chez moi.
6: Mais vous me prenez pour un con, moi.
1: Ah bah non, t'as encore inversé, le con c'est moi.
6: Mais c'est bon.
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7: Allô?
8: Oui, bonjour, madame.
7: Bonjour, monsieur.
8: C'est l'élevage de porc.
7: Disons qu'on était élevage de porc, on n'y est plus.
8: Bon, c'est la DAS DDE à l'appareil.
7: Oui.
8: Évidemment, tout ce qu'on va vous dire maintenant est confidentiel. Hein.
7: Oui, oui.
8: Voilà. On a un problème, c'est qu'on a enregistré après la grippe du cochon une nouvelle grippe qui s'appelle la grippe du sanglier, qui a été transmise au porc par les sangliers.
7: D'accord, mais nous, on n'a plus de cochon, ça fait... 4 ans.
8: Ouais. Et plus d'animaux?
7: Ah bah, à part des canards, des poules, enfin...
8: Des canards?
7: Canards, oui.
8: Les canards sont dans un enclos, madame?
7: Oui, oui, oui.
8: Bon, on va vous demander de faire un effort très rapidement, parce que là, on a eu deux élevages de canards qui ont été visités par donc un sanglier porteur de la NP1, NP2,
7: oui.
8: Et qui a contaminé les canards.
7: Ah bon?
8: Alors, je vais vous donner la liste des signes, si vous êtes connoté.
7: Oui, alors attendez, je tourne la feuille... Oui, allez-y.
8: Si le canard perd ses plumes.
7: Perte de plumes, quoi.
8: Et à la place, il y a des poils qui poussent.
7: Alors, pousse de poils.
8: Également les défenses. C'est-à-dire que votre canard perd son bec. Donc, c'est le bec supérieur, la partie supérieure qui tombe en premier.
7: Oui, perte supérieure.
8: Du bec du canard.
7: D'accord.
8: Et ensuite, la partie inférieure du bec du canard qui tombe.
7: Ensuite, perte inférieure. D'accord.
8: Après les 48 heures, on a une évolution un peu symptomatique qui est plus importante. La pousse des défenses. Donc le canard perdant son bec, c'est un groin qui pousse.
7: Alors, perte du bec, alors attendez, pousse des défenses, pousse un groin.
8: Un groin, donc, comme un sanglier.
7: Un groin à la place du bec.
8: Alors le problème, c'est qu'il continue à cacaner, en fait. Il ne fait pas le cri du sanglier, il fait le cri du canard, du coin, coin, coin.
7: Oui, oui, oui, d'accord. Ça devient inquiétant.
8: Eh ben oui. Mais alors les défenses, attention, hein, de la taille des défenses du sanglier.
7: Purée, mais...
8: Vous imaginez ce que ça donne sur un canard ?
7: Oui, oui, alors défense...
8: Et c'est entre 80 et 1,20 m de longueur.
7: D'accord.
8: À ce moment-là, le canard se gonfle jusqu'à atteindre la taille d'un sanglier de taille moyenne.
7: Le canard se gonfle, oui.
8: Ensuite, donc, ses deux pattes palmées tombent et a les quatre pattes qui donc commencent à pousser.
7: Oui, enfin, comme le sanglier, quoi, oui.
8: Ça, c'est au bout de 72 heures.
7: Alors ça, c'est au bout de 72 heures. Alors, les deux pattes palmées tombent.
8: Toutes les 10 minutes, il y a une patte qui sort.
7: Toutes les 10 minutes, une patte...
8: C'est là qu'au bout de 96 heures, la transformation, la mutation du canard en sanglier est opérée et terminée.
7: Ah oui, la mutation du canard se passe en sanglier, quoi.
8: Et là, donc, le nouveau canard sanglier s'en va maintenant contaminer d'autres canards à son tour.
7: Oui, oui, ben, ça, je comprends. Mais enfin, le sanglier, il faudrait qu'il approche les canards, quoi.
8: Il les approche, et donc la contamination se passe par sodomie.
7: Ah oui.
8: Et une fois que le sanglier a violé le canard, il gonfle,
7: oui.
8: Implose, et donc il crève, quoi.
7: Ouais, en effet que...
8: Ah oui, attendez, quittez pas, parce qu'on me signale le cas de M. Bourg-Saint-Agnan, allô ?
7: Oui, oui, je connais, oui.
8: Ah mince, lui, il a encore des cochons.
7: Lui, il a encore des cochons.
8: Ouais, eh ben, il y a un de ces cochons qui s'est fait sodomiser par un sanglier.
7: Comment ? Ah, oh, ben alors là, qu'est-ce que ça va devenir, si tout ?
8: Apparemment, ça crée comme une espèce d'hippopotame.
7: Oh, ben alors ça, c'est une bestiole qui serait à détruire, quoi, pratiquement.
8: On va bien vérifier avec vous, vous avez bien compris le processus pour pouvoir l'interrompre, hein, si vous...
7: Qu'est-ce que j'ai marqué ? Ben, que les sangliers se promènent. Bon, ils cherchent à contaminer les canards, quoi.
8: Oui.
7: Et après, bon, ben, quand les canards sont contaminés, bon, il y a la perte de la plume, pousse des poils, le bec supérieur tombe, après c'est le bec inférieur, et il pousse des défenses, comme pour le sanglier, quoi.
8: De quelle taille ?
7: 1,20 m. Et il y a la pousse d'un groin à la place du bec, inférieur et supérieur. Le canard se gonfle jusqu'à atteindre le volume d'un sanglier et le sanglier explose après, je crois. Hein, c'est ce que...
8: Voilà.
7: Bon, ben, si on voit une bestiole traîner autour, la chasse est pas ouverte, mais...
8: Si jamais vous voyez un sanglier,
7: oui,
8: qui est en train de sodomiser un de vos canards, surtout empêchez ça. Hein.
7: D'accord.
8: Quitte à le prendre, vous arrivez derrière lui et puis vous le tirez comme ça, quoi. Hein.
7: Oui, oui, oui.
8: Mais attention de ne pas vous faire sodomiser à votre tour, parce qu'alors là, vous seriez contaminé. Hein.
7: Ah, d'accord, parce que l'humain aussi.
8: Ah oui ?
7: D'accord, bon.
8: On a une dame, là, malheureusement, qui a attrapé ce virus et qui a été transformée en canard. Hein.
7: Ouh, ça vient inquiétant, ça.
8: Un canard d'1,20 m de haut.
7: Bon, d'accord, ça donne à réfléchir.
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25: Bonjour.
1: Bonjour monsieur, c'est bien le magasin de sacs à main ?
25: Oui.
1: Monsieur Martin à l'appareil, cuir Zeppo Martin.
25: Oui.
1: Je vous ai refait des sacs comme ceux que vous avez dans le magasin, il faut que je vous les dépose.
25: C'est-à-dire ?
1: C'est-à-dire que je suis passé prendre des photos de vos sacs il y a quelques temps.
25: Oui.
1: Et les photos, je les ai envoyées en Chine, ils m'ont refait vos sacs pareils, mais en vachement moins cher.
25: C'est quoi cette histoire ? En fait, ce sont des contrefaçons.
1: Ah non !
25: Non ?
1: Non, ce sont des imitations identiques à l'original.
25: Oui, donc des contrefaçons, donc.
1: Ah non, on n'a pas le droit de dire contrefaçon, c'est pas légalifié.
25: Mais comment ça se fait si on vous a pas passer de commande, que vous passiez une commande, je comprends pas. Hein.
1: Bah ça c'est pareil, c'est les Chinois qui nous font tout.
25: Les Chinois, c'est pas nous, hein.
1: Non, mais ils nous fournissent aussi des imitations de vos bons de commande identiques à l'original.
25: Une commande identique à l'original.
1: Ouais, comme les sacs, comme ça vous êtes peinard.
25: Bah pas du tout en fait.
1: Ah, il faut que je vous dise aussi, je vous ai mis quelques marques de luxe, genre Vuitton, Dior.
25: Bah non, justement, on n'en vend pas de Vuitton, pas de Dior, on ne vend rien de tout ça.
1: Ah bah justement, c'est l'occasion.
25: Non, bah non, bah là, non, pas du tout. Hein.
1: Et en plus, ça craint rien parce que j'ai légèrement changé le nom des marques.
25: Alors, non.
1: Si, j'ai du Martin Vuitton, du Martin Dior, du Martin et Gabbana aussi, ça marche très bien.
25: Non mais tout ça, ça va être des imitations en fait.
1: Oui, mais identiques à l'original.
25: Ah bah du coup non.
1: J'ai aussi du Martin Paul Gaultier, j'ai du Martin Rabanne.
25: Oui, alors j'ai compris le principe. Hein.
1: Ok, donc je vous fais un petit assortiment.
25: Vous allez rien nous mettre du tout.
1: Ah oui, mais alors les Chinois, ils vont faire la tronche.
25: Non mais c'est une histoire de fou. Hein.
1: Bah non, parce que je me suis quand même un peu engagé pour vous.
25: Oh.
9: Allô.
1: Bonjour madame.
9: Alors attendez, vous voulez m'apporter des sacs que j'ai pas commandés.
1: Ouais, alors vu comme ça, c'est un peu réducteur.
9: Parce que je vous ai passé une commande.
1: Alors, c'est ce que j'expliquais.
9: Oui ou non ? Qui vous a passé la commande ?
1: Bah c'est les Chinois.
9: Mais alors, pourquoi les Chinois, ils vont passer des bons de commande pour mon magasin ? Comment il s'appelle ? C'est qui le Chinois ?
1: Il s'appelle Monsieur Martin. C'est mon beau-frère qui habite en Chinoisie.
9: Bah vous rappelez les Chinois et puis vous lui dites que j'en veux pas. Parce que moi j'ai jamais commandé aux Chinois et les Chinois ils commandent pas pour moi.
1: Non, mais moi j'ai appelé les Chinois pour leur commander une commande chinoisique pour vous.
9: Bah vous avez commandé pour moi ?
1: Bah oui, c'est encore plus simple.
9: Ah bah oui, c'est encore plus simple. On appelle les gens, le mec de Chine, il a tout commandé pour moi. Mais vous inquiétez pas, les papiers sont faits.
1: Ah, bah vous voyez, au final, on est d'accord, c'est exactement ce que je disais.
9: Non, mais... vous avez pas compris en fait.
1: Bah si, on fait comme vous venez de dire.
25: C'est quoi ce délire là?
1: Ah bah bonjour monsieur.
25: Non mais monsieur, on ne vous a rien commandé.
1: C'est normal, mais vous inquiétez pas, on a géré avec votre collègue.
25: Mais vous ne comprenez pas? C'est pas possible.
1: Si si, c'est calé. Les Chinois s'occupent de tout.
25: Mais non.
1: Je vous ai fait un pack all inclusive avec tout à votre nom.
25: Non.
1: Les sacs et les papiers.
25: Ah mais ils font rien du tout, à aucun nom.
1: Bah oui, mais si je vous refile pas les sacs, moi ça va me faire du surstock. Merci, ça m'arrange pas.
25: Mais ça va vous faire du surstock, on ne s'est jamais parlé auparavant.
1: Bah non, parce que je voulais pas vous donner de faux espoirs.
25: Ah mais j'ai aucun espoir.
1: Non mais je me serais pas permis de vous faire cette fausse joie. De vous appeler sans avoir reçu vos sacs.
25: Mais monsieur, mais il n'y a pas d'histoire de joie ni rien du tout. Je n'ai jamais entendu parler de vous.
1: C'est pas faux. Donc je vais mettre que vous dites oui, mais avec un délai de réflexion.
25: Non, vous mettez que c'est...
1: Bon allez, je mets un petit oui peut-être.
25: Vous mettez rien du tout, vous mettez non.
1: Ah ben voilà, dès qu'on essaye de faire un petit peu de business en France...
25: Mais vous n'êtes pas bien vous, hein.
1: Bon écoutez, je vous laisse réfléchir.
25: Non mais...
1: En revanche, ne raccrochez pas, il faut répondre à un petit questionnaire de satisfaction.
25: Ah oui, les entêtes de satisfaction.
1: Ouais, pour dire que vous êtes content de notre appel.
25: Ah bah certainement, oui.
1: Super, donc je compte sur vous pour mes 5 étoiles.
25: Mais vous êtes cinglé, hein?
1: Oh bah perso, moi je me mets 5 étoiles direct.
25: Non mais vous êtes un grand malade, vous, hein?
1: En revanche, vous, honnêtement, je mettrais 3, peut mieux faire.
25: Non mais vous plaisantez.
1: Bon allez, 4.
25: Non,
1: je mets 4.
25: C'est quoi votre nom?
1: Monsieur Martin.
25: Et vous êtes basé où exactement?
1: À Martinville, évidemment.
25: Monsieur Martin de Martinville.
1: Voilà, j'habite au 1 rue Martin, si vous voulez passer.
25: Complètement cinglé, hein?
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11: Oui, refuge Aquapiche, bonjour.
12: Bonjour madame. C'est la Société Protectrice des Animaux.
11: Oui, monsieur.
12: Oui, bonjour, madame, mademoiselle Ledoux, à l'appareil.
11: Oui.
12: Excusez-moi de vous déranger, je vous appelle de Hayange. Voilà, je me permets de vous appeler pour un petit renseignement, voyez-vous. J'ai un caniche, vous savez, les petits caniches, là.
11: Oui. Hein,
12: et mon petit-fils a ramené de son voyage en Amazonie un poisson dans un bocal, un piranha.
11: Un piranha?
12: Oui, il m'a dit que c'était très dangereux. Mamie m'a-t-il dit, il faut faire attention.
11: Bah oui, un piranha, c'est dangereux.
12: Vous croyez?
11: Non.
13: Allô?
12: Bonjour, monsieur.
13: Bonjour, voilà. Alors, ce qu'il faut savoir chez les piranhas, c'est qu'il y a plusieurs sortes.
12: Oui.
13: Et qu'ils ne sont pas tous dangereux. Il y a une sorte en Amazonie qui est très dangereuse, mais ils sont tous en bande. Si là, vous avez un piranha solitaire, c'est qu'il n'est pas dangereux.
12: Mais en attendant, je me demandais si je pouvais laisser le petit caniche à côté du bocal où il y a le piranha.
13: Bah, vaut mieux se méfier quand même.
12: Non, mais le vétérinaire doit venir, là, pour qu'il vienne s'occuper de son alimentation.
13: Oui.
12: Je vais laisser le numéro auquel le vétérinaire y rentre et puis qu'il me trouve pas.
13: Ouais.
12: Si jamais il appelle, hein, vous lui dites que je reviens dans 2 minutes.
13: D'accord.
12: Je vous remercie, monsieur.
13: Bah, au revoir.
12: Au revoir, monsieur.
15: Oui, bonjour madame, c'est le refuge de la SP1.
18: Oui, monsieur.
15: Oui, bonjour madame, je suis le docteur de la place vétérinaire à Hayange.
18: Oui.
15: Excusez-moi de vous déranger, je viens d'arriver chez une dame chez qui j'avais rendez-vous.
18: Oui, la dame, elle vient juste de partir, elle a dit qu'elle revient dans 2 minutes.
15: Madame Ledoux.
18: Oui, c'est au sujet du piranha.
15: Bah, attendez, il y a un petit problème justement, je me permets de vous appeler parce qu'il y a un bocal hein, sur la table de la salle à manger où
18: oui.
15: est le téléphone.
18: Oui.
15: Et à côté du bocal, je ne sais pas ce qui se passe, mais il y a une carcasse de chien encore fumante.
18: Mais c'était un caniche.
15: Pardon, madame ?
18: C'était un caniche qui était à côté.
15: Ah, il n'y a plus rien là-dessus, hein, le
18: jeudi. Ben oui, je sais, c'est que ça, les piranhas. Hein. En rien de temps, ils vous ont mangé une bête, hein.
15: Il y a encore la laisse autour du cou de l'animal.
18: Oh, mon Dieu.
15: Attendez, bougez pas, hein, je vais voir, attendez, hein.
18: Faites attention.
15: Comment ?
18: Pas qu'il vous mord, hein.
15: Oh, ben, je suis trop gros pour lui, quand même, hein.
18: Mais dès qu'il sent une goutte de sang, c'est fini, hein.
15: Aïe !
18: Ben oui, ben alors faites attention.
15: Mon Dieu, il est en train de me bouffer le bras.
18: Ouais, il a pas bouffé le bras du vétérinaire.
15: Il m'a bouffé le bras.
18: Il a bouffé le bras, mais oui, mais qu'est-ce que tu veux que je fasse?
15: Aïe, aïe, aïe, aïe, aïe, aïe, aïe, aïe.
18: Ah, je devais pas.
12: Mais qu'est-ce qui se passe ici?
18: Allô?
12: Qui c'est quel appareil?
18: Mais le refuge.
12: Mais qu'est-ce que vous faites là, vous? Mais qu'est-ce qu'il y a dans le bocal, là?
18: C'est le bras du vétérinaire.
12: Pardon, madame?
18: C'est le bras du vétérinaire.
12: Oh ben zut alors!
18: Mais madame, vous comprenez pas, il a mordu le vétérinaire! Il a. Où est le vétérinaire?
12: Ben j'en sais rien, il y a un bras dans le bocal, puis il n'y a plus que la carcasse de Toto!
18: Et le piranha, il est où?
12: Attendez, je vais le regarder.
18: Mais non, enlevez-vous pour qu'il vous mord!
12: Oh ben mince, il y a mon postiche qui est tombé dans le bocal, dites-moi!
18: N'allez pas le chercher!
12: Il est en train de bouffer ma perruque!
18: Ben laissez-le!
12: Oh ben non, ça va pas, ça! Il est en train de bouffer ma perruque!
18: Mais c'est pas grave, où vous habitez?
12: Ah ben, le vétérinaire qui sort du placard. Bonjour, monsieur.
18: Passez-moi le.
12: Ben, il vous manque un bras.
18: Ben oui, madame.
15: Bah oui, c'est votre piranha, là.
25: Allô ?
15: Excusez-moi, madame, je peux pas tenir le... Attendez, si vous pouvez me mettre le...
25: Mais c'est... Vous êtes sans bras, là ?
15: Oh bah ça va, il me l'a coupé net, hein.
25: Oh.
15: Mais moi, je suis droitier, donc ça va, hein.
25: Mais écoutez, vous avez du courage, monsieur. Moi, je vous le dis, hein. Faut la tuer, la bête, là. Vous avez vu le dégât qu'il fait ?
15: Mais qu'est-ce qui s'est passé, madame, là ? Vos cheveux ?
25: C'est une perruque.
15: Comment ?
25: C'est une perruque.
15: Mais où est-ce qu'elle est, sa perruque ?
25: C'est le piranha qui l'a mangé.
15: Pardon, madame ?
25: C'est le piranha qui l'a mangé.
12: Docteur, si on l'envoyait au refuge...
25: Ça va pas, non ?
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16: Bonjour, bienvenue à la mairie de...
17: Oui ?
1: Bonjour, monsieur, c'est bien la mairie ?
17: Oui ?
1: Monsieur Martin, société Martin Paysagisme.
17: Oui ?
1: Je vais vous déposer des feuilles mortes que j'ai ramassées pour mes clients.
17: Alors, c'est pas en mairie.
1: Ouh là là, comment ça, c'est pas en mairie ?
17: C'est le...
1: Rassurez-moi, c'est bien à la même adresse, quand même.
17: Non, c'est pas la même adresse.
1: Oh là là là là, la boulette.
17: Ah oui, non, c'est pas du tout à l'adresse là.
1: Ah oui, parce que moi, j'ai tout envoyé à l'hôtel de ville.
17: Des quoi, des feuilles mortes ?
1: Ouais, parce que j'ai trois camions bennes qui sont pleins à ras-bord.
17: Mais ils pourront pas descendre des bennes.
1: Ah non, mais on vous laisse pas les bennes, on va juste décharger les 3 tonnes de feuilles qu'il y a dedans.
17: Non, mais vous allez pas nous déposer 3 tonnes de sacs mortes sur la place de la mairie.
1: Non, alors c'est pas sur la place, parce que si on les laisse en vrac dehors, tout va s'envoler.
17: Mais vous voulez les déposer où ? On n'a pas de benne en mairie.
1: Non, mais on les met à l'intérieur, dans la mairie.
17: Des feuilles mortes de dehors, vous voulez mettre des feuilles mortes dans le hall de la mairie ?
1: Voilà, on peut aussi en mettre dans les bureaux d'ailleurs.
17: Non, je vous passe le cabinet du maire, non.
1: Non, mais on va répartir, on en met un peu partout.
17: Ne quittez pas !
16: Veuillez patienter quelques instants, nous allons donner...
17: Allô ?
1: Bonjour, monsieur.
17: Bah, vous allez quand même pas mettre vos feuilles mortes dans les bureaux de la mairie.
1: Ok, donc on met tout à l'accueil.
17: Bah, l'accueil...
1: Mais attendez, je confirme à mes collègues dans mon walkie-talkie.
17: Bah non.
1: Appel général, je suis en ligne avec le monsieur de la mairie.
17: Bah,
1: finalement, on met tout à l'accueil.
17: Bah, pas du tout, monsieur.
1: Quoi, vous m'avez dit à l'accueil ?
17: Mais non.
1: Bah.
17: Je dis, vous allez quand même pas décharger à l'accueil de la mairie.
1: Ah, donc on revient au bureau. Bah, ok.
17: Oh là là là là.
1: Bon bah, finalement, c'est pas à l'accueil, on décharge tout dans les bureaux.
17: Bah non.
1: Ouais, le gars, c'est pas ce qu'il veut. Un coup, c'est l'accueil, un coup, les bureaux.
17: Bah, il veut mettre les feuilles mortes dans les bureaux de la mairie.
1: Oui, ça y est, ça, c'est bon, j'ai prévenu.
17: Alors, attendez, monsieur le maire est là, je vais vous le passer.
1: Merci, monsieur.
17: Je vais déposer ces feuilles mortes dans l'accueil ou les bureaux de la mairie.
19: Allô ?
1: Bonjour, madame.
19: J'ai affaire à qui, là ?
1: Vous avez affaire à monsieur Martin, responsable en chef principal des établissements Martin Paysagisme.
19: Mais vous êtes avec le maire de... Vous déposez des feuilles, je ne comprends rien à ce que vous racontez. Vous êtes une entreprise d'où ?
1: Ah non, je ne suis pas l'entreprise d'où, je suis l'entreprise Martin.
19: Non mais, vous me dites où est votre entreprise ?
1: Ah, bah on est à Martinville.
19: Quelle adresse ?
1: 1 rue Martin.
19: 1 rue Martin. C'est très bien, comme j'ai votre adresse, je saurai où vous envoyez les verbalisations.
1: Oh là là, et en plus je vous ai donné mon adresse.
19: Je m'excuse, hein. Si vous n'avez pas d'endroit à les déposer et que vous les avez déposés à la mairie, moi je vous signale que la police nationale sera là, hein. Je vous dis que vous serez verbalisé.
1: Oui, mais enfin pardon, ce sont vos feuilles quand même.
19: Ouais, bah, vos feuilles. Non mais qu'est-ce que c'est que ces raisonnements ?
1: Bah ce sont les feuilles de la commune.
19: Bah les feuilles de la commune.
1: Parfaitement, ouais.
19: Et moi à ce moment-là, je vous interdis de venir sur le territoire de ma commune, hein. Qu'est-ce que vous venez foutre sur notre territoire ?
1: Moi je viens juste déposer les feuilles, après je reste pas, hein.
19: Mais où c'est que vous allez déposer les feuilles ?
1: Écoutez, on va faire simple. Je vous décharge les trois bennes dans le hall, après
19: non
1: vous faites ce que vous
19: voulez. Non mais vous avez les pieds sur terre, monsieur ?
1: Non, parce que là je suis sur une chaise haute, donc j'ai les jambes qui pendent.
19: Non mais amenez des feuilles. Vous allez amener combien de mètres cubes de feuilles ?
1: Oh ben pas mal.
19: Non mais quand vous me dites que vous allez amener des feuilles dans l'entrée de la mairie, vous allez amener trois bennes, ça fait combien de mètres cubes ? Comment les gens vont rentrer dans les services de l'état civil. Comment ils vont monter dans les services ?
1: Alors ça...
19: Ah, vous en foutez ?
1: Non, mais en tassant bien sur les côtés, on pourra vous faire un petit chemin. Il y aura toujours de quoi passer.
19: Non, il y aura toujours de quoi passer. Non, mais de toute façon, les forces de l'ordre seront là et elles vous accueilleront dignement.
1: Ah, alors là, merci.
19: Hein ?
1: Ah bah oui, accueil par les forces de l'ordre, ça c'est la classe.
19: Eh ben,
1: sans abuser, vous auriez pas une petite fanfare avec ?
19: Vous tournez rond, monsieur ?
1: Non, mais parce que je me dis, quitte à faire une cérémonie d'accueil...
19: Non !
1: Mais si, mettons les petits plats dans les gros.
19: Non !
1: Eh, si je demande à ma belle-sœur, je peux nous avoir les majorettes de Martinville.
19: Vous foutez de la gueule du monde.
1: Franchement...
19: Au revoir.
22: Allô ?
15: Oui, bonjour madame.
22: Bonjour.
15: France Télécom à l'appareil. Bien, nous avons une bonne nouvelle parce que nous avons remarqué que vous ne consommiez pas beaucoup.
22: Oui.
15: Sur votre abonnement téléphonique, hein.
22: Non.
15: J'imagine que vous devez avoir des portables.
22: Oui.
15: Voilà. On manque de numéros dans le département. Il y a donc de nouveaux abonnés qui, eux, ont besoin de téléphones fixes. Donc, on va vous couper le téléphone, là, tout à l'heure.
22: Oui, mais je voudrais conserver quand même mon téléphone.
15: Ah non, mais de toute façon, il ne vous sert à rien, puisque vous avez un téléphone portable.
22: Si, moi, on s'en sert quand même.
15: Oh, très peu, hein. On a regardé votre consommation, ça ne sert à rien, quoi, que vous utilisiez un téléphone fixe, alors qu'il y a des
22: parce
15: gens...
22: Que disons qu'on a changé il n'y a pas longtemps, parce qu'on avait pris par Internet, quoi.
15: Voilà, c'est ça. Mais si vous voulez, vous consommez pas, donc vous ne rapportez pas beaucoup. Vous voyez, c'est alors que là, on a une personne qui a un cabinet médical qui a besoin d'un numéro, donc on va lui attribuer le vôtre.
22: Oui, mais bon, c'est normal, ça.
15: Ah oui, bien sûr.
22: Bah, ce numéro, on m'appelle sous ce numéro, moi, alors.
15: Oui, mais rendez compte, un cabinet médical, lui, il va dépenser dans les 400 euros. Hein.
22: Oui, oui, bien sûr, oui, d'accord, oui. Bon, je savais pas.
15: C'est tout bénef pour nous aussi, quoi. C'est, faut penser un peu à nous, quoi.
22: Oui, d'accord. Donc, ça va, je donne mon numéro d'internet, en fait.
15: Ah, mais il y aura plus de numéro d'internet.
22: Parce que
15: bah, si je vous coupe, on vous coupe l'abonnement téléphonique, madame, vous n'avez plus d'internet.
22: Mais disons que moi, si on m'appelle sur mon numéro, on m'appelle sur le fixe.
15: Bah là, on vous appellera plus, comme ça, vous aurez la paix déjà, ne serait-ce que ça, hein. Parce que c'est quand même dérangeant quand on est chez soi, on aime bien être tranquille, puis là, d'un seul coup, le téléphone sonne et hop là.
22: Je m'en parle quand même avec mon mari et mes enfants.
15: Ah oui, mais ce soir, c'est trop tard, parce qu'on va couper dans une heure là. Hein.
22: Bah oui, mais bon, je voudrais quand même conserver mon numéro, tout le monde a mon numéro.
15: Mais attendez. Madame, j'imagine que votre ligne téléphonique, c'est de votre ligne téléphonique que dépend Internet.
22: Mais non, mais moi je conserve Internet, parce que moi j'ai pris en plus avec la télé et tout.
15: Qu'est-ce que vous voulez faire avec Internet, à votre âge?
22: Mais comment ça... Mais j'ai...
15: Si vous étiez jeune encore, bon, pour télécharger tout ça, je comprends, mais bon...
22: Je suis pas la retraite, moi, attendez, j'ai que 40 ans.
15: Oui, mais voilà, 40 ans, vous appelez ça jeune.
22: Bah, mais pourquoi vous voulez... Mais je comprends pas trop, là. Est-ce que moi, j'ai des enfants à la maison aussi encore?
15: Eh bien, justement, ça sera l'occasion un peu de les sevrer. Comme ça, ils iront moins sur Internet, ils iront chez les amis ou à l'école, et puis voilà.
22: Mais moi, je suis pas de... Non, mais moi, je conserve Internet.
15: Ah ben non.
22: Mais qu'est-ce que c'est que cette histoire-là?
15: Ah ben, on peut pas faire autrement.
22: Mais moi, je conserve Internet, puisque j'ai la télé prise dessus et tout.
15: Ah ben, en plus, vous avez la télé en 2009, c'est quand même une drogue dure, ça, madame. À votre âge, vous auriez dû comprendre ça depuis le temps, non?
22: Mais qu'est-ce que vous me racontez, là?
15: Ben, le téléphone, c'est une drogue, d'accord? Internet, c'est une drogue, la télévision aussi. Là, d'un seul coup, en vous coupant le numéro, vous allez être sevré, vous allez revivre, vous allez pouvoir aller vous promener, faire des voyages.
22: Mais pourquoi vous voulez me couper mon numéro de téléphone? J'en ai besoin. Mais qu'est-ce que c'est que ces histoires, là?
15: Ben, madame, écoutez, tous les jours, on a des gens comme
22: j'en
15: vous.
22: J'en ai besoin d'Internet, moi, parce que je travaille dessus.
15: Oh, madame, excusez-moi, mais là, vous m'embêtez, pour pas dire...
22: Mais prenez quelqu'un d'autre qui consomme pas beaucoup de téléphone.
15: Alors donnez-moi un nom de quelqu'un qui consomme.
22: Non, je vais pas vous donner de nom.
15: Mais si, comme ça. Attendez, moi je suis en week-end dans 5 minutes là. Alors vite fait, il faut que je trouve une ligne. Aidez-moi.
22: Oui, mais moi c'est pas mes affaires, moi c'est pas.
15: Ah tiens, il y a un salon de coiffure. Avenue Victor Hugo, vous connaissez lui?
22: Non.
15: Peut-être pas besoin du téléphone, mais le coiffeur, si.
22: Bah moi je sais pas, je connais personne. Donc, moi je ne regarde pas, c'est pas à moi de vous dire, c'est à vous de voir.
15: Attendez, j'ai trouvé. La paroisse.
22: Ben voilà.
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0: Allô?
1: Oui, bonjour madame. C'est bien la boutique d'Orange?
0: Oui, monsieur.
1: J'ai décidé de changer d'opérationneur téléphoniste, donc je suis allé chez vos concurrents, là, chez Bouygues et SFR.
0: Non, je suis pas la boutique d'Orange, moi. Attendez, vous m'appelez, vous faites une erreur de numéro, qu'est-ce que vous me gonflez, là, maintenant?
1: Alors, attention, je n'ai rien contre vous personnellement, hein. Je comprends que vous ayez des consignes pour bloquer les clients qui veulent partir.
0: Non, mais attendez, vous commencez à me gonfler, vous, maintenant, oh.
1: Ah, bah,
0: vous prenez votre bottin, vous prenez ce que vous voulez, et puis vous demandez le numéro de la boutique d'Orange. Oh, vous le faites exprès ou quoi? Mais quel numéro vous demandez? C'est quoi ces façons de faire?
1: Ah, allô?
10: Le magasin est dans la ville d'Orange. On n'est pas la boutique Orange.
14: Allô?
1: Oui, comme j'expliquais à votre collègue, j'aurais besoin de mon numéro de dossier pour pouvoir changer.
14: Pardon? Quoi? Non, mais vous savez, vous êtes dans le sud, là. On est dans la ville d'Orange. On habite dans la ville d'Orange. La ville.
1: Bon, c'est pas une ville.
14: Mais attendez, je vais vous passer une cliente du magasin. C'est pas possible.
10: Raccroche.
1: Ah, bah, passez-moi une cliente.
14: Non, mais monsieur, je vais même pas faire perdre le temps à mes clients. Ils ont pas que ça à faire, quand même.
10: Non, il est malade.
14: Mais oui!
1: Je vous entends, hein?
20: Allô?
1: Ah, bonjour madame. Voilà, comme j'expliquais.
20: Non, mais écoutez monsieur, vous êtes au magasin à Orange.
1: Au magasin Orange, oui, j'ai bien compris.
20: Mais vous, c'est quoi? Là, c'est un magasin qui est situé à Orange.
1: Passez-moi le responsable, s'il vous plaît, parce que là.
20: C'est moi le responsable. Et tu sais quoi? Il faut arrêter de me prendre la tête, là. Tu n'as pas compris que tu n'es pas dans un magasin de téléphonie?
1: Non, mais.
20: Tu es bête ou quoi?
1: Vous pourriez faire un effort au moins, vous voyez, en se disant c'est un client qu'on pourra récupérer plus tard, vous voyez.
20: Mais je m'en fous, je sais pas. Je t'explique, depuis une heure, je sais pas à la tête, là, ce qu'il y a dans ta tête. Là, tu es dans la ville d'Orange, 84.
1: La ville d'Orange?
20: Eh oui, la ville d'Orange. Espèce d'abruti. Depuis tout à l'heure, j'essaie de t'expliquer ça. T'es dans la ville d'Orange. T'es pas au service Orange. Alors écoute, moi, je vois, j'ai bien été gentil.
1: Non, mais alors, excusez-moi, mais.
20: Jusqu'à présent, là, j'étais gentil. Ça va chier, hein. T'as compris?
1: Non, mais vous inventez.
20: Je te le dis.
1: Passez-moi le responsable de la plateforme, s'il vous plaît, parce que j'imagine.
20: Je vous la passe, vous allez voir.
1: Merci.
20: Vous allez voir. Viens, il y a le fou.
1: Je vous entends,
20: bien,
1: hein.
20: Ouais, mais bien sûr, vous m'entendez.
1: Non, bah, enfin, excusez-moi, mais alors, je suis SFR.
20: On va te faire soigner maintenant. Je vous passe la personne qui va vous achever.
1: Ah, bah, tout de même.
2: Oui, allô.
1: Ah bah bonjour monsieur. Excusez-moi, mais j'ai un gros problème avec votre opérateur Orange là.
2: Alors, mais si on vous dit qu'on est dans la ville d'Orange, écoutez, vous avez un ordinateur, vous cherchez à préciser.
1: Alors, je tape Orange.
2: Faites-vous plaisir.
1: Effectivement, donc Orange, concurrent direct de Bouygues, Free et SFR.
2: Non mais attendez, excusez-moi, mais il faut vous faire soigner.
1: Non mais
2: alors, du coup, puisque vous voulez votre numéro de dossier, vous êtes d'accord que si on est bien la boutique d'Orange, donnez-moi votre numéro de téléphone, je puisse accéder à votre numéro de dossier.
1: Ah, on devient raisonnable.
2: Ah, allez.
1: Alors, 06.
2: Alors, ne bougez pas, je note. Hein. Alors.
1: 06.
2: 06.
1: 06.
2: 06.
1: 06.
2: 06.
1: 06.
2: 06.
1: 06.
2: 06.
1: Et 06.
2: Et
1: 06.
2: Alors là, je suis désolée, il y a 12 chiffres. C'est pas possible.
3: Imposteur, mytho.
1: Comment ça, mytho ?
3: On va te faire soigner le cerveau. Hein.
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5: Allô ?
15: Oui, bonjour monsieur.
5: Bonjour monsieur.
15: Monsieur Connard Michel.
5: Ouais.
15: Très bien. C'est la préfecture à l'appareil.
5: Ouais.
15: L'Association nationale des gens qui ont un nom prohibitif.
5: À quoi ?
15: Un nom prohibitif.
5: Ah bon ?
15: Alors, je vous donne votre nouveau nom, monsieur Connard.
5: Parce que j'ai un nom à caractère prohibitif.
15: Ah non, c'est pas ce que je voulais dire, monsieur Connard. Hein, attendez.

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3: Chargé de me changer de nom.
4: Attendez, je vais vous dire tout de suite, passez-moi le dossier.
3: Ah bah, j'ai un dossier en plus.
4: Un monsieur Lafeuille de Moncey-en-Belin.
3: Monsieur Lafeuille de Moncey-en-Belin qui me dit de changer de nom. Ah, c'est incroyable ça. Et pourquoi qu'il s'appellera pas connard, lui, ce monsieur Lafeuille, là?
4: Attendez, hein.
3: C'est vrai, ça. Et j'ai 50 ans, là, et je vais changer de nom, alors que toute ma génération de famille s'appelle connard depuis des générations. Mais je comprends rien.
4: Mais je vois, monsieur connard, excusez-moi, il n'y a pas qu'un connard qui s'appelle Martin, hein, il y en a trois.
3: On est trois en tout qui changent de nom.
4: Hein. Oui.
3: Ah, dis donc, ça, c'est pas vrai.
4: On va, attendez, parce que vous me dites qu'il y a un problème dans le dossier.
3: C'est... Ah oui, il y a un léger problème, là.
4: Monsieur, là, vous me passez les coordonnées de monsieur Lafeuille. On va appeler monsieur Lafeuille. Vous quittez pas, on va faire une conférence à trois, hein.
3: Je préfère encore m'appeler connard que de m'appeler Martin, hein.
5: Allô?
3: Oui.
5: Allô?
3: Oui, monsieur, oui. Monsieur Lafeuille.
5: Non? Oui, bonjour, monsieur.
3: Oui, bonjour, monsieur.
4: Monsieur Lafeuille?
5: Oui, bonjour, monsieur.
4: Oui, dites-moi, monsieur Lafeuille, la préfecture, l'appareil, l'association nationale des gens qui ont un nom prohibitif, nous venons d'appeler monsieur Connard ce matin.
5: Oui.
3: Oui. Ah, dis donc.
5: Allô?
3: Oui, monsieur Lafeuille.
5: Oui, bonjour, monsieur.
3: Oui, c'est monsieur Connard.
5: Oui.
3: Vous permettez de faire la demande à ma place à la préfecture, de façon à ce que je change de nom, et sans m'avertir du jour au lendemain, comme ça. Non, mais vous pourrez me dire aussi, pendant que vous y êtes, je suis marié, j'ai 5 enfants, vous pouvez me dire aujourd'hui pour demain, vous allez vous marier ou quoi? Qu'est-ce que ça veut dire, ça?
5: Mais vous êtes monsieur Connard, celui de alors?
3: Oui.
5: Ah, ben oui, parce que vous m'appelez pour me remercier.
3: Je vous appelle pour vous remercier.
5: C'est ça, non?
3: Non! Oh là là! Non, je voudrais voir Claire. Claire,
5: ah, elle n'est pas là, hein? Elle n'est pas là.
3: Non, mais...
5: Ma femme est absente, hein?
3: Non, je veux pas parler à Claire. Je voudrais voir Claire dans
5: Elle n'est pas là!
3: Ouais, mais il est chaud en plus. Non, je veux pas voir Claire. Mais c'est pas vrai.
5: Allô?
3: Mais qu'est-ce que c'est, Charlot, là? Oui, monsieur Lafeuille.
5: Oui, allô?
3: Oui.
5: C'est monsieur Connard?
3: Oui.
5: Ah, monsieur Connard, je vous entends. Vous m'appelez pour me remercier et vous voulez que je vous passe ma femme?
3: Non.
5: Claire?
3: Non, je vous appelle pas pour vous remercier. Je m'appelle parce que dans 12 jours, je change de nom. Et alors, comment je vais faire, moi? Mais moi, j'ai jamais demandé à changer de nom. Ben, vous rendez compte?
5: Oui, ça y est, je prends mes papiers. Voilà, j'ai demandé que vous vous appeliez monsieur Martin.
3: Non.
5: Si.
3: Non.
5: Mais je vous remercie de me...
3: Non, je vous remercie pas du tout. Vous changez mon nom, mais qu'est-ce que c'est que ça? C'est pas possible, ça.
5: Monsieur Martin?
3: Non, je suis monsieur Connard.
5: Je vous entends pas bien, monsieur Martin.
3: Je ne suis pas monsieur Martin.
5: Attendez, je remets mon sonotone.
3: Aïe, c'est pas vrai, ça.
5: Je remets mon sonotone.
3: Non, c'est pas vrai, ça.
5: Je vous passe Claire, hein, vous vouliez lui parler.
3: Claire? Mais non, mais je veux pas parler à Claire, moi. Qu'est-ce que vous voulez que je dise à Claire? Moi, j'ai rien à foutre.
5: Allô, oui.
3: Ouais.
5: Allô?
3: Oui, allô. Oh là là. Madame Lafeuille?
5: Oui, c'est qui à l'appareil? C'est monsieur Martin.
3: C'est monsieur Connard de...
5: Monsieur Martin.
3: Non, je suis pas monsieur Martin.
5: Allô, monsieur Martin?
3: Non, je suis monsieur Connard.
5: Ah, monsieur Connard, il dit, il y en a encore, je croyais que tu les avais tous changés.
3: Parce que vous voulez tous changer les connards. Mais dites donc, vous allez avoir des problèmes, hein. Mais c'est dingue, ça.
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6: Bonjour, vous êtes bien en communication avec l'hôtel de police de...
7: Oui.
8: Bonjour madame, c'est bien la police?
7: Oui.
8: C'est un problème pour un alcotest, j'ai été contrôlé positif à l'alcotest.
7: Oui.
8: Et en fait, je pense que c'était pas dû à l'alcool, mais à une allergie à l'eau.
7: Une allergie à l'eau?
8: Oui, rapport avec que j'avais bu de l'alcool, mais la veille du contrôle.
7: Oui.
8: Et que le jour où on m'a contrôlé, j'avais bu que de l'eau.
7: Comment ça, l'éthylotest aurait réagi par rapport à une allergie à l'eau? Vous avez bu la veille. Quittez-moi.
8: Merci.
9: Oui, allô?
8: Oui, allô?
9: Oui, bonjour, monsieur.
8: Oui, bonjour, madame.
9: Bah, vous êtes peut-être allergique à l'eau, monsieur.
8: Ah.
9: Mais ce que je veux dire, c'est que quand vous soufflez dans un éthylomètre, le taux qu'il donne, c'est de l'alcool, c'est pas de l'eau.
8: Bah, moi, j'ai l'impression qu'il m'a sorti un taux d'eau, hein, parce que...
9: Ah non, il vous a pas sorti un taux d'eau, non? Non, non.
8: C'était un taux d'eau?
9: Non, du tout. C'est pas un taux d'eau. Vous aviez un taux de combien?
8: En taux d'eau, vous voulez dire?
9: Non, pas en taux d'eau, monsieur, en taux d'alcool. Je vous dis que c'est pas de l'eau.
8: J'avais forcément un taux d'eau, puisque justement...
9: Bon, vous avez soufflé à combien? Un taux d'eau, allez, on va parler d'eau, alors.
8: En taux d'eau, j'étais à 1 gramme.
9: Vous faites un courrier, si vous voulez, en marquant que vous êtes allergique à l'eau et que l'appareil a donné un taux d'eau.
8: Ok.
9: Bon, monsieur, j'arrête là, j'ai autre chose à faire.
8: Ah bah, passez-moi le patron.
9: Bah, vous allez l'avoir.
7: Non, monsieur. J'ai bu hier soir et puis l'alcool est monté en crescendo et...
8: Une cruche d'eau.
7: C'est quoi?
8: Vous m'avez dit une cruche d'eau?
7: Non, j'ai pas dit que la d'eau. J'ai dit que c'est monté crescendo.
8: Donc en fait, ce que vous me dites, c'est que j'aurais pas dû boire cette cruche d'eau le matin.
7: Non, mais l'eau, monsieur, il y a rien à faire de l'eau, monsieur.
8: Quand vous dites une cruche, c'est quoi? C'est genre un...

0: Vitre.
1: Attendez, je vous passe une collègue. Ah.
2: Oui, allô.
0: Oui, bonjour monsieur.
2: Crescendo, pas une cruche d'eau. Vous avez soufflé positif à l'alcool?
0: Non, c'est ce que je vais expliquer. J'ai soufflé positif à l'eau, je pense.
2: Non, mais monsieur, c'est impossible. Réfléchissez franchement. Est-ce que l'eau est de l'alcool?
0: Non. Ah bah non, ah bah on est d'accord.
2: Mais non, mais monsieur, je suis en train de vous expliquer, monsieur, que si vous avez soufflé dans l'appareil, c'est impossible que ça mesure l'eau, d'accord?
0: Dans ce cas, je passe, comme ça.
2: Pour faire quoi? Pour faire quoi, monsieur?
0: Bah pour que vous me passiez un papier pour que je puisse conduire en attendant de récupérer.
2: Là, ça commence à monter.
0: Alors attendez, je veux pas vous faire monter crescendo.
2: Non, monsieur.
0: Oui. Allô?
3: Oui, allô?
0: Ah, bonjour madame.
3: Vous appelez pour?
0: Corriger parce
3: corriger.
0: Que. Corriger? Non, mais dans le sens où au moins que vous reconnaissiez l'erreur.
3: Ben non, moi je reconnais rien du tout, monsieur. Faut faire un écrit.
0: Alors, effectivement, si vous me faites un écrit, c'est encore mieux, oui, comme vous proposez.
3: Non, pas moi, non, certainement pas, non.
0: Bah si, vous me faites un papier comme quoi il y a une défectuosité sur l'alcotex qui mesure.
3: Y a quoi?
0: Bah une défectuosité.
3: Bah comment je peux le savoir, moi?
0: Ah, bah parce que je vous le dis que moi ça m'a mesuré.
3: Ah, parce que vous êtes spécialiste, monsieur.
0: C'est juste de la logique, hein, dans le sens où.
3: La logique de quoi? Vous avez été contrôlé positif.
0: Oui, mais positif à l'eau, je pense.
3: Positif. Allô, vous faites un écrit, vous expliquez ça.
0: Faites-le vous plutôt.
3: Non, certainement pas, c'est pas à moi de le faire.
0: Bah je vous propose, moi je peux vous.
3: Non, vous me proposez pas, vous me donnez des instructions limite là.
0: Bon bah dans ce cas, ce que vous faites.
3: Vous me dites pas ce que j'ai à faire.
0: Alors je vous suggère.
3: Mais non.
0: Non mais je vous explique juste ce qu'il faut faire.
3: Il faut que quoi? Non mais vous prenez pour qui monsieur? Qui vous êtes pour me donner des instructions?
0: Bah je vous propose.
4: Ah, monsieur là, vous devenez un petit peu compliqué là, hein. Ça relève d'une pathologie monsieur.
0: Alors peut-être.
4: Peut-être, bah oui.
0: Non mais peut-être que je suis allergique à l'eau effectivement et
4: d'accord,
0: que c'est ça.
4: D'accord, bah parfait, bah responsable mais pas coupable, et puis vous avez été saoulé à l'insu de votre plein gré, comme les sportifs.
5: Allô?
6: Oui, bonjour madame.
5: Bonjour.
7: Je suis au rayon tapette à souris.
5: Oui.
7: Ah, très bien, je vais vous demander un renseignement, s'il vous plaît.
5: Oui.
7: Nous avons un problème avec notre voisin qui est agriculteur et qui a des bêtes.
5: Et, oui.
7: Bon, hier matin, on a eu encore 17 poules qui sont venus picorer dans notre jardin, qui ont rayé la carrosserie de notre voiture, enfin, voyez, bon. Et on se demandait s'il y avait des tapettes à poules.
5: Des tapettes à poules?
7: Oui.
5: Oh là, non. Non, je vais pas voir ça, mais c'est quoi votre bête, là, qui vient vous rayer votre voiture et tout ça?
7: Ben, ce sont des poules du voisin, on est en guerre avec lui.
5: Ah, d'accord, ok. Non, moi, je vois bien les pièges à loups.
7: Qu'est-ce que c'est que ça?
5: C'est des gros pièges de crocodiles qu'on met et puis ça se referme quand il y a quelque chose qui marche dessus. C'est interdit à la vente, mais il y a moyen d'en trouver encore. Ou alors je vous emmène ma chienne pour vous faire un carnage.
7: Oui, mais en attendant, j'ai peur parce que le voisin est tellement abruti qu'il va lui tirer dessus, votre chienne. Alors je préfère éviter ça.
5: Elle en a pour 5 minutes. Elle vous fait le tri là-dedans.
7: Les tapettes à souris, c'est trop petit pour...
5: C'est trop petit.
7: Mais les tapettes à rats...
5: Les tapettes à rats, c'est possible, oui.
7: Parce que si on met du grain dans la tapette à rats...
5: Ah bah oui, si ça va couper net.
7: Ça va couper, ça.
5: Ouais.
7: Ce matin, ça me grattait, je me réveille, j'avais une poule sur le lit.
5: Oh la vache.
7: Non, une poule. Parce que les vaches, on va en parler après.
5: Ah d'accord.
7: Oui.
5: Ok.
7: Voilà.
5: Pour vendredi, je pourrais vous avoir ça, monsieur.
7: Bah. Et alors, comme on est en guerre avec ce monsieur, il fait des vaches aussi, lui.
5: Ouais.
7: Et on trouve les vaches dans notre cour...
5: Ouais.
7: Est-ce qu'il y aurait des tapettes à vaches?
5: Non, il n'y a pas de tapettes à vaches, ça n'existe pas.
7: Il y a une tronçonneuse, vous vendez ça?
5: Ouais, mais on ne va pas tronçonner la vache quand même, ce serait un peu gore. Hein.
7: Comment?
5: C'est un peu dégoûtant de tuer une vache à la tronçonneuse, non?
7: Oh mince, alors comment je peux faire? Il y a sûrement une autre solution.
5: Vous la saoulez? Vous la saoulez, votre vache?
7: C'est-à-dire?
5: Bah vous mettez un seau d'alcool ou je sais pas pour qu'elle vienne boire dedans ou je sais pas.
7: Mais si je mets de l'alcool, qu'est-ce qui va se passer?
5: Bah va être bourré. 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
5: Allô?
0: Bonjour monsieur, je suis bien chez l'agriculturiste.
5: Oui.
0: Oui, c'est moi, monsieur Martin, là, pareil. J'ai fait une petite annonce sur internet parce que je recherche quelqu'un. Je me suis permis d'utiliser votre numéro de téléphone pour que les gens intéressés puissent me rappeler.
5: Les gens intéressés de quoi?
0: Les femmes intéressées par ma petite annonce qui veulent me rencontrer.
5: C'est n'importe quoi.
0: Non mais il vous suffit de prendre les coordonnées des gens
5: qui
0: appellent.
5: Non mais moi j'ai jamais vu ça. De quel droit on fait des choses pareilles? Moi je ne suis pas un site de rencontre.
0: Non mais moi je peux venir enregistrer un message sur votre répondeur, voyez, en disant...
5: Certainement pas, non. Bah franchement, j'ai jamais vu ça.
0: Non mais je dis ça pour vous simplifier, comme ça vous laissez le répondeur. Et moi je fais, salut, t'es bien chez Monsieur Martin pour
5: non,
0: la petite annonce.
5: Non mais certainement pas, non. De toute façon, vous assumez.
0: Oui, ah bah j'assume.
5: Bah non, vous n'assumez pas puisque vous voulez pas répondre.
0: Enfin, j'assume chez vous si vous voulez, dans le sens
5: bah,
0: où...
5: Bah chez nous, et pourquoi chez nous? Mais non mais n'importe quoi. V'là mon fils, tu te rends compte, c'est un monsieur qui appelle. Il a mis une annonce sur internet parce que il recherche une compagne. Et il veut que ce soit notre numéro à nous, qu'on réponde parce qu'il veut pas être enquiquiné.
1: Écoutez, mais vous vivez dans la réalité, là, ou quoi? C'est grave, hein. De ma vie, je n'ai jamais vu de conneries aussi grosses.
0: Bah, peut-être parce que vous n'êtes pas moderne avec Internet et tout ça, ça, je...
1: Eh bien, justement, le modernisme, ça emmène les gens en tôle.
0: Raison de plus pour que je laisse pas mon numéro.
1: Raison de plus, eh ben, mais n'importe quoi. Mais vous êtes vraiment une ordure. Excusez l'expression, quand même.
0: Excuse acceptée.
6: Allô?
0: Oui, ah,
6: pourquoi vous avez donné notre numéro?
0: Parce que si je laisse le mien, après, les gens, ils vont appeler à n'importe quelle heure du jour et de la nuit, vous voyez, ça.
6: Eh ben, et alors, mais c'est votre problème, ça? Vous croyez qu'on a envie de s'en répondre à des gens qu'on connaît pas, qu'on a rien à voir avec vos conneries?
0: Vous dites que c'est mon exploitation agricole, à la limite.
6: Votre exploitation agricole? Non, mais ça va pas, non? Non, mais.
0: Vous demandez à votre collègue, sinon, vous voyez qu'il y a apparemment.
6: Quel collègue? C'est ma mère. C'est pas un collègue.
0: Oh oui, oh bah, comme par hasard.
6: Je vais demander à ma mère, oui, d'aller répondre au téléphone pour des conneries comme ça, pour un connard comme vous. Ah non, ça, alors là.
0: Ah, bah, c'est la meilleure, ça.
6: Ah, mais pourquoi c'est la meilleure?
0: Parce que je crois que je vois clair dans votre jeu.
6: Ah bon, vous voyez clair?
0: Oh, c'est quoi, oui, clair? Vous allez essayer de vous récupérer mes nanas?
6: Oh, essayer de récupérer vos nanas? Oh, bah, bien sûr. Oh, bah, de mieux en mieux.
0: Ah, bah,
6: oh,
0: oui.
6: Oh là là, mon pauvre monsieur, mais vous êtes vraiment malade, hein? Vous sortez de l'asile ou quoi?
0: Ça, alors, on fait des efforts et tout.
6: Quels efforts? Mais qu'est-ce qu'on a à voir là-dedans, nous?
0: Ah, bah, alors, vous, officiellement, vous travaillez pour moi, puisque je suis le.
6: Ah bon, je travaille pour vous. Et vous croyez que j'ai que ça à foutre, moi, justement? Alors, moi, ça va être simple. Je vais appeler les gendarmes.
0: Je vais les appeler, moi, les gendarmes, ça va être facile aussi.
6: Bah, appelez.
0: Ah, bah, écoutez, je vous les transfère en double appel, ne quittez pas.
6: Oui. Allez-y. Voilà. On va rigoler un peu.
0: Gendarmerie Story, bonjour. Commandant Martin à l'appareil.
8: Commandant Martin, vous avez...
0: Absolument, bonjour madame.
8: Allez, parce qu'il y a un monsieur qui veut chercher une femme, qui a mis une annonce sur Internet. Et normalement, il doit être en conversation aussi avec nous. Parce qu'il a dit, on va faire une conversation à trois.
0: Oui, oui, oui.
8: Oui, mais il est où?
0: Ah bah, il est là, monsieur Martin. Oui, commandant, cet homme essaye de me voler mes femmes.
8: Ouais, mais pas du tout. Faut peut-être arrêter de mentir aussi en même temps.
0: Excusez-moi, c'est le commandant Martin.
8: Non, mais faut arrêter de mentir.
0: C'est pas joli ce que vous faites.
8: Vous êtes... Oui, mais vous êtes complètement malade, monsieur.
0: Donc je note, tentative de récupérage des nanas de monsieur Martin.
6: Non, mais oh, faut arrêter les conneries. Mais vous êtes... Non, mais vous êtes... Mais vous êtes à la masse ou quoi?
0: Pas du tout, non, je suis à Martinville.
6: Hein?
0: Non, mais vous n'avez pas compris.
6: Ah, ben si, j'ai compris. J'ai compris que vous nous faites chier.
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11: Allô?
12: Allô? Oui, bonsoir madame.
11: Bonsoir madame.
12: C'est madame.
11: Oui?
12: Ah, bonsoir.
11: La femme à Pierre.
12: C'est la femme à Pierre. Comment qu'il va, mon petit sou?
11: Il est parti en installation, c'est pourquoi?
12: Il est toujours dépanneur télé.
11: Ah oui.
12: Bon, ben écoutez, est-ce qu'il peut passer alors?
11: Oui, ben vous allez me dire votre nom, s'il vous plaît.
12: Voilà, madame Ledoux.
11: Ledoux.
12: Germaine.
11: Germaine.
12: À Gredizan.
11: À Gredizan.
12: Oui.
11: Bon, parce que vous n'avez plus de télé du tout.
12: Non.
11: Bon.
12: J'en ai plus du tout, hein, de télé. Hein.
11: Oui.
12: Il n'est plus là, le poste. Hein.
11: Ah, vous ne l'avez pas?
12: Ben, je ne le vois plus, c'est ça le problème. Je ne le trouve plus. J'ai regardé la télé hier soir et ce matin, plus de poste.
11: On vous a volé?
12: Vous croyez?
11: Ben, et si vous me dites que vous n'avez plus de poste?
12: Oui.
11: Et c'est plutôt les gendarmes qu'il faut appeler.
12: Mais oui, je les ai appelés.
11: Vous avez appelé les gendarmes?
12: Oui, il n'y avait personne, là.
11: Puis vous les avez pas rappelés de nouveau?
12: Attendez, vous permettez?
11: Oui.
12: Je vais les appeler avec mon poste?
11: Oui.
12: Comme j'ai un dédoublement d'appel?
11: Ah, voilà.
12: C'est peut-être vous qui allez les avoir, hein?
11: Voilà.
12: Quittez pas.
11: Non, je raccroche pas.
13: Gendarmerie de Dole, j'écoute.
11: Bonjour, monsieur.
13: Oui, bonjour, madame.
11: Je suis madame... On tient un magasin de télévision.
13: C'est bien, oui.
11: Et je ne sais pas ce qui... Et vous êtes les gendarmes de Dole?
13: Oui, la brigade, oui.
11: Bon, voilà. Il y a une dame qui nous téléphone. C'est madame Ledoux de Gredizan. Alors, cette dame, elle nous téléphone. Elle dit, écoutez, je voudrais bien voir votre mari. Ben, je dis, oui, mais pourquoi? Ben, elle dit, hier soir, j'ai regardé ma télé. Et ce matin, en me levant, j'ai plus de télé.
13: Oui. Ah,
11: ben, j'ai dit, appelez les gendarmes. Bon, elle me dit, je les ai appelés, ça n'a pas répondu.
13: Ah bah oui, parce que nous sommes en alerte générale.
11: Oui.
13: Est-ce que je peux compter sur votre discrétion?
11: Oui, oui.
13: Les radars de l'aviation ont signalé la présence d'extraterrestres au-dessus d'une petite ville qui s'appelle Gredizan.
11: Eh ben oui, puis cette dame, elle est là. Elle habite à Gredizan.
13: Ah, c'est pas possible, madame. On a fait évacuer tout le monde ce matin, c'est impossible qu'il reste quelqu'un.
11: Bah, elle me dit que si. Madame Ledoux, Germaine...
13: À Gredizan?
11: Ben oui, oui.
13: Attendez, quittez pas, hein.
11: Oui.
13: Allô, où est la brigade, là? Dis-moi, on me signale qu'il y aura encore quelqu'un là sur Gredizan. Tout le monde est rassemblé là. Il manque une dame.
11: Ah.
13: Madame Ledoux. Allô?
11: Oui.
13: C'est pas Madame Ledoux par hasard?
11: Si, je vous dis Madame Ledoux Germaine à Gredizan.
13: Écoutez, madame, c'est la seule personne qui manque à l'appel. On a fait évacuer tout le village. Vous savez ce que c'est que des ovnis?
11: Bah
13: Si, madame, il y a deux ovnis, absolument. Ah. Mais ce que je vous dis, c'est confidentiel défense. Oui. Surtout, oui. Ça reste entre nous. Hein.
11: Oui.
13: Les extraterrestres sont posés cette nuit sur Grodizan.
11: Oui.
13: Et ils ont, pour le moment, ils se sont attaqués à toutes les lignes électriques. Ils dévorent l'acier.
11: Oh là là.
13: Ils se nourrissent avec de l'acier. Ils ont mangé des antennes de télé sur les toits des maisons. Et ils dévorent des télévisions.
11: Ben oui, parce qu'elle me dit. Et madame, je vous assure qu'hier soir, j'ai regardé ma télé. Ce matin, je me lève pour mettre ma télé. Plus de télévision.
13: Bon, ok, donc c'est ça. Bon, alors ça veut dire qu'elle a des extraterrestres chez elle, madame.
11: Oh là là.
13: Écoutez,
11: essayez d'aller la sauver, cette pauvre femme.
13: Troisième brigade, vous foncez sur Grodizan. Vous allez chez madame Ledoux, vous la récupérez. Bon, madame, est-ce que vous pouvez lui expliquer la situation, sans lui faire peur, évidemment. Nous, on arrive.
11: Bon, ben, je vais essayer.
13: Essayez d'en savoir un peu plus, on reste en liaison avec vous, madame. Hein.
11: Bien, très bien. Allô?
12: Allô?
11: Bon, vous êtes toute seule chez vous?
12: Oh là là, oui, enfin, écoutez, j'ai l'impression qu'il se passe quelque chose de bizarre, hein. Sortie, là, je suis regardée sur le toit, il n'y a plus d'antenne de télé.
11: Écoutez, n'ayez pas peur. De toute façon, hein, vous restez chez vous, ne vous en faites pas. Allô?
12: Il y a une espèce de grosse grenouille verte qui rentre chez moi.
11: Oui, eh bien, écoutez...
12: Il y a une énorme grenouille verte qui rentre chez moi.
11: Oui.
12: Et qui est en train de manger ma machine à laver.
11: Oui, ça fait rien. N'ayez pas peur.
12: Lâchez ça.
11: Laissez-la.
12: Lâchez ça.
11: Non, laissez-la. Répondez-moi.
12: Attendez, je vais chercher mon balai.
11: Non, répondez-moi.
12: Oh mon Dieu.
11: Allô? Madame Ledoux.
12: Oui.
11: Madame Ledoux.
12: Oui.
11: Écoutez-moi. Vous ne risquez rien. Ne bougez pas. Restez au téléphone.
12: Il y a une deuxième grenouille verte.
11: Ça fait rien. Écoutez-moi.
12: Ils sont en train de manger ma voiture.
11: Mais ça fait rien. Laissez-les faire. C'est des extraterrestres. Ils ne vous feront pas de mal à vous. Vous m'entendez?
12: C'est quoi?
11: Des extraterrestres. C'est des êtres. C'est une sorte d'être humain, mais ils mangent que de la ferraille. Ils veulent pas vous faire de mal. Les touchez pas, ces bêtes-là. Les touchez pas, restez au téléphone. Je vous tiens au téléphone pour vous tenir compagnie. Vous m'entendez?
12: Oh mon Dieu!
11: Vous m'entendez, madame Ledoux?
12: Ils sont en train de manger la poubelle.
11: Mais ça fait rien.
12: Oh
11: mais
12: mon
11: n'ayez
12: Dieu.
11: Pas peur.
12: Non, mais j'ai pas peur.
11: Bon, les gendarmes, ils sont en conversation avec nous. Voilà. Madame Ledoux?
12: Mais c'est pas vrai, hein.
11: Madame Ledoux?
12: Ils sont gonflés, ils sont en train de bouffer tout, hein.
11: Écoutez,
12: vous savez...
11: Oui, madame Ledoux.
12: Oui.
11: Écoutez-moi.
12: Mais qu'est-ce que c'est que ces grenouilles?
11: Écoutez-moi voir.
12: Qu'est-ce que c'est que ces grenouilles-là?
11: Ben, les extraterrestres, ils sont très gentils avec les humains. Vous avez pas des bottes de conserve?
12: Ah.
11: Ils mangent tout ce qui est en acier, en ferraille. Ils mangent tout ça. Donnez-leur des boîtes de conserve. Ils vont être contents.
12: Vous croyez?
11: Oui. Parlez-leur. Vous leur dites que vous allez leur donner des boîtes de conserve. Vous verrez, ils seront contents.
12: Bonjour, messieurs. Je leur dis messieurs ou...
11: Oui, si vous voulez.
12: Bonjour, messieurs.
11: Je vais vous donner des boîtes de conserve.
12: Ils me parlent.
11: Oui, parce qu'ils sont contents. Donnez-leur à manger quelque chose.
12: Vous avez faim?
11: Ben, voilà, ils ont faim. Ils veulent manger. Donnez-leur à manger.
12: Qu'est-ce qui vous ferait plaisir?
11: Ben, donnez-leur des bottes de conserve. Des petits pois, des haricots, des tout ce que vous avez.
12: Ils me tendent la main.
11: Eh ben, donnez-leur.
12: Ils sont contents.
11: Ils sont contents.
12: Ils sont en train de la gober.
11: Oui. Vous avez rien d'autre à leur donner?
12: Il a fait un rôt.
11: Voilà, j'ai entendu. Vous n'avez pas une casserole sous la main, une petite casserole?
12: Ah oui.
11: Donnez-leur une casserole, ils seront contents.
12: Tenez.
11: Voilà, ils sont heureux.
12: Il l'a gobé.
11: Eh mais ils sont contents. Vous allez voir, tout va s'arranger.
12: Vous voulez une deuxième, non?
11: Ben, donnez-leur une deuxième casserole.
12: Une casserole pour Tata Suzanne?
11: Voilà.
12: Une casserole pour tonton Lulu.
11: Voilà. Et puis autrement, ben ma foi, Il faut leur causer qu'ils sont gentils. Dites-leur qu'ils sont gentils.
12: Vous êtes gentils.
11: Ah, ils sont gentils.
12: Bop. Bop.
11: Voilà. Écoutez, allez chez le voisin. Dites-leur d'aller chez le voisin.
12: Vous pouvez aller chez le voisin.
11: Il y a du matériel à manger.
12: On a déjà tout mangé chez le voisin. Il m'a parlé.
11: Il vous a tout mangé. Vous avez déjà tout mangé? Oh, ben la dame, elle est bien gentille avec vous. Ah. Essayez, elle va vous redonner encore une casserole si elle a.
12: Je vous les passe, hein? Allô?
11: Allô?
12: Oui, bonjour, madame.
11: Bonjour, monsieur.
12: Premier à l'appareil, je suis le chef de la planète acier.
11: Ah, eh bien, enchanté de faire votre connaissance et puis de pouvoir bavarder avec vous, parce que vous parlez très bien le français.
12: On a des convertisseurs de langage.
11: Ah, c'est pour ça que vous parlez si bien le français.
12: Nous arrivons de 353 milliards de kilomètres.
11: Ah.
12: Nous vivons sur une planète en acier.
11: Oui.
12: Et malheureusement, comme nous mangeons de l'acier, nous avons fini de manger notre planète.
11: Et puis vous n'avez plus rien.
12: Ben, on est tombé.
11: Ah, vous êtes tombé. Puis vous êtes nombreux?
12: Ah oui, nous sommes 43 milliards 756 millions.
11: Oh, ben
12: alors. Nous sommes en train d'envahir la planète Terre, évidemment. Vous voyez, et le problème, c'est quand on est arrivé ici, on a mangé nos ovnis.
11: Ah, puis vous ne pouvez plus repartir à nulle part.
12: Voilà.
11: Ah, j'ai bien compris ce que vous me dites maintenant. Oui, mais enfin, c'est sûr que vous avez faim, mais vous mangez souvent.
12: Nous mangeons tout le temps.
11: Ah, vous mangez tout le temps.
12: Il est en train de becquer le téléphone, là.
11: Ah ben, mangez pas le téléphone, on ne pourra plus causer. Vous n'avez pas une casserole, Madame Ledoux?
12: Ah oui, je vais en chercher une autre.
11: Donnez-lui une autre. Monsieur?
12: C'est bon le téléphone, hein?
11: Oui, mais laissez-le qu'on puisse causer. On pourra plus causer après. Voilà.
12: Merci, madame.
11: Voilà, elle est bien aimable, cette dame.
12: Ah, la poignée de la casserole est en plastique, madame Ledoux.
11: Ah ben oui, mais nous, chez nous, sur notre planète, les queues de casserole, c'est en plastique.
12: Comment?
11: Chez nous. En France, sur la planète France. Vous comprenez?
12: Oui.
11: Bon, les queues de casserole, elles sont en plastique.
12: Mais pourquoi faire?
11: Pour pouvoir l'empoigner, parce que nous, nos casseroles, on ne les mange pas. On fait cuire de la marchandise dedans.
12: Cuire?
11: Oui, cuire.
12: Mais vous faites cuire sur quoi?
11: Une cuisinière.
12: Ah, la cuisinière, c'est en métal?
11: C'est de la fonte.
12: Ah ben, je vais aller goûter ça. Ah ben non, laissez-moi ma cuisinière quand même.
11: Non, Madame Ledoux.
12: Oui.
11: Laissez-les faire. Ils ont faim, ils n'ont plus rien chez eux. Ils n'ont plus rien du tout à manger.
12: Mais d'où c'est qu'ils viennent?
11: Je ne sais pas, d'une planète dans le ciel. Allô, les gendarmes?
10: Oui, d'accord. Allô, allô.
11: Allô?
10: Gendarmerie, oui.
11: Vous avez entendu?
10: Non.
11: Bon, il y a une grosse grenouille. Pour elle, elle c'est une grosse grenouille. Elle lui a mangé sa machine à laver. Elle a plus d'antenne de télé. Elle a plus de télé. Elle me raconte des choses. C'est abominable. Moi, je peux pas. Comment faire?
10: Ce sont les extraterrestres, madame.
11: Oui, ils m'ont parlé.
10: Ah, vous les avez eus?
11: Ah oui. Le monsieur, enfin, moi, je l'ai appelé monsieur. Il m'a dit bonjour, madame. Tout ça, il parlait très bien. Il voulait manger le téléphone. Je dis, ne nous mangez pas le téléphone. C'est bon pourtant, le téléphone. Mais je dis, laissez-nous le téléphone qu'on puisse vous parler. Moi, je dis, je suis enchantée de vous connaître. On ne pourra plus parler si vous mangez le téléphone. Bon, ben, il est encore bien obéi. Mais ils sont des millions et des millions qui ont atterri sur la France. Et puis, de toute façon, ils vont tout détruire partout.
10: Oh, merde.
11: Je suis assise. Je serai debout. Je me dirais, c'est une histoire à ne pas tenir debout.
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14: Merci, hein, bonne journée. Agence, bonjour.
15: Bonjour monsieur, je vous appelle parce que je voudrais louer mon studio.
14: Oui, donc il faudrait qu'on puisse organiser un rendez-vous. Actuellement, il est loué ou pas?
15: Oui, ben je suis le locataire, oui.
14: Ah, vous êtes
16: Attendez, vous êtes locataire et vous voulez louer le studio dans lequel vous êtes?
15: Ah bah voilà, exactement.
16: Eh ben non, c'est interdit, vous ne pouvez pas sous-louer.
15: Oui, non mais ça, je veux dire, ça reste entre nous.
16: Mais moi, je fais pas de choses qui restent entre nous, monsieur. Je ne vais pas louer un studio qui est déjà loué, donc...
15: Dans ce cas, moi, je peux me déplacer, en revanche.
16: Mais monsieur,
15: oui.
16: En aucun cas, je n'interviendrai dans ce dossier.
15: Bon, alors, dans ce cas, si on fait une vente, du coup...
16: Une vente de quoi?
15: Bah, si au lieu de louer, on met en vente.
16: Bah, vous êtes propriétaire ou vous êtes locataire?
15: Non, locataire.
16: Bah, on vend pas un truc qui vous appartient pas, mais c'est pas votre histoire, là, c'est... Il y a un petit problème, là.
15: Non, mais ce que je veux dire, c'est que quand on fait des visites, vous pouvez me présenter comme le propriétaire.
16: Ah, mais c'est quoi votre truc, là? Mais en aucun cas, je ne mettrai un seul pied dans votre appartement.
15: Non, voilà. Mais rien ne vous oblige à rentrer. Moi, je peux faire les visites.
16: C'est non. J'ai un client en face de moi qui, lui, travaille dans la légalité, donc je préfère travailler avec ces personnes-là.
15: Il ne cherche pas une location, par hasard?
16: Non, du tout, monsieur.
15: Parce que moi, j'ai un truc...
16: C'est un propriétaire, voyez-vous?
15: Non, mais je me suis trompé, en fait.
16: Oui.
15: Parce que le propriétaire est d'accord.
16: Je m'en fiche du propriétaire. Dans ce cas-là, il me mandate pour...
15: Je peux vous le passer, il vient d'arriver, là. Oui, bonjour, je suis le propriétaire du studio de la personne que vous aviez précédemment.
16: Vous êtes monsieur?
15: Monsieur Martin. Je lui ai signé un papier, il va venir avec, comme ça
16: non,
15: sera
16: non,
15: plus
16: non.
15: simple.
16: Je vous rencontre tous les deux en même temps.
15: Ah, tous les deux en même temps, ça va être difficile.
16: Avec un acte de propriété, etc.
15: Dans ce cas, quand est-ce qu'on pourrait se voir?
16: Et d'ailleurs, je veux le rencontrer, hein.
15: Rencontrer?
16: Je veux vous rencontrer, vous, monsieur Martin, le propriétaire.
15: Ah ben attendez, parce que là, c'était locataire, je vous repasse le propriétaire. Oui, allô? Je suis le propriétaire. Propriétaire, là, vous parlez à qui?
16: Les deux.
15: D'accord, mais les deux vous écoutent, ça tombe bien.
16: Voilà. Mais de toute façon, il n'y aura pas de sous-location, hein.
15: Non, mais enfin, on se comprend.
16: Non.
15: Mais...
16: Bon, on se comprend. Ah, écoutez, arrêtez. Je veux deux pièces d'identité. Une pièce d'identité du propriétaire.
15: Alors, vous allez rire, mais on a le même nom tous les deux. Il se trouve qu'on est, et qu'on se ressemble un petit peu aussi.
16: Ça suffit, monsieur.
15: Excusez-moi, je suis le locataire, là, je reprends le...
16: Non, mais attendez, c'est bon, quoi. Vous ne m'avez même pas décliné votre identité.
15: Monsieur Martin.
16: Vous êtes d'une inconvenance incroyable.
15: Non, mais je vous le dis, je suis monsieur Martin.
16: Je m'en fous. Écoutez, la sous-location est interdite par la loi.
15: Oui, mais voilà. Je vous ai...
16: On s'arrête là. Pas de oui, mais c'est tout, ça suffit, monsieur. Ne m'énervez pas.
15: Non, mais je vous ai passé le propriétaire.
16: Non, mais monsieur, mais...
15: Mais non, mais vous comprenez pas.
16: Non, c'est vous qui ne comprenez pas.
15: Oui, mais
16: ça suffit, monsieur. Raccrochez, dites-moi au revoir.
15: Ah, au revoir.
17: Solarium, bonjour.
12: Bonjour, madame. C'est l'Institut de bronzage?
17: Oui.
12: Ah, bonjour. C'est bien là qu'on fait des UV?
17: Oui.
12: Ah, très bien. Je vous appelle pour prendre rendez-vous.
17: Ah, on ne prend pas de rendez-vous, madame. On vient quand on veut, à n'importe quel moment de la journée, du lundi au samedi, de 9h à 20h.
12: Oh, bah, c'est très bien comme ça.
17: Voilà.
12: Parce que mon dermatologue m'a dit que ça me ferait du bien pour ce que j'avais.
17: Ah ben alors, vous venez, et puis voilà.
12: Voilà. Oui, parce que en fait, malheureusement, à mon âge, vous savez, on a souvent des furoncles.
17: Oui.
12: Et j'en ai un qui est très mal placé.
17: Ah oui.
12: Voilà, qui est dans l'arrêt des fesses, en bas, quoi. Et il m'a dit, là, ça c'est les UV, ça va vous faire du bien.
17: Ah ben, je sais pas, hein. Je pense que oui, hein.
12: D'accord.
17: Voilà.
12: Bon, ben, je vais l'appeler tout de suite.
17: Voilà.
12: Et puis, je viens vous voir en fonction de ce qu'il va me dire, alors.
17: Voilà, il n'y a pas de souci. De toute façon, moi, je suis ouvert, comme je vous ai dit, du lundi au samedi, de 9h à 20h sans interruption.
12: Eh ben, moi, donc, je serai ouverte quand je pourrai.
17: Voilà, il n'y a pas de souci, madame.
12: À tout à l'heure.
17: À tout à l'heure. Solarium, bonjour.
18: Oui, bonjour, madame, professeur de la place dermatologue à Metz. Je vous appelle au sujet d'une de mes patientes qui vient de m'appeler à l'instant.
17: Oui.
18: Une dame Ledoux, vous l'avez eue peut-être?
17: Oui.
18: Oui, parce que je lui ai prescrit 10 séances d'UV.
17: Oui.
18: Pour son furoncle, donc, qui est situé sous la 32e.
17: Oui.
18: C'est-à-dire juste à la base du 10 cm du coccyx, au-dessus de l'anus, hein, vous avez expliqué ça.
17: Oui.
18: Donc, ce que je voudrais, hein, ce qu'on fait d'habitude, c'est très simple. Donc, elle est sur le ventre, hein, dans vos cabines. Hein, et il faut qu'elle ait donc les jambes écartées.
17: Oui.
18: Et que vous teniez... Avec vos deux mains, vous savez, à plat, les fesses écartées.
17: Oui. Je ne sais pas si je pourrais le faire.
18: Oh, si, c'est très simple. Hein. Il suffit juste de tenir les deux fesses écartées de la dame, hein, de la patiente. Vous les tenez écartées pendant... Moi, j'ai prescrit de 12 à 15 minutes, hein, à peu près.
17: Mm-hmm.
18: Et vous lui tenez les fesses écartées, très écartées, pour que ce furoncle soit exposé au rayon, c'est tout. Hein.
17: Mais attendez, mais moi, je ne la touche pas, hein.
18: Non, mais juste le furoncle.
17: Mais je ne touche rien du tout. Je ne touche absolument rien.
18: Vous inquiétez pas, hein. C'est juste très simple.
17: Ouais.
18: Vous tenez les fesses de la dame écartées.
17: Mm-hmm.
18: D'accord ? Vous sortez le furon qui est à l'intérieur de l'anus.
17: Oui.
18: Et vous le tenez entre le pouce et l'index pendant les 12 minutes.
17: Je dois encore le sortir.
18: Bah oui.
17: Bah attendez, comme vous me dites, en écartant déjà, ça devrait le faire sortir, non ?
18: Ah non, il est à l'intérieur.
17: Ah mais moi je croyais qu'il fallait juste écarter.
18: Oui, oui. Avant de sortir le furoncle, oui, il faut juste écarter.
17: Ah ouais, mais moi j'arriverai pas. Hein.
18: Si, si. C'est un geste très simple à faire. Hein.
17: Ah, funeste pour vous, parce que vous êtes médecin.
18: Si vous faites ce que je lui ai prescrit, je vous enverrai tous les autres patients. Hein.
17: Vous
18: avez tout à gagner, vous allez devenir spécialiste du furoncle anal.
17: Ah ben non, non, non. Non, non, non.
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19: Allô ?
20: Oui ?
19: Oui, bonjour madame.
20: Bonjour monsieur.
19: Madame Marfort.
20: Oui.
19: Madame Marfort, ça va bien ? Ça va fort, hein ?
20: Ça va fort.
19: Ça va fort, très bien. Bonjour madame, gendarmerie nationale, pareil. Adjudant de la place. Ah là, ça va moins fort, là, hein ?
20: Oui, non, j'écoute, hein.
19: Ouais. Ah là, ça va moins fort, là.
20: Qu'est-ce qui vous amène ?
19: Bah, en général, c'est mon adjudant chef, c'est lui qui me conduit, pourquoi me demander ça ?
20: Ah bon ?
19: Bah, je comprends pas.
20: Moi non plus.
19: Bon, madame,
20: oui.
19: Votre véhicule
20: oui.
19: est de quel type ?
20: Je n'en sais rien. Je n'y connais rien.
19: Non, mais est-ce que, attendez, c'est simple, est-ce que c'est un type 4 roues ou un type 2 roues ?
20: Je ne peux pas vous dire, c'est peut-être un type 4 roues.
19: Hein. Donc, votre voiture a 4 roues, nous sommes d'accord ?
20: Oui, elles ont toutes 4 roues.
19: Pardon, madame ?
20: Elles ont toutes 4 roues, mais je ne sais pas dans quel type qu'elle est.
19: Bon, écoutez, madame, si vous commencez à vous moquer...
20: Non, j'écoute.
19: D'un gendarmerie nationale...
20: Je suis vieille. Hein.
19: Mais non.
20: Oh là là.
19: Mais c'est dans la tête, vous rigolez, c'est ça qui compte. Vous êtes très bien dans votre tête.
20: Je vais bientôt partir pour le grand voyage.
19: Bon, oh, bah vous n'avez pas l'air d'y danser. Moi, je peux vous dire, à la voix.
20: Oh oui, mais ça ne durera pas.
19: Mais si.
20: Non.
19: Écoutez-moi, vous m'entendez ?
20: Oui, j'écoute.
19: Vous n'entendez que le son de ma voix, madame.
20: Oui.
19: Est-ce que vous êtes prête pour le grand voyage ?
20: Oui, prête.
19: Bien.
20: Voilà.
19: Eh bien, madame, la gendarmerie nationale vous souhaite une bonne route.
20: Voilà, je vous remercie.
19: Et si vous voyez l'adjoint-chef Charrier qui nous a quittés malheureusement lors d'un accident de voiture il y a 3 ans, il est encore bourré, vous pouvez le saluer de notre part ?
20: Oui, oui, entendu. Je ferai votre commission.
19: Vous avez noté son nom ?
20: Eh bien, je vais marquer tout de suite avec mon crayon.
19: Voilà, adjoint-chef.
20: Oui ?
19: Charrier.
20: Charrier.
19: Oui.
20: Bon, j'inscris tout de suite.
19: Voilà.
20: Et si je le vois, je vais lui donner le bonjour de votre part.
19: Voilà.
20: Hein ? Entendu.
19: Merci à vous.
20: Oui, au revoir.
19: Au revoir.
21: Bonjour.
22: Oui, bonjour monsieur, je suis bien chez le vendeur de télévision.
21: Oui.
22: J'ai acheté une télévision chez vous, il y a quelques années.
21: Mm-hmm.
22: Alors le problème c'est qu'elle ne marche pas avec le HD.
21: Si il
22: n'est
21: pas TNT HD, il faut mettre un décodeur dessus.
22: Parce que moi du coup j'ai mis une étiquette avec écrit HD.
21: Vous avez rajouté une étiquette.
22: Bah oui.
21: C'est pas parce que vous allez mettre une étiquette sur la télé que ça va le rendre HD, du tout.
22: Donc est-ce que je peux vous rapporter la télévision ?
21: Elle est de quelle année ?
22: De 2007.
21: Une télé de 2007, vous voulez qu'on vous l'échange parce qu'elle n'est pas TNT HD ?
22: Bah voilà.
21: Non, mais on n'échange pas les télés parce qu'elles sont pas TNT HD.
22: Bah, est-ce que vous pouvez me passer un responsable ?
21: Bah, oui, si vous voulez. Oui.
22: Merci beaucoup.
23: Nous allons donner suite à votre appel.
24: Bonjour.
22: Oui, c'est vous qui donnez suite à l'appel ?
24: Oui, c'est moi.
22: Bonjour madame, je voudrais passer pour l'échange.
24: Attendez monsieur, votre prénom s'il vous plaît ?
22: Martin.
24: D'accord, et votre nom de famille ?
22: Martin aussi.
24: Et j'ai pas de dossier à votre nom monsieur.
22: Si vous voulez, j'ai une télé, et il n'y avait pas marqué HD.
24: Oui, mais c'est pas un problème.
22: Oui, non, parce que moi du coup j'ai mis une étiquette marquée HD.
24: Pas de problème, vous prenez une étiquette, vous la collez dessus, vous allez voir, il va être compatible HD, ouais. Ça va être super, vous allez voir, c'est génial.
22: Très gentil, merci.
24: Ah ouais, ça va être super. Par contre, je peux vraiment pas traîner, je vous jure, j'ai du travail.
22: D'accord, bon, on peut prendre 5 minutes quand même encore.
24: Non, arrêtez. Mais par contre, non, j'ai quelqu'un d'autre sur une autre ligne, je suis désolé.
22: Allô ?
24: Allô ?
22: C'est pas du tout la même personne.
24: Ouais, c'est ça, ouais.
22: Bah, vous entendez bien que c'est pas du tout la même voix. Je vous appelle parce que j'ai un problème avec ma télévision.
24: Ouais, fout de ma gueule.
22: Mon téléviseur n'est pas HD.
24: Oui, tout à fait, mais vous mettez l'étiquette, il va pas faire.
22: Ah, c'est pas mal ça le coup de l'étiquette.
24: Bah ouais, vous l'avez fait il y a 5 minutes.
22: Ah non, non.
24: Ah bah non, ma chère.
22: Ah, c'est pas moi, hein.
24: Monsieur, je suis désolé, je vais vous laisser parce que j'ai vraiment du travail. Je suis désolé, je peux pas perdre de temps.
22: Ah, attends, ouais, on peut prendre 2 minutes quand même.
24: Non mais c'est... Là, vous foutez vraiment du monde, là.
22: Oh bah non, alors c'est pas le genre...
24: Ah
22: bah
24: si.
22: Oh bah non.
24: Ah bah si.
22: Ah bah non.
24: Si, complètement.
22: Bon, je me foutrais de la gueule du monde pour qui?
24: Ah, ça fait une petite blagounette pour la radio ou n'importe quoi.
22: Ouais, non, la radio, bien parti, bien, un point. On continue. Alors, la radio, non. Quelle radio?
24: C'est pas Europe 1,
22: non.
24: 2,
22: non.
24: Rive et Chanson.
22: Oui!
24: C'est ça, Rive et Chanson.
22: Bah ouais.
24: On vous déconne.
22: Non mais franchement, vous pensez vraiment, sincèrement, que je suis du genre à déconner?
24: Oui. Non mais vous déconnez, c'est vrai, pour Rive et Chanson?
22: Pour une fois que je dis la vérité. En plus, j'ai plus de voix. Je donne tout ce que je peux. Et on me traite de menteur?
24: Ouais, non.
22: C'est ça, on me traite de menteur.
24: Non mais sérieusement.
22: Oui.
24: Oui.
22: Ah bah j'ai rien dit là.
24: Oh mais écoutez, ouais, ça fait plaisir. Oh, il est connecteur en lui. Il est vraiment connecteur.
22: Ah bah merci.
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3: Allô?
4: Oui, bonjour madame.
3: Monsieur.
4: Je voudrais parler, s'il vous plaît, à la responsable de la cantine de l'établissement scolaire.
3: Oui, allez-y.
4: C'est le ministère de l'Environnement, là, pareil.
3: Oui.
4: Monsieur Lamolle, le directeur de l'antenne Nutrition Environnement Scolaire.
3: Mm.
4: Vous avez reçu, je pense, la directive 953-C1?
3: Non, je sais pas.
4: Bon, nous avons des problèmes écologiques, vous le savez, en France actuellement, en particulier la forêt. Donc trop d'arbres abattus dans le département, la cause principale c'est une directive qui est environnementale qui a fait qu'on a réintroduit le castor dans le département. Vous êtes au courant de ça?
3: Non.
4: Bon, les castors, vous savez comment ils fonctionnent, ils abattent des arbres pour construire des ponts et aménager.
3: Oui.
4: Donc nous avons un grave problème environnemental et nous avons donc envisagé de réintroduire le castor dans les menus des cantines scolaires.
3: Oui.
4: Voilà. Est-ce que ça vous va une tonne dans un premier temps ou...
3: Alors là, je peux pas vous dire, monsieur. Ce qui serait mieux, hein, moi, ce que je peux...
4: Non, bon, parce que si on veut sauver des arbres, il faut qu'on fasse vite.
3: Oui,
4: faut...
3: non, mais je vous comprends, monsieur. Alors moi, ce que je vous conseille, parce que moi, je suis responsable de la cantine et tout, appelez carrément la mairesse qui va vous répondre.
4: C'est fait.
3: Alors, qu'est-ce que vous a dit la mairesse?
4: Alors, nous nous sommes mis d'accord, nous bénéficions de toute son aide. Simplement, maintenant, il faut qu'on voit avec vous. L'urgence, c'est de sauver des arbres, parce que sinon, on va avoir un vrai problème pulmonaire, on va dire, entre guillemets.
3: Ouais, hein. Ouais.
4: Donc, en gros, il faudrait que vous puissiez, vous, écouler une tonne de viande de castor sous vide, mais le plus rapidement possible.
3: Alors là, je peux pas vous dire, moi.
4: Combien d'élèves vous avez?
3: Alors, nous avons entre 85 enfants et 90.
4: Ça leur ferait 560 grammes de castor par repas le midi.
3: Tous les jours?
4: Oui, absolument.
3: Oh.
4: C'est le thème de la campagne, hein?
3: Oui.
4: Sauvons les arbres, abattons les castors.
3: Oui.
4: Bien compris. Alors, au ratio, je me suis trompé, hein. C'est pas 460 grammes. Combien je vous ai dit? 460 grammes de castors par jour?
3: Oui, c'est pour ça.
4: Oui, c'est un peu léger, hein. C'est 773.
3: Et vous incorporez ça, dans les...
4: Alors, hachis parmentier.
3: Oui.
4: Pâtes.
3: Oui.
4: Omelette.
3: Ah oui, d'accord. C'est-à-dire vous metteriez ça dans le hachis parmentier.
4: Voilà.
3: Vous feriez des beefsteaks comme des beefsteaks hachés style castor.
4: Oui.
3: Vous feriez aussi, attendez, je vous dis ce qu'on a, des petites boulettes.
4: Voilà, des boulettes de castor, oui.
3: Oui.
4: Alors, on va faire le tableau si vous voulez bien. Vous avez de quoi noter?
3: Oui, allez-y. Alors pour le castor, hein, on a dit.
4: Alors, steak haché.
3: Oui, alors des steaks hachés.
4: De castor.
3: Oui.
4: Ensuite, hachis parmentier.
3: Alors, du hachis parmentier.
4: De castor.
3: Oui.
4: Ensuite, blanquette.
3: De la blanquette.
4: De castor. Là, ça va, c'est assez varié, non?
3: Pour mon compte personnel, oui. Mais il en faut quand même du poisson. Hein.
4: De castor.
3: Et le vendredi, on a des quenelles de veau.
4: Bon, voilà, facilement remplaçable par les quenelles de castor.
3: Oui.
4: Maintenant, le plus important, madame. Il faut donner envie aux enfants de manger du castor.
3: Oui, mais il faut l'ajouter.
4: Nous allons donc attribuer le collier de castor chaque fin de semaine. C'est-à-dire que l'enfant qui aura mangé le plus de castor se va remettre le collier de castor, donc constitué avec les dents du castor, hein, comme les Indiens, vous voyez. Bon, maintenant, le plus important. Combien d'heures par semaine pouvez-vous consacrer à aller donc sur le terrain pour l'abattage des castors?
3: Ah non, non, ça, nous, on n'a pas le temps. Hein.
4: Non, non, mais c'est le week-end. Hein.
3: Ah non, non, non. Ah,
4: madame,
3: non, non.
4: On fournit les fusils.
3: Ah non, non, non, non, non, non, non. Ça, c'est hors de question, monsieur. Moi, le week-end, je le garde pour moi.
4: Madame.
3: Non, non, non, non, non, non.
4: Madame, toute la tenue est fournie.
3: Non, non, non, non, non.
4: Les casquettes, les bottes, le fusil.
3: Non, non, non, non, non. J'ai un mari qui est chasseur déjà.
4: Ah, ben voilà. Donc vous êtes deux, hein, à pouvoir chasser.
3: Non, non, non, non, non. Alors là, c'est pas la peine.
4: Et les instituteurs et tout le monde.
3: Non, non, monsieur, vous, écoutez, moi, je vous dis honnêtement.
4: Vous voulez rien faire pour sauver les armes?
3: Non, non, non, non, non, non.
4: Attendez, madame, c'est.
3: Non,
4: c'est...
3: Non, non, monsieur.
4: Mais pourquoi vous voulez pas aller chasser des
3: casseurs? Non, non, non, non, non, monsieur, parce que oui. Ça t'intéresse d'aller à la chasse? Non, non. Non, non, non, monsieur, non, non. Moi, c'est non. Ce qui concerne la chasse du castor, moi, mes week-ends, ils sont pris. Je vais pas m'amuser à aller avec un fusil, un machin.
4: Mais, madame, c'est juste passer le week-end à tirer sur des castors, c'est pas méchant.
3: Non, non, non, non, non, non.
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1: Bonjour.
22: Bonjour, monsieur, je suis bien chez le charcutier traiteur.
1: Oui, oui, tout bien, mais je suis une dame, je suis pas un monsieur.
22: Admettons, établissement Martin Sécurité à l'appareil.
1: Alors attendez, hein, je sais pas, attendez, moi je suis la cuistot.
22: Pas grave, c'était juste pour vous prévenir.
1: Oui, oui, oui.
22: On va vous installer un vigile devant la boutique.
1: Non, mais je suis pas au courant, là, t'es au courant qu'on va nous mettre un vigile devant la boutique?
22: Bah oui, je suis au courant puisque c'est moi qui vous le dis.
1: Non, non, je parle à mon collègue.
22: Ah, il me demande si je suis au courant alors que c'est moi qui lui dis.
5: Oui, allô?
22: Oui, bah bien sûr que je suis au courant, oui, c'est ce que je dis à votre collègue puisque c'est moi
5: non,
22: qui
5: non,
22: lui dis.
5: Non, non, elle me pose la question à moi, mais ça, mon patron à moi, il est d'accord?
22: Ah, très bonne nouvelle.
5: Non, je vous demande.
22: Donc, je note, le patron est.
5: Non, mais nous, moi, j'ai pas vu avec mon patron, moi, il est pas au courant, le responsable.
22: Ah bah alors, comment ça se fait qu'il soit d'accord s'il est pas au courant?
5: Je vous ai pas dit qu'il était d'accord, je vous ai demandé si vous, vous aviez son accord.
22: Non, mais quand même, c'est louche.
5: De quoi qu'est louche?
22: Bah, qu'il puisse être d'accord sans être au courant.
5: Non, attendez, je vous passe le responsable.
7: Oui.
22: Oui, bonjour madame.
7: Attendez, vous appelez qui là?
22: Je m'appelle monsieur Martin, agence Martin Sécurité.
7: Oui.
22: Donc le vigile commence demain matin chez vous.
7: Mais il vient faire quoi là?
22: Eh bien, il vient vigiler.
7: Vigiler?
22: Bah, il vient vigiler devant le magasin si vous voulez.
7: Pourquoi faire?
22: Eh ben pour surveiller que les gens qui rentrent ressortent et que les gens qui sortent re-rentrent.
7: Et qui c'est qui vous a demandé de faire ça?
22: Alors, c'est-à-dire qu'on vous l'a placé d'office.
7: Ah bon?
22: Oui, mais comme il est en période d'essai, de toute façon, il va pas rester longtemps.
7: Bah, et oui, mais qui c'est qui va le payer ce gars-là? Parce que moi, je paye pas, j'ai rien demandé, moi.
22: Non, mais alors, je vous explique. Comme nous, c'est un gars dont on veut se débarrasser, dans une semaine, vous direz qu'il a fait une faute grave et ça nous permettra de le virer.
7: Vous vous foutez de ma gueule?
22: Oui, bien
7: vous
22: sûr.
7: Vous vous foutez de moi? Je vous ai rien demandé, moi.
22: Non, mais comme ça, ça vous permet de pas avoir à le payer.
7: Non, c'est pas comme ça. Je ne vous ai rien demandé, je veux pas de vigile devant chez moi.
22: Ah bah oui, mais l'ordre de mission a déjà été imprimanté.
7: Mais de qui il est imprimanté?
22: Il est imprimanté de l'agence Martin Sécurité.
7: Mais moi, j'ai rien demandé à l'agence Martin Sécurité.
22: Oui, mais c'est ce que je vous dis, vous inquiétez pas, comme de toute façon vous déclarez une faute grave.
7: Non, moi je ne déclare pas une faute grave. Vous m'imposez quelque chose, j'en veux pas.
22: Pour vous, ça fera toujours un petit standing, un petit prestige en même temps.
7: Mais j'en ai rien à secouer, j'en veux pas.
22: Vous avez pas envie d'être standing?
7: Non.
22: Pourquoi?
7: Parce que j'ai pas envie. J'ai envie qu'on me foute la paix. Vous comprenez pas?
22: Ce que je veux dire, c'est que ça donne un petit côté premium, vous voyez.
7: J'en ai rien à secouer, moi.
22: Vous voulez pas faire premium non plus?
7: J'en ai rien à foutre.
22: Pardon, on est quand même ensemble dans cette affaire.
7: Je ne suis pas avec vous, je vous ai rien demandé.
22: Ouais, mais comme il doit venir avec son chien, si on met pas le gars, on peut pas mettre le chien tout
7: mais
22: seul.
7: Vous commencez par me casser les couilles.
22: Non, je vais commencer par vous placer le vigile.
7: Vous commencez sérieusement à m'emmerder, hein.
22: Pardon, mais mettez-y un peu du vôtre aussi, parce que là, on n'avance pas, hein.
7: Allô.
22: Bonjour madame.
7: J'en veux pas de votre vigile.
22: Le problème, c'est ce que je disais, c'est qu'est-ce qu'on fait du chien?
7: Mais j'en ai rien à foutre, je vous dis qu'il reste pas devant chez moi. Moi, vous allez voir, va te mettre le chien, ce que je vais en faire, hein. Tu me le ramènes demain, tu vois, à quelle sauce je vais le manger, moi.
22: Ah bah tiens, justement, le voilà, je vous le passe.
7: Mais j'en ai rien à brouiller de votre vigile.
22: Agent Martin? Oui, chef Martin? Je vous passe la dame.
7: Eh.
22: Oui, allô?
7: Écoute-moi bien, l'abruti. Écoute-moi bien.
22: Non, alors c'est plus l'abruti, là,
7: vous
22: c'est.
7: Vous croyez que j'ai que ça à foutre de passer ma matinée au téléphone avec un abruti?
22: Non, non, mais rassurez-vous, là, c'est l'agent Martin.
7: Tu viens ici, et on va en discuter en face à face.
22: Parfait, j'arrive. Avec mon chien. Rex, viens là.
7: Ouais, Rex.
22: Rex Martin.
7: Rex, il doit être beau ton chien, ouais.
22: Ah bah, il vous dit merci.
7: Ouais, bah super.
22: D'ailleurs, je vous le passe. Rex.
7: Hein?
22: Viens dire bonjour à la dame.
7: Eh, tu commences à me les briser, mais sérieux.
22: Ouais.
7: Sérieux.
22: Bonjour, madame, c'est Rex Martin.
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25: Oui, la Poste, service distribution, je vous écoute.
26: Bonjour, monsieur.
25: Madame.
26: Madame Ledoux à l'appareil.
25: Oui.
26: Je voudrais des nouvelles de mon facteur.
25: De quel facteur?
26: Eh ben, je connais pas, moi. C'est
25: celui... Oui, mais moi, où est-ce que vous habitez? Je vous connais pas non plus, hein.
26: Non, rue de Valdois.
25: Rue de Valdois? Qui c'est qui fait la tournée rue de Valdois? Oui. Oui, pourquoi? Qu'est-ce qui se passe, madame?
26: Ben, écoutez, il n'est pas passé, enfin...
25: Il n'est pas passé?
26: Si, il passe de plus en plus en retard.
25: Et il... Ben, écoutez, c'est qu'il y a du travail sur sa tournée, et donc il va pas... À quelle heure il passe, habituellement?
26: Oh ben, il passe vers 9h, 9h30.
25: 9h, 9h30, puis il n'est pas passé aujourd'hui?
26: En général, il passe à 9h, 9h30, mais là, il passe de plus en plus en retard.
25: Il vient de plus en plus en retard? Ah bon, comment ça se fait?
26: Ça s'en sait rien, moi.
25: Vous savez pas?
26: Je sais qu'il s'arrête chez ma fille tous les matins.
25: Ah, oui?
26: Qui habite deux numéros avant, hein.
25: Mm-hmm.
26: Mais avant, ça durait 5 minutes, là.
25: Oui.
26: Et puis maintenant, il vient une demi-heure en retard.
25: Ah bon? Il reste un peu plus tard chez votre fille, alors?
26: Oui.
25: Ah ouais? Et vous?
26: Oui. Il passe chez moi après être allé chez ma fille.
25: Ah ouais, d'accord.
26: À 9h30, il est chez ma fille.
25: Ouais.
26: Alors, je crois que ma fille lui donne des cours de Kama Sutra ou quelque chose comme ça. C'est une langue du oriental, m'a-t-il dit.
25: Ah bon?
26: Oui.
25: Alors là, excusez-moi, ça me surprend quand même qu'il prenne des cours sur sa tournée. C'est quand même pas normal, hein.
26: Mais c'est pour ça que je vous appelle.
25: On va surveiller on va le surveiller un peu et puis on va lui demander ce qui se passe, vraiment, et puis le surveiller.
26: Il arrive chez ma fille toujours juste après que son mari soit parti, hein, mon gendre, hein. Oui, parce que ma fille m'a dit qu'il était très appliqué.
25: Pardon?
26: C'est très compliqué, hein, m'a-t-elle dit. Parce qu'il paraît qu'il faut être une fois à genoux, une fois accroupi. Oui, c'est ce que ma fille m'a dit.
25: Ouais, bon, écoutez, vraiment...
26: Qu'est-ce qui vous fait rire?
25: Excusez-moi, mais non, parce que... collègue.
26: C'est une nouvelle langue ou quoi? Allô?
25: Écoutez, madame, ce que je vais
26: qu'est-ce
25: faire...
26: Qu'est-ce qui se passe? Rassurez-moi.
25: Non, ce que je vais faire, on ira le suivre sur sa tournée pour voir si l'arrêt dure vraiment plus longtemps que de coutume, hein. C'est pas normal qu'ils prennent des cours de langue sur sa tournée.
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10: Oui, allô.
22: Bonjour madame, c'est bien la station-service?
10: Oui, vous êtes bien à la station-service.
22: J'offre des pleins d'essence gratuits chez vous. Est-ce que je peux vous filer la liste des gens?
10: Oui, par mail.
22: Ah, parfait, alors je note.
10: Alors, c'est Total, tout collé en petit.
22: Tout collé, alors attendez, tout TOUT, j'imagine?
10: Non, pas collé. Quand je dis tout collé, c'est...
22: Tout TOUT, oui, on est d'accord.
10: Non, il n'y a pas de tout.
22: Quand ça, il n'y a pas
10: c'est
22: de tout.
10: Total.
22: Ah, Total.
10: Mais non, Total, pas Total.
22: T-O-U.
10: Total.
22: Total.
10: Non, T-O. Oui. T-A-L.
22: Alors, Tatal, T-A.
10: T-O, pas T-A.
22: T-A-T-O.
10: Total.
22: Si vous changez tout le temps, excusez-moi.
10: Mais non, quand je vous dis Total, T-O-T-A-L.
22: T-A-T-O-L, ça fait Tatol.
10: Non, T-O, pas T-A.
22: Ah bah donc Tatol, T-A.
10: Mais non, pas Tatol.
22: Bah, T-A-T-O-L, ça fait Tatol.
10: Total, station Total.
22: Alors, T-A-L-T-O, ça fait Talto.
10: Ça fait pas Talto, non.
22: Bah, T-A-L-T-O.
10: Total, station Total. Total comme Total. Pas Tatal, pas Total.
22: Oh, c'est pas facile votre truc, hein.
10: T-O, d'accord, on est bon là.
22: T-O, Total.
10: Non, pas T-O, non. T-O-T-A-L.
22: Et le tout, alors, je le mets où?
10: Et le tout, vous le mettez dans la poche, vous l'enlevez.
22: Ah, je le retire donc.
10: Vous le retirez, c'est Total.
22: Total, et je le remets après.
10: Non, vous le remettez pas.
22: Excusez-moi, il n'y a pas quelqu'un qui connaîtrait mieux l'adresse?
10: Ah, je vais essayer avec quelqu'un d'autre pour voir.
22: Non, mais Internet, c'est pas votre truc, ça arrive.
11: Hein. Oui, bonjour.
22: Oui, bonjour monsieur, excusez-moi, j'étais avec votre collègue là qui se souvient plus de l'adresse, visiblement.
11: Oui. Je vous le dicte, tout en minuscule.
22: Donc alors, oui. Tout en...
11: Mais il faut pas écrire total de la...
22: Ah, faut pas écrire total.
11: Il faut écrire juste total.
22: Juste total, alors, J,
11: voilà.
22: U.
11: Non, alors...
22: C'est juste avant ou c'est juste après?
11: Mais vous comprenez pas ce que je vous dis. Il faut pas mettre juste total, arrobase.
22: A, R.
11: Mais vous faites exprès, on n'écrit pas un arrobase. C'est une touche sur le clavier de l'ordinateur.
22: Bon, écoutez, on va faire simple. Je vous envoie mes clients, vous leur faites le plein gratuit, on n'en parle plus.
11: Mais vous leur faites le plein gratuit, mais du coup, vous devez nous payer.
22: Bah non, puisqu'il est gratuit.
11: Non, mais on leur fera pas le plein gratuit, c'est sûr.
22: Bon, ça va, il y a juste une vingtaine de personnes.
11: Ah, et vingtaine, vous imaginez s'ils mettent tous 50 euros?
22: Bah 20 fois 50, ça fait 100 euros.
11: Oui, mais vous allez venir nous les payer, les 100 euros. 20 fois 50.
22: Égal 100.
11: Ça fait 1000 euros.
22: Vous êtes sûr?
11: Je vais faire la calculatrice.
22: Ok, donc on part pour 1000 euros.
11: Ah ben oui, mais c'est super simple. Et vous en sortez, on offre 1000 euros d'essence à des clients qu'on n'a jamais vus, et vous en sortez sans les payer.
22: On est d'accord?
11: Ah ben non, on n'est pas d'accord du tout. 1000 euros à 20 personnes, mais vous vous rendez compte de ce que c'est?
22: Alors là, ça fait 20 000 dans ce cas.
11: Mais je vais vous passer le responsable.
13: Oui, allô?
22: Bonjour madame.
13: Et qui vous êtes?
22: Monsieur Martin, je suis locationnaire de voiture.
13: Oui.
22: Et j'offre à mes bons clients un plein gratuit chez vous.
13: Mais depuis quand je vais faire des pleins gratuits, monsieur? Mais d'où vous sortez ça, hein?
22: Bah, c'est ce que je vous dis, c'est une idée que j'ai eue parce que je me suis dit, tiens, ça va faire venir du monde.
13: Non,
22: ça...
13: mais, croyez que je vais faire sortir du carburant comme ça, pour le plaisir?
9: Bon, enfin, c'est quand même pas compliqué.
13: Mais monsieur, ils prennent du carburant, il faut me payer. Qui me paye,
9: hein? Excusez-moi, mais enfin, quand c'est gratuit, on va pas payer un truc gratuit.
13: Non, mais moi, je suis la tête, hein. Vous offrez des pleins gratuits, vous?
9: Alors, si vous voulez, je peux faire un geste. Vous, je peux vous mettre sur la liste.
13: Non, mais je m'en fous, monsieur.
9: Je vous mets deux pleins gratuits.
13: Ah, parce que vous voulez me faire un cadeau de plein gratuit, en plus?
9: Non, mais ça me fait plaisir, écoutez.
13: Non, vous ne pas sur la liste. Il est fou, ce titre. Il est fou. Mais vous êtes malade.
9: Je dirais plutôt commerçant, mais enfin.
13: Oui, vous êtes commerçant. Oui.
9: En échange, je peux vous faire passer.
13: Passer quoi?
9: À la radio.
13: Eh, ouais.
9: Mais question, laquelle?
13: Ah, franchement, je rirai chez ça.
9: Ben oui, bravo.
13: Qu'est-ce que j'ai gagné? Plein gratuit?
9: Eh ben exactement.
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14: Oui, bonjour.
26: Allô.
14: Bonjour, madame.
26: C'est le centre bouddhiste.
14: Oui.
26: Oh mon Dieu, je vous appelle parce que j'ai écrasé malencontreusement une petite fourmi.
14: Oh ben c'est pas grave, ça peut arriver, hein. C'était pas volontaire.
26: Bah non, mais quand même.
14: Non, mais vous en faites pas. Et faites de bons souhaits pour que tout aille bien pour cette fourmi dans ses prochaines vies. Hein.
26: J'ai essayé de la sauver. Je l'ai posée sur mon lit, là, sur l'oreiller.
14: Oui.
26: Je la regardais s'agiter dans ses derniers instants. J'ai rien pu faire.
14: Mais c'est pas grave, madame. Vous en faites pas. Ça arrive tous les jours à des tas de gens. Ça fait partie de...
26: Mais enfin, pas à nous, les bouddhistes. Hein.
14: Bah oui, mais de manière involontaire.
26: Hein. Alors, mon mari, lui, par contre, il a fait des choses pas bien aux animaux. Hein.
14: Bah, faut faire des prières pour lui.
26: Lui, c'est pas pareil. Il a eu, vous savez, des petites bêtes, là. Comment on appelle ça, là, qui grattent, là.
14: Des puces?
26: Enfin, je sais pas, ça s'attrape dans un hôtel, il m'a dit.
14: Ah.
26: Des morpions.
14: Ah, d'accord.
26: Et alors, lui, il les a tués.
14: Ah, ok.
26: Mais il les a tués volontairement. Hein.
14: Ah, si vous faites des prières pour lui, tout ira bien.
26: Hein. Alors, c'est pour lui ou pour les morpions que je dois faire des prières?
14: Ah, pour les deux.
26: Ah, pour les deux.
14: Hmm?
26: Et si c'était des réincarnés?
14: Ah, bah ouais, mais on sait pas en quoi ils se sont réincarnés.
26: Ah, vous voulez dire que si ça se trouve, les morpions, ils se sont réincarnés en tigre ou...
14: Peut-être, ouais. C'est une possibilité. Hein.
26: Et à son tour, le tigre, il va tuer d'autres animaux.
14: Ah ben, c'est le cycle infernal du samsara, ouais.
26: Mais le tigre, il tue pas les morpions, lui.
14: Non, non, non.
26: Moi, j'ai jamais vu de tigre tuer des morpions.
14: Donc, faut pas se faire du souci à ce moment-là. Faut continuer simplement à faire des prières, on sait...
26: Qu'est-ce que je fais de la petite fourmi?
14: La petite fourmi, vous la jetez dehors. Qu'est-ce que vous voulez en faire?
26: Je ne sais pas, il n'y a pas de rituel.
14: Vous récitez des mantras, vous lui soufflez dessus.
26: Oui, elle va s'envoler.
14: Ah non, mais vous la gardez dans votre main, vous lui soufflez dessus pour qu'elle ait une bonne renaissance.
26: Non, pas des lumes. Pas des lumes. Non, pas des lumes. Allô?
14: Oui.
26: Elle bouge.
14: Ah, elle est peut-être pas morte alors.
26: On n'est pas morte.
14: Ah, vous voyez, tout va bien?
26: Elle n'était pas morte. Je vais faire comme vous dites. Il faut qu'elle continue son cycle, hein. C'est ça?
14: Voilà.
26: Donc il faut que je la tue, alors, hein?
14: Non, non, non, vous la tuez pas.
26: Voilà, c'est fini. J'ai abrégé son cycle de souffrance.
14: Ah, allez, c'était peut-être pas l'idéal, mais...
26: Ah, j'ai compris comment faire.
14: Non, non, non, non, vous faites pas ça. Dans le futur, vous les tuez pas, hein. C'est pas le...
26: Attendez, où
14: est-ce c'est pas ce qu'on cherche à faire.
26: Je vois une autre fourmi.
14: Pardon?
26: Voilà.
14: Ah.
26: Je suis en train de les tuer, comme vous m'avez dit.
14: Ah non, je vous ai pas dit ça, madame.
26: Il y en a deux qui sont mortes, là.
14: Non, alors donc, je vous répète, l'idée, c'est pas de les tuer. Vous les tuez pas. Vous comprenez?
26: Oui, j'ai compris. Trois.
14: Ouais, bon.
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16: Allô?
9: Bonjour monsieur, c'est bien le magasin de lingerie?
16: Oui monsieur.
9: Député Martin à l'appareil de l'Assemblée nationale de Martinville.
16: Oui.
9: J'ai acheté de la lingerie chez vous il y a quelques mois, mais je l'ai fait passer en note de frais.
16: Ah bon?
9: Oui, mais là comme ils contrôlent toutes les dépenses, j'ai refait une nouvelle facture pour remplacer la vôtre.
16: De quoi il s'agit là, d'une facture, hein?
9: Ouais, pour que ça passe en note de frais plutôt que de la lingerie, j'ai dit que vous m'avez vendu des fournitures de bureau.
16: Oui, mais s'ils viennent contrôler...
9: Justement, j'ai mon beau-frère qui travaille chez Martin Fourniture, il va mettre le stock de son magasin chez vous.
16: Non, moi j'ai pas de large chez moi, hein. Moi il n'y avait pas question. C'est pas, il fallait me contacter avant.
9: Mais c'est ce que je fais.
16: Mais c'est trop tard, je regrette là. Non, non, non, moi dans mon magasin, pas question de fourniture de bureau ni quoi que ce soit, je sais pas où je le mettrai.
9: Alors, j'ai mon beau-frère qui travaille à la menuiserie Martin qui va vous faire des étagères.
16: Ah non, me dites, j'ai pas de place.
9: Mais si, puisque mon beau-frère qui travaille chez Martin Chantier va vous monter une cloison en placo au milieu du magasin.
16: Ah, au milieu du magasin. magasin.
22: Comme ça, il y aura une partie fourniture.
16: Mais j'ai pas de place, puisque vous êtes venu chez moi. Vous devez connaître le magasin.
22: Oui, alors, j'ai fait faire un plan par le cabinet Martin Architecte. Effectivement, ça empiètera un peu sur la rue, mais bon, ça
16: ah
22: c'est...
16: Ah non, non, non, non, non, non, non. Écoutez, je vais prévenir la gendarmerie, car quelque chose, c'est pas normal, là.
22: Hein. Ah bah non. Sinon, vous allez voir que je vais devoir rendre les slips que j'ai achetés chez vous.
16: Rapportez-moi les slips. Vous l'avez pas mis, vous le rapportez.
22: Alors, disons que c'est pas moi qui les ai mis. Ils ont quand même été portés, oui,
16: ah,
22: mais...
16: Ah, ben alors, qu'est-ce que c'est que cette histoire? Ah non, non, non, non, non, oui, là, là, c'est ouf, hein.
22: Non, mais vous me demandez, je vous le dis.
16: Ah ben oui, mais si quelqu'un qui les a portés, je reprends pas quand même la marchandise qu'on a portée.
22: Ben, c'est pas moi qui les ai portés, c'est ce que je vous dis.
16: Ah ben, c'est pas vous, alors qui c'est qui les a mis?
22: Oh, je sais pas, moi, j'ai pas fait gaffe.
16: Mais t'as regardé le pédigré de la personne. C'est pas moi qui...
22: Non, mais c'était des gens de passage, donc je connais pas non
16: ah
22: plus.
16: Ah non. Ah mais si ce sont des gens de passage, alors non, non, non, là, là, là, c'est pas net, hein, votre histoire.
22: Pardon, mais s'il faut connaître les noms de tous les gens qui viennent porter des slips chez moi...
16: Bon, écoutez, j'ai deux personnes qui sont témoins de votre conversation.
22: Oh, bah le coup des témoins, tiens.
16: Oui, il y a des personnes qui entendent la conversation.
22: On est non, il y a personne.
12: Ici, on est là.
22: Vous bluffez.
16: Non, non, non, non, non, non.
12: On est là, non, on bluffe on là, pas.
15: Deux personnes.
22: Non, mais c'est toujours le même monsieur qui parle.
16: Ah, écoutez, je regrette, nous sommes que des femmes, déjà. Alors, merci bien.
22: Oui, je vois, vous essayez de changer de voix, bien joué, mais pas à moi.
16: Oh, écoutez, allez vous promener, je vous préviens.
17: Allô?
22: Eh ben, toujours le même monsieur, c'est bien ce que
17: là,
22: je disais.
17: Écoutez, monsieur, là, vous êtes en train de me prendre pour une grosse imbécile. Hein. Il n'y aura pas une fourniture de bureau dans le magasin. Maintenant, c'est clair, c'est bien, c'est pas clair, c'est pareil. OK?
22: OK. Du moment que vous notez fourniture sur la facture, moi, ça
17: mais
22: me va.
17: Mais je ne vends pas de fourniture de bureau. Je peux pas vous noter que je vous ai vendu des fournitures de bureau. Mais enfin.
22: Eh ben, dans ce cas, on coupe la poire en deux. Vous dites que vous m'avez vendu des slips de bureau.
17: Non, mais vous foutez de ma gueule, là. C'est un gag. C'est qui c'est qui me prend pour un col, là?
22: Hop, hop, hop, on inverse pas les rôles, s'il vous plaît.
17: Non, on inverse. Allez, stop.
22: Non, parce que le con dans l'histoire, c'est quand même moi.
17: C'est une blague, monsieur. Non, arrêtez, dites-moi que c'est une blague, j'en peux plus.
22: Ah, alors, je vais vous dire que c'est une blague, oui.
17: Vous me faites rire maintenant.
22: Et je vais même vous dire que c'est une blague qui passe à la...
17: À la radio.
22: Bravo, monsieur. Et quelle radio, alors?
17: À la radio...
22: Une où on aime bien se marrer.
17: Ah, rire et chanson.
22: Mais oui.
17: Allez, super, vous avez réussi. Franchement, bravo, excusez-moi, j'ai mis longtemps à me rendre compte.
22: Eh ben, bienvenue.
17: Eh ben, génial.
22: Eh, bonne journée, monsieur.
17: Merci, au revoir.
22: Au revoir qui?
17: Au revoir, monsieur.
22: Ah non, c'est madame.
17: Mais merde, au revoir, mademoiselle.
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19: Allô?
20: Oui, bonjour, monsieur.
19: Bonjour, monsieur.
20: C'est la mairie de...
19: Oui.
20: Je voudrais monsieur le maire.
19: Moi-même.
20: Ah bah très bien, écoutez, ça tombe bien, je suis le chef de protocole de monsieur le préfet de région, monsieur Robert Ledoux,
19: oui.
20: Qui souhaite vous parler,
19: oui.
20: Je vais donc vous le passer, mais comme je suis le chef de protocole, je voudrais d'abord vous expliquer que monsieur Robert Ledoux, préfet de région, est une personne d'un certain âge, donc il a du mal à finir ses phrases, voyez-vous, c'est-à-dire que quand il commence une phrase, c'est plutôt à vous de la finir, quoi.
19: Ben oui, mais il faut savoir ce que veut dire monsieur le préfet sur le moment.
20: Ouais, vous inquiétez pas, vous allez vous entendre. Hein.
19: Oui, oui.
20: Je vous passe monsieur Robert.
19: Oui.
26: Merci. Allô?
19: Oui, bonjour monsieur le préfet.
26: Bonjour monsieur le...
19: Le maire?
26: Le maire. Comment allez...
19: Comment allez-vous?
26: Oui.
19: Ça va, je vous remercie monsieur le préfet, et vous-même?
26: Ça va. Ça va.
19: Ça va bien?
26: Ça va bien. Alors, je voulais vous...
19: M'annoncer?
26: Non.
19: Faire part?
26: Non.
19: Féliciter?
26: Oui.
19: Ah, je n'ai pas de félicitations à recevoir, pour ainsi dire, monsieur le préfet.
26: Si.
19: Si?
26: Pour votre...
19: Pourquoi?
26: Pour votre...
19: Pour ma mairie?
26: Oui.
19: Oui?
26: Parce que...
19: Oui, parce que...
26: C'est une...
19: C'est une petite mairie que nous avons restaurée?
26: Oui, et elle a...
19: Elle a un petit cachet maintenant, parce qu'on l'a rendue gay, on l'a rendue... Ben en fait, c'est plutôt le château qui est en face, qui redonne un petit blason à notre mairie, pour ainsi dire.
26: Oui. Alors, quand je suis venu à...
19: Vous êtes venu à...
26: Oui.
19: Ah bon?
26: J'ai vu monsieur...
19: Monsieur... Peut-être?
26: Oui. Oui.
19: Ah, notre propriétaire du château.
26: Voilà. Et oui. Je l'ai entretenu? Non. Je l'ai
19: Ah, vous l'avez encouragé?
26: Comment?
19: Vous l'avez encouragé?
26: Oui, je...
19: Ah, voilà, pour le... Parce que monsieur, je pense, a dû vous solliciter, je crois.
26: Oui, il m'a su...
19: Ah, oui, vous solliciter pour...
26: Non, il m'a su...
19: Suggérer... suggéré de...
26: Il m'a suggéré...
19: Oui.
26: De l'enc...
19: L'encourager pour...
26: Pour le...
19: Pour, en fait, un peu faire classer ce site.
26: Oui.
19: Le château.
26: Alors, oui. Il m'a branlé.
19: Oui. Alors, il vous a demandé probablement que je vous donne quelques renseignements.
26: Il m'a branlé.
19: Il vous a branché sur le...
26: Oui.
19: Oui.
26: Alors, je l'ai
19: encouragé.
26: Oui.
19: Oui, vous l'avez encouragé.
26: Il m'a
19: suggéré.
26: Oui.
19: Voilà, il vous a suggéré pour, en fait, donner votre avis, probablement.
26: Voilà, et derrière le château, il m'a
19: Oui, branché.
26: Oui, et sa femme...
19: Oui, sa femme. C'est, oui, sa femme entretient le jardin d'hiver.
26: Elle entretient bien sa pine.
19: Oui, les...

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3: Vous voyez là, par exemple, qu'est-ce que je fais là comme geste?
4: Vous levez le bras.
3: C'est pas vrai.
4: C'est ça? Je vous vois pas du tout, hein.
3: Bah ouais.
4: Non, mais je suis pas voyante, hein. Je suis juste une secrétaire. Hein.
3: Et alors, ça reste entre nous, bien sûr, mais
4: ouais.
3: En fait, je voulais savoir pour mon travail comment ça allait se passer cette année.
4: Ah non, mais je vois rien, moi. Je peux pas vous dire, je vois rien, donc je peux pas vous dire.
3: Qu'est-ce que je vais perdre mon boulot, c'est ça?
4: Non, mais je vous ai jamais dit que vous alliez perdre votre travail. Hein. Donnez-moi le numéro de la carte, je vous passe une voyante, elle va vous répondre.
3: Vous n'êtes pas carte bleutologue?
4: Ah mais non, ça n'existe pas les cartes bleutologues.
3: Ah bon?
4: Donnez-moi les autres chiffres et moi je vous passe quelqu'un.
3: Alors, le 7.
4: Oui.
3: Le 5.
4: Oui.
3: Vous pouvez les remettre dans l'ordre quand même.
4: Ah non, mais je suis en train d'enregistrer ça, moi.
3: Ah mais non, non.
4: Ah bah, faut me les donner dans l'ordre.
3: Bon, et sur d'autres cartes alors? Par exemple, je vais prendre ma carte vitale.
4: Mais non, mais une fois, non, mais je vois pas, moi, monsieur.
3: Oui, non, mais excusez-moi, comment vous faites si vous êtes non-voyante pour faire de l'ordinateur?
4: Non, je suis pas voyante, mais je vois, mais je suis pas. Je vous dis, moi, je suis pas. Voilà, je.
3: Vous êtes non-voyante, mais vous avez quand même la possibilité de lire dans l'au-delà, en fait. Par-delà les lignes téléphoniques.
4: Mais non, mais.
3: Bon, j'ai une carte routière.
4: Mais j'ai jamais dit carte routière, moi. J'ai carte bancaire.
3: Oui, une carte routière, exactement. Alors.
4: Non, une carte bancaire.
3: Je regarde actuellement une nationale. Est-ce que vous pouvez me dire laquelle?
4: Je reprends tout de suite, quittez pas.
3: Merci.
5: Qu'est-ce que je peux faire pour vous?
3: Ah, c'est pas la même dame.
5: Oh, mais vous êtes con ou quoi?
3: Non, mais.
5: Ils lisent pas dans les cartes bleues, tout simplement. Par contre, moi, ce que j'arrive à lire, c'est que déjà, Martin, c'est pas votre prénom.
3: C'est pas vrai.
5: Ben non, Martin, c'est le prénom classique qu'on donne quand on veut pas donner son vrai prénom. Quand on est un peu abruti, qu'on fait partie de la normalité, enfin bref.
3: Excusez-moi, je crois que vous m'avez transmis votre don.
5: Bah, moi je t'excuse pas, je parle pas aux abrutis.
3: Oui, attendez, je vois que vous allez raccrocher.
6: Allô?
7: Allô? Bonjour madame.
6: Bonjour.
7: Madame Ledoux à l'appareil.
6: Oui, qui vous demandez madame?
7: Ben je suis bien la SPA.
6: Mais non madame. Non, vous n'êtes pas la SPA, vous êtes à
7: Puget-Aignier. Oh, ben, qu'est-ce que je fais là? Alors, figurez-vous que je suis à Roquebière dans la forêt et je suis ornithologue. Vous savez, je m'occupe des nids d'oiseaux. Et je voulais avoir un renseignement auprès de la SPA.
6: Moi, une fois, j'étais déléguée responsable, mais maintenant, je ne le fais plus.
7: À la SPA?
6: Oui.
7: Ah, ben, vous pouvez, on ne sait jamais, peut-être que vous pouvez me donner un renseignement.
6: Téléphonez pas au vétérinaire.
7: Mais oui, mais je ne peux pas, mon téléphone ne marche pas. C'est un téléphone portatif. Et le problème, voyez-vous, c'est que je suis en train de surveiller un nid d'aigles royaux.
6: Oui.
7: Et alors, je suis à 2 mètres du nid des petits aigles.
6: Mm.
7: Et j'aurais voulu savoir si les aigles, les parents, étaient plus ou moins agressifs.
6: Ah, je sais pas. Ça, je sais pas du tout.
7: Aïe, aïe, aïe, parce que je sais pas si je peux rester en observation.
6: Oui, je comprends. Vous voulez pas vous faire attraper non plus.
7: Ben oui, parce que ce sont des aigles très solides. Ils peuvent embarquer un mouton dans les aigles.
6: Ben oui, alors oui.
7: C'est pour ça que je voulais avoir le renseignement. Attendez, parce que là, je vois, attendez. Ah, qu'est-ce que c'est? Oh là là. Allô?
6: Allô?
7: Aïe.
6: Allô?
7: Oh, il y a quelque chose qui m'arrive dans le dos, là. J'ai comme une pince dans le dos.
6: C'est l'aigle?
7: Ah!
6: Allô?
7: Oh mon Dieu! Je suis en train de décoller.
6: Comment?
7: Je suis en train de m'envoler dans les airs.
6: C'est un aigle qui vous a pris.
7: On est en train de voler au-dessus de la forêt.
6: Qu'est-ce que je dois faire?
7: Ça va très vite.
6: Parlez-moi tout le temps. Parlez.
7: Ici, Madame Ledoux.
6: Oui, ici, madame.
7: Bonjour, madame.
6: Bonjour, madame. N'ayez pas peur, je reste avec vous.
7: Oh, mon Dieu.
6: Allô, je suis là.
7: Il a dû me prendre pour un lapin.
6: Je vous entends.
7: Je vais prendre le téléphone. Je vais le mettre aux côtés de ses oreilles, là.
6: Oui.
7: À côté de ses ouïes.
6: Oui.
7: Criez dedans, va voir.
6: Va coucher.
7: Allô.
6: Allô, va coucher. Allez, dors. C'est pas un lapin. Va coucher. Allô, madame Ledoux. Allô, c'est pas un lapin, mais il comprend pas.
7: Ah, allô. Il y a les trains qui se libèrent.
6: Comment? Il lâche.
7: Il commence à desserrer son étreinte.
6: Django. C'est pas un lapin. C'est madame Ledoux.
7: Allô.
6: Allô, n'ayez pas peur, je suis là.
7: Il me libère.
6: Vous tombez où? Allô. Allô. Allô. Allô, ici Puget-Aignier.
7: Allô.
6: Allô, madame, ça va mieux?
7: Je ne suis pas un lapin.
6: Oui, il vous a lâché l'aigle.
7: Je suis madame Ledoux.
6: Oui, je sais. Vous m'avez téléphoné pour que je fasse peur à l'aigle.
7: C'est vous?
6: Oui, c'est moi.
7: Oh, bah, madame, comment vous remerciez? Vous m'avez sauvée.
6: Mais, madame, c'est rien du tout. C'est une grande joie pour moi de rendre service.

0: Eh ben, on était à 400 mètres du sol.
1: Oh là là.
0: Il m'a regardé avec ses yeux et il m'a lâché.
1: Il nous a lâché. Pauvre femme.
0: Et je suis tombé la tête dans le sein.
1: Écoutez, madame, si vous avez l'occasion de passer à Peugeot, je vous embrasserai volontiers.
0: Oh ben, c'est moi qui vais vous embrasser. Merci beaucoup.
1: Notre amour des animaux nous a sauvés.
0: Oh, bravo, madame.
1: Eh bien, j'ai fait peur à l'aigle, je suis contente de moi.
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1: Allô ?
3: Bonjour monsieur, c'est bien ici l'exploitation d'arbres fruitiers ?
1: Oui.
3: Monsieur Martin à l'appareil, les équipementiers Martin ?
1: Oui.
3: Il faut que je vienne faire des relevés chez vous rapport au pont que je viens installer, qui va passer au-dessus de votre propriété.
1: Mais c'est pourquoi faire le pont ? Nous, on n'a jamais entendu parler d'un pont.
3: En fait, c'est parce que vous savez, ils ont annulé le projet d'autoroute qui devait se faire pas loin de chez vous.
1: Oui.
3: Donc, comme j'avais prévu d'installer un pont là-bas, mais que je peux plus, j'ai fait un nouveau tracé d'autoroute qui passe par chez vous.
1: Mais il peut pas y avoir d'autoroute.
3: Hein. Ah non, pour le moment, pas d'autoroute, je vous rassure, je vous mets que le pont.
1: Non mais ça sert à rien là.
3: Bah si, si jamais un jour il y a une autoroute qui doit passer par chez vous, il y aura déjà le pont.
1: Attendez, je vais... T'es au courant qu'ils veulent faire passer un pont ici ?
3: Bah oui, je suis au courant, c'est moi qui vous l'ai dit.
1: Non, je parlais à mon compagnon.
3: Ah.
1: Parce que lui, il est le premier adjoint à la mairie.
3: Super, dans ce cas, je vais mettre que lui, il est d'accord.
1: Ah ben, mais vous pouvez pas, il est maire.
3: Bah, justement, c'est encore mieux.
1: Non, mais vous avez rien compris.
3: Mais si, vous prévenez le maire qu'il est d'accord, moi je prépare les papiers.
1: Mais non, vous rigolez ou quoi ?
3: Bien sûr.
1: On va pas se foutre un pont qui va servir à rien, il n'y a pas un tracé d'autoroute qui a rien du tout.
3: En plus, ça vous fera de l'ombre l'été quand il fait un peu chaud.
1: Non, mais quittez pas.
4: Oui, bonjour.
3: Bonjour, madame.
4: Là, c'est un monsieur qui vous parle.
3: Admettons.
4: Et alors, comme ils font pas la 69, ils vont faire une déviation qui passe chez
3: moi. Alors, presque. Moi, j'ai déjà décidé de dévier le pont au-dessus de chez vous. Après, pour l'autoroute, c'est pas encore sûr.
4: Mais un pont qui passe au-dessus de mon terrain. Personne n'est venu. Vous venez me dire, il y a un pont qui passe au-dessus de mon terrain.
3: C'est ça. Ah, au passage, d'ailleurs, vous avez rien qui dépasse les 3 mètres chez
4: mais
3: vous.
4: De quoi vous me parlez? J'ai une exploitation fruitière avec des arbres. Vous me parlez de hauteur de 3 mètres?
3: Ouais, parce qu'on va vous faire ce qu'on appelle un pont basse altitude. Il est à 3 mètres du sol.
4: Non mais attendez, mais c'est grotesque ce que vous me parlez là. J'ai des poteaux de 4 mètres de hauteur.
3: Ah oui, bah les poteaux, je peux vous en recouper 1 mètre, ça devrait
4: pas... Vous allez rien recouper, il n'y a pas un ingénieur qui va arriver chez moi.
3: Bah oui, mais sinon le pont va péter vos poteaux.
4: Non, mais attendez.
3: Mais... Non mais je m'en occupe. Au passage, vous savez quoi, je taillerai aussi un peu les arbres.
4: Vous me parlez de quoi, moi? On va vous couper les arbres. Là, il n'y a rien qui est prévu, rien ne passera chez moi aujourd'hui.
3: Ah non, pas chez vous, au-dessus de chez vous.
4: Mais c'est mieux, au-dessus de chez moi.
3: Ah bah oui, si c'est au-dessus, c'est pas vraiment chez vous.
4: C'est mieux, mais c'est grotesque. Vous allez pas faire un pont qui passe au-dessus de chez moi.
3: Bah, sinon on le fait en dessous de chez vous, mais dans ce cas c'est un pont souterrain, c'est pas le même prix.
4: C'est lunaire ce dont vous me parlez. Vous êtes une société en train de venir, je vais vous couper les arbres, est-ce que ça passe? Mais attendez.
3: Ah non, mais les arbres, je les coupe pas, je vais tous les tailler à 2,90 m.
4: Mais moi c'est des arbres fruitiers, personne ne rentre, personne ne me touche les arbres, il va rien se faire monsieur là, vous avez compris?
3: Ah oui, mais si on fait rien, vos arbres ils vont frotter sous le pont, faudra pas dire que c'est ma faute.
4: Mais... Le pont, il va frotter.
3: Ou alors, autre solution, on abaisse votre terrain.
4: Mais
3: si on creuse votre terrain pour faire descendre toute la propriété de quelques mètres...
4: Mais monsieur...
3: Problème réglé.
4: Non mais, c'est une blague.
3: Ben oui.
4: On passe à une radio.
3: Ah mais c'est complètement une radio.
4: C'est une...
3: Ben oui, d'ailleurs, vous savez laquelle ?
4: Non, mais bon, enfin, c'est Rire et Chanson ou je sais pas...
3: Ah bah c'est bon, n'en dites pas plus.
4: Hein ?
3: C'est ça, bienvenue dans l'appel trop con.
4: Mais...
3: Et bonne journée, madame.
4: Merci, madame, également.
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5: Allô ?
6: Oui, bonjour monsieur.
5: Bonjour.
6: Oui, bonjour, dites-moi, on voudrait vous demander un petit service. C'est la gendarmerie nationale à l'appareil, antenne Saint-Brieuc, PTR 33, du dans deux chaussées à l'appareil.
5: Oui.
6: Est-ce que vous êtes sorti aujourd'hui en voiture ?
5: En voiture, non.
6: Non. Parce que
5: en vélo, je viens d'arriver de vélo là.
6: Ah, vélo. Bon, je vous explique. Hein, c'est on a une antenne sur la route de Saint-Brieuc. On a mis avec un radar semi-fixe. Donc on est posé là avec éthylomètre. Et comme vous le savez, on a des quotas. Nous, on est obligé d'avoir tant d'excès de vitesse, l'alcoolémie. Enfin, vous voyez. Et il nous manque 3 cas d'alcoolémie au volant ou ivresse sur la voie publique pour pouvoir retourner à Saint-Brieuc et partir en week-end, quoi. Hein.
5: Oui.
6: Est-ce que ça vous embêterait de prendre votre vélo ou votre voiture éventuellement après avoir bu quelques verres ?
5: Ah non, ça m'intéresse pas de boire des verres, moi.
6: Non, mais attendez, il n'y aura pas de suite, hein. C'est-à-dire
5: oui,
6: que... Non, mais je vous explique comment on procède.
5: C'est pas mon genre, non.
6: On vous offre donc le très beau, je ne sais pas si vous le connaissez, le porte-clés de la gendarmerie nationale.
5: Oui.
6: Qui est en argent massif, hein.
5: Oui,
6: enfin, et on vous retire le procès verbal, hein.
5: Vous êtes en train de faire des tests pour éviter que les gens boivent, et puis là, vous proposez à certains de boire. Alors là,
6: bon, la lutte contre l'alcool, c'est un prétexte.
5: Oui.
6: Nous, ce qui nous intéresse, c'est de remplir les quotas.
5: Bah, vous savez, vous pouvez en avoir plusieurs ici ce soir, vous en aurez, hein.
6: Bah oui, mais justement, c'est ça notre problème, c'est qu'on aimerait rentrer à 15h. On a notre collègue qui se marie ce soir, et donc on aimerait bien, si vous voulez, boire un petit verre avec lui avant, quoi.
5: Oui,
6: mais... Et attendez, que je sois très simple avec vous, on sait très bien que si on reste, on va en attraper. Par contre, si on reste pas, ceux qui auront trop bu pourront en toute impunité être au volant et continuer à rouler et continuer à boire. Nous, on sera plus là, donc ils seront tranquilles. Il faut penser à eux aussi quand même, c'est un devoir de citoyenneté. Hein.
5: Oh, c'est pas une question de citoyenneté. Hein. Moi, je n'ai pas du tout l'intention de boire, c'est tout.
6: Juste trois verres.
5: Hein, même trois verres.
6: Bon.
5: Non.
6: Vous me disiez qu'on pouvait en intercepter là.
5: Sans doute, oui, je suppose. Moi, j'ai fait pas les bistrots. Hein, oui.
6: Bah, c'est qui alors? Donnez-moi.
5: Moi, je n'ai pas le nom des gars. Vous faites à l'entrée et à la sortie, si vous voulez, des bistrots, vous verrez bien.
6: Non, mais vous les connaissez.
5: Pas spécialement.
6: Non, pas spécialement, mais un petit peu.
5: Comme ça, peut-être, mais encore, non.
6: Non, bon, alors, simplement les initiales, et puis c'est bon.
5: Non, vous n'aurez rien, je ne fais pas de la délation.
6: Il y en a un qu'on peut pas rater, hein, on m'a dit, comment il s'appelle déjà, Calnet Rouge, un peu, là.
5: Un Calnet Rouge?
6: Ouais.
5: C'est le choix.
6: Voilà.
5: Le barbu ivrogne, voilà. Déterré, là.
6: Merci.
5: Parce que lui, à 7h le matin, s'il se lève à cette heure-là, il peut être bourré. Hein.
6: Ouais,
5: pour pas lui, c'est un cochon. Lui. C'est encore pas pareil. Celui-là, vous pouvez y aller.
6: Ouais.
5: Vous pouvez le trouver à n'importe quelle heure de la journée. Lui, il est beurré. Alors, de toute façon. Mais enfin, il conduit pas.
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7: Allô?
8: Bonjour monsieur, je suis bien chez l'agriculteur?
7: Oui.
8: Je vous appelle, c'était juste pour vous prévenir. Je me suis permis de vous mettre comme garantie de mon prêt que je viens de faire à la banque.
7: Pardon?
8: J'ai fait comme si je travaillais pour vous.
7: Non, mais attendez, vous pouvez peut-être demander l'avis des gens, non?
8: Ah oui, mais vous me le dites maintenant, moi j'ai tout fait là.
7: Vous me le dites maintenant, non mais dites donc. Mais vous avez fait ça où?
8: La Banque Martin.
7: La Banque Martin se trouve où?
8: La Banque Martin, c'est à Martinville.
7: On connaît même pas, on sait même pas Douxé.
8: Bah, Douxé, c'est à Martinville.
7: Je vais porter plainte contre vous et contre la Banque Martin.
8: Ah bah non, on portait pas plainte contre la Banque Martin.
7: Comme c'est que moi demain je vais aller faire un prêt puis je vais vous mettre. Non mais attendez, comme quoi qu'on est employeur?
8: Non mais comme quoi que vous m'avez employé, oui effectivement.
7: Comme quoi vous êtes salarié de...
8: Alors j'ai pas mis salarié, j'ai dit associé parce que ça faisait mieux.
7: Associé en plus?
8: Non mais j'ai dit que j'avais 50% de la maison et de l'exploitation.
7: 50%? Oh mais vous êtes malade ou quoi? Faut vous soigner mon pauvre gars. Hein. Attendez deux minutes,
8: oui.
7: Vous passez quelqu'un.
8: Allô?
7: Oui, ne quittez pas.
8: Oui, allô?
7: Oui, ne quittez pas.
8: Oui, non mais allô?
7: Oui, non mais attendez, vous m'entendez là?
8: Oui, ah bah oui, je vous entends, oui.
7: Alors ne quittez pas, je vais vous passer quelqu'un.
8: D'accord, mais allô?
7: Je vous dis, attendez deux minutes, je vous passe quelqu'un.
8: Merci, allô?
7: Oui, non mais, c'est un gars qui fait une demande de prêt à la Banque Martin. Allô?
8: Bonjour monsieur, voilà, comme j'expliquais à votre collègue.
7: Non mais dites donc, vous exagérez pas un peu, non?
8: Non.
7: Non mais on est associé de rien du tout, monsieur, hein.
8: Non mais c'est ce que j'expliquais, on fait comme si.
7: On fait pas comme si, y a pas de comme si et comme ça, hein.
8: Ah bah y a comme su.
7: Non mais vous rigolez ou pas, non? Qu'est-ce que c'est que cette histoire, le banquier, quel banquier? Non mais attendez, mais vous êtes malade?
8: Excusez-moi, j'essaie juste de... Oui,
9: écoutez,
8: c'est un, encore
9: passe,
8: un autre.
9: Là oui. Vous me donnez votre nom et votre prénom tout de suite.
8: Monsieur Martin.
9: Martin, Pierre, Christian, Jean-Pierre.
8: Non, Martin.
9: Non. Moi, je le prenais.
8: Martin.
9: Oui, mais Martin, comment?
8: Martin. Voilà.
9: Ben, on va avoir du plaisir. J'appelle la gendarmerie.
8: Vous n'allez pas dénoncer votre propre associé, quand même?
9: Non, moi, je vous dis, l'autre côté, t'appelles la gendarmerie, s'il te plaît.
7: Mais vous, on n'est pas associé, monsieur. Vous rigolez ou pas? Vous êtes abruti ou quoi? Donnez-moi votre adresse.
8: Adresse, alors, 1 rue Martin.
7: Non, mais vous rigolez, et puis vous habitez à Martin aussi, non?
8: Martinville, oui. Ah, bah, vous voyez.
7: Martinville. Donnez-moi le code postal.
8: Alors, c'est 0?
7: Oui.
8: C'est tout.
7: Non, mais 0, mais vous êtes abruti. Et donnez-moi votre numéro. Au téléphone.
8: 06.
7: Oui.
8: 06. 06.
7: Non mais, oui, allez-y.
8: Alors, donc j'en étais où?
7: 06.
8: Voilà, 06.
7: Continuez.
8: Et 06.
7: Moi, je vous dis que vous êtes un abruti.
8: Oh bah merci.
7: Oui.
9: Vous prenez pour qui, là?
8: Alors, c'est un coup monsieur, un coup madame, là c'est madame.
9: Je vous connais pas, je vous ai jamais vu, je vous ai jamais entendu, et je suis votre employeur. Non mais vous rêvez.
8: Alors non, alors c'est ce que j'ai expliqué, j'ai pas mis employeur, j'ai mis associé.
9: Eh ben, je suis ni encore moins associé. Mais vous rêvez ou quoi? Non mais, donc on s'en va. Voilà.
8: Où qu'on s'en va? Ben, qu'on s'en va à la banque récupérer le prêt, parce que moi, c'est-à-dire
9: que... Ben, vous récupérez le prêt. Ouais, alors là, ça serait quand même meilleur.
8: On fera comme si, vous voyez, puisque moi, j'ai
9: mais
8: fait...
9: Mais non, c'est ni comme si, ni comme ça. Non, mais d'où qu'on s'en va, là?
8: D'où qu'on s'en va à la banque, c'est ce que je vous dis.
9: Eh ben, non, je ne vais pas à la banque avec vous, monsieur, je ne vous connais pas. Je vous attaque tout de suite au tribunal.
8: Ah ben, moi d'abord.
9: Eh ben, alors.
8: Alors, oui.
9: Merci, monsieur, au revoir.
10: Allô?
11: Bonjour madame.
10: Bonjour.
11: C'est bien vous les éleveurs de chiens?
10: Les éleveurs de chiens, desquels madame?
11: Oui, c'est ça. Madame Ledoux à l'appareil. C'est bien eux qu'on a vu à la télé dans la publicité, là.
10: Oh oui, vous en avez déjà vu, oui.
11: Pour les chiens, on les voyait, ils élevaient des teckels et tout ça.
10: C'est ça, madame, oui.
11: C'était dans un spot publicitaire.
10: Oui.
11: Hein, c'est ça.
10: Oui.
11: Je les ai reconnus et tout. Et alors, je voulais savoir quand même, ça m'a choqué un petit peu, parce que ça a dû faire du ramdam là-dedans. Ça fait longtemps qu'ils mangent des chiens.
10: Qu'ils mangent?
11: Oui.
10: On mange du chien?
11: Ben, c'est bien ça, publicité, non?
10: Les chiens mangent des granulés, mais c'est pas eux qui mangent les chiens.
11: Moi, enfin, bon, c'est peut-être un peu sourde, je sais pas, c'est peut-être l'âge, mais on voyait donc les éleveurs, là, vos patrons, avec plein de chiens autour.
10: Ben oui.
11: Et puis alors, ils mettaient, ils disaient, monsieur et madame, hein, ils mangent des chiens.
10: Ben, on ne mange tout de même pas nos chiens, non, mais qu'est-ce que vous allez chercher?
11: Mais je l'ai vu à la télé, madame.
10: Oh, vous avez vu à table en train de manger des chiens?
11: Bah écoutez, alors là, je suis confuse parce que j'ai envoyé un courrier à la SPA pour me plaindre.
10: Oh, bah vous allez nous faire encore une publicité, on va quand même être emmerdés, nous.
11: Je suis désolé.
10: Ah bah, toute désolée que vous êtes, mais qu'est-ce qu'on va être embêtés, nous, alors, hein?
11: Est-ce que j'ai envoyé ça à la SPA, à la Fondation Brigitte Bardot, un peu partout?
10: Oh, bah vous êtes toute maligne, hein?
11: Oh mon Dieu.
10: Oh mon Dieu, oui, une fois que le mal est fait, hein?
11: J'ai fait ce que je croyais,
10: Mais vous avez rien à faire avant de demander?
11: J'ai envoyé une lettre au ministère.
10: Oh, bah, c'est bien. Eh ben, en effet.
11: À la police également.
10: Mais vous êtes folle, mais folle alliée.
11: Mais peut-être pas quand même, vous exagérez, madame.
10: Mais non, j'exagère pas, on m'en fout même pas nos chiens quand même. Non, mais vous rendez compte si on a toutes ces visites-là, la publicité que vous nous faites?
11: Oh mon Dieu, je crois que j'ai fait une bêtise.
10: Oh oui, une connerie, tenez, je vous quitte, j'aime mieux ça. Allô?
11: Oui, excusez-moi, c'est encore moi.
10: Ben, qu'est-ce que vous voulez encore?
11: J'ai appelé M. Bourin Dubourg, vous savez, à la télévision.
10: Oui.
11: Parce que je l'avais prévenu aussi, il voulait faire une enquête. Oui, alors je me suis excusé, je lui ai expliqué, en fait, ce que vous m'avez dit. Et je lui ai dit que c'était pas la peine qu'il vienne faire une enquête, parce qu'en fait, je lui ai dit que vous touchez pas aux petits.
10: Ben, sûrement pas, on les élève, c'est pas pour les bouffer, hein.
11: Voilà, je lui ai dit, ils touchent pas aux chiots et ils mangent que les mâles.
10: Mais on mange même pas les mâles, qu'est-ce que vous avez encore des conneries?
11: Ah bon?
10: Maintenant, on veut autre chose, on mange les mâles maintenant.
11: Mais vous mangez vos chiens?
10: Mais espèce d'imbécile, non, on mange pas nos chiens. Complètement cinglé.
11: Qu'est-ce qu'elle dit la grosse, là, derrière? Qu'est-ce qu'elle dit la grosse, là? Je vais venir vous manger, moi.
12: Oui? Eh ben venez, moi je vous attends, moi.
11: Eh, dites-moi.
12: Venez franchir la porte, là, venez au portail, puis moi je vous attends.
11: Moi je vous mange, moi.
12: Moi vous mangez, non mais vous rigolez ou quoi?
11: Je vous mange.
12: Je vous mange, bah, moi je vous mangerai même pas parce que vous êtes immangeable.
11: Quoi, je suis immangeable, moi?
12: Bah sûrement, oui.
11: Dire que moi je suis immangeable, c'est dégoûtant.
12: Bah si on mange nos chiens, dans ces cas-là...
11: Pourquoi vous avez dit que j'étais immangeable?
12: Mais c'est pas, mais j'ai dit ça sans le dire, mais vous dites qu'on mange nos chiens. Soyez réalistes, on produit du chien, on va pas les manger.
11: Pourquoi vous avez dit que j'étais immangeable?
12: Mais non, non, non, bon, non, on en reste là, on mange pas de chien, vous êtes mangeable.
11: Ah, redites-moi ça.
12: Vous êtes mangeable.
11: Oh, vous êtes très gentil.
12: Mais soyez un petit peu réaliste, pourquoi on mangerait nos chiens?
11: Parce que je travaille à la radio.
12: Oui.
11: À Europe 1.
12: Oui.
11: Je fais des blagues au téléphone.
12: Oui. C'est une blague pour Europe 1?
11: Oui.
12: Après tout ce que vous avez dit, vous croyez qu'on va vous croire?
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13: Oui.
3: Bonjour monsieur, c'est bien l'élevage de vaches?
13: Oui.
3: Monsieur Martin à l'appareil, association Martin pour l'environnementation, je vais vous déposer des croquettes anti-flatulence.
13: Des croquettes
3: anti-flatulence, c'est pour limiter les gaz de type proutiste, comme on les appelle dans le milieu scientifique.
13: Ouh, c'est pas pour nous ça.
3: Ah non, c'est pour vos vaches. Ah. Bah oui, en flatulant moins, forcément, elles préservent la couche d'ozone.
14: Des croquettes? Quoi comme croquettes?
3: Bonjour madame, c'est ce que je disais, ce sont des croquettes anti-flatulence.
14: Des croquettes flatulence, c'est quoi ça?
3: Non, anti-flatulence, pour limiter les gaz de vos vaches.
14: Pour aller où?
3: Bah pour aller dans vos vaches.
14: Mais pourquoi faire?
3: Parce que comme vos vaches sont particulièrement proutistes,
14: ouais.
3: Je vous ai commandé des croquettes à base d'huile essentielle qui aident à la digestion.
14: Mais oui, mais j'ai rien commandé moi.
3: Vous inquiétez pas, ça je m'en suis occupé.
14: Oui, mais je m'en suis occupé, mais c'est pas vous qui allez me dire, il faut mettre des croquettes à mes vaches.
3: Alors nous, ce ne sont pas des croquettes à vaches, ce sont des croquettes à vaches.
14: Bah à mes vaches.
3: Je le dis, ça marche pour les deux, hein. Vous pouvez en donner aux vaches. Bah
14: attends, vous allez commander chez moi. Ça commence à me gonfler, tout le monde vient commander.
3: Bah oui, mais vu que tout le monde peut commander chez vous, je me suis permis.
14: Mais commander, et puis à quel prix?
3: Alors, bonne nouvelle, je vous ai mis au prix Club Premium.
14: Non, j'ai rien commandé de croquettes, moi.
3: Oui, mais enfin, si tout le monde peut commander chez vous, je vois pas pourquoi...
14: Non, mais tu veux commander pour moi?
3: Bah oui.
14: Bah oui, mais enfin, tu commandes pour moi, mais pour le moment, c'est encore moi qui paye.
3: Oui, comme ça répartit les tâches. Moi, je commande, vous payez.
14: Oui, mais moi, j'ai rien commandé, moi. Bon, on voit surtout pas de facture, rien du tout.
3: Ah oui, mais si on fait rien, pardon, mais vos vaches, elles vont continuer à flatuler la couche d'ozone.
14: Mais qu'est-ce que tu me racontes? raconte comme charabia, là.
8: En clair, elles vont émettre des gaz dits péteux.
14: Ils vont émettre, bah, ils vont péter comme moi.
8: Oh, bah, plus. Enfin, je vous connais pas, mais je pense.
14: Ouais, non, mais, attends.
8: Cela dit, n'hésitez pas à prendre une ou deux croquettes le matin, je vais vous en mettre un peu plus pour vous.
14: Ah, mais.
8: Dites-vous que vous faites un bon geste pour l'environnementation.
14: L'environnementation? Mais tu sors d'où, toi?
8: Je sors quand même de l'association pour l'environnementation de Martinville.
14: Environnement, je suis agriculteur. Qu'est-ce que tu viens? Tu vas commander pour moi maintenant? Non, mais ça va pas le faire, ça.
8: Bon, moi, je fais ça pour te simplifier, hein.
14: Attends, vas-y. Tu vas me simplifier quoi?
8: Alors, facile. Toutes les 30 minutes, tu fais manger une croquette à chaque vache. Et comme ça, elles seront beaucoup moins ballonnées.
14: Sont ballonnées? Tu y es pas, t'es ballonné?
8: Ah non, plus depuis que je prends des croquettes.
14: Eh non, mais tu y es pas ballonné.
8: Bah écoute, je vais venir, tu vas pouvoir constater toi-même.
14: Ah mais tu peux venir, je veux dire que tu vas être bien accueillir.
8: Oh, super gentil, merci.
14: Ah bah oui, non, mais viens pas tantôt parce que ça va pas aller pour toi.
8: Ah bah faudra savoir.
14: Non mais.
8: Sinon, si c'est comme ça, moi j'annule les croquettes, hein.
14: Sinon, mais tu vas annuler quoi? J'ai signé aucun bon de commande.
8: Non mais je désigne le bon de commande, je gomme.
14: Ouais.
8: Et à la place, je vais vous inscrire pour un bouchonnage.
14: Un bouchonnage de quoi? Non mais, c'est que tu sors, toi.
8: Bah, un bouchonnage des vaches. On leur met un bouchon anti-flatulage.
14: Non.
8: Si, parce que vos vaches, elles sont souvent dehors.
14: Mais qu'est-ce que ça peut te foutre?
8: Eh bah parce que, avant de sortir les vaches, vous leur bouchonnez les fesses.
14: Oh non mais, arrête tes conneries.
8: Comme ça, tant qu'elle est dehors, la vache garde ses gaz.
14: Arrête tes conneries.
8: Et quand vous rentrez les vaches, hop, vous enlevez les bouchons.
14: Arrête tes conneries.
8: En revanche, je vous conseille de pas rester à proximité quand vous débouchonnez.
14: Oui, bah, je vais te bouchonner quelque chose tout à l'heure, tu vas voir.
8: Malheureusement, c'est pas la bonne taille.
14: Je...
8: Cela dit, si vous êtes intéressé, je vous prendrai des échantillons, vous pourrez tester.
14: Viens pas te traîner dans ma cour, tu vas prendre une pancarte.
8: Je prends ça pour un oui.
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15: Presbytère de Jean-Stil, bonjour.
16: Bonjour madame, c'est le presbytère.
15: Oui.
16: Bonjour, c'est le guide Gomillot des relais châteaux et églises de France.
15: Oui.
16: Monsieur le curé est...
15: Non, il est absent aujourd'hui.
16: Ah, parce que notre guide sort demain.
15: Mm-hmm.
16: Et figurez-vous, donc, il va être content, je pense. La paroisse de Jonstic reçoit une étoile.
15: La paroisse?
16: Oui, absolument.
15: Ah. Oh.
16: Elle est plébiscitée, donc, pour son accueil.
15: Oui.
16: Son vin de messe et ses excellentes hosties.
15: Ah bon, d'accord. Alors, vous m'avez dit une étoile pour son vin de messe. Son accueil, pardon?
16: Son accueil.
15: Accueil.
16: Vin de messe.
15: Vin de messe.
16: Et hostie.
15: Et hostie.
16: Je vais vous passer M. Gomillot lui-même, puisque c'est lui qui se fait un plaisir d'annoncer à tous les heureux nominés de chaque année.
15: Bien, merci.
16: M. Gomillot, merci. Allô?
15: Oui.
16: Bonjour, madame.
15: Bonjour, monsieur.
16: Eh bien, M. Gomillot à l'appareil.
15: Oui, enchanté.
16: Éditeur et auteur du guide Gomillot.
15: Oui.
16: Nous passerons à l'occasion remettre l'hostie de platine 2009 à monsieur le curé.
15: D'accord.
16: Vous pensez qu'il sera là quand?
15: Alors là, je ne sais pas.
16: Il prend des vacances?
15: Je pense qu'il va en prendre, oui.
16: Au Cap d'Agde?
15: Oh, je ne pense pas, non.
16: Ah bon? Parce que souvent, les prêtres vont en vacances au Cap d'Agde, on ne sait pas pourquoi.
15: Ah bon?
16: Vous savez, au guide Gomillot, on a nos...
15: Vous avez vos sources?
16: Oui, nos sources thermales, mm-hmm. Et puis aussi nos collaborateurs qui nous... Ouais. Qui sont un peu partout,
15: mm-hmm.
16: En France,
15: mm-hmm.
16: En Suisse,
15: mm-hmm.
16: En Belgique,
15: mm-hmm.
16: Au Québec,
15: mm-hmm.
16: À Bornéo,
15: mm-hmm.
16: À Sumatra,
15: mm-hmm.
16: En Islande,
15: mm-hmm.
16: En Finlande,
15: oui.
16: Aux États-Unis.
15: Dans tout le monde, quoi.
16: Ah, pas tout, non. Attendez, je vais vous donner la liste.
15: Ah bon?
16: En Inde, en Arménie, en Géorgie.
15: Oh là là.
16: J'ai eu un correspondant, malheureusement, il a disparu. Dernièrement, dans un tremblement de terre à Java,
15: mm-hmm.
16: À Borobudur, il était allé chercher des pierres de lave, voyez-vous, pour la pierre ponce, justement, pour un relais château.
15: Ah oui.
16: Il est tombé. Il chut et il échoua. Comme une anchoie à marée basse.
15: Oh mince.
16: Bon, où en étions-nous? Excusez-moi, c'est.
15: Les hosties, je.
16: Ah oui. Alors, je suis fier de vous annoncer que vous faites. Partie des trois églises qui reçoivent cette année dans le guide Gomillot des relais châteaux et églises de France une étoile.
15: D'accord, mais écoutez, je suis très heureuse pour la paroisse, mais moi je ne savais même pas que ça existait.
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17: Oui, bonjour.
3: Bonjour, monsieur, c'est bien le café ?
17: Oui.
3: Monsieur Martin à l'appareil, société Martin Limited Incorporated. Je suis une société américaine.
17: Vous pouvez me répéter votre nom de société ?
3: Bien sûr, Martin Limited Incorporated.
17: Martin Limited Incorporated.
3: Voilà, on est donc spécialisé dans les boissons américaines et autres.
17: C'est pourquoi, monsieur ? C'est pour un démarchage ?
3: Ah non, pas du tout. C'est parce que je viens vous installer un bar pop-up.
17: Pop-up, c'est quoi ça ?
3: Bah, pop-up, c'est un système américain. C'est comme un pop-up store, vous savez, les magasins éphéméristes.
17: Ah, bougez pas, je vous passe quelqu'un. Allô ?
3: Bonjour, monsieur.
17: Non, je suis une femme, mais c'est pas grave.
3: Oh non, c'est pas grave. Donc, comme j'expliquais, je vais installer un stand de boissons pop-up sur votre terrasse.
17: Mais bien sûr que non, vous allez sûrement pas installer un stand de boissons. Parce que nous, en fait, on a un café, un bar, monsieur. Vous allez... Donc, votre numéro de téléphone ?
3: Oh, bah, ça faisait longtemps, volontiers. Donc, 06...
17: Allez-y, 06, oui ?
3: Oui, 06...
17: Alors, 06-06...
3: Voilà, encore deux fois 06...
17: 06-06...
3: C'est ça, plus 06...
17: Oui, à part 06, vous avez quoi d'autre dans votre numéro de téléphone ?
3: Bah, c'est tout. Ah non, pardon. Et 06, il en restait un.
17: Et 06, et on va se renseigner.
3: Bon, n'hésitez pas. En attendant, si je m'installe juste sur la moitié de la terrasse...
17: Mais même...
18: Oui, allô ?
3: Bonjour madame, nous on s'installe devant mais on peut vous laisser un peu de place, c'est ce que je disais.
18: Non, mais même pas devant.
3: Bah pardon, mais j'ai quand même une licence américaine.
18: Ouais, non, mais après moi je m'en fiche de votre licence américaine. Vous débarquez avec un bar éphémère, c'est quoi cette histoire ?
3: Je m'excuse, mais j'ai quand même un décret de Donald Trump qui m'autorise à faire un bar pop-up devant chez vous. Donc si les Américains ils l'ont dit...
18: Les Américains, mais je vais appeler Poutine, moi je vais appeler les Russes, vous allez voir.
3: Oh bah passez-moi ce monsieur Poutine, allons-y.
18: Je vous l'envoie.
3: Oh mais je ne quitte pas.
19: Oui, qu'est-ce qui vous arrive ?
3: Ah, bonjour, vous êtes monsieur Poutine ?
19: Ben non.
3: Ah, parce qu'apparemment, on devait me passer le patron.
19: Oui ?
3: Qui serait un certain monsieur Poutine.
19: Oh ben attendez, je vais vous le passer parce qu'il m'a pas parlé de ça.
3: Qui ça ?
19: Ben le patron.
3: D'accord, ben oui, passez-le moi ce monsieur Poutine.
19: Ah non, c'est... Enfin, je suis... Limited, machin, il va venir vendre des boissons américaines.
20: Oui, allô ?
3: Et c'est madame ?
20: Non, c'est monsieur, moi.
3: Si vous voulez.
20: C'est moi le patron, mais je suis pas au courant.
3: Ah, bah quand même, enchanté, monsieur Poutine.
20: Oui, mais alors attendez, c'est quoi le concept, alors ?
3: Alors, le concept, c'est que je monte un bar pop-up pour vendre des boissons comme les vôtres, mais américaines.
20: Oui, non, mais vous comptez vous installer où ?
3: Oh, bah sur la terrasse, juste devant.
20: Bah absolument pas.
3: Alors sinon, je me mets dedans, dans la salle.
20: Non, bah absolument pas non plus.
3: Mais si, moi je vous laisse la terrasse et vous me laissez l'intérieur.
20: Bah, vous êtes gentil, vous. Mais non, mais ça va. Vous allez pas vendre des boissons devant chez moi alors que j'en vends déjà.
3: Ouais, mais les nôtres, comme ce sont des boissons américaines, on paye pas les taxes, donc on peut les vendre 10% moins cher que vous.
20: Bah et alors, sans déconner, vous voulez pas non plus vendre à 50 centimes ?
3: 50 centimes, non, mais ce qu'on peut faire, si vous préférez, c'est que moi, je m'aligne sur vos prix.
20: Non, mais vous avez pas à vous aligner sur mes prix. Tout ce que vous vendez, c'est moi, je le vends pas.
3: Non, mais vous, en même temps, vous augmentez tous vos prix à vous de 10%.
20: Eh ben alors, moi, je m'en fous.
3: Bah, comme ça, tout le monde y gagne.
20: Ouais, d'accord, allez.
21: Attends, allô ?
3: Eh bonjour madame, je croyais qu'il n'y en aurait plus.
21: Vous devez vendre des boissons américaines devant chez moi ?
3: Voilà, c'est ce que j'ai expliqué au patron. Moi je m'installe peinard sur la terrasse.
21: Viens te mettre devant, oui, ça va bien se passer.
3: Super, alors si ça te dérange pas, est-ce que tu peux déjà commencer à faire un peu de place ?
21: Ça vous dérange pas, on dit. Si ça vous dérange pas.
3: Oh pardon, je croyais qu'on se tutoyait.
21: Non, se tutoie pas, non.
3: Oh bah excuse-moi.
21: Voilà.
3: En fait, tu préfères que je te vouvoie ?
21: Oui.
3: Ok, donc pas de problème, je vais te tutoyer.
21: Allez.
3: Je vais te vouvoyer.
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23: J'écoute, oui.
24: Oui, bonjour madame.
23: Bonjour.
24: C'est la fleuriste ?
23: Oui.
24: Oui, bonjour madame de la place, chef des services de la voirie à la mairie.
23: Oui.
24: Dites-moi madame, on a eu des petits problèmes encore samedi avec le stationnement automobile devant votre magasin de fleurs. Ben, il y a eu des contraventions et des gens qui sont garés en double fil.
23: Oui.
24: Donc, on a décidé à la voirie ce matin de vous mettre des bites.
23: De mettre quoi ?
24: On va vous mettre des bites. Mmh. Vous voyez ce que c'est comme... ce sont des tubes...
23: Bon.
24: Alors, on va en mettre donc devant chez vous, de part et d'autre, à gauche et à droite, et sur le devant. Alors, combien voulez-vous qu'on vous mette de bites ?
23: J'en sais rien, monsieur, moi.
24: Ben, attendez,
23: c'est... une femme.
24: Comment ?
23: Je dis, je suis une femme, j'y connais rien.
24: Ah, madame, attendez, excusez-moi, les femmes connaissent les bites quand même. Attendez, c'est quoi cette histoire-là ?
23: Non, mais je veux dire par là que, bon, si vous les mettez à combien de distance ?
24: À environ 2 mètres.
23: Ah, voilà, c'est ça qu'il faut me dire. Eh ben, 2, ça me suffit, moi.
24: 2, ça vous suffit ? Attendez, je réfléchis, je regarde le plan. Je vais vous mettre une bite devant.
23: Oui.
24: Qui rentre et qui sort.
23: Oui, faut pas, vous ne me la mettez pas devant, vous me la mettez juste au côté.
24: Bon. La bite pourra rentrer donc dans vous, quoi, hein,
23: oui.
24: Et sortir de vous également.
23: Voilà.
24: Ça vous va, ça ?
23: Ah ben là, ça me va.
24: Et vous réglez
23: pour... ça me va parfaitement, parce que ce qu'il y a, c'est que des fois, moi, je peux pas sortir.
24: Non, mais là, vous inquiétez pas, c'est la bite qui rentrera.
23: Oui.
24: Vous voyez ?
23: Oui, non, mais j'ai compris.
24: Alors, derrière, je vous mets une autre bite.
0: Oui.
24: Je vous mets une bite derrière également. Est-ce que ça, ça va?
0: Attendez, vous me laissez réfléchir, parce que là, vous m'avez pris drôlement sur le vif. Hein.
24: Ah, vous savez, quand on met une bite devant, une bite derrière, il faut agir vite. Hein.
0: Ben justement.
24: C'est pour votre bien, madame.
0: Alors, à partir du coin, si vous m'en mettez juste une là, est-ce que ça va?
24: Oui, ça va. Je vous en mets une au coin qui vous prendra un peu de biais, voyez?
0: Oui, une qui prendra sur le biais.
24: Voilà.
0: Je ne pense pas qu'il faut m'en mettre une autre, je ne crois pas.
24: Si.
0: Bon, ben vous la mettez. Ben alors, une aux deux extrémités, mais pas deux d'affilée.
24: Qui rentre et qui sort, on est d'accord?
0: Vous me la mettez juste au coin?
24: Je vous la mets dans le fond.
0: Ouais.
24: Ça vous va, ça?
0: Bah, de toute façon, je suis bien obligée de m'y plier, hein.
24: Mais vous inquiétez pas, hein, madame, c'est de la bonne bite, hein, c'est pas... on n'a pas parlé de la taille. Est-ce que vous voulez des grosses ou des moyennes?
0: Oh, alors ne me demandez pas ça, moi je connais rien du tout.
24: Est-ce que vous préférez une grosse bite devant et une moyenne derrière, ou une grosse bite derrière et une moyenne bite devant?
0: Et vous en mettez devant tout le monde comme ça?
24: Devant et derrière, oui.
0: Moi, je ne sais pas quoi vous dire.
24: Alors, devant, qu'est-ce que je vous mets? Une grosse bite ou une bite moyenne?
0: Mais devant, vous mettez la grosse.
24: Je vous mets quoi?
0: Devant, une grosse.
24: Une grosse bite devant et derrière?
0: Mettez les deux pareil et puis c'est tout. Oh là là, je...
24: Écoutez, c'est très curieux dans cette ville parce que toutes les femmes ont commandé deux grosses bites.
0: Les femmes, elles sont ce qu'elles sont, puis moi aussi, hein.
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5: Allô, bonjour.
6: Bonjour, monsieur. C'est le club du 3e âge de...
5: Oui.
6: Oui, bonjour, je voudrais la direction.
5: Ah, il n'y a personne pour le moment.
6: Ah bon? Vous pouvez leur laisser un message?
5: Je ne pourrais pas joindre la directrice.
6: Moi, oui, vous êtes gentil.
5: Je ne verrai personne.
6: Là. Madame Ledoux à l'appareil.
5: Bonjour, madame Ledoux.
6: Vous avez de quoi noter? Vous êtes gentil.
5: Là, j'ai
6: alors,
5: rien,
6: je vous donne le message. Hein.
5: Attendez, pour la directrice, là.
6: Hip, hip, hip.
5: Comment?
6: Vous me dites pour la directrice?
5: Oui.
6: Oui, je disais hip, hip, hip.
5: Mais qu'est-ce que je veux dire? Pour ce qui est de la directrice, chère madame.
6: Hip, hip, hip. Oui, cher monsieur, je vous écoute.
5: Je pourrais pas la voir, moi.
6: Attendez, je prends un stylo et un bout de papier pour noter votre message. Vous permettez?
5: Oui, bien sûr, chère madame.
6: Allons-y. Alors, je prends votre message.
5: Oui.
6: Alors, monsieur...
5: Comment?
6: Vous êtes monsieur...
5: Monsieur...
6: Oui, alors je note votre message, hein, allez-y. Hein.
5: Je ne pourrai pas joindre la directrice.
6: Ne pourra pas joindre la directrice. À quelle heure?
5: Oh ben, toute la journée, hein.
6: Oui, alors, pourquoi?
5: Ben, c'est-à-dire que moi, j'ai pas de relation avec elle.
6: Ben, heureusement.
5: Ça, je vous fais pas dire, madame.
6: Ben, si vous me le faites dire. Vous venez me le faire dire à l'instant.
5: Oui, bien sûr, madame.
6: Alors, pourquoi vous me dites que vous me le faites pas dire si vous me le faites dire?
5: Oui, mais...
6: Vous savez, monsieur, j'ai plus d'un tour dans mon sac et c'est pas une vieille guenon comme moi qu'on apprend à faire la grimace cette fois dans sa bouche, hein?
5: Ah, ça, je vous fais pas dire, ça, madame.
6: Comment ça?
5: Comment?
6: Comment ça, vous me le faites pas dire? Moi, j'ai le droit de dire que je suis une vieille guenon, mais vous n'avez pas le droit de m'insulter, jeune homme. Quel âge avez-vous?
5: Ah, non, mais moi, je me permets pas de vous insulter, chère madame.
6: Bah, vous m'avez traité de vieille guenon à l'instant.
5: Ah, non.
6: Ah, mais si, vous m'avez dit, je vous le fais pas dire.
5: Oui, mais...
6: Ah, mais tout le monde est témoin.
5: Vous...
6: Oui.
5: Vous ne pourrez pas appeler demain, parce que là, aujourd'hui, l'établissement est fermé, là, chère madame.
6: Alors, vous avez de quoi noter mon message, hein?
5: Mais je peux pas noter, moi, madame.
6: Voilà. Alors, madame Ledoux, Germaine...
5: Attendez.
6: Ah, vous voyez, quand on veut, on peut.
5: Oui, ça, je vous fais pas dire.
6: Mais si vous venez de me le faire dire...
5: Je me suis mal expliqué, excusez-moi.
6: Oh, mais je vous en prie. Bon, alors, voilà. Le message est le suivant.
5: Allez-y, je vous écoute.
6: Donc, avec quoi allez-vous le noter?
5: Papier et un crayon.
6: Ah bon? Bon, formidable. J'ai demandé à madame la directrice une petite pipe, hurrah, donc du club du 3e âge, si elle voulait bien me sponsoriser pour le championnat du monde de vitesse des boîtes à savon pour cul de jatte.
5: De cul de Jacques?
6: Cul de jatte, pas de Jacques.
5: D'accord.
6: Non, parce que Jacques, c'était mon époux quand même.
5: Oui.
6: C'est une grande douleur, monsieur.
5: Oui, je ne le fais pas dire.
6: Ben si, vous me le faites dire.
5: Oui, bien sûr, madame.
6: Pourquoi me l'avez-vous fait dire?
5: Excusez-moi.
6: Je ne vous le fais pas dire. Bien, écoutez, monsieur, je vous souhaite une bonne journée.
5: Merci, vous de même.
6: Et je vous le fais pas dire.
5: Au revoir, madame.
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25: Oui, allô?
3: Bonjour, madame, c'est bien la société de livraison de colis?
25: Non, il y a une erreur.
3: Ah, bah, je crois pas, j'ai pris le numéro dans le bottin, vous êtes référencé comme livreur.
25: Non, on est particulier, on n'est pas...
3: Mais votre adresse, c'est bien...
25: Oui.
3: D'accord, mais vous êtes pas sur place.
25: Bah si.
3: Ah bah alors c'est bon, donc je confirme qu'on peut quand même déposer les colis à cette adresse.
25: Bah je sais pas si je serai là, je suis pas dispo 24h sur 24.
3: Hein. Ok, bon, je vais mettre qu'on vous dépose les colis que la nuit, comme ça vous serez sur place.
0: Oh, bon, j'étais sur aucun coup.
3: Ah, il y a un truc qui fait du bruit derrière vous.
7: Allô.
3: Bonjour monsieur.
7: Je suis pas référencé du tout monsieur, je fais pas de livraison donc je peux pas être référencé.
3: Alors, un, c'est marqué dans le botin et deux, votre collègue m'a confirmé qu'elle prenait les colis.
7: Bah non, c'est mon mari monsieur.
3: Oh bah repassez-moi cette dame parce que je
7: non,
3: crois
7: Non, bah, c'est moi cette dame, c'est moi qui suis au téléphone.
3: Bah oui, mais enfin vous me dites de voir avec madame Marie si vous me la passez pas.
7: Non, c'est mon mari.
3: Admettons, en tout cas elle, elle est d'accord.
7: Et bah si, j'ai bête.
25: Oui, allô.
3: Rebonjour madame Marie.
25: Vous êtes dur de la comprenette, hein.
3: Ah non, j'ai très bien comprenette. Vous, vous êtes la livreuse.
25: Mais vous êtes qui, vous?
3: Ah bah oui, je vous ai pas dit, pardon. Monsieur Martin, j'ai des colis à faire livrer, donc je vous les dépose.
25: Monsieur Martin, du coup, c'est pas mon problème. Vous avez fait une erreur. Moi, je n'ai pas réceptionné quoi que ce soit.
3: Non, mais la réception, je m'en occupe. Je vous les dépose. Vous, vous faites juste la livraison.
25: Mais vous me prenez pour qui, vous?
3: Bah, pour le livraisonneur. Enfin, la livraison.
25: Je m'occupe pas de vos livraisons, mais vous êtes pas bien. Je ne suis pas livreur. Qu'est-ce que vous me pompez l'air avec ça?
3: Ok, bah alors, passez-moi le livreur.
25: Y a personne.
3: Bah, déjà, y a vous.
25: Y a pas de livreur ici.
3: Et le monsieur que je viens d'avoir?
25: Quel monsieur?
7: C'est quoi le nom?
3: Ah bah justement, c'est lui, je l'entends derrière.
25: C'est ma femme derrière qui parle.
3: Si vous voulez, mais enfin je crois que c'est lui que j'avais juste avant vous.
25: Mais lui, c'est une femme.
3: Oula, attendez, lui c'est une femme?
25: Et alors?
3: Et alors, pardon, j'ai rien contre les couples modernes, mais c'est compliqué, hein, on sait plus qui fait quoi.
25: Oh là là, monsieur.
3: Non mais peu importe, passez-moi ce... Enfin je sais pas comment vous l'appelez.
25: Non, je ne vous passe personne.
7: Il est malade ou quoi?
25: Je ne suis pas livreur.
3: Ok, donc vous, vous êtes le chauffeur.
25: Je ne suis pas chauffeur.
3: Bah si vous faites chauffeur-livreur, forcément il y a un chauffeur, un livreur.
25: Non, personne. Il n'y a pas de livreur chez nous.
3: D'accord, bah à la limite, si vous pouvez l'appeler sur son portable...
25: Il n'y a pas de livreur chez nous. Vous êtes sourd?
3: Non, je disais, appelez le livreur sur son portable.
25: Il n'y a pas de livreur, hé. Vous allez arrêter de me faire chier.
3: Ah oui, bien sûr, je vous rappellerai plus tard.
25: Non, vous ne me rappelez pas.
3: Bah si, quand le livreur sera revenu.
25: Il revient jamais, il est mort.
9: Allô?
10: Allô?
9: Oui.
10: Je suis bien à la quincaillerie?
9: Oui, oui, bonjour.
10: Oui, bonjour, c'est la maison de retraite, hein, pareil. J'ai un patient en chambre 28 qui a besoin donc de quelque chose, qui vous téléphone. Mais je vais vous dire qu'il souffre de la maladie de Gilles de la Tourette, vous connaissez?
9: J'ai entendu parler, je ne sais plus trop ce que c'est, mais j'en ai entendu parler, là, de la Tourette. Là.
10: Vous savez, ils ont des spasmes, c'est un, comme des tocs en fait, et ils prononcent des mots malheureux un peu.
9: D'accord.
10: Voilà, je vous le passe. Hein.
9: Ok, merci.
10: 28, Gisèle, 28.
11: Allô?
9: Oui, bonjour.
11: Ah, bonjour, c'est la quincaillerie?
9: Oui, oui.
11: Ah, bonjour dans ton cul. C'est pour de la colle.
9: Qu'est-ce qu'il vous faut comme colle?
11: Est-ce que vous avez de la colle à bois dans ton cul?
9: Oui, oui, oui, c'est de la colle à bois. En tube ou en pot?
11: En pot, mais alors c'est pour quel bois dans ton cul?
9: Toutes sortes de bois.
11: Et sur des planches de dans ton cul de balsa?
9: Ça va pour du balsa.
11: Pour faire des planeurs dans ton cul.
9: Oui, ça va pour faire des planeurs, oui, oui.
11: Elle n'est pas trop épaisse dans ton cul?
9: Ah non, elle est assez fluide.
11: Alors oui, c'est, vous savez, on a besoin pour nos guides en balsa, pour le club de modélisme dans ton cul.
9: Oui.
11: On est donc 7
9: oui.
11: dans ta quéquette oui. à avoir donc un plan de modélisme pour des planeurs qui font 1m80
9: oui.
11: d'envergure.
9: Oui.
11: Donc, quelle quantité il nous faut dans ton cul, dans ton nez?
9: Eh ben, moi, je pense, nous, c'est des bidons de 250 grammes.
11: Des bidons?
9: Oui, c'est des petits flacons.
11: Des flacons dans ton cul?
9: Oui, de 250 grammes.
11: C'est coûte combien?
9: Attendez, je regarde.
11: Dans ton cul?
9: Oui. Le prix, c'est 4,30 euros.
11: Et il en faut combien dans tes reins?
9: Oh, avec un, vous devez en avoir assez.
11: 15 dans ta chatte?
9: Ah non, un seul.
11: 4 dans ton cul?
9: Un seul.
11: Ah, un seul dans tes couilles?
9: Oui.
11: 3 dans ton cul?
9: Oui.
11: Bon, ben je vous passe le standardiste.
9: D'accord.
11: Dans tes couilles?
9: Oui, merci.
11: De rien dans tes seins? Ah ben...
10: Allô? Allô, oui, c'est la
9: oui.
10: maison de retraite. Vous avez eu mon patient?
9: J'ai eu votre patient, et donc, j'ai un pot de colle, là, ça vaut 4,30 euros ou 6,35. Je lui dis 4,30, mais il n'y aura que 6,35, parce que comme à chaque fois, il me répète toujours un peu des mots, donc...
10: Quel mot il vous a dit?
9: Souvent, il me disait dans ton cul, il disait trois mots, puis hop, dans ton cul. Vous voyez, ça fait souvent. Il a essayé de rimer, par exemple, comme il m'a dit dans ton nez, parce que j'avais dû dire quelque chose qui terminait par « et », vous voyez, il a fait le... vous voyez, comme si c'était un... pour que ça rime.
10: D'accord.
9: Et comme là, à la fin, je lui ai dit de rien, il m'a dit dans tes seins. Vous voyez? Et il m'a parlé du club de modélisme.
10: Oui.
9: Il a su me dire les dimensions, ça paraissait cohérent. Bah, sauf que de temps en temps, il répétait dans ton cul, ça c'est sûr. Il le disait entre les. Vous voyez?
10: D'accord.
9: Parce que bon, des fois, ça rimait pas forcément. Si il y a à un moment donné, parce qu'il m'a dit dans ta quéquette, je crois, il m'a dit, il devait y avoir un mot qui terminait par et, il m'a dit dans ta quéquette. Je m'en souviens bien maintenant.
8: Et, vous êtes sûr du...
9: Ah ben sûr. Hein. Ah,
8: oui. Attendez, je voudrais bien vérifier quand même. Ouais. Trouver un mot à et, ailette ou étiquette et on va voir.
9: Ah ben c'est peut-être avec étiquette.
8: Et réessayez, hein. Ouais, on va voir avec lui, hein. Attendez. Merci. Ça a sonné ?
9: Oui, c'est moi. Je vous rappelle pour la colle. J'ai bien été voir sur l'étiquette. Et
8: t'entends
9: prix,
8: cul ?
9: Oui, et le prix était, sur l'étiquette, était de 6,35 €.
8: Dans ta quéquette ?
9: Sur l'étiquette.
8: T'entends cul ?
9: Oui, et ben c'était 6,35 €.
8: Dans ta quéquette ?
9: Oui.
8: Merci, dans ton cul.
9: Ben de rien. Repassez-moi le standardiste, alors.
8: Je te passe le docteur dans tes seins.
9: Oui, merci.
8: De rien, dans ton cul. Allô ?
9: Oui, allô ?
8: Oui, docteur, dans ton cul, à l'appareil, j'écoute.
9: Oui, ben ça a marché, hein, parce que là, il me l'a dit, les mots arrêtent, il l'a bien dit, hein, deux fois il l'a dit dans tes quéquettes, et quand je lui ai demandé de me repasser le standardiste, il m'a dit, ben je vous repasse le docteur dans tes seins. Et voilà, il m'a dit ça.
8: Jamais dans ton cul.
9: Ah si.
8: Ah.
9: Ah si, ça, il l'a dit plusieurs fois.
8: Dans
9: c'est
8: quel...
9: ce qu'il a dit le plus, ça. J'ai dit allô, il a dit dans ton cul. Et puis, donc je lui ai dit, j'ai fait exprès, j'ai répété deux fois le mot étiquette, et deux fois il a dit le mot quéquette. Et à la fin, il m'a dit dans tes seins. Une fois dans ton cul, deux fois dans ta quéquette, et la troisième fois dans tes seins. J'ai du monde, là, je sors du magasin.
8: Mais vous êtes sorti du magasin, pourquoi donc ?
9: Non, parce que j'avais des clientes à côté, alors quand elles m'entendent, elles comprennent pas.
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13: Oui ?
3: Bonjour monsieur, c'est bien la jardinerie ?
13: Oui.
3: Monsieur Martin, à l'appareil des taureaux Martin, j'organise un marataureau sur votre parking.
13: Oh, alors ça, attendez, je vais vous passer ma collègue. Vous attendez deux secondes ?
3: Bien sûr, oui, donc je raccroche.
13: Non, mais ne quittez pas.
3: Ah si, parce que je peux pas être en ligne avec vous et avec elle.
13: Non, mais ne quittez pas, je vous la passe. Là, elle est à côté de moi, là.
3: Ah d'accord, elle est en train d'essayer de m'appeler peut-être ?
13: Non.
3: Alors dites-lui d'attendre, parce que si elle m'appelle maintenant, ça va s'en occuper.
13: Non, mais je vous la passe, elle est là, à côté de moi.
3: Ah, et bah dans ce cas, pourquoi vous me la passez pas ?
13: Je vous la passe de suite.
3: Bah merci monsieur, oui, parce que là on perd un temps fou.
13: Oui ?
3: Bonjour monsieur, comme je disais, j'organise un marataureau.
13: Oui, mais moi je suis l'employé monsieur, alors...
3: C'est pas grave, c'était juste pour vous prévenir que je vais donc lâcher un taureau toutes les 10 minutes sur votre parking pendant tout le week-end.
13: Dans ce week-end-là ?
3: Oui, c'est ça, oui, bah je crois que ça tombe samedi et dimanche.
13: Ce week-end, c'est un peu just pour prévenir les gens quand même.
3: Bon, de toute façon, vous, en tant que fleuriste, vous êtes pas ouvert le week-end.
13: Bah bien sûr, monsieur, on H24 tout le temps, tous les jours.
3: Oh là là, oui, mais alors moi j'ai les taureaux qui vont cavaler sur le parking tout le week-end, évitez de vous habiller en fluo. Hein.
13: Vous allez mettre des barrières là, comment ça va marcher ?
3: Alors non, parce que je voudrais pas que mes taureaux se blessent avec des barrières, donc ce que vous faites, c'est que vous mettez des vieilles fleurs dehors, devant le magasin.
13: On va pas mettre des vieilles fleurs dehors, monsieur, pour la vente aux clients.
3: Bah justement, si vous fermez ce week-end, au moins vous aurez pas de clients.
13: Non, vous me dites pas de fermer ce week-end, vous allez le dire à ma responsable.
3: Oh non, vous lui direz vous, parce que j'ai pas que ça qu'à faire.
13: Non, je ne lui dis pas moi.
3: Bah en plus, j'ai pas du tout envie de lui parler, donc.
13: Allô ? Oui ?
3: Ah, bonjour monsieur, vous êtes le responsable ?
13: Oui ?
3: Justement, je demandais à vous parler, mais votre collègue refuse...
13: C'est à quelle heure votre truc là ?
3: Le marataureau, c'est toute la journée. On lâche un taureau toutes les 10 minutes.
13: Parce que là, on se gare où dans ce cas-là ?
3: Vous pouvez aller sur le parking payant que j'installe à la sortie de la ville.
13: Non, moi je paye pas pour venir dans mon magasin, hein. Hors de question. Moi je suis la patronne, je vais pas payer pour venir.
3: Ah non, mais si vous êtes patron, c'est pas pareil. Dans ce cas, vous payez le tarif patron.
13: Attendez, moi je vais pas payer pour venir dans ma boutique. Il est hors de question.
3: Bon, vous savez quoi ? Je vais vous bloquer une place d'employé, ça reste entre nous.
13: Non, mais vous bloquez rien du tout. Je ne payerai pas un centime pour aller sur une place de parking alors que je viens dans ma boutique.
3: Alors, sinon j'ai des places gratuites, mais ce sont des places piétons, donc faut venir à pied.
13: Non, mais moi j'ai des livraisons à faire, je fais comment ?
3: Oh là là, livraison le week-end, en revanche, ça je suis obligé de les surfacturer.
13: Pardon ?
3: Bah oui.
13: Qu'est-ce que vous voulez me facturer là ? Ils se débrouillent, ils nous mettent des barrières, ils font ce qu'ils veulent, mais...
3: Non, mais c'est ce que je disais à votre collègue, il suffit de mettre des vieilles fleurs devant.
13: Non, mais de toute façon, il faut pas que les taureaux nous passent devant les fleurs ou dessus les fleurs. Hein. Moi j'ai pas envie qu'on m'esquinte ma devanture. Hein.
3: Ah, justement, votre vitrine elle est en quoi ?
13: Elle est en vitre.
3: Oui, mais en vitre de quoi ?
13: De quoi ?
3: Est-ce que c'est de la vitre en bois, de la vitre en placo ?
13: Non, de la vitre.
3: Bah oui, mais de la vitre en quoi ?
13: Je sais pas en quoi, mais c'est pas moi qui les ai fait mettre, c'est mon propriétaire.
3: Bon, bah du moment que c'est pas du verre, en tout cas, pas de problème.
13: Bah si, c'est du verre.
3: Oh non, c'est pas vrai.
13: Bah c'est du verre partout, monsieur.
3: Oh là...
13: C'est du verre partout dans tous les magasins.
3: Ils font le coup de la vitrine en verre, j'aurais tout vu, hein.
13: Bon,
3: ça on va les changer.
13: Mais qu'est-ce que vous voulez changer ?
3: Vos vitres en verre.
13: Ah non, sûrement pas, vous me changez rien du tout.
3: Si,
13: non,
3: je vais vous mettre des vitres en peau de bête à la place.
13: Non mais franchement, là monsieur, là, vous allez me faire péter un câble. Mes vitres, elles restent comme elles sont, point barre.
3: Non mais ce sera la même taille, c'est jusqu'à la place du verre, vous aurez de la moumoute.
13: Non, vous ne changez rien du tout.
3: Ah oui, mais alors pardon, comment voulez-vous qu'on fasse un marataureau proprement si on peut même pas installer des vitres en peau de bête ?
13: Je n'en sais rien, vous faites ce que vous voulez, mais non, mais moi mes vitres, vous n'y touchez pas. Quand on vous dit non, c'est non, point barre.
3: Oui, enfin, sauf quand on dit non et que c'est un non qui veut dire non peut-être.
13: Y a pas de non peut-être, non c'est non.
3: Bon, vous essayez de négocier.
13: Non mais franchement.
23: non.
3: Après, si c'est non, vous le dites. Moi, j'insiste pas. Il suffit de me le dire.
23: Je vous dis non, monsieur.
3: Oh, est-ce que ce serait pas un non qui veut dire oui, ça?
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14: Bienvenue.
23: Allô, le patron, j'écoute.
15: Bonjour, madame. C'est bien le restaurant.
23: Bonjour, monsieur.
15: Bonjour, madame. C'est bien le restaurant de la...
23: Oui, monsieur.
15: Bonjour, madame. La préfecture, à l'appareil.
23: Oui.
15: Monsieur de la place directeur du cabinet de monsieur le préfet.
23: Oui.
15: Je vous passe, monsieur le préfet. Hein. Monsieur le préfet, le restaurant. Merci. Allô.
23: Allô.
15: Bonjour,
23: oui,
15: madame.
23: Oui, bonjour, monsieur.
15: Excusez-moi de vous déranger.
23: Oui.
15: Il ne fait pas bien beau dehors en ce moment.
23: Non, pas du tout, monsieur le préfet, mais, non.
15: Après cette magnifique été qu'on a reçue, dites-moi.
23: Oui, c'est vrai,
15: hein,
23: oui.
15: C'était pas vrai. Bon, alors, je vous appelle parce que j'ai l'intention, bien entendu, de venir dîner un de ces soirs. Ça, ça.
23: Bien, monsieur.
15: Voilà. Le patron est là, non?
23: Ben, il est parti faire une course, là.
15: Ah.
23: Parce que vous auriez voulu quelque chose de spécial.
15: Vous êtes la patronne, non?
23: Oui, monsieur, ah, oui. Bon.
15: Écoute, je connais un peu votre mari, hein.
23: Ah oui?
15: Oui. Est-ce qu'on peut parler quand même en toute confidence?
23: Ah ben c'est sûr, monsieur. Voilà. Pas de problème.
15: Voilà. Je vous recommande la plus grande discrétion, madame. Hein.
23: Oui, monsieur. Bon. Oui, oui, oui, pas aucun problème.
15: Voilà. Ma femme va en Thalasso pendant une semaine la semaine prochaine.
23: Oui.
15: Je vais en profiter pour amener quelques amis dans votre bon restaurant.
23: Eh ben c'est gentil de penser à nous, monsieur.
15: Voilà.
23: C'est bien.
15: Nous allons être quatre, monsieur.
23: Oui.
15: Hein? Simplement, votre mari que j'ai eu au téléphone l'autre jour m'a dit que ça, c'était sans doute possible.
23: Ah oui?
15: Oui. Est-ce qu'il est possible de dîner?
23: Oui.
15: À quatre?
23: À quatre.
15: Hein? Mais avec des call girls sous la table.
23: Avec des?
15: Des call girls.
23: Oui.
15: Sous la table.
23: Quatre messieurs?
15: Oui.
23: Hein? Et puis quatre... Que vous... Quatre...
15: Des call girls.
23: Ah oui. Eh bien, de toute façon, vous... Enfin, j'ai pas l'habitude de servir du monde comme ça. Ça va pas choquer les autres personnes à côté?
15: Oh, ce sont des dames fort discrètes et de grande courtoisie.
23: Bah écoutez, parce que je voudrais pas qu'il y ait du monde à côté quand même, peut-être, non?
15: À quelle distance de votre sol tombe la nappe?
23: Ben, c'est pas, ça tombe pas très bas, hein, c'est ça. Je suis pas très, très bien placée pour faire ce genre de service, vous voyez, parce que d'abord, on n'a pas de moquette, on a que du carrelage.
15: C'est-à-dire?
23: On a que du carrelage, j'ai pas de tapis, j'ai rien, hein, c'est...
15: Oui.
23: Hein, par terre, ça va peut-être être ennuyeux pour être sous la table. Non, c'est... Parce que bon, si j'avais une moquette, des grandes nappes, des grandes... Puis en plus, j'ai du personnel jeune, tout ça, ça m'ennuie un peu de faire ce genre de service, hein, c'est...
15: Oui.
23: Hein, c'est...
15: Bah oui.
23: Ça m'ennuie, là, ça m'ennuie de...
15: Bah oui.
23: De vous dire...
15: C'est dommage, c'était ma femme qui m'offrait ça pour mon cadeau d'anniversaire.
23: Mais bon, je suis mal placée pour vous recevoir dans ces... Comme
15: ah
23: ça.
15: Bah, mais tournez-vous.
23: Pardon?
15: Tournez-vous.
23: Oui, bah, ça sera pareil, hein.
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16: Oui, bonjour.
3: Bonjour, monsieur, c'est bien le garage?
16: Oui.
3: Monsieur Martin, à l'appareil, les garages Martin?
16: Oui.
3: Oui, ah, vous connaissez les garages Martin?
16: Non.
3: Ah, parce que vous m'avez dit oui.
16: Non, je pensais que c'était monsieur Martin, parce que j'attends un appel de monsieur Martin pour sa voiture. Je pensais que c'était lui.
3: Oui, c'est moi, monsieur Martin, effectivement.
16: Mais non, mais c'est pas vous.
3: Bah si.
16: Non, vous me dites, je suis monsieur Martin, moi j'attendais l'appel de monsieur Martin.
3: Ah, d'accord, donc là vous pensiez que c'était monsieur Martin au téléphone?
16: Oui.
3: Eh ben, c'est ce que je vous dis, c'est moi.
16: Je pensais que c'était monsieur Martin, mon client, qui me rappelait.
3: Pardon, en revanche, je ne suis pas du tout votre client.
16: Non.
3: Non, parce que vous disiez que vous vouliez me refiler une bagnole. C'est très gentil, mais...
16: Mais je ne veux pas vous refiler une bagnole. Je vous dis, vous m'appelez pourquoi?
3: D'accord. En fait, je suis en train d'ouvrir un garage juste à côté. C'est un endroit où on va réparer des automobiles.
16: Comme nous, oui.
3: Justement, il faudrait que je récupère votre fichier client.
16: En quel honneur?
3: À quelle heure? Eh ben, on peut dire à 8h45.
16: Non, en quel honneur?
3: Oui, eh ben, vous préférez 10h30?
16: Non, mais en quel c'est...
3: Bon, dites-moi vous à quelle heure je passe.
17: Bah, je vais pas vous remettre mon fichier client avec les adresses et les coordonnées téléphoniques.
3: Et bonjour, monsieur. Non, moi, je peux passer, c'est ce que je disais.
17: Pour avoir notre fichier client.
3: Ouais, l'idéal, ce serait si vous pouvez me la mettre sur une clé USB.
17: Bah, vous vous rendez compte? Vous êtes un quoi? Vous êtes un concurrent.
3: Oh là, je suis un quoi?
17: Un concurrent.
3: Hop, hop, hop, hop, c'est bien ce que j'avais entendu.
17: Un concurrent.
3: Oui, oh, bah, ça va, c'est pas parce qu'on fait le même métier qu'on a le droit de se dire des gros mots.
17: Mais je vous dis pas un gros mot, j'ai dit que vous êtes un concurrent.
3: Non, mais ça va recommencer en plus.
17: Mais non, mais vous comprenez ce que je dis? C-O-N-C-U-R-E-N-T.
3: Presque.
17: Concurrent. Vous comprenez, quoi?
3: Non, mais si je passe.
17: Mais même passer, monsieur, je ne vous ne la donne pas.
23: matin?
3: Non, disons que vous la laissez traîner sur votre bureau nonchalamment, vous sortez prendre un café en oubliant la
23: non,
3: liste.
23: Non, mais vous plaisantez, monsieur?
3: Moi, bien sûr.
23: Non, mais vous rigolez?
3: Ah, mais complètement.
23: Bah, attendez, je vais pas vous donner mes clients. Vous vous rendez compte de ce que vous me demandez, là? Nous aussi, on a débuté un jour et nous aussi, on a fait notre clientèle.
3: Voilà, bah, votre clientèle, vous l'avez bien piqué à quelqu'un, à la base.
23: Ah, bah, non, pas du tout, monsieur. Bah, attendez, on va où, quoi? On n'a pas été piquer les clients des autres.
3: Eh, en plus, moi, je vous ai mis un avis sympa sur Google.
23: Ah, bien sûr, alors, parce que vous nous avez mis un avis favorable sur Google, il faudrait que je vous donne ma liste de clients.
3: Bah, comme ça, tout le monde est gagnant.
23: Bah, vous êtes...
25: Ah non, mais attendez, je vous le dis tout de suite, moi je vais pas vous donner pour un mot sur Google.
3: Non mais je vous ai mis un avis 4 étoiles.
25: Non mais un avis 4 étoiles, déjà il y en a 5.
3: Ouais mais comme moi j'ai mis 5 à mon garage, j'ai préféré vous mettre que 4.
25: Non attendez.
3: Eh ben, c'est reparti.
14: Bonjour.
3: Bonjour madame, vous êtes la responsable?
14: Ah bah oui.
3: Ah bah quand même.
14: Ah oui, mais je vous donnerai pas les infos.
3: Et si on échange?
14: Non.
3: Bah si, vous me donnez vos clients.
14: Non.
3: Et après moi, je vous redonne les vôtres.
14: Non mais vous comprenez pas le français.
3: Alors si vous préférez, je parle aussi l'étranger.
14: Ah non, pas du tout.
3: Ah si, allez-y, alors demandez-moi n'importe quelle langue.
14: Non mais apparemment vous...
3: Tiens, en anglais, I can parler English.
14: Foutez-vous de ma gueule en prime
3: What? Me footing your girl.
18: Bonjour.
19: Allô?
18: Oui.
19: Bonjour, monsieur.
18: Bonjour.
19: J'ai vu dans le bulletin téléphonique que vous faisiez des massages gratuits.
18: Des massages gratuits.
19: Des massages, voilà, c'est ça, des massages gratuits.
18: Massages gratuits? Non, on fait des enlèvements gratuits à domicile, monsieur.
19: Ah, c'est à domicile?
18: Non, c'est si vous avez des meubles à donner, c'est Emmaüs.
19: De l'anus?
18: Non, des ramassages, on reprend des meubles, des vêtements et des choses comme ça.
19: Ah, sans les vêtements? Bah oui, si c'est un massage, oui.
18: Non, monsieur, vous trompez d'adresse, là, je pense. Hein.
19: Les fesses?
18: Non, mais monsieur, vous trompez, on fait pas de massage, nous. Hein.
19: Comment?
18: On est Emmaüs, nous.
19: De l'anus?
18: Emmaüs.
19: Oui, j'ai compris. De l'anus.
18: Non.
19: Comment?
18: Vous vous trompez de numéro.
19: Donc le dos?
18: Non.
19: Et l'anus?
18: Quoi? J'en peux plus, là. Rire et chanson. Oui.
3: Bonjour madame, c'est bien la pension pour animaux?
18: Oui.
3: Monsieur Martin à l'appareil, bureau électoraliste pour les européos législatives.
18: Qu'est-ce qui vous amène?
3: C'était juste pour vous prévenir que pour les législatives, il y a quelqu'un qui va voter à votre place.
18: Quelqu'un va voter à ma place?
3: Voilà, je me suis permis de lui faire une procuration pour vous.
18: Ah non, bah, je suis pas d'accord, pourquoi vous avez fait une procuration mon nom? Si j'ai envie d'aller voter, je vais voter.
3: Alors j'ai regardé les listes, apparemment vous avez pas voté aux européennes. Donc forcément, moi je récupère cette voix pour les législatives.
18: Mais c'est pas parce que je n'étais pas présent aux européennes que je serais pas le présent aux législatives.
3: Bah, j'ai préféré considérer.
18: Non, c'est toi cette personne.
3: Bonjour monsieur, cette personne vous entend.
20: Je comprends pas votre système en fait. Donc en fait, vous récupérez des voix comme ça. On sort d'où là? C'est aberrant quoi.
3: Bah, c'est pour éviter de gâcher. Je récupère tous ceux qui n'ont pas voté aux européennes et je réattribue leur vote pour les législatives.
20: Comment vous pouvez réattribuer des votes? C'est un truc de dingue quoi.
3: Ah, on fait des procurations tout simplement.
20: Et vous faites des procurations pour, avec quelqu'un qu'on connaît même pas et qu'on sait pas qui va être voté pour nous.
3: Quelqu'un que vous savez pas, mais quelqu'un que moi, je peux m'en servir pour équilibrer les votes.
20: Mais enfin, on va où là? Comment vous voulez que la France soit représentée correctement? C'est un truc de dingue quoi. Donc en fait, chacun fait ce qu'il veut en fait. Les élections, en fait, ce sera vous qui aurez décidé qui va être élu au final quoi.
3: Oh non, j'aurais pas cette prétention. Disons que je compte pour un petit 50% des votants, mais pas plus.
20: Bah, c'est un truc de dingue. Vous entendez ce que vous dites? Vous imaginez un petit peu ce que vous faites là? En fait, vous magouillez les listes, vous magouillez tout ça.
3: Bon, magouille tout de suite.
20: Bah si, un peu, je suis désolée monsieur. Vous prenez mon vote à moi comme ça pour aller voter n'importe qui, mais...
3: Alors, je vous rassure, y a pas que vous, hein. J'ai procuré tous ceux qui travaillent à la pension.
21: Ouais.
3: Bonjour madame.
21: Et vous savez, on n'a qu'une bande de magouilleurs, donc moi je vote plus, ça sert à rien.
3: Justement, vous embêtez pas avec ça puisque je m'en occupe pour vous.
21: Ah non, j'en ai rien à foutre de vos conneries.
3: Ah bah pardon d'essayer de vous aider à être un petit peu démocratiste.
21: Ah ouais, pour donner plus de force à une bande de guignols là qui sont que des escrocs.
3: Voilà, c'est exactement ça, oui.
21: De toute façon, moi je vois pas pourquoi les autoroutes sont payantes alors que c'est nous qui les payons, et puis il y a Vinci qui s'en fout 60% dans la fouille, net et sans bavure.
3: Ah, alors je vais noter de vous rappeler pour qu'on parle un peu autoroute plus tard parce que ça devrait être pas mal.
21: Non, mais...
3: Si, je trouverai un sujet. En attendant, je valide votre procurification.
23: Mais attendez, mais...
3: Ah, eh ben bonjour monsieur.
23: Qu'est-ce que vous dites? Vous avez procuration pour nous?
3: Ouais, ça c'est bon, j'en ai fait pour tout le monde.
23: Non mais ça va plus, non mais qu'est-ce que c'est cette arnaque là? Vous n'avez pas voté pour nous quand même?
3: Si, parce que comme ça, ceux qui iront voter aux législatives, il y en a que je pourrais faire voter deux fois à chaque tour.
23: Vous votez une deuxième fois?
3: Voilà.
23: Mais c'est la pure arnaque ça.
3: Disons que j'appelle plus ça du politique business, personnellement.
23: Oh là là là là là là là là là là là.
3: Oh non mais ça va, pas de quoi faire, oh là là là là là là là non plus.
23: Attention, vous savez pas où vous tombez là.
3: Oh là là. là, c'est-à-dire?
1: Mon fils est élu, hein, je vous préviens. Hein.
3: Pop, faut surtout pas lui dire. Hein.
1: Ah, pop.
3: Ou alors, l'idéal, ce serait qu'il démissionne.
1: Qu'il démissionne de quoi? Mais il va pas démissionner.
3: Non, mais dans ce cas, moi, je lui refais des papiers d'identité.
1: Refaire des papiers pourquoi?
3: Bah, comme ça, il aura un autre nom et il pourra voter avec.
1: Attends, je préviens la mairie tout de suite.
3: Tot, vous bluffez.
1: Tot. Madame la mairesse sera au courant.
3: Ah, bah, si c'est madame la mairesse, ça tombe bien parce qu'elle est justement à côté de moi.
1: Ah, de passez-moi la mairesse alors.
3: Tot, bougez pas, je vous la passe.
1: Ah, bah, alors là.
3: Madame la mairesse, je vous passe le monsieur qui refuse de voter.
1: Qui refuse de voter? Mais vous êtes bien ou quoi? Mais qu'est-ce que vous racontez là?
3: Écoutez, je suis en ligne avec lui, je vous le passe.
1: Mais qu'est-ce que c'est ça?
3: Oui, allô?
1: Oui?
3: Bonjour mon petit, madame la mairesse à l'appareil.
1: Ah, mais ça va plus, non?
3: Si, ça va, j'ai juste un chaton dans la gorge.
1: Allez, hop.
3: Bah, attendez, on peut pas aller deux minutes entre filles.
1: Au revoir.
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6: Allô?
22: Allô?
6: Oui?
22: Bonjour, monsieur.
6: Bonjour.
22: Bonjour, c'est madame Paljoie à l'appareil.
6: Ah?
22: Comment allez-vous?
6: Ça va.
22: Ça va, dites-moi, je suis un peu ennuyé de vous demander ça, mais je suis en train de faire mon loto, voyez-vous?
6: Oui.
22: Et il me manque des chiffres, alors je voulais... quel âge vous avez, vous?
6: 48.
22: Ça fait le 48, oui. Ça, c'est bon, ça rentre dans les 49 chiffres. Combien de dents qui vous restent?
6: Deux.
22: Comment ça, deux?
6: Comment de temps?
22: De dents.
6: Oh, bon, j'en sais rien, bon.
22: Si vous pouvez compter, c'est pour mon loto.
6: Bah, je sais pas, moi, combien, maintenant. 30.
22: Ah, vous avez compté?
6: Oui.
22: 30 dents. Il y a votre dame à côté de vous?
6: Oui.
22: Elle en a combien?
6: Ben, elle a plus, elle.
22: Oh, bah, qu'est-ce qui est arrivé? Elle a mangé des cailloux? Qu'est-ce qu'elle a?
6: Ben, dentier.
22: Un dentier. Ah, bah, combien il y a de dents dans le dentier?
6: Ben, je sais pas,
22: À peu près, vous pouvez pas l'enlever et compter, s'il vous plaît.
6: Combien t'en as, toi? T'en as combien, vous pouvez 22?
22: C'est pour mon loto.
6: 12.
22: Vous avez enlevé le dentier?
6: Oui, 12.
22: Mais comment vous avez compté?
6: Ben, enlever son dentier.
22: Oui.
6: 12 et 7.
22: C'est quoi, 7?
6: 12 plus 7.
22: Ah, 12 en bas et...
6: Voilà.
22: Ça fait donc le 12. Alors, attendez. Le 30, hein?
6: Hmm?
22: Le 12, le 7.
6: Voilà.
22: Bah, ça c'est bien. Et vous avez toujours vos deux bras, vous, oui.
6: Heureusement.
22: Oui. Alors, le 2. Voilà. En combien de temps vous avez fait l'amour cette nuit?
6: Oh, bah, moi, je regarde pas, moi.
22: C'est pour mon loto.
6: Bah oui, mais je regarde pas, moi.
22: Bah, demandez à votre dame.
6: Bah, c'est pareil, elle regarde pas, elle me regarde si, pas.
22: Hein. Si, elle m'a dit, quand j'ai croisé, elle m'a dit, oh là là, je regarde toujours l'heure, j'ai hâte que ça se termine. Alors,
6: elle n'est pas là, elle est partie.
22: Ben alors dites-le-moi, 2 minutes, 5 minutes, 10 minutes,
6: 5.
22: Combien?
6: 5,
22: 5 minutes, très bien. Vous avez combien de testicules?
6: 2.
22: 2.
6: De quoi?
22: De testicules.
6: Ben 2.
22: 2, très bien. Combien de positions vous connaissez pour faire la chose, là?
6: Ben moi, ça sert à rien, puis moi, je vais arrêter, parce que je travaille, hein.
22: C'est pour mon loto.
6: Ben oui, mais l'auto.
22: Le 69, non?
6: Ça rentre pas l'auto, ça.
22: Le 69, non? Ah bah si, ça fait 6 et 9, 15.
6: Bah mettez le 15 alors.
22: Bah oui, voilà.
6: Il y a combien de numéros déjà là?
22: Donc 2, alors le 12, c'est... oh là là, oui, très bien. Le 69.
6: Non, 69.
22: Ah bah ça rentre pas ça, hein.
6: Ah non.
22: Bon bah écoutez, moi je voulais vous remercier. Hein.
6: Bah pas du tout.
22: Ah si, je voulais vous remercier parce que là maintenant j'ai 5 chiffres. Ah, il m'en manque un.
6: Bon.
22: Je peux vous demander un dernier chiffre parce qu'il m'en manque un là.
6: Oui.
22: Combien mesure votre bite?
6: Quoi? Qu'est-ce que tu dis?
22: Combien qu'elle mesure au repos et combien qu'elle mesure...
6: Bah mon Dieu, bah, il n'y a pas d'autre question, hein?
22: Mais non, mais écoutez, quand même...
6: Bah, faut qu'on n'a pas exagéré, là. N'importe quoi, là.
22: Non, mais c'est pour mon loto.
6: Ouais, mon loto.
22: Comment?
6: Voilà, que vous pleurez, là, vous.
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24: Oui.
3: Bonjour monsieur, c'est bien la station-service?
24: Oui.
3: Je voulais savoir si je pouvais passer cet après-midi pour vous rapporter l'essence en fait que j'ai pris. Finalement, j'ai changé d'avis, j'en veux plus.
24: Vous apportez de l'essence? Mais vous avez pris de l'essence dans quoi?
3: Dans ma voiture. J'ai fait un plein de gasoil en fait ce matin.
24: Oui, mais ça, on va pas enlever le gasoil qu'on a mis dans la voiture ce matin. Faut pas y compter, hein.
3: J'ai entendu aux infos que le fuel domestique c'était beaucoup moins cher.
24: Vous n'avez pas le droit de rouler avec du fuel, voyons.
3: Ça, c'est vous qui le dites.
24: Je suis dans la partie depuis plus de 50 ans. Ça allait pas m'apprendre mon métier, non?
3: Peut-être que le fuel n'existait pas encore à votre époque. l'époque, je ne sais pas.
24: Mais non, mais arrêtez.
3: Mais alors, j'ai mon beau-frère qui est à côté.
24: Mais votre beau-frère, il sait très bien qu'on n'a pas le droit de mettre du fioul dans des voitures, quand même.
3: Ah bah attendez, je vais lui demander.
24: Bah oui.
3: Martha,
24: vous lui demandez.
3: Est-ce qu'on a le droit de mettre du fioul dans les voitures? Oui, on a le droit.
24: Bien sûr que non. Qu'est-ce que c'est que cette salade-là?
3: Non mais vous avez vos cuves là, vous. Hop, on met le tuyau d'un côté
24: dans. Ça va pas, non. C'est complètement débile votre histoire là. N'importe quel pompiste ne vous reprendra pas.
3: Alors, excusez-moi, mais moi j'ai mon beau-frère. Lui, il est pompeur aussi.
24: Il est pompiste. Et il a qu'à vous le reprendre.
3: Ah bah non, parce que s'il lui dit que c'est pas un gasoil de contrebande que vous avez ou je ne sais quoi.
24: C'est ça. Alors qu'on représente une marque, non mais oh, ça va pas, non. Vous faites-le analyser notre gasoil. Hein.
3: Non mais je ne sais pas s'il est coupé à.
24: À quoi?
3: Peut-être que vous mettez du fioul dedans.
24: Non mais ça va chez vous, oui.
3: Bon bah écoutez, passez-moi le responsable.
24: Ah bah oui, mais il va pas vous le reprendre. Et puis c'est tout. Oh.
0: Oui, bonjour.
3: Oui, bonjour madame. Comme j'expliquais au monsieur, ce serait pour vous rendre mon gasoil.
0: Ah bah, ça se reprend pas les carburants. Si vous contrôlez l'état, ça c'est plombé. Un contrôle, on fait pas ça comme ça.
3: Comment ça c'est plombé? Vous vendez de l'essence plombée?
0: Non.
3: Mais vous vous rendez compte que c'est illégal quand même?
0: Pourquoi? Attendez. Qu'est-ce que vous racontez là? Je vous suis pas là.
3: Vous me dites que vous vendez du gasoil plombé?
0: Non. Je vous parle pas d'essence plombée. Je vous dis que les citernes c'est plombé.
3: Non, excusez-moi, j'explique à mon beau-frère parce que là c'est quand même incroyable.
0: Non.
3: Je suis au téléphone avec la station-service. Le gars vend de l'essence plombée.
0: Qu'est-ce que c'est que ce délire?
3: Vous savez que ça peut me bousiller le moteur, un truc comme ça du gasoil plombé là.
0: Mais vous savez ce

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3: Cimetière, bonjour.
4: Oui, bonjour madame, c'est le cimetière là.
3: Oui.
4: Bonjour, dites-moi, je vous appelle parce que vous savez que la terre là du cimetière là, elle est bonne. Vous êtes
3: oui.
4: au courant de ça.
3: Oui, oui, oui.
4: Donc moi j'ai planté des carottes. Et le problème c'est que je constate que c'est pas bien arrosé par contre le cimetière. Est-ce que ça serait possible d'arroser un peu?
3: Vous avez planté des carottes?
4: Oui.
3: Dans le cimetière.
4: Comment?
3: Mais vous avez planté vos carottes où?
4: Eh bien, à côté des tombes, là où la terre a été fraîchement remuée, quoi. Sauf que là, je ne les vois pas sortir et je pense que c'est un problème d'eau.
3: Bah, c'est-à-dire qu'on n'est pas habilité à arroser les carottes du cimetière, quoi.
4: Ah.
3: Ben non.
4: Parce que la seule solution que j'ai, c'est donc d'installer un arrosage automatique.
3: Mais je ne pense pas que vous ayez la possibilité de faire ce genre de choses.
4: Ah si, si, si, j'ai les moyens.
3: Oui, non, mais parce que il vous faudrait une autorisation particulière. Enfin,
4: bah, je vais pas demander aux morts, madame, excusez-moi.
3: Non, monsieur, non, mais bien sûr, mais enfin, je veux dire qu'au cimetière, on plante pas a priori de carottes dans un terrain qui a été remué, voilà.
4: Bah si, ça pousse très bien, justement.
3: Ben ça, je vous dis pas le contraire.
4: Et voyez-vous, l'année dernière, j'avais planté du radis, je sais pas si vous avez remarqué, non?
3: Nous, on n'en a pas entendu parler.
4: Voilà, bah l'année dernière, j'ai quand même fait 16 kilos de radis, hein.
3: 16 kilos de radis?
4: Bah oui. Sur 41 tombes.
3: Oui, non, mais là, on ne peut pas faire n'importe quoi, monsieur, dans le cimetière, quoi.
4: Comment ça?
3: Bah, je ne sais pas, moi. Est-ce qu'il me viendrait l'idée de me planter des carottes dans un cimetière?
4: Non, mais voilà. Attendez.
3: Vous prenez un arroseur. Bah, à la limite, vous plantez vos carottes, vous prenez le seau d'eau et puis vous arrosez, voilà.
4: Oui, mais bon, mon problème, c'est que maintenant, comme je suis en train d'investir, voyez-vous, sur les cimetières, parce que je me rends compte qu'en fait, je peux vraiment planter tout. Là, j'ai donc...
3: Je suis assez surprise quand même de la démarche.
4: Mais attendez, madame, il faut rentabiliser le cimetière. J'ai donc créé sur l'aile gauche, vous voyez l'aile gauche, non de
3: cette... Est-ce que vous pouvez me donner le carré, enfin, où est-ce que vous avez...
4: Le premier à gauche, j'ai fait une bambouseraie. Donc les bambous vont sortir là bientôt. Donc ça, je vais les vendre en pot.
3: Moi, ça me paraît extraordinaire, votre démarche, quand même. Ça me paraît...
4: Par contre, je voulais vous demander si vous m'autorisiez à placer mes panneaux pour la vente
3: écoutez, monsieur,
4: sur la grille d'entrée.
3: Tout de suite. Vous savez quand même que vous êtes au cimetière et de planter des carottes ou des bambous dans un cimetière et de vouloir les revendre pour...
4: Écoutez, si vous voulez voir l'état, puisque tout va sortir samedi, je fais un vin d'honneur dans le cimetière pour faire goûter justement ces carottes et tout ce qu'on a récolté dans le cimetière. Est-ce que je peux vous envoyer un carton d'invitation?
3: Oui, non, mais monsieur...
4: La petite bamboula, là.
3: Vous savez quand même que vous êtes au cimetière et qu'on va pas... Et ben, monsieur souhaiterait installer... demander soit au gardien qu'il arrose les carottes.
5: Allô? Oui, allô?
4: Oui.
5: Monsieur, bonjour.
4: Oui, bonjour. Vous avez mis au courant de la situation?
5: Oui, alors monsieur, je vous écoute, mais je ne comprends pas très bien votre propos. Vous plantez Vous plantez des choses dans le cimetière?
4: Ben oui, évidemment, oui.
5: Ah, parce que non, c'est pas évident pour moi qu'on plante des carottes dans le cimetière.
4: Ah.
5: On a des problèmes de lapins qui se reproduisent dans un cimetière. On a des pigeons qui salissent des sépultures. Et alors là, maintenant, un planteur de carottes, c'est le comble, quoi.
4: Oh, mais des poireaux, enfin, tout pousse très bien, la terre est riche.
5: Écoutez, monsieur, je vous invite à faire une demande. Par courrier, excusez-moi. C'est la première fois qu'on me demande ça.
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6: Bonjour.
7: Bonjour madame, c'est bien ici pour le dépannisme de télévision?
6: Oui.
7: J'avais acheté une télé chez vous.
6: Oui.
7: Et alors apparemment elle mélange les chaînes.
6: Mélange les chaînes.
7: Oui, alors le truc c'est que j'ai plus France 2, ouais. J'ai plus France 3, ça me met point 2, point 3.
6: Vous êtes sur Râteau?
7: Sur Râteau, non, moi je suis sur Paris.
6: Votre mode de réception, vous êtes sur Râteau?
7: Un Râteau, alors attendez, j'ai mon beau-frère qui est là, je vais lui demander.
6: Ouais.
7: Martin? Oui, il faut que tu ailles chercher un Râteau. Mais où ça? Bah dans le jardin.
6: Allô? Oui, non.
7: Ah d'accord.
6: Non, mais en fait, il faut savoir quelle réception vous avez.
7: Tu y vas? Oui, j'y vais.
6: Mais non, monsieur. Allô? C'est pas un Râteau pour jardinage.
7: Attends, j'ouvre la porte, je sors.
6: Non, monsieur.
7: Voilà, je suis dehors.
6: Allô?
7: Ah, j'ai trouvé le Râteau.
6: Non, faut pas prendre un Râteau, hein.
7: Je referme la porte. Voilà.
6: Allô?
7: Apparemment, faut que tu mettes un coup de Râteau dans la télé.
6: Non, monsieur. Faut pas prendre un Râteau, hein, monsieur.
7: Oula, oh putain.
6: Mais non, mais faut pas prendre un Râteau.
7: Oh là là là.
6: C'est votre mode de réception.
7: Oh putain.
6: Allô?
7: Allô?
6: Oui.
7: Oui, alors bravo.
6: Mais non, mais c'est, en fait, je vous
7: demande. Ah non, mais alors. Excusez-moi, mais elle est foutue, là.
6: Mais non, mais faut pas mettre un Râteau sur...
7: C'est quand même vous qui m'avez dit de mettre un Râteau?
6: Mais non, je vous ai pas dit de mettre un Râteau sur votre antenne, monsieur.
7: Ah bah tiens, vous êtes gonflé.
6: Ouais, mais non, là...
7: Ah bah si.
6: C'est n'importe

0: quoi ce que vous avez fait?
1: Ah bah excusez-moi, moi je pensais être avec un professionnel.
0: Mais je vous ai jamais dit de mettre un râteau sur votre antenne, monsieur.
1: Comment ça, vous m'avez jamais dit?
0: Mais là, vous êtes n'importe quoi. J'en ai entendu des bêtises, mais alors là, vous demandez à votre beau-frère dans le jardin et il fout un coup de râteau dans votre antenne. Non mais vous êtes pas bien, vous.
1: Bon, passez-moi la responsable.
2: Oui, bonjour.
1: Oui. Ah, bonjour madame.
2: Non, monsieur.
1: Admettons.
2: Alors déjà, moi je suis le responsable du rayon et je veux dire, on n'est pas responsable de ce que vous faites avec votre téléviseur.
1: Ah bah hein, alors, excusez-moi, mais vous donnez des faux conseils après.
2: Monsieur, enfin, où est-ce que vous avez eu qu'il fallait brancher un râteau sur une télé, quoi?
1: Bah parce que vous me l'avez dit, moi je...
2: Mais bien sûr que non, vous rêvez ou quoi? Mais vous êtes pas clair, hein. Ça va pas. Enfin, je veux dire, vous avez branché un râteau sur une télé, quoi.
1: Bah j'ai essayé.
2: Mais c'est une antenne râteau. C'est pas un râteau qu'on utilise dehors pour faire jardin. On travaille dans la télévision, on travaille pas dans les espaces verts.
1: C'est quand même à cause de vous si elle est pétée, cette télé.
2: Non.
1: Ah bah si.
2: Non.
1: Bah si.
2: Non mais attendez, vous allez acheter une bagnole.
1: Alors non, c'est pas la peine d'essayer de me vendre autre chose.
2: Mais je vais pas essayer de vous vendre autre chose, j'en ai rien à carrer. Si vous êtes suffisamment bête pour brancher un râteau pour faire les espaces verts sur votre télé, c'est que vraiment vous avez un souci.
1: Excusez-moi, je vous demande juste d'assumer votre responsabilisme.
2: Mais vous rêvez complètement, j'ai rien fait à votre télé, je vous connais même pas.
1: Bon, passez-moi le responsable.
2: Bah je suis le responsable du rayon, donc...
1: Bon, alors passez-moi le responsable du responsable.
2: Ouais.
1: Merci madame.
3: C'est moi le responsable.
1: Ah, bonjour madame. Comme j'expliquais...
3: Non, mais, vous êtes un peu cinglé là ou quoi alors?
1: Pardon?
3: Bah, vous êtes en train de me prendre pour un con.
1: Ah bah alors là, c'est la meilleure. Ça, vous me pétez ma télé et ça va être ma faute.
3: En 25 ans de métier, c'est la première fois que j'ai une personne comme vous là. Un coup de râteau dans la télé, mais vraiment.
1: Ah.
3: Bon, vous êtes monsieur...
1: Monsieur Martin.
3: Bon, allez. Votre numéro de téléphone, qu'on parle un peu plus sérieusement.
1: Alors, 06.
3: Monsieur Martin, 06. Dépêchez-vous, j'ai autre chose à faire que d'entendre des conneries là. Ensuite.
1: 06.
3: 06.
1: 06. 06.
3: Allez-y. Ensuite.
1: 06.
3: Voilà, donc vous me prenez toujours pour un con.
1: Non.
3: Ah bah oui, ça n'existe pas ces numéros-là.
1: Je vous ai même pas donné la fin.
3: Allez-y, je note. 06.
1: 06.
3: Voilà, et 06, non?
1: Oh, et en plus, vous aviez déjà mon numéro.
3: Oh là.
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6: Allô?
7: Allô?
6: Oui?
7: Bonjour, monsieur.
6: Bonjour, monsieur.
7: C'est bien l'office togolais des phosphates, hein?
6: Oh, l'office là, ça cesse d'exister depuis longtemps, hein.
7: Ça n'est plus l'office togolais des phosphates?
6: Oui, ici, ça est devenu service de presse du Togo, hein, depuis.
7: Ah, ben voilà. D'accord. Ben écoutez, nous avons une commande de 150 tonnes de bicarbonate de potassium.
6: Vous appelez l'ambassade?
7: Non, mais c'est pour vous.
6: Pour le service de presse?
7: Oui, absolument.
6: Ah bon?
7: Il y a 150 tonnes de bicarbonate de potassium pour le service de presse. Et c'est offert donc par le général Yadema.
6: Ah, c'est ça.
7: Le président de la République.
6: Oui, quand même, oui.
7: Pour la bonne année.
6: Ah bon?
7: Alors, est-ce qu'on peut vous les livrer maintenant?
6: Oui. Une seconde, là, viens rapidement, là. Bicarbonate de potassium est offert au service de presse.
7: Oui. Bon. Ça fait donc 8 camions.
6: 8 camions?
7: Ah ben oui, il y a 150 tonnes. Hein.
6: Mais, et il a la lettre du premier. Et ils sont en route?
7: Ils sont en route, ils arrivent dans un quart d'heure chez vous.
6: Bon, parce que bon, nous, on est un service de presse, on est deux seulement ici. Personne ne nous a dit qu'il y a quelque chose comme ça.
7: Est-ce que vous pouvez les aider à décharger
6: Nous-mêmes, les aider à décharger. Ils disent, ça fait. Vous avez dit combien de camions?
7: 8.
6: Mais on ne peut pas. Où est-ce qu'on va les entreposer, tout ça? Mais qu'est-ce que ça signifie?
7: Ben, vous les mettez dans la rue. Ils sont sur des palettes de 5 tonnes.
6: Mais 5 tonnes? On ne comprend rien. Moi, mon second est en train de rire parce que là, on tombe des nues.
7: Il y a 30 palettes de 5 tonnes. Il faut l'aider à décharger et les mettre devant la rue.
6: Mais comment est-ce qu'on peut faire les choses?
7: Ah, mais ils ont des pelles, ils vont vous donner des pelles. Hein.
6: Mais on ne comprend pas.
7: Non, mais vous inquiétez.
6: Je vous passe mon second.
8: Allô?
7: Allô?
8: Bonjour, monsieur.
7: Bonjour, monsieur.
8: Vous nous excuserez d'être, disons, insistant, parce que si là où vous êtes, un bon matin, on vous dit qu'on vous livre une marchandise de 5 tonnes...
7: 150 tonnes.
8: Hein. De 150 tonnes, dont vous n'êtes pas du tout informé, je crois que vous réagirez exactement comme nous.
7: Je pense également.
8: C'est ça. 150 tonnes de quoi, s'il vous plaît?
7: C'est du bicarbonate de potassium.
8: Mais nous ne sommes pas une usine. Ici, c'est un bureau. 150 tonnes de bicarbonate de potassium, bon, on ne saura même pas où mettre ça d'abord.
7: Alors, il y a une consigne. Hein?
8: Oui.
7: C'est indiqué donc sur la commande. Il faut absolument les rentrer dans le bureau.
8: Mais on dirait que vous connaissez nos bureaux.
7: Ah non, je ne connais pas, non.
8: Même 2 kilos ne resteraient pas dans notre bureau.
7: Bon, écoutez, pourrais-je me permettre de vous redemander votre collègue?
8: Oui, je vous le passe.
7: Je vous remercie.
8: Oui. Allô?
7: Oui, c'est avec vous que j'étais en ligne tout à l'heure.
6: Oui.
7: Bon, qu'est-ce que vous avez contre le bicarbonate de potassium?
6: Non, on n'a rien contre. nous sommes des journalistes. Nous, on n'utilise pas du bicarbonate de potassium. Nous sommes des journalistes de la presse. On avait, nous sommes un bureau. On ne peut pas.
7: Bon, écoutez, je vais demander à mes chauffeurs de vous donner un coup de main pour les mettre, les 150 tonnes de bicarbonate de potassium, sur le toit de l'immeuble. Ça vous va, ça?
6: On ne peut pas grimper sur le toit de l'immeuble. Nous avons au moins, je crois, 7 ou 8 étages.
7: Oui.
6: Mais ce n'est pas possible.
7: Pourquoi?
6: Qui va le faire? Nous, journalistes?
7: Ben, avec les voisins. Vous avez des voisins, ils vont vous donner un coup de main.
6: Mais comment vous parlez de la France comme moi? Mais comment? On va appeler qui, moi? Mais ce n'est pas possible, monsieur. Je m'excuse, hein.
7: Bon, ben écoutez.
6: Je m'excuse.
7: Je vous remercie.
6: Oui.
7: Est-ce que je peux me permettre de vous soulager?
6: Oui.
7: Nous n'allons pas vraiment vous livrer 150 tonnes de bicarbonate de potassium.
6: Oui.
7: Vous savez pourquoi?
6: Non.
7: Parce que c'était une plaisanterie pour la radio.
6: Ah, c'est ça. Et ensuite...
4: C'était un jeu?
6: Oui.
7: Oui.
6: Bon, je vous parle mon second.
4: Allô?
7: Oui, bonjour.
4: Mais dis donc, je me suis dit, mais c'est une histoire de fou. Alors, ça, comment ça va?
7: Ça va bien.
4: Mais vous avez eu vraiment?
7: Oui, mais je vous ai soulagé.
4: La prochaine fois, je serai plus malin. Mais c'est pas possible.
7: Si.
4: Mettez-vous à notre place. 15 tonnes, mais c'est ahurissant. Mais c'est pas possible.
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10: Oui, bonjour.
1: Oui, bonjour madame. C'est bien le magasin de meubles?
10: Oui.
1: On a choisi votre établissement pour devenir le nouveau siège du Parti des Républicains.
10: Vous voulez vous installer dans mon magasin?
1: Voilà, c'est ça, absolument.
10: Pour faire quoi?
1: Alors, on aura des réunions des membres du parti deux fois par semaine.
10: Alors, on peut pas faire votre activité et pendant que moi je travaille avec des clients.
1: Non, à la limite, vous vous mettez sur le côté le temps.
10: Donc je déménage pendant que vous travaillez.
1: Ah c'est très gentil, merci de votre compréhension.
10: Non, mais ça va pas le faire. Mais imaginez, quand vous faites une réunion, vous en avez combien?
1: Alors, justement, vous avez combien de sièges en stock? Parce qu'il faudrait qu'on puisse...
10: Mais monsieur, je suis un magasin. C'est comme si vous alliez dans un magasin de literie. Vous n'allez pas faire dormir les gens dans les lits.
1: Alors non, on n'a pas besoin de lits, pardon, vous n'avez pas compris. Nous, c'est les sièges.
10: Mais j'ai bien compris, mais j'ai des clients dans mon magasin. Ça veut dire que j'arrête mon activité.
1: Voilà, c'est parfait.
10: Non, mais vous n'avez pas l'accord quand même de mon directeur général.
1: Si vous voulez, on s'est mis d'accord entre nous, dans le sens où on a voté, et à la majorité, c'est vous qui avez été élu.
10: Oui. Mais oui, j'ai pas le choix. Et...
1: Vous m'avez pas dit en stock, vous avez combien de sièges?
10: Je vais vous donner un numéro de téléphone, vous allez téléphoner à un responsable juste au-dessus de moi.
1: Ah, il y a un responsable au-dessus de vous?
10: Ah, bah oui, non, moi je suis juste le directeur du magasin.
1: Ah, oui, oh là là!
10: Ah, oui, moi je suis que le sous-fifre, hein, si vous voulez.
1: Vous auriez pu me le dire tout de suite, excusez-moi, mais là j'ai perdu un temps fou.
10: Ah, bah carrément, vous avez perdu un temps fou.
1: Bon, et vous pouvez pas me le passer?
11: Oui, bonjour.
1: Ah, vous êtes le patron du patron?
11: Attendez, je comprends pas, là. C'est un parti politique, ça?
1: Ah, bah oui.
11: Mais qu'est-ce qu'on vient faire là-dedans, nous?
1: Étant donné que vous avez une certaine surface et qu'en plus vous avez pas mal de sièges pour accueillir les.
11: Mais monsieur, vous allez pas passer du tout, mais qu'est-ce que c'est que cette affaire-là?
1: Bah, c'est-à-dire qu'il faut au moins que je mette des banderoles, vous voyez, pour annoncer l'ouverture du siège.
11: Donnez-moi votre nom, votre numéro de téléphone.
1: Alors, monsieur Martin.
11: Un numéro de téléphone.
1: Mais attendez, parce que, en fait, je vais passer, c'est plus simple, c'est ce que je vous disais.
11: Non, vous n'allez pas passer du tout.
1: Je peux être là dans quoi? Dans une vingtaine de minutes, si vous voulez?
11: Non, je ne veux voir personne. Ici, c'est un endroit privé, monsieur. Vous n'allez pas à venir chez moi comme ça. D'accord?
1: Moi, j'aurais besoin d'un petit coup de main juste pour mettre les banderoles. Est-ce que, éventuellement, vous pourriez.
11: Non! Je crois que je vais appeler la gendarmerie, là.
1: Mais allô?
11: Il n'en est pas question.
1: Je vous entends, hein.
11: C'est que les Républicains installés ici pour faire quoi? Un meeting, en fait.
1: Vous n'avez pas raccroché? Ça faisait longtemps.
10: Si vous voulez, je vous donne un autre numéro.
1: Ah, c'est à nouveau le subalterne.
10: Ah, tout à fait. Vous pouvez téléphoner au 06.
1: Alors, 06.
10: 71.
1: 60. 11.
10: 71.
1: Oui, 11.
10: Non, 06.
1: Non, mais ça, je l'ai. 60. 11.
10: Non, recommencez. Vous barrez ce numéro.
1: Alors, je barre. Alors, 06.
10: 06. 71.
1: 60.
10: Non.
1: Excusez-moi, 06.
10: Vous mettez 06. 71. 33.
1: Alors, 30.
10: Non, 33.
1: Il y a un chiffre en trop, là, excusez-moi.
10: Vous en rajoutez vous-même.
1: Non, mais ça fait 06.
10: Je vais les dire un l'un après l'autre. 0.
1: Alors, 0.
10: 6.
1: 6.
10: 3.
1: Non, vous m'avez dit 30.
10: Non, j'ai dit 3.
1: Ah, vous m'aviez dit 30 au coup d'avant.
10: 06.
1: 06, 30.
10: 33.
1: Donc ça fait 30 et 3, déjà, il y a 5 chiffres.
10: Vous n'avez pas recopié un numéro?
1: Excusez-moi, vous d'abord. Hein. Dans ce cas, je vous donne mon numéro, on va voir si vous savez le recopier.
10: Oui, bien sûr, je vais savoir le recopier.
1: C'est vous qui me dites.
10: Allez.
1: 06.
10: 06.
1: 06.
10: 06.
1: 06.
10: 06.
1: 06. 06. 06. 06. 06. 06. 06.
10: Non, mais vous me.
1: Ah, vous voyez, vous n'arrivez pas à le noter non plus.
12: Mairie de Plogastel.
9: Bruxelles.
12: Oui, bonjour. On pourrait parler au maire, s'il vous plaît, de la part du transport de SOIC à Paris.
9: Alors, madame le maire n'est pas en mairie.
12: Ah.
9: Oui.
12: On peut avoir son secrétariat, je vous prie.
9: Je vais vous passer à la secrétaire générale à ce moment-là.
12: Je vous remercie.
9: Allô?
12: Oui, bonjour madame.
9: Oui, bonjour monsieur.
12: Transport SOIC à Paris.
9: Oui.
12: On vous appelle parce qu'on avait une livraison à faire à la mairie de Plougastel de Houlas et une erreur sur le bon de commande. Ils ont tiré Plougastel Saint-Germain.
9: Oui.
12: C'est bien votre mairie?
9: Oui, tout à fait. Vous êtes bien la mairie de Plougastel Saint-Germain.
12: Voilà. Et notre chauffeur va vous livrer et on reviendra chercher la marchandise demain matin à 9h pour l'acheminer sur Plougastel de Houlas.
9: Alors, qu'est-ce que c'est au niveau taille?
12: Alors, ça représente, il y a 30 000 œufs durs.
9: Des œufs durs?
12: Oui, 30 000.
9: 30 000, mais c'est énorme.
12: Ça fait 200 mètres carrés au sol sur 1,60 m de haut.
9: 200 mètres carrés, mais je vois pas du tout, on va mettre ça.
12: C'est-à-dire?
9: Excusez-moi, je vous mets ce haut-parleur parce que comme j'ai un élu avec moi, j'essaye de voir quelle est la solution qu'on peut faire. Nous, le problème, c'est que la mairie, elle fait pas 200 mètres carrés, on pourra jamais stocker les œufs. C'est impossible.
12: Mais bonjour d'abord à l'élu qui est à côté de vous.
13: Oui, bonjour.
12: Allô?
13: Bonjour.
12: Oui, bonjour.
13: La destination de votre livraison, c'est Plougastel d'Aoulas.
12: Voilà. Donc, tout ce que vous avez à faire, en fait, c'est de récupérer les 30 000, les 30 000 œufs.
13: Oui, bah, mais on va les mettre où, c'est ça?
12: Comment?
13: Parce que nous, on n'a pas d'espace capable de recevoir en toute sécurité votre marchandise.
12: Mais à la mairie?
13: Non, Plougastel, c'est tout petit, monsieur.
12: Non, mais attendez, c'est juste le décharger, mettre les palettes à l'intérieur de la mairie, et demain matin.
13: Non, mais monsieur, on peut pas.
12: Non, mais attendez. Si vous déchargez, vous êtes combien à la mairie?
13: Mais non, mais...
14: Personnel féminin.
12: Comment?
13: Non, mais il n'y a que du personnel féminin à la mairie.
12: Mais ça, c'est pas grave.
14: Du quoi encore?
12: Bah, non, attendez, monsieur, mais attendez. Il y a 140 palettes. Vous n'allez pas me faire croire, vous êtes combien de bras là-bas?
14: Non.
12: Combien?
14: Deux.
12: Eh ben, à deux, vous prenez une palette, madame. Excusez-moi, mais alors ça, c'est trop facile.
14: Non, mais vous prenez pour qui?
13: Non, monsieur, on peut pas. Franchement, on peut pas.
12: Excusez-moi, quand j'entends quand même une femme, je sais pas, excusez-moi, je vais essayer de vous prendre par les sentiments, mais je sais, vous aimez bien les animaux. Vous imaginez quand même qu'il y a eu 30 000 poules qui ont quand même pondu dans un effort collectif 30 000 œufs. Vous pouvez pas ignorer l'effort qu'ont fait toutes ces poules quand même. C'est un peu, excusez-moi, madame, puisque c'est madame qui dit qu'elle peut pas transporter des palettes. Je trouve ça un peu léger, hein. Non, mais pardonnez-moi, moi je dis ce que je pense, hein, je suis comme ça.
13: Ouais. Bon, mais non, mais les dames n'ont rien échangé du tout. Non, mais vous voyez pas un peu la situation, c'est pas Rungis ici, c'est Plougastel-Saint-Germain, c'est une petite commune, on n'a pas ce qu'il faut pour assurer le transvasement de votre matériel.
12: Mais là. Si vous êtes trois, vous avez dit, deux femmes et vous.
13: On est trois, non, on n'est pas trois.
12: Alors là, je comprends pas bien.
13: Ouais, je suis de permanence ici, moi. Je ne suis pas. On m'a pas demandé de décharger des œufs aujourd'hui, ni au personnel communal.
12: Ah bah attendez. Excusez-moi.
13: Tranquille, on nous dit il y a je sais pas combien d'œufs qui arrivent sur des palettes, mais on n'y est pas absolument pour rien en cette affaire, nous.
12: Bah un peu quand même, puisque.
13: Ah bon.
14: En quoi?
12: Bah attendez madame, excusez-moi. D'abord, ça m'étonne d'entendre ça de la part d'une femme. Je vous rappelle quand même que la femme, c'est elle qui enfante. Si elle peut pas par solidarité avec les poules qui pondent, alors là. Où est-ce qu'on va?
14: Je suis responsable de la mairie et mon travail, ce n'est pas de m'occuper d'œufs, c'est de travailler.
13: Exactement, on a autre chose.
14: On a en mairie.
12: Oui, excusez-moi, madame, mais vous êtes une femme, madame.
14: J'en ai rien à faire, je suis une femme.
12: Ah bah si, vous avez dit que vous étiez une femme et que vous ne pouvez pas décharger des palettes, faut pas déconner, quoi.
13: Bah écoutez, moi je vous propose, il y a une gendarmerie, téléphonez à la gendarmerie.
12: Mais on les a déjà appelés.
13: Qu'est-ce qu'ils ont dit, eux?
12: Eux, ils veulent pas les décharger, eux.
14: Bah oui.
12: Bah non, mais parce qu'ils disent qu'ils sont gendarmes, qu'ils ont autre chose à faire, enfin bref.
13: Oui,
12: ça, je veux bien comprendre. Alors que nous, on vous donnera la pièce.
13: Bah, et les dames à travail, elles sont pas payées pour aller décharger des œufs dans un camion.
14: On n'a pas le droit.
12: Bah attendez, bon, alors, est-ce que vous pouvez au moins prendre les 3 tonnes de mayonnaise qui vont avec et les mettre au frais?
13: C'est une connerie.
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15: Garage, bonjour.
1: Bonjour monsieur, oui c'est bien le garage.
15: Oui.
1: Monsieur Martin, les compostageurs Martin.
15: Oui.
1: Je vais venir installer le dispositif de compostageage rapport au nouveau programme.
15: Ah oui.
1: Ah, vous connaissez?
15: Oui, vous pouvez passer.
1: Ah, donc c'est bon, c'est validé.
15: Oui, bah vous pouvez passer cet après-midi, je suis au garage.
1: Super, donc je vous dépose les poules tout à l'heure.
15: Les poules?
1: Oui, le nouveau programme. Vous avez des poules qui vont picoretter tous vos déchets.
15: Oh maman, on m'a pas parlé tout ça, moi.
1: Ah, vous saviez pas?
15: Non.
1: Bah, c'est une alternative naturiste au bac de compostageage, tout simplement.
15: Oui, mais moi, j'en ai pas pris de composteur au garage.
1: Eh oui, je sais. C'est pour ça qu'on vous a mis des poules.
15: C'est pour ça que vous m'avez mis des poules. Ah bah, je vais commander mon composteur, hein.
1: Ah bah non, là, c'est trop tard.
15: Alors, attendez, je vais... Ouais.
16: Bonjour.
1: Un autre monsieur, bonjour.
16: Les poules, enfin vos poules vont picorer quoi en fait?
1: Oh bah les poules, ça picorette tout ce qui traîne.
16: Ah bah non.
1: Ah
16: hein.
1: Oui, d'ailleurs, est-ce que vous avez des véhicules avec des pneus?
16: Ah bah oui.
1: Alors soyez pas étonnés, les poules adorent picoretter les pneus justement.
16: Ah bah non, c'est des pneus, je sais pas combien hein, chez nous hein. C'est des pneus hyper chers hein.
1: Ah.
16: Ah bah oui hein.
1: Dans ce cas, vous démontez les pneus.
16: Ah on peut pas.
1: Bah si, c'est quoi? C'est sur des voitures?
16: Des tracteurs.
1: Ah des tracteurs, encore mieux.
16: Ah ouais, c'est des gros pneus, on peut pas les bouger hein.
1: Eh bah vous démontez les pneus des tracteurs et vous les posez sur le toit.
16: Bah
1: là, les poules, elles iront pas.
16: Hein. Vous croyez qu'on va démonter les pneus des tracteurs pour vos poules? Vous voyez pas le boulot, non?
1: Sinon, il y a une autre solution.
16: D'accord.
1: Il suffit que les poules, elles aient tout le temps à manger.
16: Non, mais moi, je peux pas, en fait. On n'a pas le temps. Enfin, vous vous rendez compte du boulot? Nous, on peut pas faire ça, on peut pas gérer ça. Hein.
1: Bah oui, mais après, faut pas s'étonner si vous vous faites picoretter vos pneus.
16: Attendez, quittez pas, je vous passe le patron, ce sera plus simple parce que là.
1: Ah bah oui, là.
16: Attendez.
17: Allô?
1: Bonjour madame.
17: Non, mais c'est pas la peine, hein, vous emmerdez pas, j'ai le droit de refuser quand même.
1: Alors, vu que votre collègue a validé, vous devez attendre 6 mois.
17: Non, il y a personne qui va rentrer chez moi, je vous le garantis.
1: Ah non, mais moi je vais juste déposer et après je reste pas. Hein.
17: Mais vous déposez quoi?
1: Bah les poules.
17: Des poules?
1: Bah oui, vous suivez pas?
17: Bah foutez de ma gueule ou quoi?
1: Bah bien sûr.
17: Foutez de ma gueule ou quoi?
1: Bah la preuve, écoutez, j'ai les poules avec moi.
17: Bah c'est un garage, je peux pas de poules ici, non, bah attendez.
1: Non, mais vous les laissez juste picoretter tranquilles dans le garage, elles font leur vie.
17: Non.
1: Oh, mais si.
17: Allez vous faire foutre.
1: Oui, alors si je peux vous déposer les poules juste avant.
18: Allez, excusez-moi, on a changé d'interlocuteur.
1: Ah non, pas du tout, je suis toujours la même personne.
18: Non, mais moi.
1: Si, c'est toujours Monsieur Martin, les compostageurs Martin.
18: Monsieur Martin.
1: Tout à fait.
18: Et pas de Martinville, non?
1: Mais si, on se connaît.
18: C'est pas possible. C'est une
1: blague. Ah oui, je confirme.
18: Non, mais parce que chez mon collègue.
1: Bah, votre collègue, il a l'air de bien le prendre.
18: J'avoue, franchement, chapeau. Alors, si c'est vraiment ça...
1: Ah, mais c'est vraiment ça?
18: Bon.
1: D'ailleurs, ma femme peut témoigner. Ah. Martine! Oui, Martin! C'est moi ou pas? Ah oui, c'est toi!
18: Ah, magnifique.
1: Eh ben, merci à toute l'équipe.
18: Eh ben, allez, bon courage en tout cas, puis merci encore.
1: Ah, mais de rien, et au revoir, madame.
18: Au revoir, madame.
19: C'est ça, c'est Rire et Chanson? Monsieur Martin, ils appellent ton con.
20: Ah oui, d'accord.
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22: Allô, Nicole?
23: Oui.
22: Bonjour, petite Nicole, c'est Fragiado à l'appareil.
23: Qui?
22: Ben, tu n'as pas encore payé ton abonnement?
23: Qui donc, vous dites?
22: Fragiado, le journal de l'enfance heureuse. Qu'est-ce que tu as fait cette semaine? Tu as oublié? Tu sais que si tu l'envoies pas avant le 21, tu pourras pas concourir pour le grand concours qui te permettra peut-être de gagner un beau voyage à Disneyland, alors, Nicole?
23: Vous vous trompez complètement, là.
22: Non, écoute-moi, tu t'appelles bien Nicole?
23: Oui.
22: Tu es psychiatre?
23: Oui.
22: Bon, eh bien, tu nous as... Je sais bien, j'ai devant moi le fichier. Je suis nouveau responsable. Je suis étudiant pendant le reste de l'année. Je m'occupe des abonnements de Fragiado pendant les vacances.
23: Oui, mais je suis pas du tout abonné à cette chose-là.
22: Oh, dis-moi, j'ai même devant moi le dernier, tes derniers résultats pour le grand concours, sondage que tu as donné, Nicole, quand même.
23: Dire.
22: Eh bien, avec les records de saut de la grenouille.
23: Non, pas du tout moi, ça.
22: Dis-moi, tu veux plus le payer? Dis-moi tout de suite.
23: Non, mais je suis pas abonné à cette chose-là.
22: Pourquoi tu nous as pas écrit?
23: Mais je suis pas du tout abonné. C'est une... D'abord, qu'est-ce que c'est que cette façon de me tutoyer comme ça? On n'a pas gardé les vaches ensemble. Hein. Moi, je suis pas du tout abonné à votre hebdomadaire ou mensuel. Je sais pas de quoi il s'agit.
22: Mais quand même. Non, le non. Mensuel de l'enfance heureuse, des
23: non,
22: 5 à 15 ans.
23: C'est une erreur, hein?
22: Non, écoute, Nicole. Non, moi, je vais encore me faire taper sur les doigts. Je t'ai envoyé, pourtant, le grand poster de Jean-Luc Lahaye.
23: Mais je suis pas une adolescente.
22: Non, écoute-moi.
23: Ne me tutoyez pas, ça me gêne.
22: Non, bon, excusez-moi. Tu es allé ce week-end au bord de la mer et tu as attrapé un coup de soleil, non? Tu te souviens pas du tout de ce que tu as fait cette année?
23: Non.
22: Nicole, en plus, tu as dit 3,17 m pour les grenouilles. T'étais pas loin, t'étais 3,20 m.
23: C'est pas moi. Vous vous trompez, hein? Perdez votre temps, c'est pas moi. Bon, je vous laisse, hein? Au revoir.
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23: Bonjour.
1: Oui, bonjour monsieur, je vous appelle parce que j'aurais besoin d'un teinturier.
23: Oui, pour teindre quoi?
1: C'est pour reteindre les murs et le plafond de mon salon.
23: Oui, nous on fait de la teinture sur toile, monsieur.
1: Oui, alors moi je n'y connais rien, je sais qu'il y a teinture acrylique, on m'a dit, teinture à eau.
23: Oui, mais enfin monsieur, vous avez rien compris de ce que je vous ai dit. C'est pas de la peinture, c'est de la teinture.
1: Voilà.
23: Teinture,
1: voilà,
23: avec un
1: c'est T. Ça. C'est-à-dire que vous employez des teintres.
23: Mais non.
1: Vous êtes teintre vous-même ou pas?
23: Non, pas du tout monsieur.
1: Ah bah peut-être que je pourrais parler avec un teintre.
23: Un instant.
1: Merci.
23: Oui, bonjour monsieur.
1: Oui, bonjour monsieur.
23: Nous ne sommes pas peintres, nous sommes teinturiers.
1: Je me permets de vous reprendre, vous dites peintre avec un P,
23: non.
1: C'est teintre avec un T.
23: Ah non, nous teignons du tissu en rouleau ou en palette.
1: Ah, au rouleau, vous teignez avec des rouleaux en fait.
23: Non.
1: Non, parce que moi les ouvriers...
23: Attendez, je vais vous
0: passer quelqu'un parce que vous n'avez pas l'air de comprendre.
2: Allô, allô, allô. Moi, oui. Je suis le responsable de production. Qu'est-ce que vous cherchez exactement?
1: Alors, c'est que moi, je voudrais embaucher un teintre.
2: Non. Nous, on n'est pas les rois Merlin ni Caston.
1: Comment ça, les rois mages?
0: Le roi Merlin.
2: Non, c'est pas ça. Non, pas ça, monsieur. Non, c'est pas ça.
0: Monsieur, nous ne pouvons pas subvenir à vos besoins, nous ne sommes pas peintres.
1: Alors?
0: Je ne vous parle même plus que vous ne comprenez rien.
1: Là, vous ne parlez pas.
0: Parce que ça commence à me chauffer, vous comprenez rien. C'est pas possible.
1: Ah bah ça va être moi qui comprends pas en plus.
0: Bah oui, c'est vous que vous ne comprenez pas.
1: Ah bah c'est la meilleure celle-là.
0: Oui, c'est la meilleure.
1: Ah bah ça va être ma faute.
0: Vous êtes con ou quoi? Je m'excuse, mais vous êtes un rude de connard. Si on vous dit qu'on peut pas vous le faire, on peut pas vous le faire.
3: N'importe quoi.
1: Comment?
3: N'importe quoi. Vous êtes fou, hein. C'est pas possible.
1: Allô?
0: Allô?
1: Oui, allô?
3: Vous savez ce que c'est un teinturier?
1: Bah, c'est quelqu'un qui fait de la teinture sur les murs et sur les plafonds, oui, qui met avec.
3: C'est un peintre, ça, n'importe quoi. Ça n'a rien à voir avec les plafonds, monsieur. Bah, faut arrêter vos conneries, non?
1: J'ai mon beau-frère qui est teintre en bâtiment.
3: Je m'en fous de votre vie, je ne le fais pas, point barre.
1: Non, mais est-ce que.
3: Merde alors!
1: Non, mais vous n'avez pas compris.
3: Mais merde alors!
1: Non, mais.
3: Je ne le fais pas appeler un artisan.
1: Non, mais
3: je m'en fous de votre histoire de peinture, merde alors!
1: Écoutez, on va remettre les compteurs à zéro, on va effacer l'ardoise, on va repartir sur une bonne base.
3: Mais je vais pas venir, hein. Je suis pas teint. J'en fais pas. Comment voulez-vous que je vous le dise?
1: Ah, mais je ne sais pas. Peut-être vous envoyez quelqu'un. Moi,
3: mais j'en fais pas.
1: Et alors, peut-être que.
3: Si... Mais arrêtez, mais donnez-moi votre numéro de téléphone, je porte plainte.
1: Il faudrait aussi, effectivement, reteindre les plaintes, parce que si on fait les murs et qu'on fait pas les plaintes.
3: Mais je vous ai jamais dit ça, n'importe quoi.
1: Vous me parliez de reteindre mes plaintes.
3: Je porte plainte.
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20: Allô?
24: Allô? Oui, bonjour, madame.
20: Bonjour. Oui, qui êtes-vous?
24: Bonjour, je suis Mme Ledoux à l'appareil.
20: Madame?
24: Ledoux.
20: Oui.
24: J'habite 2 places de la République, à côté de la mairie.
20: Ah, oui.
24: Voilà.
20: Alors,
24: écoutez, ça va?
20: Oui.
24: Mais, enfin, ça va, vous savez, comme ça peut.
20: Oui, d'accord.
24: Vous voyez?
20: Oui, je vois ce que vous voulez dire. Mais
24: on fait ce qu'on peut.
20: Oh oui, on fait pas ce qu'on veut, hein.
24: On fait pas ce qu'on veut.
20: Ben non.
24: Et on n'a pas ce qu'on
20: voudrait.
24: Ce qu'on voudrait.
20: Voilà.
24: Et alors, on est aussi pas tout à fait complètement ce qu'on devrait.
20: Ben oui, d'accord. Oui.
24: Et alors, une fois qu'on a eu ce qu'on voulait.
20: Ah ben sûrement, hein.
24: Ben on n'était pas complètement ce qu'on aura.
20: Ah, oh, là, là, mon Dieu, tout ça.
24: Et vous, c'est pareil?
20: Ben, je vais, je viens. Hein.
24: Oh, ben oui.
20: Mais vous marchez encore?
24: Je marche sur mes fesses, hein. Vous avez su ce qui s'est passé, non?
20: Qu'est-ce qu'il y a eu?
24: Ah, vous n'êtes pas au courant?
20: Non.
24: Je suis tombée, donc, sur les fesses de l'escabeau.
20: Oh.
24: Oui. Et mais j'ai fait un angle droit.
20: Oh, mince.
24: Non, pas mince, 90 degrés.
20: Ah oui, d'accord.
24: Et mes jambes se sont redressées.
20: Ah, d'accord. Vous
24: voyez?
20: Oh là là.
24: Donc, je suis pliée en deux.
20: Oh mon Dieu.
24: Comme une crevette.
20: Oh mon Dieu.
24: Alors, je me déplace sur les mains.
20: Oh là là là là là là là.
24: Avec la tête en haut.
20: Oh mon Dieu.
24: Et les pieds en haut.
20: Oh là là. Oh ma pauvre madame. Oh, je ne savais pas.
24: Ben, moi non plus.
20: Oh, yeah.
24: Ouïe.
20: Aïe, mon Dieu.
24: Oui, mon Dieu, aïe.
20: Ah, vous m'avez téléphoné, c'est gentil.
24: Mais je pensais que ça vous ferait du bien d'entendre toutes mes misères.
20: Oh, mon Dieu, c'est pas vrai, qu'est-ce qui vous arrive toujours?
24: Aïe, mon Dieu, oui.
20: Aïe.
24: Oh, oh.
20: Où c'est que vous habitez, vous me dites, près de la mairie?
24: Oui, au 3.
20: Au 3?
24: Oh, oui.
20: Ah bon, d'accord. Ben, je ferai attention, là, je regarderai.
24: Oui, hein? Ben, vous verrez, je vous ferai un coucou par la fenêtre avec mes pieds.
20: Hein? Avec tes pieds?
24: Ben oui.
20: Oh, mon Dieu. Oh là là là là là là là.
24: Ça me fait mal, oui.
20: Oui, d'accord.
24: Parce que je suis tombée l'autre jour, hein.
20: Oh, mon Dieu.
24: Par la fenêtre.
20: Oh! Oh, aïe.
24: Ah oui, ça m'a fait mal.
20: Oh, ma pauvre madame.
24: Le doux.
20: Oui, oh là là là là là.
24: Aïe. Je suis tombée sur la tête.
20: Aïe.
24: Oh. En faisant coucou à comment qu'il s'appelle, monsieur Marek.
20: Ah oui, d'accord.
24: Je faisais coucou avec mes pieds. Je me suis monté sur les mains par-dessus la fenêtre, vous savez, la petite barre, là.
4: Oui.
24: Je suis passé par-dessus.
4: Oh, mon Dieu, c'est pas vrai.
24: Du premier étage.
4: Oh là là là là là là.
24: Je suis tombé dans le landau.
4: Dans le...
24: Je suis tombé dans le landau, là, qui était avec sa nounou qui passait par là.
4: Oui.
24: Eh ben, moi, je suis tombé donc sur la tête dans le landau.
4: Ah, d'accord.
24: Sur le bébé.
4: Sur le bébé?
24: Oui.
4: Et il n'a pas été blessé?
24: C'est sa couche qui l'a protégé.
4: Ah oui, d'accord.
24: La couche a amorti ma tête.
4: Oui, d'accord, j'ai compris. Oui.
24: Alors là, j'ai roulé, j'ai traversé la rue et je suis passé sous le camion.
4: Hein?
24: Oui.
4: Oh, c'est pas vrai.
24: Sous le camion de l'électricien, là, vous savez.
4: Oui.
24: Je suis passé dessous.
4: Mais il était arrêté?
24: Non.
4: Il roulait?
24: Oui.
4: Oh, aïe. Alors, vous avez été blessé?
24: Non. Un miracle.
4: Oh, c'est un miracle, oui, comme vous dites.
24: Oh, mon Dieu. Et je suis arrivé en roulant jusque dans, à la maison de la presse, là, sur le
4: port. Oh, mon Dieu.
24: Sur le port.
4: Oh,
24: et là, j'ai pris mon journal et j'ai vu tout ce qui se passait dans le monde. Et je me suis dit, ben, ma pauvre Germaine, il n'y a plus malheureuse que toi.
4: Oh oui, mais quand même, hein, c'est pas rien. Hein. Oui, oui, oui.
24: Oui, oui, oui, oui, oui.
4: Oh là là là là.
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6: Allô?
24: Bonjour, monsieur.
6: Bonjour, monsieur.
24: Madame Ledoux, à l'appareil.
6: Oui.
24: Vous êtes détective?
6: Oui.
24: Ah, très bien. Bonjour, je suis Madame Ledoux, la femme de Monsieur Robert Ledoux, de l'Académie française.
6: Oui.
24: Vous devez connaître mon mari.
6: J'avoue que non, madame. Je ne sais pas. Excusez-moi. Voilà.
24: Je vous en prie. Je vous appelle parce que mon mari est accusé d'avoir provoqué un accident de voiture le 3 février à 15h. À Angers.
6: Mm-hmm.
24: Or, le 3 février à 15h, mon mari ne pouvait pas être dans sa voiture, car il était aux putes.
6: Il était où, vous me disiez?
24: Aux putes.
6: Aux putes, c'est... Attendez, aux putes, j'ai le trou de mémoire encore là. Ça se trouve...
24: Comment?
6: C'est où?
24: Ah ben, je ne sais pas, vous savez, c'est... Il m'a dit, je pars aux putes. Il a emprunté 400 francs à mon fils et il lui a dit qu'il allait aux putes.
6: Oui.
24: Il est parti aux putes et apparemment, ça doit être un endroit charmant parce qu'il y va tous les jours en ce moment.
6: Ah, oui.
24: Vous connaissez, non?
6: Non, mais enfin bon... Oh pute. Bon, mais de toute façon, lui, qu'est-ce qu'il dit de cet accident? Il le nie ou quoi?
24: Mais oui, parce que voyez-vous, le groupe d'assurance qui l'attaque prétend qu'il était dans sa voiture avec une dame.
6: Mm-hmm.
24: Or, comment voulez-vous qu'il soit avec une femme dans sa voiture alors qu'il est aux putes?
6: Aux putes. Mm-hmm. Aux putes.
24: J'ai confiance en mon mari. S'il me dit qu'il va aux putes, il va aux putes. Hein. Vous comprenez? Alors écoutez, monsieur, je vais être franche avec vous. Je vous propose d'aller aux putes avec mon mari.
6: Je pense que c'est ça qu'il faut faire.
7: Bonjour.
1: Bonjour, monsieur.
7: Non, c'est madame.
1: Ah non, c'est monsieur à l'appareil, hein.
7: Oui, vous me dites bonjour, monsieur, je suis une madame.
1: Oui, admettons.
7: Oui, donc bonjour, monsieur.
1: Si vous voulez.
7: Oui, bon.
1: Je suis bien chez le poissonniste.
7: Oui.
1: On a acheté chez vous un médaillon.
7: Un médaillon de quoi?
1: Normalement, un médaillon, c'est un petit bijou circulaire, vous voyez.
7: Non, mais...
1: Et alors, moi, c'est du poisson, le truc que vous m'avez vendu.
7: Non, mais attendez. Non, mais attendez. Vous rentrez dans une poissonnerie, monsieur, pour acheter un bijou.
1: Voilà.
7: Quand vous rentrez dans une boucherie, vous achetez une baguette.
1: Alors là, vous n'avez rien compris. Oh là là, excusez-moi, mais vous mélangez tout.
7: Non,
1: hein.
7: Non, mais attendez.
1: Vous avez essayé de me vendre une baguette?
7: Non, j'ai pas essayé de vous vendre une baguette. Attendez, bougez pas. Je vais vous passer mon mari.
6: Quoi?
7: Pas de bijoux? Je vends pas de bijoux, moi. Médaillon.
1: Allô?
6: Ouais.
1: Ah, bah c'est madame.
6: Ouais, de quoi? Vous avez pris du poisson? Qu'est-ce qu'il y a, la différence, elle est où? Qu'est-ce qu'il y a eu?
1: Bah, ce qu'il y a eu, c'est que moi je demande un médaillon et qu'est-ce qu'on me donne? On m'a donné un morceau de poisson.
6: Bah, un médaillon ou un morceau de poisson, c'est pareil. Je suis poissonnier, je suis pas bijoutier. Vous y êtes plus, là.
1: Comment ça, j'y suis pas? Bah, si, j'y suis chez moi, là.
6: Oh, non, vous y êtes plus, là, monsieur.
1: Bah, je vous dis que si. J'y suis au téléphone, même.
6: C'est quoi, ça? Je suis
8: pas bijoutier, je suis pas soignier.
1: Alors pourquoi vous m'avez vendu un médaillon?
8: Bah non, qu'est-ce que vous racontez là? Vous racontez des conneries là.
1: Ah bah tiens, ah bah moi je vais vous le rapporter parce que j'ai gardé, heureusement j'ai gardé le ticket.
8: Ah bah c'est pas la peine de venir ici.
1: J'ai gardé le morceau de poisson, il y en a pour 3700
8: euros. 3700
1: euros,
8: un morceau de poisson. Eh, c'est quoi? Vous nous dites que vous avez un ticket, il y en a pour 3700 euros.
1: Oui, bah c'est moi qui l'ai fait le ticket, parce que c'est ce que j'ai estimé sur la valeur du médaillon que je voulais offrir à ma femme.
8: Mais qu'est-ce que c'est?
1: Ah bah vous allez me le rembourser quand même.
8: Bah non, bah quoi? Donc vous y êtes plus là?
1: Ah si, j'y suis au téléphone avec vous, en train de vous expliquer.
8: Aïe aïe aïe, n'importe quoi là.
1: Allô? Oui, allô?
9: C'est quoi ce truc-là? Médaillon, non mais, hey, vous avez bien vu que c'est du poisson?
1: Ah bah j'ai vu en rentrant, en ouvrant le paquet, j'ai vu que c'était un médaillon en poisson.
9: Non mais, hey, vous êtes taré ou quoi là? Bah allez chez l'ophtalmo, je vous conseille.
1: Alors déjà on dit ophtalmiste.
9: C'est quoi ce bazar là? Vous êtes carrément taré. Si vous ne savez pas reconnaître un poisson et un bijou, excusez-moi, vous avez un sacré problème.
1: Bah, c'est-à-dire que sur le coup, j'ai eu un doute, et c'est quand ma femme l'a mis autour du cou que je me suis rendu compte que effectivement.
9: Bah alors, ça va pas la tête. Là.
1: Moi je vais venir dans ce cas parce qu'il faut quand même me rembourser.
9: Oui c'est ça, bah, certainement pas. Non mais vous êtes parti là. Non mais vous êtes carrément à la masse là.
10: Oui, allô?
1: Ah, ça c'est le monsieur de tout à l'heure.
10: Venez, quand vous arrivez, on appelle la gendarmerie.
1: Ah bah moi je vais vous les passer les gendarmes, si c'est ça, je peux les appeler là.
10: Parce que vous croyez que j'ai peur?
1: Ah bah oui, je crois que vous avez peur de parler aux gendarmes.
10: Oh bah alors j'attends le gendarme.
1: Alors je connecte.
10: Mais oui, monsieur. Passez-moi le gendarme, allez. Mais comme si vous transférez, parce que vous croyez que les gendarmes vont accepter d'être transférés.
1: Allô?
10: Oui.
1: Gendarme historique, bonjour.
10: Ah, c'est le gendarme.
1: Bon. Oui, bonjour monsieur.
10: Non, je suis une madame moi. Bonjour monsieur, vous me dites. Moi je suis madame.
1: Ah bah alors moi on m'a dit qu'on me passait un monsieur, hein.
10: Oula monsieur, vous êtes à la poissonnerie.
1: Vous vendez des bijoux?
10: Ah non, je vends pas de bijoux.
1: Brigadier Martin, je dirige le service des faux bijoux maritimes.
10: Non, des faux bijoux maritimes?
1: Absolument.
10: Non mais vous foutez de ma gueule monsieur.
1: C'est pas impossible.
10: Bien sûr.
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9: Oui.
11: Bonjour madame, c'est madame Melan?
9: Oui, bonjour monsieur.
11: Bonjour madame, c'est la mairie à l'appareil.
9: Oui.
11: Nous vous appelons pour l'état civil, vous savez, les réformes de la carte d'identité.
9: Ah bon?
11: Qui va être informatisée.
9: Oui.
11: Hein?
9: Attendez, je vais vous passer, mon mari va mieux comprendre que moi.
11: Oui, les hommes en général sont plus intelligents.
9: Oh merci monsieur.
11: Pardon?
14: Oui, allô?
11: Oui, bonjour monsieur.
14: Bonjour.
11: Oui, je préfère parler. Effectivement, votre femme a dit que vous alliez mieux comprendre qu'elle.
14: Je sais pas.
11: Oh, si. Bon, bah, aussi, on va l'illustrer tout simplement. Voilà, c'est la mairie à l'appareil. La mairie. La mairie, vous savez, là où vous allez, quand vous allez à la mairie, par exemple. Vous savez, c'est.
14: Mairie?
11: Oui, la mairie, c'est une grande maison, en fait, dans une ville.
14: Je sais pas. C'est où?
11: La mairie, vous connaissez, non?
14: Non.
11: La mairie, ce qu'on appelle une mairie, en fait, c'est une bâtisse. En général, c'est fait par un architecte hein, qui dessine des plans. Et ensuite, une fois qu'il a dessiné les plans, il y a donc des maçons qui arrivent avec les maîtres d'œuvre. Enfin, bon, et ils construisent, vous savez, étage par étage. Et ils aménagent des fenêtres pour puisse voir à travers, quoi.
14: Oui, ça y est.
11: Et puis, on met des rideaux, pour particulièrement l'hiver, pour préserver la chaleur, pour éviter qu'elle parte par les fenêtres.
14: Oui.
11: Voilà. Ensuite, la mairie, en général, il y a plusieurs étages. Parce que on doit s'occuper de tous les habitants de la ville, vous comprenez?
14: Oui.
11: Mais il n'y a pas de chambre. Ce sont des bureaux. Vous savez ce que c'est un bureau, non?
14: Oui, en principe, oui.
11: Eh ben, il y a des bureaux. Donc, il y a des gens qui sont assis sur des chaises. Vous voyez des chaises, non? Les chaises?
14: Oui.
11: Vous voyez une chaise? Ben, il y en a plusieurs.
14: Ah bon?
11: Et oui. Et ben, oui, parce qu'il y a plusieurs. Il y a plusieurs personnes qui travaillent à la mairie.
14: Oui, alors.
11: Ils sont assis. Ça va être plus complexe, monsieur. Je vais vous demander toute votre attention parce qu'ils sont assis devant un ordinateur. Est-ce que vous
14: savez? Oui, voilà.
11: Bon, vous voyez ce que
14: c'est. Mais que ça concise avec moi.
11: Alors, ben justement, j'en viens. Je vais tout vous expliquer. En fait, un ordinateur. Vous savez ce que c'est, un ordinateur, non?
14: Ah oui, quand même.
11: Ah, vous en avez déjà vu?
14: Des ordinateurs?
11: Oui.
14: Il y en a partout.
11: Voilà. Eh bien, la mairie, nous en avons aussi. Donc, vous voyez ce que c'est maintenant, la mairie?
14: Ah oui, quand même. Mais vous êtes employé là, vous?
11: Oui.
14: Comment vous appelez?
11: Monsieur Lemol.
14: Lemol?
11: Lemol, vous savez, M.
14: O.
11: Non. M. Oui. M-I-O.
14: Ah oui.
11: B-R-T-C. Lemol.
14: Oui.
11: Dites-moi, monsieur, est-ce que vous pouvez me passer votre femme?
14: Pourquoi faire?
11: Vous voyez ce que c'est, votre femme?
14: Oui.
11: Votre femme, vous voyez, c'est comme nous, en fait, mais c'est... Elle a...
14: Écoutez, je peux pas faire un saut jusqu'à la mairie, là, pour longtemps.
11: Oui, mais on a un saut, je sais pas si vous allez y arriver, hein.
14: Pourquoi?
11: Bon, parce qu'il faut en faire plusieurs, c'est quand même pas tout
14: à fait. Mais j'ai pas pour longtemps, j'ai ma voiture, là, je la prends dans 2 minutes, celui-là.
11: Votre voiture ?
14: Oui.
11: Vous voyez ce que c'est, votre voiture ?
14: Ben oui.
11: Oui ? Bon, ah ben, vous pouvez me passer votre voiture ?
14: Oh, vous me cassez les pieds.
5: Clinique vétérinaire, bonjour.
1: Oui, bonjour monsieur. Bon. Je voudrais prendre rendez-vous pour un tatouage.
5: D'accord. C'est pour un chat, c'est pour un chien, dites-moi.
1: Je voudrais un tigre.
5: Pour un tigre ?
1: Oui, s'il vous plaît.
5: Oui, je suis pas sûre qu'on fasse ce genre de choses, mais.
1: Bah, si vous faites les chats, c'est comme.
5: Oui, mais bon, vous allez pas nous emmener le tigre à la clinique, si ?
1: Comment ça, le tigre ? Non, je voudrais avoir un tigre dans le dos, en fait. J'ai vu un copain qui avait fait ça.
5: D'accord. Non, mais vous êtes à une clinique vétérinaire, monsieur.
1: Et ?
5: Bah, on fait pas de tatouage.
1: Bah, enfin, excusez-moi, j'ai demandé pour de la tatouologie.
5: Bah, on est une clinique vétérinaire, monsieur. On fait des soins.
1: Aider ?
5: Bah, aider éventuellement des tatouages, mais non, bon. Mais
1: le tigre, à la limite, vous faites le chat en plus gros.
5: Non, mais c'est. Vous avez pas compris. Un animal domestique, vous savez ce que c'est ? Un chat, vous avez un chien, vous avez des tigres, vous
1: voilà,
5: avez des oiseaux,
1: tigre,
5: des poissons
1: bien.
5: Rouges.
1: Voudrais, alors, vous me tatouez un tigre domestique dans le dos, dans ce
5: mais
1: cas.
5: Mais je peux pas vous tatouer un tigre domestique, monsieur. Vous avez.
1: Mais non, mais si vous faites un gros chat avec une tête un peu
5: mais
1: méchante.
5: Je fais pas de gros chat, je fais un tatouage éventuellement sur l'oreille d'un chat, c'est différent. Allô ?
1: Ah bah c'est pas la même personne.
5: Non.
1: Comme j'expliquais, ce serait pour un tatouage, c'est avec vous que je vois du coup.
5: Il vous faut une identification, c'est ça ?
1: Non, j'aurais un tatouage de tigre.
5: Alors attendez, vous faites erreur monsieur là.
1: Bah.
5: Vous êtes dans une clinique vétérinaire là.
1: Et vous faites les ?
5: Les chiens et les chats.
1: Voilà, donc c'est ce que je disais, c'est que si vous savez dessiner un chat, vous savez dessiner un tigre, c'est un peu quand même la même bestiole.
5: Oui, mais non, on n'est pas adapté pour faire des tatouages, il existe des tatoueurs.
1: Oui, bah c'est pour ça que je vous appelle.
5: Oui, mais on n'est pas tatoueur, on est tatoueur sur animaux.
1: Oui, bah le tigre c'est un animal quand même, on est bien d'accord.
5: Oui, d'accord, le tigre c'est un animal, mais bon, voilà. On peut pas faire des tatouages sur des humains.
1: Non, mais juste la tête du tigre.
5: Mais non, on peut pas monsieur, non, on peut pas.
1: Alors, dans ce cas, si vous me tatouez un chat.
5: Non, on ne tatoue pas un chat.
1: Bah vous me dites vous faites les chats.
5: Oui. Non, mais attendez. On tatoue les numéros.
1: Ouais, en fait, si vous me tatouez un chat, qui a l'air un peu méchant.
5: Mais c'est que je veux. On ne peut pas, on n'a pas le droit.
1: Si vous me tatouez un chat et vous écrivez tigre en dessous.
5: On a autre chose à faire que d'hypothéquer sur un tigre sur une épaule. On peut pas, je peux pas mieux vous
1: non,
5: dire.
1: Non, mais je vous appelle pas pour disséquer sur un tigre. Je voudrais juste savoir quand je peux passer dans ce cas.
5: On ne peut pas.
1: 15h, ça vous va ?
5: On ne peut pas. Vous comprenez quand je vous parle ?
1: Non. 15h30 ?
5: Non, mais ça sert à rien. Vous pouvez me dire 15h30, 16h, 16h30. Je vous dis non, c'est niette.
1: 17h ?
5: Non.
1: Non plus.
5: Bon, excusez-moi, monsieur.
1: Non, alors dans ce cas, si je vous apporte un chat.
5: Oui, attendez, ne quittez pas un instant.
1: Ah.
5: Oui, c'est pour une identification ?
1: Alors moi, je voudrais un tigre.
5: Non, on n'a pas de tatoueur ici.
1: Non, mais peut-être juste un tigrou, vous voyez, une tête de tigrou dans ce cas. Si je vous apporte un chat, vous pouvez lui tatouer un tigre ?
5: Non.
1: Non, mais sur un chat ?
5: Non, ça ne se fait pas.
1: Après, on fait sécher le chat et on me le greffe dans le dos.
5: Non. Non, monsieur. Non. Je vois pas trop à quoi on pourrait vous le coller, mais le pauvre chat. C'est une jolie blague.
1: Oui, absolument, bien
5: oui,
1: sûr.
5: Oui, c'est pourquoi ?
1: Bah, c'est pour une radio.
5: Tiens. Oui, et alors ?
1: Bah, alors, c'est quelle radio, à votre avis ?
5: Je sais pas, monsieur.
1: Bah, c'est une radio où on aime bien rigoler.
5: On aime bien rigoler ? Oh, Rire et Chanson.
1: Bravo !
5: Merci.
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12: Mairie de. Bonjour.
13: Allô, c'est la mairie.
12: Oui.
13: Oui, bonjour, madame.
12: Bonjour.
13: Madame Ledoux à l'appareil.
12: Pardon, madame Ledoux.
13: Oui, excusez-moi, je suis la grand-mère de mon petit-fils.
12: Oui.
13: Et je suis en train de lui donner à manger, là, mais c'est pas facile, hein.
12: Ah oui.
13: Vous savez, il a 18 mois, hein.
12: Ah oui.
13: Il a intérêt à manger, hein, parce que sinon, vous savez, moi, je lui fais peur. Enfin, je lui dis, s'il ne mange pas, c'est monsieur le maire qui va le faire manger. Et on ne sait pas pourquoi avec mon fils, mais ça lui fait peur et d'un seul coup, il mange.
12: Ah, bah ça va alors.
13: Oh oui.
12: Quand on trouve un moyen, c'est bien.
13: Oui, mais alors là, aujourd'hui, hein, depuis midi, j'essaie de le faire manger sa purée de carottes, il n'y a rien à faire.
12: Ah, oui. Il fait un caprice.
13: Oh, il fait un caprice, oui, alors là... Hein. C'est pas facile, hein?
12: Ah non.
13: Hein, vous travaillez à la mairie, vous?
12: Oui.
13: Ah ben justement, tiens, attendez, je vais brancher l'amplificateur, vous allez pouvoir m'aider. Hein? Voilà.
12: Oh, il est pas gentil, hein?
13: Si tu veux pas manger celle-là, c'est monsieur le maire qui va te donner à manger avec ses doigts jaunes.
12: Ah ouais.
13: Eh ben, il veut pas, hein?
12: Ah ouais, ben je l'ai entendu.
13: Écoute, la dame, c'est une fée, la dame.
12: Ah oui.
13: La dame, elle est très gentille, hein, madame la fée.
12: Ah oui, mais il faut manger, hein, sinon oui. C'est monsieur le maire qui va venir.
13: Voilà, puis
12: oh.
13: Monsieur le maire avec ses doigts tout jaunes.
12: Ah oui.
13: Puis qu'est-ce qu'il va lui montrer, monsieur le maire, s'il ne mange pas, le petit Pierre ?
12: Oh, il va lui montrer son gros nez poilu.
13: Écoute, Pierre.
12: Ah oui, Pierre, il faut manger, hein, sinon monsieur le maire, il va venir te donner à manger, hein. Puis il va te montrer son gros nez tout poilu si tu ne manges pas.
15: il est un petit peu chagrinou, non?
16: Oui.
15: J'ai entendu un petit peu ronchonner.
16: Oui.
15: Alors, petit Pierre, il faut manger, hein? Ben bon, je vais prévenir monsieur le maire, attention, hein, je travaille à la mairie, je vais prévenir monsieur le maire, hein. Puis il va venir, hein, il va venir chez toi.
16: Oui.
15: Ah, il faut manger, hein?
24: Il va venir te montrer ses dents, hein, madame?
15: Ah oui, c'est vrai, hein.
24: Puis comment elles sont, ses dents?
15: Oh, elles sont pas belles, elles sont toutes jaunes.
24: Et elles sont toutes creuses aussi.
15: Ah ouais, puis toutes crochues. Puis il est là en plus.
24: Oui.
15: Il est à côté de moi.
24: Oh, il est à côté de vous.
15: Waouh.
24: Ah oui. Son haleine, hein, quand il ouvre la bouche, monsieur le maire.
15: Oh là là, ça sent pas bon, puis on a peur. Waouh, pas bon.
24: Et puis quand on enlève ses cheveux.
15: Oh, ben il n'y a plus rien.
24: Le maire, Pierre, si tu ne manges pas.
15: Ah, hein, il va lui parler, hein.
24: Oui, et puis
15: ah, oui, hein,
24: il va lui montrer son mouchoir.
15: Ah oui.
24: Et puis qu'est-ce qu'il y a dans son mouchoir?
15: Oh, il y a des grosses bébêtes.
24: C'est des bébêtes comment?
15: Oh là là, elles sont énormes.
24: Il va te montrer sa femme, monsieur le maire. Hein? Et comment elle est, hein, madame?
15: Ah, oh, c'est une sorcière.
24: C'est une sorcière, oui. Elle n'est pas belle.
15: Oh non, mon Dieu.
24: Elle est moche comment?
15: Oh là, elle a un gros nez, puis elle a un gros bouton dessus.
24: Hein, voilà, Pierre, t'as entendu? Alors là, il commence à manger, hein.
15: Oui.
24: Et puis, attention, parce que monsieur le maire, hein, si t'es pas gentil, Pierre, et si tu manges pas, il va te montrer sa queue, hein,
15: ah,
24: madame?
15: Oui. Ah oui, oh là là.
24: C'est une... Elle est énorme, hein, madame?
15: Ah oui.
24: Elle est comment, sa queue?
15: Elle est grande, et puis il y a plein de piquants dessus.
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18: Oui, allô, bonjour.
1: Bonjour, madame, c'est bien la boucherie charcutiste?
18: Oui.
1: Je vous ai inscrit sur la liste officielle des donneurs de boudin.
18: Des donneurs de boudin?
1: Absolument.
18: À qui je vais donner du boudin?
1: Bah, aux gens qui ont besoin d'un don de boudin.
18: Mais qui c'est qui m'a inscrit? J'ai pas envie de donner de boudin.
1: Comment ça, vous avez pas envie de donner de boudin?
18: Bah, c'est vous qui me dites d'aller donner du boudin. J'ai pas envie de donner de boudin, moi.
1: Ah, bah, si vous allez donner du boudin, parce qu'un donneur de boudin qui ne donne pas de boudin, c'est pas un donneur de boudin.
18: J'ai pas envie de donner de boudin, je vous connais même pas,
1: moi. Excusez-moi, mais enfin, vous avez déjà vu un donneur de boudin qui donne pas de boudin?
18: Je vois pas pourquoi vous m'inscrivez à donneur de boudin.
19: Raccroche.
1: Ah, bah, c'est le patron que j'entends derrière, peut-être.
19: Allô?
1: Bonjour, monsieur.
19: Non, c'est une dame déjà, c'est pas un monsieur.
1: Oui, bon, disons, admettons.
19: Non, mais on va rien vous laisser du tout. On n'est pas donneur de boudin. Donnez-moi votre nom et votre numéro de téléphone, on
1: alors,
19: va voir après.
1: Monsieur Martin.
19: Alors, monsieur Martin.
1: Qu'est-ce que je passe, là, récupérer le boudin?
19: Non, terminé, vous me coupez plus la parole.
1: Non, mais excusez-moi, j'ai jamais été traité comme ça par un donneur de boudin, hein.
19: Non, mais on vous a pas demandé de nous inscrire non plus. On n'a rien signé avec vous. Terminé.
1: Ah, bah si, je vous ai signé.
19: Non, mais de quel droit vous signez pour nous?
1: Du droit du donneur de boudin qui stipule que tout donneur de boudin qui ne s'oppose pas en disant je ne veux pas figurer sur la liste des donneurs de boudin peut être.
19: Eh ben, on ne veut pas figurer sur la liste des donneurs de boudin, point final.
1: Alors ça, je le note pour l'année prochaine. En revanche, pour cette année, bon bah là, c'est trop tard puisqu'on vous a déjà inscrit.
19: Cette année, on n'est pas inscrit, on n'a rien accepté du tout. Mais vous prenez pour qui?
18: Tu te ramènes à 18h, on va causer 2 minutes de boudin, tu vas voir.
1: Ah, c'est à nouveau madame donc?
18: Et tu te ramènes ce soir à 18h et on va causer de boudin, mais prépare-toi.
1: Ah, hein. Oh, ça vous inquiétez pas, je suis toujours prêt pour un bon boudin.
18: Attendez.
1: Et ah, c'est pas le. Non, c'est une autre dame.
18: Mais je vais pas donner mon boudin, je vais pas donner mon boudin, moi. Bah, et alors?
1: Ah non, mais vous êtes pas obligé. Si vous préférez, vous me donnez de l'argent à la place.
18: C'est encore pire. Je vais pas vous donner de l'argent. C'est ni l'un ni l'autre.
1: Sachez qu'il y a une autre solution.
18: Mais la solution de quoi? Mais arrêtez.
1: Dans ce cas, vous me faites pas un don, vous faites juste un prêt de boudin.
18: Mais vous êtes cinglé ou pas, vous? Je vais faire un prêt pour des boudins noirs. Bah, arrêtez vos conneries.
1: Non, mais je passe vous emprunter le boudin. Je vous le rapporte dans quelques jours.
18: Mais vous pouvez vous faire enfermer un petit peu de temps en temps, non? Parce que là, reprendre un boudin noir, le ramener deux jours après, c'est pas la peine. Je sais même pas à qui je parle. Téléphone. Le visage, j'ai pas de visage devant les yeux.
1: Pas de visage. Ah bah attendez, je vais activer la vidéo.
18: La vidéo de quoi?
1: Bah sur le téléphone.
18: Mais qu'est-ce que vous me faites là?
1: Vidéo activée.
18: La vidéo.
1: Vous me voyez là?
18: Bah moi je voulais vous appeler sur un fixe. Je vais pas avoir une appel vidéo sur un fixe. Mais vous êtes à moitié cinglé,
1: vous. Vous devez avoir peut-être une petite caméra. Vous savez, un dessin avec une petite caméra.
18: Une caméra. Attendez. Mais vous avez une vidéo d'un téléphone fixe. Déjà vu une téléphone fixe? Arrêtez de marceler quand même.
1: Alors, je vous marcelle pas.
18: Vous arrêtez vos conneries un peu là.
1: Mais enfin, si vous y mettez pas du vôtre.
18: J'appelle les flics.
1: Ah bah c'est moi qui les appelle les flics, j'ai une ligne directe.
18: Ah bah tant mieux. Allez-y, on va rigoler.
1: Écoutez pas, je vous les passe.
18: D'accord, Vous êtes cinglé.
1: Allô, commissaire chef Martin à l'appareil.
18: Attendez, arrêtez vos conneries un peu là.
1: Ah, pas du tout madame, je dirige la brigade charcutiste. On me signale que vous refusez de donner votre boudin.
18: Donnez du boudin noir. Déplacez-vous.
1: Très bien, bah écoutez, j'arrive avec monsieur Martin.
18: Martin, ouais, moi je suis Martin moi.
1: Ah vous aussi?
18: Moi je suis Martin aussi. On est cousins. Vous savez pas ça, on est cousins.
1: Ah, cousin Martin, je t'avais pas reconnu, ça va?
18: Mais vous arrêtez, vous êtes cinglé.
1: Et donc, t'as des nouvelles de tata Martine?
18: Oh. Il est chanson.
0: Oui, allô?
24: Allô, monsieur Noir?
0: Oui.
24: Vous êtes bien, dites-moi bonjour, vous êtes bien au 34 de la rue, vous?
0: Oui, oui, oui.
24: Ah, parce que moi, je suis au 15.
0: Oui.
24: Et voilà, et je me permets de vous appeler parce que je viens d'avoir une portée de chats, j'en ai eu 7 des chatons. Oui. J'ai pas le courage d'aller les noyer, voyez-vous. Et je voulais savoir si vous qui êtes mon voisin, vous pourriez aller les noyer vous-même cet après-midi.
0: Ah, en fin de soirée. Je suis pris cet après-midi.
24: Ah, oh, c'est gentil. En fin de soirée, vers quelle heure?
0: Oh, 6h30 par là.
24: D'accord.
0: Oui.
24: Bon, il y en a 7.
0: Ah, bon Dieu.
24: Oui, ça fait trop pour moi.
0: Ah non, non, non, puis des chats, bon, ben, il faut les nourrir. Hein.
24: Oui, c'est
0: vous
24: ça.
0: Vous êtes au numéro 15?
24: Oui, voilà.
0: Quel don, donc, c'est, sans curieux?
24: Alors, Madame Lamolle.
0: Madame?
24: Lamolle.
0: Vous êtes en face chez Mimille, là, non?
24: Oui, comment? Exactement.
0: Ah, c'est la grande maison.
24: Voilà.
0: Oui, oui, oui, oui. Vous avez votre petit-fils avec vous?
24: Exactement.
0: Ah, d'accord, madame.
24: Voilà.
0: Bon, ben, je sonnerai, puis, ben, on les noiera, hein. Parce que...
24: Oui, je peux pas.
0: Ça fait des lapins encore, ça irait?
24: Oui, on pourrait les revendre à la boucherie ou...
0: Oui, oui, non, non, non, mais on ferait du pâté de lapin.
24: Ah ben attendez, parce que ça tombe bien, mon fils, il a un lapin, et il m'a mordu.
0: Ah oui.
24: Est-ce que ça vous embêterait également de pour le lapin?
0: Qu'est?
24: Mon fils.
0: Oui.
24: Il a un lapin.
0: Oui.
24: Et le lapin, il s'appelle Sam.
0: Oui.
24: Et il m'a mordu.
0: Ah bon?
24: Oui, il m'a mordu.
0: Ah oui, oui, oui.
24: Est-ce que ça vous embêterait
0: de
24: vous en occuper?
0: Oh, ben, je verrai ça en passant ce soir. Hein?
24: Vous pouvez vous en occuper du lapin ou pas?
0: Oui, oui, oui, oui, oui.
24: Ah, c'est vrai?
0: Oui, oui, oui.
24: Et là, vous ferez du pâté ou?
0: Ah, ben, on achète un peu de cochon, puis on mélange, on fait du pâté de... Vous voyez, il est gros.
24: Oui, quand même.
0: Ah oui, oui. Bon, ben, on fait comme ça, madame. Oui.
24: Et éventuellement, c'est vous qui allez lui tordre le cou ou c'est moi qui le fais? C'est plutôt vous?
0: Non, non, mais on les saigne, un lapin.
24: Ah, vous croyez?
0: Ah, ben, si, il faut le saigner. Une bête, ça saigne.
24: Ah, mais il faut
0: ça,
24: pas...
0: C'est pas... La viande, elle n'est pas bonne.
24: Ah, je lui tords pas le cou en vous attendant?
0: Non, non, non, non, non. Ah, non, non, non, non, non, non, non. On reparlera ça tout à l'heure. Oui.
24: Vous savez, pour vous remercier.
0: Oui.
24: Hein, si ça vous embête pas. Parce que je suis une dame honnête.
0: Oui.
24: Vous savez, je ne suis pas slave, mais je suis honnête quand même, parce qu'on dit toujours les slaves honnêtes.
0: Oui, oui, oui, non, non, non, mais je vous écoute, là, oui, oui.
24: Vous savez, les slaves honnêtes.
0: Oui, oui, oui.
24: Et je vous ferai une petite gâterie.
0: D'accord. Bon.
24: Ça vous embête pas?
0: Non, non, non. Bon, à ce soir, madame.
24: Attendez, et mon voisin, vous le connaissez, Mimille?
0: Oui, Mimille, oui.
24: Il est un peu...
0: Oh, il est un peu zozo, hein.
24: Voilà. Est-ce que ça vous embêterait de m'en débarrasser?
0: De vous débarrasser de...
24: Du voisin. Est-ce que ça vous embêterait de noyer avec les chats?
0: Ah non, non, non.
24: Mais pourquoi?
0: Ah ben non, je le connais depuis longtemps. Il faut le laisser comme il est, ce pauvre. 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
2: Bonjour.
1: Bonjour monsieur, c'est bien la boucherie?
2: Oui.
1: Monsieur Martin à l'appareil, les élevages Martin.
2: Oui.
1: Je vais vous installer vos poules.
2: T'as commandé des poules, élevage Martin?
1: Oui, alors je précise, des poules vivantes, hein, parce que ce sont des poules pondifieuses.
2: Alors, je suis désolée, nous sommes une boucherie, nous n'avons pas commandé de poules.
1: Bah oui, je sais, c'est moi qui ai tout prévu. Je vous installe un poulailler éphémère.
2: Non, mais on va pas installer des poulaillers dans une boucherie.
1: Non, c'est juste un poulailler, il y a une cinquantaine de poules.
2: Non, mais...
1: Je viens avec du grillage, comme ça je vous fais un petit enclos dans le magasin.
2: Non, non, ça nous intéresse pas, on va pas le mettre en plein milieu du magasin.
1: Vous avez pas une cour par hasard?
2: Non, on n'a pas de cour.
1: Ah ouais, parce que moi si j'installe pas le poulailler, je touche pas mes subventions.
2: J'en ai rien à foutre de vos subventions, je m'en fous.
1: Ou alors si vous avez un parking?
2: Ah non, non, non, non, je mets pas les poules sur mon parking, non, c'est hors de question.
1: Bonjour monsieur, non mais comme ça vous évite de les avoir dans la boutique, vous les laissez sur le parking.
2: Oui, et puis quand je reviens le lendemain matin, j'ai plus mes poules.
1: Comment ça vous n'avez plus vos poules?
2: Bah attendez monsieur, je suis quand même sur une départementale, je vais pas mettre des poules sur la départementale quand même.
1: Ah non, mais la nuit vous les rentrez.
2: Je les rends où?
1: Bah dans la boucherie, vous les enfermez en partant.
0: Mais...
1: Ah, allô?
0: Allô?
1: Ok, donc c'est une dame maintenant, bonjour.
0: Non, c'est pas une dame, c'est un monsieur.
1: Si vous voulez, on s'est mal compris avec votre collègue, vos poules.
0: Non mais on s'est mal compris du tout, là. Vous commencez à me faire chier, vous avez compris ou pas?
1: Alors, Alors, l'idée, ce serait d'abord de commencer à faire pondre les poules.
3: Vous me faites chier avec vos poules, vous avez qu'à vous les bouffer, les poules.
1: Ah, oh, bah merci.
3: Eh ben oui, merci, oui, allez-vous.
1: Non, mais faites gaffe, parce que si vous parlez comme ça aux poules, elles vont jamais pondre.
3: Le gendarme qui est client, là, il est là, juste en face de moi. Vous voulez que je vous le passe?
1: Ah, bah oui, passez-le-moi. En plus, mon beau-frère aussi, les gendarmes.
3: Ah, ben attends, il s'en va.
1: Ah, bah il s'en va, comme par hasard. Pas de bol.
3: Oui, bien sûr, comme par hasard. Et vous commencez pas à me faire chier, là, mais qu'est-ce que c'est... Non, mais c'est...
1: Vous savez quoi? Je viens déjà poser l'enclos du parking.
17: J'ai dit c'est non.
1: Et une deuxième dame, allons-y.
17: Non, mais qu'est-ce que vous avez pas compris si c'est non?
1: Bah, je comprends que si c'est non, c'est un coup à me faire sauter ma subvention.
17: Eh, la subvention, je m'en fous, la subvention. Vous avez touché une subvention pour qui?
1: Une subvention pour installation de poulailler éphémère sur parking de boucherie.
17: Eh ben, mais il fallait pas demander de subvention sur mon parking. Est-ce que tu vas demander... Où c'est que tu as vu ça qu'on demandait une subvention sur les parkings des autres, toi?
1: Oh, bah, c'est un truc qui se fait depuis toujours dans le milieu des poulaillistes éphémères.
17: Non, mais je veux pas de poulailler éphémère sur mon parking.
1: D'accord, donc je prévois juste l'installation dans le magasin, ok?
17: Non, mais on met pas des poules dans une boucherie, mais vous êtes... sur une autre planète, là, c'est pas possible.
1: Bah, vous me dites que vous préférez les mettre à l'intérieur, moi, je veux bien.
17: Non, j'ai jamais dit à l'intérieur, j'ai dit qu'il y en aurait ni à l'intérieur, ni à l'extérieur. Nulle part. On vient voir le propriétaire, savoir si on peut le mettre sur son parking, oui ou non.
1: Parking ou magasin, je vous laisse quand même le choix.
17: Et l'un ou l'autre, on vient voir si on peut possible ou pas possible.
1: Eh bah, disons qu'on peut possible dans le magasin, et on verra après pour le parking.
17: Non, tu vas te faire foutre, et puis c'est tout, la subvention, tu t'en carres, c'est bon.
1: Ah bah, super, et les œufs?
17: Eh bah, tu te les carres aussi.
1: D'accord, et les poules?
17: Eh bah, tu te les carres aussi.
1: Ok, et le poulailler?
17: Et tu vas m'en poser longtemps mes questions ou ça se passe comment là?
1: Non mais c'est juste qu'avec tout ce que je vais devoir carrer, je préfère m'organiser.
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22: Allô?
23: Bonjour madame.
22: Bonjour madame.
23: Madame Ledoux à l'appareil.
22: Oui.
23: C'est bien vous qui vous occupez de la SPA?
22: Oui, à quel endroit vous êtes madame?
23: Ben, je vous appelle de Morgat.
22: Oui.
23: Parce que figurez-vous que j'ai perdu mon petit toutou.
22: Oh
23: oui.
22: Et comment?
23: C'est un petit caniche, c'est une femelle, elle s'appelle Coupe Rose.
22: Oh.
23: Et oui, parce que cette nuit, on est allé se promener sur la plage.
22: Oui.
23: Et puis, je l'ai mis sur le trampoline parce que ça lui fait du bien de sauter un petit peu en l'air.
22: Oui.
23: Et elle a fait un bond sur le trampoline, j'ai jamais vu ça, je l'ai perdu, je l'ai regardé s'envoler, hop.
22: Oh.
23: Oh oui, comme vous dites, ah. Je vous jure, c'est pas une vie, la vie
22: elle
23: qu'on
22: a quel âge?
23: Elle a 4 ans.
22: 4 ans.
23: Mais elle en paraît 3.
22: Oui. Elle est tatouée?
23: Oui, elle est à moi.
22: Elle est tatouée?
23: Oui, elle est à moi.
22: Bien. Oui, mais il n'aurait pas fallu le mettre là-dessus, madame.
23: Mais oui, mais elle est championne de France des caniches sur trampoline, vous savez. Elle est...
22: Ah bon?
23: C'est là-bas. Oui, elle a gagné déjà 2 concours quand même.
22: Bon, alors écoutez, on va voir hein, si on la trouve à Morgat, hein.
23: Oui, pourrais-je vous dire quelque chose quand
22: oui,
23: même?
22: Oui, bien sûr.
23: C'est un petit chien très important.
22: Oui.
23: Parce que c'est un caniche bleu unique en son genre.
22: Oui.
23: Oui, je l'ai fait colorer en bleu pour le faire distinguer des autres.
22: Bon, alors cherchez-le, madame, hein.
23: Ben oui, vous savez, j'ai commencé depuis ce matin, mais j'ai trouvé que des bigorneaux, alors vous parlez.
22: Non, mais laissez les bigorneaux pour une autre fois, cherchez votre petit chien, hein.
23: Oui, dites-moi, les bigorneaux, là, que j'ai trouvés.
22: Oui.
23: Vous pensez que je peux les mettre sur le trampoline?
22: Oh non, ils vont s'étouffer avec ça.
23: Ah, vous croyez?
22: Oh oui, non, cherchez-la, appelez-la, hein. D'accord. Et continuez à la chercher là où elle est partie, hein.
23: Ah ben, j'ai une idée.
22: Oui.
23: Si je me mets sur le trampoline comme elle hier soir.
22: Oui.
23: Et que je saute comme elle a fait dans la même direction.
22: Oui.
23: En atterrissant, je vais atterrir.
22: Oui.
23: Je vais peut-être la chercher là-bas.
22: Mais bien sûr, alors faites ça tout de suite, hein. Dépêchez-vous même.
23: Coupe-rose! Coupe-rose!
22: Allô?
25: Oui, bonjour madame.
22: Bonjour monsieur.
25: C'est la SPA?
22: Oui.
25: Oui, bonjour madame, monsieur de la place à l'appareil. Je vous appelle de la place de la Palue.
22: Oui.
25: Voilà, on a loué une petite maison à la Palue.
22: Oui.
25: Et figurez-vous que cette nuit, on a eu un problème. On a entendu un gros bruit. On s'est précipité dans le grenier.
22: Oui.
25: Et il y avait un trou dans le grenier, quoi, hein, oui. Dans le toit. Et on a trouvé un petit chien.
22: Oui.
25: Qui a atterri, on sait pas comment, en l'air, quoi. Hein.
22: C'est...
25: Un caniche bleu.
22: Ah oui, ça y est, la dame. Oui, la dame vient de me téléphoner.
25: C'est-à-dire?
22: Ah oui, c'est une dame qui a l'air bizarre, hein. Elle m'a dit, j'éteins mon chien en bleu pour ne pas qu'il soit comme les autres.
25: Oui.
22: Et alors, elle a mis sur le trampoline...
25: Bah oui, mais madame, comment voulez-vous qu'un chien traverse mon toit?
22: Mais oui, c'est le champion, monsieur, unique au monde, un champion de trampoline.
25: Ah, ben d'accord.
22: C'est un champion, c'est un chien qui va dans les airs, c'est un cascadeur, il est unique au monde. C'est le champion des trampolines.
25: Ah, d'accord.
22: Oui.
25: Ah, mais c'est pour ça qu'il a une médaille. Attendez, bougez pas.
22: Il a une médaille, il a un tas de trucs.
25: Champion du monde de trampoline 1989.
22: Voilà, c'est ça, oui. Il fait des bonds en l'air comme un avion.
25: Ah, d'accord.
22: Oui, c'est un champion de trampoline.
25: Ah, ben.
22: Il est bleu.
25: Ah, d'accord. Attendez, parce que. Qu'est-ce qui tombe là par la fenêtre?
22: Allô?
25: Mais c'est pas possible, qu'est-ce que c'est que ça?
22: Quoi?
25: Il y a des bigorneaux qui rentrent par la fenêtre maintenant?
22: C'est la dame qui doit être là alors.
25: Attendez, vous pouvez me répéter ça?
22: Oui, elle m'a dit, mon chien est parti par le trampoline. Je vais mettre des bigorneaux et peut-être ils vont rejoindre le chien.
25: Ah ben c'est ça alors?
22: Ah oui, oui, oui.
25: Ah ben écoutez madame, c'est incroyable parce qu'il y en a 6 là.
22: Oui, oui, ben je n'ai pas pris, de... vous allez en voir encore autre chose. Et peut-être même la bonne femme aussi, elle m'a dit, je vais aller
25: attendez, sur le trampoline. Ah qu'est-ce que c'est que ça?
22: Oui.
25: Allô, ben, y a une dame qui vient d'arriver par la fenêtre?
22: Oui, oui, c'est oui. Elle, championne de trampoline aussi.
23: Madame Ledoux, championne de trampoline, je vous prie, moi aussi un coup.
22: Oh, si, voilà.
23: Ah, ben bon, bonjour madame, c'est vous, j'en prie.
25: Allô?
22: Allô?
25: Ben écoutez, je vous la passe.
22: Oui.
23: Allô?
22: Voilà, vous avez récupéré votre chien, madame.
23: Ben vous savez ce que j'ai fait, je me suis mis sur le trampoline.
22: Oui.
23: Et puis je suis arrivé sur la place de la Palue.
22: Oui.
23: Et puis là, j'ai trouvé mon chien, c'est le monsieur.
22: Mon Dieu.
23: Et j'ai fait un bond de... Ça fait combien la Palue à la distance de la place de Morgan?
22: 10 kilomètres, 9-10.
23: 10 kilomètres?
22: Au moins, oui.
23: J'ai battu mon record.
22: Bon Dieu, bravo!
23: Merci, madame.
22: Vous êtes championne.
23: Ben oui.
22: Allez, récupérez votre chien, hein.
23: Merci, madame.
22: Au revoir, hein.
23: Au revoir, madame.
22: Au revoir.
23: Au revoir.
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3: Drogue et puis des cigarettes, ce serait triste. Hein, voilà. Je vais leur dire à tout le monde, quoi. Hein.
4: Est-ce que je pourrais peut-être parler à un responsable pour voir...
3: Voilà. Oui, bonjour monsieur.
4: Oui, bonjour monsieur.
3: J'ai mes clients depuis 43 ans.
4: Vous avez un client qui a 43 ans?
3: Mais non, ça fait 43 ans que je suis là, monsieur.
4: Comment s'appelle ce monsieur de 43 ans?
3: Mais non, je n'ai pas dit que j'avais un client de 43 ans.
4: Ah, donc on change la version, d'accord.
3: Mais non, mais monsieur, dans toute la France, on vend des jambons fumés. Hein.
4: Ah bah voilà, donc on accuse les collègues en plus.
3: Mais non, mais monsieur.
4: Vous avez reconnu quand même...
3: Non, mais qu'est-ce que c'est que cette merde encore?
4: Je vous
3: alors,
4: entends.
3: Bonjour monsieur, déjà tu me dis...
4: Allô?
3: Alors on n'a pas le droit de vendre des jambons fumés aux mineurs, moins de 18 ans.
4: Je vous entends toujours, hein.
3: Alors, je suis monsieur Martin.
4: Je suis toujours là, allô?
3: Ah non, c'est toi le téléphone, là?
4: Non, il est là le téléphone, allô?
5: Allô, oui.
4: Oui, bonjour madame.
5: Mais c'est la première fois qu'on fait tour, là.
4: Ah bah excusez-moi, mais enfin ça me semble quand même incroyable que vous puissiez vendre comme ça en toute légalitude du jambon fumé.
5: Il y a quelque chose qui va pas très bien chez vous. Un truc comme ça, je préfère avoir la personne en face de moi.
4: Quelle personne?
5: Bah, la vôtre.
4: Oui, mais enfin excusez-moi, mais là déjà entre le...
5: Non, mais dans ces cas-là, vous venez en face de moi, puis après on discute.
4: Ah bah là, on est un peu en face à face au téléphone, c'est quand même un petit
5: peu... Non, il y a pas de face à face au téléphone.
4: Ouais, c'est en quelque sorte.
5: Non.
4: Bah vous êtes face à votre téléphone.
5: Oui.
4: Moi aussi.
5: Bah, ça peut me foutre.
4: Comment ça, que ça peut vous foutre?
5: Attendez, moi j'ai des clients là qui attendent, j'ai pas de temps à passer à ça. Si vous voulez discuter avec moi, vous venez ici à ma boutique et on va voir.
4: Ah bah j'y suis, je suis derrière vous.
5: Rentrez.
4: Ah je suis rentré.
5: Ah bon?
4: Vous me voyez pas?
5: Non.
4: Alors attendez, je ressors. Vous m'avez vu sortir?
5: Non.
4: Bon alors je re-rentre.
5: Ouais.
4: Là vous me voyez entrer?
5: Bon, j'ai pas de temps à perdre, moi j'ai des clients. Au revoir monsieur.
3: Oh, de merde.
6: Allô?
7: Oui, bonjour monsieur.
6: Oui.
7: Monsieur... Gérard.
6: Oui.
7: Oui, bonjour. C'est le service des tables d'écoute à l'appareil.
6: Oui.
7: Vous connaissez le professeur Ledoux, monsieur, dermatologue à Clermont-Ferrand, non?
6: Dermatologue à Clermont-Ferrand? Non, pas du tout.
7: Pas du tout. Bon.
6: On n'a jamais eu affaire à avec ce monsieur-là.
7: Ce monsieur porte plainte parce qu'il a reçu un certain nombre de coups de fil dans lesquels on a pu entendre proférer des insultes. Oui, monsieur, je ne vais pas vous les énumérer ni vous les citer. Le problème est que nous sommes remontés, évidemment, après enregistrement des appels, jusqu'à l'auteur de ces communications téléphoniques grossières.
6: Tiens.
7: Oui, elles proviennent du 73-35. C'est bien votre numéro?
6: Ah, c'est bien mon numéro. Mais alors là, vous m'étonnez, parce que cette personne, moi, j'ai jamais eu affaire avec elle. Et je vois pas qui est-ce qui est un peu... On est des gens civilisés, ici.
7: Donc ça ne vient pas de chez vous, d'après vous?
6: Ah, hein, je vous le garantis.
7: Bon, alors nous allons faire une vérification. Professeur Ledoux, prenez l'écouteur.
6: Oui.
7: Merci. Oui, alors cette personne dissimule donc sa voix dans un élément en coton. Après expertise de la bande 1935, nous sommes aperçus que cet élément en coton était un slip en coton, un slip banal, un slip, vous voyez ce que je veux dire. Et donc il met sa tête dans ce slip.
6: Ça reste, mais c'est invraisemblable.
7: Ben, monsieur, est-ce que vous avez quelque chose en coton que vous pourriez mettre sur la tête pour que nous puissions vérifier que vous n'êtes pas l'auteur de ces plaisanteries?
6: Écoutez, là, tout de suite, vous me prenez à court, enfin, quand même. Bien sûr, si vous voulez.
7: Je vous remercie, monsieur. Chers auditeurs, vous pouvez vous-même, chez vous, enfiler un slip en coton et vérifier que vous n'êtes pas l'auteur de cette plaisanterie. Merci.
6: Allô?
7: Allô?
6: Oui.
7: Oui. Alors, qu'est-ce que vous avez, là?
6: Ben, j'ai un slip en coton, si vous voulez, mais c'est ridicule.
7: Pardon, monsieur?
8: Tu te soumets à l'expérience?
7: Écoutez, monsieur,
6: c'est... Moi, je viens faire l'expérience. Qu'est-ce que vous voulez que je fasse avec ça?
7: Alors, vous avez un slip en coton. Vous l'enfilez sur votre tête comme une cagoule.
6: Oui.
7: De telle manière qu'il couvre votre bouche et qu'il vous arrive sous le menton. Ensuite, vous plaquez ce slip sur la bouche.
6: Oui, voilà.
7: Vous l'avez, là?
6: Ah oui, ça y est.
7: Votre voix n'est pas changée.
6: Ah, écoutez, je regrette. Mon épouse vient de partir, elle l'a vu elle-même.
7: Elle est à côté, là? Vous pouvez la rappeler?
6: Tu peux venir?
8: Oui.
6: Bon, elle prétend que j'ai rien sur la tête. Alors, est-ce que t'es témoin que je me mets bien le truc sur la bouche?
8: Oui, oui.
6: Mais écoutez, venez constater vous-même. J'ai le slip sur la tête, hein, et qui me couvre la bouche. Et je parle avec le slip sur la bouche, qui me colle sur la bouche.
7: Très bien. Alors, vous allez bien plaquer le slip sur la bouche.
6: Oui.
7: Le professeur Ledoux, dermatologue à Clermont, va donc vous entendre parler, hein.
6: Oui.
7: Et vous allez parler normalement dès que je vous entendrai le signal sonore, hein.
6: D'accord. Eh bien, je parle normalement et je dis que de chez moi, les gens sont toujours tenus correctement et n'ont jamais proféré d'insultes par téléphone.
9: Allô?
6: Oui?
9: Professeur Ledoux à l'appareil.
6: Oui?
9: Personne chez vous n'a jamais parlé avec un slip sur la tête.
6: Absolument, je vous garantis. Nous ici, nous sommes une famille honorable.
9: Donc jamais vous n'avez parlé au téléphone avec un slip sur la tête?
6: Ah, je vous garantis.
9: Vous le jurez?
6: Bah, sauf un instant.
9: Ah.
7: Oui, mais enfin là, vous lui avez demandé...
6: Vous venez de me demander de faire un enregistrement.
7: Oui, là, c'est pour l'enquête. Hein,
6: pour l'enquête?
9: Ah bah oui, quand même, hein.
6: Mais qu'est-ce que c'est que cette histoire? Écoutez, c'est invraisemblable.
7: Ou alors, c'était...

0: Une blague peut-être de la part de ce professeur, ça m'étonnerait. Le professeur de Marie, professeur.
1: Écoutez,
2: c'est pas
1: le professeur qui peut faire.
2: Suis diplômé ancien interné des hôpitaux de Paris.
1: Oui.
0: Et vous étiez interné où ça?
2: Ben, à Sainte-Anne, à l'hôpital psychiatrique.
1: Qui?
0: Comment, monsieur?
1: Pardon, je comprends pas.
2: Ben, j'ai été interné 3 ans à l'hôpital Sainte-Anne, ancien interné des hôpitaux de Paris.
1: Oui. Ah ben voilà. Ça complique l'affaire.
0: Et vous êtes qui alors?
2: Ben, je fais des canulars, hein, moi.
1: D'accord. Ah ben voilà.
0: Monsieur, excusez-nous alors.
1: Oh ben, je vous ai tout excusé, bien sûr.
0: Ah ben alors ça, on a été victimes d'un canular tous les deux.
1: Eh ben, j'ai compris. Ben voilà.
2: Eh ben, je vous ai bien eu, hein.
1: Oh ben, vous avez quand même pas réussi à me foutre un slip sur la tête, hein.
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4: Oui, bonjour.
5: Oui, bonjour madame, excusez-moi de me déranger.
4: Monsieur.
5: Oui.
4: Oui, bonjour monsieur. Monsieur.
5: Oui, bonjour madame, c'est ce que je vous ai dit, bonjour. Hein.
4: Monsieur, j'ai dit pas madame.
5: Oui, oui.
4: Ah, vous dites bonjour madame 3 fois, là. J'ai dit c'est monsieur.
5: Oui, bah c'est ce que j'ai dit, oui.
4: Pas du tout, vous avez dit 3 fois madame, vous vous rendez même pas compte.
5: Ah bah c'est, écoutez, si vous le dites, peu importe. C'est bien ici pour réserver les courses?
4: Oui.
5: D'accord. Moi, ce serait pour la 3e course à Longchamp, le 3 clé, et je voudrais jouer le 3, le 7 et le 2.
4: Il y a un problème, monsieur.
5: Ah, il y a un nom partant?
4: Où est-ce que vous croyez que vous êtes?
5: Bah, c'est vous qui me l'avez dit pour les courses.
4: Vous êtes chez un taxi, là?
5: Oui, pour un pari, c'est bien ce que je disais. Donc, du coup.
4: Un taxi! Oh! Vous êtes chez un taxi!
5: Oui, je me tue à vous le dire, pour un pari. Donc, du coup.
4: Oh! Vous êtes chez un taxi!
5: Non, mais.
4: Taxi, voiture! Taxi, conduire! Taxi! T-A-X-I! Taxi!
5: Je pense jouer le 3 en. Je peux jouer placé?
4: Putain, mais vous écoutez ou quoi, le bordel?
5: Non, mais c'est
4: vous êtes chez un taxi, pas dans un PMU.
5: Alors, excusez-moi, c'est pour ça que j'appelle un PMU, effectivement, c'est ce que je vous dis.
4: Vous êtes taré ou quoi, là?
5: Pardon?
4: Vous êtes chez un taxi.
5: Voilà, parce que moi, je vous appelle pour du chevalisme, de l'hippiquisme, enfin, du turfisme.
4: Eh, vous êtes malade ou quoi, là?
5: Ben, non, mais.
4: Taxi.
5: Non, mais j'ai compris.
4: C'est un taxi, c'est pas un PMU. Eh, vous êtes taré, hein?
5: Ah, bah, excusez-moi, mais enfin, juste, je veux vous faire bosser un petit peu, et c'est comme ça que je suis reçu.
4: Vous voulez me faire bosser?
5: Bah oui, moi quand même j'apporte de l'eau à votre moulin dans le sens où je vais parier, donc je vais mettre de l'argent.
4: Vous allez parier sur quoi?
5: Alors, il me faudrait le 3, le 7.
4: Vous êtes malade? Vous êtes parié? Vous savez ce que je suis là? Un taxi, c'est une voiture qui conduit des clients.
5: Oui, oui, bah, je sais ce que je.
4: À un point B.
5: Excusez-moi, je sais quand même ce que c'est qu'un taxi. Hein, mais
4: bah,
5: je
4: pourquoi faire vous parler de courses de chevaux? Ça n'a rien à voir.
5: C'est ce que je disais, ça n'a rien à voir. Là, vous me racontez des histoires de taxi. Excusez-moi, mais enfin, ça ne m'intéresse pas spécialement.
4: Mais justement, je vous ai fait un taxi, pas un PMU, c'est ça que je vais faire.
5: Alors, d'accord. Alors, vous faites pas les courses chevalines?
4: Oui, c'est ce que je me suis à vous dire là, depuis je sais pas combien de temps. Là.
5: Ah, bah, il fallait le dire, excusez-moi, mais je peux pas deviner.
4: Et je vous dis que c'est un taxi, pas un PMU.
5: D'accord.
4: Ok. Voilà, ça roule, quoi, là.
5: Bon, alors, et un loto? Je peux vous prendre un loto quand même?
4: Faut arrêter, là, je sais pas si vous fumez ou quoi, mais bon, ben.
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6: Le refuge de Landerneau, bonjour.
7: Ah, bonjour madame. Je suis au refuge animalier.
6: Oui, de Landerneau, oui.
7: Très bien, je voulais savoir si vous aviez des chatons en ce moment.
6: Ah, nous n'avons que des chiens au refuge.
7: Et est-ce que vous avez des chiots?
6: On a un chiot, mais qui sera de grande taille adulte.
7: Quelle taille il fait à peu près?
6: Oh, il fait quoi, 4-5 kilos, je dirais.
7: Ah oui, c'est gros, ça. Ça va pas rentrer. Attendez, je vérifie.
6: Ça va pas rentrer dans quoi?
7: Parce que nous, on fabrique ce qu'on appelle des bijoux vivants, vous voyez.
6: Des bijoux vivants? Et expliquez-moi, là, parce que là, j'ai peur de comprendre. C'est-à-dire?
7: Sinon, la dame me dit qu'il fait 3-4 kilos, donc on peut le mettre que dans un Jéroboam, ça rentrerait, mais pas une bouteille normale.
6: Mais qu'est-ce que vous me racontez, là? Vous faites quoi, exactement?
7: Comment?
6: Qu'est-ce que vous faites exactement avec les chiens?
7: Vous voyez les bouteilles d'alcool?
6: Oui.
7: Dans lesquelles on met une poire et qui grossit à l'intérieur.
6: Oui.
7: On fait la même chose donc avec des chatons.
6: Vous mettez des chatons dans des bouteilles? Mais vous êtes à moitié malade?
7: Mais ils sont nourris, hein. On les nourrit avec un entonnoir et parfois des pailles en plastique médical, hein.
6: Mais vous êtes pas bien ou quoi?
7: Attendez madame, on n'est pas bien, dites-moi. On a vendu 367 en un mois, on a un chiffre d'affaires qui est à plus 31 sur la région. Et
6: mais à quoi ça rime de mettre des chiens, des chatons dans des bouteilles et de les nourrir avec un entonnoir?
7: Bah, madame, enfin ça fait plaisir à des gens.
6: Mais c'est pas des bateaux en bois, non? Mais franchement, c'est des animaux vivants, qu'est-ce qu'ils font dans des bouteilles? Et des chiens, vous parlez de mettre des chiens dans un Jéroboam, mais ça va pas, hein.
7: Madame, s'il fait 3-4 kilos, je pense qu'il rentrera pas, de toute façon. Donc vous pouvez.
6: Mais moi, de toute façon, il est hors de question que vous preniez un chien chez nous pour les mettre dans des bouteilles, hein, ça c'est clair. Hein. Ah, je préfère les voir rester en chenille et. Ah non, mais ça va. Mais n'importe quoi. Hein. Mais c'est pas légal, votre truc.
7: Mais si, parce que nous, on les exporte.
6: Vous les exportez?
7: Oui.
6: Vous aimez les animaux pour les mettre dans des bouteilles comme ça?
7: Bah oui, j'aime les animaux, sinon.
6: Mais vous trouvez que c'est leur lieu de vie dans des bouteilles? Mais c'est quoi cette histoire là? Mais c'est abracadabrant.
7: Madame, ce sont.
6: Déjà, les mettre dans des cages, c'est pas terrible, mais alors là, dans des bouteilles, ça sert à rien de les caresser, ça sert à rien de leur faire voir un petit peu le monde extérieur, c'est sûr, vaut mieux les laisser dans des bouteilles.
7: Pardon? On les caresse avec le goupillon du biberon, vous savez, comme pour nettoyer les biberons.
8: Non.
7: Attendez, madame. Il y a quelque chose qui m'étonne dans ce que vous dites. Quand vous dites qu'on les prive du monde extérieur, du regard sur le monde extérieur, mais les bouteilles sont transparentes.
8: Mais les chatons, vous pensez que les chatons, ils sont bien dans les bouteilles?
7: Mais oui.
8: Ah oui, ils sont heureux, ils vous font des sourires, ils vous disent « Ah, coucou, salut, je suis heureux !»
7: Bah, ils miaulent pas, madame, déjà.
8: Ils miaulent pas, bah, ça c'est clair, ils risquent pas de miauler.
7: Eh ben oui, donc...
8: Ah, justement, ça devrait vous... qu'ils miaulent pas. Non, mais moi, je trouve que c'est même la limite de la cruauté.
7: Oh non, mais attendez.
8: C'est dingue, oui.
7: Et vous avez demandé l'avis des chats?
8: Et vous?
7: Bah, ils rentrent bien dedans, hein.
8: Ils rentrent bien dedans, ils rentrent bien dedans. Bah oui, mais c'est n'importe quoi, votre histoire, là.
7: Bah.
8: Vous avez pas honte d'aller dans les SPA?
7: Pour?
8: Bah, pour demander des chiens pour mettre dans vos bouteilles.
7: Bah, c'est là que c'est le moins cher, madame.
8: C'est là que c'est moins cher. Ah, bah oui, alors, faut que l'entreprise soit rentable, mais c'est une.
7: Non, mais attendez.
8: Bah, j'espère que votre société, elle cassera la gueule, franchement.
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9: Oui, allô?
5: Bonjour monsieur, c'est bien la maison de la presse?
9: C'est madame là?
5: Bon, si vous voulez.
9: Oui?
5: Je vais vous livrer des journaux, vous serez là vers 15h?
9: Non mais je vais dire qu'ils soient là vers... Vous dites vers 15h, d'accord, 3h, oui.
5: Ah, vous préférez 3h à la place de 15h?
9: 3h puis 15h, c'est pareil.
5: Non, pas 3h, c'est le matin.
9: Oui, non mais 15h, oui, ça veut dire, oui, 15h.
5: Attendez, je préviens mon livrageur. Martin? Oui, Martin? Annule le 15h cet après-midi, le monsieur me dit qu'il préfère être livré à 3h du matin.
9: Non, t'as rêvé dit, à 15h.
5: Donc 3h du matin, tu me le confirmes?
9: Non, t'as rêvé dit.
5: 3h du matin, c'est confirmé?
9: Non. Non, pas du matin.
5: On est bien d'accord? 3h du matin.
9: Non, pas du matin.
5: Je répète une dernière fois. 3h du matin, tout le monde est d'accord?
9: Non.
5: Oui.
9: Non,
5: mais... Oui, on est d'accord.
9: Ah, oh, bah non.
5: Ah oui.
9: 15h, c'est arrivé.
5: Oui, je reprends l'appel, pardon. Donc, tout le monde est d'accord pour 3h du matin?
9: Non, t'as arrivé à 15h.
5: Bah, vous m'avez demandé 3h.
9: Ah, oh, bah non, pas 3h. Bah non. Bah, je vais à 3h du matin. Non, mais...
5: Ah, bah, je peux pas rechanger.
9: Ah, bah, tant pis, alors.
5: Tant pis, il viendra à 3h du matin.
9: Mais non. Vous rechangez?
5: Je peux pas rechanger. J'ai le droit qu'à un seul changement par livrage. Donc, comme j'ai déjà changé le 15h en 3h, je peux pas rechanger le 3h en 15h.
9: Non, mais annulez-le.
5: Oui, alors ça, rassurez-vous, j'ai annulé le 15h pour le remplacer par le 3h du matin que vous vouliez.
9: Oh non, moi, mon mari, il est pas d'accord.
5: Il y aura un petit supplément parce que c'est un horaire un peu exceptionnel, hein, bien sûr.
9: Puis si c'est facturé, c'est pas la peine.
5: Ah, bah, bien sûr, c'est facturé.
9: Oh non, moi, je veux pas alors.
5: Ah, bah, c'est vous qui avez demandé.
9: J'ai demandé, t'as rien dit à 15h.
5: Ah non, vous avez dit 3h.
9: Ah, bah, non, pas 3h. Non, moi, je suis pas d'accord. De toute façon, pas l'heure, j'entends mon colonel, alors puis j'irai pas l'ouvrir.
5: Et si on fait moitié-moitié, je vous livre la moitié à 15h et l'autre moitié à 3h du matin?
9: Oh non, c'est tout là à 15h, sinon ça rien du tout.
5: Dans ce cas, on coupe la poire en deux. On fait une moitié à 23h.
9: Non, c'est 15h, t'as rien dit, mais c'est tout. Parce que 23h, on est couché.
5: Et si on fait l'autre moitié, dans ce cas, à 4h15?
9: Non, on est pas levé.
5: Non, mais après, vous retournez vous coucher, c'est pas grave.
9: Non, mais vous foutez pas du monde, non?
5: Bon, ok. On reprend le plan initial. Je fais tout livrer à 3h.
9: Oui, mais c'est 3h, t'as pas rien dit.
5: Ah, ben non.
9: Ah, oh, mais oui, mais non, mais je suis pas d'accord, le matin à 3h, hein, non.
5: 3h, moi, je croyais que c'était 3h du matin.
9: Non.
5: Bah, si.
9: Mais non.
5: Bah, si, moi, je croyais.
9: Mais non, mais moi, là,
5: Oh.
9: C'est arrivé tout, c'est tout, sinon, c'est pas la peine.
5: Ah, ouais, mais oui, mais moi, j'ai noté 3h de l'après-midi du matin.
9: Non, mais
5: si.
9: Viens rapprendre au téléphone, parce qu'il y en a qui m'embête, là.
5: Comment, pardon?
9: Attendez, là, le monsieur.
10: Allô?
5: Bonjour, madame. Comme j'expliquais à votre collègue.
10: Vous êtes pas malade, non? On n'a pas besoin de rien.
5: Ah, bah si vous avez pas besoin de rien, c'est bien que vous avez besoin de quelque chose.
10: Non, mais vous êtes pas de la gueule du monde, non?
5: Alors, si, un peu.
10: On n'a rien commandé, qu'est-ce que vous allez nous faire chier?
5: Non, mais excusez-moi, votre collègue a confirmé la livraison pour 3 heures.
10: Mon collègue.
5: Oui, le monsieur que j'avais juste avant, il m'a confirmé.
10: Non, il a rien confirmé, rien du tout. C'est pas lui qui commande?
5: Ah si, il m'a dit, attention, ici, c'est moi qui commande.
10: Non.
5: Si.
10: Donc, vous êtes malade, on n'a rien commandé.
5: Bon, bah, ça, c'est pas grave, du moment que vous me payez le livrage.
10: Mais vous êtes à moitié cinglé.
5: Non, je dirais plutôt que je suis entièrement trop con.
10: Allez, au revoir.
5: Au revoir, madame.
11: Allô?
7: Oui, bonjour, monsieur.
11: Bonjour, monsieur.
7: France Télécom Arcachon, à l'appareil.
11: Oui.
7: Voilà, nous avons un petit problème de centrale.
11: Oui.
7: Avec un faisceau de ligne, donc, qui a été perturbé.
11: Oui.
7: Nous devons réparer.
11: Oui.
7: Vous allez recevoir pendant quelques minutes un certain nombre de communications téléphoniques en provenance d'Arcachon.
11: Oui.
7: Ces coups de fil ne vous sont pas adressés.
11: Oui.
7: Tout ce qu'on vous demande, c'est de relayer la sonnerie.
11: Oui.
7: C'est-à-dire que ça va sonner chez vous.
11: Oui.
7: Vous décrochez.
11: Oui.
7: Vous ne dites pas allô.
11: Non.
7: Vous ne vous présentez pas.
11: Oui.
7: Mais vous relayez la sonnerie.
11: Ça veut dire quoi?
7: Vous faites la sonnerie avec des fréquences vocales, les vôtres.
11: Oui.
7: C'est-à-dire que vous faites tout.
11: Ah ouais.
7: Tout.
11: Ouais, d'accord.
7: Hein?
11: Ouais, d'accord.
7: jusqu'à ce que l'autre personne ait raccroché.
11: Bon, d'accord.
7: Nous sommes d'accord ?
11: Oui.
7: Voilà, je vous remercie, monsieur.
11: Il y en a... j'accroche là.
7: Oui, il y en a pour quelques minutes. Hein.
11: Voilà, merci.
7: Merci, au revoir. Je dois être sur le répondeur, là. Bon, ben, je vais laisser un message. Hélène, mon amour, je voulais te dire que je t'aime. Cette nuit a été pour moi une révélation. J'ai aimé tout ce que nous avons fait. J'ai aimé ton corps sur les draps de soie et de satin mélangés que j'ai achetés chez Tati. J'ai aimé tes cheveux, ta bouche, tes seins, ton ventre et tes longues jambes brillantes. J'aime tes fesses, j'aime tes cuisses blanches, longues et galbées. Et j'aime aussi celles de ta sœur, celles de ta mère. J'aime le corps de toutes les femmes de ta famille. Voilà, Hélène. J'espère que vous aurez ce message et qu'ensemble, nous pourrons cette nuit, dans votre grand lit, poursuivre toutes nos cochonneries. J'espère vous entendre crier dans la nuit. Mordre la descente de lit. Oh, mes cochons, comme je vous aime. Allô ?
11: Oui.
7: Oui, monsieur, c'est France Télécom, là.
11: Oui.
7: Ça y est, c'est fini, hein ? Vous avez eu des appels ?
11: Oui.
7: D'accord, hein ?
11: Mais alors, attention, hein. C'était un peu cru.
7: Ah, c'était un peu cru ?
11: Oh, oui, oui.
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12: Oui, allô ?
5: Bonjour, madame, je suis bien chez le boulangiste ?
12: Oui.
5: J'ai acheté chez vous des pains au raisin la semaine dernière ?
12: Oui.
5: Et alors, apparemment, vous m'avez vendu des vieux pains au raisin ?
12: Ah, ça m'étonnerait, ça. Je vous passe les pains au raisin, c'est parfait.
13: Allô ? Oui, bonjour, monsieur.
5: Oui, bonjour, madame. Voilà, comme j'expliquais à votre collègue.
13: Non, monsieur, je ne vends jamais de produits de la veille, monsieur.
5: Non, non, mais c'est pas de la veille, là. C'était il y a plus que ça, apparemment.
13: Ah oui, bah bien sûr. Bah pourquoi pas de l'année dernière aussi ?
5: Vous verrez très bien que les raisins qui sont dedans, ils sont tout secs, ils sont tout fripés.
13: Ah bah les raisins, oui, c'est fripé, hein. Vous savez comment on fait des pains au raisin ?
5: Bah j'imagine avec du pain et du raisin, comme son nom l'indique.
13: Ah non, c'est pas avec du pain et des raisins, monsieur. Non, c'est du gros n'importe quoi que vous êtes en train de dire, monsieur.
5: Là, c'est pas des pains au raisin que vous m'avez vendu.
13: Ah bon, bah alors c'est quoi ?
5: Bah c'est des pains aux vieux raisins.
13: Ah oui, bah bien sûr. Bah non, mais allons-y.
5: Vous verrez bien qu'ils sont tout secs, en tout cas, hein, ça.
13: C'est normal, monsieur. C'est des raisins secs. Eh, les pains au raisin, oui. Oui, c'est fabriqué avec des vieux raisins.
5: Ah, je vous ai entendu parler à votre complice là.
13: Non, c'est pas mon complice, c'est ma femme. Alors le complice est oh, attention.
14: C'est alcool, hein. Non, mais, la moquette.
13: Non,
14: hein.
13: Mais parce qu'on est des complices, hein. On est des bons à rien. Vous avez jamais acheté de raisin sec dans votre vie, vous, hein?
5: Bah, écoutez, moi j'ai mon beau-frère qui est fruitier, qui m'a vendu déjà des grappes de raisin, ça n'a rien à voir. Hein.
13: Mais on met pas de grappes de raisin dans les pains au raisin, monsieur. Ah ben arrêtez de dire ça quand même. Les raisins secs. Non mais attendez, faut arrêter. Vous connaissez rien. Qu'est-ce que c'est que ce délire là? Est-ce que vous savez comment on fait des raisins secs?
5: Bah on prend des raisins et puis on attend.
13: Oh non, mais c'est du délire, là.
5: C'est louche, quand même, cette histoire.
13: Mais qu'est-ce qui est louche? Non, mais c'est quoi, ce mec-là?
5: Non, mais je vois bien que vous essayez de me mener en barquette, là. Vous
13: ah oui, mais bien sûr, bah, mais pourquoi vous vous déplacez pas, là, à l'instant, là?
5: Ah bah, je vais vous rapporter, donc, les pains en raisin en fin de semaine, parce que là, j'aurais
13: non,
5: pas...
13: Non, mais en fin de semaine, c'est maintenant qu'il faut les ramener.
5: Alors, début de semaine prochaine, à la limite?
13: Ah ouais, bah, non, mais attendez, alors, fin de semaine, maintenant, c'est la semaine prochaine. Non,
5: écoutez,
13: mais...
5: du coup, je passerai mercredi.
13: Non, le mercredi, je suis en repos, monsieur.
5: Oui, non, mais là, vous me parlez de mercredi prochain?
13: Mais c'est tous les mercredis, c'est notre jour de fermeture.
5: Non, mais moi, si je passe le mercredi suivant?
13: Je vous dis, c'est mon jour de fermeture.
5: Ah, aussi?
13: Bah, quoi aussi, on a le droit de se reposer quand même, non?
5: Non, bah, enfin, ça fait deux mercredis de suite quand même, là.
13: Et alors?
5: Bon, alors, dans ce cas, mercredi dans trois semaines.
13: Je vous dis que c'est mon jour de repos.
5: Encore?
13: Bah, non, mais. Bah oui.
5: Dites donc, j'ai l'impression que ça tombe un peu souvent les jours de repos chez vous, là.
13: Bah oui, non, mais je vous l'ai dit dès le départ que j'étais en repos, alors arrêtez un petit peu, là. Attendez, c'est mon boulanger qui est à côté de moi, hein.
5: On va passer le mois, tiens, on va voir ça.
15: Allô?
5: Bonjour, madame, vous êtes la boulangiste?
15: Excusez-moi, c'est monsieur.
5: Oui, c'est pas grave.
15: Si, c'est grave quand même.
5: Moi, on m'a vendu des pains avec des vieux raisins.
15: C'est pas des vieux raisins, c'est des raisins secs. Vous voulez en venir où, là?
5: Alors, c'est-à-dire que donc je vais vous les rapporter, c'est ce que je disais.
15: Pourquoi? Et pour quelle raison?
5: Ah bah, je vais vous les rapporter pour cause de séchisme.
15: De quoi?
5: Bah, pour raison de séchisme.
15: De séchisme?
5: Oui.
15: Et vous le regardez dans le dictionnaire, mais je crois que c'est pas marqué chez 6. Alors vous voulez carré ou vous voulez les pains en raisin?
5: Ah bah non, excusez-moi.
15: Ah non, je m'excuse de rien du tout, monsieur. J'aime pas qu'on me prenne pour un imbécile.
5: C'est quand même moi qu'on a pris pour un imbécile.
15: Pardon, sûrement pas. Si vous avez... Non. Alors là, je crois pas, non.
5: Ah bah moi, je crois que oui.
15: Eh bah moi, je crois pas. Et vous êtes où, là?
5: Alors là, je suis chez moi, là, c'est ce que
15: et
5: je
15: vous
5: dis.
15: Êtes où, chez vous?
5: Où, chez moi? Bah là, je suis dans le salon, sur mon canapé.
15: Et où, chez vous? C'est loin?
5: Alors, loin, ça dépend. Par rapport à New York, je suis à environ 6000 km.
15: Non, mais... Ouais, c'est bon.
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16: Oui, allô?
17: Oui, madame Dion.
16: Oui?
17: Oui, bonjour, c'est la Poste, appareil.
16: Oui, bonjour.
17: Bonjour. Dites-moi, nous vous informons que à partir de ce jour, nous ne passons plus vous délivrer le courrier.
16: Ah bon? Pourquoi?
17: Bah, écoutez, madame, j'en ai parlé avec mes collègues, avec nos collègues facteurs et le receveur. Ça fait combien de temps qu'on vous délivre le courrier à cette adresse?
16: Mais j'en sais rien, pourquoi?
17: Mais ça fait des dizaines d'années, vous êtes d'accord avec moi?
16: Oui, oui.
17: Est-ce que vous nous avez déjà payé un verre, madame? Un verre de blanc, un verre de rouge?
16: Mais à qui?
17: Mais au facteur? Jamais.
16: Oui, mais est-ce que tout le monde doit payer un verre au facteur?
17: Mais pas tous les jours, mais au moins une fois. Hein, vous pourriez quand même, madame, avoir la gentillesse d'ouvrir une bouteille de vin, même si ça vous... Hein, même si
16: mais j'ai... attendez, mais j'ai pas le temps, moi, les trois quarts du temps, quand les facteurs passent, moi, je suis au magasin.
17: Et
16: mais...
17: alors? Le facteur, il est sur sa tournée, lui?
16: Mais est-ce que dans toutes les maisons, on lui sert un verre à boire?
17: Ah oui, madame.
16: Partout où il passe?
17: Mais bien sûr.
16: Non, mais attendez, est-ce que ma voisine, la coiffeuse, lui paye un verre à boire?
17: Oui.
16: Est-ce que ma voisine, la boulangère, lui paye un verre à boire?
17: Oui.
16: Non, mais j'y crois pas. Oui?
17: Oui, mais pas tous les matins.
16: Non, mais même pas tous les matins.
17: Mais vous n'avez jamais ouvert une bouteille?
16: Non, mais j'y crois pas. Que vous allez refuser de me livrer le courrier parce que je paye pas un coup à boire au facteur?
17: Oui.
16: Moi, je ne savais pas qu'il fallait de temps en temps. Tous les jours, je proposerai à la factrice de boire un verre, voilà.
17: D'accord.
16: Voilà.
17: Bon, donc...
16: Et comme ça, vous me livrerez le courrier.
17: Non, mais c'est juste une forme de courtoisie, quand même. Hein.
16: Non, mais attendez, mais là, vous êtes qui, vous?
17: Moi, je suis Monsieur Lamolle.
16: Monsieur Lamolle.
17: Je suis en charge des relations extérieures avec le public. Donc, je peux assurer ma factrice que à partir d'aujourd'hui, elle pourra...
16: C'est votre factrice qui s'est plainte, en fait.
17: Oui.
16: Oui, bon, d'accord. Alors moi, j'aurais aussi des choses à dire, hein, parce que j'ai jamais vu ça, parce qu'on ne paie pas un coup à boire à la factrice ou au facteur, qu'on ne va plus nous livrer le courrier. Mais de quel droit vous feriez ça?
17: Bon, écoutez.
16: C'est ça que je ne comprends pas.
17: Ce que je vous propose, c'est de trouver un arrangement. Vous savez ce qu'elle boit, la factrice, déjà, ou pas?
16: Ben non, mais j'en sais rien. Mais écoutez, à chaque fois, moi, j'ai du monde au magasin. Bon. Elle arrive, elle pose le courrier.
17: Alors, notre factrice, elle est au whisky glace.
16: Alors, le matin à 9h ou 9h30, il va falloir que je lui paye un whisky glace.
17: Voilà.
16: C'est ça?
17: Oui, madame.
16: Écoutez, monsieur Lamolle, ou Lamolle, hein, vous m'avez dit.
17: Oui.
16: Là, je ne comprends plus. Là, vraiment, c'est vous qui appartenez au PTT qui me demandez de servir un verre d'alcool à la factrice?
17: Oui.
16: Mais à moi spécialement, est-ce qu'elle en demande aux autres? Alors là,
17: oui.
16: Non, moi, j'avoue.
17: Oui, oui, bien sûr. Mais même à l'école maternelle, hein.
16: Et vous acceptez ça et vous trouvez que c'est normal? Et
17: l'essentiel, c'est le résultat. Il faut que le courrier soit délivré, et voilà. Alors, elle n'ose pas vous en demander deux.
16: Pardon? Non, franchement, alors là, non. Là, non, c'est pas possible.
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19: Vous êtes au service de santé au travail.
20: Bonjour.
5: Bonjour, monsieur. Oui, c'est bien la médecine du travail?
20: Oui.
5: Ce serait pour me déclarer inapte au travail.
20: Et vous êtes monsieur?
5: Martin.
20: Je ne donne pas d'arrêt de travail, monsieur Martin.
5: Parce qu'il y a mon beau-frère qui m'a prêté des béquilles, voyez?
20: Oui.
5: Donc, je peux faire semblant de boiter.
20: Oh non, mais monsieur...
5: Allô?
20: Mais même que votre beau-frère vous prête des béquilles, le médecin va pas vous mettre inapte.
5: Et si dans ce cas, juste je vous prends le papier, moi je peux le...
20: Pardon, vous allez faire un faux?
5: Mon beau-frère m'a dit que normalement ça posait pas de problème.
20: Non, franchement, je sais pas qui vous a dit de...
5: Ah bah lui, il m'a dit qu'on pouvait les avoir à 10 balles normalement.
20: À 10 balles?
5: Ouais.
20: C'est vraiment n'importe quoi.
5: Ah bah écoutez, moi j'étais prêt à mettre 20.
20: Vous avez donné le nom de votre beau-frère, monsieur?
5: Monsieur Martin.
20: Et vous êtes monsieur?
5: Martin.
20: Vous avez le même nom?
5: Bah oui, c'est mon beau-frère, donc forcément on a le même nom.
20: Et votre prénom à vous, c'est quoi?
5: Martin.
20: Vous vous appelez Martin?
5: Oui, comme mon beau-frère.
20: Nous payez 10 euros, 20 euros pour qu'on vous fasse un certificat de complaisance. Là, franchement, c'est la première fois en 30 ans de carrière. Hein. Allô?
5: Oui.
20: Vous voyez, ma collègue, elle dit que ça fait 30 ans. Moi, ça fait près de 40 ans de carrière, je pense.
5: Donc, ça fait 70 ans?
20: Pas 70 ans à deux, hein, monsieur. Ça
5: bah,
20: fait...
5: Vous me dites 40 plus les 30 de votre collègue, donc ça fait 70 ans.
20: Elle, mais enfin, c'est la première fois que j'entends ça.
5: En 70 ans?
18: Mais pas en 70 ans, monsieur, en 40 ans de carrière. Je suis plus ancienne qu'elle, monsieur.
5: Donc c'est vous qui avez 70 ans ou c'est votre collègue?
18: Non, mais il se fout de moi, là, il demande si j'ai 70 ans. Mais ça n'a rien à voir, monsieur, enfin, 40 plus 30. Ça veut dire que je connais ma collègue...
5: Depuis 70 ans?
18: Non, je suis arrivée tout simplement peut-être 10 ans avant ma collègue dans l'établissement.
5: 10 ans avant, donc ça fait 80 ans, donc.
18: Mais non, là maintenant ça fait 80. C'est ma mère qui a 80 ans, si vous voulez savoir.
5: Ah bah passez-la moi.
18: Non, elle n'est pas là, monsieur, ma mère.
5: Elle n'existe pas.
18: Bah si, elle existe, ma mère. Non, mais écoute.
5: Non, mais c'est un petit peu gros, là, quand même. Hein,
18: C'est vous qui me dites que ma mère n'existe pas. Ma mère existe, mais elle n'est pas dans...
5: Et
18: mon...
5: alors, pourquoi elle ne peut pas parler?
18: Bah, parce qu'elle est chez moi, monsieur. Vous croyez qu'une dame de 80 ans, elle peut être au travail?
5: Bah vous y êtes bien.
18: Non, mais vous êtes ridicule, monsieur.
5: Je crois que vous essayez de me trimballer, là.
18: Non, bah enfin, monsieur, c'est vous qui me trimballez, non?
5: Ah bah, je me demande effectivement qui trimballe qui, parce que là...
18: Donnez-moi votre numéro de portable.
5: Bah, je vais pas vous donner mon numéro personnel, quand même. Je sais comment c'est. Après, on se fait rappeler pour des publicités et tout ça.
18: Bah, comme si que je vais vous rappeler pour des publicités.
5: Ah bah, tiens.
18: Non, mais enfin, monsieur.
5: C'est promis.
18: C'est promis, monsieur.
5: Bon, alors, donc, 06.
18: 06.
5: 06.
18: 06.
5: 06.
18: Non, 06, oui.
5: 06.
18: Oui.
5: Et
18: 06.
5: Non, 05 à la fin.
18: 05 à la fin.
5: Oui,
18: non. C'est un numéro qui n'est pas bon, ça.
5: Pourquoi, il vous en manque un?
18: Bah non, mais 06, 06, 06, 06, 05.
5: Oui, voilà, c'est ça.
18: Bon, bah écoutez, je vais essayer de vous passer la direction, monsieur.
5: Non, c'est madame. Hein.
18: Ah, vous êtes une dame?
5: Oui.
18: Vous êtes une dame?
5: Oui.
18: Oh non, mais il se fout de moi, Laura. Il dit que c'est une dame et moi que je suis un monsieur. C'est quoi? C'est Rire et Chanson.
5: Ah oh bon, non bah,
18: alors, j'espère que je vais quand même pas passer à la radio quand même. Hein.
5: Ah bah si.
18: Ah oui, j'ai passé à la radio.
5: Ah bah oui, ça s'appelle l'appel trop con.
18: L'appel trop con, alors le con c'est moi quoi.
5: C'est moi.
18: Ah bon?
5: C'est moi le trop con.
18: Appelez-nous plus, hein. Rire et Chanson. Allô?
21: Bonjour madame.
18: Bonjour monsieur.
21: Je suis bien à l'école de...
18: Oui.
21: Eh bien, vous êtes la directrice peut-être?
18: Non, non, non, je ne suis pas la directrice. Il n'y a pas d'école après-midi.
21: Ah, alors là, il y a un problème. C'est l'inspection d'académie. Nous sommes à la commission d'attribution des budgets pour l'école cette année.
18: Oui.
21: Je vous explique ce qui va se passer. Monsieur l'inspecteur qui attribue les budgets va donc décerner des enveloppes.
18: Oui.
21: On attribue de l'argent supplémentaire à chaque école.
18: Oui.
21: En disant à cet inspecteur qui vient de Paris que nous avons dans le département des écoles de sous-doués et de surdoués.
18: Mmh.
21: Donc il faut les encourager financièrement. Quoi, hein.
18: Oui.
21: Donc on va vous présenter comme étant un élève, si vous ne voyez pas d'inconvénient, de cette école. Et donc vous répondez comme vous pouvez. Et,
18: Ben, je vais essayer de vous aider du mieux que je peux.
21: Voilà, on a dit que vous étiez une école de sous-doués.
18: Oui.
21: Il va vous prendre, essayez de rajeunir votre voix. Hein. Monsieur l'inspecteur, nous avons donc l'école de sous-doués. Et nous avons une élève que vous pouvez interroger. Hein. Merci. Allô?
18: Oui?
21: Bonjour.
18: Bonjour.
21: Comment t'appelles-tu?
18: Brigitte.
21: Ah, c'est un joli prénom.
18: Oui.
21: Quel âge as-tu?
18: 10 ans.
21: Bien. Tu es en quelle classe, Brigitte?
18: Je sais plus.
21: En maternelle. En maternelle?
18: Oui.
21: À 10 ans, tu es en maternelle, hein?
18: Oui.
21: C'est bien. Alors, peux-tu me dire qui était Charlemagne?
18: Je m'en rappelle plus.
21: Votre voix?
18: Je sais plus.
21: Charlemagne? C'est celui qui a inventé.
18: C'est celui qui a inventé l'école.
21: Tu es sûr?
18: Oui.
21: Oui, qui?
18: Oui, monsieur.
21: L'inspecteur.
18: Oui, monsieur l'inspecteur.
21: De l'académie. De Paris. Bien, c'est bien, Brigitte. Tu es bonne en histoire, alors, hein?
18: Un peu.
21: Voilà. Alors, et en sport, tu aimes bien le sport?
18: Un petit peu.
21: Votre voix.
18: Oui, un petit peu.
21: Voilà. Alors, tu vas me faire une galipette avant, pendant que je vais prendre mon dossier.
18: Oui.
21: Merci. Allô?
18: Oui.
21: Comment ça se passe?
18: Je suis un peu perdue quand même. Hein.
21: Non, ça se passe bien. Vous saviez qui était Charlemagne, de toute façon.
18: Oui. Mais quand même, c'est pas évident hein, de...
21: Il revient, là. Qu'est-ce qu'il vous a demandé?
18: De faire une galipette en avant.
21: Bon, vous pouvez la faire ou pas?
18: Oui, mais de toute façon, il verra rien.
21: Si, justement, il a une sacrée oreille et tout à l'heure, il y a des élèves qui ont essayé d'en faire une fausse à Pernon, il a trouvé. Vous pouvez la faire ou pas?
0: Oh non, je pourrais pas la faire, hein. Je vais me casser la figure. Hein.
21: Est-ce que vous pouvez au moins essayer?
0: Vous me demandez beaucoup de choses, là.
21: C'est pour votre école, hein.
0: Enfin, je vais essayer, mais... Merci.
2: Allô?
0: Oui?
2: Brigitte?
0: Oui?
2: Bon, alors, tu es prête pour la galipette en avant?
0: Oui.
2: Alors, dans quelle position es-tu?
0: Eh ben, je me suis mis à quatre pattes.
21: Votre voix.
0: Je me suis mis à quatre pattes.
2: Bien. Alors, vas-y, Brigitte. Et tu me décris ce que tu fais, hein?
0: Je mets ma tête par terre, en avant. Et puis... Mais j'arrive pas avec le téléphone.
2: Comment?
0: J'arrive pas.
21: Faites un effort.
0: Je peux pas.
21: Qu'est-ce qui passe pas?
0: Oh, écoutez, je peux pas, hein. Je peux plus continuer.
21: Parlez doucement. Dites que vous l'avez faite.
0: Ça y est. Je l'ai faite.
2: Oh, la menteuse. T'as pas réussi, hein?
0: J'ai mal à ma tête.
2: Comment?
0: J'ai fait mal à ma tête.
2: J'entends pas bien.
0: J'ai fait mal à ma tête.
2: Bon, alors arrête là. Effectivement, c'est une école de sous-doués. Hein? Bien. Alors, on arrête le sport. Brigitte, tu vas me donner une récitation.
0: Je sais pas.
21: Vous n'avez qu'à chanter. Chantez ce que vous pouvez.

0: Bien. Alors, Brigitte, ben, je crois que je vais donner une enveloppe à ton école. Qu'est-ce qu'on dit?
1: Merci, monsieur l'inspecteur de l'Académie de Paris.
0: Ah, mais moi, je ne suis pas inspecteur d'Académie, moi. Hein? Je fais des canulars téléphoniques sur la radio.
1: C'est pas vrai.
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5: Alors, à samedi, oui. Allô, oui.
6: Oui, bonjour, madame. Bonjour. C'est bien la poissonnerie?
5: Oui, monsieur.
6: Oui, bonjour. C'est le service vétérinaire gynécologique de Deauville, appareil.
5: Service vétérinaire gynécologique de Deauville, oui.
6: Oui. Je vous appelle pour savoir si vous avez des moules en ce moment en vente.
5: Ouais.
6: Est-ce que vous pouvez prendre une moule, s'il vous plaît? Et je vais vous demander une petite observation, simplement.
5: D'accord, quittez pas.
6: Voilà, en attendant, chers auditeurs, vous...
5: Oui, alors je la tiens, oui.
6: Voilà, vous la tenez, vous tenez, alors vous avez une moule là? D'accord. J'aimerais bien que vous ouvriez cette moule.
5: Ouais, attendez, quittez pas.
6: Si vous pouvez ouvrir votre moule, madame.
7: Eh, c'est pas une brise, je suis au téléphone, on n'entend rien.
6: Si vous pouvez...
7: Merde, il en fait exprès ou quoi?
6: Si vous... Est-ce que vous pouvez ouvrir votre moule, s'il
5: oui,
6: vous plaît?
5: Oui, c'est ce que je suis en train de faire. Allez.
6: Bon, est-ce qu'elle vous paraît fraîche?
5: Ah oui, et puis elle est belle, elle est bien rosée, elle est bien pleine et bien rosée.
6: Votre moule est pleine et...
5: Elle est rosée.
6: Elle est rosée.
5: Oui.
6: Quand vous la touchez, est-ce qu'elle se rétracte?
5: Ah oui, sans problème.
6: D'accord. Votre moule, donc, se rétracte dès que vous la touchez, hein?
5: Ben, elle se rétracte et puis après, elle se remet dans le bon sens.
6: Elle s'ouvre, hein, de toute façon.
5: Oui, c'est ça, tout à fait.
6: D'accord. De quelle couleur est-elle à l'intérieur, votre moule?
5: Elle est un petit peu jaune rosée, quoi. Mais elle est bonne, hein?
6: Est-ce que vous pouvez mettre un doigt dans votre moule?
5: Oui. Alors, qu'est-ce qui se passe?
6: Alors, comment réagit-elle?
5: Ben, elle bouge.
6: D'accord. Vous touillez un peu, non?
5: Non, pas spécialement.
6: Essayez de voir un peu en frottant, un peu à l'intérieur.
5: Oui, ben, elle bouge.
6: D'accord. Mettez deux doigts maintenant.
5: Mmh.
6: Qu'est-ce qui se passe?
5: Ben, je l'écrase, là.
6: Ah, vous écrasez votre moule avec deux doigts?
5: Ben, oui.
6: D'accord. Et trois doigts, est-ce que ça passe ou pas?
5: On peut pas. Elle est trop petite.
6: Donc votre moule, c'est une petite moule, en fait. Hein.
5: Ben oui, c'est une petite moule qui fait quoi, 3,5 cm, 4 cm? 3,5.
6: Ça fait petit, hein?
5: Ben, c'est pas une très grosse moule. Hein. La longueur réglementaire, je crois que c'est 4 cm, alors elle fait pas plus, hein?
6: Ouais. Votre moule n'est pas facile d'accès.
5: Non.
6: D'accord. Vous m'avez dit qu'elle était poilue?
5: Non, elle est propre.
6: Les consommateurs de votre moule sont contents d'elle ou pas, en général?
5: Ben, on n'a jamais eu à se plaindre.
6: D'accord. Au niveau de la raie, maintenant, on a vu la moule. On a vu votre moule, hein. Au niveau de votre raie.
5: La raie?
6: Oui. Est-ce que vous pouvez toucher votre raie?
5: La raie, eh ben, oui, elle est rugueuse.
6: Votre raie est rugueuse, hein. Donc, je ne peux pas mettre trois doigts dans votre moule parce qu'elle est trop petite. Et votre raie est?
5: Rugueuse. Elle est même, comment on dit là? Il y a de la glu dessus, là.
6: Il y a de la glu dans votre raie?
5: Non, sur la peau de la raie. Il y a de la glu dessus, là, du truc...
6: Oui, mais je veux pas savoir... Oui, de collant, oui. Je veux pas savoir où vous avez passé la nuit, madame, hein.
5: Non, mais vous parlez de marchandises ou vous parlez de moi, là? Parce que vous avez l'air de vous foutre de la gueule du monde, là.
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8: Allô?
9: Bonjour, monsieur, c'est bien le bar?
8: Oui.
9: Monsieur Martin à l'appareil, Société Martin Événementialisme.
8: Ouais.
9: J'organise une fanzone VIP chez vous pour soutenir les Bleus pour la Coupe du Monde.
8: C'est pas chez nous, monsieur, vous vous trompez là.
9: Si, c'est juste que j'avais oublié de vous prévenir, mais c'est chez vous.
8: Pardon?
9: Ouais, moi c'est mon boulot. En tant qu'événementialiste, j'organise des événements.
8: Mais vous voulez faire quoi, en fait? Je comprends pas,
9: Alors en fait, je vends des places VIP directement sur mon site internet, comme ça vous vous occupez pas des réservations.
8: Et alors?
9: Et alors après, vous avez plus qu'à accueillir mes VIP.
8: Mais alors?
9: Bah, et alors, vous leur offrez les boissons. Parce que c'est inclus quand ils m'achètent la place.
8: Mais non, je vous dis que non.
9: Si, je vends des packs avec diffusion du match plus open bar.
8: Non, mais là, vous, concrètement, vous foutez de ma gueule.
9: Concrètement, c'est possible, mais enfin, je vois pas le problème.
8: Je suis pas au courant déjà d'une.
9: Ouais, de deux, je suis en train de vous l'expliquer, mais bon. Et de trois?
8: Et de trois, y a personne qui va avoir quoi que ce soit d'offert.
9: Bah, pardon, c'est la Coupe du Monde. Si vous faites pas un minimum d'efforts commercialistes.
8: Non, mais si, on en a rien à foutre. On s'en bat les couilles du foot, en fait.
9: En même temps, c'est pas plus mal, parce qu'avec le monde que je vous envoie, vous aurez pas trop le temps de regarder le match.
8: Allô?
9: Bonjour monsieur, comme je disais à votre collègue, vous inquiétez pas pour l'organisage, ça je m'en occupe.
8: Mais bien sûr.
9: Bah bien sûr, c'est mon boulot.
8: Et du coup, vous décidez de venir, les gens s'inscrivent sur votre site et tout va bien, hein?
9: Eh ben voilà, on est d'accord, super.
8: Mais ça vous dérange pas, ça vous gêne pas?
9: Bah non, en plus votre collègue me disait que vous êtes très foot dans l'établissement.
8: Mais je m'en fous, j'en ai rien à foutre moi de votre Coupe du Monde, vous êtes tombé sur la tête. Hein.
9: Après, si vous voulez pas bosser, vous êtes pas obligé de venir non plus, je peux prévoir un extra à votre place.
8: Ah, mais attendez, mais c'est mon lieu de travail monsieur, c'est chez moi. Ici tu viens pas.
9: Bah si, je passe quand même pour installer la zone VIP.
8: Mais j'en ai rien à à foutre, tu vas le faire ailleurs.
9: Alors ça, ça m'arrange pas. En revanche, c'est ce que je disais, toi, si tu veux profiter de la soirée pour faire autre chose...
8: Non, mais de toute façon, vous pouvez venir, j'en ai rien à foutre, on va bien vous accueillir tous ensemble.
9: Ah bah voilà, super.
8: Ouais, un bel accueil.
9: Et ça me rassure, parce que j'avoue que je commençais à me demander si t'étais vraiment d'accord.
8: Ah mais je m'en... Mais, ah mais alors, mais...
3: Allô.
9: Bonjour madame.
3: Non, mais moi je veux rien, je comprends pas que tu m'appelles, je veux rien.
9: Eh, après si tu le fais pas pour toi, dis-toi que tu le fais pour la France.
3: Pardon ?
9: Bah oui, on soutient notre équipe.
3: Eh mais nous on est contre la France. Et nous on est anti-français, hein. On est corse, on est pour le Sénégal.
9: Oula, pardon, t'as dit quoi ?
3: On est pour le Sénégal.
9: Bah non, tu t'es gouré, parce que justement on joue contre le Sénégal.
3: Tu venais à Corse au moins, non ? Tu sais où tu es ?
9: Oui, je connais, mon beau-frère est marseillais, c'est pareil.
3: Et tu vas venir quand ?
9: Oh bah je peux être là pour l'apéro.
3: Tu seras très bien reçu, viens.
9: Ouais, alors c'est gentil, mais je suis boulot, donc je traînerai pas trop.
3: Ah ouais, boulot, d'accord.
9: Pour la déco, je prends des maillots. Est-ce que vous avez des drapeaux français ?
4: Je connais les Corses.
9: Ah, il y a une autre dame derrière.
3: Ah, mais attends, je te passe le serveur.
9: Bon, allons-y, merci madame.
10: Allô ?
9: Bonjour madame, apparemment c'est vous le spécialiste foot de l'établissement.
10: Va caguer.
9: Oula, comment vous dites ? Va caguer ?
10: T'as compris ou pas ?
9: Alors pardon, mais non, je ne connais pas ce joueur.
10: Oh là.
9: Il joue dans quelle équipe, va caguer ?
10: Bon, allez, va chier. Ouais.
9: Oh bah encore un joueur que je connais pas, c'est dingue.
10: Oh, top.
11: Allô ?
12: Allô, docteur ?
11: Allô ?
12: Allô, docteur ?
11: Écoutez, il doit y avoir erreur, madame.
12: Ah, c'est pas le docteur ?
11: Mais non !
12: Oh, mon Dieu !
11: Et vous avez des soucis, apparemment.
12: Ah oui, parce que j'ai confondu mon poulet et mon chat.
11: Oui.
12: Pour manger ce midi. Et comme j'avais pas mes lunettes...
11: Oui.
12: Ben, j'ai tué le chat.
11: Oh !
12: Et je l'ai mangé.
11: Oh.
12: Et j'ai mal au ventre.
11: Oh, mon Dieu. Vous avez personne qui peut vous aider dans votre coin ?
12: Attendez, je fais un dédoublement d'appel. Vous permettez ?
11: Ben, je vous en prie.
6: Cabinet docteur de la place, j'écoute. Allô ?
11: Écoutez, madame, monsieur, pardon, docteur,
6: oui.
11: C'est une vieille dame qui m'appelle de je ne sais où. Elle est pas très bien. Hein. Elle a mangé son chat aujourd'hui à la place du lapin. Si vous faites le 31-31, vous pouvez pas avoir l'appel ?
6: Attendez, bougez pas. Ah, madame Le Duret.
11: C'est ça.
6: Elle a pas de lapin, elle a des poulets.
11: Oui, c'est ça. Elle a confondu du poulet et... Attention, moi ça commence, ça devient contagieux. Elle a confondu le poulet avec son chat, elle a mangé son chat.
6: C'est pas vrai.
11: Si, et il paraît qu'elle souffre, enfin je sais pas.
6: Elle a dû manger les poils avec encore. Ça fait 3 fois qu'elle nous fait le coup.
11: Mon Dieu, mais comment, elle est toute seule cette femme ?
6: Oui, parce que son fils est en Martinique.
11: Ah oui ?
6: Et pour lui faire plaisir, il lui a offert 3 chats.
11: Oui.
6: Et elle en a déjà mangé 2.
11: Eh bien, le troisième, il est oxy, elle l'a mangé.
6: Attendez, je vais faire une inversion d'appel, quittez pas. Hein.
11: Merci monsieur.
6: Parce que je suis inquiet de savoir si elle a mangé les poils, c'est ça le problème.
11: Oui.
12: Allô ? Allô ?
11: Oui, ben je sais pas, je viens d'avoir votre médecin, parce qu'il voudrait savoir si vous avez mangé les poils.
12: Ben oui, parce que j'ai confondu les poils avec
11: Mais
12: les
11: oui.
12: plumes.
11: Oui.
12: Parce que d'habitude, je mange les plumes, moi.
11: Ah bon ?
12: Oui.
11: Mais le chat, c'est dur aussi, les poils, hein ?
12: Oh, c'est pas bon même grillé dans du beurre comme ça, j'ai
11: Mais comment que ça se fait qu'on vous laisse quand même toute seule comme ça ?
6: Oui, allô ?
11: Oui, alors je viens d'avoir, moi, cette dame.
6: Oui.
11: Et puis, elle a mangé les poils.
6: Oh là là là là. Attendez, quittez pas, madame, parce que j'ai un appel de la poste de... Oui, le facteur. Comment s'appelle la dame qui a fait ça ? Ah bah, c'est elle.
11: Oh.
6: Allô ?
11: Oui.
6: On a un appel de la poste, là.
11: Oui.
6: Le facteur s'est fait arracher les poils ce matin par une vieille dame qui s'est empressée de lui manger tous les poils pubiens. Attendez, je vais essayer de l'appeler parce que c'est pas la même chose si elle a mangé des poils de facteur ou des poils de chat. Hein,
11: Mais c'est pas possible, elle doit pas avoir de force cette femme. Mais pour arracher les poils du facteur, ça veut dire que déjà qu'il a une belle barbiche. Hein.
6: Ah mais non, mais c'est pas les poils de barbe, c'est les poils pubiens.
11: Ah bah d'accord. Bon bah écoutez, je suis pas de...
12: Allô ? Allô ?
11: Oui, ça y est, ben, je vous ai, mais enfin, il comprend plus rien votre médecin. Hein. C'est les poils du facteur que vous avez mangé ou c'est les poils du chat ?
12: Oh mon Dieu, c'est ça. J'ai mangé les poils du facteur tout à l'heure à 11h.
11: Mais c'est pas possible. C'est une histoire de fou. Vous êtes en train de me faire une connerie, là.
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4: Bonjour.
9: Bonjour monsieur, c'est bien l'entreprise de chauffagisme.
4: Bonjour madame, plutôt.
9: Madame plutôt. Ah bah c'est pas du tout le nom que j'avais.
4: Non, c'est parce que vous me dites bonjour monsieur, je vous dis non, c'est madame.
9: D'accord, c'est pas monsieur, c'est madame plutôt. Vous écrivez votre nom comment? Parce que je vais le noter.
4: Mais je vous donne pas mon nom, plutôt c'est pas le nom de famille.
9: Ah oui, mais alors qui est cette madame plutôt?
4: Vous me dites bonjour monsieur, je vous dis non, c'est plutôt madame.
9: Ah bah alors là, faut m'expliquer madame plutôt.
4: Bon, c'est pas grave, alors dites-moi, vous êtes.
9: Bah au téléphone. Mmh. Et alors je voudrais prendre rendez-vous, mais je ne savais pas que monsieur plutôt avait repris votre société.
4: Mais c'est pas... Bon, attendez. Bonjour, c'est qui que vous cherchez?
9: Bonjour monsieur, on devait me passer monsieur Plutôt.
4: Je sais pas c'est qui Plutôt.
9: Comment ça vous savez pas c'est qui Plutôt?
4: Bah non.
9: Bah apparemment c'est le nouveau patron.
4: Ah non, pas du tout.
9: Ah si?
4: Non.
9: Si, c'est madame Plutôt qui vient de me le dire.
4: Bah je travaille ici, je sais quand même...
9: Alors peut-être que vous avez eu un changement de patron, bon. Mais que vos collègues ont oublié de vous expliquer.
4: Bah y'a rien à expliquer, donnez-moi votre nom s'il vous plaît.
9: Monsieur Martin.
4: Et le prénom?
9: Martin.
4: Vous êtes Martin Martin?
9: Oui c'est moi, oui.
4: Oh! Votre nom et prénom, c'est le même.
9: Ah oui, j'avais jamais remarqué, en effet.
4: Là, j'ai trouvé Martin Martine.
9: Vous avez trouvé qui, pardon?
4: Martin Martine.
9: Eh ben, c'est ma femme, Martine Martin.
4: D'accord.
9: Vous l'avez retrouvé dans votre fichier client?
4: J'ai madame, du coup. Donc, on est intervenu en 2018.
9: C'est exactement ça. Vous avez peut-être ma fille, alors, aussi, dans votre fichier, Martinette Martin.
4: Ah, c'est marrant, vous avez tous les mêmes noms.
9: Comment ça, les mêmes noms?
4: Bah, vous avez deux fois Martin chacun, on va dire.
9: Ah oui, c'est vrai. J'avais pas fait gaffe non plus.
4: Oui.
9: Bref, je voulais parler au responsable, parce qu'apparemment, il a changé.
4: Oh, bon.
13: Oui, bonjour monsieur.
9: Ah, enfin, bonjour, vous êtes monsieur Plutôt?
13: Non, c'est pas monsieur Plutôt, déjà c'est une femme.
9: Monsieur Plutôt est une femme.
13: Madame, déjà c'est une dame.
9: Faudrait savoir, parce que votre collègue m'a dit que le responsable maintenant c'est monsieur Plutôt.
13: T'as dit Plutôt?
4: Non,
13: il n'y a pas de Plutôt monsieur ici, hein. Nous on n'est pas la responsable et nous on prend pas de décision donc...
9: Bah oui, mais l'autre monsieur me dit qu'il faut voir avec Plutôt, moi je veux bien, mais il faudrait me le passer quand même.
13: Oui, bah Plutôt, plus tard.
9: Ah, c'est un collègue à lui?
13: Hein?
9: Ce monsieur plus tard, je suppose que c'est l'adjoint de monsieur Plutôt.
14: Oui.
9: Bonjour, madame Plutard?
14: Mais je ne suis pas monsieur Plutard. Quel nom vous avez, vous, là?
9: Alors, j'en ai deux. Je voudrais soit monsieur Plutôt, soit madame Plutard. On m'a dit que c'était les patrons.
14: Oui, bah, écoutez, on vous a raconté n'importe quoi.
9: Ah, donc vous n'êtes pas le responsable. Eh ben, on m'a toujours pas passé la bonne. Super.
14: Quoi, je suis pas responsable. Non, mais ça va pas, non. Je suis le responsable puisque je suis chez moi et je suis artisan indépendant.
9: Alors, vous êtes peut-être sous-responsable, mais le vrai patron maintenant, c'est monsieur Plutôt.
14: Non, mais j'en ai rien à foutre du monsieur Plutôt. Je sais pas, vous avez vu ça, vous?
9: Bah, c'est vos collègues. Ils m'ont dit qu'il fallait voir avec le responsable, Plutôt.
14: Oui, on vous a dit, allez voir le responsable Plutôt. C'est une expression Plutôt, c'est pas un nom.
9: Bon, bah, écoutez, on va pas tergiversationnifier. Passez-moi le grand patron, là, le responsable au-dessus de monsieur Plutôt.
14: Non, il y a pas de responsable au-dessus. Je suis chez moi.
9: Pardon, mais j'ai fait des recherches. Le chef de monsieur Plutôt serait un certain monsieur Mickey.
14: Non, mais vous délirez ou quoi, là?
9: Quoi? Vous allez me dire que Mickey, c'est pas le chef de Plutôt?
14: Oui, c'est ça, voilà, d'accord.
9: Ah bah voilà, oui, on est d'accord.
14: Ça, c'est drôle, c'est très drôle.
9: C'est très con, mais ça me fait rire.
14: Vous foutez de ma gueule ou quoi, là?
9: Ah non, alors je vous rassure, c'est moi le con, hein.
14: Oui, d'accord.
9: Bon, enfin, transmettez toutes mes amitiés à madame Mini, tant qu'on y est.
14: Bon, ça suffit.
9: Quoi, ils sont plus ensemble?
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15: Allô?
16: Oui, mais attendez, ne quittez pas, madame, hein.
15: Oui.
16: Oui, bah vous transmettez sur le dossier, ça fait le 15e appel qu'on a, hein, sur Xenet. De toute façon, on va vérifier ça tout de suite. Je suis justement en train de vérifier, c'est le 5e appel qu'on fait, hein.
15: Oui, c'est pourquoi?
16: Merci, allô?
15: Oui.
16: Bonjour, madame.
15: Bonjour.
16: Madame...
15: Oui.
16: Oui, c'est France Télécom à l'appareil.
15: Oui.
16: Les services du 13, dérangement téléphonique.
15: Oui.
16: Vous êtes bien titulaire de l'abonnement 2934...
15: Monsieur.
16: Oui, monsieur. Oui, bah dites-moi, on a un petit problème, c'est qu'on a constaté de l'écho sur la voix.
15: Ah.
16: Hein?
15: C'est peut-être parce que j'ai un téléphone sans fil.
16: C'est peut-être parce que j'ai un téléphone sans fil. Ah, vous avez entendu?
15: Oui, double voix,
16: là. Bon, alors écoutez, on a un petit problème. On vient d'avoir un certain nombre d'appels au service du 13.
15: Oui.
16: Oui. Nous disons qu'il y avait donc des gens qui entendaient de l'écho.
15: Ah oui, d'accord.
16: Ah oui, d'accord. Est-ce que vous l'avez constaté quand?
15: Ben, moi, je ne m'en ai pas aperçu. Les gens, quand je faisais un numéro, il y a des fois, je tombais sur quelqu'un d'autre.
16: Ah bon?
15: Oui.
16: Oui. Bon, on va faire un réglage, madame, puis on va essayer de supprimer cet écho, hein?
15: Oui.
16: Oui. Alors, ça se passe depuis quand?
15: Mais écoutez, moi, ça a l'instant, parce que moi, quand je téléphone, vous avez toujours dans des pas de deuxième voix.
16: Ah bon?
15: D'accord. Non, non.
16: Non, non. Bon, est-ce que vous avez un dédoublement d'appel?
15: Non.
16: Non. Vous êtes certaine de ça?
15: Ah oui.
16: Ah oui. Vous n'avez pas la touche R1, R2?
15: Attendez,
16: je vais voir. Oui, si vous pouvez vérifier.
15: R1. R1. J'ai la touche
16: R1. La touche R1, oui. Il n'y a pas la touche R2.
15: Non.
16: Non. Ah. Oh. Enfin, moi, c'est pas possible, en tout cas. Moi, j'entends deux voix. Hein.
15: Mais moi aussi.
16: Et moi aussi.
15: J'entends, mais c'est bizarre.
16: J'entends, oui, c'est bizarre.
15: Oh.
16: Oh. Bah, écoutez, est-ce qu'on a eu des phénomènes d'écho?
15: Oui.
16: Oui. Mais pas des comme ça, hein.
15: Bah, non plus.
16: C'est la première fois que...
15: J'entends ça,
16: puisque...
15: Moi, quand je fais un appel, ça arrive que je me trompe, que je trompe des gens, mais jamais j'entends de deuxième voix.
16: Jamais vous n'entendez de deuxième voix?
15: Ah non.
16: Ah non. Est-ce que vous voulez qu'on passe est-ce que vous voulez prendre un rendez-vous? Est-ce que vous pouvez amener de votre poste? Est-ce que...
15: Eh bien, si vous pouvez passer.
16: Si vous pouvez passer. Quand est-ce qu'on peut passer?
15: Ben, demain après-midi.
0: Ah, moi, je peux pas. Hein.
15: La deuxième fois qu'il parle, là. Alors, non, il y a un problème.
0: Là, il y a un problème. Hein.
15: Alors, là, c'est...
0: Alors, ça, c'est...
15: C'est étonnant.
0: C'est étonnant. Hein.
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17: Ah oui, allô?
9: Bonjour, monsieur, c'est bien la boucherie?
17: Oui, c'est ça.
9: Monsieur Martin, les brasseristes Martin, fabricants et distributeurs de bière?
17: Oui.
9: On a une canalisation de bière pression qui passe juste en dessous de chez vous.
17: Ok.
9: Et comme par hasard, grosse baisse de pression sous la boucherie.
17: Chez nous?
9: Exactement.
17: Et du coup, ça fait quoi, du coup?
9: Du coup, ça fait que du coup, on se demande, entre nous, s'il y aurait pas quelqu'un qui aurait creusé dans le sol de la boucherie pour mettre une tireuse à bière clandestine.
17: Ah, nous, non, on n'a pas fait ça,
9: non. Non, mais vous voyez, on se met une petite tireuse dans l'arrière-boutique, l'air de rien, comme ça, entre deux clients.
17: Ah, non, non. Non, non, non.
9: Après, je comprends si on vous a donné des consignes, mais enfin...
18: Allô?
9: Ah, c'est madame.
18: Non, c'est monsieur, là.
9: Si vous voulez. Ouais. Monsieur Martin, à l'appareil, les brasseristes Martin.
18: Les quoi?
9: Bah, les brasseristes, ceux qui font de la bière.
18: Mmh.
9: Donc là, votre collègue me laissait entendre que vous avez fait un trou pour me pomper ma bière.
18: Non, j'ai pas fait de trou, non.
9: Pardon, mais j'ai quand même la pression qui tombe juste sous la boucherie, comme par hasard.
18: Pour avoir perdu de l'eau, faudrait que j'ai percé un trou.
9: Comment ça, perdu de l'eau?
18: Pour avoir une fuite.
9: Ah non, mais on parle pas d'eau, là.
18: Ouais.
9: Je vous parle de ma canalisation de bière pression qui passe juste sous votre boucherie.
18: Une canalisation de bière.
9: Voilà. Donc, comme votre collègue et vous me dites qu'il y a eu un trou.
18: Non, mais j'ai pas fait de trou, alors arrêtez avec vos trous.
9: Enfin, en gros, vous avez installé un truc pour me pomper en douce.
18: Ouais, pour tirer de la bière.
9: Ah, bah voilà, tout concorde. C'est donc pour ça que vous avez fait un trou.
18: Non, j'ai pas de trou chez moi, je vous ai déjà dit, ça fait trois fois, je vous le dis.
9: Vous avez quand même laissé entendre le coup de la fuite de bière chez vous.
18: Non, je vous ai dit que pour avoir une fuite, il faut que j'ai fait un trou. J'ai pas fait de trou, vous êtes dans une boucherie là, vous êtes pas chez un maçon.
9: Ouais, non, mais je sais comment on fait.
18: J'ai pas fait de trou, je viens de vous dire.
9: Ouais, enfin, un petit coup de chignolette, l'air de rien.
18: J'ai pas fait de trou, point, ok.
9: Et hop, on se branche sa petite tireuse clandestine dans ma canalisation à bière.
18: Ouais, donnez-moi votre nom d'entreprise. Là, s'il vous plaît, il y a un petit souci chez vous là.
9: Alors, c'est toujours les brasseristes Martin.
18: Ouais.
9: Donc, je vais passer rapport à notre petit souci.
18: Ouais, bah, allez-y, passez qu'on rigole deux minutes.
9: Ah, bah, j'espère bien. Oula! Dites donc, qu'est-ce que j'entends derrière vous là?
18: Ouais.
9: Ce serait pas le bruit d'un robinet à bière par hasard?
18: Mais j'ai pas de robinet, arrêtez de me saouler avec votre bière.
9: Ah, bah, justement, si. J'ai l'impression que vous vous saoulez avec ma bière, oui.
18: Ouais, c'est ça, ouais, ça va être ça. Ouais.
9: Ah, tiens, tiens, les masques tombent. Ah, allô?
19: Allô?
9: Oui, alors, pardon monsieur, mais votre collègue a tout avoué.
19: Bien sûr. Vous avez que ça à foutre?
9: Je m'excuse, mais si vous étiez brasseriste, est-ce que moi j'irais vous pomper en douce? Je ne crois pas.
19: Non, mais est-ce que j'ai pas autre chose à foutre que répondre à vos conneries?
9: Ah, bah si on pouvait continuer un peu quand même, moi je suis pas contre.
19: Non, mais bon, arrêtez de me faire chier avec votre fuite de bière.
9: Bon, pardon, mais si vous aviez une fuite de viande, vous seriez bien content que je vous aide.
19: Une fuite de viande,
9: ouais. Ouais, écoutez, donc je vais passer tout à l'heure voir un peu le bazar.
19: Non, bah venez demain pendant que vous y êtes.
9: Oh, bah oui, demain, non, mais je vous vois venir.
19: Ouais, ouais.
9: Le temps que j'arrive demain, hop, vous aurez démonté le robinet à bière.
19: Ah bah oui, bien sûr, demain on va avoir des remontées de robinet.
9: Voilà, et puis comme par hasard, il y aura un carrelage tout neuf.
19: Oh, ouais, c'est triste, hein. Vive la France. Hein.
9: Ah, ça je vous le fais pas dire.
19: Oh.
9: Et vive le Martinland, tant qu'on y est.
17: Allô?
20: Oui, bonjour madame.
17: Oui?
20: C'est la comptabilité à l'appareil, la comptabilité de la mairie.
17: Oui, bonjour.
20: Monsieur Gendron à l'appareil.
17: Ah oui, monsieur.
20: Je vous appelle parce que, bon, les impôts locaux vont être fortement augmentés.
17: Hmm?
20: Les frais de monsieur le maire ont augmenté cette année de manière considérable.
17: Ah, bon. Alors, c'est une très mauvaise nouvelle que vous m'annoncez, là. Hein?
20: Bah, vous savez, monsieur le maire a eu des frais. Il s'est rendu à plusieurs reprises à Paris.
17: Hmm?
20: Bon, on est en train d'éplucher sa comptabilité et on découvre des choses...
17: Ah bon?
20: Oui.
17: Ah bon. Mais c'est pas très réjouissant, là.
20: Les frais de bouche, vous voyez.
17: Ah, en effet. Alors là, oui, c'est tout de même un petit peu ennuyeux, là.
20: Et
17: alors, naturellement, c'est l'habitant qui va supporter.
20: Voilà.
17: Hein? Voilà.
20: On ne peut pas faire autrement.
17: Ah, oui. Et alors, c'est de l'ordre de combien, cette augmentation?
20: On est dans une fourchette qui va se situer du double au triple. Hein?
17: C'est pas vrai? Oh! Au triple?
20: Oui.
17: Mauvaise gestion.
20: Non, pas du tout, au contraire.
17: Pas du tout, ah bon.
20: Vous savez, c'est très difficile pour les élus locaux de séjourner à Paris, seuls, dans les chambres d'hôtel.
17: Ah oui.
20: Et bon, même si monsieur le maire est logé au Carlton.
17: Ah bon, alors oui, en effet, là, ce sont quand même des frais assez considérables, alors, en effet.
20: Bah là, on est à 1800 euros la suite par an.
17: Oh, hein. Oh là là là là là là. Eh bien, dis donc, on ne se refuse rien, voilà. Hein? Mais là, vous ne faites pas une réunion un peu spéciale, non?
20: Si, c'est pour ça.
17: Comme ça.
20: On est en cellule de crise et c'est pour ça qu'on prévient tout le monde pour être sûr que.
17: Oui, eh ben, c'est simple. Hein. Il va falloir payer, c'est ça.
20: Hein? Sinon, il va en prison. Hein.
17: Ben oui, mais écoutez, quand on fait des, hein, des malversations, en général, ça peut s'appeler comme ça, je pense.
20: Ouais,
17: hein.
20: Enfin, les gens ont voté pour lui aussi, donc bon...
17: Oui, ben non, hein. Pas moi, parce que je suis pas d'ici. Hein.
20: Ah bon?
17: Ah ben non, hein, j'habite la Champagne, moi c'est une maison secondaire. Hein.
20: Bon. Là, il y a un but de confiance quand même, il y a un but de biens sociaux. Vous voyez, on a compté quand même hein, sur l'année, il y a 500 kilos de caviar, vous voyez un peu.
17: Oh non, mais c'est pas possible, écoutez, alors là, à ce moment-là,
20: voilà.
17: Mon Dieu.
20: On peut parler en toute confiance, je pense.
17: Ah mais tout à fait, mais tout à fait, tout à fait.
20: Si les habitants savaient que M. le maire avait eu recours à un réseau de prostitution internationale dans son hôtel à Paris...
17: Comment ? Qu'est-ce que vous êtes en train de me dire, là ? Alors on ne peut plus faire confiance aux élus maintenant, alors, hein ?
20: Bah si, elles lui ont fait confiance, puisqu'il a payé rubis
17: ben,
20: sur
17: l'eau. Oui, mais là, quand ça arrive, non, la confiance...
20: Il y a 15 000 euros de prostitution par nuit.
17: Oh non, mais écoutez, non, mais c'est impensable. Bon, enfin, c'est tout. Ce qu'il y a, c'est que moi, en maison secondaire, alors là... Hein,
20: non, on espère que les habitants pourront conserver leur maison.
17: Comment ? Ah bon ?
20: En fait, vous, les habitants, hein,
17: oui.
20: Vous avez donc mangé cette année 400 kilos de caviar, beluga.
17: Oh, bah oui, mais écoutez, alors à ce moment-là.
20: La note hein, pour la prostitution, rien que pour lui, hein,
17: mm-hmm.
20: 1 813 000 euros.
17: 1 813 000 euros. Oh, non, mais c'est pas possible.
20: Bah oui, mais vous savez, il a un grand appétit. C'est comme tous les hommes de pouvoir. Il faut qu'il se rassasie, bon.
17: Mon Dieu.
20: C'est pour ça que, si vous voulez, avec toutes ces femmes, il a eu besoin de beaucoup de cocaïne pour tenir le coup.
17: Ah bon, oui, parce qu'en plus, c'est toujours très onéreux, hein, je pense.
20: Ben, la cocaïne, oui.
17: Oui, enfin, j'en ai jamais abusé ni usé, hein, mais enfin, je pense que ça doit être ça. Hein. Mon Dieu, c'est effrayant. Hein.
20: Et sa défense est de dire qu'en fait, la cocaïne, c'était pour tous les habitants.
17: N'importe quoi. Là.
20: La prostitution, pareil.
17: Ah ben oui, alors, non, mais vraiment, alors là... Hein, ou il n'est pas bien du tout dans sa tête, ou alors vraiment, hein, peut-être qu'il est bon à interner, là, non hein?
20: On va faire estimer le patrimoine de la commune, hein,
17: mm-hmm.
20: De tous les habitants.
17: Il y a pourtant une si belle petite commune hein, qui est vraiment bien... C'est vrai, c'est joli, là, maintenant. Hein?
20: Quand on pense qu'on va être obligé de raser tout ça...
17: Hein? C'est pas vrai. Oh ah oui, non, mais vraiment, c'est quelque chose de désolant, hein, parce que, bon...
20: Tout le patrimoine va être vendu sur eBay, normalement.
17: Oui, mais enfin, nos maisons, non.
20: Il faut être franc avec vous, on a déjà vendu l'église. Le cimetière est vendu aussi, il y a une option.
17: Oh.
20: Bon, enfin... Vous n'étiez pas obligé non plus de consommer toute cette cocaïne.
17: Hein ?
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1: Bonjour.
9: Bonjour monsieur, c'est bien la boucherie ?
1: Oui.
9: On m'a signalé que vous vendez du hachis.
1: Bah oui, bah on vend toujours du hachis.
9: Ah bah bravo.
1: Pourquoi ?
9: Bah parce que c'est parfaitement illégal.
1: Vendre du hachis, c'est pas illégal ?
9: Ah bah bien sûr.
1: Mais vous êtes pas bien ?
9: Bon enfin excusez-moi, j'ai vu un reportage à la télé où ils expliquent comment les jeunes, ils fument ça dans leurs cigarettes et compagnie.
1: Non, c'est du hachis, c'est pas du hachiche. Mais vous êtes pas bien, mais c'est pas possible, mais vous bah voilà, vous rendez compte qu'est-ce que vous dites ?
9: Ah bah je me rends très bien compte que effectivement, vous êtes en illégalisme total.
1: Mais on fait pas vendre le drogue dans le boucherie.
9: Oh, alors là ?
1: Alors là,
9: ouais. Alors là ?
1: Ça, je sais pas si vous imaginez qu'est-ce que vous dites. Hein. Attendez, je vais vous passer, monsieur.
21: Allô ?
9: Oui, allô ?
21: Oui, bonjour, monsieur.
9: Oui, bonjour, madame. Excusez-moi, mais alors que...
21: Non, c'est monsieur.
9: Ah oui, non, j'ai dit madame.
21: Ouais, mais maintenant, c'est monsieur. Venez me voir de vive voix, on discute.
9: Vous voir de vive voix ? Vous voulez pas non plus que je vous regarde de vive bouche ? Non, mais parce que vous allez me traquenarder, je sais ce qui m'attend.
21: Bah, y a rien qui vous attend, monsieur. Moi, je suis un professionnel, je suis boucher charcutier. Vous venez en me racontant des conneries phénoménales.
9: C'est quand même vous qui vendez des matières stupéfiantes.
21: Ouais, et c'est quand même vous qui me faites perdre mon temps avec vos conneries.
9: Ah bah,
21: quoi.
9: Celle-là, elle est raide quand même, c'est
21: monsieur,
9: quand même.
21: Monsieur, laissez-moi parler, s'il vous plaît. Si vous êtes assez abruti pour penser que du hachis correspond à du hachiche, excusez-moi, monsieur, mais allez vous faire interner.
9: Ah non, non, mais je vais vous envoyer surtout les douanes ou je ne sais quoi,
21: mais
9: les gendarmes.
21: Envoyez ce que. Alors, envoyez-moi ce que vous voulez. L'armée de terre, les douanes, je m'en contrefous, monsieur, je suis dans les règles.
9: Oui, parce que vous êtes en train de cacher les stocks.
21: Ouais, mais bien sûr. Bah oui, je suis en train de tout fumer, même.
9: Bon, ah
21: bah oui, il y a tant qu'à faire.
9: On passe aux aveux.
21: C'est quel appareil, là ?
9: Et encore une autre dame, ah bah ça bosse.
21: Attendez, quel temps fait ?
9: Ah bah c'est ce que j'expliquais, comme quoi vous vendez des substances stupéfiantes à vos clients.
21: C'est quoi ce truc ? grand Boilo.
9: Ah, bah c'est ce que j'allais vous dire.
21: Non.
9: Si.
21: Oui, mais attendez, là, je comprends rien du tout. Des substances, c'est quoi?
9: Des produits stupéfiants.
21: Bah c'est quoi, cet envoyé-là? C'est quoi ça? Qu'est-ce que vous appelez des produits stupéfiants?
9: Alors, les produits stupéfiants, c'est en l'occurrence, c'est ce que j'expliquais, comme quoi vous avez vendu du hachis.
21: Moi, je vends du hachis, c'est une drogue.
9: Ah, voilà. Bah c'est bien de le reconnaître.
21: Le hachis, c'est une drogue. C'est
9: ah oui,
21: quoi,
9: mais je sais. Non, mais vous allez pas m'apprendre, hein, j'ai vu.
21: C'est n'importe quoi, alors. Du hachis, de la drogue. Bah vous avez déjà vu ça où, vous?
9: Bah chez vous.
21: Bah vous pouvez venir voir, il n'y a pas de problème. Y a
9: oui,
21: aucun
9: bah,
21: problème.
9: C'est ça. Et puis vous avez planqué le matos pendant que j'arrive.
21: Ouais, bah, enfin bref, vous arrêtez 5 minutes. Hein.
9: Passez-moi le responsable, parce que là, s'il vous plaît, excusez-moi madame, mais je peux pas tolérer.
21: Non, c'est pas madame, c'est monsieur.
9: Ah bah alors, passez-le moi, le monsieur, justement.
21: Oui, bah il est là en question, le monsieur.
9: Oui, bah passez-le moi. Je vais lui dire que vous vendez des produits stupéfiants.
21: Bah je suis moi.
9: Comment ça, vous êtes moi?
21: Bah il est là en question, le monsieur.
9: Ah bah vous ne pouvez pas être moi, puisque c'est moi qui suis moi.
21: Bah c'est moi en question, le monsieur.
9: Les questions, c'est moi qui les pose, madame.
21: Bon écoutez, vous allez arrêter votre cirque là.
9: Oh
21: hein, ça commence à bien faire là. Hein.
9: Excusez-moi, c'est quand même vous qui êtes dans l'illégalité.
21: Bah quelle illégalité là? Vous arrêtez 5 minutes là.
9: Ah bah attendez, c'est quand même vous qui vendez du hachis, on est bien d'accord. Ah, allô?
5: Oh putain, oh, c'est bon, je vous ai reconnu.
9: Ah non, c'est pas moi.
5: C'est monsieur Martin.
9: Ah merde.
5: Ah oh, purée,
9: hachis, très bien, bravo, on rebondit.
7: Ah salut Martin, ça va?
9: Et allez, une autre, ça s'arrête plus, c'est festival, hein. On sent la fin de l'année qui approche.
7: Ouais. Moi t'es grillé.
9: Non.
7: Si, t'es
9: non.
7: Grillé.
9: C'est pas
7: si.
9: Moi.
7: Comme une chipo, si.
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22: Allô?
23: Oui, bonjour madame, c'est l'université?
22: Oui.
23: D'accord, bon, l'inspecteur de la place des renseignements généraux à l'appareil.
22: Oui.
23: On vient d'apprendre dans un rapport que les lycéens voulaient vous prendre cet après-midi.
22: Ah.
23: Par derrière.
22: Ah.
23: Ouais, ainsi que la Sorbonne.
22: D'accord.
23: Donc ils vont être à environ, d'après nos chiffres, 150 000. Et ça, c'est les chiffres de la préfecture.
22: Oui.
23: Alors on sait qu'ils veulent vous prendre par derrière, hein.
22: Oui.
23: 150 000, ça fait quand même beaucoup.
22: Oui.
23: C'est énorme.
22: Bah oui, surtout qu'il y en a déjà du monde à l'intérieur.
23: Ah bon? Combien?
22: Je sais pas, les chiffres exacts, je ne sais pas.
23: Eh ben, ça va faire mal.
22: En plus, oui.
23: Bah, écoutez, madame, je vous souhaite une bonne journée.
22: Oui, bah merci.
23: Je crois qu'elle va pas être mauvaise.
22: Oui, je crois aussi. Je vous remercie.
23: Et puis, je vous souhaite bien du courage, parce que 150 000...
22: Bah oui, on va essayer d'assurer.
23: Bah, je vous remercie.
22: De rien, au revoir
23: madame.
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22: Allô, oui.
9: Bonjour monsieur, c'est bien le primeur?
22: Oui.
9: Je vais venir construire un arrêt de bus devant votre magasin. Est-ce que vous avez un étal devant ou quelque chose?
22: Ah oui, nous on a deux étalages qui font à peu près 400 mètres. Hein.
9: 400 mètres?
22: 4 à 5 mètres.
9: Ah non, mais 400 mètres, vous êtes complètement au dépassage.
22: Pas 400 mètres, 5 mètres.
9: Oui, 100 mètres x 4, donc 400, j'ai bien compris.
22: Pas 400 mètres, allô? 5 mètres.
9: Alors, 5 mètres, ça fait donc 5 x 5, 25 mètres.
22: Non, mais
9: que je multiplie par 4 x 3 x 2 égale 200.
22: Écoutez-moi 5 minutes, je vous dis.
9: 7, ça nous fait...
22: Allô.
9: 2 x 100 plus 3 x 100 plus 100.
22: Non, 3 x 2, ça fait 5 mètres.
9: Alors, 3 x 2, 5, ça on est d'accord. Mais plus 395 égale...
22: Je vous dis que j'ai...
9: 400 mètres, eh ben bravo.
22: Pas 400 mètres.
9: Vous savez que vous n'avez pas le droit, parce que là ça veut dire que vous débordez sur 17 propriétés avoisinantes.
22: Mais vous êtes bouché ou quoi? 5 mètres j'ai devant la porte.
9: En largeur, sur 400 de longueur. Eh ben excusez-moi,
22: mais non,
9: ça
22: mais
9: vous
22: pas
9: fait...
22: 400 de longueur, n'importe quoi.
9: Bref, vous me dégagez tout ça pour qu'on attaque les travaux cet après-midi.
22: En début d'après-midi, c'est impossible de vous enlever tous les étals.
9: Eh, entre nous, un peu de motivation, un peu d'huile de coude.
22: Hello.
9: Bonjour monsieur,
22: non,
9: comme
22: non, non,
9: j'explique...
22: Vous comprenez pas bien, c'est à l'intérieur, c'est clôturé.
9: Non mais alors, tout ce qui est clôturage, portail et compagnie, on le dégage.
22: Mais comment ça, vous voulez dégager mon portail, mais vous êtes pas bien ou quoi?
9: Alors, rassurez-vous, on s'occupe de tout.
22: Non mais moi j'en ai rien à faire, moi j'ai des poids lourds qui passent et tout.
9: Ils passeront encore mieux s'il n'y a pas le portail, excusez-moi, tout le monde y gagne.
22: Mais c'est une propriété privée, monsieur, on ferme la nuit pour les voleurs, vous êtes pas bien ou quoi?
9: Je m'excuse.

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2: Sans concertation, sans rien du tout, on vient, on met un truc devant la porte. Où allez-vous, où allez-vous?
3: Je vais chez vous, c'est ce que je disais.
2: Ah mais non, vous n'allez pas faire, vous n'allez pas, moi je vous fais interdire de travailler. C'est pas la peine que vous envoyez une pelleteuse, ce n'est pas la peine. On travaille, nous on est des travailleurs, on n'est pas des branleurs.
3: Oh, ben je vais le dire à mon responsable, vous allez voir.
2: Mais le responsable, le vôtre, j'en ai rien à foutre, le vôtre.
3: Monsieur le responsable Martin. Oui, monsieur Martin.
2: Non, j'en ai rien à foutre, non, votre responsable.
3: La dame au téléphone vous traite de travailleur.
2: Mais vous ne comprenez pas, vous ne comprenez pas le traiter, parce que là vous êtes en train de me gonfler. Complètement, hein.
3: Ah, alors ça, vous avez de la chance. J'ai justement mon beau-frère qui est dégonfliste.
2: Vous êtes bouché, complet, hein.
3: Beau-frère Martin?
2: Non, mais...
3: Oui, beau-frère Martin.
2: Il y a l'hôpital psychiatrique pour pouvoir vous faire interner, hein.
3: D'accord, mais alors, est-ce qu'on vient quand même vous dégonfler d'abord?
2: Mais vous êtes malade.
4: Bonjour.
5: Oui, allô, bonjour madame. C'est le salon de coiffure.
4: Oui.
5: Ah, bonjour madame, le doux à l'appareil.
4: Oui.
5: Je viens d'arriver en Alsace.
4: Ah, d'accord.
5: Voilà, où je m'installe. Je voulais savoir si je pouvais prendre rendez-vous.
4: Oui, vous voulez faire quoi?
5: La spécialité locale, je crois. Hein.
4: C'est-à-dire?
5: La choucroute.
4: Quelle choucroute?
5: Ben, on m'a dit qu'en Alsace, sa spécialité, c'était la choucroute.
4: Ouais, d'accord.
5: C'est pas comme ça que ça s'appelle? Parce que j'ai un chignon.
4: C'est quoi?
5: Un chignon, là... La choucroute, quoi.
4: Et vous voulez venir quand?
5: Ben, demain après-midi.
4: Écoutez, à midi et demi.
5: Oui.
4: En plein.
5: Mais alors, pour faire tenir la choucroute...
4: Oui.
5: Parce que je voudrais que ce soit assez haut.
4: Oui.
5: Vous mettez pas des saucisses, quand même.
4: Non, des bigoudis.
5: Excusez-moi, il y a mon mari qui est inquiet, je vous le passe, hein.
4: Oui.
5: Allô?
4: Oui.
5: Oui, bonjour, madame.
4: Bonjour, monsieur.
5: Excusez-moi, je suis très inquiet parce qu'elle me dit qu'elle veut faire une choucroute, mais...
4: Oui, elle m'a dit qu'elle veut faire une choucroute.
5: Oui, mais c'est quoi exactement, ça?
4: Mais je sais pas, je verrai quand je la vois.
5: Mais attendez, c'est quoi, parce que...
4: Je mets pas des saucisses.
5: Bah oui, parce qu'elle me dit que c'est la spécialité en Alsace, là,
4: mais... c'est une spécialité en Alsace, vous mangez au restaurant, mais pas chez le coiffeur.
5: Ben voilà.
4: Moi, je mets certainement pas de saucisses dedans.
5: Ah, bon, bah vous me rassurez, parce que...
4: Mais oui.
5: Ça tient comment alors ça? Parce
4: ça tient avec des bigoudis, pas avec des saucisses.
5: Ah. Oh. Et dites-moi.
4: Oui.
5: C'est possible de venir en famille?
4: Comment en famille? Combien vous êtes?
5: On est quatre, on va prendre une table pour quatre. On va prendre une choucroute bigoudi alors.
4: Mais qu'est-ce que vous voulez à quatre?
5: Quatre choucroutes bigoudi avec quatre bières.
4: Quatre choucroutes? Oui. Non mais nous on n'a pas de choucroute ni de bière. C'est un coiffeur où vous appelez?
5: Oui, voilà.
4: Oui.
5: Oui, on va prendre une table, hein.
4: Non, on n'a pas de table.
5: Quatre choucroutes, donc. Et quatre bières.
4: Et quatre choucroutes et quatre bières.
5: Voilà.
4: Oui. Mais, et les bigoudis, ils sont où?
5: Quels bigoudis?
4: Mais, là, vous appelez un coiffeur, pas un restaurateur, hein.
5: Oui, c'est ça. Mais
4: oui.
5: Ma femme m'a dit que vous faisiez choucroute aussi.
4: Mais pas pour... Non, des choucroutes en coiffure, mais pas pour manger.
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7: Allô, oui, bonjour.
8: Oui, bonjour monsieur, c'est bien les impôts?
7: Oui.
8: Je vous ai envoyé un courrier là pour dénoncer mon beau-frère qui paye pas d'impôts.
7: Oui.
8: Et du coup, je voulais savoir maintenant comment ça se passait pour ma petite prime.
7: Pardon? Votre prime? Ça n'existe pas, ça.
8: J'ai vu un article il y a 15 jours, les députés ont voté le...
7: D'accord, entendu.
8: Ah, vous voyez ce que c'est?
7: Non, pas du tout.
8: Non, vous m'avez dit entendu.
7: Non, entendu, c'est parcours.
8: Non, mais excusez-moi, je rêve, vous êtes en train d'essayer de me doubler, là.
7: De vous doubler? Mais vous êtes malade ou quoi?
8: Bah, je crois que vous avez reçu la lettre et que vous êtes en train de faire comme si vous ne l'aviez pas.
7: Écoutez, monsieur, je crois que vous êtes complètement...
8: Non, mais comment vous savez que vous l'avez pas eu, dans ce cas, vous voyez?
7: Non, je ne sais pas, monsieur.
8: Non, mais je comprends, c'est de bonne guerre, vous essayez de vous récupérer la prime.
7: Bonne guerre, non, mais écoutez, je vous passe un service qui s'occupe de courrier ou de délation. Allez, c'est quoi le numéro de mes... Oui.
8: Bonjour monsieur, voilà, comme j'ai expliqué, c'est pour un délationnisme. Je dois avoir une petite enveloppe, j'imagine, qui m'attend.
7: Ah non, alors non, je pense que vous ne m'avez absolument pas comprise.
8: Ou alors?
7: Ou alors, j'ai pris la prime pour moi, très certainement, oui, bien sûr. C'est tout à fait une attitude responsable de la part de personnes qui travaillent aux finances publiques.
8: Bah, je ne trouve pas.
7: Non mais vous croyez vraiment que je vais demander des rémunérations sur cette base-là?
8: Bah c'est quand même ma rémunération comme vous dites, hein.
7: Non. Il y a des gens nombreux qui nous envoient des courriers et qui n'ont jamais prétendu à aucune rémunération.
8: Ah bah oui, mais parce que eux ils savaient pas qu'ils pouvaient avoir de l'argent.
7: Non, ils faisaient preuve de civisme.
8: Je connais ça comme du civisme aussi, mais du civisme rémunéré.
7: Civisme intéressé.
8: Oui, bah voilà, c'est ça.
7: Mais bien sûr, celui-là il va me plaire.
8: Si par exemple on trouve une personne

0: neutre,
1: non,
0: à qui vous remettez une petite mallette avec
1: non,
0: des billets.
1: Non, on ne trouvera rien du tout.
0: Ou alors, vous laissez une enveloppe sous un banc,
1: non,
0: on convient d'un square.
1: Non, on ne trouvera rien.
0: Non, mais vous laissez tout sous le troisième banc, après l'entrée, derrière le bosquet. Et moi, je passe plus tard avec une fausse
1: non,
0: moustache.
1: Non, vous avez vu un petit peu trop de films à mon goût.
0: Alors, si c'est vous qui venez avec une fausse moustache pour déposer l'enveloppe sous le banc...
1: Je suis dans la quatrième dimension.
0: Non, mais moi, j'essaie juste de trouver un truc simple. Hein. Écoutez, bah, alors repassez-moi votre collègue, parce que là, j'ai l'impression... Ah.
1: Oui.
0: Oui, bonjour monsieur, excusez-moi, mais alors votre collègue n'a pas eu ma lettre. Hein.
1: Je vais regarder, vous avez laissé vos coordonnées sur le courrier.
0: Ah, ah, comment vous le savez?
1: Non, je vous demande si vous avez laissé vos courriers.
0: Ah là,
1: courrier...
0: j'ai mis le doigt dessus, là.
1: Oh là là là là là là, écoutez monsieur.
0: Non, mais enfin, excusez-moi, là, comment...
1: Vous
0: comment...
1: Je vous demande votre nom.
0: Bah, monsieur Martin, mais vous le savez déjà.
1: Non, je ne sais pas, monsieur, votre nom, monsieur, ça ne s'affiche pas, il n'y a pas monsieur Martin qui appelle pour son beau-frère.
0: Vous avez dit monsieur Martin.
1: Vous venez de me dire, monsieur Martin, je n'ai pas votre lettre, je dois vous le dire comment.
0: Moi, je veux bien partager, à la limite, hein. Je suis pas...
1: Vous voulez partager. Eh ben, venez au bureau.
0: Et comme ça, on se comprend.
1: On pourrait vous comprendre et partager les primes.
0: En liquide, c'est possible?
1: Oui, en liquide, il n'y a pas de problème. On a des caisses noires ici, vous savez bien.
0: Bah oui, je sais, ça, je sais.
1: Parce... On a des grosses caisses noires, on distribue l'argent à des gens qui font de la délation toute la journée. On fait que ça, de toute façon. On en a plein les caisses, on en a plein les tiroirs, on en a partout.
0: Non, mais c'est bien de le reconnaître.
1: On ne sait pas quoi en faire, voilà. Et c'est surtout qu'on s'adresse à des gens comme vous.
0: Vous aurez une enveloppe ou je prends...
1: Oui, oui, vous emmenez une enveloppe, mais vous devriez emmener un cabas aussi, parce que je pense que ça va être une bonne prime. D'accord?
0: Merci beaucoup.
1: Au revoir, monsieur.
0: Merci, bisous.
1: N'importe quoi.
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3: Autoroute d'information, bonjour.
4: Bonjour, madame.
3: Ah bah tiens. Vous ne quittez pas un instant.
4: Ben non. Ça fait du bruit par où ça passe, ça, dis donc.
3: Allô?
4: Oui, ben, ça fait du bruit chez vous.
3: Oui.
4: Hey. Bonjour, madame.
3: Bonjour, monsieur.
4: Monsieur Ledoux à l'appareil.
3: Oui.
4: Vous êtes bien le centre d'information sur les autoroutes?
3: Oui, monsieur.
4: Bien, je pars en vacances en Espagne, là.
3: Oui.
4: Avec ma femme, mon petit neveu Georges et mon chien.
3: Oui.
4: Voilà. Ben oui, mais alors, le problème, on a un problème, on est en train de charger la voiture et tout. Enfin, on a déjà fait quelques kilomètres, mais on est en train de changer les valises de place, parce qu'avec le Kléber, les valises, elles n'ont plus de place dans le coffre, vous voyez?
3: Ah oui, d'accord.
4: Alors, donc, on a des problèmes, quoi, évidemment. Alors, on voudrait savoir s'il y avait une forêt sur le bord de la route qui mène en Espagne.
3: Une forêt, hein?
4: Oui.
3: À quel niveau?
4: Oh ben, pas trop loin, quoi. C'est parce que ma femme n'arrive pas à dormir avec le clébard qui aboie tout le temps parce qu'il étouffe dans le coffre, quoi.
3: Ouais.
4: Alors, on se disait qu'on pouvait peut-être... Enfin, juste pendant un mois, quoi. Laisser le chien, bon, dans la forêt, au bord de la route, pour qu'on puisse le reprendre après, vous voyez, quoi.
3: Ah oh non, mais si vous n'allez pas abandonner votre chien pendant un mois...
4: Trois semaines et demie.
3: Trois semaines et demie dans la forêt, vous voulez abandonner votre chien?
4: Non, pas abandonner. C'est-à-dire qu'on pensait que vous voyez, en plus, les forêts dans le sud de la France, c'est dangereux.
3: Oui.
4: En été, il y a des incendies de forêt.
3: Oui.
4: Alors justement, nous, le petit chien, il pourrait peut-être vous aider dans la lutte contre les incendies de forêt parce qu'il passe son temps à pisser sur les arbres. Vous voyez?
3: Mais comment il va vivre pendant trois semaines?
4: Mais il peut surveiller les arbres, il peut protéger les champignons, quoi.
3: Mais non, non, mais vous pouvez pas faire ça.
4: Mais bon, on rentrera au bout de trois semaines alors. Vous savez, les chiens, ils font ami-ami avec les écureuils, ils ont chacun une truffe, ils se frottent la truffe, ils aiment bien ça les chiens. Les écureuils leur apportent des glands.
3: Les écureuils leur apportent des glands aux chiens?
4: Ah bah bien sûr, madame.
3: Mais c'est pas possible, monsieur, ses amis les écureuils, ils vont pas le nourrir.
4: Si.
3: Ils vont pas le nourrir assez, c'est pas avec des glands qu'il va se nourrir.
4: Mais si, le chien, ça mange n'importe quoi.
3: Mais non, dans une SPA, à la SPA, il va être nourri normalement.
4: Mais nous, on l'a entraîné à bouffer des glands depuis trois semaines, et ben il se porte bien.
3: Votre chien, il va pas rester pendant trois semaines au même endroit. Hein.
4: Mais on va l'attacher à l'arbre.
3: Ah bah oui, bah c'est très malin. Hein. Mais il va être malheureux, le chien va pas pouvoir bouger, vous rendez pas compte.
4: Mais il aime bien pas bouger, c'est un feignant, c'est un gros feignant, ce chien-là. Je vous dis, il fait rien.
5: Allô?
4: Oui.
5: Mais monsieur, excusez-moi, mais vous êtes sûr que vous êtes très normal?
4: Madame, je vous...
5: Non, mais je me permets de vous demander ça, monsieur, parce que là, vraiment... D'abord, est-ce que vous savez où vous êtes, ici?
4: Je pense que je suis chez des gens sympathiques.
5: C'est-à-dire?
4: Honnêtes. Plaisant, que j'aurais bien aimé rencontrer dans ma vie, avec qui j'aurais aimé me lier d'amitié, pourquoi pas.
5: Non mais monsieur, vous vous rendez compte de ce que vous dites? Est-ce que vous avez déjà vu, je sais pas qui vous êtes, qu'est-ce que vous
4: monsieur,
5: faites dans la vie, monsieur?
4: Monsieur Bernard Ledoux, retraité des PTT.
5: Je suis bien heureuse de le savoir. Alors dans les PTT, on est comme ça?
4: Comment ça, on est comme ça?
5: Écoutez monsieur, vous avez pris un chien. Moi, je sais pas, j'ai 4 chiens, monsieur. Et croyez-moi, je pars aussi en vacances, quand ça m'arrive de temps en temps, et je laisse pas mes chiens au bord d'une forêt. Hein.
4: Mais je veux pas les laisser au bord de la forêt.
5: Non, vous voulez l'attacher à un arbre, alors c'est encore pire.
4: Mais oui, mais je veux pas le laisser au bord de la forêt. S'il faut le mettre au milieu de la forêt, je l'attache au milieu de la forêt.
5: Non, mais enfin, monsieur, mais il mangera comment, votre chien? Vous rêvez ou quoi?
4: J'ai expliqué à la dame que les écureuils leur apportent des glands.
5: Non, mais vous plaisantez, mais un non. Chien, ça mange des glands. Moi, mes chiens mangent de la viande, monsieur.
4: Moi, ça fait 3 semaines qu'on entraîne mon chien a bouffé des glands.
5: Vous l'entraînez à manger des glands. Vous en mangez, vous, des glands?
4: Et j'ai essayé.
5: Oui, et c'est bon?
4: Ben, écoutez, à mon avis, c'est bon pour le chien.
5: Ben, c'est bon pour le chien, ça, bien sûr. Mais pourquoi pas? C'est peut-être bon pour les écureuils, mais ça m'étonnerait que ce soit bon pour un chien.
4: Eh ben, il en bouffe. Hein.
5: Il en bouffe.
4: Eh ben, d'ailleurs, on a déjà une cargaison. En plus, le temps que...
5: Cargaison.
4: Mais oui, parce qu'on a, pensé à tout. Le temps que les écureuils fassent ami-ami avec lui, on va lui mettre un petit panier à côté de sa laisse, puisqu'on va le mettre avec la laisse à l'arbre.
5: C'est ça, oui.
4: Alors, vous êtes un ami des chiens?
5: Ah oui, monsieur, oui.
4: Alors, à quel arbre croyez-vous qui sera le mieux? Un sapin, un hêtre ou un bouleau?
5: Non, mais monsieur, est-ce que vous plaisantez là où...
4: On part dans une demi-heure, madame.
5: Partez dans une demi-heure. Bon, mais écoutez-moi, d'abord, premièrement, si vous avez un problème, c'est à la SPA qu'il faut vous adresser, à la Société Protectrice des Animaux, et non pas à un service autoroute.
4: Mais ils n'en veulent pas de mon chien à la SPA.
5: Comment ça, ils n'en veulent pas de votre chien? Ça m'étonne, à la SPA, on accepte les chiens.
4: Non, la dame m'a dit qu'ils n'en voulaient pas.
5: Et pour quelle raison?
4: Parce que c'est un éjaculateur précoce.
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7: Allô, oui.
0: Oui, bonjour monsieur, oui. C'est le centre équestre.
7: Oui.
0: J'ai vu un article il n'y a pas longtemps, il disait comme quoi les écuries n'étaient pas soumises à la taxe d'habitation. Du coup, je me suis permis de déclarer aux impôts mon habitation comme une écurie qui vous appartient.
7: Oh, là ça me plaît pas du tout, je m'excuse.
0: Bah parce que moi du coup, vous voyez, ça me permet d'éviter de payer la taxe d'habitation.
7: Ah non, non, mais là je suis pas d'accord du tout, vous êtes bien gentil, dès quel courant vous faites ça? De toute façon, si ça me revient, je porte plainte à la gendarmerie.
8: Oui, ça va le masquer en plus.
7: Ouais, alors appel masqué, ça va bien.
8: Allô?
0: Allô?
8: Allô?
0: Ah, mais c'est pas le même...
8: Vous pouvez pas faire ça.
0: Ah si, non mais vous voyez, dans le sens...
8: Bah, comment voulez-vous déclarer une écurie dans un appartement? Non, mais c'est pas possible ça. Là, vous usurpez l'identité de quelqu'un, là.
0: Non mais j'ai fait un papier, de toute façon j'ai fait une attestation, je vous rassure. Hein.
8: De toute façon, moi j'ai rien signé, je suis pas au courant de rien.
0: Alors
8: rien,
0: justement, hein. C'est pour ça il faudrait que je puisse passer.
8: Ah non, je signe rien, non, c'est net, c'est tout, c'est pas...
0: Vous dites juste que vous êtes propriétaire de mon appartement écurie?
8: Ah, absolument pas, je suis pas propriétaire de votre appartement, que vous avez l'écurie comme... Non, bah, vous allez là, c'est quoi ça? Vous allez où là? Mais c'est de la folie pure, là.
0: Bah, je vais où? C'est ce que je disais, je peux venir chez vous, comme ça on signe ce papier.
8: Non, je ne signe rien.
0: Bah oui, parce que moi, après, s'ils me demandent des...
8: Ah bah, s'ils vous demandent des trucs, bah ça, c'est vous n'avez qu'à être en règle, hein. Faut être raisonnable. Moi, ça fait 50 ans que je suis dans les faux, et puis c'est la première fois que j'entends ça.
5: Mais c'est les gendarmes!
0: Alors, est-ce que ce serait possible, dans ce cas, que je passe juste par quelques photos?
8: Ah bah non, absolument pas, je vous interdis.
0: Non, mais vous me prenez en photo avec quelqu'un?
8: Non, je rentre pas dans ce genre-là.
0: Non, mais si vous me prenez en photo...
8: Non, monsieur, non! Point barre.
0: Non, mais si vous me prenez en photo avec quelque chose...
8: Non, je veux pas rentrer dans votre système. Ce sont mes chevaux, c'est privé, c'est tout.
0: Et dans ce cas, si vous venez avec un cheval, on peut prendre une photo du cheval dans mon appartement?
8: Non, c'est pas possible.
0: Non, mais l'ascenseur est grand, je suis au deuxième étage.
8: Non, mais vous vous rendez compte? Là, vous délirez complètement, monsieur.
0: Écoutez, je vous loue un poney 2 heures.
8: Non, il y a pas... Oui, bien sûr, non, je loue pas de poney.
0: Non, mais juste pour faire des photos.
8: Oui, bah je m'en fous, moi je m'en fous.
0: Alors, est-ce que vous auriez dans ce cas juste peut-être un déguisement de cheval?
7: Attendez.
0: Allô?
7: Non, mais vous croyez où? Attendez, vous prenez pour qui, là? Il n'y a pas à passer, vous allez vous faire recevoir, mais comme vous n'êtes jamais fait recevoir, monsieur, il est hors de question que je fasse une faute à cette station en disant que votre appartement sert d'écurie. Non, mais en plus, un appartement, quoi. Vous êtes tombé sur la tête ou quoi?
0: C'est juste du bon sens, dans le sens où, effectivement.
7: Oui, du bon sens, une écurie dans un appartement. Non, mais il est où le bon sens, là, monsieur? Non, il est hors de question que je déclare quelque chose qui est entièrement faux.
0: Et sans signer, juste mettre au moins un coup de tampon, peut-être?
7: Ah non, mais ça va pas, non? Je vous fais une petite fellation aussi.
0: Non.
7: Mais vous croyez où, monsieur? Non, mais vous êtes complètement barge, hein.
0: Et alors, si moi je me déguise en cheval?
7: Oui, non.
0: Vous,
7: mais...
0: ce que je vous demande juste, c'est de poser à côté, genre en train de me donner du foin.
7: Non, mais foutez de ma gueule.
0: Vous préférez une réponse franche?
8: Monsieur, au revoir, merci, au revoir.
7: Allô?
9: Oui, bonjour, madame.
7: Oui, bonjour.
9: Je ne vous dérange pas?
7: Non.
9: Très bien. Je suis bien au bois rue?
7: Oui.
9: Vous êtes le responsable de l'établissement?
7: Je suis la femme du responsable.
9: D'accord. En fait, je suis de Trésor public.
7: Oui.
9: Et je voudrais votre avis et savoir ce que vous en pensez. À savoir, est-ce que ça vous embêterait si on faisait un petit examen en fait de votre comptabilité, c'est-à-dire ce qu'on appelle un contrôle fiscal. Maintenant, dites-moi vraiment toute sincérité, si vous n'avez pas envie, vous n'avez pas envie, puis c'est tout.
7: C'est-à-dire que honnêtement, moi, je suis mal placée pour vous dire si j'ai envie ou si j'ai pas envie. C'est pas moi qui m'en occupe, donc.
9: Parce que je vous avoue que si on commence, il y en a pour un an. Hein.
7: Ah non, non, c'est trop long, oui.
9: Oui. Puis c'est assez fatigant parce qu'on vous demande quand même de retrouver toutes vos pièces comptables.
7: Et ça, c'est pas obligatoire.
9: Moi personnellement, si vous voulez, j'ai beaucoup de travail.
7: Oui.
9: Et je vous avoue que si je devais contrôler tout le monde, je n'en sortirais pas.
7: D'accord.
9: Voilà. D'accord. Donc, je sais que normalement on devrait jeter un œil sur votre comptabilité, mais honnêtement, je m'en sens pas trop le courage.
7: Oui.
9: Tout ce que je souhaite, c'est justement éviter ça, quoi.
7: Oui, je comprends bien, oui.
9: Et c'est pour ça que je vous demande votre avis à vous, si vous souhaitez ou pas.
7: Oui. Honnêtement, si c'est pas obligatoire et qu'on peut l'éviter,
9: oui.
7: C'est vrai que bon, ça fait gagner un peu de temps, quoi.
9: Ben voilà. Hein. Puis en plus, vous êtes à combien de kilomètres de Brive ?
7: 60.
9: Ah ouais, oh, ça fait trop loin. Quoi. Pour moi, aller tous les jours chez vous pendant un an...
7: Oui, ça fait de la route, hein.
9: Ben oui.
7: Oui.
9: Mais bon, moi, à partir du moment où on me dit qu'on n'en a pas envie,
7: je parle pour mon mari, mais je pense pas que...
9: Ouais, puis pour trouver quoi à l'arrivée, des clopinettes.
7: Oui, voilà.
9: Si ça vous embête pas...
7: Ah non, ça m'embête pas que vous en fassiez pas du tout, hein. Ça m'embête pas.
9: D'accord.
7: Hein.
9: C'est vrai, vous êtes sûr, hein,
7: parce... Ah oui, non, je suis sûr, oui.
9: Je veux absolument pas abuser, hein.
7: Non, mais je suis sûr, hein.
9: Bon.
7: Non.
9: Alors, je vais vous passer mon chef de service.
7: Oui.
9: Et vous allez lui dire que votre mari a la grippe.
7: Ah non, je peux pas dire ça.
9: Ben, c'est la seule solution.
7: Je peux pas dire que mon mari a la grippe, il n'a pas.
9: Ben oui, mais
7: Vous lui dites, vous, pour mari a la grippe.
9: Attendez, je lui dis, hein.
7: Hein.
9: Je vais me demander. Oui, on a Carl, oui. Mais moi, ça m'embête d'y aller parce que le monsieur a la grippe. Vous êtes sûre, hein, madame, je crois, hein?
7: Oui.
9: Il a la grippe. Merci. Allô?
7: Oui.
9: Bonjour, madame.
7: Bonjour.
9: Alors, votre mari a la grippe?
7: Oui.
9: Depuis combien de jours?
7: 3 jours.
9: Oh, mon Dieu.
7: Il n'y a pas le typhus, il a la grippe.
9: Ah oui, alors, c'est embêtant parce qu'on avait pensé aller vous voir pour un petit examen. De la comptabilité.
7: Oui.
9: Mais évidemment, là, on ne peut pas prendre ce risque.
7: Ah non.
9: Donc, on préfère, si ça ne vous dérange pas,
7: oui.
9: Oublier le contrôle fiscal. Est-ce que ça ne vous dérange pas?
7: Pas du tout.
9: Honnêtement, si vous préférez en avoir un, nous, il n'y a pas de problème, mais avec la grippe,
7: oui.
9: C'est compliqué.
7: Très.
9: Est-ce que ça vous embête si on oublie?
7: Non, pas du tout.
9: Vous êtes certaine?
7: Oui, certaine.
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11: Allô.
0: Bonjour monsieur, c'est bien le supermarché ?
11: Oui, bonjour monsieur.
0: Électricité Martin à l'appareil, on va venir vous installer un compteur Pinky cet après-midi.
11: Non, je n'accepte pas le Linky, j'ai pas dit que j'étais d'accord.
0: Bah oui, mais moi j'ai un client qui en veut plus parce que ça va être payant, donc je voulais refourguer.
11: Et alors ?
0: Et alors, on va vous enlever votre ancien compteur.
11: Non mais on marche sur la tête, hein, c'est pas possible ça.
0: Non mais si vous changez d'avis, on pourra vous le revendre plus tard pour le réinstaller à la place du Pinky.
11: Mais c'est incroyable quand même où on en est arrivé. Vous nous imposez de mettre le Linky, vous m'enlevez l'ancien et si je veux remettre un ancien, il faut repayer.
0: Voilà, à ce moment-là, on vous revend le vôtre, celui que vous avez maintenant.
11: Mais c'est complètement. Mais on marche sur la tête.
0: Non, mais vu que c'est de l'occasion, vous ferez un prix.
11: Donc, nous, si on ne veut pas subir les ondes et désagréments du Linky, on est obligé de le faire quand même.
0: Oui, alors les ondes, ça dépend. Vous êtes vacciné ou pas ?
11: Non.
0: Ah, bah c'est bon, parce qu'il arrive que le vaccin fasse des interférences avec le compteur.
11: C'est pas possible d'en être arrivé là en France. C'est complètement dingue.
0: Eh ouais, saleté de progrès. Hein.
11: Mais moi, je vous préviens, je ne veux pas du Linky. Ils n'ont qu'à se pointer, je ne veux pas. Il en est absolument pas question.
0: Vous savez quoi ? À la limite, je vous le dépose et puis vous le branchez vous-même.
11: Non, je ne touche à rien.
0: Non, mais il y a des tutos sur Internet, c'est fait
11: écoutez,
0: en deux.
11: Écoutez, moi, je suis en magasin. Ça a été le Covid, maintenant ça va être l'électricité. Ça suffit, on ne touche à rien. Un point, c'est tout.
0: Et en plus, vous aurez la 5G.
11: Non, je m'en fous.
0: Et vous pourrez aussi capter des radios chinoises.
11: Je m'en fous.
12: Allô ?
0: Un autre monsieur, bonjour.
12: Non, c'est une dame.
0: Si vous voulez.
12: Oui.
0: Donc, je voyais avec votre collègue pour l'installation, c'est
12: non,
0: bon ?
12: Non. Monsieur n'est pas là, on n'installe pas le compteur Linky, il a dit qu'il refusait pour l'instant. On a un supermarché, on ne peut pas se permettre de couper.
0: Non, mais c'est prévu. Pendant la coupure, on va vous mettre des bougies à la place.
12: Ah non, des bougies, ça ne tiendra pas. Vous voyez pas la surface qu'on a. Tout, l'électricité, dans la clim, on a des congélateurs. Nous, il faut la même puissance qu'on a là. Hein. Sans quoi tout va sauter. Hein.
0: Mais non, on va bourrer les congélos avec des bougies, normalement ça tient.
12: Ah non, je n'en veux pas. Pas de bougies, je veux pas de tout ça. Hein. Nous, on n'a rien demandé du tout. On a téléphoné pour dire qu'on annulait le rendez-vous de vendredi dernier, que ça ne nous intéressait pas pour l'instant.
0: Ah, vous aviez rendez-vous vendredi dernier, c'est vous ?
12: Oui, on a annulé.
0: D'accord. Ah bah non.
12: Ah si, on a annulé, on a téléphoné pour annuler pour dire que ça ne nous intéressait
0: bon,
12: pas.
0: Bon, bah c'est pas grave, on va le mettre quand même.
12: Non, on ne le fait pas.
0: Ah si.
12: Non.
0: Si.
12: Non, on ne met pas le compteur Linky, c'est tout. On n'y touche pas.
0: Bah, on est obligé d'y toucher pour démonter. Donc.
12: Non, monsieur, vous savez ce que ça veut dire ? Non, j'ai dit non, on a annulé le rendez-vous, c'est pas pour refaire le compteur aujourd'hui. Non, on ne le prend pas.
0: Ou est-ce que ce serait pas un non qui voudrait dire oui, ça ?
12: Non, monsieur, on ne le prend pas, mais je sais pas, c'est pas ce que ça veut dire. Non, on n'en veut pas.
0: Oh, disons que c'est un non peut-être.
12: Non, je n'en veux pas. Alors arrêtez, hein, il n'y aura pas de changement de compteur, c'est tout. On a annulé le rendez-vous. Moi, je sais pas, on annule le rendez-vous, c'est parce qu'on n'en veut pas.
0: Ah, donc vous voulez pas le nouveau compteur ?
12: Non !
0: Ah, bah il suffisait de le dire.
12: Non, mais vous êtes...
0: Pardon, je suis pas deviniste, je peux pas deviner.
12: Vous commencez à m'énerver. Hein.
0: On va quand même débrancher l'ancien compteur, vu que j'ai prévu l'intervention.
12: Non, c'est un supermarché, on peut pas nous laisser dans l'électricité, mon sang.
0: Mais non, puisqu'on vous colle des bougies à la place.
12: Non, vous ne touchez à rien. Écoutez, moi je suis un magasin d'alimentation, j'ai besoin d'électricité. Mais vous comprenez pas ?
0: Ah, alors dans ce cas, je vous mets des piles.
12: C'est tué.
0: Je prends ça pour un oui ?
12: Non !
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15: Allô ?
16: Oui, bonjour madame. Madame ?
15: Oui ?
16: Bonjour, vous êtes bien titulaire de l'abonnement 0546 ?
15: Mmh.
16: Oui, c'est France Télécom à l'appareil.
15: Oui.
16: Nous installons sur le quartier, sur le 0546, un système téléphonique. Le dernier cri de la technologie infrarouge, c'est-à-dire que vous êtes relié à partir d'aujourd'hui sur l'infrarouge. Votre appareil de téléphone qui est un appareil à fil, hein ? Vous avez une fiche, vous avez une prise qui va dans votre mur actuellement, n'est-ce pas ?
15: Oui.
16: Voilà, donc maintenant, vous n'aurez plus besoin de cette prise téléphonique. Vous allez pouvoir vous transporter, vous promener dans votre appartement, prenant l'appareil que vous avez actuellement. Vous le prenez dans vos mains, mais vous débranchez la prise et nous pouvons continuer à parler. Voilà le nouveau système. Eh oui, c'est le système.
15: Ah ben, faudrait que vous rappeliez parce que ma belle-mère est descendue, là.
16: Vous avez un appareil de quel type ?
15: Ah ben, je sais pas, c'est chez ma belle-mère, hein. Moi, c'est pas ma maison.
16: Ben non, mais vous savez, madame...
15: Je suis sa belle-fille, moi.
16: Comment ?
15: Moi, je suis sa belle-fille, hein.
16: Ah, c'est pour ça, voilà.
15: Ah ben, écoutez, moi, je suis pas à mon domicile, hein.
16: Voilà, écoutez, c'est un tout petit problème technique. Vous avez
15: Va revenir, là, dans 10 minutes, hein, quart d'heure, si vous pouvez rappeler à ce moment-là.
16: Non, vous avez votre appareil dans la main ?
15: J'ai l'appareil de ma belle-mère dans la main, oui.
16: Voilà, donc vous prenez l'appareil dans la main. Vous voyez le cordon téléphonique ?
15: Oui.
16: Vous le tendez tout doucement.
15: Oui, je le tends.
16: Vous, tout doucement, hein ?
15: Oui.
16: Bon, nous allons faire un compte à rebours. Je vais inverser la fréquence. Ne bougez pas, madame.
15: Mmh.
16: Vous faites un essai en cet exercice. Voilà, un peu plus, voilà. Écoutez, madame, nous avons un petit problème dans votre appareil téléphonique. Vous n'avez pas un appareil qui ferait masse. Il y a pas un
15: dent. Je peux pas vous dire, je connais pas le bâtiment ici. Je peux
16: non, un appareil. Un appareil en métal. Vous savez avec des. Est-ce que excusez-moi de vous demander ça. Vous n'avez pas d'appareil dentaire, de plombage, de choses comme ça.
15: Si, j'ai un appareil dentaire moi.
16: Ah. Eh ben voilà.
15: Pourquoi
16: eh ben voilà. Ah. Vous avez un appareil dentaire.
15: Ah bah dis donc, vous me posez beaucoup de questions, dis donc.
16: Ah oui, excusez-moi, mais vous savez...
15: C'est un peu indiscret, mais enfin...
16: Oui, mais vous savez, je suis inspecteur à France Télécom, c'est moi qui fais...
15: Oui, mais vous savez, c'est un peu indiscret, ça.
16: Oui, excusez-moi. Hein ? Oui, excusez-moi.
15: Ça me semble un peu indiscret, quoi.
16: C'est un peu intime.
15: Je tique, hein.
16: On va faire le test simplement maintenant pour vérifier que ça marche bien.
15: Oui, mais... Ah, elle est pas là, hein.
16: Madame, j'ai pas besoin qu'elle soit là. Du moment qu'il y a quelqu'un chez vous, c'est parfait. Nous, on teste la ligne. Vous pouvez prendre donc votre téléphone.
15: Oui.
16: Vous le prenez dans les mains. Là, vous l'avez dans les mains, le téléphone ?
15: Oui, j'ai dans les mains.
16: Vous allez, tout en me parlant, hein, j'ai besoin de vous entendre pour faire les tests, vous allez vers votre prise téléphonique.
15: Oui.
16: Et vous allez voir que, quand je vous le dirai, vous enlèverez, vous décrocherez.
15: La prise, d'accord.
16: Voilà la prise. Et vous verrez que nous pouvons continuer à nous parler normalement.
15: Vous allez me dire et puis je vais la débrancher.
16: D'accord, donc je vais vous donner, faire avec vous un compte à rebours. Alors, vous m'entendez ?
15: Oui.
16: À partir de 5, vous faites le compte à rebours, vous décrochez la prise et à 0, nous continuons à nous parler normalement.
15: D'accord.
16: Je vous écoute.
15: Oui. Alors, 5, 4, 3, 2, 1, 0.
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18: Oui, bonjour.
0: Bonjour monsieur, c'est bien le salon de toilettage?
18: Oui, mais c'est madame.
0: Comment ça?
18: Vous m'avez dit bonjour monsieur.
0: Non, j'ai pas dit bonjour monsieur.
18: Ah, vous m'avez dit monsieur.
0: Non.
18: Si?
0: Non.
18: Ah,
0: oui. Oh non, j'ai pas fait ça. Oh, en plus, je vous jure, je me trompe jamais.
18: Vous êtes désolé.
0: Ah non, mais pardon monsieur, hein, j'ai cru que vous étiez une dame.
18: Non, non, c'est en fait, je suis une dame, voilà.
0: Ah bon?
18: Je suis une dame.
0: Oh là, ok, d'accord. Bon, bah on reprend à zéro. Bonjour monsieur.
18: Non, vous m'avez dit bonjour monsieur.
0: Oh non, pas encore.
18: Bon, c'est pas grave.
0: On va pas y arriver là, dis donc. Bon bah bonjour monsieur dame hein.
18: Oui voilà, c'est
0: on
18: ça.
0: On va faire simple. Monsieur Martin, responsable de l'association Eco-Martin.
18: Oui.
0: On lance un plan anti-sécheresse d'hiver.
18: Oui.
0: Donc pour l'eau, vous allez passer en heure creuse renforçagée.
18: Oui.
0: Vous aurez de l'eau pendant les heures pleines et vous n'en aurez pas pendant les heures creuses.
18: Ah bon.
0: Voilà, donc vos heures creuses, ce sera de 8h à 18h.
18: Ah oui.
0: Oui, mais vous aurez de l'eau toute la nuit.
18: Non mais attendez, Heure creuse le jour.
0: Oui, bonjour monsieur.
18: Enfin, c'est pas possible, je suis en salon de toilettage.
0: Vous inquiétez pas, c'est prévu.
18: D'accord.
0: On va vous donner des seaux que vous remplirez pendant la nuit.
18: D'accord.
0: Ensuite, vous les transférez dans des barriques.
18: Ok.
0: Vous voyez, quand il y a un seau plein, hop, vous le reversez.
18: Dans des barriques.
0: Voilà, et quand vous avez une barrique pleine, vous allez ensuite la reverser dans une citerne.
18: Mais j'avais jamais entendu parler de ça, en fait.
0: Non, mais rien de sorcier. Vous, vous faites quoi la nuit?
18: Je dors.
0: Bah non, vous remplissez des seaux pour les reverser dans les barriques.
18: Donc je remplisse dans des seaux la nuit pour mettre dans les barriques, pour finir dans les citernes, pour...
0: Oui, alors, sinon, il y a une autre solution.
18: Ok.
0: Est-ce que vous utilisez de l'eau en poudre?
18: Non. J'utilise l'eau de la douche.
0: Ah oui, non mais là vous me parlez d'eau liquide. Moi je vous parle d'eau déshydratée.
18: Je comprends rien à votre truc là, de l'eau déshydratée.
0: Alors le principe de l'eau déshydratée, c'est qu'on retire l'eau contenue dans l'eau.
18: Oui, oui.
0: Et comme ça on obtient de l'eau sèche.
18: Oui d'accord, et comment je fais pour laver des chiens avec de l'eau comme ça là?
0: Ah bah là il faut rajouter de l'eau liquide, sinon l'eau sèche elle reste sèche.
18: Oui, j'ai bien compris, mais si je rajoute de l'eau dans la poudre, comment je fais?
0: Alors l'eau liquide, justement, vous la prenez dans votre citerne.
18: Oui, d'accord, mais il y aura un tuyau dans la citerne, il y aura quoi en fait?
0: Non, pour la citerne, on vous a prévu une moulinette. Vous connaissez le principe?
18: Non.
0: Disons que c'est une sorte de crémaillère rotative avec un système de poulies qui remonte un seau plein.
18: Oui, allô?
0: Bonjour monsieur, vous êtes le responsable?
18: C'est la responsable.
0: Ah, bah si vous pouvez me la passer s'il vous plaît.
18: Non mais c'est moi-même. Non mais je vais pas aller laver les chiens la nuit.
0: Eh oui, d'où l'intérêt de vous mettre une citerne.
18: Citerne? Mais enfin, mais l'eau va pas rester chaude dans une citerne. Les chiens, je les lave pas à l'eau froide.
0: Eh bah vous réchauffez l'eau à l'avance, la nuit.
18: Ah bah oui, bien sûr. Ah bah oui, je vais m'amuser à chauffer l'eau.
0: Il suffit de prendre des seaux dans la citerne avec la moulinette, vous les reversez dans les barriques. En plus, on vous a mis des 300 litres.
18: Mais enfin, mais je vais pas mettre un baril de 300 litres à chauffer le matin avant de commencer ma journée.
0: Bah la citerne, vous avez une 20 000 litres, hein, donc 300 litres, vous pourrez les moulinetter sans problème.
18: Mais non, mais je veux pas de citerne, moi. Je ne veux pas de citerne sur mon parking. Qu'est-ce que vous voulez que je fasse, une citerne?
0: Ah, vous avez un parking?
18: Mais...
0: Ah bah c'est super, ça. Pourquoi vous l'avez pas dit plus tôt?
18: Non, non, mais moi, je veux rien installer sur mon parking. En plus, ça va être un coût, la citerne, il faut que je l'achète.
0: Oh bah non, je vous ferai un tarif professionnel, bien sûr.
18: Ah bah oui, bien sûr. Ah bah oui, bien sûr, ouais.
0: En revanche, est-ce que vous avez une pelle?
18: Bah pourquoi?
0: Bah parce qu'il faudrait commencer à creuser un trou dans le parking pour pouvoir enterrer la citerne.
18: C'est un canular?
0: Bah bien sûr que complètement.
18: Non.
0: Bah en fait si.
18: Eh mais vous m'avez énervé là.
0: Non, alors je vous rassure, tout va bien. Est-ce que vous savez qui est la boutique que vous avez au téléphone?
18: Ah bah c'est une radio. Bah oui.
0: Je dirais même la radio pour se marrer.
18: Rire et chanson.
0: Bah voilà, bravo.
18: Aïe aïe aïe. Bon bah bonne journée.
0: Bonne journée à vous et au revoir monsieur.
18: Oui, c'est ça. Au revoir.
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20: Allô.
21: Bonjour madame.
20: Oui.
21: C'est la halte garderie.
20: Oui.
21: Bonjour madame, c'est le Père Noël à l'appareil.
20: Oui.
21: Nous appelons toutes les crèches et les haltes garderies de la région aujourd'hui.
20: Oui.
21: Pour faire la grande opération Papa Noël téléphone. Voilà. Et donc nous vous demandons de nous passer deux ou trois petits enfants.
20: Bon, viens, il y a le Père Noël au téléphone, Alexandra et ma...
21: Voilà.
20: Bon, viens ma chérie. Allô?
21: Oui.
20: Je vous la passe, hein.
21: Restez à côté d'elle, hein.
20: Ok, d'accord.
21: Bon, bien écouter.
20: Au revoir, Père Noël.
21: À tout à l'heure, madame.
22: Allô, Père Noël?
21: Bonjour, comment tu t'appelles?
22: France.
21: France, quel âge as-tu, ma chérie?
22: 5 ans.
21: 5 ans. Est-ce que tu sais lire?
22: Je sais pas.
21: Tu sais pas lire encore?
22: Non.
21: Eh ben, dis-moi, va falloir apprendre. Et c'est pour ça que je t'appelle aujourd'hui, puisque je suis le Papa Noël de la CGT. Et figure-toi que nous te proposons aujourd'hui pour t'apprendre à lire les œuvres complètes de Karl Marx, reliées et cartonnées, pour 235 francs, frais de port compris.
22: D'accord.
21: Tu vas demander ça à tes parents à Noël?
22: Oui.
21: Eh bien, écoute, je te souhaite un très bon Noël et puis je veux bien parler à ton ami.
20: Allô?
21: Oui.
20: Oui. François parlait?
21: Oui.
20: Un peu intimidée, hein?
21: Oui, elle est un peu intimidée. Ouais. On va voir si la deuxième l'est moins.
20: Alexandra, tu viens dire bonjour au Père Noël, ma chérie? Tu veux même pas lui dire bonjour?
21: Mais si elle veut.
20: Alors que lui, il pense à vous, là, bientôt.
21: Ah oui?
20: Dis, Alexandra.
21: Je suis en train de préparer leurs cadeaux.
20: Bah, tu vois, il me dit qu'il est en train de préparer vos cadeaux, le Père Noël. Tu viens lui dire bonjour?
21: Ce sont des beaux livres pour apprendre à lire.
20: À lire? Tu viens, Alexandra? Je viens lui dire, lui faire un gros bisou.
21: Je suis le Père Noël de la CGT.
20: Un bisou? Non. Elle écoute, mais elle est intimidée.
21: Eh ben, on fera pas notre beurre aujourd'hui, chez vous.
20: Voilà, bon, bah, écoutez, merci beaucoup.
21: Oui, bah, je vous en prie, c'est normal, parce que c'est pas dans votre crèche aujourd'hui qu'on fera notre beurre, parce que je suis le Père Noël de la CGT.
20: Ah, bon, là, là.
21: Voilà. Et oui. Nous essayons de savoir, évidemment, ce qu'elles aiment. Alors, il y en a une, la première, qui m'a dit qu'elle voulait les œuvres complètes de Karl Marx, et ça tombe bien, parce que nous les vendons 230 francs de TTC. Et c'est un très bel ouvrage qui est relié.
20: Non, moi, ça ne m'intéresse pas. Hein.
21: Non, non, je sais bien, vous non, parce que vous les avez déjà lus, forcément, mais la petite, oui. Alors, il faut qu'on envoie ça à quelle adresse?
20: Comment ça? Attendez, je ne vous suis pas, là.
21: Oui, non, en fait, si vous voulez, je suis le Père Noël de la CGT.
20: Oui, oui, oui.
21: Et nous vendons un très beau livre pour les enfants.
20: Oui.
21: Qui s'appelle Le Capital.
20: Oui, non, mais je suis d'accord avec vous, mais enfin, votre prospection, à ce moment-là, vous la faites autrement.
21: Oui, mais enfin, je suis le Père Noël, quand même.
20: Ah, bah oui, non, je suis désolée. Non,
21: bon, bah, écoutez,
20: c'est un peu décevant, ça, par contre, vous voyez.
21: Non,
20: tout à fait.
21: Non, mais attendez.
20: Oui.
21: Vous savez ce qu'on va faire?
20: Oui.
21: On va chanter une petite chanson avec eux. Vous allez chanter avec moi, vous allez voir, ils vont adorer. Vous êtes prêts?
20: Non, hein, bah, je vous passe France et vous allez chanter avec
21: elle.
20: Hein,
21: voilà,
20: je te passe France, ma chérie.
21: Voilà.
22: Hello.
21: Bonjour France. Quel âge as-tu?
22: 5 ans.
21: Eh ben c'est bien, t'es en âge de lire les œuvres complètes de Karl Marx. Mais avant, je dois te chanter une petite chanson. Tu es prête?
22: Oui.
21: Tu vas chanter avec moi?
22: Oui.
21: 1, 2, 3. C'est de la lutte finale.
1: Bienvenue au Camping Club. Nous allons donner suite.
2: Oui, bonjour.
0: Bonjour monsieur, je suis bien au camping?
2: Ah oui.
0: J'ai prévu mon spectacle chez vous le 10 juillet. Du coup, faudrait que je passe déposer les tracts et les petites affiches.
2: Ah non, on n'a pas commandé de spectacle, monsieur.
0: Pour le spectacle d'imitation, là.
2: Je vous dis que non, monsieur, c'est moi qui s'occupe des réservations. Je sais très bien que je...
0: Non, mais alors, je vous rassure, c'est moi qui s'occupe de réserver mon spectacle. Vous me payez que la moitié avant le spectacle.
2: Je ne vous ai rien commandé, je ne vous paierai rien du tout.
0: Attendez, j'ai quelqu'un qui veut vous parler, ne quittez pas. Allô?
2: Allô?
0: Oui, et c'est Franck Dubosc à l'appareil.
2: Mais je ne suis pas Franck Dubosc, monsieur.
0: Ah, c'est moi, c'est Franck Dubosc.
2: Et puis?
0: Eh ben, on n'entend pas Patrick!
2: Mais non, j'entends pas Patrick, non?
0: Patrick Chirac!
2: Je connais pas, monsieur, je ne vais pas dans mes clients.
0: Non, mais allô?
2: Oh, oui.
0: Je vous ai bien eu, c'était pas Franck Dubosc, c'est moi?
2: Oui, mais je m'en fous, monsieur, je n'ai pas besoin de spectacle.
0: Bon, alors attendez, je vous passe vraiment quelqu'un qui insiste pour vous parler. Allô?
2: Oui, bonjour.
0: Salut mon petit bonhomme en mousse, c'est Patrick Sébastien, on va faire tourner les serviettes au camping.
2: Je n'ai pas de serviettes, monsieur.
0: Eh ben non, bah je t'ai eu encore. Ce n'était pas Patrick Sébastien, c'est toujours moi.
19: Allô, bonjour monsieur.
0: Oui, bonjour madame. Comme j'ai expliqué à votre collègue, c'était pour mon spectacle que je viens faire.
19: Mais j'ai une entreprise qui s'occupe des animations.
0: Ah bah vous leur dites que c'est pas possible.
19: Et pourquoi?
0: Bah parce que moi je serai là le 10 juillet, donc du coup...
19: Mais moi, est-ce que j'ai signé quelque chose avec vous?
0: Bah on va signer, oui, on va...
19: Mais
0: on va...
19: non, mais moi j'ai pas signé.
0: Vous avez un fax?
19: Mais non, mais moi j'ai pas besoin de vous, j'ai déjà quelque chose.
0: Faut décaler ça.
19: Et bon, je vais pas décaler ce que j'ai déjà.
0: Bah, vous mettez que pour cause de double booking.
19: Mais non, c'est pas double booking que j'ai rien réservé avec vous.
0: Mais enfin, moi, je l'ai annoncé sur mon site quand même.
19: Mais de quel droit vous venez chez moi?
0: Ah, bah, du droit que je suis un artiste imitateur saltimbanque et
19: mais
0: que.
19: Quoi, mais moi, je vous laisse pas rentrer chez moi. Que c'est que vous venez faire chez moi?
0: Bah, alors, je vous passe quelqu'un, ne quittez pas. Allô?
19: Allô?
0: Oui, salut, c'est Nico Saliagas à l'appareil.
19: C'est qui, celui-là?
0: C'est Nikos, tu me reconnais?
19: Non.
0: La star de TF1.
19: Je connais pas mon téléphone.
0: Tu veux te taper un grec?
19: Me taper un grec?
0: Ouais, je vous ai eu là, hein. C'était pas Nico, ça, l'appareil. C'était moi, je vous faisais la voix.
19: Non, mais. Qu'est-ce que vous avez décidé de venir chez moi? Vous avez vu ça où? J'ai pas besoin de vous, moi.
0: Dans ce cas, il fallait me le dire plus tôt que vous ayez pas besoin de moi, parce que moi, du coup.
19: Mais je vous dis depuis le début.
0: Bon, faudrait déjà qu'on voie pour ma facture.
19: Facture de quoi?
0: Bah là, parce que je vous ai fait des imitations quand même.
19: Mais moi, je vous ai rien demandé, vous. Je vous ai rien demandé du tout, moi.
0: Dans ce cas, il fallait pas les écouter.
19: Mais qu'est-ce que c'est que ces histoires?
0: Bon, attendez, j'ai quelqu'un qui insiste pour vous parler, ne quittez pas.
19: Non, mais j'ai pas besoin.
0: Allô, c'est Claude François, là. Pareil, je suis même pas mort.
19: Je m'en fous de Claude François, j'en ai foutu de Claude François, moi.
0: Non, mais hey, c'est pas vrai, je vous ai eu encore.
19: Non, pas du tout.
0: Bah, vous avez cru que c'était Claude François?
19: Non, mais pas du tout. Je m'en fous de Claude François, j'en ai foutu de Claude François. Claude François, il est mort.
0: Hein. Bah, si, vous avez cru que c'était lui.
19: Bah, non, je pas cru du tout, c'était nul.
0: Bon, allez, hé, allons, c'est Sheila.
19: Ouais, mais je m'en fous de Sheila.
0: Hé, dis donc, comment tu parles aux femmes?
19: C'est bon, ça suffit ou ça va aller mal, hein?
0: Allô?
19: Oui, allô?
0: Oui, c'est François Hollande.
19: Mais écoutez, moi, je vais porter plainte, hein.
0: Contre François Hollande?
19: Mon François, oui, il n'aurait pas été de François Hollande.
0: Ah, oh, mais tu peux pas, je suis président de la France.
19: Bon, allez, bon, allez. Bon, c'est bon, allez.
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25: Bonjour.
26: Allô?
25: Oui.
26: Oui, bonjour, c'est le gardien du cimetière, là, monsieur Durier.
25: Oui.
26: Je vous appelle, c'est bien le magasin de pêche, là?
25: Non.
26: Comment ça?
25: Non, c'est pas un magasin, on est grossiste, on livre les magasins.
26: Ah oui, d'accord. Ben justement, ça peut vous intéresser. Dites-nous, au cimetière, vous savez, on a beaucoup, beaucoup d'asticots.
25: Ouais.
26: Est-ce que vous seriez intéressé?
25: Bah non, parce que nous, c'est de l'asticot dégraissé qu'on achète.
26: Non, mais le nôtre, il est bien nourri, hein, il est tout frais. Hein. L'asticot de cimetière, il n'y a pas meilleur hein, pour la pêche. Hein.
25: Oui, mais vous, il est dégraissé, il passe dans des tamis.
26: Bah évidemment, l'asticot de cimetière est nourri avec la plus riche des nourritures, vous le savez bien.
25: Oui, oui, je sais bien, mais il faut qu'il soit dégraissé, nettoyé.
26: C'est fait, on le fait avec application, croyez-nous. On est pêcheurs nous-mêmes, hein, donc...
25: Bon.
26: On connaît, vous savez, je peux vous donner un secret, je vous demande simplement de ne pas le répéter.
25: Oui.
26: Ça fait maintenant 15 ans que j'appâte à l'asticot de cimetière.
25: Oui.
26: Chaque année, je gagne 5 ou 6 concours de pêche, et dont 2 au niveau national.
25: Vous êtes gardien de quel cimetière?
26: Ben, à Aubais. Hein.
25: D'accord. Et vous savez produire combien de quantités?
26: Oh ben là, actuellement, on fait du 50 kilos au jour.
25: Ouais.
26: On est au creux de la vague, là, parce qu'avec les grosses chaleurs, l'asticot, vous savez, il n'aime pas trop ça.
25: Ouais. Donc à quel prix vous le vendez?
26: Alors, nous, par nuit, on fait en moyenne 50 kilos. Ça nous prend environ 5 heures, parce qu'il faut déterrer celui qui a été enterré dans la journée.
25: Ouais.
26: Hein, aller chasser au-dessous, parce que les asticots, ils viennent, évidemment, ils sont appâtés. C'est là qu'ils arrivent, sur les dernières tombes. Donc, on passe environ 5 heures pour 50 kilos.
25: Ouais.
26: On est deux dessus, les deux gardiens du cimetière. Ça nous fait donc une heure par kilo. Une heure, on fait 10 kilos par heure.
25: D'accord.
26: Après, on les dégraisse.
25: Ouais.
26: Encore une heure, à peu près, deux heures, quoi. Hein. Est-ce que 2 euros le kilo, ça vous irait?
25: Je pense que ça doit aller. Faut que je regarde, parce que moi, je l'achète au litre. J'achète pas au kilo, j'achète au litre. Il faut que je pèse un litre. Et vous faites des factures ou vous faites des factures?
26: Ah ben non, attendez.
25: C'est sans facture. Ah ben non, mais il faut que je sache.
26: Ben nous, on est gardien de cimetière, on n'est pas.
25: C'est tout du blanc, vous le colorez pas, vous le vendez blanc.
26: Oui, on le vend. Il est blanc, on le vend blanc.
25: D'accord.
26: Ce qu'on fait souvent, c'est qu'on les colorie en jaune.
25: D'accord.
26: C'est-à-dire qu'on pisse dessus.
25: Oui.
26: Après les avoir bien dégraissés. On se met à deux au-dessus de la bassine et on pisse dessus. On les laisse 10 minutes dans la pisse, quoi. Hein, et quand ils sortent, ils sont colorés. Alors là, je peux vous dire, mais n'importe quel poisson qui passe, il y va.
25: J'avais jamais entendu de ma vie qu'on colorait de l'asticot avec de la pisse. Hein, je sais pas, mais... Bon, faut que je regarde mon prix d'achat d'habitude.
26: Attendez, moi, je vous rappelle quand même le prix. Pour moi, en ce qui me concerne, asticot naturel, 2 euros le kilo.
25: Ouais.
26: Asticot naturel à la pisse, 2,50 euros. Avec ça, on gagne tous les concours.
25: D'accord.
26: Mais qu'est-ce qu'on fait des 50 kilos là, qu'on a là, pour aujourd'hui?
25: Ah bah là, pour aujourd'hui, moi je peux rien faire, hein. Je suis toute seule, c'est pas moi qui décide. Hein.
26: Est-ce que vous voulez que je vous les amène pour que vous fassiez un essai gratuitement?
25: Bah je peux pas, mes chambres froides elles sont pleines, j'ai été livrée cette nuit.
26: Non mais nous on vous les dépose, vous inquiétez pas, en plus on les a fait à la pisse, alors ils vont être parfaits. Voilà, on vous les amène, c'est des 50 kilos à la pisse, c'est dans 10 litres de pisse.
25: Non mais j'en veux pas aujourd'hui.
26: T'es parti? Ouais, tu leur fais cadeau, hein. Non, non, il n'y a pas d'argent, là. C'est pour justement pour qu'ils essayent.
25: Ouais, non, mais je veux pas ça aujourd'hui,
26: c'est
25: hein.
26: C'est pas grave si la pisse est chaude. Les asticots sont toujours vivants, oui, je sais.
25: Non, mais votre truc coloré à la pisse, ça m'intéresse pas.
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4: Allô?
0: Bonjour monsieur, c'est bien la maison de la presse?
4: Oui.
0: Entreprise Martin Nettoyage à l'appareil?
4: Oui.
0: À partir d'aujourd'hui, on viendra chaque soir pour un nettoyage désinfectifiant de votre magasin.
4: Et c'est obligatoire ça?
0: Ah oui, parce qu'on a prévu de passer aujourd'hui pour commencer.
4: Attendez, non, attendez, vous me dites vous passez. Moi je veux un papier, on n'a rien du tout, on sait même pas le prix, on sait rien du tout.
0: Oui, non mais ça, le prix, les conditions, on verra ça plus tard.
4: Attendez, je vous passe la gérante.
0: Merci monsieur.
4: Oui?
0: Oui, bonjour monsieur.
4: Non, je suis une dame.
0: Oui, oh, si vous voulez.
4: Eh non, mais attendez, l'une comme l'autre, on comprend pas pourquoi vous nous appelez en fait.
0: Pour le nettoyage.
4: Mais quel nettoyage?
0: Celui qu'on a mis en place chez vous.
4: Mais qui l'a mis en place chez nous, un nettoyage?
0: Bah, l'entreprise Martin Nettoyage.
4: Mais c'est qui Martin Nettoyage? Qui vous envoie en fait?
0: Mais mon responsable.
4: Mais c'est qui votre responsable?
0: C'est monsieur Martin.
4: Mais qui a contacté monsieur Martin pour qu'il vienne nettoyer?
0: Ah, ça c'est moi qui ai eu l'idée. Je lui ai dit, viens, on va nettoyer le magasin.
4: Ah oui, d'accord. Donc en fait, il y a rien de si. Oui, non.
0: Moi j'arrive de toute façon.
4: Non, vous venez pas.
0: Bah si.
4: Ben non, vous venez pas.
0: Si, parce que sur mon contrat, j'ai mis que je commence maintenant.
4: Ah non, mais il n'y a pas de contrat entre nous, ça c'est clair et net.
0: Ah bah si, moi j'en ai fait un de contrat, donc...
4: Ah non, vous avez fait zéro contrat.
0: Si vous pouvez commencer à vider le magasin en attendant...
4: Non, mais je vide pas le magasin, monsieur, vous vous rendez compte? J'ai pas vidé le magasin pour tout rentrer, pour tout ressortir.
0: Non, mais vous aurez à le faire qu'une fois par jour, de toute façon.
4: Alors, s'il vous plaît, est-ce que vous pouvez me redonner votre numéro de téléphone?
0: Oui, bah c'est celui qui est affiché.
4: Attendez, je regarde. Non, c'est écrit en secret, monsieur.
0: Oula, il y a écrit quoi?
4: Secret.
0: Vous l'écrivez comment?
4: Comment j'écris secret? Bah, c'est S-E-C-R-E-T.
0: Alors, attendez. C-E...
4: S-E-R-E-T.
0: C-E-S-E-R-E-T. Ah, donc, il y a écrit 16 ré.
4: Non, secret.
0: Bah non. C-E-S-E-R-E-T.
4: C-E...
0: S...
4: S-E-C-R-E-T.
0: Ah, C-E-S-E-C-R-E-T, donc 16 crés.
20: Non, c'est écrit secret, donc certainement vous m'appelez.
0: Ah, mais attendez, s'il y a écrit secret, c'est peut-être tout simplement parce que votre téléphone appartient à ce monsieur secret.
20: Non, du tout.
0: Bah, demandez-lui au moins.
20: Non, mais...
0: Ah, ou passez-le moi, je peux voir avec lui. Hein.
20: Je vous passe monsieur secret.
0: Merci, monsieur.
20: Faites passer pour monsieur secret.
5: Hello.
0: Monsieur secret ?
5: C'est moi-même, c'est à quel sujet ?
0: C'est au sujet qu'il faudrait vider le magasin avant que j'arrive, parce que...
5: Non mais vous rigolez, je suis un magasin de maison de presse, je ne peux pas enlever ma marchandise, c'est impossible.
0: Non mais vous la remettez après, évidemment.
5: Mais vous rigolez, non ? J'ai 80 mètres carrés...
0: Non mais prenez votre temps, vous le faites à votre rythme.
5: Mais je m'en fous, moi je veux pas vider mon magasin.
0: Ah oui, mais moi j'ai déclenché tout le plan de nettoyisme.
5: Vous ne déclenchez rien du tout, je me renseigne. Vous me rappelez à 15h, je vous dirai quoi ?
0: Oui, je passe à 15h, parfait.
5: Non, vous avez rien compris, hein.
0: Si, si, c'est noté, on attaque à 15h, vous inquiétez pas.
5: Non, non, mais vous venez pas faire à 15h, ça sert à rien.
0: Et allez, on rechange d'horaire, alors je vous écoute.
5: Non, entendu.
6: Oui, allô ?
0: Bonjour madame, écoutez, je vais confirmer 15h.
6: Ah non, il n'y a rien fixé du tout. De toute façon, vous allez venir pour rien. Vous avez un devis signé ?
0: Oh là là, bon, je vais voir mon responsable. Bougez pas deux secondes, je vous mets en attente.
6: Ah, vous n'avez pas de temps, moi.
0: Monsieur Martin, j'ai un gugus qui comprend rien au téléphone.
6: Donnez-moi votre numéro de portable, on va voir avec les gendarmes un peu ce que ça donne.
0: Ah, vous êtes là, allô ?
6: Parce que là, en plus, vous me traitez de gugus.
0: Oh, mais pas du tout, monsieur gugus.
6: Donc ça va bien, donc maintenant ça suffit.
0: Écoutez, monsieur gugus, je suis justement avec mon beau-frère qui est gendarme.
6: Ouais, mais et... c'est la radio, c'est monsieur Martin de la radio, c'est ça, hein ?
0: Ah, oui, monsieur gugus !
6: Ah, c'est ça, hein. Et vous savez que j'ai mis 5 minutes, là, à me dire, mais c'est qui ce mec ? Qu'est-ce qu'il veut ? Et après, je me suis dit, mais ça me parle quand même, ça. Rire et chanson, c'est pas ça,
0: dans ce sens.
6: Oh après, vous pouvez venir avec 2-3 canettes, hein, on peut pas raccouter.
0: Je demande monsieur Gugus.
6: Monsieur Gugus, vous demandez.
0: D'accord,
6: bon, excusez-moi, je suis un peu emporté peut-être. Hein.
0: Mais y a pas de problème, monsieur Gugus.
6: Merci, madame.
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9: Bienvenue.
23: Zambon Immobilier, Véronique, bonjour.
24: Oui, bonjour madame, c'est bien l'établissement Zambon ?
23: Oui.
24: Oui, bonjour, c'est le commissariat central pour un petit renseignement.
23: Oui.
24: Est-ce que par hasard, monsieur Zambon se serait fait prendre en sandwich avec un monsieur Cornichon cette nuit à Laval ?
23: Oh non, je crois pas.
24: Parce que là, on a monsieur Cornichon là, en audition là.
23: Hein. Non, monsieur Zambon était chez lui, non.
24: Attendez, parce que là j'ai monsieur Cornichon, donc je vais vous confronter. Hein.
23: Mais allô ?
27: Merci. Allô ?
23: Oui, bonjour monsieur.
27: Bonjour madame. Madame Zambon ?
23: Non, je suis la collaboratrice de monsieur Zambon Pierre.
27: Voilà. Je suis monsieur Cornichon et j'ai été pris en sandwich cette nuit par un monsieur Zambon.
23: Mais monsieur Zambon Pierre ?
27: Ah, il m'a pas dit son prénom.
23: Parce qu'il y a monsieur Zambon Père aussi, hein.
27: Ah non, il y en avait qu'un.
23: Non, mais je veux dire, il y a deux Zambons à Laval. Il y a monsieur Zambon Pierre et monsieur Zambon Gérard, son père.
27: Ah, écoutez, il m'a pas dit. Moi, je m'appelle monsieur Cornichon Robert.
23: Ah oui, mais je peux vous affirmer que M. Zambon n'était pas à Laval hier, hein. Enfin cette nuit. Hein.
27: Il s'est pas fait prendre un sandwich avec moi ?
23: Non.
27: Bon, je vous repasse le commissaire, alors.
23: Oui.
24: Merci. Allô ?
23: Oui.
24: Oui, excusez-moi.
23: Oui, je vous en prie. Par contre, je me permets de vous demander une chose. Il n'a pas le prénom de ce monsieur, parce qu'il y a M. Zambon Gérard aussi, son père. Alors, je ne sais pas...
24: C'était un Zambon comment ?
23: Mais ça, il sait pas le petit monsieur.
24: Nature. Nature.
23: Zambon Nature ?
24: C'est ce qu'il me dit, oui.
23: Bah écoutez, je suis désolée, mais là, je peux pas éclairer vos chandelles, hein. Là, je sais pas du tout. Zambon Nature. C'est bizarre.
24: Oui, mais il a dû prendre un coup de rouge avec, non ?
23: Qui donc ? Monsieur Cornichon ?
24: Oui.
23: Ben, je sais pas. À quelle heure ça s'est produit ?
24: Attendez, je vous le passe, vous allez voir avec lui.
23: Oui, merci, monsieur.
27: Merci. Allô ?
23: Oui ?
27: Oui, monsieur Cornichon, à l'appareil.
23: Oui, à quelle heure ça s'est... Vous avez eu un petit accrochage avec monsieur Zambon ?
27: Il m'a pris un sandwich à 20h45, avec un ballon de rouge.
23: Avec un ballon de rouge ?
27: C'était un monsieur Zambon Fromage.
23: Pardon ?
27: Je me souviens, Zambon Fromage.
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28: Allô, oui ?
0: Bonjour monsieur, c'est bien la boulangerie ?
28: Bonjour monsieur, oui, vous êtes à la boulangerie.
0: Mon fils est venu acheter une galette des rois chez vous et je pense qu'il s'est fait arnaquifier.
28: Ah bon, pourquoi ?
0: Le problème, c'est la couronne.
28: Pourquoi ?
0: Ah bah parce que c'est une fausse.
28: Mais oui, bien sûr. Vous avez déjà vu une vraie couronne avec des diamants et puis des rubis et des saphirs dessus ?
0: Bien sûr, oui, à la télé, on en voit très souvent.
28: Mais faut pas rêver non plus, hein. Elles sont en carton, c'est tout. Vous n'avez jamais acheté, vous n'avez jamais vu, alors ?
0: Bien sûr que je n'ai acheté, je ne me suis fait...
28: pas.
0: Alors attendez, je suis dans le dictionnaire, là. Donc, couronne, assemblage de métal précieux ou semi-précieux.
28: La définition du dictionnaire, là, ce qu'il me dit au propos de la couronne. Est-ce que vous êtes d'accord avec moi ? On donne pas de vraie couronne avec de l'or et puis des diamants et tout bazar. Franchement.
0: Voilà, c'est ça. De l'or et des. C'est ça, de
28: oui,
0: l'or et
28: des. Bien sûr, vous rêvez, là, monsieur.
0: Je vois bien que vous parlez avec des complices qui.
28: Avec des complices, Ah, c'est des clients, c'est des complices.
0: Toujours est-il que moi je vais passer.
28: Mais ça sera pareil, j'ai que cela.
0: Ah non, mais je vois clair dans votre jeu. Le temps que j'arrive, vous allez planquer toutes les vraies couronnes.
28: Oui,
0: et vous
28: bien
0: allez...
28: sûr, je vais planquer toutes les vraies couronnes.
0: Voilà.
28: Pour vous faire soigner là, monsieur. Hein.
0: On profite de l'innocence d'un pauvre enfant.
28: Innocence d'un pauvre enfant. Mais monsieur, allons, vous redescendez sur terre là.
0: Ah bah excusez-moi, mais enfin vous vous rendez compte, il a pas 3 ans là, le pauvre.
28: Non mais vous êtes pas bien, c'est bien ce que je dis. Ouais, excusez-moi, maintenant j'ai le bon four qui sonne.
0: Vous sifflez?
28: Comment?
0: Vous sifflez là?
28: Non, c'est mon four.
0: Vous essayez de me siffler?
28: Non, mais ça va pas, je siffle maintenant. Écoutez, excusez-moi, c'est mon four qui m'attend,
0: non, mais
28: ça va brûler ce qu'il y a dedans.
9: Oui, allô?
0: Oui, bonjour madame. On vous a expliqué?
9: Non, mais vous devez rigoler ou quoi, là? Vous achetez une galette à 12 euros, puis on vous fait une couronne à 100 euros, vous avez ça va aussi.
0: La couronne à 100 euros, c'est parce que j'ai eu la fève aussi, hein.
9: Mais vous devez rêver ou pas, c'est pas possible.
0: Oui, c'est-à-dire, quand il y a un enfant, vous dites, tiens, hop, celui-là, on va la ramaquifier.
9: Dites pas n'importe quoi, c'est bon,
0: Ouais. Non, mais excusez-moi, vous me devez 100 euros quand même, hein, comme vous disiez.
9: Oui, bien sûr, bien sûr. Ouais, bah, oui, bien sûr. Ben, hey, tu veux t'asseoir sur tes 100 euros, gros, y a pas de problème. Hein.
0: Ah, vous voyez que c'est mes 100 euros?
9: Non, c'est toi qui viens de le dire, c'est pas moi. Hein.
0: Ah, bah, c'est, non, c'est toi.
9: Tu prends ta fève, ta galette, tu te la mets dans.
0: Donc, du coup,
9: du coup, bah, tu vas te faire foutre.
0: Ah, non, bah, alors, passez-moi le responsable.
10: Allô?
0: Oui, bonjour, madame.
10: Venez à la boulangerie, là, on va t'expliquer, là. Moi, je travaille, je mets de la qualité à mes produits. Taisez-vous, s'il vous plaît.
0: J'ai rien dit, là.
10: Je mets de la qualité à mes produits, je vais au prix, vous n'êtes pas capable de regarder ce qu'on vend. Excusez-moi, monsieur.
0: Vous profitez d'un enfant, c'est quand même incroyable.
10: Je n'ai rien à profiter. Arrêtez, vous venez me le dire devant moi.
0: Ah, bah, écoutez, je vous le dis devant vous.
10: Non, devant moi, physiquement, monsieur.
0: Ah, bah, je vais vous rapporter la couronne, vous allez voir que c'est du carton, hein.
10: Ah, bah, oui, la couronne, je vais jamais dire. Allez voir un psychiatre. 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
11: Allô?
27: Allô, bonjour madame.
11: Bonjour.
27: C'est la Société Protectrice des Animaux.
11: Oui, bonjour madame.
27: Ah, bonjour. Dites-moi, je viens d'avoir un petit accident de voiture.
11: Oui.
27: Mon véhicule est un peu endommagé. Moi, je suis indemne. Mais je crois que j'ai renversé une vache. Et je voulais savoir ce qu'il fallait que je fasse. Parce que c'est la première fois que mon mari est mort, voyez-vous, il y a 2 semaines.
11: Ah.
27: Et c'est la première fois que je prenais la voiture.
11: Oui.
27: Et bon, ben, je suis sorti de la route et j'ai pris par les champs, quoi.
11: Oui.
27: Parce que je voyais...
11: Et la vache, elle est abîmée?
27: Comment?
11: La vache.
27: Oui.
11: Elle est abîmée?
27: Abîmée, ça se trouve où, ça?
11: Non, est-ce qu'elle est abîmée? Est-ce qu'elle est morte?
27: Ou elle est sur le flanc? Et vous savez, il y a sa corne qui a crevé le pneu quand même.
11: Oui, elle est choquée là, elle est peut-être pas morte. Il faut que vous voyiez la gendarmerie, hein.
27: Ben là, je regarde, je la vois pas.
11: Ben vous pouvez pas la voir, il faut lui téléphoner à la gendarmerie.
27: Mais je vais me faire gronder, parce que j'ai pas mon permis de conduire, c'est ça.
11: Oh, bonhomme.
27: Oh oui, j'ai confondu, vous savez, les freins et l'accélérateur.
11: Oh là là. Et vous pouvez pas bouger la voiture.
27: Ben, je vais essayer, mais le problème, c'est que si je bouge la voiture, la vache, elle va venir avec.
11: Pourquoi? Parce qu'elle elle est coincée avec la voiture?
27: Elle a sa corne dans le pneu.
11: Oh! Et vous avez personne autour?
27: Attendez, je regarde, hein. Il y a un monsieur, mais il est loin.
11: Eh ben, il faut lui faire signe, hein.
27: Comment?
11: Parce qu'il faut couper le pneu pour pouvoir libérer la vache, hein.
27: Comment je peux faire signe? Je lève la main?
11: Oui?
27: Je dois monter sur le capot.
11: Ah ben non, vous allez tomber, alors.
27: Oh mon Dieu, ça bouge.
11: Mais non, vous allez tomber.
27: Oh.
11: Allô? Allô, vous êtes tombé?
27: Oh, je suis tombé.
11: Ah ben voilà.
27: Je me suis coincé sous la vache.
11: Oh, bonne mère.
27: Ah, je crois qu'il y a le monsieur qui arrive.
11: Ah bon? Ben, il va vous aider.
12: Oh là, bah, qu'est-ce qui se passe là?
11: Oh là là là là là là.
12: Allô?
11: Oui, monsieur, je suis la Société Protectrice des Animaux de La Rochelle. Cette dame vient de me téléphoner.
12: Quelle dame? Il n'y a personne, madame. Il y a une voiture et il y a une vache qui est coincée.
11: Eh bien, la dame, elle est sous la voiture, regardez.
12: Sous la voiture?
11: Sous la voiture ou je ne sais pas quoi.
12: Attendez, je regarde. Non, sous la voiture, il n'y a personne, hein.
11: Eh ben, elle n'est pas sous la vache, non?
12: Ah, mais attendez, comment voulez-vous que je soulève la vache? Parce que la vache, elle a sa corne qui est dans le pneu, en plus.
11: Il faudrait couper le pneu pour libérer la vache. Mais la dame, elle était là, la dame. Elle est coincée.
12: Attendez, on dirait une jambe qui dépasse sous la vache.
11: Ah ben voilà.
27: Au secours!
11: Au secours, oui.
12: Je soulève la patte de la vache, mais dites donc, c'est lourd, hein.
11: Oh là là,
12: aidez-moi, madame, s'il vous plaît.
11: Oui.
12: Si vous pouvez me soutenir, madame, parce que c'est très lourd, là.
11: Écoutez, moi, je peux téléphoner à la gendarmerie, si vous voulez.
12: Non, non, non, monsieur gendarme, ça va, mais... Oh. Moi, je vais dire Oïs, si vous pouvez m'aider avec Oïs, ça va m'aider.
11: Oïs Oïs
12: oh.
11: Allez, ouf
12: oh.
11: Allez, fort
12: oh.
11: Allez,
12: ouf.
11: Soulevez
12: oh.
11: Oh là là là là
12: oh.
11: Allez, hop
12: oh.
11: Est-ce que vous la voyez?
12: Je vois sa jambe.
11: Oh là là, elle va être étouffée.
1: Au secours, j'étouffe.
12: J'entends sa voix.
11: Oui, oui, vous entendez sa voix. Est-ce que vous allez pouvoir la soulever?
12: Oh, je soulève encore la vache oh.
11: Attrapez pas de hernie, hein
12: oh.
11: Allez, du courage.
12: Ça y est, je la tiens.
11: Ah, vous la tenez.
12: Attendez, je la soulève pas les jambes.
11: Bon.
1: Oh mon Dieu.
11: Oh là là là là là là.
1: Oh mon Dieu, je respire.
11: Ouais, elle respire, bon.
1: Oh.
11: Alors, monsieur, maintenant, je vais vous expliquer ce qu'elle m'a dit.
12: Mais comment vous avez fait pour...
11: Alors, monsieur le gendarme...
12: Comment vous avez fait pour renverser une vache ou...
1: Eh bien, voilà, je roulais sur la route et je déteste les vaches. Il y en a une qui m'a coupé la route. Et donc, au moment où elle me coupait la route, j'étais en ligne avec la dame de la SPA. Et donc, la dame de la SPA m'a dit, il faut lui rentrer dedans, il n'y a pas de souci, il faut lui rentrer dedans.
11: Ah non, non, non, non.
1: Alors, j'ai foncé dans la vache.
11: Oh non, non, non, non, non.
1: Ensuite, la dame m'a dit, montez sur le capot.
11: Oh là là.
1: Pour faire signe aux gendarmes.
11: Je lui ai défendu de monter sur le capot. J'ai dit, madame, vous allez tomber. Alors, c'est pas possible, ça, hein.
12: Bon, en même temps, attendez.
11: Mais elle a pas de permis, hein, cette dame.
12: La vache est toujours vivante, en plus.
11: Ben, si elle a la corne de prise, elle peut pas se libérer, la vache.
12: Attendez, je fais marche arrière avec la voiture.
11: Oh non, mais ça va pas dans sa tête, cette femme. Pensez que je lui ai pas dit de monter sur un capot. Allons.
12: Oh, la vache se libère.
11: Bon.
12: Et la vache repart, elle nous fait un petit signe de la tête amical.
11: Voilà, c'est une belle histoire.
12: La vache a une larme à l'œil.
11: Ah oui, ça m'étonne pas.
12: Elle me reconnaît,
11: parce
12: on
11: qu'elle
12: dirait.
11: Elle doit être contente. Et vous pourrez aller lui dire bonjour de temps en temps, elle va vous reconnaître.
12: Pâquerette ?
11: Pâquerette, voilà. Je cherchais... Il faut lui mettre une pâquerette à l'oreille.
12: Je prends la pâquerette, je lui mets sur l'oreille.
11: Voilà.
12: Oh, oui, c'est vrai qu'elle est jolie. Mais elle me reconnaît, elle me regarde. Hein. Je suis son sauveur.
11: Oui, oui, mais je suis sûr qu'elle doit vous bénir, là. C'est magique, ça.
1: Et moi, je fais quoi, maintenant, dans cette histoire ?
12: Eh ben, vous me suivez, parce que sans permis de conduire, là, ça va barder pour vous.
1: Oh, ben non.
11: Elle a peur.
12: Vous croyez?
11: Oui. Elle a très peur, mais je crois qu'elle a perdu un peu la tête, cette dame.
12: Vous avez quel âge, madame?
1: 103 ans.
11: Combien?
12: Elle a 103 ans.
11: 103 ans. 103 ans sans permis. Et elle emboutit une vache. Et un gendarme la libère. Écoutez. Et comme je vais expliquer ça... Oh là là, c'est...
12: Vous savez ce que je crois qu'ils vont vous dire? Ils vont vous dire que c'était une blague pour la radio Rire et Chanson.
11: Vous êtes comment vous vous appelez ?
12: Jean-Yves Lafesse.
11: Oh, c'est pas vrai. Dites-moi Jean-Yves Lafesse, vous m'avez regardé un jour à votre radio, hein ? Je m'en souviens.
12: Quoi, c'est la deuxième fois ?
11: C'est la deuxième fois. C'est pas possible.
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14: Oui.
15: Bonjour monsieur, c'est bien le bureau de tabac ?
14: Oui.
15: J'ai une livraison de cigarettes de Pologne pour vous.
14: Ouais, mais attendez, je suis désolé, moi je vends pas des cigarettes de Pologne, monsieur.
15: Alors maintenant si, parce que j'ai eu le plan par mon beau-frère qui est polonais et c'est vachement moins cher.
14: Ah bah non, ah non, attendez, je vends du tabac, monsieur. Et je vais vous faire profiter de cigarettes de Pologne que vous allez gagner de la sous dessus et vous mettez ça à mon nom.
15: Non, pardon, on s'est mal compris.
14: Non, non.
15: C'est vous qui
14: non.
15: les vendez, c'est pas moi.
14: Non, non, mais j'ai pas. Bah attendez, pourquoi je vendrais des cigarettes de Pologne ? Vous vous foutez de ma gueule ou quoi ?
15: Tant qu'à les avoir, vous allez pas les garder.
14: Eh bien, je les refuse et vous tombez sur la tête. Si vous pouvez pas les vendre, bah vous vous démerdez avec, monsieur.
15: Ah oui, mais alors c'est...
14: Quoi, c'est quoi ?
15: Bah ça n'arrange pas le business.
14: Eh bah ça vous arrange pas le business, mais vous faites un business.
15: Pardon,
14: et...
15: mais officiellement, c'est votre business.
14: Bah comment ça, officiellement, c'est mien ? Non mais vous rigolez, moi j'ai rien commandé.
15: Non mais c'est tout comme.
14: Comment ça, c'est tout comme ?
15: Vu que c'est à votre nom, ça veut
14: bah,
15: dire...
14: Bah c'est à votre nom, c'est vous qui avez pris la priorité de mettre mon nom. Moi j'en ai rien à foutre de votre tabac de Pologne.
15: Eh, vous le touchez à 5 euros le paquet, quand même.
14: Bah je veux pas toucher 5 euros le paquet, monsieur.
15: Ah oui, mais si 5 euros vous trouvez que c'est trop cher, moi
14: mais
15: je vais
14: j'ai pas vous, je vous ai pas dit que 5 euros c'était trop cher. Eh, attendez, moi j'ai pas envie de me retrouver en gaïole.
15: Comment ça, en bagnole?
14: Oui, non, non, en prison, si vous
15: oui, mais pourquoi vous me dites que vous êtes en bagnole?
14: Non, j'ai pas dit en bagnole, j'ai dit en gaïole. Prison.
15: Non, bagnole, voiture.
14: Non, non, mais attendez, là c'est grave, hein.
15: Eh, cool, on fait 50-50 de toute façon.
14: Non, non, on fait pas 50-50, je trempe pas dans vos magouilles, monsieur.
15: Bon, allez, 60-40.
14: Quoi, 60-40? Arrêtez, vous me faites chier.
15: Alors, 60-60?
14: 50-50, 60-60.
15: Je peux pousser à 65-65.
14: Ouais, ouais, mais je vous dire que vous allez prendre cher parce que j'appelle les douanes.
15: Cher, 5 euros le paquet, pardon.
14: Mais je m'en fous du 5 euros le paquet. Non, mais vous rêvez, quoi. J'appelle les douanes, j'appelle les gendarmes et je porte plainte, hein.
15: Oh là là là là là là.
14: Bah, comment ça, oh là là, oh là là?
15: Bah, oh là là, oh là là, je vous trouve des cigarettes polonaises.
14: Attendez.
28: Bah, j'ai pas des cigarettes de Pologne qui doivent être livrées, monsieur. C'est pas possible.
15: Un autre monsieur, bonjour.
28: Bah, attendez, c'est quoi votre histoire? Attendez, vous commandez des cigarettes en Pologne et vous mettez la commande à un autre nom?
15: Ah, bah voilà. Ah non, mais ça fait plaisir d'avoir quelqu'un qui comprend parce que votre collègue, il capte rien
28: non,
15: du
28: non,
15: tout.
28: Non, non, non, attendez, me la faites pas à l'envers. Vous êtes qui?
15: Monsieur Martin. Donc moi, j'ai mon beau-frère qui est en Pologne.
28: Non, mais vous écoutez même pas ce que je suis en train de vous dire. Vous êtes dans un bureau de tabac. Comment voulez-vous que j'accepte des cigarettes qui viennent de Pologne?
15: Oh, bah, il suffit de réceptionner.
28: Non, non, non, je réceptionne rien du tout, monsieur.
15: Ouh. Ça, c'est un nom qui veut dire oui.
28: Non, monsieur.
15: Mm-hmm.
28: Non.
15: Vous êtes sûr parce que j'ai.
28: Non.
15: D'accord.
28: Je ne veux pas de votre colis. J'ai jamais commandé de cigarettes en Pologne. Mais c'est quoi cette histoire?
15: Bah, vu qu'il est à votre nom maintenant, c'est ce que j'ai expliqué.
28: Comment ça, c'est à mon nom? Mais qui vous a permis de le mettre à notre nom?
15: C'était plus logique que ça arrive chez un professionnel tabacologique plutôt que.
28: Un professionnel de tabac, monsieur, mais réfléchissez un peu. Vous avez d'autres QI ou quoi? Un professionnel de tabac, ça ne commande pas de cigarettes en Pologne. Il est hors de question. Vous m'avez bien compris?
15: Ah oui, mais dans ce cas, faut régler ça avec les Polonais.
2: Et alors, je m'en fous.
15: Eh ben, encore un autre monsieur, bonjour.
2: Non mais vous vous rendez pas compte dans quelle situation vous me mettez? Moi je vais pas vendre des cigarettes qui viennent de Pologne, non.
15: Attendez, c'est ce que je disais, je vous passe mon beau-frère polonais.
2: Mais et alors, je m'en fous, moi, votre beau-frère.
15: Oui, bah dites-lui vous-même, tiens.
2: Mais pas bah, dites-lui, mais petit, mais de quel droit vous avez à faire ça? Non mais c'est n'importe quoi, là.
15: Martinski, le monsieur veut te parler.
2: C'est bon, hein.
15: Bonjour monsieur, je suis mon beau-frère polonais, Martinski.
2: Ouais.
15: Je précise que je ne parle ski pas français ski.
2: Ouais, ouais.
15: Ouais, vous parlez ski polonais ski?
2: Non, c'est bon, allez hop.
15: Bon bah goodbye ski, comme on dit chez moi.
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17: Allô?
24: Oui, bonjour madame. Madame Prout?
17: Oui.
24: Oui, bonjour madame, les services de la voirie à la mairie.
17: La voirie, oui.
24: Oui, dites-moi madame Prout, les services de la voirie me signalent une odeur en provenance du 17.
17: Une odeur?
24: Oui, madame Prout, est-ce que vous avez senti quelque chose, vous?
17: Bah non.
24: Ah.
17: Qu'est-ce qui vous signale ça?
24: Les services de la voirie, je vais vous passer les ouvriers, vous allez voir avec eux, hein. Ouais, je suis avec madame Prout, là.
17: Ouais.
24: Oui, non, non, mais elle sent rien, elle. Non, non,
17: mais
24: non.
17: Pas du tout, moi, je suis chez moi, j'ai aucune odeur.
24: Madame Prout n'a pas d'odeur, là.
17: C'est le service de la voirie.
24: Allô?
17: Allô, qui est-ce?
24: Je suis avec les ouvriers, ils me disent qu'il y a une odeur chez vous, madame Prout, hein.
17: Ils sont où, eux?
24: Ouais, ils sont dans les canalisations de madame Prout.
17: Ah, bah, ça, c'est pas possible.
24: Ah, bah, si.
17: Parce que nous, c'est une maison particulière.
24: Mais vous avez une canalisation, madame?
17: Ah, oui, mais alors, ils sont dans la rue.
24: Ah, non, attendez, on va faire les essais. Est-ce que vous pouvez me dire si vous sentez quelque chose, madame Prout?
17: Ah, bah, à l'intérieur, non. Hein, Claude?
24: Non, je suis avec madame Prout, elle me dit qu'elle est sans rien.
17: Attendez, je vais faire toutes les pièces, mais inquiétez pas. Hein.
24: Mais souvent, on s'habitue. Hein. Oui, c'est ça. C'est ça, le doux, oui. Je vais vous passer madame Prout. Vous allez voir avec elle.
17: Allô?
24: Oui?
17: Le gaz, je ne sens pas le gaz à l'intérieur.
24: Je vais vous passer les ouvriers, vous allez leur dire que votre gaz ne sent pas, madame Prout. Hein.
17: Oui, je sais que ça a une fuite...
27: Allô?
17: Allô, j'écoute.
27: C'est madame Prout.
17: Oui?
27: Oui, bonjour madame. Est-ce que votre gaz sent, madame Prout?
17: Non, moi, chez moi, il ne sent pas.
27: Bon, mais vous avez pété quelque chose ou pas?
17: J'ai rien pété du tout.
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18: Bonjour.
15: Bonjour, monsieur, c'est bien ici pour les EHPAD?
18: Oui.
15: Super, parce qu'il faudrait que je vous dépose le mien.
18: Déposez quoi, attendez?
15: Parce que j'ai acheté un EHPAD.
18: Un EHPAD?
15: Oui, un EHPAD que je viens d'acheter à l'EHPAD Store, et alors impossible de l'allumer.
18: Bah, excusez-moi, monsieur, vous êtes dans un EHPAD, mais maison de retraite pour personnes âgées.
15: Ouh là là, qu'est-ce que vous me racontez?
18: Vous êtes dans une maison de retraite.
15: Pas du tout, non, je suis chez moi.
18: Moi, nous, ici, au téléphone, vous avez un EHPAD.
15: Ah oui, j'ai eu un EHPAD, ça, on est d'accord.
18: Oui.
15: Mais un EHPAD qui ne fonctionne pas, donc je vous le rapporte.
18: Mais monsieur, vous êtes dans une maison de retraite.
15: Mais non, je vous ai dit, je suis chez moi, je sais quand même où je suis.
18: Mais je comprends que vous êtes chez vous, mais ici, au téléphone, au bout du téléphone, vous êtes à une maison de retraite.
15: Bah non, ici, au téléphone, au bout du téléphone, je suis dans mon salon.
3: Allô ?
15: Ah, bonjour monsieur.
3: Non, mais attendez, l'EHPAD ?
15: Oui, alors l'EHPAD, il ne s'allume pas. J'ai appuyé sur le bouton.
3: Mais pas du tout. Vous êtes un iPad que vous avez.
15: Oui, alors pardon, c'est pas parce que vous le dites à l'américaine.
3: Non, non, mais.
15: Moi aussi, je peux dire hey, iPad, ça ne débloque pas la tablette.
3: Mais pas du tout. On va pas débloquer votre tablette, hein.
15: Ah, bah voilà. Alors ça vend des hey, iPad, en veux-tu, en voilà. Et puis pour le service après-vente.
3: Mais je vous vends pas. C'est quoi ce coup de fil, là ? Mais ça va pas avec vous, quoi.
15: Ah, bah pardon, mais là, j'ai jamais vu un service client comme ça.
3: Mais attendez, on n'est pas service client.
15: Ah, et bah alors passez-le moi.
3: Mais il n'y a pas de service client ici.
15: Oui, et bah dans ce cas, passez-moi le service technique.
3: Il n'y a pas. Vous faites.
15: Bon, bah passez-moi le chef.
3: Il n'y a pas.
15: Ah, bah tout s'explique. Le chef n'est pas là, les souris vertes, comme on dit. Mais
3: vous n'avez qu'à venir sur place, hein, moi je m'en fous. Hein.
15: Ah, bah oui, bah je vais vous apporter mon EHPAD.
3: Non, mais vous avez Internet.
15: Bah non, vu que je ne peux pas allumer mon EHPAD, comment voulez-vous que je fasse ?
3: Eh bah c'est dommage pour vous, parce que c'est pas moi qui vais vous débloquer.
15: Ah, bravo, belle mentalité.
3: Ah, bah c'est débile votre coup de fil. Allô ?
15: Bonjour monsieur, j'ai un gros problème avec votre service client.
3: Ah non, mais attendez, vous me.
15: Ah non, mais pardon, il refuse de prendre mon matériel.
3: Non, mais pas du tout.
15: Ah si, il a dit qu'il ne voulait pas réparer mon EHPAD.
3: Oui, mais non.
15: Pardon, mais au prix qu'on paye.
3: Vous êtes trompé de numéro. Je ne répare pas les iPads.
15: Alors, est-ce que vous ne confondez pas avec les iPads ? Parce que votre collègue...
3: Je sais bien ce que c'est un iPad, mais il n'y a personne qui répare.
15: D'accord, et ben vous me faites un échange.
3: Non, mais là vous vous foutez de moi. On est une maison de retraite. Une maison de retraite. On ne répare pas les iPads ou je sais pas quoi.
15: Bon, je vous le dépose comme ça. Vous me faites au moins le diagnostic.
3: Ah, bah déposez-le moi. Si en plus il ne marche pas, ce sera formidable.
15: Ah, bah quand même. Merci, monsieur.
3: Merci.
4: Mon EHPAD est cassé. Vous le dites à l'américaine.
15: Allô ?
3: Oui ?
15: Vous n'avez pas raccroché, hein ?
3: Ah oui ?
15: Ah oui, je vous confirme.
3: Vous êtes une radio ou un truc comme ça ?
15: Alors non, pas un truc comme ça, mais une radio, effectivement.
3: D'accord.
15: Alors, laquelle, à votre avis ?

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3: La bête est partie dans le standard téléphonique.
4: Mmh.
3: Et qu'apparemment, d'après nos recherches, elle serait dans votre coin.
4: Ah bon?
3: Oui. Est-ce que vous voyez le cap de votre téléphone, là?
4: Oui.
3: Il n'y a aucun endroit où il serait plus gros.
4: Bah non, je ne remarque rien qui est anormal, en tout cas.
3: Monsieur Doux, permettez, je vais vous passer le dresseur. Hein.
4: Oui.
5: Très bien, je vous remercie. Allô?
4: Allô, monsieur?
5: Bonjour, madame.
4: Bonjour, monsieur.
5: Monsieur Robert Ledoux à l'appareil, dresseur pour rat pour le comité d'entreprise du PTT. Oui, alors, est-ce que vous avez entendu un petit bruit très, très aigu?
4: Bah, non, je ne remarque rien. Qu'est-ce que j'ai déjà dit au monsieur? Je ne remarque rien d'anormal. Ah, il y a un petit sifflement, là.
5: Ah.
4: Oui, il y a un sifflement, oui.
5: Oui, oui, bah c'est lui, hein. C'est
4: deux ça. Fois, ça, la première fois très fort, la deuxième fois, voyez. Oh oui, là, c'est beaucoup, hein. Voilà, ouais. Oui, oui.
5: Bon, alors attendez. Donc ça veut dire qu'il est dans votre combiné téléphonique. Essayez de regarder dans les petits trous de normalement liés dans votre combiné. Vous avez des petits trous là?
4: Oui, oui, il y a des. Oui, vous savez que je parle, il y a des petits trous.
5: Voilà.
4: Mais je vois pas grand chose, hein.
5: C'est un rat tout gris, hein.
4: Mmh.
5: Avec des tout petits yeux rouges.
4: Mmh.
5: S'il a les yeux rouges.
4: Ah, c'est... ouais, ben, je vois deux petits points rouges à travers mon truc là.
5: Attendez, vous le voyez là?
4: Mais je sais pas, je vois deux petits points très brillants.
5: Oui, ben c'est ses yeux.
4: Très brillant.
5: Eh ben, il est dans votre téléphone. Il doit être meurt de peur, hein.
4: Ben oui, c'est ce que je compte aussi, parce que...
5: Essayez de le rassurer.
4: Oui, n'aie pas peur, on va venir te chercher.
5: Il s'appelle Amadou.
4: N'aie pas peur, Amadou, hein.
5: Est-ce que vous avez un petit bout de fromage, peut-être, pour lui?
4: Oui, mais ça pourra passer à travers votre...
5: Ah oui, ça va passer.
4: Ces petits trous, là, Minus.
5: Oui.
4: Ben, je lui mets peut-être un peu de râpé, c'est ce qui est peut-être plus facile.
5: Voilà.
4: Ouais.
5: Eh, chers auditeurs... Nous sommes donc avec une auditrice de Belfort qui va nourrir mon rat avec donc du fromage râpé et elle va le mettre dans les petits trous du téléphone. Allô?
4: Oui, allô, je suis en train d'essayer d'y mettre des petits bouts de fromage.
5: Oui, on entend ça.
4: Ça va à travers d'un combiné, c'est pas facile à donner quelque chose.
5: Oui. Vas-y, Amadou, tu peux le manger. Vas-y, mon petit...
4: Allez, mange. Sois rassurée, je suis en train de te donner à manger. Hein, tu es gentil, hein? Oui, tu es rassurée, ça va? Ça va? Oui. Oh, il me parle, là. Oh,
5: il a l'air content ou pas?
4: Oh, bah, je sais pas, monsieur. Il fait des petits sifflements aigus. Hein, je connais pas leur langage. Hein. Oh, mais oui. Tu en veux encore? Tu en veux encore? Oui? Eh ben, je t'en donne. Eh ben, prends. Oui, t'as l'air bien malheureux, hein.
5: Allez, maintenant, viens, reviens au standard du téléphone.
4: Va vers ton maître au standard, allez, va vite. Ben, bien sûr, il t'attend. Allez, ben, va.
5: Ah, ça y est.
4: Il est revenu.
5: T'as bien mangé? Qu'est-ce que tu as mangé?
4: Il a mangé que du râpé. Il est content, là.
5: Il est content, oui.
4: Ah, ben, c'est bien.
5: Je vais vous le passer, il va vous remercier.
4: Oh, ben, de rien.
5: Viens là, mon petit, viens. Dis merci à la dame.
4: Ben, je suis bien content, je suis très touchée. Ben, merci. Oh, ben, t'as une bonne bête. Oui, t'es très gentil et très poli.
5: À qui vous dites ça?
4: Ben, au revoir.
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6: Oui, bonjour.
7: Oui, bonjour, monsieur. C'est bien les taxis?
6: Oui, bonjour madame.
7: Comment ça madame? Ah non, moi c'est monsieur. Hein.
6: Vous venez de me dire bonjour monsieur.
7: Oui, et
6: je suis une dame, hein, mais bon, vous faites comme vous voulez. Hein.
7: Je comprends pas.
6: Donc, je vous dis bonjour madame.
7: Vous me dites madame, moi je suis un monsieur. Hein.
6: Oui, j'ai bien compris, c'est pour ça que je vous dis.
7: Bah, j'ai pas l'impression parce que vous me dites madame et que moi, enfin, c'est quand même...
6: Allez, je vous écoute, qu'est-ce qui vous arrive?
7: Oui, alors voilà, je vous appelle parce que j'ai besoin d'une petite lumière taxi là, qu'on met sur le toit de la voiture.
6: Et donc vous m'appelez à moi, et moi qu'est-ce que je peux pour vous?
7: Vous, il faudrait que vous me fassiez un papier comme quoi je suis taxi, pour que je puisse récupérer la lumière en question, parce que sinon...
6: Mais est-ce que vous l'êtes taxi?
7: Plus ou moins, disons, surtout au niveau amateur en fait.
6: Pardon? Attendez, monsieur...
7: Ce que je veux dire, c'est que je suis taxi amateur,
6: monsieur,
7: donc...
6: vous avez une carte professionnelle ou pas?
7: Une quoi?
6: Une carte professionnelle taxi, vous l'avez ou pas?
7: Alors c'est pour ça que j'appelle, c'est qu'il faudrait que vous m'en filiez une.
6: Oh là là.
7: Allô?
8: Oui, bonjour.
7: Oui, bonjour monsieur. Comme j'expliquais à votre collègue, il me faudrait une carte de taxi.
8: Et vous n'avez pas la vôtre?
7: Non, j'en ai pas moi, comme je fais ça en tant qu'amateur. Vous voyez, je fais ça juste en occupation passion, occupation plaisir, vous voyez.
8: Occupation plaisir, tout ouais. À fait. Ne quittez pas, je vous passe quelqu'un de la direction.
7: D'accord, donc je raccroche.
8: Non, je vais vous passer quelqu'un de la direction.
7: Oui, mais vous me rappelez maintenant?
8: Je vais pas raccrocher, je vais vous...

0: passer quelqu'un?
1: Parce que je vous ai pas laissé mon numéro, donc.
0: Oui, mais ne raccrochez pas.
1: Oui, mais alors comment vous faites pour me rappeler? C'est ça que je comprends pas.
0: Vous me prenez pour une idiote?
1: Bah non, mais parce que pour me rappeler sans mon numéro, ça va être.
2: Allô?
1: Oui, ah, bonjour madame.
2: Bonjour monsieur.
1: Comme j'expliquais, je suis moi-même taxi amateur.
2: C'est quoi amateur? Un taxi amateur, c'est quoi? Parce que moi je connais pas taxi amateur.
1: Bah c'est comme taxi professionnel, si ce n'est que je fais ça un peu le week-end, comme ça. Enfin, oui,
2: ouais,
1: c'est
2: pour
1: pas...
2: moi, vous êtes un clando. Si vous faites arrêter avec un lumineux sur le toit alors que vous n'êtes pas taxi, vous allez en tôle.
1: Non, alors excusez-moi, vous n'avez pas compris. Je suis taxi.
2: Mais vous me dites amateur.
1: Oui.
3: Apparemment, vous avez un problème neurologique, monsieur, si vous comprenez pas ce que je vous dis.
2: Vous aurez jamais un lumineux, quoi.
1: Je me dis, entre collègues, on peut quand même.
2: Non, mais vous n'avez pas de cas professionnel, donc on n'est pas collègues.
1: Bah si, dans le sens où on fait le même métier, vous voyez.
2: Ah, mais non, moi je suis taxi, monsieur.
1: Bah moi aussi.
2: Vous n'êtes pas taxi. Ne prononcez pas le mot taxi. Vous faites mon boulot sans en avoir le droit. Si je vous vois charger dans la rue, ça va être chaud.
1: Ah, bah bel exemple de solidarisme entre.
2: Mais non, mais vous n'êtes pas taxi, monsieur. Vous n'avez pas votre cas professionnel.
1: Bah c'est pour ça que je vous appelle. Moi je vais passer cet après-midi.
2: Non, mais c'est pas la peine.
1: À la limite, on fait une photocopie, vous voyez, où je prends une photo
2: de la
1: carte professionnelle.
2: Non. Ne venez pas chez moi, monsieur, parce que si vous venez chez moi, je vous fous dehors.
1: Non, mais. Allô?
4: Allô?
1: Oui, bonjour madame.
4: Ouais, dites-moi. Est-ce que vous sortez de centre psychiatrique?
1: Ah bah excusez-moi, je demandais un service entre collègues.
4: Il n'y a pas de service entre collègues.
1: Moi, en échange, je peux vous faire de la pub en revanche.
4: Non, mais je m'en fous de ta pub, putain. J'ai pas en plus chargé sur un standard, tu me fais perdre mon temps. Tes clients, tu peux te les garder, moi. Déjà, j'en ai assez de mon côté, là. Vas-y, lâche-moi.
1: Non, mais moi, je fais ça en plus, c'est ce que je disais. Moi, j'étais juste au niveau amateur.
4: Eh bah ouais, bah amateur, faites du porno alors.
1: Eh bah non. Ouais. Il faudrait en fait que je puisse faire une photocopie de votre carte pour pouvoir avoir le.
4: Ouais, mais toi, tu as cru au Père Noël, toi, carrément. Tu m'as pris pour le Père Noël, en fait. Tu veux que je mette la barbe et je m'habille en rouge.
1: Vous êtes Monsieur Noël, c'est ça?
2: Monsieur Noël, ouais, le Père Noël.
1: Donc je viens, je demande Monsieur Noël. Est-ce que je peux passer peut-être?
2: Bien sûr. Allez, on va se promener.
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6: Allô?
7: Oui, bonjour madame.
6: Bonjour monsieur.
7: C'est l'école scolaire?
6: Oui, Notre-Dame.
7: Ah oui, c'est ça. Dites-moi, Monsieur Lamolle à l'appareil. Je vous appelle pour présenter mes excuses pour ce qui s'est passé hier à la sortie de l'école, là, sur le trottoir.
6: Ah, je suis pas au courant, moi, désolée.
7: On vous a pas dit?
6: Non.
7: Ah, je suis venu, comme je viens de temps en temps à la sortie des écoles pour sortir mon sgeg.
6: Oui.
7: Et malheureusement, en exhibant mon sgeg, il y a mon pantalon qui a craqué. Et il y avait des nounous qui étaient devant, vous savez, comme tous les soirs.
6: Oui.
7: Et elles ont vu, je pense, mon postérieur, comme mon pantalon a craqué, quoi. Et je tenais à présenter mes excuses aux personnes de l'établissement, parce que franchement, j'y suis pour rien.
6: D'accord, ben je le ferai.
7: Hein? Si ça vous dérange pas, c'est pas la première fois que je viens exhiber mon sgeg à la sortie de l'école. C'est pas ça, c'est juste mon pantalon qui a craqué, voilà.
6: D'accord.
7: Demain soir, est-ce que je peux quand même venir représenter mon sgeg, si ça vous dérange pas, sans faire craquer mon pantalon, hein? J'aurais fait une retouche demain.
6: Ben, je pense que ça va être délicat, hein.
7: Pourquoi?
6: Ben, c'est quand même une école.
7: Oui. Non, mais mon pantalon, il va être refait, il va être cousu.
6: Oui, mais si votre pantalon est recousu, d'accord, mais votre sgeg, vous allez le sortir quand même.
7: Bah, évidemment.
6: Donc, il va y avoir le problème.
7: Pourquoi? Il n'y en a jamais eu.
6: Bah.
7: Les nounous, elles adorent, hein.
6: Ah, vous croyez?
7: Je viens vous le montrer, et puis vous jugerez sur place et vous me direz si je peux revenir.
6: Non, c'est pas la peine.
7: Bah, pourquoi?
6: Bah, parce que moi, j'ai autre chose à faire que de regarder les sgegs des hommes.
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9: Oui, bonjour.
1: Oui, bonjour, monsieur. C'est bien la médecine du travail?
9: Oui.
1: J'aurais besoin que vous me fassiez un certificat pour que je puisse fumer dans mon bureau. Parce que mon employeur.
9: Pardon? Un certificat pour que vous puissiez fumer?
1: Oui, mon employeur refuse, en fait. Il m'oblige à sortir.
9: Ah, bah non, mais ça, c'est la loi.
1: Je vais passer cet après-midi.
9: Non, mais attendez, excusez-moi, parce que le médecin va pas vous faire comme ça.
1: Non, mais vous voyez, il marque je sous-signé, docteur
9: oui,
1: machin.
9: Non, mais il marque ce qu'il veut. C'est lui qui va décider.
1: Oui, mais alors, si vous voulez, j'ai déjà écrit ce qu'il va écrire.
9: Non, on va pas lui imposer, vous faites si vous faites
1: ça. À la limite, si on lui met un petit coup de pression, il sera obligé
9: de dire. Non, ça met aucune pression. Vous ne quittez pas, je vous passe par le responsable de secteur.
6: Allô?
1: Oui, bonjour monsieur. Comme j'expliquais, il faudrait que vous me fassiez un certificat pour m'autoriser à fumer dans mon bureau parce que mon patron refuse.
10: Ben, ça me paraît évident monsieur. C'est pas le monde des petits bisounours.
1: Comment ça?
10: C'est carrément pas possible. Vous appelez pour avoir un certificat sans vous présenter pour fumer sur votre lieu de travail.
1: Moi j'ai dit à mon employeur que la médecine du travail m'avait autorisé.
10: Vous dites à votre employeur que vous avez vu un médecin du travail qui vous a autorisé et vous ne l'avez pas vu, vous venez de me le dire, donc vous êtes un menteur.
1: Ben, c'est une vision un peu réductrice des choses mais...
10: Ah non, monsieur, ça...
11: Non, c'est pas la peine.
1: Allô?
12: Monsieur, c'est de la fraude ce que vous demandez.
1: Comment ça, c'est de la fraude? Je l'ai, le papier, je l'ai fait pour vous. Déjà, je vous ai fait
12: la... Vous me demandez de signer un certificat que vous avez fait. C'est pas possible. Ce que vous faites, c'est de la fraude.
1: Vous d'abord, excusez-moi. Hein.
12: Vous connaissez le mot fraude? On ne fait pas de fraude chez nous.
1: Demandez un petit service et voilà comme...
12: Mais ce n'est pas un service. Vous demandez de la fraude, monsieur. C'est pas la même chose.
1: Oui, non, enfin, imaginez-moi, à force de devoir sortir pour fumer, si je m'enrhume, ça va être votre faute.
12: Mais pas du tout.
1: Ah bah si.
12: Mais pas du tout. Il y a aucun médecin qui dit aux patients fumez.
1: Bah si, ça évite de s'enrhumer.
12: Non, monsieur. Franchement, je peux peux avoir une grippe. Hein.
1: Vous, vous fumez pas au travail, peut-être?
12: Pas du tout.
1: Bon, passez-moi le docteur.
8: Oui, bonjour monsieur.
1: Oui, voilà.
8: Déjà, si vous voulez rencontrer votre médecin du travail, il va pas vous faire un certificat sans vous rencontrer.
1: Non, mais à la limite, qu'il me fasse le certificat et il laisse le nom en blanc, je le remplirai.
8: Ah ça. Monsieur, on vous fera pas ça. Hein. Mais attendez, monsieur. Un médecin du travail va pas vous faire un certificat en blanc pour que vous mettiez votre nom.
1: Donc je lui dis que j'ai vu avec vous et que.
8: Ah non, vous ne dites rien du tout, vous n'avez rien vu avec moi.
1: Non, mais je lui dis que vous m'avez validé le truc quand même, parce que sinon...
8: Ah, vous n'avez rien validé du tout, monsieur. Ne dites pas n'importe quoi. Vous êtes déclaré dans quel établissement?
1: Mais qu'est-ce qui vous arrange pour que je puisse le voir plus vite?
8: Ah non, monsieur, je vais pas mettre ce qui m'arrange. Vous travaillez pour quel établissement? Vous vous en souvenez quand même?
1: Non, je me stressais, du coup j'ai oublié.
8: Je vous stresse, hein?
1: Ah bah oui.
8: Oh là là là, attendez.
1: Allô?
13: Bonjour.
1: Oui, bonjour monsieur.
13: Alors monsieur, pour un certificat, je viens de me renseigner auprès d'une secrétaire. Apparemment, on n'a pas le droit de fumer dans l'entreprise.
1: Ah bah, première nouvelle.
13: Ah non, c'est pas une première nouvelle, c'est comme ça monsieur. On peut pas faire de mots comme ça en fait. Il faut absolument que votre employeur soit adhérent chez nous. Alors vous me donnez le numéro d'adhérent.
1: Alors 1.
13: Comment 1?
1: 1.
13: Alors c'est 01, allez-y.
1: 2, 3, 4, 5, 6.
13: Le numéro c'est 1, 2, 3, 4, 5, ça n'existe pas, hein, je vous le dis tout de suite. Hein.
1: 4, 5, 6, essayez.
13: Monsieur, je connais le numéro d'adhérent. 1, 2, 3, 4, 5, 6, ça n'existe pas.
1: Alors essayez avec 7, 8, 9 peut-être.
13: Oui, d'accord. Bah écoutez, c'est Rire et Chanson, vous tombez mal, hein, d'accord?
1: Ah, bah, bravo.
13: Oui, d'accord.
14: Allô?
15: Allô?
14: C'est l'ambassade du Japon, bonjour.
15: L'ambassade du Japon?
14: Oui.
15: Oui, bonjour, monsieur.
14: Bonjour. Mais maintenant, c'est fermé.
15: Il n'y a personne, là?
14: Il n'y a personne, oui.
15: Il n'y a personne, là?
14: Oui. après 15 heures, s'il vous plaît.
15: Vous croyez?
14: Hein?
15: Vous croyez?
14: Non. Oui, oui.
15: pour le moment, là, il n'y a personne.
14: Oui, oui, oui. Il y a une personne, c'est japonais.
15: C'est pas vrai.
14: Oui, je ne peux pas parler français, merci.
15: Ah bon?
14: Oui. Pardon, moi.
15: Alors,
14: après Tenzin. Non.
15: Non, c'est parce qu'on a trouvé un appareil de photo.
14: Appareil de photo?
15: Oui. Appareil de photo, clac, clac.
14: Clac, clac.
15: Clac, clac.
14: Clac, clac.
15: Clac, clac.
14: Clac, clac.
15: Clac, clac.
14: Clac, clac.
15: Clac, clac.
14: Ha, ha.
15: Eh oui.
14: Ha, ha. Non, vous ne trompez pas, vous ne trompez pas. Mais après, à 15h.
15: À 15h?
14: Oui, s'il vous plaît. Merci, au revoir.
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16: Oui, allô, bonjour.
1: Bonjour, monsieur, docteur stagiaire Martin à l'appareil. Je suis bien chez le fleuriste.
16: Oui, tout à fait.
1: Je vous appelle suite à votre inscription sur la plateforme Docto Martin sur Internet.
16: Oh, j'ai dû faire une mauvaise.
1: Une, pardon?
16: Parce que je regardais, parce que j'ai un rendez-vous avec un rhumatologue la semaine prochaine, là, et je voulais savoir l'adresse.
1: D'accord, vous l'avez fait comment, ça?
16: Bah, j'ai regardé sur Google tout à l'heure.
1: Et vous avez écrit rhumatologue?
16: Oui.
1: Ah, bah, évidemment. Ne jamais écrire rhumatologue sur Internet.
16: Bah, pourquoi?
1: Bah, parce qu'il y a une erreur. Et quand quelqu'un écrit rhumatologue sur Internet, ça l'inscrit automatiquement à la plateforme de télé consultage Docto Martin.
16: Ah ouais, d'accord.
1: Et oui, donc là, moi, justement, je vous appelle pour un téléconsultage.
16: Mais comment j'ai fait ça?
1: Alors, allons-y, ne bougez pas.
16: Comment?
1: Ouvrez grand la bouche et dites-moi A.
16: Ah.
1: C'est bien. Maintenant, un A plus grave. Non, un peu plus grave.
16: Non. Comme ça.
1: Super. Maintenant, un A aigu.
16: Ah.
1: Ok, un A court.
16: Ah.
1: Un peu plus court.
16: Ah.
1: Ouille.
16: Ouille.
1: Non, ça faut pas le dire. Je me suis cogné, pardon, avec mon téléphone.
16: C'est quoi ce bince-là?
1: Vous n'avez pas eu une petite gorgite, là, récemment?
16: Une quoi?
1: Une gorgite.
16: C'est quoi?
1: C'est comme une petite bronchite, mais la bronchite, c'est sur les bronches, alors que la gorgite, c'est sur la gorge.
16: Pas du tout.
1: Bon, écoutez, ça m'a l'air pas mal. De toute façon, je vous rappelle dans 4 heures pour le prochain téléconsultage.
16: Ah
1: oui, parce que je vous ai pas dit, vous avez souscrit un abonnement, donc il y a 6 téléconsultages par jour.
16: Mais comment?
1: Ce qui veut dire qu'il faut que je vous rappelle toutes les 4 heures.
16: Non, mais c'est quoi ce bordel?
1: Bah, imaginez, là, vous raccrochez, vous faites un peu les poussières dans le magasin, et ça vous fait tousser. Eh bah, pim! On en parle dans 4 heures.
16: Dans 4 heures, je veux pas tousser, non, n'importe quoi.
1: Bon, de toute façon, vous avez l'abonnement.
16: Ah, mais non, il faut arrêter l'abonnement. Vous pouvez l'annuler, ça, non?
1: Oui, mais le problème, c'est que si j'annule, ça me fait des consultes en moins.
16: Ça vous fait des consultes en moins, mais.
1: Bah oui.
16: Bah ouais, mais bon, moi, ça me sert à rien.
1: Ah, bah oui, mais bon, c'est pas moi qui ai écrit rhumatologue sur Internet.
16: Bah ouais, non, mais c'est du n'importe quoi, j'ai fait une mauvaise manip.
1: Ça, est-ce que vous voulez qu'on en parle dans 4 heures?
16: Attendez.
1: Oui.
16: N'importe quoi.
1: Allô ?
16: Oui ?
1: Bonjour, monsieur.
16: Je comprends pas, là, en fait.
1: C'est ce que je disais à votre collègue. Vu que toutes les 4 heures, vous avez un téléconsultage.
16: Ah ouais, mais non, mais là, c'est pas possible de faire une toutes les 4 heures. Enfin, moi, j'ai pas que ça qu'à faire, quoi.
1: C'est vite fait, puisque chaque téléconsultage ne dure que 30 minutes.
16: Ah, mais je suis désolée, mais là, 30 minutes.
1: Voilà, donc il y en a un à 8 heures, un à midi.
16: Ah, bah, c'est non.
1: Ensuite, un à 16 heures, puis un à 20 heures.
16: 20 heures, moi, bah, je dors, excusez-moi.
1: Ah, parce qu'après, il y a encore les téléconsultages de minuit et de 4 heures du matin.
16: Bah, 4 heures du matin, excusez-moi, je dors.
1: Ah, oui, ok. Dans ce cas, ce qu'on peut faire, c'est regrouper. On fait les 6 en une seule fois.
16: C'est combien de temps ?
1: Oh, bah, c'est 3 heures.
16: 3 heures, au téléphone.
1: C'est ça, vous faites 6 fois 30 minutes, égal.
16: Ça, ça peut être possible. 3 heures, non, je peux pas.
1: Et si on fait 3 fois 2 heures dans ce cas ?
16: Bah.
1: Parce que ça fait 3 fois 2 égale 6.
16: Allô ?
1: Ah, le grand patron ? Bonjour, monsieur.
17: Je suis pas monsieur, je suis une dame.
1: Peut-être, mais enfin, quand même.
17: Oui, ben, qu'est-ce qu'il y a ?
1: Bah, quand on parle au docteur, on dit bonjour, docteur.
17: Au docteur ?
1: Oui, enfin, là, pour le moment, je suis essentiellement stagiaire, mais si je déclare à cette heure, en principe, je passe médecin professionnel.
17: Non, mais vous rêvez ?
1: C'est pas grave, si on vous demande, vous dites que vous faites vos téléconsultations.
17: Ok, est-ce que j'ai pas besoin de docteur ? Qu'est-ce que c'est que ça, ça veut dire, là ?
1: Non, mais qu'est-ce que c'est que ça veut dire que, par exemple, est-ce que vous avez prévu des vacances bientôt ?
17: Vous faire.
1: Bah, ça peut me faire que si vous voulez un arrêt maladie, on peut s'arranger.
17: Non, non, mais occupez-vous de vos affaires.
1: Ou une thalasso, tiens, je vous mets une thalasso.
17: Non, non, non, non, rien du tout.
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18: Allô ?
19: Oui, bonjour madame.
18: Bonjour.
19: C'est la mairie.
18: Oui.
19: Ah, bonjour, je vous appelle, je suis la nouvelle femme de ménage de monsieur le maire.
18: Oui.
19: Et je suis en train de faire le linge, là. Je voudrais savoir où il met ses produits.
18: La femme de ménage, monsieur le maire.
19: Oui.
18: Ah, bah écoutez, là, je peux pas vous dire. Monsieur le maire n'est pas en mairie, alors je peux pas vous dire.
19: Si jamais il vous appelait.
18: Oui.
19: Pouvez-vous lui transmettre le message?
18: Oui.
19: Hein, qu'il appelle donc Mireille.
18: Oui.
19: Chez lui, à la maison.
18: Mm-hmm.
19: Et lui, pour lui dire où sont les produits, parce que là, je suis en train de faire le linge.
18: Oui.
19: Il y a des taches dans les slips que j'arrive pas à rattraper.
18: Bon, mais écoutez, moi je vous laisserai la commission.
19: La grosse, c'est pas la peine parce que il l'a déjà faite. Hein.
18: Pardon ?
19: Il l'a déjà faite.
18: Il a déjà fait quoi ?
19: La commission.
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20: Bonjour.
1: Bonjour monsieur, c'est bien la pharmacie ?
20: Oui, bonjour monsieur.
1: Monsieur Martin à l'appareil, société Martin événementiel.
20: Oui ?
1: J'organise une vente de médicaments anti-rhume devant votre pharmacie.
20: Non mais attendez, comment vous pouvez faire ça, vendre des médicaments devant une pharmacie ? C'est quoi ce bordel ?
1: Parce que j'ai vu aux infos, les pharmaciens n'ont pas le droit de vendre les médicaments contre le rhume sans ordonnance.
20: Oui ?
1: Donc moi, comme je suis pas pharmacien, je peux les vendre.
20: Ah bon, vous pouvez les vendre alors que nous on est obligé de les vendre avec une ordonnance. Non mais attendez, personne ne peut les vendre, je suis désolé, c'est l'arnaque ça.
1: Bon, disons que c'est un léger contournage de la loi. Je viens, j'installe une planche de tréteaux devant chez vous et surtout, je vends les médocs à l'unité. Donc, il n'y a pas les boîtes.
20: Mais c'est pas notre problème. Vous n'avez pas à mettre de tréteaux devant notre pharmacie pour vendre des médicaments. C'est illégal ce truc. Mais non, mais vous atterrissez ou quoi ?
1: Non, mais ça craint rien parce que je vais marquer bonbon anti-rhume. Comme ça, il n'y a même pas écrit médicament.
20: Non, mais attends, j'ai un truc de fou là. Ah. Il veut venir vendre des médicaments, qu'il peut mettre sa table de vente. Il va marquer vente de bonbons. Il pourra vendre parce que les pharmaciens ne peuvent pas vendre sans ordonnance les médicaments.
1: Ah, bah voilà. Super, vous avez tout compris.
20: Mais je ne veux pas, c'est tout, c'est clair, non, c'est non.
1: Bah ouais, mais dans ce cas, faudrait me reprendre mon stock.
20: Quoi ? Mais pourquoi ? Vous l'avez acheté chez nous ?
1: Non, j'ai fait la tournée des pharmacies de Martinville pour récupérer un max de boîtes.
20: Mais j'en ai rien à faire !
1: Moi, je vous rapporte les comprimés plus les boîtes vides que j'ai gardées.
20: Non !
1: Vous avez plus qu'à remplir les boîtes, un petit bout de scotch et hop !
20: Non, mais c'est quoi ce...
21: Mais c'est quoi ces histoires ?
1: Eh bah bonjour madame.
21: Non, monsieur.
1: Madame.
21: Monsieur.
1: Madame.
21: Je fais ce que je veux chez moi, monsieur. Vous comprenez ce que je vous dis ?
1: 5 sur 5, c'est pour ça que je fais pas ça dans la pharmacie, mais devant, à l'extérieur.
21: Non mais bon, bah, c'est mon parking. C'est privé, c'est chez moi.
1: Bah, si c'est un parking, je peux me garer.
21: Vous pouvez vous garer, mais je veux aucune action commerciale.
1: Non, vous inquiétez pas, je les vendrai discretos dans le coffre de la bagnole.
21: Non. Même pas sur mon parking, je vous dis non.
1: Oui, mais alors quand vous dites non, est-ce que c'est vraiment un non qui veut dire non ?
21: Bah,
1: c'est pas clair.
21: Mais comment vous expliquer ? Mais je suis chez moi, je fais ce que je voulais. Vous allez pas m'imposer ce que je dois faire chez moi quand même. Non, mais c'est incroyable ça. Vous m'avez pas appelé pour quoi que ce soit.
1: Ah bah vous non plus, vous m'avez pas appelé.
21: Bah je sais même pas ce que... Bah je vous connais pas.
1: Justement, vous m'auriez appelé avant, on aurait fait connaissance.
21: Bah, bah. Mais vous êtes taré ou vraiment vous êtes taré ou?
1: Oh bah merci, pardon d'essayer de faire avancer la France surtout.
21: Bah, allez faire avancer la France comme ça, bah, on est bien, on est déjà pas terrible.
1: Bon bah écoutez, dans ce cas, plan B, c'est ce que je disais, vous me reprenez mon stock.
21: Mais non, j'en veux pas, ne faites pas chier avec ça quand même.
1: Ah non, ce sera très simple, je vous ai fait un devis.
21: Devis de quoi?
1: Pour la reprise.
18: Non mais quel devis?
1: Bonjour monsieur, c'est le devis d'estimation du prix de reprise de mes médicaments.
18: Oui bien sûr, et puis on vous paye le double même si vous voulez.
1: Bah vu que j'avais prévu de vendre à l'unité, je misais plus sur le triple, mais on peut en discuter.
18: Non mais, maintenant stop.
1: Non mais vous inquiétez pas, j'ai vu avec le patron à l'instant.
18: Non, il n'y a pas à voir avec le titulaire, c'est comme ça, c'est tout.
1: Ah bah repassez-moi ce monsieur patibulaire.
18: Non mais...
1: Parce que pardon, mais qu'est-ce que je fais de mes comprimés, moi?
18: Vous vous les mettez en suppositoire et puis c'est tout.
1: Oui, oh bah je vous vois venir. Après, vous voudrez pas les reprendre sous prétexte qu'ils ont déjà été utilisés.
18: Allez.
0: Bonjour.
19: Allô, c'est le cabinet vétérinaire.
0: Oui, bonjour madame.
19: Bonjour madame, je vous appelle parce que mon mari a bouffé ma chatte.
0: Qui c'est qui a mangé votre chatte?
19: Mon mari.
0: Comment ça a mangé votre chatte?
19: Il l'a mangé cette nuit. J'ai rien pu faire, j'étais pas d'accord, mais j'ai pas pu l'empêcher.
0: Il a mangé votre chatte?
19: Oui.
0: Et comment il a mangé?
19: Goulûment, sans l'ombre d'un remords.
0: Il reste des morceaux?
19: Oh, il reste pas grand-chose. Il reste juste une touffe de poils, quoi.
0: Qu'est-ce qu'il a pris à votre mari de manger votre chatte?
19: C'est pas la première fois. Hein.
0: C'est pas la première fois?
19: Non.
0: Allô, oui?
19: Allô?
0: Oui, bonjour.
19: Allô?
0: Oui, bonjour, madame. Oui,
19: bonjour, madame. Vous êtes le vétérinaire?
0: Oui.
19: Mon mari a bouffé ma chatte.
0: Mais il n'est pas bien, votre mari.
19: Mais voilà, c'est pour ça. Il l'a mangé hier soir.
0: Il est suivi, votre mari, par un médecin?
19: Derrière le bill, actuellement? Non, il n'y a personne. Hein.
0: Ah non, mais votre mari, d'habitude, il y a un médecin qui le soigne, ou pas?
19: Non.
0: Non, il faudrait peut-être qu'il y ait un médecin qui le soigne, parce que c'est pas normal. Hein.
19: Qu'est-ce que je peux faire?
0: Pour votre chat, vous avez un jardin, ou pas?
19: Oui.
0: Vous pouvez enterrer ce qui reste, si vous voulez.
19: La queue dépasse encore.
0: Mais qui dépasse d'où?
19: De la chatte.
0: Et le reste, il est...
19: Il l'a
0: avalé.
19: Oui, il l'a, oui.
0: Bon, mais ce qui reste de la chatte, soit vous l'enterrez dans votre jardin, soit vous nous l'emmenez, on le fera incinérer.
19: Mais dites-moi, docteur.
0: Oui.
19: Si j'enterre ma chatte,
0: oui.
19: Elle ne va pas se faire bouffer par des vers de terre?
0: Un petit peu, si.
19: Mais ça ne va pas faire mal?
0: Absolument pas, puisqu'elle est morte, madame.
19: Ah non, elle n'est pas morte, hein.
0: Mais s'il reste que la queue?
19: Non, mais c'est la queue de mon mari qui dépasse.
0: La queue de votre mari dépasse de votre chatte?
19: Mais oui.
0: Vous êtes sûr que vous allez bien?
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3: Bonjour, vous êtes bien au commissariat de... Ne quittez pas, nous avons traité votre appel.
22: Bonjour.
1: Oui, bonjour madame, c'est bien le commissariat?
22: Oui.
1: Je vous appelle parce que j'ai entendu aux infos qu'ils allaient peut-être interdire la fessée en France.
22: Oui.
1: C'est pour ça que je voulais l'avis de quelqu'un qui connaît un peu la loi, parce que je voulais savoir ce que légalement je pouvais faire à la place.
22: Qu'est-ce que je vous dise, moi? Gronder l'enfant?
1: Ah non, pas pour un enfant, pour les adultes, je demandais en général en fait.
22: Pour les adultes?
1: Oui.
22: Mais c'est pour donner une fessée à qui?
1: Bah ça dépend, ça peut être un collègue, ça peut être...
22: Vous êtes sérieux là? Bah écoutez...
1: Parce que j'ai vu dans un épisode de Navarro, je crois, il disait qu'il mettait des coups de bottin.
22: Oui, alors Navarro, ça a déjà plus de 20 ans, pour commencer.
1: Ouais.
22: Et c'est de la télévision, monsieur, ce n'est pas la réalité.
1: Pourquoi vous parlez de télé-réalité? Je vois pas le...
22: Non, la différence entre la télé et la réalité.
1: Oui, genre les, voilà. Comme les ch'tis, les marseillais, tous ces trucs-là.
22: Non, c'est pas ce que je dis.
1: Bah vous me parlez de la télé-réalité.
22: Là, je vous parle pas de télé-réalité.
1: Bah, et du coup, comment je fais?
22: Comment vous faites?
1: Bah oui.
22: Si les gens sont pas ok, c'est très simple. Ils font comme vous, ils regardent la télé, donc ils déposeront plainte contre vous. C'est aussi simple que ça.
1: Vous donnez suite sur un truc comme ça ou pas?
22: Bah, bien sûr, c'est un délit.
1: Même une fessée?
22: Bien sûr.
1: Et si je mets une moufle?
22: Ah bah c'est pareil.
1: Parce que moi, mon beau-frère, il m'a dit que comme il y avait pas d'empreinte, on pouvait pas après porter plainte.
22: Non, c'est pareil. Par contre, je vais vous laisser, monsieur, parce que j'ai un petit peu de travail.
1: D'accord. Bah je peux avoir peut-être un caporal, quelqu'un qui pourrait me...
22: Un caporal? Vous êtes en police, monsieur?
1: Bah, un sergent, je sais pas.
22: N'hésitez pas. Hein.
1: Merci.
23: Bonjour. Oui.
1: Oui, bonjour madame. Oui. J'ai entendu que la fessée risquait d'être interdite en France.
23: La quoi?
1: La fessée.
23: Ah, la fessée! Je pratique plus!
1: Allô?
23: Oui.
1: Oui.
23: Bah là, pour l'instant, on sait pas spécialement, là, pour l'instant. Hein.
1: Qu'est-ce qui se passe?
23: Non, c'est un collègue là, qui...
1: Donc pour le moment, vous continuez à administrer des fessées, par exemple, en interrogatoire ou des trucs comme ça?
23: Ah, des fessées en interrogatoire? Non, pas du tout, non. Vous parlez par rapport à nous, aux interrogatoires.
1: Il doit vous arriver parfois de mettre une fessée à un suspect pour le faire parler, par exemple.
23: Non, je suis désolé, non.
1: Jamais?
23: Non, moi ça m'arrive pas.
1: Bah peut-être votre collègue, parce qu'il disait qu'il a arrêté. Là.
23: Ah non, mais même mon collègue.
1: Non, mais parce que s'il le faisait avant, qu'est-ce qu'il fait maintenant?
23: Mais par rapport à qui?
1: Bah par rapport, je vous dis, par exemple à des collègues.
23: Ah non, c'est la fessée par rapport aux parents.
1: Ah non, moi je parle au niveau des adultes.
23: Au niveau des adultes?
1: Oui. Qu'est-ce que vous me conseillez à la place? Parce que du coup, il me faut un truc légal à la place.
23: Non, mais je sais pas, là c'est vraiment bizarre votre question. Hein.
1: Ou alors en intervention, j'imagine qu'en intervention, parfois vous attrapez un bandit, tac, vous lui collez une fessée pour l'immobiliser.
23: D'accord.
1: Non,
23: non, pas du tout, non.
1: Ah bon, je pensais parce que j'ai vu un.
23: C'est pas.
1: Dans les experts.
23: Je suis pas. Comment ça s'appelle? Je suis pas quand même à la radio là.
1: Ah non. Bah, il manquerait plus que ça.
23: Ah bah, je sais pas. Je me pose des questions.
1: Ah bah, ce serait une drôle d'idée ça.
23: Donc.
1: Et admettons si jamais vous étiez à la radio par exemple.
23: Oui.
1: Vous diriez laquelle?
23: Je dirais laquelle. Et après, je gagne quelque chose. Non, après, je dirais, je sais pas moi, énergie.
1: Non.
23: Je cherche la radio. Vous êtes qui déjà là?
1: Ah bah, je vous ai pas dit.
23: Non.
1: Non, je m'appelle Martin.
23: Martin.
1: Voilà.
23: Rire et chanson.
1: Bravo.
23: Rire
1: et chanson.
2: Allô.
4: Oui, bonjour madame.
2: Bonjour monsieur.
4: Madame Cofteau.
2: Oui.
4: Bonjour madame et félicitations. Ici c'est Radio Drôme 91.3. Vous avez été sélectionnée pour soutenir aujourd'hui madame Le Duret. Est-ce que vous avez lu le journal? Est-ce que vous avez le journal devant vous?
2: Non, j'écoute tous les matins Radio Drôme. Mais je n'ai pas le journal.
4: Eh bien, figurez-vous que Madame Le Duret est entrée dans le livre, dans le Guinness Book des records, vous savez, le livre des records. Hein,
2: oui.
4: Parce qu'elle a la particularité de pouvoir gober 24 petits pois en moins de 2 minutes.
2: Oh là là.
4: Vous vous rendez compte? Et c'est extraordinaire. Donc, il y a 17 personnes qui sont actuellement avec nous au téléphone pour la soutenir et l'encourager, car elle va tenter en direct sur Radio Drôme ce matin de battre son record avec le soutien des habitants.
2: D'accord.
4: À chaque petit pois qu'elle va gober, nous vous demandons d'affirmer votre soutien haut et fort pour l'encourager à battre son record. Est-ce que vous êtes là tous à Loriol-sur-Drôme?
2: Oui.
4: Bravo, n'hésitez pas à crier et à l'encourager. Attention. Madame Le Duret.
7: Merci. Je tiens tout d'abord à dire bonjour à Loriol-sur-Drôme.
2: Bonjour, bonjour et bon courage.
4: Attention, le top chrono. 3, 2, 1, partez.
2: Bravo, bravo, bravo, bravo. Allez, courage, courage, courage, Madame Le Duret, courage.
4: 3, petit pois. 4.
2: Allez.
4: 5.
2: Courage, courage.
4: Allez, tout le monde est en forme, tout le monde l'encourage.
2: Ah oui, tout le monde, tout le monde. Allez-y, allez-y, allez-y.
4: 8.
2: Encouragez-la, encouragez-la. Allez, Germaine, allez, Germaine, allez.
4: Allez, Germaine,
2: allez, Germaine, allez. Allez, Germaine, allez.
4: Ça va très vite.
2: Allez, Germaine, allez.
4: 18.
2: Germaine, allez, Germaine, allez.
4: 19.
2: Oh, vas-y, j'en ai marre.
7: Là, je faiblis un peu.
2: Ah.
4: Apparemment, le petit pois ne passe pas. Attention, Germaine.
2: Bravo, Germaine. Bravo, bravo, bravo.
4: Aïe, aïe, aïe, qu'est-ce qui se passe?
2: Allez, allez, allez, allez, allez, allez, allez.
4: Mince, il y a un malaise. Excusez-nous, ne quittez pas. Hein.
2: Bravo, bravo, bravo.
4: Allô?
2: Oui?
4: Là, les ambulanciers se précipitent. Apparemment, il est en train de s'étouffer avec le petit pois.
2: Allez, Germaine. Bravo, bravo, bravo.
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25: Sportif, bonjour.
4: Oui, bonjour, c'est le bar des sportifs.
25: Oui.
4: Ça va?
25: Oui.
4: Il est là, le poivreau, là, et il est en train de boire un coup au bar ou pas?
25: Lequel?
4: Lequel, le pire, quoi.
25: Je sais pas, ça dépend, il y en a beaucoup, hein. Oui.
4: Le bar des sports?
25: Oui.
4: Ouais, il est là, le poivreau, là, au bar. Il est arrivé, il est en train de boire son coup, non?
25: Quel poivreau? Parce que je n'ai plus d'hier au bar, moi.
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26: Allô?
1: Bonjour madame, c'est bien le magasin de matériaux de chantier?
26: Oui.
1: Monsieur Martin à l'appareil, les cuisineristes Martin.
26: Oui.
1: Je vous appelle pour la petite enquête de satisfaction. Il faut me donner une note entre 1 et 10, donc 10 ce serait bien.
26: Et je vous mettrai 10, pourquoi monsieur?
1: Parce que moi je suis démarchiste par téléphone pour vendre des cuisines.
26: Oui.
1: Et je touche une prime quand on me met une bonne note à la fin de l'appel.
26: Ah mais je vous connais pas monsieur, pourquoi je vous mettrai 10 si on se connaît pas?
1: Bah parce que vous trouvez que je vous ai tout bien expliqué pour les cuisines.
26: Et vous m'avez rien expliqué monsieur.
1: Oh bon après c'était pour gagner du temps si vous préférez que je vous explique. Bonjour chère cliente, connaissez-vous les cuisines?
26: Je
1: certain.
26: J'ai pas que ça qu'à faire, monsieur. Je vous dis, je ne ferai pas ça, je ne ferai pas ça. C'est tout. On est d'accord.
1: On est surtout d'accord que vous voulez pas que je touche ma prime de satisfactionnage.
26: Ouais, bah voilà, on est d'accord.
1: C'est pas grave. Dans ce cas, vous allez me faire une prime d'intéressage.
26: Non, ça marche pas comme ça, monsieur.
1: Mais si, je note que vous êtes intéressé par une cuisine Martin, et hop, prime d'intéressage.
26: Mais vous êtes dans une société, monsieur, vous vendez une cuisine dans une société.
1: Non, mais vous acceptez juste la commande.
6: Allô?
1: Et bonjour, monsieur.
6: Ah, non, mais je vous ai jamais commandé une cuisine. J'ai pas besoin de cuisine.
1: Ah non, mais ça, c'est pas grave. Ce qui compte, c'est de dire que vous êtes intéressé.
6: Ah.
1: Ouais, comme ça, moi, je vous envoie un commercial, vous lui dites oui, et moi, je touche ma prime d'intéressage.
6: Bon, bah, je vais lui dire oui, alors, mais...
1: Ah, bah, super. Donc, le commercial, vous lui dites oui, et après, vous lui payez la cuisine, évidemment.
6: Ah, mais non, mais ça va plus, non?
1: Bah, si, parce que comme ça, on vous livre la cuisine, et moi, je touche une prime de livrage en plus.
6: Ah non, il n'est pas question de me livrer une cuisine, hein, ça va plus, non? J'ai même pas signé de bon rien. Non, là, ça va pas, hein, monsieur, vous êtes pas bien, hein.
1: Ah si, moi ça va super.
8: Oui, allô.
1: Bonjour madame.
8: Non mais là vous êtes dans un...
1: Ah, suspense.
8: Dans un magasin.
1: Oui, je sais, mais peu importe.
8: Ben oui, mais moi j'ai pas de temps à perdre avec quelqu'un qui va me parler d'un truc que j'en ai pas l'utilité.
1: Que vous en avez pas l'utilité, pardon, mais tout le monde a l'utilité d'une cuisine.
8: Mais pas dans un magasin de matériaux de construction, monsieur, où je vais mettre la cuisine.
1: Non mais vous savez quoi, vous la montez pas, vous attendez un peu et vous la renvoyez.
8: Mais moi je fais pas des trucs comme ça, pourquoi je ferais des trucs comme ça?
1: C'est ce que j'ai expliqué, moi ça me fait une prime de livrage plus prime d'intéressage.
8: Ah oui, mais moi je...
1: Ah, nouveau suspense.
8: Vous me demandez-moi si je veux une cuisine, je vais vous répondre.
1: Ah oui, mais si je demande à tous les coups, vous allez me dire que vous en voulez pas.
8: Ah non, moi j'en veux pas.
1: Et voilà, c'est pour ça que je préfère ne pas vous demander et dire que vous en voulez.
8: Ah bah non, c'est complètement con.
1: Oh bah merci.
8: Bah si, là, c'est juste du mensonge.
1: Mais non. Ah bah justement, il y a votre rendez-vous avec le commercial qui est confirmé.
8: Mais j'ai pas envie de commercial, je vais pas acheter de cuisine.
1: Alors, si vous ne voulez pas voir le commercial, vous pouvez acheter directement la cuisine, comme ça, ça vous évite le rendez-vous.
8: Mais je vais pas acheter de cuisine.
1: Ouais, et puis au pire, après, vous la revendez.
8: Vous êtes complètement taré, vous, ou quoi?
1: Vu qu'elle est neuve, je vous la reprends à 50% du prix.
8: Bah venez m'acheter des matériaux, puis après vous la revendez.
1: Ah oui, mais alors moi je suis pas matérialiste, je suis cuisinariste.
8: Ah bah moi je suis pas cuisiniste, je suis matérialiste.
1: Ah bah voilà, ça c'est toujours le truc avec les matérialistes, ils ne veulent pas rendre service.
8: Mais non, mais moi je... Monsieur...
1: Bon, ok, on va faire simple, vous allez juste me faire la prime de satisfactionnage.
8: Vous avez pas compris quoi dans ce que je vous ai dit?
1: Non mais vous achetez rien, vous dites juste que vous êtes très satisfait de notre échangisme téléphoniste.
8: Non, je vais rien dire du tout, monsieur, moi je suis là.
1: Allez, vous me mettez mon petit 10 et on en parle plus.
8: Non, je m'en bats les steaks.
1: Ah bah si vous avez des steaks, il vous faut une cuisine.
8: Allez, hop.
10: Allô?
11: Oui, bonjour madame.
10: Bonjour monsieur.
11: C'est votre voisin.
10: Oui.
11: Vous allez bien?
10: Monsieur Loisel?
11: Voilà.
10: Oui, bonjour monsieur.
11: Comment ça va?
10: Ça va, je vous remercie, vous-même.
11: Bah écoutez, ça va, un peu des crampes.
10: Oh.
11: Bah vous savez, à force de pédaler dans le garage pour...
10: Oui, mais oui. Et madame va bien?
11: Oui, très bon. Bien. Oui, enfin...
10: Oui.
11: Elle est toujours un peu chiante, mais...
10: Comment?
11: Bah, disons qu'elle a son caractère.
10: Ah,
11: hein.
10: Oh, bah écoutez, on l'a tous. Hein. Moi, maintenant, je risque pas de me disputer avec personne. Je n'ai même plus mon chat.
11: Oh.
10: Eh oui.
11: Vous l'avez mangé?
10: Oh non. Il était malade. J'ai dû prendre la décision de le faire euthanasier.
11: Euthanasier.
10: Je l'ai fait euthanasier.
11: C'est quoi ça? C'est des... Anasier, des ananas?
10: Euthanasier, je l'ai... Et il a fallu le faire piquer pour parce qu'il ne pouvait plus vivre.
11: Oui.
10: Voilà.
11: Et donc là, avec la piqûre, maintenant, il peut vivre?
10: Non, je n'ai plus. Je ne l'ai plus, il est mort.
11: Le vétérinaire?
10: Comment?
11: Le vétérinaire est mort.
10: Le vétérinaire... Non, mon chat.
11: Votre chat a sauté sur le vétérinaire et il l'a tué.
10: Mon chat est mort parce que j'ai dû le faire euthanasier, le faire piquer par le vétérinaire.
11: Il faut le mettre en prison, cet homme-là.
10: Ben oui, n'est-ce pas? Enfin, bon, c'est comme ça.
11: Enfin, les femmes ont toujours ça de formidable, c'est qu'elles font faire le sale boulot par les hommes. Quoi.
10: Ben oui, comme vous dites, mais enfin, il y a des femmes qui le font aussi, hein?
11: Oui, très mal.
10: Le sale boulot.
11: Parce que moi, j'avais un rat avant.
10: Ah bon? Oh, quelle horreur.
11: J'ai voulu le faire euthanasier.
10: Oui.
11: Et c'était une vétérinaire qui l'a piqué. Et en fait, c'est moi qui tenais mon rat.
10: Ah oui?
11: Eh ben, elle m'a piqué.
10: Ah oui?
11: Et j'ai fait 5 jours de coma.
10: Oh!
11: Et mon rat est parti.
10: Ah ben?
11: 5 jours de coma à cause d'une...
10: Oh!
11: D'une vétérinaire, alors. Bon.
10: Oui, c'est une horreur.
11: Elle a confondu la patte de mon rat avec mon petit doigt.
10: Eh ben, dites donc. Oh là là, mais vous avez dû la poursuivre, cette vétérinaire.
11: Ah, je pouvais pas, j'étais en coma.
10: Oh, quelle horreur. Eh ben, dites donc. Oui, ben, vous avez failli passer à la place du rat.
11: Je l'ai rattrapé après mon coma.
10: Ah oui, parce qu'il s'était sauvé.
11: Ah ben oui, vous rendez compte?
10: Ah oui.
11: Enfin. Bon, pourquoi je vous appelais déjà?
10: Ouais.
11: Ah oui, c'est ça. Est-ce que vous auriez du sel?
10: Du sel? Oh oui, je veux avoir ça, pourquoi?
12: Je voulais vous inviter à partager mon rat en croûte de sel.
10: Pardon ? Oh là, quelle horreur !
12: Si vous insistez, je vous le fais à la framboise, mais bon.
10: Non, j'en veux pas de votre rat.
12: Mais pourquoi ?
10: Oh, quand même, quelle honte !
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14: Oui.
1: Bonjour monsieur, c'est le salon de toilettisme ?
14: Oui, c'est une dame, c'est la... Enfin, oui.
1: Ouais, c'est juste pour vous prévenir, je vous laisse une livraison devant la porte.
14: Attendez, c'est une livraison de quoi ?
1: Ce sont des vaccins contre la grippe que vous pourrez revendre à vos clients.
14: Non, non, attendez. Je ne vends rien dans mon toilettage.
1: C'est pas grave, faites passer ça en prestation, comme ça vous toilettagez et hop, au passage vous vaccinez.
14: Vous vous rendez compte que vous me demandez, moi, en tant que toiletteuse, de vacciner un chien ?
1: Voilà, en revanche, faites-le discrètement, parce que comme ils sont un peu périmés de l'année dernière...
14: Non mais attendez, demandez à des gens de leur vendre des vaccins qui ne sont plus bons pour les chiens. Vous savez comment ça s'appelle ?
1: La débrouille ?
14: Non, ça s'appelle du vol, et au niveau de la loi...
1: Ah non, pardon, je les ai pas volés, je les ai trouvés dans une benne.
14: Non mais c'est n'importe quoi. Vous avez trouvé des vaccins pour chiens que vous vendez alors qu'ils sont périmés.
1: Bon, pour être exact, ce sont des vaccins pour humains, mais c'est pareil.
14: Mais vous foutez ma gueule parce que vous croyez qu'on soigne les chiens avec les mêmes médicaments que les humains ?
1: Non mais vous êtes pas obligé de le dire.
14: Mais vous sortez du combien du 18e siècle ? Vous viviez au temps des colons ?
1: Et pourquoi je viviez au temps des colons ?
14: Des vaccins humains périmés pour donner aux chiens. Attends, c'est meilleur.
1: Ah.
14: Il veut m'envoyer des vaccins pour humains qui sont plus bons. Puis moi, je les paye. Puis je les fais à mes chiens. C'est pas mal, hein ?
1: Non mais, allô ?
14: C'est bien, hein ?
15: Oui, allô.
1: Bonjour, madame.
15: C'est quoi cette arnaque ? Vous déposez rien du tout, vous allez reprendre vos choses et vous barrez de l'autre. Nous, on n'a rien commandé, on veut rien savoir.
1: Bah si, parce que comme je l'ai mis à votre nom...
15: Non, il n'y a rien de mis à mon nom, il y a quoi que ce soit. Et hors de question, vous vous pointez là, parce que ça va mal finir, moi je vous le dis. Parce que moi, j'appelle les flics.
1: Il n'y a que deux palettes, de toute façon, de vaccins.
15: Non, mais vous déposez absolument rien du tout.
1: Bah, j'ai eu votre collègue avant là qui m'a validé la commande.
15: Non, elle a rien validé du tout. Non.
1: Elle m'a dit ah oui super des vaccins.
15: Non, ne me dites pas n'importe quoi s'il vous plaît. Elle a pas dit super des vaccins.
1: Ah si, et après elle a rajouté ouh, je kiffe les vaccins.
15: Non.
1: Écoutez, en tout cas c'est ce que j'ai entendu.
14: Attendez. Ce que vous êtes en train de faire c'est du hors la loi.
1: Oh, pardon.
14: Ben vous avez pas de chance ma fille est avocate.
1: Ah.
14: Pas de vol du tout.
1: Ah oui.
14: Vous êtes pas tombé sur la bonne cliente.
1: Oh, je suis pas sûr.
14: Je n'ai pas le droit de vacciner un chien, pas plus que j'ai le droit de vacciner un humain. Pas de bol, j'ai une fille avocat, j'ai une fille médecin. Vous êtes pas bien tombé.
1: Alors justement, j'ai mon beau-frère qui est médecin avocat et il m'a
14: votre
1: dit...
14: Votre médecin avocat, est-ce qu'il sait que quand même on ne fait pas les mêmes soins aux animaux qu'aux humains ?
1: Écoutez, je peux vous le passer, il était à côté de moi.
14: Allez-y, passez-le moi, on va rigoler.
1: Ah bah attendez, je vais le... Martin, il y a le monsieur qui veut te parler là.
14: Déjà, c'est pas un monsieur, c'est une dame.
1: Oui, allô ?
14: Oui, bonjour monsieur. C'est quoi cette histoire que vous... Non, vous foutez de ma gueule.
1: Pardon, je suis quand même médecin avocat, donc je suis maître docteur.
14: Oui, maître docteur, ouais, ben vous êtes con parce que vous êtes peut-être maître de rien du tout.
16: Médecin avocat.
14: Vous êtes médecin avocat.
1: Absolument, oui.
14: Alors par contre, j'aimerais bien que vous me donniez votre numéro de téléphone.
1: Ah non, absolument pas, c'est secret professionnel.
14: Ah bon, il y a un secret professionnel pour vendre.
1: Le barreau de l'ordre des médecins avocats m'interdit de transmettre mes coordonnées à un qui d'âme.
16: Ça n'existe pas, un barreau des médecins avocats. Médecin, oui, avocat, oui, mais les deux réunis, ça n'existe
14: alors,
16: pas.
1: Vous êtes médecin avocat ?
16: Non, justement, parce que ça n'existe pas, espèce d'abruti. Hein.
14: Vous allez me les amener, vos petits machins, là. Vous allez me les amener, là. Il va y avoir du monde qui va vous attendre pour les recevoir.
1: Ah, très bonne nouvelle.
14: Qui va s'appeler police.
1: Alors, Paul, et le nom de famille, j'ai pas compris ?
14: Bah, vous amenez-moi, allez-y, on va bien rigoler.
1: Ah, bah, j'espère, oui.
14: Mm-hmm. Allez-y, je vous attends. À tout de suite.
1: À tout de suite, bisous.
14: Non, mais tu te rends pas compte ce que le mec me propose ?
1: Alors, comment vous dire ? Voilà. Vous n'avez pas raccroché, allô ?
14: Ah, bah, en plus, j'ai pas raccroché.
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17: Allô ?
4: Oui, ne quittez pas, monsieur. Hein, c'est la station d'épuration, là, pareil. Ne quittez pas. Hein. Merci. Allô ?
17: Oui.
4: Oui, bonjour, je voudrais parler à monsieur...
17: Il est pas là, il travaille ce matin.
4: Ah, pardon, vous êtes son fils ?
17: Oui, je suis sa maman. Hein.
4: Ah, pardon, bonjour, madame. Vous
17: bonjour,
4: avez...
17: monsieur.
4: Excusez-moi, je...
17: Ben, c'est pas grave, hein.
4: Je suis l'ingénieur de la place à la station d'épuration à Fontenay, là.
17: Oui.
4: On a eu des petits problèmes... Ce matin, on se demande si c'est pas les prémices du bug. Vous savez que les stations d'épuration, c'est régi par ordinateur.
17: Oui.
4: Et donc, on fait un contrôle parce que il y a des, apparemment, on aurait, c'est pas grave, mais on vérifie quand même. Est-ce que vous avez bu de l'eau potable?
17: Bah, écoutez, nous, l'eau, c'est l'eau du puits.
4: Ah. Et on va faire un petit, vous n'avez rien sorti, vous n'avez pas eu des picotements, rien du tout. C'est pas grave, hein, je vous rassure tout de suite, mais on vérifie quand même, hein. Bon. Est-ce que vous avez un thermomètre?
17: Un thermomètre
4: pour prendre la température, hein, pas...
17: Oui. Ah oui, d'accord, oui, je comprenais pas, oui.
4: Voilà, il faudra en prendre un, s'il vous plaît, on va vérifier ensemble. On fait ça sur tous les habitants de la ville aujourd'hui, hein.
17: Il faut que je prenne un thermomètre, puisque je prenne la température, c'est ça ?
4: Voilà, on va voir ça tout de suite ensemble, hein.
17: D'accord, bah, écoutez, attendez une seconde, je vais y aller.
4: Merci, madame. Voilà, donc à tous et toutes qui nous écoutez, vous faites la même chose, vous prenez un thermomètre et vous allez faire scrupuleusement ce que nous allons vous demander, puis appeler le standard de la radio. C'est délicat, mais c'est pas grave.
0: Oui ?
4: Allô ?
0: Oui ?
4: Ah, vous avez le thermomètre, madame ?
0: Oui, oui.
4: Très bien, donc vous allez prendre votre température.
0: Oui.
4: Vous me dites quand vous avez introduit le thermomètre. Hein.
0: Ça y est, c'est fait.
4: Vous l'avez où, là ?
0: À l'anus.
4: D'accord. Et on attend une petite minute.
0: Oui.
4: J'espère que ça se passe bien. Pas de difficultés pour l'introduction ?
0: Non, non.
4: Parce que nous avons une plainte d'une dame du quartier, là.
0: Ah bon ?
4: Elle nous a dit qu'elle avait un anus donc avec qui faisait donc à peu près 50 centimes. Mmh. Et que là, depuis ce matin, elle était à 5 francs. Donc on lui a dit que c'était pas la peine de faire d'histoire pour 4,50 francs, bien entendu. Hein. C'est normal, hein, mais vous savez, il y a des gens qui se plaignent tout le temps.
0: Hein. Oui, oui.
4: Je vous dirai quand le sortir. Hein.
0: Oui.
4: Ça se passe bien.
0: Oui, oui.
4: Oui, ben, vous avez l'habitude.
0: Oh oui.
4: je parlais de la température.
0: Non, mais...
4: Bien.
0: Je peux l'enlever, là, non ?
4: 2 secondes encore.
0: Oui.
4: Pour le plaisir.
0: D'accord.
4: Voilà, vous pouvez l'enlever.
0: 37,1.
4: Ah. Vous avez 37,1 dans les fesses, là ?
0: Oui.
4: Ben, il y a des dames à qui ça ferait plaisir, hein ?
0: Je sais pas. Ben, on sait jamais, hein.
4: Est-ce que vous pouvez recommencer ?
0: Ben, écoutez, je vais le faire, oui.
4: Ben, je vous remercie. Ça fait du bien, non ?
0: Ça fait pas de mal, de toute façon.
4: Heureusement qu'on n'est que tous les deux hein, au téléphone, vous imaginez. Hein.
0: Oui, c'est vrai.
4: Vous imaginez qu'il y a des centaines de milliers de personnes qui nous entendent. Ça serait quand même plus délicat. Hein.
0: Tout à fait.
4: Par exemple, si on était sur une radio.
0: Mais...
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18: Allô ?
1: Bonjour monsieur, je voudrais réserver pour un déjeuner gratuit demain pour 2 personnes, s'il vous plaît.
18: Gratuit ?
1: Oui.
18: Gratuit, je comprends pas.
1: Aux infos, ils disaient qu'il y avait des contrôles sanitaires là dans les restaurants.
18: Oui.
1: Du coup, je me suis dit, bah tiens, moi je viens, je vous fais un contrôle sanitaire où on s'arrange, je vous mets une bonne note, et comme ça, je paye pas le resto.
18: Donc en fait, vous appelez les restaurateurs, vous n'êtes pas agréé du tout, ni mandaté par le service d'hygiène, quoi que ce soit.
1: Non, mais alors on s'arrangera pour les papiers, je vous ferai un truc propre. Hein,
18: non, mais il n'y a pas d'arrangement. Dans ces cas-là, moi je peux faire un faux document.
1: Hein. Ah oui, mais dans ce cas, je le dis.
18: Non, mais c'est une arnaque.
1: C'est gagnant-gagnant, vous me.
18: Gagnant-gagnant. Vous êtes en train de me proposer de faire un faux document alors que vous ne faites partie d'aucune entreprise et en contrepartie, je dois vous offrir un repas.
1: Alors deux, parce que je pensais venir avec mon beau-frère.
18: Mais c'est une escroquerie. Donc en fait, si je vous offre pas de repas, grosso modo, je vais avoir un contrôle d'hygiène.
19: On a des témoins.
18: J'ai 2 témoins en face de moi là qui viennent entendre la conversation.
1: Ah bah moi aussi, j'ai mon beau-frère qui est à côté qui a tout entendu.
18: Mais vous pouvez pas faire un faux papier pour avoir de repas gratuits. Vous êtes un arnaqueur.
1: Non, mais
18: et vous appelez tous les restaurateurs, bah j'espère qu'il y en a qui vont pas se faire baiser. Hein. Vous vous rendez compte ? Vous êtes un arnaqueur. Vous êtes un escroc.
1: Vous d'abord.
18: N'importe quoi. Le service d'hygiène, quand ils ont passé, ils n'ont même pas eu un café. Ça commence à m'énerver, donc j'ai relevé votre numéro de téléphone. Par contre, je vais en parler à la répression des fraudes. Que vous appelez les restaurateurs, que vous n'êtes pas mandaté pour ça, et je vais leur rappeler que c'est une arnaque.
1: Non, mais alors passez-moi un témoin, soi-disant.
19: Oui, allô ?
1: Oui, bonjour, madame.
19: Non, monsieur, vous travaillez pour l'État, non ?
1: Ah non, pas du tout, non. Je fais ça à titre personnel.
19: Bah écoutez, vous venez avec une carte en bon uniforme.
1: Alors, quand vous dites une carte en bon uniforme, c'est quel uniforme ?
19: C'est pas une uniforme, une carte en bon uniforme.
1: En bon uniforme ?
19: Oui, voilà.
1: Oui, bah quel uniforme ? C'est ça que je voudrais savoir.
19: Je parle pas d'uniforme. Une carte des services vétérinaires.
1: Alors, attendez, je préviens, parce que je viendrai avec mon beau-frère, donc Et le gars nous dit qu'il faut un uniforme de vétérinaire.
19: Non, il y a pas d'uniforme de vétérinaire, monsieur. C'est de la tromperie, ça, monsieur. Ça, c'est des gens qui sont assermentés par l'État.
1: Oui, ben je suis assermentifié.
19: Pardon ? Vous êtes assermentifié, assermenté.
1: Mais c'est ce que j'ai dit, oui.
19: Oui, assermenticié, vous avez dit.
1: Bon, mais est-ce que je pourrais avoir le responsable, jusqu'à ce...
20: Allô ? Oui, allô ?
1: Oui. Oui, bonjour, monsieur.
20: Qu'est-ce que c'est que cette histoire-là ?
1: Donc, moi, ce que je vous propose...
20: C'est qui, ça ?
1: Monsieur Martin.
20: Mais qui c'est, monsieur Martin ?
1: Bah, c'est moi.
20: Mais vous faites partie de quoi ?
1: Bah, je suis un particulier.
20: Bah, écoutez, monsieur, non, ça m'intéresse pas, c'est tout.
1: Non, mais à la limite, on s'arrange avec... Allô ?
20: Allô ?
1: Allô ? Je vous entends toujours, hein ?
20: Oui, allô ?
1: Oui, vous avez mal raccroché, j'ai tout entendu, hein ?
20: Qu'est-ce que j'ai mal raccroché, quoi ?
1: Bah, le téléphone.
20: Pourquoi faire ? Bah, j'ai rien dit de mal, monsieur.
1: Ah bah si, vous essayez de me filouter.
20: Comment ? Non, vous vous foutez de moi ou quoi, là ?
1: Bon, enfin, ça me semble quand même la moindre des choses, à partir du moment où moi je vous fais un contrôle sympa.
20: Bon, enfin, pourquoi voulez-vous venir me faire un contrôle sympa ? J'ai rien demandé, moi.
1: Bah, parce que je me doute que vous préférez un contrôle sympa qu'un contrôle pas sympa.
20: Mais vous avez que ça qu'à faire ?
1: Comment ça, j'ai que ça qu'à faire ? Vous avez que ça qu'à faire vous-même ?
20: Comment ?
1: Ah bah, vous-même, vous d'abord.
20: Bon, enfin,
1: Non, mais on va considérer que je vous fais une bonne note.
20: Oui, c'est ça. Bah, rien du tout, excusez-moi.
2: On va considérer que vous mettez une bonne note.
3: Mairie Doudon, bonjour.
4: Allô?
3: Oui, bonjour.
4: Oui, bonjour madame. La mairie d'Erdeven dans le Morbihan.
3: Oui.
4: Je suis bien la mairie Doudon.
3: Oui.
4: D'accord, je vous passe monsieur le maire d'Erdeven. Hein. Monsieur le maire. Merci. Allô?
3: Oui, bonjour monsieur.
4: Bonjour madame. Je suis à la mairie de...
3: Oudon.
4: Oudon, oui. Ça se trouve où, ça, Oudon?
3: Bah, ou à côté d'Anceny.
4: D'accord. Alors, on a besoin pour un dossier de renseignement. L'adresse de la salle polyvalente, c'est où, dans?
3: Bah, l'adresse, c'est rue de la Loire.
4: Alors, ça se trouve où, dans?
3: Il n'y a pas de numéro.
4: Alors, la salle des jeunes, c'est où, dans?
3: Rue du Chêne.
4: Oui, mais où?
3: Mais je comprends pas, là. Vous devez pas être dans la bonne commune. Vous appelez Oudon, donc c'est à Oudon, là, que la commune.
4: Ah, très bien. Alors... Le stade du Chêne.
3: Oui.
4: C'est Oudon.
3: Rue du Chêne.
4: Rue du Chêne. Oudon?
3: Je comprends pas, là. Pourquoi vous me demandez à chaque fois Oudon?
4: Parce que je sais pas où c'est.
3: 44 521 Oudon. O-U-D-O-N.
4: À Oudon, hein?
3: Mairie Oudon, bonjour.
4: Oui, madame, c'est monsieur Cerbère. Je suis le directeur du cabinet du maire d'Erdeven. Écoutez, vous lui avez raccroché au nez.
3: Non, attendez, je viens de lui dire que tout se trouve sur la commune de Oudon. Et à chaque fois, il me demande Oudon.
4: Bah oui, mais c'est normal, madame, Oudon.
3: C'est pas possible. En Loire-Atlantique.
4: Oui, mais Oudon.
3: Après Nantes.
4: Oh, passez-moi le dossier, merci. Allô?
3: Oui.
4: Excusez-moi. Alors, la salle de danse, s'il vous plaît.
3: Salle Jacques Demy.
4: D'accord. Oudon.
3: Square du Havre.
4: D'accord. Oudon?
3: Oui.
4: Oui, mais Oudon?
3: Square du Havre, Oudon.
4: Ah, vous non plus, vous savez pas?
3: De quoi?
4: Où ça se trouve? Vous avez dit Oudon.
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7: Bonjour.
1: Bonjour, monsieur. C'est bien la boulangerie?
7: Oui.
1: Je vais venir vous couper l'électricité.
7: Mais pourquoi vous voulez couper l'électricité?
1: Parce que je vais vous changer de fournisseur d'électricité.
7: On n'a pas demandé de changer de fournisseur d'électricité.
1: Non, mais comme je suis moi-même électriqueur, je fais la demande pour vous et ça me permet de toucher une prime. Donc là, je vais couper.
7: Ouais, mais attendez, nous, on travaille là.
1: Oui, non, mais ce sera rétabli sous 48 heures.
7: Sous 48 heures? Non, non, mais c'est impossible.
1: Non, mais est-ce que vous avez vraiment besoin de...
7: Bah, bien sûr qu'on a besoin de l'électricité. Comment voulez-vous qu'on travaille?
1: Bah, vous pouvez toujours bricoler avec des piles, une batterie de voiture.
7: Non, mais c'est quoi? Mais on n'a rien demandé. On doit quand même signer quelque chose, on change pas de fournisseur comme ça.
1: Ah bah, je vous apporterai le papier à signer après, mais là d'abord je vais...
7: Ah, vous apportez le papier à signer après, ça se passe pas comme ça monsieur.
1: Ah si, parce que là je suis au centre de coupage électrique, donc je vous coupe et après...
7: Attendez,
1: je
7: vais vous passer le responsable.
21: Allô?
1: Oui, ah, bonjour madame.
21: Ouais, mais moi je change pas de fournisseur, vous êtes parti où?
1: Bah, je suis parti pour venir chez vous justement.
21: Non, non, mais vous touchez à rien du tout, mon compteur il est neuf.
1: Ah non, mais rassurez-vous, je vous en ai recommandé un autre.
21: De quoi vous avez fait la commande? Vous avez eu qui pour avoir une commande?
1: Bah, j'ai appelé les établissements Martin qui sont fabricants comptagistes.
21: Mais les établissements Martin, mais j'en ai rien à secouer, mais vous avez pas à toucher à mon compteur, ça y a plus d'intérêt.
1: Bah, excusez-moi, mais parce que moi j'ai un client à qui j'ai promis que je passais ce soir pour lui installer le compteur que je récupérais chez vous.
21: Vous me prenez pour qui le compteur? Il a 15 jours, il vient de me le changer il y a 15 jours.
1: Oui, bah je sais, c'est pour ça que moi ça m'intéresse. De le récupérer.
21: Vous n'avez pas touché à mon compteur. Venez ici, vous touchez pas le porte en sortant, je vous le dis.
1: Alors non, je ne touche pas la porte puisque je ne suis pas porteur. En tant qu'électricien, je touche juste le compteur.
21: Mais j'en ai rien à foutre que vous êtes électricien, électriseur.
1: Non mais ça va être coupé 48 heures, au pire 3
21: jours. Coupé 48 heures, oui, bah oui, t'as chaud mon grand. Chez moi, je fais comment pour travailler? Je me caresse peut-être.
1: Oula, alors pas la peine de me soudoyer avec vos propositions, ham ham.
21: Ouais, non, mais c'est bien, je suis content pour vous. Mais là, vous n'avez pas intérêt à vous pointer de toucher à mon compteur, je vous le préviens. Je fais comment avec sans électricité pendant 48 heures? Vas-y, explique-moi.
1: Bah, est-ce que vous avez vraiment besoin d'électricité entre nous?
21: Non, j'ai pas besoin d'électricité, je suis une boulangerie, j'ai pas besoin d'électricité, mes machines elles marchent à l'eau.
1: Ah bah je ne savais pas ça, vous voyez, vous me l'apprenez.
21: Ouais, vas-y, pointe-toi et je t'allume.
1: Ah bah vous pourrez pas allumer parce qu'il y aura plus d'électricité.
7: Allô?
1: Ah, c'est monsieur?
7: Oui, non, c'est moi alors. Donc ne touchez même pas mon compteur, venez même pas devant ma boutique parce que ça va être très mal pour vous.
1: Alors j'ai votre collègue là qui vient de valider, qui
7: non, disait... Non, on n'a pas validé.
1: Ah bah si, la dame que j'avais à l'instant.
7: Mais arrêtez, attends, c'est la dame. Non mais vous rigolez ou quoi là?
1: Ah oui, oh, bah je suis le genre à rigoler, oui, bien sûr.
7: Non mais là je téléphone à l'IDF. Hein. Je téléphone, je signale. Hein. Ok? Qu'est-ce que vous allez faire sur mon compteur? Vous pouvez rien faire.
1: Je vais passer l'embarquer parce que je l'ai promis à un autre client.
7: Oui, alors, c'est nouveau. Tiens, je vais prendre le compteur chez quelqu'un d'autre pour le plaisir. Mais vous rigolez. déconner là. Vous pouvez pas toucher à mon compteur, c'est interdit, je fais partie de EDF, vous comprenez? EDF. Vous comprenez ça?
1: Qu'est-ce que c'est ça?
7: Vous savez même pas qu'est-ce que c'est, franchement, vous êtes vraiment
1: des. Je sais même pas qu'est-ce que c'est parce que vous inventez, j'en aurais entendu parler.
7: Ouais, j'invente, ouais, bien sûr. Eh, ça devient grave quand même. Hein.
1: Ah, elle n'existe pas votre boîte, excusez-moi, monsieur.
7: Non, elle n'existe pas. Bah non.
6: Ah. Oui.
1: Ah bah une dame maintenant.
6: Non mais
1: bonjour.
6: Attendez, monsieur, vous me prenez pour un con là ou quoi?
1: Alors non, le con c'est moi, le trop con même.
6: Vous me prenez pour un con ou quoi? Déjà donnez-moi votre nom, votre prénom déjà.
1: Alors, nom Martin, prénom Martin.
6: Ouais, et d'où?
1: De Martinville.
6: De Martinville, ça n'existe pas Martinville.
1: Ah si,
6: monsieur.
1: C'est juste avant Bourg-sur-Martin.
6: Hein?
1: Vous prenez la route vers Cap-Martin.
6: Ouais, c'est ça.
1: Ah, je l'ai entendu derrière.
6: Bon, Rire et Chanson, mais...
1: Oui, bravo.
6: Ouais, c'est bon, je t'ai reconnu, Rire et Chanson. Allez, salut, au revoir.
1: Au revoir, madame.
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23: Oui.
24: Allô? Oui, salut ma grande, tu passes Jackie.
23: Ah, Jackie n'est pas là.
24: Ah, où est-il encore?
23: Il travaille.
24: Bah oui.
23: C'est de la part de qui?
24: C'est Bernard, l'appareil.
23: Bernard.
24: Oui, Bernard Ledoux.
23: Bernard Ledoux?
24: Oui.
23: Je suis désolée, je vois pas. Hein.
24: Bon, c'est pas grave. Oui. Ça va t'en venir. Je te passe sa marraine. Hein.
23: D'accord.
24: Tata. C'est qui, l'appareil?
23: C'est la femme à Jackie.
24: Oui, mais son prénom?
23: Reine.
24: Tata Germaine. C'est Reine, hein?
25: Ah, merci. Allô?
23: Oui?
25: Bonjour, ma grande.
23: Ah oui, bonjour, tante.
25: Ça va bien?
23: Ben, moi, ça va. Et vous?
25: Mais ça va bien, enfin. T'as su ce qui m'était arrivé, j'imagine?
23: Ben oui, bien sûr. Ça, malheureusement.
25: Ah, hein. Qu'est-ce que tu veux?
23: Ah oui.
25: J'ai reçu ta petite carte.
23: La petite carte?
25: Il y avait une petite carte, meilleur vœu de rétablissement.
23: Ah non.
25: Ah bon, tu m'as pas envoyé de carte?
23: Non, je... Non.
25: Reine, elle ne m'a pas envoyé de carte.
23: Enfin, ben écoutez, je vais donner votre bonjour à Jackie.
25: Oui.
23: Hein? Et puis je vous dis à la prochaine.
25: Eh ben, ce soir.
23: Parce que... Ah.
25: Oui, parce qu'on vient dîner chez vous ce soir.
23: Eh ben, c'est que ce soir, ça c'est embêtant, on n'est pas là.
25: Ah bon?
23: Ben non, justement, on va prendre l'apéro, justement, là, dans le patelin à côté, chez des amis.
25: Chez qui vous allez?
23: Oh là là, c'est chez la famille, vous les connaissez pas.
25: Comment qu'ils s'appellent, dis-moi?
23: Vous les connaissez pas, ces gens-là.
25: Comment qu'ils s'appellent?
23: Ils s'appellent l'évêque.
25: L'évêque?
23: Oui.
25: Oh, bah, tu paries que je les connais.
23: Oh, ça m'étonnerait.
25: Oh,
23: hein.
25: Bah, si, alors. Oh, bah, dis-donc, à quelle heure vous y allez?
23: Bah, écoutez, hein, nous, quand on va, on sait pas jamais à l'eau où on va et on sait jamais à l'eau
25: oui,
23: où on arrive.
25: Oui, enfin,
23: hein.
25: vers 7 heures.
23: Oh, ce sera peut-être plutôt après, hein.
25: Bernard, vers 7 heures, est-ce que tu penses qu'on peut aller chez l'évêque? Ben, Jackie et Reine, ils y vont pour l'apéritif, hein, tu vas
23: oui,
25: pour l'apéritif.
23: Ben, normalement, c'est pour l'apéritif, j'espère que ce sera seulement pour l'apéritif, hein.
25: Ah oui, parce que si nous gardent à dîner, c'est embêtant, moi, j'aurais préféré vous voir, évidemment, chez vous, à la maison, hein.
23: Ben, oui, bien sûr, hein.
25: Mais écoute, tu sais ce qu'on fait?
23: Oui.
25: On va venir vous chercher, et comme ça, on ira avec vous chez eux.
23: Ben, si on est là.
25: Ma petite Reine, pour être sûre de ne pas te rater, on va venir tout de suite... Pour te rendre une petite visite.
23: Bah, tout de suite, c'est que je vais m'en aller, c'est ça le problème.
25: Oh, bah, on est là dans 10 minutes, nous, hein.
23: Ouf, je pense que ça fait quand même assez loin.
25: Oh oui, mais tu sais, c'est jamais assez loin quand on est de la famille.
23: Ah
25: hein.
23: Oui, bien sûr.
25: Il est temps que la famille se retrouve.
23: Oui.
25: Surtout qu'on ne savait pas où dormir ce soir, figure-toi.
23: Ah bon?
25: Oui. Alors, ça tombe bien que tu sois là avec Jackie.
23: Ah ben, c'est que la place chez elle à la maison dure, hein.
25: Comment?
23: C'est dur à la maison en ce moment pour avoir de la place, hein, pour dormir, hein, parce que j'ai la famille qui est là et tout ça.
25: Écoute,
23: hein, si on se voit, tant mieux, si on se voit pas, ben, ça pour notre foi. Hein.
25: Reine, j'ai la très légère impression, mais tu vas me dire si je me trompe, hein. Moi ça m'étonnerait parce que je connais bien mon petit Jackie.
23: Oui.
25: J'ai la très petite impression
23: oui.
25: que tu veux pas me voir.
23: Ah non, pas du tout, au contraire, tante, je voudrais bien vous voir.
25: Ah, bon quand même.
23: Ah oui, bien sûr.
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23: Oui.
1: Bonjour monsieur, c'est bien le magasin de vêtements?
23: Oui.
1: Monsieur Martin à l'appareil, service de garantie de l'économie et du gaspillage, le SGEG.
23: Oui.
1: Ah, vous connaissez déjà le SGEG?
23: Non.
1: Vous avez dû recevoir notre courrier?
23: Bah non, ça me parle pas, c'est un courrier postal.
1: Exactement, oui, c'est une brochure qu'on a envoyée à tous les commerçants de France pour leur expliquer les économies de papier.
23: Ah,
8: Oui.
1: Vous savez, rapport aux nouvelles normes.
8: Les nouvelles normes, ouais.
1: Donc à partir de maintenant, pour réduire encore plus la consommation, quand un client demande son ticket, vous lui donnez que la moitié du ticket.
8: Eh ben là, je vois pas comment on peut faire une moitié de ticket.
1: Eh ben vous le déchirez en deux, tout simplement.
8: Mais je peux pas donner un deux. Enfin, en haut, il y a le nom de l'entreprise et en bas, il y a le montant.
1: Ah non, mais le client, il peut choisir la moitié qu'il veut. S'il veut le bas, vous lui donnez le bas, peu importe.
8: Ben oui, mais le haut, je le jette.
1: Ah ben non, le haut, vous le gardez puisque vous allez le réutiliser pour refaire un autre demi-ticket.
8: Mais je peux pas, moi, j'ai un rouleau.
1: Justement, vous gardez tous les demi-tickets.
8: Oui.
1: Après, vous les scotchez tous ensemble. Mais... et hop, un rouleau presque neuf.
8: Mais le scotcher avec un...
1: Le scotcher avec du scotch.
8: Bah oui, mais du scotch dans ma machine, ça passe pas.
1: Ah.
10: Bonjour.
1: Bonjour monsieur, vous êtes sans doute le responsable.
10: Oui.
1: Monsieur Martin du SGEG.
10: Alors ça me dit rien, mais dites-moi.
1: Ah, vous non plus, vous ne connaissez pas le SGEG?
10: Pas du tout.
1: Bah, on est chargé d'applicationner les nouvelles normes d'économie de tickets de caisse.
10: Oui.
1: Donc, comme j'expliquais, maintenant vous filez que des demi-tickets.
10: Ça veut dire que la caissière, pendant 2 heures, elle va se faire cher faire des rouleaux de caisse.
1: Exactement, comme ça après vous le retournez et vous pouvez imprimanter sur l'autre face.
10: Ouais, mais vous vous rendez compte, le temps à refaire un rouleau, à rescotcher tous les bouts de papier ensemble. Et puis en plus, il n'y a qu'une face, nous, sur nos rouleaux, il n'y a pas deux faces. La face derrière, elle est imprimée.
1: C'est quoi? C'est de l'imprimante thermique?
10: Bah sûrement, mais elle a déjà des trucs décrits derrière.
1: Non, parce que je vous explique, la thermique, elle imprimante en chauffant le papier.
10: Oui, oui, non mais ça je suis au courant.
1: Donc, si vous mettez les demi-tickets au congélateur, ça va les effacer.
10: Vous êtes sérieux?
1: Comment, pardon?
10: Vous êtes sérieux?
1: Attendez, vous êtes en train de me demander si le SGEG est sérieux?
10: Ah mais si, mais bien sûr, mais moi je vais pas faire ce que vous êtes en train de dire.
1: Non, pas vous, vous déléguez.
10: Il y a aucun commerçant qui va vous dire oui, j'ai que ça à faire de ma journée de refaire un rouleau de caisse avec 15 000 bouts de tickets.
1: Je vous rassure, on a calculé que déjà avec 7 000 bouts de scotch et 7 000 demi-tickets, vous pouvez refaire un petit rouleau.
10: Et le gâchis de scotch, on en parle ou pas?
1: Ah ça c'est pas grave, nous on est là pour économiser le papier, donc le scotch ça nous regarde pas.
10: Donc en fait on économise du papier pour niquer du scotch.
1: Voilà, comme on dit dans le milieu, on canne du chosco.
10: Vous pensez que c'est mieux pour la planète?
1: Non, entre nous, évidemment que c'est bien pire.
10: Ah, quand même, merci.
1: Ah oui, bien sûr, mais l'essentiel, c'est qu'on pourra dire qu'on a divisé par deux votre consommation de papier.
10: Moi, je le ferai pas, je vous dis que je le ferai pas.
1: Ah non, mais pas vous, vous demandez un sous-fifre.
10: Non, mais il n'y a pas de sous-fifre chez moi, en fait.
1: Alors, j'ai justement mon beau-frère qui a une agence d'intérimaire sous-fifre.
10: Mais non.
1: Si, si, je lui ai demandé de vous trouver quelqu'un.
10: Mais je vais pas embaucher quelqu'un pour faire ça, c'est hors de question.
1: Mais si, vous récupérez un sous-fifre scotcheur en intérim.
10: Non. Mais non, bien sûr que...
1: Oh, ça vous coûtera pas grand-chose.
10: Mais bien sûr que si, ça va me coûter une personne. Vous êtes sérieux? Le SMIC, ça coûte cher.
1: Alors, le SMIC, je sais pas, mais pour un sous-fifre scotcher, le tarif de base, c'est 30 000 par mois.
10: Mais non, mais arrêtez de rire, vous plaisantez, j'espère.
1: Franchement?
10: Franchement.
1: Alors oui, franchement, oui.
10: Mais vous êtes qui, du coup?
1: Eh ben, c'est Rire et Chanson, bienvenue. Et merci.
10: Je vous en prie. Bonne journée.
1: Bonne journée, au revoir, monsieur.
10: Merci. Au revoir, madame.
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12: Allô?
15: Oui, bonjour madame.
12: Oui.
15: Oui, bonjour, c'est France Télécom à l'appareil.
12: Oui.
15: Dites-moi, vous n'avez pas eu des problèmes de réception dernièrement?
12: Non.
15: Parce que apparemment, d'après le dispositif nouveau de nos relais antennes, vous aviez quand même un fort risque en degré 6 en potentiel de radiation.
12: Oui.
15: Vous êtes sûr que vous n'avez rien senti de nouveau dans son téléphone?
12: Ah non.
15: Bon, on va faire...
12: Je peux être embêté.
15: Là, vous êtes actuellement, vous avez un signal de 1530.
12: Oui.
15: Hein, c'est-à-dire que c'est un signal qui est quand même élevé.
12: Ben, j'en sais rien, moi, je connais rien.
15: Non, mais c'est pour vous expliquer, vulgariser un peu notre propos. Donc, ce qu'on va faire, c'est qu'on va monter le signal là tout de suite à 1700.
12: D'accord.
15: Donc, vous allez me dire si vous ressentez quelque chose. Est-ce que vous pouvez avoir quelque chose à mettre sur la tête pour protéger un peu des radiations?
12: Oh, non.
15: Cellulose ou vous voyez, un papier celluloïde, un papier toilette par exemple. Vous avez
12: ça? Je vais chercher ça.
15: Merci beaucoup. Alors, on va passer, chers auditeurs, de 1530 à 1700. Jean-Baptiste, vous montez s'il vous plaît le signal. Ah, tu vas en PHR. Tu vas en.
12: Voilà.
15: Alors, je suis à 1543. D'accord. Allô?
12: Oui.
15: Oui. Alors, vous avez un rouleau de papier hygiénique?
12: Ouais.
15: C'est ça. Alors, vous le dépliez et vous l'enroulez à partir du visage, vous voyez, à partir de la bouche, jusqu'au front et jusqu'aux cheveux, pour vous protéger des radiations.
12: Mm-hmm. Yeah.
15: Vous commencez par la bouche, puis vous entourez à partir du bas vers le haut. Hein. La bouche, le nez... 1600. On est à 1600, là, maintenant. Premier stop. OK, pas de radiation.
12: Mm-hmm. Ça y est, je suis protégé.
15: Alors, vérifions, s'il vous plaît. Le papier toilette, vous l'avez enroulé comment, là?
12: Ben, je l'ai enroulé autour de la tête, entre mes oreilles, les cheveux, et puis la bouche, le nez.
15: Le nez, tout est protégé?
12: Oui.
15: Donc, vous savez, un peu comme une momie, quoi?
12: Oui.
15: Vous voyez?
12: Mm-hmm.
15: D'accord. C'est du double épaisseur, vous avez mis?
12: Oui.
15: D'accord. Rose, blanc ?
0: Il est blanc.
15: Il est blanc, d'accord. Alors, maintenant, on va faire un essai, madame. Vous allez gonfler, on va en voir en réception, hein, donc tu vas passer à 1780. Allô, allô ?
0: Ouais, je vous entends plus.
15: Vous m'entendez plus, voilà, d'accord. Donc là, on va passer à 1700, vous m'entendez bien ?
0: Oui, là, je vous entends.
15: Très bien, donc vous allez fermer la bouche, gonfler vos joues et souffler d'un seul coup quand je vous le dirai, d'accord ? Attention, fermez la bouche. Allez-y. Encore ? Voilà, vous pouvez enlever le papier. Voilà. Est-ce qu'il y a une marque sur le papier, à l'endroit où vous avez soufflé ?
0: Non.
15: Un endroit où vous avez fait...
0: Non.
15: Non. Il n'y a pas une marque marron ?
0: Non.
15: Bon, bah écoutez, madame, vous n'avez rien.
0: Mm-hmm.
15: Votre ligne est en sécurité. Qu'est-ce qu'on dit à France Télécom ?
0: Merci.
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13: Bonjour.
1: Bonjour madame, c'est bien la cave coopératiste ?
13: Oui, c'est ça, mais c'est monsieur.
1: Oui, c'est ce que je disais. Monsieur Martin à l'appareil, de la Tombola Martin.
13: Oui.
1: Vous connaissez la Tombola Martin ?
13: Je vais pas vous mentir, non, je l'ai pas en tête.
1: Bon,
13: là.
1: La Tombola Martin, vous savez, avec la petite chanson ?
13: Bah non, je suis désolé, moi je connais
1: Tombola
13: pas.
1: Tombola Martin, Tombola Martin.
13: Bah, je ne vois pas.
1: Tu la connais forcément ?
13: Non, je sais pas.
1: Tombola Martin, Tombola Martin.
13: Non, j'ai jamais entendu, je
1: sais
13: pas.
1: Sinon, tu passes pour un gland. Bah, Tombola Martin.
13: Monsieur, écoutez-moi, je connais pas la Tombola Martin.
1: C'est pas grave, ça arrive à tout le monde, je vous explique.
13: Ouais.
1: On est une Tombola sur Internet. Et aujourd'hui, on a fait gagner des bons d'achat dans vos...

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2: Sur le site de la tombe Martin, qu'est-ce que je vais aller faire là-dessus?
3: Eh ben, faut que vous y allez pour vous inscrire sur la liste des noms donateurs.
2: On peut pas s'inscrire pour dire non. Vous avez joué ça.
3: Alors, je l'ai juste joué ça sur le site de la tombe Martin.
2: Mais moi, j'en ai rien à faire de la page tombe Martin. Pourquoi vous voulez que j'y aille faire un truc? C'est n'importe quoi. Pourquoi je voulais que j'y aille?
3: Si vous y allez sur le site internet, vous allez pouvoir vous inscrire pour pas donner des bons cadeaux.
2: Et pourquoi vous y allez sur internet?
3: Ben, c'est ce que je vous dis. Je veux que vous y allez pour vous inscrire.
2: Bah non, j'en ai rien à foutre de ça. C'est vous qui faites ça. Moi, je connais personne, je fais rien.
3: Vous connaissez quand même la tombola Martin.
2: Mais je m'en fous de la tombola Martin. Qu'est-ce que j'en ai à foutre?
3: Monsieur, tombola Martin.
2: J'en ai rien à foutre de ça.
3: Je suis sûr que t'en as quelque chose à foutre.
2: Hein?
3: Tombola Martin.
4: Allô?
3: Ah, c'est monsieur.
4: Non, c'est madame.
3: Admettons.
4: Bah, alors, c'est quoi cette arnaque? On n'est même pas au courant que la tombola Martin existe.
3: Comment ça, vous ne connaissez pas la tombola Martin?
4: Mais je ne la connais pas. Vous pouvez me dire Martin Durand, Dupont, Ducon, si vous voulez.
3: Ah non, d'accord. En fait, vous confondez avec nos collègues de la tombola Ducon.
4: Non.
3: Mais si, eux, c'est tombola Ducon.
4: Attendez, on s'en fout de la tombola Martin. Elle peut s'appeler aussi tombola de merde, on s'en fout.
3: Bah non, vous imaginez, tombola de merde.
4: On s'en fout du nom de la tombola, je ne vais pas moi assister à une tombola auquel je n'adhère pas du tout.
3: Bon, écoutez, vous voyez avec les gagnants.
5: Vous voulez vos gagnants.
3: Je m'excuse, on leur a filé des bons de 100 balles, c'est pas
5: pour... Non, mais qui est un con, donc qui est on?
3: Ah bah c'est moi le con, merci beaucoup.
5: Bon, bah écoutez, excusez-moi. Quand on dit on a forcément l'accord de la tierce personne. Point.
3: Oui, eh bien j'ai l'accord de mon chef, Monsieur Martin de la Tombola Martin.
5: Mais c'est qui ce Monsieur Martin de la Tombola Martin?
3: Ah ben je vous le présente tout de suite.
5: Eh ben allez chercher.
3: Non, alors je vais vous le présenter en chanson.
5: Je m'en fous, monsieur.
3: Qui est Monsieur Martin? C'est le grand patron. Le chef de tous les Martins.
4: Tombola Martin.
3: Où je rêve ou vous essayez de piquer mon boulot là?
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6: Allô?
7: Allô?
6: Oui?
7: Anita?
6: Oui?
7: C'est Georgette.
6: Qui, Georgette?
7: Georgette Ledoux.
6: Ah, vous avez dû vous tromper, madame.
7: Ben, je ne suis pas chez Anita.
6: Oui?
7: Eh ben, alors, Anita, tu me reconnais pas?
6: Ben, non.
7: Mais tu m'as aidé à traverser la rue 2 fois, j'habite à côté.
6: Ah non, vous avez dû vous tromper. Hein.
7: Tu m'as jamais aidé à traverser la rue?
6: Ben non.
7: Enfoiré, va. Pourrais t'occuper de ton semblable, hein.
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8: Bonjour.
3: Bonjour madame, c'est bien le contrôle technique?
8: C'est pour un rendez-vous?
3: En fait, ce serait juste pour me faire le contrôle technique de la voiture.
8: Ben oui, mais il faut un rendez-vous.
3: Pour
8: faire le contrôle technique?
3: Voilà, c'est ça, pour faire le contrôle technique, pas pour un rendez-vous.
8: Mais oui, mais si vous n'avez pas de rendez-vous, vous pouvez pas faire le contrôle technique.
3: Ah non, c'est vous qui le faites, le contrôle technique.
8: Oui, mais voilà. Vous avez besoin d'un rendez-vous.
3: Non, juste le contrôle technique.
8: Comment ça? Si vous faites le contrôle technique de la voiture, il faut que je vous prévoie sur mon planning. Je peux vous prévoir mercredi 10 à 11h.
3: C'est un rendez-vous ou pas?
8: C'est un rendez-vous, oui.
3: Et sans rendez-vous, alors?
8: Attendez, je vais vous passer mon responsable.
3: Mais excusez-moi, madame?
8: Je vais vous passer mon responsable.
3: Non, mais madame...
9: Ok, allô?
3: Oui, allô?
9: Oui, bonjour,
3: oui,
9: monsieur.
3: Bonjour, madame,
9: monsieur,
3: on m'a dit...
9: Monsieur Paul Appareil responsable.
3: Pardon?
9: Je vous ai monsieur Paul Appareil le responsable. Que puis-je faire pour
3: ah,
9: vous?
3: Ah non, pas du tout, je suis un client. Je ne suis pas le responsable.
9: Ah non, vous avez mal compris, monsieur. C'est moi qui me présentais. Je me présente, monsieur... Je suis le responsable.
3: Non, je ne suis pas le responsable. C'est bien ce que je... Alors, excusez-moi, il y a un problème de compréhension, j'ai l'impression.
9: Je répète, monsieur, je viens m'écouter. Je me présente, moi, pas au téléphone. Je me présente, monsieur M. Je suis donc le responsable du centre.
3: Alors, pas du tout. Moi, je ne travaille pas du tout dans la voiturologie.
9: Non, mais j'ai bien compris, monsieur.
3: Peut-être que ce serait plus simple que je parle au responsable.
9: Bah, je suis le responsable, monsieur.
3: Non, parce que sans vous présenter, je pouvais pas.
9: Je me présente à l'instant.
3: Vous êtes.
9: Monsieur le responsable, que puis-je faire pour vous?
3: Bah, ce serait pour un contrôle technique. Quand est-ce que je peux venir sans rendez-vous?
9: Non, on travaille que ce rendez-vous. Alors, je vais voir ça à mon bureau, si vous le permettez. Merci. Alors, je vous propose ça.
3: Allô?
9: Attendez,
3: oui,
9: monsieur, j'étais
3: bonjour madame, de... excusez-moi, j'étais avec le responsable.
9: Attendez monsieur, vous êtes des bêtises, je suis pas une dame, je suis encore monsieur à Paris là. Attendez, il faut un petit peu se poser là, merci.
3: Non mais, parce que j'étais en train de voir justement pour un rendez-vous avec le responsable.
9: Bah, monsieur, je suis toujours le même au bout du fil, attendez, je suis la même personne au bout du fil, attendez, vous permettez, je suis encore monsieur au bout du fil là.
3: Ah, vous me le repassez?
9: Attendez, vous permettez que je vous donne le rendez-vous? Donc, le mardi 16 juin pour 8h45. Je répète, le mardi 16 juin, on a pointé ça à 8h45.
3: Voilà, donc entre 8h45 et 18h, c'est ça?
9: Ah non, monsieur. Le mardi 16 à 8h45 précise.
3: Et avant 18h précise?
9: Monsieur, j'ouvre mon centre à 8h le matin.
3: Et donc c'est entre 8h et 18h?
9: Non, monsieur, juste à 8h45, le mardi 16 juin précisément.
3: D'accord, donc moi je viens à 8h45.
9: C'est ça, monsieur, on fait comme ça, monsieur Martin.
3: Et la voiture?
9: Comment vous dites?
3: Bah, la voiture, je l'amène quand?
9: Bah, il y a un problème là. Il y a un rude problème.
3: Est-ce qu'on peut le faire sans la voiture?
9: Mais non, monsieur, c'est pas possible. Vous demandez donc un contrôle technique pour un véhicule et vous me dites à la

0: aucun contrôle sans véhicule. Donc là, je pense qu'il y a un gros malaise.
1: Bon, écoutez, dans ce cas, passez-moi le responsable.
0: C'est moi le responsable, monsieur. C'est moi le responsable. C'est moi le responsable.
1: Je ne quitte pas.
0: Votre nom, c'est monsieur ?
1: Martin.
0: Monsieur Martin, c'est moi le responsable. Vous défilez là.
1: D'accord, donc je viens le 8 à 16h45.
0: Mais... non, monsieur, pas du tout. Pour le 11 à 8h45, monsieur Martin.
1: Le 45 à 11h08.
0: Bon, je vous attends votre visite pour prendre un rendez-vous, d'accord, merci.
1: Vous voulez un rendez-vous, c'est ça ?
0: Ah non, mais non, monsieur.
1: Je vais noter votre nom, monsieur.
0: Monsieur Martin.
1: C'est vous, monsieur Martin ?
0: C'est ça.
1: Très bien, et moi je suis le responsable du centre.
0: Enchanté, monsieur.
1: Bah écoutez, vous passez quand vous voulez, on fait sans rendez-vous.
0: Hein. Ça marche pas de soucis.
2: Lingerie, bonjour.
3: Allô, c'est Lingerie ?
2: Oui, c'est ça.
3: Et dites-moi, vous faites des bonnets profonds ?
2: Oui, je fais jusqu'au 120 H.
3: Si vous faites du bonnet profond, est-ce que vous faites du débile léger ?
2: Du quoi ?
3: Du débile léger.
2: Du pile léger ?
3: Du débile léger.
2: Des piles léger,
3: oui.
2: Je sais pas ce que c'est.
3: Du débile léger. Vous faites du bonnet profond.
2: Oui.
3: Et vous faites du bonnet profond. Est-ce que vous faites du débile léger ?
2: Du débile léger, ça veut dire quoi, ça ?
3: Ben c'est le contraire, du bonnet profond.
2: Alors là... C'est une marque ou c'est quoi ?
3: Dans la vie, il y a deux formes de... D'un côté, il y a le bonnet profond.
2: Oui.
3: Et puis quand c'est pas un bonnet profond, c'est un débit léger.
2: Alors ils me disent quand c'est pas un bonnet profond, c'est un bonnet débit léger. Je sais pas ce que c'est.
3: Est-ce que le monsieur qu'on entend, il connaît ?
2: C'est pas un monsieur, c'est une madame.
3: Oui, non, mais l'autre derrière...
2: L'autre derrière, il n'y a personne l'autre derrière.
3: Dans la rue.
2: Dans la rue ? Mais nous, on n'est pas dans la rue, on est dans le magasin.
3: Oui, vous, mais dans la rue, il y a quelqu'un qui marche là actuellement.
2: Oh, mais hey, vous commencez... excusez-nous.
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5: Allô ?
1: Bonjour monsieur, c'est bien l'exploitation agricoleuse ?
5: Oui.
1: Il faudrait que je vous dépose des papiers parce que j'ai fait une déclaration pour Pôle emploi comme quoi je travaille chez vous.
5: Oh, attendez là.
1: Oui.
5: Vous êtes qui là ?
1: Monsieur Martin.
5: Vous n'avez pas travaillé chez moi ?
1: Non, c'est juste que moi ça me permet de toucher les allocations.
5: Ah ben non.
1: Comment ça, bah non ?
5: Ben non, vous ne le mettrez pas, notre nom.
1: Ah ben je l'ai mis, ça y est.
5: Ah ben non.
1: Ah ben si.
5: Oui, mais vous avez peut-être fait, mais nous c'est hors de question.
1: Bah mais je l'ai fait en votre nom, donc de toute façon vous avez rien à.
5: Monsieur, vous n'avez pas travaillé chez nous, on n'a rien à voir avec vous.
1: Vous faites comme si, puisque moi j'ai fait la déclaration.
5: Non, on ne fera pas comme si ni comme ça.
1: Et alors comme su ?
5: On ne fera pas du tout.
1: Excusez-moi, parce que moi j'ai quand même fait tous les papiers pour vous.
5: On n'en a rien à faire, nous. Vous n'avez pas travaillé chez nous, monsieur.
1: Enfin, j'ai quand même signé pour vous. J'ai quand même.
5: Ah, ben vous n'avez pas signé pour nous. Mais qu'est-ce que c'est que ce travail-là ?
1: Alors, ce travail, moi j'ai mis que j'étais directeur adjoint.
5: Et alors, quoi faire ? Ben vous êtes directeur adjoint chez nous. Qu'est-ce que c'est que ce travail-là ?
1: Non, pas vraiment, mais en déclarant un gros poste, ça me permet de toucher de gros allocationnages.
5: Vous êtes de où, monsieur ? Déclarez-vous correctement.
1: Alors, je me déclare, monsieur Martin.
5: Monsieur Martin, vous êtes de où ?
1: De Martinville.
5: Je vous passe, monsieur.
6: Allô ?
1: Bonjour madame.
6: Mais attendez, monsieur.
1: Oui.
6: Vous n'avez pas travaillé chez moi ?
1: En vrai, non, c'est ce que j'expliquais.
6: Oh. Monsieur, moi je ne vous connais pas, hein.
1: Ah bah on va faire connaissance, parce que s'il y a un contrôle...
6: Ah non, monsieur. Moi je ne marche pas dans ces combines-là, monsieur.
1: Ah mais je vous rassure, j'ai déjà fait les papiers à votre nom, donc...
6: Ah non.
1: Oh si.
6: Vous avez aucun droit de faire des papiers à mon nom. Mais monsieur...
1: Quoi ?
6: Je ne vous autorise pas, monsieur. Vous pouvez foutre votre papier à la poubelle.
1: Ah non, parce que je l'ai déjà envoyé.
6: Je n'ai rien à foutre. Vous voulez échapper à la police ?
1: Mais non, justement.
6: Oh, ça va, mon caissier, moi, chirurgique et mon avocat. Vous allez voir.
1: Alors, excusez-moi, mais à part avocat, il me manque quelques mots.
6: Vous voulez que je vous poursuive ?
1: Non, je veux pas que vous me poursuivez.
6: Qu'est-ce que vous voulez ?
1: Déjà, faudrait voir pour mon salaire.
7: Bah, vous êtes gonflé, vous.
1: Ah, une autre dame.
7: Mais non, mais là, vous faites erreur, hein. C'est pas chez nous, hein. Où que c'est que vous allez, vous ?
1: Bah, où que c'est que je vais ? C'est que je vais passer chez vous, c'est ce que je
7: vous. Vous rigolez, nous, quoi, vous ? Vous veniez plus du tout, là.
1: Non, mais c'est ce que je disais à vos collègues. Allô ?
7: Non, mais vous n'y êtes plus, quoi. Bah, moi, je vais aller voir les flics, moi. Non, mais qu'est-ce que c'est que cette histoire-là ? Non, mais c'est n'importe quoi, là.
1: Je m'excuse, mais j'avais le responsable juste avant.
7: Bah oui, responsable n'est pas content, hein.
1: Ah, bah, passez-le moi, c'est ce qu'on va voir.
8: Oui, allô ? Qu'est-ce que vous voulez maintenant ?
1: Rebonjour, monsieur.
8: Donnez-moi votre adresse.
1: Alors, 1 rue Martin.
8: Oui ?
1: À Martinville.
8: Martinville, c'est où ça ?
1: Ah, bah, c'est. Vous voyez Bourg-Martin ?
8: Non, je connais pas.
1: Comment dire ? C'est sur la route de Port-Saint-Martin ?
8: Je connais pas.
1: Connais pas non plus ?
8: Non. C'est dans quel département ça ?
1: Ah, bah, c'est dans le Martin.
8: Oh là là, d'accord. Vous vous foutez de moi ou quoi là ?
1: Bon, allez, excusez-moi, si vous ne connaissez pas la géographie, c'est pas ma faute.
8: Ah, bah, écoutez, tout le monde n'est pas aussi doué que vous, hein. Parce que pour faire des cochonneries pareilles, il faut être doué, hein.
1: Étant donné que votre employé a validé quand même ma demande.
8: De quoi votre employé a validé le truc ? Vous racontez des conneries ou quoi ?
1: Bah, celui que je viens d'avoir là.
8: Non, c'est pas vrai, vous êtes un monteur.
1: Ah, si.
8: Non, celui que vous venez d'avoir, il vous a dit qu'il allait prévenir la gendarmerie et que c'était de l'escroquerie. Arrêtez de mentir.
1: Alors, on n'a pas dû entendre la même chose, hein.
8: Ben si, monsieur.
1: Non, mais je pense que vous avez mal entendu, parce que lui, il me disait pas de problème.
8: Vous êtes un menteur. Il ne vous a jamais dit pas de problème. vous a dit qu'il allait prévenir la gendarmerie et que vous étiez un escroc.
1: Ah, pas du tout, il m'a dit qu'il voulait...
8: Si, monsieur.
1: Ah, non.
8: Si, monsieur.
1: Il m'a même dit qu'il allait me verser une prime en liquide.
8: Bon, allez, fermez votre gueule.
1: Bon, je peux vous dire bonne année, quand même.
7: Ah, oui, d'accord, bon, allez.
1: Ah, non.
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9: Allô ?
10: Bonjour madame, c'est les affaires sociales de la mairie de Trélu-sur-Marne, pareil. Oui. Nous vous appelons pour savoir si vous étiez au courant de l'existence de mademoiselle Germaine Ledoux, qui est une ancienne Miss France 1938.
9: Non, ça me dit rien.
10: Bon, alors là donc je vais vous la passer parce qu'elle veut parler à des femmes, donc je me permets de vous la passer quoi.
9: Oui.
3: Merci. Bonjour madame.
9: Bonjour madame.
3: Mademoiselle Germaine Ledoux à l'appareil.
9: Oui.
3: Miss France 1938.
9: Oui.
3: Vous n'avez pas oublié.
9: Oh mon Dieu. Vous ça... savez, hein?
10: Oui.
9: Ah oui.
10: Oui.
9: Oui.
10: Oh, oui,
3: je sais.
9: Vous savez quoi, comment c'est, hein?
3: Oh oui. Ouais,
9: mais oui,
3: oui, oh, oui. Moi, c'est pareil, hein?
9: Ah oui.
3: Ah, ben maintenant, c'est fini, hein?
9: Oui, hein?
3: Quand je dis ça, c'est à propos de moi.
9: Mais vous savez, moi, je ne suis pas... Non, non, hein, je ne suis pas...
3: Ah non, ben j'ai pas dit ça, hein?
9: Non, non, non, non, non, non, non, non, non.
3: J'ai jamais dit que vous étiez...
9: Non, non, non, non, non,
3: hein?
9: Non, non.
3: Hein?
9: Non,
3: vous... non. On peut pas dire?
9: Non, non, non, non.
3: Si, parce que sinon...
9: Oui, non, non, non, non, non, non, mais vous savez, hein?
3: Oh là là là là là.
9: Ah, c'est vrai, hein?
3: Oh, c'est plus que vrai. C'est, hein? C'est sûr.
9: Ça, c'est vrai, hein, mademoiselle, hein. C'est tout pareil, hein.
3: Oh là.
9: Ah oui, oui, oui.
3: Je sais pas si vous êtes comme moi.
9: Ah non.
3: Ah non.
9: Ah non, ah non, non, non.
3: Ah, vous êtes pas comme moi.
9: Ah non.
3: Oh.
9: Je ne peux pas dire,
3: Ah, bah non.
9: Non, non, non, non, non, non.
3: Enfin.
9: Ouais, enfin, c'est...
3: Ah, ouf. Oh là.
9: Bah oui, bah oui. Ah oui.
3: Comment qu'on peut dire,
9: Non, je ne sais pas, hein. On peut pas, on ne sait pas comment dire, hein.
3: Oh non.
9: Non, non, non, non, non. Oh non, oh non.
3: Oh là.
9: Oh non, vous savez.
3: Ouf. C'est oui. Difficile.
9: Ah oui, ça c'est vrai, ça c'est vrai.
3: Oh, je sais pas si vous... Si. Non.
9: Ah, oh, je ne sais pas, vous savez.
3: Oui.
9: Non, non.
3: Non.
9: Ah non, ah non.
3: Oui, bon. Bon, ben, je vous repasse le monsieur, hein.
9: Oui, oui, oui.
10: Merci. Allô.
9: Allô, monsieur.
10: Oui, alors, ça s'est bien passé?
9: Ben oui, mais vous savez, je suis comme...
10: Oui.
9: Ben oui, c'est pareil, hein.
10: Ah bon.
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12: Allô, oui.
1: Bonjour monsieur, c'est bien le garage?
12: Oui.
1: J'aurais besoin d'un pneu s'il vous plaît.
12: Oui.
1: Parce que j'ai vu qu'il y avait un pneu acheté, un pneu gratuit.
12: Oui, mais faudrait voir, vous avez vu la publicité parce que moi ça me dit rien.
1: Oui, oui, non mais en fait je veux dire, c'est que vous étant garageur, vous pouvez...
12: Garagiste.
1: Comment?
12: Bah, je sais pas, vous m'avez dit garageur.
1: Vous n'êtes pas garageur.
12: Je suis garagiste, pas garageur.
1: Vous êtes sûr?
12: Non, un, je suis pas garageur. Deux, je ne fais pas un pneu acheté, un pneu gratuit.
1: Donc, est-ce que je pourrais avoir un spécialiste?
12: Il y a un spécialiste du pneu ici? Je vais vous le passer. Hein.
1: Ah bah merci.
13: Allô, bonjour.
1: Oui, bonjour madame.
13: Alors, le problème, c'est que l'opération un pneu acheté, un pneu offert, ne le fait pas nous.
1: Ouais, bon, enfin, si les autres le font, je vois pas ce qui vous empêche de le faire en même temps.
13: Je vous demande pardon?
1: Non, mais c'est que vous avez pas de pneus en stock, c'est ça, en fait. Vous avez...
13: Ah si, des pneus, j'en ai.
1: Non, mais dites-le moi franchement, je vous comprendrai.
13: D'accord, bon alors, j'ai pas de pneus.
1: Ah, bah voilà, bah fallait le dire.
13: Voilà.
1: Bon, et du coup, si je commande?
13: Je veux dire, c'est quand même pas compliqué ce que je dis. Hein.
1: Non, non, mais je comprends bien que vous avez des délais de...
13: Non, mais peu importe que j'ai des délais, pas de délais, je ne peux pas vous faire un pneu acheté, un pneu offert.
1: Pas de précipitation. Moi, mes pneus, pour le moment, ils sont corrects.
13: Attendez, monsieur, parce que mon responsable qui est en train de me regarder bizarrement, je vais vous le passer.
1: Comme ça, ah bah merci.
13: Peut-être qu'il vous expliquera mieux que moi, je sais
1: ah
13: pas.
1: Ah bah je... Écoutez, ouais.
14: Oui, allô?
1: Allô?
14: Attendez, je comprends pas. Mais le pneu gratuit de quoi? Où?
1: Bah, je sais pas si c'est Ford ou Renault.
14: Ah oui, mais attendez, mais moi, j'adhère pas à ça, moi.
1: Peut-être Citroën, alors?
14: Ah non, non.
1: Toyota?
14: Ah, mais monsieur, j'en sais rien.
1: Alfa Romeo, non?
14: Mais attendez, monsieur, mais j'adhère pas à cette opération-là, monsieur.
1: Vous y mettez pas du vôtre, hein?
14: Bah, j'y mets pas du vôtre, mais attendez, monsieur, mais vous êtes marrant. Vous m'appelez, vous me demandez un pneu gratuit, un pneu acheté, et puis vous me citez toutes les marques de la Terre, on va y passer toute la journée aussi, hein? Dans quelle langue il faut vous le dire?
1: Sinon, vous pouvez peut-être aller le récupérer chez celui qui fait l'opération, le pneu gratuit.
14: Je vous le dis depuis tout à l'heure, monsieur, je ne sais pas qui fait cette opération.
1: C'est pas Chevrolet par hasard?
14: Arrêtez de leur citer toutes les marques.
1: Et Peugeot, vous avez regardé pour Peugeot?
14: Non.
1: Non, bah regardez pour Peugeot, c'est peut-être Peugeot.
14: Et alors?
1: Comme ça, vous allez chez Peugeot?
14: Ça commence à bien faire, hein. On va arrêter avec ça. Je vais pas passer mon temps à aller voir dans tous les concessionnaires du coin, hein, et puis en plus, aller chercher un pneu chez eux. Non, mais attendez...
1: Parce que moi, ça m'arrangerait bien, si vous voulez, parce que dans le sens où, comme ça, vous rapportez le pneu et je viens le chercher chez vous.
14: Oh, je crois que... Je crois que ça va pas, là. Hein.
1: Je passe, je prends le pneu, je repars, il y en a pour 10 secondes, hein. Ça va pas non plus vous bouffer la journée.
14: Ah bah si. Le pneu, mais s'il y a des clients qui viennent à ce moment-là, je fais quoi, moi?
1: Ah bah si vous voulez, moi je peux garder le garage pendant ce temps.
14: Non, non, non, non, non, non, non. Allez, c'est bon, monsieur, hein.
11: vous vous débrouillez.
1: Non, mais si vous voulez, vous le savez quoi? Moi, je vous garde le garage et puis après, on se met d'accord sur le prix.
11: Vous foutez de ma gueule, là?
1: Non, mais je vous prendrai pas cher en plus, hein?
11: Vous foutez de ma gueule? Bah, attendez, allez, bonne journée, monsieur.
1: Non, mais je passe.
11: C'est assez duré, hein, cette histoire-là. Hein.
1: Non, mais.
11: Débrouillez-vous pour aller chercher votre pneu, hein.
1: Et est-ce que ce serait pas chez Dacia?
11: Oui, bon, allez, monsieur.
1: Sinon, vous pouvez peut-être passer chez Honda, non?
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15: Oui?
16: Allô?
15: Oui?
16: Bonjour, madame Humbert.
15: Bonjour, monsieur.
16: Bonjour, madame. C'est la gendarmerie à l'appareil.
15: Ah bon?
16: Ouais, mais tout va bien, je vous rassure. Je voulais juste vous signaler, je sais pas si vous êtes au courant des décisions du président là pour faire descendre les agressions et les hold-up, les braquages à domicile. Vous avez suivi, non?
15: Oui.
16: On a un petit problème actuellement sur les communes du département.
15: Oui.
16: Nous avons repéré... 3 ou 4 bandes de voleurs, on va dire, qui agissent en se faisant passer pour des jardiniers bénévoles.
15: Oui.
16: Donc ils téléphonent aux gens, les gens acceptent évidemment, c'est normal, ils acceptent que des gens viennent s'occuper bénévolement de leur jardin.
15: Oui.
16: Et dans ces cas-là, donc ils se font voler des objets, enfin bref. Donc oui. Nous, on a mis au point le plan A, c'est-à-dire que quand on vous appelle,
15: oui.
16: Vous faites le chien.
15: Vous faites quoi?
16: Le chien, vous aboyez, en fait. Vous faites comme s'il y avait un chien dans la maison.
15: Ah bon? Bon.
16: Et évidemment, si on fait comme s'il y avait un chien dans la maison, ils ne viennent pas. Hein.
15: Oui, oui.
16: Vous voyez?
15: Oui. Alors, vous êtes gendarme, vous êtes quoi?
16: Ah oui, je suis l'adjudant Monique.
15: Ah bon? Je vous remercie parce que j'aime encore bien de savoir à qui on a affaire.
16: Oui.
15: Oui.
16: Voilà. Ah, attendez, on me signale l'étape d'écoute, ils sont en train de vous appeler, là.
15: Ah bon?
16: Alors, je raccroche immédiatement et je reste en table d'écoute pour écouter ce qu'ils vont vous dire.
15: Entendu. Merci beaucoup.
16: À tout de suite.
15: Oui.
17: Allô?
15: Oula.
17: Je crois qu'ils ont un chien, dis-moi. Ils ont un chien. Ouais, mais enfin, c'est bizarre. C'est le chien qui a décroché le téléphone. Ben, je t'assure, il n'y a personne. Allô? Allô, il y a quelqu'un?
16: Allô, madame? Allô, c'est la gendarmerie, là, vous m'entendez?
15: Oui, oui, oui.
16: Bon, on est sur table d'écoute. Alors, c'est bien ce que vous faites, c'est parfait, sauf que vous avez oublié de dire allô.
15: Ah bon?
16: Ben oui, parce qu'un chien peut pas décrocher le téléphone.
15: Oui, d'accord. Hein? Oui, oui, quand ils ont dit, c'est drôle que c'est un chien qui décroche. C'est pour ça qu'après, j'ai oublié de dire allô, oui.
16: Alors, surtout, là, on va vous les repasser parce qu'ils sont ils sont très étonnés, ils sont très surpris.
15: Oui.
16: Nous, on va les intercepter pendant qu'ils vous appellent, on va les intercepter tranquillement. Mais dites-leur bien que oui, vous avez dressé, vous leur dites bonjour et tout. Oui, mon chien est dressé pour répondre au téléphone.
15: Entendu.
16: Et puis, c'est un grand chien, il est dressé pour répondre au téléphone, pour attraper le courrier, pour aller faire nos courses, il paye, tout ça. Enfin, vous voyez, vous dites n'importe quoi du moment qu'on puisse les garder à l'écoute pour pouvoir les intercepter.
15: Oui.
16: Hein? Allez-y.
15: Alors, raccroche.
16: Non, surtout pas, ils sont toujours en ligne. J'entends plus le chien.
15: Hello.
17: Oui, bonjour.
15: Ouh.
17: Ah, bonjour, madame. Oui, et dis-moi, le chien, ta maîtresse est là, ou ton maître?
15: J'ai un chien qui est très... Enfin, nous l'avons dressé pour. Alors, étant dressé pour, il va même chercher notre journal, il va, enfin, tout ça, quoi.
17: Mais dressé pour quoi?
15: Ben, on l'a dressé pour tout, quoi.
17: Mais c'est lui qui a décroché le téléphone?
15: Non, c'est moi qui l'avais décroché. Mais alors, le chien, aussitôt qu'il entend le téléphone, ça y est.
17: Ah bon? Alors ça, c'est curieux, dites-moi.
15: Ben non, mais c'est pas curieux du tout, monsieur. Pau.
17: Oui, c'est un berger allemand, ça.
15: Pau.
17: Dis-moi, le chien, t'as l'air bien...
15: Pau.
17: Oui, on peut...
15: Pau.
17: Oui.
15: Pau.
17: Il est mignon. Il est gentil, le chien.
15: Pau.
17: Dis-moi, le chien. Pau. Oui.
15: Pau.
17: Oui.
15: Pau.
17: Oui, et ta maîtresse est là, non?
15: Pau.
17: Ah oui.
15: Pau.
17: Oui, je peux parler à ta maîtresse? Oui, est-ce que ta maîtresse est là?
15: Wow.
17: Non, tu lui dis que je voudrais lui parler.
15: Oui.
17: Ah, tu parles en plus? Le chien, tu as dit oui? Oui, ça c'est pas possible, ça c'est un chien qui a dit oui. Allô, ta maîtresse est là?
15: Non, écoutez, j'ai un chien qui est très bien dressé. On l'a dressé pour tout, donc je n'ai plus affaire à vous et puis c'est tout. J'ai que ça à vous dire et c'est tout. Voilà.
17: C'est lui qui décroche le téléphone?
15: Non, je suis à côté.
17: Ah.
15: Et voilà.
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18: Oui, allô.
1: Bonjour monsieur, c'est bien l'entreprise de maçonnerie?
18: Ouais.
1: Monsieur Martin à l'appareil, c'est pour vous signaler que je vous ai déclaré garderie d'enfants.
18: Ouais, mais c'est pas possible. Je fais pas de garderie.
1: Comme moi j'avais pas de local et qu'il y a beaucoup de demandes en ce moment, je me suis dit que j'allais mettre les gamins chez vous.
18: Ouais, mais non, mais moi, il est hors de question que je m'amuse à ça, quoi. Je suis pas nounou, hein.
1: Justement, ça, si on vous demande, faudra déclarer que vous êtes pédicuriste agrégifié pour la petite enfance.
18: Bah, non, c'est pas possible. Faites attention parce que moi j'ai porté plainte, hein.
1: Pardon, mais je vous ai pris tous les engagements pour que vous puissiez accueillir les enfants.
18: Bah, je n'accueille pas les enfants, il a jamais été question de ça. Vous jouez à quoi là? Trouver des nourrices.
1: En plus, c'est tout bénef pour vous. Profitez-en, hein, si vous avez des petits boulots à leur faire faire des petits trucs.
18: Oui, bien sûr, ouais, c'est ça.
1: Vous voyez, vous leur faites faire un peu de ciment, un peu de béton.
18: Oui, bien sûr, ouais.
1: Bah oui, vous leur faites monter des placos.
18: Non, je ne pense pas, non.
1: En plus, j'ai prévenu les parents, ils sont d'accord pour les activités manuelles.
18: Oui, les parents sont d'accord, mais moi, je suis pas d'accord, donc c'est tout.
1: Oui, mais enfin, ça rendrait service.
18: Ah oui, bien sûr, donc allez hop, et
1: on... Allez hop, je vous dépose les petits.
18: Non, mais ça va aller, là, ça veut dire quoi, ça? Ils peuvent arriver, ils vont être très bien reçus, je peux vous le dire.
1: Eh ben voilà, on devient raisonnable, merci.
18: Mais non, ça suffit, parce que là, ça va très mal se passer. Il y a hors de question qu'il y ait qui que ce soit qui vienne chez moi.
1: Bon, écoutez, moi, je dis aux parents que c'est bon, en tout cas.
18: Non, vous pouvez dire ce que vous voulez, c'est hors de question. Et s'il y a un parent qui arrive, je vais avec la personne à la gendarmerie.
1: Excusez-moi, mais pour quelqu'un qui travaille dans une garderie, vous me faites
18: pas
1: l'air
18: très... Je suis pas une garderie.
1: Bah si, maintenant si,
18: parce que... Non, je ne suis pas une garderie, alors faites attention à vous.
1: Bah moi, je vous ai déclaré comme garderiste.
18: Ah oui, et depuis quand?
1: Bah là, depuis là, c'est en
18: train... Et vous avez déclaré ça où?
1: Eh bah, j'ai mis ça sur les pages jaunes, j'ai rajouté à votre activité.
18: Mais bien sûr. Donc là, maintenant, je vais aller porter plainte auprès aussi des pages jaunes qui n'ont pas à faire quoi que ce soit avec vous.
1: Non, mais je vous ai inscrit dans le bottin, sous la rubrique garderie maçonnerie.
18: Non.
1: Si.
18: Faites attention à vous. Là, ça commence vraiment à bien faire. Là, maintenant, je porte plainte.
1: Non, mais vous allez pas porter plainte contre des enfants.
19: Allô?
1: Ah, c'est madame.
19: Non, monsieur.
1: Bon, admettons.
19: Non, mais vous voulez qu'on garde des enfants alors qu'on est une entreprise de maçonnerie?
1: Ah, bah voilà, celle-là, elle a compris, enfin.
19: Non, mais...
1: Donc, je vous ai déclaré garderiste temporaire.
19: Vous m'avez déclaré garderie temporaire. Mais vous êtes complètement zinzin, ma parole.
1: Non, c'est pas monsieur Zinzin, c'est monsieur Martin à l'appareil.
19: Et comment vous pouvez vous permettre de me déclarer comme étant garderie temporaire? Attendez, je suis en train de mourir de rire, là.
1: Super, comme ça on est deux.
19: Non, mais ça va pas, non. Mais vous êtes complètement abruti, mon pauvre monsieur.
1: Alors, je dirais surtout trop con.
19: Comme si que je vais garder vos gosses.
1: Bah, comme si que bien sûr, oui.
19: Non, mais ça va pas, non.
1: Comme si que c'est clair que oui.
19: Et vous êtes qui?
1: Monsieur Martin.
19: Monsieur Martin de où?
1: De Martinville.
19: De Martinville. Et comme si vous allez me déposer des enfants.
1: Comme si que c'est exactement ça, oui.
19: Je te démerde avec tes gosses, non, n'importe quoi.
1: Ah non, mais c'est pas les miens, c'est comme si que ce sont ceux qu'on me paye pour que vous les gardiez.
19: Bon, écoutez, monsieur, on va faire simple.
1: Non, mais écoutez, madame.
19: Bah, écoutez, non, monsieur.
1: Ah, bah, décidément, pas de bol.
19: On va faire très simple.
1: Mais oui, on va faire simple. Je vous dépose les enfants, vous les rangez dans un coin, on n'en parle plus.
19: Non, mais ça va pas, non.
1: Ou alors, vous leur faites un petit enclos en parpaing.
19: Mais non, mais vous êtes complètement zinzin, ma parole.
1: Non, c'est toujours monsieur Martin, mais monsieur Zinzin n'est pas loin.
19: Je vous ai rien demandé, moi.
1: En quelque sorte, si, puisque vous me l'avez pas interdit non plus,
19: mais
1: vous voyez.
19: Ça va pas, non, mais t'es complètement zinzin.
1: Non, je vous dis que non. En revanche, il est à côté de moi, je peux vous le passer.
19: Attends.
1: Monsieur Zinzin. Oui, monsieur Martin.
19: C'est où? Donne-moi ton adresse, je viens te trouver, moi.
1: Non, mais alors t'inquiète, moi je te les dépose, les enfants, c'est ce que je te dis.
19: Ouais, bah c'est ça, dépose-les, c'est ça. Ouais.
1: Ah bah tout de même, bon, j'arrive.
19: Bah méfiez-vous, parce que vous allez attendre un coup de fusil dans le cul.
1: Oula, oh pardon, j'ai cru que vous disiez que vous vouliez mettre un coup de fusil
19: ouais,
1: dans...
19: Ouais, bah t'as bien compris, mon gars.
1: Non, mais je rêve, vous êtes en train de me draguer?
19: Non, mais ça va pas, non.
1: Non, mais pardon, madame, mais j'ai déjà quelqu'un.
19: Bon, allez, au revoir.
1: Bisous quand même.
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20: Allô?
10: Madame Nic...
20: Oui.
10: Ah, très bien. Bonjour, madame. C'est la mairie à l'appareil, les services.
20: Qui ça?
10: La mairie.
20: La mairie?
10: Oui.
20: Pourquoi?
10: Pour le dossier administratif B354, parce que nous avons...
20: Comment?
10: Vous m'entendez, là?
20: Vous, écoutez, je n'entends pas très bien.
10: Est-ce que vous avez écrit à la mairie ces jours-ci?
20: Faut que j'aille à la mairie?
10: Non. Est-ce que vous avez écrit à la mairie?
20: J'ai rien écrit à la mairie, moi.
10: Ah, ben voilà. Alors, il y a un petit problème. Je vais vous passer monsieur le maire, madame. Hein?
20: Vous passerez?
10: Non.
20: Comment?
10: Je vais vous passer monsieur le maire, hein.
20: Bon, d'accord.
10: Monsieur le maire.
20: Quand, aujourd'hui?
10: Merci. Allô?
20: Bon, d'accord.
10: Allô?
20: Merci.
10: Allô?
20: Parce que vous savez, moi, j'entends pas bien.
10: Allô?
20: Alors, c'est pour ça que...
10: Allô?
20: Allô?
10: Allô?
20: Oui, c'est pour ça que je vous fais répéter.
10: Oui, bonjour, madame, c'est monsieur le maire à l'appareil.
20: Qui c'est qui est à l'appareil?
10: Monsieur le maire à l'appareil.
20: Comment?
10: Monsieur le maire.
20: Enfin, vous me direz.
10: Non,
20: vous me le direz en venant.
10: Non, je suis monsieur le maire.
20: Voilà.
10: Non, le maire, allô?
20: À tout à l'heure?
10: Non, attendez, c'est le maire à l'appareil.
20: Comment?
10: Le maire, vous savez, le maire de la ville.
20: Oh, c'est malheureux d'être sourd, hein?
10: Oui, mais je ne suis pas sourd.
20: Hein? Vous n'êtes pas sûr?
10: Non, je ne suis pas sourd.
20: Ben oui, c'est moi qui suis sourd.
10: Ah bon?
20: Oh, si j'ai un appareil, mais je suis obligée de l'enlever pour téléphoner.
10: Ah oui.
20: Alors,
10: bon.
20: C'est comme si j'avais rien.
10: Oui.
20: Voilà. Dites-moi. Bon, ben alors, je vais peut-être vous voir tout à l'heure.
10: Comment?
20: Bon,
0: Allô.
20: Allô.
0: Oui, vous m'entendez?
20: Comment?
0: Vous m'entendez?
20: Mais qu'est-ce que c'est? C'est quelque chose que vous me donnez?
0: Oui, non, c'est, je suis monsieur le maire.
20: Comment?
0: Je suis monsieur le maire.
20: Vous êtes le maire?
0: Voilà.
20: Ah, je suis contente que vous me le disiez parce que je me demandais qui c'était qui pouvait sonner à la porte ou des trucs comme ça. Hein?
0: Ah, mais personne ne voulait venir.
20: Alors, faudrait demander peut-être au gardien.
0: Oui.
20: Vous voulez que je vous donne leur numéro au téléphone?
0: Non.
20: Bon, d'accord. Bon, ben, je vous remercie.
0: Oui, je vous en prie.
20: Au revoir.
0: Allô? Allô?
20: Allô?
0: Oui. Vous m'entendez?
20: Hein?
0: C'est pas la mairie, là. Hein?
20: Ah, c'est pas la mairie?
0: Non.
20: C'est qui?
0: C'est la radio.
20: La radio?
0: Oui.
20: Alors, qu'est-ce qu'elle veut, la radio?
0: C'était une blague.
20: Comment?
0: Une blague.
20: Une place?
0: Non, une blague.
20: Mais j'ai pas de place, moi.
0: Non, une blague.
20: Écoutez, je comprends rien.
0: Non, c'est
20: téléphonez au gardien, vous verrez.
0: Non, non, c'était une blague, une histoire drôle.
20: Je commence à croire que c'est une farce.
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23: Allô?
0: Allô, monsieur le curé?
23: Oui.
0: Bonjour, monsieur le curé. Excusez-moi de vous déranger, c'est Bernadette Ledoux à l'appareil.
23: Oui.
0: Oui, je vous appelle parce que je suis une vieille dame que vous connaissez pas. Mais j'étais à... pendant la guerre, voyez-vous. Oui. Et jusqu'à la libération. Je vous appelle pour avoir une dernière confession, si c'était possible.
23: Oui.
0: Voilà. Vous savez que le général Patton, le général américain, était passé par...
23: Mais non.
0: C'est là que je l'ai connu.
23: Oui.
0: Et j'ai eu une histoire d'amour avec lui. Et je ne l'ai jamais dit à mon fils.
23: Ah.
0: J'aurais souhaité, si c'était possible, monsieur le curé, que vous en informassiez mon fils.
23: Et votre fils, c'est ?
0: Bernard.
23: Oui.
0: Et le fils du général Patton. Je vous le passe, c'est Bernard. Bernard, viens là.
24: Qu'est-ce qu'il y a ?
23: Allô ?
0: Monsieur, quelqu'un veut te parler, mon fils.
24: Merci, oui. Allô ?
23: Allô ? Ici, c'est monsieur le curé de...
24: Bonjour, mon père.
23: Bon, eh bien, vous me voyez en conversation avec vous, d'une façon tout à fait impromptue et inopinée, là.
24: Oui, ben oui, je ne... ma mère vient de me passer le téléphone.
23: Oui, alors, voyons, elle est âgée, votre maman.
24: Oui.
23: Bon. Alors, elle me charge de vous dire une chose qu'elle ne vous a jamais dite.
24: Ah.
23: Elle me dit que le général Patton serait passé par au moment de la guerre.
24: Oui, oui, oui, je sais, je suis étudiant en histoire, oui.
23: Bon. Et alors, c'est cette chose délicate qu'elle ne vous a jamais dit, elle me demande de vous le dire. Vous me voyez bien embarrassé, elle aurait eu une aventure avec lui.
24: Oui, mais ça, bon. Je sais que beaucoup de femmes françaises ont connu des soldats américains.
23: Hein. Bon, mais d'accord. Bon, vous le savez maintenant, hein. Alors, c'est pour vous informer que vous êtes son fils.
24: Oui, je sais, je suis le fils de ma mère, ça je savais.
23: Du général Patton aussi.
24: Pardon?
23: Oui.
24: Je suis le fils du général Patton?
23: Oui.
24: Papa, tu savais que j'étais le fils du général Patton?
23: Ah bon, alors...
0: Attends, il fallait pas le dire. Hein? Qu'est-ce que c'est que cette histoire? Allô?
23: Allô, oui.
0: Oui, bonjour, monsieur.
23: Oui.
0: Qu'est-ce qui se passe?
23: Bon, mais écoutez, moi, je suis...
0: Mais qu'est-ce que c'est?
23: Allô?
0: Non, mais je ne te l'avais jamais dit. Mais je me suis marié avec ma femme en 40.
23: Eh oui, mais écoutez, moi, elle me téléphone et elle me demande d'avertir votre fils de cette histoire-là.
0: Ah ben, bah dites-moi, moi...
23: Mais moi, je ne sais pas plus.
0: C'est incroyable. Là, j'avoue que je tombe des nues.
23: Écoutez, moi...
0: J'ai toujours été... Et alors, vous voyez comme la vie est curieuse, mon père.
23: Oui, oui.
0: J'ai toujours été convaincu que c'était mon fils.
23: Eh bien, écoutez, moi, je ne sais pas plus.
0: Mais c'est vrai, je trouvais qu'il ne me ressemblait pas tellement, remarqué. Oui. Mais c'est très curieux, il lui ressemble. Ah bah ça, tu es le fils de Patton, dites-moi. Ça, c'était Patton.
23: Oui, ben...
0: Ma femme m'a trompé, elle m'a trompé. Bon, mais c'est quand même avec le général Patton, c'est pas n'importe qui.
23: Eh oui.
0: Eh bien, c'est bien qu'il le sache, parce que fils du général Patton, c'est quand même autre chose que moi. Hein,
23: oui,
0: moi.
23: D'accord, mais j'ai l'impression que c'est quelque chose qui lui pesait fort.
0: Ah, ben oui, il était drôlement costaud, hein.
23: Non, c'est pas ça. Bon, mais ça y est, j'ai fait la commission.
2: Ça fait du bien, non?
23: Oui.
2: Hein?
23: Oui.
2: Parce que moi, je suis bloqué depuis ce matin, je suis constipé, ça passe pas.
23: Non, eh bien d'accord. J'ai accompli ce qu'on m'a demandé de faire.
2: Hein. Oh, c'est formidable.
23: Voilà.
2: Vive la France.
23: Merci.
5: Oui, bonjour.
1: Bonjour monsieur, c'est bien l'éleveur de porc?
5: Oui, non, c'est madame déjà, mais c'est pas grave.
1: Admettons. J'organise chez vous le premier championnat de lutte paysanne.
5: Non, je crois que vous êtes trompé. Nous, on n'organise rien du tout.
1: Ah non, non, pardon, c'est moi qui organise chez vous.
5: Non, vous êtes trompé, c'est pas possible, il n'y a pas ça chez nous. Je vous garantis qu'il n'y a rien de ça.
1: Ah bah moi, je vous garantis que si, puisque...
5: Mais achetez-vous des lunettes, je sais pas, essayez de comprendre ce que je suis en train de vous dire.
1: Ah bah passez-moi le responsable, parce que là...
5: Mais c'est moi, vous êtes chez moi, je suis madame... Bon sang, bonsoir.
1: Ah bah excusez-moi, vous me dites c'est monsieur, donc faudrait savoir. C'est...
5: Non, vous me dites monsieur, je vous dis c'est madame.
1: Ah bah alors passez-la à moi.
5: Mais c'est moi madame, moi, je vais péter les plombs.
1: Ah bah alors passez-moi un autre monsieur dans ce cas.
5: Putain mais il comprend rien. Bon écoutez, vous allez vous expliquer avec lui, mais je pense qu'il va vous... Alors monsieur veut organiser un combat de je sais pas quoi, de lutte paysanne chez nous.
1: Voilà, c'est une sorte de catch agricole.
5: Du catch agricole.
1: Exactement, donc je viens livrer l'octogone.
5: Il vient nous livrer un truc, non mais...
1: Bah, un octogone pour le combat.
5: Je pète les plombs.
1: Donc je note que vous me donnez votre accord, ça déjà c'est une bonne chose. Non mais je note de...
5: Il n'y a pas d'accord pour...
1: Ah, allô ?
6: Qu'est-ce qui vous a donné l'accord de faire ça chez moi ?
1: Ah, ça y est, c'est madame.
6: Non mais attendez, je suis maître chez moi, oh, doucement là.
1: Oui, alors, justement, doucement, parce que j'ai quand même déjà vendu pas mal de places pour les combats.
6: Mais t'as vendu des places, tu vas aller voir ailleurs, puis c'est tout.
1: Non, puisque j'ai donné votre adresse.
6: T'as donné mon adresse, et ben les gars, ils vont être mal reçus, hein.
1: Ah non, il y a quand même une obligation de confort, je vais mettre des fauteuils.
6: Non, mes obligations, attends, doucement là, parce que si tu veux faire du combat, on va en faire.
1: Ah bah oui, c'est le but, c'est de la lutte paysanne, c'est du catch agricole, c'est ce que je disais.
6: Non, mais attends, je suis maître chez moi.
1: Je te fais quand même de la publicité.
6: Non, bah, je veux pas besoin de pub, alors là, du tout, hein. Parce que figure-toi que moi, je fais un combat. On va faire, où que t'habites, tu vas me donner ton adresse, et puis sur ta pelouse, je vais aller faire un truc là.
1: Ah bah, on pourra faire la revanche, moi que j'habite à Martinville.
6: Non, mais je suis maître chez moi. Je suis chez moi. Je n'ai jamais signé aucun papier, moi. Tu m'envoies ma signature par laquelle t'as le droit de venir chez moi.
1: Oui, ah bah, je viens de l'envoyer par fax.
6: Oh, bah, bien sûr, mais j'ai pas de fax alors.
1: Bon, comme par hasard.
6: Mais j'ai pas de fax.
1: Je viens de l'envoyer, je sais, hein.
6: Je sais ça, mais bah, tu peux me renvoyer un autre, tu vois que ça vient pas, hein.
1: Ah bah, je renvoie.
6: Ah bah oui.
1: Ah bah oui, ah bah tiens, je renvoie.
6: Non, bah, attends,
1: C'est en train de passer.
6: Je fais rien pour l'instant. Hein.
1: Page 2.
6: Non, bah, alors là, dis donc, de toute façon, j'ai pas de fax. La ligne n'est pas branchée.
1: Ah, ça arrive là?
6: Ah non, moi j'ai rien qui arrive.
1: Ting, ting. Ah, il m'est reçu.
6: Hein? Ça m'aiderait que ça m'y reçu.
1: Ah si, et avec confirmation de ton accord d'ailleurs.
6: Je t'ai donné l'accord.
1: Bah, tu viens de dire, je t'ai donné l'accord là, on est bien.
6: Je t'ai pas donné l'accord. Non, mais tu rigoles, non?
1: Bah, excuse. Non. Bah, alors là, non. Tu viens de dire, je t'ai donné l'accord. Je l'ai enregistré, hein.
6: Tu l'as enregistré? Bah, moi je te dis, je te donne pas mon accord pour venir chez moi. Si t'as enregistré toute la conversation, parce que la mienne aussi elle a enregistré.
1: Ah bah oui, mais si tu désaccordes, excuse-moi, mais t'avais accordé.
6: Non, je t'ai jamais donné l'accord. D'accord?
1: D'accord.
6: Hey.
1: T'as dit d'accord.
6: T'as pas d'accord écrit pour venir chez moi, c'est un accord. Eh, hey, dis donc, c'est privé, hein. Oh.
1: Ouais, enfin. Eh, hey, oh, tu m'as accordé quand même, on est
6: non,
1: d'accord.
6: Non, t'es pas accordé. T'as pas à venir chez moi, c'est privé.
1: T'as essayé de désaccorder, mais j'ai bien enregistré que t'avais accordé.
6: Oh, dis donc, espèce de. Non, bah alors là. Eh, hey, t'es une grosse enflure.
1: C'est celui qui dit qui est.
6: Bah oui, moi, je suis alors là, je suis le pire escroc qui puisse exister.
1: Ah non, ça c'est moi. Et en plus, je suis déjà bien gentil de défendre la lutte paysanne.
6: Non, mais tu te défends chez les autres. À chaque fois que je me suis battu, ça a terminé que l'autre, il a terminé à l'hôpital. Alors, c'est pas la peine, mais pas besoin.
1: Ah bah alors ça, c'est super parce que je recherche des catcheurs agricoles, justement.
6: Hors de question.
1: Je t'inscris.
6: Non.
1: Ce sera un octogone sans règles.
6: Bah, non, tu te fous de ma gueule, non, bah, ouais. Si c'est une blague, je crois savoir qui c'est même pas la peine.
1: Ah bah c'est qui
6: que... Hein?
1: Qui ça peut être, à ton avis?
6: Ah putain, la radio.
1: Oh putain, bah oui. Mais laquelle?
6: Il y a le mourir,
1: non? Ah oui, il y a le mourir.
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1: Bravo.
6: Bande de salopards.
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7: Cabinet, bonjour. Veuillez patienter, votre appel va être pris en compte. Bonjour.
8: Oui, bonjour madame, excusez-moi. Est-ce que vous pouvez remettre la musique s'il vous plaît? Parce que je fais de la batterie et je suis en train de travailler sur le tempo de la musique d'attente. Vous pouvez
7: oui.
8: Remettre s'il vous plaît, merci.
7: Je comprends pas ce que vous me dites là.
8: C'est le professeur de musique là, de batterie.
7: Oui.
8: Et j'ai un élève, je me suis dit tiens, ça c'est une excellente musique d'accompagnement.
7: Mmh.
8: Donc si vous n'y voyez pas d'inconvénient, comme je suis avec un élève, là je sais pas si vous entendez, qui est en train de travailler sa batterie.
7: Mmh.
8: Est-ce que vous pourriez me remettre la musique d'attente s'il vous plaît?
7: Ben non, au niveau de notre poste, on peut pas. Donc, non, la seule chose qu'il faut que vous fassiez, c'est... Ce serait de rappeler. Je pense pas que... Je suis en train de regarder. Je pense pas. La seule chose que je peux faire, c'est si vous m'en attendez, mais...
8: Ouais, voilà, c'est ça avec la musique. Parce que là, il est bien dans le rythme. Il a gardé le rythme, mais il faut surtout
7: pas... Oui, mais si vous met en attente, c'est que si vous passe sur un autre poste. Donc, ça va sonner sur un autre poste.
8: C'est comment l'air, déjà, là parce que là, il est en train de perdre le rythme, mon élève. Et là, c'est embêtant.
7: Bah, moi, en plus, je la connais pas. Parce que bon, comme...
8: Ça fait...
7: Ouais, ça se peut, je vous dis. Moi, je l'écoute jamais, puisque...
3: Hein.
9: Oui.
3: Pa-la-ta-ba-la-pa-pa. C'est ça, non?
9: Oui, mais je dis, ça se peut, mais je ne peux pas voir. Et bon, là, je suis sur un dossier, faut que je le termine avant de partir, donc je n'ai pas tellement le temps.
3: Ah oui, c'est les impôts en ce moment.
9: Oui, voilà, c'est pour ça.
3: Ta-ba-la-pa-pa.
9: Voilà. Bonne journée, au revoir. Allô? Allô?
3: Si vous pouvez remettre la musique, s'il vous plaît.
9: Je sais pas, vous venez d'avoir ma collègue, elle vous a dit qu'elle savait pas comment faire, donc...
3: Continuez à se battre, il faut garder le rythme, il y a plus...
9: Ouais, mais vous allez pas nous appeler comme ça tout le temps, parce que on est un cabinet d'expertise comptable, vous allez nous bloquer notre ligne, là.
3: Ouais, mais madame, moi, mon problème, c'est que j'ai des cours jusqu'à 18h, hein.
9: Oh, vous allez pas appeler jusqu'à 18h, j'espère.
3: Vous raccrochiez... Et je vais y rappeler moi pour avoir la musique.
9: Bah ça va, vous gênez pas surtout, hein. Bah, vous bloquez la ligne d'un professionnel et puis ça vous paraît tout à fait normal. Et c'est quoi ces manières?
3: Vous n'aimez pas la musique peut-être, hein?
9: Bah si, j'aime la musique, mais vous allez pas nous bloquer notre activité parce que vous avez décidé de vous utiliser notre musique. C'est grave ça.
12: Allô.
1: Bonjour madame, c'est bien la boulangerie?
12: Oui.
1: Je suis venu chez vous pendant mes vacances et j'ai payé en ticket restaurant. Et normalement, on peut pas payer pendant les vacances en ticket restaurant.
12: Enfin, on prend pas de ticket restaurant ici, donc ça m'étonnerait.
1: Ah, vous ne les prenez plus en plus. Bon, bah, raison de plus pour me les rembourser.
12: Non, je dis que on n'a pas de ticket de restaurant ici, voyons.
1: Non, mais vous inquiétez pas, moi je vous couvre, hein. Vous avez fait une erreur.
12: Ah
1: non?
12: Ah bah, pas du tout.
13: Vous êtes qui d'abord? Non, mais vous êtes qui?
1: Ah, voilà, alors excusez-moi, bonjour monsieur. Comme j'ai expliqué à votre collègue.
13: Non, je suis pas monsieur, je suis madame.
1: Vous êtes sûr?
13: Bah, attendez, j'ai des seins et j'ai pas de.
1: Ouh là là, ou non, c'est pas la peine d'essayer de me soudoyer, hein.
13: Non, mais bah, dites, on est quand même pas. On n'arnaque pas nos clients comme ça quand même, on sait ce qu'on fait. Excuse, mais on n'a pas de ticket restaurant ici.
1: Vous n'en avez pas parce que vous en êtes débarrassé pour faire disparaître l'épreuve.
13: Non, mais attendez, on est quand même pas comme ça quand même.
1: Bah, quand même que si, j'ai l'impression.
13: Mais attendez, je suis quand même pas con à ce point-là quand même.
1: Je me souviens très bien quand je vous ai donné mes tickets restaurant, vous m'avez dit allez-y en confiance, je suis le patron.
13: Non mais n'importe quoi, ça fait 25 ans que on est installé, on n'a jamais pris. Ah non mais attendez, on est quand même pas.
1: Bon, moi j'ai l'impression que vous êtes quand même.
13: Non, quand même quoi, bah, allez-y.
1: Bah quand même.
13: Quand même quoi?
1: Vous êtes quand même.
13: Allez-y.
1: Enfin vous voulez vraiment que je vous le dise?
13: Bah, allez-y.
1: Ah ben je crois que vous êtes quand même vraiment la boulangerie.
13: Oh. Oh là là, mon Dieu, on est tombé dans un monde, mais complètement...
1: Oh là là là là, ah bah m'en parlez pas.
13: Non mais vous êtes complètement cinglé, hein. Non mais il est complètement débloqué de la tête, hein.
1: Je vous entends, hein.
13: Non mais attends.
1: Allô?
13: Oui, je suis la femme du responsable. Qu'est-ce qui se passe? Allez-y, dites-moi.
1: Il se passe que j'ai payé quand même plein de trucs chez vous en ticket resto, il y avait des gâteaux, il y avait des glaces maison.
13: Vous avez pris des glaces maison?
1: Ah, vous vous souvenez?
13: Je ne fais pas de glaces maison, monsieur.
1: Martine, le monsieur se souvient qu'on avait pris des glaces maison.
13: Je ne fais pas de glaces maison, c'est bon, les arnaques, ça va bien. 5 minutes là! Puis je prends pas les tickets resto, donc arrêtez de venir nous harceler là!
1: Ah bah tiens, c'est la meilleure ça!
13: Non, j'ai pas pris de tickets resto, est-ce que c'est clair ça?
1: Je me souviens très bien.
13: Je ne prends pas de tickets restaurant, ok?
1: Sauf pour les glaces maison, visiblement.
13: Écoutez, je ne fais pas de glaces maison, c'est clair?
14: Dis-lui qu'il débarque dans 5 minutes, j'attends devant la boulangerie.
13: Ok, passez dans 5 minutes, venez maintenant! Dans 5 minutes, vous êtes là! On prend pas de tickets resto, on n'a jamais pris de tickets resto depuis qu'on a ouvert! Et on fait pas de glaces maison!
1: J'ai la liste, hein, j'avais pris, donc il y avait les glaces maison, il y avait le plateau de fromage que j'avais pris.
13: Un plateau de fromage? Oh bah oui, bien sûr! Un plateau de fromage, mais je fais du fromage dans ma boulangerie pâtisserie, c'est
1: pas. Bah, je sais, c'est pour ça que j'avais commandé chez vous. D'ailleurs, je vous avais pris un plateau de fruits de mer en même temps.
13: Ah, vous avez commandé un plateau de fruits de mer? Non, mais là, c'est le sonnum, là. Bah, faut arrêter. Non, mais vous êtes dans une boulangerie pâtisserie, d'accord? Vous êtes pas dans un restaurant ou un traiteur. Arrivez, quoi. Arrivez.
1: Alors, j'arrive pour les côtes de bœuf, là.
13: Ouais, par contre, les côtes de bœuf, carrément, maintenant, il y a des côtes de bœuf. Mais oui, il y a des côtes de bœuf, c'est quoi ce délire?
1: Oui, et puis vous allez me dire que c'est pas vous qui m'avez vendu la voiture non plus.
13: Écoutez, c'est une boulangerie pâtisserie, d'accord? Je vends pas des côtes de bœuf, du plateau de fromage, je vends pas tout ça, donc arrêtez maintenant.
1: Bah écoutez, j'ai ma femme qui est à côté qui peut témoigner, hein.
13: Elle peut témoigner, mais oui, bien sûr, mais attendez, mais c'est bon, quoi. Là, c'est bon.
1: Martine!
13: Stop, Martine!
1: Bah, je vous la passe?
13: Ah, bah oui, mais bien sûr.
1: Martine! Oui, allô?
13: Allô?
1: Je suis la femme, je suis Martine Martin.
13: Oh là là, mon Dieu. Vous appelez Martine, je sais que c'est une radio, donc stop.
1: Ah, alors laquelle?
14: Rire et chanson.
13: Rire et chanson.
1: Bah, bravo!
13: Martine, j'ai dit, oh là, il y a une radio, là.
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25: ULC, bonjour.
17: Bonjour, monsieur. Monsieur Robert Ledoux de Villers à l'appareil.
25: Oui.
17: C'est la chérie?
25: Oui.
17: Oui, très bien. Est-ce que je peux parler à un chien, s'il vous plaît?
25: Lequel?
17: N'importe lequel, c'est un problème d'affûtage. Hein.
25: Ah, un moment. Allô?
17: Oui, bonjour, monsieur.
4: Monsieur.
17: Monsieur Robert Ledoux de Villers à l'appareil.
4: Oui.
17: J'ai une scierie à Schafferhof, hein.
4: Oui.
17: Vous êtes sûr vous-même?
4: Oui.
17: Ah, très bien. Oui. Excusez-moi de vous déranger pendant votre travail. J'espère que vous n'étiez pas en train de chier, non?
4: Oui, mais où est le problème?
17: Eh ben, c'est un problème d'affûtage sur une lame.
4: Écoutez, je ne sais pas si vous vous adressez à la bonne adresse, là.
17: Comment ça
4: vous êtes à Schafferhof?
17: Oui, mais c'est bien la scierie.
4: Oui, j'ai une scierie, oui, d'accord.
17: Bon. Et vous êtes sûr vous-même?
4: Oui.
17: Bon, ben.
4: Mais vous avez des collègues autour de vous, là-bas, où. Comment qu'il s'appelle, là?
17: Weber.
4: Weber, le B.I. Weber et tous ces gens-là.
17: Weber est pas là. Il est quand je l'ai appelé, il est en train de chier.
4: Et vous avez le plus grand, notre président du syndicat, monsieur.
17: Mais c'est pas un sieur, lui.
4: Mais c'est quoi, alors? Mais il faut bien qu'il s'y.
17: Ah bah oui, bien sûr.
4: Mais dites, moi c'est pareil. Moi, personnellement, je ne scie pas. Hein?
17: Vous êtes sieur?
4: Ben oui. Mais... Sieur, c'est-à-dire, j'ai une scierie. Mais je ne scie pas. Je n'ai jamais été derrière un châssis.
17: Ah, vous ne sciez pas vous-même?
4: Ah ben non.
17: Mais qui est-ce qui scie pour vous?
4: Ben, ce sont mes employés.
17: Ah, d'accord. Ah ben, c'est pas pareil.
4: Ah ben non.
17: Bon, est-ce que vous pouvez me passer quelqu'un qui est en train de chier, là, qui pourrait me donner le renseignement?
4: Ben écoutez, là, je regrette, parce que là, je ne peux pas l'appeler au téléphone, maintenant.
17: Qu'est-ce qu'ils font?
4: Ben, ils scient.
17: Ah là, ils sont en train de chier.
4: Eh ben oui.
17: Bon, écoutez, moi, je vais retourner chier, parce que j'ai du travail.
4: Oui, moi aussi.
17: Vous retournez chier, vous aussi?
4: Oh oui.
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15: Bonjour, oui.
1: Bonjour, monsieur, c'est bien la mairie?
15: Oui.
1: Monsieur Martin à l'appareil du comité de dénucléarification.
15: Oui, monsieur Martin, de quoi?
1: Bah, du comité de dénucléarification.
15: Quoi? Comité de?
1: De dénucléarification. Vous allez pas me dire que vous connaissez pas?
15: Non.
1: Ah, et bah, c'est contre les armes nucléaires.
15: Oui,
1: et on organise une cérémonie sur un terrain de la mairie parce que c'est un ancien champ de bataille de la première guerre mondiale de 1916-19.
15: On est en 2022, monsieur. On n'est pas en 1916.
1: Oui, mais comme il y a eu la première bataille nucléaire chez vous en 1916, on va symboliquement vous déposer des déchets.
15: Des déchets de quoi?
1: Bah des déchets radioactifs.
15: Mais c'est des vrais déchets radioactifs ou pas?
1: Ah bah oui.
15: Ah bah non. Alors là, il est hors de question que vous mettiez des déchets radioactifs chez nous. Ça, c'est veto complet. C'est hors de question. On n'a pas été au courant. Personne, le maire ne nous a rien dit. Qui est votre responsable?
1: Monsieur Martin.
15: Monsieur Martin, oui, c'est vous, monsieur Martin.
1: Oui, alors, coïncidence incroyable, mon responsable s'appelle lui aussi monsieur Martin.
15: Mais ça, c'est Martin, c'est un nom passe-partout, je suis désolé.
1: Ah, en revanche, non, monsieur passe-partout n'est pas là actuellement.
15: Non, mais là, vous vous foutez de moi, là.
1: Pas du tout, il est en tournage pour Fort Boyard en ce moment.
15: Ah oui, oh, bah oui.
1: Voulez-vous que je lui transmette un message?
15: Oui, c'est ça, oui. Bref.
1: Oui, bref, moi je viens, je vous enterre les déchets et on en parle
15: plus.
16: Non mais c'est quoi ça?
1: Allô?
16: Qu'est-ce que c'est que ce travail?
1: Bonjour madame.
16: C'est monsieur.
1: Admettons.
16: Non mais monsieur, vous rigolez pas.
1: Franchement.
16: Honnêtement, ça se passe pas comme ça. Je suis maire de la commune, moi j'accepte pas. Vous faites pas un hommage à la 1916 puisque vous enterrez les déchets. Allez voir, non, faut peut-être pas tout mélanger.
1: Attendez voir, c'est logique.
16: Non?
1: Guerre, armes, nucléaire,
16: non,
1: déchets.
16: Non, attendez voir. Non mais vous plaisantez ou quoi?
1: Mais bien sûr. Et puis je vous ai envoyé un courrier pour vous prévenir.
16: C'était quoi, envoyé par poste?
1: Comment vous savez que c'était par poste?
16: Bah j'en sais rien moi, parce que je suppose, parce que.
1: Oui, bah vous supposez bien.
16: Bah, comment voulez-vous que ça arrive, un courrier?
1: Télégramme, par téléx, pigeon voyageur, poney...
16: Votre truc, vous asseyez dessus, hein, ça va pas se passer tout seul.
1: Ah alors non, si je m'assois dessus, ça va certainement pas passer tout
16: c'est
1: seul.
16: C'est clair, net et précis, hein. Vous allez vous asseoir dessus, parce que si vous intervenez sur mon terrain, ça va mal tourner.
1: Si je m'assois sur les déchets radioactifs, excusez-moi, mais c'est le burn-out anal direct.
16: Je pense que vous m'avez bien compris.
1: Bon, dans ce cas, on oublie la cérémonie.
16: J'espère, parce que ça se passera très mal.
1: Non, mais on oublie, on va juste vous laisser les déchets.
16: Non, mais vous allez pas lécher des déchets sur place, non mais...
1: Ah non, je ne vais pas vous lécher des déchets, certainement pas.
16: Vous foutez pas de la gueule du monde, là, un peu?
1: Mais je vous rassure, on peut vous les enterrer sous la mairie.
16: Mais certainement pas, mais je vous interdis de venir mettre des déchets.
1: Eh, c'est pas des bombes atomiques non plus, hein, en principe, ça devrait pas péter.
16: Mais je m'en fous que ça pète ou que ça pète pas. Même que vous viendriez mettre une roulotte, on fait pas les choses comme ça.
1: Alors, pour la roulotte, je peux rien promettre.
16: Non, je m'en fous.
1: Cela dit, j'ai celle de monsieur Passepartout qui est justement disponible en son absence,
16: vous
1: si vous voulez.
16: Vous payez ma tête de A à Z, j'aime pas ça du tout, hein.
1: Je prends ça pour un oui?
16: Ah, certainement pas.
1: Un oui peut-être?
16: Non, il y a pas de...
1: Un oui, on en discute?
16: Non, mais c'est quand même pas pour... C'est quand même pas pour une radio, non, j'espère, parce que...
1: Alors, pas de bol, parce que justement, c'est une radio aussi, si.
16: D'accord.
1: Vous savez quoi? Je vais même vous dire bienvenue sur Rire et Chanson.
16: Rire et Chanson, franchement... Bon, bah, j'espère que j'ai fait rire plein de monde.
1: Ouais, ah bah, je pense que vous étiez pas mal.
16: Bah, merci bien.
1: De rien. Au revoir, madame le maire.
16: Au revoir, mademoiselle.
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15: Oui.
17: Allô?
15: Oui.
17: Bonjour, madame.
15: Bonjour, madame, mais je sais pas qui vous êtes.
17: Madame Lamolle.
15: Ah, je vous connais pas.
17: J'habite au 17.
15: Ah oui. Vous êtes la dame qui devait venir?
17: Oui.
15: Ah oui, parce que je savais pas que vous étiez arrivée.
17: Oui, alors je vais venir.
15: Ah oh, bah si vous voulez.
17: D'autant plus que j'ai un petit service à vous demander, si ça vous dérange pas.
15: Dites-moi.
17: J'étais à la kermesse, vous savez, dimanche, là.
0: Oui.
17: Et figurez-vous que j'ai gagné un cochon.
0: Un cochon?
17: Oui.
0: Vivant?
17: Oui.
0: Oh, il est gros?
17: 80 kilos.
0: Oh, ça va remplir votre congélette.
17: oui, mais le problème que j'ai, en fait, c'est que je veux pas le tuer chez moi. Et donc, je vais vous l'amener.
0: Mais qu'est-ce que vous voulez que j'en fasse?
17: Mais vous allez me donner la main pour le tuer.
0: Mais non, mais moi je n'en veux pas, je n'ai pas de place pour le mettre.
17: Ah non, mais c'est pas pour le garder, c'est pour le tuer.
0: Eh ben oui, mais moi je peux pas, je m'en vais demain matin.
17: Non, mais on le tue maintenant.
0: Hein?
17: On va le tuer maintenant chez vous.
0: Ah non.
17: Mais j'ai un marteau.
0: J'avais un marteau, mais moi ça m'intéresse pas, madame. Je peux pas vous le pendre.
17: Ah non, mais on va pas le pendre. On va l'assommer avec le marteau, puis on va le découper. J'ai les couteaux, j'ai tout.
0: Oh, mais non, mais adressez-vous à un boucher ou à quelqu'un que...
17: Attendez, j'ai ouvert un livre où est-ce qu'ils expliquent bien comment qu'on va le tuer toutes les deux.
0: Oh, mais moi, je ne le tue pas, hein. J'ai jamais tué de cochon, c'est pas aujourd'hui que je vais commencer.
17: C'est moi qui vais le tuer, puis vous lui tiendrez les pattes arrière.
0: Mais moi, c'est moi, je ne vous ouvrirai pas. Je n'en veux pas.
17: Mais écoutez, madame, je vais quand même pas tuer un cochon chez moi. C'est pour ça que je voudrais que ça soit chez vous.
0: Mais non! Oui.
10: Oui, bonjour, madame.
0: Bonjour, monsieur.
10: C'est le serrurier, là, de la place, parce que j'ai eu un coup de fil d'une dame qui m'a dit qu'il fallait ouvrir la porte chez vous demain matin, parce qu'il paraît qu'elle doit venir tuer le cochon chez vous.
0: Mais justement, mais écoutez, je l'ai envoyé promener. Moi, demain matin, je serai partie de tout bonheur et je m'en vais pour une semaine.
10: Voilà.
0: Ah non, non, non, non,
10: et donc,
0: non,
10: il paraît
0: non,
10: qu'il faut... Vous avez demandé que je vienne ouvrir votre porte pour tuer le cochon chez vous pendant que vous êtes absente.
0: Non, mais vous vous rendez compte, monsieur, si vous êtes censé pour deux sous, vous devez bien vous rendre compte qu'elle est folle.
10: Ah ben, j'ai jamais vu ça encore, hein.
0: Vous, ah ben, moi non plus, c'est la première fois. Et j'ai une amie qui est là, et elle en est abasourdie aussi, hein.
10: Ah oui.
0: Vous vous rendez pas compte? Faire ouvrir la porte chez quelqu'un pour ramener des bêtes pour les tuer? Non, mais... Il faut être complètement malade, hein.
10: Attendez.
0: Ben non, mais écoutez-moi, monsieur, je m'en vais à Lourdes, je vous dis bien où. Mais je veux pas qu'on vienne prendre ma maison pour en faire un abattoir.
10: Oui, ben ouais. Attendez, on va l'appeler, j'ai son numéro, quittez pas, hein.
0: Ben donnez-moi-le, parce qu'elle est sûrement pas dans l'annuaire.
17: Allô?
10: Oui, madame Lamolle?
17: Oui.
10: Oui, dites-moi, là, je suis en ligne avec madame Quentin.
17: Ah, ben... C'est la dame pour demain matin.
0: Mais je ne connais pas cette dame.
17: Je l'ai prévenue hein, que j'amenais un cochon. Pour en faire du boudin, la saucisse...
0: Mais je m'en fous, vous faites ce que vous voudrez. Non, mais vous figurez pas que dès que j'aurai tourné les talons, vous allez faire un abattoir chez moi. Non, mais les malades, ça soigne, hein, madame.
17: Oh, bah, dites-moi, je ne suis pas malade au point d'aller jusqu'à Lourdes. Hein,
0: mais
17: moi.
0: Je ne suis pas malade non plus. Mais c'est la 14e fois que j'y vais quand même.
17: Vous allez à Lourdes.
0: Oui.
17: Eh bien, vous allez voir, il va y avoir un miracle à votre retour.
0: Ah ben non, moi, écoutez, je ne marche pas. Moi, je porte plainte à la gendarmerie.
17: Quand vous viendrez, vous trouverez du saucisson et du pâté dans votre frigo.
0: Mais je ne me fiche de votre élevage. Je n'en veux pas. Vous êtes tombé sur la tête, c'est pas possible.
17: Alors, les cochons, on fera rapide.
0: Je ne veux pas de cochon chez moi. J'aime pas le cochon. Je suis musulmane.
17: Quelle menteuse. Menteuse.
0: Écoutez, on va pas en passer l'après-midi là-dessus.
17: Attendez. Vous dites bien que vous allez à Lourdes demain.
0: Oui, j'y vais demain.
17: Et vous dites que vous êtes musulmane.
0: Et alors?
17: C'est un mensonge.
0: Ah oh, ben ça, moi, ça ne vous regarde pas.
17: Bon, écoutez, j'ai un marché à vous proposer.
0: Je n'y a pas de marché qui tienne. Vous me foutez la paix.
17: Attendez.
0: Mais je m'en fous.
17: Alors, je vous explique. Pendant que vous faites votre pèlerinage à Lourdes, eh bien, moi, si vous me laissez tuer le cochon chez vous,
0: mais vous m'emmerdez à la fin.
17: Je refais toutes vos peintures en rouge.
0: Hein?
17: Comme ça, on ne verra pas les taches de sang du cochon.
0: Mais vous êtes complètement ravagée, ma pauvre femme. Bon enfermé.
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18: Bonjour, vous êtes bien au refuge de la SPA de l'agglomération de... Ne quittez pas.
19: Oui, bonjour.
20: Oui, bonjour monsieur. C'est bien ici pour les adoptions ?
1: Je vous appelle parce qu'il y a la journée de la femme, là j'ai vu ça le 8 mars, là c'est bientôt.
2: Oui.
1: Et du coup, je voulais me renseigner sur les modalités pour adopter une femme, s'il vous plaît.
2: Pardon ?
1: Je souhaite adopter une femme et je voulais savoir comment ça se passait.
2: Heureusement, quoi ? Allô ?
1: Allô ?
2: Oui.
1: Comme j'expliquais à votre collaborateur,
2: collaboratrice, c'était une femme que vous avez eue, monsieur.
1: Ah, excusez-moi, monsieur.
2: Mais moi, je suis une dame aussi, monsieur.
1: Je voulais savoir quelles étaient les modalités pour adopter une femme, s'il vous plaît.
2: Ouais, je sais pas. Moi, je sais les conditions pour adopter un homme, et pour adopter une femme, je peux pas vous répondre.
1: Bon, alors, est-ce que je pourrais avoir la personne des femmes ?
2: La personne des femmes ? Je sais pas, vous auriez souhaité quel type ? Parce qu'à ce moment-là, il y a des bons sites sur Internet.
1: Idéalement, j'aurais adoré une femme des années 80, vous voyez, genre femme...
2: On n'est pas des années 80, alors.
1: Femme jusqu'au bout des seins ? Non.
2: Ouais, femme jusqu'au bout des seins, non, pas du tout, on est plate comme des galettes.
1: Cette adoption, c'est une façon de rendre hommage à toutes les femmes que j'ai aimées avant ?
2: Ouais, moi, si je faisais le tour de tous les hommes que j'ai aimés avant, il y en aurait beaucoup, là.
1: Ah oui ? C'est votre magie, hein. Vous les femmes, vos sourires nous attirent et nous désarment.
2: Je sais pas, parce que nous on n'est pas intéressés. Hein.
1: Pour la journée de la femme, peut-être vous pouvez faire.
2: Non, même avec la journée de la femme, on va pas faire un effort. Hein.
1: Un geste, quoi, un petit.
2: Non, un geste non plus.
1: Un petit bisou, pour la journée.
2: Même pas un petit bisou, non.
1: Mais moi je le dis, j'ai pas peur de le dire, hein. Femme, je vous aime.
2: Oui, c'est bien.
1: Pourtant, je n'en connais pas de facile, je n'en connais que de fragile. Et difficile.
2: Ouais, c'est bien. Mais vous devriez écrire tout ce que vous dites.
1: Oui, c'est des petits trucs que j'ai écrits. Après, de là à ce que ça puisse marcher, ça. Ah, allô madame ?
25: Non, c'est monsieur.
1: Vous êtes la gérante, peut-être ?
25: Oui, je suis le gérant, oui.
1: Comme j'expliquais, je souhaite adopter une femme.
25: Vous venez nous voir et puis on en parlera.
1: On peut se tutoyer, hein, ça ne me dérange pas.
25: Ouais,
1: si vous
25: pas de souci. Hein.
1: Donc, je viens te voir.
25: Il y en a plein, il faut venir les choisir.
1: Non, mais une femme libérée. Hein,
25: Tu
1: sais, c'est pas si facile.
25: Non, c'est pas si facile, avec Cocky Dunger et puis c'est bon.
1: Pardon ?
25: Avec Cocky Dunger, c'est lui qui chantait ça, Femme libérée, je crois.
1: C'était Cocky Dunger,
25: effectivement. Ah, c'est ça. Hein.
1: Ouais, je vois que vous avez de la culture.
25: Ah, on a de la culture, là, ouais, ouais. Non, mais autrement, il y a Michel Sardou qui a chanté les femmes des années 80.
1: Je vois pas le rapport.
25: Femmes des années 80, Michel Sardou, il l'a chanté aussi, les femmes des années 80. Si vous voulez une femme des années 80, on peut trouver une qui est fan de Michel Sardou aussi.
1: Non, mais je vois pas le rapport entre femmes des années 80 et Michel Sardou.
25: Vous voulez une femme des années 80, je vous dis que Michel Sardou, il chantait une chanson, femmes des années 80.
1: Vous êtes sûr?
25: Oui. On a tout ce qu'il faut à la SPA, vous savez.
1: Oui, mais enfin, moi, ce que je cherche, c'est une femme ayant réussi l'amalgame de l'autorité et du charme.
25: Et du charme, ouais, voilà.
1: Voilà.
25: Alors, c'est qui ?
1: Ah, bonne question, tiens, oui, parlons-en.
25: Rire et chanson. C'est évident.
1: Bien sûr.
25: Plus, j'écoute, en plus, dans la voiture, je fais que ça d'écouter.
1: Alors, test, il y a qui le matin ? C'est le morning du...
25: Du rire.
1: Oui.
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19: Allô ?
20: Oui, bonjour, Madame Ledoux à l'appareil.
19: Oui.
20: C'est le DDF-GDF ?
19: Oui.
20: Je vous appelle parce que je suis témoin d'un phénomène physique inclassable. Vous savez, le passage des ovnis la semaine dernière nous a laissé un peu sans dessus-dessous. Eh bien, depuis chez moi, j'ai observé un phénomène très lumineux et je ne sais pas s'il s'agit d'un extraterrestre.
19: Une petite question indiscrète, madame. Vous avez quel âge, là, s'il vous plaît ?
20: 69 ans.
19: 69 ans,
20: L'extraterrestre a un corps de 10 cm à peu près, opaque, voyez-vous. Et alors, il y a une queue au bout qui fait le tour de mon mur et qui se termine par une espèce de petite touche blanche. Et dès que j'appuie dessus, ça fait de la lumière partout dans la pièce.
19: Et alors, qu'est-ce qui se passe quand vous appuyez sur la touche blanche ?
20: Il y a une lumière incroyable qui inonde ma pièce.
19: Et ça s'était déjà produit avant, madame ?
20: Oui.
19: Mais la dernière fois, quand c'est arrivé, qu'est-ce que vous avez fait ?
20: J'ai appuyé sur la touche blanche.
19: Et alors ?
20: Eh bien, la lumière a disparu.
19: Et là, que maintenant, vous avez appuyé sur la touche blanche, qu'est-ce qui s'est passé ?
20: La lumière est revenue.
19: La lumière incroyable est revenue ?
20: Ah oui.
19: Et vous en avez parlé à qui, alors, madame, en dehors de nous ?
20: Et à ma voisine.
19: Et qu'est-ce qu'elle a dit ?
20: Elle a dit qu'elle en avait un chez elle aussi.
19: Ah oui ?
20: Oui. Comment dire ? Vous savez, ça fait un peu comme une petite boule, quoi, vous voyez ? Et puis, il est tatoué.
19: Ah bon ?
20: Il a un nom.
19: Il s'appelle comment ?
20: Il s'appelle Krypton 75.
19: Krypton 75, oui, je vois tout à fait ce que c'est, oui.
20: Qu'est-ce que c'est ? C'est de quelle planète ?
19: Krypton, c'est au-dessus du troisième système solaire, là, madame, hein. À quelques centaines de millions d'années-lumière de nous, mais enfin, vous savez, c'est un type d'extraterrestre, effectivement, qui est assez connu, quand même, malgré tout. Ce sont des extraterrestres pacifiques, hein, madame.
20: Je peux vous dire quelque chose, mais je parle doucement, parce que je voudrais pas les alerter.
19: Non, mais vous pouvez parler, hein, je pense que... De ce côté-là, ils sont pas très émotifs. Ils supportent pas mal de choses, vous savez.
20: Il a fait des petits.
19: Il a fait des petits ?
20: Oui, quand j'ouvre la porte de mon réfrigérateur.
19: Oui.
20: Il y en a un aussi. Et il fait que de me regarder.
19: Ouais, mais enfin, tant qu'ils vous regardent, mais moi, je vous dis, c'est une race assez pacifique d'extraterrestres. À mon avis, vous n'aurez pas de problème, hein. Vous savez, on peut pas leur faire grand-chose. On n'a jamais essayé de les détruire, hein. Il vaut peut-être mieux pas non plus, hein.
20: Mais je sais ce que je vais faire. Je vais profiter que celui-ci soit disparu ou endormi.
19: Non, non, mais n'y touchez pas, madame.
20: Je vais le tuer, celui-là, pour voir ce que vont faire les autres.
19: Ah non, non, non, non, non, il faut pas faire ça, madame.
20: Attendez, bougez pas, je prends le cendrier.
19: Non, non, ne faites pas ça. Ne faites pas ça. Allô, laissez-le vivre, madame.
20: Allô? Je l'ai zigouillé.
19: Ah ben, il fallait pas faire ça, madame.
20: Maintenant, je vais m'occuper de la petite famille.
19: Mais non, écoute. Faut pas faire ça. Allô, madame?
20: Il y en a un au-dessus de mon lit.
19: Non, non, mais il faut pas les assassiner, madame. Ils y sont pour rien, là. Ils ont rien fait de spécial, hein. Arrêtez ce massacre, là. Ça sert à rien, là.
20: Je vais dégommer celui qui est dans mes toilettes.
19: Ah non, non, non, non, non. Arrêtez, madame, allons.
20: Il en reste deux.
19: Il en reste deux, ouais, mais non, mais vous n'allez pas faire ça à tous les extraterrestres qui sont chez vous, là. Je vous ai dit que c'était des pacifiques, madame.
20: Je vais me gêner.
19: Ah bon?
20: Bougez pas, je vais dégommer celui du couloir, puis après la porte d'entrée, il n'y en aura plus.
19: Ouais, mais vous allez vous faire mal, là, madame, si vous continuez comme ça, là, hein.
20: Il est allumé.
19: Allumé?
20: C'est le plus dangereux.
19: Ah non, c'est pas plus dangereux, madame.
20: Les autres étaient éteints.
19: Ah oui.
20: Attention, j'y vais. Ça y est.
19: Et le disjoncteur n'a pas sauté, là?
20: Oh là là. Il y a la grosse bête noire, là, qui est à côté de la porte d'entrée.
19: Là, il ne faut pas y toucher, hein, madame.
20: Elle n'est pas contente, hein.
19: Non, non, mais il ne faut pas y toucher, là, madame. Dites-moi, là, vous êtes chez vous cet après-midi?
20: Il y a leur espèce de vaisseau spatial noir à côté de la porte d'entrée.
19: Ah non, non, non, non, non, ils n'ont pas vaisseau spatial. Les vaisseaux spatials sont repartis la semaine passée, là. On les a vus à la télévision, là.
20: L'espèce d'ovni, là, vous savez.
19: Ah non, non, non, vous vous trompez, là. Ce n'est pas un vaisseau spatial, ça, madame.
20: Madame, celui-là, je vais me le faire aussi.
19: Ah non, non, non, non, non, non, non, non, non. Allô?
20: Attention! C'est parti, au nom de la patrie, j'y vais.
19: Ah non, non, non, mais il faut arrêter, madame, arrêtez de taper, là. Allô?
20: Le vaisseau est résistant. Il se défend, il fait de la fumée.
19: Alors, c'est pas un vaisseau, là, c'est le disjoncteur, madame, il faut arrêter de le taper, ça appartient à EDF, ça, madame, vous vous trompez, là.
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8: Maison de la presse, bonjour.
1: Oui, bonjour monsieur. C'est bien la papeterie?
8: Oui, c'est madame, mais c'est pas grave.
1: J'ai acheté des protège-cahiers chez vous, parce qu'on m'avait demandé ça pour les fournitures scolaires, là, à la rentrée.
8: Ouais.
1: Et alors, ils ne fonctionnent pas?
8: Des protège-cahiers qui fonctionnent pas?
1: Et oui, exact. Ah, bah, on vous en a déjà rapporté, peut-être?
8: Non, mais c'est bizarre quand même, un protège-cahier qui fonctionne pas.
1: Bah, vous avez l'air au courant quand même, parce que vous me.
8: Non, non, mais je suis étonné de votre appel, monsieur.
1: Vous l'aviez remarqué?
8: Mais vous venez avec, je vais.
1: Bah, alors, je viens avec ce qu'il en reste, hein.
8: Quoi?
1: Le truc, il a complètement cramé, donc.
8: Non, mais un protège-cahier qui crame, je sais pas comment vous avez fait, monsieur.
1: Ah, bah, j'ai mis le feu, parce que j'ai voulu tester avant de filer ça aux gamins.
8: Alors, franchement, là, je suis sidérée, parce que j'ai jamais personne, même les fournisseurs, nous ont jamais demandé de mettre le feu à des protège-cahiers.
1: Excusez-moi, c'est moi qui suis sidérifié, dans le sens où j'ai dû.
8: Ouais, non, mais dans tous les cas, comme c'est du plastique, dans tous les cas, ça doit prendre feu.
1: Ah, donc c'est bien ce que je disais au début, vous êtes déjà au courant.
8: Mais non! Oh là là, attendez, je vais mettre un briquet à côté d'un protège-cahier en plastique, n'importe lequel, c'est certain qu'il va prendre feu.
1: Toujours est-il que, comme c'était posé sur la table,
8: ouais.
1: Ça m'a complètement bouffé le vernis de la table en plus.
8: Ouais, mais attendez, là, si tous les clients essayent de brûler les protège-cahiers et qu'ils brûlent les tables, je suis désolée.
1: Ah,
8: moi,
1: vous avez eu d'autres tables qu'on brûlait?
8: Non, mais non, ça fait 13 ans que je suis ici, mais je suis désolée, vous faites ça tous les ans, vous brûlez les protège-cahiers?
1: C'est normal quand même que je teste avant.
8: Non, j'ai jamais vu un client qui a essayé de brûler un protège-cahier pour voir, je suis
1: désolée. Non, mais imaginez à l'école, imaginez la maîtresse par exemple qui fait tomber sa cigarette sur le cahier d'un enfant.
8: Bah, excusez-moi, mais une maîtresse n'a pas le droit de fumer dans la classe déjà.
1: C'est considéré comme lieu public, hein, les écoles publiques.
8: Ouais.
1: Bah oui.
8: Ah bah écoutez, je vais appeler quelqu'un là parce que je vous avoue que...
1: Ah bah je quitte pas, je passe.
23: Allô?
1: Oui, allô?
23: C'est même l'appareil. Vous avez mis feu à un protège-cahier?
1: Oui, voilà.
23: Vous avez des drôles d'idées, vous. Et qu'est-ce que vous voulez que je fasse?
1: C'est ce que j'expliquais, c'est que ça n'a pas protectionné du tout le cahier dans le sens où il a brûlé avec, et où en plus, moi, ça m'a attaqué le vernis de ma table.
23: Ouais, mais enfin, monsieur, vous vous rendez compte, vous êtes en train de me dire que vous avez mis le feu et... Attendez, reprenez.
1: Ouais.
23: Vous en avez acheté combien de protège-cahiers?
1: J'en ai acheté une dizaine.
23: Et vous avez fait ça sur les 10 protège-cahiers?
1: Ah bah non, j'ai fait ça sur un, l'autre j'ai essayé avec mon chien, ça n'a pas marché non plus. Il a mordu et ça a déchiqueté le cahier à l'intérieur aussi.
23: Non mais vous attendez. Attends, je crois que je vais m'asseoir parce que là... Enfin, monsieur, vous n'êtes pas bien ou... Enfin, des protège-cafés, c'est pas fait pour mettre le feu, monsieur.
1: Attention, c'est pas un protège-café que j'ai acheté, c'est un protège-cahier.
23: Protège-cahier, vous... oui. Il faut vraiment être tordu pour mettre le feu à un protège-cahier pour voir s'il est inflammable ou pas. Et il manquait de mettre le feu à votre maison, monsieur.
1: Ah, vous reconnaissez que vos protège-cahiers ne protectionnent pas.
23: Enfin, monsieur, on met pas le feu à des protège-cahiers pour voir s'ils protègent ou pas. Non, mais ça va pas ou quoi?
1: Oui, les frais que ça me fait, c'est quand même.
23: Ah, les frais que ça vous fait, monsieur.
1: Il y a la facture pour les cahiers, les protège-cahiers,
23: oui.
1: Refaire la table et puis l'esthéticienne. Oui, pour les sourcils de ma femme.
23: Et vous rigolez.
1: Parce que quand ma femme a voulu éteindre votre protège-cahier, elle s'est cramée les sourcils, elle n'a plus rien.
7: Oh.
1: Allô? Vous n'avez pas raccroché, hein?
7: Oh là là là là.
9: Allô, clinique vétérinaire?
12: Oui, bonjour madame, monsieur Delaplace à l'appareil.
9: Oui, bonjour.
12: C'est bien le vétérinaire?
9: Oui, c'est elle-même à l'appareil.
12: Ah, très bien, bonjour docteur. Je souhaiterais prendre un rendez-vous. J'ai ma poule qui va mal.
9: Oui,

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3: Qu'il fallait que j'aille voir un vétérinaire. Allô, docteur.
4: Oui, oui.
3: Vous faites l'épilation du maillot poil.
4: Oui, on fait l'épilation du maillot, mais tout.
3: Poil à poil ou...
4: Qui est à l'appareil?
5: Ben, c'est Bernard.
4: Bernard qui?
5: Bernard Kouchner.
3: J'appelle pas seulement parce que j'ai des morpions, hein. Mais le problème, c'est que, si vous voulez, docteur, c'est qu'en plus, j'ai un morpion qui a la grippe. Et ça, l'esthéticienne, elle peut rien faire. Il s'est enrhumé hier soir dans la voiture parce qu'avec monsieur de la place, on est sorti. Et j'ai entendu mon morpion qui toussait et j'ai pas fait attention. Et il a toussé toute la nuit, m'empêchait de dormir. Vous avez déjà entendu un morpion tousser? J'ai pris un bain de siège, mais ils savent pas nager. Alors ils sont restés accrochés à mes poils. J'ai eu peur pour eux, j'ai cru que ça allait faire le Titanic. 1500 morpions qui se noient. Le Titanic dans la baignoire. Alors voyez-vous, je suis bien dans la peine, mais il faut que je m'en débarrasse. Attendez, je vous repasse mon amant.
5: Allô? C'est un peu complexe.
4: Oui, oui, j'ai compris, oui.
5: À quelle heure peut-elle passer?
4: Vers 18h.
5: Ah, 18h, c'est pas possible.
4: Ah bon?
5: À cette heure-là, elle passe la tondeuse.
4: Passe la tondeuse.
5: Ah, attendez, il y a quelqu'un qui veut vous parler.
6: Allô, je suis un morpion. Vous pouvez venir nous chercher? Sauvez-nous.
4: Vous devriez appeler Greenpeace.
6: SOS.
4: Oui.
6: Est-ce que je peux venir vous voir?
4: Ah oui, aucun problème.
6: Je saute dans une enveloppe.
4: Oui, si vous voulez.
6: Et puis le facteur m'amène demain.
4: D'accord, pas de problème.
6: Voilà.
4: Au revoir.
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7: Oui.
8: Bonjour monsieur, je suis bien chez le locataire auto.
7: Oui.
8: Monsieur Martin à l'appareil, je dois venir pour péter un pare-brise chez vous, mais c'est normal.
7: Alors racontez-moi l'histoire comme il faut, parce que là je...
8: J'ai mon beau-frère, monsieur Martin, qui travaille chez Martin Glass comme échangiste de pare-brise. Donc, comme vous avez des voitures, il va venir vous changer un pare-brise.
7: Oui, j'ai des voitures, mais j'ai pas de voiture avec le pare-brise fêlé ou cassé.
8: Justement, c'est là que j'interviens. Je passe avant mon beau-frère pour fêler légèrement un de vos pare-brises.
7: Pour fêler? Ah non, vous allez pas me fêler mon pare-brise.
8: On est obligé parce que si c'est pas pété, on peut pas le changer. Donc, on peut pas récupérer le cadeau.
7: Vous allez pas casser un pare-brise pour pouvoir récupérer un cadeau?
8: Bah si, il y a une prime de 100 balles déjà que je me récupère.
7: Mais je m'en fous.
8: Plus un mini aspirateur à poils de chat que je veux bien vous céder.
7: Mais je m'en fous. Certainement pas, mais pourquoi?
8: Bah, comme ça, tout le monde est gagnant, c'est win-win, comme on dit.
7: Non, mais c'est non.
8: Oh, ça, c'est un nom qui se négocie.
7: Allô?
8: Bah, bonjour, monsieur.
7: De quoi vous parlez? Je comprends strictement rien.
8: C'est ce que j'expliquais. Moi, je récupère la prime du pare-brise.
9: Ah, attendez, ne quittez pas.
8: Ah.
9: L'IMAT. Vous voulez l'IMAT ou le numéro de série?
8: L'IMAT? Ah, bah oui, donnez-moi l'immatriculation de votre véhicule, je vous écoute.
7: Non, c'est la communication que j'avais à côté. C'est à quelqu'un d'autre que je viens de dire ça, pas à vous.
8: Quelle communication?
7: Je ne vous ai pas donné l'immatriculation à vous, j'étais sur un autre téléphone.
8: Faut pas se gêner.
7: Bon,
8: en attendant, je vous ai calé un rendez-vous à 15h30 au nom de monsieur Martin.
7: Je ne comprends pas ce que vous me dites. Rendez-vous 15h30, monsieur Martin.
8: Voilà, donc moi je passe avant pour fêler le pare-brise de votre voiture.
7: Non mais, vous me prenez pour une demeurée. On va faire une fêlure sur un pare-brise pour changer un pare-brise.
8: Ah, vous voyez, vous comprenez en fait.
7: T'as quelqu'un qui doit venir pour changer un pare-brise? Je viens de demander à mon patron, il est au courant de rien du tout.
8: Ah bah passez-le moi.
7: Tiens.
10: Non, mais...
8: Bonjour madame.
10: Vous allez pas me casser un pare-brise de mes voitures, elles changent, hein.
8: Ah si, c'est exactement ça.
10: Non, mais là, si vous voulez pas prendre un bon coup de pied dans le cul, je crois que ça va arriver, hein. Que je te vois pour là, parce que je vais dire que ça va faire mal, hein. Tu me connais pas, hein.
8: Bon, tu dis ça, mais tu le penses pas vraiment.
10: Ah mais si, je veux voir personne ici, surtout des marchands de pare-brise, j'en veux pas avoir, hein.
8: Bah non, t'en verras deux, puisque je dois passer avant pour péter le pare-brise.
10: Pour que t'es 100 balles, toi, faut que tu casses un pare-brise à un autre. Non mais arrête, tu me prends pour qui?
8: On vous en remet un neuf, hein, en même temps. Donc.
10: Mais j'en ai rien à foutre du neuf, quoi. C'est des escroqueries.
8: Oh, escroquisme, tout de suite.
10: Ah bah oui, j'ai pas cassé un de mes pare-brise pour que tu gagnes 100 balles et moi je gagne rien. Non,
8: ah mais toi, tu gagnes l'objet promo.
10: Mais je m'en fous de la promo.
8: Ah bah tiens, justement, il y a la pub à la radio, je te fais écouter.
10: Oh bah, c'est Martin Glass.
8: Pas du tout. C'est Martin Glass. Salut, c'est Monsieur Martin de Martin Glass.
10: Si
8: tu pètes ton pare-brise et qu'on le change, on t'offre en promo un mini aspirateur à poils de chat.
10: Un mini aspirateur, mais.
8: Le mini aspirateur te permet également d'aspirer ta femme ou tes enfants.
10: Je m'en fous.
8: Oui, allô, monsieur Martin, je reprends l'appareil, vous avez entendu la pub.
10: Ça m'intéresse pas du tout.
8: C'est pas grave, de toute façon, j'ai validé avec votre collègue.
10: Quel collègue qui me l'a validé? C'est pas possible.
8: Bah, le monsieur que j'avais avant vous.
7: Non, bah, non.

0: Non, c'est ma secrétaire. Elle a pas pu te valider.
1: En plus, il a insisté pour qu'on vienne à 15h30.
0: À 15h30, il y a du sol.
1: Et même, il voulait me donner votre immatriculation.
0: Tu lui as donné une immatriculation?
2: Mais non, j'étais en train de parler avec Peugeot à côté.
1: Allô? Rebonjour, monsieur.
2: Faut arrêter parce que je vais appeler les flics. Hein, parce que ça commence à suffire. Immatriculation, je ne vous parlais pas à vous.
1: Bon, de toute façon, le patron vient de valider, donc c'est bon.
2: Non, le patron a rien validé du tout. J'étais à côté de lui.
1: Ah si, d'ailleurs, il a insisté pour que je vienne à 15h30.
2: Arrêtez de me dire, vous, le patron est d'accord, j'étais à côté de lui, là.
1: Bon, vous avez du mal entendre, ça arrive.
2: Oh, bah oui. Venez, mais vous allez voir, si vous rentrez dans le garage, vous avez pas vu le volume de mon patron, vous allez vite ressortir.
1: Ça tombe bien, parce que justement...
2: Alors, par contre, là, je vais raccrocher.
1: Non, je vous crois pas. Vous bluffez, c'est évident.
2: Je vais raccrocher.
1: Hein. Même pas cap.
2: Là, je vais raccrocher.
1: Oui, bah, c'est du tcha-tcha, vous allez pas raccrocher.
2: Alors maintenant, ça commence à suffire, hein.
1: Ah, qu'est-ce que je disais?
2: Faut arrêter, hein.
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5: Allô?
6: Oui, bonjour madame.
5: Bonjour.
6: Madame Latruffe?
5: Oui.
6: Oui, bonjour, c'est la mairie à l'appareil.
5: Oui.
6: Le service de l'état civil.
5: Oui.
6: Je disais à monsieur le maire qu'il y avait une madame Latruffe qui habitait au 6 rue Gange.
5: Oui, c'est moi.
6: Voilà, et monsieur le maire ne voulait pas me croire.
5: Et alors?
6: Bah parce que, vous savez, monsieur le maire a beaucoup de travail, il est toujours sous pression. Alors on essaie toujours de le faire un peu rire.
5: Hein. Ah bon?
6: Évidemment, quand il a su qu'il y avait une madame Latruffe, ça lui a fait du bien parce qu'il riait, mais aux anges. On aurait dit un bébé.
5: Ah bon?
6: Voilà, je vais vous le passer. Monsieur le maire, c'est madame Latruffe. Oh, mais non, ça n'est pas possible. Ça n'existe pas. Allô?
5: Allô, bonjour monsieur le maire.
6: Bonjour madame. Je ne vous dérange pas?
5: Non, non, du tout.
6: Alors, comment vous appelez-vous?
5: Je m'appelle Madame Latruffe. L-A-T-R-U-2-F-E. Mais ça vous fait rire?
6: Il est plié de rire.
5: Oui.
6: Il est en train de s'étouffer, là.
5: Ah bon, il s'étouffe?
6: Arrêtez, monsieur le maire.
5: Bon,
6: monsieur
5: allez.
6: Le maire, attention, attention, monsieur le maire, parce que là, vous allez vous faire mal.
5: Allô?
6: Il a fait un malaise.
5: Hein? Il a fait un malaise?
6: Il a fait un malaise à cause de vous, madame.
5: Comment?
6: Il a fait un malaise à cause de vous.
5: Ah ben, je m'en fous, moi, qu'il ait fait un malaise. Pour savoir comment je m'appelle, bon ben, je m'appelle Madame Latruffe. Et c'est tout, hein.
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7: Oui, bonjour.
1: Bonjour, monsieur. C'est bien la société de transport routier?
7: Non, c'est une dame.
1: Si vous voulez. Monsieur Martin à l'appareil, cabinet médical du docteur Martin, service de la médecine travailliste de Martinville.
7: Oui, d'accord.
1: Oui, je vous appelle rapport à la réforme du permis de conduire.
7: Oui.
1: Vous savez, maintenant, les conducteurs de plus de 15 ans doivent passer une visite médicale.
7: Oui.
1: Donc, c'était pour savoir, chez vous, les conducteurs, ils sont bien âgés de moins de 15 ans?
7: Alors, vous me parlez, je comprends pas ce que vous me demandez. C'est des conducteurs de moins de 15 ans en âge?
1: C'est ça. Tous vos chauffeurs routiers qui sont âgés de moins de 15 ans n'ont pas besoin de passer la visite médicale.
7: Ah, non. Les chauffeurs qu'on a, ils sont plus que majeurs.
1: Ok, donc tout cela, il faut plus qu'ils conduisent.
7: Ah bah non. Hein.
1: Ah bah si, en attendant de passer la visite.
7: Ah non, je suis désolée.
1: Non mais vous inquiétez pas, j'en ai parlé à mes neveux.
7: À vos neveux?
1: Ouais, ils sont trois, Martini, Martinou et Martinin.
7: Attendez, je comprends pas.
1: Bah parce que eux, ils ont tous moins de 15 ans, donc ils peuvent conduire vos camions.
7: 15 ans, ils ont pas de permis.
1: Non, mais vous leur montrez comment ça marche.
7: Ah bah oui, bah bien sûr. Non, c'est pas travailler ces gens-là, monsieur.
1: Comment ça, ces gens-là?
7: Ah non.
8: Allô?
1: Ah, ça a changé.
8: Oui.
1: D'accord, bonjour monsieur.
8: Pour passer une visite?
1: C'est ça, merci d'avoir suivi. Il faut repasser la visite médicale, rapport à la réformation du permis de conduire.
8: Ah bah, du permis de conduire, ils en parlent, ça fait 10 ans qu'ils en parlent.
1: Ouais,
8: bah
1: à force d'en parler, ils ont validé n'importe quoi.
8: Ah d'accord.
1: Ouais, parce que pour le moment, si un chauffeur a plus de 15 ans, il peut pas conduire.
8: Moi c'est n'importe quoi là encore.
1: Ah bah ça, à qui le dites-vous? Et puis c'est pas tout, ça concerne toutes les personnes qui ont un permis, quel qu'il soit, dans l'entreprise.
8: Alors demain on a besoin de la voiture, on peut pas conduire.
1: Ah bah si vous avez plus de 15 ans, non, vous pouvez pas.
8: Oui, mais enfin, ils pourraient nous donner un délai quand même, moi je sais pas.
1: Il y a pas de délai, mais ils ont prévu une autre solution.
8: Oui.
1: Vous avez le droit de monter à l'arrière de la voiture ou du camion et de demander à un jeune de conduire à votre place.
8: Mais c'est vraiment du n'importe quoi là.
1: Oh bah je suis bien d'accord, et puis il y en a encore. Évidemment, le jeune en question doit avoir moins de 15 ans.
8: C'est n'importe quoi. Non, là.
1: Ah mais c'est complètement n'importe quoi. Et puis je vous ai pas dit encore pour la convocation, rapport à la visite.
8: Bon, vous nous envoyez la convocation par mail ou pas?
1: Non, je vais vous l'envoyer par courrier parce que de toute façon, les visites médicales, elles ne commencent que dans 2 mois.
8: Mais dans 2 mois?
1: Ouais, parce qu'à la médecine travailliste, on doit déjà gérer tous les arrêts de travail en prévision des fêtes de fin d'année.
8: Non mais c'est n'importe quoi.
1: Alors là, n'importe n'importe quoi, complètement.
8: Là, c'est du n'importe quoi.
1: Oh, bah, du grand n'importe quoi. Heureusement, comme je disais à votre collègue, je vous envoie des jeunes chauffeurs de moins de 15 ans.
8: Ah non, non, il n'est pas question qu'un jeune de 15 ans prenne notre camion.
1: Non, mais vous inquiétez pas, ce sont mes neveux de Martinville, c'est la famille.
8: Non.
1: En plus, vous avez de la marge, ils sont 3 et le plus âgé, il a 12 ans.
8: 12 ans. Vous voyez un gamin 12 ans conduire un camion?
1: C'est pour ça qu'ils sont 3. Celui de 12 ans, il se met debout sur le siège conducteur et il s'occupe juste du volant.
8: Ah bah, mais c'est...
1: Pendant ce temps, son frère de 8 ans se met côté passager.
8: Non.
1: Si, et lui, il s'occupe que du levier de vitesse.
8: Mais vous rigolez ou quoi?
1: Ah bah attendez, j'ai pas fini. Le troisième neveu, lui, il a 4 ans, il se couche sous le siège conducteur et il s'occupe des pédales.
8: Non, non, mais vous nous racontez des conneries, là, c'est pas possible.
1: Oh bah, vous inquiétez pas, pendant ce temps, vous êtes tranquille à l'arrière dans la remorque du camion.
3: Qu'est-ce que c'est que ce truc encore?
1: Ah, il y a madame aussi, bonjour.
4: Oh non, non, mais attendez, on est assaillis tous les jours de coups de téléphone comme le vôtre.
1: Non, ça m'étonnerait.
4: Oui, bon, écoutez monsieur.
1: Pardon, mais en tant que chef de cabinet du docteur Martin de la médecine travailliste, c'est la première fois que je vous appelle.
4: La médecine travailliste.
1: Attention, chef de la médecine travailliste.
4: Gna gna gna.
1: Ouh là là, vous m'avez pas dit gna gna gna gna.
4: Bon, écoutez monsieur.
1: Pardon madame, mais gna gna gna gna, je peux pas laisser passer.
4: Pardon.
1: C'est gentil de me présenter vos excuses, mais je vais quand même prendre votre nom pour faire un signalage. Vous êtes...
4: Blablabla. Bla, bla, bla.
1: Madame blablabla. Bla, bla. Eh ben, je note.
4: Au revoir.
1: A dit gna gna gna gna au chef.
4: Et oh.
1: Comment ça va, fufute? Vous essayez de me siffler en plus?
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10: Bien-être, bonjour.
11: Oui, bonjour, monsieur. C'est le restaurant?
10: Oui.
11: Ah, bon, je vous entends pas bien, là, vous...
10: Bah, non, moi non plus.
11: Il y a du monde, là, c'est en plein service, là. Il y a du monde aujourd'hui.
10: Oui, il y a du monde, oui.
11: Eh oui, alors évidemment, pour vous, c'est le coup de bourre, hein.
10: Oui.
11: Il y a combien de, personnes?
10: Qu'est-ce que vous vouliez, monsieur? Vous voulez prendre une réservation?
11: Non, il y a combien de personnes, là, actuellement, à table, là, chez vous, à peu près?
10: J'en sais rien, monsieur, écoutez.
11: Ah, bon.
10: Qu'est-ce que vous vouliez? Vous nous appelez pourquoi?
11: Bah, parce que j'adore emmerder les restaurateurs le midi quand ils sont en train de...
10: Ah, bah, c'est gentil.
11: Voilà.
10: Ben il voilà.
11: Y a combien de personnes à peu près?
10: Bon, monsieur, si c'est pour me parler comme ça, c'est pas la peine, je raccroche. Merci, au revoir. Oui, restaurant oui. Du Bien-être, bonjour.
11: Oui, non, je vous ai fait une blague, c'est pas du tout pour vous déranger, c'était pour une réservation, excusez-moi.
10: Ah oui, non, mais là, vraiment.
11: Voilà. Alors, est-ce qu'on peut réserver?
10: Oui, bien sûr, pour quand?
11: Pour ce soir.
10: Oui, pour combien de personnes?
11: Alors, nous sommes 17.
10: Combien?
11: 17.
10: Oui. À quel nom?
11: Alors, l'association.
10: L'association?
11: Oui.
10: Oui.
11: Des vieux.
10: Oui.
11: Qui font chier les restaurateurs au moment des coups de bourre.
10: Bon, c'est très bien.
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2: Oui.
1: Bonjour monsieur, c'est bien l'élevage de vaches?
2: Oui.
1: Monsieur Martin à l'appareil, association Martin pour l'environnementation, je vais vous déposer des croquettes anti-flatulence.
2: Des croquettes
1: Anti-flatulence, c'est pour limiter les gaz de type proutiste, comme on les appelle dans le milieu scientifique.
2: Ouh, c'est pas pour nous ça.
1: Ah non, c'est pour vos vaches.
2: Ah.
1: Bah oui, en flatulant moins, forcément, elles préservent la couche d'ozone.
12: Des croquettes? Quoi comme croquettes?
1: Bonjour madame, c'est ce que je disais, ce sont des croquettes anti-flatulence.
12: Des croquettes flocculences, c'est quoi ça?
1: Non, anti-flatulence, pour limiter les gaz de vos vaches.
12: Pour aller où?
1: Bah pour aller dans vos vaches.
12: Mais pourquoi faire?
1: Parce que comme vos vaches sont particulièrement proutistes,
12: ouais.
1: Je vous ai commandé des croquettes à base d'huile essentielle qui aident à la digestion.
12: Mais oui, mais j'ai rien commandé moi.
1: Vous inquiétez pas, ça je m'en suis occupé.
12: Oui, mais je m'en suis occupé, mais c'est pour vous qu'allez me dire, il faut mettre des croquettes à mes vaches.
1: Alors nous, ce ne sont pas des croquettes à vaches, ce sont des croquettes à vaches.
12: Bah à mes vaches.
1: Je le dis, ça marche pour les deux, hein. Vous pouvez en donner aux vaches et aux vaches.
12: Attends, vous allez commander chez moi? Ça commence à me gonfler, tout le monde vient commander.
1: Bah oui, mais vu que tout le monde peut commander chez vous, je me suis permis.
12: Mais il est commandé, et puis à quel prix?
1: Alors, bonne nouvelle, je vous ai mis au prix Club Premium.
12: Non, j'ai rien commandé de croquettes, moi.
1: Oui, mais enfin, si tout le monde peut commander chez vous, je vois pas pourquoi...
12: Non, mais tu veux commander pour moi?
1: Bah oui.
12: Bah oui, mais enfin, tu commandes pour moi, mais pour le moment, c'est encore moi qui paye.
1: Oui, comme ça répartit les tâches. Moi, je commande, vous payez.
12: Oui, mais moi, j'ai rien commandé, moi. Bon, on voit surtout pas de facture, rien du tout.
1: Ah oui, mais si on fait rien, pardon, mais vos vaches, elles vont continuer à flatuler la couche d'ozone.
12: Mais qu'est-ce que tu me raconte comme charabia, là?
1: En clair, elles vont émettre des gaz dits péteux.
12: Ils vont émettre, bah ils vont péter comme moi.
1: Oh bah plus. Enfin, je vous connais pas, mais je pense...
12: Ouais, non mais attends...
1: Cela dit, n'hésitez pas à prendre une ou deux croquettes le matin, je vais vous en mettre un peu plus pour vous.
12: Non mais...
1: Dites-vous que vous faites un bon geste pour l'environnementation.
12: L'environnementation? Mais tu sors d'où, toi?
1: Je sors quand même de l'association pour l'environnementation de Martinville.
12: Environnement, je suis agriculteur. Qu'est-ce que tu viens? Tu vas commander pour moi, maintenant? Non, mais ça va pas le faire, ça.
1: Bon, moi, je fais ça pour te simplifier, hein.
12: Mais non, bah attends, vas-y, tu vas me simplifier. sacrifier quoi?
1: Alors, facile. Toutes les 30 minutes, tu fais manger une croquette à chaque vache. Et comme ça, elles seront beaucoup moins ballonnées.
12: Elles sont ballonnées, tu y es pas, t'es ballonné.
1: Ah non, plus depuis que je prends des croquettes.
12: Eh non, mais tu y es pas ballonné.
1: Bah écoute, je vais venir, tu vas pouvoir constater toi-même.
12: Ah mais tu peux venir, je veux dire que tu vas être bien accueilli.
1: Oh, super gentil, merci.
12: Ah bah oui, non, mais viens pas tantôt parce que ça va pas aller pour toi.
1: Ah bah faudra savoir.
12: Non mais.
1: Sinon, si c'est comme ça, moi j'annule les croquettes, hein.
12: Sinon, mais tu vas annuler quoi? J'ai signé aucun bon de commande.
1: Non mais je désigne le bon de commande, je gomme.
12: Ouais.
1: Et à la place, je vais vous inscrire pour un bouchonnage.
12: Un bouchonnage de quoi? Non mais, c'est que tu sors, toi.
1: Bah, un bouchonnage des vaches. On leur met un bouchon anti-flatulage.
12: Non.
1: Si, parce que vos vaches, elles sont souvent dehors.
12: Mais qu'est-ce que ça peut le foutre?
1: Eh bah, parce que avant de sortir les vaches, vous leur bouchonnez les fesses.
12: Oh non, mais arrête tes conneries.
1: Comme ça, tant qu'elle est dehors, la vache garde ses gaz.
12: Arrête tes conneries.
1: Et quand vous rentrez les vaches, hop, vous enlevez les bouchons.
12: Arrête tes conneries.
1: En revanche, je vous conseille de pas rester à proximité quand vous débouchonnez.
12: Oui, bah, je vais te bouchonner quelque chose, tout à l'heure, tu vas voir.
1: Malheureusement, c'est pas la bonne taille.
12: Je...
1: Cela dit, si vous êtes intéressé, je vous prendrai des échantillons, vous pourrez tester.
12: Viens pas te traîner dans ma cour, tu vas prendre une pancarte.
1: Je prends ça pour un oui.
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14: Allô?
15: Ouais, de toute façon, on verra après. Oui, on va voir après ce que ça... Allô?
14: Oui.
15: Bonjour madame, c'est la mairie à l'appareil.
14: Oui.
15: Vous êtes bien madame Gadec?
14: Oui.
15: Ah d'accord. Bon, je suis en ligne avec les services des égouttiers, ils sont dans les canalisations là,
14: oui.
15: Dans tout égout qui est juste en dessous de chez vous.
14: Oui.
15: Et il y a un truc qui les dérange, donc je vais vous les passer et ils vont vous dire ce qui se passe.
14: D'accord.
15: Je bascule la communication, vous allez les avoir, ils vont vous expliquer. Ne quittez pas.
14: Oui.
16: Allô?
14: Oui.
16: Ah bonjour madame. Oui, on est dans les égouts là.
14: Oui.
16: Juste en dessous de chez vous.
14: Ah, attendez, je vais regarder par la fenêtre. Alors.
16: Non, mais vous nous voyez pas, on n'est pas sur le trottoir, on est dans les égouts.
14: Oui.
16: Parce que dans votre arrivée là, qui descend de chez vous, il y a un saumon qui remonte par les tuyaux, les canalisations qui arrivent chez vous.
14: Oh.
16: On ne sait pas quoi faire parce qu'il va boucher les canalisations.
14: Oui.
16: Il faudrait que vous le fassiez remonter. Alors, vous allez pouvoir nous aider. Est-ce que vous êtes loin des toilettes là?
14: Non.
16: Bon, vous prenez votre téléphone à la main.
14: Oui.
16: Et vous allez jusqu'aux toilettes.
14: Et qu'est-ce que je fais, alors?
16: Alors, juste on vérifie que c'est bien votre canalisation. Attends, passe-moi la... Oui, la clé de 12, là, vas-y. Attends. Quittez pas, madame, hein?
14: Oui.
16: Ouais, c'est ça. Allô?
14: Oui.
16: Bon, est-ce que vous auriez un morceau de pain?
14: Un morceau de pain? Oui, bien sûr.
16: Allez chercher un morceau de pain. On va essayer de le faire remonter, il n'y a pas de...
14: Oui, attendez, je prends le morceau de pain. Attendez, je prends le téléphone. Ça y est, j'ai pris mon morceau de pain.
16: Voilà, et il faudrait une épuisette ou...
14: Pourquoi? Parce qu'il va remonter?
16: Ben oui.
14: Il est gros?
16: Il fait 2 kilos quand même. Hein.
14: Oh, ben attendez, alors je vais appeler un voisin là. Parce que
16: non mais c'est rien. Hein.
14: Je vais appeler quelqu'un parce que je ne serais pas capable.
16: Allô?
14: Oui, attendez, je suis en train de me demander si je vois quelqu'un là. Oh, il n'y a personne.
16: Dans l'immeuble?
14: Dans la rue.
16: Oui, si vous voyez quelqu'un dans la rue qui pourrait vous aider à remonter le saumon, ça serait pas mal, oui.
14: Oui. Je peux trouver quelqu'un.
16: Allô?
14: Oui, attendez, j'essaye de trouver quelqu'un pour m'aider, là. Oh, ben, il y a 3 gars qui arrivent, là. Attendez, je vais en paquet.
16: Ils ont une épuisette, eux?
14: Monsieur? C'est un petit jeune, là, qui vient.
16: Je vais vous aider.
14: Ils sont à 3. Une épuisette? Non, j'ai pas un. Attendez, qu'est-ce que je peux trouver autrement?
16: Bon, ils vont l'attraper avec les mains, hein.
14: Venez m'aider, vous serez bien gentil. Il y a un monsieur qui s'égoutte. Il y a un saumon qui remonte dans les toilettes. Il faut que je donne le pain. Et qu'est-ce que je fais avec le pain? Allô?
16: Oui, alors vous allez mettre le pain.
14: Le pain, je fais quoi?
16: Amenez le petit jeune dans vos toilettes déjà.
14: Oui, attendez, je l'amène. Ils vont venez voir. Il y a un saumon qui remonte des égouts. Et il fait combien de kilos?
16: Oh, ben environ 2.
14: 2 kilos. On vous invitera à manger.
16: Ils peuvent vous aider?
14: Oui, ils sont à 3, là, ils ont l'air bien gentils. On arrive, hein. Rentrez, monsieur. Oh, écoutez, tenez, venez voir. Les water sont là, il faut mettre un morceau de pain.
16: Oui.
14: Attendez, je vous passe le garçon.
16: Oui.
14: Tenez.
17: Allô?
16: Allô?
17: Oui.
16: Oui, c'est les égouttiers, là.
17: Oui.
16: Bon, il est dans les égouts de la dame, là, il remonte.
17: Ouais.
16: Vous avez une épuisette?
17: On n'a pas d'épuisette, non. De toute façon, une épuisette, ça ne rentrera pas dans les toilettes, donc...
16: Ah, mais
18: des gants?
16: Alors, si vous avez des gants?
17: Avec des gants, peut-être.
18: Des gants pour ne pas qu'ils glissent, je vous donne ça, parce qu'il paraît qu'il faut mettre ça dans les toilettes.
17: Il faut mettre le pain dans les toilettes, c'est ça?
16: Voilà.
18: Le monsieur va vous
17: Ok. Elle va chercher des gants.
19: Voilà.
17: Ouais, tu peux me tenir le Amel.
14: Je vous mets des gants.
17: Allez voir ça, les gars, ça va être
14: super. Il faut qu'il y ait un 2 kilos.
17: 2 kilos. Comment il a fait pour remonter les égouts?
14: Ça y est, le petit gars a mis le morceau de pain dedans.
16: Est-ce que... Alors, attendez, on est en train de pousser nous, le saumon par en dessous, là, dans les... Est-ce que vous voyez sa gueule?
14: Oui, sa gueule. La gueule du saumon.
16: Normalement, vous devez voir sa tête, là.
14: Normalement, on devrait voir sa tête. Non, on ne voit pas.
16: Les petits jeunes ne la voient pas non plus?
14: Les petits jeunes ne la voient pas non plus. Non,
16: pas tirez la chasse d'eau pour voir.
14: Tirez la chasse d'eau.
17: Avec le pain dedans?
14: Avec le pain dedans?
16: Ben oui.
14: Oui.
16: Allô?
14: Oui.
16: Ça y est, le pain est parti.
14: Oui.
16: Merci, madame.
14: Merci, madame.
16: Ah oui, parce que on est dans les égouts, nous, on vit dans les égouts, on n'avait pas de pain pour notre repas, là, ce soir.
14: Quoi? Ah, ça, c'est la dernière, alors. Il avait besoin de pain. Merci, madame, qui me dit, oh, on vit dans les égouts. Aïe, aïe, ah ben, j'aime mieux ça, hein.
17: Bon,
14: ben, merci, ouais, merci les gars. Ah ben, je vais vous inviter, mais non, on n'aurait pas mangé quand même. Merci. Merci. Allô?
16: Allô?
14: Oui.
16: Ah, dites-moi, madame, est-ce que vous pourriez nous faire passer une bouteille de vin?
14: Non, allez, ça suffit, j'arrête. Hein.
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20: Oui, allô, bonjour.
21: Oui, bonjour madame. C'est bien le magasin de vêtements?
20: Oui, tout à fait.
21: Vous avez fait une erreur, donc je voulais voir comment vous pouviez rectifier.
20: Oui, sur laquelle, monsieur?
21: Sur laquelle de?
20: D'erreur.
21: Ah, donc vous êtes au courant?
20: Non, je sais pas.
21: Bah, vous me dites l'erreur, oui, c'est qu'on vous en
20: non,
21: a...
20: C'est vous qui m'avez dit, vous avez fait une erreur, comment vous allez faire pour la rectifier?
21: Non, c'est vous qui avez fait une erreur.
20: Vous me dites, monsieur, vous avez fait une erreur.
21: Pourquoi vous me dites que c'est moi qui ai fait l'erreur?
20: Non. Vous êtes qui, monsieur? Votre nom?
21: Monsieur Martin, je suis venu au début des soldes. J'avais pris un costume et je me suis rendu compte après coup que je ne l'avais pas payé.
20: Que je vous ai pas fait payer? Vous me le ramenez, dans ce cas-là, je vais vous facturer forcément, monsieur, si je vous ai pas facturé votre costume.
21: Comment ça, vous allez me le facturer?
20: Bah, non, mais attendez.
21: Le problème, c'est que moi, là, j'ai changé d'avis, je voudrais le faire rembourser, mais comme il est pas sur le ticket, donc comment je fais pour le changer?
20: Mais, et en plus, vous voulez pas payer et vous voulez que je vous échange un costume que vous n'avez pas payé, en fait. Merci beaucoup, monsieur.
21: Bah, je vous en prie.
20: Non, mais attendez, mais soyez logique, monsieur.
21: Bah, écoutez, vous êtes quand même responsable du préjudice que je subis.
20: Le préjudice de quoi, monsieur? Vous voulez pas payer le costume, monsieur? Et vous voulez que je vous redonne un costume et que vous ne payez pas? Je trouve ça presque un peu limite de votre part, monsieur.
21: Excusez-moi, ce que je trouve limite, c'est quand même que vous me fassiez cette forme de vente forcée, hein.
20: De vente forcée, monsieur. Monsieur, si vous revenez, je vous redonne pas un costume, moi.
21: C'est bien ce que je disais, c'est une forme de vente gratuite forcée, en fait.
20: De la quoi? Une forme de gratuite forcée, mais où est-ce que vous allez chercher? Mais c'est du grand n'importe quoi, monsieur. Et soyez sensé dans vos propos, quand même. Vous êtes en train de me dire que vous payez pas un costume et limite, vous avez encore le toupet de l'échanger, je vous le reprends pas, moi, du coup, alors.
21: Ah, bah, tiens.
20: Bah, bien sûr, exactement. Dans ce cas-là, je vous le reprends pas.
21: Ah, bah, ça, c'est vous qui le dites.
20: Oui, bien sûr, c'est moi qui le dis, monsieur.
21: Donc, je vais vous rapporter ce costume.
20: Ouais, vous me ramenez.
21: Et puis, dans ce cas, vous me le remboursez. Et puis, voilà.
20: Non, je vous rembourse pas, bien sûr que non. Je vais vous rembourser, mais la blague. Je vous rembourse un costume que vous n'avez pas payé, monsieur.
21: Et alors, c'est la faute à qui?
20: C'est la faute à qui? Vous avez un costume gratuit et vous voulez que je vous rembourse dessus sur le costume?
21: Bah voilà.
20: Alors, finalement, vous voulez gagner de l'argent sur moi, finalement.
21: Non, mais alors attention, en échange, je vous le rends.
20: Et encore, il faut que je vous dise merci.
21: Oui, je pense que ce serait quand même...
14: Ah ouais, mais bon, je vais pas lui rembourser quelque chose qui m'a volé. Oui, bonjour, monsieur.
21: Oui, ah, bonjour, monsieur.
14: Non, attendez, monsieur, attendez.
21: Oui.
14: Parce que je me crois dans un film. On a oublié de vous faire payer. Vous êtes parti sans payer. On n'a pas oublié de vous faire payer. Donc vous avez volé.
21: Étant un petit peu la victime dans cette histoire.
14: Vous êtes la victime parce que vous êtes parti sans payer.
21: Voilà.
14: Vous savez quoi? Ça fait plus d'une minute qu'on est au téléphone, j'ai votre numéro de téléphone.
21: Non.
14: Ah si, monsieur.
21: Ah, vous avez la machine pour repérer les numéros?
14: Y a pas de souci, monsieur, mon mari est à côté de moi, il est policier, vous voulez que je vous le passe?
21: Ah bah passez-le moi, puis moi je vous passe mon beau-frère qui est policier aussi.
14: Eh bah voilà, passez-le moi, j'ai besoin de mon mari, moi, pour me défendre.
21: Martin? Oui, y a le monsieur là qui...
14: Y a Martin, alors tout le monde s'appelle Martin chez vous.
21: Oui, allô?
14: Oui.
21: Oui, bonjour monsieur.
14: Oui, bonjour monsieur, c'est le commissaire.
21: Oui, absolument.
14: Alors, venez en magasin avec votre beau-frère, monsieur Martin. Vous êtes monsieur Martin aussi, je suppose.
21: Alors, attendez, vous parlez à qui, là?
14: Monsieur Martin.
21: Alors non, moi, je suis monsieur Martin, le policier. Vous confondez avec monsieur Martin, le client.
14: Ah, vous êtes monsieur Martin, le policier. Et madame Martin, elle est pas là non plus? C'est tant qu'à faire si je peux parler à toute la famille.
21: Alors, madame Martin, je peux vous l'appeler?
14: On y va.
21: Madame Martin? Oui? Communication pour vous. Ah, merci. Allô?
14: Oui, monsieur Martin.
21: Non, ah, là, c'est madame Martin.
14: Ah, vous, c'est madame Martin?
21: Oui.
14: Monsieur, madame Martin, le frère, le beau-frère Martin, le commissariat, le flic du commissariat Martin, et puis l'âne. Vous connaissez l'âne Martin?
21: Ah, ben, je vous le passe. L'âne Martin? Ah, oui?
14: Et on est en plein délire.
21: Allô?
14: Bon.
16: Bonjour, madame. C'est les dépanneuses plomberies.
22: Oui.
16: Oui, bonjour, Madame Ledoux à l'appareil.
22: Oui.
16: Germaine, j'ai mon évier bouché.
22: Alors, Ledoux, c'est accroché ou pas?
0: Lévier.
19: Non, non, votre nom.
0: Ah, Ledoux, oui, oui.
19: C'est accroché, hein.
0: Oui, c'est accroché. Alors, Parvis de la Défense.
19: Oui.
0: Tour Gentille.
19: Oui.
0: 43e étage.
19: 43e étage.
0: Ben oui.
19: Avec ascenseur, oui.
0: Sans ascenseur.
19: Non, vous rigolez, là.
0: Non, je rigole pas. C'est sans ascenseur.
19: Attendez, hein. Bon, quittez pas, madame, hein.
22: Allô?
0: Allô?
22: Oui.
0: Oui, bonjour, monsieur.
22: Bonjour. Où est votre problème?
0: Vous êtes qui?
22: Ben, le directeur technique.
0: Ah, d'accord. Ben, moi, j'ai pas de problème. Simplement, je vais savoir à quelle heure il venait.
22: Oui, mais c'est au 43e étage?
0: Oui, c'est ça.
22: Oui.
0: Sans ascenseur, oui.
22: Sans ascenseur?
0: Oui.
22: 43 étages sans ascenseur?
0: Oui.
22: Voilà.
0: Il n'y a pas de problème, hein. Il n'y a pas de problème.
22: Non, non, mais 43 étages, il faut les monter à pied, madame. Hein.
0: Ben, moi, je le fais bien, monsieur.
22: Vous le faites bien?
0: Ben, oui.
22: 43 étages à pied?
0: Ben évidemment, je fais mes courses une fois par semaine.
22: Et vous avez un évier bouché?
0: Oui.
22: Maintenant, pourquoi il n'y a pas d'ascenseur dans votre immeuble?
0: Non, c'était un immeuble fonctionnel.
22: Oui.
0: Et puis les bureaux ont déménagé. Oui. Moi, j'étais la concierge, ils m'ont relogé là-haut.
22: Au 43e étage?
0: Voilà. Et ils ont muré l'ascenseur puisqu'il n'y a plus personne.
22: Et vous habitez dans un immeuble de 43 étages toute seule alors, madame?
0: Oui, il y a mon fils qui vient me voir tous les jours.
22: Et bon, t'as pris l'adresse de la dame là parce que... Oui, c'est... Alors, l'évier, il est bouché. Ouais, je vois un gars, hein. Tu veux... Lionel, tu veux bien monter 43 étages, toi, à pied? Bon. Bon, écoutez, moi, ce que je vais faire, c'est que je vais essayer de vous trouver quelqu'un qui veut bien monter 43 étages à pied.
0: Vous êtes gentil, monsieur.
22: Oui.
0: Alors, c'est très simple, hein. Quand il arrive au 38e étage, il change d'escalier. Il prend l'escalier C, parce que l'escalier est muré, hein.
22: Au 38e étage, il faut changer d'escalier?
0: Oui.
22: Et prendre l'escalier C?
0: Voilà. Alors, avec l'escalier C, c'est un escalier qui descend jusqu'au 5e, hein.
22: Et monter 5 étages?
0: Non, descendre.
22: Comment on descend jusqu'au 5e?
0: Oui, parce qu'ils ont muré après.
22: Oui, alors, il faut descendre jusqu'au 5e étage?
0: Voilà.
22: Une fois qu'on est monté au 38e?
0: Oui, c'est ça, mais c'est pas par le même escalier, hein.
22: Non, non, mais attendez. On monte 38 étages.
0: Voilà.
22: Voilà. Et après, on descend.
0: Oui, jusqu'au 5e.
22: On descend jusqu'au 5e étage.
0: Oui, alors, faut pas qu'il se trompe parce que c'est dans le noir.
22: C'est dans le noir?
0: Ah oui, il n'y a pas de lumière. Hein.
22: Comment il n'y a pas de lumière? Là, c'est une galère, ça. Hein.
0: Mais moi, je le fais bien. Hein.
22: Oui, oui, je sais, mais si vous avez des bons yeux, il faut que je trouve un plombier qui a des bons yeux. Hein. Vous savez, monter 38 étages dans le noir.
0: Oui, mais il peut compter dans sa tête. Hein. Moi, je compte.
22: Comment il va compter dans sa tête? Ben déjà, il faut qu'il y arrive. Hein. Il ne faut pas que je trouve un plombier cardiaque, moi. Hein. Vous vous rendez compte, 38 étages dans le noir? Non, mais moi, je vous tire mon chapeau, madame. Hein, vous êtes courageuse. Hein.
0: J'ai 73 ans.
22: 73 ans. Parce que à 73 ans, monter 43 étages, redescendre 38 et redescendre de... Attendez, il faut que je fasse le calcul, là. Il faut redescendre 33 et sans lumière. Oui. Et c'est vraiment noir, alors?
0: Ah oui, c'est noir.
22: C'est noir, il faut amener une lampe.
0: Non, il y a une rampe. Hein.
22: Il y a une rampe?
0: Oui, enfin, il y a une rampe, tous les étages impairs.
22: Putain, il faut que j'appelle Belmondo, moi, hein, ça irait plus vite avec un hélicoptère et qu'il me jette directement dans votre fenêtre. Mais alors, à chaque fois que vous montez 38, vous descendez 33 et vous remontez 40.
0: Voilà.
22: 43.
0: Oui, c'est ça.
22: Ça fait 80 étages dans tout ça.
0: 81.
22: 81. C'est pas possible. Mais c'est inhumain ce qu'ils vous font, là. Putain, c'est... Vous vous rendez compte, c'est une après-midi qui est foutue pour un plombier. Et c'est vraiment bouché, votre levier. Hein.
0: Ah oui, il est bouché, il refoule. Hein.
22: Il refoule. Manqué, s'il n'y a pas de voisin, il peut refouler, hein, il n'y a pas de problème. Hein.
0: Ah oui, mais enfin, c'est pas...
22: Bon.
0: Alors, que je vous dise comment faire quand il arrive. Hein.
22: Oui.
0: Quand il est en bas,
22: oui.
0: Il y a un interphone,
22: oui.
0: Il sonne et je descends lui ouvrir.
22: Vous descendez vous-même?
0: Oui, je vais descendre lui ouvrir.
22: On va pas vous faire descendre quand même qu'à 45 étages, 43 étages,
0: mais
22: et
0: si...
22: remonter 81 à 73 ans pour lui ouvrir. Pourquoi il marche pas l'interphone?
0: Mais non.
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0: Allô?
26: Oui.
0: Bonjour ma fille. Le père Lafesse à l'appareil, de la paroisse de Médeux. Je voudrais un renseignement. C'est bien la caisse du crédit municipal de...
26: Oui, ne quittez pas.
0: J'entends mal, ma fille.
26: J'écoute.
0: Oui, bonjour, ma fille.
26: Bon,
0: c'est bien...
26: Monsieur Dimunch, que vous arrive-t-il?
0: Comment?
26: Monsieur Dimunch?
0: Ben non, pourquoi vous me demandez ça?
26: C'est pas Monsieur Dimunch?
0: Si, c'est lui.
26: Oh, ben dis donc, vous êtes un vrai plaisantin, vous.
0: Ben oui.
26: Qu'est-ce qui vous arrive, M. Dimunch?
0: Ben, des problèmes d'argent.
26: C'est vrai, à ce point-là?
0: Oui.
26: D'accord. Oh, je pense qu'il n'y a pas de problème, M. Dimunch, vous pouvez venir. Vous viendrez quand, demain?
0: Oui.
26: Oui, ben, sans problème.
0: 20 000?
26: Ah, 20 000, non, là, je pense pas, pas 20 000. Attendez, parce que je dois remettre des formulaires à ma collègue, deux secondes. Bon, alors, monsieur Dimunch.
0: Oui.
26: Vous voyez, vous avez été reconnu plus ou moins, hein. Il y a oui. Ma collègue qui a dit au standard, il a déconné, il a dit que c'était la paroisse de mes deux.
0: Ah oui.
26: Vous avez dit ça?
0: Ben oui, parce
26: que... Ah ben ça a jasé, hein. Elle l'a répété à tout le monde, hein, qu'il y avait le curé de la paroisse de mes deux qui avait demandé la caissière, hein.
0: What not that's it.
26: Ah, ça va jaser, hein.
0: C'est pas vrai.
26: Non, mais elle m'a dit...
0: Elle a cru.
26: Dû boire un coup aujourd'hui, ça c'est sûr. Elle me l'a dit.
0: Quoi, vous voulez dire que je suis sous?
26: Ah ben, elle, d'après sa déduction, c'est ça, hein.
0: Oh la garce.
26: Ah ben, elle a mangé le morceau, hein, ça c'est sûr, hein.
0: Mais que je vous dise tout de suite.
26: Oui.
0: Je lui ai dit... Je voudrais parler à ma maîtresse. Et elle m'a passé tout de suite à vous.
26: Ah, ben dis donc, bah ça va. Moi, j'ai une bonne réputation. Hein. Si je comprends bien au crédit, elle aurait pu
0: après,
26: vous passer à un autre poste. Hein.
0: Non, mais elle m'a passé à vous.
26: Ben arrêtez, M. Dimunch. Ça va être la vraie. Ça va jaser à tous les étages, jusqu'au troisième étage. Et le troisième étage, c'est la direction, c'est le patron. Hein. Moi, je ferai comme si de rien n'était. Hein. Ben, je tiens à vous le signaler. Hein. Ben, je ne suis pas dans vos combines, hein, parce que alors là. Vous n'avez pas eu peur qu'elle vous raccroche au nez, parce que vous savez, hein, ma collègue, celle-là, elle n'a pas l'air commode. Hein. Il suffit qu'on plaisante un peu, elle raccroche, hein, elle se dit c'est une plaisanterie, je passe pas au service.
0: Alors vous savez quoi? Moi je me dis, celle-là, elle est bouchée du cul.
26: Ah oui, elle est un peu coincée. Non mais c'est vrai, en fait, c'est une femme de militaire, mais vous savez, elle doit le mener à la baguette. Hein.
0: Vous croyez?
26: Ah ça, j'en suis sûre. Hein. Le pauvre, je le plains, parce que franchement, déjà ici, au crédit, il faut se la farcir, alors...
0: Et on peut parler?
26: Oui, allez-y, va.
0: Elle n'a pas la voix à sucer de la glace, hein?
26: Ça, je veux bien vous le croire, hein.
0: Mais vous savez quoi?
26: Oui.
0: Elle a la tête à péter plus haut que son cul.
26: Ah, mais alors là, vous n'avez pas tout à fait tort, parce qu'elle est de petite taille, alors donc...
0: On dirait une autriche.
26: Oui, oui, tout à fait.
0: Quand elle se baisse pour ramasser une pièce de 20 centimes.
26: Ah oui, oui, tout à fait. Enfin, bref,
0: mais
26: faut pas être trop médisant non plus, et si je suis sur écoute, monsieur Dimune, ça y est, hein. Ça va créer des zizanies ou ça même du crédit.
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3: Hello.
21: Bonjour madame, c'est bien le bar?
3: Oui.
21: Monsieur Martin à l'appareil, les enseigneurs Martin.
3: Oui.
21: Je vais vous poser une nouvelle enseigne.
3: Qu'est-ce que c'est que cette enseigne là?
21: C'est que moi, en tant qu'enseigneur, je fabrique des enseignes pour les magasins.
3: Oui.
21: Et là, on a un barbier, un barbeur, qui nous a fait une commande.
3: Mmh.
21: Mais problème, à l'atelier, on a mélangé barbier et barbeur, et au final, sur l'enseigne, il y a marqué barbière.
3: Oui.
21: Et je me suis dit, vu que vous êtes un bar et que vous vendez de la bière, je vous pose l'enseigne barbière.
3: Et combien ça coûte ça?
21: Ah bah c'est là que c'est top. Ça va rien vous coûter parce que vous allez vous faire rembourser par votre assurance.
3: Non mais j'ai pas d'assurance. C'est quoi cette histoire?
21: Ah oui, mais si vous êtes pas assuré aussi.
3: Bien sûr que je suis assuré, mais pas pour les trucs que j'ai pas commandés.
21: Ah mais vous inquiétez pas, moi je vous facture l'enseigne, comme ça vous avez plus qu'à déclarer à l'assurance que vous l'avez pété en la faisant tomber par exemple.
3: Non mais vous rigolez ou quoi?
21: Bien sûr.
3: J'ai pas passé de commande, vous voulez me poser un truc et que je me fasse rembourser par mon assurance après, mais c'est n'importe quoi votre truc.
21: Bah pardon, c'est une idée de mon patron. Il m'a dit, il suffit de trouver un pigeon pour lui refourguer l'enseigne.
3: Dans votre patron, je l'emmerde, voilà, c'est clair ça.
21: Ouais, alors mon patron m'avait prévenu qu'il y aurait peut-être des gros mots aussi.
3: Oui, bah votre patron, vous lui dites qu'il m'appelle directement ou qu'il vient de me voir, je vais me faire un plaisir de le recevoir.
21: Ah bah ça tombe bien, il est juste à côté, vous voulez que je vous le passe?
3: Ouais, passez-moi le patron, ouais.
21: Monsieur Martin, je vous passe la dame du bar. Oui, allô?
3: Oui, bonjour.
21: Bonjour, madame.
3: Non, c'est monsieur.
21: Si vous voulez.
3: Ah ouais.
21: Monsieur Martin, le patron à l'appareil.
3: Non, mais franchement, cherchez d'autres pigeons, comme me le disait votre collègue, là.
21: Ah, j'en déduis que c'est vous qui récupérez l'enseigne barbière.
3: Mais absolument pas, je suis pas au courant de votre truc, là.
21: Oh, pourtant, le secrétaire Martin, avec qui vous étiez à l'instant, me dit que vous êtes d'accord. Ah oui, elle est d'accord.
3: Non, mais d'accord de quoi? C'est du grand n'importe quoi. Le mec, il appelle il y a 30 secondes en me disant qu'il vient poser une enseigne chez moi, que je suis pas au courant. Il me dit que j'ai donné mon accord. Mais c'est quoi cette arnaque?
21: Arnaque, non, c'est juste une petite combine. Je sais pas si vous avez expliqué pour l'assurance.
3: Non, mais il m'a expliqué, je m'en fous de votre explication. Dès qu'il me pose un truc, faut que j'appelle mon assurance pour me faire rembourser d'un truc qui est tombé.
21: C'est ça, vous allez dire que vous avez pété l'enseigne en essayant de la bricoler.
3: Mais ça va pas bien à votre tête là. C'est quoi votre numéro de téléphone?
21: Alors, nous n'avons pas le téléphone malheureusement.
3: Vous n'avez pas de téléphone? Vous n'avez pas de téléphone? Vous m'appelez, vous n'avez pas de téléphone?
21: Bah non, c'est parce qu'on est une société moderne.
3: Ah oui, c'est une société moderne, vous êtes des arnaqueurs, oui, c'est tout ce que vous êtes.
21: Pas du tout, non, c'est parce qu'on fonctionne exclusivement par fax.
3: C'est grand n'importe quoi votre histoire là. Je vais quand même signaler votre appel à la gendarmerie.
21: Oh bah ça, je peux le faire, vous embêtez pas.
3: D'ailleurs, vous voulez un gendarme? J'en ai un juste à côté de moi là.
21: Non.
3: Mais bien sûr que si.
21: Bon, il est pas gendarme.
3: Il est pas gendarme?
21: Bah non, s'il y avait un gendarme, j'aurais entendu un pimpon de gendarme.
3: Ah tiens, mais je vous le passe.
21: Oh bah oui.
3: Tiens, j'allais se trouver au téléphone.
21: Ah bah voilà, le vieux coup de la même personne qui change même pas de voix.
4: Vas-y, parle en même
5: temps. Qu'il dit le monsieur là.
4: Oui, oui, on est deux.
5: Mais c'est vraiment des escrocs, les mecs, il a même pas le numéro de téléphone, sans déconner.
21: Le mec vous entend, hein. Allô?
4: Oui.
21: Ouais, donc c'est bon, je pense qu'on s'est mis d'accord sur tout.
5: Non, mais je me suis mis d'accord de rien du tout. Vous vous asseyez dessus, je veux pas de votre truc. C'est pas possible, ça, vous êtes con ou quoi?
21: Ah bah oui, ou alors j'aurais mal compris un truc, mais ça m'étonnerait.
5: Ah oui, vous avez très mal compris, franchement, vous comprenez rien. Je peux vous dire que si jamais il y en a un qui se pointe sur ma vitrine et puis qui commence à me poser un truc, il va dégager rapido.
21: Ah bah voilà, là j'ai compris. Vous voulez bien que quelqu'un se pointe, mais seulement s'il vient rapidos.
5: Je vous ai rien demandé, je vous ai pas demandé que ça se pointe.
21: Bah vous me dites qu'il vous faut quelqu'un en rapidos. Moi je peux vous passer en formule rapidos, mais c'est plus cher.
5: Même pas s'ils sont en rapidos, je n'en veux pas.
21: Ah mais si vous en voulez pas, il suffit de dire non, hein, c'est pas compliqué.
5: Je vous ai dit non, vous êtes con ou quoi? Vous avez pas de téléphone, vous avez pas de mémoire non plus.
21: Ah bah je peux vous dire que moi si c'est non, c'est non, hein, y a pas à discuter.
5: Mais c'est non, mais c'est un non, mais.
21: Après, vous avez le droit de changer d'avis.
6: Finition, bonjour.
15: Bonjour madame, je suis au magasin de couture.
6: Oui.
15: C'est le professeur Chéroux à l'appareil du CHU.
6: Oui.
15: Dites-moi, est-ce que vous faites des retouches?
6: Sur quoi monsieur?
15: Là, il s'agit juste de faire un ourlet, en fait, parce que c'est un patient qui souffre donc d'une hypercroissance, vous voyez, de la peau, ça arrive. Hein. C'est un problème qu'ont souvent les hommes, je ne sais pas si vous avez déjà remarqué ça, ils ont souvent trop de peau sous les testicules.
6: Oui, j'ai eu l'occasion de voir quand même, oui.
15: Hein, il a 8 à 10 cm de trop sur les testicules, on voudrait faire un ourlet.
6: À faire où ça? Sur le patient?
15: Oui.
6: Bah, attendez, là, vous n'êtes pas au bon numéro, monsieur.
15: Mais je croyais que vous étiez un atelier de couture.
6: Bah, écoutez, moi, j'ai jamais fait ça.
15: Ben c'est rien du tout, moi je suis avec vous, je vous montre, c'est très simple. Hein.
6: Mm-hmm.
15: On prend la peau des testicules qu'on tend, la plie en deux, on fait juste un ourlet.
6: Ah.
15: C'est une machine industrielle que vous avez ou c'est une...
6: Bah on est équipé en machine industrielle, oui.
15: Ouais, ben c'est ça, il n'y a aucun souci.
6: Mais comment vous passez ça sur la machine? C'est ça que je vois pas du tout, là.
15: Quand vous avez un tissu,
6: oui.
15: Vous le tendez.
6: Oui, on le tend, oui.
15: Vous le tendez. Bon, là c'est la même chose. On tend la peau qu'il a en trop, en dessous des testicules, on la tend.
6: Mais non, mais ça peut pas passer sur la machine, techniquement, c'est pas possible.
15: Ah si, madame, si, bien
6: sûr. Pourquoi vous faites ça à la machine à coudre? Pourquoi vous faites pas ça des points?
15: Parce que c'est plus régulier. Vous posez la peau des testicules donc du patient, vous tirez dessus, vous, hein, pour l'amener sous votre aiguille, et puis paf, vous enclenchez, et l'ourlet se fait comme ça.
6: Oui, mais sur une piqueuse plate, je vois pas, moi, passer le patient sous ma machine.
15: Comment ça? Je pense que vous savez comment on manipule des testicules.
6: Oui, oui, oui.
15: Bon,
6: oui.
15: Ça vous posera pas de problème quand même.
6: Non.
15: Voilà.
6: Je pense pas.
15: Donc, nous, on tend la peau des testicules. Vous rabattez son sexe vers le haut pour quand même pas...
6: Oui, hein, quand même.
15: Et pendant que vous tenez le sexe dans la main, vous piquez avec la plate.
6: Bon, bah, écoutez, si vous le dites, hein, moi je veux bien.
15: Eh ben voilà.
6: Si vraiment vous êtes embêté, vous n'avez personne d'autre, pourquoi pas? Ah, mais je vais être quand même novice dans l'affaire, hein. Je vous l'annonce, hein.
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7: Allô, bonjour.
21: Bonjour, monsieur.
7: Bonjour, monsieur.
21: C'est bien le crémier fromagiste?
7: Oui.
21: J'ai acheté du soi-disant beurre demi-sel chez vous.
7: Oui.
21: C'est pas du tout du demi-sel.
7: Non, mais c'est parce qu'elle ne sale pas beaucoup son beurre.
21: D'accord, mais enfin là, on est très loin des
7: 50%. Ah non, c'est pas 50%, monsieur.
21: Demi-sel, ça veut dire moitié beurre, moitié sel.
7: Ah non, donc... monsieur, le sel rajouté maximum autorisé, c'est 2%.
21: Et voilà, il manque 48% de sel.
7: Non.
21: Bah, vous faites une... vous avez une calculette?
7: Non.
21: C'est... Vous posez 100.
7: Non, mais monsieur, du beurre demi-sel.
21: Voilà, donc vous divisez 100 par 2 égale...
7: Non, c'est pas comme ça que ça se calcule, monsieur.
21: Attendez, j'essaye de me concentrer, merci.
7: Ah bah.
21: Donc 100 divisé par 2.
7: Monsieur.
21: Ah bah voilà, ça fait 50.
7: Non, en aucun cas, vous aurez 50% du poids.
21: Alors, 50% du poids, je vous calcule ça tout de suite.
7: Non, mais...
21: On a une plaquette de 250 grammes.
7: Non, monsieur.
21: Je divise par 250, je multiplie par 50.
7: Non.
21: Il devrait y avoir 125 grammes de sel.
7: Non, monsieur, du beurre demi-sel, ça n'a jamais été 125 grammes de sel pour 250 grammes de matière grasse.
21: Ah bah non, là vous me dites 125 pour 250, ça ferait donc du tiers de sel.
7: Non, monsieur...
21: C'est ça, vous avez dû me vendre du beurre tiers de sel à la place du beurre demi-sel.
7: Bah non, monsieur, on vend pas de beurre de tiers de sel. C'est vous, monsieur demi-sel, qui me dites que c'est la moitié du
21: poids. Oh là là, pardon, je vous arrête, il y a confusion. Je ne suis pas monsieur demi-sel, je suis monsieur Martin.
7: Mais c'est ce que je vous dis, monsieur.
21: Bah non, vous avez dit que c'est moi, monsieur demi-sel.
7: Non, monsieur...
21: Alors après, mon beau-frère s'appelle monsieur quart de sel. Peut-être que vous m'avez confondu.
7: Non.
8: Oui.
21: Bonjour
8: c'est
21: madame.
8: Pas, c'est pas 50% dans du beurre, hein. Ça c'est sûr. C'est immangeable sinon.
21: Ah oui, mais c'est pas pour moi. C'est parce que je travaille dans un chevrage.
8: C'est quoi?
21: Un chevrage, bah c'est un élevage de chèvres.
8: L'élevage de chèvres, d'accord.
21: Ouais. Bah oui, chèvre, élevage, âge, chevrage.
8: Et donc,
21: j'ai donné votre beurre à mes chèvres, une catastrophe.
8: Ouais, mais vous rendez compte, vous donnez du beurre à de la consommation humaine à des chèvres.
21: Oui, c'est parce qu'elles ont besoin de sel. Mais le problème, c'est que maintenant, j'ai une chèvre qui fait du cholestérol.
8: C'est pas mon problème ça. Vous avez pas donné du beurre à une chèvre? Depuis quand on donne du beurre à une chèvre? Comme si que je donne ça à mon chien.
21: Comme si que vous avez escamoté plus de 40% du sel,
1: bah
21: surtout.
1: Non, j'ai pas escamoté 40, c'est la norme européenne.
21: Et hop là, on se met le sel dans la poche et on remplace par du beurre.
1: Mais du sel, c'est plus cher du beurre que du sel.
21: Et après, c'est les animaux qui trinquent.
1: Ça a toujours été, dans la nuit des temps, on a fait du beurre doux et du beurre salé. Ben,
21: résultat, à cause de vous, ma chèvre Martinette fait du cholestérol.
1: Non, non, merci. C'est pas à cause de moi, c'est vous qui l'avez donné. Vous avez juste acheté un beurre chez moi. Si les gens, ils achètent du beurre, c'est eux qui les mangent. Donc, votre chèvre, elle est tombée malade. C'est comme si vous mangez trop de chocolat, vous avez une crise de foie.
21: Ah, donc vous êtes au courant pour le chocolat aussi?
2: Pour le chocolat, quoi?
21: Effectivement, je lui ai donné du chocolat quand j'ai vu qu'elle supportait mal le beurre.
2: Oh là là là là.
21: Ah bah, pim! Double cata.
2: J'ai jamais entendu ça, quoi. Comme si qu'on va donner des matières grasses pures dans une chèvre.
21: Ah bah, comme si que je l'aurais peut-être pas mis dans ma chèvre si j'avais su que c'était du faux beurre.
1: Mais c'est pas du faux beurre.
21: Ah, mais si.
1: Mais non.
21: Ah, mais si.
1: Bah, donnez-moi un magasin qui a 50%.
21: Ah bah qui voilà.
1: Donnez-moi un seul magasin.
21: Allô?
1: Oui, je suis encore là.
21: Martinette vient d'arriver, je vous la passe. Allô?
1: Allô?
21: Bonjour madame, c'est Martinette la chef.
1: Il faut arrêter là. Si c'est pour une connerie...
21: Pas du tout.
1: Ah ouais, c'est ça ouais.
21: À votre avis, qui vous appelle?
1: Je sais pas.
21: Alors, révélation, c'est la radio.
1: Ah d'accord, je suis passé à la radio là.
21: Tout à fait madame.
1: Et c'est quelle radio là?
21: À votre avis?
1: Rire et Chanson.
21: Ah bah voilà.
1: Ah non mais des clients pas intelligents j'en ai, mais à ce point là j'en ai jamais eu.
21: Ah bah je salue vos clients au passage.
1: Ah ouais.
21: Et Martinette vous embrasse.
1: Ok. Merci.
21: Mais de rien.
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9: SPA, bonjour.
10: Allô, c'est la SPA?
9: Oui.
10: Oui, bonjour madame, madame Ledoux à l'appareil.
9: Oui.
10: Je vous appelle parce que j'ai un gros souci avec mon petit chien là.
9: Quel genre de
10: souci? Ben, mon mari, voyez-vous, il est devenu complètement fou. On a un petit chien de 3 ans.
9: Oui.
10: Et mon mari appartient au club de boules de La Rochelle. Là, vous savez, hier, oui. Il était à La Rochelle. Et puis, il est revenu avec des médicaments que des collègues à lui lui ont donnés. Il a 80 ans, mon mari. Ils lui ont donné du Viagra, je crois, ça s'appelle.
9: Oui.
10: Du Viagra, vous savez ce que c'est, non?
9: Oui, oui.
10: Et moi, je ne connais pas ce truc-là. Il a essayé de me faire faire la chose. Moi, je n'ai pas fait depuis 20 ans, donc vous voyez, je n'ai pas voulu. Oui. Hop, il est là, il est en train de courir après le chien dans la maison.
9: Il veut faire ça au chien?
10: Oui.
9: Vous pouvez pas essayer d'attraper le chien, vous?
10: Oh là, attendez, je vais essayer, mais... Et oui, mais une fois que j'attrape le chien, qu'est-ce que je fais? Viens là, du tout. Ça y est, j'ai attrapé. Viens. Lâche le chien. Non, la dame veut pas.
9: Monsieur Ledoux.
10: Toutou, viens là.
9: Allô, monsieur?
10: Allô?
9: Monsieur Ledoux.
10: Oui, madame.
9: Faut pas s'en prendre au chien, monsieur.
10: Mais il a pas dit non.
9: Ah oui, mais nous, on n'est pas d'accord.
10: Ah bah écoutez, quand même, il dit pas non, il s'est caressé déjà.
9: Oui, mais il faut pas le faire au chien, monsieur.
10: Mais c'est pour son bien.
9: Non.
10: Il n'a jamais connu ça avec...
9: Non, monsieur, parce que ça, si vous faites ça au chien, vous allez avoir des problèmes.
10: Gynécologiques?
9: Même au niveau justice.
10: Mais depuis quand les hommes n'ont plus le droit de faire du bien à leur animal?
9: Pas comme ça. Vous ne lui faites rien.
10: Mais il se laisse faire.
9: Non, monsieur Ledoux.
10: C'est lui qui m'a allumé.
9: Sinon, moi, je fais venir le président.
10: Monsieur Chirac?
9: Non, le président de la SPA. Pour vous interdire de faire ce que vous voulez faire.
10: Germaine?
9: Non, jamais.
10: Non, je dis Germaine, j'appelle ma femme.
9: Écoutez, je sais pas, vous vous mettez dans une pièce, vous faites comme vous pouvez, vous vous soulagez tout seul. Mais vous ne touchez pas ce chien.
10: Mais je suis sûr qu'il a envie dans son fort intérieur.
9: Non, monsieur Ledoux.
10: Il a pas dit non.
9: Il a pas dit oui.
10: Mais comment veux-tu qu'il dise non? C'est un animal.
9: Vous avez pris combien de pilules de Viagra?
10: J'en ai pris 2.
9: C'est beaucoup de trop.
10: Ah bon?
9: Vous avez été voir votre médecin pour les prendre?
10: Non, c'est des collègues au jeu de boules là qui m'ont...
9: Oui, mais ça peut être dangereux pour votre santé, ça.
10: Oh, attendez, vous avez raison, j'aurais dû en prendre qu'une.
9: Et encore, il faut l'autorisation du médecin pour en prendre une.
10: Attendez, je vais en prendre, mais une seule cette fois-ci.
9: Non, vous n'en prenez plus.
10: Oh non, touche pas à ça.
9: Monsieur Ledoux, non. Non, monsieur Ledoux, arrêtez.
10: Il en prend, non.
9: Monsieur Ledoux.
10: Ah, c'est dur à avaler quand même.
9: Ah non, monsieur Ledoux, là c'est trop.
10: Ah, là je suis en forme, là. Il est où le hamster?
9: Non, mais ça va pas, monsieur Ledoux, vous allez arrêter.
10: Va me chercher le hamster de Caroline.
9: Non, monsieur Ledoux.
10: Allô?
9: Madame Ledoux?
10: Il veut se faire le hamster.
9: Oh, c'est pas vrai.
10: Ah non?
9: Oui.
10: Il a pris le hamster.
9: Posez le téléphone, essayez de lui enlever le hamster des mains.
10: Il est mort.
9: Quoi?
10: Oui.
9: Oh, c'est pas vrai.
10: Il l'a défoncé.
9: Oh, c'est pas possible.
10: Ah, le salon, il est nul, hein. Allô?
9: Monsieur Ledoux, venez au téléphone tout de suite.
10: Le hamster, c'est nul.
9: Non, mais monsieur Ledoux, ça va pas, vous avez tué un animal.
10: Mais oui, mais je pense...
9: Vous avez tué un animal, monsieur Ledoux. Monsieur Ledoux!
10: Je pensais lui faire du bien.
9: Vous avez quand même pas fait ce que j'ai entendu.
10: Va me chercher la cage, amène-moi les seringues.
9: Monsieur Ledoux, vous arrêtez maintenant!
10: Allô?
9: Madame Ledoux?
10: Il veut les seringues, il veut se faire les seringues!
9: Oh, c'est pas vrai, non, c'est pas possible, ça!
10: Tu vas pas te faire de mal aux oiseaux!
9: Madame Ledoux ?
10: Yves, oh non, mes canaris !
9: Oh non !
10: Nous n'avons plus que deux canaris.
9: Alors, oh. Un hamster, deux canaris. Donc, il y en a trois de morts, quoi.
10: Oh non, mon balai ! Il a cassé mon balai !
9: Oh, c'est pas possible, ça !
10: Bon, ben, toi, maintenant, tu viens là.
9: Il fait quoi, là, maintenant ?
10: Il me saute dessus.
9: Ah, non !
10: Tiens ! Ma gaine ! Allô ?
9: Oui !
10: Il m'arrache ma gaine de main, tiens !
9: Oh, c'est pas vrai, c'est pas possible, non ! Défendez-vous, Madame Ledoux.
10: Ça y est, ça commence à être un peu plus calme.
9: Vous allez arrêter. Vous avez tué un hamster, deux canaris.
10: Comment ?
9: J'ai noté que vous aviez défoncé le hamster et les canaris, ainsi que le balai.
10: Oh mon Dieu !
9: Bon, le balai, Madame Ledoux, c'est moins grave. Hein ?
10: Oui, et...
9: Vous avez déchiré la gaine de votre femme.
10: Oui. Oh, ça y est, ça va mieux.
9: Alors moi, maintenant, je téléphone au flic et à mon président.
10: Oh non.
9: Si, Monsieur Ledoux.
10: Non, Madame, à genoux, je vous en supplie.
9: Non.
10: Si.
9: Là, vous venez de tuer un hamster de canaris, j'ai tout entendu, monsieur Ledoux. Je suis désolée.
10: J'ai pas fait que ça.
9: Qu'est-ce que vous avez fait d'autre, monsieur Ledoux ?
10: Ben, j'ose pas dire.
9: Allez-y.
10: Un écureuil, je me suis fait.
9: Un écureuil ?
10: Oui.
9: Et puis, on continue.
10: Le jardinier.
9: Le jardinier ?
10: Je me suis fait le jardinier.
9: Le jardinier ?
10: Oui, madame.
9: C'est un homme ?
10: Oui.
9: Il n'a rien dit, le jardinier ?
10: Il a fait oui et puis c'était.
9: Moi, je suis désolée, mais là, moi, je suis obligée de prévenir, hein.
10: S'il vous plaît.
9: Passez-moi votre femme.
10: Oui. Allô ?
9: Allô, Madame Ledoux ?
10: Excusez-moi, j'étais en train de réconforter le jardinier. Je ne sais pas ce qu'il y avait. Il est arrivé avec son pantalon baissé. Je n'ai pas compris.
9: Il m'a dit qu'il s'était fait jardinier.
10: Mon Dieu, attendez, je vais vous le passer. Venez là, Jérôme.
11: Allô ?
9: Allô, monsieur le jardinier ?
11: Oui.
9: SPA.
11: C'est une grande douleur, hein.
9: Mais vous pouvez m'expliquer ce qui se passe dans la maison, là ?
11: Ben, j'en sais rien. Moi, j'étais dans le jardin en train de biner. D'un seul coup, il est sorti, il m'a attrapé et...
9: Et vous avez rien dit ?
11: J'ai dit oui.
9: Madame Ledoux ?
10: Oui.
9: Est-ce que c'est vrai tout ce qui s'est passé ?
10: Ben, heureusement que non.
9: Oh, c'est pas vrai !
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12: Bonjour !
21: Vous m'entendez, allô ?
12: Oui, vous m'entendez ? Attendez, je me déplace.
21: Ah, ça coupe un peu ?
12: Oui, vous m'entendez, là ?
21: Là, moi...
12: Oui, et là ?
21: Non.
12: Et là, vous m'entendez ?
21: Non.
12: Attendez, je vais essayer de me redéplacer, là.
21: Ah, non.
12: Et là, vous m'entendez ?
21: Non, ah non, toujours pas.
12: Et là ?
21: Là ?
12: Vous m'entendez ?
21: Bah, je peux pas vous dire, je vous entends pas, en plus.
12: Vous m'entendez toujours pas, là ?
21: Non, là, toujours pas, non.
12: Parce que là, moi, je suis en haut et on vient d'avoir un coup de fil et ça marchait impeccable.
21: Là, vous êtes en haut, là ?
12: Oui.
21: Alors, peut-être si vous descendez ?
12: Non, justement, je viens de remonter exprès.
21: Ah, bah, alors essayez peut-être de redescendre, parce que j'ai l'impression que c'était mieux avant, quand même.
12: Ah, et là, ça va mieux ?
21: Ah non, là, c'est pas... Non.
12: Et là ?
21: Là, vous descendez, là ?
12: Oui, là, je suis descendue.
21: Ah non, c'est moins bien, remonté.
12: Vous m'entendez ?
21: Ah, c'est un peu mieux, vous êtes remonté ?
12: Oui, je suis.
21: Ah, est-ce que vous pouvez remonter peut-être un tout petit peu plus ?
12: Je suis déjà en haut, déjà. Je peux pas monter plus haut. Et donc, vous m'appelez pourquoi ?
21: Ah, oui, bonjour, monsieur. C'est bien la boucherie ?
12: Oui.
21: Je suis venu acheter du beefsteak, je l'ai montré à mon beau-frère, il m'a dit que c'était du faux filet.
12: Et vous aviez pris ?
21: Bah, moi, je voulais du vrai filet, pas de la fausse viande.
12: De la fausse viande ? Ah, il y a un monsieur qui est venu, il a demandé à son beau-frère a dit que c'était pas un beefsteak, c'était un faux filet. Donc, ça veut dire que tu lui as vendu un faux morceau de viande.
21: Ah, vous reconnaissez ?
12: Non, je suis en train de lui expliquer ce que vous venez de me dire. Si vous avez vendu un faux filet, c'est que c'est un faux filet.
21: Donc, c'est pas un vrai ?
12: Comment ça, c'est pas vrai ? Bah, n'importe quoi. Mais vous écoutez ce que je vous dis ?
21: J'ai entendu que vous parliez avec votre complice, que vous disiez que c'est de la fausse viande.
12: Non, mais je mets le haut-parleur. Non, je n'ai pas de complice, c'est mon mari. Je vous le passe parce que là, vous allez m'énerver.
13: Allô ?
21: Ah, c'est madame.
13: Je vous ai vendu un faux filet.
21: Donc, je vais vous le rapporter.
13: Je l'ai vendu quand ?
21: Bah, la semaine dernière, mercredi dernier.
13: Mercredi dernier, j'étais fermé, j'étais en vacances.
21: Ouais, comme par hasard.
13: Et ouais, et puis t'es qui, toi, me parler comme ça ? Je te dis que j'étais en vacances, tu comprends ça ?
21: Bon, non, mais je comprends surtout que vous m'avez vendu un faux filet et que du coup.
13: Non, je t'ai pas vendu un faux filet la semaine dernière, j'étais fermé. J'étais en vacances, j'étais en Bretagne. Ah, le faux filet, il est pas venu tout seul chez toi.
21: Vous me vendez de la fausse viande, il va falloir que ce soit de ma faute en
13: non,
21: plus.
13: Non, attendez, prends les choses à l'endroit. Vous êtes venu la semaine dernière, mercredi.
21: Ou peut-être celle d'avant alors ?
13: J'étais fermé.
21: Ah, bah alors celle d'avant encore ?
13: J'étais fermé aussi.
21: Non, mais celle d'avant avant.
13: Ah, il y a un mois.
21: Oui, c'est ça.
13: Tu sais même pas quand tu l'as acheté en plus des autres. Je prends pas de faux filet qui date de un mois. Il faut aller te faire soigner dans un asile, toi.
21: Non, bon, enfin, excusez-moi, c'est quand même.
13: Non, mais je te le dis, tu m'achètes un faux filet il y a un mois, puis tu me le ramènes maintenant. Je te dis, j'étais en vacances, tu me dis non, vous étiez pas en vacances. Hey.
21: Excusez-moi, mais falsification de viande, vous vous rendez compte quand même dans le métier ce que ça peut.
13: T'es un débile, toi.
21: Vous savez quoi, je vous rapporte le faux filet, vous me donnez un
13: non,
21: vrai.
13: Non, tu me rapportes pas un faux filet qui date d'un mois, tu comprends pas ça.
21: Bah, vous me donnez un vrai à la place.
13: Mais qu'est-ce que t'appelles pas un vrai ? Ça veut dire quoi ?
21: C'est un faux.
13: C'est un faux filet, mais un faux.
21: C'est pas un vrai filet.
13: T'as rien compris. Je rigole. Mais t'es un fou, toi. Et je te préviens, si jamais tu viens, t'as compris, tu viens pas semer ta merde dans mon magasin. Je te le dis tout de suite. Écoute, c'est comment ton nom ? Je vais appeler les flics.
21: Alors, moi, je suis Monsieur Martin. Les flics, je peux les appeler en double appel, ne quittez pas.
13: Ouais, bah, appelle-les.
21: Je compose le numéro.
13: Ouais, bah, appelle-les, allez.
21: Ça sonne ?
14: Oui.
21: Oui, brigadier Martin, à l'appareil.
14: Ouais, oh, t'as la même voix, tu me prends pour un con.
21: Ah non, j'ai pas la même voix. Hein, comme j'ai expliqué au commissaire Martin qui est à côté de moi.
14: Au commissaire Martin, et toi, tu t'appelles Martin ?
21: Oui.
14: Ouais, c'est un fou, ça.
21: Monsieur Martin ? Oui ? Je vous repasse le bouchiste.
14: J'ai jamais vu un taré comme toi. Tu sais ce que tu devrais faire ? Aller voir un psychiatre ou aller te faire soigner.
21: Oui, allô, c'est à nouveau, monsieur Martin.
14: Ouais, écoute-moi, le faux filaire, amène-moi-le.
21: Ah bah oui.
14: On discutera tous les deux.
21: Et puis tu vas me donner un vrai ?
14: Bon, écoute, tu viens ici à la bouchon à ce ticket. Il me casse les couilles.
16: Allô ?
17: Oui, bonjour madame, c'est bien la maison de retraite.
16: On n'est pas une maison de retraite, c'est des appartements.
17: Oui, mais enfin bon.
16: Oui.
17: Bonjour madame, c'est France 3 région.
16: D'accord.
17: Voilà.
16: C'est France 3, oui.
17: Nous vous appelons dans le cadre d'un reportage que nous faisons, une enquête concernant les traitements infligés aux personnes âgées dans les maisons de retraite. Et votre établissement a été cité à de nombreuses reprises.
16: Ah, bien sûr.
17: Voilà. Vous savez pourquoi, je pense. Hein.
16: Oui.
17: Donc, nous voudrions avoir vos réactions, votre réaction, parce qu'il apparaît donc en troisième position. Hein.
16: Ah ouais, quand même.
17: Voilà, oui. Alors, meilleur lieu de détention. Vous êtes en troisième position, c'est pas mal.
16: D'accord, ah ouais, c'est pas mal.
17: C'est pas mal. Hein. Donc, privation, vous êtes en seconde position.
16: D'accord.
17: Ce qui est aussi, je pense, assez honorable dans le classement. Hein. Supplice, séquestration donc des personnes âgées, vous êtes simplement en cinquième position.
16: Ben...
17: Vous pensez que vous pouvez faire mieux dans les prochains mois ou...
16: Ah, mais c'est certain.
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19: PFG, bonjour. Nous allons vous...
20: Oui, bonjour.
21: Oui, bonjour monsieur, excusez-moi de déranger. Je suis bien au PFG ?
20: Oui, c'est ça monsieur.
21: Je voudrais parler à un joueur de l'équipe, s'il vous plaît.
20: Pardon ?
21: Ben, un joueur de l'équipe du PSG, du Paris Saint-Germain.
20: Monsieur, il faut appeler à Paris, vous êtes à Marseille.
21: Ben oui, je sais, mais alors j'imagine que c'est pour fêter la victoire qu'ils sont venus à Marseille.
20: Mais je peux pas le demander, je sais même pas... Écoutez, déjà moi je suis pas PFG, Paris Saint-Germain, PSG.
21: Vous, vous travaillez pour le club, oui, vous n'êtes pas une joueuse.
20: Non, je travaille pas, je travaille...
21: Enfin, excusez-moi, vous avez pas décroché le téléphone du PSG par hasard.
20: Eh ben, je suis PFG.
21: Oui, c'est ce que j'ai dit, Paris Saint-Germain.
20: Et non, j'ai dit PFG.
21: Ah bah oui, c'est bien ce que je dis.
20: Écoutez, monsieur...
21: Ah, j'ai dit PFG ou vous avez pas dit PFG ?
20: Oh là là, monsieur !
21: Oui, je quitte pas.
22: Allô ?
21: Oui, bonjour madame, excusez-moi.
22: Vous voulez parler à qui ?
21: Un joueur de l'équipe.
22: Qu'est-ce que vous voulez que je vous passe un joueur de l'équipe ? Il y a pas d'équipe ici, il n'y a pas une équipe de foot.
21: Bah bien sûr, Paris Saint-Germain, c'est pas une équipe de foot.
22: Non, écoutez-moi.
21: Je vous avoue que si je pouvais parler à Zlatan juste deux secondes.
22: Zlatan, non, il n'est pas là, Zlatan. Il est en congé là.
21: Ou David Luiz ?
22: Ah, ils sont tous en congé. Les amis en congé, ils sont fatigués.
21: Et Thiago Silva alors ?
22: Ah, il est pas là non plus, il est malade aussi.
21: Laurent Blanc alors dans ce cas ?
22: Allez, je vous le passe, quittez pas.
21: Ah, merci.
27: Oui, monsieur, bonjour.
21: Ah, oh, je n'y crois pas, Laurent Blanc.
27: Non, mais attendez, vous cherchez à joindre qui ?
21: Alors, bah, ça dépend qui y a, je ne sais pas qui est arrivé. Zlatan, il va peut-être pas vouloir, mais alors... peut-être Matuidi.
27: Excusez-moi. Il y a pas le...
21: Bon, Laurent.
27: Je ne suis pas Laurent non plus.
21: Bon, allez, j'ai reconnu la voix. Je vous passe juste mon beau-frère un instant parce qu'il ne croit pas que je suis avec vous au téléphone.
27: Non, vous faites une erreur.
21: Martin, c'est Laurent Blanc. Viens. Ben, il va te parler.
27: Bon, je suis en plein entraînement. Laurent Blanc, il n'a pas de temps à perdre au téléphone.
21: Je vous le passe, hein.
27: Non.
21: Oui, bonjour. Je suis son beau-frère. Vous ne croyez pas l'autre con qu'il aime passer Laurent Blanc ?
27: Non, c'est pas Laurent Blanc.
21: Attendez, je vous passe un copain, bougez pas.
27: Non, mais j'ai pas le
21: Martin,
27: temps.
21: Martin.
27: J'ai pas le temps. Je suis pas Laurent Blanc.
21: C'est Laurent Blanc !
27: Non, je suis pas Laurent Blanc.
21: Allô ? Allô ?
28: Oui, ça c'est Zlatan.
21: Ah, c'est pas vrai. J'ai Zlatan au téléphone.
28: Je peux pas jouer, je peux pas rester dans ton téléphone, j'ai le rendez-vous kiné.
21: Et tu peux m'enregistrer un petit message en me disant c'est Zlatan, Martin, je te kiffe, ou tu vois, un truc comme ça ?
28: Oui, je te kiffe, trop gentil garçon.
21: Et tu peux dire je te kiffe aussi l'appel trop con sur Rire et Chanson.
28: Je kiffe l'appel trop con sur Rire et Chanson. Ouais, c'est un gars à la télé, à la radio.
21: À la radio, ouais, t'as mal raccroché aussi.
28: Ah ouais, merci au revoir.
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29: Bienvenue. Allô ?
30: Allô ?
29: Oui ?
30: Oui, bonjour madame.
29: Bonjour monsieur.
30: Je me permets de vous appeler, c'est un ami qui m'a donné votre numéro.
29: Oui ?
30: Il m'a dit tu ferais bien de les appeler, ils peuvent peut-être t'aider.
29: Qu'est-ce qui se passe monsieur ?
30: Ah, bah ça va très bien.
29: Ah bon, mais pourquoi votre ami vous a donné ce numéro de téléphone ?
30: Comment vous avez deviné mon numéro de téléphone ?
29: Ah, je ne l'ai pas deviné, monsieur, c'est vous qui m'avez téléphoné.
30: Mais vous m'avez appelé André.
29: Ah non, du tout.
30: Vous ne m'avez pas dit André.
29: Qui vous a conseillé de nous appeler exactement ?
30: C'est un ami que je vais voir à peu près une fois par semaine.
29: Oui ?
30: Mais c'est un ami bizarre, il faut que je le paye.
29: Ah, d'accord.
30: C'est
29: un docteur?
30: Je sais pas, il me donne des petits machins à avaler pour manger.
29: Mm-hmm.
30: Mais attendez.
29: Oui.
30: Mon ami, il est médecin.
29: Ben, je suppose qu'il vous donne des petites choses à manger.
30: Mais je suis un oiseau, madame. Il me donne des petites graines, moi.
29: Ah bon?
30: Ben oui, comme ça après.
29: Et pourquoi il vous a dit de nous appeler alors? Je comprends pas, puisque vous allez si bien.
30: Parce que ce soir, il m'a dit, ce soir, je peux pas vous faire la cuisine, quoi.
29: Il est dans un... Vous voyez où exactement cet ami?
30: Dans ma cage, madame.
29: Dans votre cage?
30: Oui.
29: Mais écoutez, je peux prendre votre adresse et votre nom, et puis je vais vous envoyer quelqu'un qui va vous amener à manger pour ce soir.
30: Mais je peux venir vous voir, si vous voulez.
29: Mais non, ça, c'est pas possible.
30: Mais moi, je suis un oiseau, et je me déplace aussi chez les gens, mais ils ont fermé la cage ce matin.
29: Mais vous pouvez peut-être l'ouvrir pour si je vous envoie quelqu'un, vous ouvrez juste 5 minutes. Hein.
30: Oui, mais alors, c'est un truc. Alors, attendez, parce que...
29: Faites attention de ne pas vous échapper.
30: Non, non, le problème... Attendez, je vais essayer d'ouvrir la porte, quoi. Mais la cage, elle est bloquée. Hein.
29: Allô?
30: Je vais essayer, madame.
29: Pardon?
30: Je vais essayer d'ouvrir la porte.
29: Allez-y, essayez.
30: C'est fermé! Ma cage est fermée!
29: Allô, monsieur, revenez, on va trouver une solution. On va appeler un serrurier. Allô?
30: Allô?
29: Oui, mais vous inquiétez pas, ça, une porte, ça s'ouvre toujours. S'il faut, on appellera un serrurier, on appellera quelqu'un comme ça qui est spécialiste pour ouvrir les portes.
30: Attendez, je m'envole, je change de branche.
29: Allô? Vous êtes sur une autre branche?
30: Allô?
29: Oui?
30: Je suis tout en haut de l'arbre.
29: C'est beau de là-haut.
30: Je trouve plus mon nid. Et qu'est-ce que je fais?
29: Ben écoutez, monsieur l'oiseau, on va vous aider, monsieur. Ne vous inquiétez surtout pas.
30: Et attendez.
29: Oui, il est où votre arbre?
30: Attendez, je vais essayer de m'envoler encore plus haut.
29: Oh là là. C'est peut-être pas la peine d'aller plus haut.
30: Attention, j'y vais. Oh,
29: putain. Allô?
30: Mon Dieu. Allô?
29: Oui, vous me donnez votre nom et votre adresse, monsieur, d'accord? Et puis on va venir vous aider.
30: J'ai cassé mon bec.
29: Ben oui, justement, on va venir vous le réparer.
30: Oh, mon Dieu, j'ai cassé mon bec.
29: Bon.
30: Attends.
29: Comment vous vous appelez? Vous avez bien un nom.
30: Oui, qui c'est qui est là? Qui c'est qui a frappé? Ah, bonjour, Dumoulin.
29: Ah, ben quelqu'un.
30: Entrez.
29: André?
30: Je suis avec votre femme au téléphone, rentrez.
29: Allô, André?
30: C'est votre femme, je vais vous la passer.
29: Oui, passez-moi là.
11: La femme, qu'est-ce qu'elle fout là? Allô, Simone?
29: Non, c'est une erreur. Urgence psychiatrie à l'appareil. Est-ce que vous pouvez me donner le nom et le prénom de ce monsieur et son adresse? Je crois qu'il a besoin de soins.
11: Quel monsieur?
29: Le monsieur, monsieur André?
11: Il n'y a pas de monsieur ici, madame.
29: Ah.
11: Il y a un oiseau.
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1: Coiffure esthétique, bonjour.
21: Bonjour monsieur, c'est bien le salon de beauté?
1: Oui, tout à fait.
21: Monsieur Martin à l'appareil, bureau de recensage pour la taxe sur le renouvellement nationalistique.
1: Ouais.
21: C'était pour savoir, vous êtes bien de nationalité française?
1: Oui.
21: Ok, parce que je suis en train de voir si vous devez payer la taxe sur le renouvellement de nationalité. Vous avez dû en entendre parler?
1: Bah non, c'est quoi la taxe?
21: C'est la taxe de renouvellement nationalistique. Chaque année, il faut maintenant payer pour renouveler sa nationalité française.
1: D'accord, mais depuis combien de temps on renouvelle la...
21: Ah mais c'est tout nouveau, c'est le gouvernement qui vient de le voter pour récupérer des sous pour le budget.
1: Ah, d'accord.
21: Donc, si vous voulez garder votre nationalité, il faut payer 100 euros.
1: Mais si on l'a de naissance, on la garde pas?
21: Bah non, plus maintenant, grâce à la taxe nationalistique.
1: C'est ce que vous venez de m'expliquer, en fait. De cette année, on peut pas garder la nationalité française. On la paye.
21: Voilà, de cette année, vous avez tout compris.
1: Oh là là. Je suis née en France, je travaille en France, je paye mes impôts en France, et je dois encore payer pour justifier que je sois française.
21: Alors, vous êtes pas obligé de payer les 100 euros. Mais dans ce cas, évidemment, vous perdez la nationalité.
1: Bah, vous me dites si je la paye pas, je suis pas reconnue française.
21: Oh ben ça me semble normal.
1: Oui, mais du coup j'ai quoi comme nationalité ?
21: Eh bien dans ce cas, c'est à vous de reprendre une autre nationalité.
1: Eh ben je fais comment ? Personne veut de moi, je suis française.
21: Par exemple, si vous voulez que je vous nationalifie bulgare ou slovaque, je peux vous remplir le dossier.
1: Oui, mais je suis pas bulgare et je suis pas slovaque. Pour avoir la nationalité, faut parler la langue.
21: Non, mais vous avez pas besoin de parler couramment non plus. Il faut juste connaître 2-3 expressions.
1: Je parle pas slovaque, je vous dis.
21: Et en plus, la nationalité slovaquaise, au lieu de vous coûter 100 balles, vous la touchez à 20 euros.
1: Ah oh ouais, bah en même temps, personne veut être slovaque.
21: Allez, pour le même prix, je vous fais même le passeport.
1: Je veux pas de passeport, je suis française avec un passeport française.
21: Oui, bah moi, je vous aide gentiment à pas payer les 100 balles de taxes nationalistiques.
1: Oui, mais à ce moment-là, faut choisir une autre nationalité alors que je suis française.
21: Bon, allez, je vous lance une demande de nationalité slovaquaise, vous pourrez changer après.
1: Est-ce que je peux parler à votre responsable ? Tout de suite.
21: Ok, je vous le passe tout de suite. Oui, allô, bonjour monsieur.
1: Oui, bonjour.
21: Donc, je vois que vous êtes de nationalité slovaquaise, c'est bien ça ?
1: Alors, je suis pas du tout slovaque.
21: Ah, parce que vous avez fait une demande pour changer de nationalité avec l'autre monsieur Martin, apparemment.
1: J'ai rien changé du tout, c'est pour ça que je demande à vous parler. Je souhaite tout annuler ce qu'il a fait.
21: Pas de problème. Tuit. Voilà, j'annule tout.
1: Bon, bah voilà, bah...
21: Et c'est bon, vous êtes à nouveau bulgare.
1: Oh, je suis pas du tout bulgare.
21: Ah, bulgare, ça va pas non plus.
1: Non, je suis française.
21: Alors, je peux vous remettre français, mais dans ce cas, c'est un transférage.
1: Histoire de fou.
21: Donc, la taxe nationalistique passe à 200 euros.
2: C'est bien la première fois que j'entends ça.
21: Oh bah attendez, c'est pas fini. Bonjour monsieur.
2: Alors déjà, je suis une dame.
21: Voilà, si vous voulez.
2: Je vais payer pour être française.
21: C'est ça, il faut renouveler tous les ans.
2: Je suis née française.

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2: Qu'est-ce que c'est que cette histoire? Alors écoutez madame, je me présente, je suis animateur des Alcooliques Anonymes à Bourges.
3: Oui.
2: Et nous avons une dame qui a votre identité et qui se fait passer pour vous, alors je vois pas...
3: Ah ben non, moi je suis bien Hélène
2: Rall,
3: moi.
2: Ah oui, ben c'est pas vous parce que je reconnais pas votre voix. Donc il y a une dame qui prétend être Hélène Rall.
3: Oui.
2: Et ce n'est pas vous.
3: Ah ben non, c'est pas moi. Hein.
2: Vous n'êtes pas aux Alcooliques Anonymes, vous.
3: Non, ah, pas ouais. Non.
2: Bon, attendez, on va voir si on n'a pas un autre numéro de téléphone de cette dame. Quittez pas.
3: Oui, oui.
2: Tu me regardes parce qu'apparemment, elle a donné une fausse identité. T'as un autre numéro, là? Ah, d'accord. Allô?
3: Allô?
2: Oui, alors madame, restez en ligne, on va l'appeler, on a un autre numéro qu'elle nous avait laissé. On va entendre ce qu'elle va nous dire. Attendez, quittez pas. Vas-y.
4: Allô?
2: Oui, allô, bonjour, je souhaiterais parler à Hélène.
4: Oui, c'est moi.
2: Hélène, c'est Michel.
4: Ah, bonjour, mon petit Michel. Oui, j'ai pas pu venir à la réunion ce midi.
2: Oui, mais c'est pas pour ça que je vous appelle, en fait. Il y a quelqu'un qui voudrait vous parler.
4: Ah bon, qui ça?
2: Oui, madame Ravel, je vous laisse en ligne avec elle. Hein.
3: Oui.
4: Allô?
3: Allô?
4: Oui, bonjour.
3: Bonjour.
4: Ah, qui est à l'appareil?
3: Hélène Ravel.
4: Comment?
3: Hélène Ravel.
4: À ce moment-là... La musique du drame arriva. C'en fut fait. La posture était terminée. Allô, Hélène?
3: Oui?
4: Oui, je suis désolé. Mon téléphone portable a sonné alors que j'aurais dû l'éteindre lors de l'enregistrement.
3: Oui?
4: Excusez-moi, tout ça se passe en direct avec vous. Je suis confondu, j'ai oublié d'éteindre mon portable.
3: Oui?
4: Je sais que les techniciens me regardent effondrés de l'autre côté de la vitre, évidemment, et le public aussi se dit, mon Dieu, mais il est distrait, ce gars-là. Bon. Je suis désolé. Hélène, j'ai pris votre identité.
3: Oui.
4: Vous m'entendez? Et la musique s'est remise à sonner. Le drame, pourtant, n'était pas achevé. Excusez-moi, je suis en ligne avec quelqu'un que je suis en train d'apposter. Veuillez me rappeler plus tard, vers 19h. Merci.
3: Allô?
4: Hélène?
3: Oui?
4: Vous êtes la vraie Hélène?
3: Ah ben, moi, je suis la vraie, oui.
4: Je suis la fausse Hélène, voyez-vous, car je suis inscrite. Dun. Aux Alcooliques Anonymes en tant qu'alcoolique.
3: Ah oui, ah ben, c'est pas moi, hein.
4: Non, je sais, c'est moi.
3: Oui.
2: Le suspense était... m'avait plongé dans les abîmes. Je ne savais plus du tout quelle voix utiliser. Je ne savais plus du tout ce qu'il fallait que j'invente comme connerie.
3: Ah bah.
2: Je suis en imposture, je suis en train de faire un canular au téléphone pour la radio Rire et Chanson avec Hélène. Tu sais, celle qui boit, là, Hélène.
3: Ah non.
2: Allô?
3: Allô?
2: Attendez, je comprends plus, je suis noyé dans cette histoire.
3: Ah bon, ben... oui, mais moi, je veux pas rentrer dans toute espèce de truc, là. Non.
2: Écoutez, le journal des Alcooliques Anonymes va sortir. Or, Hélène, on a mis votre nom en... Oh non.
3: Ah ben non, moi, je veux pas passer pour une alcoolique, hein.
2: Au moment précis où le drame se nouait, se corsait. Le téléphone se mit encore une nouvelle fois à sonner. Ne quittez pas, Hélène. Hein. On est presque arrivé à la fin de la posture. Ouf, voilà, merci, oui. Hélène, ce qu'il va falloir faire, c'est que on a le journal avec en première page, donc, votre nom. Hein.
3: Ah ben non, j'ai jamais bu.
2: Ah oui, mais... Et voilà.
4: Oui. C'est pas possible.
3: Moi, j'ai jamais bu, alors je vais pas arrêter de boire.
4: La musique...
3: Je bois de l'eau tous les jours, moi. Je bois pas.
4: La musique venait mettre un peu plus de suspense. Déjà qu'on n'en manquait pas, hein, Hélène?
3: Oui.
4: Vous m'entendez?
3: Pourquoi vous avez donné mon nom?
4: Ben, parce que je voulais pas donner le mien.
3: Ah ben, oui, mais enfin, vous auriez pu prendre un autre nom que le mien, hein?
2: Attendez, Hélène. Une seconde. Il faut que...
3: Ah ben non, ben, je comprends. Ça, moi, hein.
2: Non, attendez, on renforce le suspense. Hein. La musique arrive bien pour ça. Parce que là, Hélène, vous m'entendez? Je suis en panne de chute. Donc, j'ai recours à un stratagème, j'utilise la musique. Je voudrais bien terminer l'imposture, Hélène, vous m'entendez?
3: Bah oui, moi j'aimerais bien aussi que ça passe, ça, parce que...
2: Bah oui, mais le problème c'est que, comme je suis en rade, que j'arrive pas à trouver une chute, si vous voulez, je demande à notre ami Ben, qui est, fait l'enregistrement, d'envoyer la... Vous savez, de me téléphoner sur mon portable pour dramatiser. Voilà, vous voyez ce que je veux dire?
3: Et puis je vois pas, hein, moi je connais pas tout ça, hein.
2: Ah ouais. En fait, ça maintient le suspense, ça l'amène très haut là-haut. Alors, Hélène, ça

0: vous embête pas.
1: Ben non, moi, si j'ai pas d'ennui.
0: Non, vous n'aurez pas d'ennui. Il y aura juste votre nom en première page en disant, moi, Hélène, j'ai arrêté de boire, etc., vous voyez.
1: Ah ben, mais moi, je veux pas prendre ça, moi.
0: Ah, enfin, la fin de la posture est très heureuse parce que je vous assure que j'ai ramé.
1: Ben, je suppose, oui. Mais moi, je veux pas avoir d'ennui, non. Oui.
0: Est-ce que vous pouvez, s'il vous plaît, dire le mot fin? Bingo.
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1: Oui.
3: Bonjour monsieur, je suis bien chez le boulangiste?
1: Oui, c'est madame, oui.
3: Admettons. On vous a dit pour les coupures d'électricité?
1: Non, pourquoi?
3: Parce que comme le réacteur, il a pris du retard, ils vont faire de l'électricité alternée.
1: Je suis au courant de rien.
3: Moi, j'habite à côté, donc il y a des heures, vous aurez le courant, d'autres heures, ce sera moi.
1: Il faut la nuit, hein. S'il n'y a pas d'électricité, on peut pas faire de pain.
3: Ah, alors ça tombe bien, parce que vous aurez le courant entre 18h et 4h du matin.
1: Mais on n'a pas assez 4h du matin. Le four électrique, si j'ai pas d'électricité, comment je fais?
3: Au bois, peut-être, je sais pas.
1: Non, mais attendez, au bois, attendez. C'est un four électrique, on va pas y mettre du bois dedans.
3: Bah pourquoi pas?
1: Arrêtez, mais c'est un four électrique comme un four micro-ondes, comment voulez-vous que je fasse?
3: Bah, vous ouvrez la porte, vous mettez les bûches dedans.
1: Attendez, mais on met pas du bois dans un four.
3: Ah, peut-être parce que vous n'avez pas de bois.
1: C'est pas un four à bois que j'ai, moi. C'est un four électrique.
3: Écoutez, vous avez de la chance. Je suis justement bûchiste. Donc, je vous fais livrer du bois.
1: Mais on s'en fout du bois. J'en ai, je suis à la campagne. On va pas mettre du bois dans un four électrique. Je vais bousiller le four. C'est pas un four à bois, monsieur. Mais moi,
3: dans ce cas, pas de souci. Vous cuisez vos machins à 18h.
1: On ne peut pas cuire des croissants à 6h du soir pour le lendemain. Voyons.
3: Ça, vous n'êtes pas obligé de le dire au client.
1: Vous n'êtes pas obligé de dire au client, mais arrêtez. Non, mais c'est du n'importe quoi ce que vous racontez. Ma caisse, elle est électrique. Elle est branchée sur un truc électrique. Si j'ai pas d'électricité, comment je fais?
3: Ah bah, vous pouvez encaisser entre 18h et 4h.
1: Je vais ouvrir un magasin à 4h du matin.
3: Non, faudrait fermer à 4h du matin.
1: Ah, mais 4h du matin, j'aurai des clients à 4h du matin.
3: Ah, bah alors très bien, si vous avez des clients à 4h du matin, ça tombe bien, puisque.
1: Non, j'ai pas de clients à 4h du matin, mais réfléchissez un peu. Est-ce que les clients viennent à 4h du matin dans les boulangeries?
3: Ah bon, bah écoutez, si vous le dites, hein.
1: Non, non, vous êtes abruti, il y a un problème là.
3: Ah, bah faudrait savoir, parce que vous me dites qu'il vous faut le truc la nuit, après
1: on fabrique la nuit, mais genre pas à 4h du matin quand même. À 4h du matin, les clients sont couchés.
3: Sauf si vous les appelez pour qu'ils se réveillent plus tôt.
1: Mais vous êtes con, quoi?
3: Alors, je suis trop con, oui.
1: Non, mais attendez, vous êtes fonctionnaire, vous, c'est pas possible.
4: Allô.
3: Oui, bonjour madame.
4: Vous réfléchissez à ce que vous dites? Je vais cuire mes gâteaux comment? Je vais cuire au bois.
3: Ben voilà, on est d'accord.
4: Mais bien sûr. Mais qu'est-ce que vous faites comme métier, vous?
3: Moi, je suis bûchiste.
4: Vous êtes bûchiste?
3: Absolument.
4: Donc si vous êtes bûchiste, dites-moi comment je fais pour mettre du bois dans un four électrique.
3: Vous le mettez tout simplement au fond du four, voyez.
4: Ah oui, mais bien sûr. Non mais oui, bah évidemment. Franchement, et vous êtes bûchiste?
3: Oui, madame, bûchiste de père en fils.
4: Mais voir ici, je vais vous faire voir comment ça se passe.
3: Non mais après, je vous en veux pas de pas comprendre, hein. C'est un peu technique.
4: C'est vous qui comprenez pas. Évidemment, et ma caisse enregistreuse, elle va tourner au bois.
3: Ah bah très bien, dans ce cas, je vous mets une deuxième stère.
4: Bah bien sûr, non mais vous dites n'importe quoi, une caisse enregistreuse, ça va tourner au bois.
3: Oui, je sais, vous allez pas m'apprendre mon métier.
4: Bah oui, non mais vous réfléchissez pas. Vous, votre électricité chez vous, c'est comment? C'est au bois?
3: Absolument, je tourne à 100% d'électricité boisique.
4: Non, mais vous me livrez rien du tout, j'en ai rien à foutre de votre bois, moi. Vous comprenez rien, hein.
3: Oh bah c'est la meilleure, ça va être ma faute.
4: Bon, vous arrêtez de vous foutre de ma gueule, vous, quoi?
3: On aide les gens, on propose des solutions clés en main.
4: Bah je vais vous la foutre où je pense, votre clé en main, moi, vous allez voir. Moi. Et votre serre de bois, l'amenez pas ici, parce que vous allez le prendre dans la gueule.
3: Bah après, faudra pas venir pleurer parce qu'on a plus de bois pour faire tourner le congélateur.
4: Oui, bah je vais t'en foutre un congélateur à travers la gueule, donc tu vas voir. Non, mais attends, il rigole du tout, lui. Donnez-moi votre numéro de téléphone.
3: Eh bah donnez-moi vous votre numéro de téléphone, puisque
4: non,
3: c'est.
4: Non, mais tu te fous pas de ma gueule, tu viens de m'appeler, connard. Non, mais il se fout de ma gueule, lui.
3: Alors non, monsieur connard est un lointain cousin, moi je suis monsieur trop con.
4: Oh là là.
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6: Allô?
7: Oui, bonjour monsieur. Monsieur.
6: Oui.
7: Oui, bonjour, c'est la mairie à l'appareil.
6: Oui.
7: La délégation du commerce international. Mais je vous entends mal, c'est la télévision qui est si forte, hein?
6: Oui, ça va.
7: C'est la télévision qu'on entend?
6: Ah ben, je mets des informations.
7: Écoutez, monsieur, on vous appelle parce que les gens trouvent que vous écoutez la télévision trop fort.
6: Ah, mais et pourtant, je mets doucement, je ne vois pas qui se plaint.
7: Tout le monde, hein. Là, vous l'écoutez doucement, là.
6: Oui, voilà.
7: Vous pouvez la mettre un peu plus fort, s'il vous plaît?
6: N'écoutez pas.
7: S'il vous plaît, oui. Encore plus fort. Allô?
6: Voilà, c'est plus fort. Je suis à fond, là.
7: Vous êtes à fond?
6: Oui.
7: Bon, je vous passe, monsieur le maire, hein. Merci. Allô?
6: Oui.
7: Bonjour, monsieur.
6: Bonjour.
7: Monsieur le maire, l'appareil.
6: Comment?
7: On va vous demander de laisser la télévision très, très fort.
6: Ah ben oui, mais là je peux pas plus, hein.
7: Vous pouvez absolument pas mettre plus fort.
6: Comment?
7: Vous pouvez pas mettre plus fort, là?
6: Non, je peux pas, c'est à fond, là. Alors, vous voyez que je peux pas dépasser le son.
7: Alors, vous m'entendez, là?
6: Comment?
7: Est-ce que vous pouvez aller chercher votre voisin?
6: Et pourquoi faire?
7: Vous lui dites que c'est le maire qui veut lui parler. Laissez bien la télévision comme c'est, à fond, hein?
6: Comment?
7: Laissez bien la télévision très fort et allez chercher votre voisin.
6: Voilà, et le voisin, pourquoi faire?
7: Parce que je veux lui demander quelque chose.
6: Attendez, je vais voir s'il est là.
7: Merci, monsieur. Ah. Allô.
8: Allô.
7: Oui, bonjour monsieur.
8: Bonjour.
7: De la place, attaché culturel à la mairie.
8: Oui.
7: Nous sommes avec monsieur le maire. Vous pouvez demander à monsieur Casamata, s'il vous plaît, de remettre le son de la télévision à fond comme il l'avait auparavant.
8: Ah, parce qu'il a baissé.
7: Oui.
8: Bah écoutez, nous, moi j'habite juste à côté. Hein. J'ai le mur qui vraiment donne à côté dans la pièce.
7: Oui.
8: Bon, oui, ça arrive qu'on entende un peu la télé, mais enfin, c'est pas...
7: Bon, parce qu'il vient de nous expliquer qu'il était obligé de le mettre très fort parce qu'il vous entendait la nuit, vous voyez ce que je veux dire, pousser des cris, etc.
8: Ah non, ça m'étonnerait parce qu'à côté, c'est notre salon, on dort pas à côté, donc...
7: Bah, c'est ce qu'il nous dit, hein.
8: Ah bon?
7: Est-ce que vous pouvez lui demander gentiment, bien entendu, de faire une expérience là, de mettre sa télévision à fond?
8: Oui. Vous pouvez mettre à fond la télévision pour voir?
9: C'est à fond.
8: Là, c'est à fond. Vous nous entendez pas, vous? Vous nous entendez la nuit ou des fois ou... Quand il y a des matchs de foot ou quoi vous... Non. Bon, il n'entend rien, monsieur.
7: Bon, alors écoutez, je vais vous demander de faire un effort pour qu'il vous entende. Je vais vous expliquer pourquoi. C'est parce que, bon, on peut parler franchement.
8: Là, je vous écoute.
7: Il voudrait bien profiter de la nuit. Parce que, bon, vous voyez ce que je veux dire, quoi.
8: Oui, d'accord. Mais écoutez, enfin même s'il nous entendait, ça serait pas possible parce que nous on à côté c'est un salon. Il y a même
7: vous pouvez pas faire ça dans le salon.
8: Il y a une cloison, c'est vrai que c'est notre salon de l'autre côté, mais nous on dort dans la chambre qui est à l'autre bout de l'appartement.
7: Et vous pouvez pas
8: même
7: le faire
8: si on faisait des cris la nuit, ce serait dans notre chambre donc
7: Mais est-ce que vous pouvez pas le faire dans votre salon?
8: Oh, ça peut arriver, mais enfin c'est rare quoi.
7: Mais là, il faudrait le faire pour lui.
8: Mais je comprends pas le but de votre démarche en fait.
7: Il nous a demandé s'il pouvait vous entendre la nuit avec votre femme.
8: Attendez, non mais... Attendez, là, je comprends pas bien.
7: Bah, demandez-lui, il va vous expliquer. C'est... Il nous a appelé pour ça, nous.
8: Ah, il vous a appelé pour ça?
7: Bah oui.
8: Ah, bah écoutez, je sais pas quoi vous dire. Moi, je vais pas... Si vous voulez, je vais faire une vidéo. À ce moment-là, je vais la donner à monsieur, mais...
7: Non, mais faut pas, peut-être pas exagérer, on vous demande pas. Non.
8: Ah. Bah écoutez, je sais pas. Monsieur, vous voulez nous entendre la nuit avec ma femme?
9: Mais non, en fait, ça y est, moi, pas...
8: Non, j'hallucine.
6: Allô?
7: Allô?
6: Oh là là, mais qu'est-ce que c'est cette histoire aujourd'hui?
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10: Oui, allô?
3: Bonjour monsieur, c'est bien le pressing?
10: Oui, bonjour.
3: Monsieur Martin à l'appareil, je vous ai envoyé un dossier pour participer aux Journées de l'Europe et vous nous avez pas rappelé.
10: Non, c'est par courrier?
3: Oui.
10: Non, je suis au courant de rien.
3: En gros, on vous a mis volontaire pour échanger votre commerce avec un autre européen.
10: Oula, échanger, ça veut dire quoi?
3: Ça veut dire que pendant une semaine, chacun part chez l'autre pour faire son boulot.
10: Waouh, c'est particulier, ça, parce que moi, si je pars, moi, ben, personne fait mon travail. Donc,
3: mais si, puisque vous allez échanger, vous aurez quelqu'un qui vient de là, attendez, la Moldavie.
10: La quoi?
3: La Moldavie.
10: La Moldavie, c'est quoi?
3: Ben, c'est un pays, en plus, pour une fois que je dis un vrai nom.
10: Attendez, moi, là, je tombe des nuits, hein. Il parle comment, il parle quelle langue, monsieur? Moi, je parle pas.
3: Ah, bah, il est moldaviste, donc il ne parle que moldaviste.
10: Mais qu'est-ce que vous voulez qu'il fasse ici?
3: Bah, il tient le pressing.
10: Oui, je comprends bien ça, il va tenir le pressing, mais comment, s'il parle pas la langue, qu'est-ce que voulez-vous qu'il fasse?
3: Ce qui serait bien d'ailleurs, c'est que vous trouviez quelqu'un qui parle moldaviste pour lui faire la traduction.
10: Et vous plaisantez ou quoi, monsieur? C'est pas sérieux, votre truc, là?
3: Non, mais vous voyez, dans votre entourage, vous demandez à ceux qui parlent moldaviste.
10: Qui parle moldavie dans mon entourage, d'après vous? Comment voulez-vous que je trouve quelqu'un qui parle le moldavie?
3: Sinon, vous passez une annonce. Cherche traductionneur qui parle le moldavie.
10: Oui, mais attendez, moi, mon travail ici, qui c'est qui va le faire, monsieur?
3: Le moldaviste. Oh là, vous suivez pas.
10: Mais hein. Vous plaisantez, il connaît absolument pas mon métier, c'est impossible.
3: Vous savez quoi? Pour être sûr, je vais valider une deuxième fois.
10: Mais moi, je veux pas. Mais allô?
3: Bonjour monsieur, un instant, je valide, je suis à vous. Hein.
10: Alors attendez, avant de valider quoi que ce soit, monsieur.
3: Attendez deux secondes, je vous fais passer en départ express.
10: Écoutez. Si vous validez, c'est votre problème, mais personne n'est entré dans mon commerce.
3: De toute façon, vous serez pas là.
10: Mais pas du tout.
3: Mais si, puisque vous serez à l'étranger.
10: Mais je ne serai pas du tout à l'étranger, monsieur.
3: En plus, vu que vous êtes volontaire.
10: Qui vous a dit ça? Qui vous a dit que moi j'étais volontaire?
3: Alors ça, c'est moi.
10: Ah, c'est vous?
3: Oui, je suis personnellement chargé de désigner les volontaires au hasard.
10: Bon, alors ça, c'est votre problème.
3: D'ailleurs, je vous ai pas demandé, vous-même, parlez-vous le Moldavie?
10: Bah, bien sûr, mais tout le monde parle le moldave.
3: Ah bah non, figurez-vous que c'est pas le cas de vos collègues, apparemment.
10: Non, mais franchement.
3: Ah bah franchement, c'est moins répandu qu'on ne croit. Hein.
10: Non, mais je crois rêver, je vous garantis. Vous êtes en train de valider quelque chose, parce que vous avez décidé que je devrais partir. Non, mais je rêve.
11: Validage accepté.
10: Ah non, alors, écoutez,
3: au passage,
10: monsieur,
3: je peux vous rajouter une semaine supplémentaire en Macédoine du Nord. Est-ce que ça vous intéresse?
10: Je pense que vous n'avez pas dû bien comprendre ce que je viens de dire.
3: Alors, pardon, c'est pas que j'ai pas envie de discuter, mais il faudrait quand même avancer sur votre dossier parce que j'ai pas que ça à faire.
10: Non, mais attendez, mais vous croyez que vous êtes en train de parler à qui là? Vous parlez à qui là?
3: Bah, au monsieur du pressing qui parle moldaviste.
10: Ah, putain, ça va me saouler.
3: Je vous entends, hein.
10: Tant mieux.
3: Ouais, bah, dites pas ça au moldaviste parce que.
12: Allô?
3: Eh bah, encore un autre monsieur.
12: Non.
3: Donc, vos collègues m'ont validé l'échange moldaviste.
12: Non, vous foutez pas de ma gueule, là, vous venez de le valider.
3: Ah! Alors, peut-être qu'on s'est mal compris, parce que...
12: On s'est mal compris, vous faites votre truc, vous expliquez que dalle. Donc maintenant, vous annulez le bordel.
3: Je vous rassure, tout le bordel est plus ou moins pris en charge.
12: Mais je m'en fous que tout soit pris en charge. Vous validez un truc sans demander l'autorisation des gens. Il y a un moment, faut arrêter, là.
3: Ah oui, mais alors, si vous n'êtes pas d'accord, dites-le avant.
12: Mais dites-le avant, vous faites ma gueule.
3: Bah là, vous me mettez au pied de la muraille, je fais comment?
12: Mais bien sûr, vous venez de valider le truc. C'était pas de moi.
3: Et voilà. Et alors, qu'est-ce que je fais maintenant?
12: Eh ben, vous annulez.
3: Ah oui, donc vous changez d'avis.
12: Non, je n'ai pas changé d'avis.
3: Ah, donc vous changez pas d'avis.
12: Putain, mais vous foutez de ma gueule ou quoi? Je n'ai pas changé d'avis. Je n'ai déjà pas validé à la base. Donc arrêtez.
3: Ouh, c'est pas clair. Bon, vous êtes d'accord ou pas?
12: Non, je suis pas d'accord, non.
3: Ok, mais alors pourquoi vous me demandez de confirmer?
12: Vous êtes con ou vous faites exprès?
3: Pardon, mais je perds un peu mon temps quand même à vous faire un dossier au petit
12: oignon. Ah, parce que moi je perds pas de temps là avec vous au téléphone. Oh,
3: je vous mâche le boulot, je vous inscris.
12: Mais vous mâchez le boulot, vous annulez votre bordel, vous m'envoyez rien du tout.
3: Mettez-y quand même un minimum du vôtre, sinon on va jamais y arriver.
12: Ouais, bah juste, je mets de mon. Voilà.
3: Voilà, oui, c'est ça.
12: J'espère que j'ai été clair.
3: Ouh, mais attendez, qui voilà?
12: J'espère que j'ai été clair.
3: Non, attendez, voilà justement le moldaviste.
12: Ah oui.
3: Oh, bah, je vous le passe.
12: Ah oui.
3: Bonjour, monsieur Ski, c'est monsieur Martinski, le moldaviste.
12: Ah ouais, vous foutez bien de ma gueule, en fait.
3: Franchement, Ski.
12: Arrêtez vos conneries, là.
3: Ah oui, c'est grosse connerie, Ski.
13: Ski Louise, bonjour.
14: Oui, bonjour, madame. Je suis bien l'office de tourisme de Sarzeau.
13: Oui.
14: C'est en Bretagne, hein?
13: Oui, tout à fait.
14: Oui, c'est ça. Je compte passer un week-end prochainement avec ma femme et mes enfants, ma famille.
13: Oui.
14: Je souhaiterais avant toute chose de me connaître la liste des vaccins obligatoires avant de quitter Paris.
13: Pour la Bretagne?
14: Oui.
13: Il n'y a, aucun vaccin obligatoire, monsieur.
14: Pardon?
13: Ben non.
14: Parce qu'il n'y a plus la lèpre.
13: Ah non, du tout.
14: La peste.
13: Bah non plus, monsieur. Enfin, il n'y a pas de vaccin obligatoire pour venir en Bretagne, non.
14: Je note, vous permettez?
13: Oui.
14: Le choléra.
13: Non, rien. Moi, je vous dis, oui, vous n'avez aucun vaccin.
14: Restons sérieux, madame. Je tiens à prévenir quand même mes enfants et éviter le pire. Hein, la Bretagne, je sais que c'est une région très reculée. Je crois que vous êtes complètement à l'ouest de la France. Hein, c'est bien ça.
13: Oui. Mais on est quand même dans un pays civilisé, on n'a pas de soucis particuliers. Non, du tout. Hein.
14: Je note. Alors, la tuberculose.
13: Moi, j'en ai pas entendu parler non plus, non, ma foi.
14: Le typhus.
13: Typhus, je sais pas.
14: Ah, donc vous avez le typhus également en Bretagne.
13: Je sais pas s'il y a du typhus en Bretagne, mais enfin...
14: Bon, il va falloir que j'amène mes enfants à l'Institut Pasteur et nous verrons après, ils vont me donner la liste, j'imagine.
13: Oui, voilà, si vous voulez. Enfin, moi, je vis ici depuis 44 ans maintenant et j'ai jamais entendu parler de peste ni de choléra en Bretagne. Hein.
14: D'accord. Actuellement, vous êtes il n'y a pas de guerre
13: En Bretagne?
14: Oui.
13: Ah non, du tout.
14: D'accord. Donc, pour le moment, c'est relativement calme.
13: Non, bah écoutez, je pense que ça commence à devenir un peu ridicule quand même.
14: Pardon?
13: Parce que pourquoi voulez-vous qu'on ait la peste de choléra, le choléra et une guerre civile en Bretagne?
14: Non, je vous demande au chapitre des informations. Hein. Dites-moi, comment fait-on pour circuler?
13: Eh bien, comme tout le monde, en voiture.
14: Ah, il y a des routes?
13: Il y a des routes.
14: Pour se laver, est-ce qu'il faut aller au puits?
13: Non, vous avez des salles de bain avec l'eau courante.
14: L'eau est potable?
13: Certains endroits, oui.
14: Non, parce qu'il n'y a pas de robinet, c'est ça?
13: Bah si, vous avez des robinets, bien sûr. Bon, écoutez, je m'excuse, Mais là, faut que je raccroche parce que j'ai vraiment beaucoup de monde à l'accueil qui attend. À bientôt.
14: J'ai juste une dernière question.
13: Oui.
14: Comment se fait-il que vous ayez le téléphone?
13: Ah, ça, je sais pas, mais j'aimerais bien ne pas l'avoir aujourd'hui. Au revoir, monsieur.
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13: Oui.
3: Bonjour monsieur, c'est bien la brasserie ?
13: C'est pourquoi ?
3: J'ai mangé une omelette chez vous la semaine dernière.
13: Oui.
3: Et alors, apparemment, dans votre omelette, il y avait de l'œuf. Parce que moi, je fais de l'allergisme à l'œuf.
15: Vous êtes allergique à l'œuf et vous avez mangé une omelette.
3: Voilà.
15: Mais monsieur, quand on fait une omelette, automatiquement, il y a des œufs, monsieur.
3: Ah ah, donc on avoue ?
15: On avoue quoi ? On avoue rien du tout.
16: Il
15: faut arrêter, monsieur.
16: Tu fais quoi avec une omelette avec des œufs ?
15: Attends.
16: On peut pas faire une omelette sans œufs ?
15: Non, laissez-moi parler.
16: Allô ?
3: Ah, c'est madame.
16: C'est pas une omelette sans œufs. C'est marqué sur un carte. Une omelette et des œufs.
3: Alors, écoutez, excusez-moi, je note. Le suspect reconnaît...
16: Non, mais il y a toujours des œufs.
3: Non, mais c'est bien. Déjà, vous reconnaissez vos torts.
16: C'est déjà... Ah non, j'ai pas encore. Sur ma carte, c'est marqué omelette. Une omelette à base d'œufs.
3: Ah bah ça, je pouvais pas le savoir.
16: Vous pouvez donner le dictionnaire ou chercher l'omelette. Omelette, c'est à base d'œufs.
3: Alors, attendez, j'ouvre le dictionnaire. Spécialité à base de légumes et de produits laitiers.
16: Non, bah, c'est pas une omelette. À part si vous êtes végétarien... C'est une omelette végétarienne.
3: Ah, donc c'était une omelette végétarienne avec des œufs que vous m'avez servi.
16: Non, moi je suis pas végétarien.
3: Parce que moi je suis allergique aux végétariens aussi.
16: Ah oui, mais vous ne me l'avez pas dit.
3: Donc vous m'avez vendu une omelette végétarienne avec des œufs.
16: Non, j'ai pas dit végétarien. Je vous ai dit, nous c'est marqué sur la carte omelette jambon, c'est à base d'œufs.
3: Alors attendez, parce que moi vous m'avez fait une omelette jambon végétarienne.
16: Non, moi c'est pas marqué végétarien.
3: Donc en plus c'est pas marqué discrètement, vous en profitez pour filer des œufs.
16: Non, je vous explique. C'est pas marqué omelette végétarien.
3: Non, mais c'est ça, c'est que vous marquez pas végétarien, mais votre omelette au jambon est végétarienne en vrai.
16: Non, il est pas. J'ai jamais dit que je faisais de produits végétariens.
3: Non, mais je comprends, c'est que vous avez mis des œufs végétariens et du coup,
16: non,
3: moi ça m'a.
16: Non, je fais des œufs normaux.
3: C'est des œufs normaux, vous êtes sûr?
16: Oui.
3: Jurez-moi que c'est pas des œufs végétariens.
16: Non, ah bah non, je peux vous le promettre, si on veut pas sûr, c'est des œufs normaux.
3: Dites, je jure que c'est des œufs normaux.
16: Oui, c'est des œufs normaux.
3: Vous avez pas dit je jure.
16: Bah, j'ai pas dit je veux. Bah, je le jure. Oh.
3: Bah, je vois le truc, on essaye de contourner. Non, mais ça c'est.
16: Non, je te le tourne pas. Écoutez.
3: Ah bah, enfin, excusez-moi, moi j'avais demandé une omelette au jambon sans porc en plus.
16: Bah, alors, une omelette jambon sans porc? Déjà, du jambon, c'est du porc.
3: Comment? En plus, vous m'avez mis du porc?
16: Bah, le jambon, c'est quoi pour vous?
3: Bah, c'est un légume.
16: Non, du jambon, c'est du porc, monsieur. Lisez bien vos listes de cuisine, c'est tout.
3: Ah bah, excusez-moi, mais moi je supporte pas le végétarien, mais je supporte quand même les légumes comme le jambon. Et effectivement.
16: Non, y a pas de légumes jambon, ça n'existe pas.
3: Oui, parce que vous mettez du porc à la place.
16: Bah, moi. Une omelette jambon, c'est une omelette jambon.
3: Oui, parce que vous remplacez le jambon par du porc.
16: Non, j'ai jamais remplacé. Ça a toujours été, moi j'ai fait de l'école hôtelière. Une omelette jambon, c'est une omelette avec du jambon. Je suis désolé.
3: Toujours est-il que du coup, j'ai dû aller voir mon docteur.
16: Oui, bien sûr. Moi, je suis pas responsable, mais Francis.
3: Comme vous reconnaissez que vous êtes coupable.
16: Non, je suis pas coupable. Je fais des omelettes à base de jambon, du fromage.
3: Parce que j'avais pris jambon fromage, effectivement, maintenant que vous m'en parlez. Moi, je suis allergique au lait aussi.
16: Ah bah oui, mais...
3: Apparemment, dans votre fromage, il y aurait eu du lait.
16: Du fromage, vous avez vu du fromage sans lait, vous?
3: Ah bah oui.
16: Alors, il faut plus rien manger, voilà.
3: Donc du coup, j'ai mon beau-frère qui est avocat.
16: Ouais, bah c'est bien, bah vous lui dites.
3: Bah non, c'est pas ça, c'est qu'il faudrait que vous appeliez mon beau-frère.
16: Bon, j'appelle rien, monsieur.
3: Je peux pas lui parler parce qu'il est avocat et je suis allergique aux fruits aussi.
16: Bah ouais, bah c'est bien, c'est un avocat, bah comme ça vous êtes allergique aux avocats. Bah moi je suis allergique aux connards comme vous, monsieur. Au revoir.
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17: Allô?
14: Allô?
17: Oui?
14: Oui, bonjour monsieur, c'est bien la poste de...
17: Oui?
14: Oui, bonjour, du nom de la place, appareil, gendarmerie.
17: Oui, bonjour.
14: Bonjour. Nous venons d'intercepter le chef d'une bande, hein?
17: Oui.
14: C'est-à-dire ces trois dames d'une soixantaine d'années.
17: Oui.
14: De forte corpulence qui ont semé un peu le bazar dans la région.
17: Dans la région?
14: Oui, dans la région.
17: Ah bon, d'accord.
14: Je vous explique ce qu'elles font, hein. Elles sont spécialisées dans le viol des receveurs de poste.
17: Ah!
14: Donc on vient d'intercepter leur chef, Mademoiselle Ledoux, 61 ans, 98 kilos. Oui.
17: Dites donc.
14: Et elle s'attaque aux receveurs. Hein.
17: Est-ce que je peux aviser ma guichetière là, tout de suite?
14: Oui, elle est à côté de vous là?
17: Oui. Oui, il y a trois dames dont une vient d'être interceptée à la gendarmerie. Ces femmes sont spécialisées dans le viol des receveurs. Elles sont plus que deux, hein, de forte corpulence. T'en as une très forte. Attachée les cheveux, attachée derrière, très forte. Oui, alors tu ne vas pas, hein, là-bas.
14: Il y en a une, là?
17: Elle a une dame qui lui a demandé d'aller lui faire voir pour le Minitel.
14: Attendez, elle est où, là?
17: Elle est au guichet.
14: Alors, écoutez-moi, de toute façon, elles ne sont pas dangereuses. Elles se jettent sur l'homme, simplement. Elles le font tomber parce qu'elles sont très corpulentes.
17: Oui.
14: Profitant de leur poids, elles vous entraînent par terre.
17: Oui.
14: Et là, il y en a une qui vous tient pendant que l'autre se laisse tomber sur vous.
17: Oui.
14: Et donc, vous viole, hein?
17: D'accord.
14: Alors, ce qu'on va faire, hein?
7: Vous allez la faire venir à côté de vous au téléphone. Oui. Elle est toute seule, l'autre n'est pas là encore.
17: Il n'y en a qu'une. Il n'y en a qu'une, oui.
7: Bon, alors c'est elle.
17: Oui.
7: Alors je vais vous passer Mademoiselle Ledoux.
17: Oui.
7: Hein, qui va vous expliquer quoi faire. Hein.
17: Oui.
18: Merci. Allô?
17: Oui.
18: Bonjour, monsieur.
17: Oui, bonjour, madame.
18: Mademoiselle Ledoux à l'appareil.
17: Oui.
18: Alors là, vous êtes dans l'embarras, je crois, d'après ce qu'on me dit.
17: Oui.
18: Alors, vous lui dites que Mademoiselle Ledoux est à l'appareil et qu'elle vous demande de ne pas vous violer.
17: Oui. Madame, s'il vous plaît, si vous voulez venir la voir. Alors, j'ai Mademoiselle Ledoux, là, qui est au bout du fil. Hein? Vous connaissez Mademoiselle Ledoux?
18: Elle va dire non.
17: Alors, elle me demande de ne pas me violer. Hein? Vous comprenez ce que je vous dis là, oui? Bon, alors moi, je ne suis pas d'accord hein, avec pour ce que vous êtes venu faire. Hein. Elle ne comprend pas, elle dit.
18: Ah oui, c'est une grande comédienne.
17: Oui. Est-ce que vous êtes venu ici pour me violer? Non. Ben, vous en êtes sûr, oui? Oui. Et vous êtes venu ici pour quoi faire? Oui. Comment? Vous avez téléphoné au docteur Dumas. Et vous êtes... Comment vous vous appelez, vous? Madame? J'entends pas. Attendez, vous voulez me faire voir votre carnet de chèque?
7: Comment s'appelle-t-elle?
17: Alors, madame...
18: Ah ben, c'est pas elle, alors.
17: Comment?
18: Ah ben, c'est une erreur.
17: Vous la connaissez pas?
18: Est-ce que vous pouvez vous excuser auprès d'elle? Parce que je voudrais entendre ça.
17: Oui, ben, je vais m'excuser, oui.
7: Attendez, allô?
17: Oui.
7: Rapprochez-la de vous, hein.
17: Oui. Alors, écoutez, madame, je suis là en contact avec la gendarmerie qui recherche une personne qui correspondait à votre signalement.
19: Ah
17: hein? Et bon, il y a eu donc un malentendu, hein. Alors, mais vous pouvez pas lui expliquer, là, vous?
7: Non, parce qu'on est en train d'auditionner Madame Ledoux en même temps, si vous pouvez lui...
17: Bon, alors, on croyait que vous étiez une personne
19: oui.
17: qui était spécialisée, si vous voulez, dans le viol des receveurs.
19: Non, mais là, je comprends pas du tout, hein.
17: On s'excuse, tout le monde s'excuse.
19: Là, vous vous trompez beaucoup.
17: Eh bien oui, mais c'est pour ça, c'est...
19: Alors là, moi, je suis rentrée simplement parce qu'il n'y avait pas de cabine dehors avec des pièges. Je suis simplement rentrée pour téléphoner,
17: voilà.
19: C'est tout.
17: Alors, on s'excuse beaucoup. Hein.
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20: Allô?
18: Oui, bonjour, monsieur.
20: Bonjour.
18: Excusez-moi de vous déranger, c'est au sujet de la manifestation d'hier.
20: Oh, attendez, quel numéro demandez-vous, monsieur? C'est un faux numéro, ça, hein?
18: Vous n'êtes pas à la CGT?
20: Non, monsieur, absolument pas. Et c'est un ancien numéro, ça. Vous le rayez, il vous faut demander un nouveau numéro.
18: Ah oui, mais faut pas m'insulter, moi.
20: Mais je vous insulte pas, monsieur. Je vous dis simplement que c'est un ancien numéro.
18: Oui, j'ai compris, camarade.
20: Eh bien, alors, camarade syndiqué, moi, je suis pas syndiqué et je suis l'ancien numéro.
18: Ben oui, voilà. Écoutez-moi, jeune homme.
20: Oui.
18: Vous pouvez avoir du respect, quand même.
20: Mais j'ai du respect, monsieur. Je vous dis simplement que c'est un ancien numéro que vous faites, là.
18: Oui, mais vous me dites ancien numéro comme si j'étais vieux de la feuille, moi.
20: Mais je vous le dis parce que c'est pas le premier. Je veux faire changer de numéro. Au revoir, monsieur.
18: Mais écoutez-moi, jeune homme.
20: Oui, mais écoutez, j'ai pas de temps.
18: Je suis administrateur des PTT.
20: Eh bien, je suis bien content
18: alors,
20: pour vous, monsieur.
18: Dites-moi quel est votre problème et moi, je vous change votre numéro en 5 minutes.
20: Non, mais c'est pas la peine, monsieur. Mais je me débrouillerai tout seul. Je vous
18: non,
20: remercie.
18: Non, j'insiste, jeune homme.
20: Camarade, oui.
18: Je change votre numéro. Je m'en occupe dans 2 minutes.
20: Non, c'est pas la peine.
18: J'insiste.
20: C'est un ancien numéro qu'on m'a attribué. Voilà.
18: Non, je vous le change sans problème.
20: Mais je veux pas, monsieur.
18: Ah, monsieur.
20: Écoutez, vous me faites. Je me débrouille, monsieur.
18: Monsieur, considérez ça comme acquis. Dans 5 minutes, votre
20: numéro. Je ne veux pas, monsieur. Ne change pas mon numéro. Ne change pas, s'il vous plaît.
18: Camarade, excusez-moi, je vous donne un nouveau numéro.
20: Moi, je n'en veux pas, monsieur. Écoutez, vous débrouillez. Au revoir, monsieur. Allô?
7: Oui, bonjour, monsieur. Le 40.
20: Oui,
7: bonjour monsieur, Central 10 à l'appareil, on vient d'avoir un état de demande de changement de numéro.
20: Mais non, mais c'est un monsieur qui m'a téléphoné, qui se mêle de ce qui le regarde pas,
7: j'ai pas demandé... Monsieur, vous permettez monsieur, c'est Central 10 à l'appareil, je vous demande de nous excuser une minute, nous vous donnons votre nouveau numéro qui va prendre donc, qui va être en activité dans 10 minutes.
20: Mais je le veux pas monsieur, mon nouveau numéro, moi j'en ai un numéro que j'ai communiqué à tout le monde, je le conserve.
7: Nous sommes désolés, les ordres ont été transmis de manière électronique, c'est trop tard. Hein.
20: Mais par qui monsieur, c'est pas moi qui ai fait la demande.
7: Ah,
20: alors comme ça, n'importe qui peut faire la demande sur mon numéro, où êtes-vous exactement? Je reste là.
7: Oui, nous sommes à Jaurès, monsieur.
20: Oui, mais écoutez, je vais venir, je vais y venir déjeuner tout à l'heure.
7: Monsieur.
20: Je travaille moi-même au PTT, je ne veux pas changer de numéro.
7: Mais, bah, écoutez-moi, monsieur, nous avons une demande de l'administrateur, monsieur Doringer.
20: Oui, mais justement, ce monsieur m'a téléphoné tout à l'heure, il s'est trompé de numéro.
7: Non, écoutez.
20: Écoutez, monsieur, c'est pas le bon numéro, mais ne vous cassez pas la tête, je vous le fais changer.
7: Écoutez-moi, camarade, je vous donne votre nouveau numéro
20: de. Mais je n'en veux pas, monsieur, moi je vais venir tout à l'heure à l'agence commerciale, j'arrive dans un quart d'heure.
7: Mais monsieur.
20: Je veux conserver mon 42.
7: Monsieur.
20: Ce n'est pas parce que M. Tartampion a décidé de me faire changer
7: monsieur,
20: de numéro.
7: Ce n'est pas M. Tartampion, c'est l'administrateur qui est donc le secrétaire général du syndicat, vous le savez très bien.
20: Mais je m'en fous, alors, monsieur, non, qu'est-ce que ce soit.
7: Ah, vous avez.
20: Et il a été charmant, il a été gentil, mais moi je m'en fous.
7: Monsieur, vous permettez, vous êtes prié de venir avec vos trois dernières factures ainsi que 150 francs.
20: Pardon ont...
7: Ah bah oui, monsieur, non.
20: Mais vous plaisantez, en plus, il va falloir que je paye.
7: Bah écoutez-moi, monsieur. Non.
20: Non, mais qu'est-ce que c'est cette plaisanterie. Mais là, je vous garantis que ça va aller loin, cette histoire-là. Non, mais en plus, il va falloir que je paye pour changer de numéro que je n'ai pas demandé.
7: 150 francs, monsieur.
20: Mais jamais de la vie, primo, je suis employé PTT, donc je ne paie pas le téléphone, je ne paie pas l'abonnement.
7: Ah ouais,
20: hein?
7: Ah, mais ça, vous n'avez pas signalé, c'est trop tard.
20: Comment,
7: monsieur.
20: Mais je voulais pas signaler, mais vous m'avez rien demandé, monsieur.
7: Bon, attendez.
20: Ça, monsieur. Alors là, je vous garantis que ça ne se passera pas comme
7: monsieur,
20: ça. Hein.
7: Ben justement, monsieur Deringer vient de rentrer dans mon bureau. Attendez.
20: Oui, mais justement, qui c'est ce monsieur-là?
7: Attendez, vous permettez, je vous passe.
20: Oui, je vous en prie.
7: Il y a le client, là, vous avez demandé, on a déjà son nouveau numéro, puis il n'en veut pas.
0: Laissez-moi, je vais le prendre.
20: C'est la meilleure de l'année, celle-là.
0: Allô?
20: Bonjour, monsieur.
0: Mais qu'est-ce qu'il y a, camarade? On a l'heure.
20: Mais je ne voulais pas changer de numéro, moi, monsieur. Vous êtes bien gentil, vous êtes aimable, vous êtes urbain comme tout, mais je ne veux pas changer de numéro,
0: mais
20: monsieur.
0: Je ne sais pas.
20: Pourquoi vous me faites changer de numéro de force?
0: Vous allez payer 150 francs, mais en une journée, vous allez avoir votre
20: mais
0: nouveau numéro.
20: Mais je m'en fous, monsieur. Écoutez, ça va me coûter impression de Doloris terrible, cette histoire-là. Moi, je ne veux pas.
0: Écoute-moi, camarade. Ça
20: en plus, je suis moi-même employé des PTT, monsieur. Je ne paie pas. Ni l'abonnement, ni, le,
0: ah.
20: ni l'installation, ni rien, vous voulez me faire payer 150 francs.
0: Eh oui, mon camarade, parce que ces étés, nous sommes contre les privilèges. Il n'y a aucune raison que toi, tu ne casques pas comme nous.
20: Non, mais comment? Mais vous payez quoi, monsieur? Mais qui est à l'appareil? J'ai pas compris. Écoutez, vous me dites où vous êtes, monsieur. Je viens vous voir parce que nous sommes voisins. On va s'expliquer de vive voix parce que là, on s'époumonne tous les deux. Hein?
0: Écoute-moi, camarade, ton comportement frise d'hystérie.
20: Mais
0: ça
20: écoutez,
0: ne m'étonne pas de la part des castes des privilégiés.
20: Mais je suis pas un privilégié, nom de Dieu, je suis un préposé. Vous appelez ça un privilégié, vous?
0: Mais
20: un préposé?
0: Est-ce que tu es venu hier à la manif?
20: Mais non, je suis pas venu, moi je bricole, monsieur, chez moi. J'ai du boulot par-dessus les oreilles,
0: alors. Monsieur, travaille au noir.
20: Oh.
0: Ah oui, alors non, mais...
20: c'est une plaisanterie, non?
0: Écoute-nous, camarade, tu parles quand même à quelqu'un d'obédient à ces étés. D'une part, t'es privilégié, ensuite tu travailles au noir quand tes camarades défilent sous la pluie.
20: Attendez, une question, monsieur. Vous êtes qui, exactement?
0: Monsieur Deringer.
20: Deringer, où êtes-vous, exactement, monsieur?
0: À Jaurès, monsieur.
20: Pardon?
0: À Jaurès.
20: On peut vous rencontrer d'ici un quart d'heure, 20 minutes, monsieur Deringer.
0: Vous venez au bureau 203, mais je te signale que l'accueil va être musclé, parce que...
20: Ah, ben, écoutez, moi, je suis ravi, parce que là, je viens au bureau 203, mais qu'est-ce que vous avez contre moi, monsieur, s'il vous plaît?
0: Nous n'avons rien contre toi, tu es paranoïaque, privilégié, et en plus, tu travailles au noir.
20: Comment je travaille au noir? Je travaille chez moi.
0: Déviationniste, liquidateur.
20: Attendez, restons calmes. Poste 203, c'est une plaisanterie, ça, hein?
0: Oui, c'est une plaisanterie.
20: Oh, félicitations. Alors là, écoutez, j'ai pas marché, j'ai cavalé. Vous m'avez fait prendre la colère de ma vie, là, hein?
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22: 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Un conseiller va vous répondre.
23: Oui, bonjour.
24: Oui, bonjour, monsieur. Je vous appelle pour récupérer l'indemnification de mon beau-frère.
23: Vous vouliez récupérer les indemnisations de votre beau-frère, c'est-à-dire?
24: Parce que j'ai entendu qu'il y avait des contrôles maintenant.
23: Je vais vous passer le service qui s'en occupe.
24: Merci, monsieur.
23: Ne raccrochez pas, hein, je suis en train de vous transférer.
24: Je raccroche.
23: Non, ne raccrochez pas. Je vous transfère.
24: Oui, je raccroche, donc je raccroche.
23: Non, vous ne raccrochez pas, monsieur.
24: Donc je raccroche ou pas?
23: Ne raccrochez pas.
24: D'accord, donc je raccroche et vous me rappelez?
23: Non, vous ne raccrochez pas.
24: Oui, mais dans ce cas, ça va être occupé si vous me rappelez.
23: Non, je vous les transfère, c'est un transfert de ligne.
24: Ah, mais moi, je n'ai pas le double appel, hein, c'est juste, si vous m'appelez pendant que je suis en ligne avec vous.
23: Je ne vous rappelle pas.
24: Alors, c'est moi qui dois vous rappeler?
23: Non, vous ne raccrochez pas, monsieur.
24: Et si je me mets en main libre?
23: Mais ne raccrochez surtout pas.
24: En main libre et là, je raccroche?
23: Non, vous ne raccrochez pas, monsieur.
24: Alors, attendez, je reprends le téléphone.
23: Monsieur, écoutez-moi, je termine.
24: Mais
23: patientez au téléphone que j'aille chercher quelqu'un.
24: Oui, mais est-ce que vous pourriez me passer la personne quand même? Parce que
23: oui,
24: là, c'est...
23: Si vous attendez et que vous me laissez le temps de quitter le bureau pour aller la chercher.
24: Parce que c'est quand même que je paye la communication, donc...
22: Merci de patienter quelques instants. Nous traitons votre demande.
23: Oui, bonjour.
24: Oui, bonjour, monsieur. Voilà, je vous appelle parce que ce serait pour envoyer une patrouille de contrôle chez mon beau-frère, qui est un faux chômeur.
1: Et là, vous pensez qu'on peut envoyer un contrôleur maintenant, là, tout de suite, chez lui, c'est ça?
24: En fait, j'ai verrouillé la porte chez lui. Du coup, il faudrait maintenant que vous dépêchiez quelqu'un sur place.
1: Vous avez verrouillé la porte chez lui?
24: Bah oui.
1: C'est une séquestration, quand même, si vous l'avez enfermé chez lui. Allez verrouiller sa porte, hein.
24: À la limite, ce que je peux faire, c'est passer, déposer la clé.
1: Non, mais, enfin, ça marche pas comme ça. Vous pouvez pas enfermer quelqu'un chez lui en attendant qu'on vienne le contrôler. Enfin, le contrôle, c'est pas...
24: Non, mais de toute façon, là, il dort, hein, parce que je suis occupé de son cas.
1: Comment ça, Idor, vous êtes occupé de son cœur?
24: Bah, en fait, je veux dire, je vais lui donner un léger somnifère à midi.
1: Je vais prendre vos coordonnées, les coordonnées de votre beau-frère.
24: D'accord.
1: Je
24: vais moi, entre-temps, j'ai muré les fenêtres de chez lui parce que je voulais pas qu'il essaye de s'évader.
1: Parce qu'il est réveillé?
24: Bah, c'est pas ça, c'est qu'à un moment, il va se réveiller, il va se rendre compte que la porte est fermée, donc du coup, j'ai mis des parpaings sur les fenêtres.
1: Alors, donnez-moi vos coordonnées.
24: Et j'ai fait électrifier le portail.
1: Vous avez fait électrifier le portail?
24: Bah oui, parce que comme ça, si jamais, imaginez qu'il arrive à défoncer les parpaings pour sortir, il arrive dans le jardin, et là, le portail est électrifié, donc il pourra pas sortir de chez lui. Voyez?
1: Vous êtes sérieux?
24: Ah bah, absolument.
1: D'accord. Alors, donnez-moi vos coordonnées.
24: Est-ce que vous pouvez patienter juste deux secondes, parce qu'il faut que je finisse d'installer la fosse au requin qui cerne, en fait, sa propriété?
1: Non, mais vous me parlez de fosse au requin.
24: Oui, parce que je me dis, si jamais il a défoncé les parpaings après s'être réveillé et qu'il arrive à neutraliser l'électrification du portail, il faut pas qu'il puisse, s'échapper. Donc du coup, j'ai creusé une fosse au requin autour de son jardin.
1: Vous me donnez vos coordonnées, monsieur ?
24: Oui. Alors, en revanche, vous ne sauriez pas où je pourrais acheter des crocodiles de plus de 2 mètres, par hasard ?
1: Bon, je vais mettre ça à l'entretien, monsieur.
24: Mais pourquoi ?
1: Ça ressemble fort à un canular.
24: Attends, c'était tout en subtilité, je comprends pas.
1: Vous plaisantez, monsieur ?
24: Vous êtes sûr ?
1: Oui, je suis sûre.
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8: Accueil service funéraire, bonjour.
14: Bonjour, monsieur.
8: Bonjour.
14: Je suis bien aux pompes funèbres?
8: Oui, tout à fait, monsieur.
14: Oh, bah dites-moi, il y a du bruit chez vous. Hein.
8: Oui, effectivement, c'est l'heure du repas.
14: Ah, ouais, oui.
8: C'est pour ça.
14: Ah oui, j'entends ça. Bah dites-moi, c'est la bonne ambiance, hein.
8: Voilà, allez-y. Oui.
14: Ça fait du bien, hein.
8: Oui, de souffler un petit peu de temps en temps.
14: Ah, oh, oui. Bah oui, vous êtes à table, là, on boit un petit verre pour se détendre, hein.
8: Tout à fait, oui.
14: Ouais. Bon, écoutez, ma femme vient de mourir.
8: Comment?
14: Ma femme vient de mourir, il y a une heure, là.
8: Alors, ah, d'accord.
14: Mais bon, vous êtes tout prêts. Alors, dis-moi, ça, alors, c'est une mobilette, ça?
8: Je vais prendre. Ah, attendez, je vais aller chercher mon papier, je vais mettre de l'autre côté.
14: Oui, pas de problème, vous inquiétez pas, voilà. C'est la fête.
8: Vous êtes à quel endroit, monsieur?
14: Alors, moi, je suis aux 2 avenue Maréchal Leclerc. Mais enfin, là, je vais boire un petit verre quand même, parce que... Quelle heure est-il, là?
8: Il est midi 20.
14: Oh, bah, dites-moi, c'est l'heure de manger, de casser la croûte, quand même.
8: Vous êtes monsieur?
14: Alors, le tour.
8: D'accord. Et votre épouse est décédée à quel endroit?
14: Oh, bah, elle est décédée dans la chambre, hein.
8: À votre domicile?
14: Sur son lit, oui, pas de problème, on est en rez-de-chaussée. Pour vous, c'est tranquille, je crois.
8: Alors, vous êtes à quel endroit?
14: Alors, nous sommes aux 2 avenue Maréchal Leclerc.
8: D'accord.
14: Mais je vous embête, vous êtes en train de casser la croûte, vous avez autre chose à faire là quand même.
8: Non mais je suis permanent, vous inquiétez pas.
14: Ouais, mais enfin bon, vous étiez en train de manger là.
8: Donc c'est Madame Letour comment?
14: Je suis désolé. Marie-Josée.
8: Marie-Josée, d'accord.
14: Comme la chanson, vous connaissez, non?
8: Non.
14: Marie-Josée est mal chaussée.
8: Elle avait quel âge?
14: Elle enlèvera ses chaussons, on verra bien. Tous ces morpions. Hey, hop, Marie-Josée, vous connaissez pas ça?
8: J'aimerais mieux vous occuper de votre épouse, si vous voulez.
14: Ah bah oui.
8: Vous allez rester à votre domicile, là, ou vous allez peut-être partir?
14: Je sais pas, parce que il y a quand même une odeur qui me dérange, hein. Est-ce qu'il faut que j'ouvre la fenêtre, d'abord?
8: Non, justement, faut éviter.
14: Ah bon, pourquoi?
8: Bah, pour éviter, de favoriser la décomposition.
14: Ah bah, attendez. Oh bah, mince, alors. Elle s'est levée, dites-moi. Elle était pas morte.
8: Je me reposais. Oui, mais bon, c'est bizarre.
9: Bonjour et bienvenue chez le traiteur événementiel. Vous cherchez un traiteur créatif et à l'écoute de vos envies?
21: Allô?
24: Allô, bonjour madame. Je vous appelle parce que j'aurais besoin de travailler chez vous.
21: Travailler chez nous?
24: Oui.
21: Oui, mais monsieur, voilà. Je vous arrête tout de suite. Nous n'avons pas recruté, on n'a pas l'intention d'embaucher non plus.
24: Moi, c'est pas grave, c'est surtout pour les papiers qu'il me faudrait ça par rapport à Pôle emploi.
21: Ah oui?
24: Il faut que je puisse justifier de 6 mois de travail pour toucher le chômage après.
21: Une attestation comme quoi vous avez travaillé 6 mois ici?
24: Eh ben, exactement.
21: Vous vous rendez compte de ce que vous demandez là? C'est... Non, on n'est plus comme ça, mais on peut plus travailler comme ça, maintenant c'est fini ça. On est descendu au moins de 2 là. Hein.
24: Non, mais vous me faites juste les fiches de paye?
21: Il faut vous faire des fiches de paye, nous. Vous plaisantez là?
24: Non, mais juste 6 mois de fiche de paye.
21: Ça marche pas comme ça, monsieur, c'est impossible, j'ai jamais entendu ça.
24: Enfin, excusez-moi, mais
21: ça suffit comme ça.
24: Non, mais
21: sinon, ça va aller mal. Hein.
24: Alors, juste, je n'insiste pas.
21: Mais c'est nouveau ça maintenant? Vous avez vu jouer ça où vous?
25: Donne-le moi.
24: Allô?
25: Bah, enfin, écoutez, non, dites, restez un petit peu dans le sens, hein.
24: dans le sens de...
6: Vous voulez des fiches de paye alors que vous n'avez pas travaillé. Vous déclarez un employeur qui n'a jamais été un employeur.
24: Voilà, vous avez compris. Donc, du coup...
6: Mais enfin, écoutez...
24: Oui, je vous écoute.
6: Bon, enfin, restez correct. Vous vous déclarez à Pôle emploi que vous avez travaillé ici.
24: Voilà.
6: Et puis, vous n'avez jamais travaillé ici. Puis, vous voulez qu'on vous donne un salaire, peut-être encore.
24: Non, mais même le SMIC, hein, je ne suis pas...
6: Mais c'est n'importe quoi. Enfin, écoutez, vous êtes malhonnête.
24: Bah non, je suis bricoleur.
6: Non.
24: Si ça vous embête de la remplir, moi, je peux le faire.
6: Maintenant, vous allez remplir une fiche de salaire à notre nom.
24: Non, mais juste vous signez en bas et puis vous mettez...
6: Certainement, vous signez en bas. Nous sommes des adultes, hein, monsieur.
24: Oui, ah bah, j'espère bien. Oui.
6: Jamais... Enfin, écoutez, vous rêvez, non? Je ne peux pas faire un faux.
24: Non, mais c'est ce que je dis, moi je le fais.
10: Allô?
24: Oui, allô?
10: Écoutez, monsieur, je préviens la gendarmerie tout de suite.
24: Ah non, moi d'abord.
10: Je préviens la gendarmerie.
24: Non, c'est moi.
10: Oui, non, mais c'est bon, je préviens la gendarmerie. Je vais composer le 17, monsieur.
24: Ah bah, je fais le 17 avant vous.
10: Bon, ça va bien, écoutez, c'est bon. Hein. Terminé.
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13: Patricia, bonjour.
25: Allô?
13: Oui.
25: Oui, bonjour madame. C'est la société Intérim?
13: Oui.
25: Bonjour, je vous appelle parce que je cherche un job.
13: Oui.
25: Et je voudrais savoir si vous aviez un job à me proposer.
13: Un quoi?
25: N'importe quelle dimension.
13: Quelle est votre qualification?
25: Ben, disons que ça fait longtemps que j'ai pas eu de job.
13: Vous êtes inscrit chez nous?
25: Mais pourquoi faire, toi?
13: Pourquoi faire? Pour pouvoir vous vendre.
25: Mais moi, je veux pas de travail, je cherche un job.
13: Et vous cherchez quoi?
25: Un job?
13: Oui, j'ai bien compris.
25: Ah. C'est pas un travail.
13: Et c'est quoi alors?
25: Ben un zob. Un zobi.
13: Oui, mais ça veut dire quoi?
25: Mais quand même, vous êtes une femme, vous savez ce que c'est qu'un zob.
13: Mais si je vous pose la question, c'est que je sais pas.
25: Un zob, une tobi. Une tobi, vous voyez ce que c'est?
13: Non. Mais c'est parce qu'il a des problèmes de ce côté-là qui se permet d'en parler comme ça.
25: Comment?
13: Ça, c'est ma collègue qui vous parle. Oui, bonjour monsieur.
25: Bonjour madame.
13: Ben écoutez, je ne sais pas ce que vous lui dites, mais apparemment, moi j'ai mis le haut-parleur à partir d'un moment où vous lui parlez de votre organe sexuel. Donc écoutez, je ne sais pas exactement ce que vous recherchez en appelant chez nous. Nous sommes une agence de travail temporaire, si vous êtes quelqu'un de sérieux et motivé.
25: Mais madame, oui.
13: D'accord.
25: Je cherche un job.
13: D'accord. Eh bien, écoutez, dans ce cas-là, vous venez vous inscrire.
25: Mais pour faire quoi?
13: Eh bien, pour qu'on vous fasse travailler, monsieur. Il faut.
25: Mais je ne veux pas travailler, madame. Je cherche un job.
13: Bah alors expliquez-moi ce que vous recherchez, parce que là, je ne vois pas du tout. Moi, dans mon...
25: Un zob. Une bite.
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13: Bonjour.
24: Bonjour monsieur, c'est bien la boulangerie, pâtisserie, chocolaterie?
13: Oui, c'est ça.
24: Monsieur Martin à l'appareil, les nouveaux consommationneurs Martin.
13: Ouais.
24: Je vous ai inscrit pour tester mon nouveau beurre de substitutification.
13: Ah, quel beurre?
24: C'est du beurre de friteuse. C'est un mélange d'huile, de margarine et de graisse de bœuf qu'on recompresse.
13: Bah déjà, beurre de friteuse, j'utilise pas de beurre de friteuse.
24: Normal, c'est une exclusivité des établissements Martin. Il vous reste du beurre en stock?
13: Bah oui, moi j'ai du beurre en stock.
24: Ok, donc celui-là, vous allez vous en débarrasser.
13: Bah pourquoi je vais jeter mon beurre? Moi je vais pas acheter ma matière première à la poubelle.
24: Ah non, le jetez pas, vous offrez à une association, ça fera des cadeaux pour Noël.
13: Oui, bien sûr,
24: offrir,
13: oui.
24: Bah oui, vu qu'à la place, vous aurez mon beurre de substitutification.
13: Il va livrer du beurre de substitutification.
24: Substitutification.
26: Oui, allô?
24: Bonjour madame, donc comme je disais, moi je vous ai mis volontaire pour tester mon beurre de substitution.
26: Mais non, je vais pas remplacer le beurre par de la merde.
24: Oh là non, on s'est mal compris, là c'est pour remplacer par du beurre de friteuse.
26: Non, on s'est pas mal compris, je ne suis pas volontaire, je ne suis rien du tout, votre merde, vous la gardez, je n'en veux pas, moi je travaille avec du beurre qui vient de la vache.
24: Ah bah justement, il y a de la graisse de bœuf dans le beurre de friteuse, donc c'est quasi pareil.
26: C'est quoi de cette histoire?
24: Oh bah dis donc, une autre dame.
26: Oui.
24: Donc cette histoire, c'est que je vous apporte du beurre de substitutification à base de graisse de fonte friteuse.
26: Je n'ai pas besoin de vos substituts de beurre.
24: Substitutification.
26: Je n'ai pas besoin de votre truc. Vous avez compris?
24: Ah bah.
26: Je n'ai pas besoin, monsieur.
24: Alors si vous me demandez, évidemment, non, j'ai pas compris.
26: J'ai pas besoin de votre truc.
24: Et puis en plus, pardon, mais alors vous chuchotez au téléphone.
26: Vous comprenez pas le français?
24: Si, mais enfin si vous pouviez juste parler un peu plus fort.
26: Mais vous comprenez pas le français, j'en ai pas besoin.
24: Ah, là c'est pas mal.
26: Vous voulez que j'appelle la gendarmerie?
24: Eh ben non, vous recommencez à chuchoter.
26: Je vais appeler la gendarmerie, je vous le dis tout de suite.
24: Ouais, c'est un peu mieux.
26: Mais... J'appelle la gendarmerie?
24: Ah oui, là très bien.
26: Merci, au revoir.
24: Ouf, il s'est loupé, il a voulu raccrocher, il m'a mis en attente.
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24: Musique de boulangerie totalement improbable. Salut, bienvenue à la boulangerie. Tu aimes les croissants chauds?
13: Allô?
24: Oui, ah bah c'est monsieur, bonjour, pardon, votre collègue m'a mis en attente.
2: J'ai rien signé pour être volontaire, monsieur.
24: Alors non, parce que c'est ce que je disais à l'autre, c'est moi qui vous ai volontarisé.
2: Est-ce que vous pouvez me redonner votre nom, monsieur ?
24: Bien sûr, monsieur Martin.
2: Monsieur Martin ?
24: Établissement Les Nouveaux Consommationneurs Martin.
2: C'est marrant parce que vous me faites penser à monsieur Martin de Rire et Chanson.
24: Attendez, celui qui mélange monsieur madame là ?
2: Oui, bah surtout vous avez dit bonjour monsieur alors que c'était madame.
24: Ah oui, c'est ça qu'il fait.
2: Oui, c'est ce qu'il fait très souvent.
24: Et vous trouvez ça marrant ?
2: Oui.
24: Ouais, sauf qu'il est pas drôle du tout.
2: Aussi.
24: Non mais j'ai rien contre ce pauvre type, mais c'est quand même un petit bouffon.
2: Bon, moi j'aime bien.
24: Bon, genre.
2: Non, je vous assure.
24: Non mais alors c'est quelqu'un de votre famille, vous êtes son beau-frère ou je ne sais quoi ?
2: Ah non, pas du tout. Il me fait rire quand j'écoute vraiment.
24: Ah oui, parce que moi tous les gens que je croise, ils me disent "Oh là là, quel con celui-là."
2: Ah oui, oh, c'est pas sympa pour lui.
24: Ah non, mais moi je juge pas. C'est juste qu'il est nul.
2: D'accord.
24: Et puis c'est truqué.
2: C'est-à-dire ?
24: Bah, c'est-à-dire quand il fait genre il y a sa famille, ceci, cela, vous croyez que c'est vraiment sa famille à côté ?
2: Je sais pas.
24: Eh ben moi je vous le dis, quand soi-disant on entend son beau-frère, c'est même pas son beau-frère en vrai.
2: Peut-être.
24: Non, c'est lui qui fait la voix, j'ai reconnu.
2: Oui, bah après c'est bien de faire rire les gens.
24: Ouais, bah ceux qui l'appellent, il les fait pas toujours rigoler, hein.
2: Bon.
24: Et je suis bien placé pour vous le dire parce que c'est moi, monsieur Martin.
2: C'est vous ?
24: Ah oui ?
2: Non, c'est pas vrai.
24: Ah si, ça c'est vrai.
2: Mais non, non mais pour de vrai on a été.
24: Ah bah pour de vrai on a été complètement.
2: Ah mais non, je vais le dire à mon père.
24: Oui, alors si c'est lui que j'ai eu avant, rassurez-le.
2: Ah, c'est génial.
24: Eh ben, joyeuse fête à tous.
2: Merci, à vous aussi.
24: Et au revoir, monsieur.
2: Eh oui, au revoir, madame.
3: Allô, oui.
5: Allô.
3: Oui.
5: Allô, allô, madame Braco.
3: Pardon ? Je pense que vous faites erreur, monsieur.
5: Attends, je suis pas sur Plouer, là ?
3: Pas du tout.
5: Ah ben, on est où, là, alors ?
3: Pour quelle raison vous voulez savoir ça ?
5: C'est une base militaire, madame. C'est très important parce qu'on nous a indiqué votre numéro pour une position pour atterrir. On est en parachute actuellement. Est-ce que
3: on est sur l'un.
5: Attendez, bougez pas parce que là, on est en chute libre à 850 mètres.
3: Ah bah alors là, dites donc.
5: Attends, redonnez-moi la position, s'il vous plaît. Allô, PC. Alors, ne quittez pas, madame. Ne quittez pas. Hein. Merci beaucoup. Ne quittez pas.
3: Je vous en prie.
5: PC, oui, 23. Redonnez-moi la position, s'il vous plaît. Affirmatif. 5 sur 5. Bon, la réception est bonne. Alors écoutez, on va se poser. Est-ce que c'est un terrain à côté de chez vous
3: Oui, justement. C'est ce que j'allais vous dire. Il y a un champ qui n'est pas très loin de chez moi. Il y a un petit aéroclub.
5: Ouais, c'est ça. Bah, c'est pour ça qu'ils nous ont donné cette position. Le seul problème, voilà. C'est que moi, je suis à 850 mètres au-dessus d'une maison.
3: Alors... Ah oui, bah, ça c'est un peu... parce que même moi, je vous vois pas, alors.
5: Ouais, bah, à 850 mètres, vous pouvez pas me voir.
3: Ouais,
5: le seul problème que j'ai, si vous voulez, c'est que moi, il me faut, comme là, j'ai une courroie qui est, rompue, j'ai un problème de courroie, il faut que je puisse atterrir. Est-ce que vous avez une cheminée? Quelque chose comme ça?
3: Non, pas du tout. C'est un toit mansardé. Je ne vois pas comment vous pouvez atterrir sur le toit. Vous voyez pas le terrain du tout?
5: Je vois le terrain, mais je suis en chute libre.
3: Ah oui, d'accord.
5: Le parachute ne s'est pas ouvert, si vous voulez.
3: Ah oui, d'accord.
5: Et là, je suis à 650 mètres et là, il va falloir que je trouve un point d'urgence parce que là, j'atterris, je crois que c'est une maison que je vois là.
3: Ouais.
5: Est-ce que vous avez la possibilité d'ouvrir une fenêtre ? À ce moment-là, je vais voir ce que je peux faire.
3: Ouvrir une fenêtre ?
5: Ouais, une fenêtre, ouais, s'il vous plaît.
3: Il y en a une qui est ouverte.
5: Ouais, mais elle n'est pas assez grande, celle-là.
3: Bah écoutez, c'est la fenêtre que j'ai.
5: Bon, je vais essayer. Vous êtes devant la fenêtre, là ?
3: Attendez deux secondes. C'est la taille des fenêtres ici partout dans la maison. Alors,
5: ouais.
3: Moi, je ne sais pas comment je peux faire.
5: Ouais, je vais essayer de. Comme je suis en chute libre, je peux peut-être essayer tête en avant, mais bon.
3: Je ne vois pas comment je peux vous aider là. Il n'y a pas de place parce que là, c'est dans la chambre et il y a juste à côté le lit. Hein.
5: Ouais, c'est ça. Est-ce que vous auriez une bassine d'eau, genre cocotte minute, une chose comme ça, que je puisse atterrir au moins, que l'eau amortisse ma chute avec les pieds ? Parce que je voudrais pas exploser votre toit, quand même.
3: Une bassine d'eau ?
5: Ouais. Je rentre par
3: attendez,
5: la fenêtre.
3: Attendez, je suis pas sur le toit, là. Vous allez rentrer dans la chambre avec vos pieds, c'est ça ?
5: Oui,
3: que
5: voilà.
3: Vous
5: oui, mais je les essuierai à pied après, vous inquiétez pas, hein, je suis pas...
3: Oui, je suis pas inquiète, mais attendez, vous êtes en chute libre et vous dites ne pas m'inquiéter. Attendez. Une bassine avec de l'eau.
5: Oui, s'il vous plaît.
3: Vous chutez dans combien de temps, là ?
5: Là, on est à 400 mètres, à peu près.
3: Et vous vous rendez compte, l'état de la maison, quand vous chutez à l'intérieur ?
5: Si la fenêtre est bien ouverte et qu'il y a la bassine avec
3: Elle n'est pas bien ouverte, la fenêtre, justement. C'est qu'un seul côté de la fenêtre qui est ouvert.
5: Ça va, je passe par là, je passerai. Vous inquiétez pas, je suis commando. Hein,
3: Là, c'est un peu quand même risqué, ce que vous faites, là.
5: J'en suis à 187 missions, alors vous inquiétez pas.
3: Et vous avez l'habitude de chuter dans des maisons ?
5: Oui, madame.
3: Ouais, non, mais attendez. Là, j'hallucine un petit peu. Vous pouvez pas atterrir dans le balcon, par exemple? Parce que j'ai un balcon de l'autre côté. Est-ce que vous le voyez?
5: Ouais, c'est... Oui, un petit balcon, là.
3: Un petit balcon, voilà.
5: Voilà, c'est ça. Alors, est-ce que vous pouvez mettre la bassine là? Ou un seau d'eau, enfin, vous voyez, quelque chose sur
3: le sprint. Oui, un seau d'eau, mais il est tout petit, le seau d'eau, hein, écoutez.
5: Mais est-ce que je rentre un pied dedans, au moins un pied, l'autre, je
3: peux le... Un seul pied, oui, ouais, ça c'est, oui, bon. À mon avis, oui, je ne sais pas la taille de vos pieds, mais...
5: 43.
3: 43.
5: Là, je suis à 200, à 180 mètres. Tout va bien.
3: Je remplis le seau d'eau.
5: De l'eau tiède, si vous avez, plutôt, parce que c'est en suspension.
3: De l'eau tiède. Oui.
5: 130 mètres, chers auditeurs. 120, chères auditrices.
3: Voilà.
5: Voilà. Alors, vous êtes où que je puisse poser le pied dans le seau, madame, en atterrissant?
3: Je suis dans le balcon.
5: Bon.
3: Et j'ai une robe rouge.
5: D'accord.
3: Je pense que vous ne pouvez pas la louper, ça.
5: Non. Non, mais c'est bizarre parce que... Attendez, vous avez posé le seau, là?
3: Il est rouge aussi.
5: Oui, alors mettez-le un petit peu à distance de vous quand même, pour que je puisse juste atterrir sur un pied en chute libre, hein, dans le seau.
3: Ben écoutez, le balcon il est tout petit, je vous préviens d'avance. Hein.
5: Oui, attention, ben, vous n'avez pas une robe rouge? Allô, je vois une dame avec une robe bleue, vous m'entendez madame?
3: Je vous entends très bien monsieur.
5: Allô, sur l'an?
3: Oui.
5: Allô?
3: Oui. Allô, monsieur.
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7: Bienvenue au centre des finances publiques.
15: Oui.
24: Oui, bonjour monsieur, c'est bien les impôts?
15: Oui, la trésorerie.
24: Oui, voilà, je voudrais le service des délationneurs, s'il vous plaît.
15: Délationneurs?
24: Oui.
15: C'est-à-dire?
24: Déjà, c'était pour savoir combien c'était payé.
15: Oula, bah alors là... Ah, ça a été dit ça, j'ai ma collègue qui me dit qu'elle a entendu ça à la télé aussi, oui, en effet.
24: Ah, voilà.
15: Tant qu'on n'aura pas une note en nous disant, bon ben, si telle personne veut faire ci, faire ça, ça doit être fait comme ci, comme ça, comme ça.
24: Quand vous dites comme ci, comme ça, c'est comment, par exemple?
15: Bah, je ne sais pas, puisque les notes, on les a pas encore.
24: Et si moi, je vous fais une note, du coup?
15: Mais non, mais au niveau de notre direction.
24: Parce que moi, du coup, j'ai commencé à faire un peu le tour. Vous payez vos impôts, vous?
15: Oui, tout à fait.
24: Vous êtes sûr?
15: Oui.
24: Parce que je vais vérifier, attention.
15: Parce que nous, on est contrôlés, donc il n'y a pas de souci.
24: Je vais prendre votre nom, quand même.
15: Ouais, mais non.
24: Bah, sinon, je vais prendre le nom de votre collègue, alors.
15: Non, non plus, non, vous ne prendrez pas le nom de ma collègue non plus, non.
24: Ah oui, donc elle ne paye pas ses impôts, c'est ça?
15: Non, pas du tout.
24: Non, mais je vais faire une enquête.
15: Hein. Bah, faites une enquête si vous voulez.
24: À la limite, vous savez quoi?
15: Quoi?
24: Vous me donnez discrètement son nom, et puis je...
15: Non, pas vraiment, non.
24: Et dans ce cas, est-ce que je pourrais avoir le patron?
15: Oui, tout à fait. Voilà.
16: Ah oui, allô?
24: Oui, bonjour madame.
16: Non, monsieur, s'il vous plaît.
24: Je demandais le service des délationneurs.
16: Attendez, c'est un projet, c'est même pas sûr, c'est même pas encore voté.
24: Le problème, c'est que quand je vais chez les gens et que je leur demande leur feuille d'impôt, il y en a, ils veulent pas me la montrer.
16: Ouais, hein. Mais là, vous avez été missionné par personne pour faire ça.
24: Je vais prendre votre nom quand même.
16: Oui, de...
24: D'accord. Comme ça, au moins, je peux déjà me présenter de votre part quand je vais chez les
16: gens. Ah non, surtout pas. Vous rigolez ou quoi? Vous n'avez pas le droit de faire ça. Hein. Attendez, c'est quoi votre nom? Parce que moi, sinon, moi, je peux vous dénoncer auprès de la direction des finances publiques.
24: Ah bah non.
16: Ah bah attendez, vous n'avez pas le droit de faire ça. Hein. C'est interdit. Hein.
24: Ah bah c'est moi qui dénonce dans l'histoire. C'est
16: ouais,
24: pas...
16: Mais non, mais vous n'avez pas le droit de vous déplacer en mon nom. Hein. Si vous faites ça, c'est carrément illégal.
24: Moi, ça me permet de faire une petite liste de ceux qui payent pas.
16: Non, vous n'avez pas le droit. C'est interdit.
24: Et si je me fais une carte avec votre nom, mais avec le mien aussi,
16: mais
24: sur la
16: comprenez...
24: carte.
16: Non, mais vous comprenez le mot illégal. Pour avoir un truc de mission, faut avoir un écrit du ministère des finances publiques.
24: Donc, faut que je fasse un écrit.
16: Non, vous faites rien du tout.
24: Ah bah, vous me dites de faire un écrit.
16: Mais attendez, vous faites pas d'écrit pour un truc qui n'existe pas, monsieur.
24: Allô?
16: Ah, moi, je vais appeler la direction, je vais
17: leur... Gendarmerie,
16: hein? Oui.
24: Non, mais vous avez un truc à vous reprocher, non?
16: Ah bah, moi, je vais prévenir à la direction générale des finances publiques et je vais prévenir aussi à la gendarmerie.
24: Non, voilà. Mais on fait 50-50.
16: Bon, puis quoi encore? Non, mais attendez, je peux pas.
24: 60-40, 60-40!
16: Non, au revoir.
24: 60, bon, allez, 70-30 et vous passez à la radio.
16: C'est la radio? Non, c'est une blague. C'est la radio. Et c'est quelle radio?
24: Ah bah alors, devinez.
16: Non mais attendez, j'ai pas que ça à faire non plus deviner les radios.
24: Une radio qui fait des blagues?
16: Moi j'en connais qu'une alors.
24: Laquelle?
16: Bah Rire et Chanson, mais bon.
24: Bah oui.
16: Ah d'accord. C'est ça. Bon, j'étais en train de chercher le numéro de ma direction, alors.
24: D'accord, bah je peux l'appeler de votre part si vous voulez.
16: Non, surtout pas, non. Pitié, non.
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19: Allô?
5: Oui, bonjour, je suis mis au cabinet médical du docteur...
19: Oui, bonjour, oui. Monsieur.
5: C'est le docteur lui-même?
19: Oui.
5: Vous êtes bien gastro-entérologue?
19: Oui.
5: Oui, très bien, bonjour docteur, c'est le service de France Télécom, l'appareil, le 14. Oui, docteur, nous vous informons qu'à partir de 15h, vous allez hériter d'un nouveau système téléphonique de France Télécom, un nouveau service qui s'appelle la sonnerie personnalisée. Je ne sais pas si vous êtes au courant de ça.
1: Non, pas du tout.
5: Toutes les professions indépendantes de la région vont avoir une sonnerie qui indiquera, par une illustration sonore, la profession que vous avez.
1: Oui.
5: C'est-à-dire qu'évidemment, on saura si vous êtes médecin, on saura si vous êtes agriculteur.
1: Ah bon ?
5: Voilà.
1: Mais ça consiste en quoi alors ?
5: Ben, les gens qui vous appellent entendront une sonnerie téléphonique, une illustration sonore. Et donc, ils sauront que vous êtes bien de médecin, gastro-entérologue, puisque les...
1: Mais comment ils sauront, eux, que ça correspond à un truc gastro-entérologue ?
5: Ah bah, vous voulez que je vous fasse entendre ?
1: Ouais.
5: Je vais vous faire entendre... Tu me bascules la cartouche, je vais vous faire entendre déjà agriculteur. Vous allez voir, la 14, éleveur-agriculteur. Ouais, vas-y. Je vous fais entendre la cassette, hein.
1: Ouais.
5: Pour les agriculteurs, voilà ce que maintenant les gens entendent quand ils appellent un agriculteur, hein. Merci. Allô ?
1: Oui.
5: Vous avez entendu, non ?
1: Oui, c'est parfaitement ridicule. Et quand on appelle un gastro-entérologue, qu'est-ce que ça donne ?
5: Attendez, je vais vous faire entendre. Hein.
1: Oui, faites-moi entendre.
5: Ben, je vous préviens, nous, on n'est pas responsable de ça, ça a été fait à Paris. Hein.
1: Oui, oui.
5: Tu me charges ? Gastro.
1: Ouais ? Ah ben, c'est pas possible.
5: Comment ?
1: Ce sont des rots qu'on entend.
5: Oui, absolument.
1: Ben, on entend quelqu'un qui rote, alors...
5: Ben oui, mais c'est ce qu'il y a pour gastro-entérologie.
1: Oui. Oui, bah c'est lamentable. Je n'ose pas imaginer ce qu'il y a pour le gynécologue, hein.
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4: Bonjour.
24: Bonjour monsieur, c'est bien le bar ?
4: Non, bonjour madame.
24: C'est-à-dire ?
4: Vous m'avez dit bonjour monsieur.
24: Pas du tout, non.
4: Ah pardon.
24: C'est pas du tout mon genre en plus.
4: Ah oui, j'ai rêvé.
24: Et puis pourquoi je vous dirais bonjour monsieur si vous êtes une dame ?
4: Je sais pas.
24: Quand même, ce serait bizarre.
4: Oui, ça serait bizarre.
24: Bah, imaginez le gars, à chaque fois il se tromperait, monsieur, madame.
4: Non mais c'est pas grave, vous inquiétez pas. Hein.
24: Non mais je vous en veux pas. Hein.
4: Ouais, bah c'est ouf.
24: Pardon ?
4: J'ai dit ouf.
24: Comment ça, je suis ouf ?
4: Mais non, j'ai pas dit ça non plus.
24: Ah vous êtes une blagueuse, vous.
4: Je
24: hein.
4: vous écoute.
24: Oui, travaux Martin à l'appareil. On va attaquer les travaux sur la terrasse aujourd'hui.
4: Moi, mon patron, il m'a rien dit.
24: Ah bah moi je vous le dis, on va tout péter, donc il faudrait déjà retirer chaises, tables, etc.
4: Ah bon ?
24: Ah bah oui.
4: Oh.
24: D'ailleurs, la façade c'est quoi ? C'est de la vitre ?
4: Bah oui, tout autour des vitres, oui.
24: D'accord, donc ça, il faudrait que vous les enleviez maintenant ?
4: Oh, mais les vitres, je peux pas les enlever moi. C'est des vitres, c'est l'aventure nous. Hein.
24: C'est quoi ? C'est du double vitrisme ?
4: Non, non, non, c'est du simple.
24: Faites toc-toc dessus, comme ça je vais vous dire.
4: Oui, bougez pas.
24: Oh là, il fait un bruit tout pourri votre verre, il doit être fêlé. Hein.
4: Non, c'est moi qui tousse.
24: Ah.
4: Ah, c'est du simple, écoutez-moi.
24: Oui, j'écoute, allez-y.
4: Non, mais c'est du simple, hein.
24: Allez-y, hein, c'est quand vous voulez.
4: Je le fais.
24: J'écoute, hein, vous pouvez toquer.
4: C'est ce que je fais. Vous avez entendu ?
24: Je vous entends, mais si vous pouvez toquer sur la vitre.
4: Ça y est, c'est fait ? Non, j'ai rien entendu.
24: Ah si, vous toquez depuis tout à l'heure.
4: Mmh.
24: Perso, je pense que c'est du simple, donc ça va être facile. Vous allez pouvoir péter vous-même la vitrine maintenant.
4: Ben non, vous rigolez pas, non ? C'est pas à moi à faire ça.
24: Eh ben dans ce cas, demandez à un client.
4: Mais même à un client, il le fera pas.
24: Bah si, vous lui dites de faire semblant de trébucher à travers la vitre.
4: Bah non, hein.
8: Oui, allô ?
24: Ah, c'est madame.
8: Ah, c'est monsieur, c'est pas madame.
24: Pas de bol.
8: C'est quoi ce bordel-là ? Personne ne vient sur ma terrasse. J'ai une terrasse fermée, moi, monsieur.
24: C'est fermé, c'est-à-dire que c'est fermé à clé ?
8: Ben, bien sûr.
24: Pas grave, vous nous laissez la clé sur la serrure.
8: Non, je ne laisse rien sur la serrure.
24: Ou alors vous laissez ouvert, comme
8: non,
24: vous voulez.
8: Non, je ne laisse rien ouvert, vous m'emmerdez. Je ne vous ai rien demandé.
24: Alors là, parole de Martin Travaux, je peux.
8: Martin
24: vous...
8: Travaux, il a fait un devis chez moi.
24: Ah oui ?
8: Il y a un nom sur le devis ?
24: Bah oui, il y a le vôtre.
8: Ah oui, bah dites-moi mon nom, comment je m'appelle ?
24: Ah, vous ne savez pas comment vous appelez ?
8: Non, vous, je vous demande comment je m'appelle.
24: Pardon, mais alors là, il y a vraiment un problème, hein.
8: Bah oui, il y a un problème.
24: Ah bah oui, si vous connaissez même pas votre nom, je suis désolé.
8: Non, non, c'est à vous que je demande le nom.
24: Po.
8: Non, mais c'est... Non,
24: je
8: mais
24: commence à me demander si je n'ai pas affaire à un impostateur.
8: Bah
24: oui.
8: Bon, je suis impostateur.
4: Oui, allô.
24: Bonjour, monsieur.
4: Monsieur ? Mais c'est pas un monsieur.
24: Eh bah allez, 3 sur 3, c'est rare.
4: J'ouvre, moi, monsieur, il y aura des clients sur la terrasse, vous allez quand même pas passer avec vos matériels sur la terrasse que les clients vont être là, non ?
24: Ah mais que les clients, ils peuvent rester pour le moment, mais il faudrait déjà virer le mobilier.
4: Ah non, non, non, non, non, on n'enlève rien, monsieur. Ça, c'est clair, net, précis. Vous n'allez quand même pas arriver le jour que je rouvre ma terrasse.
24: Pardon, mais comme par hasard, juste le jour que je commence mes travaux, c'est le jour que vous ouvrez votre terrasse.
4: Bah monsieur.
24: C'est un petit peu gros quand même, non ?
4: Bah c'est pas que c'est un peu gros, vous suivez le protocole des bars, monsieur ? On ne travaille qu'avec la terrasse.
24: Eh bah, il suffit d'installer la terrasse dans l'établissement.
4: Mais je ne peux pas.
24: Mais si, vous collez tout à l'intérieur.
4: Bah non, non, intérieur c'est interdit.
24: Oui, mais vous dites aux clients que c'est une terrasse intérieure.
4: Mais je ne peux pas les faire rentrer.
24: Ouais, avec un peu de motivation et de bonne volonté.
4: Non, non, non, non, non, mais vous, c'est vous qui faites le protocole ?
24: Ah bah si vous voulez, oui, je peux vous protocoler, il y a pas de problème.
4: Non, non, non, non, non, je suis...
24: Après, ça devrait durer qu'une quinzaine de jours, de toute façon.
4: Ouais, une quinzaine de jours. Non, mais ça fait 7 mois que je suis fermé. Vous rigolez ou quoi ?
24: Ah oui, bien sûr.
4: Ouais, non, mais il n'y a pas de oui. Non, non, non, non, c'est comme ça.
24: Ah bah si, il y a oui.
4: Non, mais, c'est moi qui commande, c'est moi le maître d'œuvre, d'accord ? On est bien d'accord.
24: Ah bah non, pardon, mais vous n'êtes pas salarié chez Martin Travaux, que je sache.
4: Je ne travaille pas aux travaux Martin, je suis patronne, monsieur, d'accord ? On est bien d'accord.
24: Oui, bah moi aussi, je suis patronne, j'en fais pas toute une carabistouille.
4: Bah, vous n'êtes pas patronne. patron. Bah, vous êtes un bon patron.
6: Ah, merci.
4: Oui, oui, bah, venez, je vous attends. Je vous attends, je suis sur la terrasse, là.
6: Ah, vous commencez à ranger?
4: Ah oui, j'arrange, là. Là, j'ai fermé le bordel.
6: Super. Eh ben, vous voyez, c'est pas si compliqué.
4: Mais vous rigolez ou quoi?
6: Alors, franchement, oui.
4: Ouais, oui, allez, vous me prenez pour une con, allez.
6: Ah non, alors ça, non. Le con, c'est moi, monsieur.
4: Allez, allez.
9: Bonjour.
14: Oui, bonjour. C'est bien le bar.
9: Oui.
14: Oui, bonjour madame. Monsieur de la place à l'appareil, directeur de l'école Saint-Véron.
9: Oui.
14: Aujourd'hui, c'est la journée de prévention de l'alcoolisme dans les écoles. Nous sommes réunis dans la salle de classe avec les élèves.
9: Oui.
14: Voilà, donc les élèves vous écoutent, ils vous disent bonjour. Je ne sais pas si vous les entendez.
9: Je les ai entendus, oui.
14: Les enfants, nous sommes avec une dame qui donne donc de l'alcool à ses clients. C'est ses clients qu'on appelle des alcooliques.
9: Ah bah oui. Hein.
14: C'est la bonne réponse. Il y a un élève, oui Jean-Pierre. Jean-Pierre nous demande si vous vous sentez responsable des multiples cirrhoses.
9: On ne peut pas être responsable parce que j'estime que chaque être humain est responsable de sa personnalité.
14: Et en l'occurrence de son foie.
9: Et dans l'occurrence de son foie.
14: Donc vous faites souffler évidemment dans le ballon avant de...
9: On ne fait pas souffler, vous savez, il y a des signes. Hein.
14: Ah, alors, voilà, les enfants, c'est ce que je vous expliquais tout à l'heure. Les signes précurseurs avant-coureurs de l'état alcoolique. Quels sont-ils, par l'ordre d'apparition sur le visage?
9: La rougeur, déjà, du visage, les yeux troubles, le tremblement des mains.
14: Ah, il y a Simone, oui, Simone. Oui, il y a la petite Simone qui dit que son père, c'est comme ça aussi qu'elle reconnaît son père le soir quand il rentre à la maison.
9: Vous savez, il y a des personnes qui sont alcooliques.

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3: Que dans les grandes surfaces, de voir les jeunes acheter ce qu'on peut voir acheter, c'est atroce.
4: Oui, c'est ce que disait le petit Bernard. Il disait que son cousin avait acheté dans une grande surface un survêtement atroce. C'est vrai, vous avez raison, madame.
3: Mais oui.
4: C'est moche. C'est moche, un survêtement moche.
3: Et c'est pas beau.
4: Et c'est pas beau.
3: Non.
4: Bleu en bas, bleu fluo et rose en haut. Pour un garçon, c'est...
3: C'est moche, hein. Disons que c'est à se demander...
4: S'il n'avait pas bu avant.
3: Un haut de survêtement rose, ça donne déjà l'idée que le gamin veut...
4: Veut boire.
3: Voilà. Et il boira.
4: À quelle heure
3: Comment?
4: À quelle heure a-t-il déjà bu, d'après vous
3: Oh, vous savez, il y en a qui boivent à toute heure. Hein.
4: Voilà, donc madame, d'après vous, non au survêtement rose.
3: Écoute... Vraiment non. Non au survêtement rose.
4: Pourquoi?
3: Parce que c'est une ligne qui peut prouver que l'enfant a envie de boire. Et qu'il a bu peut-être déjà.
4: À quoi reconnaît-on, madame, un enfant qui a bu 4 litres de vin rouge cul sec?
3: Bah, il titube déjà.
4: Non, puis surtout, qu'est-ce qu'il a sur lui?
3: Un survêtement rose.
4: Avec des poils ou sans poils?
3: Ah non, il n'y a pas de poils. Non.
4: Voilà, les enfants vous applaudissent. Je ne sais pas si vous les entendez.
3: Oui, je les entends, en effet. Merci, les enfants. Ah oui, ça fait plaisir, hein? Ça fait énormément plaisir, monsieur. Eh bien, écoutez, je vous remercie. Je remercie énormément les enfants. Merci, les enfants.
4: Madame, madame, figurez-vous que parmi tous ceux qui vous applaudissent, il y en a un qui a un survêtement rose.
3: Eh bien, d'après moi, il faut qu'ils disent non à tout ça.
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5: Allô.
6: Bonjour madame, c'est bien le bar?
5: Eh monsieur, mais c'est pas grave.
6: Si vous voulez.
5: On est le bar.
6: Oui, vous savez, l'endroit où on picole au comptoir.
5: Tout à fait monsieur, c'est ça.
6: Je vous appelle parce que je vends des places de cinéma sur un site internet.
5: Oui.
6: Et pour relancer le business, les gens qui m'achètent une place de cinéma, ils ont droit à un verre gratuit chez vous.
5: Ah bon?
6: Oui.
5: Et puis ça se passe comment?
6: Bah ça se passe qu'ils boivent le verre.
5: Oui, oui, non mais je sais, mais comment ça se passe après?
6: Bah après ils repartent.
5: Oui, mais comment... Alors le verre, mais qui c'est un massage?
6: Un massage? Pourquoi un massage?
5: Non, les verres, c'est un massage.
6: Écoutez, c'est très gentil de vouloir offrir des massages en plus.
5: Non, mais... non, je parle pas de massage.
6: Non, juste un verre. Attendez, c'est déjà bien.
5: Non, non, mais le verre, c'est un massage. C'est ça que je veux vous dire.
6: Ah, parce que vous massez vos clients?
5: Non, pas le massage. C'est un massage.
6: Bon, je vois que ça vous tient à cœur, cette histoire de massage.
5: Je vais pas parler de massage, monsieur.
6: Attendez, je le rajoute sur l'offre. Verre plus un massage.
5: Non, j'ai pas dit ça, monsieur. Mais, c'est moi qu'il faut qu'il paye le verre.
6: Bah oui, c'est vous qu'il faut qu'il paye le verre.
5: Mais,
6: c'est pas vous qu'il faut qu'il boive. Ah, allô?
7: Allô?
6: Oui, bonjour monsieur.
7: Excusez-moi, mais je suis une dame.
6: Bon, vous excusez pas, ça arrive à tout le monde.
7: C'est qui paye le verre après? C'est moi?
6: Bah non, puisque c'est un verre offert, personne ne le paye.
7: Non, mais mon petit monsieur, écoutez-moi bien.
6: Oui, mon petit monsieur.
7: Le verre, je l'offre aux gens.
6: Voilà, c'est tout.
7: Non, attendez, mon petit monsieur.
6: Non, mais ce que je veux dire, mon petit monsieur, c'est que s'il faut que je demande à chaque fois.
7: Non, mais pourquoi moi je devrais payer le verre en plus?
6: Parce que de toute façon, ça vous coûte rien vu que vous payez pas les boissons.
7: Je paye pas les boissons.
6: Oui, on est d'accord.
7: De quoi? Mais comment vous pouvez me dire que je paye pas les boissons?
6: Par exemple, mon beau-frère, il est téléphoniste, il paye pas le téléphone.
7: Mais vous êtes sérieux, monsieur?
6: Ah bah écoutez, Martin? Oui, Martin, tu payes le téléphone quand tu fais des canulars dans les bars? Ah non, Martin?
7: Bah, allez dans les boulangeries, demandez-leur s'ils payent leur farine.
6: Oui, non, bah évidemment qu'ils payent pas leur farine, ça je sais bien, oui.
7: Non, mais monsieur, bon.
6: Ah, c'est reparti.
8: Il aurait peut-être fallu me prévenir avant, monsieur, on fait pas les choses comme ça.
6: Donc, bonjour madame.
8: Vous ferez des verres comme ça sur mon dos. Qui c'est qui vous a donné l'accord?
6: Ah, et en plus, vous me donnez l'accord. Super.
8: Non,
6: attendez, je publie une annonce sur internet.
8: Non, je vous demande qui c'est qui.
6: Publiage en cours suite à l'accord donné au téléphone.
8: Allô?
6: Attendez 2 secondes, j'ai presque fini.
8: Non, il n'y a pas de 2 secondes, je vous ai pas donné mon accord.
6: Si vous l'avez donné, hop, et voilà, bonne nouvelle, c'est en ligne.
8: Allô, qu'est-ce que vous avez mis en ligne, là? Vous vous foutez de moi ou quoi, là?
6: Pas de panique, j'ai juste mis que vous offriez des coups à boire.
8: Non, mais j'ai jamais donné mon accord pour offrir des verres.
6: Ah bah pardon, mais je vous fais de la pub en plus.
8: Vous faites de la pub sans mon accord, et je voudrais bien être averti quand même avant.
6: Il suffisait d'aller voir sur mon site, vous l'auriez su. Hein.
8: Je croyais que c'était à faire que d'aller voir les annonces sur les sites internet.
6: Vu que vous êtes concerné, ça me semble quand même...
8: Avant d'être concerné, il faudrait peut-être que je sois au courant.
6: Et voilà, alors encore une qui va râler parce que je relance l'économisme.
8: Oui, mais avant de lancer l'économie, il faudrait peut-être prévenir les gens.
6: Le voit venir, elle va changer d'avis.
8: Non, je parle français ou quoi là?
6: Yes, madame.
8: Est-ce que vous comprenez ce que je vous dis?
6: Oh yes, I understand que vous changez d'avis.
8: Il n'y a pas d'avis à changer, je n'ai jamais donné mon avis.
6: Si, vous m'avez avisé.
8: Et puis quoi après? Vous allez aussi me fournir les boissons, non, pendant que vous y êtes?
6: Ah, pas de problème, je rajoute les boissons.
8: Non, vous fichez vraiment de moi là.
6: Ouais.

0: son rajoutage.
1: C'est une plaisanterie ou quoi?
0: Oh, alors pardon, mais c'est complètement une plaisanterie.
1: Et de la part?
0: Alors, devinez.
1: À part rien à chanson, je vois que ça.
0: Eh ben, devinez quoi?
1: C'est Martin.
0: Oh, bravo! Non, mais en plus, vous connaissez?
1: Ben oui, parce que j'écoute votre radio.
0: Ah ben, fantastique. Eh ben, bienvenue.
1: Ouais, ouais.
0: Bonne journée. Au revoir, madame.
1: Au revoir, madame.
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4: Allô?
5: Allô? C'est le salon de coiffure?
4: Oui.
5: C'est la coiffeuse?
4: Oui.
5: Oh, je reconnais pas votre voix, ma petite.
4: Mais elle n'est pas là, c'est son mari, là.
5: Oh là là, dites-moi, vous avez drôlement changé de voix. Qu'est-ce qui vous arrive?
4: Ah bon? Je vous écoute.
5: Qu'est-ce qui vous arrive, ma petite dame?
4: Non, c'est son mari, là.
5: Oh.
4: Vous êtes chez Marie's Coiffure et c'est son mari à l'appareil.
5: Mireille?
4: Non, c'est Pascal à l'appareil.
5: Mais je suis pas Mireille.
4: Mais je vous ai pas dit que vous étiez Mireille. J'ai dit que c'est Pascal, le mari à Maryse.
5: Ah!
4: Ah, bonjour!
5: Bonjour, ma petite Maryse.
4: Oui, d'accord, je vous écoute.
5: Ben, vous avez une drôle de voix.
4: Je suis enrhumé.
5: Comment?
4: J'ai un rhume.
5: Ah, j'entends pas bien.
4: Oui, vous voulez un rendez-vous?
5: Dites-moi, Maryse.
4: Oui?
5: J'espère que vous n'avez rien de grave.
4: Non, non, tout va bien.
5: Bon, dites-moi, je vous appelle, vous savez, pour le prochain rendez-vous.
4: Oui.
5: Parce que là, je voudrais que vous occupiez un peu de ma touffe, quand même.
4: Oui.
5: Et on peut parler entre femmes.
4: Oui.
5: Vous savez, à mon âge, c'est pas qu'on se néglige, mais on oublie parfois de s'occuper de notre féminité.
4: Oui.
5: Et j'aurais bien aimé savoir si vous pouviez me faire un peu la touffe.
4: Oui. Est-ce que vous pouvez me rappeler dans 2 heures? Je joue dans 1 heure et demie. Je suis avec un rendez-vous, là.
5: Écoutez, Maryse, je vous entends pas bien. Faudrait que vous parliez plus fort, ma petite.
4: Je vous demande de me rappeler dans 1 heure et demie. Je suis en rendez-vous.
5: Vous avez mal au cou?
4: Rendez-vous?
5: Oui, j'ai entendu. Vous avez mal au cou. C'est quoi, c'est une angine?
4: Oui, oui, c'est une angine.
5: C'est pour ça que je ne reconnais pas votre voix.
4: Voilà.
5: Ah, mais parlez plus fort comme ça, je vous entendrai mieux.
4: Bon, est-ce que... redonnez-moi votre numéro, je vais vous rappeler.
5: René? Pourquoi René?
4: Votre numéro de téléphone.
5: Ah oui, c'est mon sonotone. Attendez, je le règle. Hein.
4: J'arrive, cette forme-là ou quoi?
5: Allô?
4: Oui.
5: Ah, ça va mieux.
4: Ah, d'accord.
5: Si j'avais mon sonotone qui n'était pas réglé.
4: Ah oui.
5: Oh ben, vous avez une drôle de voix, Maryse. Hein?
4: Je suis pas Maryse, je suis son mari.
5: Sœur Marie.
4: Non, je suis le mari à Maryse.
5: Sœur Marie, la sœur de Maryse que vous êtes, alors.
4: Allô?
5: On a été coupé, ma petite.
4: Bon, je vous répète que je ne suis pas Maryse.
5: Oui, je vous entends, Maryse.
4: Mais je suis pas Maryse. Je ne suis pas...
5: Maryse.
4: Merde. Allô?
5: Oui, je vous ai entendu me dire merde.
4: Non, je suis Pascal.
5: J'ai compris.
4: Bon. Maryse, elle travaille.
5: Mais non, je déraille pas.
4: J'ai pas dit que vous déraillez. J'ai dit que Maryse n'est pas là.
5: Mais je comprends pas pourquoi vous... Oh mon Dieu, vous m'avez dit merde.
4: Mais on vous a pas dit merde. On dit que Maryse n'est pas là.
5: Écoutez, Maryse, je ne sais pas pourquoi vous m'avez insulté.
4: Mais elle n'est pas là, Maryse.
5: Mais au moins, dites-moi simplement si vous pouvez me faire la touffe.
4: Allô, allô, vous m'entendez, là?
5: Ah là, je vous entends mieux.
4: Je ne suis pas Maryse.
5: Oui, Maryse, je vous entends.
4: Mais c'est pas Maryse.
5: Mais vous m'avez fait de la peine.
4: Mais je ne suis pas Maryse.
5: C'est la première fois.
4: Allô?
5: Oui, je vous entends.
4: Je ne suis pas Maryse.
5: C'est la première fois que vous me parlez comme ça, Maryse.
4: Je vous dis que je ne suis pas Maryse.
5: Mon Dieu, pourquoi tant de haine?
4: Ben, je sais pas, mais à mon avis, il y a quelqu'un qui marche pas bien, là.
5: Je repasse mon mari.
4: Voilà. Allô?
5: Robert, il y a Maryse qui me parle. La coiffeuse qui est là, viens voir. Pourquoi tu pleures? La coiffeuse qui m'a... insulté.
4: Allô?
5: Attends, je mets mon ton... Je vais mettre mon sonotone.
4: Du coup, je vais crever, moi. Allô?
5: Allô?
4: Oui?
5: Ah, bonjour, Maryse.
4: Non, c'est pas Maryse.
5: Attendez, je règle mon sonotone.
4: Putain, mais c'est pas possible.
5: Allô ?
4: Allô ?
5: Oui, bonjour, Maryse.
4: C'est pas Maryse.
5: Comment ça va ?
4: Mais c'est pas Maryse.
5: Je vous entends mal, Maryse.
4: Mais ce n'est pas Maryse.
5: Vous m'entendez ?
4: Non.
5: Bon, ben, dites-moi, vous avez une drôle de voix. Allô ?
4: Ouais, c'est moi. Et où je viens de parler au téléphone ou je vais m'énerver ? T'as des clients, là, qui sont un peu sourds sur les bords, qui s'appelleraient Robert ? Ouais, une vieille et un vieux. Putain, ils sont en train de me gonfler au téléphone. Et pourquoi vous m'avez insulté, Maryse ? Et c'est la première fois que vous me parlez comme ça ?
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6: Oui.
0: Oui, bonjour monsieur, c'est bien l'Institut de Beauté ?
6: Oui.
0: Je vous appelle, est-ce qu'on dit que vous faisiez le maquillage ?
6: Oui, bien sûr.
0: D'accord, donc moi je voudrais prendre rendez-vous.
6: Pour faire un maquillage ?
0: Pour ma voiture, oui.
6: Votre voiture ?
0: Les plaques de la voiture, oui.
6: Non, mais on fait pas ça, on est un institut de beauté parfumerie.
0: Oui, non, mais ça, on s'arrange.
6: Mais comment vous voulez qu'on fasse ça ? Enfin, je vois même pas comment on peut faire. Donc,
0: ah, bah ça, c'est après, c'est votre métier, ça, justement, c'est
6: bah
0: pour
6: non,
0: ça
6: c'est que c'est pas notre métier, hein. C'est n'importe quoi ce que vous me racontez, on n'apprend jamais à faire des choses comme ça.
0: Bah.
6: Entre maquiller quelqu'un et maquiller des plaques minéralogiques, excusez-moi, mais il y a une différence, quoi.
0: C'est parce que c'est pas très légal, c'est ça ?
6: Mais c'est même pas que c'est pas légal, mais c'est juste que ça n'a rien à voir avec notre profession, quoi. Donc.
0: Excusez-moi, dans ce cas, est-ce que je pourrais avoir un responsable, peut-être quelqu'un qui.
7: Bonjour.
0: Ah, c'est pas le même monsieur, excusez-moi.
7: Alors, maquiller vos plaques de voiture.
0: Ah, bah, il vous a pas expliqué, le monsieur, d'avant ?
7: Vous étiez avec une femme et on maquille pas les plaques de voiture.
0: Vous avez pas le droit de le dire au téléphone ?
7: C'est pas que j'ai pas le droit de le dire au téléphone.
0: Non, mais je comprends. Vous voulez qu'on parle en code ?
7: Non, mais monsieur, il n'y a pas de code ou pas de code.
0: Je voudrais faire maquiller mon beau-frère. Excusez-moi, je dis mon beau-frère, mais c'est ma voiture en vrai.
7: Oui, non, mais j'ai bien compris, mais je comprends pas ce que vous me dites. Parlez pas en code. C'est un problème au niveau d'une voiture, je vais pas pouvoir vous renseigner, vous êtes pas dans un garage.
0: Allô ?
7: Oui.
0: Vous pleurez ?
7: Non, non, je pleure pas.
0: Ah.
7: Mais comment voulez-vous que je maquille votre plaque de voiture ?
0: Vous changez un ou deux numéros, vous voyez, vous me faites ça, je sais pas si vous travaillez au pinceau ou.
7: Il y a vraiment des personnes qui vous changent la plaque. Alors, je vais être clair, nous on ne fait pas ça. Hein.
0: Non, mais
7: non, c'est sûr et certain, on ne fait pas ça, c'est sûr.
0: Non, mais excusez-moi, c'est quand même le comble que ce soit moi qui vous mette au parfum quand même.
7: Au parfum de quoi ? Non, mais vous plaisantez, j'espère. Non, mais c'est.
0: Vous ne trouvez pas que c'est quand même un peu le monde à l'envers ?
7: Le monde à l'envers ? Ne n'allez pas demander à quelqu'un de vous faire vos plaques avec du maquillage, non, mais j'ai jamais vu ça. Hein.
0: Est-ce que je peux, dans ce cas, passer juste vous emprunter un pinceau 5 minutes ?
7: Non, mais. Je rêve. Non mais ça va pas la tête.
0: On dit que je passe pour moi.
7: Non, vous passez pas pour votre voiture. Je veux pas entendre parler de ça.
8: Non mais attendez, là vous faites erreur monsieur, vous êtes dans un institut de beauté. Donc là il faut appeler un garage, non ?
0: Vous êtes est-ce que je pourrais avoir le responsable des maquillateurs ?
8: C'est moi-même, la responsable.
0: Des maquillateurs ?
8: Maquillateur ça n'existe pas, maquilleuse.
0: Comme j'expliquais, j'aurais besoin de faire maquiller mes plaques de voiture.
8: Moi je maquille les personnes, je ne fais pas de maquillage sur les véhicules.
0: Ah bah,
8: non mais maintenant ça suffit, vous me laissez tranquille.
0: Non, ah bah laissez-moi tranquille vous d'abord.
8: Moi, je vous laisse tranquille. Non, mais attendez, c'est une blague ou quoi ? Vous me téléphonez pour maquiller vos plaques de véhicules. Moi, je travaille sur les êtres humains, pas sur les véhicules, monsieur. Alors, foutez-moi la paix, c'est le cas de le dire.
0: Ah bah, foutez-moi la paix, vous, d'abord.
8: Non, mais attendez, vous comprenez... Eh, non, mais... Allô, j'écoute.
9: Oui, bonjour, madame.
8: Bonjour, monsieur.
9: Je suis bien au domicile du docteur... Il est gastro quelque chose, je crois, hein.
8: Ah oui, il est gastro quelque chose, comme vous
9: bon,
8: dites.
9: Je voudrais un rendez-vous, c'est possible. Il est là, non ?
8: Non, il n'est pas là tout de suite, il sera là tout à l'heure. Alors le problème, monsieur, c'est que, comme il s'en va demain, pour une dizaine de jours...
9: Oh là là !
8: Et oui, c'est ça le problème. Écoutez, c'est comme vous voulez, monsieur, je peux éventuellement encore... de vous donner un rendez-vous entre deux personnes si vous tenez absolument à venir. Enfin, bon, je vous ai prévenu, monsieur, vous ne tomberez pas de haut si je vous dis que vous êtes adressé à un professeur et non pas à un gastro-entérologue de quartier.
9: C'est-à-dire, ça coûte combien ?
8: C'est-à-dire, c'est la consultation est de 650.
9: Pardon ?
8: 650.
9: C'est pas vrai.
8: Mais si, c'est vrai. Bien. Bon, je vous ai tout expliqué, monsieur.
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10: Mairie de Troyes, bonjour.
0: Bonjour, monsieur. Voilà, je vous appelle parce qu'on m'a conseillé d'appeler ce numéro pour un plan à Troyes.
10: Oui, alors ne quittez pas.
11: Oui.
0: Bonjour monsieur, excusez-moi de déranger.
11: Oui, c'est une dame, mais c'est pas grave.
0: Je vous appelle parce que je cherche un plan à 3.
11: Ah, on n'a plus de plan nous ici.
0: Ah, parce que avec ma femme, si vous voulez, on s'est dit qu'il fallait qu'on essaye un truc.
11: Et vous voulez quoi exactement?
0: Un plan à 3.
11: C'est quoi votre histoire?
0: Bah oui, parce que si vous voulez, on n'est pas du tout du genre club échangeur, couple libéral, vous voyez tous ces trucs de Patrick Sébastien. Allô?
12: Mairie des Trois, bonjour.
0: Ah, je suis revenu à l'accueil.
12: Oui.
0: J'appelais pour un plan à 3.
12: Oui, et au service com, on n'a pas su vous renseigner?
0: Bah non, parce qu'ils pensaient à un plan de la ville, eux.
12: Et vous, c'est un plan de quoi?
0: Bah un plan à 3, c'est-à-dire qu'avec ma femme, on s'est dit qu'il fallait pas mourir idiot, quoi, donc...
12: Un plan à 3? Ouais. Je comprends pas votre demande non plus. C'est pas un plan de la ville que vous voulez?
0: Ah bah non, non.
12: Nous, à la mairie 3, on n'a qu'un plan de la ville à vous donner. Si c'est un plan de rencontre, non, c'est pas la ville qu'il faut appeler.
0: Bah. Enfin, vous m'avez passé le service des rencontres, là.
12: Ah, pas du tout, monsieur. Je vous ai passé le service de la communication. Moi, vous me demandez un plan. Je croyais que vous vouliez le plan de la ville, hein.
0: Je suis désolé, je connais pas du tout les codes de ce milieu échangeur, etc.
12: Ah oui, non, non, mais c'est pas... Je confirme, hein, c'est pas à la mairie, hein, le code pour les échangeurs, hein. Non, pas du tout. Essayez sur Internet, hein. À mon avis, vous allez certainement trouver sur Internet, hein. Faut passer par les réseaux sociaux pour ça, hein, mais c'est pas la ville...
0: Si vous voulez, je peux vous passer madame, si vous préférez. Elle est à
12: côté
0: de moi.
12: Ah non, pas du tout. Non, non, pas du tout, monsieur. J'ai besoin ni de monsieur, ni de madame. Non, non. C'est non, là, à la mairie de Troyes, aucun service ne vous donnera des adresses ou des numéros de téléphone pour un plan à 3.
13: Attendez, là, je comprends pas tellement bien.
0: Ah ben, c'est un autre monsieur.
13: Vous voulez quoi exactement?
0: Je disais à votre collègue que je cherche un plan à 3.
13: Non, non, là, vous vous trompez, hein, vous faites pas du tout... Non, non, là, c'est pas autre chose, hein.
0: Non, mais juste pour essayer, vous voyez,
13: celle-là... Non, non, là, il y a confusion, hein, à la demande, hein.
0: Alors, justement, ma demande...
13: Ouais, non, mais nous, on peut pas vous faire rencontrer de couple, on n'est pas une agence, nous, hein.
0: Ah, décidément, encore un autre. Vu que vous êtes spécialiste du plan à 3...
13: Ah non, pas du tout. Écoutez, nous, c'est pas notre boulot, hein. Nous, on fait pas du tout de rencontres comme ça, hein.
0: On cherche juste une histoire sans lendemain, hein, un truc de courte
13: durée. Même, qu'elle soit courte ou qu'elle soit longue, de toute façon, c'est pas notre problème. Vous le faites, il y a assez de gens dans la rue, vous côtoyez tous les gens dans la rue, vous les arrêtez, puis vous leur demandez, hein.
0: Et le responsable des plans à 3, il est là?
13: Le responsable des plans à 3, c'est notre directeur.
0: Bah, si vous pouvez me le passer.
13: Voilà.
14: Oui, bonjour monsieur.
0: Bonjour madame.
14: Non, mais pourquoi vous nous appelez nous?
0: Alors c'est ce que je disais, je cherche un plan à 3.
14: Ah oui, et vous venez me raconter une saloperie. Vous allez draguer dans votre coin et vous nous foutez la paix.
0: Non mais voyez ça comme un service que vous...
14: C'est pas chez nous qu'il faut demander. Pas question de se retrouver à deux jeunes filles avec vous. Alors, on n'est pas du tout dans ce contexte-là.
0: Si c'est pas possible avec deux femmes, éventuellement...
14: Attendez, on va pas recommencer quand même. Non mais vous allez... Vous barrez le numéro de votre mémoire, point, c'est tout.
0: Non mais vous gardez bien un ou deux numéros sous le coude en cas de...
14: Pardon? Ah non mais j'ai pas de numéro, moi je suis pas le bottin, hein.
0: Moi on m'a parlé d'un monsieur Michel et madame Jackie.
14: Si vous avez besoin d'une main étrangère, essayez la main à gauche. Ça va mieux, hein? Bon après-midi, monsieur, au revoir.
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17: Secrétariat de l'évêché, bonjour.
5: Allô, c'est l'évêché?
17: Oui.
5: Bonjour, madame, c'est monsieur Lamolle à l'appareil.
17: Oui.
5: Je suis bloqué, là.
17: Vous êtes bloqué?
5: Oui, je peux pas sortir.
17: Et vous êtes où?
5: Ben, je suis dans l'évêché, là, l'évêché public, là. Comment vous pouvez me faire sortir de là? Parce que, heureusement, là, j'ai demandé les renseignements téléphoniques. Et j'ai dit que j'étais donc dans l'évêché et...
17: Ah! Alors, attendez. Vous êtes...
5: Oui, dans...
17: Bah, parce que ici, vous êtes à l'évêché.
5: Oui, c'est ça, l'évêché. C'est là que je suis coincé. Parce que j'ai mis la pièce, hein, pour rentrer dedans.
17: Oui, mais moi, je peux rien pour vous, parce que là, vous êtes à l'évêché, c'est-à-dire à...
5: C'est vous qui vous occupez d'évêché?
17: Non.
5: Comment ça, non?
17: Je suis... vous êtes à la maison de l'évêque, si vous voulez.
5: Ah non, pas du tout. Pas moi, non, non. Moi, je suis dans l'évêché, là. Je suis pas dans la maison de l'évêque, hein.
17: Oui, mais moi, j'y suis.
5: Ah, vous êtes dans la maison de l'évêque?
17: Ben voilà, c'est pour ça, la maison de l'évêque s'appelant l'évêché.
5: C'est là... Mais je savais pas que les gens qui s'occupaient d'évêché, c'était dans la maison de l'évêque.
17: Ben non, mais enfin, c'est pas tout à fait ça, quand même.
5: Si vous pouvez venir me libérer, parce que là, ça fait 7 minutes que je suis coincé.
17: Comment mais oui, mais moi, je peux pas... Alors...
5: Vous savez la petite tirette, là, pour ouvrir la porte, là?
17: Ben attendez, je vous demande une petite...
5: Elle est bloquée...
17: Mais oui, mais je vous demande une petite minute, monsieur.
5: Oh, bah oui, je suis rentré, moi, en toute confiance. J'ai donné la pièce et puis voilà. Allô? Le Seigneur fait pour moi des merveilles. Saint est son nom. Ah, si Jésus pouvait m'entendre, il me ferait sortir de là.
18: Allô?
5: Oui?
18: Bonjour, monsieur.
5: Ah, bonjour. C'est vous le réparateur, là, pour l'évêché?
18: Le réparateur? Quel réparateur?
5: Ben, pour venir me décoincer, là.
18: Mais où êtes-vous, monsieur?
5: Alors, je suis dans l'évêché public.
18: L'évêché public, monsieur. Ici, vous êtes à l'évêché, c'est-à-dire à la maison de l'évêque de Troyes.
5: Ah, ben, pourtant, c'est renseignement téléphonique qui m'ont donné votre numéro.
18: Ils vous ont donné le numéro de l'évêché, de la maison de l'évêque.
5: Ah non, j'aurais demandé l'évêché, moi.
18: Ben oui, l'évêché, c'est la maison de l'évêque.
5: Ah mais ben non, moi je suis dans les WC, je peux vous dire que c'est pas une maison.
18: Non,
5: c'est...
18: non, mais vous êtes dans les WC.
5: Oui.
18: WC, c'est pas évêché. C'est deux choses différentes.
5: Ah ben oui, mais là je suis enfermé dans les WC.
18: Ah oui, mais monsieur, je n'y peux rien.
5: Ah ben si.
18: Ah non, non, non, non, non, non, non, je n'y peux strictement rien. Je suis prêtre, monsieur, employé du diocèse de Troyes.
5: Mais c'était pas marqué WC catholique pourtant quand je suis rentré dedans.
18: Ben non, justement, parce que ce n'est pas des WC catholiques, c'est des WC publics.
5: Ah, et mon père?
18: Oui.
5: Et si on fait une petite prière, est-ce que vous pensez que ça va s'ouvrir ou pas?
18: Ah, ben on peut toujours prier pour demander que ça s'ouvre. Oui, vous pouvez toujours essayer.
5: Alors quelle prière il faut faire?
18: Ben, priez votre ange gardien. Mais c'est tout ce que je peux faire pour vous, moi.
5: La porte s'ouvre.
18: Non, mais écoutez...
5: Attendez, je viens de prier, on va voir si ça marche. Je prie pour que la porte s'ouvre. Ah, allô?
18: Oui.
5: Ça frappe.
18: Ça frappe? Eh bien, dites à cette personne qu'elle fasse le nécessaire.
5: Oui, oui, monsieur, je suis coincé dans les WC, la maison de l'évêque.
18: Non, vous êtes coincé dans les WC, pas dans la maison de l'évêque. Vous êtes dans les water closets.
16: Vous pouvez sortir, monsieur, il y a du monde, là.
5: Mais je peux pas sortir, je suis coincé dans les WC et la maison de l'évêque.
18: Non, vous n'êtes pas dans la maison de l'évêque.
16: Mais c'est pas la maison de l'évêque, monsieur, vous êtes dans les WC publics, là.
18: C'est ce que lui dit le type.
5: Ben alors, et comment je fais pour sortir?
16: Ah, il faut appeler le service de l'évêché.
18: Non, le service municipal, pas l'évêché.
5: Mais j'ai déjà appelé l'évêché, je suis avec l'évêque en ligne.
18: Ben oui, ben l'évêque, c'est pas son service.
16: Poussez, monsieur, poussez.
5: Ben c'est déjà fait. Hein.
16: Non, mais poussez sur la porte.
5: Ah oui, pardon.
18: Il poussez, monsieur, c'est déjà fait. Monsieur, sur la porte.
5: Ah, allô?
18: Oui.
5: Ça s'ouvre.
18: Ah, ça s'ouvre. Ah ben, voyez bien.
5: Oh, mon Dieu.
16: Ah ben alors, monsieur, qu'est-ce que vous êtes?
5: Ben oui, je suis avec le réparateur au téléphone. Je vous remercie, s'il vous plaît.
18: Mais je ne suis pas le réparateur, monsieur.
9: Allô?
18: Allô?
9: Oui, bonjour, vous êtes le réparateur WC?
18: Mais monsieur, je ne suis pas dépannateur. Vous êtes à la maison de l'évêque.
9: Ah, vous n'êtes pas dépannateur?
18: Mais absolument pas. WC, c'est WC. Bon, et nous, c'est évêché, E-V-E-C-H-E.
5: J'étais coincé dans la maison de l'évêque.
18: Mais non, c'est pas la maison de l'évêque. C'est les WC.
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19: Agence postale, bonjour.
20: Oui, bonjour monsieur, c'est bien la poste?
19: Oui.
20: Je vous appelle pour vous signaler un problème.
19: Oui.
20: J'ai lu là que depuis quelque temps avec la poste on pouvait envoyer des produits frais.
19: D'accord.
20: Alors le problème c'est que moi du coup j'ai envoyé une bûche glacée à mon beau-frère là pour les fêtes et elle est arrivée complètement fondue.
19: Bah, donc... vous avez la chance que le facteur se retourne pas contre vous parce que vous avez dû lui dégueulasser sa bagnole en plus. Mais bon, je suis désolée mais moi je peux rien faire pour vous.
20: Le truc en plus c'est que maintenant il y a préjudice dans le sens où
19: il y a préjudice.
20: Bah oui, parce que là, on arrive début février, vous vous rendez compte? Déjà, vous faites la publicité mensongiste.
19: Mensongère.
20: Comment ça, mensongère?
19: Bah, vous me dites publicité mensongiste.
20: Vous me traitez de mensongeur?
19: Ah non, pas du tout, non, non, non.
20: Ah, mais moi, je vais porter plainte, hein.
19: Ah, mais vous pouvez?
20: Alors, je vais prendre votre nom, votre adresse.
19: Si vous voulez, hein.
20: Votre date de naissance.
19: Vous voulez pas aussi la taille de ma culotte? Parce que non, mais franchement.
20: Ah, bah là, vous savez quoi? Je vais porter plainte pour harcèlement en plus.
19: Ah, bah oui, bien sûr. Vous savez quoi? Vous prenez votre petite auto, puis vous venez me voir à mon bureau, et puis on va mettre.
20: Oh là là, non, non, ça suffit, c'est une proposition indécente.
19: Ah, bah oui, non, non, mais bien sûr que non.
20: Écoutez, je vais en parler à mon beau-frère qui est avocat.
19: Ah, bah oui, mais bien sûr.
20: Bah, vous voulez que je vous le passe?
19: Bah, si vous voulez, hein.
20: Maître Martin.
19: Allô?
20: Oui, maître Martin, l'appareil, je suis mon avocat.
19: Bonjour, monsieur.
20: Vous harcelez mon client?
19: J'harcèle votre client, ouais. Votre client, pour info, c'est lui qui m'a appelé.
20: Il me dit que vous lui faites des propositions.
19: Des propositions indécentes, apparemment.
20: Vous savez que ça, c'est quelque chose qui est réprimandé au niveau de la légalitude.
19: La législation, c'est mieux aussi.
20: Pardon?
19: Non, non, rien.
20: Vous voulez m'apprendre mon métier?
19: Si votre client, votre beau-frère se sent harcelé, bah, c'est son problème, c'est pas le mien. Je me suis permis de lui dire si vous voulez aussi la taille de ma culotte.
20: Je comprends pas.
19: La taille de ma culotte?
20: Ah, bah bravo.
19: Vous voulez que je vous la donne? Eh ben, c'est 54.
20: Excusez-moi, mais enfin, heureusement que c'est une blague, hein.
19: Oh, oh merde. Oh, putain, c'est qui?
20: Ah bah, ça peut être qui?
19: Oh, je sais pas.
20: Ça peut être une...
19: J'en sais rien, moi. Une radio?
20: Une radio, mais oui.
19: Oh, merde. Oh, je suis désolée. Oh, la honte. Oh, sans déconner, non, sérieux, c'est pas une radio par là, hein.
20: Ah bah, c'est une radio par toute la France.
19: Oh, putain, la honte. Oh, la vache. Et c'est qui m'a fait ça?
20: Une radio qui fait des blagues.
19: Rire et chanson?
20: Mais oui!
19: Putain, mais... Oh, la honte! La honte!
1: Mon collègue de boulot, il écoute ça dans la voiture. Hein.
20: Maintenant, il connaît votre taille de culotte. Hein.
1: Non, mais c'est pas vrai, c'est pas 54 en plus.
20: Ah non, mais ça regarde que vous.
1: Oh non, putain. Oh, bon, je vais même pas oser le dire à mon mari.
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22: Coiffure, bonjour.
5: Oui, bonjour, monsieur. C'est le salon de coiffure.
22: Oui.
5: Dites-moi, est-ce que vous faites des permanentes?
22: Oui.
5: Des balayages, là aussi?
22: Oui.
5: Ah, vous faites des balayages?
22: Également, oui.
5: Parce que je suis juste à côté de vous, là, au 5, moi.
22: Oui.
5: Vous êtes au 3.
22: Oui, c'est ça.
5: Si vous faites des balayages, vous pouvez pas venir devant chez moi?
22: Venir devant chez vous?
5: Parce qu'il y a un chien qui a fait une grosse merde devant la maison.
22: Ah non, je suis désolé, je suis tout seul cet après-midi.
5: Vous venez de me dire que vous faisiez des balayages?
22: Mais c'est un salon de coiffure, ici.
5: Mais oui, mais
22: je suis tout seul cet après-midi.
5: Mais vous venez maintenant.
22: Mais enfin, c'est pas mon travail, je vais quand même pas aller balayer devant votre porte.
5: Mais monsieur, il y a une merde de chien qui trône devant l'entrée.
22: Bon, écoutez, je suis désolé, mais je ne peux pas.
5: Écoutez, nous, on a une raclette, si ça peut vous aider.
22: Non, j'ai du travail.
5: J'appelle la police.
22: Et c'est ça. Coiffure, bonjour.
23: Oui, bonjour, monsieur, adjudant de la place Gendarmerie Nationale.
22: Oui.
23: C'est le salon de coiffure qui se trouve aux 3 rues du Port.
22: Oui, c'est cela.
23: Oui, bonjour, on vient d'être appelé par M. Ledoux, qui se trouve être votre voisin situé au 5.
22: Oui, il m'a appelé pour aller balayer devant la porte.
23: Il paraît que vous avez un chien, et que ce chien aurait fait un étron juste devant la porte, empêchant ce monsieur et sa femme de sortir de chez eux.
22: Oui, il m'a demandé d'aller balayer, seulement je ne peux pas cet après-midi, je suis tout seul.
23: Mais je comprends, mais bon, ces deux personnes sont âgées, elles doivent aller, elles ont des rendez-vous à des clubs d'anciens, donc...
22: Oui.
23: Je leur dis de vous rappeler, hein.
22: Oui.
23: Merci.
22: Au revoir. Coiffure, bonjour.
5: Oui, c'est encore nous.
22: J'arrive, hein.
5: Ah, vous voulez bien le faire?
22: Ben oui, j'ai pas le choix, la gendarmerie vient d'appeler, donc j'arrive.
5: Ah, ben écoutez, c'est gentil. Ils vous ont dit aussi pour le petit service en plus, non?
22: Quel service en plus? Écoutez, je suis tout seul.
5: Non, mais il y en a pour 2 minutes. C'est pour la vaisselle.
22: La vaisselle?
5: Oui.
22: Non, mais c'est une plaisanterie ou quoi?
5: Pardon?
22: Mais on est à un salon de coiffure, pourquoi j'irais faire la vaisselle? Je vais aller voir la mère de chien, c'est déjà très gentil de ma part.
5: Voilà.
22: Attendez, moi je suis coiffeur, je fais pas la vaisselle des voisins ou j'en ai rien à faire, moi.
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24: Allô?
20: Bonjour monsieur, c'est bien le pressing?
24: Oui.
20: Monsieur Martin à l'appareil, je vous appelle pour votre séance de futurologie.
24: Alors attendez, vous êtes qui là?
20: Monsieur Martin, je suis grand mage futurologue.
24: Non mais...
20: Et comme vous vous êtes abonné à mon service de voyance téléphoniste, je vous appelle...
24: Non, non, je ne suis pas abonné à un service de voyance par téléphone. Hein.
20: Attention, c'est pas n'importe quelle voyance non plus, je pratique la futurologie.
24: Futurologie non plus, je n'ai pris aucun engagement avec un médium ni quoi que ce soit.
20: Oh attendez, j'ai un flash, vous ne le savez pas encore, mais effectivement, vous allez prendre un engagement...
24: C'est quoi ça?
20: Eh ben justement, c'est de la futurologie. Je vois que vous allez prendre un abonnement.
24: Allô?
20: Ah, bonjour madame, j'étais en train de valider avec votre collègue.
24: Oui, vous voulez, mais j'ai rien, qu'est-ce que tu veux vendre là?
20: Ah, on se tutoie, c'est ce que j'expliquais à ton collègue, c'est pour ton abonnement futurologiste.
24: Ah, mon collègue, c'est ma femme, tu vois déjà, tu te plantes déjà mon gars.
20: Oh, attends, nouveau flash, la personne que j'ai eue avant toi.
24: Oui, qu'est-ce qu'elle a?
20: Je sens des liens qui vous unissent, je pense que c'est quelqu'un de ta famille ou bien...
24: Ah, il vient de te dire que c'est ma femme, du con.
20: Eh ben voilà, exactement, c'est ta femme.
24: Ah, t'es vraiment un mauvais, hein, quand même. Je te dis que c'est ma femme.
20: Bah, excuse, je crois que je l'ai dit en premier.
24: Non, c'est moi je te dis que c'est ma femme.
20: En tout cas, tu confirmes, très bien.
24: Ouais, bah, il va te faire foutre, ouais.
20: Non, alors ça, j'ai pas vu. En revanche, autre flash, toujours sur le monsieur que j'avais avant toi.
24: Eh, écoutez, je suis une femme, alors vous êtes voyant ou quoi?
20: Ah, bah, vous êtes toujours là. Pardon, moi, je suis futurologue, donc je suis très fort sur le futur, mais je vois très mal les genres.
24: Sur le futur, ben voyons.
20: D'ailleurs, demandez à l'autre dame, j'ai eu un flash.
24: Non, l'autre dame, c'est mon mari, c'est un monsieur.
20: Ah, bah, repassez-la moi, vous allez voir, elle va vous expliquer.
24: Mais arrêtez de dire repassez-la moi, c'est mon mari.
20: Bah, mari, pas besoin d'être futurologue pour savoir que c'est un nom de femme.
24: Mon mari, pas Marie, mon mari, mon époux.
20: Oui, bah votre époux s'appelle Marie, ok.
24: Mais vous êtes vraiment bête.
20: Oh, je dirais plutôt instinctif.
24: Oui, gendarmerie.
20: Ah, rebonjour madame.
24: Attendez, je vous arrête tout de suite. Vous êtes à la gendarmerie maintenant.
20: Oh là là, j'ai été transféré à la gendarmerie, mais comment est-ce possible?
24: Parce que monsieur que vous avez eu avant, vous nous ont appelé. Et maintenant, vous êtes. Maintenant, on vous tient maintenant.
20: Oh là là là, Kata, mais comment vous faites ça? Vous avez une machine, c'est ça?
24: Ah, mais vous avez. On peut... Non, mais on peut faire maintenant ce truc-là, maintenant, c'est. La France est intelligente, monsieur.
20: Ah, bah ouais, donc vous savez exactement qui je suis, où je suis.
24: Vous êtes voyant, qui paraît?
20: Ah oui, je suis futurologue, c'est ce que j'expliquais. D'ailleurs, j'ai un flash, attendez. Je vois que vous êtes dans les forces de l'ordre, non?
24: Eh oui, je suis gendarme.
20: C'est ça, voilà. Vous n'êtes pas du tout le monsieur de la boulangerie que j'avais avant.
24: Ah non, je suis un gendarme.
20: Eh ben, je le savais, vous voyez, ça, je l'ai vu. Je peux pas vous expliquer.
24: Ouais, monsieur. Vous êtes voyant ou pas?
20: Oui, bah, je crois que je viens de le prouver.
24: Vous êtes vraiment mauvais, monsieur. Ah, nul.
20: Oh, l'autre.
24: Nul, monsieur, vous êtes nul.
20: Pardon, c'est pas parce que vous êtes gendarme que vous avez le droit de vous moquer des futurologues. Ah, allô?
24: Bon, je préviens la gendarmerie, hein.
20: Rebonjour, monsieur. Alors, pas la peine, je suis déjà en ligne avec un gendarme.
24: Non, mais vous êtes con, quoi?
20: Bah oui, comment vous savez? Vous aussi, vous êtes futurologue?
24: Non!
2: Pharmacie, bonjour.
4: Oui, bonjour, madame. C'est la pharmacie.
2: Oui.
4: Oui, bonjour, madame Le Dur, à l'appareil.
2: Oui.
4: Moi, j'ai fait la liste des courses, là. Je dois aller faire mes courses. Mon mari m'a rajouté de passer à la pharmacie, mais j'arrive pas à bien lire ce qu'il a écrit. Préserva, je sais pas quoi.
2: Préservision, c'est pour les yeux?
4: Non. Préservateur, préserva.
2: Oh. Préserva... Qu'est-ce que c'est que ça? Je connais pas.
4: Ou c'est un préservatif.
2: C'est pas préservision, plutôt?
4: Non, c'est préservatif.
2: Ah ben, oui. Alors... Bah, ce préservatif, là, c'est des préservatifs. C'est qui a marqué ça?
4: C'est mon mari, mais je sais pas ce que c'est. C'est un médicament?
2: Un médicament? Ben non, les préservatifs, c'est pour les rapports sexuels.
4: Comment?
2: C'est pour les rapports sexuels, les préservatifs.
4: Oh, mais il y a longtemps que je fais plus la chose, moi.
2: Mais je sais pas, qu'est-ce qu'il a voulu marquer, alors?
4: Je vais l'appeler, il a dû prendre son portable.
2: Oui, bah appelez-le, voyez avec lui, ouais.
4: Oui, merci, madame.
2: Je vous en prie. Au revoir.
4: Au revoir, madame.
6: Allô?
20: Allô?
6: Oui, bonjour.
20: Oui, bonjour, monsieur. C'est la pharmacie?
6: Oui.
20: Oui, bonjour. Je pourrais avoir la personne qui vient d'avoir madame Le Dur au téléphone dans votre pharmacie?
6: Ah, non, je vous demande tout de suite.
20: Merci.
6: Il y a eu madame Le Dur ou madame Le Dur téléphone?
2: Oui.
20: Oui, bonjour, madame.
2: Bonjour, monsieur.
20: Monsieur Le Dur à l'appareil.
2: Oui.
20: Oh là là, gros souci, là, ma femme vient de m'appeler pour me dire que vous l'avez eu au téléphone. Elle vous
2: oui.
20: a appelé, je crois.
2: Oui.
20: Et elle a vu pour les préservatifs, elle vous a appelé?
2: Oui, tout à fait.
20: Qu'est-ce que vous lui avez dit?
2: Je lui ai dit que c'était pour des rapports sexuels.
20: Oh mon Dieu.
2: Ah oui.
20: Oh là là.
2: Parce qu'elle a demandé pourquoi c'était.
20: Bah oui, mais alors là, ça va faire un drame, ça.
2: Ah ouais. Ah oui, oui, je comprends bien, mais ouais. Oh. Bah, parce que, mais vous lui avez fait une liste pour qu'elle achète ça?
20: Non, j'ai rajouté juste ça dans sa liste des courses ce matin. Moi, je pensais pas que vous lui auriez dit, quoi. Moi, j'avais rajouté ça subrepticement, comme on dit, quoi. Hein.
2: Ah ouais, je suis désolée, hein, mais...
20: Bon, écoutez, si elle vous rappelle...
2: Oui.
20: Pouvez-vous lui dire que je ne sais pas que c'est un médicament pour la prostate ou quelque chose comme ça?
2: D'accord.
20: Oh, vous êtes gentil, si vous
2: pouvez... Je vous en prie, non, mais c'est vrai que, bah ouais, c'est délicat, hein.
20: Bah oui, parce que, bon, j'ai...
2: Ouais, non, mais je comprends bien, ouais. Je comprends bien.
20: Ça fait longtemps qu'on n'a plus de... Alors, il a fallu que je me débrouille avec quelqu'un d'autre, comme on dit, mais bon...
2: Ouais, ouais. Mais il faut, par contre, il faut lui donner quelque chose, ou...
20: Ah bah oui, oui, j'ai besoin d'une grande boîte. C'est des boîtes de 20, je crois, ou 24, je sais pas.
2: Ouais, mais elle va regarder. Elle va certainement regarder sur la boîte.
20: Vous croyez?
2: Oh ouais. Là, je crois que c'est prendre des risques, hein, quand même. Oh.
20: Et si vous dites que c'est un somnifère?
2: Ouais, mais elle va regarder, non?
20: Non, mais oui, si elle regarde, vous dites que c'est qu'on se met ça sur le nez pour empêcher de ronfler.
2: Oh là là, oh, j'arriverai pas à mentir comme ça, monsieur. Hein.
20: Oh si, vous allez trouver sûrement.
2: Ben écoutez, je vais voir. Hein.
20: Merci beaucoup. Hein.
2: Ben oui, oui, oui, désolée hein, pour la gaffe, mais c'est vrai que là... Parce qu'elle n'arrivait pas à lire, en fait.
20: Ben oui, j'avais pas bien écrit intentionnellement.
2: Ouais, ouais, ouais.
20: Vous voyez?
2: Ben, j'espère qu'elle va pas lire. Si elle lit sur la boîte...
20: Ouais, mais elle a une vue très basse. Hein.
2: D'accord. Une boîte de 24 qu'il faut?
20: S'il vous plaît, oui.
2: D'accord.
20: Avec le petit réservoir.
2: Très bien, bon, ben on s'en occupe, on fait au mieux, alors, monsieur.
20: Oh, vous êtes gentil, merci beaucoup.
2: Merci. Au revoir.
20: Au revoir, madame.
2: Allô?
4: Allô?
7: Oui.
4: Oui, bonjour, c'est la pharmacie.
7: Oui, c'est la pharmacie, madame.
4: Ah, c'est vous que j'ai eu tout à l'heure?
7: Oui, madame Ledu.
4: Oui.
7: Oui, c'est moi que vous avez eu tout à l'heure, oui.
4: Alors,
7: vous avez eu votre mari au téléphone?
4: Oui.
7: Oui, alors et, dites-moi.
4: Ben, j'ai pas compris ce qu'il m'a dit.
7: Ah. Et,
4: mais il m'a dit de venir les prendre assez vite.
7: D'accord.
4: C'est quoi, alors? Vous avez trouvé ce que
7: ben,
4: c'est?
7: On va regarder, venez avec le papier, on arrivera à lire, nous.
4: Non, c'est des préservatifs, il m'a dit.
7: D'accord, je regarde. Je tape à mon ordinateur. D'accord.
4: Alors, qu'est-ce que c'est?
7: C'est un médicament pour la prostate. C'est pour sa prostate, à monsieur. C'est ça. On a trouvé, là.
4: Qu'est-ce qu'il a, mon mari, à sa prostate? Vous me faites peur.
7: Oh, mais non, vous inquiétez pas, c'est rien du tout, madame. Non, ne vous inquiétez pas. Il n'y a pas de souci, là.
4: Oh, mon Dieu.
7: Non, ne vous inquiétez pas.
4: Mais alors, c'est quoi? C'est des dragées, des suppositoires, des cachets, c'est quoi?
7: C'est des comprimés.
4: Ça se met dans l'eau?
7: Oui, mais il se débrouillera, il connaît, je pense, hein.
4: C'est la première fois que je vois ça.
7: Ah ouais, d'accord. Non, mais je pense qu'il connaît, hein. Ah oui.
4: Les préservatifs, hein?
7: Oui, c'est ça, madame.
4: Ah ben, attendez, j'ai le dictionnaire.
7: Oui, mais vous trouverez pas dans ce dictionnaire-là.
4: Alors, préservatif. Préservatif masculin,
7: l'homme... Ah oui, mais ça, c'est ce que je vous ai dit tout à l'heure. Je me suis trompée, c'est pour les rapports sexuels. Ça n'a rien à voir.
4: Si c'est marqué langue vulgaire, capote anglaise, qu'est-ce que c'est que ça, une capote...
7: Non, mais c'est pas ça, madame.
4: C'est une maladie anglaise?
7: Non, pas du tout.
4: Oh, mon Dieu.
7: Mais non, ne vous inquiétez pas.
4: Pourtant, il n'a pas attrapé de maladie en Angleterre, il n'est jamais allé.
7: Non.
4: Oh, mon Dieu, mais oui, il a serré la main à un Anglais l'autre jour.
7: Mais non.
4: Si. Oh, mon Dieu.
7: Mais non, ne vous inquiétez pas, c'est rien du tout. Là, c'est ce que vous lisez, là, c'est dans le dictionnaire. Mais nous, on a un autre dictionnaire, c'est pour les médicaments, ça n'a rien à voir.
4: Ah, bon, bah, vous me rassurez.
7: Ouais, non.
4: Parce que j'espère qu'il pourra continuer quand même à vivre.
7: Mais oui, mais bien sûr, non, mais il est pas
4: malade. À être heureux et à faire l'amour avec la concierge, parce que ça lui fait du bien, vous savez.
7: Ah, bon, ah.
4: Je dis rien parce qu'il a un certain âge et il faut qu'il en profite. Vous pensez qu'il pourra continuer avec la concierge parce que c'est une belle histoire, leur histoire?
7: Ah, je ne sais pas.
4: J'espère simplement qu'il se protégera bien.
7: Oui, voilà. Oui. Ouais. Vous passez à la pharmacie tantôt et puis on vous donnera ça.
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7: Oui.
20: Bonjour monsieur, je suis bien à la ferme.
7: D'abord c'est madame.
20: Si vous voulez. Monsieur Martin à l'appareil, société Martin Travaux, on va venir attaquer le chantier chez vous.
7: Monsieur, quel chantier?
20: On vient installer des éoliennes sur votre terrain, juste derrière la maison.
7: Oh, qui c'est qui vous a donné l'autorisation d'installer des éoliennes derrière chez moi, monsieur?
20: Pour tout vous dire, c'était prévu ailleurs, mais on s'est trompé en faisant le dossier et on a mis votre adresse.
7: Vous vous arrangez comme vous voulez, là, monsieur.
20: Bah oui, c'est pour ça qu'on va commencer à creuser derrière chez vous.
7: Monsieur, il n'y a pas question de ça, monsieur.
20: Si, il y a complètement question.
7: Moi, je suis pas d'accord.
20: Ah bah, moi, j'ai le dossier validé.
7: Signé de maman.
20: De maman? Quelle maman?
7: De maman.
20: Oui, bah, passez-moi maman, je vais voir avec elle.
7: C'est moi, la maman.
20: Ah, donc c'est vous qui avez signé?
7: Non, mais c'est pas possible, monsieur, il y a une erreur dans le bazar. Hein. C'est pas moi qui ai signé pour derrière chez
20: c'est
7: moi.
20: C'est pas grave, je réimprime le papier.
7: Réimprimé.
20: Voilà, et je vous le signe.
7: Mais monsieur, il n'y a pas signé rien du tout. Je suis désolé, monsieur, vous me racontez des cagoules.
20: Oula, pourquoi vous voulez que je mette une cagoule?
7: Des carabiscoules.
20: Ah non, je ne porte pas de carabistouilles non plus.
7: Des cafouillettes, ce que vous voulez.
20: Eh non, non plus, pas de cafouillettes, hein, désolé.
7: Ouais, laissez tomber.
20: Ok, bon, bah l'essentiel, c'est qu'on a validé le dossier.
7: J'en ai rien à foutre, monsieur, j'ai jamais signé ça.
20: Non, mais je voulais signer, c'est ce que je disais.
7: Bah, vous avez besoin de signer pour moi, je suis grand dossier pour signer, je suis pas débile.
20: Écoutez, de toute façon, j'arrive avec l'excavateur.
7: C'est interdit de rentrer chez moi.
20: Ah non, mais en principe, on rentre pas dans la maison. On doit
7: attendez,
20: juste...
7: Attendez, mon fils arrive.
20: Oh bah, très bonne nouvelle.
7: Tiens.
10: Oui.
20: Bonjour madame.
10: C'est monsieur.
20: Admettons.
10: Oh, qu'est-ce que c'est? C'est quoi? Qu'est-ce qui se passe?
20: Ah, vous avez pas suivi?
10: Ah non, monsieur, je viens d'arriver.
20: Oh là, bah oui, mais si vous arrivez en plein milieu, évidemment.
10: Ah, vous énervez pas, monsieur, si vous êtes pas content, c'est pareil. Hein.
20: Non, mais parce qu'à chaque fois, il faut tout réexpliquer, les gens, ils suivent rien du tout.
10: Bah, monsieur, je prends la conversation, je travaillais, monsieur.
20: Comme par hasard, en pleine journée. Bref, j'ai signé pour vous le contrat pour installer des éoliennes sur votre terrain derrière la maison.
10: Mais pourquoi vous signez pour moi? Vous avez pas signé pour moi?
20: Si, parce que comme ça, on peut commencer direct à creuser chez vous.
10: Ah, mais aussi, vas-y, bah ouais.
20: Bon, ça va, c'est pas grave.
10: C'est pas grave, bah si c'est grave, monsieur, vous signez ma place.
20: Oui, mais au final, c'est pareil.
10: Non, c'est pas pareil. Vous appartenez à ma société, vous avez déjà travaillé à ma société. Non, vous n'avez pas signé pour ma société.
20: Et si vous me faites une déclaration d'embauche?
10: Je vais vous faire une déclaration d'embauche?
20: Bah, ce sera quand même plus simple si je veux signer des papiers à votre place.
10: Non, non, non. Donnez-moi un numéro de téléphone, je vais rappeler votre société, votre responsable.
20: Ah, bah, mieux que ça, je vais vous le passer, mon responsable. Bougez pas.
10: Non, c'est Martin. Nom de la société, oui, comment ça s'appelle?
20: Il y a la dame qui veut vous parler pour ses éoliennes.
10: C'est monsieur d'abord. Vous arrêtez de me saouler.
20: Allô?
10: Oui, allô?
20: Oui, bonjour, monsieur Martin, le chef.
10: Bah, arrêtez, c'est la même voix, bande de guignols.
20: Non, je suis pas la même voix.
10: Bah, si, c'est la même voix. Oui, c'est pas la même voix.
20: Bon. Qu'est-ce que vous faites? Vous imitez la personne qui était avant?
10: Non, j'imite pas la personne d'avant.
20: Non, mais je sais que c'est vous, j'ai reconnu la voix.
10: Bon.
20: Bon, alors, moi j'arrive. On creuse.
10: Arrêtez, vous creusez quoi? Vous creusez rien.
20: Bah si, parce qu'il faut qu'on enterre les éoliennes.
10: Mais si t'enterres des éoliennes, ils vont pas tourner.
20: Si, ce sont des éoliennes souterraines.
10: Et comment ils vont tourner avec le vent?
20: Eh ben, avec le vent souterrain.
10: Ouais, c'est ça. Ça crée un mouvement dans le terre du vent.
20: Ah, sinon, vous n'avez pas d'animaux?
10: Ah. Si.
20: Ah bon?
10: J'ai des animaux, monsieur. C'est une ferme, il y a des animaux.
20: Faudra les enlever parce qu'on va aussi mettre une éolienne semi-souterraine. Celle-là, il y a juste l'hélice qui passe au ras du sol.
10: Et les poils, il faut combien de mètres?
20: 53 mètres.
10: 53 mètres d'envergure, donc ça fait 100 mètres de haut, bande rigolo.
20: Voilà, oui, c'est à peu près ça.
10: Mais c'est pas une semi-enterrée, 100 mètres?
20: Si, parce qu'on enterre un mât de 300 mètres en dessous dans le terrain.
10: Non. Alors moi, je veux nom société numéro de tirette.
20: Monsieur Martin, travaux Martin.
10: Travaux Martin.
20: On interviendra.
10: Non, j'ai pas dit ça.
20: Quoi, vous m'avez pas dit d'intervenir, là?
10: Mais j'ai jamais dit d'intervenir, monsieur.
20: Aïe, parce que j'ai entendu, c'est bon, on enterre les éoliennes.
10: Ah non, monsieur, il faut aller peut-être voir un spécialiste pour les oreilles.
20: Ah mais je suis un spécialiste pour les éoliennes.
10: Bon,
20: j'arrive.
10: Monsieur, vous...
20: Et en plus, c'est maman qui m'a demandé de signer le papier.
10: Oh non, vous m'étonnerez.
20: Ah bah, demandez-lui.
10: Ah bah, je lui ai demandé, monsieur, j'ai entendu. Est-ce que t'as demandé de signer un papier?
0: Moi, j'ai rien signé.
10: Elle a jamais demandé, monsieur.
20: Oui, bon bah, en tout cas, c'est fait.
10: Deuxième question. Numéro de sirette, monsieur.
20: Numéro de sirette, bien sûr, oui, c'est le 1.
10: Comment?
20: Oui, c'est 1.
10: Mais vous rigolez, vous savez pas ce que c'est un numéro de sirette?
20: Non, mais c'est parce qu'on est une très vieille entreprise, donc on était les premiers inscrits, d'où le numéro 1.
10: Ah ouais, bah, le premier, bah, il manque 11 chiffres, monsieur. Il manque 11 chiffres.
20: Ah bah, mettez des 1.
10: Ah oui, bah, mettez des 1, bah oui.
20: Oui, donc 1, 1, 1.
10: Au revoir, monsieur.
20: 1, 1.
10: Au revoir, monsieur.
20: 1, 1, 1.
10: 1, 1, 1, oui, 1, 2, 2, 2, 2, 3, 3, 3, 3.
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4: Allô, c'est l'électroménager.
11: L'électroménager? Non.
4: Oh, madame, ne quittez pas parce que j'ai fait une bêtise. Vous m'entendez?
11: Oui.
4: Je suis tombé dans ma machine à laver. Vous m'entendez?
11: Vous êtes tombé dans votre machine à laver?
4: Oui.
11: C'est une dame qui est tombée à sa machine à laver, une très grande machine à laver.
12: Allô?
4: Allô, c'est le magasin d'électroménager?
12: Non.
4: Oh, madame, vous pouvez peut-être m'aider. Bonjour, madame. Vous m'entendez bien?
12: Oui.
4: J'habite au 3 rue Romain Rolland.
12: Oui.
4: Je suis une dame âgée.
12: Oui.
4: Je suis montée ce matin, là, tout à l'heure, il y a une heure, sur une chaise pour attraper un paquet de lessive. Vous savez, c'était sur une étagère.
12: Oui.
4: Et je suis tombée dans la machine à laver.
12: Oui.
4: Et heureusement, j'ai mon téléphone portable dans la poche de ma blouse.
12: Oui.
4: Et là, je vous appelle parce que je suis coincé dans la machine à laver et la porte s'est fermée.
12: Et comment vous respirez, là?
4: Ben, ça va. C'est... Je respire parce que je pense que l'air passe à travers les joints en caoutchouc, hein.
12: Oh.
4: Il y a 3 boutons à l'intérieur de la machine.
12: Oui, non, mais moi... Oui, qu'est-ce qu'il y a de marqué?
4: Alors, c'est marqué. Il y a un bouton bleu, un bouton jaune, un bouton rouge. Et c'est marqué « Open ». Exit et on. Lequel j'appuie?
12: C'est que je ne sais pas, moi, parce que...
4: Attendez,
12: bon, surtout pas sur on, mais...
4: Exit... Ah, on, vous m'avez dit?
12: Non.
4: Ça y est.
12: Non.
4: Oh!
12: Non.
4: Allô?
12: Non, surtout pas, n'appuyez pas sur on, je vous ai dit.
4: La machine tourne!
12: Je vous ai dit de pas appuyer sur on.
4: Oh!
12: Je vous ai dit de pas appuyer sur on.
4: Oh!
12: Je vous ai dit de pas appuyer sur on.
4: Oh, oh.
12: Entends ça, elle crie au téléphone, elle a appuyé sur on, la machine tourne. N'appuyez pas, surtout pas sur on.
4: Vous m'entendez?
12: N'appuyez surtout pas sur on, je vous ai dit. Écoutez, je m'habille, je vais voir le réparateur et on vient vous voir.
4: Je suis en train de tourner à toute vitesse.
12: Oh, je suis en train de tourner à toute vitesse, mais qu'est-ce que c'est que ça? J'arrive, je vais voir le réparateur.
4: Non, attendez. Je suis en train de tourner à toute vitesse et c'est très désagréable.
12: Oh, mais écoutez, mais qu'est-ce que c'est que ça? C'est une histoire de fou, ça. Je sais où est le réparateur, je perds pas de temps.
4: Écoutez-moi, allons, ça s'arrête.
12: Écoutez.
4: Allez, ça s'arrête.
12: Ça s'arrête, je vais voir le réparateur.
4: Non, mais arrêtez, ça y est, ça s'arrête, c'est bon.
12: Bon, mais je vais voir le réparateur.
4: Ah, ben, il y a mon mari qui arrive.
12: Mais son mari vient d'arriver.
20: Qu'est-ce que tu fais là-dedans, toi?
12: Mais qu'est-ce que... Vous êtes là, monsieur?
20: Allô?
12: Oui.
4: Bonjour madame, excusez-moi, je prends le téléphone parce qu'il y a ma femme qui est toute retournée, ses cheveux qui sont complètement retournés, elle sort de la machine à laver.
0: Mais oui, elle m'a téléphoné, je sais pas comment elle a atterri chez moi, comme quoi elle était tombée dans la machine à laver. Elle est sortie?
4: Elle est en train de sortir, mais elle a un caleçon sur le nez.
0: Elle a un caleçon sur le nez?
4: Ben oui, comment ça se fait?
0: Mais écoutez, je sais pas, mais c'est une histoire de fou ça!
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14: Allô?
20: Bonjour monsieur, c'est bien le centre équestre?
14: Oui.
20: Monsieur Martin à l'appareil du syndicat chevaliste.
14: Mais c'est pour quoi faire en fait ça?
20: C'est un syndicat que j'ai monté pour défendre les droits à la retraite des chevaux.
14: Oui.
20: Donc, je vous ai déclaré comme siège du syndicat chevaliste.
14: Je suis le siège, c'est quand même grave ça, vous déclarez quelque chose que je suis même pas au courant.
20: Mais que je vous le dis, et que aussi demain, on va venir pour installer notre bureau chez vous.
14: Mais vous allez vous installer
20: pour quoi? Pour la permanence, en plus on a besoin du téléphone parce qu'il faut rappeler tout le monde, recevoir les appels des adhérifiants.
14: Avec mon fixe?
20: Bah oui, pas avec le mien.
14: Non mais bon, je vais pas faire votre secrétaire, j'ai assez de travail à faire comme ça. Moi, mon centre équestre, il va fermer bientôt, parce qu'on part en vacances.
20: Comment ça, vous partez en vacances?
14: Bah oui, moi je vais partir en vacances, oui.
20: Oh bah oui, alors bravo, en pleine mobilisation.
14: Bah enfin, mais vous allez me crier dessus que je le savais même pas.
20: Ah non, mais faudrait peut-être décaler, parce que là...
14: Bien sûr, oui, mais je vais décaler mes vacances, j'en prends une fois dans l'année.
20: Très bien, et bah vous les prendrez l'année prochaine.
14: Mais je fais ce que je veux de ma vie quand même, non?
20: Je vous ai quand même élu secrétaire sous-général du syndicat.
14: J'hallucine quand même. Vous me mettez secrétaire d'un truc que je sais même pas.
20: Oui, mais un truc que je vous le dis quand même.
14: Ça va pas, oui.
20: Bah, en tant que maison de retraite chevalière, vous voyez.
14: Je suis pas une maison de retraite chevalière.
20: Désormais, si.
14: Mais pas désormais, je suis pas un centre de retraite.
20: Ça vous empêche pas d'accueillir les canassons qui prennent leur retraite?
14: Accueillir des animaux chez moi? J'ai même pas un box de libre. Vous allez les mettre où?
20: Dans ce cas, moi, je peux vous débarrasser de vos chevaux qui sont encore dans la vie active.
14: Débarrasser de mes chevaux? Vous êtes complètement cinglé. Vous venez pas chez moi, c'est même pas la peine.
20: Ah, bah oui, mais si vous êtes anti-chevalerie. Là...
14: Alors, je ne suis pas du tout anti-chevalerie, au contraire. J'ai même pas assez de place, j'ai même plus de place pour mes propres chevaux à moi.
20: Alors, vous avez de la chance, mon beau-frère est bricoliste. Il va vous construire des nouveaux box.
14: Mais je ne prête pas mon terrain pour faire des box. Faites-les chez vous, les box. De toute façon, si ça vient, ça dégage. Hein. Moi, je vous le dis. Hein.
20: Comment ça, ça dégage?
14: Je n'ai plus de place.
20: Sauf
14: rien du tout, j'ai plus du tout de place. C'est
20: bah
14: pas
20: si.
14: Possible.
20: Sauf dans les nouveaux box.
14: Mais vous allez foutre où vos nouveaux box? Vous allez les mettre où?
20: Je sais pas, moi, vous avez bien un manège.
14: Bah, mon manège, j'en ai besoin pour travailler.
20: Ah, bah voilà, je vous casse déjà une douzaine de bestioles dans le manège.
14: Vous allez me ramener 12 chevaux qui vont pourrir mon manège. Non, mais il y a hors de question. Hein. Mais de où vous faites ça, vous?
20: Je fais ça parce qu'on parle de la retraite chevaliste à 60 ans.
14: Retraite chevaline à 60 ans. Et ils sont morts à 60 ans. Vous avez déjà vu un cheval vivre à 60 ans, vous?
20: Oui, bah raison de plus.
14: Non, mais ça va pas, oui. S'il y a des trucs qui arrivent, je vous dis, ils vont prendre la porte. Hein. Moi, je vous
20: ah, bah
14: dis...
20: les trucs qui arrivent, c'est une vingtaine de chevaux déjà.
14: Et je vais pas dire non à mes clients parce qu'il y a 20 chevaux en retraite qui viennent.
20: Oh, bah ils comprendront.
14: Mais ils vont pas comprendre du tout.
20: Non, mais ce que je veux dire, c'est que les gens vont se dire, ce monsieur est quand même sympa d'accueillir.
14: Mais déjà, je suis une femme, ça s'entend pas ma voix. Je suis une dame. C'est marqué quand même, il y a un E.
20: Ah oui, mais ça y est, avec ses prénoms bizarres, on sait jamais.
14: Ouais, prénoms bizarres, bah, déjà, vous m'appelez monsieur, vous organisez tout un truc chez moi, de où ça va. J'en ai rien à foutre des chevaux des autres, moi les miens tant qu'ils sont bien, et ben c'est bon. C'est n'importe quoi là ce que vous faites. Et on peut pas la paix dans le monde dans ces cas-là, au lieu de vous occuper des
20: et
14: chevaux.
20: Et la retraite chevaline, c'est pour mon chien peut-être.
14: Bah la retraite chevaline, je m'en tape.
20: Ah bah tiens, vous allez leur dire vous aux 20 chevaux qu'ils ont plus de maison de retraite.
14: Bah y a pas de souci, je vais leur dire. Je vais dire, il est complètement fou cet homme-là. Vous leur avez vendu du rêve.
20: Ils sont à côté de moi les chevaux, alors attention, ils vous entendent
14: bah,
20: là.
14: Bah oui, et ceux qui comprennent pas, et ben c'est des cons.
20: Et ben dans ce cas, vous allez vous expliquer directement avec eux.
14: Les chevaux ils parlent pas, hein.
20: Ah si, les miens si.
14: Ça va pas la tête ou quoi chez vous?
20: Attendez, je vous passe le porte-parole.
14: Non mais ça va pas de
20: Martini.
14: C'est quoi de cette arnaque?
20: Martini, viens là.
14: N'importe quoi.
20: Viens parler au monsieur.
14: Ça va pas la tête ou quoi?
20: Bonjour monsieur.
14: Mais ça va pas. Mais vous êtes.
20: Allô.
14: Mais qu'est-ce que vous parlez?
20: Allô.
14: C'est des conneries votre truc.
20: Mais pourquoi ce serait des conneries?
14: Non mais c'est bon. Hein.
16: Abus Finance, bonjour.
17: Oui, bonjour madame.
16: Bonjour monsieur.
17: C'est bien la société Abus Finance?
16: Oui.
17: Oui, je me permets de vous appeler car je souhaiterais que vous me remboursiez.
16: Quoi monsieur?
17: Samedi dernier, j'ai joué au loto, votre adresse et votre numéro de téléphone, et j'ai perdu. J'avais joué quand même 37,50 €.
16: Attendez, mais de quoi me parlez-vous? Nous sommes une société de gestion de patrimoine.
17: Oui.
16: Pas de loto.
17: Bah, écoutez, madame, votre numéro de téléphone, c'est bien le 05?
16: Oui.
17: Bah, j'ai joué les 7 combinaisons loto et j'ai perdu. Donc, je souhaiterais que vous me remboursiez les... Bah oui.
16: Mais je vois pas à quel titre, monsieur.
17: Mais madame, j'ai perdu à cause de vous. Vous êtes bien un organisme de finance.
16: Non, mais attendez, mais nous ne sommes pas une société de loto.
17: Non, mais...
16: Alors,
17: mais j'ai perdu...
16: Vous jouez le numéro qui vous convient, monsieur, au loto.
17: Bah cela, ça me convenait pas, apparemment, hein.
16: Attendez.
17: C'est un abus de confiance. Mais... Moi, je veux que vous me remboursiez.
16: Je ne vois pas à quel titre, monsieur.
17: Vous me faites perdre 37,50 €.
16: Parce que vous avez joué aléatoire un numéro qui est le nôtre.
17: Rien à voir, j'ai fait confiance.
16: Et alors?
17: Eh ben alors, j'ai perdu, donc vous devez me rembourser. Vous roulez sur l'or
16: mais
17: et...
16: Enfin, monsieur.
24: Monsieur, mais à quel titre?
5: Mais au titre du perdant. Vous m'avez fait perdre 37,50 €. Ça représente peut-être rien pour vous, parce que vous,
24: c'est
5: nagez.
24: C'est ce que j'ai dit, monsieur. Ce que je veux dire, c'est que votre demande est complètement inepte.
5: Vous n'allez pas me faire perdre de l'argent au téléphone, en plus.
24: Écoutez, monsieur, donnez-moi votre numéro de téléphone et le gérant vous rappellera.
5: Ah, allez. Quand même. 37,50 €.
24: Votre numéro de téléphone, s'il vous plaît.
5: 37,50 €. Et vous avez intérêt à m'envoyer le mandat demain, sinon moi j'appelle la police. Hein.
24: Je ne comprends pas ce que vous me dites.
5: Madame, quand on avance des chiffres...
24: Mais on n'avance rien du tout. Je ne vous ai rien avancé comme chiffre. Enfin, je ne comprends pas l'objet de votre appel. Vous n'êtes pas client chez nous. Vous nous avez confié aucun argent, aucun portefeuille et rien du tout.
5: 37
24: et vous
5: euros.
24: Me demandez de rembourser 37,50 € parce que vous avez joué notre numéro de téléphone au loto.
5: Et que j'ai perdu.
24: Mais monsieur, vous auriez joué votre date de naissance.
5: J'aurais gagné.
24: Mais, eh ben alors, pourquoi n'avez-vous pas joué?
5: Parce que je vous ai fait confiance.
24: Mais monsieur, nous sommes une société de gestion de patrimoine.
5: Voilà. Alors, vous avez géré mes 37,50 €.
24: Mais pas du tout.
5: Oh! Qu'est-ce que c'est que cette histoire? C'est une histoire de perdant, hein. Comme la société nous en fournit beaucoup en ce moment.
24: Mais qu'est-ce que... Non, mais...
5: Vraiment, la finance en ce moment est responsable de tous les maux, à commencer par le mien.
24: Non mais, monsieur...
5: Vous êtes capable de gérer mon patrimoine ou non?
24: Non, mais vous ne m'avez rien confié, enfin.
5: Je vous ai confié 37,50 €. Sur la foi de votre bon numéro de téléphone.
24: Mais hein? Enfin, eh bien, vous êtes au bon numéro de téléphone, je vous le confirme.
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3: Oui, allô?
20: Bonjour monsieur, c'est bien l'Institut de beauté?
3: Oui, c'est bien ça.
20: Monsieur Martin, à l'appareil, je suis en train d'ouvrir moi aussi un institut de beauté juste à côté de chez vous et je me suis rendu compte qu'on avait le même nom de boutique.
3: Ouais, et alors?
20: Et alors, c'est pas grave, il suffit que vous changiez le nom de votre magasin.
3: Pardon?
20: Je disais, on va changer le nom de votre magasin, comme ça, pas de problème.
3: Pardon?
20: Excusez-moi, vous avez peut-être un problème de réseau.
3: Et parce pourquoi que... moi je changerais de nom et vous pas?
20: Bah parce que ça m'arrange.
3: Vous imaginez au sens inverse, vous seriez enchanté?
20: Alors oui, effectivement, je suis encore en chantier, mais on va bientôt ouvrir.
3: Non, est-ce que vous seriez enchanté?
20: Disons que je suis plutôt en finition, parce que là, le chantier, il est quasiment bouclé.
3: Je vous parle pas de chantier, je vous parle de enchanté.
20: Ah, d'accord, oui, mais enfin, si vous articulagez pas non plus.
3: Mais vous, enfin, je sais pas, mais vous, enfin, vous êtes dans une autre planète ou quoi?
20: Non, je suis à Martinville pour le moment, mais je vais passer parce que vous avez une enseigne avec le nom de l'institut.
3: Oui, j'ai une enseigne.
20: Super, comme ça, celle-là, je la récupère pour la mettre sur mon institut de beauté.
3: Mais vous vous moquez de moi?
20: Pardon?
3: Mais là, c'est un gag.
20: Ah bah comme vous dites.
3: C'est un gag.
20: Ah bah oui, c'est un gag.
3: Mais c'est un gag.
20: Ah mais complètement.
3: C'est un gag.
20: Ah non, mais c'est un énorme gag.
3: Je vais quand même pas vous donner mon enseigne que j'ai payée.
20: Oh bah si vous voulez, je vous fais une reprise, il faut voir ce qu'elle vaut à l'Argus.
3: Mais je ne vous la revendrai pas, monsieur, c'est mon nom, c'est mon enseigne.
20: Non mais je vous en mets une nouvelle à la place.
3: Mais je n'en veux pas de votre nouvelle.
20: Et en plus, on a déjà mis votre nouveau nom dessus parce qu'on l'a choisi pour vous.
3: Et alors dites-moi le nom que vous allez me donner.
20: Oui, c'est Festif.
3: Mais,
20: je précise, Festif. En deux mots.
3: Ah non, alors là...
20: Mais si, comme ça, vous avez à la fois le côté fesses pour l'épilation et tif pour les soins de la tête.
3: Je ne veux pas de mot festif.
20: Sinon, on peut aussi considérer que festif, c'est une référence au poil de fesses.
3: Mais...
20: Bon, simple suggestion, hein, après vous faites...
3: Oui.
20: Ah, bonjour monsieur, comme j'ai expliqué...
3: Et du coup, vous allez... Non, attendez, vous allez vous installer où?
20: Juste à côté, on est le bâtiment en face, en fait.
3: Donc du coup, vous êtes en train de me dire que vous allez ouvrir une société donc à côté de chez moi, avec du coup le même nom que moi, et vous n'avez pas vu qu'il y avait un autre institut qui s'appelle...
20: Oui, j'avoue, j'ai pas fait gaffe, mais bon, c'est pas grave.
3: Vous avez... C'est pas grave. Vous voulez brûler, monsieur, c'est pas grave.
20: Bah oui, puisque maintenant vous êtes l'Institut Festif.
3: Non, non, monsieur, je suis pas l'Institut Festif.
20: Mais si, ça j'ai vu avec le patron juste avant.
3: Vous avez rien vu du tout avec le patron.
20: Bah, le monsieur que je viens d'avoir.
3: Alors déjà, c'était une femme qui a décroché, c'est pas un homme.
20: Ah, bah voilà, encore des faux patrons.
3: Allô?
20: Ah, enfin, bonjour monsieur le patron.
3: Et en quoi vous avez le droit de changer mon nom d'entreprise?
20: Bah, parce que sinon, déjà, moi ça me fait des concurrents, pardon.
3: Ah, bah non, mais attendez.
20: Et puis si c'est pour me piquer toute ma clientèle.
3: Ah, vous êtes un petit comique, vous.
20: Oui, c'est pas faux.
3: Bah, changez de ville, allez vous installer ailleurs.
20: Alors ça m'arrange pas. En revanche, Vous pourriez déménager, c'est vrai?
3: Non, mais monsieur, mais vous rigolez ou quoi?
20: Ah, bah, comme dirait l'autre, non, mais c'est un gag!
3: Non, mais moi, je vais déménager!
20: Ah, bah, super!
3: Non, mais
20: je savais même pas, dans ce cas, problème réglé!
3: Non, mais vous foutez de ma gueule, là! C'est une caméra cachée, je sais pas!
20: Oh, bravo! C'est en effet une caméra cachée, j'imagine que vous avez repéré déjà quelques caméras?
3: Non, merci!
20: Eh bah, il y en a 47 qui sont dissimulées autour de vous dans l'institut!
3: Non, mais alors, j'y crois pas, quoi!
20: Ah oui, c'est dingue! Et vous savez quoi? Je vous attends, je suis devant la porte de l'institut, venez me rejoindre, vous allez encore avoir une surprise!
3: C'est quand même incroyable, ça!
20: Ah bah, c'est 2 mois de boulot pour tout installer, hein!
3: Monsieur, vous n'êtes pas devant chez moi.
20: Bah, vous êtes où, là?
3: Bah, je suis devant je suis dans mon magasin.
20: Ah oui, mais là, vous êtes à l'ancienne adresse.
3: Comment?
20: Eh oui, surprise, je vous attends à votre nouvelle adresse.
3: Bien sûr, ouais, c'est ça, ouais.
20: Tenez-vous bien, je vous ai trouvé un hangar à Martinville. Vous avez 4 500 m².
3: Mais vous vous foutez de moi, monsieur?
20: Franchement.
3: Bon, monsieur, ça suffit.
20: Bon, alors, si on dit que c'est Rire et Chanson?
3: Bah, bien sûr, oui, Rire et Chanson, oui.
20: Non, mais vraiment?
3: Bon, maintenant, ça suffit.
20: Non, mais c'est vrai.
3: Au revoir.
20: Non, mais allô?
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19: Allô?
22: Oui, bonjour madame.
19: Bonjour monsieur.
22: Je suis bien chez monsieur.
19: Oui monsieur. Oui,
22: bonjour madame, est-ce qu'il est là?
19: Non monsieur, il ne rentrera même pas pour ce midi.
22: Ah, c'est dommage. Vous êtes sa secrétaire?
19: Oui monsieur.
22: Je suis le docteur Givaro madame.
19: Oui.
22: Et j'avais un rendez-vous téléphonique avec lui vers 12h. Peut-être qu'il ne l'a pas noté.
19: Ça m'étonnerait bien.
22: Bon, je vous explique, madame.
19: Oui.
22: Je travaille dans la réduction d'intine, c'est-à-dire que nous faisons de la réduction de tête. Hein, notre spécialité, ça vient d'Amazonie, madame. Hein.
19: Oui.
22: Et monsieur était très intéressé par nos travaux, puisque nous faisons collection de têtes que nous réduisons.
19: Oui.
22: Et vous savez que bon, nous cherchons avidement, au nom de la science, des gens qui font don de leur corps à la science.
19: Bien sûr.
22: Et donc, votre patron avait souhaité laisser faire don de son corps à la science et à notre spécialité.
19: Oui.
22: Donc, j'aurais pris... je devais prendre le papier qui m'autorisait à prélever sa tête en cas d'accident.
19: Bien. Écoutez, il a vos coordonnées?
22: Oui, il les a. Ah ben, bien sûr, oui. Simplement, est-ce que vous pouvez le préciser? Il m'avait demandé quelques détails quant à l'opération.
19: Oui.
22: Est-ce que vous avez de quoi noter?
19: Oui, monsieur.
22: D'accord. Voilà, donc, alors, une fois que les papiers sont en règle,
19: oui.
22: Donc, nous réduisons, donc, réduction de la tête dans de la chaux vive. Après, on la malaxe.
19: Oui.
22: On en fait donc une boulette que l'on pétrit bien, qu'on introduit donc dans la sarbacane.
19: Ensuite, dans une serbe.
22: Non, la sarbacane, hein, vous savez, c'est ce long tuyau.
19: Oui, on l'a introduit dans la sarbacane.
22: Donc, et hop, alors donc après, donc, c'est les trois opérations de hop, les trois opérations indiennes, et hop, et hop, et hop, donc c'est la formule qui nous est demandée, le rituel indien.
19: Puis, et comment ça s'écrit-il?
22: Comment
19: ça s'écrit-il?
22: Hop, et hop, et hop. Vous l'écrivez comme ça se prononce, puisqu'il n'y a pas de traduction. Hein.
19: Et hop, et hop, et hop. Alors je fais ET plus loin à choper.
22: À choper trois fois.
19: Bon.
22: Donc, on gobe tout ça. Donc, la pâte réduite, la boulette.
19: Oui.
22: Et hop, encore une fois. Donc, il l'a dans le baba. C'est exactement la traduction.
19: Donc, écoutez, pour ne pas faire trop de sottises. Donc, oui. Le prélèvement de la tête.
22: Oui.
19: Mise en chaux vive.
22: Réduction.
19: Réduction de la tête.
22: Oui.
19: En chaux vive.
22: Oui.
19: Malaxage.
22: Oui.
19: Une boulette bien pétrie.
22: Oui.
19: Introduite dans la sarbacane.
22: Oui.
19: Et hop, hop, hop.
22: Oui.
19: Le tout est gobé.
22: Oui.
19: Hop.
22: Oui.
19: Et dans le baba.
22: Voilà. Je vous remercie.
19: J'espère... Mais y a-t-il un papier spécial, s'il vous plaît?
22: Ah oui, ben, il va falloir qu'il signe la décharge. Donc la décharge, alors il aura la décharge demain.
19: Oui.
22: Il la signe tout de suite et il me la renvoie à mon cabinet.
19: Bon, c'est entendu.
22: Je vous remercie, madame.
19: Je vous en prie, docteur.
22: Vous avez bien noté mon nom?
19: Docteur Givaro.
22: Givaro, voilà.
19: J-I-V-A-2-0.
22: Vous lui transmettrez ça à quelle heure, madame?
19: Dès qu'il arrive, je présume vers 14h30, 15h, monsieur.
22: Je vous remercie, madame, de votre diligence et de votre célérité.
19: Je vous en prie, docteur.
22: Au revoir, madame.
19: Au revoir, docteur.
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23: Oui.
25: Bonjour monsieur, c'est bien la boulangerie?
23: Oui, tout à fait.
25: Monsieur Martin, agence Martin pour le climat.
23: Oui.
25: Je vous ai déclaré boulangerie climatiste.
23: D'accord.
25: C'est-à-dire que on va vous retirer le bac poubelle standard parce que vous en aurez plus besoin.
23: Ah, c'est par rapport aux poubelles?
25: Oui, c'est rapport aux déchets alimentaires.
23: Ok, d'accord.
25: On va bien sûr appliquer la méthode réduire, réutilifier, recyclager.
23: Tout à fait.
25: Donc à partir de maintenant, tous vos déchets alimentaires, vous les réutilifiez pour les recyclager.
23: Sous quelle forme, en fait, je comprends pas.
25: Par exemple, le pain de la veille, hop, vous le recyclagez en pain du jour.
23: Ah non, mais on fait pas ce principe. Blanc, hein. On remet pas du pain de la veille en vente, en fait.
25: Non, mais je vous donne le truc. Vous le mouillez un peu, vous le passez au micro-ondes. Même un pain qui a 3-4 jours, il ressort comme neuf.
23: D'accord, mais...
25: En revanche, après, faut le vendre vite parce que ça tient pas très longtemps.
23: Hein. Des trucs climatiques pour les déchets.
25: Ah, allô?
23: Mon mari est juste à côté de moi.
25: Ah, et ben dites-lui qu'en plus, ça lui fera moins de boulot.
23: Et du coup, monsieur dit que pour le vieux pain, on peut le réhumidifier, on le remet au micro-ondes, on peut le vendre.
25: Voilà, c'est ça. Et ça reste entre nous, hein. Vous inquiétez pas.
23: Ah, mais c'est même pas que ça reste entre nous, c'est que je le ferai pas, en fait.
25: Ah non, mais j'irai pas dire à tout le monde que vous réchauffez du vieux pain mouillé au micro-ondes.
23: Bah, surtout quand on le fait pas, quoi.
25: Enfin, surtout que vous le faites pas encore.
23: Et qu'est-ce que vous faites de l'autre, des autres choses alimentaires, alors?
25: Ah, bah, vous réutilisez, pareil.
23: D'accord.
25: Par exemple, un croissant.
23: Oui.
25: Vous avez un vieux croissant. Hop, vous rajoutez du chocolat. Mais... Et bah, ça vous fait un pain au chocolat.
23: Donc, le pain, je le réhumidifie et le
24: croissant, je remets une barre de chocolat et je le revends, quoi.
25: Ouais, voilà.
24: Ah ouais, non, mais...
25: D'ailleurs, je vous donne une petite astuce. Le croissant, quand vous avez mis le chocolat dedans...
24: Non, mais je m'en fiche. Mais non, mais je veux pas vos astuces, en fait.
25: Non, mais c'est un petit plus. Vous le recuisez juste un tout petit peu.
24: Mais vous êtes pas dans le domaine de l'alimentaire, vous êtes...
25: Ah si, j'ai un doctorat d'alimentariste climatiseur. Pourquoi ?
24: Parce que, en fait, vous avez l'hygiène qui vient là-dessus. En fait, vous faites dégommer, quoi. Vous fermez votre entreprise, quoi.
25: Oh, bah ça m'étonnerait.
24: Ah bah, c'est illégal de faire ça.
25: Alors oui, c'est vrai, mais en même temps, c'est pour le climat.
24: Non, mais à un moment donné, on prend pas les gens pour des imbéciles. Le climat, ça, je suis d'accord. Je vous rejoins ça là-dessus. À un moment donné, moi, je vais pas vendre de la poudre aux yeux.
25: Oh là là, vous m'avez dit quoi, là ? De la poudre d'œuf ?
24: De la poudre aux yeux.
25: Aïe, aïe, aïe, là, je crois qu'on a un problème.
24: Non, non, non, c'est une expression. Je vais pas vendre de la poudre aux yeux. C'est une expression, en fait.
25: Oui, mais je pensais que vous utilisiez des œufs frais.
24: Mais je vous dis pas que je vends des œufs en poudre. Je vous dis que je vais pas vendre de la poudre aux yeux. Aux yeux. C'est une expression, en fait.
25: Parce que pour fabriquer l'œuf en poudre, qu'est-ce qui se passe ?
24: Oh là là là.
25: Eh ben, on doit desséchagifier l'œuf pendant des heures.
24: Mais je vous dis qu'on n'utilise pas des œufs en poudre.
25: Ah, eh ben, très bien, continuez.
24: Mais vous êtes bouseur ou quoi ?
25: Comment, pardon ?
24: Mais vous êtes bouseur ? Je vous dis que je n'utilise pas des œufs en poudre.
25: Pardon, monsieur, je suis peut-être bouseur, mais je suis là pour vous aider à recycler.
24: Oh là là là, non. Bon, excusez-moi, là, j'ai du travail.
25: Non, mais le tout, quand vous revendez les vieux trucs, c'est de pas le dire.

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3: C'est pas mon chef.
4: Non mais.
5: Quoi ? Moi, c'est mon patron qui décide si oui ou non.
3: Écoutez, vous savez quoi ? Passez-moi votre propre chef.
5: D'accord, ok.
3: Merci, monsieur.
5: Hein ?
3: Non, rien.
6: Oui, bonjour.
3: Bonjour, madame.
6: Oui, mais je suis un magasin de vêtements. Hein. C'est quoi vos cabines de téléconsultage ? Je comprends pas, là, en fait.
3: On fait du téléconsultage. C'est un système développé exprès pour la médecine du travail de Martinville qui nous permet d'examiner nos patients dans vos cabines d'essayage.
6: Ah oui, d'accord, ok, parfait, c'est super, bravo. J'ai que ça à faire que mettre des cabines d'essayage à disposition de la médecine du travail.
3: Oh, bah, vous voyez que ça tombe bien.
6: Bien sûr, oui, c'est ça, j'ai de la place dans mes cabines d'essayage pour ça.
3: Oh, et puis en plus, si vous avez de la place, c'est parfait.
6: Oui, mais moi, je suis médecin aussi. Hein. Je suis un très grand médecin dans le prêt-à-porter. Donc,
3: oui, alors vous emballez pas non plus, on a déjà nos propres médecins.
6: Non, mais je m'emballe pas. Vous arrivez comme un cheveu sur la soupe en me disant oui, on vient, je vous appelle pour l'installation. Je dis, mais attendez, on prévient, on demande si on est OK ou pas.
3: Non, mais ça, c'est bon. J'ai vu avec mon propre chef, donc je vais passer demain matin.
6: C'est même pas demain matin que vous allez venir. Je vous invite à venir à 20h ce soir.
3: Ah, 20h, carrément au milieu de la nuit, quoi.
6: Travaillez pas.
3: Ah, oh, bah non.
6: Bah non, vous êtes à la médecine du travail, vous êtes un fonctionnaire, c'est ça. Donc bravo.
3: Oui, enfin, j'ai quand même des grosses journées. Parfois, je termine à 16h.
6: Vous finissez à 16h, bah vous avez de la chance.
3: Ah oui, mais j'ai commencé à attendez, à quelle heure j'ai commencé de bosser, moi.
6: Ouais, vous cherchez à quelle heure vous avez commencé, vous avez déjà oublié.
3: Ouais, bon, enfin, en tout cas, je fais mes 35 heures par mois.
6: Ouais, c'est ça.
3: Donc je vous envoie un technicien demain matin à l'aube.
6: Vous me l'envoyez à 20h, parce que demain matin à 9h, j'ai pas que ça à faire.
3: Oula, 9h tout de suite. Non, à l'aube, je veux dire plus 10, 11h.
6: Ouais, c'est ça, quand il y aura du monde dans les cabines, c'est ça. Parfait, génial, vous êtes absolument fabuleux.
3: Oh, bah merci beaucoup.
6: Exceptionnel, monsieur, vous êtes vraiment exceptionnel. C'est absolument fabuleux.
3: Ah, bah ça fait plaisir parce que parfois, les gens sont pas très contents quand je les appelle.
6: Bien sûr, bien sûr.
3: Ah, si, si, je vous jure.
6: Et j'ai autre chose à faire qu'écouter vos conneries.
3: Con, oh, mais elle est un peu tendue.
6: D'accord, ok, c'est bon.
3: Je serai vous, j'irai faire un petit téléconsultage en cabine.
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7: Allô ?
8: Oui, bonjour, madame Ries.
7: Oui.
8: Oui, bonjour, madame, c'est la mairie.
7: Oui, bonjour, monsieur.
8: Oui, dites-moi, je suis désolé, mais nous sommes obligés de vous délivrer un carton jaune.
7: Ah ?
8: Pour l'entretien du jardin et de la maison.
7: Ah bon ?
8: Oui, on vous donne un carton jaune, là.
7: Et pourquoi ?
8: Ben, je vais vous passer l'arbitre, madame, parce que c'est lui qui décide. Hein.
7: Oui, parce que le jardin, il est entretenu, le jardin, par rapport à ce qu'il
8: oui,
7: était.
8: Mais je pense que vous allez avoir l'explication par l'arbitre qui va vous donner, qui vous a donné le carton jaune. Hein. Je vous passe l'arbitre. Hein.
7: Oui.
8: Merci. Allô ?
7: Oui.
8: Oui, bonjour, madame, monsieur l'arbitre, à l'appareil.
7: Oui, bonjour, monsieur.
8: Oui, je suis désolé, mais là, vous méritiez largement un carton jaune. D'ailleurs, j'ai failli vous donner un carton rouge, madame. Hein.
7: Mais je voudrais bien savoir pourquoi, parce que dans le jardin, compte tenu de ce qu'il était quand nous avons acheté la maison et la transformation du jardin, c'est le jour et la nuit et tout le voisinage nous le dit.
8: Madame, excusez-moi, mais vous n'êtes pas censée discuter avec l'arbitre sur les cartons jaunes et les cartons rouges. En général, quand on a un carton jaune, on adopte un profil mineur pour éviter de récupérer un carton rouge.
7: Ben non, mais je n'ai pas l'intention d'adopter un profil mineur, comme vous dites, parce que...
8: Oh ben écoutez, madame, là, je suis désolé, mais...
7: Mais si... nous ne parlons peut-être pas de la même chose, alors dites-moi pourquoi nous avons un carton jaune.
8: Attendez, madame, là, quand même... Allô ?
7: Oui ?
8: Vous avez entendu le coup de sifflet, je pense ?
7: Oui.
8: Ce qui veut dire donc que je vous délivre maintenant un carton rouge, madame, parce que vous n'avez pas le droit... Hein, de protester auprès de l'arbitre.
7: Mais ça, je ne l'ignorais parce que c'est la première fois que j'entends parler d'un arbitre.
8: Et madame, je suis obligé donc de vous délivrer un carton rouge, ce qui fait que je vous expulse. Hein.
7: Que vous nous expulsez ?
8: Vous êtes expulsé du terrain.
7: Ben enfin, comment est-ce possible ?
8: Madame, là, un carton rouge, c'est l'expulsion. Hein.
7: Oui, mais je voudrais savoir pourquoi.
8: Mais parce qu'il y a faute, là.
7: Mais oui, mais pourquoi y a-t-il faute ? Dites-moi pourquoi, dites-moi quelles sont vos raisons.
8: Mais écoutez, madame, vous avez vu ce que vous lui avez fait ?
7: À qui ?
8: Au joueur.
7: À qui ?
8: Au joueur. Vous lui avez taclé, vos deux jambes s'étaient décollées du terrain et vous n'avez pas touché le ballon, vous avez touché ses pieds.
7: Mais pas du tout.
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3: Bonjour monsieur, c'est bien la bijouterie ?
9: Oui, bonjour monsieur.
3: J'ai un petit problème.
9: Oui ?
3: Je suis allé à ma banque pour ouvrir un livret A à votre nom, et apparemment vous avez déjà un livret A à votre nom.
9: Je comprends pas, pourquoi vous avez voulu prendre notre nom ?
3: Eh ben parce que j'ai déjà un livret A à mon nom, donc il me faut un faux nom pour en ouvrir un deuxième.
9: Oh, alors là, c'est vraiment un truc particulier, on va dire.
3: Ah ben c'est même particulièrement trop con, parce que
9: pourquoi vous nous appelez dans ce cas-là ? Il y a un truc que je piche pas, là.
3: Alors, c'est très simple, vous avez un livret A.
9: Vous voulez dire un livret épargne LEP ?
3: Oui, ben voilà, c'est ce que je disais.
9: Ah oui, mon mari en a un, oui.
3: Parfait, donc ça, vous allez le fermer.
9: Ouais, mais nous, on n'a pas l'intention de fermer le nôtre. Pourquoi nous ferions ça pour vous, monsieur ?
3: Parce que si moi, j'ouvre un truc à votre nom et que vous avez un truc à votre nom, ça en fait deux et ça bloque tout.
9: Ah non, monsieur, écoutez, vous n'allez pas ouvrir un livret à mon nom sans...

0: j'en sois d'accord.
1: Non, mais vous, vous avez qu'à transférer à un autre nom, le vôtre.
0: Non, non, mais il en est pas question. Je vous le dis de manière claire et nette et précise. Il est hors de question que j'ouvre un livret à mon nom pour que ce soit vous qui en soit le gestionnaire.
1: Alors, pardon, c'est moi qui l'ouvre à votre
0: non,
1: nom.
0: Non, non, mais je suis pas d'accord, monsieur, je vous dis tout simplement.
1: Vous inquiétez pas, j'ai tout prévu.
0: Non, je vous dis non, monsieur.
1: Vous, vous allez changer de nom.
0: Qu'est-ce que vous me racontez?
1: Je raconte que je vous crée une nouvelle identité. Vous savez, comme dans les films à la télé.
0: Non, j'ai pas envie de changer d'identité du tout.
1: Non, mais il suffit de vous refaire des faux papiers.
0: Non, je suis pas d'accord, monsieur. J'ai pas l'intention de faire des papiers.
1: Mais je vous l'ai fait, moi. J'ai mon beau-frère qui est faussiste.
0: Non, monsieur. Franchement, là, ça commence à me prendre la tête.
1: Alors, justement, en parlant de tête, il faudrait me faire des photos d'identité pour votre nouveau passeport.
0: Non, eh ben, moi, je tiens pas à faire des photos d'identité, tout simplement.
1: Bah si, parce que si vous avez pas de photos sur vos papiers, ça va faire louche.
0: Non, je ne souhaite pas avoir des papiers, monsieur. Moi, je ne tiens pas à faire quoi que ce soit
1: si,
0: pour vous.
1: Si, puisque moi, je vous fais faire un passeport au nom de monsieur Martin.
0: Monsieur, écoutez.
1: Écoutez, j'arrive. À partir de maintenant, vous êtes monsieur Martin.
0: Attendez.
2: Allô.
1: Ah, c'est madame.
2: Ouais, ouais.
1: Comme je disais.
2: J'ai pas envie de bloquer mon compte ou de changer mon argent de livret. Moi, je ferme rien du tout parce que moi, l'argent, elle peut être bloqué pendant 30 ans. J'en ai rien à foutre. J'en ai pas besoin.
1: Ah, bah super. Si vous en avez pas besoin, on fait comme on a
2: non,
1: dit.
2: Non, non, non.
1: Ah, si, je fais imprimer les papiers.
2: Non. Vous faites ce que vous voulez. Vous les faire après. Non, vous prenez pas mon nom.
1: Ah, bah c'est trop tard. Ça, fallait le dire avant.
2: Ah, bah
1: parce
2: c'est trop tard. C'est trop tard. Il fallait le dire avant.
1: Non, c'est moi qui l'ai dit avant.
2: Moi, je vais vous attaquer au tribunal et c'est moi qui
1: vais
2: gagner.
1: Eh ben, moi, je vais contre-tribunaler. On va voir qui c'est le gagneur.
2: Ça va être clair et net. Je vais mettre la DST sur ton dos et ils vont vous mettre une poursuite au cul.
1: La DST, bah tiens, bah moi j'appelle le FBI.
2: Non.
1: Oh, mais carrément.
2: Et je demande 100 000 euros de frais d'intérêt, de dédommagement.
1: Ah, bah moi je demande 200 000, tiens, hop là.
2: Ah, mais vous faites ce que vous voulez, monsieur.
1: Je fais ce que je veux, allez hop, 300 000.
2: Mais vous pouvez faire même 400 000, monsieur.
1: 400 000 après, eh bien, je dis bien 500 000.
2: Ouais, non, t'inquiète pas. Parce que dans deux minutes.
1: Hop, allez, 600 000, allons-y.
2: Ah, ouais, 600 000 si vous voulez, monsieur. Moi, lors d'aujourd'hui, ma pièce d'identité, elle est bien à mon nom, bien mes preuves, bien mes empreintes.
1: Eh ben non, justement, vu que je vous refais vos papiers, vous changez de nom.
2: Ah non, monsieur.
1: Bah si.
2: Non.
1: Si.
2: Non, je vous dis non, vous avez compris.
1: Oh, ça c'est un nom qui veut dire oui.
2: Non, c'est un nom qui veut dire oui, ça veut dire un nom que je vais te retrouver.
1: On va vous appeler Madame Martin à partir de maintenant.
2: Non, mais vous allez m'appeler mon cul.
1: Alors, Madame mon cul, si vous préférez.
2: Non, c'est bon, allez, merci, au revoir.
3: Allô, oui.
4: Oui, bonjour, monsieur.
3: Oui, bonjour, monsieur.
4: Monsieur Robert Van Antuk, ambassadeur du Vietnam à Paris, de passage dans votre ville.
3: Oui.
4: Vous avez une nuit réservée ce soir au restaurant vietnamien.
3: Oui.
4: Pour 147 personnes.
3: J'ai pas la place, moi.
4: Bon, ben, est-ce que les gens peuvent se serrer un peu?
3: Ah oui, mais on peut monter à 80 personnes.
4: Oh non, ça va pas.
3: C'est pour quand, monsieur?
4: Alors, c'est pour ce soir. Hein?
3: Ce soir.
4: Alors, vous avez de quoi noter?
3: Oui, je note, oui.
4: Vous avez noté de quoi noter?
3: Oui.
4: Passez-moi la liste.
3: Oui, mais monsieur, je vous dis, monsieur, je ne peux pas vous mettre, je n'ai pas la place.
4: Alors là, il y en a combien? J'essaie de réduire, monsieur, hein, mon cher
3: oui,
4: monsieur.
3: Oui, vous prenez deux restaurants, quoi.
4: Alors, on commence, hein. Famille récipient. Six personnes.
3: Récipient.
4: Six personnes. Famille Pudiglan. Trois personnes.
3: Récipient. Six personnes.
4: Famille. Non, c'est récipient.
3: Récipient.
4: Trois personnes. Valise en carton.
3: Oui.
4: Six personnes.
3: Valise 100 personnes. 6 personnes. 12 personnes. 17 personnes.
4: Qu'est-ce que vous avez? Récipient.
3: Récipient, 6 personnes. Plus du gland, 3 personnes.
4: 3 personnes, c'est ça.
3: Récipient, 17 personnes.
4: Phonétiquement.
3: Oh, monsieur, je vous passe ma femme.
4: Non, attendez.
3: Oh, non, je comprends pas. Je comprends pas le vietnamien, je comprends pas.
5: Allô?
4: Oui.
5: Vous parlez le vietnamien?
4: Oh, pas du tout, non, je suis Berichong.
5: Ah, c'est papa qui parle le vietnamien?
4: Non.
5: Oui?
4: Non.
5: Oui.
4: Moi, je dis comme dang.
5: Oui.
4: Il n'est pas là, votre mari?
5: Oui, mais il ne comprend pas.
4: Non, mais il ne va plus noter les noms maintenant. On va noter les chiffres.
5: Noter les chiffres.
3: Allô?
4: Oui, on a fini. Hein? Vous avez noté?
3: Oui, j'ai noté, oui.
4: Je vous écoute.
3: Monsieur, je suis incapable de vous relire la liste, monsieur. Je ne peux pas. Ce n'est pas...
4: Je vous écoute.
3: Monsieur, je vais venir vous voir.
4: Monsieur, nous partons immédiatement.
3: Bon, j'ai une table de 6.
4: À quel nom?
3: À quel nom? Récipient.
4: Oui.
3: 6 personnes.
4: Récipient, 6 personnes.
3: Judith Gros, 3 personnes.
4: Oui. Celle-là, vous n'avez pas dû bien noter, parce que je ne vois pas ce que c'est, mais enfin bon. Ensuite.
3: Brutus Neyland, 7 personnes.
4: Oui.
3: 23 personnes.
4: À quel nom?
3: Jus.
4: Quoi?
3: Jus.
4: Oh non, c'est pas ça.
3: 3 personnes.
4: À quel nom?
3: Pismi.
4: Pismi?
3: Oui.
4: C'est pas vietnamien, ça.
3: Ben non, je marquais comme ça.
4: Ah, c'est famille Pudugland.
3: Pudugland, voilà. 3 personnes.
4: Et de la bite.
3: Comment?
4: Et de la bite.
3: Oui.
4: 6 personnes.
3: Vous pouvez m'en donner d'autres, j'ai de la place. Hein.
4: Famille Mekoy.
3: Oui.
4: Ça, c'est des Grecs.
3: Combien?
4: 17. Alors, on va reprendre. Hein.
3: Oui.
4: Je vous écoute.
3: 6 personnes.
4: À quel nom?
3: Récipient.
4: Oui.
3: 3 personnes. Judy.
4: Oui.
3: 7 personnes. Brutus Nelly.
4: British Leyland.
3: Oui. 6 personnes. Megan.
4: Oui.
3: 6 personnes. Culabit.
4: Oui.
3: 17 personnes. Mec.
4: Mec quoi?
3: Ouille.
4: Non, c'est Vokouille.
3: Vokouille. Vokouille.
4: Vokouille?
3: Oui. Oh, monsieur, arrêtez, hein. Mec ouille.
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7: Oui.
1: Bonjour madame, c'est bien la supérette?
7: Oui, c'est monsieur, mais c'est pas grave.
1: Admettons. J'ai acheté du lait instantané chez vous.
7: Oui.
1: J'ai l'impression qu'il est complètement périmé, votre truc, là.
7: Mais,
1: parce que quand j'ai ouvert, dedans, ça avait tout séché.
7: Tout séché, c'est du lait en poudre.
1: Ah, bah voilà, vous êtes au courant, donc.
7: Mais c'est marqué, mais monsieur, c'est marqué dessus, c'est du lait en poudre. C'est normal que ça fasse de la poudre. Ramenez-le, je vous le rembourserai sans problème.
1: Ah bah oui, puis ça m'a bousillé la casserole, en plus.
7: Alors là,
1: oui.
7: Alors là, je comprends pas, là.
1: Alors là, oui, ah bah on fait celui qui comprend pas, mais j'ai l'impression que vous étiez au courant, puisque vous me dites du lait en poudre.
7: Mais, non mais...
1: J'imagine que vous avez dû le garder au chaud et que ça s'est évaporé.
7: Mais ça ne peut pas s'évaporer, c'est de la poudre.
1: Ah bah, la preuve, le truc, il est plus du tout liquide.
7: Mais pas du tout. Mais c'est volontairement du lait en poudre, monsieur, c'est du lait dans lequel on rajoute de l'eau. C'est marqué sur le paquet, lait en poudre.
1: Non mais vous rajoutez en poudre.
7: Mais non, c'est marqué sur le paquet. C'est... Ah bah, vous savez, c'est pas moi qui écris les étiquettes.
1: Oh, ça, qui me dit que c'est pas vous qui avez justement rajouté en poudre depuis que vous avez eu ce problème?
7: Est-ce que c'est imprimé comme ça sur le paquet?
1: J'ai la marmite qui est foutue aussi, parce que forcément, j'ai essayé de chauffer le truc, ça a complètement accroché au fond.
7: Bah, oui,
1: après. Je devrais pas être le premier à découvrir le poteau rose.
7: Alors, le poteau rose, écoutez, vous voyez, j'ai un client en face de moi qui peut vous attester que sur le paquet, c'est marqué lait en poudre.
1: Passez-le moi.
7: Ah, bah, je vous passe le client.
1: Oui.
7: Je peux vous passer à quelqu'un? Non, bah, le client veut pas, mais je comprends, je vais pas.
1: Comme par hasard.
7: Mais non, pas comme par hasard.
1: Écoutez. Non, mais j'ai bien compris, le client n'existe pas, là.
7: Non, mais vous plaisantez? Vous plaisantez ou quoi?
1: Vous essayez de me mener en barrique, là.
7: Oh, on parle d'un truc à 2,45. J'ai dit que je vous le remboursais dès que vous arriviez.
1: Et la casserole?
7: Comment?
1: Et la casserole?
7: Ah, bah, amenez votre casserole, je vais vous rembourser votre casserole.
1: Ah, bah, j'espère.
7: Mais si vous
1: bien,
7: savez pas faire cuire du lait en poudre, c'est quand même pas mon problème. Là, vous êtes insultant. Vous êtes insultant, monsieur. Donc, vous venez dans mon magasin, m'insulter en face, et là, on sera d'accord.
1: Alors, est-ce que ce serait pas plutôt possible de vous insulter de dos?
7: Je vous demande de m'insulter en face.
1: Ou au moins de profil,
7: là,
1: parce
7: vous
1: que...
7: m'insultez en disant que je néglige mes clients, que les clients n'existent pas.
1: Non, mais excusez-moi, j'ai quand même la preuve, puisque vous avez inventé un client, fantôme.
7: Non, j'ai pas inventé un client, j'ai une personne devant moi qui n'a aucune envie de vous parler. Tiens, j'ai femme qui arrive. Est-ce que vous vous rappelez si c'est un homme ou une femme qui vous a servi, monsieur?
1: Justement, je me suis posé la question parce que c'était pas évident de savoir.
7: Pardon?
1: Ouais, c'était pas évident, hein. C'était pas...
7: Pardon? C'était pas évident de savoir si c'était un homme ou une femme?
1: Bon, non, oui, parce
7: bon,
1: que...
7: Bon, si vous voulez passer...
1: Alors, bien sûr que je vais passer.
7: Ah bah, j'espère bien que vous allez passer dans mon magasin.
1: Non, mais je constate que votre femme n'existe pas non plus, puisque visiblement...
7: Pardon? Alors, ma femme n'existe pas non plus. Non, mais tu fous de ma gueule ou quoi, toi? Elle est à côté de moi.
1: Oh, bah,
7: donc
1: tiens.
7: Maintenant, tu vas arrêter de me faire chier.
1: Ah bah, passez-la moi.
7: Eh ben, je te passe ma femme, connard. Ah, ça, un machin, il a fait cuire du lait en poudre. Il dit que c'est nous qui avons rajouté en poudre sur le paquet. Il a brûlé sa casserole. On ne sait pas de quoi il parle. Il me parle de lait instantané.
8: Allô?
1: Allô?
7: Là, il va se détendre.
8: Allô? Qui êtes-vous?
1: Ah, bah, c'est la même personne. Oh là là.
8: C'est la même personne.
1: Oh là là. Là, là, là,
8: là.
7: Wow! T'es sûr que c'est la même personne, là? T'entends la même voix?
1: Ah bah oui, c'est la même voix, on est bien d'accord.
7: C'est la même voix entre ma femme et moi.
1: Oh bah tiens, voilà, c'est bien ce que je disais.
8: Bon, vous arrêtez de me prendre pour un mec ou quoi, là? C'est quoi ce bordel? Vous avez un grain, monsieur, ou quoi?
1: Excusez-moi, mais j'ai quand même un minimum de physionomie de la voix, et je sais que...
8: Oh, zut!
7: Oui.
1: Bon, c'est toujours le même.
7: Non, c'est pas toujours le même. Bon, écoute, bordel, t'as un problème de sonotone. Maintenant, t'amènes ta gueule ici. Moi, je vais appeler la gendarmerie.
1: Non, mais...
7: Et après, on va discuter.
1: Alors.
7: Maintenant, je te laisse même plus parler.
1: Ah,
7: okay,
1: ça va être difficile au téléphone.
7: Tu m'adresses même plus la parole.
1: Bon, bah, est-ce que je peux mimer la scène dans ce cas?
7: Putain!
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9: Bonjour.
10: Oui, bonjour madame. Je souhaiterais être mis en rapport avec le rayon tronçonneuse.
9: Oui.
11: Oui, allô?
10: Oui, bonjour monsieur. C'est le rayon tronçonneuse?
11: Oui.
10: Bonjour, dites-moi, je voulais savoir s'il existe des modèles uniques.
11: Des modèles uniques?
10: De tronçonneuse, oui.
11: Qu'est-ce que vous appelez?
10: Qui servent qu'une fois.
11: Vous avez un gros chantier à faire, non?
10: Non, pas très gros, c'est juste un morceau d'un mètre 65 à peu près, vous voyez. C'est pas très résistant, faut que je le coupe en plusieurs morceaux, quoi.
11: D'accord, donc moi l'électrique, le premier prix que je vais avoir, c'est 59 euros.
10: Ça peut couper quoi, ça, 59 euros?
11: Oh, ben ça coupe tout, hein.
10: Si c'est un peu liquide, un peu humide à l'intérieur de ce que je coupe, est-ce que ça pose un problème?
11: Non, si vous en avez pas beaucoup à couper, non. Faut pas que ça soit des cailloux, de la pierre, des choses comme ça.
10: Non, non, non.
11: Ça reste que du bois.
10: C'est des os. Hein.
11: Des os, hein.
10: Oui.
11: Ouais.
10: Avec de la chair autour, un petit peu. Pas beaucoup, mais un petit peu.
11: Ouais. Bon, vous en avez pas beaucoup à couper.
10: C'est-à-dire que j'ai... attendez. Deux bras, je vais faire quatre morceaux avec les bras, quatre morceaux avec les jambes, et la tête, ça fait... Non, ça fait sept rondins, quoi.
11: Ouais, bon, si, ça va le couper. Hein. Mais l'os, c'est dur, hein, l'os. Hein.
10: Ah bon?
11: Mais bon, ça se coupe quand même. Hein. Mais c'est quoi comme animal que vous allez couper, là?
10: C'est pas vraiment... Enfin, c'est un animal... C'est une vieille pie, quoi, on va dire. Voilà.
11: Une vieille pie? Mais c'est tout petit, ça.
10: 1m65. Exact.
11: Ah, purée, c'est grand, alors.
10: C'est une grande vieille pie, oui.
11: Ah bon? Non, mais il n'y a pas de problème, vous pouvez venir la chercher.
10: Bah, 59 euros. Jusqu'au bout, elle m'aura coûté de l'argent, hein.
11: Vous pensez venir quand la chercher?
10: Je vais venir tout à l'heure.
11: D'accord. Et vous habitez quelle région?
10: J'habite Angers, hein.
11: Angers?
10: Oui.
11: Ah purée, vous venez d'Angers chercher ça?
10: Oui, non, mais c'est parce que je suis dans le secteur. Je suis venu voir ma belle-mère, là, en voiture, tout à l'heure. Et donc, je la ramène dans le coffre. Mais je voudrais bien la débiter, comme je vous l'ai dit, en plusieurs morceaux.
11: Ah, bah, brode, là.
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0: Oui?
1: Oui, bonjour, monsieur. Je suis bien au bar.
0: C'est une dame au téléphone.
1: Admettons.
0: Oui.
1: Monsieur Martin, les assurances Martin.
0: Oui.
1: Je vous ai inscrit à notre forfait gonflage de prix spécial touriste. Vous devez connaître le principe.
0: Non.
1: C'est très simple. L'idée, c'est de faire gonfler votre note, l'air de rien, quand vous faites payer des touristes.
0: Bah moi, je gonfle pas la note. Hein.
1: Vous inquiétez pas, je vais la gonfler pour vous.
0: Non, je ne veux pas gonfler mes prix, mais c'est n'importe quoi, ça.
1: Non, mais c'est juste une taxe que vous rajoutez sur vos consommations, mais uniquement pour les touristes.
0: Non, non, monsieur. Non, non. Alors, je vous arrête tout de suite. C'est pas moi qui m'en occupe.
1: Ah, et bah passez-moi la personne qui m'en occupe.
0: Voilà. Allô?
1: Bonjour monsieur, vous êtes la personne qui m'en occupe?
12: Bonjour monsieur, c'est pas monsieur, c'est une dame.
1: Bon, si vous voulez, oui.
12: Vous me dites bonjour monsieur.
1: Oui, bah par pure politesse, hein, pardon monsieur.
12: Non mais, c'est pas grave.
1: Ah bah si c'était grave d'être poli, ça se saurait quand même.
12: Je vous écoute.
1: Oui, donc comme j'expliquais, je vous ai fait un système de double carte pour surfacturer les touristes.
12: Alors j'ai jamais demandé ça déjà, j'ai pas demandé de double carte.
1: Vrai, mais vu que vous allez faire des doubles tarifs, c'est plus logique d'avoir des doubles cartes.
12: Mais je vous ai rien demandé.
1: Non, c'est moi, je me suis permis de vous inscrire en période d'essai.
12: Attendez, je vais vous passer mon mari, il va vous expliquer la suite.
1: Ah, bah c'est marrant ça, parce que j'ai beaucoup de Madame Marie en ce moment.
12: Voilà, voilà.
13: Oui, allô.
1: Bonjour, c'est Madame Marie.
13: Mon mari, elle a dit.
1: Oui, c'est ça, ma Marie.
13: Je suis le mari de la dame que vous avez eue au téléphone et vous commencez à me faire chier. Hein.
1: Oh là, d'accord, j'avais rien compris. Excusez-moi, monsieur Marie.
13: Je suis pas monsieur Marie, je suis son mari.
1: Bah oui, mais si vous êtes le mari de Madame Marie, logiquement.
13: Bah et alors, qu'est-ce que vous voulez? Vous avez inscrit à quoi? Quel forfait de quoi? Le forfait des cons, comme vous?
1: Alors, c'est une variante du forfait des cons. Là, c'est le forfait gonflage de prix pour les touristes.
13: Qu'est-ce que vous voulez que j'en fasse?
1: Eh ben, je vous ai refait votre carte avec un prix normal et un prix plus cher pour les touristes.
13: Mais vous êtes abruti ou quoi, là?
1: Oh, je dirais plutôt businessman.
13: Je suis pas un voleur comme vous.
1: Oh, ben voilà, dès qu'on essaie d'apporter un peu de nouveauté.
13: Ouais, mais moi j'ai un fusil avec des balles de veine de l'orif, hein. Vous avez compris?
1: Oui, alors je comprends très bien, mais je crois que tirer au fusil sur les touristes, c'est interdit.
13: Ouais, oui, c'est interdit.
1: Bah, il me semble, oui.
13: Alors, venez pas m'emmerder avec vos cartes, là.
1: Non, mais de toute façon, je vous ai mis en période d'essai pour 6 ans. Après, on fait le point.
13: Mais je ne suis pas en période d'essai. allez vous faire un...
1: Ah, alors non, ça je fais pas, désolé.
13: Si, ça vous fera du bien.
1: Peut-être, mais disons que j'évite de mélanger vie privée et vie professionnelle.
13: Ouais,
1: moi j'appelle juste pour vous filer un coup de main, pas plus.
13: Vous appelez surtout pour essayer de me piquer du pognon et c'est tout.
1: Ah non, alors je vous rassure, on va juste piquer le pognon des touristes.
13: Mais vous êtes con, ma parole.
1: Possible, mais enfin je m'excuse, au final tout le monde y gagne.
13: Ouais.
1: Imaginez en plus, si vous avez un client mystère qui vient déguisé en touriste pour vous contrôler, vous lui filez la carte avec les prix touristes.
13: Oui, mais vous envoyez le client mystère, moi j'ai une veine de l'orifle, intervient, il sera bien reçu.
1: Oui, mais alors pareil, pardon, je crois que les clients mystères, on n'a pas le droit non plus de leur tirer dessus.
13: Mais
1: alors que mon système de double carte est beaucoup moins risqué.
13: Ouais, bien sûr.
1: Par exemple, sur la carte touriste, chez vous, j'ai mis le demi à 50 euros.
13: Un demi à 50 euros.
1: Ben voilà.
13: Et
1: après, on partage le bénéfice.
13: Un sandwich à 100 euros.
1: Alors le sandwich, je l'ai mis à 95 euros parce que 100, je me suis dit, ça va pas passer.
13: Ah ouais, ça va pas passer.
1: Bon, après, on peut le tenter.
13: Et votre connerie, elle va passer le jour?
1: Ah, alors ça, c'est rigolo parce que justement, ma connerie, elle passe tous les jours.
13: Mais je m'en fous.
1: D'ailleurs, vous savez où elle passe?
13: Mais j'en ai rien à foutre.
1: Dommage, sinon j'aurais pu vous dire que c'était la radio.
13: Mais vous êtes un peu con sur les bords, ma parole.
1: Ah non, pas que sur les bords, j'en ai même fait mon métier.
13: Eh ben, si vous faites un métier de con, c'est encore pire.
1: Ah, merci beaucoup, ça me fait très plaisir.
13: Il est con, ce bête.
1: Ouais, ce mec, il vous dit que vous avez mal raccroché aussi.
13: Et voilà.
14: Allô?
15: J'écoute.
14: C'est le docteur?
15: Oui.
14: Bonjour, docteur. Excusez-moi de vous déranger. Madame Ledoux à l'appareil.
15: Oui.
14: Je ne consulte pas, là, c'est pas pour moi, hein, c'est pour mon petit-fils.
15: Oui.
14: Il est arrivé à la maison hier soir. Ses parents sont partis. En week-end, voyez-vous, oui. En vacances. Hein. Et alors, je vous appelle parce que j'en ai la garde et je lui ai fait prendre un bain, là, ce matin.
15: Oui.
14: Il est sorti du bain avec. La zigounette, quoi, hein, le zizi, tout droit, tout dur.
15: Ah oui, si c'est que ça, madame, vous inquiétez pas. Hein. Il a quel âge?
14: Écoutez, je vais vous le passer, hein. Je préfère, ça va me rassurer.
15: Il a quel âge?
14: Bernard, c'est le docteur, là. Docteur?
15: Oui.
16: Allô?
15: Oui.
16: Oui, bonjour, docteur.
15: Bonjour, monsieur, oui.
16: Excusez-moi de vous déranger, ma grand-mère me passe l'appareil.
15: Oui.
16: Qu'est-ce qui se passe? C'est à quel sujet?
15: Ben, je sais pas, on me téléphone, moi. Je suis le docteur, moi. On me demande, on me pose une question, alors j'attends, moi.
16: Attendez, je suis pas au courant, là. Ma grand-mère me tend le combiné. Qu'est-ce qui se passe
15: Je sais pas. Il y a un enfant chez vous?
16: Ah non, enfin, je suis le petit-fils. Hein.
15: Vous avez quel âge?
16: J'ai 36 ans.
15: Et alors, qu'est-ce qu'elle me parle d'un enfant qui a pris son bain et puis il avait la zigounette toute raide? J'ai dit, c'est normal.
16: Ah, attendez, je vous la repasse, alors. Oui, ok, je comprends, hein. Je comprends mieux.
15: Je comprends rien, moi, monsieur. Je suis là comme un couillon, là, moi.
16: Attendez, je vous la repasse, je préfère ça parce que... Le docteur va t'expliquer.
14: Merci. Allô?
15: Oui. Qu'est-ce qui se passe, madame?
14: Vous l'avez eu au téléphone?
15: Oui, mais...
14: c'est lui qui a eu la zigounette toute...
15: c'est normal, madame, à 36 ans.
14: Ah bon?
15: Écoutez, madame, un homme. C'est un homme?
14: Oui. Parce que moi, j'étais inquiète, évidemment.
15: Madame, vous avez quel âge, madame?
14: 82 ans.
15: 82. Alors, vous avez tout oublié dans la vie? C'est bien, c'est normal, hein?
14: Est-ce que je le mets au lit avec un bouillon?
15: Mais madame, il va pas mettre au lit avec un bouillon parce qu'il a la zigounette qui est raide. Madame...
14: Mais qu'est-ce que je lui donne, alors?
15: Mais rien du tout, madame!
14: Mais je peux pas le laisser comme ça, son âge. C'est mon petit-fils, hein?
15: Oui, il est normal, madame, votre petit-fils.
14: Parce que moi, je me disais peut-être qu'il fallait couper.
15: Mais non, on coupe rien, madame.
14: Et où sont les ciseaux?
16: Non, ton ami, là, oh!
14: Faites-le couper!
16: Allô?
15: Oui.
16: C'est vous qui lui avez dit ça, non?
15: Mais je suis pas dingue, mais je suis pas fou. Je lui dis que c'est normal et puis que c'est tout à fait logique et puis que.
16: Mamie, lâche les ciseaux!
15: Attention, elle débloque complètement, là.
16: Qu'est-ce que tu fais avec les ciseaux, là?
15: Elle va vous couper le zizi.
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17: Allô?
18: Oui, bonjour, monsieur.
17: Bonjour, monsieur.
18: C'est la mairie de.
17: Oui?
18: Je voudrais monsieur le maire. Ah très bien, écoutez, ça tombe bien, je suis le chef de protocole de monsieur le préfet de région, monsieur Robert Ledoux,
17: oui.
18: Qui souhaite vous parler,
17: oui.
18: Je vais donc vous le passer, mais comme je suis le chef de protocole, je voudrais d'abord vous expliquer que monsieur Robert Ledoux, préfet de région, est une personne d'un certain âge, donc il a du mal à finir ses phrases, voyez-vous, c'est-à-dire que quand il commence une phrase, c'est plutôt à vous de la finir, quoi.
17: Il faut savoir ce que veut dire monsieur le préfet sur le moment.
18: Ouais, vous inquiétez pas, vous allez vous entendre. Hein.
17: Oui.
18: Je vous passe monsieur Robert.
17: Oui.
10: Merci.
14: Allô?
19: Oui, bonjour, monsieur le préfet.
14: Bonjour, monsieur le...
19: Le maire?
14: Le maire. Comment allez...
19: Comment allez-vous?
14: Oui.
19: Ça va, je vous remercie, monsieur le préfet, et vous-même?
14: Ça va. Ça va.
19: Ça va bien.
14: Ça va bien. Alors, je voulais vous...
19: M'annoncer?
14: Non.
19: Faire part?
14: Non.
19: Féliciter?
14: Oui.
19: Ah, je n'ai pas de félicitations à recevoir, pour ainsi dire, monsieur le préfet.
14: Si.
19: Si?
14: Pour votre...
19: Pourquoi?
14: Pour votre...
19: Pour ma mairie?
14: Oui.
19: Oui?
14: Parce que...
19: Oui, parce que...
14: C'est une...
19: C'est une petite mairie que nous avons restaurée?
14: Oui, et elle a...
19: Elle a, elle a un petit cachet maintenant, parce qu'on l'a, on l'a rendue gay, on l'a rendue... Ben, en fait, c'est plutôt le château qui est en face, qui redonne un petit blason à notre mairie, pour ainsi dire.
14: Oui. Alors, quand je suis venu à...
19: Vous êtes venu à...
14: Oui.
19: Ah bon?
14: J'ai vu monsieur...
19: Monsieur... Peut-être?
14: Oui.
19: Ah, notre propriétaire du château.
14: Voilà. Et oui. Je l'ai entretenu? Non. Je l'ai
19: Ah, vous l'avez encouragé?
14: Comment?
19: Vous l'avez encouragé?
14: Oui, je...
19: Ah, voilà, pour le... Parce que monsieur, je pense, a dû vous solliciter, je crois.
14: Oui, il m'a su...
19: Ah oui, vous sollicitez pour...
14: Non, il m'a su...
19: Suggéré de...
14: Il m'a suggéré...
19: Oui?
14: De l'encourager.
19: L'encourager pour...
14: Pour le...
19: Pour, en fait, un peu faire classer ce site.
14: Oui.
19: Le château.
14: Alors, oui. Il m'a branlé.
19: Oui? Alors, il vous a demandé probablement que je vous donne quelques renseignements.
14: Il m'a branlé.
19: Il vous a branché sur le...
14: Oui.
19: Oui.
14: Alors, je l'ai
19: encouragé.
14: Oui.
19: Oui, vous l'avez encouragé.
14: Il m'a
19: suggéré.
14: Oui.
19: Voilà, il vous a suggéré pour, en fait, donner votre avis, probablement.
14: Voilà, et derrière le château, il m'a
19: Oui, branché.
14: Oui, et sa femme...
19: Oui, sa femme. C'est, oui, sa femme entretient le jardin d'hiver.
14: Elle entretient bien sa pine.
19: Oui, les pins, quoi, tous les... La pinède.
14: Oui, il a dû...
19: Il a du cul. Ah oui, ça, il a du courage pour entretenir ce château.
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20: Oui, bonjour.
1: Bonjour, monsieur, c'est bien le lycée?
20: Oui.
1: Monsieur Martin à l'appareil, les cours correspondentiels Martin?
20: Oui.
1: Je fais des cours à domicile et cette année, j'ai proposé une formule tout compris avec passage du bac à domicile.
20: Ouais.
1: Donc, il faut que je vous dépose les copies de mes élèves.
20: C'est les copies...
1: Bah, ce sont les copies de leurs épreuves du bac, mais qu'ils ont faites chez eux.
20: Ah ouais?
1: Et ouais, donc ça reste entre nous, mais normalement, ils devaient passer leur bac au lycée.
20: Ah ouais, d'accord.
1: Et ouais, donc vous allez récupérer les copies de mes clients...
20: Ah.
1: Et vous allez discrètement les envoyer avec les autres copies du bac.
20: Ah, ouais, je sais, mais moi, je sais pas si je peux faire ça.
1: Mais si, vous dites que c'est une pile qui est restée à l'accueil et que vous venez de les retrouver.
20: Bah, ça va être embêtant parce qu'ils vont me dire, tiens, il y a des copies qui sont restées à l'accueil.
1: Bah oui, mais moi, les élèves, ils me payent pour pouvoir passer le bac chez eux, ils me filent 100 balles par épreuve.
20: Ah ouais, c'est bien, oui, je sais.
1: Comment ça, vous savez? Ah, vous aussi, vous vendez des épreuves?
20: Non, je sais pas, c'est vous qui me dites ça, j'en sais rien, moi.
1: Ah, non, mais pardon, j'ai compris. Vous me demandez un petit bifton?
20: Non, sûrement pas.
1: Ouais. Je peux vous laisser un petit billet de 5 pour chaque copie passée?
20: Non.
1: Oh si.
20: Non.
1: Oh bah si, vous faites quand même une partie du boulot.
20: Non, je peux pas.
1: Allez, un petit billet de 10 balles alors.
20: Non, je vous les prends pas.
1: 15 balles alors, un billet de 15 balles.
20: Non, monsieur, je prends pas les copies ici, là, c'est impossible.
1: Bon, vous savez quoi? Dites-moi votre chiffre.
20: Non, je dis rien du tout. Faut que je demande la permission avant.
1: Ah bah oui, c'est vrai, il suffit de demander la permission, évidemment. Il faut demander à qui?
20: Bah, la principale adjointe.
1: Bah, passez-moi la principale adjointe.
20: Ouais, je vais voir, mais là...
1: Merci, monsieur.
21: Ne quittez pas, nous allons vous répondre.
1: Et allez, normal.
22: Oui, allô?
1: Bonjour, monsieur, votre collègue me dit qu'il faut voir avec vous pour déposer des copies du bac supplémentaires.
22: On ne nous a jamais informé que quelqu'un de l'extérieur devait nous déposer des copies?
1: Bah si, moi je vous informationne, justement, je vais vous déposer mes copies.
22: Ah mais c'est pas possible?
1: Mais si, suffit de dire que vous avez oublié de les envoyer.
22: Ah mais non, ça ne fonctionne pas comme ça, c'est pas un oubli de notre côté.
1: En vrai, non, mais officiellement, si vous dites que c'est un oubli...
22: Non, officiellement, ça ne fonctionne pas comme ça. On ne peut pas se permettre de scanner des copies qui ne nous ont pas été données à la base. Nous, on a un certain nombre de candidats qui nous sont donnés. On ne peut pas ajouter d'autres personnes.
1: Eh ben, dans ce cas, il suffit de retirer des copies à vous, puis de rajouter les miennes.
22: Ah ben non, on ne peut pas ne pas scanner nos copies.
1: Mais si, puisqu'à la place, vous scannez mes copies, donc au final, ça vous en fait autant.
22: Mais nos élèves ont tous passé les épreuves. On ne peut pas ne pas scanner les copies de nos élèves.
1: Non, mais pas tous, vous en virez quelques-uns.
22: Ah oui, et puis nos élèves, comme ça, ils n'ont pas leurs copies.
1: Non, mais vous prenez que les nuls, comme ça, vous risquez rien.
22: On ne peut pas faire comme ça, monsieur.
1: Ah oui, et alors comment on fait?
22: Eh ben, fallait pas vous avancer sur le fait que vous pouvez passer leurs épreuves à domicile.
1: Bon, bah, vous compliquez pas, je vais passer, je les ferai moi-même, les scans.
22: Non, vous ne passez pas, ce n'est pas possible, monsieur. Vous entendez quand même, ce n'est pas réalisable. Nous ne pouvons pas scanner vos copies. Point, ça s'arrête là.
1: Sauf si on dit que vous m'avez recruté en tant qu'agent scanneriste.
22: Non, il n'y a pas de magouille à faire, c'est comme ça, c'est pas autrement.
1: Bah oui, mais c'est pas pratique.
22: Non, ce n'est pas pratique, c'est quelque chose de légal, monsieur. On est sur un examen national.
1: Après, vous allez pas me dire qu'il compte non plus à la copie près.
22: Mais si.
1: Bon, s'il y en a 50 de plus, 50 de moins, doit y avoir des quotas, ça passe.
22: Mais monsieur, vous vous rendez compte quand même? Les élèves, là, normalement, doivent passer dans un centre d'examen.
1: Ah oui, non mais vous, vous déclarez que mes élèves vont passer le bac chez vous, évidemment.
22: Et au niveau de la fraude, on fait comment? Ils l'ont passé à domicile, c'est juste pas possible de faire comme ça.
1: Ah oui, non mais ça reste entre nous, on s'arrange.
22: Non, ça sert à rien de négocier, de toute façon, les copies, on ne les prendra pas.
1: Attention, je sais pas si votre collègue vous a précisé, mais il y a quand même un billet de 15 balles en jeu.
22: Non mais vous...
1: Si vous prenez l'échec, je peux monter à 20 euros.
22: Non, c'est bon. Allô?
2: Oui, bonjour madame. Madame Dia?
4: Oui.
2: Bonjour madame, c'est la mairie.
4: Ah.
2: Enfin, les ponts et chaussées.
4: Ah bon?
2: Voilà.
4: C'est bon. À quel sujet?
2: Vous avez vu les travaux dernièrement?
4: Non, j'ai rien. Il y a des voitures et puis c'est tout ce que j'ai vu.
2: Ah, n'ai pas vu les travaux?
4: Non.
2: Bon, parce que voilà, ce qui se passe, voyez-vous, c'est qu'on avait décidé, parce que vous êtes au 23 de la rue.
4: Oui.
2: On avait décidé dans la réforme, le plan de réforme de l'aménagement des bus, hein,
4: oui,
2: des abris de bus,
4: oui,
2: de créer un nouvel abri de bus devant chez vous, au 23.
4: Oui.
2: Mais le trottoir ne le permet pas, je pense que vous avez vu pourquoi.
4: Oui.
2: Donc on peut pas non plus le placer sur la rue avec la circulation, ça c'est...
4: Non.
2: Bon. On va donc, si vous le voulez, placer cet abri de bus, non pas sur la rue bien entendu,
4: oui,
2: ni sur le trottoir, mais chez vous.
4: À l'intérieur de mon jardin?
2: Comment?
4: À l'intérieur de la maison, du...
2: Oui.
4: Oh non, non, non.
2: Ah ben, j'ai pas le choix.
4: Ah ben, monsieur, moi, je peux pas avoir quelqu'un. Ah hein. Oh, non, non, non, moi, chez moi, il y a... Comme... Oh non, non, non, monsieur, ça...
2: Alors, vous avez l'abri de bus d'été, donc, qui est dans votre jardin.
4: Oh non, non, non, non, non, je veux personne. Oh non, c'est pas possible.
2: Bon, d'accord, donc je note, parce que je suis en train de réformer tout le centre-ville.
4: Ah et... oui.
2: Donc, alors, vous voulez pas d'abri de bus? Je vais le mettre
4: sur... Ah, non, non, non, avec mon, si j'ai là, mes chiens, où est-ce que je vais les mettre?
2: Bah, les chiens, vous pouvez les mettre sous l'abri de bus, hein, ça c'est pas...
4: Ah, non, non, non!
2: Ah bon. Hein? D'accord. Alors. Et la nouvelle gare ferroviaire?
4: Bah, la nouvelle gare ferroviaire, je prends plus le train, alors ça, je m'en balance.
2: D'accord. Donc, je peux vous mettre le tunnel qui passerait au-dessus de votre jardin?
4: Au-dessus du jardin, par derrière?
2: Oui.
4: Oh, non! Oh là là, non!
2: Vous prenez plus le train?
4: Ah non, non, je prends plus le train.
2: Bon, donc je peux vous mettre le tunnel au-dessus, derrière.
4: Ah oh, non, non, non.
2: Même un tunnel, un petit
4: tunnel? Ah non, non, non, non, rien. Non, non, non, non.
2: D'accord, donc pas... Non, non, mais je comprends, je note tout, hein, pardonnez-moi, mais je suis obligé
4: oui,
2: d'avancer.
4: Oui, je sais que vous êtes obligé, mais...
2: D'accord. Bien, alors, vous savez qu'on va aussi travailler sur les extensions du boulevard périphérique suspendu, c'est-à-dire aérien. Est-ce que vous nous autorisez à remonter une bretelle qui prendrait justement sous votre jardin?
4: Sous mon jardin?
2: Oui, parce qu'il y aurait à peu près quand même 6000 voitures par jour qui passeraient là.
4: Oh non, non, non, non, non, non.
2: Non, d'accord. Je note. Bon, bah, il ne reste plus que la zone portuaire pour les hélicoptères pour 260 atterrissages par jour.
4: Mais à quel endroit?
2: Ben, dans votre jardin.
4: Oh, non, non, non.
2: Ça peut ne pas vous déranger, ça.
4: C'est de la folie, là. Il me reste ce petit bout de jardin. Oh, non.
2: D'accord. Donc, l'abri de bus, non?
4: Oh, non.
2: D'accord. Le tunnel de la gare, non plus?
4: Oh, non.
2: Le boulevard périphérique, vous m'avez...
4: Oh, non.
2: Non, bon, d'accord. Donc, l'hélicoptère pour la piste...
4: Oh, non, non, non. Hein.
2: Non.
4: Oh, non. Pour aujourd'hui, ça me suffit. Hein.
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3: Bonjour.
1: Bonjour monsieur, c'est bien l'animalerie?
3: Oui.
1: Monsieur Martin à l'appareil, je voudrais vous rapporter un chat, c'est pour un échange.
3: Ouais, vous avez le ticket de caisse ou pas?
1: Le ticket de caisse du chat, mais bien sûr, oui, j'ai le ticket de caisse du chat.
3: Ah non, vous avez acheté un chat?
1: Oui, mais je vais le rapporter parce que finalement j'ai changé d'avis.
3: Vous rapportiez un chat?
1: Oui, un chat, vous savez l'animal avec des pattes qui fait miaou.
3: Ah non, alors je vous arrête tout de suite, c'est pas chez nous que vous l'avez eu parce que nous on vend pas d'animaux, hein. Nous on le reprendra pas monsieur.
1: Oui, non, alors je l'ai pas acheté chez vous mais vous êtes obligé de le reprendre.
3: Bah pourquoi je serais obligé? On vend pas d'animaux monsieur.
1: Bah vous êtes une animalerie.
3: Oui.
1: Donc en tant qu'animalerie, si j'ai un chat défectueux, vous êtes obligé de le reprendre.
3: C'est quoi que vous avez? Vous me dites que vous avez un chat. C'est un animal vivant ou c'est un...
1: Évidemment que c'est un chat vivant.
3: Non, mais
1: je suis même pas sûr que vous ayez le droit de vendre des animaux non vivants d'ailleurs.
3: Mais non, parce que je veux dire, on n'a pas d'animaux, on n'a pas de vivants dans notre magasin.
1: Alors moi, je précise que je vous rapporte un chat vivant.
3: Non, mais...
1: Parce que ça ne doit pas être le même prix en plus.
3: Bon, alors si c'est un animal vivant, pourquoi vous voulez ramener le chat?
1: Parce que moi, mon beau-frère, il m'avait dit que le chat, c'était un animal très doué pour la chasse. Mais alors, tu parles rien du tout.
3: La chasse?
1: Oui.
3: Non, mais vous êtes la chasse, un chat?
1: Alors, c'est ce qu'on m'avait dit, mais en fait, il est nul.
3: Pour les souris, pour les choses comme ça.
1: Non, moi, je tire du sanglier le week-end et mon chat m'en rapporte jamais rien.
3: Oh, bah écoutez, monsieur, je pense que là, on va vite s'arrêter.
1: Ah, bah je pense surtout que c'est un chat, oui, mais pas un chat de chasse.
3: Non. Prendre un animal, comme vous venez de me dire, l'utiliser pour aller à la chasse au sanglier. Moi, je travaille dans un magasin où on est pour le bien-être des animaux.
1: Oui, bah moi aussi, je suis pour.
3: Non.
1: Je me disais que mon chat de chasse serait content que je l'emmène chasser.
5: Bonjour.
1: Bonjour monsieur, je sais pas si vous avez suivi, c'est pour un retour de chat.
5: Mais vous me déposez pas de chat, on vend pas de chat ici. Comment, je comprends pas comment vous.
1: Oui, avez... non, mais c'est ce que je disais. Moi, je pensais que c'était un chat de chasse et ce chat est nul au sanglier.
5: Là, il y a un problème déjà.
1: Ah bah on est d'accord, oui, merci.
5: Peut-être acheter une bête qui aboie déjà. Un chien de chasse, ça ira mieux qu'un chat.
1: Ah bah très bonne idée. Je vous refile le chat et à la place.
5: Non mais on n'en veut pas, il y a pas besoin.
1: Ah oui, mais alors moi je lui ai déjà dit qu'il allait chez vous.
5: Non, j'en veux pas de chat. Non,
1: mais il va être super déçu. Il se faisait une joie de venir en plus.
5: Peut-être.
1: Oh bah si c'est ça, je vous le passe. Comme ça, c'est vous qui lui dites.
5: Non.
1: Si, bougez pas. Martino, le monsieur veut te parler.
5: Non, mais en plus,
1: Martino.
5: Écoutez, monsieur, c'est...
1: Oh, salut, c'est le chat Martino.
5: Non, c'est une plaisanterie, là, je crois.
1: Non, je trouve ça normal.
5: Non.
1: Allô, c'est à nouveau monsieur Martin, il y a un problème?
5: Ben, vous voyez, votre chat, il parle, adressez-vous à un cirque.
1: Alors, justement, il faut que je vous avoue quelque chose, mais ça reste entre nous.
5: Oui, je vous écoute.
1: Eh ben, Martino, c'est pas un vrai chat, en vrai, c'est moi qui faisais le chat.
5: Oui, non, mais ça...
1: Oui, non, mais je précise, parce que comme je fais très bien le chat, certains se font avoir.
5: Ouais, non. Non. Vous savez que je suis au travail, là, j'ai pas trop le temps.
1: Oui, bah moi aussi, je suis au travail, pardon.
5: Oh, bah j'en sais rien, moi, attendez.
1: Ah, bah je vous le dis, mon travail, c'est piéger des gens à la radio.
5: Ah ouais,
1: je dirais même bienvenue dans l'appel trop con de Rire et Chanson.
5: Ok.
1: Ah, et Martine vous embrasse.
5: Eh ben écoutez...
1: Au revoir, monsieur.
5: Au revoir, madame.
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24: Oui.
25: Allô?
24: Oui.
25: Monsieur Gilbert?
24: Oui.
25: Bonjour, monsieur. Monsieur Robert Ledoux, à l'appareil.
24: Oui.
25: Vous habitez bien en 91, vous?
24: Oui.
25: Est-ce que vous connaissez mes parents, monsieur et madame Ledoux, qui habitent au 37 de la rue?
24: Écoutez, le nom ne me dit rien du tout.
25: Parce que je voulais vous demander un petit service maintenant. Évidemment, faut que vous me disiez si ça vous dérange. Hein. J'aurais voulu, si c'était possible, que vous alliez les voir.
24: Oui.
25: Ah, vous êtes gentil. Parce que voilà, moi, je suis en prison. À la santé.
24: Oui.
25: Hein?
24: Ça fait combien de temps que vous êtes là?
25: En prison?
24: Oui.
25: Oh, ça fait maintenant 3 semaines.
24: Oui, d'accord.
25: Vous voyez? Et ils m'ont mis, vous savez, avec les putes. J'ai 3 putes dans ma cellule, vous voyez?
24: Oui.
25: Et le problème, c'est que je n'ai plus d'argent, parce que j'ai bien un chéquier, voyez-vous.
24: Oui.
25: Mais les filles, elles prennent pas les chèques.
24: Ah bon, d'accord.
25: Et je voulais savoir si mon papa ou ma maman pouvaient m'envoyer un mandat.
24: Et ils savent où vous êtes?
25: Pas tout à fait.
24: Ah, d'accord. Bien, écoutez... Je vais faire le nécessaire pour aller les voir.
25: Ah ben, attendez, vous quittez pas?
24: Oui.
25: Je vais essayer de vous les faire avoir au téléphone. Parce qu'on est, vous savez, en prison, on a des bidouilles pour appeler au téléphone.
24: Ah
25: là.
24: Oui, d'accord.
25: Vous allez entendre une sonnerie, puis
24: oui.
25: Normalement, on va tomber chez eux.
24: Ah bon?
25: Oui. Oui, allô? Allô?
24: Oui.
25: Oui, bonjour, monsieur. Roger Ledoux, à l'appareil.
24: Oui, bonjour, monsieur.
25: Oui, c'est à quel sujet?
24: Vous êtes bien le père de monsieur Ledoux?
25: Robert, oui.
24: Robert.
25: C'est mon fils.
24: C'est votre fils. Justement, il vient de m'appeler, là.
25: Ah! Comment va-t-il?
24: Eh bien...
25: La santé, ça va?
24: Ben oui.
25: Bon.
24: Oui, parce qu'il est à la santé.
25: Comment ça, il est à la santé?
24: Il est à la prison de la santé.
25: En prison?
24: Oui.
25: Ah ben?
24: Oui, et il est dans une chambre, il est dans une pièce avec trois putes.
25: Il y a des putes en prison maintenant?
24: Oui, il en a trois dans sa cellule. Et il a plus d'argent, il m'a téléphoné pour que je vous contacte, pour que si vous pouvez lui envoyer de l'argent.
25: Il a un chéquier pourtant.
24: Il a un chéquier, mais il peut pas s'en servir.
25: Pourquoi?
24: Parce que les putes, ils veulent pas prendre le chèque.
25: Ben, ils sont pas de la gueule.
24: Ah oui.
25: Il y a ma femme qui a l'écouteur.
24: Oui.
25: Elle voudrait vous poser une question, je peux vous la passer?
24: Mais bien sûr.
25: Viens, Thérèse. Le monsieur, il a quelque chose à te dire qui va te faire plaisir.
24: Moi, je vous transmets ce qu'il m'a dit, hein.
0: Ah, c'est gentil, ça. Allô?
24: Oui, bonjour, madame.
0: Bonjour, monsieur. Vous avez des nouvelles du petit?
24: Voilà, il vient de me téléphoner, là.
0: Alors, où il est?
24: Il est à la prison de la santé.
0: Ah, c'est bien. Il est avec des bons compagnons de cellule?
24: Ouais, des compagnons, des compagnes.
0: Comment ça?
24: Il avait des putes.
0: Ah, bon?
24: Ouais.
0: Mais alors, pourquoi vous nous appelez à la maison?
24: Eh bien, il veut que vous lui envoyez de l'argent.
0: Ah, ben oui, mais pour faire quoi?
24: Ben, pour les putes.
25: Ben, dites-moi, combien qu'on lui met, alors?
24: Ah, ben, écoutez...
25: Si on lui met 1 000 francs.
24: 1 000 francs avec, hein? 1 000 balles, je ne sais pas, ça... Tout ça, ça dépend du tarif des putes, hein? Je sais pas, j'y suis jamais allé, moi.
25: Où ça, monsieur?
24: En prison.
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11: Oui.
1: Bonjour madame, c'est bien le bar?
11: Oui, ça.
1: Monsieur Martin à l'appareil, établissement Les Patateurs Martin, vous devez connaître.
11: Non.
1: On est producteur de patates.
11: Oui.
1: Et là, vu qu'on est en pleine surproductionnerie, il faut qu'on écoule la marchandise en trop.
11: Oui, oui.
1: Donc, on en a profité pour distiller de l'alcool de pomme de terre.
11: L'alcool de pomme de terre?
1: Voilà, et vu qu'on n'a pas le droit de vendre ça, rapport que ce serait de la marchandise de contrebandisme.
11: Ah ouais, hein.
1: Je me suis dit que j'allais vous le refourguer discrètement.
11: Ouais, d'accord, ok. Vous vendez ça combien, là, votre alcool?
1: Ah, et ben ça dépend de la quantité. J'ai déjà un camion citerne pour vous.
11: Ouais, mais là, faudra voir avec le patron, hein.
1: Non, l'embêtez pas, je vais passer direct. Vous êtes ouvert jusqu'à quelle heure?
11: Non, c'est pas une question quand on est ouvert jusqu'à quelle heure, ici.
1: Mais si, comme ça je passe, on fait la surprise au patron.
11: Non, mais attendez, vous avez rien à me déposer, monsieur.
1: À part l'alcool de patate.
11: Non, mais attendez.
1: J'attends.
11: Moi, je suis pas apte à prendre des commandes.
1: Ah non, mais je vous demande pas de prendre une commande, juste de réceptionner mes bouteilles d'alcool de patate.
11: Je m'en fous du tout de vos bouteilles de patates.
1: Dans ce cas, à la place des bouteilles, je peux vous livrer des fûts d'alcool de patates.
11: Mais non, mais attendez. Hey, vous voulez que je vous le dise en quelle langue?
1: Bah, pourquoi vous me parlez de Jack Lang?
11: Je vous parle pas de Jack Lang.
1: Pardon, mais là, vous mélangez tout, hein. Ah, allô?
12: Oui?
1: Oui, bonjour madame, vous êtes la patronne?
12: Attendez, c'est pour... c'est pour faire quoi?
1: Ah, alors là, je sens qu'on est bien, non?
12: Je sais pas pourquoi vous m'appelez, là.
1: Parce que, c'est ce que je disais, je vous ai préparé discrètement de l'alcool de patates.
12: Ah oui, mais... Non, là-dessus, je peux pas...
1: ça reste entre nous, vous inquiétez pas, discret.
12: Ouais, pour les pommes de terre, franchement, non.
1: Non, mais, on s'arrange en liquide.
12: Non, c'est pas même pas la peine.
1: Vous savez quoi? Je passe, on s'organise une petite dégustation.
12: Non, c'est... Parce que, non, c'est...
1: Voilà, bah, comme vous dites. Vous êtes ouvert jusqu'à quelle heure?
12: Attendez. C'est un quart, 8h15.
1: 8h15, parfait. Donc, marché conclu. Disons que je vous livre avant
12: 8h. Mais non, je vous ai rien demandé, moi. Je vous ai demandé quelque chose.
1: Oh, bah oui.
12: Non, c'est ça que vous comprenez pas, là.
1: Pardon, depuis tout à l'heure, vous insistez pour que je vous apporte de l'alcool de patate.
12: Et je veux pas d'alcool de patate.
1: Ok, dans ce cas, je peux vous mettre de la liqueur de patate.
12: Non, mais vous comprenez pas quand je perds ou pas?
1: Bon, pardon, je fais ce que je peux, mais là...
12: laisse tomber, ça va chier, hein.
1: Non, mais attends, on boit un verre quand même.
12: Vaut mieux que tu laisses tomber, mon gars, parce que... Vaut mieux...
1: Oula, oui, comme tu dis, j'ai l'impression qu'il vaut mieux.
12: Ah ouais, mais attends, tu comprends, là.
1: Ah bah là, message reçu, 5 sur 5.
12: Ok.
1: Ok.
12: Allez.
1: Bon, tu payes ta tournée, quand même?
12: Pardon?
1: On boit un coup tous les deux?
12: Non, on boit pas un coup tous les deux, de toute façon,
1: On se met un petit godet, quand même.
12: Je comprends, vous comprenez quand je parle, là?
1: Un petit coup derrière la cravate, là, vite fait.
12: Non, merde.
1: Allez.
12: Alors, vous... Va faire foutre.
23: Bonjour.
26: Bonjour madame, c'est bien l'abattoir?
23: Oui.
26: Bonjour, monsieur de la place à l'appareil, directeur du CES Grandville.
23: Oui.
26: Dites-moi, vous abattez quel genre d'animaux?
23: Nous faisons tout ce qui est volaille, donc poulet, poule, patate, coq, canard, pigeon.
26: Ah oui, là apparemment ils sont tous morts parce que j'en entends pas autour de vous, hein. Bon, je vous appelle parce que vous savez, nous plaçons des jeunes, nous faisons des visites d'entreprise. Régulièrement, hein, et nous avons de nombreux jeunes cette année qui sont très intéressés par la visite d'un abattoir.
23: Oui.
26: Et moi, j'en ai 17 dans mon établissement.
23: Mm-hmm.
26: Ils aimeraient dans la mesure du possible, au cours de leur visite en entreprise, dans votre abattoir, hein, ils adoreraient sodomiser un taureau.
23: Eh bien, non, déjà, les taureaux, on ne fait pas, donc...
26: Ah, attendez, j'ai leur délégué qui est à côté de moi. Il n'y a pas de taureau, mais par contre, il y a des pintades, des pigeons, des poulets. Est-ce que... Il acquiesce. Alors, il me fait signe de la tête, il m'écrit... Oui, alors évidemment, il me demande si, au cours de cette visite, il pourrait sodomiser un poulet.
23: Je ne sais pas. Je ne vous garantis pas que ce sera faisable de le faire pendant que l'abattoir tourne, parce que... On est tous sur un poste de la chaîne et qu'on ne peut pas en plus gérer en plus 17 personnes, ça serait un peu beaucoup.
26: 17, attendez. Pour sodomiser le poulet, il serait que 3.
23: Oui.
26: Si c'est possible. Attendez. Il y a le jeune délégué de classe là, qui me tend un papier et qui me demande si les 14 autres, pendant que les 3 sodomisent le poulet, est-ce que les 14 autres peuvent avoir une fellation avec des dindons?
23: Ben non, parce que les dindons, on n'en fait pas tout le temps.
26: D'accord. Est-ce qu'un canard peut leur faire une fellation ?
23: J'en sais rien, moi.
26: Non, c'est ce que me demande le délégué de classe. Il remercierait le canard, hein, me dit-il.
23: Bah écoutez, je peux pas donner de réponse puisque je suis pas gérante et qu'il faut voir ça avec monsieur de façon.
26: Le patron, le directeur, hein ?
23: Oui, oui.
26: Il pratique, lui, ça ou...
23: Bah non.
26: Mais vous pouvez déjà lui demander, lui, pour ces deux demandes, si c'est possible ?
23: De toute façon, si ça devient possible, c'est parce que vous visitez l'établissement. Mais
26: C'est dans ce cadre-là exclusivement.
23: Oui.
26: Uniquement dans ce cadre-là, hein, évidemment. Donc, est-ce que vous avez noté les deux demandes? Je vérifie avec vous.
23: Écoutez, j'ai du monde ici. Je ne vais pas répéter.
26: Non, mais par élève.
23: 3 et 14.
26: Voilà, 3 pour la sodomisation et 14 pour la fellation du canard ou du dindon, si vous avez un dindon.
23: Ok.
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10: Allô ?
1: Bonjour monsieur, c'est bien le restaurant ?
10: Oui, allô ?
1: Monsieur Martin à l'appareil, service technique de Martin Télécom.
10: Oui ?
1: On a constaté des baisses de niveau audiophonique sur votre ligne de téléphone, vous avez dû remarquer.
10: Ah mais sur le fixe, ça arrête pas de couper.
1: Attendez, je regarde le dossier. Alors moi, on m'a dit que sur le fixe, ça n'arrêtait pas de couper.
10: Le téléphone fixe ? Ah oui.
1: Ok, donc rassurez-moi, vous n'avez pas la Wi-Fi au restaurant, une box internet ou un appareil électronifique ?
10: Ah ben, c'est branché, si, à une box, hein.
1: Oh là là, sur la box, on va chercher plus.
10: Oui.
1: C'est un bug classique.
10: Oui.
1: Donc il suffit de retourner votre téléphone, ça devrait mieux fonctionner.
10: Comment de le retourner ? De retourner quoi ?
1: Le combiné, vous le tournez tête en bas.
10: Et pourquoi ?
1: Ben, c'est parce que quand on branche le téléphone sur une box, en général, ça inverse le micro et l'écouteur.
10: Alors là.
1: Donc, il suffit de retourner le combiné.
10: Le retourner, comment le retourner ?
1: Vous le mettez tête en bas, vous parlez dans la partie écouteur et vous m'entendez par le micro.
10: Oui.
1: Ah, vous l'avez retourné là ?
10: Oui.
1: Oui, ah bah je vous entends beaucoup mieux.
10: Ah non, moi je vous entends moins bien.
1: Bizarre, parce qu'en principe vous devriez m'entendre beaucoup mieux.
10: Ah ben si, moi je vous entends moins bien.
1: Alors peut-être que vous êtes trop près pour bien entendre. Essayez de vous éloigner du combiné.
10: Ouais bon, et bien... On va faire laisser comme c'est, puis voilà. Hein.
1: Oula, allô ? Vous avez remis le combiné à l'endroit, non ?
10: Oui.
1: Ah bah c'est ça, oui, je vous entends plus.
10: Mais moi, je vous entends bien, là.
1: Donc il y a vraiment un problème, je vais vous changer votre téléphone.
10: Moi, c'est les téléphones tout neufs, je vais pas encore changer de téléphone, c'est bon, hein.
1: Justement, à la place de vos téléphones neufs, je vais mettre des vieux téléphones.
13: Chef ?
15: Allô ?
1: Bonjour madame.
15: Pourquoi vous voulez me changer de téléphone ?
1: Bon, on vient de vérifier avec votre collègue, il marche pas.
15: Non mais moi, mon téléphone, il est à moi, il est pas à vous, vous allez pas me changer mon téléphone.
1: Ah non mais c'est gratuit ! Vous avez combien de postes ?
15: 3.
1: Ok, donc je vous apporte 3 téléphones.
15: Mais c'est qui me donne ces téléphones, je comprends pas.
1: C'est moi, Martin Télécom.
15: Ok.
1: Comme ce sont des vieux téléphones, je vous les fais pas payer.
15: Voilà, vous me les déposez devant la porte.
1: Parfait, pour la facturation, on fait comment ?
15: Vous m'avez dit que vous m'avez mis le téléphone, vous avez jamais parlé de facturation.
1: Non, alors les téléphones sont gratuits, mais je vous facture quand même le déplacement, l'enlèvement, le recyclage et la dépose de votre
15: téléphone. Monsieur, je ne vous prends pas 3 téléphones.
1: Ah oui, mais là vous me demandez.
15: Monsieur, laissez tomber, c'est pas grave.
1: Non, parce que s'il y a annulage, c'est pas pareil.
16: Mais de quoi vous parlez là ?
1: Eh bonjour monsieur.
16: Personne vous a rien demandé monsieur.
1: Si, la patronne.
16: De quoi ?
1: Bah votre collègue que j'avais à l'instant insiste pour que je lui dépose 3 combinés de type téléphoniste devant la porte.
16: Non mais tu voulais 3 combinés ?
15: Non,
16: elle a dit qu'il veut rien du tout.
1: Comment ça, j'aurais mal compris ?
16: Et il a changé d'avis.
1: Ah, il a changé d'avis.
16: Mais oui.
1: Eh oui, mais le problème c'est que ça va lui faire des frais de changement d'avis.
15: Bon écoutez monsieur, je ne vous ai pas acheté le téléphone, je n'ai rien signé, ni de bon de livraison, ni de bon de commande.
1: Alors attendez, je vais noter tout ça.
15: Ni de bon de commande, écoutez-moi.
1: Pardon, vous me dites donc bon de livraison.
15: Non, il n'y a pas de pardon monsieur.
1: Ah si, il y a pardon.
15: Monsieur, faites attention, hein. Maintenant je vous dis, honnêtement, allez.
1: Ouais bah comme vous dites, allez, on se voit tout à l'heure.
15: Non, c'est ma bande des maintenant, je vais te mettre devant moi que je te mette une tarte là.
1: Alors c'est très sympa, mais j'aurais vraiment pas le temps de rester pour manger.
15: Allez dégage.
1: D'accord, mais alors on fait comment pour la facture ?
15: Vas-y, facture, vas-y, facture. Je te jure, écoute-moi bien. Tes téléphones, je t'en mets un dans la bouche, un dans les trous d'oreille.
1: Ah bah je m'en sors pas si mal. mal, j'ai eu peur.
6: Et dans le cul, je suis bien.
1: Ah si, oui, d'accord, je me disais aussi.
6: Écoute-moi, allez, allez, allez, viens, je t'attends là. Allez, viens.
1: Donc finalement, je viens.
6: Vas-y.
1: Oui, mais alors, je viens plus, c'est pas clair, hein, pardon.
6: Je dirais clairement, va te faire un.
1: Non, alors ça, non, merci, jamais au travail.
6: Oh là là.
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17: Aérospatiale, bonjour.
18: Bonjour madame, c'est bien l'aérospatiale?
17: Oui monsieur.
18: Je voudrais la direction.
17: Ah, je suis désolée, là actuellement ils sont peut-être en repas, le secrétaire également. Ils pouvaient essayer de rappeler un peu plus tard.
18: Non madame, c'est urgent.
17: Oui.
18: Est-ce que vous pouvez leur transmettre un message? Je retourne à mes observations pendant ce temps-là, moi. Il faut que je retourne voir l'évolution du phénomène constaté.
17: Ah. Ouais. Et on vous a dit de contacter une personne particulièrement pour ça?
18: On m'a dit d'appeler la direction dès qu'il se passerait quelque chose. Donc vous avez quoi noter?
17: Oui.
18: Alors, je suis monsieur Robert Ledoux.
17: Oui.
18: Et donc j'ai un télescope, hein. Je travaille à mon compte. J'observe depuis 2 jours la Lune.
17: Oui.
18: Et on m'a demandé de faire mon rapport, hein. Je suis expert, hein.
17: Oui.
18: Voilà ce qui se passe, madame. D'après mes observations de cette nuit, vous savez que la Lune est de plus en plus visible.
17: Oui.
18: Parce qu'on est en période de pleine Lune, hein. Mm-hmm. Il y a une agitation. Donc j'ai observé une matière qui était donc à la base d'un cratère alors qu'elle n'y figurait pas la semaine dernière. J'ai fait un grossissement au 1/500 millième. Mes observations sont formelles, madame. On a chié sur la Lune.
17: On a chié sur la Lune?
18: Oui, madame.
17: Donc, ça prouverait qu'actuellement, il y a quand même quelqu'un.
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19: Bonjour.
1: Bonjour monsieur, c'est bien la boulangerie?
19: Oui, c'est madame. Oui, bonjour.
1: Comment ça, c'est madame?
19: Je suis madame.
1: Ah non, pardon, mais je suis monsieur.
19: Bah, j'ai pas compris, excusez-moi.
1: C'est pas grave. Bonjour monsieur, c'est bien la boulangerie?
19: Vous voulez le patron, c'est ça?
1: Ah, vous êtes le patron?
19: Non, je suis pas le patron, je suis la vendeuse.
1: D'accord, alors oui, dans ce cas, passez-moi la vendeuse, s'il vous plaît.
19: Eh ben voilà, je suis la vendeuse.
1: Bonjour monsieur, monsieur Martin à l'appareil.
19: Oui.
1: C'est bien la boulangerie?
19: Oui.
1: Ah, bah c'est bien ce que je disais.
19: Bonjour madame.
1: Pardon?
19: Non, j'ai une cliente qui arrive, je dis bonjour à madame.
1: Pourquoi vous me dites bonjour madame maintenant?
19: Bah, parce qu'une cliente qui vient d'arriver.
1: Peut-être, mais pardon, je suis toujours pas une madame.
19: Ah bah, je suis désolée, mais bon.
1: Excuse acceptée. Bah, c'était pour vous prévenir. J'organise une démonstration de parpaing chez vous demain.
19: Mais expliquez-moi ce que vous voulez faire exactement.
1: En fait, c'est une sorte de reconstitution historique.
19: Oui.
1: Puisque, comme vous devez le savoir, à la base, les parpaings ont été inventés pour protéger le pain.
19: Oui.
1: Par pain.
19: Oui.
1: Je crois que ça a commencé avec l'apparition du parpaing. Ça devait être au Moyen-Âge, non?
19: Au Moyen-Âge, oui.
1: Voilà, oui, c'est ça. Donc, nous allons couvrir votre vitrine de parpaing pour faire comme au Moyen-Âge.
19: Ouais, mais une petite partie de la vitrine.
1: Ah bah non, on fait tout. Et justement, je voulais savoir, est-ce que vous avez des casques de chantier?
19: Non, on n'a pas de casque de chantier. Nous, on est boulanger, nous. Hein.
1: Bah écoutez, on va vous en apporter.
19: Oh là là, vous êtes compliqué, vous, là, mais...
1: Portez-vous des bottes de sécurisation?
19: Pas moi, non. Pas les vendeuses, hein.
1: Dans ce cas, il me faut votre pointure de bottes.
19: 38.
1: Alors, 38, j'ai pas. J'ai soit à partir de 43, ou alors il me reste un 32.
20: Allô.
1: Oui, allô, madame.
20: C'est quoi, cette histoire, hein?
1: Cette histoire, c'est que je reconstitue un mur en parpaing moyenâgeste.
20: Je suis chez moi. Je fais encore ce que je veux, monsieur. Quand on fait un truc comme ça, déjà, on prévient la personne en question en amont.
1: Comment ça, en un mot?
20: Eh ben, en amont.
1: Comment vous voulez que je vous dise tout ça en un seul mot?
20: En amont.
1: Bah, allez-y, essayez, vous.
20: 10 jours, 15 jours en avance.
1: Hop. Pardon, vous en êtes déjà à 4 ou 5 mots.
20: Hein. Oh, on va se calmer, là.
1: Non, mais je vois pas pourquoi vous avez le droit de dire plusieurs mots.
20: On va se calmer.
1: Vous savez quoi? Je vais vous déposer les parpaings maintenant.
20: Quoi?
1: Bah oui, comme ça vous les stockez dans la boutique en attendant.
20: Bah encore mieux. Non mais sérieux, mais arrêtez de me prendre pour un con là. Qu'est-ce que vous voulez que je fasse avec des parpaings dans une boulangerie?
1: Eh ben un mur à pain pour rendre hommage à la journée du parpaing.
27: Mais attendez, attendez.
1: Bonjour, vous êtes le patron?
27: Attendez, nous, ce qui nous pose à la rigueur, la journée du pain, mais du parpaing, non?
1: Bah voilà, comme vous dites, pain, parpaing, c'est pareil, on est d'accord.
27: Mais non, mais phonétiquement. Non, excusez, vous comprenez que nous, on n'a rien à voir avec le bâtiment.
1: Bon, normalement, c'était une surprise, mais allez, je vous le dis, on va aussi vous mettre une porte en parpaing.
27: Une porte en parpaing.
1: Voilà. Bah. Donc, je vais d'abord dégonder votre porte.
27: Ah non, mais vous allez pas dégonder la porte. Vous allez mettre quoi à la place?
1: Eh ben, la porte en parpaing.
27: Mais oui, non, mais j'ai bien compris. Il y a des gens qui vont dégonder ma porte et me foutre un mur en parpaing, bah, j'ai pas envie.
1: Attention, c'est pas un mur, c'est une porte. J'y tiens.
27: Oui, mais que ce soit un mur ou une porte, vous me mettez au pied du mur.
1: Bah non, au pied de la porte.
27: Mais je ne suis pas professionnelle du parpaing. Je suis boulangère, monsieur. Est-ce que vous comprenez que je n'ai rien à voir avec le parpaing?
1: Attendez, je vous ai pas dit le meilleur.
27: Parce que
1: là, sur le devant du magasin, c'est une vitrine.
27: Comment ça, j'ai une vitrine devant?
1: Eh bien, cette vitrine, je vous l'enlève.
27: Mais non, mais attendez, non.
1: Et je la remplace par une vitrine en parpaing assortie à votre nouvelle porte.
27: Mais monsieur.
1: Et tout ça, attention, je ne vous le facture même pas.
27: Mais monsieur, j'espère bien que vous me la facturez pas. Non, mais c'est une blague, en fait, vous me faites une blague.
1: Et tout ça, attention, c'est complètement une blague. Je dirais même une blague qui passe
27: à la radio.
1: Bravo! Et quelle radio, alors, d'après vous?
27: Bah, peut-être Rire et Chanson.
1: Mais peut-être complètement Rire et Chanson.
27: D'accord. D'accord.
1: Et pour me faire pardonner, je vous offre tout votre mobilier en parpaing.
27: Non, disparaissez. Au revoir. Allô.
2: Allô.
3: Oui, bonjour madame.
27: Bonjour.
2: Je suis à l'animalerie là.
27: Oui.
2: Oui, bonjour. Je souhaiterais savoir si vous aviez des muselières.
27: Oui.
2: Mais alors, est-ce que ce sont des petites muselières ou est-ce qu'il y en a des plus grandes?
27: Bah, il y en a toutes les tailles, monsieur.
2: La largeur de la muselière, ça fait combien?
27: Le problème, c'est que il y en a toutes les dimensions, monsieur. Il y en a pour gros chiens, il y en a pour petits chiens, il y en a pour.
2: C'est pas pour chiens.
27: C'est pour quoi?
2: C'est pour ma femme qui m'emmerde. Il n'y a pas d'autre mot, excusez-moi. Hein. Et je voudrais bien qu'elle ferme sa gueule.
27: Ah. Donc, ouais, mais là, vous n'allez pas pouvoir y mettre une muselière, monsieur.
2: Pourquoi?
27: Bah, c'est pour les chiens, c'est pas pour.
2: Bah, c'est pour ça que je vous appelle. Si je lui mets une muselière, elle va la fermer.
27: Non, mais vous allez pas. Je vous assure, vous n'allez pas pouvoir lui mettre son menton dedans.
2: Pourquoi?
27: Parce que là, si vous voulez, c'est le nez. Donc vous, comment vous allez faire pour le mettre au niveau de sa bouche?
2: Est-ce que ça vous embêterait d'essayer? Juste pour me dire, et comme ça, je passe à prendre tout de suite.
27: Bah, faudrait venir voir. Ça dépend ce qu'elle fait comme dimension. Moi, je peux pas enfiler.
2: Ma femme envisage 37 de haut, 14 de large.
27: 37 de haut.
2: Oui, vous pouvez essayer sur vous pour voir si ça rentre ou pas.
27: Ah non, je peux pas. Non.
2: Bon, est-ce que je peux venir avec ma femme?
27: Bah, bien sûr que vous pouvez venir avec votre femme.
2: Et on pourra essayer.
27: On peut essayer, mais pourquoi vous voulez la faire taire?
2: Attendez, tu vas venir avec moi, on va aller au. La dame est très gentille et elle m'a dit qu'on allait faire un essai.
4: Un essai de quoi?
2: Je te la passe, madame.
4: Allô?
27: Allô, madame?
4: Oui, bonjour, madame.
27: Oui?
4: Alors, mon mari me dit qu'il faut que je vienne avec lui pour essayer je sais pas quoi.
27: Bah, votre mari veut vous mettre une muselière.
4: Ah oui.
27: Pour vous faire taire, en fait.
4: Et ça marche, ça?
27: Bah, écoutez, moi, je pense pas. Je vois pas du tout comment vous allez faire pour enfiler ça. Hein.
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8: Bonjour.
1: Salut bonhomme, je suis bien à la mercerie.
8: Oui.
1: C'est monsieur Martin à l'appareil.
8: Oui.
1: Bonne nouvelle, c'est le retour de la tombola Martin. Tombola Martin,
8: c'est,
1: tombola Martin.
8: C'est quoi ça
1: C'est la première tombola téléphonistique et aujourd'hui tu vas jouer avec nous à la roulette à cadeaux.
8: Oui.
1: Je fais tourner la roulette, tu me dis stop et on voit si tu as gagné.
8: Oui.
1: Top roue, c'est parti.
8: Stop.
1: Tout, bingo. Allô?
8: Oui.
1: 100 euros.
8: Ah.
1: Mais c'est une case rouge.
8: Ah.
1: Tu sais ce que ça veut dire?
8: Non.
1: Ça veut dire que la somme est inversifiée, c'est donc toi qui nous dois 100 euros.
8: Ah non, non, moi, je vous dois rien du tout, j'ai rien demandé, moi.
1: Je te rassure, on va rejouer tout de suite.
8: Ah non, non, non.
1: Est-ce qu'on tente le kit ou pas kit?
8: Non, non, bah, on va...
1: C'est simple, soit c'est kit, soit c'est pas kit.
8: Et allô?
1: Ah, on joue en équipe. Bonjour monsieur, il me faut une réponse, kit, pas kit.
8: Et ça consiste en quoi ça?
1: Bah, kit, on reste à 100 euros, pas kit, vous nous devez 200.
8: Je me suis inscrite nulle part, je suis à mon travail, je reçois des clients, donc vous moi la paix.
1: Pas de problème, je vais prélever les 100 balles sur ta ligne téléphonique.
8: Bon, osez faire ça, osez faire ça. Alors là, je vais aller porter plainte directement.
1: Est-ce que dans ce cas, tu veux tenter le double ou pas double?
8: Déjà, je vous ai jamais permis de me tutoyer.
1: Oh, tu sais, la tombola Martin, c'est un peu la tombola des copains.
8: Ouais, c'est ça. Je vais porter plainte.
1: Tu bluffes.
8: Si je vais porter plainte, vous allez débiter des choses sur mon forfait téléphonique, vous venez me le dire.
1: Bah oui, mais fallait pas jouer aussi.
8: Je suis à mon travail, je bats.
1: Bon, je peux te proposer un triple ou pas triple.
8: Je n'ai jamais rien demandé, je ne veux jouer à rien. Votre jeu à la con, vous la mettez dans le cul.
1: On parle quand même d'une roulette à cadeaux d'un mètre de diamètre. Je sais pas si tu te
8: rends compte. J'en ai rien à foutre, putain, je te jure.
1: Admettons que je n'ai rien entendu. Est-ce que tu veux tenter?
8: Non mais si t'as entendu quelque chose, parce que là, à un moment donné...
1: Pardon, c'est pas moi qui ai misé 100 balles dans l'histoire.
8: Je n'ai absolument rien misé. Tu as tout fait tout seul. Donc ce jeu à la con, tu te le mets dans le cul bien profond.
1: Ok, bougez pas, je vous passe le chef en attendant. Chef Martin, je vous passe la communication. Il faut que je me mette la roulette à cadeaux dans les fesses.
8: Allô?
1: Oui, bonjour, chef Martin à l'appareil, le responsable de Monsieur Martin, qu'est-ce qui se passe?
8: J'ai jamais dit que je voulais jouer, il a fait son jeu tout seul. Je suis en train de recevoir des clients et il vient m'emmerder avec un jeu à la con sur lequel je me suis jamais inscrite.
1: D'accord, mais alors pourquoi j'ai Monsieur Martin qui est en train d'enlever son pantalon à côté de la roulette à cadeaux?
8: Ah bah je lui ai dit de mettre son jeu dans le cul, oui.
1: Ah oui, alors c'est bien gentil de faire des propositions, mais moi qu'est-ce que je fais?
8: Oui, c'est une proposition, mais il le met lui-même, hein. Je vais pas lui mettre. Hein.
1: Ah oui, mais en plus il est dans mon bureau. Imaginez si un collègue arrive.
0: Eh ben, je m'en fous, il avait qu'à pas m'emmerder. Déjà, c'est son jeu à lui, donc il fait ce qu'il veut avec.
1: Non, justement, c'est ma roulette à cadeau, donc s'il me la pète, c'est votre faute. Hein.
0: C'est à moi de gérer les conséquences, non mais c'est une blague.
1: Ou alors, il a peut-être mal compris.
0: Et oui, je vous le dis, je lui ai dit de mettre le jeu dans son cul.
1: Non, monsieur Martin.
0: Parce que moi,
1: non.
0: Je n'ai jamais voulu jouer à rien
1: du tout. Oh là là, attendez, maintenant il essaye de s'asseoir sur la roulette.
0: Eh ben, il fait ce qu'il veut, c'est son derrière.
1: Oui, bah, c'est son derrière, mais c'est surtout ma roulette à cadeau, merci.
0: Non mais c'est une blague. Alors là, vous êtes en train de m'accuser alors qu'il est en train de m'appeler et qu'il me dérange alors que je suis sur mon lieu de travail. Je suis une boutique, je reçois des clients, je me suis inscrite à rien du tout et c'est à moi de gérer les conséquences.
1: Excusez-moi, je suis dans mon bureau, j'ai un type qui essaye de se mettre une roulette à cadeau dans le cul, comme vous dites.
0: Eh ben, il fait ce qu'il veut et si vous voulez gérer, vous le gérez. Moi, j'ai pas à gérer ça.
1: Ah bah, c'est votre idée à vous.
0: En même temps.
1: D'ailleurs, je vous le repasse.
0: Non mais c'est quoi la blague là?
1: Oui, allô?
0: Quoi?
1: C'est à nouveau monsieur Martin, on va laisser tomber le double ou pas double, hein.
0: Connard!
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13: Allô, oui?
21: Oui, bonjour monsieur. Je suis bien à l'Académie d'art lyrique.
13: Oui, monsieur, oui.
21: Oui, bonjour, la préfecture, là, pareil.
13: Oui, bonjour monsieur.
21: Dites-moi, est-ce que vous auriez un professeur parmi vous de chant ou un chanteur? Je vous explique pourquoi je vous appelle.
13: Oui.
21: Monsieur le préfet de région a 65 ans aujourd'hui. Donc nous lui souhaitons un tour de rôle, chaque administration ou chaque école lui souhaite un joyeux anniversaire,
13: oui.
21: À la manière de...

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3: Oui, ça c'est... Eh oui. Je vous présente, l'Académie vous présente ses plus sincères condoléances et pense beaucoup avec vous dans ces moments si difficiles. Voilà. Monsieur le Préfet, mes hommages, mes respects.
4: Ah mais attendez, moi je disais ça pour déconner, hein, évidemment. C'était, je croyais que c'était mon copain Pierrot qui m'appelait du musée.
3: Pas du tout.
4: Ah, pardon. Non, non, ma femme n'est pas morte du tout. Hein. Alors, vous me souhaitiez un bon anniversaire?
3: Mais oui, monsieur le Préfet.
4: Ah, ben je vous écoute, alors.
3: Bon anniversaire, monsieur le Préfet, et que nos voeux vous accompagnent.
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5: Oui, bonjour.
6: Bonjour madame, c'est bien le bar ?
5: Oui.
6: Je vous appelle pour vous prévenir que je vous ai recruté 3 serveurs.
5: Non mais il n'y a pas de serveur chez nous.
6: Ah bah c'est pour ça que je vous en ai pris, oui.
5: Non mais ça vous intéresse pas.
6: Comment ça vous intéresse pas ?
5: Non, mais j'ai pas envie d'avoir de serveur ici, j'ai pas de travail pour eux moi. Hein.
6: Non mais vous trouverez bien un truc.
5: Ah non, moi
6: j'ai pris une période d'essai de 3 mois.
5: Non mais il n'y a pas de période d'essai, il n'y a rien. Non,
6: vous les mettez direct, ah bah je vais leur dire.
5: Non mais je...
6: Je suis avec la dame du bar là.
5: Non,
6: elle prend direct en CDI apparemment.
5: Mais non, mais ça m'intéresse pas. Donc voilà, c'est tout, ça y est, c'est bon, on arrête là. C'est tout, je demande personne.
6: Non, mais c'est pas grave. Moi, je vais passer.
5: Mais si, c'est grave, si. Mais c'est un bistrot de quartier. Oh là là, mais c'est pénible.
6: Ah bah, excusez-moi de faire bouger la France. Excusez-moi de travailler pour l'économisme.
5: Non, mais c'est quoi votre baratin, là? Vous m'agacez.
6: Vous êtes ouvert jusqu'à quelle heure?
5: 19h.
6: Ah, parce que moi, j'ai mis jusqu'à 20h.
5: Vous avez raison, oui, je vais rester pour leurs beaux yeux, oui.
6: Sinon, vous les laissez sur place, hein, si vous n'êtes pas obligé de rester.
5: Non, mais c'est bon, allez hop. Vous m'emmerdez, d'accord, ok?
7: Oh là là, c'est pas...
6: Allô?
8: Allô?
6: Ah bah c'est monsieur.
8: Non mais attendez là, j'ai un PMU, c'est un café là.
6: Alors moi j'ai pris 3 serveurs.
8: Bah pourquoi faire? Ils vont consommer hein, parce que...
6: Ah bah si vous voulez, ils peuvent aussi consommer hein, du moment que vous les payez.
8: Non mais qui c'est qui vous l'a demandé?
6: C'est mon beau-frère.
8: Comment? Non mais attendez, vous foutez de la gueule du monde là. C'est son beau-frère qui les a recrutés.
9: Allô?
6: Ah, un autre monsieur.
9: Ah non mais attendez, embaucher quoi? On n'a rien fait. Vous les avez ramenés personne.
6: Dans ce cas, je vous fais un contre-contrat.
9: Mais on n'a pas à faire un contre-contrat.
6: Bah les contre-contrats de ruptionnage.
9: Mais pas du tout. On n'a jamais dit qu'on voulait contre-contrat. Je veux passer mon mari.
6: Ah merci monsieur.
10: Oui, allô?
6: Oui, c'est madame. Donc, votre collègue me disait qu'elle voulait un contre-contrat.
10: Mon collègue, c'est ma femme.
6: Vous êtes sûr?
10: C'est moi qui est responsable, quand même.
6: Ah, ben, c'est vous qui est responsable, mais c'est moi qui ai recruté.
10: De quoi que vous me parlez, là?
6: Des contre-contrats de ruptionnage.
10: Mais qu'est-ce que j'en ai à foutre, mal votre machin, là?
6: Vous avez décidé de ruptionner.
10: Mais je vous ai rien demandé. J'avais pas besoin de contrat, j'ai pas besoin de ruptionner un machin, j'en ai rien à foutre.
6: Ah, ben, si vous ruptionnifiez.
10: C'est vous qui décidez, c'est pas moi, alors.
6: Oui, ah, ben, je sais que c'est moi qui décide.
10: Vous appelez comment, monsieur?
6: Monsieur Martin.
10: Monsieur Martin, de quelle société?
6: Établissement Martin.
10: Établissement Martin d'où? De quelle ville?
6: De Martinville.
10: Ah bah, rue Martin aussi, hein?
6: Oui, absolument. Ah bah, vous connaissez?
10: Oui, vous habitez tous à Martin. Et puis, votre père, c'est Martin.
6: Alors, écoutez, je peux vous le passer? Papa Martin, oui? Il y a la dame du bar qui veut te parler.
10: Non, c'est pas la dame, c'est le monsieur. Je commence à en avoir ras-le-bol.
6: Allô?
10: Oui, allô, oui, c'est moi.
6: Bonjour, c'est Papa Martin à l'appareil, vous voulez me parler?
10: Vous foutez pas de ma gueule, hein?
6: Bah, j'ai mon fils Martin, là, qui vient de me passer la communication.
10: Mais monsieur Martin de Martinville, je m'en fous.
6: Alors, excusez-moi, vous confondez. Martin. C'est mon petit-petit-petit-petit-fils.
10: Oui, mais j'ai rien à foutre, j'en ai rien. J'ai pas besoin de vous.
6: Allô?
11: Oui, bonjour.
6: Oui, bonjour, monsieur.
11: Est-ce que vous seriez pas Martin?
6: Quel Martin?
11: Le Martin de la radio.
6: Quelle radio?
11: Rire et Chanson.
6: Non, mais pas du tout.
11: Désolée, du coup, je recrute pas en ce moment.
6: Même un blaguiste? Vous avez pas besoin d'un blaguiste?
11: Ah, si, ça, on a toujours besoin d'un bon blaguiste.
6: Ah, bah alors très bien, j'arrive.
11: Ok, à tout de suite.
12: C'est Harry, bonjour.
13: Oui, bonjour, madame.
12: Oui, bonjour.
13: C'est bien le centre antithermite?
12: Enfin, c'est le centre régional d'isolation, oui.
13: Oh, vous pouvez peut-être m'aider parce que là, tout mon bois est attaqué actuellement par les termites.
12: Oui.
13: Et c'est horrible, évidemment. Donc tout s'écroule autour de moi, voyez-vous. Et j'aimerais être tranquille.
12: Oui.
13: Et
12: vous êtes de quel secteur?
13: Alors, vous voyez le cimetière.
12: Oui, mais dans quelle ville?
13: Ah ben, je suis à Aurillac.
12: Oui.
13: Et donc tout le bois qui est autour de moi commence à s'écrouler. Et...
12: Oula.
13: Ah oui. Oui, là, je suis sur la terre, là, bientôt, là, si ça continue comme ça.
12: Quand même pas si vite.
13: Ah ben si, vous savez, il y a 2 centimètres entre le bois et la terre.
12: Bon, alors, on va noter les coordonnées, puis comme ça, le technicien vous rappellera rapidement pour voir qu'est-ce qu'il peut faire déjà, hein.
13: Oui.
12: Alors, vous me donnez vos coordonnées?
13: Alors, donc, monsieur Bernard Lamolle, L-A-M-O-L.
12: L-A-M-O-L.
13: Oui.
12: Alors, l'adresse, bien sûr.
13: Alors, donc...

0: donc Bernard Lamolle, 1921-2009. Hein, et donc, je suis au cimetière.
1: Pardon, vous êtes au cimetière?
0: Oui.
1: Vous habitez dans le cimetière?
0: Oui, absolument.
1: Mais...
0: À l'Ébé?
1: Ben, qu'est-ce... Attendez, vous habitez dans le cimetière?
0: Oui.
1: Et vous avez des termites?
0: Oui.
1: C'est une maison qui est dans le cimetière?
0: Non.
1: Oui, alors c'est quoi? Vous
0: alors,
1: habitez dans quoi?
0: Je suis donc à l'Ébé, parcelle 34, et vous me trouvez facilement, il y a mon nom sur la plaque, à toute façon.
1: C'est pas possible.
0: Pardon?
1: Je dis, c'est bizarre, parce que on peut pas venir traiter... C'est un caveau, alors qu'est-ce que c'est, une tombe?
0: Non, il y a pas de tombe, c'est juste le cercueil.
1: Non, mais le cercueil, il est enterré.
0: Oui.
1: Donc, on pourra pas aller traiter, nous.
0: Pourquoi?
1: Parce que déjà, il faudrait... je sais pas, tout déterrer. Mais si vous êtes dans... Excusez-moi, mais c'est bizarre. Comment vous pouvez m'appeler, alors?
0: Mais parce que ils m'ont laissé mon téléphone.
1: Oh,
0: ben oui. Mais comme je suis mort il y a 15 jours, mon abonnement est encore valable.
1: Oh non, c'est pas possible. Écoutez, je voulais vous aider, mais là, je crois que je pourrais pas vous aider. Si vous êtes mort, que vous m'appelez du cercueil avec votre portable, je sais pas qu'est-ce que je peux faire pour vous, moi.
0: Mais madame, mon abonnement est encore valable. C'est pour ça que je vous demande de venir vite avant qu'on me le coupe. Hein. Écoutez, madame,
1: oui.
0: C'est pas drôle hein, ce que je vis. Hein. Oui.
1: Et alors, vous voyez de votre... Excusez-moi, mais à l'intérieur, vous voyez les termites, vous?
0: Mais je peux pas les voir dans le noir. Ah oui, mais c'est pas drôle, hein?
1: Ouh là là, c'est pas possible. Alors, vous êtes qui, finalement?
0: Bernard Lamolle, 1921-2009.
1: Oh, oui!
0: Oui, attendez, quittez pas.
1: Oui.
0: Je vous passe ma mère. Allô?
1: Allô?
0: Bonjour, madame.
1: Bonjour.
0: Madame Lafesse, Jean-Yves, à l'appareil.
1: Ah, voilà. Bon.
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3: Allô? Oui, bonjour.
4: Bonjour, madame. Je vous appelle parce que j'ai vu votre petite annonce. Vent 4 roues de Volkswagen.
3: C'est 110 euros.
4: 110 euros, d'accord. Et c'est quelle année?
3: Alors, la Jetta, elle était de 90.
4: C'est diesel, essence?
3: Ah non, c'est pas la voiture. Hein. Vous m'avez demandé pour quelle voiture. Moi, je vous ai dit, c'est une Jetta.
4: On est d'accord.
3: Je vends pas de voiture, je vends des roues.
4: Vous avez déjà une offre, c'est ça?
3: Non, j'ai pas d'offre. L'annonce a été mise il y a 5 minutes.
4: Ah bah alors, dans ce cas, je suis le premier, c'est ça?
3: Vous voulez quoi, la voiture ou les roues?
4: Alors non, moi, c'est pour la voiture.
3: Mais non!
4: Et c'est combien de portes?
3: Mais en ce cas, on n'arrive pas à se comprendre, c'est pas possible.
4: Ah bah ça, c'est pas possible.
3: Bon, je vais revérifier mon annonce des fois qu'elle serait mal libellée pour la modifier. Mais je
4: ah, c'est ça,
3: pas.
4: Vous allez changer le prix, je vous veux venir.
3: Mais non, je vais pas changer le prix, monsieur.
4: S'il faut changer les roues, à la limite.
3: Mais non, c'est l'inverse.
4: Donc, il n'y a pas de problème pour les roues? Pourquoi vous me dites qu'il y a un problème avec les roues?
3: Mais non, il n'y a pas de problème avec les roues.
4: J'ai l'impression qu'il vaut mieux que je la voie quand même avant. Hein, parce
3: mais
4: que
3: monsieur, je vends des 4 roues toutes seules.
4: Alors, c'est 4-4.
3: Mais non, je vends des...
4: 4-4.
3: Mais enfin, monsieur, est-ce qu'on va vendre une voiture 110 euros? Attendez, vous rêvez ou quoi?
4: Bah vous, c'est vous qui m'avez dit qu'il y avait une Jetta à 110 euros.
3: Bah, tiens, prends-le.
5: Allô?
4: Oui.
5: Il n'y a pas de voiture à vendre, c'était la voiture de mon beau-père qui est parti à la casse.
4: Écoutez, je suis désolé pour votre beau-père qui soit parti à la casse, comme vous dites.
5: C'est moi... la voiture qui est partie à la casse, hein, c'est pas mon beau-père.
4: Alors, excusez-moi, parce que ça se repasse le téléphone, je comprends plus rien. Vous, c'est le monsieur?
5: Non, moi, je suis madame.
4: Madame, d'accord. Bah, est-ce que je pourrais reparler à l'autre dame, s'il vous plaît?
5: Bah, c'est un monsieur, hein.
4: Que vous soyez marchand de pneus,
5: c'est... Mais on n'est pas marchand de pneus, on est les roues. On est individuel, on est... Bon, je vous repasse le marchand de pneus.
4: Merci.
3: Mais je suis pas marchand de pneus, je suis particulier.
4: Bon, alors ça... c'est...
3: Mais c'est moi que vous avez eu il y a 2 secondes, on vend des roues.
4: Bon,
3: je suis pas un marchand. Si, je suis pas...
4: Bon, on résume, on a un 4x4.
3: Mais j'ai pas de 4x4, monsieur. Enfin, je sais pas, vous...
4: On a un 4x4 à 100...
3: Mais non, mais j'ai pas de 4x4, j'ai pas de voiture.
4: Il est à 110 francs.
3: Mais enfin, vous comprenez rien, c'est pas possible, monsieur, je suis désolé.
4: Bon, enfin, c'est pas 110 francs.
3: Mais monsieur... Réfléchissez 2 secondes.
4: C'est ce que je disais à votre collègue, que vous soyez marchand.
3: C'est pas mon collègue, c'est moi que vous avez eu depuis le début.
4: Non, mais l'autre monsieur là.
3: Vous avez eu madame.
4: Excusez-moi, mais votre femme a une voix d'homme, elle vend un 4x4.
3: Mais non, elle vend pas de 4x4. Mais monsieur.
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6: Gendarmerie, monsieur, bonjour.
7: Oui, bonjour, monsieur. C'est la gendarmerie.
6: Oui, c'est bien la gendarmerie, monsieur.
7: Oui, je vous entends mal parce que je suis le téléphone de la voiture, là.
6: Oui.
7: Bon, dites-moi, je suis le chauffeur de monsieur le député. Nous avons un petit problème, nous sommes tombés en panne d'essence. Il y a une voiture qui est garée non loin de là, il n'y a personne dedans, mais c'est une vieille voiture. Je pense qu'on doit pouvoir prendre de l'essence là, avec un tube. Je vais vous passer, monsieur le député, parce que nous ne savons pas le faire. Hein. Monsieur le député, la gendarmerie. Merci. Allô ?
6: Oui, merci, monsieur le député.
7: Bonjour, monsieur Robert Ledoux, député à l'appareil. Nous avons un problème, nous sommes en panne d'essence, on vous l'a dit.
6: Oui.
7: Et mon chauffeur va donc prendre de l'essence dans la voiture à côté de laquelle nous sommes garés.
6: Oui.
7: Comment ça se passe pour siphonner ? Donc, c'est bien le mot, je crois, hein, prendre
6: oui,
7: de l'essence.
6: Oui.
7: Est-ce que vous pouvez nous expliquer comment faire ? Parce qu'il ne l'a jamais fait.
6: Il faut prendre un tuyau, mettre dans le réservoir de la voiture.
7: Attendez, parce qu'on est juste à côté, là, là. Tu prends le... Oui, Bernard, voilà. Quelle longueur, le tuyau ?
6: Bah, longueur de quoi que ça plonge à l'intérieur du réservoir pour pas ressortir après le longueur assez, assez grande. Hein.
7: Là, ça fait 80, ça doit aller, non ?
6: 80 cm, oui, ça devrait aller, oui.
7: Ah, vas-y,
6: tu peux. Les gens, font, ils aspirent l'essence, puis après, ça coule.
7: Aspire bien fort, Bernard.
6: Puis après, l'essence, ça devrait arriver après.
7: J'aspire, d'un seul coup, l'essence arrive. Voilà, ça y est. Ça arrive. Alors là, il met où là ? Voilà, ça coule là. Oui, ça coule.
6: Ça coule, il faut mettre dans votre réservoir.
7: Oui. Voilà, tu peux verser. Bah, tu prends le maximum, évidemment. On peut faire le plein ?
6: Oui, oui, vous pouvez faire le plein. Jusqu'à temps qu'il n'y ait plus d'essence dans le réservoir que vous siphonnez.
7: Voilà, fais le plein. On a de la chance, il n'y a personne à côté.
6: Il n'y a personne aux alentours, c'est une... Mais elle se trouve où cette voiture, monsieur le député ?
7: Voilà, très bien.
6: Elle se trouve où exactement la voiture ?
7: Nous sommes à 3 km après Livaro.
6: Parce qu'il faudra quand même laisser un petit mot sur le pare-brise, comme quoi vous avez...
7: Oh là, allô ?
6: Oui ?
7: Il y a un type qui arrive en courant, là.
6: Ouais. C'est parce qu'il y a une personne qui a dû voir que vous êtes en train de siphonner.
7: Bien là, dépêche-toi. Dépêche-toi, il y a le gars qui arrive là-bas.
6: Peut-être le propriétaire de la voiture ou quelqu'un...
7: Oui, bonjour, monsieur. Alors, ça va pas là-haut, c'est ma bagnole, ça. Ah oui, monsieur, excusez-moi, mais je suis le député de la circonscription. Ah ouais, moi, j'en ai rien à faire, moi, monsieur. C'est la gendarmerie qui nous a dit qu'on pouvait siphonner.
6: Non, mais moi, je suis...
7: La gendarmerie, ça m'étonnerait. Ça. Allô ?
6: Allô ?
7: Oui, bonjour, monsieur.
6: Oui ?
7: Je ne sais pas qui j'ai l'honneur au téléphone, là.
6: Oui, bah, là, vous êtes à la gendarmerie.
7: Non, mais attendez, c'est une plaisanterie, là. Je suis avec un gars qui est en train de siphonner ma bagnole, là.
6: Oui. D'après cette personne, c'est un député.
7: Oui, alors ?
6: En principe, il n'aurait pas dû avoir le droit de siphonner.
7: Attendez, vous êtes vraiment gendarme, monsieur ?
6: Oui, mais...
7: Attendez, c'est vous qui avez donné autorisation au député de...
6: Bah, il m'a demandé comment qu'il fallait faire, donc j'ai expliqué comment qu'on pouvait faire, mais j'ai pas dit qu'il avait le droit de le faire.
7: Gendarme, je suis monsieur le sous-préfet.
6: Oui, monsieur le sous-préfet.
7: Et j'ai un député de circonscription qui pompe ma voiture. Et tout ça, aidé, je crois, par la gendarmerie nationale.
6: Non, mais...
7: C'est pas normal, quand même.
6: Non.
7: Bon. Alors, je vous repasse, monsieur le député. Je vais tout de suite régler ça avec son chauffeur.
6: Oui.
7: Merci. Allô ?
6: Allô, monsieur le sous-préfet ?
7: Non, c'est le député. Là.
6: Non, monsieur le député, oui.
7: On est dans la...
6: Oui, et puis, c'est pas vous, moi aussi, je suis plus...
7: Hein ?
6: Moi aussi.
7: Ben non, c'est moi qui suis mal.
6: Oui, non, mais pour moi, c'est encore plus grave.
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9: Syndicat, j'écoute.
10: Bonjour madame, c'est bien le syndicat des chauffeurs de train ?
9: Ah non, du tout monsieur, c'est retraité.
10: Comment ça retraité ?
9: Ben ça, le syndicat des retraités ici.
10: Bah non, ça existe pas.
9: Ben si.
10: Pardon, mais un syndicat c'est pour les travailleurs.
9: Oui, ben retraités aussi.
10: Bah non, les retraités s'ils sont retraités c'est parce qu'ils travaillent plus, c'est pas logique votre truc hein.
9: Non mais doucement là, doucement, c'est pas logique. Les retraités ils ont travaillé déjà, c'est bon hein.
10: Voilà, c'est bon, ils ont eu du syndicat tant qu'ils voulaient quand ils travaillaient, ils vont pas continuer maintenant qu'ils travaillent plus.
9: Ben bien sûr que si, bien sûr que si.
10: Eh ben il va falloir falloir revoir tout ça parce que là, il y a rien qui va.
9: Non mais oh, qui vous êtes pour me parler comme ça?
10: Ah oui, c'est vrai, pardon. Monsieur Martin, département du réorganisage efficace de Martinville.
9: Oui.
10: J'ai décidé de faire un peu de tri sur les administrations pour resserrer les boulons.
9: Le tri sous les administrations, vous foutez de moi ou quoi?
10: Ouais, je fais la méthode américaine. Tout ce qui est considéré comme branche fictive d'une organisation, hop, on coupe.
8: Allô.
10: Bonjour monsieur.
8: C'est pas une branche fictive, qu'est-ce qui vous arrive, hein? C'est pas parce qu'on ne travaille pas qu'on n'a pas une activité.
10: Ah, parce qu'en plus vous travaillez pas.
8: Mais qu'est-ce que... Mais c'est quoi ce type?
10: Pardon monsieur, mais vous dites à ce type que vous ne travaillez pas, et pourtant...
8: Mais moi je travaille monsieur, bien sûr que je travaille. Hein.
10: Alors excusez-moi, mais dans ce cas vous n'êtes pas retraité.
8: Mais non, je suis pas retraité.
10: Donc il y a bien un truc louche, effectivement. Oui.
11: Allô.
10: Bonjour madame.
11: Vous êtes qui?
10: Monsieur Martin, département du réorganisage efficace de Martinville.
11: Non mais c'est Nicole.
10: Bah oui, justement, il y a un truc qui cloche.
11: C'est vous qui clochez là, qu'est-ce que vous voulez exactement?
10: Eh bien, en tant que réorganisationneur, je vais tailler un peu dans le mammouth, comme on dit.
11: Oui, ben vous allez tailler ailleurs. Vous êtes persona non grata.
10: Ah non, moi je suis monsieur Martin.
11: Oui.
10: Je ne suis pas du tout monsieur Gratin.
11: Non mais vous êtes persona non grata.
10: Gratin, vous l'écrivez comment? Comme un gratin?
11: Ben, vous connaissez même pas la...
10: Ah ben je connais tous mes collègues, il n'y a pas de monsieur Gratin.
11: Vous connaissez pas l'allocution, le terme, persona non grata.
10: Entre nous, vous inventez un truc là, non?
11: Mais non, je vais me battre de pas un truc, c'est latin, espèce d'ignorant.
10: Pardon, mais un syndicat retraité qui parle en latin, avouez que c'est louche.
11: C'est pas un syndicat retraité, c'est la section de retraité du syndicat des cheminots.
10: Bon, vous savez quoi?
11: Ben vous allez vous faire voir ailleurs.
10: Non, passez-moi plutôt le patron.
11: Mais c'est nous le patron là.
10: Comment ça, les patrons? Ah bah déjà, s'il y a plusieurs patrons, c'est qu'il y a des patrons en trop, ça faut tailler.
11: Mais vous êtes borné ou vous êtes con complètement?
10: Oh, je dirais les deux, moi je m'inspire directement du modèle des Américains.
11: Mais qu'est-ce que tu me parles des Américains là?
10: Je dirais que je suis une sorte de Elon Musk français qui va vous aider à redresser la barre.
11: Qui est redressé la barre? Vous nous emmerdez?
10: Oui, et puis après, quand je vous aurai fait gagner des milliards de dollars, vous serez bien content.
11: Non mais je vais porter plainte dès de suite à la police.
10: Ah bah c'est marrant parce que justement mon beau-frère est commissaire policier.
11: Mais j'en ai rien à foutre.
10: Non mais parce qu'il est à côté de moi, donc si vous avez besoin de la police.
11: Oui, bah passez-moi-le.
10: Très bonne idée, oui, je vous le passe. Commissaire Martin, je vous passe la dame du syndicat retraité. Allô?
12: Oui.
10: Bonjour madame, commissaire Martin à l'appareil.
12: C'est encore vous?
10: Ah non, c'est pas moi, c'est le commissaire là.
12: C'est la même voix, arrêtez de me prendre pour un con.
10: Comment ça la même voix?
12: Eh oui.
10: Allô?
12: Non mais...
10: Vous voyez que c'est pas la même voix? Là je suis mon beau-frère avec une voix de commissaire.
12: Mais j'en ai rien à foutre dans votre beau-frère.
10: Après elle me dit souvent que j'ai la même voix que ma belle-sœur. Et attendez, je vous la passe.
12: Oui, oui, oui, allez.
10: Allô? Salut, c'est Martine, la belle-sœur du beau-frère.
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13: Allô?
14: Oui, bonjour madame, c'est la société protectrice des animaux à l'appareil.
13: Oui.
14: Dites-moi, est-ce qu'on peut savoir ce que vous faisiez cette nuit?
13: Ah, j'étais chez moi, monsieur. J'étais dans mon lit.
14: Vous n'êtes pas sorti?
13: Ah non, pourquoi? Qu'est-ce qui vous arrive?
14: Ben écoutez, on a une plainte là, hein, sur un animal. Vous voyez, monsieur...
13: Oui.
14: Il a une poule, ce monsieur.
13: Il a une poule?
14: Oui.
13: Oui.
14: Et elle a été sodomisée. Violé par quelqu'un qui est venu avec un balai.
13: Un viol sur une poule?
14: Oui, avec un balai.
13: Ah ben alors, écoutez, je ne veux pas être méchante, mais faire ça à une poule, faut quand même être pas vicieux, mais méchant.
14: Un peu vicieux, quand même.
13: Un peu sur les bords.
14: Et alors, figurez-vous qu'il y a une dame qui prétend vous avoir vu cette nuit rentrer chez vous à 3h10 ce matin, un balai à la main.
13: Oh.
14: Est-ce que vous avez un balai?
13: Un balai long, oui.
14: Un balai long?
13: Oui.
14: Voilà.
13: C'est avec un balai comme ça?
14: Oui.
13: Avec le manche?
14: Oui.
13: Eh ben, moi, je peux vous dire que c'est ni mon mari ni moi, pour la bonne raison que nous étions dans notre lit.
14: Alors, attendez.
13: Oh non, écoutez, je vous assure que ça me horrifie.
14: Ceci dit, madame, quand vous voyez un œuf, la taille d'un œuf,
13: oui.
14: On peut comprendre que le balai passe hein, par le...
13: Oui, mais c'est pas la même chose, monsieur. Parce que je trouve qu'une poule, si elle fait un œuf, il s'ouvre tout seul en sortant l'œuf. Que si c'est quelqu'un avec un pied de balai, il force automatiquement... Et ça esquinte la poule.
14: Ben là, ça l'a esquinté.
13: Alors, je peux vous affirmer, monsieur, que je ne sais pas qui c'est cette dame qui a pu m'accuser, mais c'est une chose que je ne ferai jamais de mal à un animal.
14: Même avec un balai?
13: Pas plus qu'avec un balai, qu'avec un petit bouchon. Ah non, là, c'est...
14: Pas plus avec un balai qu'un tire-bouchon?
13: Ah non, oh, ben, mais ça va pas, non? Pourquoi un tire-bouchon, mais ça va encore autre chose?
14: Parce que ça a été fait.
13: Avec un tire-bouchon?
14: Oui, sur un canard.
13: Oh mon Dieu, ben moi je l'ai pas vu, j'ai voté le journal tous les jours, mais je l'ai pas vu. Oh mon Dieu.
14: Figurez-vous que ils ont violé un canard avec un...
13: Un tire-bouchon? Ah ben je ne sais pas dans quel état il a été le canard. Hein.
14: Et le tire-bouchon ne fonctionne plus non plus.
13: M'en doute.
14: Alors je repense, pardonnez-moi, je reviens sur la poule parce
13: oui,
14: que...
13: Oui, bien sûr.
14: En fait, ça a été assez atroce pour la pauvre bête parce que...
13: Non, sûrement.
14: Quand... La dame lui a mis le balai, là. L'œuf qui était en train de se former dans le croupion de la poule
13: oui.
14: A été poussé.
13: Oh là là.
14: Et elle l'a sorti par le bec.
13: Oh mon Dieu, la pauvre bête.
14: Le pauvre bec, c'est au masculin.
13: La pauvre bête, que
14: ah
13: je
14: Ah oui,
13: dis.
14: Pardon, oui. Parce que
13: ah non.
14: Le bec, c'est au masculin.
13: Mmh.
14: Et donc, le bec a tenu, c'est ouvert. Et bien, figurez-vous que la poule n'a pas lâché l'œuf.
13: Ah ben, dis donc. Oui, alors là, c'est, on peut dire que c'est une merveille.
14: Vous vous rendez compte qu'un poussin va venir de cet œuf et qu'il ne saura jamais ce que sa mère a enduré.
13: Ah ben non, sûrement.
14: Pour qu'il vienne à la vie.
13: Je ne comprends pas. Moi, les gens peuvent faire du mal à vos animaux.
14: Ce matin, dans notre département, 97 viols de poules depuis vendredi dernier.
13: Depuis vendredi dernier ? Toujours avec un balai ?
14: Toujours.
13: Mais les gens vicieux comme ça, ils font ça que la nuit. Hein.
14: Les vicieux du balai et les vicieux du tire-bouchon.
13: Parce que, bon, ils vont aller un jour, les gens vont les voir.
14: Bon, qu'est-ce qu'il y a de pire ? Celui qui fait ça avec un balai à une poule ou celui qui fait ça avec un tire-bouchon à un canard ?
13: Oh, ni l'un ni l'autre n'est bon. Hein. Mais j'ai peur qu'avec le tire-bouchon, qui a un bout qui pique, ça doit courir de pire. Hein.
14: Vous croyez ?
13: Ah, je crois, oui.
14: Oui, parce que...
13: Avec un tire-bouchon, il y a quand même le bout de la vis qui est quand même pointu.
14: Oui.
13: Pour rentrer dans le bouchon, comment voulez-vous qu'il serait autrement ? Ça passerait pas.
14: Oui.
13: Alors, vous vous rendez compte que d'aller dans le croupion d'un canard, aussi bien que dans le cul d'une poule ? Non, non.
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15: Bonjour, vous êtes bien à la Fédération Française de Handball. Veuillez ne pas quitter. Nous allons prendre en charge votre appel. Allô ?
4: Oui, bonjour monsieur.
15: Oui, madame, excusez-moi. Ah,
4: je vous appelle parce que j'aurais besoin qu'on me fasse une attestation en fait, comme quoi je fais bien partie de l'équipe de France.
15: Une attestation comme quoi vous faites partie de l'équipe de France.
4: Voilà, s'il vous plaît.
15: Ça se fait pas comme ça monsieur.
4: Ah.
15: Alors, vous marquez à quelle période vous étiez en équipe de France.
4: Ah non, mais j'ai jamais été en équipe de France. Hein.
15: Qu'est-ce que vous voulez exactement ?
4: Bah, c'est parce que, en fait, si vous voulez, moi je me dis que si j'arrive à faire croire à des gens que je fais partie des experts, forcément ça m'ouvre des portes, comprenez ?
15: Ah oui, non, là monsieur, ça sera refusé. On fait pas des... Ah non monsieur, on fait pas un document comme ça en disant que vous faisiez partie de l'équipe de France.
4: Dans ce cas, moi je peux faire la signature, c'est juste...
15: C'est à faux ce que vous faites si vous faites la signature.
4: À la limite, vous pouvez m'imprimer le papier ?
15: Ah non monsieur, je ne peux pas vous imprimer le papier.
4: Non mais vous laissez des blancs, je remplis mon nom, je remets...
15: Non.
4: Je vous donnerai des places pour venir me voir jouer si vous voulez.
15: On n'achète pas les gens.
4: Bah, je vous ai rien proposé. 20 euros ?
15: Non.
4: 50 ?
15: Attendez, ne quittez pas.
4: Oui.
16: Française de handball. Les experts sont champions.
15: Allô ?
4: Bonjour monsieur. Alors,
15: Non, c'est pas monsieur, c'est une dame au téléphone.
4: Ah, parce que j'avais eu un autre monsieur avant au téléphone.
15: Ah non, pas du tout.
4: Ah bon ?
15: C'est toujours la même personne.
4: Ah d'accord, excusez-moi. Vous avez une...
15: C'est pas grave monsieur.
4: Non, je vous en prie. Du coup, comment on fait ? Alors, je peux passer à quelle heure ?
15: Ah non monsieur, vous ne passez pas monsieur. N'insistez pas.
4: Je n'insiste pas, mais bon, je passe, vous me filez le papier. Tac,
15: vous
4: tac.
15: Passez.
4: Non mais ça sera notre secret.
15: Je ne fais pas des faux papiers monsieur.
4: Vous me le filez discrètement ?
15: Non monsieur.
4: Bah oui, mais enfin excusez-moi, moi je suis fan des experts quand même depuis des années, j'ai suivi toutes les saisons, tous les épisodes.
15: Moi c'est pas ma série, les experts de Manhattan.
4: Oui, excusez-moi monsieur, dans ce cas passez-moi un responsable, ce sera plus simple.
15: D'accord, ne quittez pas.
4: D'accord, c'est qui ?
15: La secrétaire.
4: D'accord.
15: L'équipe de France masculine.
4: Je ne quitte pas.
16: Au terme d'un parcours remarquable et d'une finale impressionnante de maîtrise.
17: Oui, allô ?
4: Oui, bonjour monsieur.
17: Oui.
4: Voilà, je ne sais pas si vous avez expliqué pour mon attestation.
17: Si vous pouvez juste me réexpliquer parce qu'on a dû me transférer l'appel sans explication.
4: Vu qu'il y a eu la victoire là au Qatar dimanche,
17: oui.
4: Il faudrait que vous me fassiez un papier comme quoi, à la limite que j'étais remplaçant au Qatar, vous voyez.
17: Mais je ne peux pas faire ça, moi.
4: Vous n'avez pas le papier ?
17: Oui, mais vous n'êtes pas joueur de l'équipe de France.
4: Non, mais ça reste entre nous, dans le sens où...
17: Bah oui, mais non, moi je fais des attestations que pour des joueurs qui sont en équipe de France.
4: Vous n'avez pas un Martin en cherchant bien
17: Ah non, je suis désolée.
4: Même remplaçant ?
17: Non, même.
4: Kiné ?
17: Non plus.
4: Vous ne pouvez pas mettre un truc assistant, je ne sais pas, un truc porteur ?
17: Non, pas du tout. Je suis désolée, monsieur, je peux
4: non,
17: pas...
4: Non,
17: mais
4: c'est pas grave, on va trouver un truc, on va juste...
17: Faire... Non, mais j'ai pas le temps, moi, de... Excusez-moi, monsieur, mais je vais raccrocher. Au revoir.
4: Bon, bah, je pourrais avoir un maillot, au moins, un truc...
17: Au revoir.
4: Un pins parlant.
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18: Allô ?
19: Allô ?
18: Oui ?
19: Bonjour, monsieur.
18: Bonjour, monsieur.
19: C'est bien l'Office togolais des phosphates, hein ?
18: Oh, l'Office, ça cesse d'exister depuis longtemps, hein.
19: Ça n'est plus l'Office togolais des phosphates ?
18: Oui, ici, ça est devenu service de presse du Togo, hein, depuis.
19: Ah, ben voilà. D'accord. Ben écoutez, nous avons une commande de 150 tonnes de bicarbonate de potassium.
18: Vous appelez l'ambassade ?
19: Non, mais c'est pour vous.
18: Pour le service de presse ?
19: Oui, absolument.
18: Ah bon ?
19: Il y a 150 tonnes de bicarbonate de potassium pour le service de presse. Et c'est offert donc par le général Yadema.
18: Ah, c'est ça.
19: Le président de la République.
18: La République, quand même, oui.
19: Pour la bonne année.
18: Ah bon ?
19: Alors, est-ce qu'on peut vous les livrer maintenant ?
18: Oui. Une seconde, là, viens rapidement, là. Bicarbonate de potassium est offert au service de presse.
19: Oui. Bon. Ça fait donc 8 camions.
18: 8 camions ?
19: Ah ben oui, il y a 150 tonnes. Hein.
18: Mais, est-ce qu'il a la lettre du président de Et ils sont en route.
19: Ils sont en route, ils arrivent dans un quart d'heure chez vous.
18: Bon, vous et... Parce que, bon, nous, on est un service de presse, on est deux seulement ici. Personne ne nous a dit qu'il y a quelque chose comme ça.
19: Est-ce que vous pouvez les aider à décharger
18: Les aider à décharger. Il dit, ça fait... Vous avez dit combien de camions?
19: 8.
18: Mais on ne peut pas... Où est-ce qu'on va les entreposer, tout ça? Mais qu'est-ce que ça signifie?
19: Vous les mettez dans la rue. Ils sont sur des palettes de 5 tonnes.
18: Mais 5 tonnes? Mais on ne comprend rien. Moi, second est en train de rire, parce que là, on tombe des nues, là.
19: Il y a 30 palettes de 5 tonnes. Il faut les aider à décharger et les mettre devant la rue.
18: Mais comment est-ce qu'on peut faire des choses
19: comme ça? Ah ben, ils ont des pelles, ils vont vous donner des pelles, hein.
18: Mais on ne comprend pas.
19: Non, mais vous inquiétez.
18: Je vous passe, moi, second.
20: Allô?
19: Allô?
20: Bonjour, monsieur.
19: Bonjour, monsieur.
20: Vous nous excuserez d'être, disons, insistant, parce que si là où vous êtes, un bon matin, on vous dit qu'on vous livre une marchandise de 5 tonnes...
19: 150 tonnes. Hein?
20: De 150 tonnes, dont vous n'êtes pas du tout informé, je crois que vous réagiriez exactement comme nous.
19: Je pense également.
20: C'est ça. 150 tonnes de quoi, s'il vous plaît?
19: C'est du bicarbonate de potassium.
20: Mais nous ne sommes pas une usine. Ici, c'est un bureau. 150 tonnes de bicarbonate de potassium, bon, ben, on ne saura même pas où mettre ça d'abord.
19: Alors, il y a une consigne, hein?
20: Oui.
19: C'est indiqué, donc, sur la commande, il faut absolument les rentrer dans le bureau.
20: Mais on dirait que vous connaissez nos bureaux.
19: Ah non, je ne connais pas, non.
20: Même 2 kilos ne resteraient pas dans notre bureau.
19: Bon, écoutez, pourrais-je me permettre de vous redemander votre collègue?
20: Oui, je vous le passe.
19: Je vous remercie.
20: Oui. Allô?
19: Oui, c'est avec vous que j'étais en ligne tout à l'heure.
18: Oui, oui.
19: Bon. Qu'est-ce que vous avez contre le bicarbonate de potassium?
18: On n'a rien contre. Nous sommes des journalistes. Nous, on n'utilise pas du bicarbonate de potassium. Nous sommes des journalistes de la presse. On n'a rien. Nous sommes un bureau. On ne peut pas.
19: Bon, écoutez, je vais demander à mes chauffeurs de vous donner un coup de main pour les mettre, les 150 tonnes de bicarbonate de potassium, sur le toit de l'immeuble. Ça vous va, ça?
18: Ah, on ne peut pas grimper sur le toit de l'immeuble. Nous avons au moins, je crois, 7 ou 8 étages.
19: Oui.
18: Mais ce n'est pas possible.
19: Pourquoi?
18: Qui va le faire? Nous, journalistes?
19: Ben, avec les voisins. Vous avez des voisins, ils vont vous donner un coup de main.
18: Mais comment vous parlez de la France comme moi? Mais comment? On va appeler qui, moi? Mais ce n'est pas possible, monsieur. Je m'excuse, hein.
19: Bon, ben écoutez.
18: Je m'excuse.
19: Je vous remercie.
18: Oui.
19: Est-ce que je peux me permettre de vous soulager?
18: Oui.
19: Nous n'allons pas vraiment vous livrer 150 tonnes de bicarbonate de potassium.
18: Oui.
19: Vous savez pourquoi? Parce que c'était une plaisanterie pour la radio.
18: Ah, c'est ça. Et ensuite...
20: C'était un jeu?
18: Oui.
19: Oui.
18: Bon, je vous parle mon second.
20: Allô?
19: Oui, bonjour.
20: Mais dis donc, je me suis dit, mais c'est une histoire de fou. Alors, ça, comment ça va?
19: Ça va bien.
20: Mais vous nous avez eu, vraiment?
19: Oui, mais je vous ai soulagé.
20: La prochaine fois, je serai plus malin. Mais c'est pas possible.
19: Si.
20: Mettez-vous à notre place. 15 tonnes, mais c'est ahurissant. Mais c'est pas possible.
21: Bonjour.
22: Bonjour monsieur, c'est bien la boulangerie?
21: Oui.
22: Monsieur Martin à l'appareil, établissement Martin Alimentaire.
21: Oui.
22: Je vais venir récupérer vos ingrédients pour vous les échanger contre d'autres ingrédients, mais moins chers. Comme ça, ça évite la hausse des prix.
21: Mais vous voulez venir récupérer quoi?
22: Bah par exemple, le beurre, on va vous l'échanger contre du saindoux.
21: Oui.
22: Comme ça, vous pourrez en mettre pour faire vos viennoiseries et vos gâteaux.
21: Ah.
22: Eh oui, et comme ça vous économisez.
21: D'accord.
22: En revanche, il y a marqué quoi? C'est pur beurre sur vos étiquettes?
21: Ben, faudra modifier.
22: Oui, alors tout ce qui est marqué pur beurre, vous marquez pur saindoux à la place.
21: Les viennoiseries, tout ça?
22: Viennoiseries, gâteaux, dès qu'il y a du beurre.
21: Oui, je vais changer. Je vais marquer du coup pur saindoux.
22: Alors si vous pouvez préciser 100% pur porc même, c'est mieux.
21: Donc pur porc? Ok.
22: Surtout sur tout ce qui est pain au chocolat, tarte aux fruits, etc.
21: Oui, je vais y faire.
22: Parfait. Au passage, vous avez des chaussons aux pommes?
21: Oui, là, j'en ai, moi, des chaussons aux pommes.
22: D'accord. Donc, pour ça, je vais vous apporter de la purée de pommes de terre.
21: Mais comment ça, la purée de pommes de terre? Déjà, pourquoi vous me parlez de purée de pommes de terre, étant donné qu'on parle de chaussons aux pommes?
22: Comme les patates sont moins chères que les pommes, vous allez remplacer la compote par de la purée.
21: Mais pourquoi on va s'amuser à changer si, moi, mes chaussons, ils sont faits comme ça et que mon patron veut qu'ils soient comme ça?
22: À mon avis, votre patron veut plutôt que ces chaussons, ils soient moins chers.
21: Mais, ouais. Enfin, le patron, il est au courant de tout ça?
22: Ah non, pas du tout.
21: Mais j'arrive plus par rapport.
0: Et allô?
22: Ah, c'est madame.
0: Non, c'est monsieur. Je suis le patron.
22: Ah, ok. Donc, je vous apporte le saindoux et les patates.
0: Ben, n'importe quoi. Vous mettez ça derrière la porte, puis je paye pas. M'en fous pas mal.
22: Oh là là. Alors, repassez-moi le monsieur d'avant, parce que je crois que vous avez rien compris.
0: Non, je repasse pas là, c'est moi le patron.
22: Bon, bah, passez-moi un autre patron dans ce cas.
0: Non, le patron, elle a pas 50, elle a moins.
22: Ou alors un surpatron, peut-être.
0: Passez-moi mon téléphone, puis j'appelle les flics pour.
22: Ou sinon, éventuellement, un chef patron.
0: Donnez-moi votre numéro de téléphone.
22: D'accord. Bah, en plus, ça faisait longtemps, ça tombe bien. Donc, 06.
0: 06.
22: 06.
0: 06.
22: Puis après 06.
0: 06. Puis après.
22: Puis après, bah 06.
0: Vous foutez pas ma gueule là?
22: Ah, est-ce que vous pouvez préciser la question?
0: 06.
22: Ah oui, mais j'ai pas fini, attendez. Ensuite c'est 06.
0: Oui.
22: Et 06.
0: J'ai jamais eu un numéro de téléphone pareil, moi.
22: Ouais, c'est mon beau-frère. Il travaille chez Martin Télécom, il m'a eu un numéro spécial.
0: Ah oui, c'est votre beau-frère, ça, tu sais, qui c'est ce bordel-là? Fais appeler les flics, t'es quoi, comment ça va?
22: Ah bah justement, mon beau-frère de Martin Télécom est également flic. Avouez que ça tombe bien.
0: Bah justement, on va s'expliquer.
22: Attention, les flics policiers quand même.
0: Oui, on a rien à foutre. Moi, je suis patron, moi.
22: Oui, et bah lui, il est flic policier patron.
0: Oui, mais j'en fous.
22: Et en plus, il vous entend parce que, heureuse coïncidence, il vient d'arriver.
0: Bah, c'est moi, là, de beau-frère.
22: Bon, si vous voulez.
0: Oui.
22: Commissaire Martin, je vous passe la dame. Oui, allô?
0: Oui.
22: Commissaire flic policier patron Martin à l'appareil.
0: Oui, bonjour.
22: Enchanté, chère madame.
0: Oui, c'est pas madame, c'est monsieur.
22: Hop, s'il vous plaît, vous parlez au commissaire patron Martin.
0: Oui, mais j'en ai rien à foutre du commissaire
22: Martin. Oh, bah bravo le respect de l'uniformisme.
0: Né à la boulangerie. Et moi, comme ça, en fait. Commencez à me chauffer des crayons, là. Arrêtez de raconter des conneries, bande de cons, allez.
22: Ah, bah c'est la première fois qu'on me dit que je suis une bande de cons, moi.
1: Non, mais vous êtes fou, vous êtes un fou. Hein.
22: Oula, une autre dame.
1: On va vous tracer, vous inquiétez pas.
22: Comment ça? Là, vous allez me tracer?
1: Oui, on va vous tracer. T'inquiète pas, mon pote, ça va être vite fait, là.
22: Non, me dites pas que vous avez un traceur.
1: Oui, j'ai un traceur. Oui.
22: Très bien. Eh bien, j'enclenche le contre-traceur, vous l'aurez voulu.
1: Eh oui, pipi, mon point sur ta gueule, ça va faire?
22: Mais pas de problème, j'enclenche l'anti-point sur ma gueule.
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23: Secrétariat des touches à tout, Laurence, bonjour.
24: Oui, bonjour. Je suis bien à la garderie d'enfants, là.
23: Vous êtes au secrétariat de la crèche, oui.
24: Ah, voilà, bonjour, c'est monsieur le curé à l'appareil.
23: Oui.
24: Je voulais savoir si vous étiez complet en ce moment. Ou est-ce qu'il y a encore des places?
23: Oui, non, en ce moment, on est au complet. À l'halte garderie, il y a encore un petit peu de place.
24: Ah, voilà, parce que je viens d'avoir deux jumeaux.
23: Oui.
24: Et c'était pas prévu.
23: Oui.
24: On pensait n'en avoir qu'un, évidemment. Et ça a été une grande surprise pour la maman et moi-même.
23: Oui.
24: Et donc, j'ai besoin d'avoir deux places à la crèche, quoi.
23: Ah, est-ce que vous aviez fait une préinscription avant la naissance des enfants?
24: Non, parce que, voyez-vous, moi, en tant que prêtre, évidemment, je n'ai pas vocation à m'immiscer dans les affaires civiles.
23: D'accord. Donc, il faudrait que la maman vienne faire une inscription, déjà.
24: Oui, mais là, elle est au couvent, actuellement.
23: D'accord.
24: Comment faire?
23: Alors, c'est un petit peu compliqué. Un instant, s'il vous plaît. Je vais voir avec la directrice.
24: Merci.
25: Allô?
24: Oui, bonjour, madame.
25: Oui, bonjour, monsieur, oui.
24: Oui, monsieur le curé, à l'appareil.
25: Oui, de Brignoles?
24: Non, je suis de Gollin, mais je préfère placer mes enfants dans une crèche qui n'est pas forcément à côté de Brignoles.
25: D'accord.
24: Si vous comprenez.
25: D'accord.
24: Pour plus de discrétion, n'est-ce pas?
25: Bon, d'accord.
24: Voilà. Alors, nous avons eu des jumeaux.
25: Oui.
24: Et évidemment, on n'avait pas imaginé ça. Et c'est une grande surprise. Malheureusement, ça pose des problèmes d'intendance.
25: Oui.
24: Parce que, vous savez, en sacristie, là, ça ferait beaucoup, quoi. Autant un enfant peut passer inaperçu, autant deux enfants, bon.
25: Oui.
24: Donc, je suis obligé de les mettre en garderie. Et le problème, c'est que comme leur maman est au couvent, évidemment, ça pose un problème. Elle ne peut pas se déplacer pour faire l'inscription.
25: Elle est religieuse ou...
24: Oui, oui.
25: D'accord. À Gollin aussi?
24: Oui.
25: Mm-hmm. D'accord. Alors, Vous avez la possibilité d'héberger, de vous occuper les enfants le matin et le soir. Comment ça se passe?
24: Oui, nous avons un de nos prêtres qui est lui-même papa, mais alors lui, il en a sept. Alors
25: oui. Ça,
24: c'est pas la même chose. Hein. Il m'a dit très clairement, bon, 9 ou 7, c'est pareil, monsieur le curé, donc il peut les prendre.
25: D'accord. Ils ont quel âge, ces enfants?
24: Alors, 2 ans.
25: Et jusqu'à maintenant, ils ont été accueillis où?
24: Au couvent.
25: D'accord. Et c'est plus possible après, maintenant.
24: Ben, ça commence à éveiller un peu les soupçons, parce que moi, j'en suis à mon... Enfin, là, ce sont mes 23e et 24e enfants, quand même. Vous imaginez?
25: Oui. Non.
24: Rien que dans ce couvent-là.
25: Bon. Alors, vous pouvez me donner votre nom ou pas?
24: Bien sûr.
25: Oui.
24: Donc, c'est le père Bernard.
25: Oui.
24: Est-ce que vous auriez deux places éventuellement?
25: Bah écoutez, quand est-ce que vous pouvez venir me voir? Mercredi après-midi.
24: Mercredi après-midi, je suis au couvent. On visite tous les mercredis.
25: Et jusqu'à quelle heure vous êtes pris?
24: Ça dépend en fait, hein, c'est variable, hein, ça dépend du tempérament de la religieuse que je visite en ce moment. Mais disons 17h, 17h30, 18h, ça dépend.
25: Mm-hmm. On peut prendre un mercredi à 18h, 17h30. Hein.
24: D'accord. Et dans quel hôtel nous retrouvons-nous?
25: Comment ça, l'hôtel? Au bureau.
24: Oh.
25: De la crèche.
24: J'ai besoin de discrétion.
25: Oui, mais enfin, bon, vous pouvez venir au bureau, hein, personne ne vous identifiera.
24: D'accord. Bon, pour moi, c'est réglé. Passons au triplé de l'évêque, si vous voulez bien.
25: Au quoi?
24: Au triplé de l'évêque.
25: C'est quoi, ça?
24: Ben, l'évêque a eu des triplés.
25: Comment vous dire?
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6: Bonjour.
22: Bonjour madame, c'est bien le restaurant?
6: Oui.
22: Il faudrait me faire un déjeuner dégustation gratuit pour 6 personnes, s'il vous plaît.
6: Et en quel honneur je vous invite?
22: En l'honneur que je suis critique gastronomique et que je viens noter votre établissement.
6: Non mais je vous arrête tout de suite.
22: Et pourquoi?
6: Parce que ça ne m'intéresse pas, monsieur.
22: Bah oui, mais moi j'ai déjà prévu de déjeuner chez vous.
6: Mais je m'en fous. Si pour avoir une bonne note, faut que je vous invite, ça ne m'intéresse pas, monsieur. Vous êtes quel guide?
22: Guide Martin.
25: Quel numéro?
6: C'est quoi votre numéro de téléphone?
22: C'est quoi votre numéro de téléphone?
6: Vous venez de le faire, mon numéro de téléphone, gros malin.
22: Oui, pas faux.
25: Pardon?
22: Ah, c'est monsieur, bonjour.
25: Je suis une dame.
22: Admettons.
25: Pourquoi une table gratuite?
22: Parce que si je paye, forcément, la note sera moins bonne.
25: La note, alors c'est-à-dire qu'on vous achète?
22: J'espère bien, oui.
25: Bah écoutez, depuis 86 que je suis ici.
22: Vous faites la même chose, oui, ça je me doute.
25: Non, je veux pas vous dire qu'on fait la même chose.
22: Non, mais si vous avez la même carte depuis plus de 30 ans.
25: Mais non, monsieur, je suis installée, vous comprenez le français? Mais la carte vient d'être changée.
22: Suite à ce que je vous annonce, ah bah c'est bien de m'écouter.
25: Non, monsieur, je n'ai jamais dit que suite à votre annonce, j'allais changer la carte.
22: Ah, donc vous ne changez pas finalement?
25: Mais monsieur, enfin, j'ai pas besoin de vous pour changer la carte.
22: Ouais, non, enfin, excusez-moi, vous prenez mes conseils, je vous suggère.
25: Je n'ai pas pris de conseils, monsieur, je n'ai pas besoin de vous pour savoir qu'il faut changer la carte.
22: Tout ça parce que je vous ai dit de changer la carte et que vous me piquez.
25: Vous avez pas à me dire de changer la carte.
22: Oui, mais enfin, vous changeriez la carte, excusez-moi.
25: Mais monsieur, je la change régulièrement, bon sang.
22: Ah bah alors, faudrait savoir.
25: Attendez, monsieur, vous présentez pas.
22: Ah tiens, un autre monsieur, bonjour.
25: Écoutez,
22: on va pas tergiversifier 3 heures. Vous nous mettez la table gratuite pour 6.
25: Non mais attendez, c'est pas l'armée du salut ici, hein.
22: Non mais pas de panique, c'est qu'une fois par mois en plus.
25: Pardon? Parce que vous pensez que je vais vous payer une table de 6 personnes une fois par mois?
22: Oui, bah c'est pour actualiser mon guide régulièrement.
25: Non mais non, c'est hors de question, monsieur.
22: Et alors comment je fais les mises à jour, moi?
25: Bah y a pas de mise à jour à faire, monsieur. Il est hors de question que je vous invite tous les mois pour 6 personnes.
22: Dans ce cas, on peut faire une table pour 3 personnes tous les 15 jours.
25: Non mais vous croyez où?
22: Excusez-moi, je représente le guide Martin.
25: Je n'ai jamais demandé à faire paraître du guide Martin.
22: Très bien,
25: jamais.
22: C'est noté. En même temps, je vous prépare la facture.
25: Mais non, je n'ai pas à payer de facture pour ça, monsieur. C'est vous qui m'avez inscrit sur cette liste. Vous m'enlevez de cette liste tout de suite.
22: Le rétractisme est payant, c'est quand même la moindre des choses.
25: Mais non, vous me demandez de payer pour me désinscrire. Mais on va où, là? Non, mais c'est n'importe quoi. N'importe quoi. Ah. Non, mais vous rigolez, non?
22: Ah, c'est le monsieur d'avant,
25: on
22: ça, non?
25: On est en France, en démocratie. On a encore le droit de paraître où on veut.
22: Alors, si vous préférez, vous pouvez me régler en liquide.
25: Mais vous rendez compte, monsieur, que je vous donnerai du liquide?
22: Non, mais vous me mettez une petite liasse dans un sac. Vous laissez ça.
25: Je veux pas le savoir, monsieur. Je vais porter plainte. Je ne vous donnerai pas de liquide dans un sac. J'appelle immédiatement mon avocat.
22: Alors, l'avocat, lui, parlait pas du liquide parce que...
25: Monsieur, ce n'est pas légal. Je lui parlerai du liquide. Immédiatement. C'est inadmissible. On va pas manger dans un restaurant gratuitement et demander de l'argent liquide. Du black.
22: Bah, c'est pas mes méthodes, hein, mais puisque vous insistez...
25: Ah, c'est pas mes méthodes? Non, mais vous rigolez. Vous m'avez demandé dans un sac de donner de l'argent liquide.
22: Ah, pas du tout. Non, j'ai dit...
25: Si. Ah, si, monsieur.
22: Non.
25: Écoutez, allez vous faire foutre.
22: Oula, attention, gros mot.
25: Je m'en fous, monsieur.
22: Non, mais c'est pour vous, parce que là, je suis obligé de vous retirer une étoile pour gros motisme.
25: Oui, bah allez-y. Vous voulez que je vous en dise des gros mots?
22: Ah non, sinon je serais obligé de virer une deuxième étoile.
25: Eh ben, je m'en fous.
22: Eh ben voilà, hop, deuxième étoile qui saute, allons-y.
25: C'est de l'arnaque. Je vous préviens, monsieur, que je porte plainte.
22: Ah bah tiens, si c'est comme ça, hop, encore une étoile qui saute, allez.
25: Eh ben, j'en ai rien à foutre de vos étoiles de merde.
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14: Allô, Nicole ?
7: Oui ?
14: Bonjour, petite Nicole, c'est Fragiado à l'appareil.
7: Qui ?
14: Ben, tu n'as pas encore payé ton abonnement ?
7: Qui donc, vous dites ?
14: Fragiado, le journal de l'enfance heureuse. Qu'est-ce que tu as fait cette semaine ? Tu as oublié ? Tu sais que si tu l'envoies pas avant le 21, tu pourras pas concourir pour le grand concours qui te permettra peut-être de gagner un beau voyage à Disneyland, alors, Nicole ?
7: Vous vous trompez complètement, là.
14: Non, écoute-moi, tu t'appelles bien Nicole ?
7: Oui.
14: Tu es psychiatre ?
7: Oui.
14: Bon, eh bien, tu nous as... Je sais bien, j'ai devant moi le fichier. Je suis nouveau responsable. Je suis étudiant pendant le reste de l'année. Je m'occupe des abonnements de Fragiado pendant les vacances.
7: Oui, mais je ne suis pas du tout abonné à cette chose-là.
14: Oh, dis-moi, j'ai même devant moi tes derniers résultats pour le grand concours sondage que tu as donné, Nicole, quand même.
7: Dire.
14: Eh bien, avec les records de saut de la grenouille.
7: Non, pas du tout moi, ça.
14: Dis-moi, tu veux plus le payer, dis-moi tout de suite.
7: Non, non, mais je suis pas abonnée à cette chose-là.
14: Pourquoi tu nous as pas écrit ?
7: Mais je suis pas du tout abonnée, c'est une... D'abord, qu'est-ce que c'est que cette façon de me tutoyer comme ça ? On n'a pas gardé les vaches ensemble, hein ? Moi, je suis pas du tout abonnée à votre hebdomadaire ou mensuel, je sais pas de quoi il s'agit.
14: Mais quand même, le mensuel de l'enfance heureuse, des 5 à 15 ans...
7: C'est une erreur, hein.
14: Non, écoute, Nicole. Non. Moi, je vais encore me faire taper sur les doigts. Je t'ai envoyé, pourtant, le grand poster de Jean-Luc Lahaye.
7: Mais je suis pas une adolescente.
14: Non, écoute-moi.
7: Ne me tutoyez pas, ça me gêne.
14: Non, bon, excusez-moi. Tu es allé ce week-end au bord de la mer et tu as attrapé un coup de soleil, non? Tu te souviens pas du tout de ce que tu as fait cette année?
7: Non.
14: Nicole, en plus, tu as dit 3,17 m pour les grenouilles. T'étais pas loin, t'étais 3,20 m.
7: C'est pas moi. Vous vous trompez, hein. Perdez votre temps, c'est pas moi. Bon, je vous laisse, hein. Au revoir.
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8: Oui.
22: Bonjour madame, c'est bien la boucherie ?
8: Oui, tout à fait.
22: Monsieur Martin à l'appareil, société Rénov Martin.
8: Oui.
22: Je vous ai fait une nouvelle enseigne pour la boutique, je vais venir la poser tout à l'heure.
8: Mais moi je vous ai rien demandé.
22: Non, c'est mon beau-frère qui a commandé.
8: Oui, c'est votre beau-frère.
22: C'est monsieur Martin, vous le connaissez pas, mais il est passé devant chez vous et il m'a dit que votre enseigne n'était pas terrible et que ce serait bien que je la change.
8: Bah, c'est un gars qui est passé comme ça, ah. Il a vu que notre enseigne n'était pas belle et il veut nous la changer.
22: Oui, voilà, c'est ça.
8: Mais Martin.
9: Mais qu'est-ce que c'est cette histoire, là ?
22: Ah, c'est monsieur. Bonjour, vous êtes le patron ?
9: Oui, tout à fait.
22: Donc, moi, je vous ai refait l'enseigne, comme je
9: l'enseigne,
22: le disais.
9: L'enseigne boucherie-charcuterie ?
22: Oui, parce qu'elle est un peu défraîchie, quand même.
9: Non, mais notre enseigne n'est pas du tout défraîchie.
22: Bah, mon beau-frère l'a vu, il m'a dit que c'était pas joli-joli.
9: Mais comment ça ?
22: Ouais, il a dit, oh là là, elle est pas jolie-jolie, cette enseigne.
9: Mais ce gars-là, j'aimerais bien qu'il vienne me voir, moi.
22: Et après, il a rajouté, oh là là là là, elle est vraiment pas fraîche, cette enseigne.
9: Il a qu'à venir me voir et me dire que mon enseigne n'est pas fraîche, d'accord ? Parce que moi, je vais lui rafraîchir la gueule, par contre.
22: Pas besoin, puisque moi, je vais vous rafraîchir l'enseigne.
9: Non, mais attendez, de quel droit ? Non, mais ça va pas, la tête.
22: Et puis bon, ça fera un peu plus propre dans la rue si on vous met
9: non,
22: un...
9: Non, mais je pense que, alors, vous en avez des commerces à faire avec des rideaux qui sont pourris et compagnie, des vitres qui sont pourries.
22: Ah, attendez, j'avais pas prévu ça, donc je rajoute des rideaux et des vitres.
9: Non, mais c'est de la folie.
22: J'ai un pack promo en ce moment, rideau plus vitre.
9: Non mais n'importe quoi, mais moi je veux pas de vitrine, je veux pas d'enseigne, je veux pas de rideau. Mais vous permettez quoi ?
22: C'est ce que je disais à votre collègue, vu que
9: c'est
22: je...
9: C'est pas mon collègue, c'est le patron.
22: Ah non ? Vous m'avez dit que c'était vous le patron.
9: Mais on est deux patrons, on n'a pas le droit. C'est interdit ça aussi.
22: Bah oui, parce que deux patrons ça fait un de trop, ça veut dire qu'il y a un faux patron.
9: Alors vous savez pas, vous venez me voir, très rapidement.
22: Non, je préférais voir le patron.
9: Non mais je vous dis que c'est moi.
22: Donc c'est plus la dame que j'ai eue avant.
9: Non mais vous, faut aller vous faire soigner, hein, je pense. Hein.
22: Non mais c'est logique.
9: Alors vous me donnez votre nom tout de suite, là, s'il vous plaît.
22: Monsieur Martin, donc pour les vitres, je vous
9: mets... Est-ce que vous voulez me donner votre nom, votre numéro de téléphone, votre adresse ?
22: Ah mais bien sûr.
9: Mais donnez-moi votre numéro de téléphone, alors.
22: Ah bah ça, si vous le voulez, oui, je vous le donne.
9: Eh ben allez-y, je note.
22: Alors là, je vais vous dire, j'ai aucun problème là-dessus.
9: Eh ben allez-y, je vous écoute.
22: Moi, si vous me le demandez, je vous le file direct.
9: Mais je vous le demande, là, tout de suite, je vous le demande.
22: D'ailleurs, je vois pas pourquoi je donnerais pas mon numéro.
9: Eh ben alors, allez-y, donnez-le.
22: Ah, vous le voulez maintenant ?
9: Eh ben bien sûr.
22: D'accord, bah quand vous voulez.
9: Eh ben alors, donnez-le.
22: Non, alors sauf maintenant, parce que là, je l'ai pas.
9: Là, je suis au téléphone avec un fou, tu vois.
22: Il vous entend, hein.
9: Moi, je vous dis, quand vous venez pour l'enseigne, il y aura la gendarmerie qui sera là avec vous.
22: Ouais. Oh, bah si vous le prenez comme ça, moi, c'est simple. Je vous pose pas l'enseigne, faudra pas venir après pour me dire.
9: Heureusement, vous ne la posez pas. Je veux surtout pas vous toucher à quoi que ce soit chez moi.
22: Ah, mais me le dites pas deux fois, sinon je viens même pas.
9: Mais il vaut mieux pour vous, parce que je pense que ça va mal aller, hein.
22: Ah, bah vous savez quoi ? Hop là, je supprime les vitres, je supprime les rideaux.
9: Eh ben génial, ça au moins c'est super. Hein.
22: Voilà, bon, il reste quand même l'enseigne.
9: C'est un marteau, un malade.
22: Alors déjà, c'est pas marteau, c'est Martin.
9: C'est Martin, ouais.
22: Ouais, c'est Martin.
9: C'est Martin.
22: Ouais, c'est Martin.
9: Mais c'est un fou, je te dis.
22: Bon, pour l'enseigne, on dit quoi ?
9: Vous la foutez dans le cul, votre enseigne.
22: Bon, ça m'a l'air un peu ambitieux, non ?
9: Je te dis que c'est fou. 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
10: Allô ?
11: Bonjour monsieur, c'est le conseil général à l'appareil. Vous habitez bien Niederensen ?
10: Oui.
14: Très bien. Vous savez qu'aujourd'hui, c'est la journée de l'Angleterre dans la région.
11: Oui.
14: Et le Conseil Général offre gratuitement à tous les habitants de plusieurs communes de la région un cours d'anglais. Et donc, il s'agit de retenir une seule phrase qui va vous servir à vous faire comprendre des anglais et à comprendre l'anglais. Est-ce que vous parlez l'anglais ?
11: Non, pas du tout.
14: Très bien. Alors, vous avez un stylo ?
11: Ouais, allez-y.
14: Donc, la première phrase pour aujourd'hui qu'il va vous falloir apprendre, c'est donc « I fuck you », comme la fac, « I fuck you », bullshit. Dans quelques instants, vous serez appelé par un anglais, il vous dira donc « hello ». Et quoi qu'il se passe, monsieur, vous lui dites invariablement « I fuck you, bullshit ».
11: I fuck you, bullshit. Bullshit.
14: Bull, comme une boule.
11: Oui.
14: Bullshit. Nous sommes d'accord ?
11: Mm-hmm.
14: Voilà. Merci, monsieur.
11: Merci. Au revoir.
14: Au revoir.
11: Allô ?
12: Hello.
11: I fuck you, bullshit.
12: Yes. Do you fuck me in the ass ?
11: I fuck you, bullshit.
12: Yes, correct. Votre accent est bon, monsieur.
11: Merci.
12: No, you say, vous dites...
11: I fuck you, bullshit.
12: C'est parfait.
11: I fuck you, bullshit.
12: Perfect.
11: I fuck you, bullshit.
12: Je vous remercie, monsieur.
11: I fuck you, bullshit.
12: En vous disant que vous avez un accent parfait.
11: I fuck you, bullshit.
12: Sorry.
11: Bon, je vous laisse, monsieur, j'ai autre chose à faire. Allez, au revoir.
12: Ah non, en anglais.
11: I fuck you, bullshit.
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15: Oui, allô.
16: Bonjour madame, c'est bien la boucherie?
15: Madame, non, c'est monsieur.
16: Oui, si vous voulez. Vous avez pas le rapport aux vitrines réfrigérifiantes là qu'on doit vous livrer cet après-midi?
15: Attendez, j'ai pas combien de vitrines.
16: Ah bah si.
15: Qu'est-ce que vous racontez là?
16: Moi j'ai le livreur qui est en route, que je peux appeler, comme ça je vais voir où il est.
17: Allô?
15: Oui, allô?
17: C'est le livreur, c'est monsieur Dos Santos.
15: Attendez, j'ai pas commandé de vitrine réfrigérée. Vous êtes un peu de ma poire ou quoi? Attendez, j'ai rien commandé.
17: Bah moi non plus, j'ai rien commandé. Moi, à ce moment-là, vous voyez ça directement avec monsieur Martin pour vos commandes, hein.
15: Mais c'est qui? Mais quelle société? Mais qu'est-ce que vous racontez, là?
17: Moi, je suis monsieur Dos Santos.
15: Mais je m'en fous, monsieur Dos Santos. Mais non, allez, attendez.
17: Je sais pas ce que vous êtes en train de me faire, mais c'est pas net.
15: Et tu te fous pas de ma gueule ou quoi, toi? Juste ce que je vais faire. Viens, ça va aller vite.
17: Là, vous commencez à me foutre dans la merde. Excusez-moi. Alors, je vous repasse monsieur Martin.
15: Ouais, bah...
16: Monsieur Martin, à nouveau, dites donc, il y a un problème avec mon livreur, là.
15: Écoutez, arrêtez, monsieur, j'ai jamais conduit de vitrine. Mais qui êtes-vous, nom de Dieu?
16: Bah, monsieur Martin, établissement Martin.
15: Martin d'où? Vous commencez à m'emmerder, vous, hein.
16: À partir du moment où vous avez commandé un truc, après, s'il y a des histages...
15: Mais vous rigolez, non, mais j'ai jamais signé. De toute façon,
26: C'est quoi qui va livrer des vitrines?
16: Ah, c'est une autre dame.
26: Oui, bonsoir, monsieur.
16: Alors, on a 5 vitrines, 4 chaises de bureau.
26: 5 vitrines, 4 chaises de bureau.
16: Voilà. Ah, des caissons de basse, vous faites discothèque aussi, non?
26: Bah, non, pas du tout. Bah, le problème, c'est que Bertrand n'est pas là et nous, on est même pas au courant de rien. Donc, attendez, on va appeler Bertrand tout de suite sur son portable. Moi, ouais.
16: Attendez, j'ai mon livreur qui veut vous parler, à vous aussi.
17: Allô?
26: Oui.
17: C'est monsieur Dos Santos.
26: Oui.
17: Vous avez eu, Bébert?
26: Attendez, on l'a au téléphone, vous savez pas tout de suite. Le courant des vitrines réfrigérées, qui sont de basse et je fais 4 chaises de bureau.
15: Oui, allô? Je viens d'avoir Bertrand au téléphone.
17: D'accord.
15: Il n'y a rien commandé du tout.
17: C'est quoi ces conneries, là? D'abord, vous me commandez, après, vous me décommandez. Le Bertrand, je peux dire que tu vas lui chauffer dans les bronches.
15: Si vous êtes dans une boucherie.
17: Là, la sauce, elle commence à monter, excusez-moi. Non, attends. Si. Quoi? On est sur 2 camions. Le gars me dit, j'ai Bertrand, qui me dit, c'est OK. Et t'as l'autre, Guignol, qui dit que c'est pas la bonne adresse. Alors moi, je suis emmerdé.
16: Je sais bien.
15: Écoutez, moi, je suis un employé, donc, vos insultes.
17: Oui, bah, moi aussi, je suis un employé, monsieur. Alors, je vous prierai de respecter la particularité, OK?
15: De toute façon, mon patron m'a demandé de vous donner ses coordonnées, de l'appeler directement.
16: Excusez-moi, c'est monsieur Martin, là, donnez-moi le numéro parce que monsieur Dos Santos, il va tout péter, là.
15: 1140.
16: Très bien, merci madame. Ok, donc maintenant on appelle le patron sur son portable.
27: Allô, oui.
17: Oui, Bertrand.
27: Oui, bonjour, oui.
17: Pardon de te déranger, c'est monsieur Dos Santos.
27: Oui, bonjour.
17: Là, il y a tout un bins, là. Ouais, on n'a pas commandé, il n'y a pas de bon de commande, etc., etc.
27: Oui, mais monsieur, arrête, monsieur, écoutez-moi. Quelle entreprise représentez-vous? Vous livrez pour qui?
17: Alors, moi, je livre pour vous.
27: Je vous parle du fournisseur, pas du client.
17: Ah, pardon, excusez-moi. Les établissements Martin.
27: Martin, mais c'est aucune commande passée.
17: Il y a 5 vitrines réfrigérées, 4 chaises de bureau et du matériel apparemment de musique.
27: On est boucher artisan, nous. On n'a rien commandé de tout ça. On n'est pas concerné par cette commande-là.
17: Mettez-vous à ma place. Parce que ça pèse pas rien, hein, ces vitrines réfrigérées, là. De merde.
27: Mais aucun bon de commande signé de notre main, je vois pas pourquoi j'aurais...
17: Moi, j'ai vu un bon de commande signé Bertrand. Moi, je suis pas graphologue.
27: Graphologue.
17: Si vous voulez, ouais.
27: C'est incroyable, c'est une aberration.
17: Je vais vous faire un double ligne. Je vais vous passer Monsieur Martin, d'accord ?
27: Là, faut trouver une solution parce que...
16: Oui, allô ?
27: Allô, allô ?
16: Oui ?
27: On n'a rien commandé, monsieur. Qui vous a passé une commande pour nous ?
16: Ah bah, c'est mon beau-frère.
27: Votre beau-frère ? Mais comment il s'appelle, votre beau-frère ?
16: Ah bah, Monsieur Martin, puisque c'est mon beau-frère.
27: Mais là, on marche sur la tête, monsieur, là. J'ai Monsieur De Santos qui veut livrer...
16: Ah bah, écoutez, c'est super, je vais lui confirmer. Ne quittez pas, je lui confirme.
27: Pas du tout, pas
16: monsieur
27: du tout.
16: Monsieur De Santos ?
17: Oui ?
27: Monsieur De Santos ?
17: Allô,
27: monsieur
17: oui ?
27: Monsieur De Santos, ne faites rien partir du tout, je ne réceptionnerai pas la marchandise. Monsieur De Santos, dites à Monsieur Martin que son beau-frère qui a pris la commande prenne contact avec moi. Il faut lisser le... Là, on marche sur la tête, parce que moi, je vais rien réceptionner du tout.
17: Ouais, mais là, on est emmerdé, là. Pardon, je suis en train de péter un câble, là.
27: Ouais, non, mais calmez-vous, c'est De Santos.
17: Moi, si j'ai des commandes de merde comme ça, je coule, monsieur Bertrand.
27: Second, mais calmez-vous.
17: Vous en avez pris pour 15 000 balles.
27: Mais non, monsieur Martin, il va vous reprendre la marchandise. Rassurez-vous, vous êtes en bonne santé.
17: Si vous avez pas vu la gueule du beau-frère, hein.
27: Ah, mais je connais pas le beau-frère de monsieur Martin.
17: C'est le beau-frère, il est costaud, hein. Je sais pas ce qu'il trafique, les mecs. Je sais pas s'ils prennent en bas des camions ou quoi que ce soit.
27: Ah, mais...
17: Je veux pas le savoir. Je sais pas si vous mouillez avec eux. Mais en tout cas, je suis dans la merde.
27: Ils ont fait une erreur, à mon avis, ils ont fait une erreur.
17: Mais ils ont fait une erreur. Mais je veux dire que le Martin, il va passer un sale quart d'heure, je peux vous le dire.
27: Alors, réglez ça avec lui.
17: Ah, je vais régler ça avec lui, je vais lui en mettre plein la gueule. Excusez-moi, je vous le repasse parce que je pète un câble, là. Merde !
27: Oh, calmez-vous, monsieur De Santos, calmez-vous.
16: Oui, allô ?
27: Oui, monsieur Martin.
16: Oui.
27: Il y a un petit litige avec monsieur De Santos entre vous. Un petit peu de perte des pédales, là.
16: Apparemment, il me dit que vous lui annulez la commande, là, donc forcément...
27: Monsieur, j'annule pas la commande. Je n'ai jamais commandé, j'ai rien à annuler.
16: Ah bah alors, faudrait savoir.
27: Non mais, la commande n'a jamais été passée, je vais pas annuler une commande fictive.
16: Vous n'annulez pas. Ah bah alors, écoutez, je vais le dire à monsieur Dos Santos, il va être soulagé parce qu'il avait compris que vous annuliez la commande. Monsieur Dos Santos.
27: Non mais, monsieur...
17: Oui.
16: C'est pas annulé, hein.
17: Ah, putain, je respire.
27: Je sais pas si c'est pour une radio, mais en tout cas, n'envoyez pas de marchandises et on en reste là.
16: Et si monsieur Dos Santos vous offre son nouveau DVD en plus ?
27: Ah, monsieur Dos Santos est musicien en plus.
16: Non.
17: Ah non, je ne suis pas musicien, monsieur. Je suis Elie Semoun.
27: Ah, il me semblait. J'avais cru reconnaître la voix.
17: vous avez reconnu ma voix ?
27: Ah bah écoutez, il y a des intonations. Vous êtes de quelle radio ?
17: Rire et chanson, enfin.
27: Rire et chanson.
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2: Allô ?
4: Oui, bonjour madame.
2: Bonjour monsieur.
4: C'est la comptabilité perverse à l'appareil, hein ?
2: Oui.
4: Pour l'URSSAF. Est-ce qu'on peut avoir la taille de vos seins, madame, s'il vous plaît ?
2: La taille de mes seins ?
4: Bah oui, madame.
2: Bah, qu'est-ce que c'est que cette histoire ?
4: Et c'est la comptabilité perverse, madame. Est-ce que vous voulez que je vous passe chef de service ?
2: Écoutez, ça doit être du 85 ou 85, je crois.
4: 85, bonnet...
2: Petit.
4: Bonnet A ?
2: Oui, sûrement.
4: D'accord. Je vous passe le chef de service, madame.
2: Merci.
4: Merci. Allô ?
2: Allô ?
4: Oui, bonjour, madame.
2: Bonjour, monsieur.
4: Monsieur Robert Ledoux, chef du service de la comptabilité perverse. Donc, 85 bonnets A, c'est ça ?
2: Oui.
4: D'accord. La forme, est-ce qu'ils sont en poire, en pomme ?
2: Ah non, c'est armature même, parce que j'ai pas beaucoup de poitrine.
4: Bah, 85, ça se tient quand même, hein, on va
2: oui,
4: dire.
2: Enfin.
4: Est-ce qu'ils sont agréables à toucher ou est-ce qu'ils sont trop mous, pour vous, hein ?
2: Oh, ben, vous savez, les explications comme ça, moi, j'abandonne, hein.
4: Mais madame, c'est la comptabilité perverse de la mairie. Alors ? Est-ce que vous diriez qu'ils sont plutôt mous ou durs ?
2: Moyen.
4: Ni durs ni mous ?
2: Voilà.
4: D'accord. Alors, tour de hanche.
2: Tour de hanche, 95.
4: 95, d'accord. Vous mettez une gaine de maintien ?
2: Oui.
4: Gaine de maintien. La couleur chair ?
2: Oui.
4: Très bien. Je récapitule, madame. Hein. Vous avez donc une poitrine de 85 bonnets A.
2: Oui.
4: Armature.
2: Oui.
4: Les seins ni trop mous ni trop durs.
2: Non.
4: Vous portez une gaine.
2: Oui.
4: De couleur chair.
2: Voilà.
4: D'accord. Bon, à la comptabilité perverse, nous faisons des échanges d'informations. C'est-à-dire qu'à chaque fois qu'un habitant nous donne des informations comme celles que vous nous avez données sur votre poitrine, nous donnons une information sur nous-mêmes.
2: Oui, oui.
4: Voilà. Alors, je vais vous donner, madame, la taille de ma bite. Vous avez de quoi noter ?
2: La taille de ?
4: La taille de ma bite.
2: Ah ben,
1: je... 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
2: Allô ?
16: Bonjour, monsieur. C'est bien le bureau de tabac ?
2: Oui.
22: J'ai acheté des cigarettes chez vous.
1: Oui.
22: Elles sont pas bonnes, donc je vais vous les rapporter.
1: Ah oui, mais moi je peux pas vous les reprendre, hein, monsieur.
22: Ah bah si.
1: Comment ça se fait qu'elles sont pas bonnes?
22: Ça se fait qu'elles sont pas bonnes que c'est mon beau-frère qui est docteur qui m'a dit que les cigarettes ils sont mauvais pour la santé.
1: Bah c'est pas d'aujourd'hui qu'on dit que le tabac il est pas bon pour la santé. C'est vous que vous avez pris la décision d'acheter du tabac.
22: C'est moi que j'ai pris la décision, mais c'est vous que vous m'avez pas prévenu.
1: Mais mon mari, on va pas vous reprendre le tabac. Pourquoi qu'on va vous reprendre le tabac? C'est du n'importe quoi chez vous quand même.
22: C'est quand même la même des choses. À partir du moment où vous vendez un truc qui est pas bon.
5: Oui, allô.
22: Oui, bonjour madame.
5: Qu'est-ce qu'il y a
22: qu'elles ont? Bah, qu'est-ce qu'il y a qu'elles ont? Qu'elles sont pas bonnes?
5: Qu'elles sont pas bonnes? Bah non, pas du tout. Qu'est-ce que vous me racontez? Vous dites n'importe quoi, monsieur.
22: Donc, je vais vous les rapporter. C'est ce que je disais.
5: Vous me ramenez rien du tout. J'en veux pas de vos clopes, moi.
22: Bah, c'est les vôtres.
5: Bah non, c'est pas les moi, hein, c'est pas les miennes.
22: Ah bah si, c'est les vôtres, puisque vous me les avez vendues. Donc.
5: Bon bah, vous êtes où là?
22: Je suis chez moi. Et vous?
5: Bah, c'est-à-dire, vous êtes où?
22: De Saint-Martin.
5: Quel Saint-Martin? Bah, vous avez bien une adresse, non?
22: Oui, hein, rue Martin, à Saint-Martin.
5: Bah, c'est où ça?
22: Saint-Martin, c'est à côté de Martinville.
5: Bah, ça se trouve où?
22: Bah, vous voyez Château Martin, c'est juste après.
5: Non, c'est rien, moi.
22: Direction Bourg-Martin, hop, vous arrivez à Saint-Martin.
5: À Saint-Martin.
22: Donc vous avez mon adresse?
5: Bah non, j'ai pas votre adresse.
22: Bah alors pourquoi vous me parlez de Saint-Martin? C'est là que j'habite.
5: Bah c'est vous qui venez de me le dire. Attendez, vous rigolez ou quoi?
22: Si vous savez pas où c'est, comment vous allez faire pour venir? C'est, excusez-moi.
5: Bah monsieur. Justement, je ne viens pas, je vous ai jamais dit que je venais.
22: Bon, vous m'avez dit que vous veniez chez moi reprendre mes cigarettes.
5: Bah je vous ai jamais dit que je venais chez vous. Je vous ai jamais dit que je venais chercher vos cigarettes. Vous avez plein de témoins ici et vous décarrochez ou quoi là?
22: Oh bah alors ça c'est la merde. Alors passez-moi le responsable parce que là.
18: Allô.
22: Oui, bonjour madame.
18: Il est hors de question que je rapporte ce paquet de cigarettes, cher monsieur.
22: Ah bah bien sûr que si.
18: C'est même pas la peine d'insister, cher monsieur.
22: Ah bah tiens, c'est la meilleure, cher monsieur, moi je vais passer.
18: Ah bah c'est pas une meilleure, c'est comme ça, c'est tout, point.
22: Écoutez, cher monsieur, moi je...
18: Ah non, c'est la première fois que je le sais, cher monsieur.
22: Oh, cher monsieur, excusez-moi, non, mais...
18: Attendez, vous n'avez pas venu m'emmerder là, vous démerdez, puis c'est...
22: Ah écoutez, on est entre cher monsieur, on peut se parler franchement.
1: Pardon?
22: Ah bah c'est un autre cher monsieur.
1: Ah non, ici il y a des clients.
22: Excusez-moi, cher monsieur, mais votre collègue reconnaissant...
1: Attendez, monsieur.
22: Moi il me doit remboursage.
1: Il doit pas remboursage.
22: Et pourquoi il doit pas remboursage?
1: Il doit pas rembourser.
22: Bon.
1: Ah bah écoutez, ça c'est votre problème monsieur si vous fumez.
22: Écoutez cher monsieur.
1: D'abord c'est pas monsieur, c'est madame. Depuis tout à l'heure vous me dites cher monsieur, ça commence à nous énerver franchement. Vous êtes un petit rigolo.
22: Oh cher monsieur.
1: Oh.
22: Allô?
1: Comment? Allô?
22: Oui, c'est un autre
1: monsieur. Les cigarettes sont pas bonnes. Moi, si elles sont pas bonnes, monsieur, le paquet était emballé. Il y avait du cellophane autour.
22: Non, il y avait du plastique.
1: Ouais, bah, cellophane, hein, pas bla. Ouais. Donc, moi, c'est pas moi qui les fabrique dans ma cave, hein, monsieur.
22: Ah, c'est vous qui les fabriquez dans votre cave en plus?
1: Non, je le dis, c'est pas moi qui les fabrique.
22: Ça...
1: Non!
22: Oh!
1: Ouais, vous écoutez, vous êtes con ou vous faites exprès?
22: Oh, mais ça, c'est de la contrebande, excusez-moi.
1: Écoute-moi! Alors, mon gars, tu peux venir dans 5 minutes, là. Je suis ouvert. Parce que si tu te ramènes, de toute façon, je te préviens tout de suite au commissariat, du jour-là.
22: Alors, c'est moi qui me fais arnaquer avec les cigarettes que vous fabriquez dans votre cave, et
1: je
22: en plus...
1: Je ne les fabrique pas dans ma cave, je... Oh, puis allez, vous
22: en... Oh non, bah alors ça...
1: Oh, mais c'est con.
22: Allô?
18: C'est pas ton problème, ton...
19: Le responsable, c'est moi, monsieur.
22: Ah bah voilà.
19: Écoutez, monsieur, c'est ça, vous venez, puis vous m'emmerdez pas au téléphone.
22: Ah, donc maintenant, c'est moi qui viens, c'est pas clair, votre...
19: Tu fais chier, c'est français, t'es pas content, tu dégages. M'emmerde pas, c'est pas la peine. Je t'ai dit qu'il fallait que tu renvoies l'acétat, tu renvoies l'acétat, puis tu viens pas me faire chier.
22: Alors, justement, je vais passer, oui, comme vous proposez.
19: Ouais, au revoir.
22: Bon bah, bisous, à tout à l'heure.
20: Oui, bonjour madame.
21: Bonjour monsieur.
20: Monsieur le maire est-il en mairie?
21: Vous êtes monsieur?
20: C'est monsieur de la place à l'appareil, la
21: oui.
20: Préfecture.
21: Il est en ligne actuellement, monsieur le maire.
20: Ah.
21: Je peux vous le passer là, il vient juste d'avoir terminé.
20: Je vous remercie madame.
23: Oui, j'écoute.
20: Oui, bonjour monsieur, la préfecture à l'appareil.
23: Bonjour monsieur.
20: De la place. Dites-moi, nous faisons une tournée avec la chambre de commerce actuellement dans la région et l'ambassadeur du Japon.
23: Ah.
20: Et donc nous informons évidemment nos collègues de la chambre de commerce japonaise que nous mettons à leur disposition aujourd'hui des manuels de franco-japonais un peu simplifiés pour toutes les secrétaires de mairie, les offices de tourisme, enfin vous voyez.
23: Oui.
20: Ah, vous connaissez quelques mots en japonais, non?
23: Oh là là, non.
20: Ah, alors écoutez, je vais vous le passer. Il parle français, lui, hein.
23: Oui.
20: Mais il apprécie évidemment dans le texte qu'on glisse quelques mots, vous voyez, de manière récurrente, quoi, hein. Donc, pour dire oui en japonais, c'est ok.
23: Ok.
20: Ok.
23: Ok.
20: Ouya.
23: Ok, ouya.
20: Et donc, pour dire non, donc c'est so.
23: Non.
20: So.
23: So.
20: Voilà.
23: Oui.
20: Dormir.
23: Lolololola. Dormir, oui. Alors, pour dire bonjour, pour dire bonjour.
20: Bonjour, c'est Ohio.
23: Ouais.
20: Ohio.
23: Ohio.
20: Je vous le passe, hein.
24: Vous pouvez passer à moi,
20: ça. Ohio.
23: Bonjour, Ohio. Bonjour, Ohio.
24: Bonjour, monsieur le maire.
23: Bonjour, monsieur l'ambassadeur, Ohio.
24: Ohio.
23: Ohio.
24: Ohio.
23: Ohio.
24: Bonjour, monsieur.
23: Bonjour, monsieur l'ambassadeur. merci beaucoup de m'appeler, ça me fait beaucoup plaisir. J'en suis très flatté et très honoré.
24: Vous avez utilisé le manuel de franco-japonais.
23: Oui, j'ai entendu parler, oui, effectivement.
24: Alors, combien d'habitants dans votre ville ?
23: 1325.
24: Sont-ils heureux ?
23: Bien sûr.
24: Comment ?
23: Oui, ok. Ok. J'ai perdu le mot. Ungui. Okuya, c'est ça ?
24: Non. Okuya.
23: Okuya.
24: Okuya.
23: Okuya, c'est ça, voilà, oui.
24: Vous allez bien ?
23: Oui.
24: Comment ?
23: Okuya.
24: J'aime beaucoup votre département.
23: Très flatté, très honoré.
24: Il ne ressemble pas aux villes du sud.
23: Non. Ok, oui. Non, non, je dirais... Non, son donmir.
24: Non.
23: Sodomi.
24: Voilà. Mais vous l'aimez.
23: Bien sûr, monsieur...
24: Vous l'aimez.
23: Ok, oui. Ok, oui.
24: Vous l'aimez beaucoup.
23: Ok, oui.
24: Vous y êtes né.
23: Je suis né, oui.
24: Ah, tous les gens qui habitent avec vous sont nés là.
23: Sodom I.
24: Vous êtes fiers d'eux.
23: Ok, oui.
24: D'accord. Ils votent tous pour vous.
23: Sodom I.
24: Mais vous êtes quand même bien élu.

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4: Bonjour.
5: Oui, bonjour madame, c'est bien le garage ?
4: Oui.
5: Je vous appelle, est-ce que j'ai reçu un petit papier là dans ma boîte aux lettres ? 280 euros de carburant offert.
4: Mais vous avez fait une révision ou des pneus et trucs comme ça ?
5: Non, pas du tout, non.
4: Bah, il n'y aura pas de remboursement si vous ne faites pas de prestations. On peut pas donner du carburant comme ça.
5: Bah, s'il y a déjà 280 offerts de base.
4: Mais non, il n'y a pas 280 euros de base. Vous arrivez dans le garage, je vous fais une facture.
5: Vous me faites une facture de 280 euros ?
4: Mais non, bah non. Si vous n'avez pas remplacé le pied, je peux vous faire une facture.
5: Bah, on fait comme si.
4: Ah non, c'est interdit, je peux faire une facture alors que j'ai pas travaillé sur votre véhicule.
5: Dans ce cas, je vous laisse un peu travailler sur mon véhicule et après vous me faites la facture.
4: Bah, de toute façon, il faudra payer la facture dans ces cas-là.
5: Comment ça faudra payer ?
4: Ah, bah oui, c'est normal.
5: Je veux bien vous laisser ma voiture et vous laisser bricoler dessus, mais si en plus ça doit me coûter de l'argent, ça me semble
4: un peu. Je peux pas faire une facture sans que j'ai fait des travaux sur votre véhicule, c'est pas possible ça.
5: Si vous me faites une facture de 560 euros, par exemple.
4: C'est bon, hein.
5: Non, mais.
4: C'est bon.
5: Ah, mais...
4: C'est bon, vous voulez pas comprendre, c'est bon.
5: Non, mais pas. Alors. Allô ?
6: N'importe quoi.
7: Non mais
5: allô,
7: je peux pas vous faire une facture si on n'a pas votre véhicule pour faire des réparations.
5: Non mais alors c'est ce que je disais, c'est que dans ce cas, si c'est juste cette histoire de facture, est-ce que vous voulez que moi je vous fasse une facture ?
7: Mais vous pouvez pas faire une facture si vous n'êtes pas agent, monsieur.
5: Comment ça si je n'ai pas d'argent ?
7: Si vous n'êtes pas agent.
5: Bien sûr que j'ai de l'argent, je vois pas pourquoi...
7: Je vous dis pas de l'argent.
5: Alors vous sous-entendez que je manque d'argent ?
7: Mais non, je vous dis que vous n'êtes pas agent.
5: Et alors sous prétexte que je manquerai d'argent, je viendrai quémander...
7: Je vous parle pas d'argent, je vous dis que vous n'êtes pas réparateur.
5: Écoutez,
7: agréé.
5: Je veux bien oublier cette maladresse de votre part.
7: Bon, hein. Moi, vous savez quoi, je vais vous passer le directeur.
5: Ah, vous n'êtes pas le directeur, moi j'avais demandé le responsable, je pensais que vous étiez le responsable.
7: Non, je suis pas le responsable, je suis la secrétaire.
5: Ah bah, je perds un temps fou alors, fallait me le dire.
7: Ah, vous perdez un temps fou, bah c'est bon.
5: Ah bah non, mais excusez-moi, vous voyez, non, parce qu'effectivement, si on perd du temps avec les...
7: Si vous perdez du temps avec les...
5: Avec les subalternes.
7: Allô.
5: Ah bonjour monsieur.
7: Non, mais ça va pas, non, ou quoi?
5: Vous me devez 280 euros d'essence. Donc moi, ce que je disais à votre sous-fifre, là, je passe cet après-midi, je vous apporte la facture.
7: Oui, mais vous pouvez, monsieur, mais vous allez voir qu'au garage, ils vont vous dire que...
5: Ah bah, vous allez me dire que vous allez me rendre mes 280 balles.
7: Mais ça va pas, non, ou quoi? Hey.
5: Déjà, je doute que vous soyez le responsable, hein. Permettez-moi
7: non,
5: de...
7: Mais vous êtes con ou quoi?
5: Ah bah voilà, donc j'ai pas d'argent, je suis con.
7: Non, mais attendez, hey, monsieur.
5: Non, mais j'ai bien compris. C'est vous qui vous mettez les 280 balles dans la poche.
7: Je vais rester poli parce que vous êtes con.
5: Ah bah merci, ah bah je vois que vous restez poli.
7: Faites-moi pas chier.
5: Je crois que vous restez pas très poli, hein.
7: Non, vous faites chier.
5: Qu'on se mette d'accord. À la limite, on fait moitié-moitié.
7: Mais vous remboursez quoi, 280 euros?
5: Vous me remboursez 140 balles aujourd'hui.
7: Non, mais vous me faites chier. Je vous dis que vous faites erreur. C'est pas moi, putain. Vous comprenez?
5: Non, mais alors, non, je ne comprends pas parce que vous avez
7: oui,
5: pas.
7: Oui, bah écoute, moi j'étais venu à la gendarmerie, j'ai porté plein de.
5: Je crois qu'elle a raccroché, elle appelle la police.
7: Comment ?
8: Allô ?
7: Oui ?
8: Oui, bonjour, vous avez demandé à la police ?
7: Non, mais t'es abruti ou quoi ? C'est toi qui recommence, c'est con ou quoi ?
8: Non, c'est pas moi du tout, hein. Là c'est la police, à Paris.
7: Ben, merde, va te faire foutre !
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9: Oui ?
10: Allô ?
9: Oui ?
10: C'est la mairie de Sarthe.
9: La mairie de où ?
10: De Sarthe.
9: De Sarthe ? Ah non. Vous faites une erreur.
10: Ah ! C'est qui ton petit banc, toi ?
9: Mais non, vous vous trompez de numéro.
10: Bah tiens, c'est toi qui te trompes d'interlocuteur,
9: dis donc. Bah tiens, bah alors qu'est-ce que tu veux, alors ?
10: Oh, bah dans ta gueule, hein ?
9: Ah bon ?
10: Bah dis donc, mal élevé.
9: Oh !
10: Pourquoi tu me parles comme ça ?
9: Mais parce que tu te trompes de numéro, mon grand.
10: Mon gars, dis donc, t'es pas obligé de me parler comme ça, tu sais.
9: Eh bien, si, parce que c'est vrai.
10: Ben non, c'est pas vrai.
9: Mais je te dis que si, moi. Mais j'ai fait une erreur.
10: Mais pas du tout, j'ai jamais fait d'erreur dans ma vie.
9: Ah oui, ben la preuve.
10: Mais la preuve que... Eh, dis donc, toi, t'es bien la mairie de Sarthe, hein.
9: Mais pas du tout.
10: Oh bah tiens, t'as la gueule à ça, mon con, hein.
9: Ah oui, mon con, ben ton con toi-même, hein.
10: Eh, dis donc, ton con toi-même, c'est toi le con.
9: Eh, tu veux refaire le numéro ?
10: Oui, tiens, je le refais, tu vas voir, je tombe sur toi. Et
9: d'accord, je coupe et tu refais le numéro,
10: tu
9: hein.
10: Tu vas voir, mon con.
9: Allez, mon con.
10: Tu vas voir, du con.
9: Je raccroche et tu vas recommencer le numéro.
10: Eh, tu vas voir ta gueule, bon Dieu.
9: Hein ? Eh, ta gueule aussi à toi. Tu vas voir.
10: Ben, tu vas voir, tu vas ramasser dans ton cul, oui.
9: Ouais, tu vas voir ton cul toi-même.
10: Donne ta gueule ton cul, hein.
9: Pauvre con, va.
10: Oh, ta gueule. Eh, ton cul, hein.
9: Oui,
10: oui. Tu vois ta gueule.
9: D'abord, c'est où que ça se trouve, Sarthe?
10: Dans ton cul.
9: Alors, raccroche.
10: Eh, je raccroche et tu vois ta gueule.
9: D'accord.
10: Allez, salut du con.
9: Avec plaisir. Allô?
10: Eh ben, tiens, tu vois.
9: Eh ben, tu vois, tu t'es trompé de numéro.
10: Mais t'es con ou quoi?
9: Eh ben, bon, faut démerder. Toi, tu commences par me faire chier.
10: Oh, ta gueule, hein.
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11: Bonjour.
5: Bonjour monsieur, c'est bien le magasin de chaussures ?
11: Oui, c'est une dame.
5: Bah oui, je sais, pourquoi vous me dites ça ?
11: Ah, je croyais que vous avez dit bonjour monsieur.
5: Non.
11: Non ?
5: Oh bah pardon monsieur, mais si je vous avais dit

0: Monsieur, je m'en serais rendu compte.
1: Oui.
0: Monsieur Martin, à l'appareil de la Banque Martin.
1: Oui.
0: Je vous appelle pour vous informer qu'on vous a débloqué un compte.
1: Attendez. Je suis désolé, c'est pas la gérante là que vous avez au téléphone.
0: Oh là là, et moi je vous ai révélé des informations confidentielles en
1: ouais,
0: plus.
1: Ouais. C'est pour ça que je vous ai arrêté tout de suite. Du coup, je ne sais rien, donc il y a pas de problème.
0: Ah bah si, il y a un problème. Vous savez que c'est Monsieur Martin de la Banque Martin à l'appareil.
1: Bah de toute façon, c'est fait, donc c'est pas grave.
0: Ah bah si, c'est grave. Il faut oublier toute cette conversation.
1: Bah alors tut, ça y est, c'est supprimé.
0: Comment ça tut? Qu'est-ce que vous avez fait?
1: Bah voilà, je sais pas. Bonjour, vous êtes qui, monsieur?
0: Bon. Pourquoi vous me dites ça?
1: Bah comme ça, on revient au début.
0: Bon, enfin, Monsieur Martin, de la Banque Martin, je viens de vous le dire.
1: C'est parce que vous m'avez dit que vous aviez pas le droit de dire ça.
0: Ok.
1: Donc je vous ai dit, bah venez, on redémarre à zéro.
0: D'accord.
1: Bonjour monsieur, vous appelez pourquoi?
0: Eh bah ça recommence, pardon, mais je crois que vous avez un petit problème de mémoire.
1: Non, mais c'était pour vous dire que c'était pas grave.
0: Bah si, justement, c'est grave. Ce qu'il faudrait, à la limite, c'est que vous fassiez comme si vous saviez pas et que je vous avais rien dit.
1: Oui, bah si vous voulez, on fait comme ça.
0: Super, donc si vous pouvez juste dire au responsable que je suis au téléphone.
1: Donc je dis la Banque Martin a appelé.
0: Oh là là, bah non. Surtout pas.
1: Ok, donc moi je dois dire quoi?
0: Bah rien, il faut rien dire.
1: Est-ce que je suis censé quand même lui dire que vous avez appelé ou pas?
0: Oui, mais sans lui dire mon nom.
1: Oui, ok.
0: Et sans dire banque non plus, hein.
1: Oui, ok, je ne dis rien.
0: Vous savez quoi? On va faire une répète. On fait comme si vous décrochiez, on s'est jamais parlé.
1: Oui?
0: Bonjour monsieur, je ne suis pas monsieur Martin, je ne travaille pas à la Banque Martin.
1: Mais là, je suis au téléphone avec qui?
0: Quoi, vous avez encore oublié?
1: Mais non, mais monsieur...
0: Non mais c'est moi, c'est monsieur Martin, mais j'avais déguisé ma voix. Parce que j'ai une machine qui peut transformer les voix à volonté.
1: Putain de merde.
0: Vous voyez par exemple, tout, là, j'ai activé le déguiseur vocal. Tout, et là, je l'ai désactivé. Tout, là, je le réactive avec une autre voix, comme vous entendez.
1: Non.
0: Tout.
1: Si, attendez, on revient à zéro. Ah. Oui, bonjour monsieur, il me dit... Mais...
2: Oui, allô?
0: Bonjour monsieur, vous êtes le responsable?
2: Oui.
0: Monsieur Martin à l'appareil.
2: Et vous êtes quelle banque là?
0: Alors vous, je peux vous le dire, c'est la Banque Martin.
2: Banque Martin? C'est une banque ça, Martin?
0: Est-ce que c'est une banque, la Banque Martin? Je m'excuse, Banque Officielle Internationale du Martinland.
2: Oui, alors justement, j'ai rien à voir avec vous.
0: Et... Si, justement, parce que je vous ai ouvert un compte confidentiel chez nous.
2: Mais je veux pas que vous m'ouvriez quoi que ce soit, monsieur. Je vous connais pas, monsieur, j'ai rien à voir avec vous.
0: C'est normal, c'est parce que comme on est une banque confidentialiste, on ouvre les comptes en toute confidentialité avant de le dire aux clients.
2: Non, mais je n'en veux pas de votre truc.
0: L'avantage, c'est que maintenant, je peux faire un transfert confidentiel de votre compte vers notre banque.
2: Mais vous transférez rien du tout, monsieur.
0: Ah, alors il faut que je voie pour un rétro-transférage confidentiel dans ce cas.
2: Ben, donnez-moi voir vos renseignements sur vous. Vous êtes monsieur Martin comment?
0: Ah, mais attendez, là, vous confondez avec la concurrence.
2: Non, mais allez-y.
0: Non, mais parce que vous me parlez de monsieur comment, c'est pas moi. Monsieur comment, c'est mon collègue qui travaille à la banque comment?
2: Vous êtes monsieur Martin, du nom de famille.
0: Voilà, c'est ça, de la banque Martin.
2: Oui, et votre prénom?
0: Ben, c'est Martin.
2: Votre prénom, c'est quoi?
0: Martin.
2: Oui, et votre nom de famille?
0: Oui, alors ça, c'est Martin.
2: Non, Martin, je veux votre prénom.
0: Oui, c'est Martin aussi. Martin.
2: Donnez-moi votre adresse, monsieur.
0: Avec plaisir. Nous sommes donc au 1 rue Martin.
2: Oui, c'est où?
0: Bah, à Martinville, capitale du Martinland.
2: Ah ouais, d'accord.
0: Sinon, si vous préférez, je peux aussi vous donner mon numéro de téléphone.
2: Oui, alors donnez-moi votre numéro de téléphone.
0: Ah, mais avec plaisir. C'est le 1.
2: Hein?
0: Ouais, c'est tout. On n'a pas beaucoup de lignes, donc vous composez juste le 1. Normalement, c'est moi qui décroche.
2: Non, mais vous foutez de moi, là, ou quoi?
0: Alors, ça dépend. Vous voulez une réponse confidentielle?
2: Non. Allez.
3: Allô?
4: Oui, bonjour monsieur. L'inspection d'académie à l'appareil.
3: Oui.
4: Nous sommes bien à l'école privée de garçons.
3: Oui.
4: Ah, très bien. Je vais vous passer l'inspecteur d'académie. Hein.
3: Si.
4: C'est inspecteur. Il y a deux communications pour vous. Il y a l'école privée de garçons et votre neveu. Mon neveu. Laissez-moi tout seul. Hein. Refermez la porte, merci. Mon neveu et l'école. Très bien. Je vous remercie. Allô?
3: Allô, oui.
4: Mais t'es fou de m'appeler là.
3: Excusez-moi.
4: J'ai des histoires ou quoi?
3: Excusez-moi, je ne suis pas votre neveu, monsieur. Je suis l'école privée de garçons, hein. Oui. Excusez-moi, monsieur l'inspecteur.
4: Dis-moi très rapidement. Ce soir, je ne peux pas venir te chercher.
3: Non.
4: Attends, ne quitte pas, je prends mon calepin.
3: Excusez-moi, monsieur l'inspecteur. Je suis désolé, vous me prenez pour votre neveu et je suis le directeur de l'école privée, monsieur l'inspecteur.
4: Alors, écoute bien jusqu'au bout ce que je vais te dire, parce que je ne veux pas que l'autre entende. Imagine le scandale si ça savait.
3: Mais oui, mais excusez-moi, monsieur l'inspecteur, je suis désolé. S'il vous plaît, hein, ne continuez pas, je ne suis pas votre neveu, monsieur l'inspecteur.
4: Écoute-moi bien, je suis sur une autre ligne, il faut que je parle avec le directeur d'une école privée.
3: Ben oui, je suis le directeur de l'école privée, monsieur l'inspecteur.
4: On m'a mis en dédoublement d'appel, surtout ne dis rien, je ne peux pas t'entendre. Écoute bien, ce que je vais dire avant, écoute bien, surtout ne dis rien. Ma femme a trouvé un caleçon qui ne m'appartenait pas dans ma voiture. Tu as dû l'oublier par mégarde. Alors écoute, il faut que... Je ne sais pas comment on va régler ça. Attends, quitte pas. Je prends l'autre ligne, une seconde. Allô?
3: Allô, monsieur l'inspecteur?
4: Oui, monsieur... Bonjour, monsieur, c'est bien l'école?
3: Excusez-moi, monsieur l'inspecteur, mais...
4: Comment ça, Patrick?
5: Tu n'es pas sur l'autre ligne?
3: Non, non, je suis... Je...
5: Tu es Patrick, alors qui est de l'autre côté?
3: Alors,
5: putain, ça fait deux minutes que je suis en ligne avec quelqu'un. Attends,
3: oui.
5: Ne quitte pas, Patrick, hein, ne quitte pas. Allô?
3: Allô, oui, monsieur l'inspecteur.
5: Oh, merde.
3: Oui, mais non, ça n'est pas grave. Hein. Écoutez, je garderai ça pour moi, mais j'ai beau vous appeler, vous supplier de ne pas continuer, et puis vous ne m'écoutez pas. Hein, je ne sais pas, vous êtes ennuyé, mais je ne peux pas vous...
5: Oh, merde.
3: Non, mais ça n'est pas grave, monsieur l'inspecteur, je vous en prie. Hein.
5: Oh, quelle catastrophe.
3: Mais non, monsieur l'inspecteur, je vous assure que je suis désolé. Hein.
5: Oh, c'est ma carrière qui s'enfuit.
3: Mais non, absolument pas. Je garderai totalement ça pour moi. Je vous assure que je suis très ennuyé, là.
5: C'est en toute humilité que je vous demande pardon.
3: Oui, mais je vous en prie, monsieur l'inspecteur, mais ça y est, c'est effacé, c'est oublié.
5: Je me mets à genoux, je bats ma coule.
3: Mais ça n'est pas grave, monsieur l'inspecteur, je vous assure que ça n'est pas grave.
5: Patrick, je suis un homme fini. Ben, bien sûr, Yves. Comment ça, tu crois?
3: Je vous assure, c'est oublié.
5: Oui, mon amour, je sais, mais il va certainement pas avaler ça.
3: Mais si.
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7: Commissaire, bonjour.
8: Oui, bonjour madame, c'est bien le commissariat.
7: Non, monsieur, si vous permettez.
8: Je vous en prie, oui.
7: Non, mais vous m'avez dit madame, donc je vous dis monsieur, moi.
8: Voilà, je suis le shérif de Nottingham. Je sais pas si on vous a parlé de moi.
7: Non, écoutez, je connais que Robin Desbois, donc...
8: Oui, eh ben, je le cherche justement, monsieur Desbois. Robin Desbois.
7: Monsieur Desbois?
8: Oui, Robin de son prénom.
7: Non, ça ne me dit rien du tout, monsieur.
8: Ah, pourquoi vous me parliez de monsieur Desbois, alors?
7: Je ne vous ai pas parlé de monsieur Desbois, parce que c'est vous qui avez... Vous vous présentez comme étant le shérif de Nottingham.
8: Voilà.
7: Le shérif de Nottingham faisant partie d'un roman?
8: Ah non, ça je le saurais.
7: Non, vous ne connaissez pas, bon.
8: Bah, excusez-moi, mais enfin, je serais au courant quand même, quelqu'un qui s'appelle comme moi.
7: Bah, votre nom, c'est pas shérif de Nottingham, quand même.
8: De Nottingham, c'est mon nom, oui.
7: Ah bon? Oui. Ah bah, pour ça que vous avez une plaisanterie, monsieur.
8: Ah bah, merci, ah bah, ça fait plaisir.
7: Bah non, bah, écoutez.
8: Moi, on m'a signalé ce monsieur.
7: Ah mais le on, monsieur, c'est impersonnel. Qui?
8: J'ai des informateurs qui sont des proches de Marianne et de Petit Jean et qui m'ont dit que Robin était dans la région.
7: L'accès au fichier étant réservé à une certaine catégorie de personnel, je n'ai pas donné de renseignements par téléphone.
8: Ah bah si, non mais je peux vous montrer mon badge.
7: Un badge de quoi?
8: De shérif.
7: Un badge de shérif?
8: Bah oui.
7: Écoutez, en France, le terme de shérif n'existe pas.
8: Ah bah merci pour moi, excusez-moi.
7: Écoutez, monsieur... Ah bah je vais vous passer ma collègue.
9: Bah non mais je sais pas ce que tu parles, mais avec...
8: Oui. Oui, bonjour monsieur. Je suis le shérif de Nottingham, un collègue du
9: Comment. Attends, crie pas parce que j'entends des gens rien.
8: Je ne crie pas.
9: Non, je parle à mon collègue de la police nationale.
8: Non mais excuse-moi, mais on se connaît, non?
9: Mais monsieur, je ne m'adresse pas à vous, je m'adresse à mon collègue.
8: Ah pardon, que là, parce que comme tu me tutoies, je me disais peut-être que c'était...
9: Non.
8: D'accord, ok.
9: J'entendais pas bien. Bon, alors là, ça y est, je suis tout oui.
8: Tu m'entends?
9: Oui.
8: Je suis le shérif de Nottingham, on a dû te parler de moi?
9: Non.
8: Non? Ah ben, je pensais, excuse-moi.
9: Non. J'ai mon collègue à côté de moi. Je peux vous le passer si vous voulez.
8: Oui, si tu veux, ouais.
9: Bah oui.
10: Oui.
8: Le shérif de Nottingham, on vous a prévenu mon appel?
10: Non, du tout.
8: Ah, je suis à la recherche d'un monsieur Desbois, Robin de son prénom.
10: Robin Desbois.
8: Ouais.
10: Et il reste sur le secteur de...
8: Alors habituellement, il est plutôt en Angleterre, là, justement, ouais. Parce que moi, je viens de la contrée de Sherwood.
10: Donc vous avez dit Robin
8: Desbois, D-E-S-B-O-I-S.
10: Non, mais on connaît pas. Du tout.
8: Ça ne dit rien?
10: Non.
8: Parfois, il se fait appeler, il a une sorte de pseudonyme, Monsieur Nude.
10: Nude.
8: Prénom Robbie.
10: Oh non, du tout.
8: Parce que nous, chez nous, en Angleterre, il se fait souvent appeler Robbie Nude. Mais
10: nous, chez nous, personnellement, ça ne nous dit rien du tout.
8: Parce que j'avais une idée de stratagème pour le faire sortir du bois, comme qui dirait.
10: C'est-à-dire
8: qu'il faudrait peut-être organiser une compétition de tir à l'arc, parce que je sais que lui en est particulièrement friand.
10: Ouais.
8: Comme ça l'inciterait à s'inscrire.
10: Mm-hmm.
8: Et comme il est très fort, forcément, il gagnerait, et là, on pourrait le confondre.
10: Ouais, je comprends.
8: Vous avez des arcs, sinon, ou pas?
10: Bah nous ici on a rien, donc ça il faut voir directement.
8: Un truc avec des flèches, je sais pas, une arbalète, quelque chose?
10: Non plus. Attendez, bah je vous passe mon collègue, il va peut-être plus s'en renseigner.
8: Merci.
11: Allô?
8: Oui, je me permets je peux te tutoyer entre confrères ou...
11: Bah je sais pas, t'es qui? Je suis le chef du bureau de police nationale.
8: D'accord, moi j'opère en Angleterre, moi je suis le shérif de Nottingham.
11: Ah d'accord.
8: Et je suis à la recherche, comme j'expliquais à ta collègue, du sieur Robin Desbois. D-E-S.
11: Ouais. Bon, t'arrêtes de te foutre de ma gueule, j'ai pas que ça qu'à faire, je suis en réunion, d'accord?
8: Non mais j'ai pas que ça qu'à faire non plus, moi.
11: Ouais, bah, moi non plus.
8: Non, moi d'abord. En revanche, je vous avais pas raccroché, là. Allô?
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13: Mérite Taon, bonjour.
14: Allô?
13: Oui. Bonjour,
14: oui,
13: monsieur.
14: Bonjour, madame. Je suis bien à la mairie.
13: Oui, vous êtes à la mairie de Taon-les-Vosges.
14: Voilà, c'est ça. Mm-hmm. C'est ce qu'on m'avait dit, en fait. Hein, parce
13: oui,
14: que...
13: c'est... non, donc, c'est... Oui, la mairie que vous voulez.
14: Ben, non, En fait, pas tout à fait.
13: Ah bon, ben alors.
14: Voilà. Mmh. Je suis bien la mairie de Thaon-les-Vosges.
13: Oui, de Thaon-les-Vosges. Oui.
14: Ah, c'est ça. D'accord. Très bien.
13: Oui, alors.
14: Oui, parce qu'on m'avait donné votre numéro, vous savez.
13: Donc, vous voulez quoi, monsieur?
14: La personne à qui j'ai demandé, justement, au préalable, si je pouvais vous joindre, m'a donné votre numéro de téléphone.
13: Oui, bah oui, donc vous êtes à la mairie. Donc, vous voulez quel service?
14: Ah oui, c'est normal, parce qu'on m'a donné votre numéro de
13: téléphone.
14: Oui,
13: bah oui, d'accord, mais je voudrais bien savoir ce que vous voulez.
14: Voilà. En fait, savoir si la mairie est ouverte actuellement.
13: Oui, elle est ouverte jusqu'à 18h.
14: Ah bon, vous êtes sûr?
13: Je suis sûr. Pourquoi?
14: Ben, parce que je veux pas venir et puis qu'elle soit fermée, hein.
13: Ben oui, pourquoi je suis sûr? Je travaille à la mairie, je sais que les bureaux sont ouverts jusqu'à 18h.
14: Ah mais vous y êtes, là?
13: Eh ben oui, je suis au standard.
14: Ah.
13: Eh ben oui, je comprends pas trop ce que vous voulez.
14: Parce qu'on m'a donné votre numéro de téléphone.
13: Eh ben oui, j'ai bien compris. On vous a donné notre numéro de téléphone. 39...
14: Ah non, pas le mien, hein, le vôtre.
13: Oui, ben oui, j'ai bien compris. Vous êtes à la mairie.
14: D'accord.
13: Voilà, donc vous pouvez venir avant 18h.
14: Jusqu'à quelle heure?
13: Jusqu'à 18h.
14: Ah, pas plus.
13: Écoutez, je vous entends mal, je raccroche.
14: Je vous entends, madame, allô?
13: Mairie de Thaon, bonjour.
14: Ah, oui, parce qu'on a été coupé.
13: Attendez, là, je reprends le standard, là. C'est pourquoi, monsieur?
14: C'est pour savoir si je suis où, là?
13: Bah, mairie de Thaon-les-Vosges, monsieur.
14: Ah, c'est pas vous que j'ai eu tout de suite, là?
13: Non.
14: Ah, d'accord. Thaon-les-Vosges.
13: Voilà, Thaon-les-Vosges.
14: Ah, c'est Thaon ou Thaon?
13: Mais vous n'êtes pas de Thaon?
14: Ah bah pas du tout, non.
13: Vous appelez d'où, là?
14: La préfecture, Saint-Dié.
13: Ah bon?
14: Vous comprenez?
13: Oui, je comprends bien, oui.
14: Ah
13: oui.
14: D'accord, oui, parce que juste avant, la dame que j'avais avant, elle n'était pas... Elle ne comprenait pas du tout.
13: Ah bon? Alors vous voulez quoi, là? Simplement les renseignements? Vous êtes bien à la ville de Thaon-les-Vosges?
14: Oui, c'est ça. Ça existe depuis longtemps?
13: Quoi?
14: Les Vosges.
13: Ah bah bien sûr, oui.
14: Ah d'accord.
13: Oui, parce qu'il y a Thaon dans le Calvados, mais Thaon tout seul. Alors, hein, c'est dans le 14, mais c'est une autre commune.
14: Thaon, les Calvados. Ah oui, mais c'est pas ça. Moi, j'ai demandé Thaon-les-Vosges.
13: Oui, bah vous êtes bien Thaon-les-Vosges.
14: Bah vous venez de me dire que...
13: Il existe un autre Thaon tout seul, puisque vous me dites que les Vosges, est-ce que ça fait longtemps que ça existe? Oui, je vous ai répondu. Et Thaon tout seul, sans les Vosges à la suite, c'est dans le Calvados.
14: Oh là, attendez, j'ai pas compris. Je suis stagiaire, je débarque de l'ENA et de Sciences Po, donc j'ai besoin de comprendre.
13: Alors, et vous voulez comprendre quoi, monsieur?
14: Thaon. À quoi ça correspond et surtout à quoi ça sert?
13: Thaon-les-Vosges, à quoi ça correspond et à quoi ça sert?
14: À quoi ça sert, oui.
13: Ben, c'est une ville, hein, comme Épinal, comme Saint-Dié, comme c'est une ville.
14: Oui, mais elle sert à quoi, madame?
13: Qui?
14: Ben, votre ville.
13: Elle sert à quoi, notre ville? Qu'est-ce que vous entendez par ce qu'elle elle sert à quoi?
14: Est-ce que vous pouvez me passer la précédente standardiste? Parce que j'ai l'impression que vous ne comprenez pas...
13: Ben, faut dire que c'est difficile à vous comprendre, monsieur. Hein.
14: Comment?
13: Je ne sais pas ce que vous voulez. Vous me demandez le Thaon-les-Vosges, qu'est-ce que c'est? Ben, c'est une ville. Hein. Moi, je ne peux pas vous dire autre chose. Hein.
14: Ah, je ne vous ai pas demandé ça.
13: Écoutez, je vais vous passer la directrice générale.
14: Non, non, non, je vous ai demandé à quoi ça servait.
12: Allô?
14: Oui, bonjour, madame.
12: Bonjour, monsieur.
14: Bernard Lamolle, je suis l'assistant de monsieur le préfet. Je viens d'être nommé à Saint-Dié, je sors de l'ENA.
12: Oui.
14: Et je travaille sur un plan de réforme des standards de mairie actuellement.
12: Oui.
14: Et donc j'ai appelé votre standard, je suis tombé sur deux standardistes. Et effectivement, il est urgent de réformer ça, hein. Si je peux me permettre. Hein.
12: Oui, alors quel est le but de votre appel là?
14: De vérifier les compétences de chacun au standard. Hein.
12: D'accord.
14: Alors madame, vous êtes bien sur temps vous aussi?
12: Thaon-les-Vosges.
14: Donc c'est une ville.
12: Oui.
14: Et à quoi ça sert, madame?
12: Une ville? Eh bien, être administré tous ses habitants.
14: Une ville, ça sert à administrer les habitants. Non, ça c'est la mairie, madame. La ville. À quoi sert votre ville?
12: Ben, à quoi ma ville, elle sert? À plein de choses.
14: Oui. Combien de choses? À peu près, hein. À 100 près.
12: À 100 près?
14: Oui, madame.
12: Ben,
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15: Allô?
16: Bonjour monsieur, c'est bien la mairie?
15: Oui, c'est là.
16: Monsieur Martin, les ruches et Martin ont fait de l'élevage d'abeilles.
15: Oui.
16: Et on va venir installer des ruches dans la mairie.
15: Oui, mais attendez, parce
16: c'est
15: que...
16: C'est une opération de sensibilisage.
15: Oui, mais attendez,
16: ça permet de montrer qu'on peut cohabiter.
15: Oui, mais attendez, je vous coupe. Moi, je suis la dame de la cantine, monsieur. Moi, c'est pas avec moi qu'il faut voir, hein.
16: Et pourquoi c'est la dame de la cantine qui décroche à la mairie?
15: Mais ça, c'est parce que moi, je décroche le téléphone parce que le téléphone est dans la cuisine.
16: D'accord. Remarquez, ça tombe bien. J'avais justement prévu de mettre les ruches dans la cantine.
15: Ah bon? Mais je sais pas, moi, j'étais pas au courant. Voyons, on me dit rien, moi.
16: Non, vous avez rien dit?
15: Bah, non, c'est pour ça que je tombe des nues, monsieur.
16: Oh là là là là là là.
15: Bah oui, c'est pour ça, moi je tombe des nues, vous me parlez du truc, il y a pas de ruches, il y a pas d'abeilles, je comprenais rien à votre histoire, mon pauvre monsieur.
16: Ah bah mon pauvre monsieur, vous avez même pas dit qu'on mettait des ruches dans la cantine.
15: Je suis en plein vaisselle, là, vous me parlez de ruches, que vous m'amenez des ruches, je suis même pas au courant de rien.
16: Oh là là là là là là.
15: Mais c'est quand aussi?
16: Eh bah c'est à partir de maintenant, je pense les laisser une semaine, ou peut-être deux.
15: Ah mais non, mais on peut pas les laisser une semaine, hein, moi, il y a l'école, hein.
16: Oui, et
15: bah. Bah on mange tous les jours, nous, dans la cantine.
16: Ah oui, mais je pouvais pas savoir.
15: Bah oui, hein.
16: Dans ce cas, vous sortirez les tables et les chaises dehors.
15: Bah, attendez, parce que là, moi, je prends pas de responsabilité, vous voyez ça.
16: Ah, zut, parce que moi, j'ai justement dit que vous preniez la responsabilité.
15: Ah oui, mais non, moi, je ne suis pas d'accord non plus, hein. Il faut pas dire que j'ai dit oui alors que j'ai rien dit, hein. Attendez, moi, je vais appeler pour savoir quoi, parce que là, il y a des écoles, des ruches, tout ça. Attendez, moi, je comprends rien à votre histoire.
16: Dans ce cas, on va faire plus simple. On met les ruches dans la cuisine.
15: Non, mais non, attendez, parce que la cuisine, c'est pas un endroit pour mettre, c'est pas possible, monsieur, enfin.
16: Eh ben, ça rajoutera un petit côté nature.
15: Ouais, nature, moi, je veux bien tout ce qu'on veut.
16: Et en plus, vous porterez des combinaisons intégrale d'apiculturiste.
15: Mais je ne peux pas, il y a des trucs d'hygiène à respecter, monsieur. Enfin, j'ai déjà des charlottes, des gants, des sabots et tout le bazar.
16: Oui, bah les charlottes et le bazar, vous les porterez sous la combinaison.
15: Non, pour l'instant, je m'en vais appeler le responsable.
16: Ok, donc vous lui dites que vous avez validé à sa place.
15: Mais je n'ai rien validé du tout, monsieur, enfin.
16: Non, mais je vais dire que vous êtes d'accord que...
15: Mais non, je ne suis pas d'accord.
16: Bon, alors, disons que vous trouvez que c'est une bonne idée.
15: Non, je ne trouve pas que c'est une bonne idée.
16: Bon, alors, disons que vous encouragez le projet.
15: J'encourage rien du tout. Il a votre numéro, il vous rappellera.
16: Ah bah non, il n'a pas mon numéro, il est même pas au courant pour les abeilles.
15: Eh bah non, bah alors s'il est pas au courant, comment voulez-vous que ce soit fait? Non.
16: Ah bah
15: non,
16: parce
15: non.
16: Que moi j'avais dit que c'était bon avec vous.
15: Mais à qui vous avez dit ça?
16: Bah à la direction.
15: Quelle direction?
16: Bah la vôtre.
15: Mais moi je ne suis pas d'accord, monsieur, mais enfin vous... Non, attendez, oui, allô?
16: Bonjour monsieur.
17: Bah, attendez, moi je prends pas d'initiative sur le mandat, monsieur le maire. C'est lui le chef ici, c'est pas moi.
16: Ah, c'est pas vous le chef, ok.
17: Bah je suis la directrice générale du service.
16: Ouais, ça sent plus le sous-chef que le chef, hein.
17: Bah oui, je suis sous-chef, et alors, bah non.
16: Mais pardon, je pensais pas qu'on m'avait passé un sous-chef. Je pensais que vous étiez chef.
17: Elle a passé la personne qui est la plus gradée dans la mairie, point.
16: Bah oui, mais résultat, je me retrouve avec un faux chef au téléphone.
17: Un faux chef, mais je suis pas un faux chef. Elle vous a jamais dit qu'elle passait un chef.
16: Ok, bon, écoutez, dites au maire que c'est bon. En tout cas, je gère.
17: Non, mais arrêtez de dire dites au maire que c'est bon. Donnez-moi le numéro de téléphone, s'il vous plaît.
16: Pardon, peut-être que vous parlez sans le savoir en nouveau chef des sous-chefs.
17: Non, vous êtes rien du tout, parce que là, vous n'étiez pas du tout avec monsieur le maire.
16: Eh ben si, figurez-vous que j'ai justement été nommé sur sous-chef de mairie il y a quelques instants.
17: Non, mais je sais pas si vous comprenez le fonctionnement des mairies.
16: Bien sûr, oui, je suis votre nouveau patron.
17: Non, vous n'êtes pas mon nouveau patron.
16: Pardon, mais sur sous-chef, c'est au-dessous de chef-chef, mais au-dessus de sous-chef.
17: Non, mais c'est un sketch ou quoi, là? Je suis en train de me demander si c'est pas vidéo-gag, là, hein. Soit un faux chef.
16: Bravo, tabarnak! Bienvenue dans Surprise, Martin Berriveau!
17: Oui, donc on est dans une mairie, on n'est pas là pour faire des conneries, hein.
16: Saurais-tu nous faire un petit coucou aux caméras?
17: Je pense qu'on a autre chose à faire dans une collectivité que de s'amuser avec des gens qui appellent juste pour.
16: Tous ces collègues, ah bon, c'est pas des vrais, sont des figurants!
17: Je vais raccrocher parce que je passe.
16: Et mon accent québécois, il est vraiment pourri!
17: Bon.
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19: J'écoute, oui.
20: Oui, bonjour madame.
19: Bonjour.
20: C'est la fleuriste?
19: Oui.
20: Oui, bonjour madame de la place, chef du service de la voirie à la mairie.
19: Oui.
20: Dites-moi madame, on a eu des petits problèmes encore samedi avec le stationnement automobile devant votre magasin de fleurs.
19: Quel problème?
20: Il y a eu des contraventions et des gens qui sont garés en double fil.
19: Oui.
20: Donc on a décidé à la voirie ce matin de vous mettre des bites.
19: De mettre quoi?
20: On va vous mettre des bites. Vous voyez ce que c'est comme... ce sont des tubes...
19: Ouais.
20: Bon. Alors, on va en mettre donc devant chez vous, de part et d'autre, à gauche et à droite, et sur le devant. Alors, combien voulez-vous qu'on vous mette de bites?
19: J'en sais rien, monsieur, moi.
20: Bah, attendez,
19: je suis une femme.
20: Comment?
19: J'ai dit, je suis une femme, j'y connais rien.
20: Bah, madame, attendez, excusez-moi, les femmes connaissent les bites quand même. Attendez, c'est quoi cette histoire-là?
19: Non, mais je veux dire par là que, bon, si vous les mettez à combien de distance?
20: Environ 2 mètres.
19: Ah, voilà. C'est ça qu'il faut me dire. Eh ben, 2, ça me suffit, moi.
20: 2, ça vous suffit? Attendez, je réfléchis, je regarde le plan. Je vais vous mettre une bite devant.
19: Oui.
20: Qui rentre et qui sort.
19: Oui. Ben, faut pas, vous ne me la mettez pas devant, vous me la mettez juste au côté.
20: Bon. La bite pourra rentrer, donc, dans vous, quoi, hein.
19: Oui.
20: Et sortir de vous également.
19: Voilà.
20: Ça vous va, ça?
19: Ah ben là, ça me va.
20: Et vous réglez?
19: Ça me va parfaitement, parce que ce qu'il y a, c'est que des fois, moi, je peux pas sortir.
20: Non, mais là, vous inquiétez pas, c'est la bite qui rentrera.
19: Oui.
20: Vous voyez?
19: Oui, non, mais j'ai compris.
20: Alors, derrière, je vous mets une autre bite.
1: Oui.
20: Je vous mets une bite derrière également. Est-ce que ça, ça va?
1: Attendez, vous me laissez réfléchir, parce que là, vous m'avez pris drôlement sur le vif. Hein.
20: Ah, vous savez, quand on met une bite devant, une bite derrière, il faut agir vite. Hein.
1: Bah justement.
20: C'est pour votre bien, madame.
1: Alors, à partir du coin, si vous m'en mettez juste une là, est-ce que ça va?
20: Ouais, ça va. Je vous en mets une au coin qui vous prendra un peu de biais, vous voyez?
1: Oui, une qui prendra sur le biais.
20: Voilà.
1: Je ne pense pas qu'il faut m'en mettre une autre, je ne crois pas.
20: Si.
1: Bon, bah vous la mettez. Bah alors, une aux deux extrémités, mais pas deux d'affilée.
20: Qui rentre et qui sort, on est d'accord?
1: Vous me la mettez juste au coin?
20: Je vous la mets dans le fond.
1: Ouais.
20: Ça vous va, ça?
1: Bah, de toute façon, je suis bien obligé de m'y plier, hein.
20: Mais vous inquiétez pas, hein, madame, c'est de la bonne bite, hein, c'est pas... on n'a pas parlé de la taille. Est-ce que vous voulez des grosses ou des moyennes?
1: Oh, alors ne me demandez pas ça, moi je connais rien du tout.
20: Est-ce que vous préférez une grosse bite devant et une moyenne derrière, ou une grosse bite derrière et une moyenne bite devant?
1: Et vous en mettez devant tout le monde comme ça?
20: Devant et derrière, oui.
1: Moi, je sais pas quoi vous dire.
20: Alors, devant, qu'est-ce que je vous mets? Une grosse bite ou une bite moyenne?
1: Mais devant, vous mettez la grosse.
20: Je vous mets quoi?
1: Devant, une grosse.
20: Une grosse bite devant et derrière?
1: Mettez les deux pareils et puis c'est tout. Oh là là, je...
20: Écoutez, c'est très curieux dans cette ville parce que toutes les femmes ont commandé deux grosses bites.
1: Les femmes, elles sont ce qu'elles sont, puis moi aussi. Hein.
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23: Bonjour.
16: Bonjour monsieur, c'est bien la quincaillerie. Oh, attendez, qu'est-ce qui se passe? Je crois qu'il y a mon téléphone portatif qui sonne.
23: Non, non.
16: Ah si, j'entends que ça sonne.
23: Non, c'est mon téléphone, monsieur.
16: Ah, c'est vous qui essayez de m'appeler?
23: Non, j'ai mon téléphone qui sonnait quand j'ai décroché.
16: Oui, bah c'est normal qu'il sonne puisque je vous appelle.
23: Non, non, vous m'avez appelé sur le fil.
16: D'accord, et vous, en même temps, vous essayez de m'appeler sur le portatif?
23: Non, je vous appelle pas sur le portable.
16: Ah bah non, effectivement, ça ne sonne plus.
23: Bon, c'est pas grave.
16: Oui, bref, monsieur Martin, à l'appareil, j'ai acheté un spray de dégraissant chez vous.
23: Vous avez acheté un dégraissant?
16: Voilà. Et alors ma femme s'en est pchitée sur le ventre, une catastrophe.
23: Pourquoi elle en a mis sur le ventre?
16: Bah c'est pour son summer bodies, elle voulait se dégraisser un peu avant les vacances d'été.
23: C'est quoi ce...
16: Mais alors problème, ça lui a fait des boutons partout.
24: Oui, dites-moi.
16: Bonjour madame, comme je disais, votre dégraissant n'est pas du tout adapté. Non seulement il n'a pas dégraissé ma femme...
24: Monsieur, écoutez, on va pas refaire l'apologie de l'histoire. Vous allez regarder déjà si vous l'avez acheté chez nous, monsieur.
16: Alors sans faire d'apologisme historiste, je suis quand même sûr que je l'ai acheté chez vous.
24: Non, donc... mais vous êtes sûr? Moi je suis pas sûr de vous avoir vu déjà, voyez.
16: Ah bah ce que je vois, c'est qu'elle a dû se faire prescrire une crème déboutonnante pour enlever ses boutons, donc ça, je vais vous apporter la facture.
24: Non, mais je vais pas payer sa crème, monsieur, attendez, entendons-nous bien.
16: Bon, bien sûr que si.
24: Bah bien sûr que non, monsieur, je vous permets pas déjà.
16: Pardon, vous me vendez un dégraissant défectueux.
24: Non, non, monsieur, je ne vous permets pas.
16: Bon, alors disons que vous me vendez un dégraissant qui ne marche pas sur les femmes.
24: Monsieur, écoutez, moi je suis monsieur, on va arrêter là tout de suite.
16: Oh bah non, ce serait dommage.
24: Oh, si, non, non, non, mais attendez, vous prenez pour qui, monsieur?
16: Alors moi je suis monsieur Martin.
24: Non, non.
16: Ah si, et pardon de vous le dire, mais vos produits de beauté sont nuls.
24: Je vous ai pas vendu un produit de beauté, monsieur. Réfléchissez.
16: Oula, surtout pas.
24: On est dans une société de matériaux de construction, monsieur. On n'est pas un esthéticien ici.
16: Ah oui, mais alors pourquoi vous vendez du dégraissant?
24: Mais ça vous regarde pas que je vends du dégraissant, monsieur.
16: Bah avouez que c'est quand même bizarre de vendre des produits de beauté dans un magasin.
24: Mais c'est pas du produit de beauté. Vous êtes cinglé, hein, moi je vous le dis tout de suite. Hein. Vous allez vous calmer. Hein. Vous allez vous calmer direct. Hein.
16: Oh, bah, tu vas voir que ça va être ma faute.
24: Vous allez vous calmer tout de suite, hein, je vous le dis, moi.
16: Pardon, mais enfin votre dégraissant ne fonctionne pas du tout sur les femmes.
24: Non, non, mais attendez. Du dégraissant, c'est pour les machines, monsieur. Sûrement pas pour la peau.
16: Ah si, Martine, c'est ma femme. Elle m'a expliqué.
24: Ah, votre femme. Eh bah, votre femme, magnifique. Écoutez, je connais pas, mais en tout cas, le gagne est connu.
16: Comment ça, vous connaissez Martine?
25: Oui, bonjour.
16: Ah, bonjour, une autre dame. Bah, vous savez quoi? Passez-moi le patron directement, à la limite.
25: Oui, c'est moi.
16: Super, donc c'est pour un problème de dégraissage de femmes, comme j'expliquais à votre collègue.
25: Non, mais dégraissage de femmes, je suis pas une pharmacie.
16: Bah, de mieux en mieux.
25: Eh oui, mais ça n'a rien à voir avec moi, votre truc, vous êtes drôle.
16: Merci, mais enfin, je vais quand même vous rapporter la facture.
25: La facture de quoi?
16: C'est ce que je disais, on a dû acheter une crème déboutonnante parce que votre pchit dégraissant, ça lui a fait plein de petits boutons.
25: Mais ce qui est normal, personne penserait à mettre un dégraissant WD-40 sur le corps d'une femme.
16: Oui, ah bah c'est exactement ça, WC-40. Donc on est d'accord, il y a un problème qui vient de chez vous.
25: Mais non, c'est pas un dégraissant.
16: Écoutez, on va faire simple, je vais venir vous déposer ma femme.
25: Et ça sert à rien de déposer votre femme. Que voulez-vous qu'on...
16: Eh bah vous lui faites une séance de dégraissage de femme.
25: Mais je sais pas, je fais pas ça moi.
16: Pardon? Vous refusez de dégraisser ma femme?
25: Mais c'est pas qu'on refuse, c'est qu'on peut pas dégraisser votre femme. C'est pas du tout notre truc.
16: Bon bah dans ce cas, vous me la changez.
25: Je la quoi?
16: Bah vous me la changez contre une neuve.
25: Et quoi, votre femme?
16: Bah oui, vous faites jouer la garantie sur le produit.
25: Ah, oui,
16: ça. Vous dites comme quoi vous pouvez pas remettre à neuf le modèle existant. Non mais comme ça le problème est réglé, vous mettez une neuve à la place.
25: Mais en vrai c'est une farce, non?
16: Ah, en vrai c'est possible. Et qui c'est qui pourrait vous faire ce genre de farce téléphoneuse?
25: Les chansons.
16: Ah, ça dit quoi derrière?
25: Les chansons.
16: Bravo. Et au revoir madame.
25: Au revoir madame, monsieur.
16: Merci. Les chansons.
26: Hello.
27: Oui, bonjour madame.
26: Bonjour monsieur.
27: C'est le salon de coiffure?
26: Oh oui.
27: Dites-moi, vous êtes coiffeuse à domicile?
26: Oui monsieur.
0: monsieur.
2: Vous pouvez faire un peu la nuque et tout ça des monsieur, non?
0: Oui, monsieur.
2: Ah, très bien. Est-ce que c'est possible tôt le matin?
0: Ah, ça dépend à quelle heure, monsieur.
2: Ben, je ne sais pas à quelle heure vous commencez.
0: Écoutez, monsieur, ce que je peux vous proposer, ce sera le samedi 17 à 8 heures.
2: Samedi à 8 heures, ça c'est parfait. Je vais vous dire pourquoi.
0: Oui.
2: Parce que je vous demanderai un petit service par la même occasion. Hein.
0: Oui, oui, oui.
2: Le matin, comme tous les hommes, hein, on peut parler franchement. Hein. Vous savez, on se gratte les roubignoles, quoi. Il n'y a pas d'autre mot.
0: Oui.
2: Et c'est ma femme qui le faisait avant, mais là, elle en a assez, elle veut plus le faire.
0: Ah oui. Ben écoutez, monsieur, elle avait peut-être raison. Hein.
2: Donc je vous demanderai de bien vouloir me le faire.
0: Et... Ah ben ça, je sais pas, monsieur. Ça, je crois pas. Hein.
2: Ah ben je vous donne la pièce.
0: Ah non, non, non, mais non,
2: ah,
0: non,
2: ben,
0: mais
2: si.
0: Quand même, non.
2: Ah ben permettez-moi.
0: Non, non, non, non, non, non, non.
2: Madame,
0: non, non, non, non.
2: Permettez-moi d'assister, ça me fait plaisir.
0: Oui, mais moi je vous dis non, monsieur, je ne ferai pas ça.
2: Ah ben, madame, je sais très bien que vous pouvez, et c'est tout en votre honneur, le faire bénévolement, hein, gentiment.
0: Non, non, non, non, mais je vous dis non, je ne le ferai pas, monsieur.
2: Madame.
0: Je coupe les cheveux, c'est tout.
2: Madame, soyons clairs.
0: Non, monsieur, je vous dis que non.
2: Madame, écoutez.
0: Nous restons corrects, s'il vous plaît.
2: Écoutez, je suis très correct et très bien élevé. Je comprends votre pudeur à accepter le pourboire, mais ça me fait plaisir.
0: C'est tout. Non, moi, je vous dis, je ne ferai pas ce travail-là, s'il vous plaît.
2: Je n'aime pas les choses gratuites.
0: Oui, non, mais moi, je vous dis, je ne ferai pas ce genre de travail.
2: Bon, ben, considérons ça comme un petit amusement, hein, et puis voilà, comme
0: non,
2: ça.
0: Non, pas du tout, même pas. Ça me fait pas rigoler, hein. Bon, excusez-moi, monsieur, mais je crois que je ne viendrai pas. Excusez-moi. Oh?
2: Allô, je suis choquée parce que mon mari vient de vous dire, vous êtes la coiffeuse?
0: Oui.
2: Oh, je suis désolée.
0: Ah mais non, mais moi je suis pas désolée, je m'en fiche madame, mais moi non. Hein. Ce genre de choses, il est hors de question. Hein.
2: C'est ce que je lui dis. J'étais choquée par ce qu'il vous a dit.
0: Oui.
2: Quand il m'a dit que vous vouliez le faire gratuitement.
0: Non, j'ai pas dit que je faisais gratuitement, j'ai dit que je ne faisais pas le travail. Moi j'aime bien les gens corrects. Hein.
2: C'est ce que je lui ai dit, il faut donner la pièce,
0: non.
2: Il faut que tu donnes la pièce à la dame.
0: Non, mais il n'y a pas de ni pièce ni rien du tout, je refuse de le faire.
2: Ah oui, mais
0: c'est tout.
2: Vous savez, si j'ai arrêté de lui faire tous les matins, c'est parce que moi, il ne me donnait pas la pièce.
0: Ah oui, d'accord.
2: Alors maintenant, je ne suis plus d'accord, c'est pour ça que je dis,
0: d'accord.
2: Tu vas donner la pièce à la dame.
0: Excusez-moi, mais je suis occupée.
2: Oh pardon, vous êtes en train de le faire à un monsieur, c'est ça?
0: Merci beaucoup, au revoir madame.
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3: Oui, allô?
4: Bonjour monsieur, c'est bien l'auto-école?
3: Oui, bonjour.
4: Monsieur Martin à l'appareil, la téléconduite Martin.
3: Oui?
4: J'ai des dossiers d'élèves à qui j'ai fait passer la conduite, il faudrait que vous leur filiez les permis.
3: Mais de quoi vous parlez monsieur? Qu'est-ce que je vais leur donner le permis?
4: Parce que moi je leur ai fait passer l'examen en visioconduite.
3: En visioconduite? C'est bien la première fois que j'entends ça.
4: C'est normal, c'est un système exclusif des établissements Martin.
3: Ouais?
4: Les élèves se filment en train de conduire, moi je les pilote à distance en visio depuis chez moi.
3: Oui?
4: Et après vous validez ça comme des heures de conduite qu'ils ont fait chez vous.
3: Bah on fera jamais ça monsieur, vous rêvez hein.
4: Bon, non. On va s'arranger.
3: Non, monsieur. Il n'y avait pas d'arrangement de quoi que ce soit.
4: Ah, si, il y a arrangage. Je vous file, attention, 10 euros par permis.
3: 10 euros?
4: Ouais, et vous inquiétez pas, en petite coupure en plus.
3: En plus?
4: Donc c'est bon pour vous?
3: Ben, il faut voir avec ma direction, monsieur.
4: Ah, mais avec plaisir, ils sont là?
3: Oui.
4: Oh, bah, passez-les-moi.
3: Ouais, voilà.
5: Excusez-moi. Allô?
4: Bonjour, madame. Apparemment, il faut voir avec vous pour valider la visioconduite.
5: Ok, mais les élèves, vous les avez fait conduire, vous, c'est ça?
4: C'est ça. Eux, ils sont dans une voiture, ils se filment avec leur téléphone, et moi, je leur donne le cours à distance.
5: Mais donc, ils conduisent sans permis?
4: Oui, mais je surveille.
5: Oui, mais vous les guidez à distance, vous êtes jamais dans la voiture avec eux.
4: Oh, bah surtout pas, vous verriez comment ils conduisent.
5: Oui, non, non.
4: Et en plus, je peux pas, j'ai pas le diplôme, donc je fais ça en semi-professionnel.
5: Vous n'avez pas de formation, vous n'avez pas de diplôme, les jeunes conduisent sans assurance, vous êtes en téléconduite.
4: Voilà, mais à part ça, pas de problème, tout est réglo.
5: Non, mais attendez, vous rendez pas compte, c'est impossible.
4: Oh, vous savez, quand on a une bonne Wi-Fi, tout est possible.
5: Non, attends.
4: Ouais, bah si tu veux.
7: Allô, oui, bonjour.
4: Bonjour, c'est monsieur, donc j'en déduis que vous êtes le patron principal.
7: Non, oui,
4: vous n'êtes pas sûr d'être patron.
7: Mais je comprends pas ce que vous nous dites là.
4: C'est pourtant simple, je pratique la visioconduite pour faire des heures de conduite à distance à votre place.
7: Pardon?
4: Et vous validez comme quoi ils ont passé le permis chez vous.
7: Non.
4: Oh bah, On peut en discuter.
8: Non, mais je vous dis non. Moi, je suis pas intéressée par ça.
4: Ah, parce que moi, je me suis un peu engagée comme quoi vous alliez filer les permis de conduire.
8: Ah non, mais vous, vous êtes engagée, mais vous nous avez rien demandé. Moi, je vous dis non.
4: Eh, de toute façon, c'est ce que je disais à votre collègue. On va s'arranger. Vous voyez ce que je veux dire?
8: Non, alors attendez, monsieur, je vous arrête tout de suite parce que sinon, moi, je vous déclare.
4: Non, vous seriez pas capable de me déclarer quand même.
8: Je vous signale auprès de la DDTM.
4: Et pourquoi vous me feriez un signal HDTC?
8: Parce que ce que vous faites, c'est illégal.
4: Oh, l'autre est illégal.
8: Si, c'est illégal. Vous n'avez pas l'autorisation d'enseigner.
4: Non, mais ça, c'est pas grave. Il suffit de dire que vous m'avez missionnifié pour faire passer un visio-permis à vos élèves.
8: Non, à aucun moment, on vous a demandé de dire aux élèves que nous, auto-école, on allait leur faire passer le permis.
4: Ouais, mais alors comment on fait pour ceux à qui j'ai déjà fait passer le visio-permis?
8: Et comment vous pouvez leur avoir fait passer le permis alors que vous avez pas l'autorisation d'enseigner?
4: Oh, bah ça, c'est que des papiers, vous me les ferez plus tard.
8: Non, moi, je marche pas là-dessus.
4: Ah, et si vous marchez pas là-dessus, est-ce qu'au moins, on peut dire que vous marchez là-dedans?
8: Non, je ne m'engage pas là-dedans. Vous avez fait passer des permis sans autorisation d'enseigner.
4: Oui, mais enfin ça, on n'est pas non plus obligé de le répéter à tout le monde.
8: Non, mais on n'est pas obligé. Non, mais vous rigolez là.
4: Oh bah oui.
8: Je sais pas qui vous êtes, hein.
4: Monsieur Martin.
8: Non, mais je sais pas qui vous êtes, monsieur Martin de je sais pas quoi là.
4: Non, pas de je sais pas quoi, de Martinville.
8: Martinville, oui, monsieur Martinville là.
4: Ah bah non, non plus, c'est monsieur Martin à Martinville.
8: Oui, monsieur Martin à Martinville.
4: Être vraiment précis d'ailleurs, on devrait dire monsieur Martin Martin de Martinville.
8: Non, mais moi je vous arrête tout de suite.
4: Pardon, mais vous êtes auto-école. Mmh. Eh bah pour arrêter les gens, il faut être policier.
8: Oh ben non, mais...
4: Ou alors vous êtes policier auto-écolier.
8: Allez, non.
4: Non, pardon, monsieur, on sait jamais.
8: Monsieur, en plus.
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10: Allô, bonjour.
11: Bonjour, madame, c'est le docteur, le sexologue.
10: C'est la secrétaire du cabinet de sexologie, oui.
11: Mes respects du matin. Madame Ledoux à l'appareil. Je vous explique. J'ai un problème de sexologie.
10: Oui.
11: C'est-à-dire qu'hier, je suis allé chez mon dentiste. Et j'ai découvert une parution médicale, un journal, dans lequel il était question de quelque chose de nouveau dans l'anatomie de nous, les femmes.
10: Oui.
11: C'est-à-dire, je crois que c'est quelque chose d'érogène, le point G.
10: Oui.
11: Est-ce que c'est vrai que ça existe, ça?
10: Absolument.
11: Ah bon?
10: C'est-à-dire que le point G, c'est le point de Grafenberg. G étant l'initiale de Grafenberg.
11: Oui.
10: Mais en fait, c'est pas un point, c'est un muscle qui s'appelle le fascia de Alban.
11: Oui.
10: Qui existe chez toutes les femmes.
11: Ah bon?
10: Chez certaines, il est bien caché, mais il existe chez toutes les femmes.
11: Ah bah chez moi, il est bien caché parce que j'essaie de le trouver depuis une heure et je n'y arrive pas, docteur. Comment je fais?
10: Écoutez, la meilleure façon de libérer le fascia de Alban, c'est de se mettre à quatre pattes. Parce que ça fait basculer l'utérus dans la bonne position.
11: Alors, je suis donc à quatre pattes sur la chaise, comme vous me l'avez dit.
10: Bien, écoutez, il s'agit d'introduire le pouce, et il se trouve sur la face ventrale. Maintenant, il est bien évident qu'une zone érogène ne se manifeste que par l'excitation.
11: Docteur,
10: oui.
11: Je viens de basculer mon utérus, donc qu'est-ce que je fais maintenant?
10: Écoutez, moi je vous ai donné toutes les indications que je connaissais pour y avoir accès. Après, moi je ne peux pas en faire davantage.
11: Bon, attendez, docteur. J'ai une revue cochonne devant moi.
10: Eh bien écoutez, essayez, je vous laisse faire ça.
11: Je vous rappelle.
10: Dans la solitude.
11: Et dites-moi, je vous le rappelle si je l'ai trouvé.
10: J'en serai ravie. Au revoir.
11: Au revoir.
10: Allô, bonjour.
13: Oui, bonjour, je suis Robert, le fils de Madame Ledoux qui vous a appelé tout à l'heure. Pour le point G, vous vous souvenez?
10: Oui, absolument.
13: Alors, nous avons suivi ce que vous nous avez dit.
10: Oui.
13: Alors, bon, ben, moi, au niveau du pouce, ça m'a rien fait, mais alors, ma mère...
10: Elle...
13: Alors là, je dois vous dire que j'ai jamais imaginé une chose comme ça. Hein.
10: Elle l'a trouvée.
13: Ah oui, elle l'a trouvée.
10: Mais j'en suis ravie.
13: Mais alors, est-ce que c'est normal? Elle dort, là, elle ronfle et tout, là.
10: Ben écoutez, après une grande satisfaction, le sommeil est réparateur, absolument.
13: D'accord. Dites-moi, moi, en tant qu'homme... Point G, il n'y en a pas.
10: Mais vous étant un homme, vous n'avez pas besoin de... Vous n'avez pas, disons... vous avez un pénis entier, alors que le fascia de Alban n'est qu'un résidu.
13: Oui, mais enfin, est-ce
10: du
13: que
10: corps érectile du pénis de l'homme.
13: Est-ce que les portes du pénis entier, c'est-à-dire, comme vous me dites que j'ai un pénis entier, est-ce que c'est facilement accessible?
10: Un pénis entier, à mon avis, c'est tout à fait accessible avec une main formée de façon tout à fait normale avec 5 doigts, oui.
13: D'accord. Bon, ben écoutez...
10: Il n'y a pas de problème à ce niveau-là.
13: Attends... Ah ben, elle se réveille, attendez. Alors, allô, docteur?
10: Oui.
13: Oui, elle veut vous parler, vous remercie. Je la passe.
11: Allô?
10: Bonjour.
11: Je vous remercie, docteur.
6: mais je suis ravie que vous l'ayez trouvé.
11: C'est fait une grande découverte, une satisfaction. Je n'ai jamais éprouvé ça de ma vie.
6: J'en suis ravie.
11: Alors je tiens à associer à mes remerciements à mon fils Robert, qui est à côté de moi, vous-même, docteur, ainsi que donc l'inventeur qui s'appelle Graffenberger.
6: Graffenberger.
11: Donc,
6: c'est pas un inventeur, hein.
11: Enfin, le découvrateur.
6: Oui, oui, c'est ça.
11: Vous le remercierez pour moi.
6: Il ne manquerai pas.
11: Il habite à Paris, non?
6: Il est mort depuis longtemps.
11: Ah
6: j'en
11: bon
6: ai bien peur.
11: Et il en a découvert d'autres, des points comme ça?
6: Non, non, il s'est contenté de celui-ci.
11: Ah bon.
6: Écoutez, je vais vous laisser, mais je suis ravie que vous l'ayez trouvé.
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12: Bonjour.
14: Oui, bonjour monsieur. Je suis bien chez le locationneur de voiture.
12: Oui, tout à fait.
14: Oui, voilà. J'ai loué une voiture chez vous avec un forfait 100 km.
12: Oui.
14: Et bah là, comme je suis arrivé au bout des 100 km, je me suis garé, donc il faudrait que vous alliez chercher la voiture.
12: Que je vais chercher la voiture?
14: Oui, il faut que vous veniez chercher la voiture.
12: Pourquoi ça, je vais chercher la voiture?
14: Bah parce que si je roule encore pour retourner jusqu'à chez vous, ça va dépasser les 100 km.
12: Bah peut-être, mais là, ça va vous coûter beaucoup plus cher.
14: Oui, c'est-à-dire que si je roule encore, là, je dépasse les 100 km, donc après, c'est facturé.
12: Ah bah oui, hein.
14: Voilà, donc je me suis garé au centre commercial.
12: Ah mais j'ai pas à chercher le véhicule, monsieur, c'est à vous de me le ramener.
14: Ah bah non.
12: Bah allons.
14: Ah bah moi, j'ai payé pour 100 km, hein.
12: Mais c'est quel nom?
14: Pourquoi? Vous allez me facturer?
12: Mais non.
14: Ah bah si.
12: Mais c'est quoi votre nom?
14: Non, je vous dis pas, vous allez me rajouter des frais, là.
12: Mais vous savez, vous n'avez pas le droit d'abandonner le véhicule.
14: Soit je peux vous laisser les clés, je me disais peut-être dans le pot d'échappement.
12: Oui, mais votre nom, c'est quoi? Que je regarde, c'est bien ma voix.
14: C'est trop juste, les 100 km, là.
12: Peut-être, mais c'est quoi votre
14: sinon,
12: nom?
14: Sinon, il n'y a pas un moyen pour bloquer le...
12: Bon, vous répondez à ma question, oui ou non? C'est
14: oui,
12: quoi votre
14: bien sûr
12: nom que je contrôle?
14: Non, mais ce que je dis, c'est que si je peux peut-être bloquer le compteur...
12: Non, mais vous me dites pas votre nom.
14: Bah, bien sûr que si, mais ce que je veux dire...
12: Vous donnez-le-moi.
14: Est-ce que si je roule en marche arrière, par exemple, ça compte ou pas les kilomètres?
12: Bon, vous faites un monologue. Alors, dans ce cas-là, vous me laissez parler. Sinon, je pose le téléphone.
14: Non, mais si on roule en marche arrière, est-ce que ça fait tourner le compteur ou pas?
12: C'est quoi votre nom?
14: Martin.
12: Votre nom, Martin?
14: Oui.
12: Alors, je n'ai pas de Martin en location.
14: Bah, j'ai pas loué chez vous, hein.
12: Bon, bah, dans ce cas-là, pourquoi faire vous m'appeler?
14: Bah, parce que vous êtes l'agence la plus proche.
12: Vous donnez-moi l'immatriculation de votre
14: parce que, non, mais à la limite, ce que je peux faire, c'est moi, je vous attends.
12: Oui, bien sûr, j'ai pas le temps. C'est pas comme ça que ça fonctionne, la location?
14: Bah oui, mais parce que moi, du coup, après, comment je fais pour rentrer chez moi?
12: Alors, quelle voiture? Dites-moi l'immatriculation que vous avez.
14: Ah bah non.
12: Ah bah si.
14: Ah bah, c'est personnel.
12: Mais vous êtes pas bien.
14: Comment?
12: Je vous êtes pas bien, là, Attends, vous me donnez pas ça, vous me donnez pas le véhicule, vous voulez que je fasse quoi, en fait?
14: L'idéal, ce serait si vous pouviez venir sans trop traîner, et comme ça, vous me déposez au passage dans le centre-ville.
12: Ouais, bah je crois que l'espoir c'est vivre, là, hein. Je ne récupère pas des véhicules abandonnés, et je ne redépose
14: alors,
12: pas du client.
14: C'est pas abandonné dans le sens où je suis dedans, hein.
12: Mais si vous laissez les véhicules dans le pot d'échappement, comme vous me dites, là, c'est un abandon de véhicule.
14: Parce que moi, mon beau-frère, qui est locateur aussi, il m'a dit que ça posait pas de soucis, normalement.
12: Ah ouais? Appelez votre beau-frère dans ce cas-là.
14: Ah bah il est avec moi dans la voiture, là.
12: Bon, je suis occupé des clients et laisse impatienter les clients.
14: Bon, alors, dans ce cas, si je porte la voiture avec mon beau-frère...
12: Bah, vous faites ce que vous voulez.
14: Je peux garder la voiture?
12: Donnez-moi l'immatriculation de la voiture.
14: Alors, 06.
12: 06.
14: 03.
12: C'est un portable, ça.
14: Oui, bah oui.
12: J'ai demandé un numéro d'immatriculation, j'ai pas demandé un numéro de téléphone.
14: Ah bah, c'était pas clair, hein, excusez-moi.
12: Ah, désolé.
14: Bon.
12: Bon, laissez tomber. Donnez-moi l'immatriculation que vous avez.
14: Alors, oui, 06.
12: Non, mais vous faites... Non, mais... Bon, allez, je pose le téléphone, il va faire un monologue.
14: Vous voulez que je vous fasse un monologue?
12: Ouais.
14: Oh, tristesse! Oh, vieillesse ennemie! Que n'ai-je point souffert?
12: Bon, je vais raccrocher, j'en peux plus.
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15: Floral, bonjour.
17: Allô?
15: Oui?
17: C'est le fleuriste?
15: Oui?
17: Bonjour. Est-ce que vous faites une livraison de fleurs?
15: Oui. Je vais vous passer la fleuriste.
17: Merci.
18: Oui?
17: Bonjour.
18: Bonjour, monsieur.
17: Je voudrais livrer 10 roses rouges, s'il vous plaît.
18: Oui. Quand?
17: Le plus vite possible, en fait.
18: Alors, attendez, je vais regarder s'il m'en reste là. On a un fournisseur demain. Là, il n'y en a plus.
17: Demain, vous pouvez...
18: Vous voulez attendre demain?
17: Oui, je peux attendre demain, oui.
18: Ouais, d'accord. Alors, 10 roses...
17: Rouges.
18: Rouges. OK. Alors, le message?
17: Mon amour.
18: Oui.
17: Je t'aime.
18: Ouais.
17: Je n'ose pas te le dire en face. Parce que, comme tu le sais, je souffre toujours.
18: Je souffre.
17: Toujours.
18: Toujours.
17: De ma vésicule biliaire.
18: Biliaire.
17: Qui me donne une mauvaise haleine.
18: Une mauvaise haleine.
17: Voilà.
18: Alors, je vais prendre vos coordonnées. Vous êtes monsieur
17: Gendar, G-E-N-D-A-R.
18: G-E-N-D-A-R. Votre numéro de téléphone
17: 02-97.
18: 02-97. Donc, à livrer. Madame.
17: Oui.
18: Alors, son nom?
17: À mon aimé.
18: Pardon?
17: Mon aimé, quoi. Elle comprendra.
18: Là, vous ne voulez pas nous donner son nom?
17: Non, je préfère éviter les drames.
18: D'accord, ok. Alors, l'adresse, c'est
17: 10 rue.
18: Oui.
17: C'est à Questembert. Hein.
18: Oui, mais par contre, oui, au 10 rue, il y a plusieurs, il y a trois locations. Chez qui on va livrer?
17: Les fleuristes.
18: Hein? Pardon?
17: Vous avez bien compris que c'était pour vous, non?
18: Hein, moi?
17: Ah oui.
18: Oui, mais on est plusieurs employés, hein.
17: Oui, mais je reconnais votre voix quand même. Je suis déjà venu prendre des fleurs pour ma mère, alors.
18: Ah, d'accord, ok. Ah, mais je suis mariée, monsieur.
17: Oui. Mais c'est pas forcément un problème.
18: Non, mais vous êtes très gentil, mais je peux pas accepter.
17: Oh, je vous en prie.
18: ouais, ok. Et je vois plus qui vous êtes.
17: Le monsieur qui a une mauvaise haleine.
18: Monsieur qui a une mauvaise haleine.
17: Je viens toujours vous voir avec la main devant la bouche.
18: Ouais. Mais excusez-moi, j'arrive pas.
17: Vous n'êtes pas disponible parce que vous êtes mariée, c'est ça?
18: Ah non, mais moi j'aime mon mari et puis voilà.
17: Mais alors est-ce
18: que je peux pas donner mon amour à tout le monde?
17: Il y en a une autre, non, qui serait pas mariée?
18: Ah, il y a une autre qui... Oui, ma collègue. Ah non, elle a un ami aussi, ma collègue.
17: Oui, mais elle n'est pas mariée.
18: Est-ce que vous voulez vraiment vous caser?
17: J'adore les fleurs et quand je...
18: Vous adorez les fleuristes aussi, quoi.
17: Bah, c'est-à-dire que si je suis dans un environnement qui est peuplé de fleurs, on sent moins mon haleine.
18: Ah.
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19: Oui, allô.
20: Oui, bonjour madame. C'est bien le bar?
19: Ah non, c'est pas là, c'est une maison particulière.
20: Bah attendez, voilà. Excusez-moi, je vais vérifier mon numéro parce que là je pense que vous êtes trompé.
19: Ah non, c'est vous, merci.
20: Je rappelle.
19: Oui, allô.
20: Oui, allô.
19: Oui, c'est une maison particulière, je vous ai dit.
20: Ah bah non.
19: C'est pas un bar.
20: Bah j'ai fait bis.
19: Et attendez, je sais où j'habite quand même, non? Ça fait 3 ans qu'il n'y a plus de bar. Donc à réfléchir, je vous dis que c'est une maison particulière. Voilà, c'est tout, au revoir.
20: Je rappelle.
19: Oui,
20: allô. Oui, bah excusez-moi, mais c'est la même personne, c'est donc bien que c'est...
19: C'est toujours le même numéro, je vous dis que c'est pas un bar.
20: Ah bah oui, non mais excusez-moi parce que...
19: Ah bah, mais voilà, changez votre numéro, c'est pas un bar.
20: J'ai fait bis, donc c'est bien la preuve que si je fais bis...
19: Arrêtez de faire bis, c'est tout.
20: Donc, je vais le rappeler.
19: Oh, oui, allô.
20: Oui, excusez-moi.
19: Oui, vous comprenez, c'est pas un bar.
20: Non mais c'est pas logique, si c'est pas le bar, pourquoi...
19: Bon, tu me fais pas chier, c'est pas un bar.
20: Non mais, okay.
19: Pas un bar, allez.
20: Je rappelle...
19: Oh putain!
20: Non mais excusez-moi parce que dans ce cas.
19: Changez votre numéro, c'est tout!
20: Non mais j'ai vérifié dans le bottin.
19: Et vous me faites pas chier, c'est une maison particulière! Voilà, c'est tout!
20: Ah ben dans le bottin, c'est marqué que c'est un bar, hein!
19: Eh ben ils sont gourés! Arrêtez de m'appeler toutes les 2 minutes!
20: Bon, donc je le rappelle.
19: Oui, allô?
20: Oui, moi c'était juste pour parler à quelqu'un qui fait partie du bar que je vous appelais, hein, c'est pas.
19: Ah mais il va être bon celui-là en plus, hein!
20: Pardon?
19: Non mais, je vous dis que c'est plus un bar depuis 3 ans.
20: Non mais ça j'ai bien
19: fait. Vous faites chier à appeler pour avoir un bar.
20: Non mais excusez-moi, c'est parce que c'est pas très clair, moi je peux pas deviner, vous voyez. C'est...
19: Ça fait 5 fois que vous m'appelez, c'est bon?
20: Non mais si vous me le dites pas...
19: C'est une maison particulière, est-ce que vous comprenez? Maison particulière.
20: Non mais dites-le dans ce cas parce que...
19: Ne faites pas chier, il m'a rappelé plus.
20: Je vous rappelle? Je vais le rappeler.
19: C'est bien, ça va être très vite fait, tu vas voir, je vais appeler les flics, ça va être réglé, ok?
20: Non mais vous me dites de vous rappeler, moi je vous rappelle.
19: Et laisse-moi finir d'abord, sois gentil, tu m'écoutes.
20: Non mais ce que
19: écoute
20: je veux dire...
19: d'abord, avant de parler.
20: Oui, non mais
19: c'est
20: parce que...
19: C'est un bar, c'est une maison particulière.
20: Oui, non mais ça vous
19: c'est
20: l'avez dit.
19: C'est un commerce, c'est une maison particulière.
20: Oui, non mais ça...
19: Donc maintenant t'arrêtes de m'appeler toutes les 2 minutes, vous c'est pas beaucoup plus simple.
20: Non mais
19: merci.
20: Ce que je veux dire, si je veux venir boire un coup avec mon beau...
19: Tu comprends pas ce que je dis ou quoi? Tu parles pas français?
20: Non mais j'ai compris, mais ce que je voulais savoir...
19: Alors, est-ce que je parle français, je dis que c'est plus un bar depuis 3 ans. C'est clair?
20: Ça, j'ai bien compris.
19: Alors,
20: du coup, ce que je voulais savoir, c'est est-ce que vous serez quand même ouvert pendant les fêtes ou pas?
19: C'est plus un bar.
20: Oui, non, mais ça ne répond pas à ma question, excusez-moi.
19: Bah, si, ça répond à ta question. C'est plus un commerce. Ça te va? Trop du cul.
20: Ah non, madame, moi, c'est Martin.
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22: Allô, bonjour.
23: Bonjour, monsieur. C'est le club du 3e âge de...
22: Oui,
23: bonjour, je voudrais la direction.
22: Ah, il n'y a personne pour le moment.
23: Ah bon? Vous pouvez leur laisser un message?
22: Je ne pourrais pas joindre la directrice.
23: Oui, vous êtes gentil.
22: Je ne verrai personne. Là.
23: Madame Ledoux à l'appareil.
22: Bonjour, Madame Ledoux.
23: Vous avez de quoi noter?
22: Ben...
23: Vous êtes gentil.
22: Là, j'ai
23: alors,
22: rien,
23: je vous donne le message. Hein?
22: Attendez, pour la la directrice, là.
23: Hip, hip, hip.
22: Comment ?
23: Vous me dites pour la directrice ?
22: Oui.
23: Oui, je disais hip, hip, hip.
22: Mais qu'est-ce que je veux dire ? Pour ce qui est de la directrice, chère madame.
23: Hip, hip, hip. Oui, cher monsieur, je vous écoute.
22: Je pourrais pas la voir, moi.
23: Attendez, je prends un stylo et un bout de papier pour noter votre message. Vous permettez ?
22: Oui, bien sûr, chère madame.
23: Allons-y. Alors, je prends votre message.
22: Oui.
23: Alors, monsieur.
22: Comment ?
23: Vous êtes monsieur ?
22: Monsieur.
23: Oui, alors je note votre message, hein, allez-y. Hein.
22: Je ne pourrai pas joindre la directrice.
23: Ne pourra pas joindre la directrice. À quelle heure ?
22: Oh ben, toute la journée, hein.
23: Oui, alors, pourquoi ?
22: Ben, c'est-à-dire que moi, j'ai pas de relation avec elle.
23: Ben, heureusement.
22: Ça, je vous fais pas dire, madame.
23: Ben, si vous me le faites dire. Vous
22: ben
23: venez
22: oui.
23: de me le faire dire à l'instant.
22: Oui, bien sûr, madame.
23: Alors, pourquoi vous me dites que vous me le faites pas dire si vous me le faites dire ?
22: Oui, mais...
23: Vous savez, monsieur, j'ai plus d'un tour dans mon sac et c'est pas une vieille guenon comme moi qu'on apprend à faire la grimace cette fois dans sa bouche, hein.
22: Ah, ça, je vous fais pas dire, ça, madame.
23: Comment ça ?
22: Comment ?
23: Comment ça, vous me le faites pas dire ? Moi, j'ai le droit de dire que je suis une vieille guenon, mais vous n'avez pas le droit de m'insulter, jeune homme. Quel âge avez-vous ?
22: Ah non, non, non, mais moi, je me permets pas de vous insulter, chère madame.
23: Bah, vous m'avez traité de vieille guenon à l'instant.
22: Ah non, non, non.
23: Ah, mais si, vous m'avez dit, je vous le fais pas dire.
22: Oui, mais...
23: Ah, mais tout le monde est témoin.
22: Vous ?
23: Oui ?
22: Vous pourrez pas appeler demain, parce que là, aujourd'hui, l'établissement est fermé, là, chère madame.
23: Alors, vous avez de quoi noter mon message, hein ?
22: Mais je peux pas noter, moi, madame.
23: Voilà. Alors, madame Ledoux, Germaine...
22: Attendez.
23: Ah, vous voyez, quand on veut, on peut.
22: Oui, ça, je vous fais pas dire.
23: Mais si vous venez de me le faire dire.
22: Je me suis mal expliqué, excusez-moi.
23: Oh, mais je vous en prie. Bon, alors, voilà. Le message est le suivant.
22: Allez-y, je vous écoute.
23: Donc, avec quoi allez-vous le noter ?
22: Papier et un crayon.
23: Ah bon ? Bon, formidable. J'ai demandé à madame la directrice une petite pipe, hurra ! Donc, du club du troisième âge, si elle voulait bien me sponsoriser pour le championnat du monde de vitesse des boîtes à savon pour cul de jatte.
22: De cul de Jacques ?
23: Cul de jatte, pas de Jacques.
22: D'accord.
23: Non, parce que Jacques, c'était mon époux quand même.
22: Oui.
23: C'est une grande douleur, monsieur.
22: Oui, je ne le fais pas dire.
23: Ben si, vous me le faites dire.
22: Oui, bien sûr, madame.
23: Pourquoi me l'avez-vous fait dire ?
22: Excusez-moi.
23: Je ne vous le fais pas dire. Bien, écoutez, messieurs, je vous souhaite une bonne journée.
22: Merci, vous de même.
23: Et je vous le fais pas dire.
22: Au revoir, madame.
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2: Oui, bonjour.
20: Bonjour, monsieur, c'est bien le garage ?
2: Oui.
20: Monsieur Martin, à l'appareil ?
2: Oui.
20: Je suis passé chez vous pour acheter du liquide de refroidissement.
2: Oui.
20: Eh ben, il a tourné, hein. Il est pas bon. Vous avez dû avoir des retours de produits dans tous les sens.
2: Absolument pas. T'as pas eu de souci avec du liquide de refroidissement ?
20: Bah si, c'est pour ça que je t'appelle, justement, c'est ce que je te disais.
2: Non, mais je demandais au mécano s'il avait eu des retours.
20: Ah, d'accord. Eh ben, dites-lui que pour le café, déjà, ça marche pas du tout.
2: C'est quoi votre souci exactement ?
20: C'est que j'ai mis du liquide de refroidissement dans mon café pour le refroidir.
2: Alors, attendez.
20: Alors, je vous le dis franchement, vu l'odeur, j'ai même pas bu le café.
2: Là, il y a un problème quelque part.
20: Ah oui, bah déjà, il y a un problème pour le café, ça, je vous le confirme.
3: Pour le café.
20: Ah, il y a une dame derrière.
2: Oui, j'ai le mécano qui est à côté de moi, donc...
20: Oh, bah, passez-le moi.
3: Ça m'est servi pour le café.
20: J'ai essayé de m'en servir pour le café.
2: Attendez.
3: Allez, oui, bonjour.
20: Bonjour, madame.
3: Non, monsieur.
20: Possible.
3: Attendez, attendez, attendez. C'est quoi le problème avec le liquide de refroidissement ?
20: Alors, un, il refroidit très mal parce que j'ai dû en mettre plein dans mon pot de café avant que ça refroidisse le café.
3: Mais quel pot de café ?
20: Bah, le pot de café de la cafetière que je fais chez moi.
3: Mais vous mettez quand même pas du liquide de refroidissement dans votre flotte ?
20: Oh, bah non, quand même pas. Non, non. Je le verse dans le café une fois qu'il est chaud.
3: Quelle idée de mettre du liquide de refroidissement dans du café ?
20: Bah, pour refroidir mon café.
3: Mais c'est du liquide de refroidissement.
20: Soi-disant de refroidissement, parce que c'est ce que je vous dis, il refroidit pas du tout le café.
3: Vous êtes con pour mettre du liquide de refroidissement dans un café.
20: Oui, oh bah je vous raconte pas l'odeur. Vu ce que ça sentait, le café, j'ai tout jeté.
3: C'est normal qu'il sente, c'est fait pour mettre dans... Ça refroidit pas, c'est pas pour mettre dans le café, c'est pour...
20: Je m'excuse, mais après j'ai essayé d'en mettre dans ma soupe. Pareil, ça refroidit hyper mal la soupe.
3: Non mais liquide de refroidissement, c'est pas parce que c'est marqué liquide de refroidissement sur le récipient que c'est pour mettre de refroidir du café ou de la soupe. Attends, vous sortez de où là ?
20: Pardon, mais si dessus il y a écrit liquide de refroidissage, c'est bien que ça doit refroidifier.
3: Non, ça ne dit pas refroidissage, liquide de refroidissement.
20: Oui, si vous voulez, en tout cas je vous rapporte votre liquide refroidiste parce qu'il
3: mais
20: faut...
3: Mais ramenez quoi ? Vous démerdez avec le truc, c'est faute con vous quand même.
20: C'est pas faux.
3: Vous sortez de Ravenel ou quoi ? Vous êtes cinglé ou quoi ? Vous mettez du liquide de refroidissement dans du café et de la soupe.
20: Oui, alors après j'ai essayé dans un grog, je me suis dit ça va peut-être masquer l'odeur.
3: Bah vous êtes pas fini là, et c'est pour mettre dans
20: les boissons chaudes, ça j'ai bien compris.
3: Mais pas du tout, mais pas du tout, mais vous êtes fou quoi.
20: À tout hasard, votre liquide, vous l'achetez pas sur un site chinois ? Non, pardon, je demande parce qu'aux actualités, ils disent que c'est pas cher, mais que parfois c'est du produit frelaté.
3: Mais pas du tout, mais vous êtes pas fini vous, là, sérieux.
20: En tout cas, il marche pas, ça là-dessus, y a pas de doute.
3: Mais y a pas question de marcher, c'est pas pour mettre dans l'alimentation, c'est pour mettre dans l'automobile, bordel de merde.
20: Bah, j'ai pas besoin de refroidissement dans l'automobile, j'ai déjà la clim.
3: Mais c'est pas possible, vous êtes cinglé ou quoi ?
20: Je m'excuse, mais alors le refroidisseur qui refroidit pas, il faut m'expliquer. Hein.
3: Oui, bah, je discute pas avec les imbéciles, moi.
20: C'est... Ah, zut, je crois que c'est trop tard.
3: Mais va te faire foutre.
20: Eh ben, on me demande souvent, mais non, je ne joue pas au foot.
3: Allez, va te faire foutre.
20: Ah non, mais pas la peine d'insister, je suis nul en sport.
4: Ambulance, bonjour.
5: Bonjour madame, je suis bien aux ambulances.
4: Oui monsieur.
5: Bonjour madame.
4: Bonjour monsieur.
5: Monsieur le Dieu à l'appareil.
4: Oui.
5: Je vous appelle parce que, vous savez, on garde des enfants là hein, pendant les vacances de Pâques. Hein.
4: Oui.
5: Et là je viens de surprendre mon petit-fils.
4: Oui.
5: Il s'apprêtait à téléphoner, à vous appeler. Là, il allait composer votre numéro.
4: Oui.
5: Pour vous faire une plaisanterie au téléphone alors qu'il est en vacances et que je lui expliquais que vous travaillez pendant ce temps-là.
4: D'accord.
5: Et que s'il y avait des gens à qui il fallait pas faire des blagues, c'était bien les ambulances.
4: Ah, d'accord.
5: Je vous le passe, si vous pouvez lui expliquer pourquoi il faut pas vous faire de blagues, ça m'arrangera comme ça. C'est bien que cette génération-là, on leur fasse la morale un peu aussi.
4: D'accord, hein. Merci.
5: Écoute, la dame va t'expliquer.
4: Allô?
5: Il vous écoute, hein?
4: Oui, bonjour.
5: Il est assez timide.
4: Et oui, il faut pas faire de blagues parce que tu sais, nous, on a des gens très malades à transporter. Après, si on vient chez toi parce que tu nous as fait une blague, ça va pas aller, quoi. Hein? Tu comprends, hein?
5: Oui, allô?
4: Oui?
5: Oui, bonjour. Je sais pas pourquoi vous me dites ça parce que je sais très bien, je suis brancardier à l'hôpital.
4: Bah, attendez, vous avez quel âge, monsieur?
5: Moi, j'ai 50 ans. Hein.
4: Ah, mais voilà.
5: Je vous passe mon grand-père. Hein.
4: D'accord.
5: Allô?
4: Oui?
5: Je vous ai eu.
4: Comment?
5: Eh ben oui, je vous ai eu, je suis content.
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16: Oui, bonjour.
20: Bonjour monsieur, c'est bien le centre automobile?
16: Oui.
20: J'ai vu qu'il y avait une promo là, qu'il y avait 75 euros offerts.
16: Je vous donne déjà le prix des pneus, ça dépend si vous en changez 2 ou 4.
20: Ah non, mais je veux pas changer de pneus, non, je vous appelais juste pour la promotion, pour les 75 euros offerts.
16: Mais si vous voulez pas changer de pneus, comment vous voulez bénéficier de la promotion?
20: Bah vous me donnez les 75 euros.
16: Je vous donne les 75 euros?
20: Volontiers, oui.
16: Vous pouvez juste répéter ce que vous voulez me dire. Vous voulez venir récupérer les 75 euros.
20: Voilà, alors si je peux passer cet après-midi, ce serait super.
16: Non mais monsieur, réfléchissez, vous venez venir récupérer 75 euros sans faire quoi que ce soit?
20: Bah non, je passe quand même, si vous voulez, je me déplace.
16: Non mais...
24: Allô?
20: Ah, c'est madame maintenant.
24: Et vous voulez juste 75 euros parce que vous avez vu une pub à la télé?
20: Bah oui.
24: Je vous offre pas 75 euros comme ça, de la soirée, je les sors pas de la bonne d'un cheval. Vous me prenez vraiment pour un jambon, monsieur, ou quoi, là? Vous me prenez pour un con?
20: Enfin, j'ai l'impression que c'est un petit peu le contraire, là.
24: Et pour la pose de pneus fait dans notre atelier.
20: Non mais.
24: Est-ce que les pneus, ils ont été posés dans nos ateliers?
20: Bah alors, si ça vous arrange pour vos papiers, on peut dire ça. Moi, ça me dérange pas, si vous voulez.
24: Mais monsieur, mais je vais vous faire une fausse facture de 4 pneus pour que vous ayez 75 euros. Mais vous êtes complètement barré, monsieur.
20: Bah, je dirai rien si c'est ça qui vous.
24: Mais je vous dirai rien. Mais monsieur, mais vous êtes. Vous avez la lumière dans toutes les pièces. Vous voulez que je vous fasse une fausse facture pour que je vous donne 75 balles? Mais je m'en fous de vos 75 balles, c'est vous qui les voulez. Non mais c'est Rire et Chanson à l'appareil là ou quoi?
20: Pardon?
24: C'est Rire et Chanson à l'appareil là? C'est l'appel trop con ou quoi?
20: Ah bah merde, il manquerait plus que ça tiens.
24: Ah bah oui, vous voulez qu'on vous donne 75 euros alors que vous avez fait le travail ailleurs. C'est comme si vous allez chez le restaurateur avec votre baguette de pain. Il va vous foutre dehors le mec. Bah moi c'est pareil, si vous venez tout à l'heure, je vous fous dehors. On est d'accord?
20: Moi si c'est ça, je vais en parler à mon beau-frère qui est au syndicat des démonteurs. Vous allez voir que ça va pas être la même chose.
24: Au syndicat des quoi?
20: Des démonteurs de pneus.
24: Des démonteurs de pneus, ouais.
20: Oui.
24: Ouais, c'est Rire et Chanson là.
20: Vous insistez là quand même
24: assurément. Ouais ouais, bah ouais, parce que franchement c'est une blague.
20: Ah bah franchement oui.
24: Et bah qu'il a... Alors le mieux, vous savez ce que vous faites? Je vous donne les coordonnées, la direction.
20: Oui, d'accord, vous allez me donner le numéro d'un complice.
24: Mais monsieur, mais putain, mais oh, mais franchement, je suis mort de rire.
20: Bah j'entends ça, oui.
24: J'ai que ça à foutre d'expliquer un...
20: Non mais j'ai bien compris, si vous voulez magouiller des papiers...
24: Mais je veux pas magouiller des papiers, monsieur. Les 75 euros sont offerts uniquement si vous venez chez moi.
20: Oui, c'est bien ce que je dis, je viens chez vous récupérer les 75 euros ou je viens cet après-midi?
24: Non, non, monsieur, attendez, j'ai pas fini ma phrase. Je mets 75 euros, je vous offre 75 euros.
20: Très bien,
24: si vous
20: oui.
24: Achetez, eh bah, écoutez, vous c'est montez parfait. 4 pneus. Est-ce que vous allez acheter et monter 4 pneus chez moi?
20: Alors, pas dans l'immédiat, mais ça, rien ne dit que...
24: C'est pas la peine de venir me voir. Je vous offre 75 euros si vous achetez
20: voilà,
24: 4 pneus.
20: Voilà, on est d'accord. Donc, est-ce que...
24: Non, si... monsieur, vous entendez la moitié de ce que vous écoutez. Vous êtes con ou quoi?
20: Bah, merci, bah, de mieux en mieux. Bon, écoutez, moi je passe.
24: Ouais, passez, s'il vous plaît, venez, s'il vous plaît. Ça va me faire plaisir, je vais passer un bon quart d'heure.
20: Ah bah écoutez, tant mieux. Allô?
25: Oui, bonjour.
20: Ah bonjour monsieur, voilà, comme j'expliquais à votre collègue.
25: Vous n'arriverez pas à m'avoir.
20: Pour?
25: C'est monsieur Martin.
20: Oh non, merde.
25: Excellent. L'appel trop con de Rire et Chanson.
20: Ah bah voilà.
25: Ah, je vous écoute tout le temps. Et quand je rentre du bureau, je finis à midi et quart, je reste dans ma voiture jusqu'à midi et demi pour vous écouter.
20: Bon, et pour tout ça, je peux pas avoir les 75 balles quand même.
25: Bah écoutez, passez toujours, on pourra faire un petit effort.
20: Parfait.
25: Il n'y a pas de stress chez nous. C'est super. Au revoir Martin.
20: Au revoir.
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6: Oui, allô ?
20: Bonjour monsieur, je suis bien à l'épicerie ?
6: Oui, c'est ça.
20: Monsieur Martin à l'appareil, établissement Martin Ventilation ?
6: Oui.
20: Je viens installer la zone fumeur dans votre magasin.
6: Pour l'épicerie ?
20: Exactement.
6: Et moi je veux pas de camp fumeur dans mon épicerie ?
20: Si, c'est pour habituer les gens à refumer pendant qu'ils font leurs courses, pour relancer la consommation.
6: Oui, mais non, on vient pas fumer, on fait pas ses courses en fumant.
20: Ah non, mais les gens sont pas obligés de faire leurs courses, ils peuvent juste venir chez vous pour fumer.
6: Ouais, mais attendez, attendez, mais moi je vous ai jamais signé quoi que ce soit.
20: Pas la peine, mon beau-frère a déjà signé pour vous.
6: Mais pourquoi votre beau-frère signe pour nous ?
20: Bah parce que c'est lui qui a eu l'idée et en plus il s'occupe aussi de vous mettre un point de vente.
6: Mettre un point de vente de quoi ?
20: Bah de cigarettes.
6: Bah, je veux pas mettre un point de vente de cigarettes chez moi alors que j'ai un bureau de tabac en face.
20: Si, parce qu'au bureau de tabac en face, ils peuvent pas fumer à l'intérieur, chez vous si.
6: Mais non, on est dans un magasin alimentaire, merde, j'ai un bureau de tabac en face, vous me dites qu'ils ont pas le droit de fumer dans le bureau de tabac ? Et il faut qu'ils viennent fumer chez moi. Oh, on va où là ? Le monde, on tourne à l'envers.
20: Hey, en plus...

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3: Oh merde ou quoi?
4: Oui, mais si vous avez que des non-fumeurs, qui c'est qui va fumer dans le magasin?
3: Mais je ne veux pas de fumeurs, putain, vous comprenez ou quoi?
4: Alors là, c'est pas clair. Hein.
3: Mais vous êtes con ou quoi là?
4: Bah, je fais ce que je peux, mais enfin avouez que c'est pas clair non plus.
3: Ouais, bah vous faites ce que vous pouvez, ouais, bah vous savez quoi? Venez m'installer quoi que ce soit chez moi, vous allez voir, vous allez sûrement comprendre.
4: Ah, bah là je comprends, super, j'arrive.
3: Non mais d'où on va m'installer des fumoirs chez moi? Non, on va où là?
4: En tant que magasin fumoir, si vous voulez.
3: Non, je ne suis pas magasin fumoir.
4: Oh là là, bon, ok, on met ce dossier de côté pour le moment.
3: Il n'y a pas à mettre de côté pour le moment, on le met de côté pour toujours.
4: Non mais parce qu'en attendant, il faut aussi qu'on voit pour le picoloir.
3: Ouais, pour le picoloir, mais vous me promenez vraiment pour une conne, vous.
4: Bah, c'est logique, les gens ils vont venir fumer chez vous, ils auront envie de picoler.
3: Mais...
4: D'où l'intérêt que vous soyez épicerie, fumoir, picoloir.
3: Bah oui, bien sûr, non mais tu me prends pour un coup ou quoi là?
4: Non, alors pardon, chacun son métier.
3: Non mais arrête tes conneries là, c'est bon, tu vas pas me faire chier toute la journée.
4: Eh, hey, tu sais quoi, je viens, on boit un coup au picoloir.
3: Hey, c'est bon. Bizarrement, t'appelles en secret. Pourquoi t'appelles en secret, là?
4: Non, j'appelle pas en secret, j'appelle en masqué.
3: Ah ouais, bah oui, bah bizarrement, pourquoi j'ai pas de numéro, alors?
4: Bah parce que j'appelle en masqué.
3: Bah oui, pourquoi t'es en masqué? Bah, rappelle, du con.
4: Pardon, je suis masqué parce que je suis non-fumeur, et comme j'ai les bronches sensibles...
3: Ah bah t'es non-fumeur, ouais, bah tu vas pas me faire chier.
4: Après, si ça vous fait plaisir, je veux bien retirer le masque.
3: Ouais, ouais.
4: Attendez. Bruit de masque. Oh là!
3: Faut arrêter les conneries, monsieur, hein.
4: Ah bah pardon, je suis allergique aux fumeurs.
3: Ouais, allez, c'est bon.
5: Allez, hop. Bonsoir.
6: Oui, bonsoir, c'est le gardien de l'immeuble?
5: Oui.
6: Ah, très bien, bonjour, c'est La Poste.
5: Oui.
6: Dites-moi, on vous appelle parce que la semaine prochaine, on va vous mettre un facteur différent là, de remplacement jusqu'à la fin du mois de novembre.
5: Ah bon?
6: Ouais.
5: Ça sera pas la petite jeune?
6: Non, la petite jeune, elle va être déplacée juste pendant 2 mois, en fait.
5: Oh! Oh! J'aimais bien.
6: Vous avez une grenouille dans votre loge?
5: Pardon?
6: Vous avez une grenouille dans la loge ou...
5: Non, c'est moi qui faisais la grenouille parce que j'aimais bien la petite jeune, elle était gentille.
6: Elle est gentille, ouais. Mais l'autre, il est sympa aussi. Bon, mais...
5: sympa.
6: Bon, le problème, c'est que c'est un monsieur de petite taille.
5: Oui.
6: Elles sont comment, vos boîtes aux lettres? Elles sont encastrées?
5: Elles sont encastrées.
6: Ah, merde. Il n'y a pas moyen de les descendre de 50 cm Notre facteur, il fait 1m16. Hein.
5: Parce que le haut de la boîte aux lettres tout en haut doit être, je crois que c'est 1m80.
6: Ouais, il pourra pas. On va mettre un escabeau alors.
5: Ouais, un d'une. Vous savez, les petits là, de 2 marches.
6: Oui, oui. Bon, deuxième problème.
5: Ouais.
6: Ce monsieur nous vient de Chili.
5: Ouais.
6: Bon, on a eu des petits problèmes avec lui sur ses tournées parce qu'il a beau être de petite taille, il est très très chaud.
5: Ah.
6: Ouais, on sait pas ce que c'est un problème hormonal et quoi.
5: Mm-hmm.
6: On va dire entre vous et moi, hein, c'est pas la peine.
5: Ouais, ouais.
6: Mais je préfère prévenir. Il saute sur tout ce qui bouge.
5: Oh.
6: Ouais.
5: Ouais, non, et.
6: Alors.
5: Ici, je peux vous dire qu'il faudra pas.
6: Ben oui, alors justement. À Chili, j'ai eu des informations de la part de mon collègue l'Eurosport.
5: Mm-hmm.
6: Ils avaient trouvé des commerçants qui avaient été assez coopératifs pour éviter ce genre de problème.
5: Mm-hmm.
6: Quand il arrive sur les tournées dans certains endroits. Ils avaient fabriqué, vous savez, des boîtes à chaussures, des cartons de chaussures, là.
5: Oui.
6: Ils avaient fait carrément un trou dedans. Et ils avaient mis de la boîte à l'intérieur.
5: Du quoi?
6: De la boîte, dans la boîte à chaussures.
5: La boîte, c'est du coton?
6: Oui.
5: Oui.
6: Comme ça, ils avaient un trou dans la boîte. Et ils pouvaient, vous voyez. Est-ce que c'est possible de faire ça, préparer ça?
5: Et on la mettrait où, cette boîte à chaussures?
6: Au pied des boîtes aux lettres, alors.
5: À toutes les cages d'escalier? Non. Moi, j'ai 14 cases d'escalier, hein.
6: Bah oui. Bah oui, mais c'est le seul moyen d'éviter un problème.
5: On est compte, il fait ça dans les cages d'escalier. Vous allez avoir des appels à n'en plus finir, hein. Moi, je dis ça pour vous, hein. Mais bon, moi, je veux bien les mettre au pied des boîtes aux lettres.
6: Est-ce que ça vous embête si on lui dit, voilà, il y a une boîte à chaussures chez le gardien?
5: Ah bah moi, chez le gardien, je peux pas.
6: Pourquoi?
5: Parce que moi, je vais à la loge qu'à partir de 5h jusqu'à 19h.
6: Oui, mais au moins s'il peut se soulager. Voilà, dans sa boîte à chaussures au moins une fois.
5: Il passerait vers quelle heure?
6: 8h.
5: À ce moment-là, je peux essayer de mettre une boîte à chaussures dans un local conteneur.
6: Ah bah voilà, à poubelle quoi.
5: Ouais, et il viendrait quand?
6: Lundi. Bah, lundi il commence.
5: Ouais, moi, il faut que je trouve une boîte des chaussures d'ici lundi. Parce que moi, j'en ai pas chez moi, là.
6: Bon, éventuellement, je peux vous en faire livrer 14.
5: Moi, je lui mets dans un local, et tous les matins, s'il a envie d'aller se soulager, lui laisse le local ouvert, il va se soulager. Mais à mon avis, il faut pas faire ça dans les halls.
6: Éventuellement, on peut pas demander aux

0: gens de l'accueillir.
1: Non, moi je peux vous faire ça, on met une boîte à chaussures avec un trou dans un local conteneur, et quand il a envie de faire, il va dans le local se soulager.
0: À ce moment-là, on mettrait sur la boîte, on écrirait « réservé au facteur ».
1: Bah, même pas, il n'y a que moi et le gars du ménage qui a la clé. Je lui dirais, je mets une boîte à chaussures, tu la touches pas.
0: Et vous avez ce qu'il faut pour faire le trou ?
1: Un tuteur ou un tournevis.
0: Ouais.
1: Ou des ciseaux.
0: D'accord.
1: Ça doit suffire, ça, pour faire un trou.
0: Ouais. Et c'est insonorisé, votre local ?
1: Pourquoi écrit ?
0: Ah bah oui.
1: Non, parce que c'est pas insonorisé. C'est des trappes qui donnent sur l'extérieur.
0: Ah, oula !
1: Et ça, il est à ce point-là, le gars ?
0: Ouais, il crie, il hurle même.
1: Hein. Les gens, ils vont se demander ce qui se passe. Hein. Tout le quartier va l'entendre. Alors, si en plus de ça, on mettait ça dans les halls, imaginez-vous si vous me dites qu'il crie ou qu'il hurle.
0: Pendant 2 heures, puisqu'il fait ça pendant 2 heures quand même.
1: Ah, ça serait pendant 2 heures en plus ?
0: Oui.
1: Oh punaise ! Ah non, attendez, pendant 2 heures, il fait ça. Déjà, je risque de me faire engueuler parce que j'ai laissé la porte ouverte.
0: Mais on peut pas l'enfermer ?
1: Derrière lui ?
0: Oui.
1: Bah, il faut que je sois là quand il le fait.
0: Ah bah, il va venir vous voir de toute façon. Avant et après. Parce que après, il faut qu'il vous ramène la boîte.
1: Bah non, la boîte, il allait dans le local.
0: Ah bah non, ouais.
1: Pourquoi ?
0: Ah bah, il faut récupérer quand même ce qu'il y a à l'intérieur.
1: Comment ça, il faut récupérer ce qu'il y a à l'intérieur ?
0: Comment ?
1: Moi, je vais pas récupérer ça.
0: Ah bah si.
1: Ah non.
0: Ah bah si.
1: Ah bah non.
0: Ah si.
1: Non, vous venez le chercher si vous voulez, mais moi, je récupère pas.
0: Ah si.
1: Je vous certifie que non.
0: Ah, je vous jure que oui.
1: Moi, je récupère pas des trucs comme ça.
0: Ah si.
1: Le tout, c'est d'avoir une boîte à chaussures pour lundi, et ça, j'en ai pas.
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3: Transport. Bonjour.
4: Oui, bonjour monsieur. Je suis bien chez
3: madame.
4: Je suis bien chez le transporteur routier.
3: Oui.
4: Ce serait pour que vous dénonciez un de vos chauffeurs, s'il vous plaît, pour un excès de vitesse.
3: Je vous écoute.
4: Je me suis fait flasher, en fait, avec ma voiture personnelle.
3: Ouais.
4: Du coup, ce qui serait bien, c'est de mettre un de vos chauffeurs à la place.
3: Vous êtes fait flasher et vous voulez que je dénonce un de mes conducteurs.
4: Voilà, c'est ça, s'il vous plaît.
3: Mais pour quelle raison ? C'est pas mon conducteur qui s'est fait flasher, c'est vous.
4: Oui, mais alors ce qu'il y a, c'est que si on dit que c'est moi qui vais prendre les points et le retrait.
3: Ah non, mais ça va pas être possible, quoi. Pour quelle raison je ferais ça ?
4: Bah, vous mettez pour raison d'excès de vitesse, par exemple.
3: Et pourquoi on ferait ça ?
4: Vous avez pas des permis de secours ou je ne sais quoi ?
3: Non.
4: Jurez-le.
3: Mais vous êtes un grand malade. J'ai mis le haut-parleur parce que franchement, on nous l'avait jamais fait celle-ci.
5: Pas de façon, moi.
3: Ah, j'ai mon responsable d'agence.
4: On va passer le mois, on va voir.
3: Attendez,
4: quittez-moi. Ah, merci.
5: Allô.
4: Ah, bonjour madame.
5: Non, mais monsieur, là, j'ai bien entendu la conversation. Aujourd'hui, vous êtes en train de nous demander de dénoncer un de nos chauffeurs alors que c'est vous qui vous êtes fait prendre.
4: Oui, ah bah vous avez compris, vous.
5: Mais non, mais c'est pas possible, monsieur. Aujourd'hui, je vais pas dénoncer un de mes chauffeurs que c'est vous qui vous êtes fait prendre.
4: Ah bah que c'est moi qui m'ai fait prendre, mais que c'est vous qui mettez votre chauffeur. Comme ça, moi, ça me fait pas les points.
5: Mais c'est impossible, monsieur, je peux pas.
4: Au niveau du légalisme, vous êtes obligé.
5: Non, je suis pas obligé.
4: Ah bah rapport à la loi.
5: Bah rien du tout, monsieur.
4: Non, mais parce que j'étais à plus de 180, donc vous vous rendez compte.
5: Et vous avez déjà vu un chauffeur en semi-remorque qui roule à 180, vous ?
4: Ah bah c'est ce que j'ai dit, justement.
5: Vous n'êtes pas salarié de notre entreprise.
4: Peut-être qu'on peut faire comme si.
5: Non, moi, il est hors de question que je trempe dans vos combines. Aujourd'hui, il est hors de question qu'on dénonce un chauffeur à votre place, ça c'est clair.
4: Si vous pouvez pas dénoncer votre chauffeur aujourd'hui, est-ce que peut-être vous pouvez le dénoncer demain ?
5: Il est hors de question, monsieur.
4: Et alors disons si vous le dénoncez lundi prochain.
5: Non, il est hors de question.
4: C'est moi ou vous voulez pas faire de dénoncement parce que j'ai l'impression.
5: Non, ça c'est votre problème, monsieur, c'est pas le mien de problème. Hein.
4: Mais non, mais j'ai bien compris avec votre collègue qu'apparemment vous avez des permis de secours ou je ne sais quoi.
5: Enfin, non, il n'y a pas de permis de secours, c'est interdit, ça n'a jamais existé, monsieur.
4: Alors pourquoi votre collègue ne veut pas jurer ?
5: Bah alors, il n'y a pas besoin de jurer, monsieur.
4: Ah.
5: J'ai autre chose à faire que d'écouter des imbécilités.
4: Le truc, c'est que j'ai mis le nom de la société, là, sur le...
5: Rien du tout, monsieur. Au niveau du registre du personnel, vous ne l'avez pas enregistré.
4: Non, mais alors ça, je peux passer pour faire les papiers. Hein. C'est...
5: Non, mais c'est tout. C'est même pas la peine de négocier. C'est hors de question.
4: Bon, écoutez, on va faire simple. Donnez-moi le nom d'un de vos chauffeurs.
5: Non, c'est hors de question. Bon, sur ce, monsieur...
4: Attendez, il n'y en a pas un qui s'appelle... Il y a un Michel, non ?
5: Non, du tout.
4: C'est Jean quelque chose ?
5: Du tout.
4: Jean-Philippe ?
5: Du tout.
4: Jean-Pierre, non ?
5: Non.
4: Jean-Marc ?
5: Non.
4: J'en rate pas une ?
5: Non, vous connaissez rien du tout.
4: J'en passais des meilleurs.
5: Au revoir, monsieur.
3: Non mais ça sert à rien d'insister.
4: Ah, c'est à nouveau le monsieur du début ?
3: Oui.
4: En fait, je connais un chauffeur, mais son nom m'échappe.
3: Est-ce que c'est monsieur Dupont-Martin.
4: Vous avez un chauffeur qui s'appelle Martin ?
3: Oui.
4: Martin, c'est moi.
3: Ah bah, c'est un truc de fou, hein.
4: Vous avez son numéro de permis, par hasard ?
3: Ouais, alors c'est 1, 2, 3, 4, 5, 6, 7, 8, 9, 10.
4: Non mais vous rigolez, c'est mon numéro de permis, ça ?
3: C'est pas vrai.
4: Ah mais ça, c'est dingue.
3: Bah, comme quoi le hasard. Hein. Vous travaillez pas chez nous ?
4: Bah non, moi je travaille à Rire et Chanson, et vous ?
3: Rire et Chanson, ah d'accord. Non, j'hallucine.
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6: Allô, attends, j'écoute.
7: Bonjour madame, c'est
6: Bonjour monsieur.
7: Bonjour madame. C'est bien le restaurant de la...
6: Oui, monsieur.
7: Bonjour madame, la préfecture, l'appareil.
6: Oui.
7: Monsieur de la place directeur du cabinet de monsieur le préfet.
6: Oui.
7: Je vous passe monsieur le préfet, hein. Monsieur le préfet, le restaurant. Merci. Allô.
6: Allô.
7: Bonjour madame.
6: Oui, bonjour monsieur.
7: Excusez-moi de vous déranger.
6: Oui.
7: Il ne fait pas bien beau dehors en ce moment.
6: Non, pas du tout, monsieur le préfet, non.
7: Après cette magnifique été qu'on a reçue, dites-moi.
6: Oui, c'est vrai,
7: hein,
6: oui.
7: C'était pas vrai. Bon, alors, je vous appelle parce que j'ai l'intention, bien entendu, de venir dîner un de ces soirs. Ça.
6: Bien, monsieur.
7: Voilà. Le patron est là, non?
6: Ben, il est parti faire une course, là.
7: Ah.
6: Parce que vous auriez voulu quelque chose de spécial.
7: Vous êtes la patronne, non?
6: Oui, monsieur, ah, oui.
7: Écoute, je connais un peu votre mari, hein.
6: Ah oui?
7: Oui. Est-ce qu'on peut parler quand même en toute confidence?
6: Ah ben c'est sûr, monsieur. Voilà. Pas de problème.
7: Voilà. Je vous recommande la plus grande discrétion, madame. Hein.
6: Oui, monsieur. Bon. Oui, pas aucun problème.
7: Voilà. Ma femme va en Thalasso pendant une semaine la semaine prochaine.
6: Oui.
7: Je vais en profiter pour amener quelques amis dans votre bon restaurant.
6: Eh ben c'est gentil de penser à nous, monsieur.
7: Voilà.
6: C'est bien.
7: Nous allons être quatre, monsieur.
6: Oui.
7: Hein? Simplement, votre mari que j'ai eu au téléphone l'autre jour m'a dit que ça, c'était sans doute possible.
6: Ah oui?
7: Oui. Est-ce qu'il est possible de dîner?
6: Oui.
7: À quatre?
6: À quatre.
7: Hein? Mais avec des call girls sous la table.
6: Avec des?
7: Des call girls.
6: Oui.
7: Sous la table.
6: Quatre messieurs?
7: Oui.
6: Hein? Et puis quatre... Que vous... Quatre...
7: Des call girls.
6: Ah oui. Eh bien, de toute façon, vous... Enfin, j'ai pas l'habitude de servir du monde comme ça. Ça va pas choquer les autres personnes à côté?
7: Oh, ce sont des dames fort discrètes et de grande courtoisie.
6: Bah écoutez, parce que je voudrais pas qu'il y ait du monde à côté quand même, peut-être, non?
7: À quelle distance de votre sol tombe la nappe?
6: Ben, c'est pas, ça tombe pas très bas, hein, c'est ça. Je suis pas très très bien placée pour faire ce genre de service, vous voyez, parce que d'abord, on n'a pas de moquette, on n'a que du carrelage.
7: C'est-à-dire?
6: On n'a que du carrelage, j'ai pas de tapis, j'ai rien, hein. C'est...
7: Oui.
6: Hein, par terre, ça va peut-être être ennuyeux pour être sous la table. Non, c'est... Parce que bon, si j'avais une moquette, des grandes nappes, des grandes... Puis en plus, j'ai du personnel jeune, tout ça, ça m'ennuie un peu de faire ce genre de service, hein, c'est...
7: Oui.
6: Hein, c'est...
7: Bah oui.
6: Ça m'ennuie. Là, ça m'ennuie de...
7: Bah oui.
6: De vous dire...
7: C'est dommage, c'était ma femme qui m'offrait ça pour mon cadeau d'anniversaire.
6: Mais bon, je suis mal placée pour vous recevoir dans ces... Comme
7: ah
6: ça.
7: Bah, mais tournez-vous.
6: Pardon?
7: Tournez-vous.
6: Oui, bah, ça sera pareil, hein.
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9: Oui, allô?
4: Oui, bonjour madame, c'est bien la société de transport?
9: Oui, monsieur.
4: Oui, je vous appelle parce que j'aurais besoin que vous m'empêchiez d'aller travailler vendredi.
9: Vous auriez besoin de quoi?
4: Que vous m'empêchiez d'aller travailler vendredi, en fait.
9: Que je vous empêche d'aller travailler?
4: Oui, s'il vous plaît.
9: C'est quoi cette histoire?
4: Bah, c'est parce qu'en fait, j'ai plus de RTT, mais je voulais prendre un week-end de 3 jours, donc du coup, ça m'arrangerait.
9: Bah oui, bah, pourquoi vous voulez que je vous empêche d'aller travailler?
4: Alors, parce que j'ai vu qu'il y avait la grève en ce moment des chauffeurs routiers.
9: Oui.
4: Donc, ce que je me dis, c'est que vous faites une petite opération limace qui bloque la rue où je dois travailler.
9: Non, mais attendez, vous êtes normal ou quoi?
4: Oui, enfin, châtain, 1m75.
9: Non, mais attendez. Vous êtes sur Mars ou sur la Terre, là?
4: Je vois pas le...
9: Vous êtes sur Mars ou sur la Terre, là?
4: Non, là, je suis chez moi.
9: Mais écoutez, si vous avez plus le jour de RTT et puis que vous avez besoin d'aller en vacances, monsieur, mais aller en vacances et puis n'allez pas travailler, si vous avez pas envie de travailler, vous travaillez
4: alors,
9: pas.
4: Bonne idée, mais le truc, c'est que mon patron, à ce moment-là, il va me compter une journée en moins.
9: Eh ben, il a bien raison, non, mais attendez, si vous êtes feignant, c'est pas de ma faute.
4: Non, mais ce que je me disais, c'est que vous faites... vous mettez...
9: Mais allez, j'ai autre chose à faire que de discuter avec des cons, monsieur.
4: Non, mais c'est pas ça. C'est que si vous mettez 2-3 camions, en fait, dans la rue, hop, ça bloque tout, et moi, je peux pas travailler.
9: J'ai autre chose à faire, monsieur.
4: Ah bah oui,
9: moi,
4: mais...
9: Moi, je travaille.
4: Oui, alors, justement, c'est pour ça que je vous appelle. Je crois que vous parlez un tout petit peu trop fort, excusez-moi. Allô?
8: Allô? Ah bah... Oui, mais attendez, monsieur, j'ai pas que ça qu'à faire. Vous allez pas vous allez travailler, puis c'est tout.
4: Non, mais je comprends que vous avez pas que ça qu'à faire. C'est ce que m'expliquait avant le monsieur. Ce que je veux dire, c'est que, à la limite, juste vous mettez 2-3 camions au bout de la rue, vous voyez?
8: Bien sûr, attendez, monsieur. Vous croyez que j'ai que ça qu'à faire de bloquer la route pour vous partir en week-end?
4: Alors, encore une fois, je veux pas dire que vous avez que ça qu'à faire, mais ce serait un peu.
10: Allô? Ça, c'est vraiment n'importe quoi, monsieur.
4: Ah, c'est plus la même dame.
10: Non, ça. Non, ici, c'est le patron, oui.
4: Ah, bah, bonjour. Oui, donc, comme je voyais avec votre balterne,
10: oui.
4: Je voulais. Que vous m'envoyez quelques camions pour bloquer la rue où je bosse.
10: Non, mes camions roulent, personne ne fait grève et je ne ferai jamais grève de ma vie. Hein.
4: Non, mais entre nous, on le sait, vous voyez ce que je veux dire. C'est que moi,
10: je vais vous dire, je ne parle pas de ça, là. Franchement, c'est n'importe quoi. Là.
4: Non, mais ils font semblant 2 heures, juste le temps que.
10: Non, vous n'allez pas insister, je ne ferai jamais ça de ma vie, monsieur.
4: Non, mais je n'insiste pas, mais juste peut-être, est-ce que je peux vous emprunter un camion alors dans ce cas?
10: Non, je n'ai pas de véhicule de disponible pour faire ça, je suis désolé.
4: Même une camionnette, à la limite, ça
10: peut. Je n'ai rien pour vous, monsieur. Vous venez en face de moi et après, on en discute.
4: Je ne sais pas, un deux roues?
10: Non. Non, rien.
4: Des rollers.
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11: Oui, allô?
7: Oui, bonjour madame.
11: Bonjour monsieur.
7: Vous êtes paysagiste?
11: Oui.
7: Ah, très bien. Alors, je vous appelle en fait parce que j'ai un grand terrain de 2,7 hectares.
11: C'est beaucoup.
7: Et à mon âge, c'est...
11: Et qu'est-ce que vous rechercheriez? Ce sont que des idées ou il y aurait réellement derrière une amélioration et une conception, une réalisation?
7: Oui, tout, un peu tout ça. En fait, je voudrais apporter un peu d'originalité et de la profondeur.
11: D'accord.
7: Parce que je jardine, hein, évidemment.
11: Bon, bah alors écoutez, je vais vous prendre un rendez-vous.
7: Oui, parce que...
11: Et ce sera pas maintenant, de toute façon, tout ce qui est modification ou même éventuelle plantation, ça va être un petit peu plus décalé dans le temps maintenant.
7: Ah non, je vous rassure tout de suite, il ne s'agit pas de planter. Je voudrais éviter d'avoir sans arrêt à faire la navette entre le jardin et la maison. Donc je souhaiterais qu'on creuse un trou au fond du jardin pour que je puisse chier. Juste pour que je chie, quoi. Parce que s'il faut à chaque fois que je fasse aller-retour entre la maison et le jardin, c'est trop loin.
11: D'accord. Et vous voudriez scier quoi?
7: Comment?
11: Vous voudriez scier quoi?
7: Ah non. Un trou pour chier.
11: Ah bon?
7: Voilà. Avec, évidemment, un contrat d'entretien. Ça, c'est sûr.
11: C'est-à-dire?
7: Ben, que toutes les semaines, ils viennent pour nettoyer le trou.
11: Oh, bon, non, monsieur. On peut pas... Faut pas, on n'est pas amené à faire ce genre de travaux.
7: Attendez, je comprends pas. Vous êtes paysagiste.
11: Mais oui, mais attendez, je vais pas aller nettoyer un trou de caca, c'est pas possible.
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12: Boucherie, bonjour.
4: Bonjour madame, je suis bien chez le bouchiste.
12: Oui.
4: Monsieur Martin, à l'appareil, vous êtes abonné là au service de traduction téléphoniste.
12: De traduction téléphonique.
4: Téléphoniste, exactement.
12: Quelle traduction pour quel pays, en quelle langue?
4: Alors, c'est du français vers l'anglais. Allons-y, je vous écoute.
12: Oui, mais j'ai rien à traduire, monsieur.
4: Yes, but I have rien to traduire, mister.
12: Vous comprenez le français?
4: Ah bah yes, it's my métier, I am bilingue.
12: Mais là, vous commencez à me pomper l'air, là, monsieur. Je vous garantis que vous me pompez l'air.
4: I guarantee you pump me the air.
12: Ah ouais, bah, vous avez pas besoin de parler anglais, je sais pas parler anglais. Donc, parlez français déjà. Je n'ai rien souscrit, c'est clair, net, précis.
4: Sorry, but it's clear, net and precis que you have souscrified.
12: Vous voulez dire en anglais? Je comprends pas l'anglais, donc
4: Souscrit, souscrified. Verbe irrégulier, en français, souscrifié.
12: Je n'ai rien souscrit du tout, monsieur.
4: Ah bah yes.
12: Non.
4: Yes.
12: Non.
4: Yes.
11: Allô?
4: Bonjour, mister.
11: Non, mais...
4: Donc c'est vous qui avez validé la commande traductionnelle?
11: Ah non, je vous ai rien validé.
4: Ah bah si, allez, je vous écoute.
11: Non, mais vous me prenez pour une idiote ou quoi?
4: No, but you prend me for an idiot or what?
11: Non, bah j'en ai rien à cirer, moi.
4: No, but I don't have rien to cirer.
11: T'as demandé la traduction téléphonique?
4: Ah, allô?
13: Oui, allô?
4: Et une madame, how do you do?
13: Mais je n'ai pas de texte à traduire, je n'ai rien.
4: Ok, c'est reparti. But I don't have a text to traduire.
13: Non, mais vous comprenez pas quoi? C'est pas la peine de traduire.
4: But it's not the pain to traduire.
13: Non, mais c'est terrible, hein. Je vous dis que nous n'avons rien demandé.
4: I dare you, we don't demande rien.
13: Ne traduisez pas ce que je dis, il n'y a pas de traduction à faire.
4: No traduction to faire.
13: Oui, non, écoutez ce que je vous dis.
4: Yes?
13: Ne faites pas de traduction de ce que je dis, je suis en train de vous parler de vous à moi.
4: I am parling from me to you.
13: Bah non.
4: Ah, yes?
13: Bah non, je suis en train de vous parler, je vous ai pas demandé de traduction puisqu'il y a...
4: Oh bah tu as gonflé.
13: Oh mais là, c'est...
4: Enfin, excuse me que I am traducteur.
13: D'accord, vous êtes traducteur. Mais nous n'avons fait aucune demande dans ce sens.
4: Non mais vu que c'est déjà payé, like it is déjà payé.
13: Mais payé par qui? Mais nous on n'a rien demandé à personne.
4: Oui, bah maintenant que je vous ai tout traduit, après vous dites...
13: Vous n'avez rien traduit, tout ce que je vous ai dit, je vous l'ai dit, de ne pas traduire quoi que ce soit de ce que je vous parle, il n'y a rien à dire. Vous comprenez rien? Non mais voyez avec votre responsable, il y a un problème quelque part.
4: Ah, alors, if you veux, je passe mon responsable.
13: Eh ben, passez-le moi.
4: Don't quit. Herr Martin, la dame veut vous parler. Ja? Allô?
13: Oui.
4: Guten Tag.
13: Non, excusez-moi, mais nous n'avons rien demandé. Nous n'avons pas demandé.
4: Bitte schön.
13: Non.
4: Sprechen Sie Deutsch?
13: Je parle français, je parle pas anglais.
4: Deutsch?
13: Attendez.
4: Parlez allemand?
13: Non,
14: mais vous...
15: Ah, dans ce cas, je vous passe mon sur-responsable, hein.
14: C'est quoi ça?
15: Señor Martino. Señor Martino! Si!
14: Oui. Voilà. Je parle français, je parle pas étranger, hein.
15: Habla espagnol?
14: Non plus, français, j'ai dit.
15: Si, espagnol!
14: Français.
15: Traduction? Para la traduction, hein?
14: Ouais, bon, bah, je vais signaler ça à la gendarmerie.
15: Ah, para la gendarmerie?
14: Ouais, ouais.
15: No guitarra?
14: Quoi?
15: Y'a pas la gendarmerie, hein?
14: Ouais, vous avez raison, ouais.
15: Brigadiero Martino?
14: Bah, alors?
15: Oui, allô?
14: Oui.
15: Oui, brigadier Martin, vous demandez à me parler?
14: Non, pas du tout.
15: Bah, vous avez demandé à la gendarmerie?
14: Mais non.
15: Par rapport à une traduction, parce que là,
14: j'ai... Non, j'ai pas demandé de traduction.
15: Est-ce que vous voulez une traduction français gendarme?
14: Non plus. Rien du tout que je veux.
15: Négatif. L'individu, rien du tout qu'il veut.
14: Bon, c'est quoi, alors, ce tarnac-là?
15: Bah, je vous fais la traduction gendarmiste?
14: Non, j'ai rien demandé du tout. Vous comprenez le français ou pas?
15: Affirmatif.
14: Non, mais vous foutez de ma gueule ou quoi?
15: Positif.
14: Je n'ai pas demandé de traducteur.
15: Pardon, mais c'est pas ce que dit Mr. Martin. Yes, il demandait de traduction.
14: Bon, allez, allez vous faire foutre.
15: Bon, allez, go foot yourself.
14: Bon, allez, on...
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18: Allô? Oui, bonjour madame, les laboratoires Coco Bayeux à l'appareil, laboratoire d'hygiène dentaire. Mmh. Vous êtes au courant, non?
19: Non, pas du tout, pourquoi?
18: Ben écoutez madame, on ne veut pas vous faire de peine, mais on est en train, on est au PTT actuellement, là on fait des expériences avec le téléphone. Et il se trouve que, d'après vos dernières conversations téléphoniques, vous auriez plutôt mauvaise haleine, est-ce que...
19: Ah bon, non mais vous fichez de moi, non, arrêtez vos bêtises, hein, je vous en prie.
18: Écoutez madame, je suis avec l'agent...
19: Oui, communications téléphoniques, excusez-moi, mais enfin je suis pas idiote.
18: Non madame, je crois que vous êtes en train de vous égarer, je vous explique. Nous avons mis au point un brevet, qui nous permet de détecter, donc conjointement avec le ministère de la Santé, vous savez que les dents, les problèmes dentaires sont très mal remboursés en France.
19: Ah ça je le sais, parce que...
18: Oui, vous avez... Bah oui, justement...
19: Non,
18: vous...
19: j'ai pas de problème, hein. Ah pas bah... du tout, ne vous inquiétez pas.
18: Bah si, si vous le savez, c'est que...
19: Bah je sais, parce que de toute façon, en ce moment, je vais chez le dentiste, mais je... c'est pas parce que je n'ai... j'ai mauvaise haleine, je me fais mettre des dents, c'est tout à fait différent.
18: Bah oui, madame, mais... C'est justement peut-être parce que vous êtes en train de vous faire mettre des dents que vous avez mauvaise haleine.
19: Ah non, pas du tout. Justement, ces dents-là, elles sont enlevées depuis 15 ans, alors je risque pas d'avoir mauvaise haleine avec, hein.
18: Bah, je sais, madame, plus c'est vieux et plus...
19: Je suis suivie régulièrement, si vous voulez savoir. Alors, mauvaise haleine au téléphone, excusez-moi, hein, mais n'importe
18: quoi. Moi, je ne veux pas vous décevoir ni vous heurter, mais là, bon, j'ai un masque sur le nez, et heureusement.
19: Oh, écoutez, non, mais dis donc, hé. Non, mais vous avez un masque sur le visage pour ne pas sentir mon haleine, non, mais pour qui vous me prenez? Non, mais je suis pas idiote, hein.
18: Bon. Madame.
19: Bah, y a pas de
18: écoutez,
19: madame.
18: Bon, madame, je vais continuer cette conversation en enlevant le masque comme ça. Bon.
19: Non, mais vous êtes tombée sur la tête ou quoi?
18: J'enlève le masque, madame.
19: Ouais, mais enlevez le masque et puis mettez-le où vous voulez, j'en ai rien à faire. Hein.
18: Je le pose sur la table.
19: Mais c'est ça, mais c'est ça.
18: Bon, écoutez-moi.
19: Oui, ouais, bah, moi je vais vous raccrocher au nez, ça va être vite fait. Bah,
18: écoutez, je préférerais justement. Oh, je remets le masque. Excusez-moi, madame. Vous pouvez me raccrocher au nez, s'il vous plaît.
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14: Allô?
20: Oui, bonjour, monsieur.
14: Bonjour.
20: Monsieur Connard Michel.
14: Oui.
20: Très bien. C'est la préfecture à l'appareil.
14: Oui.
20: L'Association nationale des gens qui ont un nom prohibitif.
14: À quoi?
20: Un nom prohibitif.
14: Ah bon?
20: Alors, je vous donne votre nouveau nom, monsieur Connard.
14: Parce que j'ai un nom à caractère prohibitif.
20: Ah non, c'est pas ce que je voulais dire, monsieur non. Connard. Hein. Attendez. Je prends la liste. Vous passez, s'il vous plaît, l'autorisation de monsieur Connard. Merci. Vous vous appelez dorénavant monsieur Martin.
14: Je suis Monsieur Martin à partir d'aujourd'hui.
20: Monsieur Martin Michel.
14: Monsieur Martin Michel. On va dire donc.
20: Voilà.
14: Vous me demandez de changer de nom qui est de père en fils pendant des générations et vous me demandez de m'appeler Monsieur Martin aujourd'hui.
20: Votre père était un connard aussi?
14: Bah évidemment, mon père, mon grand-père est de génération en génération.
20: Tous des connards?
14: Depuis X générations. Moi, j'ai pas du tout envie de changer de nom, hein, monsieur, je vous préviens tout de suite, hein. Je garde mon nom de naissance, mais dans le secteur, il n'y a pas que moi qui s'appelle Connard. Mais pourquoi Connard? Faudrait que je change de nom et pourquoi que M. Lafeuille garderait son nom?
20: Vous avez 12 jours, hein?
14: Comment?
20: 12 jours, monsieur. Hein,
14: 12 c'est... jours? J'ai 12 jours pour changer de nom? Vous nous apprenez ça, il est midi et quart, vous me dites que dans 12 jours, je m'appelle Martin?
20: Ah, attendez, il n'est pas midi et quart, M. Connard, il est midi 20, M. Martin.
14: Hein. Bah, enfin, monsieur, c'est incroyable, ça. J'ai jamais fait de demande pour changer de nom, monsieur.
20: Ah, c'est pas vous, monsieur, hein, c'est
14: mais
20: un monsieur...
14: Qui s'est chargé de me changer de nom?
20: Attendez, je vais vous dire tout de suite, passez-moi le dossier.
14: Ah bah, j'ai un dossier en plus.
20: Un monsieur non, Lafeuille de Moncey-en-Belin.
14: Monsieur Lafeuille de Moncey-en-Belin qui me dit de changer de nom. Ah, c'est incroyable, ça. Et pourquoi qu'il s'appellera pas Connard, lui, ce monsieur Lafeuille, là?
20: Attendez,
14: hein, vous... ça. J'ai 50 ans. Là, et je vais changer de nom, alors que toute ma génération de famille s'appelle Connard depuis des générations. Mais je comprends rien.
20: Mais je vois, monsieur Connard, excusez-moi, il n'y a pas qu'un connard qui s'appelle Martin, hein, il y en a trois.
14: On est trois en tout qui changent de nom.
20: Hein. Oui.
14: Ah, dis donc, ça, c'est pas vrai.
20: On va, attendez, parce que vous me dites qu'il y a un problème dans le dossier.
14: C'est... Ah oui, il y a un léger problème, là.
20: Monsieur,
14: là,
20: vous me passez les coordonnées de monsieur Lafeuille. On va appeler monsieur Lafeuille. Vous quittez pas, on va faire une conférence à trois, hein.
14: Je préfère encore m'appeler Connard que de m'appeler Martin, hein.
0: Allô?
14: Oui.
0: Allô?
14: Oui, monsieur, oui. Monsieur Lafeuille.
0: Non? Oui, bonjour, monsieur.
14: Oui, bonjour, monsieur.
20: Monsieur Lafeuille?
0: Oui, bonjour, monsieur.
20: Oui, dites-moi, monsieur Lafeuille, la préfecture, là, pareil, l'Association nationale des gens qui ont un nom prohibitif. Nous venons d'appeler monsieur Connard ce matin.
0: Oui.
14: Oui. Ah, dis donc.
0: Allô?
14: Oui, monsieur Lafeuille.
0: Oui, bonjour, monsieur.
14: Oui, c'est monsieur Connard.
0: Oui.
14: Vous permettez de faire la demande à ma place à la préfecture de façon à ce que je change de nom et sans m'avertir du jour au lendemain, comme ça. Non, mais vous pourrez me dire aussi, pendant que vous y êtes, je suis marié, j'ai 5 enfants. Vous pouvez me dire aujourd'hui pour demain, vous allez vous marier ou quoi? Qu'est-ce que ça veut dire, ça?
0: Mais vous êtes monsieur Connard, celui de alors?
14: Oui, oui, oui, oui.
0: Ah, ben oui, parce que vous m'appelez pour me remercier.
14: Je vous appelle pour vous remercier.
0: C'est ça, non?
14: Non! Oh là là! Non, je voudrais voir Claire. Claire,
0: ah, elle n'est pas là, hein? Elle n'est pas là.
14: Non! Non, mais...
0: Ma femme est absente, hein?
14: Non, je veux pas parler à Claire. Je voudrais voir Claire dans
0: elle n'est pas là!
14: Ouais, mais il est sûr, en plus. Non, je veux pas voir Claire. Ah, mais c'est pas vrai.
0: Allô?
14: Qu'est-ce que c'est, ce charlot, là? Oui, monsieur Lafeuille.
0: Oui, allô?
14: Oui.
0: C'est monsieur Connard?
14: Oui.
0: Ah, monsieur Connard, je vous entends. Vous m'appelez pour me remercier et vous voulez que je vous passe ma femme?
14: Non.
0: Claire?
14: Non, je vous appelle pas pour vous remercier. Je m'appelle parce que dans 2 jours, je change de nom. Et alors, comment je vais faire, moi? Mais moi, j'ai jamais demandé à changer de nom. Vous vous rendez compte?
0: Oui, ça y est. Je prends mes papiers. Voilà, j'ai demandé que vous vous appeliez monsieur Martin.
14: Non.
0: Si.
14: Non.
0: Mais je vous remercie de me...
14: Non, je vous remercie pas du tout. Vous changez mon nom, mais qu'est-ce que c'est que ça? C'est pas possible, ça.
0: Monsieur Martin?
14: Non, je suis monsieur Connard.
0: Je vous entends pas bien, monsieur Martin.
14: Je ne suis pas monsieur Martin.
0: Attendez, je remets mon sonotone.
14: Aïe, c'est pas vrai, ça.
0: Je remets mon sonotone.
14: Non, c'est pas vrai, ça.
0: Je vous passe Claire, hein, vous vouliez lui parler.
14: Claire? Mais non, mais je veux pas parler à Claire, moi. Qu'est-ce que vous voulez que je dise à Claire? Moi, j'ai rien à foutre.
0: Allô, oui.
14: Ouais.
0: Allô?
14: Oui, allô. Oh là là. Madame Lafeuille?
0: Oui, c'est qui à l'appareil? C'est monsieur Martin.
14: C'est monsieur Connard de...
0: Monsieur voilà. Martin.
14: Non, je suis pas monsieur Martin.
0: Allô, monsieur Martin?
14: Non, je suis monsieur Connard.
0: Ah, monsieur Connard, il dit, il y en a encore, je croyais que tu les avais tous changés.
14: Parce que vous voulez tous changer les connards. Mais dites donc, vous allez avoir des problèmes, hein. Mais c'est dingue, ça.
21: Oui.
22: Bonjour, monsieur, c'est bien le garage?
21: Vous dites bonjour, monsieur, non?
22: Ah, c'est pas le garage.
21: Si, vous êtes bien au garage, hein.
22: J'ai déclaré que j'étais en stage chez vous, à l'administration, je leur ai fait un dossier, vous voyez.
21: Ben, nous, on n'a jamais pris personne en stage.
22: Non, alors ça, je sais, c'est un stage fictionnel que j'ai inventé parce que ça me permet de cumuler des trimestres pour ma retraite.
21: Ah oui, mais nous, on vous prend pas en stage, c'est hors de question, hein.
22: Ah non, mais je vous demande pas de me prendre en stage. Il faut juste faire comme si vous m'aviez déjà pris en stage.
21: Mais vous n'êtes jamais venu chez nous, je veux quand même pas dire que vous êtes venu en stage ici, quand même.
22: C'est-à-dire que moi, j'ai fait tous les papiers à votre nom, donc.
21: Tous les papiers? Non, ça c'est hors de question.
22: Bah
21: hein.
22: Si, parce que comme j'ai déclaré 10 ans de stage...
21: Vous avez déclaré, mais bon Dieu, mais il y a un patron ici, non?
22: Justement, faudrait dire au patron qu'il m'a eu en stage pendant 10 ans.
21: Ah bah oui, mais vous êtes rigolo, vous.
22: Ah bah merci.
21: Non, mais ça se fait pas, des choses comme ça.
22: Bah excusez-moi, ça me fait quand même gagner 10 ans sur la retraite.
21: Ça vous fait gagner 10 ans sur votre retraite, mais moi j'en ai rien à faire de ça.
22: Bon écoutez, je considère que c'est validé.
21: Bien sûr, je veux rien du tout vous valider, c'est hors de question, je vous dis. Moi je ne fais pas n'importe quoi, n'importe comment.
22: Non mais ça je le fais, moi.
21: Mais non, je vous ai dit.
22: Bon écoutez, l'essentiel c'est que vous avez validé.
21: Non. J'ai mon ouvrier à côté, il peut quand même bien dire que j'ai pas dit que j'étais d'accord. Vrai ou faux?
22: Faux.
21: Prenez. J'ai jamais dit ça.
22: Ouais. Ah, bonjour madame. Donc, il y a votre collègue qui a validé.
23: Validé quoi?
22: Eh ben, mon stage.
23: Ça va pas? Ouais. C'est vrai que vous avez fait un stage chez nous. Ouais.
22: Ah, bah, on est d'accord.
23: Non, c'est ironique.
22: Alors, repassez-moi cette Véronique dans ce cas.
23: Ah, il n'y a pas de Véronique dans ce garage.
22: Bah, vous m'avez dit que c'était Véronique.
23: J'ai dit que c'était ironique.
21: Bon, alors, vous n'allez pas nous chercher longtemps, non? Ah. Un ras-le-bol.
22: C'est encore Véronique?
21: Ben, voilà mon fils qui arrive.
22: Ah.
24: Okay. Oui.
22: Bonjour madame.
24: Vous avez fait de la fraude. Vous n'avez pas ma signature sur aucun document.
22: Alors, si vous tenez vraiment à signer, écoutez, je vous dépose les documents. Vraiment?
1: Hors de question.
22: Il faudrait que je prenne quelques photos quand même?
1: Pas de photos, rien du tout. Vous me déposez ça dans la boîte aux lettres.
22: Bah si, pour mon rapport de stage, il faut que je fasse des photos.
1: Hors de question! Aucune photo.
22: Il faudrait quand même qu'on voit un petit peu les mains dans le moteur, vous voyez.
1: Aucune photo! Rien!
22: Bon, écoutez, je passe demain.
1: Vous m'agacez, là. Vraiment, vous m'agacez. Vous me dites à quelle heure vous venez demain, et puis moi, les flics, ils vont être là quand vous arrivez.
22: Il y a encore un petit problème, c'est que, comme j'ai déclaré 10 ans de stage, normalement, vous auriez dû m'embaucher.
1: J'en ai rien à faire.
22: Donc, vous êtes comme qui dirait hors la loi.
1: Attendez, vous faites une fraude, et c'est encore moi qui vais être dans la merde.
22: Nous faisons une fraude, hein.
1: Vous faites une fraude. Ça mérite un dépôt de plainte.
22: Oh, bah, allez gonfler, tiens. Si c'est ça, je fais une contre-plainte.
1: Je suis gonflé, attendez. C'est mon argent qui va partir pour vous indemniser.
22: D'ailleurs, il faudrait aussi payer les années que je suis censé avoir travaillé chez vous.
1: Je ne fais pas de magouille.
22: Vous me déclarez un salaire.
1: Il faut que vous verse un salaire fictif, mais c'est quoi cette histoire-là?
22: Je vous rassure, moi je vous le reverse au black derrière.
1: Vous versez... Non, mais je veux pas ça. Je ne veux pas entendre parler de ça.
22: Les garagistes, on m'a dit, ils faisaient tous du black. Vous allez pas me dire
1: Non, hors de question.
22: Ouais, écoutez, on arrondit, on dit que vous me devez 300 000 euros.
1: Ah bah oui, bien sûr. Mais on n'arrondit rien du tout.
22: À la limite, si vous me faites une partie en liquide, une partie en chèque.
1: Mais non, merci, au revoir.
22: Écoutez, je veux bien négocier à 290 000.
1: Hors de question, faut vous le dire en quelle langue?
3: Oh non,
22: Ah, allô?
3: Oui.
22: C'est encore Véronique que j'entends là derrière, non?
3: Ah, vous allez pas recommencer, je vous ai dit.
22: Ah, Véro, excuse, mais alors c'est compliqué avec ta collègue.
3: Je ne m'appelle pas Véronique, mais ça suffit.
22: Eh, dis-lui que je veux bien signer à 280 000.
3: Non, mais ça va pas, non?
22: 270 000.
3: Ça va barder sec, c'est moi qui vous le dis.
22: Bon, 250 000 avec un appart de fonction.
3: Eh non, non, mais moi je vous raccroche.
22: Eh non, mais allô, monsieur Véronique?
3: N'importe quoi.
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5: Allô?
6: Oui, bonjour ma sœur.
5: Bonjour monsieur.
6: C'est bien les petites sœurs des pauvres?
5: Oui.
6: Bonjour, c'est l'archevêché.
5: Oui.
6: Je vous passe sœur Germaine.
5: Oui.
6: Les petites sœurs des riches.
5: Oui.
24: Allô?
5: Allô?
24: Oh, bonjour ma sœur.
5: Bonjour ma sœur.
24: Sœur Germaine à l'appareil.
5: Sœur Germaine. Et moi, sœur Emmanuel.
24: Ah, Emmanuel. Mais Emmanuel,
5: Non, c'est sœur Emmanuel. C'est mon nom de religion.
24: Alors vous êtes aux petites sœurs des pauvres?
5: Oui.
24: Eh ben moi, je suis aux petites sœurs des riches.
5: Ah bon?
24: À Neuilly.
5: À Neuilly.
24: Oui, c'est comme ça qu'on s'appelle maintenant, parce qu'il y a tellement d'argent.
5: Ah bon?
24: Oh oui. Vous roulez en quoi, vous?
5: Nous avons une 4L encore, nous.
24: Oh, eh ben ma pauvre.
5: Ah bon. Mais elle roule bien, vous savez.
24: Oui, nous on a 6 Porsche, 2 Bentley.
5: Ah bon?
24: On a 2 Range Rover.
5: Ah bon?
24: Oui. Et alors, votre bijoutier, c'est qui, vous?
5: Notre bijoutier? On n'achète pas de bijoux, nous.
24: Ah bon?
5: Ben, pourquoi vous voulez qu'on achète des bijoux?
24: Ben, à quoi ça vous sert, tout l'argent?
5: Eh ben, l'argent, ben, c'est pour servir les pauvres.
24: Ben oui, mais il en reste, non? Il vous en reste pas après?
5: Oh là là, on n'en a pas assez, au contraire.
24: Oh ben, nous, à Neuilly, alors là, on en a, hein?
5: Tant mieux.
24: Oui, tous les samedis, après-midi, on va place Vendôme,
5: oui,
24: avec les petites sœurs des riches, et puis on achète des bijoux.
5: Ah bon?
24: Oh oui, oh là là.
5: C'est pas notre cas. Et qu'est-ce que vous souhaitiez, alors, me dire?
24: Je voulais savoir si vous aviez les cours de la bourse, parce que mon ordinateur est en panne.
5: Ah, écoutez, moi, vous savez, je suis pas les cours de la bourse. Je pense qu'on vous renseignera mieux là où vous êtes, là, si vous êtes à l'évêché.
24: Ben oui, c'est vrai. Mais monseigneur est justement, il est sur Internet, lui.
5: Ah bon?
24: Oui, il est en train d'acheter un 3-mâts, là.
5: Ah bon?
24: Alors, évidemment, moi, je cherche les cours de la bourse parce que je voulais savoir où j'en étais, quoi.
5: Oui, oui, oui.
24: Mais non, pas sur mon PEA, hein. Sur
5: moi, je peux pas vous renseigner.
24: Ah bon?
5: Non.
24: Alors, vous allez où en vacances cet été?
5: Ben, nous n'allons jamais en vacances, nous.
24: Pardon?
5: Nous allons faire une retraite spirituelle chaque année.
24: Vous faites ça où? À Saint-Tropez?
5: Non. Non, non, nous allons dans des maisons de petites sœurs.
24: Ah oui?
5: Là, oui.
24: On part à Marrakech ce week-end. Je suis embêtée parce qu'on devait aller justement place Vendôme acheter des bijoux, mais ils nous ont programmé un week-end à Marrakech.
5: Ah bon?
24: À la Médina, oui.
5: Mm-hmm.
24: Oh oui, oh là là là là. Pff.
5: Eh bien, écoutez, bon courage.
24: Oh, ben, vous savez, il nous en faut, hein, vous
5: mais
24: savez.
5: Je prie pour vous. Ben, priez pour nous aussi.
24: Oui, il nous en faut du courage en ce moment.
5: On a besoin.
24: On en a besoin, vous savez. Vous êtes au courant de ce qui nous arrive?
5: Non, je ne suis pas au courant.
24: Ah bon? Eh bien, figurez-vous que la saison de la truffe est terminée.
5: Mm-hmm.
24: Quand on a appris ça hier soir, je peux vous dire, on a fini notre caviar dardard et on est allé regarder un film dans notre cellule, on était dégoûtés.
5: Mm-hmm.
24: Ah, c'est pas une vie d'être une petite sœur des riches, hein.
5: Non.
24: Bon, ben, ma sœur.
5: Voilà. Au revoir, ma sœur.
24: Au revoir, merci. Ma sœur. Et puis, on se reverra là-haut.
5: Oui, sûrement.
24: Oh oui, j'ai fait construire, j'ai acheté du terrain.
5: Merci.
24: Au revoir, ma sœur.
5: Au revoir, ma
24: sœur. Au revoir.
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22: Bonjour monsieur, c'est bien l'agence immobilière en Bretagne?
2: Oui.
22: Monsieur Martin à l'appareil, je vous appelle parce que je suis propriétaire à Martinville-sur-Mer, sur la Côte d'Azur.
2: D'accord.
22: Et ce crétin de maire Martin a décidé de doubler ma taxe foncière.
2: D'accord.
22: Donc, j'ai lancé une procédure d'inversage d'adresse. Moi, je me déclare chez vous en Bretagne et vous, chez moi, sur la Côte d'Azur.
2: Et je comprends pas pourquoi vous voulez qu'on déclare qu'on est dans le Côte d'Azur.
22: Parce que comme ça, moi, je déclare que je suis dans le Bretagne.
2: Juste un instant, je vais faire le point avec ma collaboratrice. Oui, bonjour.
22: Bonjour, monsieur.
2: Non, mais attendez, vous êtes client chez nous?
22: Ah, ok, donc votre collègue vous a rien expliqué.
2: Si, elle m'a expliqué que vous cherchez une adresse pour vous domicilier ailleurs que chez vous.
22: Voilà, c'est ça. Donc, pour les papiers, je m'en suis occupé.
2: Mais quels papiers? Mais de quoi vous parlez, là?
22: Bah, les papiers pour échanger nos taxes foncières.
2: Quelle taxe foncière, hein?
22: Parce que moi, si je suis déclaré dans le Bretagne, ça m'évite de payer la taxe qui double à Martinville.
2: Non, mais attendez, on se connaît? On est en affaires ensemble?
22: Alors non, on se connaît pas, mais oui, on est comme qui dirait en affaires, vu que vous allez déclarer votre société à mon adresse.
2: Mais non, vous ne comprenez pas. Je vais pas dire que j'ai une agence dans le sud.
22: Non, mais vous inquiétez pas, on rechangera l'année prochaine.
2: Que vous rechangez l'année prochaine de quoi?
22: Eh ben, nos adresses, on rechangera pour vous mettre dans le Bretagne.
2: Mais on changera rien.
22: Et bien sûr, je paye votre taxe foncière.
2: Non, mais moi, je vous demande pas de vous me payer ma taxe foncière.
22: Bah, je vais pas vous demander de la payer, quand même.
2: Mais bien sûr, je vais payer ma taxe foncière.
22: Bah non, déjà que vous payez la mienne.
2: Ah ben, sûrement pas, je vais pas payer votre taxe foncière.
22: C'est le principe de l'échange, pardon.
2: Mais l'échange de quoi? Mais j'hallucine, c'est quoi votre échange, là?
22: C'est un inversage de taxes. C'est mon avocat qui me l'a conseillé.
2: Mais votre avocat, je le connais, moi, votre avocat?
22: Bah, c'est Maître Martin, barreau de Martinville.
2: Attendez, c'est simple. Vous n'êtes pas propriétaire des lieux.
22: Alors si, cette année, c'est moi, et vous, vous propriétisez à Martinville-sur-Mer.
2: Ah bon, et on vous a signé ça?
22: Oh, je voulais pas vous déranger, je l'ai signé pour vous.
2: Non, mais vous plaisantez, en plus, vous faites des faux?
22: Bien sûr, oui, ça se fait très régulièrement à Martinville.
2: Ah oui, mais moi, j'en ai rien à faire, ça se fasse régulièrement par chez vous, peut-être. Moi, les embrouilles du sud de la France, nous, on est en Bretagne, on est loin de tout ça.
22: D'ailleurs, moi, on m'a dit qu'en Bretagne, ça magouillait aussi pas mal.
2: Ah ouais, bah non, ça se fait pas, donc.
22: Bon, dans ce cas, on se déclare en copropriété.
2: Mais certainement pas, non, mais attendez, je suis quand même encore libre de faire ce que j'ai envie en tant que propriétaire, quand même.
22: Non, mais si vous pouvez juste me prévoir une chambre sur place.
2: Une chambre? C'est une société, monsieur.
22: Oui, bah vous mettez un canapé-lit ou un clic-clac dans un coin.
2: Non, mais vous êtes terrible, hein. Vous comprenez quand on vous dit non ou vous comprenez pas?
22: Je comprends surtout qu'il y a des noms qui veulent dire oui.
2: Bien sûr.
22: Vous voulez négocier?
2: Mais j'en ai rien à faire. Et j'hallucine.
7: Vous raconter comme une histoire.
22: Bonjour madame, c'est ce que je disais, c'est juste un inversage taxageur.
7: Vous êtes pas de la gueule, vous, ouais?
22: Ah non, je suis pas de la gueule, je suis de Martinville-sur-Mer.
7: Vous voulez que moi je paye vos taxes foncières et que vous payez la mienne?
22: Voilà, on est d'accord.
7: Ah, vous prenez les enfants du bon Dieu pour des canards sauvages.
22: Pardon, mais c'est pas la peine de me traiter de canard.
7: Vous êtes sourd en plus.
22: Et voilà, on demande un petit service à un concitoyen.
7: Mais il n'y a pas besoin de service à concitoyen.
22: Et on se fait traiter de canard.
7: Oui, c'est ça, oui.
22: Bon, on dit que c'est oui.
7: Eh ben non.
22: Allez.
7: Bah non.
22: S'il te plaît.
7: Bah non, vos histoires à la con, vous les gardez pour vous.
22: Ah, alors pas de bol, mes histoires à la con, j'ai plutôt tendance à les partager.
7: Ouais, c'est ça.
22: Ah si, je vous le jure.
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10: Oui, refuge aquatique, bonjour.
24: Bonjour madame, c'est la société protectrice des animaux.
10: Oui monsieur.
24: Oui, bonjour madame, mademoiselle Ledoux à l'appareil.
10: Oui.
24: Excusez-moi de vous déranger, je vous appelle de Hayange. Voilà, je me permets de vous appeler pour un petit renseignement, voyez-vous. J'ai un caniche, vous savez, les petits caniches, là.
10: Oui.
24: Hein, et mon petit-fils a ramené de son voyage en Amazonie un poisson dans un bocal, un piranha.
10: Un piranha?
24: Oui, il m'a dit que c'était très dangereux. Mamie m'a-t-il dit, il faut faire attention.
10: Bah oui, un piranha, c'est dangereux.
24: Vous croyez?
10: Non.
25: Allô?
24: Bonjour, monsieur.
25: Bonjour, voilà. Alors, ce qu'il faut savoir chez les piranhas, c'est qu'il y a plusieurs sortes.
24: Oui.
25: Et qui ne sont pas tous dangereux. Il y a une sorte en Amazonie qui est très dangereuse, mais ils sont tous en bande. Si là, vous avez un piranha solitaire, c'est qu'il n'est pas dangereux.
24: Mais en attendant, je me demandais si je pouvais laisser le petit caniche à côté du bocal où il y a le piranha.
25: Vaut mieux se méfier quand même.
24: Non, mais le vétérinaire doit venir, là, pour qu'il vienne s'occuper de son alimentation.
25: Oui.
24: Je vais laisser le numéro auquel le vétérinaire y rentre et puis qu'il ne me trouve pas.
25: Ouais.
24: Si jamais il appelle, hein, vous lui dites que je reviens dans 2 minutes.
25: D'accord.
24: Je vous remercie, monsieur.
25: Au revoir.
24: Au revoir, monsieur.
26: Bonjour.
27: Oui, bonjour madame, c'est le refuge de la SP1.
26: Oui, monsieur.
27: Oui, bonjour madame, je suis le docteur de la place vétérinaire à Hayange.
26: Oui.
27: Excusez-moi de vous déranger, je viens d'arriver chez une dame chez qui j'avais rendez-vous.
26: Oui, et la dame, elle vient juste de partir. Elle a dit qu'elle revient dans 2 minutes.
27: Madame Ledoux.
26: Oui, mais là, c'est au sujet du piranha.
27: Bah, attendez, il y a un petit problème, justement. Je me permets de vous appeler parce qu'il y a un bocal hein, sur la table de la salle à manger où est le téléphone.
26: Oui.
27: Et à côté du bocal, je ne sais pas ce qui se passe, mais il y a une carcasse de chien encore fumante.
26: C'était un caniche.
27: Pardon, madame ?
26: C'était un caniche qui était à côté.
27: Ah, il n'y a plus rien là-dessus, hein, le jeudi.
26: Ben oui, je sais, c'est ça, les piranhas. Hein. En rien de temps, ils vous ont mangé une bête, hein.
27: Il y a encore la laisse autour du cou de l'animal.
26: Oh, mon Dieu.
27: Attendez, bougez pas, hein, je vais voir, attendez, hein.
26: Faites attention.
27: Comment ?
26: Pas qu'il vous mord, hein.
27: Oh, ben, je suis trop gros pour lui, quand même, hein.
26: Mais dès qu'il sent une goutte de sang, c'est fini, hein.
27: Aïe !
26: Ben oui, ben alors faites attention.
27: Mon Dieu, il est en train de me bouffer le bras !
26: Ouais, il a pas bouffé le bras du
27: vétérinaire.
26: Il m'a bouffé le bras! Il a bouffé le bras, mais oui, mais qu'est-ce que tu veux que je fasse?
27: Aïe, aïe, aïe, aïe, aïe, aïe, aïe, aïe, aïe, aïe!
26: Ah, je devais
27: faire
26: ça.
4: Mais qu'est-ce qui se passe ici?
26: Allô?
4: Qui c'est qui a l'appareil?
26: Mais le refuge!
4: Mais qu'est-ce que vous faites là, vous? Mais qu'est-ce qu'il y a dans le bocal, là?
26: C'est le bras du vétérinaire!
4: Pardon, madame?
26: C'est le bras du vétérinaire!
4: Oh, ben zut alors!
26: Mais madame, vous comprenez pas, il a mordu le vétérinaire! Il a. Où est le vétérinaire?
4: Ben j'en sais rien, il y a un bras dans le bocal, puis il n'y a plus que la carcasse de Toto!
26: Et le piranha, il est où?
4: Attendez, je vais le regarder.
26: Mais enlevez-vous, pas qu'il vous mord!
4: Oh, ben mince, il y a mon postis qui est tombé dans le bocal, dites-moi!
26: N'allez pas le chercher!
4: Il est en train de bouffer ma perruque!
26: Ben laissez-le!
4: Oh, ben non, ça va pas, ça! Il est en train de bouffer ma perruque!
26: Mais c'est pas grave, où vous habitez?
4: Ah, ben, le vétérinaire qui sort du placard. Bonjour, monsieur.
26: Passez-moi-le.
4: Ben, il vous manque un bras.
26: Ben oui, madame.
27: Ben oui, c'est votre piranha, là.
26: Allô?
27: Excusez-moi, madame, je peux pas tenir le... Attendez, si vous pouvez me mettre le...
26: Mais c'est... Vous êtes sans bras, là?
27: Oh, ben, ça va, il me l'a coupé net, hein.
26: Oh!
27: Mais moi, je suis droitier, donc ça va, hein.
26: Ben, écoutez, vous avez du courage, monsieur. Moi, je vous le dis, hein. Faut la tuer, la bête, là. Vous avez vu le dégât qu'il fait?
27: Mais qu'est-ce qui s'est passé, madame, là? Vos cheveux?
26: C'est une perruque.
27: Comment?
26: C'est une perruque.
27: Mais où est-ce qu'elle est, sa perruque?
26: C'est le piranha qui l'a mangé.
27: Pardon, madame?
26: C'est le piranha qui l'a mangé.
4: Docteur, si on l'envoyait au refuge...
26: Ça va pas, non?
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11: Allô?
22: Bonjour monsieur, c'est bien le restaurant?
11: Oui.
22: Monsieur Martin, à l'appareil, c'est rapport aux impôts.
11: Ouais.
22: Je leur ai déclaré que vous me faites bosser comme serveur pourboiriste, donc il faudrait que je vous dépose...
11: Attendez. C'est quoi le rapport avec moi?
22: Le rapport, c'est que l'argent que je déclare, j'ai mis que je l'ai gagné en pourboire chez vous.
11: Mais comment ça vous déclarez gagner des pourboires chez moi?
22: Parce que comme les pourboires, ils sont pas comptés dans les impôts, ça me permet de payer beaucoup moins.
11: Ah bah oui, vous avez jamais travaillé chez moi.
22: En vrai non, mais rassurez-vous, j'ai tout prévu.
11: Non, si,
22: j'ai mis que je travaillais chez vous.
11: Ah non, mais vous déclarez pas que vous travaillez chez moi.
22: Pardon, mais alors pourquoi je touche des pourboires chez vous si je travaille pas chez vous? Ils vont se douter d'un truc.
11: Oh là là, alors là on arrête ça tout de suite.
22: Ah, bah ça, rapport au papier, c'est un petit peu tard.
11: Quel papier?
22: Deux papiers que je vous ai fait, mais bon, c'est pas important, parlons d'autre chose.
11: Quel papier? Non, stop.
22: Bon, c'est-à-dire que j'ai déjà rempli le dossier pour vous.
11: Non, mais on marche sur la tête ou quoi? Ça, là, on me l'avait jamais fait.
22: Non, mais pas de panique. De toute façon, j'ai mis que vous m'avez fait travailler au black.
11: Non, mais vous me prenez pas un jambon, quoi. Je vais déclarer vous embaucher au noir.
22: Eh oui. Et vu que le black, c'est pas imposifiable, ça vous coûte rien.
11: Non, alors, écoutez, je pense que vous connaissez pas bien la loi française, parce que le travail au black est autorisé.
22: Oui, en tant que patron, je crois que vous avez des quotas.
11: En tant que patron, vous imaginez que je peux faire travailler quelqu'un au black chez moi? Non, mais
22: en plus ça m'arrange.
11: Non, mais moi je suis pas assistante sociale, d'accord?
22: Non, mais pas vu, pas pris, comme on dit.
11: Vous faites pas vu, pas pris.
22: Non, mais vous savez quoi? Dans ce cas, plan B, on va dire que vous m'avez fait une donation.
11: Je dirais que je vous ai fait une donation.
22: Bah oui.
11: Non, mais
22: les donations, c'est exonérifié aussi.
11: Mais si. Non, mais là je m'assois parce que...
22: Donc j'oreille et je mets à la place acte donificatoire de 18 000 euros.
11: Non, mais stop.
22: Pardon, mais moi j'avais mis 18 000 euros de pourboire à la base.
11: Je vais en parler à ma serveuse, ça va l'intéresser. Le monsieur, il a 18 000 euros de pourboire à déclarer.
22: Non. Bonjour monsieur.
11: 18 000?
22: Oui, j'ai préféré mettre une petite somme pour que ce soit discret.
11: Mais 18 000 euros de pourboire? Non mais vous êtes barjot, mon pauvre mec. Comment vous pouvez avoir touché 18 000 euros de pourboire?
22: Si on dit que je touche 50 euros de pourboire par jour sur 365 jours par an...
11: À 50 euros par jour? On est fermé plus d'un mois dans l'année?
22: Oui, mais parce que parfois j'ai dit que je faisais des danses pour les clients en extra.
11: Mais c'est du grand n'importe quoi.
0: Ouais, bah raison de plus pour que je coche donation, vous avez raison.
11: Mais c'est même pas une donation, puisque je vous ai pas donné de fric.
0: Ah mais justement, on va simuler.
11: Mais, ah bah non.
0: Mais si, il suffit que vous me donniez les 18 000 euros.
11: Je vais pas vous donner du fric, pourquoi je vous donnerai des sous?
0: Bah c'est quand même plus crédible si vous me faites un virement.
11: Non, je ne vous fais aucun virement.
0: Mais si vous préférez, au lieu de faire une fois 18 000, vous me faites deux fois 10 000.
11: Non, rien du tout.
0: Et si on dit trois virements de 20 000 dans ce cas?
11: Ah certainement pas.
12: C'est moi ça. Eh, hey, monsieur, vous comptez nous faire chier, là.
0: Bonjour, madame, oui, alors si ça peut vous dépanner, je prends aussi les chèques et la carte.
12: Oui, c'est carte, fort, ouais.
0: Par carte, oui, très bien, je branche le terminal.
12: Bon, c'est fini, terminé.
11: C'est quoi ce bordel?
0: Ah, sinon vous avez mal raccroché.
11: C'est un connard, ce type.
0: Ce type vous entend toujours.
11: Eh ben, vous me faites chier.
13: Oui, allô?
14: Bonjour, monsieur.
13: Bonjour.
14: Adjudant Lamolle à la retraite à l'appareil. Je suis à la pension éducation des chiens, là.
13: Oui.
14: Je vous appelle parce que j'ai un berger allemand.
13: Oui.
14: Et je voudrais le faire éduquer.
13: Oui.
14: Pour qu'il puisse aller mordre les couilles de mon voisin, qui est un...
13: Oui.
14: Un gros con, il n'y a pas d'autre mot, un con parmi les cons.
13: Oui.
14: Au royaume des cons, il sera le premier et le dernier.
13: Oui.
14: Et donc, voilà, ce type-là, je voudrais bien que mon chien il lui meurt des couilles. Est-ce que c'est envisageable?
13: Il a quel âge, votre chien?
14: Il a 4 ans.
13: Et qu'est-ce qui se passe, alors, avec votre voisin?
14: Ben, si vous voulez, c'est un con, quoi. C'est-à-dire qu'il supporte pas que je fasse des exercices de tir, parce que, bon, je suis à la retraite, mais je m'entraîne encore, quand même. Hein.
13: Oui.
14: Au cas où la France serait envahie un jour, on ne sait jamais, vous savez, aujourd'hui au train où ça va, on ne sait pas ce qui peut se produire, vous savez, dans le futur. Donc j'ai converti mon jardin en petit champ de tir avec des murs et des abris. Et donc je fais des exercices de tir au PM, à la 12-7, donc on a la plâtre, on a des offensives et des défensives, bien entendu. Et ça ne plaît pas à mon voisin qui est un lâche, évidemment.
13: Ah oui.
14: Et donc il m'emmerde. À chaque fois que je fais des exercices de tir, devinez ce qu'il fait.
13: Ben, je peux pas deviner, là. Je vais vous me poser une colle, là.
14: Il arrose avec son tuyau d'arrosage de l'autre côté et il m'asperge comme ça, alors que je suis en train de tirer, hein.
13: Ah ouais.
14: Voilà. Donc, ah. Je voulais savoir si vous pouviez dresser mon chien, éventuellement, aller lui mordre les couilles.
13: Ah ben ça, je peux pas, parce que j'ai plus le droit de faire mordre des chiens.
14: Écoutez, moi, je vous donne l'autorisation.
13: Ah ben, oui.
14: J'ai le bras long.
13: Ah, carrément. Il vient vous voir, votre voisin, de temps en temps?
14: Il met des pommes pourries dans ma boîte aux lettres. Parce qu'il arrive que quand on lance la grenade avec les copains le samedi soir, il y en a qui, évidemment, bon, bah, ça arrive hein, quand même, il y en a qui vont péter de temps en temps sur son terrain. Mais pas.
13: Non, mais ça.
14: Non, mais.
13: Écoutez, si vous lancez des grenades le samedi soir sur votre terrain.
14: Non, on lance pas.
13: Je sais pas quel moment vous avez accepté ça. Hein,
14: non, mais on lance pas dans son jardin, lui.
13: Mais vous lancez dans votre jardin, oui, c'est vrai.
14: Oui, mais il y en a parfois qui passent par-dessus le muret.
13: Ben, purée.
14: Voilà, donc ça arrive. Alors on lui... non, mais on lui dit que c'est un accident.
13: Ah oui.
14: Ah, quand même, on est pas mal élevé.
13: Mais moi, si vous lanciez des grenades à côté de chez moi, est-ce que vous croyez que je serais content, moi?
14: Ah non, mais attendez, c'est pour la France, hein.
13: Non, mais écoutez, je sais pas.
14: Non, mais bon, c'est vrai. Bon, il y a eu des petits incidents, mais rien du tout. Sa voiture qui était garée, donc, dans son jardin.
13: Ouais.
14: Enfin, quand on est un peu sérieux, on garde pas sa voiture dans un jardin. Ben oui, mais non, mais monsieur, mais ça peut arriver, mettez-vous à notre place. On a un exercice de tir.
13: Vous lui avez tiré sur sa voiture.
14: Mais non, mais on en tire 20 dans la cible. Bah forcément, sur les 20, il y en a une qui part, qui est un peu décadrée, ça, vous avez fait du tir, vous savez ce que c'est quand même.
13: Oui.
14: Bon, bah sa voiture a pris le mortier. Alors là. Mais non, mais c'est pas de notre faute, c'est un accident.
13: Et depuis, il n'est pas content.
14: Ah oui, il n'est pas content. Mais je ne me demandais pas pourquoi, je ne sais pas. Non, mais...
13: Vous imaginez, vous cassez ma voiture dans mon jardin?
14: Oui, mais attendez, il s'est vengé depuis.
13: Ah oui?
14: Mais il a pissé sur la voiture de ma femme.
13: Ah, mais alors, des cons.
14: Non, mais vous savez pourquoi il a fait ça? Parce qu'on a bousillé ses chats. Mais non, mais ça... Non, mais attendez, monsieur, attendez. On a tiré sur ses chats. Il venait d'avoir une portée. Bon, mais moi, je ne le savais pas. On n'a pas fait exprès, nous, on tirait sur la cible. Bon. Et c'était un copain, vous savez, c'était le jour de son anniversaire. Et donc, on avait sorti le pastis, quoi, évidemment.
13: Vous avez tué la portée de chat?
14: Ben oui, les chats, ils meurent, d'accord. Mais ouais. Il va pisser sur la voiture de ma femme. C'est pas ma femme qui a tiré.
13: Il va pisser sur la voiture de ma femme.
14: Voilà. Voyez, c'est ce comportement inadmissible qui fait que moi, je ne veux plus me laisser faire par un con pareil.
13: Ouais.
14: Et que je vous demande si...
13: Vous avez besoin d'un chien ? Parce que vous n'êtes pas fermé.
14: Ben, je voudrais que mon chien puisse aller lui mordre directement les couilles pour qu'il comprenne une bonne fois pour...
13: Que les couilles ?
14: Ben oui.
13: Non, c'est pas moi qui vais vous l'indiquer. J'aurais trop peur d'aller chez vous, moi.
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3: Oui.
22: Oui, bonjour madame. Je suis bien chez le photographe.
3: Monsieur. Oui, bonjour.
22: Je suis passé à la mairie pour faire une carte d'identité.
3: Oui.
22: Et il me faut des photos officielles.
3: Oui.
22: Donc je voulais savoir si vous aviez ça.
3: Bah bien sûr, oui.
22: Du coup, je vais envoyer mon beau-frère qui passera.
3: Ah, allez. C'est pour une carte d'identité pour qui ?
22: Pour moi.
3: Eh ben il faut que vous soyez là pour être pris en photo.
22: Bah pourquoi ?
3: Bah comment je fais pour vous ? Putain, c'est une photo de vous qu'il faut.
22: Voilà, oui, c'est ça. Donc du coup, moi, mon beau-frère peut passer vers 15h.
3: Non.
22: Martin, 15h, c'est pas possible pour le photographe.
3: Attendez, allô, vous m'entendez ?
22: 16h, tu peux ?
3: Attendez.
22: Est-ce que 16h, c'est possible ?
3: Attendez, il faut une photo de votre tête à vous.
22: Ah oui, d'accord.
3: Ah, ça y est, vous l'avez.
22: En fait, il faut que tu viennes avec une photo de moi.
3: Non, mais non, c'est pas bon. Vous comprenez rien à ce que je vous raconte, là.
22: Ah bah, ça va être ma faute.
3: C'est mon métier, écoutez.
22: Excusez-moi, vous êtes vraiment le photographe ?
3: Mais oui, je suis le photographe.
22: Non, mais j'ai l'impression que le patron est sorti, on tente sa chance. Allô ? Ah, bonjour madame, comme j'expliquais...
15: Mais non, mais c'est vous qui devez être sur les photos, monsieur.
22: C'est moi qui devais être.
15: Mais oui, bien sûr. Vous devez être sur la photo, donc...
22: Non, mais j'ai bien compris que je devais être sur la photo.
15: Oui.
22: Mais si vous prenez en photo la photo que moi je donne à mon beau-frère...
15: Ça, c'est pas possible.
22: Si c'est une question d'argent...
15: C'est pas une question d'argent, monsieur.
22: Bon, est-ce que je peux avoir le photographe, peut-être ? Il sera au courant.
18: Oui, monsieur.
22: Oui, bonjour, monsieur.
18: Oui, non, mais monsieur, vous comprenez pas. Il faut que je vous prenne en photo, monsieur.
22: Là, c'est pas possible avec mon smartphone. Je peux me reculer comme ça ?
18: Non, mais monsieur, je peux pas vous prendre en photo par téléphone.
22: C'est bon, je vous dis top.
18: Monsieur.
22: Top.
18: Monsieur.
22: Elle est bonne ou pas ?
18: Non, monsieur, il faut que vous passiez au magasin.
22: On va la refaire, c'est pas grave. Top. J'ai dit top, hein ?
18: Oui, monsieur.
22: Top.
18: Monsieur.
22: Top photo.
18: Allô, monsieur, rapprochez-vous du téléphone.
22: Allô ?
18: Oui.
22: Vous avez pu la prendre ou pas ?
18: Non, monsieur.
22: Ça va être bon, là, peut-être, non ? Top.
18: Monsieur.
22: Top photo, je suis prêt, top.
18: Il comprend pas le principe, monsieur. Ah, attendez.
22: Ouais.
19: Allô ?
22: Oui, ah bah c'est un autre...
19: Ah bah, mais on ne fait pas par téléphone, ça se fait un studio, monsieur.
22: Bah alors, pourquoi elle essaie de me prendre par téléphone, là ?
19: Jamais elle vous a dit qu'elle vous prenait par téléphone, monsieur.
22: Bon, enfin, excusez-moi, mais là, j'arrête pas de dire
19: monsieur,
22: top.
19: J'étais à côté d'elle, ne me dites pas n'importe quoi.
22: Excusez-moi, vous pouvez peut-être me repasser la photographe, parce qu'apparemment...
19: Ah, écoutez...
20: Oui, allô ?
22: Oui.
20: Eh, jeune homme, qu'est-ce que vous voulez faire ? Mais qui vous êtes, vous ?
22: Alors, bah, c'est ce que j'ai expliqué à votre collègue, en fait. Peut-être qu'elle peut me prendre en photo avec mon smartphone.
20: Mais vous êtes où, monsieur, pour vous prendre en photo ?
22: Bah, je suis chez moi, là.
20: Eh, mais on va pas venir chez vous prendre en photo, non ?
22: Mais non, mais par le téléphone, là.
20: Mais vous êtes fou. Comment voulez-vous qu'on vous prenne en photo si vous n'êtes pas devant ?
22: Alors, là, c'est bon ou pas ?
20: Il est vrai que celui-là.
22: Top !
20: Il dit stop, il prend une photo. Mais allô, sec ici, à l'aéroport de Toulouse, contrôle. Non mais allô, on prend des photos par téléphone, bien sûr. Et vous venez de quelle planète ? Vous avez fumé un peu, non ?
22: Comment ?
20: Vous avez fumé un peu le jouet, vous avez dû fumer. Vous avez pris des substances illicites, non ? Et elle était bonne ou quoi ? Parce que là, vous êtes pas bien, hein ?
22: Comment ça, je suis pas bien ?
20: Non, vous êtes pas bien, non ? Mais ça va pas, non ? Vous voulez que je vous prenne une photo ? Vous êtes en face de moi, là ?
22: Du coup, je dis à mon beau-frère de passer.
20: Et vous êtes complètement dérangé, vous. Comment ça se passe ?
22: Dans ce cas, vous me faites un sourire, je vous prends en photo ?
20: Oui, allez-y, je vais sourire, vous me prenez en photo, allez. Je dis à ma collègue, elle peut faire cheese, elle aussi, vous nous prenez ensemble ? Viens ici. C'est une belle blonde à forte poitrine, allez.
22: Dites-moi, cheese ?
20: Voilà, on dit cheese, tout est dans le temps. Cheese. Ça y est, vous nous avez pris, là ? Ça va ?
22: Essayez en disant, on est très contente d'être sur Rire et Chanson.
20: Ah, puis c'est Rire et Chanson.
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28: Allô ?
27: Oui, bonjour monsieur.
28: Bonjour monsieur.
27: France Télécom Arcachon à l'appareil.
28: Oui, oui.
27: Voilà, nous avons un petit problème de centrale.
28: Oui.
27: Avec un faisceau de ligne donc qui a été perturbé.
28: Oui.
27: Nous devons réparer.
28: Oui.
27: Vous allez recevoir pendant quelques minutes un certain nombre de communications téléphoniques en provenance d'Arcachon.
28: Oui.
27: Ces coups de fil ne vous sont pas adressés.
28: Oui.
27: Tout ce qu'on vous demande, c'est de relayer la sonnerie.
28: Oui.
27: C'est-à-dire que ça va sonner chez vous.
28: Oui.
27: Vous décrochez.
28: Oui.
27: Vous ne dites pas allô.
28: Non.
27: Vous ne vous présentez pas.
28: Oui.
27: Mais vous relayez la sonnerie.
28: Ça veut dire quoi ?
27: Vous faites la sonnerie avec des fréquences vocales, les vôtres.
28: Oui.
27: C'est-à-dire que vous faites tout.
28: Ah ouais.
27: Tout.
28: Ouais, d'accord.
27: Hein ?
28: Ouais, d'accord.
27: Jusqu'à ce que l'autre personne ait raccroché.
28: Bon, d'accord.
27: Nous sommes d'accord ?
28: Oui.
27: Voilà, je vous remercie, monsieur.
28: Il y en a... j'accroche là.
27: Oui, il y en a pour quelques minutes. Hein.
28: Voilà, merci.
27: Merci, au revoir.
14: Je dois être sur le répondeur, là. Bon, ben, je vais laisser un message. Hélène, mon amour.
24: Je voulais te dire que je t'aime. Cette nuit a été pour moi une révélation. J'ai aimé tout ce que nous avons fait. J'ai aimé ton corps sur les draps de soie et de satin mélangés que j'ai acheté chez Tati. J'ai aimé tes cheveux, ta bouche, tes seins, ton ventre et tes longues jambes brillantes. J'aime tes fesses, j'aime tes cuisses blanches, longues et galbées. Et j'aime aussi celles de ta sœur, celles de ta mère. J'aime le corps de toutes les femmes de ta famille. Voilà, Hélène. J'espère que vous aurez ce message et qu'ensemble nous pourrons cette nuit, dans votre grand lit, poursuivre toutes nos cochonneries. J'espère vous entendre crier dans la nuit, mordre la descente de lit. Oh, mes cochonnes, comme je vous aime.
27: Allô?
1: Oui.
27: Oui, monsieur, c'est France Télécom, là.
1: Oui.
27: Ça y est, c'est fini, hein? Vous avez eu des appels?
1: Oui.
27: D'accord, hein?
1: Mais alors, attention, hein? C'était un peu cru.
27: Ah, c'était un peu cru?
1: Oh, oui, oui.
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5: Allô?
22: Bonjour monsieur, c'est bien le productionneur de foie gras?
5: Oui.
22: J'aurais besoin de récupérer des bocaux vides de foie gras, s'il vous plaît.
5: Attendez. En fait, moi, je ne vends que du foie gras, tous mes bocaux sont pleins.
22: Dans ce cas, je vais juste vous prendre des étiquettes.
5: Mais je n'ai même pas d'étiquettes à vous donner, monsieur.
22: Celles qui sont sur les bocaux, on met un coup de...
5: Oui, mais certainement pas.
22: Ah bah j'ai mon beau-frère qui arrive, justement. Martin, ils veulent pas nous donner de bocaux, donc il va falloir récupérer juste les étiquettes.
5: Non, mais monsieur, vous avez pas compris. Je vous ai dit que je vous donnerai même pas d'étiquettes.
22: Je suis avec le monsieur, là, il me dit...
5: Non, mais vous êtes pas avec un monsieur, vous êtes avec une dame, monsieur.
22: Tu passeras, mais juste prendre les étiquettes, oui.
5: Monsieur, vous dites à votre beau-frère que je vais vous donner les étiquettes.
22: Oui, alors je lui ai dit ça.
5: Non, mais c'est pas du tout ce que je vous ai dit,
22: Elle va nous donner des étiquettes.
5: Mais je ne vous donne rien du tout. Vous patientez? Allô?
22: Oui, bonjour monsieur.
6: Moi, je suis producteur de foie gras.
22: Oui, si vous voulez, avec mon beau-frère, on fait une sorte de foie gras et on voudrait mettre vos étiquettes dessus.
6: Vous n'allez pas mettre mes étiquettes sur vos produits? T'es au courant, toi?
22: Bah oui, je suis au courant, c'est moi qui vous le propose. Pourquoi vous me demandez si je suis au courant?
6: Non, je parle à ma collègue.
22: Évidemment que je suis au courant, c'est ce que je vous dis.
6: Je vous parle pas à vous, non mais c'est bon. Allô?
22: Ah, notre monsieur.
6: On comprend pas ce que vous voulez. On n'est pas imprimeur, nous, on fait pas d'étiquettes.
22: Imprimeur, celui qui vend des... Non, le primeur, c'est les fruits et légumes.
6: Non. Imprimeur. Imprimeur, c'est celui qui imprime.
22: Non, le primeur, c'est celui qui vend les fruits et légumes.
6: Oui, ça, c'est imprimeur. Primeur, c'est celui qui imprime les étiquettes.
22: Non, mais alors, vous me parlez de fruits et légumes, ça n'a rien à voir, moi.
6: Mais je vous parle pas d'imprimeur, je vous parle de... Imprimeur.
22: Ah bah oui, imprimeur. Parce que moi j'ai mon beau-frère, si vous voulez, qui avant était effectivement dans les fruits et légumes. Il allait à Rungis tous les matins.
6: Bon, écoutez, non.
22: Bon, écoutez, passez-moi le responsable.
6: Oui.
7: Allô?
22: Oui, bonjour madame. Voilà, comme j'expliquais...
7: Monsieur.
22: Oui, je vous entends, oui.
7: Oui, pourquoi vous me dites bonjour madame?
22: Alors, comme j'expliquais, moi j'aurais juste besoin d'étiquettes pour mettre sur les bocaux.
7: Attendez. Vous arrivez chez moi, vous venez chercher des étiquettes, mes étiquettes pour mettre sur vos foie gras.
22: Voilà, c'est ça.
7: Mais.
22: Enfin, de foie, de pâté, quoi. Mais,
7: foie, de pâté, mais c'est pas pareil, le foie et le pâté, c'est pas pareil.
22: Bon, ça reste du pâté qu'on achète.
7: Ça reste du pâté que vous achetez. Et monsieur, demain, vous êtes propriétaire d'un château de Bordeaux dans le Saint-Émilion.
22: Alors, vous confondez avec quelqu'un d'autre?
7: Mais non, mais c'est pas vous, je prends un exemple, monsieur. J'achète des bouteilles de vin à un gars du coin.
22: Non, mais ça ne me regarde pas.
7: C'est un exemple pour vous comparer, c'est pas possible.
22: Parce que vous faites pas de vin.
7: Mais attendez, vous comprenez pas ce que je vous explique depuis 10 minutes, là?
22: Je crois que vous confondez.
7: Je fais un exemple, l'exemple de votre demande, vous comprenez?
22: Je comprends bien que si je devais mettre des étiquettes de foie gras sur des bouteilles de vin, ça collerait pas.
7: Des étiquettes de foie gras. Attendez. Non. C'est un exemple, c'est du virtuel. Ça, vous comprenez ça? C'est comme si j'ai des bouteilles de vin chez moi.
22: Dans ce cas, si je vous prends une caisse de votre pinard avec,
7: non,
22: là.
7: Mais vous avez rien compris. Je ne fais pas de vin. Vous êtes dans une société de foie gras. Qu'est-ce que vous me racontez de vin?
22: Non, mais déjà, il y a votre collègue qui veut me refiler des fruits et légumes. Maintenant, c'est du pinard.
7: Je veux pas vous vendre du pinard. Je vais vous donner un exemple que vous n'arrivez pas à comprendre. J'ai pas de vin, j'ai pas de...
22: Non, mais c'est donnant. Du vin contre du pâté.
7: Écoutez, je peux pas. Vous êtes dans. Bon, attendez. Allez, voilà.
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8: Allô.
4: Allô?
8: Bonjour, monsieur.
4: Bonjour, monsieur.
8: Je suis bien à la boucherie?
4: Oui, c'est l'employé, là.
8: Oui, très bien. Bonjour, monsieur Robert Ledoux, à l'appareil.
4: Oui?
8: Excusez-moi de vous déranger. Je suis pêcheur, hein?
4: Oui?
8: Et je vous appelle parce que j'aurais voulu savoir si, dans votre boucherie, vous pourriez pas, de temps en temps, me mettre un peu d'asticot de côté.
4: Non. On n'a pas du tout ça.
8: Oh, ben, c'est pas ce qu'on m'a dit, hein?
4: Ah bon? Qui c'est qui vous a dit ça?
8: Oh, ben, écoutez, ça m'embête, hein? C'est quelqu'un qui a vu des mouches qui passaient à

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3: Il a dit, ben, faut aller à la boucherie.
4: Elle est bonne, celle-là. Ben, c'est ce fumier de... une belle ordure. Croyez-moi, quand il se pointera chez moi, il sera pas déçu du voyage. Ouais. Parce qu'il m'a déjà fait des saloperies pas mal. Ah, mais là, ça, là c'est une bonne, celle-là. Hein.
3: Attendez, vous quittez pas?
4: Oui.
3: Mon petit-fils me dit qu'il avait une mauvaise haleine, le gars qui lui a dit ça.
4: Ah, ben, c'est une barrique à deux pattes.
3: C'est une?
4: Une barrique à deux pattes, c'est un ivrogne fini.
3: Ah, ben, voilà, c'est pour ça.
4: C'est un ivrogne. Vous pensez que je le connais, ce pistolet? Mais il m'en veut à mort, je sais pas pourquoi, j'en sais rien, je sais pas, il me fait des crasses pas mal.
3: Non, il vous en veut pas, parce qu'il a dit que c'était les meilleurs asticots de toute la vie.
4: Ah, ben bien sûr, mais envoyer un client, vous parlez d'une réputation, monsieur, envoyer un gars chez le boucher pour des asticots, vous rigolez? Vous parlez d'une réputation?
3: Mais il a dit que c'est les meilleurs asticots de la ville.
4: Ah, ben bien sûr, les meilleurs asticots de la ville, bien sûr, mais le meilleur camp, vous allez chez lui, vous le trouvez, hein? Ça, je vous le dis, hein.
3: Vous marquez, je suis assez embêté. Parce que moi, j'ai transmis votre adresse, là, vous savez, au guide départemental de la pêche.
4: Oui.
3: Et ils ont mis un article.
4: Oui.
3: Alors, c'est marqué « Boucherie ».
4: Oui.
3: Et en grand, c'est marqué « Les meilleurs asticots de toute la région ».
4: Là, vous faites bien de me dire ça, monsieur.
3: Et en dessous, c'est marqué en petit. Et en plus, c'est gratuit, ils vous accueillent avec le sourire.
4: Eh bien, je vous remercie beaucoup, monsieur. Là, vous avez bien fait de me téléphoner. Parce que je vais m'occuper de l'affaire. Et croyez-moi, je vais m'occuper de l'affaire. Hein.
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5: Allô, oui.
6: Oui, bonjour, monsieur. C'est bien la boulangerie?
5: Ouais.
6: J'ai ma fille qui était passée la semaine dernière pour acheter une flûte chez vous.
5: Oui.
6: Et j'ai l'impression qu'elle s'est fait arnaquer.
5: Pourquoi?
6: Bah, parce que, si vous voulez, elle en avait besoin pour son cours de musique, là, au collège. Elle est revenue du collège. Elle a eu un zéro, quand même.
5: Une flûte?
6: Ça n'a rien à voir avec l'instrument de musique.
5: Bah oui, une flûte, pour nous, c'est du pain ici, hein.
6: Comment ça, du pain?
5: Bah, nous, on est une boulangerie, on vend que du pain, mais on vend des flûtes, oui.
6: Alors, excusez-moi, parce que la flûte, je l'ai là. Je sais pas si vous entendez, là, je la tape contre la table.
5: Elle est venue chercher ça quand?
6: Vendredi.
5: Ah bon, oui, vendredi, aujourd'hui, elle doit être dure, c'est normal. Hein.
6: Alors là, je souffle.
5: Mais monsieur, on vend pas de flûte, on vend des flûtes campagne, alors c'est tout.
6: Excusez-moi, j'essaye de jouer un truc.
5: Mais on ne vend pas de flûte en bois pour jouer de la musique, nous. Hein.
6: Je vais vous faire Au clair de la lune, vous allez voir.
5: Écoutez, monsieur, on vend des flûtes en bois.
6: Ah bah non.
5: Bah, on ne vend pas de flûte, on est une boulangerie.
6: Ah bah alors pourquoi vous lui avez vendu une flûte? C'est un petit peu facile de changer maintenant en disant tiens, on vend.
5: Attendez, monsieur, je suis à la caisse, hein. Je suis la boulangère, j'ai pas vendu de flûte. On n'a pas de flûte à musique ici, hein. Je suis désolée.
6: Non, mais vous avez profité parce que c'est une jeune fille, vous êtes dit tiens, elle va y voir que du feu, elle demande une flûte.
5: Non, monsieur, je ne vais pas voir que du feu, je vends pas de flûte.
6: Essayez de faire croire à une pauvre jeune fille que
5: ce... Bah, dites-lui qu'elle vienne à la boulangerie, la pauvre jeune fille, avec lui. Venez, là, je suis là, moi, avec la flûte.
6: Ah bah, je vais rapporter la flûte. Et puis en plus, elle a eu un zéro, une heure de colle, ça vous allez me les rembourser, hein.
5: On paye pas une heure de colle à l'école.
6: Ah bah si, bah, elle est dans le privé, en fait, il facture les heures de colle 50 balles.
5: Monsieur, venez, j'appelle la gendarmerie parce que...
6: Ah bah
5: là...
6: écoutez, passez-moi le boulangiste.
7: Oui, allô?
6: Oui, bonjour madame. Voilà, comme j'expliquais, j'ai un problème avec...
7: Attendez, c'est une boulangerie, hein.
6: Oui, ah bah alors, pourquoi vous dites que vous vendez des flûtes?
7: Je vends pas de flûtes, hein.
6: Ah, on change la version.
7: C'est quoi ce système-là?
6: Bon bah, c'est très clair, c'est que vous avez essayé de l'arnaquifier. Bon bah, j'ai démasqué le petit jeu, comme on dit, donc du
7: le
6: coup...
7: Le petit jeu, non mais bon, faut arrêter tes conneries, là.
6: Pardon?
7: Hein? D'accord? T'avais qu'à te déplacer à la boulangerie, hein.
6: Ah
7: d'accord.
6: Bah, je vais venir, parce que figurez-vous qu'elle a quand même eu une heure de colle et un zéro à cause de ce truc-là.
7: Non, mais... De ma faute, non mais ça va, tu délires un peu là ou quoi?
6: Ah bah excuse-moi, puisqu'on se tutoie, si tu veux, son prof de musique s'est dit, bon bah elle se fiche de
7: si
6: moi.
7: Si tu sais pas ce que c'est qu'une flûte ou une baguette, c'est un grand...
6: Ah bah excuse-moi, mais alors la flûte, soi-disant, hein, ce que tu prétends être une flûte, puisqu'on se tutoie donc encore.
7: Ouais.
6: Je l'ai là, alors je vais te faire, j'ai du bon tabac dans ma tabatière.
7: Non mais ouais, d'accord.
6: Alors, hein? On est d'accord?
7: Je t'emmerde, d'accord?
6: Ah non?
7: C'est fini tes petites conneries, d'accord?
6: Enfin, forcément, c'est moi qui serais venu acheter la flûte, je suis sûr que vous m'auriez donné une vraie flûte.
7: Mais t'es un peu con ou quoi? Je vends de la baguette.
6: Bah oui, non mais ce que je veux dire, c'est qu'on se dit...
7: Alors si t'es pas capable d'aller acheter une flûte à ta fille, hein, bah c'est pas mon problème, d'accord?
6: Je crois que c'est vous qui êtes en train de me flûter.
7: Merci, au revoir.
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8: Bienvenue.
9: Allô?
10: Oui.
9: Oui, bonjour madame.
10: Vous faites des dépannages?
9: Oui.
10: Est-ce que vous pourriez venir faire dépanner ma fenêtre, s'il vous plaît?
9: C'est du PVC ou de l'aluminium?
10: C'est du bois.
9: Comment?
10: Ça a l'air d'être du bois.
9: Du bois?
10: Du bois.
9: Du bois et...
10: Non, pas du bois. Du bois.
9: Du bois. Je comprends pas ce que vous me dites. Du bois, c'est...
10: Vous connaissez pas le bois?
9: Du tout, non.
10: Comme une bouée, mais sans œufs.
9: Mm-hmm, mais ça, on fait pas, madame.

0: Si, si.
1: Non, du tout, non.
0: Ah, si, si, si.
1: Non, on ne sait pas, non.
0: Alors, écoutez, si vous ne voulez pas vous déplacer, est-ce que mon fils et moi, on peut vous amener la fenêtre ?
1: Non, mais nous, si vous nous amenez la fenêtre, on ne vous la réparera pas. Hein.
0: Non, ce n'est pas grave.
1: Non, ça nous fait une distraction.
0: Vous savez, à notre âge, on a besoin de distraction.
1: Je sais bien, madame, mais on ne sait pas ça. On ne le fait pas. Même en venant, on ne le fait pas.
0: Non, démonte la fenêtre, si tu veux commencer. On va l'appeler pour la dame pour qu'elle voit ce que c'est qu'une fenêtre en bois.
1: Non.
0: Voilà. Elle va rentrer dans la berline. Oui.
1: Non.
0: Là, il est parti la démonter.
1: Non, madame, non. Je suis désolée, j'ai une autre ligne qui sonne. Je vais devoir vous laisser, madame.
0: Oh, mon Dieu.
1: Je suis désolée, j'ai une autre ligne qui sonne, madame.
0: Oui, mais vous me faites beaucoup de peine.
1: Je suis désolée, j'ai une autre ligne. Je vais devoir vous laisser, madame.
0: Oui, mais vous me faites beaucoup de peine.
1: Je suis désolée, mais j'ai une autre ligne qui sonne. Je vais devoir vous laisser, madame.
0: Oui, mais vous me faites beaucoup de peine.
1: Je suis désolée, je vais devoir raccrocher.
0: Oui, mais vous me faites beaucoup de peine.
1: Je vais devoir raccrocher, madame.
0: Oui, mais vous me faites beaucoup de peine.
1: Je suis désolée.
0: Oui, mais vous me faites beaucoup de peine.
1: Au revoir, madame.
0: Oui, mais vous me faites beaucoup de peine.
2: Bonjour. Oui, bonjour, Gendarmerie Nationale, appareil.
1: Oui.
2: Nous venons d'intercepter une R21 immatriculée 54 avec une dame et un monsieur qui transportaient sur leur capot une fenêtre en bouée, nous disant qu'ils venaient vous l'amener à votre demande.
1: Ah, du tout, non. On lui a jamais demandé de venir avec sa fenêtre. Hein.
2: Ah bah écoutez, elle prétend que c'est vous qui...
1: Ah du tout, non. Non. C'est elle qui s'est engagée en disant qu'elle voulait venir avec sa fenêtre. Nous, on lui a dit non, puisqu'on ne répare pas ce type de fenêtre.
2: C'est une fenêtre en bouée, c'est ça ?
1: Oui.
2: Oui, et donc elle prétend que vous lui avez demandé de la porter.
1: Du tout, non. C'est pas nous qui lui avons demandé. Hein.
2: Attendez, quittez pas. Hein. Oui, alors donc la dame me dit que... Madame, attendez, moi je suis avec les dépanneurs qui me disent que c'est vous, ils ne vous ont jamais demandé de l'amener.
0: Oh la menteuse, alors ça c'est pas vrai.
1: Non, c'est vous qui vous êtes focalisé pour emmener la fenêtre, on vous a jamais dit d'emmener la fenêtre, madame.
0: Elle m'a dit qu'elle ne savait pas ce que c'était le bouet et qu'elle voulait voir...
1: Non, c'est pas vrai, madame.
0: Elle m'a même dit, ah oui, amenez-la assez
1: vite. Vous êtes de mauvaise foi, madame.
0: Les collègues vont pouvoir voir ce que c'est le bouet.
1: Du tout.
2: Attendez, moi je vais vous entendre tous les deux pour une confrontation.
1: Attendez, je sais ce que je dis encore, on ne va jamais demander de venir avec sa fenêtre, on n'est pas inconscient quand même. Quoi.
2: Même si c'est du bouet, madame ?
1: Même si c'est du bouet, oui.
2: Bon.
1: On envoie un technicien, mais on ne lui a jamais demandé de venir avec la fenêtre, monsieur.
2: Bah, c'est gentil de la dépanner. Hein.
1: Ben, on n'a pas le choix, puisqu'elle nous fait passer pour des menteurs. Donc.
2: C'est une rustine qu'il faut mettre, hein, apparemment, parce que la fenêtre est crevée, c'est tout. Hein.
1: Parce que la fenêtre est crevée, il faut mettre une rustine.
2: Exactement, hein, c'est ce que je vois. Hein. Donc c'est une rustine, écoutez, le trou dans la fenêtre fait à peu près 3 mm d'épaisseur.
1: 3 mm d'épaisseur, oui.
2: Et donc il y a une fuite d'air et évidemment la fenêtre est dégonflée.
1: Une fuite d'air et la fenêtre est dégonflée. Mmh.
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4: Oui.
5: Bonjour monsieur, c'est bien la société de taxi ?
4: Oui, c'est pourquoi ?
5: J'ai monté un site internet qui propose des courses de taxi gratuites et donc je vous ai inscrit parmi mes chauffeurs.
4: Mais pourquoi vous l'avez fait ? Vous ne avez pas demandé notre autorisation ?
5: Bah, vous, ça vous ramène des clients.
4: Non, mais des courses gratuites, ça amène rien. Hein.
5: Moi, je les vends, les courses gratuites, vous voyez, donc ça me permet quand même de toucher de l'argent sur mon site internet.
4: Ah oui, sur le compte des taxis.
5: Voilà, c'est ça, vous avez tout compris.
4: Non, vous ne nous inscrivez pas.
5: Ah ben, je vous ai déjà inscrit.
4: Non, mais vous nous enlevez.
5: Oula, bah oui, mais alors là, il y a un délai d'un mois à peu près.
4: Non, hein. Mais attendez, vous nous mettez sur des sites et vous vous demandez même pas l'avis. Ma foi, ça se fait pas, ça, quand même. Non, mais attends, faut pas rêver, là.
6: Allô ?
5: Oui, bonjour, madame.
6: Qu'est-ce que vous voulez, finalement, monsieur ? Vous n'avez pas à m'inscrire, ça me demande mon avis.
4: Non, mais des courses gratuites pour qu'il enquête, lui.
5: Ah, passez-moi le responsable, dans ce cas, oui.
6: Il n'y a pas de responsable qui tienne. Qu'est-ce que vous faites, là ? Oh, vous avez fini de me gonfler, là ?
5: Non, mais vous n'avez pas compris.
6: Eh bon, j'ai compris, vous m'emmerdez, là.
7: Ça veut dire quoi, ça ?
5: Ah, une autre dame.
7: Vous n'avez pas ajouté des gens qui vous ont pas donné une acceptation positive ou négative, quand même.
5: S'ils m'ont pas donné d'acceptation négative, effectivement, je peux les mettre, oui.
7: Vous débrouillez comme vous voulez, vous m'enlevez l'application.
5: Ah oui, mais alors ça fait des frais après si je vous.
7: Ah ben, je m'en bats les couilles, les frais. Vous démerdez.
5: Moi, je vais vous faire parvenir un formulaire d'acceptation négative.
7: Mais je vous ai rien demandé.
5: Vous n'avez rien contre-demandé non plus.
7: Mais je vous ai rien. Vous me prenez pour le con, quoi. Ça s'appelle comment, votre application ?
5: Taxi Martin.
7: Mais je m'en bats les couilles que ça soit Taxi Martin. Je vous dis non.
5: Je vais vous envoyer des clients.
7: Mais je m'en fous de vos clients. Je les veux pas.
5: Ils ont quand même payé pour des courses gratuites.
7: Mais je m'en bats les couilles qui s'est payé ou qui s'est pas payé. Je m'en bats les couilles. Vous avez un bureau, vous avez quelque chose, c'est ça, je vais vous voir. On discute d'homme à homme. Ça veut dire quoi, ça ?
8: C'est quoi ces méthodes-là ?
5: Ah bah encore une autre dame.
8: Vous m'avez demandé mon avis avant de m'inscrire. Je ne vous ai jamais sollicité. Vous me désinscrivez de suite de votre arnaque.
5: Alors, moi, je peux lancer un désinscriptionnisme.
8: Vous me désinscrivez dans la seconde, là. Pas la minute, pas l'heure, la seconde.
5: Le désinscriptisme peut être effectif le mois prochain.
8: Non, mais vous êtes con. Vous faites le mois prochain, immédiatement. Je ne vous ai rien demandé, je ne vous dois rien. Qu'est-ce qui n'est pas clair là-dedans? Je vous dis que je ne suis pas intéressé par votre système.
5: Comment on fait pour les réservations que j'ai dans ce cas, parce que...
8: Mais vous les mettez où vos réservations? Je ne travaille pas avec vous, point.
5: Bah, on est quand même associé, si vous...
8: Ah non, non, on est associé à quelqu'un avec qui on est associé.
5: C'est ce que je disais, vu qu'on est associé, on est associé.
8: Vous savez quoi? Moi, je suis associé au président de la République.
5: Non, sérieux?
8: Non, mais vous êtes fou. Vous êtes complètement taré. Où je suis associé à vous? Qu'est-ce que vous m'emmerdez, là? Et vous arrêtez de dire qu'on est associé. C'est un mensonge.
5: Collègue, si vous préférez, mais...
8: Putain, mais vous êtes con. C'est pas possible d'être bouché à ce point.
5: Mais on est partenaire dans ce cas, si vous préférez.
8: Pas partenaire, je vous l'ai dit.
5: Non plus.
8: Je ne vous connais pas. C'est quand même pas compliqué.
5: Faisons connaissance.
8: Putain, c'est pas vrai.
3: Allô?
5: Bah, décidément, bonjour madame.
3: Martin, je vous écoute tous les matins.
5: De quoi vous parlez, pardon?
3: Rire et chanson.
5: Ah, connais pas.
3: Vous connaissez pas?
5: Ah non.
3: Essayez le matin, 95.5, enfin, dans la région des Bouches-du-Rhône, hein, pour Rire et chanson. Et il y a un monsieur qui a la même voix que vous.
5: On confond souvent avec mon beau-frère, c'est peut-être lui que vous avez entendu?
3: Lui aussi, je l'entends. Martin qui habite à Martinville, non?
5: Eh ben, c'est lui, voilà, vous avez confondu avec
3: c'est
5: mon
3: lui.
5: Beau-frère.
3: Ah, ouais, non, je dois confondre alors.
5: Hein. Bon, bah, je vous inscris pour les courses gratuites quand même.
3: Voilà, inscrivez-moi pour les courses gratuites, ouais.
5: Ok, super. Ouais, tu...
3: Ok,
5: ça marche.
3: Allez, bonne journée.
5: Bonne journée, au revoir.
9: Tourisme Vermeville, bonjour.
0: Oui, bonjour madame.
9: Bonjour monsieur.
0: C'est l'agence de tourisme.
9: Oui monsieur.
0: Ah, bonjour, madame Ledoux à l'appareil.
9: Oui, qu'est-ce que je peux vous faire pour vous rendre service madame?
0: J'aurais voulu un billet de train.
9: Oui.
0: Pour Avranches, Lourdes.
9: Alors attendez, je note.
0: Mais vous avez de quoi noter?
9: À quelle date vous auriez voulu, madame?
0: Oh ben, vous avez l'air plaisant. Vous avez l'air de vous distraire et de vous amuser.
9: Bah, tant qu'à faire pour travailler, autant travailler dans la bonne humeur, hein.
0: Oui, parce que vous savez, moi, à mon âge, hein, j'ai peu l'occasion de rire.
9: Vous regardez par là, dans la rue, il y a plein d'occasions de rire, vous savez.
0: Je ne peux pas sortir, monsieur, je suis handicapé à 85%.
9: Ben, vous regardez par la fenêtre.
0: Je suis non-voyante.
9: Ben, excusez-moi, madame, je vous prie de m'excuser. Alors, vous êtes non-voyante, handicapée à 85%.
0: Oui.
9: Et vous aimeriez partir d'Avranches pour aller à Lourdes.
0: Voilà.
9: C'est ça, madame.
0: Évidemment, en place handicapée, avec les réductions, pour l'aller.
9: Oui.
0: Et pour le retour, par contre, Lourdes-Avranches.
9: Oui.
0: Ben, non handicapée, quoi.
9: Monsieur, vous croyez au miracle?
0: Pardon, monsieur.
9: Alors, à quelle date vous auriez aimé, madame?
0: Écoutez, j'aimerais partir début juillet.
9: Début juillet.
0: Monsieur, c'est ma dernière chance, hein?
9: Air-sense.
0: Ma dernière chance.
9: Ah, votre dernière chance. Excusez-moi, j'avais pas compris. Bon, alors, à l'aller, c'est la place handicapée, et au retour, bien sûr, tarif plein, c'est ça?
0: Voilà.
9: D'accord. Ah oui, vous m'avez pas dit la date du retour.
0: Vous savez, un miracle, on ne peut pas savoir, hein?
9: En fait, vous attendrez là-bas?
0: Oui.
9: Et si ça prend longtemps?
0: Mais qu'est-ce que vous voulez que je fasse?
9: Un peu des distractions à Lourdes, il n'y en a pas beaucoup, hein.
0: Ah, monsieur, vous savez, à mon âge, qu'est-ce que vous voulez que je fasse comme distraction?
9: Je sais pas, moi, le bridge, les cartes...
0: Je suis non-voyante.
9: Hein? Ah oui, c'est vrai. Ouais. Le cinéma, il n'y en a pas à Lourdes, hein.
0: Je suis non-voyante, hein.
9: Ah ben oui, je sais pas, je peux pas vous dire. Je vois pas, en fait, je vois
0: pas. Oui, moi non plus. Comment?
9: Non, excusez-moi. Oh, bah, décidément.
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11: Bonjour.
5: Bonjour, monsieur, je suis bien au garage.
11: Oui, tout à fait.
5: Monsieur Martin, à l'appareil.
11: Oui.
5: J'ai eu un petit souci avec ma voiture.
11: Qu'est-ce qui vous arrive?
5: Bah, aux actualités, ils ont dit qu'il y avait plein de bagnoles qui se faisaient rappeler parce qu'elles seraient pas résistantes aux incendies. Je sais pas si vous avez suivi.
11: Oui, bien sûr.
5: Donc moi, j'ai voulu tester ma voiture pour voir si elle résistait aux incendies.
11: D'accord.
5: Et il se trouve que pas du tout.
11: Ah bon? Qu'est-ce que vous avez fait?
5: Ce que j'ai fait, c'est que j'ai pris un chalumeau.
11: Oui.
5: Je sais pas si vous voyez ce que c'est un truc qui envoie des flammes à 3000 degrés.
11: Oui.
5: Voilà. Donc j'ai mis un bon coup de chalumeau sur ma portière passager.
11: Ah oui, vous auriez pas dû.
5: Bah oui, mais sinon je pouvais pas savoir si ma voiture était sensible aux incendies ou pas.
11: Ah.
5: Eh oui, rapport à ce qu'il disait pour les voitures défectueuses, vous comprenez, il fallait que je vérifie.
11: Eh oui, mais j'ai bien compris ce que vous avez fait, l'essai que vous avez fait avec le chalumeau. Et par rapport à ce qu'on a entendu à la télé, que les voitures étaient rapatriées.
5: Exactement, mais avant de repétrifier ma voiture, il fallait que je sache si elle était défectueuse.
11: Ah oui, voilà, d'accord, ok.
5: Donc forcément, qu'est-ce que je fais? Je prends un chalumeau.
11: Oui, je comprends.
5: Eh ben, ma portière ne résiste pas du tout, elle est toute cramée.
11: Ah merde.
5: Eh ouais, puis c'est pas tout. J'ai voulu vérifier si l'intérieur de la voiture était défectueux aussi ou pas.
11: Oui.
5: Donc, j'ai visé la banquette arrière, pim, pareil, j'ai mis un grand coup de machin, là.
11: Chalumeau, oui.
5: Voilà, et eh ben devinez quoi, je vous le donne dans le mille.
11: Ça a cramé.
5: Eh ben voilà, la banquette, elle a cramé aussi.
11: Merde.
5: Eh ben oui, et puis c'est pas tout, parce qu'apparemment, l'assurance ne rembourse pas si on met soi-même des coups de chalumeau sur sa voiture.
11: Bah oui, je me doute.
5: Donc, je leur ai dit que je vous avais déposé ma voiture chez vous pour une vidange.
11: Oui.
5: Et que c'est vous qui me l'avez rendue toute cramée.
11: Ben oui, mais le problème, c'est qu'ils risquent de demander aussi la facture de la vidange. Nous, on n'a pas.
5: Alors, vous inquiétez pas, puisque justement, j'ai fait une facture à votre nom pour une vidange et deux coups de chalumeau.
11: Non, mais on fait pas des trucs comme ça. Vous rendez compte?
5: Bah, je préfère, comme ça, au moins, on est réglo.
11: Bah, attendez, je vous passe mon patron, ne quittez pas.
5: Merci, monsieur.
12: Ouais.
5: Ouais, bonjour, madame. Apparemment, il faut que je voie avec vous pour ma voiture cramée.
12: Elle est cramée?
5: Oui, c'est ce que je disais. J'ai voulu tester moi-même si elle résistait aux incendies.
12: Ouais.
5: Mais si je dis que c'est moi qui ai fait le test, l'assurance, elle va pas me rembourser.
12: Bah, faut pas leur dire. Faut pas leur dire ça.
5: Bah oui, mais enfin, ça se voit qu'elle est cramée.
12: Bah, il faut leur dire que ça commence à cramer, c'est tout. Faut leur dire non, j'ai rien fait. Ça retourne à la concession. C'est eux qui se débrouillent.
5: Non, alors j'ai fait plus simple. J'ai déclaré que c'est vous qui m'avez cramé la voiture à coups de chalumeau.
12: Ah non.
5: Bah si, je me suis dit, si ça vient d'un professionnel de l'automobilisme.
12: Non, je te le dis. Moi, tu peux pas m'accuser d'avoir fait un test. Les experts, ils vont m'en foutre plein la gueule.
5: Mais si, toi, tu dis que tu vidangeais ma voiture avec ton chalumeau pour faire un test.
12: Non, j'ai pas touché la voiture.
5: Bon, dans ce cas, on dit que je t'avais laissé la bagnole pour une simple vidange.
12: Non, je...
5: Mais si, et tu dis que pendant ce temps, tu jouais machinalement avec ton chalumeau.
12: Mais mon garçon, tu te rends compte de ce que t'es en train de me demander, là? Moi, j'ai jamais vu ça. Quelqu'un qui est en train de me dire, que j'ai fait ça, que je l'ai pas fait.
5: D'accord, et si dans ce cas, je te dis de dire que t'as pas fait ça, est-ce que tu te dis que tu peux dire que tu l'as fait?
12: Mais c'est incroyable, quand même.
13: Attends. Allô?
5: Ah, c'est une autre dame.
13: C'est une autre dame, d'accord.
5: Donc, comme j'expliquais.
13: Tu connais, monsieur Martin?
5: Oui, bah moi aussi je connais, c'est moi.
13: C'est
5: Rire et Chanson. Ah, bravo! Eh ben, bienvenue à la radio.
12: T'es un enfoiré quand même.
5: Merci, madame.
12: Tu veux le passer à la radio?
5: Ah, bah on va passer tous ensemble à la radio, je te confirme. Ah oui, ça soulage, hein.
13: C'est l'appel trop con de Rire et monsieur Martin.
12: D'accord.
5: Eh ben voilà, la jeune femme derrière a tout dit.
12: Et c'est mon neveu qui t'a grillé. J'ai jamais vu ça de ma vie.
5: Bon, bah, t'inquiète, je range mon chalumeau.
12: Merci, Martin, de m'avoir rassuré.
5: Oh, mais avec plaisir. Au revoir, madame.
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15: Allô?
2: Bonjour, madame.
15: Bonjour, monsieur.
2: Vous êtes bien au 14, hein?
15: Oui.
2: Dites-moi, madame, on voudrait vous informer, là, c'est la gendarmerie à l'appareil, là.
15: Oui.
2: On nous a signalé dans votre secteur des témoins de Jéhovah.
15: Ah, je ne les ai pas vus, moi.
2: Non, ils sont maintenant plus malins qu'avant.
15: Ah bon?
2: Ouais, ils téléphonent d'abord.
15: Très bien, oui.
2: Est-ce qu'ils vous ont appelé?
15: Non, ils m'ont pas appelé, moi.
2: Si vous appellent, madame, on vous demande de faire durer la conversation. On vous a mise sur table d'écoute.
15: Oui.
2: Pour nous permettre à nous de localiser l'appel pour pouvoir les intercepter.
15: Ah bon, très bien, monsieur.
2: Alors, pour avoir un rendez-vous avec vous,
15: oui.
2: Ils ne disent évidemment pas qu'ils sont témoins de Jéhovah.
15: Oui. Très bien, monsieur. Oui, ben, c'est entendu comme ça, alors.
2: Oui, allô?
15: Oui.
2: On me signale qu'ils sont en train de vous appeler.
15: Ben attendez, je vais...
2: Alors,
15: je vais
2: raccrochez vite. Oui.
15: Allô?
16: Oui, bonjour, madame.
15: Bonjour, monsieur.
16: La maison GG Ova, l'appareil.
15: Oui.
16: Vous connaissez Gérard Ova?
15: Oh, pas beaucoup, mais bon.
16: Les machines agricoles.
15: Et qu'est-ce que vous voulez, alors?
16: Eh bien, figurez-vous que les machines agricoles GG Ova ont lancé une nouvelle machine agricole, alors on voulait savoir si ça vous intéressait d'en voir une chez vous.
15: Écoutez, pas pour le moment, non. Qu'est-ce que vous me proposez d'autre? Rien?
2: Allô, madame?
15: Allô?
2: Oui, c'est la gendarmerie à l'appareil.
15: Ouais.
2: Si, il faut dire oui, comme ça ils vont venir, on va les intercepter, bien sûr. Oh, il nous faut 20 minutes. Hein.
15: Oui? Allô?
16: Allô?
15: Oui?
16: Oui, là, je vous entendais plus d'un seul coup.
15: D'un seul coup, moi non plus. Ouais. Alors, qu'est-ce que vous m'avez proposé, vous m'avez dit?
16: Alors, on voudrait venir vous présenter notre dernière machine agricole.
15: Ah bon? Et quel jour vous voulez venir?
16: Est-ce qu'on peut venir maintenant?
15: Écoutez, mettez 20 bonnes minutes, monsieur, avant, hein?
16: D'accord. Alors, voyez-vous, c'est une moissonneuse-batteuse.
15: Mmh.
16: Vous voyez?
15: Mmh.
16: Est-ce que ça rentre par votre porte d'entrée?
15: Non.
16: Allô?
15: Allô?
16: Dites-leur que s'il faut faire des travaux, agrandir, il n'y a pas de problème. Hein.
15: Ah bon? Allô?
16: Allô?
15: Oui?
16: Je ne vous entendais plus.
15: Écoutez, Remarquez, si vous me proposez ça, on peut agrandir, faire quelque chose, hein.
0: C'est-à-dire qu'on pourrait éventuellement casser un mur et monter le plafond?
15: Oui, bien sûr.
0: Ah, et donc ainsi on pourrait rentrer la moissonneuse-batteuse chez vous?
15: Je pense, oui, monsieur.
0: Très bien. Dans ces cas-là, est-ce que ça vous intéresserait? Écoutez bien ce que je vais vous proposer parce que vous avez une tête sympathique.
15: Ah bon?
0: C'est l'offre exceptionnelle de chez GGOVA en ce moment.
15: Ah bon?
0: Nous vous proposons, madame, tenez-vous bien, trois.
15: Oui.
0: Moissonneuse, batteuse.
15: Oui.
0: Pour le prix de deux.
15: D'accord. Mais vous venez, on installe ça un peu partout, hein, dans la maison, hein.
0: Est-ce que ça vous intéresse?
15: Ben, ça m'intéresse, oui, bien sûr.
0: Ah, mais vous avez de la place.
15: Ah ben, j'ai de la place, oui.
0: Alors, où est-ce qu'on pourrait mettre la première moissonneuse batteuse?
15: Alors, oh merde. Dans ma chambre, dans ma cuisine, hein, et dans mon salon.
0: Mais est-ce que vous aurez le temps de faire tous les travaux en 20 minutes?
15: Oh, ben oui, monsieur, je pense qu'en 20 minutes...
0: Allô?
15: Oui.
0: Dites-lui que... Il y a toute l'équipe qui est là, qui est déjà en train de casser les murs.
15: Ah bon?
0: Et vous pouvez même lui dire, mais vous n'entendez pas les bruits de chantier, puis c'est vous qui faites des bruits du chantier.
15: Ah bon?
0: On a presque localisé.
15: Allô?
0: Le problème que je me demande, moi, c'est, est-ce que vous pensez que vous n'aurez pas le temps en un quart d'heure, 20 minutes de tout
15: casser? Oui, mais monsieur, ils sont déjà en train de tout casser dans la maison.
0: C'est-à-dire?
15: Eh ben oui, ben ils font du bruit, hein, vous entendez pas? Ils sont en train de tout casser.
0: Non, j'entends pas.
15: Ah, vous entendez pas? Ah, oh ben mince alors.
0: Ah, mais qu'est-ce qui casse là?
15: Eh ben, vous m'avez dit qu'il fallait que j'ai la moissonneuse batteuse. Alors, ils sont en train de tout démolir par l'intérieur.
0: Ah, voilà.
15: Ah, voilà, c'est ça.
0: Et pour les plafonds?
15: Et les plafonds aussi, ils sont au plafond. Ils sont tout en train de casser là en ce moment. Hein?
0: Et dites-moi, parce que la moissonneuse batteuse là.
15: Oui.
0: Pour votre chambre là.
15: Oui.
0: Est-ce qu'elle rentre dans votre chambre?
15: Oh, bien sûr qu'elle rentre dans ma chambre. Ben, et comment? Une fois que c'est cassé, elle...
0: Parce que ça fait quand même 8 mètres sur 6 mètres, hein?
15: Oh, ben, on peut, monsieur, mais écoutez, puisqu'ils sont en train de tout casser en bas.
0: Alors, on va faire un geste commercial. En plus des trois moissonneuses batteuses, on vous offre aussi un tracteur.
15: Hein? Un tracteur aussi?
0: Est-ce qu'on peut le mettre dans vos watères?
15: Oh, ben, bien sûr, parce qu'ils sont en train de tout casser. Alors, si vous me proposez tous les produits agricoles...
0: Ben, ils sont en train de tout casser, j'entends rien.
15: Ah, ben, pourtant, ça a tapé assez fort. Ils ne peuvent pas être toujours en train de taper. Non. Hein? Allô?
0: Oui, c'est la gendarmerie. On est sur eux, là, dans 1 minute 30.
15: Ah, bon.
0: Alors, expliquez-moi, parce qu'on entendait du bruit.
15: Oui, c'est nous qu'on tapait.
0: Vous, c'est-à-dire, vous êtes avec qui?
15: Avec ma belle-sœur. C'est que Jéhovah, ils sont passés pour nous vendre. Ils veulent me vendre 3 moissonneuses batteuses. Alors, est-ce que vous pouvez les rentrer? J'ai dit, bien sûr que je peux les rentrer. Mais comment vous allez faire? J'ai dit, les gens sont tout en train de casser en ce moment.
17: Et qu'est-ce qu'on fait s'ils viennent?
15: Eh bien, s'ils viennent, les gendarmes seront là pour le cueillir, hein.
18: Oui, bonjour, messieurs, police. C'est la gendarmerie nationale.
15: Ah.
0: Oh, mince!
18: Vous êtes interceptés.
0: Oh, ben non, on avait une affaire, on allait livrer 3 moissonneuses batteuses.
15: Non.
18: Allô?
15: Oui.
18: Ça y est, on est arrivé.
15: Oh.
18: Je ne sais pas si vous avez entendu.
15: Oui, j'ai entendu.
18: On les a attrapés.
15: Bon, très bien, monsieur. J'aime autant que ça se passe comme ça, hein.
18: Qu'est-ce qu'on dit à la gendarmerie?
15: Merci, monsieur gendarme.
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20: Allô?
18: Oui, bonjour madame. Madame Prout?
20: Oui.
18: Oui, bonjour madame. Les services de la voirie à la mairie.
20: La voirie, oui.
18: Oui, dites-moi madame Prout, les services de la voirie me signalent une odeur en provenance du 17.
20: Une odeur?
18: Oui, madame Prout, est-ce que vous avez senti quelque chose, vous?
20: Bah non.
18: Ah.
20: Qu'est-ce qui vous signale ça?
18: Les services de la voirie, je vais vous passer les ouvriers, vous allez voir avec eux, hein.
20: Oui.
18: Oui, je suis avec madame Prout, là.
20: Oui.
18: Oui, non, mais elle sent rien, elle. Non.
20: Pas du tout, moi je suis chez moi, j'ai aucune odeur.
18: Madame Prout n'a pas d'odeur, là.
20: C'est le service de la voirie.
18: Allô?
20: Allô, qui est-ce?
18: Je suis avec les ouvriers, ils me disent qu'il y a une odeur chez vous, madame Prout. Hein.
20: Ils sont où, eux?
18: Oui, ils sont dans les canalisations de madame Prout.
20: Ah bah ça, c'est pas possible.
18: Ah bah si.
20: Parce que nous, c'est une maison particulière.
18: Mais vous avez une canalisation, madame.
20: Ah oui, mais alors ils sont dans la rue.
18: Ah non, attendez, on va faire les essais. Est-ce que vous pouvez me dire si vous sentez quelque chose, madame Prout?
20: Ah bah à l'intérieur, non. Hein, Claude?
18: Non, je suis avec madame Prout, elle me dit qu'elle est sans rien.
20: Attendez, je vais faire toutes les pièces, mais quittez pas. Hein.
18: Mais souvent, on s'habitue. Hein. Oui, c'est ça. C'est ça, Loudou, oui. Je vais vous passer, madame Prout. Vous allez voir avec elle.
20: Allô ?
18: Oui ?
20: Le gaz, je ne sens pas le gaz à l'intérieur.
18: Je vais vous passer les ouvriers, vous allez leur dire que votre gaz ne sent pas, Madame Prout. Hein.
20: Ouais, mais je sais que ça a une fuite...
0: Allô ?
20: Allô, j'écoute.
0: C'est Madame Prout ?
20: Oui ?
0: Oui, bonjour, madame. Est-ce que votre gaz sent, Madame Prout ?
20: Non, moi, chez moi, il ne sent pas.
0: Bon, mais vous avez pété quelque chose ou pas ?
20: J'ai rien pété du tout.
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21: Allô ?
5: Bonjour monsieur, c'est bien la station service ?
21: Oui.
5: Monsieur Martin à l'appareil, établissement Martin Bricolage.
21: Oui.
5: Je vais venir installer un stand bidoniste devant la station.
21: Mais vous voulez installer quoi ?
5: Un stand bidoniste, parce que je vais venir vendre des bidons et des jerrycans pour vos clients.
21: Mais vous n'allez pas installer un truc sans qu'on se soit vu avant ?
5: Non, mais on se met juste sur un coin du parking, on installe le matos.
21: Non, mais je m'en fiche, on vient se présenter avant d'amener du matériel.
5: Ah oui, de toute façon, je serai là 10 minutes avant la livraison, il faut que je réceptionne.
21: Non, vous n'êtes pas 10 minutes avant votre installation, vous me dire bonjour, je m'appelle monsieur Martin et je m'installe dans 10 minutes.
5: Alors, pardon, pourquoi vous me dites bonjour, je suis monsieur Martin ?
21: Non, c'est vous monsieur Martin.
5: C'est ça, donc je peux venir demain, comme ça on démarre.
21: Allô ?
5: Bonjour monsieur.
21: Alors, juste comme ça, si jamais demain matin vous venez, vous mettez quoi que ce soit sur le parking.
5: Demain matin ? Alors attendez, je regarde si je suis dispo le matin.
21: Non, j'étais en train de vous dire que si demain matin vous vous pointez à la station de service, j'appellerai le 17.
5: Le 17 ? Ça nous fait 4 jours ça, le 17, parce que si c'est un mercredi...
22: Allô ?
5: Et bonjour madame.
22: Bonjour, vous êtes ?
5: Bah, au téléphone.
22: Non mais qu'est-ce que vous voulez faire là ?
5: Je dois installer mon stand bidoniste, donc votre collègue propose que je passe le 17.
22: Non, le 17, c'est la police.
5: Ok, bah dans ce cas, je peux passer le 18.
22: Non, vous avez rien compris.
5: Bah, c'est vous, dites-moi quand ça vous arrange, hein. Moi, je peux venir dès maintenant.
22: Eh bien, ce qu'on fait, vous venez l'installer.
5: Ah, bah, super.
22: Moi, j'ai le tractopelle à côté, comme ça, une fois que vous avez fini l'installation.
5: Oh, non, pas besoin de tractopeller, mais enfin, c'est gentil de proposer votre aide.
21: Oui, allô ?
5: Ah, alors là, je suis plus. Ça, c'est le monsieur d'avant.
21: Je suis la gérante du garage. Je fais ce que je veux, je suis chez moi.
5: Bah, non, c'est le patron qui fait ce qu'il veut.
21: Mais c'est moi la patronne, qu'est-ce que vous faites chier ?
5: Pardon, mais vos clients qui vont en Espagne pour chercher de l'essence, ils seront bien contents.
21: Non, ils vont pas en Espagne, mes clients.
5: Ah, d'accord, bah, prévenez-les. Que c'est quand même beaucoup moins cher en Espagne.
21: Oui, non, mais bien sûr, je vais leur dire que c'est moins cher en Espagne, alors que moi je vends du carburant, mais vous êtes con ou quoi ?
5: Ouais, et je vous ai pas tout dit. En vrai, les jerrycans, ils sont déjà pleins d'essence.
21: Non, mais je m'en fous, je n'en veux pas, je vous ai dit non. Qu'est-ce que vous comprenez pas dans le nom ?
5: Bah, je comprends déjà que vous parlez un peu fort.
21: Je m'en fous, je ne veux pas.
5: Non, mais on s'arrange. Moi, je vous revends l'essence espagnoliste qui est dans les jerrycans.
21: Alors là, je vais vous dénoncer au truc des fraudes. Voilà, ça va être vite fait.
5: Ah bah non, sinon à tous les coups, les fraudes, ils vont vouloir savoir pourquoi je paye pas les taxes.
21: Ah, mais oui, mais voilà, alors arrêtez de me faire chier.
5: D'accord. Donc on fait que les jerrycans vides, vous avez raison, c'est plus sûr.
21: Rien du tout, je ne veux pas vous voir dans mon garage.
5: Ok, je me mettrai derrière le garage, comme ça vous me verrez pas.
21: Vous ne serez ni devant ni derrière le garage, vous...
5: Ah, bah c'est reparti. Allô ?
23: Allô ?
5: Et voilà, ils m'ont mis en attente, il n'y a plus personne.
23: Si, si, je suis là, moi, j'attends. Hein.
5: Tu vas voir qu'ils sont partis se prendre un petit café à la machine peinard.
23: J'attends après vous.
5: C'est dingue, moi je travaille quand même.
23: Et plutôt que raconter des conneries, il faudrait mettre le téléphone à l'oreille, parce que j'attends. Hein.
5: Ah, il y a quelqu'un ?
23: Ouais.
5: Bonjour madame, j'étais en train de vous attendre.
23: Non, non, c'est moi qui attends après vous, que vous êtes en train de dire que j'ai dû aller prendre un café.
5: Oh, pas du tout.
23: Si, si.
5: Oh, bah, j'aurais jamais dit ça, je me serais pas permis.
23: Ouais, ouais, bien sûr. Ouais.
5: Donc, comme j'expliquais, je vous apporte les jerrycans.
23: Eh bien, ça tombe très bien, j'en ai en vente en boutique, moi.
5: Oh, bah, faut pas se gêner, pardon, je suis distributeur exclusif bidon et jerrycans sur toute la région, et vous tranquille.
23: Mais qu'est-ce que vous me racontez, là ? En tant que station-service, moi qui paye des impôts en France, j'ai pas le droit de vendre de jerrycans.
5: Je m'excuse, mais là, vous me faites carrément concurrence. Déloyaleuse.
23: C'est moi qui fais une concurrence déloyale. Vous voulez venir vendre chez moi sur le parking et c'est moi qui fais une concurrence déloyale.
5: Ah oui, on est d'accord.
23: Mais t'es complètement taré, toi.
5: Ah bah tu vas voir qu'en plus ça va être ma faute.
23: Fais ton travail chez toi et laisse-moi faire le mien chez moi.
5: Non, on va faire le contraire.
23: Hein ?
5: Ouais, moi je fais mon travail chez toi et toi tu fais mon travail chez moi.
23: Mais vous me prenez pour un con, moi.
5: Ah bah non, t'as encore inversé, le con c'est moi.
23: Mais c'est bon.
2: Oui, bonjour madame, c'est
21: bonjour.
2: Madame Martinez.
21: Oui.
2: C'est l'état civil à Paris, vous pouvez peut-être nous donner des renseignements. Hein.
21: Oui.
2: Je vais vous passer monsieur Chomol parce que nous sommes en train de mettre dans l'ordinateur, d'informatiser toutes les données concernant les habitants de la ville. Hein.
21: D'accord.
2: Monsieur Chomol est légèrement handicapé, c'est-à-dire que c'est un problème de mémoire. Il a une mémoire normale comme vous et moi, hein. Et puis la mémoire par contre décalée, ce qui fait que s'il entend les choses qu'une fois, il ne les comprend pas, donc n'hésitez pas à les dire deux fois.
21: Deux fois d'affilée, faut lui dire.
2: Ah ben oui.
21: D'accord.
2: Je vous remercie, hein, je vous le passe.
24: Monsieur Chomol. Monsieur Chomol.
0: Merci. Allô ?
21: Oui. Oui.
0: Bonjour, madame.
21: Bonjour, monsieur. Bonjour, monsieur.
0: Dites-moi, est-ce que monsieur Martinez est là ?
21: Non, pas du tout. Non, pas du tout. Monsieur Martinez est au chantier. Monsieur Martinez est au chantier.
0: Je voudrais... peut-être vous demander à ce moment-là, comme j'ai trois renseignements, peut-être que vous connaissez.
21: Ça dépendra ce que vous allez me demander. Ça dépendra ce que vous allez me demander.
0: Alors, je vais vous donner la date de naissance et vous allez me dire si c'est correct. Hein?
21: Oui.
0: Alors, 13 avril 1951.
21: Pour qui? Pour qui?
0: Monsieur Martinez.
21: Non, ce n'est pas cette date-là. Non, ce n'est pas cette date-là.
0: Ah, pouvez-vous me donner la date exacte?
21: 8 février 1963. Le 8 février 1963.
0: Donc, c'était le 13 avril?
21: Non, ce n'est pas cette date-là. Non, ce n'est pas cette date-là.
0: Je ne comprends pas.
21: Monsieur, la date de naissance que vous me donnez ne correspond pas à celle de mon mari. La date de naissance de mon mari ne correspond pas à la date que vous m'avez donnée. Qu'est-ce que je viens de dire? Qu'est-ce que je viens de dire?
0: La date de naissance que je vous ai donnée ne correspond pas à celle de votre mari.
21: Bingo! Vous avez entièrement raison. Vous avez entièrement raison. C'est parfait. Qu'est-ce qui vous manque maintenant? Qu'est-ce qui vous manque?
0: Alors, l'heure.
21: L'heure, je ne la sais pas. L'heure, je ne la sais pas.
0: Ah.
21: Non, il faudrait que je demande à ma belle-mère.
0: Comment?
21: Il faudrait que je la demande à ma belle-mère. Je ne sais pas quand, à l'heure qu'il est né, mon mari.
0: Il faudrait le demander à quelqu'un.
21: À sa maman, je lui demanderai. Je le demanderai à sa maman.
0: J'ai pas compris.
21: Je lui demanderai à sa maman. Je le demanderai à sa mère.
0: Voilà, ça c'est une bonne idée.
21: Olé, c'est bien.
0: Comment?
21: C'est parfait. C'est parfait, monsieur. Bon, continuez, que vous me donnez des sueurs froides aujourd'hui. Continuez. Alors, qu'est-ce qui vous manque?
0: Alors, je vais vous demander maintenant, pour conclure, l'heure de naissance de votre mari.
21: Je viens de vous dire que je ne la sais pas. Ils ont foutu l'handicapé au téléphone. Il faut répéter deux fois d'affilée la même chose. Ça fait quatre fois qu'il me demande à quelle heure il est né. Je lui dis que je ne sais pas l'heure qu'il est né.
1: Alors le gars, il m'a dit, écoutez, ayez patience parce que nous, nous donnons des sueurs froides aussi. Alors on se le passe dans les services. Hein. Alors je ne te dis pas, pauvre homme.
0: Allô?
21: Oui. Bon, écoutez, est-ce que vous m'avez comprise là? Est-ce que vous m'avez comprise?
0: Oui.
21: Bon, alors on reprend. Qu'est-ce qui vous manque maintenant? Qu'est-ce qui vous manque?
0: Alors, l'heure.
21: Je ne l'ai pas. Je ne l'ai pas.
0: Mais dites-moi, madame, pourquoi vous répétez tout comme ça?
21: Ben, le monsieur m'a répété de vous dire deux fois la même chose. Sinon, vous ne comprenez pas.
0: Ben, c'est lui qui m'a dit que vous étiez comme ça.
21: Je me flingue.
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21: Oui, allô?
5: Bonjour monsieur, je suis bien chez le serruriste.
21: Oui?
5: Monsieur Martin à l'appareil, établissement d'Épan Martin.
21: Oui?
5: J'ai changé la serrure de la porte d'entrée d'un client, mais elle s'est pétée au bout de 3 jours.
21: Ouais.
5: Donc, comme je fais pas la prévente, je lui ai dit de voir avec vous.
21: Je comprends pas tout.
5: Il faut juste lui reposer une serrure neuve.
21: Ah oui, mais moi je vais lui facturer monsieur.
5: Oula, lui facturer quoi?
21: Bah, la serrure que je vais changer.
5: Bah non, parce que moi je lui ai dit que c'était garanti.
21: Bah, je vais pas travailler pour rien. Si on va changer sa serrure, faut bien que je sois payé.
5: Oui, mais moi j'ai déjà fait payer une option garantie à mon client.
21: Ah ouais, bah oui, mais bon, ça c'est votre problème.
5: Dans ce cas, vous vous déplacez pas et je vous envoie mon client pour qu'il récupère une serrure neuve chez vous.
21: Et puis, bah, je vais le faire payer, monsieur.
5: Ah, même si c'est lui qui vient.
21: Oh, bah, enfin.
5: Ok, dans ce cas, je viens, moi, chercher la serrure gratuite.
21: Non.
5: Et je m'occupe de la pose.
21: Ça n'empêche qu'il faut payer la serrure, monsieur.
5: Ah, même si c'est moi qui viens.
21: Oh, enfin.
5: Bon, enfin, moi, j'ai quand même vendu une option garantie à mon client.
21: Mais moi, c'est pas mon problème, moi. Il n'y a pas d'option chez le client. Je vais pas aller changer une serrure en option de garantie alors que je fais pas d'option de garantie.
5: Sauf si je télébascule l'option garantie à votre nom.
21: Non, il est hors de question que vous ne faites pas ça à mon nom.
5: Bon, mais enfin, ça m'arrange.
21: Non.
5: Bon, mais enfin, oui, et comment je fais?
21: Bah, après, vous êtes dans le brun, voilà.
5: Comment ça, je suis brun? Bah, comment vous savez?
21: J'ai pas dit que vous étiez brun, je vous connais pas.
5: Pardon, mais si vous me connaissez pas, comment vous savez que je suis brun?
21: J'ai dit vous êtes dans le brun.
5: D'ailleurs, je dirais peut-être plus dans le châtain que dans le brun.
21: Bah, vous êtes dans la mouise, parce que ça va plus.
6: Oui, alors...
5: Ah, c'est madame, bonjour.
6: On va récapituler, là.
5: Avec plaisir.
6: Vous faites du dépannage.
5: Correct.
6: C'est vous qui avez changé la serrure.
5: Exactement, très bien.
6: Vous nous envoyez client.
5: On est d'accord, super.
6: Vous voulez qu'on fasse le SAV gratuit?
5: Alors là, Bravo, vous avez hyper bien
3: mais
5: suivi.
3: Qui est-ce qui paye alors si je dois remettre une nouvelle serrure?
5: Oh, bah je sais pas, vous balancez le dossier à votre assurance.
3: Comment ça, je balance ça à l'assurance?
5: Bah, autant qu'il serve à quelque chose, au moins, vu que vous avez une assurance.
3: Ouais, vu qu'il y a l'assurance, mais.
5: Bah oui, autant en profiter.
3: Bah oui.
5: Ah bah oui.
3: Ah bah oui.
5: Ah bah oui, oui.
3: Ah bah oui, bah vous travaillez pour de l'argent et nous on travaille gratuit. Tout va bien, y a pas de problème.
5: Eh bah oui, tout va bien.
3: Mais vous me demandez de faire un SAV pour vous gratuitement. Vous rêvez ou quoi là?
5: Eh bah non.
3: Alors vous savez ce que vous allez faire?
5: Je vous écoute.
3: Vous raccrochez, vous réfléchissez à ce que vous venez de dire, et puis bah si vous avez compris, bah vous me rappelez.
5: Bah non.
3: Bah si.
5: Bah non.
3: Bah si.
5: Bah non.
3: Bah si, monsieur.
5: Bah non, madame.
3: Bah si.
5: Non mais pas besoin, parce que j'ai déjà compris ce que vous voulez dire.
3: Hein?
5: Vous voulez qu'on s'arrange?
3: Non, on va pas s'arranger.
5: En fait, pour la garantie, le problème c'est que je travaille pas pour vous.
3: Bah bien sûr.
5: Non mais j'ai compris, vous voulez m'engager?
3: Non, on va s'arrêter.
5: Et je veux bien faire une période d'essai chez vous pour vous filer un petit coup de main.
3: Non.
5: En revanche, je voudrais mettre un truc genre directeur ou patron général.
3: Ah, en fait, c'est une caméra cachée, en fait.
5: Comment ça, mais qu'est-ce que vous dites?
3: C'est une caméra cachée, c'est pas possible.
5: Ah oui, mais c'est dingue, on dirait même un canular.
3: Ouais, bien sûr, monsieur.
4: Mais vous n'êtes pas Monsieur Martin de Rire et Chanson à tout hasard?
5: Alors, bonjour monsieur, figurez-vous qu'à tout
4: mais
5: hasard...
4: Mais surtout que c'est pas un monsieur, c'est une madame qui est au téléphone.
5: Ah bah la preuve, si j'étais Monsieur Martin, je me tromperais certainement pas.
4: Bah justement.
5: Ah ouais, bien vu.
4: Bah ouais.
5: Et dans ce cas, bienvenue dans l'appel trop con. Et au revoir monsieur.
4: Au revoir monsieur.
5: Comment ça monsieur?
4: Ah oui, pardon madame.
5: Ah bah merci.
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8: Allô?
17: Allô?
8: Oui.
17: Bonjour madame.
8: Bonjour.
17: Oui, comment allez-vous?
8: De qui s'agit-il, s'il vous plaît?
17: Attendez, excusez-nous, madame, là, c'est le service téléphonique, là. Hein. On a des clients en attente, hein. On vous prend après. Hein.
8: Oui.
17: Non, madame, c'est pas à vous qu'on parle, hein. Excusez-moi. Là, pour une seconde. Hein. Vous avez un problème en ce moment, madame. Hein.
8: De quoi s'agit-il?
17: Oui, bah écoutez, on va essayer de faire au plus vite, hein, parce que là, j'ai des abonnés qui attendent. Allô?
8: Oui, bonjour.
17: Bonjour, madame Picolet.
8: Non, je suis la babysitter de madame Picolet.
17: Oui, vous ne quittez pas, madame, hein. Il y en a pour une seconde, hein.
8: Bon, alors écoutez, vous venez de m'appeler, alors dites-moi ce qu'il y a.
17: Très bien, madame, merci, au revoir.
8: Oh, c'est pas vrai.
17: Tu peux prendre, s'il te plaît, parce que je peux plus. Une madame Picolet.
25: Allô?
8: Allô, bonjour.
25: Oui, bonjour.
8: C'est pas vrai.
25: Oh oui, il va falloir rappeler, là, parce qu'on est débordé, hein. Merci. Allô?
8: Oui.
25: Oui, je suis à vous, hein, excusez-moi, mais vous savez, il y a 50 lignes qui décrochent en même temps.
8: Oui, je comprends, mais enfin, appelez directement les personnes.
25: Ce soir, hein, il n'y aura pas de problème. Ben, je vous remercie de bien vouloir comprendre. Hein. Allô? Allô?
8: C'est à moi de vous adresser.
25: Ben oui, madame, mais il faut répondre quand on vous parle. Hein.
8: Mais écoutez, j'ai reçu vous appelez, vous adressez à d'autres personnes. Moi, j'attends bêtement au téléphone. Donc, oui. J'ai envie que vous m'expliquiez tout de même, au lieu de me demander d'attendre.
25: 16h30, 16h40, hein, parce que là, on est débordé. Hein.
8: Oh, mais c'est pas vrai.
25: Allô?
8: Oui? Je suis la baby-sœur de Mme Picolet.
25: Oui, bonjour, monsieur.
8: Allô?
25: D'accord. Pas de problème, merci. Allô?
8: Allô, oui?
25: Oui, bonjour, madame.
8: Bonjour, je suis la baby-sœur de Mme Picolet. Ça fait un moment que j'attends.
25: Oh, ça va pas durer. Non, non, je vous rassure. Hein. Merci, au revoir.
8: Mais,
25: Allô?
8: Allô?
25: Oui, bonjour, madame.
8: Bonjour, monsieur.
25: Oui, qui est à pareil?
8: La baby-sœur de Mme Picolet.
25: Ah, mais on est passé chez vous ce matin, hein?
8: Vous êtes... Ah bon?
25: Ah bah oui. Vous êtes Mme Muller?
8: Non, absolument pas.
25: Oui. Oh. Bah, ça doit marcher, hein, Madame Muller, maintenant, il n'y a pas de problème. Hein. Allô?
8: Allô?
25: Oui, bonjour, madame.
8: Bonjour, monsieur.
25: À qui ai-je l'honneur?
8: La babysitter de Madame Picolet.
25: Elle a arrêté?
8: Pardon? Arrêté quoi?
25: D'accord, bah, c'est mieux. Hein. Merci.
8: Oh, c'est pas vrai.
25: Allô?
8: S'il vous plaît, monsieur, est-ce que je pourrais savoir ce qui se passe? Ça fait un moment que je prends au téléphone bêtement.
25: Ok, on s'en occupe. Merci.
8: C'est pas vrai.
25: Allô?
8: Allô, bonjour, monsieur.
25: Oui, bonjour, madame. C'est à quel sujet?
8: C'est à quel sujet? Ça fait un moment que j'attends au téléphone. J'aimerais savoir ce qui se passe.
25: Ben, on va vous expliquer, c'est simple.
8: Alors, je vous écoute.
25: Eh bien, figurez-vous qu'il y a une panne depuis ce matin.
8: Mais une panne de quoi?
25: Une panne de téléphone.
8: Il fonctionne, mon téléphone.
25: Bon, ben, écoutez, on va faire le nécessaire.
8: C'est-à-dire?
25: Très bien, madame Houdin. Merci. Oui, oh. Oui. Allô?
8: Oui, bonjour, monsieur.
25: Oui, bonjour, madame. À qui est-ce l'honneur?
8: À la babysitter de Madame Picolet.
25: Ah, vous êtes encore là, vous?
8: C'est pas vrai.
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9: Allô.
5: Bonjour monsieur, c'est bien la papeterie?
9: Oui.
5: Monsieur Martin à l'appareil, les désinsectifieurs Martin?
9: Oui.
5: Vu que vous êtes zone à risque, je vais venir faire un traitement anti-punaise chez vous.
9: Bah oui, mais alors une papeterie, c'est à risque?
5: Ah bah une papeterie, bien sûr, je l'ai vu sur internet.
9: Ah, vous avez tapé punaise sur internet et on vous a mis papeterie.
5: C'est ça, j'ai marqué où trouver des punaises et ça m'a dit dans les papeteries.
9: On parle pas des mêmes punaises, je sais pas si vous savez ce que c'est qu'une punaise.
5: Oh bah pardon, désinsectifieurs Martin, on est désinsectifieurs de beau-père en beau-fils.
9: Oui, bah alors justement.
5: Donc si internet il dit qu'il y a des punaises dans les papeteries, c'est bien qu'il y a des punaises dans les pâtes à
9: riz. Il y a des punaises chez moi, mais vous me laissez pas finir ma phrase.
5: Ah non, mais n'en dites pas plus, j'arrive.
9: Oui. Oui, allô.
5: Bonjour monsieur, vous êtes le patron?
9: Oui, pourquoi les femmes ne peuvent pas être responsables, monsieur?
5: Bon, qu'est-ce que vous dites? Vous vous rendez compte?
9: Oui, moi.
5: Les femmes ne peuvent pas être responsables. Pardon, mais moi ma femme, madame Martine Martin,
9: oui.
5: Elle est patronne.
9: D'accord. Et vous monsieur Martin?
5: Ah bah moi je suis un monsieur, donc je ne peux pas être patronne.
9: Pardon, je crois qu'on a démarré.
5: Oui, mais c'est pas grave, on recommence. Bonjour monsieur, donc vu que sur internet, ils disent que vous êtes zone à risque.
9: Qu'est-ce que vous êtes en train? Donc vous avez regardé sur internet.
5: Voilà, et il y a écrit, dans une tapeterie, on trouve des punaises décoratives, des punaises de tableau.
9: Mais je m'en fous d'internet.
5: Bah pardon, mais c'est la preuve.
9: Moi je ne fais aucune recherche sur internet. Hein.
5: Oui, eh bah faites une recherche sur fax ou sur Minitel, vous verrez, c'est pareil.
9: Et donc vous appelez toutes les papeteries en disant, je vais venir prêter vos jeux.
5: Voilà, donc rien qu'aujourd'hui, je dois déjà intervenir dans 2753 caqueteries.
9: Vous allez intervenir où?
5: Bah dans votre carpeterie.
9: Ah oui.
5: Oui, je vais remplir l'intérieur du magasin d'eau chaude pour le faire bouillir.
9: Mais moi, j'ai pas envie de faire bouillir l'intérieur.
5: Mais si, en faisant bouillir le magasin 2-3 jours, ça vous débarrasse de toutes les punaises.
9: Je ne veux pas. Il n'y a personne qui rentrera ici. C'est compris ou pas?
5: Ah bah non, personne ne rentre dans votre paqueterie pendant qu'on la fait bouillir. Ça, on est d'accord.
9: Non.
5: En attendant, je vais passer mettre des pancartes devant pour prévenir qu'il y ait des risques d'infectage.
9: Ah non, non, non, non, non. Vous ne mettez pas devant mon magasin.
5: Non, mais ça va. Il y a juste écrit « Attention, punaise, le port du scaphandre est vivement recommandé ».
9: Ah non, non, non. Je vous le dis tout de suite. Si vous mettez n'importe quelle pancarte devant le magasin en disant « Attention, punaise ».
5: Mais vous inquiétez pas, en même temps, je vais vous déposer des scaphandres pour vos clients.
9: Ah bah certainement, vous allez être reçus.
5: Ah, et bah c'est super, merci beaucoup.
9: Non.
5: Quoi non?
24: Je comprends pas du tout ce que vous me dites là, monsieur.
5: Bonjour madame, c'est peut-être parce que je le disais pas à vous, mais à votre collègue.
24: On n'a pas de zone à risque ici, on est dans une papeterie. On a...
5: Oui, non mais je sais que vous êtes dans une papeterie.
24: Eh ben vous me faites voir un papier et...
5: Ah bah le papier, je vais vous le faire voir tout de suite. Attendez, j'active la vidéo téléphonie. Hop. Le voilà, là.
24: Ben, je vois rien du tout, monsieur, je peux pas voir.
5: Ah bah si, je le tiens juste devant la caméra, là.
24: Non, j'ai pas de téléphone avec caméra, moi.
5: Non, alors c'est moi qui ai activé ma caméra, vous, il suffit de regarder votre téléphone.
24: Non, je vois... Bah enfin, monsieur, je ne vois rien.
5: Est-ce que vous avez activé le récepteur vidéophonique?
24: Bah, je sais pas, il y a une caméra, vous êtes en train de me téléphoner, je suis avec un téléphone, et je peux vous voir en caméra.
5: Ah bah ouais, je sais, moi aussi, je trouve ça dingue, tout ça juste avec un téléphone.
24: Bah, vous êtes où, là?
5: Bah, je suis en face de mon téléphone, là, je vous fais coucou.
24: Non, mais moi, j'en ai pas, monsieur, donc...
5: Coucou, et là, vous me voyez?
24: Non, excusez-moi.
5: Alors, attendez, bougez pas, je vais inverser le flux camératologique.
24: Ouais, mais vous...
5: Ah, eh ben moi je vous vois maintenant.
24: Non, mais attends, c'est des conneries, excusez-moi.
5: D'ailleurs, vous auriez pu mettre un slip, pardon.
24: Mais non, mais
5: ou au moins croiser les jambes, je sais pas.
24: Au revoir.
10: Allô?
24: Oui, bonjour monsieur.
10: Bonjour.
24: Oui, bonjour, dites-moi, on voudrait vous demander un petit service. C'est la gendarmerie nationale à appareil, antenne Saint-Brieuc, PTR 33, du dans deux chaussées à l'appareil.
10: Oui.
24: Est-ce que vous êtes sorti aujourd'hui en voiture?
10: En voiture, non.
24: Non, parce que
10: en vélo, je viens d'arriver de vélo là.
24: Ah, un vélo. Bon, je vous explique. Hein, c'est on a une antenne sur la route de Saint-Brieuc. On a mis avec un radar semi-fixe. Donc on est posé là avec éthylomètre. Et comme vous le savez, on a des quotas. Nous, on est obligé d'avoir tant d'excès de vitesse, l'alcoolémie. Enfin, vous voyez. Et il nous manque 3 cas d'alcoolémie au volant ou ivresse sur la voie publique pour pouvoir retourner à Saint-Brieuc et partir en week-end, quoi. Hein.
10: Oui.
24: Est-ce que ça vous embêterait de prendre votre vélo ou votre voiture éventuellement après avoir bu quelques verres?
10: Ah non, ça m'intéresse pas de boire des verres, moi.
24: Non, mais attendez, il y aura pas de suite, hein. C'est-à-dire oui, que non, mais je vous explique comment on procède.
10: C'est pas mon genre.
24: Non. On vous offre donc le très beau, je sais pas si vous le connaissez, le porte-clés de la gendarmerie nationale,
10: oui,
24: qui est en argent massif, hein.
10: Oui,
24: enfin, et on vous retire le procès-verbal. Hein.
10: Vous êtes en train de faire des tests pour éviter que les gens boivent, et puis là, vous proposez à certains de boire. Alors là,
24: bon, la lutte contre l'alcool, c'est un prétexte.
10: Oui.
24: Nous, ce qui nous intéresse, c'est de remplir les quotas.
10: Bah, vous savez, vous pouvez en avoir plusieurs ici ce soir, vous en aurez. Hein.
24: Bah oui, mais justement, c'est ça notre problème, c'est qu'on aimerait rentrer à 15h. On a notre collègue qui se marie ce soir, et donc on aimerait bien, si vous voulez, boire un petit verre avec lui avant, quoi.
10: Oui, bah.
24: Et attendez, que je sois très simple avec vous, on sait très bien que si on reste, on va en attraper. Par contre, si on reste pas, ceux qui auront trop bu pourront en toute impunité être au volant et continuer à rouler et continuer à boire. Nous, on sera plus là, donc ils seront tranquilles. Il faut penser à eux aussi quand même, c'est un devoir de citoyenneté.
10: Oh, c'est pas une question de citoyenneté. Moi, je n'ai pas du tout l'intention de boire, c'est tout.
24: Juste trois verres.
10: Même trois verres.
24: Bon. Non. Vous me disiez qu'on pouvait en intercepter là.
10: Sans doute, oui, je suppose. Moi, j'ai fait pas les bistrots. Hein,
24: bah, c'est qui alors? Donnez-moi.
10: Moi, je n'ai pas le nom des gars. Vous faites à l'entrée de la sortie, si vous voulez, des bistrots, vous verrez bien.
24: Non, mais vous les connaissez.
10: Pas spécialement.
24: Non, pas spécialement, mais un petit peu.
10: Il comme ça, peut-être, mais encore, non.
24: Non, bon, alors, simplement les initiales, et puis c'est bon.
10: Non, vous n'avez rien, je ne fais pas de la délation.
24: Il y en a un qu'on ne peut pas rater, on m'a dit, comment il s'appelle déjà, Calnet Rouge, un peu, là.
10: Un Calnet Rouge?
24: Ouais.
10: C'est le soif.
24: Voilà.
10: Le barbu ivrogne, voilà. Déterré, là.
24: Merci.
10: Parce que lui, à 7h le matin, s'il se lève à cette heure-là, il peut être bourré. Hein.
24: Ouais,
10: pas lui, c'est un cochon. C'est encore pas pareil. Celui-là, vous pouvez y aller.
24: Ouais.
10: Là, vous pouvez le trouver à n'importe quelle heure de la journée. Lui, il est beurré. Alors, de toute façon. Mais enfin, il conduit pas.
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12: Pôle emploi à votre service. 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
13: Pôle emploi, bonjour.
14: Bonjour monsieur.
13: Oui.
14: Je vous appelle pour les jours fériés, je voulais savoir quand est-ce qu'on serait payé double.
13: Pas avec Pôle emploi monsieur.
14: Bah si.
13: Bah non.
14: Bah si.
13: Bah non monsieur.
14: Bah si monsieur.
13: Je suis une femme. Pôle emploi vous paiera 30 jours, 31 jours ou 28 jours si c'est février.
14: 31 jours pour février, oui mais là on est en mai.
13: Non, j'ai pas dit ça monsieur, vous écoutez tout ce que je vous dis ou pas?
14: Vous m'avez dit 31 jours pour février mais...
13: Non, j'ai pas dit ça monsieur, y'a personne qui est payé double à jour férié monsieur.
14: Bah si.
13: Bah non.
14: Bah si.
13: Mais non monsieur.
14: Bah enfin si.
13: Mais non monsieur.
14: Bah si.
13: Vous avez un identifiant monsieur?
14: Oui.
13: Alors je vous écoute.
14: Pour?
13: Votre identifiant.
14: Ah bah non.
13: Ah bah si.
14: Ah bah non.
13: Et pourquoi? Bah moi j'aimerais bien savoir qui vous êtes quand même.
14: Et moi aussi.
13: Moi je suis une conseillère monsieur.
14: Parce que sinon à la limite vous me les faites en liquide.
13: Mais bien sûr.
14: Non mais si ça vous arrange, je veux dire on peut...
13: Non c'est pas possible monsieur.
14: Ah bah si.
13: Non.
14: Ah bah si.
13: Non.
14: Ah bah si.
13: Eh bah non.
14: Ah bah si.
13: Non.
14: Ah bah si.
13: Et non monsieur.
14: Ah bah si.
13: Non.
14: Ah si.
13: Autre chose monsieur?
14: Oui, si vous voulez on peut se donner rendez-vous dans un lieu extérieur, comme ça vous m'apportez une mallette avec l'argent et on n'en parle plus, vous voyez.
13: Franchement, vous me faites trop rire.
14: Non, mais je veux dire, on peut dire demain 19h derrière l'église.
13: Oui, je vous ai mis en parleur, monsieur.
14: Bon, mais peut-être que je peux voir avec le taulier directement.
13: Le taulier.
15: Oui, bonjour monsieur, que puis-je pour vous?
14: Bonjour madame, oui, je vous demandais le responsable.
15: C'est monsieur.
14: Ah bon?
15: Pôle emploi ne paye pas les jours fériés, enfin il vous paye les jours fériés normalement, mais qui c'est qui vous a dit ça?
14: Bah c'est mon beau-frère.
15: Non monsieur, enfin Pôle emploi ne paye pas plus.
14: Excusez-moi, vous traitez mon beau-frère de menteur donc.
15: Pardon? J'ai dit que votre beau-frère était un menteur.
14: Ah bah vous le redites.
15: Ah non, j'ai jamais dit ça moi.
14: Bah je viens de l'entendre, votre beau-frère.
15: Monsieur, il y a plus de 50 personnes en face de moi qui m'ont entendu parler, donc 50 plus vous, je pense pas que j'ai dit
14: moi,
15: ça.
14: Moi j'ai mon beau-frère à côté qui vous a très bien entendu hein.
15: Bah vous pouvez dire à votre beau-frère qui se mette au téléphone parce que je n'ai jamais dit ça.
14: Ah bah je vous le passe. Allô?
15: Oui.
14: Oui bonjour, je suis mon beau-frère.
15: Si vous avez la même voix monsieur.
14: Oui, je sais, oui, on me le dit toujours, oui.
15: Et non donc... mais je le sais monsieur, je fais de la musique donc vous m'aurez pas comme ça.
14: Ah non, je ne suis pas moi.
15: Arrêtez ce petit jeu-là, monsieur. Là, je trouve que vous avez été très désagréable, irrespectueux envers moi-même, envers ma personne. Et vous m'avez dit que j'étais un menteur, vous faites de la calomnie.
14: Mais c'est quand même voilà. Vous qui avez traité mon beau-frère, vous voyez, dans l'instant.
15: J'ai insulté votre beau-frère. Il y a plus de 50 personnes qui sont capables de vous dire si je l'ai fait ou pas.
14: Alors,
15: j'aimerais avoir des excuses avant tout.
14: Alors, bah, écoutez, je vous le repasserai après pour qu'il vous...
15: Non, je veux que ce soit vous qui vous excusez de ce que vous faites, monsieur.
14: Ah, mais je pensais que c'était mon beau-frère qui devait vous présenter ses excuses.
15: Non, c'est vous qui m'avez traité de menteur, monsieur, c'est
14: non,
15: pas moi.
14: Vous avez traité mon beau-frère de menteur.
15: Non, je n'ai jamais traité votre beau-frère de menteur.
14: Bon, admettons. Donc...
15: Non, j'admets rien du tout, monsieur, je veux des excuses.
14: Pour
15: simplement pouvoir traiter votre demande.
14: Alors, attendez, d'abord vous traitez mon beau-frère, maintenant vous voulez traiter ma demande, je pense que ça commence à faire.
15: Je traite votre beau-frère et je traite votre demande.
14: Ah bah voilà.
15: Vous avez fait l'école du rire, monsieur, non?
14: Écoutez, je suis sur la liste d'attente, là.
15: Sûr?
14: Je suis sur liste d'attente, je disais.
15: Liste d'attente de quoi?
14: Bah pour l'école du rire, parce qu'il y a beaucoup de monde, effectivement.
15: Ah, bah c'est très bien, vous devriez aller vous faire former par Raymond DeVos, alors.
12: Pôle emploi vous remercie de votre appel. Au revoir.
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16: Allô?
24: Alors, je vous rappelle, chers auditeurs, que nous appelons deux personnes. Actuellement, nous sommes en train d'appeler Monsieur Villadar, Jean, ainsi que Monsieur Villosset Célestin à Le P. Alors, attention. Pour le moment, les deux téléphones sonnent dans le vide. Apparemment, il n'y a personne.
16: Mais si.
24: Vous connaissez bien la règle du jeu?
16: Oui, mais moi, je suis là, je vous entends.
24: Dès que le téléphone sera décroché, c'est le premier de ces deux auditeurs qui dira mort aux vaches deux fois, qui aura gagné. Pour le moment, le téléphone sonne chez Monsieur Villadar.
25: Apparemment, ça ne répond pas.
2: Mais si, je suis à l'écoute.
25: Chez Villosès, qu'il y a du nouveau?
2: Oh, ben ça ne va pas, votre histoire. Moi, je suis à l'écoute, enfin.
25: On attend toujours que ça sonne.
2: Oh.
25: Dès que nous entendons Morovache.
2: Ben, je vous dis Morovache, moi.
25: Pour le moment.
2: Ah, ben non. Je colle pas, j'ai décroché, moi, j'entends, alors. Je sais que ça.
25: Toujours rien, Régie.
2: Morovache.
25: Encore 40 secondes.
2: Mais moi, je vous dis Morovache, hein. Moi, ça, c'est qu'ils ne m'entendent pas, je comprends pas, là. Chose qui colle pas.
25: Il y avait quand même un tracteur à gagner.
2: Oui.
25: Et nous n'entendons toujours pas.
2: Oh, Morovache.
25: Attendez, nous entendons quelque chose.
2: Oui, Morovache.
18: Allô?
2: Oui?
25: Ah, nous entendons quelqu'un, il y a quelqu'un. Monsieur Villosset? Oh,
2: non, c'est Villalard.
18: Oui, c'est monsieur Villosset.
2: Oh non, c'est pas Villosset, c'est Villalard.
25: Oui, bonjour monsieur.
2: Oh,
25: Vous êtes donc en direct sur Radio 104.7?
2: Il y a 10 fois que je réponds, quand même.
25: Alors, est-ce que vous connaissez le mot de passe?
18: Et quel mot de passe?
2: Morovache. Moi, je le sais.
25: Eh bien, attention, monsieur Villosset, vous avez écouté l'émission. C'est dommage, ça sonne toujours chez Villalarme, mais il n'y a personne qui répond.
2: Mais si je réponds!
18: C'est le mot de passe d'hier ou le mot de passe d'aujourd'hui?
2: Ah,
25: c'est le mot de passe, vous devez le connaître.
2: Ben, c'est Morovache, voilà.
25: Qu'est-ce qu'on dit, monsieur Villosset, comme insulte aux policiers?
2: Oh, non, c'est pas vrai, ça.
18: On dit qu'ils ont des cornes, je ne sais pas.
2: Non,
25: pas du tout. Et ça sonne toujours chez Villalard.
2: Oui, je réponds. Morovache.
18: Chez RSSS.
2: Oh là.
25: Pas du tout, ça n'est pas ça du tout. Et c'est dommage que ça ne réponde pas.
2: Mais si ça répond. Villalard répond. Morovache. Tout de même. Qu'est-ce qui se passe, on? Le téléphone n'est pas bien ou quoi?
25: Monsieur Villosset, dernière réponse?
2: Oh non,
18: je ne sais pas, moi. Morovache.
25: Qu'est-ce que vous avez dit, là?
2: Oui, il m'a entendu, c'est tout. Non.
18: Morovache.
2: Ben voilà, il m'a entendu.
25: Est-ce que vous êtes certain de votre réponse?
2: Moi? Monsieur Villalard, ah oui.
25: Est-ce que vous en êtes sûr?
2: Oui, ben absolument.
18: Oui. Ah oui, j'en suis certain.
2: Et moi, je ne le dis plus puisqu'il m'a encore entendu.
25: Alors, attention.
2: Je comprends pas, moi, parce que c'est moi qui ai dit la première. Non.
18: Morovache,
25: vous avez gagné.
2: C'est moi qui ai dit la première réponse, hein, ce n'est pas juste. C'est pour ça que le monsieur vous a répondu, c'est parce qu'il m'a entendu.
25: Monsieur Villosset.
2: C'est moi qui ai dit la première.
25: Alors donc, monsieur Villosset a gagné un tracteur?
2: Je suis pas contente.
25: Et madame Villalard a gagné un pins.
2: Ah oui, mais non, je me fous pas mal du pins. Moi, je devais avoir gagné le tracteur, normalement. Hein.
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22: Oui, allô?
23: Bonjour, monsieur, c'est bien le libraire?
22: Oui, et c'est une dame.
23: C'est une... Non.
22: Si, je suis une dame, je suis pas un monsieur.
23: Oh, si vous voulez.
22: Oui.
23: Monsieur Martin, à l'appareil, je suis passé acheter un peu de littératurisme chez vous.
22: Oui.
23: Et comme j'ai fini vos livres, je vais vous les rapporter.
22: Non, mais je comprends pas, en fait, ce que vous me demandez.
23: Bah, vu que j'ai lu vos livres et que je compte pas les relire, je vous les rapporte et vous me les remboursagez.
22: Oui, mais est-ce que ma patronne est au courant, en fait?
23: Pas du tout.
22: Écoutez, donnez-moi votre numéro de téléphone, s'il vous plaît.
23: Ah, bah, avec plaisir, ça faisait longtemps qu'on me l'avait pas demandé, en plus.
22: Oui.
23: Donc, c'est 0606.
22: 0606.
23: Ah non, attendez.
22: Oui.
23: Non, pardon. C'est 060606.
22: Encore une fois?
23: Non. Trois fois.
22: Oui.
23: 0606.
22: Vous allez me mettre 06 combien de fois en fait?
23: Bah 6 fois.
22: Bah non, c'est pas possible monsieur. Il y a qu'une fois 06.
23: Ah oui, non mais attendez, il y a qu'une fois 06 au début.
22: Bah oui.
23: C'est à cause de l'indicatif. Ne faites pas le 06 du début dans ce cas, faites juste 06 mais 5 fois.
22: Non, c'est il y a pas 06 fois 5 fois.
23: Bon, c'est pas grave. Dites à la patronne que j'attends son coup de fil.
22: Non mais vous avez pas compris, votre numéro, je l'ai pas.
23: Ah bah attendez, je vous le donne. Vous avez de quoi noter?
22: Bah oui, j'essaie de le noter depuis tout à l'heure, oui.
23: Pourtant c'est pas compliqué. Donc 0606.
22: D'accord.
23: 060606.
22: Oui, donc c'est que des 06. Ce numéro.
23: Bah, je vous avais dit que c'était pas compliqué.
22: Ouais. Oui, allô?
23: Bonjour, monsieur. Ah, c'est dommage, j'aurais bien aimé qu'on me passe la patronne.
22: Oui, c'est moi, oui.
23: Ah, parfait. Donc, c'était pour un remboursage de livres. Rapport que j'ai fini de les lire.
22: Bon, donnez-moi vos coordonnées, s'il vous plaît.
23: Eh ben, on y retourne. Donc, monsieur Martin.
22: Monsieur Martin.
23: Votre collègue a déjà noté mon numéro, vous pouvez lui demander.
22: D'accord. Et vous êtes où?
23: Je suis à Martinville.
22: Martinville? Martinville quoi?
23: Martinville. Vous connaissez pas Martinville?
22: Bah, quelle ville, Martinville?
23: Martinville sur Martine, évidemment.
22: C'est où ça?
23: Bon, au Martinland.
22: Pardon?
23: Martinville, c'est la capitale du Martinland.
22: Ah non, attendez.
23: Oh bah si, pardon, mais je connais.
22: Ouais, alors attendez.
23: Sous-préfecture, Bourg-Martin.
22: Non mais attendez. Vous me parlez de quoi? Qu'est-ce que vous voulez faire? Parce que je suis au courant de rien du tout là.
23: Ah oui, c'est vrai. C'était pour un remboursage des livres que j'ai achetés parce que j'ai fini de les lire.
22: Ouais, c'est ça.
23: Ou sinon, je peux aussi vous les échanger contre de l'argent.
22: Non mais moi j'ai pas envie que vous me changiez vous.
23: Non mais dans ce cas c'est pas un remboursage. Là c'est un échangeage argent-marchandise. Rien à voir.
22: Ouais.
23: Ah ouais.
22: Ouais,
23: tout à fait.
22: Ouais, ouais,
0: Non, mais si. Non, mais vous dérangez même pas.
23: Comment ça me déranger?
0: Bah, vous dérangez pas.
23: Ah non, mais ça ne me dérange pas du tout, rassurez-vous.
0: Ah ouais, c'est ça.
23: Ah non, vraiment. Mais enfin, si vous préférez, on fait plus simple. Je garde les livres et vous me donnez juste l'argent.
0: Ah ouais.
23: Alors là, ça ne me dérange pas du tout.
0: Bon, alors cesse de plaisanterie, qui êtes-vous?
23: Alors, bas les masques, monsieur Martin, spécialiste en blaguisme téléphoniste.
0: Ouais.
23: Et où est-ce que vous pouvez écouter de très bons canulars?
0: À la radio.
23: Ouais, bien. Vous connaissez Réré Chanson?
0: Bah oui, bien sûr que je connais, oui.
23: Eh ben, bienvenue, c'est Réré Chanson.
0: Donc c'est encore des conneries, donc.
23: Ah non, ça non, c'est vraiment la radio.
0: Non, c'est pas la radio, j'y crois pas que ce soit la radio.
23: Attendez, vous voulez que je vous mette un jingle pour vous prouver que c'est vrai?
0: Oui.
23: Eh ben, allons-y, j'appuie sur le bouton.
0: Ouais.
23: Rire et chanson.
0: Non mais,
23: la preuve ou pas?
0: Ah oui, vraiment, c'est ça, oui.
23: Après, peut-être que celui-là, vous le connaissez pas parce qu'on a des nouveaux jingles en ce moment.
0: Ouais, sûrement, c'est ça.
23: En tout cas, merci de nous écouter.
0: Ouais, c'est ça.
23: Et à bientôt sur...
0: Ouais, c'est ça, Rire et chanson, c'est ça.
23: C'est tout à fait ça, c'est ça. Merci monsieur, c'est ça.
0: C'est ça, tout à fait.
23: J'ai l'impression que vous avez un petit doute. Attendez, je vous remets un jingle.
0: Pardon?
23: Rire et chanson.
0: Ah non.
23: Ah si.
0: Oh, c'est sale.
1: Allô?
3: Oui, bonjour madame.
1: Bonjour.
3: Je vous appelle, c'est bien les chauffages?
1: Oui.
3: Dites-moi, je voudrais me faire ramener.
1: Oui.
3: C'est possible?
1: Une cheminée de salon?
3: Oh non, c'est moi-même.
1: Oui, mais vous voulez ramener votre cheminée de salon?
3: Je voudrais me faire ramener moi.
1: Vous voulez vous faire ramener?
3: Oui, parce que j'ai ravalé beaucoup dans ma vie. Et là, je voudrais me faire ramener.
1: Ah non, mais là, je comprends pas ce que vous me demandez.
3: Mais je suis pas au ramenage, hein, chauffage.
1: Oui, nous faisons des ramenages de cheminées de salon ou de chaudière.
3: Ah, pas de dames.
1: Ah non, on ramène pas les dames, non.
3: Ah bon? Il est pas là, le monsieur qui fait le ramenage?
1: Ah oui, mais non, nous ramonons les cheminées de salon. Donc
3: oui, mais il n'y a qu'à faire comme si j'avais une cheminée de salon.
1: Non, mais vous foutez du monde là ou quoi?
3: Pardon?
1: Et qu'est-ce que vous voulez vous faire ramoner?
3: La chatte.
1: La chatte, ah ouais. Non, mais mon mari, il ramone que ma chatte.
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20: Bonjour
23: monsieur, c'est bien le supermarché?
20: Oui.
23: Enchanté, monsieur Martin, à l'appareil.
20: Oui.
23: J'ai acheté une raclette chez vous.
20: Oui.
23: Une catastrophe.
20: Comment ça?
23: Il me fallait une raclette pour gratter le fromage fondu dans l'appareil, vous voyez?
20: Ouais, une cuillère en bois.
23: Oula, comment ça en bois?
20: C'est des cuillères en bois, les raclettes, comme vous dites.
23: Pas du tout, la vôtre, elle est en plastique avec une espèce de longue bande en caoutchouc noir et c'est accroché à un manche à balai.
20: Bah, c'est pas une raclette à fromage, voyons.
23: Ah.
20: Forcément, vous avez pris une raclette à vitre, monsieur Martin.
23: Oh là là, oui, d'accord. Donc, vous m'avez vendu un truc pas adapté du tout et maintenant.
20: Mais moi, je vous ai rien vendu. Vous avez pris quelque chose qu'il fallait pas.
23: Quelque chose qu'il fallait pas, mais quelque chose qui était marqué raclette dessus.
20: Mais même si c'est marqué raclette, monsieur, c'est une raclette.
23: Ah bah non.
20: Ah si.
23: Ah mais certainement pas. Déjà, j'ai goûté le plastique fondu. Il est absolument pas comestible.
20: Bah évidemment que c'est pas comestible. Vous avez pris ça dans le DPH.
23: Non, j'ai pris ça dans le magasin. C'est quoi le DPH?
20: Produits d'hygiène et d'entretien.
23: Alors déjà, pourquoi vous rangez les trucs à fromage dans les produits d'hygiène, ça?
20: C'est pas un truc à fromage, monsieur. C'est une raclette à vitre. C'est une raclette.
23: Ouais, bah votre raclette, elle m'a tout bousillé mon service à raclette.
20: Non mais franchement, monsieur, pourquoi vous avez pas demandé au caissier?
23: Ah mais j'ai demandé. J'ai dit ça c'est une raclette. Il m'a dit oui, ça c'est une raclette.
20: Vous avez demandé si c'était une raclette? Bah oui, c'est une raclette que vous avez achetée.
23: On est donc bien d'accord.
20: Bah c'est clair. Est-ce que vous pouvez me laisser vos coordonnées s'il vous plaît?
23: Mais absolument. Alors, 1, 2, 3.
20: Non, votre numéro de téléphone, monsieur.
23: Oui, c'est mon numéro personnel. Donc 1, 2, 3.
20: Oui.
23: 4.
20: Oui.
23: 5.
20: Oui.
23: 6.
20: Oui.
23: 7.
20: Oui.
23: 8.
20: Oui.
23: 9.
20: Oui.
23: Et 10.
20: Et 10. C'est votre numéro de téléphone.
23: Oui, attendez, je vous ai donné quoi?
20: Vous m'avez donné 1, 2, 3, 4, 5, 6, 7, 8, 9, 10.
23: Oui, c'est bien ça, oui.
20: D'accord. Écoutez, vous venez au magasin.
23: Non, il faudrait que vous m'envoyez quelqu'un plutôt.
20: Mais moi, je vous envoie personne, monsieur Martin, j'ai pas de temps à perdre.
23: Bah oui, mais j'organise une reconstitution de l'incident.
20: Attendez, je vais vous passer le gérant, monsieur.
23: Merci, monsieur.
20: Tu peux prendre monsieur Martin avec sa raclette à vide qui veut que j'aille chez lui?
21: Allô?
23: Bonjour, madame, vous êtes la responsable?
21: Ouais, mais bonjour, monsieur.
23: Ok, donc c'est vous qui allez vous déplacer.
21: Comment?
23: C'est ce que je disais, j'organise une reconstitution chez moi.
21: Mais quelle reconstitution? C'est pas un meurtre.
23: Vous m'avez quand même flingué toutes mes petites poêles à raclette.
21: Oui, donc déjà, venez avec ta poêle et la raclette.
23: Et pourquoi c'est moi qui dois venir?
21: Bah ça paraît logique, non?
23: Bah non, vu que c'est moi qui reconstitutionne.
21: Non, alors je vous répète, arrêtez de me prendre pour un con.
23: Ah non, le con c'est moi.
21: Vous allez vous déplacer dans mon magasin, puis on va régler le problème.
23: Ok, faut que j'apporte le fromage aussi ou vous en avez?
21: Vous comprenez ce que je vous dis? Vous êtes à la retraite, vous travaillez?
23: Bon, un peu les deux, pourquoi?
21: Ouais, vous faites les deux, ouais.
20: Si j'ai un problème, vous prenez vos trucs, vous venez au magasin et vous venez parler en face. Arrêtez d'afficher les gens.
23: Ah, c'est la personne d'avant?
20: Oui, c'est la personne d'avant, oui.
23: Rebonjour, monsieur.
20: C'est une madame, je
4: monsieur, déjà.
23: Vous êtes sûr?
4: Parce déjà, que... vous nous appelez, vous nous cassez les couilles à appeler.
23: Ah, donc c'est un monsieur.
4: Il faut arrêter au bout d'un moment donné.
23: Bah, pardon, mais si vous avez des testicules...
4: Venez nous parler en face, ou alors vous fermez votre bouche.
23: Ou alors...
4: C'est tout.
23: Non, ou alors vous venez à la maison et on refait cramer ma poêle pour montrer à l'assurance.
4: Il n'y a aucun problème, on va se déplacer, puisque vous voulez foutre la merde, on va se déplacer, il n'y a pas de problème.
23: Ah, quand même.
4: Donnez-nous vos coordonnées dans ces cas-là.
23: Alors, je suis au 1.
4: Ouais.
23: Rue Martin.
4: En rue Martin, où ça?
23: À Martinville.
4: Ah bah, c'est bizarre, monsieur Martin, rue Martin.
23: Exactement, je vous attends pour quelle heure?
4: À la Saint-Martin, je serai là.
23: Ah, impossible. La Saint-Martin, c'est la fête nationale martinlandaise.
4: Bah oui, bien sûr.
23: On peut faire ça à la Sainte-Martine, en revanche.
4: Au bout d'un moment donné, il faut arrêter de nous faire chier.
23: Vous savez quoi? Je mets une option sur la Sainte-Martine. Vous me rappelez pour confirmer?
4: Arrêtez de vous foutre de notre gueule.
23: Bon, je vous redonne mon numéro au cas où. 1, 2, 3.
4: Ouais, arrêtez.
23: 4, 5, 6.
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3: Pendant un mois, quoi. Laisser le chien dans la forêt, au bord de la route, pour qu'on puisse le reprendre après, vous voyez, quoi.
4: Ah non, mais si vous n'allez pas abandonner votre chien pendant un mois.
3: Trois semaines et demie.
4: Trois semaines et demie dans la forêt, vous voulez abandonner votre chien?
3: Non, pas abandonner. C'est-à-dire qu'on pensait que, vous voyez, en plus, les forêts dans le sud de la France, c'est dangereux.
4: Oui.
3: En été, il y a des incendies de forêt.
4: Oui.
3: Alors justement, nous, le petit chien, il pourrait peut-être vous aider dans la lutte contre les incendies de forêt, parce qu'il passe son temps à pisser sur les arbres. Vous voyez?
4: Mais comment il va vivre pendant trois semaines?
3: Mais il peut surveiller les arbres, il peut protéger les champignons, quoi.
4: Mais non, mais vous pouvez pas faire ça.
3: Mais on rentrera au bout de trois semaines, alors. Vous savez, les chiens, ils font ami-ami avec les écureuils, ils ont chacun une truffe, ils se frottent la truffe, ils aiment bien ça, les chiens. Les écureuils, ils leur apportent des glands.
4: Les écureuils, ils leur apportent des glands aux chiens?
3: Ah bah bien sûr, madame.
4: Mais c'est pas possible, monsieur, ses amis les écureuils, ils vont pas le nourrir.
3: Si.
4: Ils vont pas le nourrir assez, c'est pas avec des glands qu'il va se nourrir.
3: Mais si, le chien, ça mange n'importe quoi.
4: Mais non, dans une SPA, à la SPA, il va être nourri normalement.
3: Mais nous, on l'a entraîné à bouffer des glands depuis trois semaines, et ben il se porte bien.
4: Votre chien, il va pas rester pendant trois semaines au même endroit. Hein.
3: Mais on va l'attacher à l'arbre.
4: Ah bah oui, bah c'est très malin. Hein. Mais il va être malheureux, le chien va pas pouvoir bouger, vous rendez pas compte.
3: Mais il aime bien pas bouger, c'est un feignant, c'est un gros feignant, ce chien-là. Je vous dis, il fait rien.
5: Allô?
3: Oui.
5: Mais monsieur, excusez-moi, mais vous êtes sûr que vous êtes très normal?
3: Madame, je vous...
5: Non, mais je me permets de vous demander ça, monsieur, parce que là, vraiment, d'abord, est-ce que vous savez où vous êtes ici?
3: Je pense que je suis chez des gens sympathiques.
5: C'est-à-dire?
3: Honnêtes. Plaisant, que j'aurais bien aimé rencontrer dans ma vie, avec qui j'aurais aimé me lier d'amitié, pourquoi pas.
5: Non mais monsieur, vous vous rendez compte de ce que vous dites? Est-ce que vous avez déjà vu, je sais pas qui vous êtes, qu'est-ce que vous
3: monsieur,
5: faites dans la vie,
3: monsieur? Monsieur Bernard Ledoux, retraité des PTT.
5: Je suis bien heureuse de le savoir. Alors dans les PTT, on est comme ça?
3: Comment ça, on est comme ça?
5: Écoutez monsieur, vous avez pris un chien. Moi, je sais pas, j'ai quatre chiens, monsieur. Et croyez-moi, je pars aussi en vacances, quand ça m'arrive de temps en temps, et je laisse pas mes chiens au bord d'une forêt. Hein.
3: Mais je veux pas les laisser au bord de la forêt.
5: Non, vous voulez l'attacher à un arbre, alors c'est encore pire.
3: Mais oui, mais je veux pas le laisser au bord de la forêt. S'il faut le mettre au milieu de la forêt, je l'attache au milieu de la forêt.
5: Non, mais enfin, monsieur, et il mangera comment, votre chien? Vous rêvez ou quoi?
3: J'ai expliqué à la dame que les écureuils leur apportent des glands.
5: Non, mais vous plaisantez, mais un chien, ça mange des glands. Moi, mes chiens, ils mangent de la viande, monsieur.
3: Moi, ça fait trois semaines qu'on entraîne. Oui. Mon chien a bouffé des glands.
5: Vous l'entraînez à manger des glands. Vous en mangez, vous, des glands?
3: Et j'ai essayé.
5: Oui, et c'est bon?
3: Écoutez, à mon avis, c'est bon pour le chien.
5: C'est bon pour le chien, ça, bien sûr. Mais pourquoi pas? C'est peut-être bon pour les écureuils, mais ça m'étonnerait que ce soit bon pour un chien.
3: Eh bien, il en bouffe. Hein.
5: Il en bouffe.
3: Eh bien, d'ailleurs, on a déjà une cargaison. En plus, le temps que... Mais oui, parce qu'on a pensé à tout. Le temps que les écureuils fassent ami-ami avec lui, on va lui mettre un petit panier à côté de sa laisse, puisqu'on va le mettre avec la laisse à l'arbre.
5: C'est ça, oui.
3: Alors, vous êtes un ami des chiens?
5: Ah oui, monsieur, oui.
3: Alors, à quel arbre croyez-vous qui sera le mieux? Un sapin, un hêtre ou un bouleau?
5: Non, mais monsieur, est-ce que vous plaisantez là où...
3: On part dans une demi-heure, madame.
5: Partez dans une demi-heure. Bon, mais écoutez-moi, d'abord, premièrement, si vous avez un problème, c'est à la SPA qu'il faut vous adresser, à la Société Protectrice des Animaux, et non pas à un service autoroute.
3: Mais ils n'en veulent pas de mon chien à la SPA.
5: Comment ça, ils n'en veulent pas de votre chien? Ça m'étonne, à la SPA, on accepte les chiens.
3: Non, la dame m'a dit qu'ils n'en voulaient pas.
5: Et pour quelle raison?
3: Parce que c'est un éjaculateur précoce.
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6: Bonjour et bienvenue.
7: Oui.
8: Oui, bonjour monsieur. C'est bien la gare?
7: Oui.
8: Je me suis permis de donner vos coordonnées à des voyageurs qui étaient en infraction, à qui j'ai mis des amendes, pour qu'ils viennent récupérer des papiers chez vous.
7: D'accord, vous êtes contrôleur, c'est ça?
8: Ah non, pas du tout.
7: Ah non? J'ai pas autorité à faire de papier, moi je suis pas contrôleuse.
8: Ah bah moi je suis pas contrôleuse non plus, mais j'ai quand même encaissé les amendes, vous voyez.
7: Vous avez encaissé des amendes, mais pour le compte de qui?
8: Considérez que je suis une sorte d'auto-entrepreneur du contrôlisme.
7: Pardon? Vous avez pas à faire ça?
8: Non, mais excusez-moi, moi j'ai fait ça, c'est ce que je vous dis.
9: Oui, bonjour.
8: Bonjour madame.
9: J'ai pas compris pourquoi vous avez donné votre numéro.
8: Alors, comme j'expliquais à l'autre monsieur, je me suis permis de verbalifier des voyageurs qui étaient en infractionnisme.
9: Vous-même, vous êtes contrôleur?
8: Non, pas du tout.
9: Donc vous êtes voyageur et vous vous êtes permis de verbaliser des clients?
8: Voilà.
9: Ah ben, ce que vous avez fait, monsieur, ça s'appelle du vol.
8: Mais non, alors justement, c'est parce que moi je compte quand même reverser une partie de ce que j'ai.
9: Une partie, donc déjà en plus, une partie. On a votre numéro de téléphone, mais ça s'appelle du vol, monsieur.
8: Oui, alors excusez-moi, si vous le prenez comme ça, moi aussi j'ai votre numéro de téléphone.
9: Non, mais je vous explique.
8: Ah.

0: Mais il n'y a pas de souci, monsieur. Arrêtez de faire les AA. C'était quel train, monsieur?
1: Alors, j'en ai fait plusieurs.
0: Ah, vous en avez fait plusieurs?
1: Oui.
0: Donc, chef, déjà, j'ai un monsieur qui me prend pour une dame. Mais il a contrôlé des gens, il leur a pris de l'argent.
1: Allô?
0: Ouais, il s'est pris pour un contrôleur, le monsieur. Le justicier de New York, c'était dans les années 70, monsieur.
1: Alors, j'ai pas fait le Paris-New York, comme vous disiez. Alors,
0: j'ai pas fait le Paris-New York, d'accord. Vous avez vu la réaction de ma collègue? Ça l'a fait sourire aussi.
1: Ah, bah, passez-la moi.
2: Hein? Oui, bonjour.
1: Bonjour, monsieur.
2: Si vous n'êtes pas assermenté SNCF dans les trains, vous n'avez pas à faire d'amende aux voyageurs.
1: Bah, ça, c'est fait.
2: Oui, bah, j'ai compris que c'est fait. Vous n'avez pas à le faire. Vous n'êtes pas contrôleur, donc vous n'avez pas à prendre des amendes dans les trains et à les encaisser en plus de ça.
1: Bah, à partir du moment où il y avait infractionnisme, c'est quand même
2: bah,
1: normal.
2: Oui, mais même, sinon, moi, je vais me promener dans les trains puis je verbalise tout le monde.
1: Alors, très bonne idée, si ce n'est que je l'ai fait en proms.
2: Mais vous n'avez pas à verbaliser des voyageurs, sachant que vous n'êtes pas contrôleur ou assermenté SNCF.
1: Alors, justement, j'en ai qu'on payait par chèque. Il faudrait que vous me les échangez contre du liquide.
2: Bah, non. On n'est pas une banque, hein. Ça s'appelle du vol.
1: Bah, non.
2: Bah, si.
1: Bah, non.
2: Bah, si.
1: Bah, non.
2: Ah, bah, si.
1: Bah, non.
2: Bah, si.
1: Ah, bah, oui, mais non.
2: Ah, bah, oui, mais si.
1: Bah, non.
2: Bah, si.
1: Bah, ah, non.
2: C'est quoi, c'est l'anarchie dans les trains. Mais plus de contrôleurs, et puis chacun s'encaisse les amendes les uns les autres.
1: Non, mais il suffit que vous me fassiez un papier comme quoi je suis contrôliste pour la SNCF.
2: Non, vous n'êtes pas contrôleur, donc il n'y a pas de raison que vous ayez fait des amendes.
1: Ouais, mais enfin, admettons.
2: Bah, admettons de rien du tout.
1: Dans ce cas, imaginons que.
2: Il n'y a pas d'imaginons.
1: Hein. Non plus.
2: Bah, non, il n'y a rien à imaginer.
1: Non, mais faisons comme si.
2: Bah, non, il n'y a pas de faisons comme si, en fait.
1: Dans ce cas, considérons.
2: Non, il n'y a pas de considérons non plus. Il n'y a rien du tout.
1: Et si vous les remboursez?
2: Eh ben, je ne vais pas les rembourser alors qu'on n'a pas l'argent.
1: Bah, vous faites comme si.
2: Bah, on fait comme si de rien du tout.
1: Non, mais imaginons que vous avez l'argent.
2: Non, mais imaginons que rien du tout.
1: Alors, supposition.
2: Non, mais c'est une blague en vrai.
1: Admettisons que c'est effectivement une blague.
2: Admettisons que c'est pas français.
1: Vous êtes sûr?
2: Ah oui.
1: Bon, alors, dans l'imaginification, ce serait une blague de qui?
2: Bah, la radio.
1: Alors, supposifications que c'est une radio.
2: Énergie?
1: Non.
2: Rire et chanson?
1: Oui, oh, bravo, en deux coups.
2: Et admettons que vous envoyez un petit truc à la gare.
1: Alors, si vous voulez, je peux vous offrir un train.
2: Ah oui, en ce moment, c'est vrai qu'il en faudrait.
3: Oui, allô?
4: Oui, bonjour, monsieur.
3: Bonjour, monsieur.
4: C'est bien au magasin de vêtements pour hommes.
3: Oui.
4: Monsieur Delaplay à l'appareil.
3: Mmh.
4: C'est le secrétaire général de la FNEF, Fédération Nationale d'Exhibitionnisme à la Française. Je vous passe, monsieur le président.
3: Oui.
4: Merci. Allô?
3: Oui, allô?
4: Bonjour, monsieur.
3: Bonjour, monsieur.
4: Monsieur Le Duret à l'appareil, président de la FNEF, Fédération Nationale d'Exhibitionnisme à la Française.
3: Mmh.
4: Alors, nous avons notre grand championnat, vous savez, la poule finale. Vous avez vu les affiches en ville, non?
3: Non, j'ai pas pu voir.
4: Ah, bon. Nous avons la finale, donc, dimanche, en poulain, hein, éliminatoire pour les phases finales, donc, de National. Donc, tous les exhibitionnistes qui viennent dimanche ont besoin d'avoir, et c'est obligatoire, hein, une gabardine standard. Qu'est-ce que vous avez à leur proposer? Parce qu'il nous en faut une bonne vingtaine.
3: Eh bien, moi, ce que je vais vous proposer, c'est de rappeler demain matin. Vous aurez le responsable du magasin et
4: non, mais
3: il sera
4: c'est...
3: en mesure de vous dire.
4: Mais déjà, qu'est-ce que vous avez comme couleur, vous, déjà, à nous proposer?
3: Gabardine, vous appelez ça la veste ou la veste un peu plus longue?
4: Ah, c'est plus long, il ne faut pas qu'on voit le bas-ventre, hein, évidemment. Hein. Vous connaissez un peu notre spécialité, les exhibitionnistes. Hein. Nous avons besoin de gabardines, évidemment, qui vont presque jusqu'aux genoux. Donc, il faudrait qu'on puisse déboutonner, voyez-vous, la gabardine en 3 secondes chrono. Hein. Ouvrir la braguette, sortir notre engin, refermer. Avant que la police, évidemment. Donc, c'est de la gabardine très souple, hein, non irritable, avec des tissus non synthétiques. Hein.
3: Ça, je vais pas avoir. Même en commande, ce sera toujours en polyester, ce sera toujours du synthétique.
4: Ah oui, mais si ça vient en contact de notre sexe, avec la peau du gland, on va faire des allergies. Hein.
3: Écoutez, moi, ce que je vous propose, c'est de me rappeler demain le responsable du magasin. Il sera plus apte à vous dire ce qu'il peut avoir. Et lui sera capable de vous dire au niveau des prix.
4: Oui, parce que si on en prend 20, j'imagine qu'on peut avoir une petite réduction.
3: Oui, il y aura une réduction, ça c'est sûr.
4: En contrepartie, je vous garantis, hein, vous pouvez noter, tous les exhibitionnistes auront, hein, nous accrocherons sur notre sexe un petit panneau, vêtements, avec votre adresse pour vous faire de la publicité.
3: Ben écoutez, vous vous rappelez demain matin et puis lui, il essaiera de voir ce qu'il peut faire.
4: Vous avez noté?
3: Oui.
4: Je vous écoute.
3: Je peux pas trop le dire en magasin, ça se fait pas trop, il y a des clients.
4: Bah, et alors?
3: Je dirais que, comment, vous accrocherez une pancarte sur votre sexe pour montrer vêtements pour faire de la pub.
4: C'est pas un beau geste, ça?
3: Ah si, c'est un beau geste.
4: Bah alors, qu'est-ce qu'on dit?
3: Merci. 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
5: Oui, allô, bonjour.
1: Bonjour madame, c'est bien le vendeur de caravanes et camping-cars?
5: Monsieur.
1: Si vous voulez.
5: Oui.
1: Monsieur Martin, cabinet Martin Immobilier.
5: Oui, bonjour.
1: Je gère la vieille maison, là, juste derrière chez vous.
5: Ouais.
1: Et je voulais virer mes locataires.
5: Oui.
1: Mais avec leurs histoires de trêve hibernatoire, je peux pas.
5: Oui.
1: Donc je vais les mettre chez vous.
5: Attendez, je vous suis pas. Vous voulez les mettre chez nous, pourquoi?
1: Bah, pour plus les avoir chez moi.
5: Ah, je fais pas d'hébergement, moi. Je suis concessionnaire de camping-cars et caravanes.
1: Eh oui, et dans vos caravanes, là, il y a du monde ou pas?
5: Ah non, du tout.
1: Eh bah voilà, vu que c'est libre.
5: Ah bah, si c'est libre, vous l'achetez et vous logez vos clients dedans.
1: Ah non, mais vu que reste sur place, on veut pas tout compliquer.
5: Non, monsieur, attendez. Vous m'achetez une caravane et la caravane, elle part de chez nous.
1: Oui, ah bah si vous préférez, vous nous la sortez juste devant chez vous.
5: Par contre, c'est un achat.
1: Alors non, moi je voyais plutôt ça comme un prêt, à la limite une location.
5: Mais... Ah non, moi je prête pas de caravane comme ça. Ça coûte 18 000 euros.
1: Alors attendez, 18 euros.
5: 18 000.
1: Donc pour un mois, mettons, ça ferait à peu près 600 euros.
5: Non, monsieur, 18.
1: Oui, bah vous faites 18 fois 30.
5: 1000.
1: Ah, c'est passé à 1000 euros, comme ça.
5: 18 000.
1: 18 000? Non, mais vous vous rendez compte pour une location?
5: Eh ben, je vends la caravane.
1: Alors, moi, je voulais bien vous la prendre quand vous la proposiez à 18 euros, mais là...
5: Non, je vous ai jamais dit 18 euros.
1: Bon, si on arrondit à 20 balles...
5: Je suis pas l'armée du salut, monsieur. Il y a aucune caravane qui part si j'ai pas un chèque de 18 000. Je fais pas de location, c'est de la vente.
1: Ok, écoutez, je vais déjà leur dire de venir déposer leurs affaires, parce qu'ils ont pas mal de matos à déménager.
5: Ah, monsieur, attention, il y a personne qui vient ici, vous me déposez aucun matériel. Moi, la caravane, déjà, elle est pas disponible tout de suite parce qu'il y a des papiers à faire.
1: Non, mais les papiers, on fera ça une autre fois.
5: Non.
1: Ou alors, on les fait pas, encore plus simple.
5: Non.
1: De toute façon, vu qu'ils resteront sur place...
5: Non, je suis pas un camping.
1: Ah, et si on fait un contrat d'achat contre achat?
5: C'est-à-dire?
1: C'est-à-dire qu'on vous file vos 18 000, on prend la caravane, et après vous nous rendez les 18 000.
5: Ah non, mais moi je la vends, je la reprends pas moi la caravane.
1: Ah, mais si ça vous arrange, on la garde.
5: Ah non. Alors vous allez venir tout de suite, et puis on va s'expliquer tout de suite.
1: D'accord, je passe juste par la poste, parce qu'il faut que je valide le transfert d'adresse chez vous.
5: Ah non, vous me transférez rien du tout.
1: Ah, pour le courrier, c'est quand même plus pratique.
5: Bon, vous passez.
1: Et puis quand ils ont la famille qui vient les voir...
6: Allô, bonjour monsieur.
1: Ah, c'est une autre dame.
6: Alors, je prends le relais. Qui est-ce qui a donné l'accord du transfert de courrier?
1: C'est moi, je me suis auto-accordé pour les domicilifier chez vous.
6: Mais on est concessionnaire.
1: Vous inquiétez pas, la trêve hibernatoire, c'est que jusqu'au 31 mars. Donc après, vous pourrez faire les démarches.
7: Non, mais ils viennent pas du tout, ils viennent même pas en concession.
6: Mais il y a personne qui peut venir loger ici.
7: Mais c'est même pas la peine. Non,
1: ah,
7: non.
1: Excusez-moi, c'est le patron que j'entends derrière?
6: Bon, je vous la passe. Hein.
1: Merci madame.
8: Oui, bonjour monsieur.
1: Bonjour monsieur, pardon, mais je perds un temps fou avec vos subalternes.
8: Non, vous perdez pas de temps, j'ai écouté toute la conversation. Il est hors de question que vos clients que vous mettez dehors viennent sur notre site, parce que c'est la trêve hivernale.
1: Non, mais j'ai fait le calcul, au pire, vous les avez pour 3 ans.
8: Non, mais il n'y a pas de au pire monsieur.
1: Et en plus, ils sont hyper sympas.
8: Ouais, ben c'est bien.
1: C'est vrai qu'ils picolent un peu, mais globalement, ils savent se tenir.
8: Totalement.
1: Ah, en revanche, vous avez rien contre les animaux?
6: Allô?
1: Ah, bah c'est madame.
6: Oui, c'est de la part de qui?
1: Monsieur Martin, cabinet Martin Immobilier.
6: Monsieur Martin, c'est rire et chanson.
1: Ah!
6: Bah putain, je sens quand même. Eh, quand même, il y en a un qui se renseigne dans le bordel.
1: Ah bah heureusement t'es là, on était parti pour 3 heures.
7: On a gagné quoi?
1: Bah le droit de passer à la radio.
6: Ah, merci. Il appelle trop con de Martin, bah oui, forcément.
1: Eh bah au revoir, monsieur, dame, on va dire.
6: Bah ouais, du coup.
1: Bonne journée, mademoiselle.
6: Ouais, bonne journée.
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11: Eunice, bonjour.
12: Oui, bonjour madame, c'est l'agence matrimoniale?
11: Oui, tout à fait.
12: Oui, bonjour madame, je voudrais le service après-vente de l'agence matrimoniale, s'il vous plaît.
11: Vous êtes monsieur?
12: Robert Ledoux.
11: Eh bien, c'est le service après-vente, c'est madame.
12: Écoutez, madame, je suis désolé, j'ai acheté une femme chez vous il y a quelque temps. Je ne suis pas du tout content de ses performances au lit et je voudrais savoir si on peut la changer.
11: Bah, de toute façon, nous, on ne sait pas les performances au lit des gens. Hein. Ça, c'est rentre dans des détails intimes qu'on ne peut pas savoir. Hein.
12: Bah, écoutez, madame, vous me vendez une femme. Vous savez quand même, vous avez fait un dossier, vous avez affiché, vous connaissez ses performances.
11: Ah bah, tout à fait. Bon, mais nous ne connaissons pas au niveau sexuel. Nous n'allons pas jusque-là, hein.
12: Écoutez, madame...
11: Nous ne demandons pas jusque-là des détails, hein.
12: Mais enfin, quand même, madame, vous vendez un produit. Il faut quand même...
11: On ne vend pas un produit, quand même. On n'est pas des bêtes. On est quand même une personne. On est quand même quelqu'un.
12: Mais madame,
11: vous... Vous entendez causer, là? Moi, je ne sais pas, mais vous avez une drôle de façon de parler des femmes, hein.
12: Mais madame... C'est moi le cochon de client. J'ai acheté une bonne femme chez vous.
11: Ma vie.
12: Ce produit-là arrive chez moi, s'installe, bon. Et hop, je l'essaye, normal. Dès le début, je me dis, tiens, elle est pas... je me dis, bon, ça va peut-être venir. Vous savez, c'est comme les voitures font un rodage, quoi, hein, vous comprenez, hein. Mais maintenant, ça fait quand même un certain temps. Ses capacités, ses performances sont très limitées.
11: Écoutez, quand même, c'est des détails intimes qu'on n'a pas le droit de demander.
12: Mais enfin, madame, quand t'as...
11: personne, enfin.
12: Mais enfin, quand même, quand un garagiste voit une voiture, il sait très bien...
11: Ah ben, c'est quand même, entre une voiture et une femme, il y a quand même une différence, monsieur.
12: Mais madame, c'est vous qui l'avez vendue, c'est vous le garage.
11: Oh bah dites donc, vous nous considérez vraiment bizarrement, vous, hein. Vous avez une drôle de manière de parler des femmes, hein.
12: Bah c'est vous qui les vendez, les femmes, c'est pas moi.
11: On les vend pas.
12: Oh, j'ai payé.
11: Mais la dame aussi a payé pour vous rencontrer, de toute façon, on les vend pas.
12: Écoutez, madame.
11: Enfin.
12: Moi, j'avais fait un plan d'épargne pour acheter une grosse. Mais enfin, attendez, si j'avais vu que le modèle que j'ai choisi ne fonctionnait qu'à l'horizontale, j'aurais pas pris.
11: Bah écoutez, je comprends pas votre mentalité, hein. La personne est comme elle est, point final.
12: Madame, c'est quand même pas comme quand on va voir des prostituées. Une prostituée, ça coûte 500 balles. Là, ça m'a coûté 10 000 balles.
11: Ah, vous nous traitez comme des moins que rien et tout. Alors là, j'arrive pas à vous comprendre, hein.
12: Si vous me changez pas la bonne femme que j'ai en ce moment contre une autre, neuve et plus performante, alors là, je porte plainte.
11: Bah, de toute façon, porter plainte, pourquoi ?
12: C'est un modèle usé.
11: Ah, pas du tout.
12: Oh, bah, dis donc, hein, c'est pas vous qui l'avez dans votre plumard, hein.
11: Non, mais vous entendez parler, vous parlez d'une dame, vous la parlez comme une voiture.
12: Mais madame, il y a de très belles voitures. Arrêtez de dire du mal des voitures, enfin, quand même, c'est scandaleux, ça.
11: Une femme, c'est quand même pas une voiture, il y a une différence, je regrette.
12: Eh ben, il y a des voitures qui valent bien des occasions de bonnes femmes, comme celles que vous m'avez vendues.
11: De toute façon, on n'est pas un concessionnaire de voitures, monsieur.
12: Attendez, je comprends pas, là, c'est pas le garage habite.
11: Ah, vous êtes pas du tout au garage habite, je regrette. Vous êtes dans une agence matrimoniale.
12: Bah, une agence matrimoniale, c'est un garage habite.
11: Mais dites donc, qu'est-ce que vous êtes vulgaire?
12: Oh!
11: Oh bah écoutez, vous vous entendez causer un garage habite. Non mais qu'est-ce que c'est que ça? Moi je n'ai jamais entendu ce terme-là. Moi je regrette, vous me choquez énormément.
12: Je me fais filer une occasion pourrie, lamentable pour 10 000 balles. Hein? Une nana qui tient pas la route. Et c'est moi qui... Ah non mais attendez.
11: Ah là, vous êtes d'une vulgarité pas possible.
12: Vous faites quoi ce soir, madame?
11: Comment? Mais vous me prenez pour qui? Écoutez, moi je vais porter plainte contre vous.
12: Bah, écoutez, vous n'avez pas porté plainte contre monsieur le préfet de région?
11: Parce que vous êtes pressé?
12: Oui, madame.
11: Eh ben dites donc, bonjour le langage pour un pressé, hein.
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10: Bonjour.
1: Bonjour monsieur, c'est bien la supérette?
10: Oui.
1: J'étais passé acheter du shampoing pour ma femme l'autre jour.
10: Ouais.
1: Et alors, une catastrophe, ça lui a tout bousillé les cheveux.
10: Vous pouvez me dire la marque que je regarde dans le rayon?
1: Shampoing Moquette, il y avait écrit.
10: Shampoing Moquette? Bah, elle a pas pris. Shampoing Moquette?
1: Voilà.
10: Vous vous êtes trompé, vous avez pris du shampoing pour.
1: Pour ma femme.
10: Bah, c'est. Oh là, vous vous êtes trompé. Ah, mais ça, c'est pas ça du tout. C'est une grande bombe avec un bouchon bleu, est-ce que c'est ça?
1: Ah, c'est exactement ça, oui, pile.
10: Eh ben, vous êtes allé dans les produits ménagers, monsieur.
1: Enfin, vous m'avez surtout vendu un faux shampoing.
10: Non, je dis pas que vous avez vendu un faux shampoing, je dis.
1: Ah si, celui avec le bouchon bleu.
10: Mais non, mais vous comprenez pas.
1: Alors je ne sais pas si c'est un produit de contrebande que vous avez je ne sais où.
10: Mais non, c'est pas un produit de contrebande, c'est vous. Enfin, c'est pas nous qui vous a dit à votre dame de laver ses cheveux avec.
1: Si, c'est un peu vous qui l'a dit quand même.
10: Mais c'est vous qui avez été le chercher dans le rayon.
1: Bah oui, mais enfin, excusez-moi, comme elle a perdu la moitié de ses cheveux.
10: Bah
1: j'ai dû lui faire faire une demi-perruque.
10: Mais oui, mais.
1: Vous savez combien ça coûte une demi-perruque?
10: Bah non, je connais pas les prix des perruques, j'en mets pas.
1: Bah, vu que c'est une demi-perruque, c'est mathématique, ça coûte le double d'une perruque normale.
10: Oui, ça j'en doute pas, je vous contredis pas sur ça, hein. Mais c'est pas nous qui a obligé votre femme à laver ses cheveux avec ça.
1: Bah si.
10: Bah non, bah revenez avec le produit et puis on verra.
1: Oui, et puis entre-temps, hop, on va déplacer le rayon des faux shampoings.
10: Mais non, on va rien bouger, on va pas bouger le rayon.
1: Ou alors vous rayez shampoing sur toutes les bouteilles.
10: Mais non, bah non, on peut pas écrire sur les bouteilles, monsieur, c'est des trucs tout faits.
1: J'entends que vous êtes en train d'écrire, là, vous êtes en train de rayer.
10: Ça m'étonnerait, je suis dans le rayon, devant le produit, et je ne bouge pas du tout, là, monsieur.
1: Jurez-moi, je suis pas en train de rayer les mots shampoing.
10: Je vous jure que je ne raye pas le mot shampoing, il est bien marqué devant moi.
1: En plus, vous êtes en train de le changer de rayon, vous me dites.
10: Mais non, je ne touche à rien. Regardez, je vous passe le patron, vous allez voir.
13: Allô, le responsable, c'est moi.
1: Ah bah très bien. Alors excusez-moi, madame.
13: Déjà, c'est pas madame, c'est monsieur. Est-ce que j'ai une voix féminine?
1: Ah bah je dirais même plus. Vous avez une voix féminine de complice.
13: Quoi, un complice? Mais vous êtes complètement malade. C'est moi responsable. Je suis pas responsable des produits.
1: Ah donc vous êtes le responsable irresponsable. Très bien.
13: Ah bah là, vous prenez un produit qui n'est pas adapté à la coiffure de votre dame. Et que voulez-vous que je fasse?
1: Que vous reconnaissiez votre erreur, oui, ça c'est bien.
13: Quelle erreur, monsieur? Mais arrêtez de dire des bêtises. Vous me dites un shampoing Moquette et puis elle l'a mis sur sa tête.
1: Bah oui, oui.
13: Faut savoir lire alors. Eh, vous allez pas me pourrir, vous devez avoir un problème. Hein. Mais on marche sur la tête ou quoi?
1: Parlons-en de la tête, parce que si vous voyez celle de ma femme.
13: Mais vous êtes malade ou quoi? C'est bien la première fois en 7 ans que j'entends des âneries pareilles.
1: Alors ce problème, ce serait bien de l'assumer.
13: J'assume quoi? J'assume que vous achetez un produit Moquette, vous mettez à le mettre sur sa tête. Attends, quand t'achètes du shampoing pour ta voiture.
1: Du shampoing pour voiture maintenant, bah de mieux en mieux.
13: Il y a du shampoing pour lustrer des bagnoles, c'est pareil.
1: Parce que votre voiture a des cheveux peut-être.
13: Non mais vous rigolez ou quoi? Vous rigolez?
1: Non mais là ça devient grotesque.
13: Vous travaillez dans quoi vous monsieur?
1: Disons que je suis dans le téléphonisme.
13: Non mais votre nom, donnez-moi votre nom s'il
1: alors,
13: vous plaît.
1: Monsieur Martin.
13: Martin de où?
1: De Martinville.
13: De Martinville.
1: Absolument.
13: Je vais vous attaquer pour diffamation. Allez, c'est quand même grave.
1: Excusez-moi, vous rendez compte que vous essayez de me faire croire que votre voiture est chevelue?
13: Mais vous êtes complètement malade, ouais. Mais vous avez vu ou quoi?
1: Vous me diriez, j'ai un volant moumoute, à la limite.
13: Et vous êtes drogué, non?
1: Mais pourquoi pas une voiture à moustache?
13: Et déjà, vous avez même pas l'honnêteté de vous appeler avec un numéro masqué.
1: Pas du tout, non?
13: Moi, je l'ai pas, c'est marqué anonyme.
1: C'est pardon, vous m'avez dit anonyme?
13: C'est votre numéro de téléphone est anonyme.
1: Alors, passez-moi madame Onyme, dans ce cas.
13: Madame qui?
1: Onyme, vous me dites qu'elle est anonyme.
13: Madame Onyme, vous êtes complètement cinglé, c'est tout ce que je vous dis.
1: Ah, je l'entends derrière. Madame Onyme.
13: Non, arrêtez.
1: Non, mais je l'ai entendu. Anne.
13: Non, mais vous
1: anonyme. Allez. Anonyme, je sais que vous êtes là.
13: Allez, on arrête.
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14: Allô?
4: Bonjour madame.
14: Oui.
4: C'est la halte garderie.
14: Oui.
4: Bonjour madame, c'est le Père Noël à l'appareil.
14: Oui.
4: Nous appelons toutes les crèches et les haltes garderies de la région aujourd'hui.
14: Oui.
4: Pour faire la grande opération Papa Noël téléphone. Voilà. Et donc nous vous demandons de nous passer deux ou trois petits enfants.
14: Bon, viens, il y a le Père Noël au téléphone, Alexandra et ma...
4: Voilà.
14: Bon, viens ma chérie. Allô?
4: Oui.
14: Je vous la passe, hein.
4: Restez à côté d'elle, hein.
14: Ok, d'accord.
4: Bon, bien écoutez.
14: Au revoir, Père Noël.
4: À tout à l'heure, madame.
15: Allô, Père Noël?
4: Bonjour, comment tu t'appelles?
15: France.
4: France, quel âge as-tu, ma chérie?
15: 5 ans.
4: 5 ans. Est-ce que tu sais lire?
15: Je sais pas.
4: Tu sais pas lire encore?
15: Non.
4: Eh ben, dis-moi, va falloir apprendre. Et c'est pour ça que je t'appelle aujourd'hui, puisque je suis le Papa Noël de la CGT. Et figure-toi que nous te proposons aujourd'hui pour t'apprendre à lire les œuvres complètes de Karl Marx, reliées et cartonnées, pour 235 francs, frais de port compris.
15: D'accord.
4: Tu vas demander ça à tes parents à Noël?
15: Oui.
4: Eh bien, écoute, je te souhaite un très bon Noël et puis je veux bien parler à ton ami.
14: Allô?
4: Oui.
14: Oui. François Parler?
4: Oui.
14: Un peu intimidée, hein?
4: Oui, elle est un peu intimidée. Ouais. On va voir si la deuxième l'est moins.
14: Alexandra, tu viens dire bonjour au Père Noël, ma chérie? Tu veux même pas lui dire bonjour?
4: Mais si, elle veut.
14: Alors que lui, il pense à vous, là, bientôt.
4: Ah oui?
14: Dis, Alexandra.
4: Je suis en train de préparer leurs cadeaux.
14: Bah, tu vois, il me dit qu'il est en train de préparer vos cadeaux, le Père Noël. Tu viens lui dire bonjour?
4: Ce sont des beaux livres pour apprendre à lire.
14: À lire? Tu viens, Alexandra? Je viens lui dire, lui faire un gros bisou.
4: Je suis le Père Noël de la CGT.
14: Un bisou? Non, elle
4: écoute,
14: mais elle est intimidée.
4: Eh ben, on ne fera pas notre beurre aujourd'hui, c'est vous.
14: Voilà, bon, ben, écoutez, merci beaucoup.
4: Oui, ben, je vous en prie, c'est normal, parce que ce n'est pas dans votre crèche aujourd'hui qu'on fera notre beurre, parce que je suis le Père Noël de la CGT.
14: Ah, bon,
4: voilà. Et oui. Nous essayons de savoir, évidemment, ce qu'elles aiment. Alors, il y en a une, la première, qui m'a dit qu'elle voulait les œuvres complètes de Karl Marx, et ça tombe bien, parce que nous les vendons 230 francs TTC. Et c'est un très bel ouvrage qui
14: oui,
4: est relié...
14: Non, moi, ça ne m'intéresse pas. Hein.
4: Non, je sais bien, vous non, parce que vous les avez déjà lus, forcément, mais la petite, oui. Alors, ouais. Il faut qu'on envoie ça à quelle adresse?
14: Comment ça? Attendez, je ne vous suis pas, là.
4: Oui, non, en fait, si vous voulez, je suis le Père Noël de la CGT.
14: Oui.
4: Et nous vendons un très beau livre pour les enfants,
14: oui.
4: Qui s'appelle Le Capital.
14: Oui, non, mais je suis d'accord avec vous, mais enfin, votre prospection, à ce moment-là, vous la faites autrement.
4: Oui, mais enfin, je suis le Père Noël, quand même.
14: Ah, bah oui, non, je suis désolée. Non,
4: bon, bah, écoutez,
14: c'est un peu décevant, ça, par contre, vous voyez.
4: Non,
14: tout à fait.
4: Non, mais attendez.
14: Oui.
4: Vous savez ce qu'on va faire?
14: Oui.
4: On va chanter une petite chanson avec eux. Vous allez chanter avec moi, vous allez voir, ils vont adorer. Vous êtes prêts?
14: Non, mais, hein, bah, je vous passe France et vous allez chanter avec
4: voilà,
14: elle. Hein,
4: voilà,
14: je te passe France, ma chérie.
4: Voilà.
15: Hello.
4: Bonjour France. Quel âge as-tu?
15: 5 ans.
4: Eh ben c'est bien, t'es en âge de lire les œuvres complètes de Karl Marx. Mais avant, je dois te chanter une petite chanson. Tu es prête?
15: Oui.
4: Tu vas chanter avec moi?
15: Oui.
4: 1, 2, 3. C'est de la lutte finale.
16: Oui, bonjour.
1: Bonjour monsieur, je suis bien à la crèche?
16: Oui.
1: Monsieur Martin à l'appareil, agence Martin Recrutage.
16: Oui.
1: Je me suis permis de vous faire des inscriptions en rapport à vos nouvelles places.
16: Pardon?
1: Ah, allô?
16: Attendez, je vais vous passer la directrice parce que là, je suis pas du tout au courant.
17: Oui, allô?
1: Bonjour monsieur.
17: Attendez, je sais pas du tout de quoi vous me parlez monsieur.
1: C'est rapport aux nouvelles places de crèche. J'ai déjà reçu pas mal de parents qui vont prendre des places chez vous.
17: Mais vous avez des parents, vous recevez des parents de où, de qui? Des parents, si quand ils ont besoin d'une place, ils me téléphonent pour faire des préinscriptions.
1: Plus besoin, puisque moi, je vous ai fait des pré-préinscriptions.
17: Bon, non mais attendez.
1: Ce sont des préinscriptions de préinscriptions.
17: On peut pas faire des préinscriptions aux préinscriptions, c'est pas possible.
1: Si, en revanche, j'ai dû être un peu plus flexible sur l'âge des enfants.
17: Ah bah.
1: Disons que j'accepte les bébés, mais jusqu'à 12 ans.
17: Monsieur, attendez, on parle d'une crèche, là. Et les crèches, ça ne va certainement pas jusque 12 ans.
1: Ah oui, mais moi, je vous ai déjà validé des dossiers à 12 ans.
17: Ah bah, ça, c'est votre problème, monsieur, c'est pas le mien. En crèche, monsieur, ça ne va pas jusque 12 ans.
1: Mais l'avantage, c'est qu'ils sont grands, ils peuvent vous filer des coups de main pour les petits.
17: Monsieur, ce n'est pas possible.
1: Ou alors, vous leur faites coudre des ballons, des chaussures, j'en
17: je
1: sais
17: ne
1: rien.
17: Peux pas, c'est tout. Une crèche est faite pour des enfants maximum jusque 4 ans.
1: Et si on prend uniquement des 12 ans de petite taille?
17: Mais monsieur, ce n'est pas possible. Enfin,
1: bah oui, mais faut remplir, hein, pardon.
17: Oui, non, mais faut remplir, mais monsieur, attendez.
1: Bah ouais, parce qu'ils annoncent 200 000 nouvelles places, donc j'ai fait le calcul.
17: Mais vous faites le calcul de ce que vous voulez, monsieur.
1: Oui, bah allons-y. On prend par exemple une base de 200 crèches. Mais je divise 200 000 par 200 crèches.
17: Mais ça ne fonctionne pas comme ça.
1: Ça vous fait quand même 1000 nouvelles places.
17: 1000 places pour une crèche. Vous vous rendez compte de ce que vous dites là un petit peu?
1: Non mais rassurez-vous, les inscriptions je les prends pour la rentrée de septembre, donc pas d'urgence.
17: Oui, ah bah oui, c'est sûr qu'à partir de septembre nous allons prendre 1000 enfants.
1: Super, je vous en ai pré-inscrit 250 là déjà.
17: Oui, bah c'est bien monsieur, bah vous les prendrez chez vous monsieur les 250, d'accord?
1: Ah oui, mais malheureusement moi je ne suis pas crèchiste.
17: Vous devriez.
1: Oh c'est gentil, merci.
17: Oui, tout à fait.
1: D'ailleurs, vous savez quoi, ça me donne une idée.
17: Mais ah bah.
1: Et si je venais bosser avec vous?
17: Non mais j'ai pas besoin d'aide monsieur, c'est bon, ça va aller.
1: Non mais au moins que je vous file un coup de main pour faire de la place, parce que les 1000 enfants, il faut les stocker. Hein.
17: Oui, bien sûr. Bah oui, 1000 nouvelles places pour la crèche. Oui, tout à fait. On va l'agrandir, on va pousser les murs.
1: Ah bah j'arrive.
17: Et on va les remettre dans le placard aussi, les enfants, tant qu'on y est.
1: Alors ça, faut que je vérifie.
17: Mais vous dites n'importe quoi, monsieur.
1: Non, sérieux, on a peut-être plus le droit pour les placards.
17: Mais vous dites n'importe quoi.
1: Eh, d'ailleurs, vous savez quoi?
17: Mais...
1: je vais venir avec mon fils.
17: Oui, tout à fait.
1: Mais oui.
18: Oui, allô?
1: Ah, c'est un autre monsieur.
18: Non, mais...
1: Non, c'est le même monsieur, alors.
18: Monsieur, écoutez-moi.
1: Oui.
18: C'est pas possible, on va avoir 1000 bébés.
1: Non, mais vous inquiétez pas, les 1000, je vais les trouver.
18: Non, mais attendez.
1: D'ailleurs, déjà, je vous dépose le mien.
18: Hein? De quoi?
1: Bah, je vous dépose le petit, c'est ce que je disais.
18: Mais pour déposer votre petit?
1: Oui, le petit Martin, il a 2 ans.
18: Mais on est la crèche est complète.
1: Ouais, sur 1000 places, vous allez pas chipoter pour une de plus.
18: Eh, mais il veut passer son fils à la crèche.
1: Bon, on dit que c'est bon?
18: Non, c'est pas bon.
1: Ah oui, mais parce que lui, il s'y voyait déjà?
18: Non, pas du tout.
1: Ah si, il est à côté. Vous voulez que j'aille le chercher?
18: Non.
1: Non, mais comme ça, vous lui dites?
18: Non.
1: Allez, je vous l'appelle.
18: Mais non.
1: Le petit Martin?
18: Hein?
1: Le monsieur de la crèche a quelque chose à te dire.
18: De quoi?
1: Je vous le passe. Allô?
18: Oui.
1: Salut, c'est le petit Martin, là, pareil.
18: Vous voyez, c'est un canular?
1: Pas du tout, c'est juste que j'ai pas la voix de mon physique, mais j'ai 2 ans.
18: Ouais, c'est ça.
1: Ah ouais, mais j'ai carrément 2 ans.
18: Allez, au revoir.
1: Allô?
18: C'est une connerie. N'importe quoi.
1: Ah, mal raccroché, en
18: fait. Monsieur Martin recruteur.
1: Allô?
18: Non, mais bon.
1: Elle m'entend même plus.
18: Je ne sais pas si elle est à la radio.
1: Ah.
18: Ça
1: va, c'est Ré-Ré-Chanson pour toi. Bravo, vous m'entendez pas, mais je confirme que c'était Ré-Ré-Chanson.
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20: Oui, bonjour.
21: Allô.
20: Bonjour, madame.
21: C'est le centre bouddhiste.
20: Oui.
21: Oh, mon Dieu. Je vous appelle parce que j'ai écrasé malencontreusement une petite fourmi.
20: Oh, ben, c'est pas grave, ça peut arriver. Hein. C'était pas volontaire. Hein.
21: Bah non, mais quand même.
20: Non, mais vous en faites pas. Et faites de bons souhaits pour que tout aille bien pour cette fourmi dans ses prochaines vies. Hein.
21: J'ai essayé de la sauver. Je l'ai posée sur mon lit, là, sur l'oreiller.
20: Oui.
21: Et je la regardais s'agiter dans ses derniers instants. J'ai rien pu faire.
20: Mais c'est pas grave, madame. Vous en faites pas. Ça arrive tous les jours à des tas de gens. Ça fait partie de...
21: Mais enfin, pas à nous, les bouddhistes, hein.
20: Bah oui, mais de manière involontaire.
21: Alors, mon mari, lui, par contre, il a fait des choses pas bien aux animaux. Hein.
20: Bah, faut faire des prières pour lui.
21: Lui, c'est pas pareil. Il a eu, vous savez, des petites bêtes, là. Comment on appelle ça, là, qui grattent, là.
20: Des puces?
21: Enfin, je sais pas. Ça s'attrape dans un hôtel, il m'a dit.
20: Ah.
21: Des morpions.
20: Ah, d'accord.
21: Et alors, lui, il les a tués.
20: Ah, ok.
21: Mais il les a tués volontairement, hein.
20: Ah, si vous faites des prières pour lui, tout ira bien.
21: Alors, c'est pour lui ou pour les morpions que je dois faire des prières?
20: Ben, pour les deux.
21: Ah, pour les deux.
20: Hmm?
21: Et si c'était des réincarnés?
20: Ouais, mais on ne sait pas en quoi ils se sont réincarnés.
21: Ah, vous voulez dire que si ça se trouve, les morpions, ils se sont réincarnés en tigre ou...
20: Peut-être, ouais. C'est une possibilité, hein.
21: Et à son tour, le tigre, il va tuer d'autres animaux?
20: C'est le cycle infernal du samsara, ouais.
21: Mais le tigre, il tue pas les morpions, lui?
20: Non, non, non.
21: Moi, j'ai jamais vu de tigre tuer des morpions.
20: Donc, faut pas se faire du souci à ce moment-là. Faut continuer simplement à faire des prières, on sait...
21: Qu'est-ce que je fais de la petite fourmi?
20: La petite fourmi, vous la jetez dehors. Qu'est-ce que vous voulez en faire?
21: Je ne sais pas, il n'y a pas de rituel...
20: Vous lui récitez des mantras, vous lui soufflez dessus.
21: Oui. Ah ben, va s'envoler.
20: Ah non, mais vous la gardez dans votre main, vous lui soufflez dessus pour qu'elle ait une bonne renaissance.
21: Non, pas des lumes. Pas des lumes. Non, pas des lumes. Allô?
20: Oui.
21: Elle bouge.
20: Ah ben, elle est peut-être pas morte alors.
21: Elle n'est pas morte.
20: Ah ben, vous voyez, tout va bien.
21: Elle n'était pas morte. Je vais faire comme vous dites. Il faut qu'elle continue son cycle, hein, c'est
20: voilà.
21: Ça. Donc il faut que je la tue alors, hein.
20: Non, vous la tuez pas.
21: Voilà, c'est fini. J'ai abrégé son cycle de souffrance.
20: Ah, bah, allez, c'était peut-être pas l'idéal, mais.
21: Ah ben, j'ai compris comment faire.
20: Non, vous faites pas ça. Dans le futur, vous les tuez pas, hein. C'est pas le.
21: Attendez, où est-ce
20: c'est pas ce qu'on cherche à faire.
21: Je vois une autre fourmi.
20: Pardon?
21: Voilà.
20: Ah.
21: Je suis en train de les tuer comme vous m'avez dit.
20: Ah non, je vous ai pas dit ça, madame.
21: Il y en a deux qui sont mortes, là.
20: Non, alors donc, je vous répète, l'idée, c'est pas de les tuer. Vous les tuez pas. Vous comprenez?
21: Oui, j'ai compris. Trois!
20: Ouais, ben... Bon.
0: Allô?
1: Oui, bonjour, monsieur, c'est bien le PMU?
0: Oui.
1: Je vous appelle parce que c'est la journée mondiale des statistiques aujourd'hui.
0: Oui.
1: Donc, du coup, je vais vous donner quelques statistiques qui peuvent intéresser les parieurs chez vous.
0: Oui.
1: Alors, 17%.
0: 17% de statistiques de quoi?
1: 17%.
0: J'ai rien compris à ce que vous me dites là. Et j'ai des gens, des clients inférieurs.
1: 48 pour 1000.
0: Mmh. Et après
1: 85,4%.
0: 85,4.
1: 65%.
0: Vous pouvez faire vite là parce que j'ai des clients moi.
1: Je sais plus où j'en étais du coup.
0: À 65.
1: Bon, on reprend. 17%.
0: Non, mais on a déjà fait, on s'est arrêté à 65% là. Il y en a encore pour longtemps là.
1: Ah bah j'en ai encore quelques pages, oui.
0: Oh non, mais vous rigolez là. C'est quoi cette plaisanterie?
1: Bah excusez-moi de faire mon métier.
0: Bah excusez-moi, mais nous on n'a pas que ça à faire quoi, de recopier des chiffres qui vont me servir certainement jamais à rien.
1: Alors 33, je vous l'avais donné.
0: Moi j'ai des gens à m'occuper, j'ai des clients à servir.
1: Oui, non, moi c'est pas grave, ça me dérange pas ça.
0: Vous prenez tout mon temps là. Je peux pas continuer avec vous, monsieur. Je suis pas du tout intéressé par ce que vous me chantez là.
1: Bah vous êtes abonné.
0: Moi je me suis jamais abonné pour faire un abonnement de je ne sais trop quoi.
1: Ah bah oui, mais alors pourquoi dans ce cas vous me prenez mes statistiques?
0: Parce que vous me dites il faut que je les prenne. Non mais
1: excusez-moi, donc... si vous êtes pas abonné, ça veut dire que du coup vous avez usurpé mes statistiques là.
0: Ah bah écoutez, moi j'y peux rien. J'ai pas fait d'abonnement, j'ai rien payé, j'ai rien.
1: Ah bah
0: demandé.
1: Martin, on a une fraudeuse là. Allô?
19: Oui, allô?
1: Ah bah c'est madame maintenant.
19: Bah
1: j'étais avec l'autre monsieur là.
19: Avec l'autre monsieur? Non mais attendez là. Je pense que là vous êtes dans un délire pas possible, monsieur. Vous sortez de où vous?
1: Comme c'est la journée mondiale des statistiques, moi je donne de la statistique, voyez?
19: Bah attendez là, c'est de l'arnaque là, grosse, pure et simple. Alors maintenant, je vais appeler la gendarmerie, on va demander si vraiment vous êtes parti d'une société, comme vous dites là, de.
1: Statistiqueur.
19: Voilà, statique, si, ouais.
1: Statistiquement, comme vous dites.
19: Non, c'est moi qui parle maintenant.
1: Non mais non.
19: Oui, mais non, mais si. Donc maintenant vous allez arrêter de me casser les burnes.
1: Non mais moi j'ai quand même donné des statistiques, vous voyez.
19: De quoi? C'est les numéros que vous avez donnés là?
1: Bah oui.
19: Ouais. Vos statistiques, vous savez où je les mets?
1: J'imagine que vous les mettez à disposition de vos parieurs, mais alors justement...
19: Non mais vous me prenez vraiment pour un débile ou quoi là? Vous êtes où là exactement, monsieur?
1: Je suis à 200 mètres à peu près de...
19: Vous êtes à 200 mètres de chez moi?
1: Ouais.
19: Venez me voir, on va en parler entre quatre yeux. Venez tout de suite là.
1: Ah bah je vais récupérer mes statistiques surtout, vous allez me les rendre. Hein.
19: Bah venez tout de suite.
1: Là j'arrive, là je suis devant là.
19: Vous êtes où là? Je viens de sortir et puis je vous aurais vu, je vous assure que là, je vous aurais fait rentrer tout de suite là.
1: Ah bah je peux pas rentrer là, je suis dans ma voiture, je vais pas rentrer la voiture
19: dans... Venez tout de suite, venez tout de suite. Hein. Si vous êtes pas là, moi je vous mets un truc, un scud, mais alors vous savez pas savoir ce que ça veut dire.
1: Ah bah non, je sais pas ce que ça veut dire.
19: Viens me voir peut-être, viens me voir.
1: Ah bah statistiquement, on avait une chance sur de se tutoyer à la fin de cet appel.
19: Ouais, bah tu viens me voir tout de suite.
1: Ah bah moi ça me dérange pas si tu veux.
19: Bon alors, t'es bon, les gendarmes ils sont sur le coup là.
1: Ah si, je vous vois, vous êtes devant là.
19: Vous me voyez, je suis devant là, ouais.
1: Là je suis là, vous me voyez là?
19: Ah bah c'est le monsieur qui téléphone là. Allez, t'arrêtes de me raconter des conneries toi.
1: Excusez-moi, vous parliez à quelqu'un qui était au téléphone là?
19: Ouais.
1: C'était pas moi.
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24: Mairie de Venem?
21: Allô, c'est la mairie.
24: Oui?
21: Oui, bonjour madame.
24: Bonjour.
21: Excusez-moi de vous déranger.
24: Oh, je vous en prie.
21: Madame Ledoux à l'appareil. Je vous appelle pour vous dire que mon mari est parti vous rendre visite à la mairie.
24: Oui.
21: Est-ce qu'il est arrivé?
24: Non.
21: Ah bon, parce que c'est un monsieur âgé, il est distrait, et il est tellement distrait que je l'ai vu partir par la fenêtre ce matin. Il est parti avec sa veste et sa chemise et sa cravate, mais il n'a pas mis de pantalon. Et je n'arrive pas à le joindre sur son téléphone portable. Est-ce que ça serait possible que je fasse un transfert d'appel pour voir si vous arrivez, vous, à le joindre?
24: Oui, il faudrait que je fasse quoi?
21: Écoutez, demandez-lui de rentrer évidemment à la maison parce qu'il n'a pas de pantalon. Alors attendez, je vais faire le numéro, quittez pas.
25: Oui, allô?
24: Allô?
12: Oui, bonjour, madame, qui est à l'appareil?
2: Oui, vous êtes monsieur Ledoux?
12: Oui.
2: Oui, j'ai votre femme souhaiterait que vous rentriez chez vous.
12: Qu'est-ce qui se passe?
2: Je sais pas, elle me téléphone en me disant que vous êtes sorti sans pantalon.
12: Attendez, madame, vous appelez sur le portable de monsieur le préfet de région. Je suis en réunion avec mon administration et je dois rentrer chez moi mettre un pantalon.
2: Je comprends pas. Il y a une dame qui m'a téléphoné, mais qui m'a transféré sur votre numéro.
12: Attendez, je peux parler. C'est monsieur le maire qui est derrière?
2: C'est monsieur... Attendez, je vous le passe.
3: Oui, monsieur, excusez. Bon, je pense qu'on peut s'excuser, mais j'étais à côté donc, de la secrétaire de mairie qui téléphonait avec une dame qui a transféré donc l'appel et elle retombe sur vous. Alors, je pense que c'est une plaisanterie qui est tout à fait regrettable.
12: Non, mais attendez.
3: Oui.
12: Vous rendez compte à qui vous parlez, quand même. Mais,
3: écoutez, monsieur le préfet, ne le prenez pas comme ça. Moi, je suis conseiller municipal à Venelle.
12: Oui.
3: C'est une histoire complètement abracadabrante. Cette dame téléphonait à la secrétaire de mairie pour dire qu'il fallait qu'elle rappelle son mari qui était sorti sans pantalon. Voilà. C'est complètement idiot.
12: Vous permettez une seconde? Je vais mettre l'amplificateur pour que...
3: Oui, oh, bah, de toute façon, parce je pense que ça... pas que ça va intéresser beaucoup de monde.
12: Oh, mais... je pense que si.
3: Oh, ben vous savez, mais c'est plutôt comique, je dirais.
12: Oui,
3: hein.
12: Ben moi, ça me dérange. Hein.
3: Oui, non, mais j'entends bien, monsieur. Bon,
12: attendez.
3: Écoutez.
12: Attendez, vous permettez.
3: Oui.
12: Voilà. Alors, écoutez, nous sommes avec la mairie de Venem qui vient de me demander de rentrer chez moi pour mettre un pantalon. C'est bien ça, monsieur?
3: Monsieur le préfet, est-ce que je peux me permettre de vous faire comprendre que nous avons eu votre numéro de téléphone?
12: J'ai bien un pantalon,
3: suite,
12: monsieur.
3: À la suite, écoutez-moi.
12: Allô,
3: suite,
12: allô, allô.
3: Oui.
12: Oui, bonjour, monsieur.
3: Oui, je vous reçois très bien.
12: Je suis l'assistant de monsieur le préfet.
3: Oui.
12: Je peux vous assurer que monsieur le préfet a bel et bien un pantalon, hein?
3: Non, mais attendez, monsieur, mais attendez. Comprenez bien
12: ce que c'est que cette histoire.
3: Sincèrement, c'est tout à fait, je dirais, c'est dramatico-comique, en quelque sorte, parce que...
12: Comique?
3: Sérieusement, non, mais attendez, pour nous, je peux vous dire que c'est quand même un peu dramatique, parce qu'on se trouve avec le préfet de région, mais nous n'y sommes pour rien.
12: Bah. Hein?
3: Alors, la seule chose que je peux vous dire, personnellement, en mon nom, mais aussi au nom de la secrétaire de mairie, c'est qu'on est vraiment navré de vous avoir embêté, mais croyez-moi que pour nous, c'est pas mieux. Bon. Voilà.
12: Eh bien, écoutez, hein? Je vous remercie, j'ai voilà. compris. Transmettez mes voeux à votre secrétaire.
3: Je vous remercie d'avoir
12: compris. Je reprends ma conversation, je vous rassure. Tout j'ai bel fait. Et bien un pantalon sur
3: oui,
12: moi
3: non,
12: ce matin.
3: J'en ai jamais douté, de toute évidence. Mais je c'est vraiment l'espère. Abracadabrant, quand même. Hein.
12: Bon, transmettez puis, mes bon, amitiés au maire de Venem, que je ne connais pas, d'ailleurs.
3: Eh bien, écoutez, je vous remercie, je le lui transmettrai. Au revoir, monsieur le
12: au revoir,
3: préfet,
12: monsieur.
3: Et bonne journée.
12: Je vous en prie.
3: Allô, oui.
12: Allô.
3: Oui.
12: Bonjour, monsieur.
3: Oui, bonjour, madame.
12: Madame Ledoux, à l'appareil.
3: C'est madame Ledoux, oui.
12: Oui.
3: Bon, alors, je vous écoute.
12: Ben, écoutez, on fait des plaisanteries avec des amis et c'est mon anniversaire aujourd'hui.
3: Oui.
12: Et je vous ai transféré.
3: Oui, vous m'avez transféré le préfet de région. Je vous remercie, c'est très gentil de votre part.
12: Comment bon. Ça a marché?
3: Ben, le préfet de région, c'était super, hein, entre nous, soit dit. Hein.
12: Ah.
3: Ah oui, oui, très bien. Non, mais il était très content. Bon. Il nous a dit que son pantalon était bien sur ses fesses, si j'ose dire. Voilà, ça vous fait rire.
12: Attendez, je vais informer mes amis.
3: Oui, eh bien, informez-les.
12: Ça a marché. Ils ont eu le préfet.
3: Oui.
12: Et le préfet s'est amusé.
3: Mais enfin, c'est une plaisanterie qui est un peu forte, quand même. Hein.
12: Oui.
3: On l'a vraiment dérangé en pleine... Il a mis le haut-parleur... Et ensuite, il a passé son secrétaire et puis il a terminé en nous souhaitant effectivement une bonne journée.
12: Attendez, quittez pas. Mmh. Appelle-le la préfecture et puis on va faire un transfert d'appel.
3: Ah non, plus maintenant, hein. Arrêtez, non. Ne faites plus de transfert d'appel maintenant. Hein.
12: Monsieur le préfet, oui, bonjour.
3: Ah bon?
12: Voilà, je vous appelle. C'est la mairie de Venem, à l'appareil.
3: Ah non, recommencez pas.
12: Il paraît que vous avez fait caca dans votre pantalon.
3: Ah non, là, vous exagérez. Hein.
12: Il a raccroché, il était furieux.
3: Bah oui, je me doute. Non, là, vous exagérez. Hein. Allez, je vous souhaite un bon anniversaire.
12: Au revoir, monsieur.
3: Et au revoir. Oui, Marie de Venem, j'écoute.
12: Oui, la préfecture à Paris. Je vous passe, monsieur le préfet.
3: Ah oui, je vous remercie.
12: Merci.
3: Monsieur le préfet.
12: Oui, monsieur, excusez-moi.
3: Oui.
12: J'ai fait quoi exactement dans mon pantalon?
3: Bon, alors écoutez, j'ai réussi... à avoir, parce qu'il a la personne qui fait les plaisanteries...
12: Vous venez de m'appeler à l'instant.
3: Non, c'est pas moi, monsieur, c'est lui.
12: Vous m'avez dit, j'ai fait...
3: caca dans votre pantalon.
12: Oui, et vous le redites.
3: Ben oui, ben bien évidemment, je le redis, puisque je l'ai entendu.
12: Non, mais attendez.
3: Écoutez, moi, alors là, j'arrête, hein. Ça fait fort, hein.
12: Parce que non seulement, monsieur, évidemment, en préfecture, j'ai un pantalon...
3: Oui, mais attendez, mais je le sais, j'ai bien compris.
12: Et en
3: vous
12: plus...
3: Vous avez un pantalon et vous n'avez pas fait caca dans votre pantalon, ça, j'en ai jamais douté, croyez-moi.
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5: Bonjour.
1: Bonjour monsieur, je suis bien chez le fromagiste ?
5: Oui, tout à fait.
1: Je vous appelle rapport à un fromage défectueux que j'ai acheté chez vous.
5: Un fromage défectueux ? Non mais attendez, vous me dites que...
1: Je vous dis que j'ai pris l'apéro, juste après j'ai mangé un bout de fromage, j'ai pris la voiture et hop, contrôlé positif par les gendarmistes, à l'alcool.
5: Non mais attendez, mais ça c'est impossible, enfin c'est impossible. Hein.
1: Ah bah moi je peux vous dire que j'ai soufflé, ça m'a analysé.
5: Non mais d'accord que vous ayez soufflé, ok, ah. Mais vous avez pris votre apéro quand ?
1: Bah juste avant.
5: Non mais justement, juste avant, c'est l'apéro que vous aviez bu, excusez-moi de vous dire ça, mais quand
1: bah,
5: même.
1: Non.
5: Ah bah non, alors c'est... Attendez, je mets en parleur pour qu'on vous écoute dans le bureau.
1: Donc, on s'est mis d'accord que c'était le fromage qui m'avait alcoolifié.
5: On n'est pas responsable, c'est pas possible. C'est la première fois de notre vie qu'on nous dit une chose pareille.
1: Non, mais parce que vous, vous êtes habitué, j'imagine peut-être vous tenez mieux le fromage.
5: Oui, attendez, je vais vous passer donc.
6: Oui, allô ?
1: Un autre monsieur.
6: vous avez été contrôlé positif à l'alcool ?
1: Oui.
6: Alors, eh ben, écoutez, arrêtez de manger du fromage.
1: Ah, mais... donc il y a bien un problème.
6: Ah, mais il n'y a pas de problème, il n'y a jamais eu de problème. Il n'y a pas de fermentation alcoolique dans le fromage.
1: Enfin, il n'y en a plus parce que vous avez dû changer la recette,
6: mais
1: j'imagine.
6: On n'a pas changé nos fabrications, mais renseignez-vous. Est-ce que vous vous rendez compte de ce que vous dites ? Ça veut dire que les enfants qui mangent du fromage, ils sont bourrés, ils sont testés positifs à l'alcool.
1: Mais quelle horreur, les enfants !
6: Mais il n'y a pas...
1: Non mais alors ça ?
6: Il n'y a pas de...
1: Oh
6: mais oui, les enfants s'ils mangent du fromage, tout le monde mange du fromage, c'est un truc de dingue. Il n'y a
1: oh
6: pas...
1: Non, mais... Vous faites boire des enfants ?
6: Mais je viens de vous dire, si un enfant mange du fromage...
1: Ah bah c'est illégal du...
6: Mais c'est illégal, mais vous rendez compte de ce que vous dites ? Il n'y a pas d'illégalité, mais vous... Mais non mais là on marche sur la tête. Ça veut dire qu'un enfant qui mange...
1: Ça veut dire qu'un enfant qui mange, c'est un enfant qui boit, ça j'ai bien compris.
6: Non, écoutez la fin de la phrase.
1: En tout cas moi, j'essaye d'éviter de faire boire mes enfants.
5: Bon, Allô, oui, bonjour.
1: Bonjour, monsieur.
5: C'est-à-dire qu'il y a de l'alcool dans le fromage. Non, mais attendez. Mais c'est formidable, je suis obligée de rigoler, là, quand même. Hein.
1: Oui, surtout pour protéger les collègues.
5: Non, mais vous rigolez.
1: Non, mais je vois, on essaye de se couvrir.
5: Non, mais vous êtes pas bien, franchement.
1: Non, mais je vois le truc.
5: Non, vous êtes
1: en train de démonter le matos de contrebande derrière.
5: Mais oui, on est en train de démonter le matos de contrebande derrière.
1: On est en train de démonter les alambics à fromage.
5: Vous êtes complètement malade, quoi.
1: Oh.
5: Mais faut vous faire soigner, quoi. Vous me dites que vous êtes positif et vous avez mangé que du fromage.
1: Ah.
5: Vous foutez pas un peu de ma gueule, quoi.
1: Moi, je suis pas contre un petit coup de temps en temps, ça, je dis pas.
5: Vous imaginez pas déjà la journée que j'ai aujourd'hui et puis j'ai encore quelqu'un comme vous au téléphone qui me raconte des conneries pareilles. Non, mais arrêtez, s'il vous plaît. Alors, si vous voulez avoir plus de renseignements, je vais vous donner un numéro de téléphone et je veux plus vous parler, là c'est fini quoi. Vous rappelez au 0450.
1: Alors attendez, 5, après 5
5: 0450.
1: 0450.
5: Vous foutez de moi, et franchement je vais raccrocher dans 2 secondes, je suis déjà gentille de vous parler. Peut-être que vous avez bu là, parce que franchement vous êtes même pas capable de prendre un numéro de téléphone qui est super simple.
1: Non mais excusez-moi, alors j'avoue, c'est vrai.
5: Non mais attendez.
1: J'ai repris un petit morceau de fromage avant de vous appeler.
5: Ah ouais, et ben, vous vous foutez de ma gueule, je vais raccrocher.
1: Ah, ça va, c'est qu'un petit reblochon.
5: Oh, merci, au revoir, bonne journée.
7: Spa de Colmar, bonjour.
8: Oui, bonjour madame, c'est le spa.
7: Pardon ?
8: C'est le SPA.
7: Oui.
8: Oui, bonjour, je vous appelle pour un rendez-vous. Je voudrais
7: prendre... Un rendez-vous pour quoi ?
8: Pour un massage.
7: Pour un massage.
8: Voilà. Alors, je voudrais
7: on est
8: passer.
7: La SPA, Société Protectrice des Animaux. On fait des massages qu'aux animaux, monsieur, pas aux humains.
8: Je vous entends pas bien. Je voudrais donc prendre rendez-vous, s'il vous plaît, pour un massage thaïlandais.
7: Si c'est pour un massage, c'est pas là. Vous êtes à la Société Protectrice des Animaux. Allô ?
8: Oui, je vous entends, madame.
7: Oui !
8: Est-ce que
7: c'est moi ? Vous n'êtes pas au bon numéro, monsieur !
8: Comment ?
7: Vous n'êtes pas au bon numéro !
8: Alors, à quelle heure vous pouvez me prendre ?
7: Non, mais monsieur, nous, on ne prend que les animaux. Est-ce que vous avez des poils ?
8: Je ne fais pas d'épilation, madame. Hein ?
7: Ah, non, on ne fait pas d'épilation, non !
8: Vous me parlez de poils. Oh, mais je raccroche.
11: SPA Colmar, bonjour.
8: Je souhaiterais parler à la directrice du spa parce que ça, c'est inadmissible. Ouais. Hein, je suis un bon client. Hein.
11: Mais non, vous n'êtes pas au spa. Vous êtes
8: mais je,
11: à la
8: mais je
11: Société
8: sais bien,
11: Protectrice
8: je...
11: des Animaux.
8: Mais qu'est-ce que vous voulez que ça me fasse, ces animaux ? Moi, je viens au spa,
11: mais
8: je m'en fiche.
11: Mais non,
8: c'est
11: des animaux, pas des humains.
8: Mais qu'est-ce que c'est que... Mais j'en ai rien à foutre des bêtes, moi. Je veux qu'on me masse, moi, enfin.
11: Il n'en a rien à foutre des animaux, mais...
25: Il va à rendez-vous.
7: Allons, je suis la présidente, monsieur, de la Société Protectrice des Animaux. Là, vous nous faites perdre notre temps.
8: Je me fous de vos animaux.
7: Moi, je me fous de vous, vous ne rappelez plus. Allô ?
8: Ça va barder. Moi, je connais très bien Yannick Noah. Ça va barder.
7: Ok, au revoir. Hein ?
8: Alors, passez-moi la présidente.
7: Allez, je vous laisse. Au revoir.
4: à Colmar, bonjour.
8: Qu'est-ce que c'est que cette histoire? Je veux pas qu'on me laisse.
4: Pardon?
8: Elle m'a dit je vous laisse.
4: Mais non, elle a pas dit qu'elle vous laissait. Oh. Elle a dit elle vous laisse.
8: Ah bah dites-moi.
10: C'est à Colmar, bonjour.
12: Oui, bonjour. C'est la SPA, là?
10: Oui, c'est la SPA.
12: Ouais, bonjour. Dites-moi, là, c'est la police municipale, Colmar.
10: Oui.
12: On vient d'être appelé par un monsieur qui se plaint d'avoir été insulté au téléphone.
10: Oui, attendez, mais il nous a pris pour des masseuses thaïlandaises parce qu'il voulait un spa. C'est la police, figure-toi. Et donc, on lui a dit que nous, on était la société protectrice des animaux, il nous a pas cru. Et j'ai la responsable chatrie qui lui dit, maintenant, je vous laisse. Il rappelle en disant, mais je veux bien que vous me laissiez. Oh là là là là là là. Alors là, j'ai pris la colère quand même. Hein.
12: Ah, c'est pas ce qu'il nous a dit tout à fait. Il nous a dit que vous lui aviez dit, je vous lèche.
10: Oh! Alors attendez, je vais vous passer la personne. Ah non, c'est la police maintenant, le monsieur, il s'est plaint à la police. Allô?
12: Oui, bonjour.
10: Oui, bonjour.
12: Fortier, là, l'appareil.
10: Oui?
12: C'est vous qui avez dit à un monsieur, je vous lèche?
10: Non, je lui ai dit, je vous laisse. Parce que j'ai
12: ah
10: du
12: bah
10: monde.
12: Oui, voilà. Voilà.
10: Vous avez ouais, dit... je le laisse.
12: Oui, vous, c'est ça.
10: Je suis obligé de le laisser, oui, j'ai pas le choix, quoi. Ben, écoutez, si le bonhomme, il est sourd, c'est pas de ma faute, hein.
13: C'est un vieux pervers.
10: D'abord, il commence avec les massages, et après, il finit avec le léchage, alors.
12: Eh ben, écoutez, on va classer l'affaire.
10: Oui.
12: Hein, et puis, on s'en occupe.
10: Ok. Alors, je peux vous laisser, monsieur?
12: Comment?
10: Je peux vous laisser?
12: Ah non, vous n'avez pas recommencé.
10: Là, j'ai dit vous laisse. Je vous quitte, monsieur, je peux vous quitter. Voilà, j'ai trouvé un autre mot. Ça ira mieux comme ça.
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15: Oui, bonjour.
1: Bonjour, monsieur, c'est bien la pharmacie?
15: Alors, je suis une dame, et oui, tout à fait.
1: Monsieur Martin, à l'appareil, établissement Les Friandises Martin.
15: Oui.
1: Je vous ai refourgué un stock de bonbons aspirine que j'ai plus le droit de vendre sur Internet.
15: Ah, attendez, parce que comment ça se fait que c'est offert?
1: Comment ça offert? Non, je vous revends mon stock.
15: Ah ben non, ben moi je refuse la livraison.
25: On n'a rien demandé, c'est quoi ce délire, quoi?
15: Non, mais moi,
1: il y a un autre monsieur derrière.
15: C'est l'adjoint, vous allez voir ça avec elle.
1: Merci, monsieur.
15: Allô?
1: Eh, bonjour, monsieur.
15: Je n'ai rien demandé, donc vous arrêtez tout de suite votre numéro.
1: Non, mais c'est juste des bonbons en vrai, mais comme il y a marqué aspirine sur la boîte...
15: Mais je n'en veux pas de vos cochonneries.
1: Bah, pardon, mais rapport à votre pénurie, c'est quand même bien pratique.
15: Mais une pénurie de quoi? Une pénurie de bonbons?
1: Non, d'aspirine.
15: Mais vous vendez des bonbons ou de l'aspirine?
1: En fait, ce sont des bonbons, mais dans des boîtes marquées aspirine.
15: Ce sont des bonbons dans des boîtes d'aspirine. N'importe quoi. On n'a jamais vu ça.
1: Normal, c'est une exclusivité des établissements Martin. Vous serez les seuls à l'avoir, d'ailleurs.
15: Non, mais vous vous rendez compte, là, que vous vous adressez quand même à des pharmacies.
1: Justement. Vous avez le droit de vendre de l'aspirine.
15: Ouais, bien sûr. Et vous me dites de vendre des bonbons à la place.
1: Oui, mais vous pouvez les mettre dans des vraies boîtes.
15: Non, mais vous êtes... J'ai jamais vu ça, hein.
1: Bah, vous allez voir, parce que je vous dépose quelques cartons.
26: Oui, bonjour.
1: Bonjour, c'est un autre monsieur.
26: Non, mais attendez, vous prenez le nom aspirine et vous mettez des bonbons dedans. Non, je suis désolée, j'en veux pas de vos trucs.
1: Bon, bah, dans ce cas, passez-moi le responsable.
26: Mais c'est moi le responsable.
1: Oh, eh, je connais le truc. Vous me faites une fausse voix de responsable.
26: Non, je vous fais pas une fausse voix.
1: Voici, vous me dites le responsable.
26: Non.
1: J'entends bien que c'est la même personne.
26: Mais je m'en cogne de vos trucs, en fait. Vous m'appelez, vous me dites, j'ai des cartons, je sais pas quoi, gna gna gna, avec du sucre dedans. Je ne veux pas de ces sucres à l'aspirine.
1: Non, mais vous rayez bonbon. Vous laissez juste marquer aspirine.
26: Mais vous me dites qu'il y a du sucre dedans et il y a écrit aspirine. Je vends des médicaments, je suis pharmacien, docteur en pharmacie, je suis diplômé. Je suis en interdiction de vendre des bonbons à la place de je sais pas quoi, mon sang.
1: Oui, mais si vous le dites pas que c'est des bonbecs.
26: Il y a écrit aspirine dessus, je suis pharmacien. Aspirine, c'est un médicament.
1: Ah non, mais vous inquiétez pas. Sur les boîtes, j'ai marqué aspirine, effet placenta. Comme ça, on est couvert.
26: Ah oui, placenta, bah d'accord. Bah c'est carrément un médicament qui est enceinte, maintenant.
1: Oh, pas du tout. Mon beau-frère m'a expliqué, un médicament placenta, c'est comme un médicament, mais c'est pas un médicament.
26: Alors, un médicament placenta, ça veut rien dire. Un médicament placebo, oui. Alors, votre beau-frère, je sais pas qui c'est.
1: Pardon, c'est donc... le docteur Martin qui s'y connaît un petit peu, je pense.
26: Ouh là là, bah, alors, à un moment donné, il va falloir lui expliquer l'anatomie d'une femme. Le placenta, c'est pas de l'aspirine, ni je sais pas quoi.
1: Bah non, c'est pas de l'aspirine, vu que c'est effet placenta.
26: Non, mais.
1: Justement.
26: Fichez-moi, vous insistez sur le mot placenta, là.
1: Ah, bah, c'est le docteur Martin qui l'a dit.
26: Le docteur Martin qui confond un placebo et un placenta, il peut venir ce qu'il veut, j'en ai rien à faire.
1: Bon, bah, passez-moi le vrai responsable.
26: Mais c'est moi le responsable, bon sang! Vous êtes poussé ou bien?
1: Pas du tout, je suis bombéquiste, je vends des bonbons.
26: Vous dites moi, je suis pharmacien, que je ne vendrai pas vos trucs.
1: Non mais parce que le patron, lui, il doit savoir ce que c'est l'effet placenta.
26: Un placenta est un organe de l'organisme humain. féminin.
1: Non.
26: L'effet placebo, c'est effectivement du sucre.
1: Je crois que vous mélangez un petit peu, mais c'est pas grave.
26: Non, je mélange pas, c'est vous qui mélangez tout. Changez de métier.
1: Oh, alors c'est la meilleure, ça va être ma faute en plus.
26: Ben oui, c'est de votre faute, vous me racontez que des conneries depuis tout à l'heure. De quoi vous me parlez? Je vais rien vous acheter, qu'est-ce que vous me dites?
1: Et si je viens vendre moi-même les bonbons aspirines chez vous?
26: Mais bien sûr, allez, Gougougne et compagnie.
1: Comment ça, Gougougne?
26: Gougougne et compagnie, là, y a pas d'autre mot.
1: Ah, ben ça c'est dingue, c'est la première fois qu'on m'accuse de gougougner quelqu'un.
26: Oui, c'est dingue, vous me racontez que des conneries depuis tout à l'heure.
1: Pardon, mais venant de quelqu'un qui connaît même pas l'effet placenta.
26: Mais arrêtez de m'apprendre mon métier, bon sang!
1: Oh, vous êtes tendu, vous. Vous voulez pas un bonbon aspirine?
26: Ah, arrêtez!
1: Bon, je prends ça pour un oui.
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14: Allô?
16: Oui, bonjour madame, c'est l'université?
14: Oui.
16: D'accord, bon, l'inspecteur de la place des renseignements généraux à l'appareil.
14: Oui.
16: On vient d'apprendre dans un rapport que les lycéens voulaient vous prendre cet après-midi.
14: Ah.
16: Par derrière.
14: Ah.
16: Ouais, ainsi que la Sorbonne.
14: D'accord.
16: Donc ils vont être à environ, d'après nos chiffres, 150 000. Et ça, c'est les chiffres de la préfecture.
14: Oui.
16: Alors on sait qu'ils veulent vous prendre par derrière. Hein.
14: Oui.
16: 150 000, ça fait quand même beaucoup.
14: Oui.
16: C'est énorme.
14: Non, bah oui, surtout qu'il y en a déjà du monde à l'intérieur.
16: Ah bon? Combien?
14: Je sais pas, les chiffres exacts, je ne sais pas.
16: Eh ben, ça va faire mal.
14: En plus, oui.
16: Écoutez, madame, je vous souhaite une bonne journée.
14: Oui, ben merci.
16: Je crois qu'elle va pas être mauvaise.
14: Oui, je crois aussi. Je vous remercie.
16: Et puis, je vous souhaite bien du courage, parce que 150 000...
14: Bah oui, on va essayer d'assurer.
16: Ben, je vous remercie.
14: De rien.
16: Au revoir, madame.
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17: Oui, bonjour.
1: Oui, bonjour, madame. C'est bien le magasin
17: monsieur... Allô?
1: C'est bien le magasin de déguisement?
17: Oui.
1: Je vous appelle parce que je me demande si je me suis pas fait un peu arnaquifier.
17: Eh ben, dis tout de suite.
1: J'ai acheté un costume de policier chez vous.
17: Mmh.
1: C'était l'année dernière, je m'en suis servi une fois, depuis je l'avais rangé. Et alors hier, j'ai mon beau-frère qui est passé à la maison, qui lui-même est policier, et il m'a dit que c'était un faux costume.
17: Mais c'est obligé, comment voulez-vous qu'on vende des vrais costumes de policier?
1: Donc vous reconnaissez que c'est un faux? Bah, je note.
17: Ah, pourquoi je dois dire ça? Je sais pas, j'en connais rien, je l'ai pas vu. J'ai jamais été dire que c'était un vrai, c'est pas possible qu'on puisse vous dire ça.
1: Bah, moi, vous m'avez dit que c'est un costume de policier.
17: Bien sûr que c'est un costume de policier.
1: Ah bah non, qu'on soit bien d'accord, c'est un costume de faux policier.
17: Un vrai, on ne peut pas le trouver dans le commerce, vous comprenez bien.
1: Parce que moi, du coup, je vais vous le rapporter.
17: Bah non, vous n'allez pas me ramener un costume que vous avez acheté il y a un an en me disant que c'est un faux. Mais c'est ridicule. Enfin,
1: ah bah j'ai la preuve que c'est un faux, moi, si vous voulez. J'ai quand même le témoignage de mon beau-frère.
17: Oh, vous me fatiguez. Je vais vous passer mon responsable parce que là, je...
18: Oui, bonjour.
1: Oui, bonjour, madame.
18: Oui, attendez, monsieur, je vais pas perdre mon temps. Qu'est-ce que vous voulez faire?
1: Ah bah moi, je vais passer.
18: Et vous passez pour quoi faire? Non, après, vous allez passer me casser les couilles pour un costume qui est pas un vrai policier. Mais attendez, vous avez que ça à faire, monsieur?
1: Non, mais vous reconnaissez que c'est un faux costume, donc...
18: Mais je reconnais bien sûr que c'est pas un vrai costume policier, je vais vous vendre, monsieur.
1: Ah,
18: mais attendez, mais monsieur, si vous êtes à boutir, j'ai pas le temps à perdre.
1: Non, mais excusez-moi, parce que c'est pas...
18: Ah, vous allez me casser les couilles longtemps, là? Vous n'avez qu'à venir si vous avez un problème. Si vous avez un sacré problème dans votre tête, voilà, ben vous venez. Vous allez pas me casser les couilles un an après pour un costume, vous avez acheté un faux costume, hein.
1: Excusez-moi,
18: il y a des problèmes. Faites ce que vous aimez, mais vous n'allez pas me casser les couilles
1: longtemps. Mais non, mais enfin, excusez-moi, mais parce que... Allô?
20: Oui, bonjour, monsieur.
1: Oui, bonjour, madame.
20: Alors, on n'a pas le droit de vendre des vrais costumes.
1: Donc, il y a usurpatisme, effectivement, comme je disais.
20: Pardon?
1: Ben, je disais, il y a effectivement donc usurpatisme, vous reconnaissez.
20: Usurpatisme?
1: Bah oui.
20: Non.
1: Comment ça, non?
20: Non.
1: Bah, à partir du moment où vous m'avez vendu un faux costume.
20: Mais attendez, mais monsieur, vous n'allez pas bien dans votre tête. On va pas vous vendre un vrai costume de policier, c'est interdit. C'est déguisement policier.
1: Ah non?
20: C'est tout.
1: C'est déguisement faux policier que vous m'avez vendu, du coup.
20: Ah ouais, d'accord. Eh ben, vous savez pas. Vous m'envoyez un courrier, et moi, je le transmets à notre avocat.
1: Moi, je vais passer.
20: Oh ben, vous passez, mais vous aurez rien du tout, hein. Je vous les change pas, moi, non, mais attendez. Vous allez où là? Arrêtez de prendre les gens un petit peu pour des cons, monsieur.
1: Bon, enfin, excusez-moi, mais enfin, c'est
20: non,
1: quand
20: non,
1: même.
20: Non, je vous excuse pas. Non, ne passez pas au magasin parce que je vais vous foutre dehors. Vous
1: reconnaissez quand même qu'il y a quand
20: non,
1: même.
20: Non, je reconnais rien du tout. Non.
1: Vous avez tenté de m'arnaquifier, ça n'a pas.
20: Je vous arnaque quoi? Je vous ai vendu un déguisement policier et vous attendez un an pour me rappeler?
1: Bah, parce que mon beau-frère, il l'a vu qu'hier.
20: Mais je vous garantis, si vous venez réclamer que je vous échange ici au magasin, je vous préviens, je vous fous dehors.
1: Je vois venir, c'est-à-dire vous
20: moi, je... Non, mais moi, je vous vois venir. Mais je vais vous apporter, moi, les vrais policiers. Vous allez voir. Même un directeur général, hein.
1: Ah bah moi je peux venir avec un vrai policier aussi hein.
20: Ah bah alors là, je l'attends. Alors de pied ferme même.
1: Vous allez m'amener un faux policier?
20: Ah oui, mais bien sûr, mais attendez, c'est vrai qu'on est tous cons comme vous, monsieur. Tous les gens comme vous, je les prends pour des cons.
1: Non, parce que vous allez me faire venir.
20: Non, je vous ferai convoquer.
1: Parce qu'en plus, il y avait que ça, mais c'est pas le seul problème que j'ai eu.
20: Ah bah ça y est, voilà un autre problème. Mais qu'est-ce que vous avez eu d'autre?
1: Bah j'ai acheté pour les enfants là les dentiers de vampire là.
20: Oui.
1: Eh bah c'est du plastique.
20: Eh bah et alors?
1: Bah c'est pas des vrais dents.
20: Non mais vous êtes cons quoi.
1: Pardon?
20: Non mais vous êtes un vrai taré, un vrai tocard. Allez.
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16: Bonjour madame, c'est les affaires sociales de la mairie de Trélou-sur-Marne, appareil. Nous appelons pour savoir si vous étiez au courant de l'existence de mademoiselle Germaine Ledoux, qui est une ancienne Miss France, Miss France 1938.
0: Non, ça ne dit rien.
16: Bon, alors là, donc, je vais vous la passer parce qu'elle veut parler à des femmes, donc je me permets de vous la passer, quoi.
0: Oui.
8: Merci. Bonjour, madame.
0: Bonjour, madame.
8: Mademoiselle Germaine Ledoux à l'appareil.
0: Oui.
8: Miss France 1938.
0: Oui.
8: Vous n'avez pas oublié.
0: Oh, Dieu. Vous ça... savez, hein.
8: Oui.
0: Oh, oui.
8: Oui, oui. Oui. Oh, oui, je sais.
0: Vous savez quoi, comment c'est, hein.
8: Oh, oui.
0: Oui.
8: Oh, moi, c'est pareil, hein.
0: Ah, oui.
8: Ah, ben maintenant, c'est fini, hein.
0: Oui, hein.
8: Quand je dis ça, c'est à propos de moi.
0: Mais vous savez, moi, je ne suis pas... je ne suis pas...
8: Ah non, ben j'ai pas dit ça, hein.
0: Non.
8: J'ai jamais dit que vous étiez...
0: Non.
8: On peut pas dire.
0: Non.
8: Si, parce que sinon...
0: Mais vous savez, hein.
8: Oh là.
0: Ah, c'est vrai, hein.
8: Oh, c'est plus que vrai. C'est, ah. C'est sûr.
0: Ça, c'est vrai, hein, mademoiselle. Hein. C'est plus pareil. Hein.
8: Oh là.
0: Ah oui.
8: Je sais pas si vous êtes comme moi.
0: Ah non.
8: Ah, vous n'êtes pas comme moi.
0: Ah non.
8: Oh.
0: Je ne sais pas dire...
8: Non.
0: Non.
8: Enfin.
0: Ouais, enfin, c'est...
8: Ah, oh là.
0: Ben oui.
8: Comment qu'on peut dire...
0: Je ne sais pas. Hein. On peut pas, on ne sait pas comment dire. Hein.
8: Oh non.
0: Non. Oh non, oh non.
8: Oh là.
0: Oh non, vous savez.
8: Ouf. C'est difficile.
0: Ah oui, ça c'est vrai.
8: On ne sait pas si vous... Si. Non.
0: Ah, je ne sais pas, vous savez.
8: Oui.
0: Non.
8: Ah non. Oui, bon. Bon, je vous repasse le monsieur, hein.
0: Oui.
16: Merci. Allô.
0: Allô, monsieur.
16: Oui, alors, ça s'est bien passé?
0: Ben oui, mais vous savez, je suis comme...
16: Oui.
0: Ben oui, c'est pareil, hein.
16: Ah bon.
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19: Oui.
1: Bonjour monsieur, c'est bien la maison de retraite?
19: Oui.
1: Monsieur Martin à l'appareil, je me suis déclarifié pensionnaire chez vous.
19: Pensionnaire chez nous, je comprends pas trop monsieur.
1: J'ai dit à mon assurance que j'étais pensionnagé chez vous, comme ça, ça me permet de toucher une prime retraite.
19: C'est pas possible ça. Il est hors de question que vous dites que vous êtes résident chez nous alors que vous n'y êtes pas. Hein.
1: Ah ben je l'ai déjà dit.
19: Non mais il y a tout un dossier à venir remplir.
1: Non, le dossier je l'ai fait déjà.
19: Ah bon, avec un volet médical?
1: Non mais ça j'ai dit que c'était bon.
19: Bah non, écoutez, il y a une visite à passer qui est obligatoire. Pour pouvoir rentrer en EHPAD, il faut passer devant le docteur traitant.
1: Le docteur traitant, vous me dites?
19: Non mais...
1: Il est là ce monsieur traitant ou pas?
19: Non, votre médecin traitant.
1: Oui, passez-moi monsieur traitant, je peux peut-être m'arranger avec lui.
19: Monsieur, je n'ai pas de docteur qui s'appelle monsieur traitant.
1: Ah bah faudrait savoir, il s'appelle traitant ou il s'appelle pas traitant?
19: Non, il s'appelle pas traitant.
1: Ah, je vois, vous êtes en train de me négocier un truc.
19: Non, je vous négocie rien du tout monsieur.
1: Oh non mais je comprends, c'est normal, vous voulez profiter un peu de la combine.
19: Non,
1: écoutez, je vous prépare une petite enveloppe.
19: Oh là. Monsieur, je sais pas, mais je dois mal m'expliquer avec vous. Hein.
1: Bah, depuis tout à l'heure, vous me demandez du liquide.
19: Non, je vous demande aucun liquide, monsieur. Je vous dis qu'il me faut...
1: Ah non, mais c'est du liquide ou rien, monsieur.
19: Non, madame.
1: Pardon?
19: Bah, je suis une dame, excusez-moi, mais depuis tout à l'heure, vous me dites monsieur, mais je suis madame.
1: Ah, et ben alors passez-moi un autre monsieur.
19: Voilà.
1: Merci, monsieur.
19: Madame.
1: Oui.
19: Allô?
1: Bonjour, monsieur.
19: Monsieur, nous, on peut pas certifier comme quoi vous êtes résident chez nous, alors c'est pas le cas. Tu peux pas faire de faux, enfin.
1: Non, mais ce que je fais, c'est que je viens, je squatte une chambre quelques jours.
19: Mais non, monsieur, ce n'est pas possible.
1: Parce que moi, j'ai mis que j'étais chambre 12.
19: Mais si la chambre est déjà occupée par quelqu'un, vous pouvez pas occuper une chambre qui n'est pas à votre nom.
1: La 12, elle est occupée?
19: Tout à fait.
1: Excusez-moi, mais la personne de la 12, elle est là depuis combien de temps? Parce que moi, j'ai
19: mais
1: mis.
19: Mais ça ne vous regarde pas, monsieur. Je suis désolée, ça ne vous regarde pas.
1: Bah, c'est pas ça, c'est que moi, j'ai dit que ça fait 6 mois que je l'occupais.
19: Mais ça,
1: déjà.
19: C'est votre problème. Vous faites de fausses déclarations, tant pis pour vous.
1: Non mais c'est pas ça, mais si ça se trouve...
19: Ah si c'est ça.
1: Bah si ça se trouve j'étais dans la 12 avant cette personne.
19: Mais non, nous ne pouvons pas déclarer que vous étiez présent chez nous depuis 6 mois.
1: Non mais si j'étais là en proms...
19: Mais monsieur, je vous dis que nous avons un registre.
1: Parce que dans ce cas ça veut dire que cette personne est chez moi.
19: Enfin monsieur, je vous dis non, c'est pas la peine d'insister, c'est non, ça suffit quand même. C'est bon. Excusez-moi, je vais vous passer une autre personne.
1: Ah bah allez, allons-y.
19: Oui allô.
1: Bonjour monsieur.
19: Mais vous croyez où monsieur là? Vous êtes malade?
1: Non, je ne suis pas malade, non, j'ai juste mis que j'étais à la retraite.
19: Mais n'importe quoi, vous prenez pour qui?
1: C'est ce que je disais, ça me permet de toucher l'assurance, vous voyez.
19: Mais oui, mais ça, je m'en fous, monsieur, nous, c'est un EHPAD, on n'est pas le bureau de bienfaisance, hein, je suis désolée. Hein.
1: Donc je prendrai la 12.
19: Mais c'est quoi ce cinéma-là? Vous prendrez rien du tout. Oui, bonjour, c'est madame...
2: La directrice de l'établissement.
1: Enchantée, bonjour monsieur.
2: Madame, vous avez fait une arnaque à l'assurance, c'est votre problème, je cautionne rien.
1: Dans ce cas, vous pouvez peut-être juste me laisser votre bureau.
2: Rien, non mais vous plaisantez.
1: Non mais parce que à la limite, si moi je leur dis que je suis le directeur.
2: Non, ça va bien, je suis dans mon établissement, je fais ce que je veux.
1: Ah bah non, vous n'avez rien compris.
2: Non, j'ai tout dire, d'abord vous avez changé de ton.
1: Si je vous échange la 12 contre la 14.
2: Non, je vous laisse pas la 12 ni la 14.
1: Non mais attendez, plus la 23, mais... la 42.
2: Non mais je vous laisse rien, ni la 12, ni la 14, ni la 42.
1: La 17.
2: Non mais c'est pas.
1: La 5.
2: Non mais là, maintenant ça suffit.
1: La 38.
2: Non mais attendez, à quoi vous jouez là?
1: Bah je fais un loto parce que si je touche pas l'assurance,
2: bon, on va...
1: Non mais au moins que j'ai une chance de toucher quelque chose.
2: Au revoir monsieur.
3: N'importe quoi.
13: C'est quoi cette connerie là?
1: Et accessoirement, je vous entends toujours.
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24: Allô, oui, merci.
27: Allô.
24: De laisser votre message.
27: Allô.
24: Le bip sonore. À bientôt. Allô, oui.
27: Allô.
24: Oui, qui est à l'appareil?
27: Oui, bonjour monsieur, c'est la mairie à l'appareil.
24: La mairie?
27: Oui, le service d'état civil.
24: Oui.
27: Bon, dites-moi, nous avons eu un problème informatique. Tous les noms propres de la ville, des habitants de la ville, ont subi malheureusement un petit problème, ce qu'on appelle un virus informatique.
24: Oui.
27: Votre nom, il y aura une faute d'orthographe. Pendant un mois, tous vos papiers qui vont arriver, comme les impôts et tout ça, il y aura une faute d'orthographe.
24: Oui.
27: Mais vous n'en tenez pas compte.
24: Moi, c'est Monsieur Lair, donc Lair, L-A-I-R.
27: Voilà, mais là, il y aura un Q devant.

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3: Oui. Ah ben je vous dis, il faut voir. On m'a expliqué que c'était une erreur d'informatique. Oui.
4: Ben voyons.
3: Écoutez,
4: monsieur, vous vous promenez le cul à l'air et vous me dites que c'est une erreur d'informatique.
3: Ah ben écoutez, c'est ce qu'on vient de me dire. C'est vraiment n'importe quoi, mais qu'est-ce que vous voulez que j'y fasse, moi?
4: Vous vous promenez pas le cul à l'air.
3: Ben non, écoutez.
4: Parce que la seule recommandation qu'on peut vous faire, évidemment, hein, si vous vous promenez le cul à l'air, nous on vous demande juste de mettre un slip, hein.
3: Pardon?
4: Vous mettez un slip, hein.
3: Je suis habillé normalement comme tout le monde, et je ne me promène jamais... nu.
4: Vous vous promenez jamais nu, poil au cul, à l'air.
3: Je pense que c'est que cette histoire de fou, là. C'est une erreur d'informatique. Je m'appelle toujours l'air, L-A-I-R, point.
4: Pas. Je ne...
3: C'est pas parce qu'il y a une erreur d'informatique, qu'il y a un cul devant mon nom, et que je me balade à poil.
4: Excusez-nous, monsieur.
3: Merde, alors.
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5: Oui, allô, bonjour.
6: Bonjour madame, c'est bien le magasin de mobilier de bureau ?
5: Oui, c'est bien ça, oui, tout à fait.
6: Monsieur Martin, à l'appareil, les ambulances Martin.
5: Ambulance Martin, c'est ça, comme le prénom ?
6: Comment ça, comme le prénom ? Quel prénom ?
5: Comme le Martin, ambulance Martin, comme le prénom.
6: Ah, je ne vois pas du tout le rapport.
5: Non, mais vous me dites ambulance Martin.
6: Oui.
5: Donc c'est comme le prénom.
6: Mais quel prénom ? Parce que si vous me dites pas lequel, je peux pas savoir si c'est pareil.
5: Vous me dites ambulance Martin.
6: Voilà, ça on est d'accord, oui.
5: Et Martin, c'est comme le prénom.
6: Mais oui, mais lequel ?
5: Martin.
6: Quoi, Martin ?
5: Comme Martin.
6: Martin comme Martin, d'accord, mais vous me dites que c'est comme le prénom.
5: Oui, bah oui, ça s'écrit comme le prénom.
6: Enfin, lequel, c'est ce que j'aimerais bien savoir, parce que si vous pensez que c'est comme le prénom Michel, par exemple, pas du tout.
5: Comme le prénom Martin.
6: Alors, quel rapport avec le prénom Martin, ça, je vois vraiment pas.
5: Bah, là, vous me dites, vous êtes les ambulances Martin.
6: On est d'accord, mais là, on parle du nom. Comme le nom Martin.
5: Ah, d'accord.
6: Bah oui, en plus, ambulance Martin, c'est M-A-R-T-I-N.
5: Ah, d'accord, Martin.
6: Bah voilà, c'est ce que je disais, rien à voir avec le prénom.
5: D'accord, ok.
6: Donc, moi, je fais surtout du transport de fauteuils roulants.
5: D'accord.
6: Mais vu que là, j'ai pas de clients, je vous ai booké pour un transport de chaise de bureau à roulettes.
5: Moi, ça me dit rien. Donc, c'est peut-être ma collègue, peut-être, qui a vu avec vous.
6: Bon, n'importe, moi, du moment que je peux vous embarquer une chaise à roulettes.
7: Oui, bonjour.
6: Bonjour, monsieur.
7: Là, il y a un fauteuil qu'on doit vous donner.
6: Oui, c'est ce que je disais. Comme aujourd'hui, j'ai personne à embarquer en fauteuil roulant.
7: Ouais.
6: Je me suis dit, vous avez des chaises de bureau.
7: D'accord.
6: Et elles ont des roulettes.
7: Ouais.
6: Donc je viens, je mets une chaise à roulettes dans mon ambulance et je l'embarque comme si c'était un fauteuil roulant.
7: Ouais, mais vous le déposez où, ce siège-là ?
6: À la clinique de Martinville.
7: Je ne vous prêterai pas un siège pour aller à la clinique de Martinville. Hein.
6: Bah oui, mais si je fais pas le trajet, moi je suis pas payé.
7: Qui est-ce qui vous a donné cet ordre de mission ?
6: Ah non, mais en vrai, c'est moi qui l'ai fait. C'est parce que j'avais pas de clients, c'est ce que je disais.
7: Ah ouais, bah ouais.
6: Bah oui, mais avec votre chaise à roulettes, je déclare à la Sécu un transfert fauteuil roulant et hop, je récupère les frais de transfert.
7: Oui, donc vous allez toucher des frais. C'est quoi notre intérêt à nous de faire ça à part tricher pour la Sécu ?
6: Oh bah pour vous, je dirais surtout que c'est pour la beauté du geste.
7: Non, mais on va pas vous aider à arnaquer la Sécu.
6: Hey, en même temps, c'est ni mon argent ni le vôtre. Hein.
7: Ah bah la Sécu, c'est un peu l'argent de tout le monde quand même. Hein. C'est nous qui le payons. Hein.
6: Comme vous dites, c'est un peu l'argent de tout le monde, donc autant qu'on en profite.
7: Bah non, je suis désolée, mais non, j'en ai des dizaines de sièges, mais je vais pas vous en donner un comme ça.
6: Non, mais vous compliquez pas à prendre des trucs du stock et tout. Donnez-nous les chaises que vous avez dans le bureau, là.
7: Mais je vais pas vous donner mes sièges de bureau. Je m'assois sur quoi, moi, après ? Si je me mets pas assise, je suis devant mon ordinateur debout.
6: Oui, bah il suffit de mettre une table haute.
7: Bah je suis désolée, mais c'est la meilleure. Je prête pas mes sièges.
6: Ah oui, mais pardon, mais si je me fais contrôler sur la route de la clinique et qui voit que je transporte pas de chaise médicale à roulette de bureau.
7: Mais moi, j'y suis pour rien si vous allez à la clinique. Quel est le rapport avec moi ?
6: Bah vous, justement, ce serait mieux si vous veniez aussi.
7: Non, je viens pas avec vous. J'ai autre chose à foutre que d'aller à la clinique de Martinville.
6: Non, mais prenez votre ordinateur. Vous bosserez dans l'ambulance.
7: Non, je prends rien. Non.
6: Je peux même vous installer peinard dans la civière.
7: Quittez pas.
8: Ils prennent des chaises de bureau qui ramènent à la clinique et qui font passer pour des fauteuils roulants.
9: Oui, bonjour.
6: Et bonjour, madame.
9: Ben, moi, je comprends pas votre magouille, là.
6: C'est très simple. Moi, je déclare à la Sécu que vos chaises de bureau sont des fauteuils roulants. Vous montez dans l'ambulance avec votre chaise.
9: Mais pourquoi je vais aller dans l'ambulance?
6: Ben, parce que si je me fais contrôler avec une chaise à roulettes et personne dessus, ça risque de faire louche, quand
9: même. Non, moi, je reste au mon magasin.
6: Non, mais on peut caler un trajet retour. Vous avez du bol, je suis dispo pour vous ramener.
9: Non, je viens de vous dire non, monsieur.
6: Oh, ça, je m'y connais. C'est un nom qui sent le négociage.
9: Non, rien du tout, monsieur. Moi, je suis pas magouilleur.
6: Si, je vous vois venir. Vous voulez une part du gâteau?
9: Non, je ne suis pas magouilleur, point barre.
6: Ouais, vous voulez croquer dans le business?
9: Arrêtez là, monsieur. Parce que sinon, je vais appeler la Sécu, et puis je vais leur expliquer vos petites magouilles.
6: Ah bah si vous voulez, je peux vous emmener à la Sécu en ambulance.
9: Non, mais non.
6: Ou alors on se retrouve là-bas et je vous ramène.
9: Non, vous venez me voir.
6: Ah bah j'arrive tout de suite.
9: Oui.
6: Attendez, je démarre l'ambulance. Brum, brum.
9: Non, n'importe quoi, vous.
6: Attendez, je mets la sirène. Ambulance.
9: Et puis vous arrêtez vos conneries.
6: Je peux mettre le gyrophare quand même ?
9: Non, ça suffit.
10: Bureau de poste Paris-Bichat, bonjour.
11: Bonjour, monsieur, c'est le bureau

0: poste.
1: Oui, c'est le bureau de poste, oui.
0: Oui, bonjour, je voudrais un renseignement, s'il vous plaît. Je voudrais avoir le bureau des renseignements.
1: Oui, c'est moi-même.
0: Ah, bonjour, monsieur. Je peux vous demander un renseignement?
1: Qu'est-ce que vous voulez comme renseignement?
0: Je voudrais le numéro de téléphone des renseignements de Paris-Bichat.
1: Vous y êtes, au renseignement de Paris-Bichat.
0: Vous pensez que je peux leur demander un renseignement?
1: Mais, et pour leur demander quoi?
0: Un renseignement.
1: Non, mais je peux peut-être vous renseigner, moi.
0: Oui, voilà. Vous êtes des renseignements?
1: Oui, mais je peux. Tout dépend de ce que vous allez me demander.
0: Le numéro de téléphone de Paris-Bichat.
1: Oui, mais. Bon, bah écoutez, c'est ici. Vous y êtes.
0: Ah, c'est
1: vous
0: ici.
1: Vous y êtes au renseignement de Paris-Bichat.
0: Et vous êtes quel bureau de poste?
1: Paris-Bichat.
0: Voilà, c'est ça. C'est celui-là que je veux.
1: Bon, eh ben le 46 06 71 50, celui que vous venez de faire.
0: Vous pensez qu'ils pourront me donner un renseignement?
1: Mais oui, bien sûr.
0: Ah bon, ben je vais les appeler alors.
1: Mais oui, si vous voulez.
0: Très bien, ben je vous remercie.
1: Je vous en prie. Bureau de poste Paris-Bichat, bonjour.
0: Bonjour, monsieur. Je voudrais le numéro des renseignements de Paris-Bichat.
1: Oui, mais c'est le numéro que vous venez de faire.
0: Ah, ben tiens, je reconnais votre voix.
1: Oui.
0: Ah, ben vous êtes drôlement gentil. Vous m'avez donné le numéro de téléphone des renseignements de Paris-Bichat.
1: Oui. Et qu'est-ce que vous voulez savoir, alors?
0: Un renseignement.
1: Oui, demandez-moi.
0: Alors, je voudrais le numéro de téléphone de Paris-Bichat des renseignements
1: Mais il n'y a qu'un seul numéro de téléphone à Paris-Bichat.
0: Oui.
1: Le numéro que vous venez de composer.
0: Alors, je vais faire donc celui-là.
1: Mais vous venez de le faire. Vous tomberez sur moi.
0: Ah ben, je vais le faire tout de suite, alors.
1: Mais non, mais attendez. Bureau de poste Paris-Bichat, bonjour.
0: Bonjour, monsieur.
1: Bonjour, oui.
0: Ah ben, je vous reconnais.
1: Oui, bon, et maintenant, vous allez téléphoner longtemps, comme ça, toute l'après-midi? Qu'est-ce que vous voulez savoir?
0: Je voudrais un renseignement.
1: Oui, mais je vous l'ai déjà donné.
0: Mais c'est votre numéro à vous.
1: Mais je viens de vous le donner.
0: Mais pourquoi vous me l'avez donné?
1: Mais parce que vous me l'avez demandé.
0: Mais non.
1: Mais si.
0: Mais pas du tout. Je voulais les renseignements de Paris-Bichat.
1: Eh ben, il n'y a qu'un seul numéro de téléphone à Paris-Bichat.
0: Ben, je vais les rappeler.
1: Mais non, vous allez tomber sur moi. Et après, vous allez me demander le numéro de renseignement de Paris-Bichat. Et je vais vous redonner le même numéro. Et on va continuer comme ça pendant 7 heures.
0: Mais pourquoi je tombe sur vous à chaque fois alors?
1: Ben, c'est normal. C'est moi qui peux vous renseigner.
0: Ah, c'est vous les renseignements de Paris-Bichat?
1: Oui.
0: Ah ben alors écoutez, ça tombe bien, je peux vous demander un renseignement.
1: Bien sûr.
0: Ah, ben j'avais pas compris, excusez-moi. Vous m'en voulez pas?
1: Non, non, pas du tout.
0: Bien, ben je voudrais, s'il vous plaît, le numéro de téléphone des renseignements de Paris-Bichat.
1: Je viens de vous le donner.
0: Je vous remercie, monsieur.
1: À votre service. 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
3: Oui?
4: Oui, bonjour monsieur, c'est bien la mairie?
3: Oui.
4: Voilà, je vous appelle parce que je suis prestigiditateur.
3: Oui.
4: Et je fais de la prestigiditation en entreprise.
3: Oui.
4: C'est-à-dire que je propose de me déplacer, par exemple, de venir dans la mairie pour vous faire un spectacle pour occuper votre journée.
3: Ah bon?
4: Oui, oui, oui. J'ai mon beau-frère, en fait, qui travaille dans l'administration, qui m'a dit que bon, bah, c'était un peu long, quoi.
3: Donc, c'était un peu long.
4: Bah, la journée, c'est-à-dire qu'on ne savait pas toujours quoi faire, etc.
3: Ah,
4: donc, ça permet de.
3: Ah, bah, dis donc, ça n'est certainement pas le cas.
4: Oui, je sais, oui, c'est ça, on ne sait pas quoi faire. Donc, du coup.
3: Non, ce n'est certainement pas ça.
4: C'est ce qu'il me disait, oui, c'est qu'on passe les journées, des fois, on regarde un peu l'horloge tournée. Donc, moi, mon but.
3: Non. Bon, ben, au revoir, monsieur, si vous ne voulez pas comprendre.
4: Non, mais pas du tout.
3: Oui, non, mais je ne peux pas, je vous dis qu'on n'est pas intéressé.
4: Non, mais est-ce que je peux vous faire une démonstration, si vous voulez, même à distance? Prenez un chiffre
3: Non. Allô?
4: Oui, bonjour monsieur. Comme j'ai expliqué à votre collègue, je suis prestigiditateur en entreprise.
3: La proposition est à faire par mail, monsieur. Vous avez de quoi noter?
4: Je vous écoute.
3: Alors c'est mairie.
4: Oui.
3: -6.
4: -6 en toutes lettres.
3: Six. Non, le tiret du 6 au-dessus du 6 là.
4: -TIR.
3: Non, le tiret, le tiret.
4: Oui, oui, bah tiret, T-I-R-E-T.
3: Mais non, faut pas marquer tiret.
4: Bah vous me dites tiret.
3: Le tiret du 6 en dessous de la.
4: Alors attendez, parce que je suis à tiret. D-U, donc oui.
3: Non, c'est ce que je vous expliquais. Tiret, faut pas l'écrire, c'est le tiret.
4: Le tiret ou tiret, parce que là c'est pas pareil.
3: Mais non, je vous demande pas d'écrire le tiret ni du tiret. Je vous dis que c'est le tiret qui vient sur la touche. Mais non, c'est pas tiré. Quand vous avez votre clavier.
4: Oui.
3: Vous avez la touche 6.
4: Alors j'appuie sur la touche 6.
3: Mais non, vous appuyez pas sur la touche 6.
4: Bah j'ai un 6.
3: Mais vous le mettez en minuscule aussi.
4: 6 en minuscule. Alors S.
3: Mais non, faut pas écrire 6.
4: Ah bah excusez-moi, mais il faudrait.
3: Mais non, mais excusez-moi, je suis pas toute seule et je comprends très bien ce que je veux dire. En fait, je vous demande de faire un tiré.
4: Excusez-moi, vous êtes sûr que vous connaissez l'adresse? Je peux peut-être avoir quelqu'un qui.
3: Bon, attendez, je vais vous passer quelqu'un puisque je connais pas l'adresse.
4: Ah merci.
2: Pour une permanence administrative.
5: Allô.
4: Oui, bonjour, monsieur. Bonjour. Martin, prestidigitateur, je ne sais pas si on vous a expliqué.
5: Oui,
4: vous
5: êtes... pour l'adresse, email.
4: Vous êtes monsieur le maire?
5: Ah non, non, je suis sa collègue.
4: Peut-être qu'avant l'adresse, je peux déjà vous faire une petite démonstration.
5: Démonstration de quoi?
4: Vous avez un jeu de cartes avec vous ou pas?
5: Vous fichez de nous, là, ou quoi? Bah, j'ai pas de jeu de cartes, voyons.
4: Ah.
5: Bah, à mon avis, ça va pas le faire. Hein,
4: est-ce que je peux parler avec monsieur le maire?
2: Le maire vous reçoit tous les mardis.
5: Je vais vous passer monsieur le maire.
4: Hein? Ah bah, merci.
6: Allô?
4: Oui, bonjour madame, je demandais le...
6: Monsieur, c'est pas grave.
4: Je vous appelle parce que je suis prestidigitateur et je...
6: Attendez, ça ne m'intéresse pas votre spectacle pour le conseil municipal.
4: Je vais compter jusqu'à 3 et à 3 vous serez en plein hypnotisme et vous allez raccrocher.
6: Non, écoutez, j'ai pas le temps...
4: Attention, 1.
6: Bon, écoutez.
4: À 3, vous raccrocherez.
6: Je n'ai pas le temps de passer mon temps avec ça.
4: Attention, 2.
6: Non, je préviens les gendarmes.
4: N'ayez pas peur, hein, c'est pas... Ça,
6: y a rien... J'ai pas peur de...
4: Attention, donc, 3.
6: Voilà. Allez.
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9: Ah.
10: Oui, bonjour madame.
9: Bonjour monsieur.
10: C'est l'élevage de porc.
9: Disons qu'on était élevage de porc, on n'y est plus.
10: Bon, c'est la DAS DDE à l'appareil.
9: Oui.
10: Évidemment, tout ce qu'on va vous dire maintenant est confidentiel. Hein.
9: Oui, oui.
10: Voilà, on a un problème, c'est qu'on a enregistré après la grippe du cochon une nouvelle grippe qui s'appelle la grippe du sanglier, qui a été transmise au porc par les sangliers.
9: D'accord, mais nous on n'a plus de cochon, ça fait... 4 ans.
10: Ouais. Et plus d'animaux?
9: Ah bah, à part des canards, des poules, enfin...
10: Des canards?
9: Canards, oui.
10: Les canards sont dans un enclos, madame?
9: Oui, oui, oui.
10: Bon, on va vous demander de faire un effort très rapidement, parce que là, on a eu 2 élevages de canards qui ont été visités par donc un sanglier porteur de la NP1, NP2,
9: oui.
10: Et qui a contaminé les canards.
9: Ah bon?
10: Alors, je vais vous donner la liste des signes, si vous êtes connoté.
9: Oui, alors attendez, je tourne la feuille... Oui, allez-y.
10: Si le canard perd ses plumes.
9: Perte de plumes, quoi.
10: Et à la place, il y a des poils qui poussent.
9: Alors, pousse de poils.
10: Également les défenses. C'est-à-dire que votre canard perd son bec. Donc, c'est le bec supérieur, la partie supérieure qui tombe en premier.
9: Oui, perte supérieure.
10: Du bec du canard.
9: D'accord.
10: Et ensuite, la partie inférieure du bec du canard qui tombe.
9: Ensuite, perte inférieure. D'accord.
10: Après les 48 heures, on a une évolution un peu symptomatique qui est plus importante. La pousse des défenses. Donc le canard perdant son bec, c'est un groin qui pousse.
9: Alors, perte du bec, alors attendez, pousse des défenses, pousse un groin.
10: Un groin, donc, comme un sanglier.
9: Un groin à la place du bec.
10: Alors le problème, c'est qu'il continue à cacaner, en fait. Il fait pas le cri du sanglier, il fait le cri du canard, du coin-coin-coin.
9: Oui, oui, oui, d'accord. Ça devient inquiétant.
10: Eh ben oui. Mais alors, les défenses, attention, hein, de la taille des défenses du sanglier.
9: Purée, mais...
10: Vous imaginez ce que ça donne sur un canard?
9: Oui, oui, alors, défense...
10: Et c'est entre 80 et 1,20 m de longueur.
9: D'accord.
10: À ce moment-là, le canard se gonfle jusqu'à atteindre la taille d'un sanglier de taille moyenne.
9: Le canard se gonfle, oui.
10: Ensuite, donc, ses 2 pattes palmées tombent, et avec 4 pattes... qui donc commence à pousser.
9: Oui, enfin comme le sanglier, quoi, oui.
10: Ça, c'est au bout de 72 heures.
9: Alors ça, c'est au bout de 72 heures. Alors, les 2 pattes palmées tombent.
10: Toutes les 10 minutes, il y a une patte qui sort.
9: Toutes les 10 minutes, une patte...
10: C'est là qu'au bout de 96 heures, la transformation, la mutation du canard en sanglier est opérée et terminée.
9: Ah oui, la mutation du canard se passe en sanglier, quoi.
10: Et là, donc, le nouveau canard sanglier... s'en va maintenant contaminer d'autres canards à son tour.
9: Oui, oui, ben, ça je comprends. Mais le sanglier, faudrait qu'il approche les canards, quoi.
10: Il les approche et donc la contamination se passe par sodomie.
9: Ah oui.
10: Et une fois que le sanglier a violé le canard, il gonfle,
9: oui.
10: Implose et donc il crève, quoi.
9: Ouais, en effet que...
10: Ah oui, attendez, quittez pas parce qu'on me signale le cas de M. Bourg-Saint-Agnan. Allô ?
9: Oui, oui, je connais, oui.
10: Ah mince, lui il a encore des cochons.
9: Lui il a encore des cochons.
10: Ouais, et ben il y a un de ces cochons qui s'est fait sodomiser par un sanglier.
9: Comment? Oh ben alors là qu'est-ce que ça va devenir si tout?
10: Apparemment ça crée comme une espèce d'hippopotame.
9: Oh ben alors ça c'est une bestiole qui serait à détruire quoi pratiquement.
10: On va bien vérifier avec vous, vous avez bien compris le processus pour pouvoir l'interrompre hein, si vous...
9: Qu'est-ce que j'ai marqué? Bah, que les sangliers se promènent. Bon, ils cherchent à contaminer les canards, quoi.
10: Oui.
9: Et après, bon, bah, quand les canards sont contaminés, bon, il y a la perte de la plume. pousse des poils. Le bec supérieur tombe, après c'est le bec inférieur. Et il pousse des défenses, comme pour le sanglier, quoi.
10: De quelle taille ?
9: 1m20. Et il y a la pousse d'un groin à la place du bec, inférieur et supérieur. Le canard se gonfle jusqu'à atteindre le volume d'un sanglier. Et le sanglier explose après, je crois. Hein, c'est ce que...
10: Voilà.
9: Bon, ben, si on voit une bestiole traîner autour, la chasse est pas ouverte, mais...
10: Si jamais vous voyez un sanglier...
9: Oui.
10: Qui est en train de sodomiser un de vos canards, surtout empêchez ça. Hein.
9: D'accord.
10: Quitte à le prendre, vous arrivez derrière lui et puis vous le tirez comme ça, quoi. Hein.
9: Oui.
10: Mais attention de ne pas vous faire sodomiser à votre tour, parce qu'alors là, vous seriez contaminé. Hein.
9: Ah, d'accord, parce que l'humain aussi.
10: Ah oui.
9: D'accord. Bon.
10: On a une dame, là, malheureusement, qui a attrapé ce virus et qui a été transformée en canard. Hein.
9: Ça vient inquiétant, ça.
10: Un canard d'1m20 de haut.
9: Bon. D'accord, ça donne à réfléchir.
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11: Oui, bonjour.
4: Oui, bonjour monsieur. C'est bien la boulangerie ?
11: Oui.
4: J'ai acheté des pains au lait chez vous.
11: Oui.
4: Et alors, il n'y a pas de lait dedans ?
11: Bah, si.
4: Ah non ?
11: Bah, attendez.
4: J'ai ouvert, il n'y avait que de la mie à l'intérieur.
11: S'il n'y avait pas de lait, ce serait du pain.
4: Ah bah, donc c'est du pain. Donc vous m'avez vendu du pain ?
11: Non.
4: Vous êtes dit, il ne va pas faire gaffe, il ne va pas se rendre compte qu'il n'y a pas de lait à l'intérieur. Et...
11: Bah, bien sûr, on va faire ça, monsieur. Comme si, quand on va faire ça, quand même, réfléchissez un peu. Comme par hasard, bien sûr.
4: Dans le pain au chocolat, il y a une barre de chocolat ?
11: Oui. Bah, c'est normal.
4: Et bah, dans le pain au lait, il n'y avait pas la barre de lait.
11: Il n'y a pas de barre de lait dedans.
4: Ah bah oui. Ah bah, on est d'accord. Ah bah voilà, c'est bien ce que je disais.
11: Bah non, mais c'est vous qui comprenez pas.
4: Ah bah, j'ai très bien compris que vous gardez toutes les barres de lait.
11: Mais non, c'est vous comprenez pas. Pain au lait, on vous a donné des pains au lait nature.
4: C'est-à-dire des pains au lait sans lait, donc des pains.
11: Non, mais il n'y a pas de barre de lait dans les pains au lait.
4: Écoutez, c'est bien de reconnaître que vous...
11: Mais non, c'est vous qui reconnaissez rien.
12: Il comprend rien du tout.
11: Oui.
4: Ah, notre monsieur. Bonjour monsieur.
13: Ouais, non, vous savez, j'ai 40 ans de métier. J'ai déjà entendu des vertes et des pas mûres, mais il n'y a pas de lait dans du pain au lait.
4: Ah,
13: ça suffit, hein.
4: C'est bien déjà de reconnaître vos torts. Maintenant.
13: Non, je ne vais pas reconnaître mes torts. Le pain au lait, c'est la brioche qui est au lait.
4: Ah, mais je vois pas de lait.
13: Mais vous pouvez pas voir du lait. Comment voulez-vous voir du lait?
4: Bah, parce qu'il suffit que si vous aviez mis la barre de lait comme vous le prétendez.
13: N'importe quoi. Il n'a jamais été question de mettre une barre de lait dedans. Qu'est-ce que c'est qu'une barre de lait? J'ai jamais entendu parler d'une barre de lait.
4: C'est comme une barre de chocolat dans le pain au chocolat, sauf que c'est une barre de lait dans le pain au lait.
13: Mais n'importe quoi. Vous voulez quoi ?
4: Ah bah, je voudrais un remboursage. Rapport.
13: Non, mais n'importe quoi.
4: Excusez-moi, il y a quand même eu trompisme sur la marchandise.
13: Non, une barre de lait, c'est pas une barre de chocolat. Hein.
4: Non, mais effectivement, une barre de lait, c'est pas une barre de chocolat parce que c'est une barre de...
13: Une barre de quoi ?
4: Bah, c'est une barre de lait.
13: Une barre de lait. Moi, j'ai jamais entendu parler de ça. C'est du lait. Du lait, c'est liquide.
4: Ah bah, c'était pas liquide du tout. Moi, c'était que de la mie sèche hein, à l'intérieur du.
13: Non, n'importe quoi.
4: Ah bah, je vais vous le rapporter parce que j'en ai quand même un plein sac.
13: Plein sac. Vous en avez pris combien ?
4: J'en avais pris une douzaine.
13: Non, des pains au lait, j'en fais 6 par jour. Vous n'en avez pas pris 12. Hein.
4: Ah bah c'était il y a quelques semaines, je me souviens très bien.
13: Ah, en plus, il y a quelques semaines, vous allez me les rapporter aujourd'hui.
4: Bah c'est parce que je suis parti en vacances entre-temps. Donc...
13: Oh, écoutez, monsieur, je vous attends tout de suite, monsieur.
4: Non, mais alors, je vois le truc. Vous allez planquer toutes les barres de lait. Quand j'arriverai, hop, il n'y aura plus une barre de lait dans le magasin.
13: N'importe quoi, mais ça va vraiment pas la tête, moi, parce que j'ai du temps à perdre.
4: Non, puis il n'y a pas que ça, c'est que j'ai eu du problème sur un pain cuit au feu de bois, soi-disant.
13: Non, mais vous voulez rire, non ?
4: Alors, oui, il est cuit, mais il n'y a ni feu, ni bois dedans, hein.
13: Ah !
4: Rien du tout.
13: En plus ! Mais n'importe quoi.
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14: Allô ?
15: Allô ? Bonjour, madame.
14: Bonjour.
15: Madame Ledoux à l'appareil.
14: Oui, qui vous demandez, madame ?
15: Ben, je suis bien la SPA.
14: Mais non, madame. Vous n'êtes pas la SPA, vous êtes à Puget-Théniers.
15: Oh, ben mince, qu'est-ce que je fais là, alors ? Figurez-vous que je suis à Roquebière dans la forêt, et je suis ornithologue. Vous savez, je m'occupe des nids d'oiseaux.
14: Hmm?
15: Et je voulais avoir un renseignement auprès de la SPA.
14: Moi, une fois, j'étais déléguée responsable, mais maintenant, je le fais plus.
15: À la SPA ?
14: Oui.
15: Ah, ben, vous pouvez... On sait jamais. Peut-être que vous pouvez me donner un renseignement.
14: Téléphonez pas au vétérinaire.
15: Mais oui, mais je ne peux pas. Mon téléphone ne marche pas. C'est un téléphone portatif. Et le problème, voyez-vous, c'est que je suis en train de surveiller un nid d'aigles royaux.
14: Oui.
15: Et alors, je suis à 2 mètres du nid des petits aigles.
14: Mmh.
15: Et j'aurais voulu savoir si les aigles, les parents, étaient plus ou moins agressifs.
14: Ah, je sais pas. Ça, je sais pas du tout.
15: Aïe, parce que je sais pas si je peux rester en observation.
14: Oui, je comprends. Vous voulez pas vous faire attraper non plus.
15: Ben oui, parce que ce sont des aigles très solides. Ils peuvent embarquer un mouton dans les aigles.
14: Ben oui, alors oui.
15: C'est pour ça que je voulais avoir le renseignement. Attendez, parce que là, je vois... Attendez. Ah, qu'est-ce que c'est ?
16: Oh là là. Allô?
17: Allô?
16: Aïe.
17: Allô?
16: Oui. Oh, il y a quelque chose qui m'arrive dans le dos, là. J'ai comme une pince dans le dos.
17: C'est le l'aigle?
16: Ah!
17: Allô?
16: Oh, mon Dieu! Je suis en train de décoller.
17: Comment?
16: Je suis en train de m'envoler dans les airs.
17: C'est un aigle qui vous a pris.
16: On est en train de voler au-dessus de la forêt.
17: Qu'est-ce que je dois faire?
16: Ça va très vite.
17: Parlez-moi tout le temps. Parlez.
16: Ici, Madame Ledoux.
17: Oui, ici, Madame...
16: Bonjour, madame.
17: N'ayez pas peur, je reste avec vous.
16: Oh, mon Dieu.
17: Allons, je suis là.
16: Il a dû me prendre pour un lapin.
17: Je vous entends.
16: Je vais prendre le téléphone. Je vais le mettre aux côtés de ses oreilles, là.
17: Oui.
16: À côté de ses ouïes.
17: Oui.
16: Criez dedans, va voir.
17: Va coucher.
16: Allô.
17: Allô, va coucher. Allez, dors. C'est pas un lapin, va coucher. Allô, madame Ledoux. Allô, c'est pas un lapin, mais il comprend pas.
16: Ah, allô. Il y a les trains qui se libèrent.
17: Comment? Il lâche.
16: Il commence à desserrer son étreinte.
17: Django. C'est pas un lapin. C'est madame Ledoux.
16: Allô.
17: Allô, n'ayez pas peur, je suis là.
16: Il me libère.
17: Vous tombez où? Allô. Allô. Allô. Allô, ici plus éteignez.
16: Allô.
17: Allô, madame, ça va mieux?
16: Je ne suis pas un lapin.
17: Oui, il vous a lâché l'aigle.
16: Je suis madame Ledoux.
17: Oui, je sais. Vous m'avez téléphoné pour que je fasse peur à l'aigle.
16: Ah, c'est vous?
17: Oui, c'est moi.
16: Oh, bah, madame, comment vous remerciez? Vous m'avez sauvé.
17: Mais madame, c'est rien du tout. C'est une grande joie pour moi de rendre service.
16: On était à 400 mètres du sol.
17: Oh là là.
16: Il m'a regardé avec ses yeux et il m'a lâché.
17: Il nous a lâché. Pauvre femme.
16: Et je suis tombé la tête dans le sang.
17: Écoutez, madame, si vous avez l'occasion de passer à Puget, je vous embrasserai volontiers.
16: Oh, bah, c'est moi qui vais vous embrasser. Merci beaucoup.
17: Notre amour des animaux nous a sauvés.
16: Oh, bravo, madame.
17: Eh bien, j'ai fait peur à l'aigle, je suis contente de moi.
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20: Commissariat de Brest, j'écoute.
16: Allô?
20: Oui, le commissariat de Brest, madame.
16: Bonjour, monsieur.
20: Bonjour, madame.
16: C'est le commissariat...
20: de Brest, madame.
16: Oui, bonjour, monsieur.
20: Bonjour, madame. Qu'est-ce que je peux faire pour vous?
16: Je voudrais parler à... comment il s'appelle, là, le policier, là? Oh, excusez-moi, j'ai pas la mémoire des noms parce que j'ai 92 ans.
20: Oui, et qu'est-ce qu'il fait, ce monsieur?
16: C'est un monsieur du commissariat. Oh, comment il est, là? Il est un peu gros.
20: Ah, oh, madame, moi, je peux pas... Si vous me donnez pas le nom, madame, je peux pas vous dire, moi.
16: Aïe.
20: Qu'est-ce qu'il fait, ce monsieur-là?
16: Mais il a les dents un peu jaunes.
20: Ah, oh, ouais, mais...
16: Avec les... Vous savez, il a des cheveux gras, hein? Avec des pellicules aussi, j'ai remarqué.
20: Ah, mais là, je peux pas vous dire qui c'est, hein. Il y en a, vous savez, des gros ici, des...
16: Mais il a des cheveux gras, avec des pellicules sur sa veste, hein.
20: Ah oui, mais madame, écoutez, mais mettez-vous à ma place. Moi, je peux pas savoir qui est-ce qui a des pellicules, madame, ou qui est-ce qui en a pas.
16: Attendez, je vais essayer de me souvenir, vous permettez?
20: Mais bien sûr.
16: Alors, il est très gros, hein, il a un peu d'embonpoint.
20: Oui.
16: Il a des dents très jaunes... Et les cheveux gras avec des pellicules et il a des boutons sur le visage. Il a les ongles noirs aussi.
20: Oh, alors là, d'après la description que vous me donnez sommairement là, hein, c'est pas monsieur Kell?
16: Comment?
20: Kell.
16: Voilà.
20: Bon, Kell, il travaille, attendez voir, il travaille demain après-midi.
16: Ah, c'est lui. Mmh. Je me souviens évidemment, il sentait très fort des pieds, il avait une mauvaise haleine aussi.
20: Eh bien, ça doit être lui.
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21: Oui, allô?
4: Bonjour, monsieur, c'est bien l'entreprise de travaux?
21: Oui, c'est ça.
4: Monsieur Martin à l'appareil, les négociationneurs Martin.
21: Oui?
4: J'ai des clients qui n'arrivent pas à trouver d'entreprise disponible, donc je vous ai booké quelques chantiers.
21: D'accord, sur quel secteur?
4: Bon, c'est essentiellement autour de Lisbonne.
21: Au Portugal.
4: Ah bah vous connaissez, super.
21: D'accord. Et nous, vous savez qu'on est dans le nord de la France.
4: Ouais, mais comme il n'y a aucun artisan disponible en ce moment au Portugal, je suis obligé de sélectionner un peu large.
21: Ouais, il y a juste un petit problème. Nous, on travaille dans un rayon de 5 à 10 km autour de chez nous.
4: Oui, bah ça vous permet d'élargir un peu votre périmètre.
21: Ouais, on a déjà du boulot, on est pris jusqu'à l'année prochaine.
4: Ah oui, mais alors comment on fait?
21: Mais vous démerdez, monsieur.
4: Ouh, bah dans ce cas, c'est vous qui prévenez le client que vous annulez parce qu'il va faire...
21: Ah non, mais nous, on annule rien du tout, monsieur.
4: Ah pardon, si on dit qu'on fait un truc et qu'après on le fait plus...
21: Non, mais attendez, est-ce que nous, on a fait un devis à notre nom avec mettre notre numéro de sirette ou quoi que ce soit à un client.
4: Ça, vous inquiétez pas, les devis, je les ai fait pour vous.
21: Ah, vous avez fait des devis en notre nom avec notre numéro de sirette.
4: Bah oui, comme ça on gagne du temps.
21: Donc ma garantie décennale et tout le bordel, on est d'accord.
4: On est d'accord, j'ai tout mis. D'ailleurs, il me faudrait votre assurance
21: top,
4: aussi.
21: Top. C'est un faux et usage de faux, y a pas de problème, monsieur.
4: Pas de problème, super. Puis c'est vrai que c'est quand même mieux qu'on mette tout à votre nom.
21: Non, mais c'est plus simple. Bah, vous savez quoi? Envoyez-moi tout ça. Maintenant, vous allez vous retrouver dans la merde. Vous voulez que je travaille au Portugal? Je vais aller au Portugal, je vais aller à Barbès, je vais aller n'importe où.
4: Alors, le chantier de Barbès, il faut que je vous en parle après. Là, déjà, on va faire Lisbonne.
21: Non, mais bien sûr, non, mais Lisbonne, je connais très bien. Ma fille est à Portimao, là, dans le sud.
4: Ah, bah, vous voyez, super. En plus, elle pourra vous aider sur les chantiers.
21: Ah, mais vous voyez, c'est génial.
4: Pour le logement sur place, je vous ai trouvé un petit studio.
21: Oui, bien sûr.
4: Donc, il faudrait que vous envoyiez un acompte maintenant pour le loyer.
21: Mais évidemment, vous voulez. Alors, vous m'envoyez votre trip, je vais vous faire un acompte de 10 000 euros pour le logement.
4: Parfait, donc ça déjà, je confirme.
21: Ouais, bah oui. Sinon, bah, écoutez, laissez tomber pour le logement, je me débrouillerai par moi-même. Il suffit d'aller à Costa de Paparic ou Schneck.
4: Ah bah non, Costa de Paparic chez Schneck, je connais très bien, c'est en Allemagne.
21: Ah non, pas du tout, c'est juste à côté de Lisbonne.
4: Oh bah je crois pas, non, mon beau-frère habite à Schneck.
21: Bah écoutez, vous savez quoi, prenez votre téléphone, mettez Google.
4: Oh bah merci, pas la peine de me dire des gros mots.
21: Je vous dis un gros mot parce que je vous dis que vous avez un problème avec Google.
4: Ah bah voilà, vous m'avez redit à...
21: Non, attendez.
4: Moi, sympa, je vous trouve un boulot, un logement.
21: Non, j'ai dit vous avez un problème avec Google, j'ai pas dit ta gueule.
4: Ah bah si, bah si.
21: Non, mais monsieur Martin, là par contre, je vais être clair, allez vous faire enlever.
4: Alors, juste avant ça, il faut aussi qu'on voit pour les transports sur place.
21: Non.
4: Moi, je vous ai trouvé une camionnette.
21: Allez vous faire enculer, ah, monsieur non. Martin.
4: Allô.
21: Allez vous faire enculer, monsieur Allô. Martin. Allez vous faire
4: enculer. C'est peut-être le moment où je vous dis que vous êtes à la radio. Allô?
21: Ça là.
4: Mais complètement, enchanté monsieur.
21: Ne me dites pas que c'était pour rire et chanson, parce que...
4: Ah, bah qu'est-ce que je fais alors? Je vous le dis, je vous le dis pas?
21: Bah allez-y.
4: Bah, alors je vous le dis, c'était pour rire et chanson.
21: La diffusez pas alors, à mon avis, parce que...
4: Alors, un, je vous rassure, je pense que je vais mettre des bips, et deux, merci pour ce moment.
21: On va de rien.
4: Et au revoir monsieur.
21: Au revoir madame.
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21: Allô?
1: Oui, bonjour madame.
21: Bonjour.
1: Vous êtes bien, madame?
21: Oui.
1: Bonjour, madame. Le Centre d'Observation Spatiale Français à l'appareil en Guyane, vous nous entendez bien?
21: Oui, très bien.
1: Nous vous appelons. Est-ce que vous avez un jardin?
21: Pourquoi?
1: Parce que figurez-vous que vous êtes situé à 186 de latitude et 33 de longitude, à la perpendiculaire de l'orbite actuellement d'un satellite français. Donc, nous allons vous demander... Le toit est en quoi?
21: Attendez là.
22: Oui, allô?
1: Oui, bonjour, monsieur.
22: Ouais.
1: Monsieur.
22: Ouais.
1: Oui, bonjour. Quelle est la nature du toit de votre habitation?
22: Pourquoi? Qu'est-ce qui se passe?
1: C'est l'Agence spatiale européenne qui vous appelle.
22: Ouais, bah ouais. Et vous êtes basé où, là?
1: Nous sommes en Guyane, à Kourou.
22: Ah, d'accord, ok, ouais.
1: Bon, nous ouvrons dans quelques minutes le SAS contenant les déjections des trois spationautes qui sont actuellement en orbite géostationnaire. Et vous êtes situé à 114 de longitude sur 176 de latitude.
22: Oui, donc alors...
1: ça va être pile à la perpendiculaire de chez vous, si vous êtes bien, monsieur.
22: Oui, tout à fait.
1: C'est
22: ouais.
1: Ça. Donc la fosse sceptique du satellite va s'ouvrir et 3 tonnes d'éjection, ce qui correspond à une année, vont être projetées, si vous voulez, traverser l'atmosphère et risquent de tomber à proximité de chez vous,
22: ouais.
1: En particulier, normalement, si tous nos calculs sont exacts, sur votre toit.
22: Ouais.
1: Alors, on a besoin de connaître la nature de votre toit.
22: C'est un toit avec des tuiles, hein?
1: D'accord, donc ça devrait résister.
22: Mais j'espère, parce que sinon ça...
1: Donc, on va prendre des dispositions. Tout d'abord, je vais vous demander si vous avez une cheminée.
22: Attendez, bon moi je peux pas monter dans ma cheminée, hein. Elle non. Est à 15 mètres, hein.
1: Non, vous montez pas, mais au sol, vous mettez un sac plastique à l'intérieur de votre cheminée, un grand sac poubelle si vous avez, hein.
22: Mais ça doit tomber à quelle heure, ça?
1: 14h18, dans 3 minutes.
22: Bon, écoutez, dans ce cas-là, ok, je vais le faire. Je vais le faire.
1: Alors, on patiente avec vous, monsieur.
22: Attendez, il faut peut-être que je rentre les voitures aussi. Hein.
1: Vous avez 3 minutes, vous n'avez pas le temps de rentrer les voitures.
22: Ah si, de toute façon, j'ai une bagnole neuve, je vais la rentrer.
1: Non mais monsieur, vous n'avez pas le temps de rentrer votre voiture. Les kilos d'excréments de ces astronautes vont vous tomber sur le toit, vous n'avez pas le temps de rentrer votre voiture. Le plus important, c'est véritablement, monsieur, de mettre un sac poubelle à l'intérieur de votre cheminée. Parce que si ça passe par la cheminée, vous allez être envahi par les excréments. Hein, donc... Déployez juste un sac poubelle à l'intérieur de la cheminée, s'il vous plaît.
22: J'en ai 3. Hein.
1: Bon, vous inversez les turbos. Vous mettez en double propulsion. Les paraflexes latéraux. Allô?
2: On va voir, là.
1: Bien, alors.
2: Mais vous pouvez pas larguer ça au niveau de la mer?
1: Attendez, monsieur, c'est, excusez-moi d'être vulgaire, hein, mais c'est quand même de la merde. On va pas balancer de la merde dans la mer.
2: Ouais, mais bon, vous me la balancez à la limite chez moi, quoi.
1: Non, mais monsieur, vous, c'est pas grave, parce que vous pouvez nettoyer, mais la mer, ça
2: pollue.
1: Non,
2: moi, je nettoie rien du tout, c'est vous qui allez nettoyer.
1: Pardon?
2: C'est vous qui allez nettoyer, moi, je nettoie rien du tout, hein.
1: On est en Guyane.
2: Mais je m'en fous. Je m'en fous, c'est vous qui allez nettoyer.
1: Bah, je dirais aux spationautes de venir nettoyer, mais...
2: Non, mais je m'en fous.
1: Ah ouais, mais ils seront pas sur Terre avant maintenant une semaine, hein.
2: Et c'est vous qui allez nettoyer, ça je vous prie de croire.
1: Allô? Vous m'entendez, là?
2: Oui, je vous entends.
1: J'entends un moteur.
2: Je suis en train de rentrer la voiture dans le garage. C'est tout, hein. J'ai une bagnole neuve et je voudrais pas qu'elle traîne quelque chose, hein.
1: Ouais, mais monsieur, il est 14h17, là, hein, il va falloir faire vite.
2: Non, mais j'en ai rien à foutre. Mais j'ai rentré la bagnole de toute façon. Celle-là, je l'ai rentrée parce que, bon, elle est neuve. Hein.
1: Vous vous rendez compte, 3 tonnes de merde et...
2: Et après, bon, moi, je suis dans la merde aussi, après.
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5: Bonjour.
4: Bonjour, monsieur, c'est bien la pizzeria?
5: Oui.
4: Monsieur Martin à l'appareil, Association des allergiques anonymes.
5: Oui.
4: Je vais vous basculer en pizzeria sans gluten.
5: Mais non, je suis pas sans gluten.
4: Eh, je sais bien, mais alors, à partir de maintenant, rassurez-vous, ça va changer.
5: Non, vous m'inscrivez pas ce truc-là, hein. De quel droit en plus?
4: Bah, du droit du travail sans gluten.
5: Bah non, mais de toute façon, je peux pas, tous mes produits, il y a du gluten, hein. Moi, je suis ma pâte moi-même, hein. Moi, ça.
4: Alors,
5: c'est...
4: déjà, pour la pâte à pizza, vous pouvez la remplacer par des tortillas de maïs, mais c'est sans gluten.
5: Je vais pas faire mes pizzas avec des tortillas, ça non.
4: Sinon, avant de cuire votre pâte, vous retirez le gluten.
5: C'est la farine de blé, donc du coup...
4: Oh là là, du blé. Non, bah, alors bravo, ah bah, faut tout virer.
5: Ah ouais, non, c'est hors de question.
4: Vous inquiétez pas, je vais vous débarrasser de tous vos trucs toxiques.
5: Non, mais vous me mettez pas là-dedans, mais c'est quand même, c'est mon entreprise, je fais ce que j'ai envie, non.
4: Bah ça change pas, vous faites ce que vous avez envie, mais sans gluten.
5: Non, mais...
4: Donc, je vous ai prévu des produits de substantification pour remplacer les vôtres.
5: C'est à qui l'entreprise, à vous, à moi?
4: Alors, si ça vous arrange, on peut faire 50-50. Je m'occupe.
5: Non, c'est pas la peine, vous me mettez pas là-dedans. Mais c'est quand même terrible, ça.
4: En plus, c'est vrai que ça simplifie les démarches quand je commande des trucs à votre place.
5: Ouais, bah, c'est ça, ouais.
4: Bah, c'est quand même plus simple.
5: Non, hors de question, vous m'enlevez de l'or.
4: Et puis surtout, c'est pratique.
5: Oui, bah, c'est pas pris.
4: C'est quand même vachement Patrick, comme vous dites.
5: Déjà, avant de faire des trucs comme ça, peut-être demander au propriétaire, non?
4: Non, bah, j'ai demandé à mon responsable, je trouvais ça plus Patrick.
5: Oui, mais votre responsable, je le connais pas, moi.
4: Bah, c'est monsieur Martin.
5: Ouais, bah, je m'en fous, c'est monsieur Martin, vous m'enlevez de ce truc, là.
4: Je peux pas, j'ai déjà une livraison qui est en route.
5: Non, mais et de quoi? Une livraison de quoi? Mais je vous ai jamais rien commandé, mais ça, c'est la meilleure, alors.
4: Pour les nouilles de riz?
5: Mais je veux pas de votre riz. Moi, je vais pas faire mes pizzas avec du riz, à la farine de riz, c'est hors de question.
4: Non, alors non, là, c'est pas pour les pizzas, c'est pour les pâtes. Vous aurez des pâtes de riz chinoises.
5: Mais je ne veux pas votre truc, mais, d'où c'est que vous emmenez des livraisons sans qu'on vous commande quoi que ce soit, vous?
4: Bah, c'est d'où que c'est que j'ai passé la commande au nom du restaurant.
5: Mais vous avez passé, mais pourquoi? Vous êtes le chef de cette entreprise?
4: Oh non, je me permettrai pas. Non, je me suis déclaré comme co-chef.
5: Co-chef, non, mais ça va pas, hein, chez vous, hein.
4: Bah, fallait bien que je déclare un truc, sinon les commandes, elles passaient pas.
5: Bah, vous déclarez, vous n'aurez rien du tout, moi, je vous, ça, c'est sûr que la commande est refusée. Mais de quel droit vous commandez des choses pour les gens comme ça? Ça va pas mieux? Et du sang gluten dans une pizzeria? Mais, moi, je travaille quand même le menu du coin. Et je vais pas lâcher de la farine de riz chinoise, hein.
4: Oh là là, vous mélangez tout.
5: Bah, mais non, mais je m'en fous.
4: Pour remplacer les pâtes, vous aurez des nouilles chinoises. Et pour remplacer les pizzas, vous aurez des tortillas mexicaines.
5: Des tortillas, mais je vais pas faire mes pizzas à base de tortillas. Moi, je fais de la pizza traditionnelle, pas de la merde. Hein.
4: Oh, pardon, mais au Mexique, c'est hyper traditionnel de faire sa pizza avec une tortilla.
5: Oui, bah, au Mexique, mais moi, je m'en fous, moi, cher Carnot. J'ai des pâtes, je fais ma pâte moi-même.
4: Oui, alors ça, je vais vous en débarrasser.
5: Non, mais vous m'enlevez de cette association, mais qui vous a demandé de faire quoi que ce soit?
4: Attendez, en plus, on vous a mis président d'honneur des allergiques anonymes.
5: Président d'honneur, mais vous êtes pas bien, hein. Ah non, mais...
4: L'avantage, c'est qu'en tant que président d'honneur, vous pourrez en plus nous faire des donations.
5: Je m'en fous.
4: Excusez-moi, monsieur le président.
5: Mais ça va pas mieux, hein. Alors, ça, vous avez fait un arbre ou quoi?
4: Bah, vous êtes président. C'est normal que je vous appelle président, monsieur le président.
5: Mais je m'en fous.
4: Alors, en revanche, il faudra faire un petit effort de vocabulaire.
5: Ouais, vous allez arrêter de m'emmerder parce que moi, j'ai autre chose à foutre.
4: Oh, monsieur le président.
5: Oui, ben,
4: fuite vous-même, monsieur le président.
5: Allez, hop.
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16: Allô?
24: Allô?
16: Bonjour, monsieur. C'est l'école d'accordéon?
24: Oui.
16: Ah, bonjour.
24: Bonjour.
16: Excusez-moi,
24: monsieur,
16: de vous déranger, monsieur Ledoux, à l'appareil.
24: Je vous en prie.
16: Je vous appelle d'une chambre où je suis dans une clinique.
24: Ah.
16: Et rien ne m'aurait fait plus plaisir en guise de dernière volonté.
24: Oui.
16: D'entendre un petit air d'accordéon.
24: Ah bon?
16: Si c'est possible.
24: Ah.
16: Avant que je parte.
24: Écoutez, monsieur, vous aimez l'accordéon à ce point, alors?
16: Oh, oui, j'en ai beaucoup joué.
6: ça m'aurait fait plaisir avant de partir.
24: Bon, écoutez, je fais le nécessaire. Attendez un petit instant, s'il vous plaît. Hein.
6: Merci, monsieur. Avant de partir, ça fait du bien un petit air d'accordéon. Vous comprenez?
24: Attendez, je vous fais attendre, là.
6: Merci, vous êtes gentil. Allô?
24: Allô?
6: Oui, merci, monsieur.
24: Alors, attendez.
6: Ce sont mes dernières volontés avant de partir, monsieur.
24: Alors, attendez. Je vais vous jouer le retour des hirondelles, hein?
6: Ah oui.
24: Si vous connaissez?
6: Oh!
24: D'accord. Alors, ma femme va prendre le téléphone et moi, je vais prendre l'accordéon. Attendez un instant.
7: Allô?
6: Bonjour, madame.
7: Voilà, il va commencer, là.
6: Je m'assieds.
24: Je commence, hein?
6: Je vous écoute.

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1: Allô?
0: Bravo, monsieur.
1: Ça vous a fait plaisir?
0: Oh, mais vous pouvez pas savoir. Je ne m'attendais pas à ce que vous jouissiez de cette manière. Ce morceau est magnifique et vous êtes un grand accordéoniste.
1: Ah bien, je vous remercie, mais...
0: Je vous le dis du plus profond de mon cœur, monsieur Jacques.
1: Là, vous m'avez pris un peu de court, hein. J'étais vraiment à froid, là.
0: Non, non, je vous le dis. Avant de partir, ça me fait toujours du bien. J'appelle les artistes au téléphone tous les matins avant de partir faire mes courses. Sur le marché.
1: Ah.
0: Et comme ça, je m'offre un petit concert privé.
1: Ah oui, oui. Mais donc, avant de partir, c'est sur le marché, parce que j'avais compris avant de partir, à cause d'une grave maladie, non?
0: À mourir, vous voulez dire?
1: Oui.
0: Non, non, je suis en pleine forme.
1: Ah, eh bien, je suis heureux d'avoir satisfait vos désirs.
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4: Bonjour.
5: Bonjour monsieur, je suis bien au château dans le Var.
4: Oui, bonjour.
5: Cabinet immobilier Martin à l'appareil.
4: Oui.
5: Je vous ai fait une annonce pour mettre votre domaine en vente.
4: Non, on parle de quoi là?
5: Bah, vu qu'il y a plein d'Américains qui achètent des châteaux dans le coin, je me suis dit que j'allais leur proposer le vôtre.
4: Mais attendez, mais on n'est pas à vendre.
5: Non, mais vous inquiétez pas, je vais juste passer faire des photos pour un acheteur qui me les demande.
4: Mais monsieur, vous viendrez pas faire de photos, ça c'est certain. Enfin.
5: Ah oui, et mon acheteur américain, je lui dis quoi? Eh bah oui, merci, mais il va me prendre pour un guignol si je lui fais pas les photos.
4: Mais ça c'est votre histoire. Nous ne sommes pas à vendre.
5: Et comment je suis payé, moi, pardon, mais ça me ruine tout le business.
4: Mais enfin, c'est ridicule cette histoire. Attendez, ne quittez pas. Allô, oui, bonjour.
5: Bonjour monsieur.
4: Mais
5: je...
4: non.
5: Attendez, je vous ai rien dit encore.
4: Mais moi je ne veux pas vendre.
5: Ah. Et alors, comment on fait?
4: Eh ben, tant pis, c'est votre problème, c'est pas le mien.
5: Bah si, parce que comme c'est vous qui annulez la vente, ça va vous faire des pénalités.
4: Ah non, vous avez un papier signé de ma part, comme quoi je vous ai laissé la vente?
5: Oui, alors je suis en train de le faire, là.
4: Mais j'ai pas... Non, mais vous n'aurez pas.
5: Dans ce cas, c'est ce que je disais, il y aura péno.
4: Il y a péno, vous allez voir.
5: Ah bah c'est tout vu, oui.
4: Il y a péno, mais vous vous rendez pas compte de ce que vous racontez, monsieur.
5: Alors... Selon le code des agents immobilistes, quand l'acheteur annule le vendage, il y a
4: le vendage,
5: péno.
4: Oui, en plus le vendage, oui.
5: On est bien d'accord que vous annulez le vendage.
4: Oui, oui, j'annule le vendage.
5: Voilà, donc c'est normal qu'à ce moment-là, il y ait pénalisage.
4: Non,
5: bah, si.
4: Vous ne passez pas, monsieur. Vous savez ce que ça veut dire? Vous nous oubliez.
5: Bah, c'est quand même mieux que j'accompagne mon client.
4: Oui,
5: parce...
4: allô?
5: Oui, ah, bonjour, monsieur.
6: Je comprends pas comment vous vous permettez de dire qu'on est en vente et que vous montrez des photos à votre client. Non, mais c'est n'importe quoi, ça.
5: Bah, moi, ça me permet de toucher une commission, si vous
6: mais
5: voulez.
6: Mais je m'en fous de toucher une commission.
5: Oula, pardon, qu'est-ce que vous me dites?
6: Eh bien quoi?
5: Vous voulez toucher ma commission?
6: Mais je veux pas toucher votre commission.
5: Oh là là.
6: Mais n'importe quoi.
5: Oh là là là là.
6: Votre commission, j'en ai rien à foutre.
5: Oh non, mais alors là, d'accord. Bah je vois.
6: Mais qu'est-ce que vous racontez là?
5: Hop là, on va empocher la commission d'autrui.
6: Mais n'importe quoi, mais vous délirez complet, monsieur.
5: Qu'est-ce que c'est cet imbroglio que vous me faites là?
6: Mais l'imbroglio, vous vous permettez de dire qu'on est en vente alors qu'on n'est pas en vente. Foutez-nous la paix, on n'a pas envie de se faire acheter par les Américains.
7: Je vais prendre des photos, j'ai de là, moi.
5: Ah bah tiens, passez-moi la chef, je vais voir.
6: Mais c'est moi aussi le chef, bah je vais vous le passer le chef.
5: Ah bah,
6: vous
5: allez, on va voir parce que là...
7: Allô?
5: Bonjour madame, excusez-moi, mais alors j'ai...
7: Non déjà c'est monsieur, c'est pas madame, qu'est-ce qui se passe là?
5: Ah bah là, il y a le sous-chef qui comprend rien du tout, il veut récupérer ma commission.
7: Ouais, mais je m'en fous de vos commissions, c'est quoi le problème là? Moi je suis pas à vendre, c'est clair?
5: Alors c'est pas très clair parce que j'ai fait une annonce comme quoi vous étiez en vente, justement.
7: Non, je suis pas à vendre, alors, le mec qui vient prendre des photos ici, il va porter à vite fait, d'accord?
5: Oui, alors je vais arriver vite fait surtout parce que...
7: Mais je vais pas prendre de photos chez moi j'ai porté plainte direct, hein. Moi ça va vite fait, moi vos conneries là.
5: Ah bah c'est moi qui porte plainte, oui.
7: Porte plainte de qui?
5: Ah bah je porte plainte de vous.
7: De moi, mais je quoi de moi?
1: N'importe quoi.
7: Alors ça va être simple. Ça fait 10 fois qu'on vous dit...
5: Et Notre-Dame, allez.
7: On va appeler la gendarmerie, on s'en bat les couilles de ce que vous nous racontez. Vous êtes un gros casse-couille en train de nous déranger au travail.
5: Alors, bravo, très beau résumé de la situation. Ah. Mais enfin, ça ne nous avance pas du tout sur la vente.
7: Mais c'est vous qui mettez en vente, vous êtes débile.
5: Débile? Moi, débile?
7: Vous êtes complètement débile, c'est tout ce que j'ai à vous dire.
5: Je m'excuse, madame, mais je suis surtout complètement trop con.
7: Ah, mais
8: c'est bon.
9: Allô?
10: Oui, bonjour, madame.
9: Oui?
10: Madame Huguette...
9: Oui?
10: Bonjour, madame, c'est la mairie à l'appareil.
9: Oui?
10: On vous appelle parce qu'on a une communication de la maison de retraite de Musillac. Je ne sais pas si vous la connaissez.
9: Non.
10: Parce que les pensionnaires chantent des petites chansons, vous savez, périodiquement. Toutes les semaines, ils ont des chansons et ils font entendre la chanson à la personne qui a le nom ou le prénom. Enfin, vous connaissez cette coutume, non, dans la région, je pense.
9: Pas du tout.
10: Ah bon, bah écoutez, aujourd'hui c'est une pensionnaire de Plomer qui est là. Hein, je vais vous la passer, hein.
3: Oui.
10: Voilà, tenez.
0: Allô.
3: Allô, oui, madame.
0: Bonjour, madame.
3: Oui, bonjour, madame.
0: Oh, vous vous appelez Huguette. Hein?
3: Oui, c'est ça.
0: Ah, oh, ben oui. Vous savez, nous chantons, ça fait 7 ans que nous avons créé le club de chant. Et nous interprétons des chansons du tiroir. Vous connaissez, non?
3: Ah non, écoutez, je ne connaissais pas du tout.
0: Ce sont des hommages à ceux qui ont le nom ou le prénom. Et aujourd'hui, c'est une Huguette.
3: Ah, c'est pour ça que vous m'avez choisi?
0: Ben oui.
3: Eh ben écoutez, je vous remercie. Alors, vous allez me chanter quoi comme petite chanson?
0: Eh ben ça s'appelle « Un jour la petite Huguette ».
3: Ah, écoutez, je vais vous dire, je la connais, parce que quand j'ai des amis, ils me chantaient toujours ça, « Un jour la petite Huguette », mais c'est tout ce que je connais.
0: Ah ben, je vais vous la chanter.
3: Bon, merci beaucoup, madame. Alors, je vous écoute.
0: 1, 2, 3. Un jour la petite Huguette, tripote-moi la bite avec les doigts. On va la chanter tous les deux.
3: Hein? Un jour,
0: la petite Huguette, tripote-moi.
3: Tripote-moi, je sais pas quoi.
0: La bite avec les doigts.
3: La bite avec les doigts.
0: Voilà, je vous écoute.
3: Un jour, la petite Huguette, tripote-moi la bite avec les doigts.
0: Un jour, la petite Huguette s'en allait dans les bois. S'en allait dans les bois. En chemin, elle rencontre.
3: Tripote-moi la bite avec les doigts.
0: En chemin, rencontre 3 étudiants en droit. 3 étudiants en droit. Voilà.
3: Eh bien, écoutez, je vous remercie. Ben, je vais vous laisser. Je vous souhaite une bonne soirée, madame.
0: Je vous remercie.
3: Merci beaucoup.
0: Et si vous voulez bien, je vais vous en chanter une autre. Vous connaissez Gudule?
3: Non.
0: Ah. C'est la grosse bite du Gudule. Oh non, oui, je la prends, j'assise, elle m'encule. Toutes les deux, attention.
3: Ah non, non, non, non, je ne rechante plus.
0: Ah non. Attention.
3: C'est pas dans mon style.
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8: Bonjour.
5: Bonjour monsieur, c'est bien la droguerie?
8: Oui, c'est bien ça.
5: Monsieur Martin, association de défense des consommateurs de Martinville.
8: Oui.
5: On nous a signalé que vous vendez de la fausse essence.
8: De la quoi? De la fausse essence?
5: Exactement, ce sont des bidons marqués essence de térébenthine, et c'est pas de la vraie.
8: Bah écoutez, moi j'achète mon essence, elle est bouchonnée.
5: Ah, elle est bouchonnée, aïe aïe aïe.
8: Non, c'est pas du vin, hein. Ça n'a rien à voir avec du vin. Hein.
5: Ouais, bah le vin justement, quand on dit qu'il est bouchonné, c'est qu'il n'est pas bon.
8: Non mais, bouchonné c'est pour du vin, là je vous parle du bouchon plastique qui est serti autour de la bouteille. Cherchez pas non plus la bête. Où il n'y a pas la bête. Hein.
5: Je cherche pas la bébête, mais enfin, je constate.
8: J'en ai même plus à la boutique.
5: Non, mais j'imagine que suite aux plaintes de vos clients, vous...
8: Mais
5: vous
8: êtes... non, comment je l'aurais su que j'avais une plainte? Non, mais là, je n'en ai plus.
5: Oui, enfin, disons que vous l'avez planqué. Quoi.
8: C'est vous qui venez de me dire, oh, ben, vous l'avez planqué. Arrêtez! Pourquoi je m'amuserais à vendre de la fausse essence pour bousiller le moteur de mes clients? Non, mais faut être un peu débile.
5: Alors ça, c'est une bonne question. Déjà, pourquoi vous vendez de la fausse essence?
8: Non, mais attendez, comment vous pouvez vous permettre de me dire que je vends de la fausse essence, monsieur? Ça fait plus de 70 ans qu'on est là. Arrêtez quand même.
5: Pardon, mais moi j'ai mon beau-frère. Il a mis votre essence de térébenthine dans le réservoir de sa bagnole. Ça lui a bousillé le moteur.
8: Eh ben, qu'est-ce qui vous prouve que c'est mon essence qu'il a versée dans son moteur? Non, mais c'est facile d'accuser les gens comme ça.
5: Alors, je m'excuse, mais j'ai fait un relevé ADN.
8: Vous avez fait un relevé ADN?
5: Exactement. Et j'ai trouvé votre ADN sur les résidus d'essence de térébenthine dans le moteur de mon beau-frère.
8: Sur les... Non, mais c'est pas moi qui l'ai rempli, les bouteilles.
5: Pardon, mais la science dit le contraire.
8: Non, mais faudrait vous enregistrer.
5: Ah oui, tiens, bonne idée.
8: Bah, attendez, vous me dites que vous avez retrouvé mon ADN sur l'essence qui est dans le moteur. Non mais attendez, non mais comment je m'amuserais à ouvrir les bouteilles et à mettre mon ADN sur l'essence?
5: Bah ça je ne sais pas, je vois pas le... Effectivement je comprends pas l'intérêt là, faut m'expliquer.
8: Bah oui, moi aussi il faudrait m'expliquer. Non mais...
9: Il aurait mis ça dans sa voiture.
11: Bah, ça va pas quoi. Allô?
5: Bonjour monsieur.
11: C'est de l'essence de térébenthine, mais personne n'aurait l'idée de mettre ça dans sa voiture enfin.
5: Ah oui, mais alors pourquoi vous marquez essence dessus?
11: Mais essence de térébenthine.
5: Non mais je vous vois venir, vous essayez de protéger votre collègue.
11: Attention à ce que vous dites là.
5: Bah c'est pas moi qui rajoute de l'ADN dans la fausse essence.
11: Vous êtes en train de dire que je suis en train de modifier des produits dans les bouteilles là?
5: Non, je sais pas, peut-être que vous l'avez juste coupé avec de la
11: que
5: fausse
11: j'ai
5: essence.
11: Coupé, que j'ai coupé le produit, faites gaffe à... Alors donnez-moi votre nom.
5: Monsieur Martin.
11: Attendez, on va noter ça comme il faut, monsieur Martin. De quel organisme?
5: Alors non, je ne suis pas de quel organisme, je suis de l'association de défense des consommateurs de Martinville, cher monsieur.
11: Mais il est naze ce mec.
5: Pardon, mais le naze il vous entend.
11: Mais qu'est-ce que c'est? Où c'est que vous êtes là? Vous êtes où là?
5: Là je suis à Martinville, là je suis pas loin.
11: Où ça? Martinville?
5: Oui, au 1 rue Martin.
11: Bougez pas, j'arrive.
5: Dans ce cas, prenez de l'essence, comme ça je referai une analyse.
11: Ouais, vous savez ce que vous faites avec l'essence de térébenthine?
5: Là je suis pas sûr de vouloir savoir.
11: Vous la mettez dans le cul.
5: Ah bah voilà, allez. Allez.
11: Bien, vous en voulez une deuxième?
5: Oula, attendez, parce que déjà, j'ai pas dit oui pour la première.
9: C'est quelle radio, là?
5: Ah, ben tiens, on se pose les bonnes questions. Et c'est quelle radio?
11: Vive les chansons.
5: Bon, bravo.
11: Bon, d'accord. Ah non, mais moi, un coup comme ça, j'arrive et puis je vous mets une praline dans la tronche. Hein.
5: Ouais, en même temps, un rue Martin à Martinville, vous risquez de pas me trouver tout de suite.
11: Bah oui, c'est sûr.
5: En revanche, merci pour la proposition, mais je vais vous laisser vos deux bouteilles.
11: Oui. Ma frangine, elle vous écoute le matin. Elle me dit, mais c'est Martin. Attendez, je vous passe ma frangine, elle veut vous parler.
5: Eh ben allez, fais péter la frangine.
11: Elle est à fond, elle est addict. Hein. Bonjour Madame Martin.
5: Bonjour Monsieur la frangine.
11: Ça va?
5: Ah bah oui, alors c'est vous qui balancez derrière.
11: Oui, ah, je suis contente que vous ayez appelé.
5: Votre sœur un peu moins apparemment, mais là ça va mieux.
11: Ah bah oui, non, elle était à fond. Hein.
5: Bon bah bonne journée.
11: Ok, ça marche.
5: Au revoir messieurs.
11: Au revoir madame.
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13: Allô?
10: Allô?
13: C'est l'ambassade du Japon, bonjour.
10: L'ambassade du Japon?
13: Oui.
10: Oui, bonjour, monsieur.
13: Bonjour. Mais maintenant, c'est fermé.
10: Il n'y a personne, là?
13: Il n'y a personne, oui.
10: Il n'y a personne, là?
13: Oui. après 15 heures, s'il vous plaît.
10: Vous croyez?
13: Hein?
10: Vous croyez?
13: Oui, non. Oui.
10: pour le moment, là, il n'y a personne.
13: Oui. Il y a une personne, le japonais.
10: C'est pas vrai.
13: Oui, je ne peux pas parler français, merci.
10: Ah bon?
13: Oui. Pardonne-moi.
10: Alors,
13: après 15 heures. Non.
10: Non, c'est parce qu'on a trouvé un appareil de photo.
13: Appareil de photo?
10: Oui. Appareil de photo, clac-clac.
13: Clac-clac.
10: Clac-clac.
13: Clac-clac.
10: Clac-clac.
13: Clac-clac.
10: Clac-clac. Clac-clac. Clac, clac.
13: Ah ah.
10: Eh oui.
13: Ah ah. Non, vous ne trompez pas, Mais après, à 15h.
10: À 15h?
13: Oui, s'il vous plaît. Merci, au revoir.
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14: Allô.
5: Bonjour madame, c'est bien la casse auto?
14: Oui, bonjour.
5: Monsieur Martin à l'appareil, les chantiers Martin.
14: Oui.
5: Je vais attaquer les travaux chez vous, donc je viendrai creuser le trou ce soir.
14: Bon, à mon avis, vous êtes trompé, hein.
5: Ah, attendez, je vérifie mon dossier.
14: Oui.
5: Vous êtes bien rue Victor Hugo?
14: Oui.
5: C'est ça, à Martinville.
14: Ah non, là vous êtes...
5: Comment ça, vous n'êtes pas de Martinville?
14: Ah non.
5: Alors attendez. Ah oui, allô?
14: Oui.
5: Vous allez rire, c'est moi, je me suis trompé de ville.
14: Ah oui, ben je me doute. Hein.
5: Bah oui, le client il a la même adresse que vous, mais à Martinville.
14: Il n'y a pas de souci. Hein.
5: Non, aucun souci, en revanche, je vais quand même faire un trou chez vous.
14: Et vous voulez faire un trou pour faire quoi?
5: Alors, à la base, c'est pour rajouter une cave sous le magasin.
14: Mais vous allez faire un trou chez moi ou dans quoi? Pourquoi faire?
5: Bah je fais un trou chez vous dans le sol, environ 4 mètres sur 3.
14: Non mais vous viendrez pas faire un trou, moi j'ai pas besoin de trou moi.
5: Bah oui, mais vu que je me suis trompé sur ma déclaration de chantier, maintenant je suis obligé de le faire chez vous.
14: Bah faites un trou dans votre jardin, puis vous dites que c'est chez moi.
5: Oh bah bravo, fraudulation à l'assurance.
14: Bah oui, mais vous fraudez quand même, qu'est-ce que moi j'ai rien à voir de chez vous moi? Moi je vous ai rien demandé moi.
5: Oui mais bon, ça arrive de se tromper hein.
14: Bah dans ce cas, alors vous faites un devis que vous allez bouler ma maison. Puis vous venez la bouler quand même par rapport à l'assurance.
5: Alors moi je fais pas le boulage de maison, mais il se trouve que justement mon beau-frère est bouliste.
14: Non mais c'est quoi ça?
5: Un bouliste, c'est celui qui boule les maisons.
14: Non mais vous êtes un peu fou non?
5: D'ailleurs c'est quoi au sol? C'est une dalle?
14: Mais c'est une dalle de quoi? Mais qu'est-ce que ça vous regarde?
5: Bah parce que comme c'est vous qui allez reboucher le trou, je peux vous donner des conseils.
14: Ouais, vous venez, vous faites un trou et après moi je le rebouche.
5: Voilà, c'est ça.
14: C'est ça?
5: Oui, parce que moi j'avais juste prévu de faire le creusage.
14: Ah mais je vais pas faire un trou pour le reboucher.
5: Non, alors on inverse pas les rôles, c'est moi qui creuse. En revanche vous pour le rebouchage, vous pouvez regarder un tuto. Vous verrez, c'est hyper facile.
14: Mais qu'est-ce que je m'en fous, moi, de vos tutos? Votre trou, vous le gardez, hein?
5: Bon, bah sinon, moi, je veux bien vous boucher le trou.
14: Mais moi, je veux rien vous faire de trou et de reboucher. Qu'est-ce que vous me faites chier à la fin?
5: Ah bah, faudrait savoir, on rebouche ou on rebouche pas?
14: Non, je veux que vous faites rien du tout.
5: D'accord, donc je note que je fête pas la rebouchure du trou.
14: Mais j'ai pas de trou à reboucher, moi.
5: Ok, dans ce cas, vous allez me faire une contre-déclaration à l'assurance.
14: J'ai jamais fait de déclaration pour l'assurance, moi.
5: Bon, moi, je dis ça, c'est pour éviter de vous facturer le rebouchage.
14: Mais vous êtes pas bien dans votre tête. Vous facturerez rien du tout.
5: Pardon, mais à partir du moment où vous voulez que je bosse pour vous.
14: Mais qui c'est qui vous a dit que vous allez bosser pour moi? Je vous ai pas demandé de faire un trou, moi.
5: Ah non, mais le trou est offert. Vous ne payez que la rebouchette.
14: Non, mais vous avez bu, vous avez fumé ou quoi?
5: Ah, certainement pas. Jamais avant de creuser, merci.
14: Ah ouais, d'accord.
15: Déjà, vous cherchez quel site, déjà?
5: Ah, c'est le patron que j'entends derrière.
14: La patronne?
5: Oui, bah passez-le moi.
9: Oui, bonjour.
5: Oui, bonjour monsieur.
9: Déjà, qui c'est qui vous envoie déjà?
5: Déjà, c'est ce que je disais à la dame avant vous. Déjà, je me suis trompé. Normalement, c'était à Martinville, mon chantier.
9: Ah bah, faut appeler à Martinville. Ah,
15: d'aller faire son trou.
5: Ah ouais, mais alors, faudrait que je refasse les papiers.
15: Oui, mais ça, c'est votre problème.
9: Bah oui, ça nous regarde pas. Vous allez faire le trou à Martinville, là où c'est que vous devez aller, et puis point barre. Hein.
5: Bah, plutôt point virgule, parce que là, pardon, mais je suis obligé.
14: Mais t'es obligé de rien du tout. Tu fais pas de trou chez moi, et on en reste là.
5: Ah, rebonjour madame. Non, mais c'est bon. Je sais ce qu'on va faire.
14: De quoi?
5: Je fais le trou chez vous, mais au lieu de le reboucher, vous le faites livrer à Martinville.
14: Mais vous n'allez pas venir chez moi.
5: Mais si, comme ça, il faut juste s'organiser pour le transport du trou.
14: Mais rien du tout.
5: Et ça tombe bien parce que justement, il se trouve que mon beau-frère est transporteur troutier.
14: Salut.
5: Ah bah, comme on dit dans le métier, à tout à l'heure.
14: Non, mais il est en riz, celui-là.
9: Ouais. Allô?
16: Oui, bonjour madame.
9: Bonjour.
16: France Télécom, à l'appareil. Bien, nous avons une bonne nouvelle parce que nous avons remarqué que vous ne consommiez pas beaucoup sur votre abonnement téléphonique. Hein.
9: Non.
16: J'imagine que vous devez avoir des portables.
9: Oui.
16: Voilà. On manque de numéros dans le département. Il y a donc de nouveaux abonnés qui, eux, ont besoin de téléphones fixes. Donc, on va vous couper le téléphone là tout à l'heure.
9: Oui, mais je voudrais conserver quand même mon téléphone.
16: Ah non, mais de toute façon, il ne vous sert à rien puisque vous avez un téléphone portable.
9: Si, moi, je m'en sers quand même.
16: Oh, très peu, hein. On a regardé votre consommation, ça ne sert à rien, quoi, que vous utilisiez un téléphone fixe alors qu'il y a des gens...
9: Parce qu'on a changé il n'y a pas longtemps, parce qu'on avait pris par Internet, quoi.
16: Voilà, c'est ça. Mais si vous voulez, vous ne consommez pas, donc vous ne rapportez pas beaucoup. Vous voyez, alors que là, on a une personne qui a un cabinet médical qui a besoin d'un numéro, donc on va lui attribuer le vôtre.
9: Oui, mais bon, c'est normal, ça.
16: Ah oui, bien sûr.
9: Ce numéro, on m'appelle sous ce numéro, moi, alors...
16: Oui, mais rendez compte, un cabinet médical, lui, il va dépenser dans les 400 euros. Hein.
9: Oui, oui, bien sûr, oui, d'accord, oui, moi, bon, je savais pas...
16: C'est tout bénef pour nous aussi, quoi. Il faut penser un peu à nous, quoi.
9: Oui, d'accord, donc ça va, je donne mon numéro d'Internet, en fait.
16: Ah, mais il n'y aura plus de numéro d'Internet.
9: Parce que...
16: Bah, si je vous coupe on vous coupe l'abonnement téléphonique, madame, vous n'avez plus d'Internet.
9: Mais disons, moi, si on m'appelle sous mon numéro... On m'appelle sur le fixe.
16: Bah là, on vous appellera plus, comme ça, vous aurez la paix, déjà, ne serait-ce que ça, hein. Parce que c'est quand même dérangeant, quand on est chez soi, on aime bien être tranquille, puis là, d'un seul coup, le téléphone sonne, et hop, là.
9: Je parle quand même avec mon mari et mes enfants.
16: Ah oui, mais ce soir, c'est trop tard, parce qu'on va couper dans une heure, là.
9: Bah oui, mais bon, je voudrais quand même conserver mon numéro, tout le monde a mon numéro.
16: Mais, attendez, madame, j'imagine que votre ligne téléphonique, c'est de votre ligne téléphonique que dépend Internet.
9: Mais non, mais moi, je conserve Internet, parce que moi, j'ai pris en plus avec la télé et tout.
16: Qu'est-ce que vous voulez faire avec Internet? À votre âge?
9: Mais comment ça... Mais j'ai...
16: Si vous étiez jeune encore, bon, pour télécharger tout ça, je comprends, mais bon...
9: Je suis pas la retraite, moi, attendez, j'ai que 40 ans.
16: Oui, mais voilà, 40 ans, vous appelez ça jeune.
9: Bah, mais pourquoi vous voulez... Mais je comprends pas trop, là. Parce que j'ai des enfants à la maison aussi, encore.
16: Eh ben justement, ça sera l'occasion un peu de les sevrer. Comme ça, ils iront moins sur Internet, ils iront chez les amis ou à l'école, et puis voilà.
9: Mais moi, je suis pas... Non, mais moi, je conserve Internet.
16: Ah ben non.
9: Mais qu'est-ce que c'est que cette histoire-là?
16: Ah ben, on peut pas faire autrement.
9: Mais moi, je conserve Internet, puisque j'ai la télé prise dessus et tout.
16: Ah ben, en plus, vous avez la télé en 2009, c'est quand même une drogue dure, ça, madame. À votre âge, vous auriez dû comprendre ça depuis le temps, non?
9: Mais qu'est-ce que vous me racontez, là?
16: Ben, le téléphone, c'est une drogue, d'accord? Internet, c'est une drogue, la télévision aussi. Là, d'un seul coup, en vous coupant le numéro, vous allez être sevré, vous allez revivre, vous allez pouvoir aller vous promener, faire des voyages.
9: Mais pourquoi vous voulez me couper mon numéro de téléphone? J'en ai besoin. Mais qu'est-ce que c'est que ces histoires, là?
16: Madame, écoutez, tous les jours, on a des gens comme
9: j'en
16: vous.
9: J'en ai besoin d'Internet, moi, parce que je travaille dessus.
16: Oh, madame, excusez-moi, mais là, vous m'embêtez, pour pas dire...
9: Mais prenez quelqu'un d'autre qui consomme pas beaucoup de téléphone.
16: Alors donnez-moi un nom de quelqu'un qui consomme.
9: Non, je vais pas vous donner de nom.
16: Mais si, comme ça. Attendez, moi je suis en week-end dans 5 minutes là. Alors vite fait, il faut que je trouve une ligne. Aidez-moi.
9: Oui, mais moi c'est pas mes affaires, moi c'est pas.
16: Ah tiens, il y a un salon de coiffure. Avenue Victor Hugo, vous connaissez lui?
9: Non.
16: Peut-être pas besoin du téléphone, lui, le coiffeur, si.
9: Bah moi je sais pas, je connais personne. Donc, moi ça me regarde pas, c'est pas à moi de vous dire, c'est à vous de voir.
16: Attendez, j'ai trouvé. La paroisse.
9: Ben voilà.
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15: Oui.
5: Bonjour monsieur, c'est bien l'élevage?
15: Ça dépend de quel élevage que vous parlez.
5: Bah l'élevage que je parle, c'est celui des porcs, des cochons.
15: Oui.
5: Super, monsieur Martin à l'appareil, société Martin Fitness Product.
15: Oui.
5: Vous allez recevoir un colis avec des hormones de croissance pour vos porcs.
15: Ah bah on utilise pas d'hormones de croissance.
5: Non mais là, je sais que c'est interdit en Europe, mais vous inquiétez pas, je fais passer le colis par le Brésil parce que là-bas c'est légal.
15: Ah bah vous arrêtez le colis.
5: Bah vous êtes marrant, vous me dites ça, il est déjà en route.
15: Mais c'est quoi ça? C'est du n'importe quoi, on peut porter plainte.
5: Non mais pour être tranquille, vous allez dire que vous aussi vous êtes au Brésil.
15: Non mais...
5: Si, on dit que vous faites de l'élevage de porc en télétravail depuis le Brésil.
15: Non, je ne suis pas en télétravail pour le Brésil. Je ne sais même pas parler de portugais, rien du tout.
5: Ah, vous ne parlez pas du tout le portugaliste?
15: Bah sûrement pas.
5: Faudrait quand même connaître 2-3 bases.
15: Non.
5: Si, par exemple, bonjour, vous dites bonjour.
15: Non.
5: Au revoir, c'est au revoir.
15: Non, mais je n'accepterai pas de faire du faux.
5: Ah, parce que moi j'ai déjà déclaré que vous étiez brésilien.
15: Non, je ne suis pas brésilienne, hein, pas du tout.
5: Non mais officiellement, puisque je me suis permis de vous faire des faux papiers d'identité brésilien.
15: Bah oui, mais je vais pas accepter vos papiers.
5: Ouais, mais enfin imaginez, l'inspection du travail arrive, il demande vos papiers brésiliens, vous faites quoi?
15: Je n'ai pas de papiers brésiliens, c'est vous qui les avez faits.
5: Oui, bah, moi je fais ça pour vous rendre service. Hein.
15: Mais puisque je ne vous ai rien demandé.
5: Bon, après, si vraiment vous voulez pas les hormones, vous pouvez tout simplement nous les rapporter.
15: Bah le rapporter, on le rapporte où?
5: Au siège de Martin Fitness Product, on est à Martin Village.
15: C'est où ça?
5: Martin Village, c'est juste en dessous de Rio de Janeiro.
15: Ouais, on va quand même pas aller là-bas ramener votre colis, hein.
5: Non, mais vous faites juste l'aller-retour, vous nous le déposez à l'accueil.
15: Non, mais vous croyez que vous avez vu où j'habite, non?
5: Oui, alors, je suis en train de regarder les vols.
15: Mais c'est complètement fou.
5: Si vous vous dépêchez, vous pouvez arriver demain, juste avant la fermeture.
15: Mais mon mari, il va pousser une gueulante, hein, je vous préviens, hein.
5: Oh non.
15: Alors là, ça va sûrement chauffer, hein.
5: Ah bah, ce serait bien la première fois que j'ai quelqu'un qui se chauffe au téléphone.
17: Allô?
5: Et voilà, bonjour madame.
17: Vous êtes pas bien ou vous, vous commandez des trucs pour moi?
5: Ah bah vous allez voir, ce sont des hormones brésiliennes, vos porcs vont au moins doubler de taille.
17: Oui mais moi je veux pas de vos hormones.
5: Ah, flûte, parce que là elles sont en route, c'est ce que je disais au monsieur avant vous.
17: Mais c'est pas en route, vous me livrez rien du tout, je le paierai jamais.
5: Non mais si vous en voulez pas, vous le rapportez.
17: Vous le rapportez, mais vous allez pas me le livrer.
5: Bah si on vous le livre pas, comment vous allez faire pour nous le rapporter?
17: Mais vous prenez... Je vous commande rien et c'est à moi de vous rapporter de la saloperie.
5: Oui bah si vous en voulez pas, c'est la moindre des choses que vous puissiez le rapporter.
17: Mais putain mais arrêtez de me dire que j'en veux pas. Pourquoi vous me livrez un truc que je n'ai jamais demandé?
5: Bah rapport que vous auriez pu en vouloir aussi bien.
17: Vous auriez pu en vouloir, mais vous êtes bloqué complètement, non? Donnez-moi votre nom.
5: Monsieur Martin.
17: Monsieur Martin de où?
5: Monsieur Martin de Martin Village.
17: Et vous vous appelez Monsieur Martin et puis la ville c'est Martin aussi.
5: Oui, c'est très répandu au Brésil.
17: Non mais vous me prenez vraiment pour un con.
5: Alors, si on dit que c'est moi le con, est-ce que vous me prenez les hormones ou pas?
17: Mais je les prends pas, vous gardez votre merde, je vous dis. Moi je veux pas donner des hormones de croissance à mes cochons, c'est interdit. Vous faites n'importe quoi vous.
5: Oh bah, si on faisait n'importe quoi aux établissements Martin, ça se saurait.
17: Mais si vous faites n'importe quoi, j'en veux pas votre merde, donc vous la livrez pas.
5: Et puis, vu que je vous ai déclaré brésilien, vous êtes peinard, c'est légal.
17: Déclaré brésilien, mais vous êtes complètement chaviré, vous.
5: Eh, ça y est, tu vas voir que ça va encore être ma faute.
17: Vous êtes complètement chaviré, c'est n'importe quoi, non? Mais moi, je vais pas acheter des trucs à Rio.
5: Bah non, puisque je vous les livre.
17: Vous gardez votre merde.
5: Comment ça, j'aurais mal compris?
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20: Allô?
21: Oui.
20: Oui, bonjour madame.
21: Bonjour monsieur.
20: Madame Marfort.
21: Oui.
20: Madame Marfort, ça va bien? Ça va fort, hein?
21: Ça va fort.
20: Ça va fort, très bien. Bonjour madame, gendarmerie nationale, pareil. Adjudant de la place. Ah là, ça va moins fort là, hein?
21: Oui, non, j'écoute, hein?
20: Ouais. Là, ça va moins fort là.
21: Qu'est-ce qui vous amène?
20: Bah, en général, c'est mon adjudant chef, c'est lui qui me conduit. Pourquoi me demander ça?
21: Ah bon?
20: Bah, je comprends pas.
21: Moi non plus.
20: Bon, madame,
21: oui.
20: Votre véhicule
21: oui.
20: Est de quel type?
21: Je n'en sais rien. Je n'y connais rien.
20: Non, mais est-ce que, attendez, c'est simple, est-ce que c'est un type 4 roues ou un type 2 roues?
21: Je ne peux pas vous dire, c'est peut-être un type 4 roues.
20: Donc, votre voiture a 4 roues, nous sommes d'accord?
21: Oui, elles ont toutes 4 roues.
20: Pardon, madame?
21: Elles ont toutes 4 roues, mais je ne sais pas dans quel type qu'elle est.
20: Bon, écoutez, madame, si vous commencez à vous moquer...
21: Non, j'écoute.
20: D'un gendarmerie nationale...
21: Oh, vous savez, je suis vieille.
20: Mais non!
21: Oh là là!
20: Mais c'est dans la tête, vous rigolez, c'est ça qui compte. Vous êtes très bien dans votre tête.
21: Je vais bientôt partir pour le grand voyage.
20: Bon, vous n'avez pas l'air d'y danser. Moi, je peux vous dire, à la voix...
21: Oh oui, mais ça ne durera pas!
20: Mais si!
21: Non.
20: Écoutez-moi,
21: non.
20: Vous m'entendez?
21: Oui. J'écoute.
20: Vous n'entendez que le son de ma voix, madame.
21: Oui.
20: Est-ce que vous êtes prête pour le grand voyage?
21: Oui, prête.
20: Bien.
21: Voilà.
20: Eh bien, madame, la gendarmerie nationale vous souhaite une bonne route.
21: Voilà, je vous remercie.
20: Et si vous voyez l'adjoint-chef Charrier qui nous a quittés malheureusement lors d'un accident de voiture il y a 3 ans, il est encore bourré, vous pouvez le saluer de notre part?
21: Oui, entendu. Je ferai votre commission.
20: Vous avez noté son nom?
21: Eh bien...

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2: Vous faites demande de travaux. Ma terrasse, elle est pas démontée du tout.
3: Bonjour madame, alors vous inquiétez pas, c'est ce que je disais, on vous la démonte la terrasse.
2: Non, ils toucheront pas la terrasse du tout. La terrasse, c'est la nôtre, c'est comme si c'était une véranda, nous. Nous, c'est un bar, il y a des toilettes à l'intérieur, mais on veut rien à l'extérieur.
3: Sinon, on fait plus simple. Si vous avez une cour, on peut dire aux gens d'aller directement faire pipi dans la cour.
2: Non, mais il y a personne qui rentre dans la cour.
3: L'avantage, c'est qu'il suffit de mettre une rigole, c'est quand
2: non,
3: même.
2: Non, mais ça, on s'en fout.
3: Mais vous aurez juste l'entretien à faire, passer un coup de jet d'eau.
2: Non, il y a pas même pas d'entretien à faire, on en veut pas. Attendez, ne quittez pas, jouer.
4: Allô, je vous écoute.
3: Bonjour monsieur, je disais à votre collègue qu'on va vous la démonter.
4: Non, c'est pas mon collègue, c'est moi la patronne ici. Ne dites pas n'importe quoi.
3: Oh, mais c'est pas du tout mon genre.
4: Alors expliquez votre cas.
3: Alors je vous explique que comme on libère votre terrasse, à la place.
4: Attends, pourquoi je libérais, c'est ma terrasse.
3: Bah, parce que le gouvernement a dit que les terrasses c'était terminé.
4: Le gouvernement, il a dit que c'était les terrasses qui sont dans les rues. Mais pas la mienne, elle est pas dans les rues, elle est privée la mienne. Je veux pas de toilettes, j'ai les miennes, ça me suffit.
3: Non, mais on vous met juste une rangée d'urinoirs le long de l'établissement.
4: Une urinoir? Bah vous rigolez, mais je veux pas d'urinoir chez moi. Et vous rendez compte ce que vous faites là?
3: Oui, oh bah me remerciez pas surtout.
4: Mais on n'a rien demandé.
3: Eh bah considérez que ce sont des urinoirs cadeaux.
4: Non, je ne veux rien, vous mettez ça à l'église si vous voulez, mais pas chez moi.
3: Alors l'église c'est fait, on a déjà équipé.
4: Bah l'église est pas équipée, y a rien du tout à côté de l'église.
3: Ah non, pas à côté, on a mis des urinoirs dans l'église.
4: Dans l'église, on peut même pas aller, quand on va à l'église, j'ai jamais vu, et c'est mis en dessous alors sans doute.
3: Exactement, oui, on a installé un urinoir sous le bénitier.
4: Dans le bénitier? Mais vous êtes malade, vous?
3: Non, pas dedans, juste en dessous.
4: Mettre un urinoir sous le bénitier?
3: Bah oui, c'est plus pratique, ça permet de faire deux trucs en même temps.
4: Mais vous êtes pas bien. Mettez pas ça aussi, autrement j'appelle la police.
3: Non, mais vous inquiétez pas, on va vous filer des paravents qui cacheront à moitié les gens qui viennent urinifier.
4: Non, je ne veux pas, c'est n'importe quoi.
3: Au moins, ça cache un peu la vue sur.
2: Non, on en veut pas.
3: Et bonjour madame.
2: Non. S'ils viennent, j'appelle les Schmitt, c'est tout.
3: Oh, eh bien, passez-moi ce monsieur Schmitt.
2: Non.
3: J'insiste, passez-moi ce monsieur Schmitt.
2: Mais il n'y a pas de monsieur Schmitt, oui.
3: Ok, donc monsieur Schmitt n'existe même pas.
2: Bah non, c'est monsieur la gendarmerie ou la police municipale.
3: Oh, eh bien, passez-moi ce monsieur la gendarmerie ou la police municipale dans ce cas.
2: Mais non.
3: J'insiste, passez-moi ce monsieur.
2: Vous comprenez pas, attendez.
3: Oh, si, j'ai très bien compris. Monsieur la gendarmerie ou la police municipale n'existe pas plus que monsieur Schmitt.
2: Non.
3: Écoutez, trêve de baliverne, qui est le vrai responsable ici?
2: Oh là.
3: Eh bien, passez-moi donc ce monsieur, oulalalala.
2: Va laisser tomber, au revoir.
4: Mais ça doit être malade.
3: Ah, mal raccroché.
4: Il a mis un urinoir dans l'église aussi.
3: Oui, d'ailleurs, si le bénitier est occupé, vous pouvez aussi aller dans le confessionnal, j'en ai mis un autre.
4: Bah vous rigolez, mais...
3: En revanche, vous n'oublierez pas de faire deux Ave Maria de tirer la chasse, s'il
4: mais
3: vous plaît.
4: Mais c'est n'importe quoi.
5: Allô?
6: Oui, bonjour madame.
5: Bonjour.
7: Je suis au rayon tapette à souris.
5: Oui.
7: Ah, très bien. Je vais vous demander un renseignement, s'il vous plaît.
5: Oui.
7: Nous avons un problème avec notre voisin qui est agriculteur et qui a des bêtes.
5: Et, oui.
7: Bon, hier matin, on a eu encore 17 poules qui sont venues picorer dans notre jardin, qui ont rayé la carrosserie de notre voiture. Enfin, vous voyez, bon. Et on se demandait s'il y avait des... Comment on appelle ça? Des tapettes à poules.
5: Des tapettes à poules?
7: Oui.
5: Oh là, non. Non, je vais pas voir ça, mais c'est quoi votre bête, là, qui vient vous rayer votre voiture et tout ça?
7: Ben, ce sont des poules du voisin, on est en guerre avec lui.
5: Ah, d'accord, ok. Normalement, je vois bien les pièges à loups.
7: Qu'est-ce que c'est que ça?
5: C'est des gros pièges de crocodiles qu'on met, et puis ça se referme quand il y a quelque chose qui marche dessus. C'est interdit à la vente, mais il y a moyen d'en trouver encore. Ou alors, je vous emmène ma chienne, là, pour vous faire un carnage.
7: Oui, mais en attendant, j'ai peur parce que le voisin est tellement abruti qu'il va lui tirer dessus, votre chienne. Alors, je préfère éviter ça.
5: Elle en a pour 5 minutes. Elle vous fait le tri là-dedans.
7: Les tapettes à souris, c'est trop petit pour...
5: C'est trop petit.
7: Mais les tapettes à rats...
5: Les tapettes à rats, c'est possible, oui.
7: Parce que si on met du grain dans la tapette à rats...
5: Ah bah oui, si ça va couper net.
7: Ça va couper, ça.
5: Oui.
7: Ce matin, ça me grattait, je me réveille, j'avais une poule sur le lit.
5: Oh la vache.
7: Non, une poule. Parce que les vaches, on va en parler après.
5: Ah d'accord.
7: Oui.
5: Ok.
7: Voilà.
5: Pour vendredi, je pourrais vous avoir ça, monsieur.
7: Bah. Et alors, comme on est en guerre avec ce monsieur, il fait des vaches aussi, lui.
5: Oui.
7: Et on trouve les vaches dans notre cour.
5: Oui.
7: Est-ce qu'il y aurait des tapettes à vaches?
5: Non, il n'y a pas de tapettes à vaches. Ça n'existe pas.
7: Il y a une tronçonneuse, vous vendez ça?
5: Ouais, mais on va pas tronçonner la vache quand même. Ce serait un peu gore, hein.
7: Comment?
5: C'est un peu dégoûtant de tuer une vache à la tronçonneuse, non?
7: Oh mince, alors comment je peux faire? Il y a sûrement une autre solution.
5: Vous la saoulez? Vous la saoulez, votre vache?
7: C'est-à-dire?
5: Bah, vous mettez un seau d'alcool ou je sais pas, pour qu'elle vienne boire dedans ou je sais pas.
7: Mais si je mets de l'alcool, qu'est-ce qui va se passer?
5: Bah, elle va être bourrée.
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0: Bonjour madame, c'est bien ici pour le bois de chauffage ?
1: Oui.
0: J'ai acheté du bois de chauffage chez vous ?
1: Oui.
0: Et il est défectueux.
1: Donc je voudrais savoir votre nom et votre adresse.
0: Non mais moi je vais passer.
1: Non, c'est même pas la peine de venir chez moi, je veux avoir votre adresse.
0: Ah mais je l'ai votre adresse, hein. En sortant du boulot, je passe avec une...
1: Non, je ne vais pas sortir du boulot, je vais savoir si c'est nous qui avons livré le bois, monsieur.
0: Non mais bien sûr que c'est vous qui avez livré le bois.
1: Non, écoutez, vous êtes têtu ou quoi ? Je veux savoir votre adresse.
0: Vous avez perdu mon adresse, c'est ça ?
1: Non mais attendez, j'ai un facturier, les facturiers sont branchés, monsieur, donc je peux pas avoir perdu...
0: Non mais dites-le, vous avez perdu ma fiche, je comprendrai.
1: Je ne peux pas perdre ta fiche, mes facturiers sont des branchés.
0: Vous avez peut-être perdu un facturiste, dans ce cas, je ne sais pas.
1: Non, j'ai pas perdu de facturier du tout.
2: Bah écoutez, le patron il est en train de travailler aussi, hein. Il a pas que ça qu'à faire.
0: Ah mais je sais bien qu'il a pas que ça qu'à faire, moi non plus j'ai
2: oui,
0: pas que ça qu'à faire.
2: Hein. Je suis sa secrétaire là.
0: Voilà.
2: Vous l'avez mis où votre bois ?
0: Alors j'en ai mis un petit peu dans la salle de bain, j'en ai mis un peu dans toutes les pièces, vous voyez ?
2: Non mais là tu mets du bois dans sa salle de bain, mais j'ai jamais vu ça, c'est vraiment un abruti ce mec là.
0: Ah bah je vous entends hein ?
2: Oui bah oui, je vous dis que vous êtes un abruti, oui.
0: Ah bah là je vous entends aussi hein ?
2: Oui, je vous répète, vous êtes un abruti. Là, quand vous mettez votre bois dans votre insert.
0: Mais j'ai pas d'insert, moi.
2: Bah pourquoi vous avez commandé du bois, alors ?
0: Parce que je me suis dit, bois de chauffage, ça veut dire qu'on le met dans la maison et il réchauffe la maison.
2: Non, mais du bois de chauffage, il n'y a aucun rapport à ce que vous me dites.
0: Bah, écoutez...
2: Le numéro de téléphone, s'il vous plaît.
0: Alors, 06...
2: 06...
0: M-A-R...
2: Non, un numéro... Vous êtes... Eh, monsieur, vous prenez pour une conne ou quoi ? 06 M-A-R, c'est pas un numéro de téléphone.
0: Mais j'ai pas fini, M-A-R-T-I-N.
2: Non, un numéro de un vrai numéro de téléphone, je veux.
0: Vous prenez pas les portatifs ?
2: Ah non, désolé.
0: Alors, 03...
2: 03... 21...
0: M-A-R...
2: Non. Non, monsieur, un numéro de téléphone, c'est avec des chiffres, c'est pas avec des lettres. Arrêtez de foutre de ma gueule, là.
0: Je me suis pas foutu de votre gueule.
2: Alors, 03-21 M-A-R...
0: T-I-N.
2: T-I-N.
0: Oui.
1: C'est moi le patron, donne-moi ton adresse.
0: Non mais le chef, le vrai, c'est qui ici ?
1: Moi.
0: Parce que si
1: ton adresse.
0: Vous me demandez mon adresse, vous avez même pas mon nom, ça me semble pas très sérieux quand même comme...
1: Non, donne-moi ton nom.
0: Bah alors oui, alors...
1: Donne-moi ton nom.
0: Comment ?
1: Non, donne-moi ton nom.
0: Vous pouvez parler un peu plus fort s'il vous plaît ?
1: Ouais, tu veux pas de ma gueule, non ? Tu t'appelles comment ?
0: Non mais si tu me tutoies, j'imagine, c'est parce que tu vois qui je suis.
1: Non, mais ça plante. Votre nom, N-O-M. Votre nom, N-O-M.
0: Donc Martin. M.
1: Martin, ça je sais. M-A-R-T-I-N, ça je sais. Après. L'adresse.
0: Oui, alors, rue.
1: Oui.
0: Martin. M.
1: Oui.
0: A-R.
1: T-I-N. Après. J'ai pas de sac à foutre, là.
0: Bah, moi non plus, j'ai pas de sac à foutre, hein.
1: Oui, bah, on dirait pas. Le village.
0: Alors, le village, c'est Martin. M-A-R.
1: T-I-N. Bah, écoute. Je prends ta fiche et je l'envoie à la gendarmerie.
0: Vous envoyez ma fiche à la gendarmerie?
1: J'envoie à la gendarmerie.
0: Ah, bah, ils vont pas être déçus.
1: Bon, tu me fais chier.
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4: Entreprise là, bonjour.
5: Oui, bonjour monsieur, je voudrais parler au directeur de l'entreprise.
4: Ah, il est pas là.
5: Ah, bon écoutez, c'est monsieur Delaplace, là, pareil. Vous pouvez laisser un message ?
4: Oui. Alors monsieur Delaplace ?
5: Oui, c'est la banque du sperme à Clermont-Ferrand, hein ?
4: Oui.
5: Alors, son compte en banque à la banque du sperme est à découvert, il est dans le rouge. Je lui ai signalé, il n'y a pas de réponse. Mmh. Hein, je vais passer Mme Germaine Ledoux qui est responsable du compte de votre patron.
4: Oui.
6: Merci, monsieur le directeur. Allô ?
4: Allô ?
6: Bonjour, monsieur.
4: Oui, bonjour.
6: Voilà, alors, vous signalez à monsieur...
4: Oui.
6: Hein, que je lui ai déjà envoyé deux lettres, qui n'a pas répondu. Alors, sur son compte en banque du sperme, hein, donc sperme en paillette, il a découvert de 2 centilitres... Oui. Et sperme en bulle de 1 centilitre et demi. Il faudrait qu'il passe cet après-midi.
4: Ça, il n'est pas là de la journée, hein, je vous le dis tout de suite.
6: Ah oui, mais ça ne va pas.
4: Hein. Eh ben oui, mais il est à Lyon, je ne peux pas le faire revenir de Lyon, moi.
6: Ah oui, mais moi je vais fermer son compte. Hein. Moi, je ne peux pas laisser un compte débiteur à la banque du sperme, monsieur.
4: Eh ben, peut-être bien, mais il n'est pas là.
6: Bon, écoutez, est-ce que vous pouvez vous-même recouvrir son découvert ?
4: Ben oui, mais je vois pas comment je pourrais faire, hein.
6: Ben c'est très simple, je vais venir vous voir.
4: Mais moi, je suis pas là, je m'en vais chez Michelin, j'ai rendez-vous. Hein.
6: Bon, vous avez chez Michelin les pneus, là ?
4: Eh oui.
6: Bon, ben, je vais vous rejoindre là-bas.
4: Ah, mais je vais pas chez... vous n'allez pas venir chez Michelin avec moi, quand même, oh.
6: Pourquoi ?
4: Ben, dites donc.
6: Mais monsieur, c'est la banque du sperme, le compte en banque de votre patron est dans le rouge.
4: Mais vous faites marrer, vous. Mais s'il est dans le rouge, moi, j'y peux rien.
6: Mais si vous éprouvez quelque chose, monsieur.
4: Qu'est-ce que j'y peux ?
6: Je viens vous voir avec une éprouvette.
4: Oui.
6: Et vous donnez donc du sperme en paillette.
4: Moi, je peux pas faire pour lui, hein.
6: Pourquoi ?
4: Parce que moi, je suis moi. Lui, c'est lui. Hein ? Ce que je peux vous promettre, c'est de lui faire la commission. Un point, c'est tout.
6: Bon, alors,
4: point final, on n'en parle plus.
6: Alors, donc, vous lui faites la commission. Vous lui dites que pour le club de couture...
4: Oui ?
6: Il y a 5 dames qui attendent 2 centilitres de sperme en paillettes...
4: Oui ?
6: Et 1 centilitre, donc, de sperme en bulle. Est-ce qu'il peut éventuellement le faire cette nuit ?
4: Mais je ne verrai pas aujourd'hui, moi.
6: Alors, monsieur, il faut bien qu'on s'arrange, vous pouvez bien le faire pour lui.
4: Non.
6: Mais pourquoi?
4: Mais parce que moi j'ai dit non, c'est tout, je voulais pas m'embêter avec ça quand même.
6: Monsieur le directeur, on va être obligé de fermer le compte de monsieur... parce que son employé refuse.
4: Ah ben, c'est sûr que je refuse, c'est pas parce que c'est mon patron, hein.
5: Donnez-moi ça. Allô?
4: Allô, oui.
5: Oui, monsieur, de la place à Paris.
4: Oui, non, mais moi je marche pas dans ces combines, hein. Je veux bien faire les commissions, mon patron, tout ce qu'on veut, mais je veux pas prendre sa place. Ça, faut pas y compter, hein.
5: Monsieur, écoutez.
4: Non, je n'écoute rien du tout.
5: Je vous envoie une infirmière diplômée.
4: J'ai dit non.
5: Il y en a pour 5 minutes.
4: Mais comment il faut vous le dire?
5: Je vous en prie, écoutez, c'est la moindre des choses.
4: J'ai dit non.
5: Monsieur, écoutez-moi, s'il vous plaît. Vous avez le club de couture.
4: Mais pour qu'est-ce que ça me regarde, le club de couture, moi?
5: Parce que ce sont 3 dames qui sont dans le besoin et...
4: Mais vous êtes terrible, vous. Pourquoi j'irai donner à sa place, moi? Mon patron n'est pas là, moi je peux pas le remplacer, c'est tout.
5: Mais si vous pouvez.
4: Non, je ne peux pas.
5: Pourquoi?
4: Parce que je vous dis que je ne peux pas, c'est tout. Ah, mais alors?
5: Monsieur, je vous envoie les huissiers qui vont opérer immédiatement une saisie de 2 centilitres de sperme à paillettes.
4: À qui?
5: À vous.
4: Et tu as mon cul, oui.
5: Attendez, permettez une seconde. Vous envoyez 2 huissiers, hein. Vous envoyez maître Jackie Gallois et donc sa femme. Vous les envoyez chez Michelin, ils vont faire une saisie de 2 centilitres.
4: Chez Michelin? Pourquoi chez Michelin?
5: Bah parce que vous y allez.
4: Ah non, je regrette. M'envoyer des personnes chez Michelin parce que je vous garantis que ça ira mal, hein.
5: Écoutez, monsieur, votre compte est en rouge.
4: Mais vous faites marrer, c'est pas le mien, le compte. Envoyez un huissier, faites ce que vous voulez, j'en ai rien à branler, moi.
5: Ah bah si, justement.
4: Mais bon sang, qu'est-ce que c'est ce bordel, là? Prenez-les n'importe qui, mais moi je vais pas.
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8: Allô?
0: Bonjour, monsieur. Monsieur Martin, à l'appareil, c'est bien le bar?
8: Non, c'est madame, mais c'est pas grave.
0: Alors, pardon, non, moi, c'est monsieur, hein?
8: Oui,
0: je ne suis pas madame.
8: Non, mais dis bonjour, monsieur, c'est pour ça.
0: Ah oui, parce que c'est pas moi, madame. Moi, c'est monsieur.
8: Non, mais c'est moi, madame. Vous me dites bonjour, monsieur, c'est bonjour, madame.
0: Ah non, mais attendez, vous devez confondre avec mon épouse, Martine Martin. Donc, c'est vous qui l'avez appelée.
8: Mais on a appelé personne.
0: Bon. Vous venez de me dire que vous aviez appelé madame.
8: Mais j'ai jamais dit que j'avais appelé madame. C'est vous qui m'appelez, monsieur.
0: Oui, mais quand je vous ai dit bonjour, vous m'avez dit que vous appeliez madame.
8: Non, j'ai dit, vous m'avez dit, vous me dites monsieur. Je suis pas monsieur, je suis madame.
0: Ah.
8: Faut arrêter la fumette, hein, monsieur. Hein.
0: Comment ça, faut arrêter les femmelettes?
8: Je sens que ça va être bien.
0: Ah, moi, je sens que ça va être bien. Allô?
8: Oui, je suis encore là.
0: Donc, étant donné que vous avez déjà vu avec ma femme...
8: Mais je sais même pas qui c'est votre femme.
0: Bah, Martine.
8: Bah, Martine.
0: Bah oui, Martine Martin.
8: Aïe, aïe, aïe, aïe. Est-ce qu'il y a une madame Martin qui vous a appelé?
0: Alors, je m'excuse, mais elle peut pas m'appeler vu qu'elle est à côté de moi. En plus, on est sur la même ligne, donc forcément, si elle appelle, ça s'en occupe.
8: Non, mais vous me dites que votre femme, elle nous a appelé.
0: Ah, donc c'est pas vous, c'est elle qui vous a appelé, ok?
8: Mais non, je vous ai dit qu'elle nous a pas appelé. Je ne sais même pas pourquoi vous m'appelez, monsieur.
0: Ah, bah, je vous explique. J'ai décidé de relancer la consommation d'alcool qui est en baisse en ce moment.
8: Oui.
0: Donc, je vends des tickets de boissons gratuites que les gens peuvent ensuite venir échanger chez vous.
8: Ah, bah, alors là, faut voir ça avec le patron, ça.
0: Oula, attendez, vous n'êtes pas le patron?
8: Non.
0: D'accord, parce que comme vous m'avez dit que vous étiez monsieur, je pensais que vous étiez le patron.
8: Bah oui, mais non, mais de toute façon, il y a pas. Je vous le passe.
0: Merci, jeune homme.
8: Bon courage.
9: Allô?
0: Bonjour, madame. On devait me passer le responsable.
9: Bah, j'avais le responsable au téléphone.
0: Ok, donc c'est avec vous que je vois pour les tickets de boissons gratuites.
9: Non, mais là, je vous arrête tout de suite. Moi, j'ai pas besoin de vos tickets boissons.
0: Non, mais c'est un truc pour relancer votre clientèle.
9: Je vous arrête tout de suite. J'ai pas besoin de relancer ma clientèle.
0: Oui, mais je vous arrête tout de suite. Moi, j'ai déjà vendu des tickets gratuits.
9: Non, mais je vous arrête.
0: Alors, dans ce cas, pardon, mais je vous contre-arrête. Comme je disais à votre collègue, j'essaye de relancer.
9: C'est pas mon collègue, c'est mon employé, déjà, d'une.
0: Alors, admettons, d'une et de deux.
9: Non, mais je vous explique, monsieur.
0: Bon, enfin, vous êtes quand même collègue.
9: Non, c'est mon employé.
0: Oui, bah on peut être employé collègue.
9: Monsieur, je vous arrête tout de suite. Les pigeons ne volent pas avec les faucons, d'accord?
0: Alors, je vous arrête tout de suite. Il se trouve que mon beau-frère est pigeoniste fauconnier et je peux...
9: Je vous arrête tout de suite, monsieur.
0: Alors, permettez-moi de vous contre-arrêter tout de suite.
9: Non, monsieur.
0: Ah, bien sûr que si.
9: Ah non!
0: Bien sûr que si, je contre-arrête même.
10: Vous êtes compliqué, monsieur. C'est pourquoi?
0: Ah, c'est plus le même.
10: Non, c'est son épouse, là.
0: Son épouse. Alors, attendez, le monsieur que j'ai eu, c'est l'employé, d'accord?
10: Non, le monsieur que vous avez eu, c'est le patron, c'est mon époux.
0: Bah, celui du début, c'était qui?
10: Eh ben, c'est une femme que vous avez eu.
0: D'accord. Et donc, lui, c'est le patron?
10: Non, c'est mon mari.
0: Et l'autre?
10: Mon employé. Là, je suis l'épouse. Je suis la patronne.
0: D'accord. Donc, vous êtes la patronne et pourtant, vous êtes l'épouse de l'employé.
10: Non, je suis pas l'épouse de l'employé.
0: Bah, si.
10: Non.
0: Enfin, disons que vous êtes l'épouse de l'employé collègue, si vous préférez.
10: Ah, bah, votre femme.
9: J'ai un nanar au téléphone.
0: Ah, mal raccroché.
8: Eh, il fume de la bonne.
0: Alors, pardon, je sais pas si le nanar fume de la bonne, mais il peut vous dire que vous avez mal raccroché.
9: Bah, c'est vous.
0: Non, vous d'abord.
9: Bah, non, mais moi, je.
0: Bon, je compte jusqu'à 3 et on raccroche ensemble.
10: Ah, bon, c'est bon, allez.
0: 1.
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11: Bonjour.
12: Oui, bonjour madame. Est-ce que vous vendez des prothèses, ma mère?
11: Oui madame, bien sûr.
12: Ah, très bien. Neuve ou...
11: Neuve, oui madame, c'est à usage unique.
12: Ah, bon.
11: Parce que, dites-moi.
12: Il se trouve que la nature m'a pourvu de poitrine fort généreuse, puisque je fais du 145.
11: Ah.
12: Non, B.
11: 145 B?
12: Oui. Et en fait, c'est donc pour savoir si éventuellement je peux les vendre, quoi.
11: Pour les vendre ?
12: Oui.
11: Oh là, vous pourrez pas, madame.
12: Pourquoi ?
11: Mais elles sont neuves ou d'occasion ?
12: Les miennes ?
11: Oui.
12: Ah bah c'est du neuf, hein.
11: Elles ont pas servi ?
12: Bah, enfin, moi, c'est les miennes. C'est... Moi, je vous parle de mes seins, hein.
11: Vous parlez de prothèses, madame.
12: Ah non, pas du tout. Je voulais savoir si vous rachetiez des seins d'occasion.
11: Des quoi d'occasion ?
12: Des seins. Mes seins, moi.
11: Vos seins, on les rachèterait d'occasion. Mais pourquoi ? Ça n'existe pas, ça, madame.
12: On m'a dit que si.
11: Mais vous avez... Votre poitrine, elle est attachée à votre corps. C'est pas des prothèses que vous avez.
12: Non, c'est, ce sont mes seins.
11: On va pas vous enlever vos seins et les vendre, madame.
12: Mais je suis prêt à faire un prix. C'est combien le prix au kilo ?
11: Mais ça...
12: Parce que là, j'en ai pour 13 kilos 650.
11: Oui.
12: Donc je fais, si c'est possible, 28,13 € le kilo.
11: Bah écoutez, madame, mais on n'a jamais...
12: Attendez, il y a le facteur. Vous permettez, je vais ouvrir ?
11: Oui, je vous en prie.
12: Merci.
7: Elle a une poitrine de 145 B et elle doit en vivre. À 28,13 €.
12: Allô ?
11: Oui.
12: Et il est parti.
11: Ah bon. Oui, mais moi, comme je vous disais, madame, ça ne se fait pas, ces choses-là.
12: Mais et si on n'en vend qu'un ?
11: Mais qu'un ou deux, ça ne se fait pas, madame, je vous assure. Qui vous a mis une idée comme ça dans la tête ?
12: C'est mon mari.
11: Mais ça ne se fait pas, madame.
12: Mais est-ce que vous pouvez lui dire ? Parce que lui, c'est lui qui est responsable de ça. Je vous le passe.
13: Merci.
11: Allô ?
13: Oui, bonjour, madame.
11: Oui, bonjour, monsieur.
13: On a mal à l'appareil.
11: Oui, bonjour, monsieur.
13: Ma femme me dit que vous voulez me parler. C'est à quel sujet ?
11: Pourquoi vous voulez qu'on rachète des seins ? On n'a jamais fait une chose pareille, monsieur.
13: Non, mais on ne peut plus appeler ça des seins. Hein. C'est de la barbaque, voyez-vous. Il y a un moment où ça devient ridicule, quoi.
11: La barbaque.
13: C'est un tas de graisse. Et bon, et qu'est-ce qu'on va faire avec ?
11: Oui, monsieur, mais bon...
13: Même à 28 € le kilo, vous ne pouvez pas en prendre 2 ou 3 kilos.
11: Mais monsieur, mais on n'achète pas... C'est pas des pommes de terre qu'on vous achète.
13: Écoutez, madame.
11: Oui.
13: Est-ce qu'on peut faire l'essai simplement avec une tranche de 1 kilo ? Ça sent quand même une livre.
11: Qu'est-ce que c'est que cette histoire, monsieur ? Mais vous vous trompez d'adresse, parce qu'ici, il n'y a pas ce genre de choses.
13: Bon, alors rien pour les seins. Bon, tant pis pour elle. Et alors, et pour ma bite ?
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14: Allô ?
0: Bonjour monsieur, c'est bien le magasin de téléphonisme ?
14: Oui, excusez-moi, il faut que tu me donnes la photocopie de ta carte.
0: Comment ça, la photocopie de ma carte ?
14: Allô ?
0: Oui, alors attendez, je vous l'envoie par fax.
14: Vous envoyez quoi ? J'ai pas bien compris.
0: Bah, ma carte bleue, j'imagine qu'il vous la faut
14: mais
0: pour...
14: Mais non, mais je parlais à une employée. C'était une employée qu'elle partait...
0: Alors attendez, j'ai mis ma carte dans le fax.
14: Bah non, mais...
0: Et c'est parti.
14: Ça sonne, c'est vous ?
0: Ah bah oui, écoutez.
14: Oui.
0: Vous entendez ?
14: Ouais, bah oui, bah moi j'ai rien. Donc.
0: Ah, j'ai entendu, il a sonné là.
14: Oui, bah c'est parce que j'ai appuyé sur Marc.
0: Donc vous avez reçu ?
14: Non, non, c'est pas. Regardez, j'appuie sur un bouton.
0: Ça recommence !
14: Mais non, mais.
0: Il est passé deux fois.
14: Mais non, c'est moi qui ai appuyé sur une touche, je vous dis. Voilà, là je viens de l'éteindre et je l'ai rallumé.
0: Ah, justement, j'ai le récépissé qui arrive.
14: Mais refaites plus, hein, c'est pas la peine, il marche pas. Donc
0: oula, bah oui, vous m'avez débité en plus.
14: Mais non, je peux pas débiter ça à travers un fax, hein, c'est pas possible.
0: Ah, mais je comprends tout.
14: Je vous jure que moi, je n'ai pas eu votre fax.
0: Depuis le début, vous avez débité ma carte.
15: Bah, attendez, là, qu'est-ce que vous êtes en train de me dire, là ?
0: Bonjour, monsieur, pardon, mais votre collègue vient de me téléprélever.
15: Eh ben, j'ai un fax, j'ai le matériel. Comment voulez-vous qu'on vous débite votre carte bleue parce que vous avez posé votre carte bleue sur le fax ? Non, mais vous réfléchissez ?
0: Oh, je constate surtout que vous avez l'air bien au courant.
15: Bah, c'est vous qui venez de me dire.
0: Pas faux. N'empêche qu'il faudrait quand même voir pour le remboursement de ce que vous m'avez
15: téléprélevé. Un remboursement, mais il faudrait déjà que vous nous donniez la preuve quand vous a débité quoi que ce soit. Non, mais attendez, là, notre fax, il est là, il n'y a rien du tout.
0: Comme par hasard.
15: Bah, comme par hasard.
0: Oui, soi-disant.
15: Soi-disant, soi-disant. non, mais je sais pas, mais vous allez à votre banque, vous nous amenez la preuve quand vous avez débité.
0: Ah bah j'y suis là, je suis avec mon banquier justement, qui lui m'a confirmé.
15: Eh ben.
0: Ah bah il m'a dit que c'était apparemment un truc assez courant d'arnaque au télécopisme.
15: Non mais, vous regardez trop la télévision, non?
0: Non, alors moi j'écoute beaucoup la radio.
15: Non, mais de toute façon je vous rembourse rien du tout pour le moment. Non mais attendez, vous comprenez pas le français là?
0: Yes, mister, mais mon banquier m'a dit que le remboursage doit être...
15: Ah bah vous savez quoi? Vous dites à votre banquier qui nous appelle.
0: Justement, il est à côté de moi.
15: Oui.
0: Ah oui, monsieur Martin. Oui, monsieur Martin. Il y a remboursage ou pas, là? Ah oui, il y a remboursage.
15: Qu'est-ce qui me prouve que c'est votre banquier, hein?
0: Ah bah écoutez, monsieur Martin. Oui, monsieur Martin. Vous êtes bien mon banquier? Oui, je suis bien mon banquier.
15: Non, mais...
16: Oui, bonjour.
0: Ah, madame.
16: Monsieur, ça fait 26 ans qu'on est là. On serait des voleurs, on serait peut-être plus longtemps.
0: Je dis pas qu'on serait des voleurs.
16: Ah, si, c'est exactement ce que vous venez de dire.
0: Non, je dis juste que vous m'avez déclenché un débitage de carte par télépaiement sans contact.
16: On déclenche rien par fax. Vous savez pas du tout comment marche le sans contact. Le sans contact, ça marche pas par fax. N'importe quoi.
0: Après, je dis pas que vous avez fait exprès.
17: Arrêtez donc un peu.
0: Monsieur.
17: J'ai entendu ce que mon collègue vous disait.
0: Ah, super. Donc on est d'accord, vous m'avez bien débité.
17: Mais non, je vous ai jamais dit ça.
0: Écoutez, je vais vous faxer une demande de remboursage.
17: Le remboursement, on dit monsieur, quand on est français.
0: Alors, pardon, je m'excuse, mais on dit le remboursage.
17: Le remboursement.
0: Remboursage.
17: Remboursement.
0: Remboursage.
17: Non.
0: Ah, si.
17: Non.
0: Si, mon banquier confirme, on dit remboursage.
17: Alors, votre banquier, il est en France?
0: Oui, il est à côté de moi.
17: Ah, votre banquier, il est avec vous?
0: Oui, bah, c'est ce que je disais à votre collègue.
17: Ah, bah, tiens, comme par hasard.
0: J'avoue que c'est une sacrée coïncidence.
17: Ça fait, il y a 5 minutes, on vous a prélevé et vous êtes à côté de votre banquier.
0: Ah oui, c'est dingue, hein. Tiens, je vous le passe.
17: Non.
0: Ah non, tiens, mieux. Je vous faxe mon banquier.
17: Bah, écoutez. Stop.
0: Attendez, deux secondes.
17: Non, stop, arrêtez.
0: Bonjour, je suis le banquier.
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18: Allô?
5: Oui, bonjour monsieur.
18: Non, mais je vais vous le penser tout de suite.
5: Non, bah attendez monsieur, c'est Europe 1 l'appareil, la radio. Pour notre grand jeu, écoutez, de toute façon, ce qui compte, c'est que vous soyez là, puisque nous sommes là, hein.
18: Ah oui, mais on n'a rien écouté, alors.
5: Non, mais vous inquiétez pas, justement, ça va venir. Vous allez recevoir un appel téléphonique dans quelques instants. Le mot de passe, vous êtes connoté?
18: Oui.
5: Le mot de passe, va te faire voir chez les Grecs. Cette expression, monsieur, vous devrez la prononcer à votre prochain interlocuteur téléphonique.
18: Ouais, d'accord.
5: Nous sommes bien d'accord?
18: Va te faire voir chez les Grecs, ouais.
5: Très bien, monsieur. Alors donc, attention, vous allez être...
18: On n'a rien à perdre avec ça, là?
5: Ah bah vous avez tout à gagner, vous voulez dire.
18: Et qu'est-ce qu'on gagne?
5: Ah bah vous le découvrirez, monsieur, à l'annonce des résultats, hein. Alors attention, monsieur, je vais raccrocher. Dès que j'ai raccroché, le prochain appel, c'est pour vous, et c'est donc le mot de passe. Attention.
18: Je raccroche, moi?
5: Nous raccrochons tout de suite, monsieur, en attendant le prochain appel. Hein. Merci, monsieur.
18: Allô?
19: Oui, bonjour, monsieur.
18: Oui?
19: Je suis bien au couet.
18: C'est bien ça, oui.
19: Ah, très bien.
18: Va te faire voir chez les Grecs.
19: Pardon, monsieur?
18: Va te faire voir chez les Grecs.
19: Oui, monsieur, je suis monsieur Robert Ledoux à l'appareil, direction des impôts de Rennes. Vous pouvez me redire ce que vous venez de me dire, là?
18: Ben, ah ouais, mais... Non, mais... Là, c'est...
19: Passez-moi le dossier. J'étais sur votre dossier, en plus. Hein.
18: Non.
19: Non, parce que ce monsieur vient de me dire, va te faire voir, je ne sais plus quoi.
18: Ouais, chez les Grecs. Non, mais c'est-à-dire, attendez, je vais vous expliquer. On vient d'avoir un coup de téléphone.
19: Oui.
18: Et donc, cette personne, elle m'a dit de... sitôt que il a raccroché lui et ils disent ils nous disent, c'est pour ça j'ai toujours peur à ces bêtises là parce qu'elles nous disent bon vous allez prendre ce mot de passe et moi j'ai raccroché qu'il a dit la personne qui était au bout et par rapport au prochain coup d'appel qu'il va y avoir vous allez décrocher et vous allez dire le mot de passe, vous comprenez?
19: Pas du tout monsieur, hein.
20: Oui, allô?
0: Oui, bonjour monsieur, c'est bien la poste?
20: Oui.
0: Je vous appelle parce que j'ai posté mon chat la semaine dernière et il n'est pas encore arrivé à destination, donc je voulais savoir si vous aviez un colis en instance.
20: Non, mais vous vous moquez de moi? Vous me dites que vous avez mis votre chat dans un carton?
0: Voilà, oui, pour l'envoyer, parce que c'était pour l'envoyer à mon beau-frère, parce que moi je partais en vacances.
20: Vous me dites que vous avez mis votre chat dans un carton?
0: Non, mais je l'ai emballé, hein, j'avais mis des trucs.
20: Un chat vivant?
0: Bah oui, j'allais pas mettre
20: c'est du n'importe quoi de mettre un chat dans un carton pour l'envoyer par la poste.
0: Bah comment voulez-vous, il va pas voyager tout seul non plus.
20: Bon, bah écoutez, je vais... Donnez-moi votre nom, monsieur.
0: Alors, la mère, Lamer.
20: Oui.
0: Prénom Michel.
20: Michel. Michel.
0: Oui.
20: Et apparemment, il n'y a pas de monsieur Lamar Michel ou je ne sais quoi.
0: La mère, mère.
20: Lamar Michel qui a perdu son chat.
0: M-E, c'est un E.
20: La mère.
0: Oui.
20: La mère Michel.
0: Oui.
20: Bon, écoutez, vous entendrez que ça prête à confusion quand même, la mère Michel qui a perdu son chat.
0: Je vois pas pourquoi.
20: Vous connaissez pas la comptine, non, la mère Michel qui a perdu son chat.
0: Vous êtes au courant donc?
20: Au courant de quoi?
0: Bah, qu'il a perdu son chat.
20: Si vous, au moins, vous aviez le numéro, on pourrait peut-être faire un suivi de colis, mais là, j'en ai pas.
0: Attendez le papier.
20: Allez-y, donnez-moi le numéro.
0: Alors, 1,
20: oui.
0: 73.
20: C'est le numéro de quoi? Ça, c'est pas un numéro de colis, vous savez. Hein.
0: Ah, ça, c'est mon numéro de sécurité sociale.
20: Non, mais vous vous moquez de moi. Je vous ai pas demandé votre numéro de sécurité sociale. Je vous ai demandé votre numéro de suivi de colis pour le chat.
0: Dans le suivi pour le chat, où est-ce que je trouve ça, moi? Numéro de chat.
20: Quand vous avez mis votre chat dans votre boîte.
0: Oui.
20: Vous avez rempli un papier à la poste.
0: Oui, oui, oui.
20: Alors, il est où ce papier?
0: Ah, bah, je l'ai jeté, ça.
20: Ah, bah, bravo. C'est surtout ce qu'il faut pas faire.
0: Excusez-moi, mais vous me devez un chat dans l'histoire, hein?
20: Non, pas du tout.
0: Ah, bah, si, vous me devez un chat.
20: Oh, pas du tout.
0: Oula, pardon?
20: Pardon?
0: J'ai entendu miauler derrière vous, non?
20: Non, mais ça va pas, non.
0: J'ai entendu miauler.
20: Non, mais n'importe quoi, je suis tout seul dans mon bureau.
0: J'ai entendu miaou.
20: Oui, bah, c'est ça.
0: Non, mais excusez-moi, mais passez-moi mon chat tout de suite, s'il vous plaît.
20: Je n'ai pas votre chat, monsieur. Vous avez bien entendu? Au revoir, j'appelle la gendarmerie.
0: Moi d'abord.
20: Moi d'abord quoi?
0: Bah, moi d'abord, j'appelle la gendarmerie pour leur dire que vous avez un chat qui fait miaou.
20: C'est bon, vous me lâchez la grappe parce que je commence à vous commencez à me saouler.
0: Ah, bah, excusez-moi, mais enfin, si vous buvez au travail en plus, ça ne me regarde pas, hein, c'est
20: oh.
0: Pas mon.
20: Oh, oh, ça suffit vos petites histoires, hein.
0: Allô? Allô?
2: Allô?
0: Oui.
2: Enfin, je sais pas, c'est la loi, il y a personne qui met de chat dans un carton.
21: Et puis avec un week-end, il va pas manger pendant 3 jours, quoi.
2: Et ça fait 5 jours que vous avez un chat dans un carton.
0: Mais je lui avais mis des croquettes, hein.
2: Vous aviez mis des croquettes. Et c'était pour quelle adresse? Je vais essayer de voir si je peux pas appeler le facteur.
0: Alors, c'est au nom de monsieur Lamère.
2: Ouais.
0: Son prénom, c'est Michel.
2: La mère Michel qui a perdu son chat. Vous êtes qui?
0: Ah bah, je suis le beau-frère de la mère Michel qui a perdu son chat.
2: Le beau-frère.
0: Et sinon, c'était Riré Chanson.
2: Ah, ah.
21: Voilà.
2: Ah, ça, c'est cool. Eh ben, je suis rassurée, en tout cas.
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22: Secrétariat médical, bonjour.
12: Allô, bonjour, c'est les urgences gynécologie.
22: C'est pourquoi, madame?
12: Écoutez, j'ai un certain âge.
22: Oui.
12: 87 ans.
22: Oui.
12: Mais bon, il y a longtemps, évidemment, que je suis ménopausée.
22: Oui.
12: Mais là, je me suis penchée en avant.
22: Oui.
12: Pour enlever mes chaussures.
22: Mm-hmm.
12: D'habitude, j'ai très mal au dos, alors, mais je le fais pas moi-même. Mais là, la femme de ménage est pas là aujourd'hui, donc j'ai enlevé mes chaussures et en me penchant en avant, j'ai vu que j'avais des cheveux entre les jambes, entre les cuisses, et je me demande si je suis pas en train d'accoucher.
22: D'accoucher?
12: Oui, d'accoucher.
22: Bah, vous pouvez pas être en train d'accoucher, madame.
12: Ben oui, c'est ce que je pensais, mais il y a les cheveux du bébé, ils sont poivre et sel.
22: Oh là. Alors, est-ce que vous avez des enfants? Quelqu'un qui pourrait venir chez vous, là?
12: Ben, ils sont en vacances, hein.
22: Oh là là. Bon, alors là, c'est sûr que ça doit pas être ça, hein. À votre âge, je pense pas, madame, hein. Pour accoucher, enfin... vous aviez un gros ventre, quelque chose?
12: Non, mais je vois des cheveux, vous savez, entre mes cuisses.
22: Des cheveux? Excusez-moi, c'est pas vos poils pubiens, non?
12: Oh!
22: Non?
12: Ah ben, attendez.
22: Là, j'ai jamais vu ça, non.
12: Attendez.
22: C'est peut-être vos... Enfin, c'est vous... Parce que si vous... Je sais pas du tout comment on va faire, là.
12: Parce qu'ils sont poivre et sel.
22: Ouais, ça serait normal, à votre âge.
12: Ben, un bébé, il n'est pas avec des cheveux poivre et sel.
22: Pour ça que je vous dis que ça peut être vos poils pubiens.
12: Qu'est-ce que je fais, alors?
22: Tirez. Excusez-moi. Tirez dessus, si c'est vos poils pubiens, vous allez sentir que vous êtes en train de tirer dessus, là.
12: Je tire dessus fort ou doucement?
22: Vous sentez que c'est vous, que vous tirez votre peau, là?
12: Non.
22: Qu'est-ce que c'est que ça? Vous allez appeler votre médecin traitant, savoir s'il peut venir vous voir, là, chez vous, à votre domicile, ou... Parce que là, je sais pas quoi vous dire, là. Hein. Vous n'avez pas un voisin, une voisine qui peut venir vous voir?
12: Ah ben, attendez, oui, il y a le voisin, attendez.
22: Bon, appelez le voisin qui vienne au téléphone.
12: Attendez, quittez pas. Hein.
22: Allez-y, dites-lui qu'il vienne au téléphone.
12: Quittez pas.
22: Ah bien, Alzheimer qui guette, là. Elle a l'impression qu'elle va accoucher. 87 ans, elle voit des poils gris qui sortent entre ses jambes. Je pense plus que c'est ses poils à elle, quoi. Mais bon, je veux pas la laisser comme ça, pauvre dame. Non, mais alors là, je suis...
12: Bonjour, monsieur.
1: Entrez, je vous en prie.
22: Oui. Parlez à un voisin, là, parce que là, ça va pas.
4: Bonjour, qu'est-ce qui se passe encore?
22: Qu'est-ce qui se passe encore, le voisin?
1: Je me demande si je ne suis pas en train d'accoucher.
4: Pardon?
1: Je suis avec quelqu'un au téléphone. Je voulais que je vous le passe.
22: Ah bah, passez-moi-le, madame, passez-moi-le.
4: Qu'est-ce qui se passe?
22: Allô?
4: Oui, allô, bonjour.
22: Oui, bonjour, excusez-moi, monsieur, je suis la secrétaire du docteur... Et la dame m'appelle en me disant si elle est bien aux urgences parce qu'elle a l'impression qu'elle va accoucher.
4: Elle va accoucher.
22: Bah, elle a l'impression d'avoir, enfin, moi je vous dis ce qu'elle m'a dit, de voir des poils, des cheveux gris, poivre et sel, quoi, entre ses jambes.
1: Là, je me mets comme ça, je vais écarter les jambes, puis vous allez regarder.
4: Ah là, c'est-à-dire que c'est un peu embêté. Allô?
22: Oui. Qu'est-ce qui se passe?
4: Ben, elle me demande si je peux regarder.
22: Bah oui, moi je sais pas, y a pas un médecin ou...
1: Alors voilà, j'écarte, hein.
22: Regardez. Bah regardez, monsieur, au moins on sera fixé, hein.
1: Voilà.
4: Bon, attendez.
22: Regardez, hein.
1: Mettez-vous à genoux.
4: Oh mon Dieu, allô?
22: Allô?
4: C'est assez embêtant, vous vous mettez à ma place.
22: Bah je comprends, hein, mais là moi je suis un petit peu dans le flou.
1: Approchez, n'ayez pas peur.
4: Oh mon Dieu, c'est pas facile, là.
22: Ah bah non.
4: Ne serrez pas les cuisses, madame, comme ça. Ne serrez pas.
1: Ah, je le tiens. Lâchez-moi. Ah, vous m'entendez?
22: Oui.
1: Elle est en train de m'étouffer entre ses cuisses.
22: C'est pour vrai? Ah. Elle est en train de l'étouffer entre ses cuisses, le monsieur. Je fais quoi, là?
1: Oh non.
4: Allô?
22: Allô?
1: Elle m'a pété dessus.
22: Elle lui a pété dessus.
1: Oh. Voilà. Ça t'apprendra à laisser ton poirier avec tes poires dépasser de la S. Allô?
22: D'accord.
1: Oh! Oh non!
22: Mais sortez de la maison, hein.
1: Oh!
22: Qu'est-ce que c'est ce truc?
1: Et voilà. Allô?
22: Allô?
1: Ça lui apprendra, ce salopard.
22: Oui, enfin, ça va pas, hein. Enfin, excusez-moi, mais il y a vraiment un problème, là, hein. Allô?
0: Bonjour monsieur, c'est bien la boucherie?
6: Oui.
0: Monsieur Martin à l'appareil, agence Martin Immobilier.
6: Oui.
0: Vous allez recevoir l'avis de taxe foncière de mon agence, il arrive directement chez vous.
6: Mais pourquoi est-ce que votre avis de taxe foncière arriverait chez nous à la boucherie?
0: Parce que j'ai déclaré mon agence à votre adresse.
6: Mais pourquoi est-ce que vous avez déclaré votre agence à mon adresse?
0: Parce que sinon les impôts voulaient que je paye ma taxe foncière.
6: Et alors
0: si je peux éviter, je préfère.
6: Non mais vous foutez de ma gueule, il est hors de question que vous déclariez vos locaux professionnels chez moi.
0: Mais si, parce que j'ai lancé une cagnotte sur internet.
6: Comment ça une cagnotte? Vous avez fait une cagnotte sur internet pour payer votre taxe foncière?
0: Non, pour vous rembourser de celle que vous allez payer pour moi.
6: Non, mais attendez. Je ne vais pas prendre votre taxe foncière, monsieur.
0: Bah, c'est pas super sympa.
6: C'est pas sympa? Non, mais vous foutez de ma gueule?
0: Bah oui.
6: Non, mais vous rendez compte à quel point vous êtes culotté? Mais moi, monsieur, je la paye, ma taxe foncière.
0: En plus, j'ai déjà fait pas mal d'efforts pour vous.
6: Non, mais pardon, vous faites des efforts pour moi, mais vous vous foutez de ma gueule. Vous me taxez avec votre taxe foncière et vous mettez une cagnotte. Non, mais vous rendez compte à quel point. Mais vous êtes tordu.
0: Bah, c'est-à-dire que vous, vous m'aidez en payant ma taxe et moi, je vous aide en montant la cagnotte.
6: Mais vous m'aidez de quoi? À quelle heure je vais payer la taxe foncière d'une société? Mais vous avez un problème?
0: Mais non, il n'y a pas de problème.
6: Non, mais vous êtes hallucinant. Comment on fait alors?
0: Quand vous recevez le papier, vous payez?
6: Mais bien sûr, je paye, mais vous voulez pas que j'envoie les photos à poil aussi, non? Non, mais vous êtes taré, vous.
0: C'est
6: hein.
0: Gentil, mais il faudrait déjà régler la taxe.
6: Non, mais vous savez quoi? Quittez pas.
23: Oui, allô?
0: Bonjour madame.
23: Non, c'est monsieur.
0: Admettons.
23: Non mais attendez, moi je vous dis la vérité, je vais pas la payer votre taxe. Mais vous vous rendez compte un peu? Non mais attendez, c'est du n'importe quoi ça.
0: Vous inquiétez pas, il y a la cagnotte, c'est ce que je vous dis.
23: Non, mais c'est pour ça, moi je m'inquiète de rien. Moi je vous dis, les impôts, je vais tout remouiller. Je vais pas payer des trucs, c'est pas moi quand même.
0: Vous voyez ça comme une façon de me dépanner?
23: Ah non, mais moi vous me dépannez pas, au contraire, vous m'emmerdez. Vous vous permettez de prendre mon adresse, faire des fausses déclarations d'impôts, et vous voulez que moi je paye les impôts. Non mais attendez, vous rêvez ou quoi la nuit? En fin de compte, il faut que ça vous arrange qu'à vous. Les autres, vous vous en foutez, quoi. C'est comme si moi, je vais demander à mon voisin, moi, j'ai pas mis de payer mes impôts, je vais le mettre à ton adresse.
0: Ah oui, alors dans ce cas, donnez-moi l'adresse de votre voisin, comme ça on lui fait payer les deux taxes.
23: Non, mais vous fumez la moquette ou vous faites quoi? Il y a un moment, il faut avoir les pieds par terre, il faut se réveiller, maman. Vous voulez pas payer des impôts, vous voulez gagner des ronds, ben travaillez au noir, hein.
0: Ouh là là, c'est pas très réglo, ça, dites donc.
23: Mais vous êtes où, vous? Venez me parler en face. Déjà, si vous avez les couilles, vous venez à la boucherie, vous venez me le dire en face.
0: Ah, dans ce cas, je préfère. préférez vous le dire de dos si ça
23: non,
0: vous dérange.
23: Non, mais déjà, si tu as une paire de couilles et qu'elles sont bien accrochées, tu viens à la boucherie.
0: Ah bah écoute, si on peut se tutoyer, effectivement, vu qu'on est en business.
23: Oui, non, mais vu, oui.
0: Bon, bah écoute, je compte sur toi pour la taxe.
23: Ah non, mais tu comptes sur rien du tout. Tu comptes sur Nîmes. Tu comprends ça? Est-ce que tu as compris? Tu comptes sur rien.
0: Non, mais ne serait-ce déjà qu'un petit 50 balles d'avance.
23: Oui, ben si tu veux, ça c'est 50, 200.
0: Eh ben écoute, super, je te note pour 200.
23: Non, mais attends, mais t'es un rêveur, toi. Mais tu te prends pour qui, au gaga? Viens, tu viens me parler et après on discute. Pourquoi tu viens pas? T'as pas de couilles?
0: Alors ça, je suis pas sûr, faut que je vérifie.
23: Ah, t'as des petites couilles, elles te rentrent dans le trou du cul. Tu sais quoi? Tu dois avoir les doigts qui doivent te rentrer dans le trou du cul. Pour avancer dans la vie, il faut les retirer, les doigts.
0: Ah, attends, j'essaye.
23: Retire-les tes doigts, tu verras, tu vas avancer.
0: Oui, bah deux secondes, c'est déjà pas facile.
23: Ah, allez, va te faire secouer le poumon, hein, parce que t'as une creux du bulbe.
0: D'accord, mais ça me dit pas comment on fait pour la cagnotte.
23: Mais la cagnotte, je m'en bats les couilles. Tu l'as compris, ça, la cagnotte? Tu te la carres au cul, ta cagnotte.
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8: Allô?
9: Monsieur?
8: Oui, monsieur.
9: Oui, bonjour, monsieur. Excusez-moi de vous déranger. C'est votre voisin à l'appareil.
8: Bonjour, monsieur.
9: Bonjour. Vous allez bien?
8: Mon voisin?
9: Oui, j'habite en face de chez vous. Mais pas dans le même immeuble, hein, de l'autre côté.
8: Ah, au premier?
9: Voilà. Dites-moi, je vous appelle parce que j'ai un petit problème. Enfin bon, ça peut s'arranger. Je suis turfiste. Un après-midi, je vais jouer aux courses.
8: Oui.
9: Donc, je suis équipé de jumelles, évidemment. Bon.
8: Oui.
9: Le soir, voilà, je vous précise que j'ai une vue sur votre fenêtre.
8: Ah.
9: Voilà.
8: Oui.
9: Et donc, bon, je voudrais vous savoir. Enfin, bon, ça peut-être vous arranger. J'aime bien regarder ce qui se passe par ma fenêtre avec mes jumelles. Et en particulier, j'aime bien voir les gens un peu déshabillés, quoi. Hein.
8: Ouais.
9: Bon, je suis un peu de tempérament voyeur. Bon, est-ce que vous accepteriez entre 22h et 22h15 de vous exhiber pour moi?
8: Non, mais vous n'êtes pas bien, non?
9: Non, attendez, je suis prêt à vous dédommager 200
8: non,
9: francs.
8: Non, mais ça va pas, vous êtes un vicieux.
9: Non, pas du tout.
8: Ça va comme ça. Non, hein.
9: Attendez, monsieur, je suis prêt à vous dédommager.
8: Mais il n'y a pas de dédommagement, vous nous foutez la paix et puis c'est tout.
9: Non, mais vous-même, hein, pas vous seul.
8: Oui.
9: Oui, monsieur, excusez-moi, c'est mal entendu, ça a été coupé.
8: Oui.
9: Bon, est-ce que vous accepterez pour 200 francs quand même de...
8: Non, écoutez, vous êtes l'ancien prothèse, là?
9: Oui.
8: L'ancien ou un qui vient comme ça de temps en temps?
9: C'est moi qui viens de temps en temps.
8: Ah, vous venez de temps en temps. Bah, c'est vous qui pissiez à la fenêtre, là, au lavabo hier.
9: Oui, c'est vrai.
8: Ouais, bah, vous êtes un beau salaud. Alors, comptez pas sur nous, hein?
9: Non, mais attendez.
8: Salut.
9: Attendez, je nettoie.
8: Allô?
9: Oui, bonjour, monsieur l'inspecteur Ledoux, commissariat central du 17e arrondissement.
8: Pardon?
9: Nous sommes les centrales écoute téléphonique. Dites-moi, monsieur, vous venez de recevoir plusieurs appels que nous avons mis sur table d'écoute d'un individu qui vous demandait de vous exhiber.
8: Oui.
9: C'est celui qui, je crois, il a uriné l'autre jour, il paraît dans l'immeuble.
8: C'est ça, oui.
9: Bon, vous l'avez
8: dit. C'est au premier, sur le bâtiment du devant.
9: Voilà, c'est lui-même.
8: Oui.
9: Donc, alors, vous l'avez déjà vu?
8: Bah, j'ai vu par inadvertance hier.
9: Bah, nous voudrions le coincer, figurez-vous.
8: Oui.
9: Bon, alors, ce soir, nous allons donc venir et mettre en place tout ce que nous... Pour le confondre, donc, des appareils de prise de vue, hein, à visée infrarouge.
8: Oui, mais vous les mettez où?
9: Eh bien, justement, on va les mettre à un endroit où on peut le voir avec ses jumelles.
8: Oui.
9: Ce qu'il faudrait.
8: Oui.
9: C'est que vous vous mettiez à votre fenêtre ce soir.
8: Oui.
9: Et pour qu'on puisse le coincer.
8: Oui.
9: Vers 22h.
8: Oui, mais pas à poil, quand même.
9: Mais si, monsieur.
8: Ah non, non, non.
9: Ah oui, mais il faut qu'on le coince.
8: Oui, d'accord.
9: Voilà, il faut que vous ayez l'air d'être à poil, quoi.
8: Ah, oui.
9: Comment on peut faire ça?
8: Bah, je peux me mettre en pyjama ou en slip, au besoin.
9: Voilà.
8: Hein?
9: Mettez-vous en slip à partir de 22h.
8: Oui.
9: Et il faudrait qu'ils puissent croire que vous êtes nu.
8: Oh, bah alors là... Vous savez, on peut mettre un slip blanc, c'est tout.
9: Bon, mettez un slip comme ça, ça se verra pas la nuit. Avec quelque chose qui dépasserait, quoi. Qu'est-ce qu'on pourrait mettre?
8: Oh, alors là, vous allez un peu fort.
9: Ben oui, mais il faut qu'on le coince, il faut qu'on ait les preuves. Hein.
8: Oui, oui.
9: Il faut qu'il puisse être réellement en train de vous photographier avec ses jumelles.
8: Oui, oui, d'accord.
9: Alors qu'est-ce que vous pourriez avoir qui dépasserait un...
8: Bah, je sais pas, moi.
9: Un bout de bois?
8: Oh, si vous voulez.
9: Qu'est-ce que vous pourriez avoir?
8: Bah, je sais pas, moi. Attendez, bah, on a une banane, là.
9: Bon, bah écoutez...
8: Un fruit.
9: Oui, une banane.
8: Ouais.
9: Bon.
8: Dans le slip.
9: Bah évidemment, monsieur. Alors, à 22h précise.
8: À 22h, d'accord.
9: Avec la banane.
8: Oui.
9: Dans le slip.
8: D'accord.
9: Merci de votre collaboration.
8: Mais je vous en prie.
9: Au revoir, monsieur.
8: Au revoir, monsieur.
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10: Rectorat de Université de. Bonjour.
11: Oui, bonjour.
0: Oui, bonjour monsieur. Je suis bien au service des inscriptions.
11: Oui.
0: J'aurais besoin d'un dossier d'inscription pour la fac.
11: Votre boîte mail, dites-moi.
0: Alors.
11: En petit, bien sûr.
0: En petit.
11: En écriture tout petit. C'est pas en majuscule.
0: Bah, moi, en général, je le mets en taille 8.
11: Oui, mais c'est en petit, je veux dire, c'est pas.
0: Oui, enfin, oui, parce que j'avais écrit une fois en 6,5 et c'était trop petit.
11: Non, mais moi, ce que je me comprends dans mon. Quand on écrit une boîte mail.
0: Attendez, mais vous croyez que je ne sais pas écrire une boîte mail?
11: Si, ben, si, bien sûr, bien sûr.
0: Alors,
11: écoute, monsieur.
0: Il faut que je vous dise une boîte mail.
11: Bah, votre boîte mail.
0: Alors, donc, V-O-T-R-E.
11: Alors, R-E.
0: Plus loin, boîte, B-O-I.
11: Ah bah non, c'est tout en minuscule, monsieur. Vous n'avez pas l'air de comprendre.
0: Mais non, petite boîte.
11: Faut pas d'espace ni rien.
0: Ah bah alors, dans ce cas, vous mettez sans espace. Alors, boîte B-O-I, accent circonflexe.
11: Sans accent aussi.
0: Ah, boîte B-O-I-T-E.
11: T-E.
0: Mail, M-A-I-L.
11: Ouais,
0: voilà.
11: Arrobase.
0: Comment ça, arrobase?
11: Mais...
0: Arrobase, A-R-O.
11: Non.
0: Bah, vous me demandez arrobase.
11: Oui, mais je vous...
0: Donc c'est A.
11: A.
0: R-O-B.
11: R-O. B.
0: A. S. E.
11: A. S. E.
0: Voilà, arrobase.
11: Mais non, c'est pas ça. Je sais pas, moi, je vais vous dire mon adresse mail. C'est B.A. @mail.fr.
0: Alors, B.A. B.E.A.
11: Mais non, ça, c'est la mienne.
0: Bah, pourquoi vous écrivez pas mon adresse dans ce cas?
11: Bah, c'est ça que je vous demande depuis tout à l'heure. Alors, je vous écoute.
0: Alors, M.O.N.
11: M.O.N.
0: A.D.R.E.
11: A.D.R.E.
0: 2.S.E.
11: Ça, c'est mon adresse.
0: Non, ah non, ça, c'est la mienne.
11: Ah, c'est votre adresse.
0: Non, c'est mon adresse.
11: Bah, je vous dis, monsieur, de me donner votre adresse à vous,
0: ah bah
11: personnelle.
0: Voilà. Alors, maintenant, c'est votre adresse. Bon, alors, V.O.
11: V.O.
0: T.R.E.
11: Oui.
0: A.D.R.
11: Mais non.
0: Ou moi, je vous donne mon numéro, sinon.
11: Ah, bah, allez-y, donnez-moi votre numéro.
0: Alors, M-O-N, mon.
11: Mais j'ai.
0: N-U-M, E accent aigu.
11: Votre numéro de téléphone. Bah, non. Votre numéro de téléphone.
0: Alors, votre numéro, donc V-O-T-R-E.
11: Mais non. Mais depuis tout à l'heure.
0: Alors, 02.
11: Mais, oui.
0: 43. 0.
11: Ouais, 75.
0: Oui, c'est ça, oui.
11: Oui, c'est le mien.
0: Bah oui, vous me demandez votre numéro.
11: Non, vous me donnez rien du tout parce que vous m'appelez votre numéro, mon numéro. Je suis loin d'être idiote, hein, quand même.
0: Alors, idiote, I-D-I-O-T-E.
11: Non. Cabinet, bonjour.
13: Oui, bonjour, madame. Je suis bien au cabinet de voyance.
11: Oui, tout à fait.
13: Ah, très bien. Vous êtes donc des voyants, hein, c'est ça des...
11: Oui, je vous écoute.
13: Est-ce que vous voyez combien ça va me coûter à peu près?
11: Qu'est-ce qui va vous coûter quoi?
13: La voyance.
11: Ah ben ça dépend de vous, ça dépend de ce que vous souhaitez développer. C'était sur un domaine ou sur plusieurs domaines?
13: Oui, j'aimerais savoir combien ça va me coûter de rencontrer une voyante.
11: Non, mais vous souhaitez aborder un domaine ou plusieurs domaines. Le tarif varie en fonction. Si c'est juste le domaine sentimental, c'est 65 euros. Si c'est tous les domaines, c'est 89 euros.
13: 65 euros pour le domaine sentimental, mais vous plaisantez?
11: Non, je ne plaisante pas du tout.
13: Mais enfin, madame, c'est le tarif d'une pute.
11: Eh ben, allez voir une pute.
13: Ben, dites-moi, c'est moins cher en vrai, hein?
11: Oui, ben, allez voir une pute.
13: Excusez-moi, madame,
11: mais... Non, mais les putes sont bien plus chères, monsieur.
13: Ah non, madame.
11: Ah, ben, vous prenez pas de la qualité, alors. Mais là, comme c'est de la voyance de qualité, c'est les tarifs. Bon, on va parler de putes longtemps ou on raccroche?
13: Oui, mais enfin, comment pouvez-vous savoir que les putes que je vois soient pas de bonne qualité?
11: Parce qu'à ce prix-là, c'est pas de la qualité, c'est tout.
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11: Allô?
0: Bonjour, monsieur. Je suis bien en bar?
11: Oui.
0: J'étais venu chez vous il y a quelques jours.
11: Oui.
0: En rentrant chez moi, je me suis rendu compte que j'avais 20 euros qui ont dû tomber chez vous.
14: Où c'est qu'ils sont tombés chez vous? Je peux pas vous dire ça.
0: Ah bah moi je peux vous le dire où c'est qu'ils sont tombés. C'est qu'ils sont tombés chez vous.
14: Bah à 20 euros, quelqu'un les a peut-être ramassés, monsieur.
0: Ah bah très bien, c'est pour ça que je viens les récupérer.
14: Bah où? Comment vous les allez les récupérer?
0: Bah comment que je vais les récupérer? Parce que vous allez me les rendre.
14: Mais ma foi non.
0: Bah ma foi j'ai l'impression que si.
14: Bah n'importe quoi. J'en ai rien à foutre de vos 20 euros, monsieur.
0: Oh bah tiens.
14: Mais qu'est-ce que c'est de cette histoire-là? Vous rigolez pas, vous? Vous êtes en train de me prendre pour une gigolette là, hein?
0: Gibonnette vous-même, excusez-moi.
14: Bah voyons.
0: Bon alors passez-moi le responsable.
23: Bah, vous rigolez, non?
0: Ah, un autre monsieur.
23: J'ai jamais trouvé 20 euros chez moi.
0: Oh bah attendez, je vais pas vous les donner.
23: Bah, je vais quand même pas vous donner de mon argent que je n'ai jamais trouvé d'un billet de 20 euros, vous rigolez, non?
0: Ah, comment vous savez que c'était un billet?
23: Bah vous venez de me le dire.
0: Ah, j'ai dit 20 euros, ça aurait pu être des pièces.
23: Non mais vous rigolez, non?
0: Ah bah excusez-moi, mais enfin c'est quand même mes 20 balles que vous avez... Chut, vous voyez ce que je veux dire?
23: Je n'ai jamais pris un billet de 20 francs, de 20 euros, excusez-moi.
0: Ah non, de
23: je n'ai jamais trouvé un billet de 20 euros.
0: Non mais enfin vous voyez, vous savez que c'était un billet, je vous ai pas...
23: Ah vous venez de me le dire, vous venez de le dire là. Bordel de merde. J'appelle la gendarmerie. Venez.
0: Ah bah excusez-moi.
23: J'appelle la gendarmerie. Non, mais on va voir qui c'est qui. Mais vous êtes un arnaqueur, c'est tout ce que vous êtes, monsieur. Vous êtes venu quand?
0: Je vois le truc, vous me dites ça, et puis en même temps, vous êtes en train d'essuyer vos billets de 20 euros pour faire disparaître les empreintes ou je ne sais quoi.
23: Mais vous rigolez, non?
0: J'entends, ça frotte là derrière, non?
23: Mais bien sûr que oui, je suis en train de les compter, mes pistons.
0: Ah ah! Non, bah alors là, excusez-moi, mais alors ça, c'est quand même, elle est belle, celle-là.
23: Mais quelle preuve que vous avez de toute façon?
0: Je l'ai, la preuve, oui, bien sûr.
23: Ah bon?
0: Ah bah oui.
23: Ah bah bon.
0: Ah bah j'ai mon beau-frère qui est passé chez vous.
23: Votre beau-frère maintenant.
0: Oui.
23: Et votre soeur aussi peut-être aussi avec.
0: Il est passé et qu'est-ce que vous aviez à la main quand il est passé?
23: Bah, je sais rien moi. Qu'est-ce que j'avais à la main quand il est passé?
0: Un billet de...
23: Mais attends, mais vous délirez monsieur.
0: Non mais vous aviez un billet de 20 euros.
23: Mais je suis de très bonne foi monsieur. Alors arrêtez s'il vous plaît hein. Je tiens un commerce. J'ai pas un billet de 20 euros dans ma caisse. Excusez-moi.
0: Ah bah il a vu qu'il y en avait des billets de 20 euros mon beau-frère.
23: Moi j'appelle la gendarmerie monsieur. Je vais les appeler maintenant.
0: Ah mais moi d'abord.
23: Bah, faites ce que vous voulez.
0: Oh bah écoutez, dans ce cas je vais vous passer les gendarmes. Ah non, attendez, encore mieux que ça. Je vais me téléporter à la gendarmerie.
23: Faites ce que vous voulez.
0: Attention.
23: Je rien à foutre de vous.
0: Télétransportation. Voilà, je viens de me transporter à la gendarmerie à l'instant.
23: À la gendarmerie?
0: Oui, absolument, oui.
23: Dites-moi à quelle gendarmerie vous êtes, monsieur.
0: Je suis à la gendarmerie de Martinville.
23: Gendarmerie de Martinville.
0: Voilà, je suis avec le brigadier Martin.
23: Avec le brigadier Martin. Ah, c'est le même nom que vous, en fait.
0: Ah, bah c'est marrant, j'avais pas remarqué, oui, c'est vrai.
23: Non, bah allez, écoutez, ça suffit, vos histoires.
0: Non, mais et pour mon chien, on fait comment?
23: Votre chien?
0: Bah oui, parce que moi, quand j'ai vu que j'avais perdu ce billet de 20 euros chez vous, j'ai demandé à mon chien d'aller le chercher.
23: Mais vous foutez de ma gueule, là.
0: Et là, il est pas revenu. Mais...
23: Vous n'aurez ni chien, ni billet de 20 euros, puisque je n'ai ni votre chien, ni votre femme, ni votre frère, ni votre sœur, ni personne.
0: Il a entendu aboyer derrière, hein.
23: Merde!
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5: Allô?
12: Allô?
5: Oui?
12: Anita?
5: Oui?
12: C'est Georgette.
5: Qui, Georgette?
12: Georgette Ledoux.
5: Ah, vous avez dû vous tromper, madame.
12: Ben, je ne suis pas chez Anita.
5: Oui?
12: Eh ben, alors, Anita... Tu me reconnais pas?
5: Ben non.
12: Mais tu m'as aidé à traverser la rue deux fois, j'habite à côté.
5: Oh non, non, vous avez dû vous tromper, hein.
12: Tu m'as jamais aidé à traverser la rue?
5: Ben non.
12: Enfoiré, va. Pourrais t'occuper de ton semblable, hein.
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16: Oui?
0: Bonjour monsieur, je suis bien chez l'agriculturiste.
16: Oui?
0: Là, l'électricité, ça va pas couper chez vous?
16: Non. Vous êtes qui, là?
0: Monsieur Martin, je suis un particulier, mais vu qu'il y a des orages en ce moment, j'ai demandé à mon beau-frère de brancher mon compteur électrique sur le vôtre pour pas que ça pète chez moi.
16: Alors, c'est nous qui taxons? Qu'est-ce que c'est que ça?
0: Oui, alors oui, ça c'est vous qui payez, mais c'est surtout qu'il faudrait que vous évitiez de consommer à partir de 16h cet après-midi.
16: Oh ben non, là, c'est la traite des vaches. Moi, je peux pas m'en passer, hein.
0: Ah, si, il va falloir parce que j'ai prévu de faire tourner un sèche-linge.
16: Ça, je vais pas traire à 10h du soir pour votre sèche-linge, hein.
0: Bah, ce serait pratique parce que moi, j'ai sèche-linge jusqu'à 21h30.
16: Oh ben, et ça serait pratique, non, mais dites, vous n'avez pas à vous brancher sur notre compteur?
0: Bah, si, parce que s'il y a un orage et que moi, ça me fait sauter le mien, ça va pas.
16: Mais qu'est-ce que c'est que cette histoire-là? Alors, vous préférez que ça saute chez moi que chez vous?
0: Honnêtement, oui.
16: Bah, non, mais c'est de l'arnaque, là, c'est quoi? C'est du vol? Je n'ai jamais vu ça. Vous allez me donner votre numéro de téléphone, moi, je vais vous rappeler. Hein.
0: En fait, le téléphone, il est branché sur votre ligne aussi.
16: Mais, non, mais qu'est-ce que c'est que cette histoire-là? Vous rêvez? Je n'ai jamais entendu ça. C'est de la magouille, ça.
0: Donc, normalement, si vous faites votre numéro, ça doit sonner chez moi.
16: Mais bien sûr, et puis c'est moi qui vais payer les communications. Je rêve.
0: Allô?
16: Allô?
0: Oui, bonjour monsieur.
16: C'est ce bazar-là. Je comprends pas.
0: C'est ce que j'ai expliqué. J'ai branché mon électricité et mon téléphone sur vos compteurs à vous.
16: Attendez, je vais essayer de refaire mon numéro, moi. Voir si ça va sonner chez moi.
0: Ah bah non, ça va sonner chez moi vu que je suis branché sur votre ligne.
16: Ah bon?
0: Ah oui, essayez, vous allez voir. Vous faites votre numéro.
16: D'accord. Attendez, hein, je... 40... Bon, j'ai fait mon numéro.
0: Dring, dring. Ah bah ça sonne sur mon portable.
16: Ah bah tiens.
0: Allô?
16: Oui, c'est toujours moi.
0: Oula, qu'est-ce que vous avez fait?
16: Ben non, je comprends pas.
0: Ah mais ça veut dire que maintenant je vais avoir tous vos appels.
16: Bah oui, parce que c'est mon numéro à moi.
0: Ah bah oui.
16: Oh, j'y comprends plus rien, moi. J'ai rien touché pourtant.
0: Vous seriez pas en train de me pirater ma ligne, là?
16: Bah, vous rigolez, là, je suis pas de ce genre, quand même.
0: Enfin moi, on m'a dit vous étiez de ce genre de pirate, quand même.
16: Renseignez-vous au village, hein. On n'est pas des pirates, hein, nous, hein.
0: Oui, mais ça, c'est ce que dirait un pirate qui veut faire croire que c'est pas un pirate.
16: Bah non, quand même, attendez. Venez à la maison, je suis là.
0: Oui. Et puis je vais vous voir arriver avec votre jambe de bois et un perroquet sur l'épaule.
16: De bois. Eh, on est des cultivateurs, je vois pas pourquoi qu'on serait pirate, hein. Téléphonez au maire, tiens.
0: Oui, et puis le maire, ça se trouve, c'est un pirate déguisé en maire.
16: Oh lolo, que vous allez me chercher là, vous.
0: Jurez-le que le maire, c'est pas un pirate déguisé en maire?
16: Bah, je jure que monsieur le maire n'est pas un pirate. Sur mes deux petits-enfants et mes trois enfants. Je suis quand même pas folle, non?
0: Bon, passez-moi le capitaine.
16: Mais quel capitaine?
0: Quand il y a des pirates, il y en a toujours un qui est capitaine, hein.
16: Oh lolo, qu'est-ce que c'est de ça? Écoutez, vous me cassez les pieds, là, hein.
0: Non, mais passez-moi le capitaine, j'insiste.
17: Allô?
15: Oui.
0: Bonjour madame, je demandais à parler au capitaine.
15: Je suis monsieur, allez-y.
0: Non mais j'ai bien compris que vous essayez de m'arnaquer.
15: Mais arnaquer par qui? Bah n'importe quoi.
0: Ah, le capitaine enfin.
15: Okay, c'est n'importe quoi. Chez qui t'appelles? Comment c'est mon nom?
0: Ouh, ça c'est Barbe Noire, non?
15: Oh bah, n'importe quoi, non? Non mais, pirater quoi, qui? Non mais on est pas des voleurs, nous, hein? T'es cinglé ou quoi?
0: Comment ça, je suis cinglé?
15: Qui c'est que t'es, premièrement?
0: Monsieur Martin.
15: De où?
0: Comment ça, de où? De Martinville?
15: Martinville, non mais, ouais, tu sais où qu'on habite, nous? T'es tombé, là, t'es fêlé,
0: hein? Oh là, pirate!
15: T'es fêlé ou quoi?
0: Pirate!
15: Oh, pirate! Bon!
17: Les gendarmes!
15: Tu veux que j'appelle les gendarmes, non?
0: Ah bah tiens, bah moi je vais les appeler.
15: Oui, vas-y.
0: Je transfère la ligne.
15: Vas-y. On les attend. Non mais c'est n'importe quoi. Ça va chier, hein.
18: Merci, bonjour.
19: Bonjour monsieur. Monsieur Robert Ledoux de Villers à l'appareil.
18: Oui.
19: C'est la chérie?
18: Oui.
19: Oui, très bien. Est-ce que je peux parler à un cher, s'il vous plaît?
18: Lequel?
19: N'importe lequel, c'est un problème d'affûtage, hein.
18: Allô?
19: Oui, bonjour, monsieur.
18: Monsieur
19: Robert Ledoux de Villers à l'appareil.
18: Oui.
19: J'ai une chérie à Schafferhoff, hein?
18: Oui.
19: Vous êtes sûr vous-même?
18: Oui.
19: Ah, très bien. Oui. Excusez-moi de vous déranger pendant votre travail. J'espère que vous n'étiez pas en train de chier, non?
18: Oui, où est le problème?
19: Eh bien, c'est un problème d'affûtage sur une lame.
18: Écoutez, je ne sais pas si vous vous adressez à la bonne adresse, là.
19: Comment ça se
18: Vous êtes à Schafferhoff?
19: Oui, mais c'est bien la chérie.
18: Oui, j'ai une chérie, oui, d'accord.
19: Bon. Et vous êtes sûr vous-même?
18: Oui.
19: Bon,
18: mais vous avez des collègues autour de vous là-bas où comment qu'il s'appelle là?
19: Weber,
18: le B.I. Weber et tous ces gens-là.
19: Weber est pas là. Il est quand je l'ai appelé, il est en train de chier.
18: Et vous avez le plus grand notre président du syndicat, monsieur.
19: Mais c'est pas un chieur, lui.
18: Mais c'est quoi alors? Il faut bien qu'il scie.
19: Ah bah oui, bien sûr.
18: Mais dites, moi c'est pareil. Moi personnellement, je ne scie pas. Hein?
19: Vous êtes sieur?
18: Ben oui, mais... sieur, c'est-à-dire j'ai une scierie. Mais je ne scie pas, je n'ai jamais été derrière un châssis.
19: Ah, vous ne sciez pas vous-même?
18: Ah ben non.
19: Mais qui est-ce qui scie pour vous?
18: Ah ben, ce sont mes employés.
19: Ah d'accord, ah ben c'est pas pareil.
18: Ah ben non.
19: Bon, est-ce que vous pouvez me passer quelqu'un qui est en train de chier là, qui pourrait me donner le renseignement?
18: Ben écoutez, là je regrette parce que là je ne peux pas l'appeler au téléphone maintenant.
19: Qu'est-ce qu'ils font?
18: Ben ils scient.
19: Ah là, ils sont en train de chier.
18: Eh ben oui.
19: Bon, écoutez, moi je vais retourner chier parce que j'ai du travail.
18: Oui, moi aussi.
19: Vous retournez chier, vous aussi?
18: Oh oui. 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
24: Allô?
0: Bonjour madame, c'est bien le garage?
24: Oui, bonjour.
0: Monsieur Martin à l'appareil, établissement Les Fritures Martin. On est spécialiste en fritures restauratoires.
24: Peut-être ça me parle pas, mais dites-moi.
0: Vu qu'on doit compostager tous les trucs alimentaires maintenant, je vais vous déposer mes vieilles huiles de friture.
24: Attendez, vous voulez faire quoi, me déposer de l'huile de friture?
0: C'est ça, je vais vous déposer des bidons.
24: Oui, mais qu'est-ce que vous voulez que j'en fasse? Je les mettrai où, moi?
0: Oh bah, vous les mettez où vous voulez, hein. Vous pouvez même vous en servir d'ailleurs.
24: Je vous dis que je ne prendrai pas l'huile, c'est pas à peine d'insister.
0: Alors, je suis pas du genre à insister, mais...
25: Ouais.
0: Ah, allô?
25: Mais qu'est-ce que vous voulez que j'en fasse, moi, de votre huile usagée?
0: Bonjour madame, alors par exemple, vous pouvez la mettre dans le gasoil.
25: Mais dans le gasoil, mais sûrement.
0: Oui. Bah oui, il paraît que tous les garages, ils font ça, ils coupent le gasoil à l'huile de friture.
25: Mais bien sûr.
0: Sinon, si vous préférez la jeter avec les vôtres, c'est comme vous voulez. Hein.
25: Mais c'est que moi, je la paye, l'huile, pour qu'on me la récupère.
0: Ah oui, non mais on s'est pas compris. Moi, la mienne, je vous la dépose gratuitement.
25: Non mais attendez, vous me la donnez gratuitement.
0: Voilà, je vous demande même pas d'argent à la place.
25: Non mais...
0: Rien du tout, walou,
25: mais...
0: que dalle.
25: Mais...
0: Pas de frais cachés, pas de crédit conso, je donne... gratos.
25: Non, vous me la donnez gratuitement, mais moi je paye.
0: Pardon, mais si vous payez pour acheter de l'huile usagée, à mon avis, vous vous faites avoir.
25: Non, je les achète pas, moi, ils me les achètent.
0: Ah, donc vous les revendez?
25: Non.
0: Bah, si vous les achetez.
25: Non.
0: Enfin, vu que ça vous fait gagner de l'argent, au final, c'est tout bénef.
25: Mais vous comprenez rien, je vous dis pas que je gagne de l'argent, j'en perds.
0: Ah, dans ce cas, un conseil, vendez l'huile plus chère.
25: Non, mais.
0: Bah si.
25: Non.
0: Mais si, vous augmentez le prix au litre.
25: Non, mais vous faites ce que vous voulez de votre huile usagée.
0: Mon huile, c'est surtout la vôtre maintenant.
25: Pourquoi c'est mon huile, mais vous plaisantez, moi je n'accepte pas que vous mettiez de l'huile chez moi. Point.
0: En plus, comme c'est de l'alimentaire, vous pouvez tout à fait vous en resservir.
25: Mais je ne vais pas m'en resservir, qu'est-ce que vous voulez que j'en fasse de votre huile alimentaire, mais...
0: Bah vous pouvez faire des frites, tout simplement.
25: Non.
0: Bon, vous allez pas me dire que vous aimez pas les frites.
25: Non.
0: Eh, vous savez quoi? Je vous rajoute des patates.
25: Mais vous plaisantez.
0: Moi bien sûr.
26: Allô?
0: Eh ben bonjour monsieur.
26: Mais on veut pas de l'huile de friture.
0: Non mais c'est vu avec la patronne. Je vous apporte des patates en plus, comme ça vous pourrez faire des frites.
26: Un.
0: Mais que se passe-t-il?
26: Monsieur Martin?
0: Tout à fait, enchanté.
1: Et je vous ai grillé.
0: Comment ça, c'est qui?
1: Ben, c'est Martin de Rire et Chanson.
0: Ah bah oui, c'est ça, bravo, bienvenue dans l'appel trop con, jeune homme.
1: Merci, madame.
0: Et mes amitiés au patron?
1: C'est mon père. Ah là, il est rentré, il était fumant, ça.
0: Ah bah dites-lui qu'il peut se faire des frites, ça va le détendre.
1: Mais en plus, il connaît. Et...
0: Il connaît en plus?
1: Ah mais oui.
0: Oh bah encore mieux, comme quoi personne n'est à l'abri. Bon, bah, je vous laisse respirer.
1: Bonne journée.
0: Vous aussi, merci. Et au revoir, monsieur.
1: Au revoir, madame.
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2: Oui, allô?
4: Oui, bonjour, madame.
2: Oui, bonjour.
4: Je suis chez monsieur...
2: Oui, c'est ça.
4: Vous êtes éleveur de volailles, c'est bien ça?
2: Oui.
4: C'est France Télécom, madame, à l'appareil.
2: Oui.
4: Pour vous signaler qu'en raison d'une surcharge de réseau dans la région, nous allons délester certains numéros, leur attribuer un code. C'est-à-dire que quand vous voudrez utiliser le téléphone à partir de maintenant, il vous faudra composer un code que je vais vous donner tout de suite si vous avez de quoi noter.
2: Attendez, je regarde.
4: Alors.
2: Oui, alors vous me donnez le code, oui.
4: Quand vous voudrez téléphoner à partir de maintenant, vous composerez ce code.
2: Oui,
4: avant de faire le numéro de votre correspondant. Hein.
2: Ah, avant le correspondant, oui.
4: Et ensuite... Vous raccrochez, vous décrochez à nouveau et là, vous faites le numéro de votre correspondant.
2: D'accord.
4: C'est simple comme tout, vous inquiétez pas, c'est simplement un code. Alors, je vous le donne, hein?
2: Oui.
4: 1.
2: Oui.
4: 5.
2: 5.
4: 43.
2: 43.
4: 26.
2: 26.
4: 9.
2: 9.
4: 7.
2: 7.
4: 18.
2: 18.
4: 42.
2: 42.
4: 121.
2: Combien?
4: 121.
2: Oui.
4: 547.
2: Va falloir composer ce numéro à chaque fois qu'on veut appeler quelqu'un.
4: 619.
2: Oui.
4: 0, 1 et 3.
2: 3, ouais.
4: Alors on vérifie si vous voulez bien qu'il n'y ait pas d'erreur. Hein. Alors, je vous écoute.
2: 1, 58, 4, 32, 691, 7, 18, 42, 121, 547.
4: 54.
2: 54.
4: 7.
2: Oui, 7. 3. 73, 619, 0, 13.
4: D'accord. Alors ça, c'est bon, ça, c'est quand vous voulez décrocher.
2: Oui.
4: D'accord. Maintenant, quand vous recevez un appel.
2: Et qu'est-ce qu'il faudra qu'on fasse? Qu'on décroche?
4: Oui.
2: Qu'on fasse le code et qu'on revienne?
4: Oui, mais je vous rassure tout de suite, ce n'est pas le même code. Hein.
2: Oui, pas si long, j'espère.
4: Non, parce que c'est en lettres et pas en chiffres.
2: Oui.
4: Alors, Z.
2: Oui.
4: M.
2: M.
4: Y.
2: Y.
4: W.
2: W.
4: B.
2: B.
4: C.
2: D.
4: Non, B comme Bernard.
2: Oui, B.
4: R.
2: R.
4: S.
2: S.
4: A.
2: Oui, A.
4: Encore un A.
2: Deux A, oui, A.
4: B.
2: B.
4: B comme Bernard.
2: B, oui.
4: Non, B.
2: D.
4: Non, B.
2: D, oui, B.
4: Non, D.
2: Bernard, c'est un B.
4: Non, parce que vous avez dit D.
2: Non, B.
4: Non, B.
2: Oui, bon, enfin bref, B, oui.
4: B, voilà, D. T, A. Z.
2: A.
4: Non.
2: T, A.
4: T, non, D.
2: Oui,
4: D, D, D.
2: D,
4: A, A, B, T, B, A.
2: B, A. D, T, A.
4: T, A, A, B, T.
2: Oui.
4: D, T, A, T, B.
2: Oui, A, non. B.
4: Oui, non. Non.
2: T.
4: Oui, T.
2: T, A.
4: T, B, A.
2: Oui.
4: B, T, A, B, P, T, T, A, B, T,
2: mais
4: B.
2: Mais là, vous croyez qu'on va avoir le temps de faire tous ces chiffres et ces numéros, là, avant de téléphoner?
4: Je prends bien le temps de vous les donner, madame?
2: Oui, d'accord.
4: Ah, bon. Alors, A, T, B, T, B, A.
2: Attendez, B, oh là, attendez, moi, j'en suis plus, là.
4: Hein. Oh là là, pourtant, c'est simple.
2: A, A, B.
4: A, T, B, A.
2: T, T, A.
4: P, T, B.
2: Non, mais je comprends rien à ce que vous me racontez, là.
4: Ben, c'est simple, je vais vous les donner en chiffres, ça sera plus simple.
2: Oui, parce que, de toute façon, oui, parce qu'en plus, il y a des chiffres W, X, Y, Z pour le même chiffre.
4: Voilà, exact.
2: Alors?
4: Oui, mais ça, c'est pour les impulsions.
2: Oui. Vous donnez-moi des chiffres, alors.
4: Alors. A.
2: Combien?
4: A.
2: A. Non, dis-le. A.
4: Un, non, un.
2: Oui, un.
4: Un. Un A, B, T, A.
2: Je comprends rien. Allô?
4: Oui, bonjour, monsieur.
2: Ouais, viens, il nous fait chier.
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6: Allô ?
0: Bonjour monsieur, c'est bien la société de sécurité et surveillage ?
6: Oui, bonjour.
0: On va venir couper internet cet après-midi pour vous protéger contre les virus, le piratisme,
6: ouais,
0: etc.
6: Attendez, vous coupez internet, c'est une société là. Vous êtes permis de quoi ? Vous allez couper
0: alors,
6: quoi au juste ?
0: Vu que j'ai une société de cybersécuritage, je vais couper votre réseau pour vous protéger.
6: Non mais, c'est une demande que vous faites.
0: Bah, c'est-à-dire que nous, on a déjà fait un ordre de mission, j'ai fait un bon de commande électronique à votre nom.
6: Qu'est-ce que c'est que ça ? Vous avez fait un bon électronique à notre nom ?
0: Voilà, un bon de électronique, comme vous dites, parce que j'en avais besoin pour lancer l'intervention.
6: Quelle intervention ?
0: Eh ben, le coupage.
6: Non, vous ne faites rien du tout sur le internet de mon mari, c'est quoi ça ? Vous ne faites rien ?
0: Non mais c'est juste pour un mois.
6: Et vous ne faites rien, monsieur. Vous n'avez rien demandé, vous n'avez aucune signature, parce que je sache.
0: Bah, j'ai fait une signature électronique, c'est ce que je vous dis.
6: Mais qu'est-ce que c'est que ça ? Vous permettez de faire des signatures électroniques ?
0: C'est quand même mon métier, si vous voulez, d'être dans l'électronisme.
6: C'est votre métier, mais vous vous êtes permis de faire une signature électronique à la place de monsieur.
0: Oui, c'est ça, oui.
6: Mais c'est formidable, ça. Ça, c'est n'importe quoi, monsieur.
0: Bah, excusez-moi, mais je suis quand même dépannateur informatiste de père en fils depuis 1875.
6: Mais attendez, vous êtes dépanneur informatique.
0: Informatiste.
6: Vous avez... Attendez, je vous passe monsieur...
7: Allô.
0: Bonjour madame, voilà, comme j'expliquais à votre collègue.
7: Madame, non, c'est monsieur.
0: Oui, si vous voulez.
7: Pourquoi vous allez me couper internet ? J'ai rien signé, j'ai rien fait, moi.
0: Dans ce cas, disons que c'est votre collègue qui vient de valider.
7: De quoi ? Le collègue, il a rien validé. Il n'y a pas de papier, il n'y a rien. Vous n'êtes même pas en face de moi.
0: C'est ce que je vous dis. J'ai un bon de commande électronique.
7: Je n'ai pas signé de bon de commande électronique, j'ai rien su. Alors vous arrêtez votre carnaval, je ne sais même pas qui vous êtes.
0: Monsieur Martin.
7: Patron, c'est moi qui valide. Donc ça va.
0: Ah, allô ?
7: Oui, je suis là, vous m'entendez pas assez ?
0: Bah, c'est vrai que si vous pouviez parler un peu plus fort.
7: Il est sourd en plus.
0: Pardon ? Allô ?
6: Attendez, vous êtes sourd ou quoi ? On n'a rien signé.
0: Ah, revoilà le monsieur.
6: Mais on va où, là ? Et puis c'est vous qui avez validé, mais vous êtes le président ou quoi ? Vous êtes qui ?
0: Président, je dirais juste directeur.
6: Directeur.
0: Directeur Martin.
6: Vous, monsieur, directeur Martin.
0: Voilà.
6: Ah, n'importe quoi. Mais vous foutez de qui, là ?
0: Franchement ?
6: Vous foutez de qui, monsieur ? Il n'y a pas de signature électronique.

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4: Oui, il fout de moi. 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
4: Martinville, bah bonjour, bah oui, en quel département?
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4: Oh putain, allez.
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5: Alors à samedi, oui. Allô, oui.
6: Oui, bonjour madame, bonjour. C'est bien la poissonnerie?
5: Oui, monsieur.
6: Oui, bonjour, c'est les services vétérinaires gynécologiques de Deauville à l'appareil.
5: Service vétérinaire gynécologique de Deauville, oui.
6: Oui, je vous appelle pour savoir si vous avez des moules en ce moment en vente.
5: Oui.
6: Est-ce que vous pouvez prendre une moule, s'il vous plaît? Et je vais vous demander une petite observation, simplement.
5: D'accord, quittez pas.
6: Voilà, en attendant, chers auditeurs, vous...
5: Oui, alors je la tiens, oui.
6: Voilà, vous la tenez, vous tenez, alors vous avez une moule là? D'accord. J'aimerais bien que vous ouvriez cette moule.
5: Oui, attendez, quittez pas.
6: Si vous pouvez ouvrir votre moule, madame.
7: Une vraie, je suis au téléphone, on n'a pas rien.
6: Si vous pouvez...
7: Merde, il en fait exprès ou quoi?
6: Est-ce que vous pouvez ouvrir votre moule, s'il vous plaît?
5: Oui, c'est ce que je suis en train de faire. Allez.
6: Bon. Est-ce qu'elle vous paraît fraîche?
5: Ah oui, et puis elle est belle, elle est bien rosée, elle est bien pleine et bien rosée.
6: Votre moule est pleine et...
5: Elle est rosée.
6: Elle est rosée.
5: Oui.
6: Quand vous la touchez, est-ce qu'elle se rétracte?
5: Ah oui, sans problème.
6: D'accord. Votre moule, donc, se rétracte dès que vous la touchez, hein?
5: Ben, elle se rétracte et puis après, elle se remet dans le bon sens.
6: Elle s'ouvre, hein, de toute façon.
5: Oui, c'est ça, tout à fait.
6: D'accord. De quelle couleur est-elle à l'intérieur, votre moule?
5: Elle est un petit peu jaune rosée, quoi. Mais elle est bonne, hein.
6: Est-ce que vous pouvez mettre un doigt dans votre moule?
5: Oui. Alors, qu'est-ce qui se passe?
6: Alors, comment réagit-elle?
5: Ben, elle bouge.
6: D'accord. Vous touillez un peu, non?
5: Non, pas spécialement.
6: Essayez de voir un peu en frottant, un peu à l'intérieur.
5: Oui, ben, elle bouge.
6: D'accord. Mettez deux doigts maintenant. Qu'est-ce qui se passe?
5: Ben, je l'écrase, là.
6: Ah, vous écrasez votre moule avec deux doigts?
5: Ben oui.
6: D'accord. Et trois doigts, est-ce que ça passe ou pas?
5: On peut pas, elle est trop petite.
6: Donc votre moule, c'est une petite moule, en fait.
5: Ben oui, c'est une petite moule qui fait quoi? 3 cm, 4 cm? 3,5.
6: Ça fait petit, hein?
5: Ben c'est pas une très grosse moule, hein. La longueur réglementaire, je crois que c'est 4 cm, alors. Elle fait pas plus, hein.
6: Ouais. Votre moule n'est pas facile d'accès.
5: Non.
6: D'accord. Vous m'avez dit qu'elle était poilue?
5: Non, elle est propre.
6: Les consommateurs de votre moule sont contents d'elle ou pas, en général?
5: Bah, on n'a jamais eu à se plaindre.
6: D'accord. Au niveau de la raie maintenant, on a vu la moule. On a vu votre moule, hein. Au niveau de votre raie.
5: La raie?
6: Oui, est-ce que vous pouvez toucher votre raie?
5: La raie, eh ben oui, elle est rugueuse.
6: Votre raie est rugueuse, hein. Donc, je ne peux pas mettre trois doigts dans votre moule parce qu'elle est trop petite. Et votre raie est...
5: Rugueuse. Elle est même, comment on dit là, il y a de la glu dessus là.
6: Il y a de la glu dans votre raie?
5: Non, sur la peau de la raie. Il y a de la glu dessus là, que, du truc.
6: Ouais, mais je veux pas savoir. Oui, de collant, oui. Je veux pas savoir où vous avez passé la nuit, madame, hein.
5: Non, mais vous parlez de marchandises ou vous parlez de moi là? Parce que vous avez l'air de vous foutre de la gueule du monde là.
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8: Allô, oui?
3: Oui, bonjour madame, excusez-moi de déranger.
8: Comment?
3: C'est vous qui vendez un iPhone 6?
8: Oui, c'est le 6 Plus, oui. J'ai le modèle 16 Go.
3: Ouais.
8: Moi, je le vends à 750 €, mais il y a aussi possibilité de s'arranger. Une petite trentaine d'euros, pas de problème.
3: J'ai un budget qui serait dans les 200 €.
8: Un budget de 200 €.
3: À peu près, oui, alors après...
8: Parce que le portable, je le vends 750 €, monsieur.
3: 150 €? Ah bah, c'est super.
8: 700.
3: 150 €.
8: Non, vous êtes trompé, monsieur.
3: 150 €.
8: Monsieur, vous êtes trompé, je vends le
3: téléphone. Et 150 €, il y a quoi avec? Alors, il y a des...
8: Non, monsieur, vous êtes trompé. 700.
3: Je vois pas le rapport, 700. Quand il est en boutique?
8: Non,
3: voilà.
8: Le prix en boutique, il est à 900 €.
3: Ah, ça augmente.
8: Le prix, le téléphone, il est vendu 100 plus, le téléphone.
3: Donc du coup, ça va faire baisser le prix, j'imagine.
8: Bah non.
3: Bah si vous retirez un truc du portable, c'est forcément, ça retire un truc dans le prix aussi.
8: Mais monsieur, vous m'avez pas compris. Ce téléphone-là se vend 100 plus.
3: Non mais c'est logique.
8: Si vous voulez, pas parce qu'il y a une puce ou pas, qu'ils vont vous le faire plus cher ou moins cher.
3: Alors, du coup, vous m'avez dit, il y a 16 gigots.
8: Oui.
3: Peut-être que dans ce cas, on peut couper la poire en deux.
8: C'est-à-dire,
3: vous gardez 6 gigots.
8: Comment?
3: Et moi, je vous le prends avec 10 gigots seulement.
8: Et je vois pas ce que vous me racontez, là. Non, c'est pas possible. C'est impossible.
3: Et je suis prêt à monter à 200.
8: C'est un iPhone 6 avec 16 gigas intégrés dans le téléphone. C'est impossible de retirer des gigas.
3: Allez, 8 on fait. On fait par en deux.
8: Je peux pas garder 8 gigas. Qu'est-ce que vous me racontez, là?
3: Bah, en fait, vous voyez, vous avez les petits gigots dans le téléphone. Vous en gardez 8, vous les mettez au frigo, vous faites ce que vous voulez. Ça, j'en fais ce que vous voulez. Et moi, j'en prends 8 avec le téléphone.
8: L'annonce, elle a été

0: Vendu, c'est fini.
1: Comme ça, ça a été vendu là, hop.
0: Ouais, d'un coup.
1: Bah, enfin,
0: c'est vendu, ça y est.
1: Voilà, juste un gigot.
0: C'est pas possible.
1: Un petit gigot.
0: Il n'y a plus d'annonce.
1: Pour dimanche, il y a ma mère qui vient manger, ça m'aurait arrangé.
0: Au revoir.
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4: Allô, taxi, bonjour.
5: Allô?
4: Oui, allô?
5: Oui, bonjour, c'est le taxi.
4: Oui.
5: Oh, dites-moi, vous pouvez venir me chercher? Je suis monsieur Lamolle.
4: Il faut venir vous chercher où?
5: Alors là, je suis chez la Georgette.
4: La Georgette qui?
5: Ben, je sais pas qui c'est, moi c'est la dame que j'ai rencontrée hier soir, on l'appelle la Georgette.
4: Ah, et puis elle habite où cette Georgette?
5: À Lèves.
4: Elle habite à Lèves, la Georgette.
5: Oui, c'est tout ce dont je me souviens.
4: Et c'est quoi ton nom de famille, vous savez pas?
5: Ah non, puis là je peux... Là, elle est tellement saoule que je peux pas la réveiller, alors ça fait un quart d'heure.
4: Ah, et puis vous êtes où à Lèves, vous savez pas?
5: Ben non, c'est une maison un peu isolée.
4: Une maison un peu isolée?
5: C'est pour m'amener chez moi à la guiche.
4: Moi, je veux bien venir vous chercher, mais il faut plus d'explications que ça.
5: Je voulais que je vous la décrive.
4: Ben non, moi, je voudrais savoir où c'est que vous êtes. Qu'est-ce qu'il y a autour de chez vous, là?
5: Il y a un champ, là. Enfin, moi, je suis chez elle, hein.
4: Oui, oui, ben qu'est-ce qu'il y a là-bas, autour?
5: Il y a un champ, il y a un enclos, là. Il y a la route devant, là, pas loin.
4: Ouais.
5: C'est une dame, attendez.
4: Vous n'avez pas un papier d'identité? Vous n'avez rien?
5: Pouvez-vous réveiller là-haut? Je dois partir, moi, il faut que j'ai votre adresse.
4: T'as le temps d'aller à la guiche?
5: Réveillez-vous. Oui,
4: il est avec une femme qui est bourrée, il ne sait pas comment elle s'appelle.
5: Et réveillez-vous, là.
4: Vous en avez au moins pour 60-70 euros, hein, monsieur?
5: Bah, c'est pas un problème, hein. J'ai fait des économies de prostituée cette nuit, je peux me payer ça. Hein.
4: Ah bon? Bah ouais, mais moi, il me faut une adresse. Elle n'a pas un sac à main? Elle n'a pas une adresse? Regardez voir dans son sac à main.
5: Oh non, j'ai jamais fait ça, hein.
4: Secouez là.
5: Ah, c'est une bonne idée, je vais la secouer, oui.
4: Allez, pas lui faire du mal.
5: Allez, réveille-toi.
4: Ça marche?
5: Réveille-toi, bon Dieu, allez.
4: Elle bouge pas?
5: Ah, mon Dieu. Allô?
4: Oui, je vous entends, mais elle est réveillée, là?
5: Elle commence à bouger.
4: Ah, ça y est, ça fait de l'effet?
5: Oh, mon Dieu. Ben alors, la Georgette, attendez, je vais vous la passer.
4: Où c'est qu'elle habite?
5: Je vous la passe, hein.
4: Ouais.
5: Ben dis donc, t'aurais pu te réveiller avant, j'ai... Attends, j'ai... Allô?
4: Oui, bonjour, madame.
5: Oui, bonjour, madame.
4: Mais dites donc, monsieur, vous vous foutez de moi ou quoi, là?
5: Comment?
4: Vous êtes le monsieur, vous n'êtes pas la dame, là.
5: Ah, pas du tout.
4: C'est elle qui parle?
5: Ben oui, c'est elle, hein, c'est pas moi, hein, moi je suis à côté d'elle, hein.
4: Ouais, non, mais ça va pas, là, je reconnais votre voix, vous la transformez en femme, là.
5: Ah, oui.
4: Ouais. Vous êtes qui?
6: C'est Jean-Yves Lafesse de la radio Rire et Chanson à l'appareil.
4: Oh putain, vous êtes con, hein.
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4: Oui?
1: Oui, bonjour monsieur.
4: Madame.
1: C'est bien la station-service?
4: Oui.
1: Il y a mon beau-frère qui est venu faire le plein il y a quelques jours chez vous.
4: Ouais.
1: Il en avait pour 60 euros et vous lui avez compté 60 centimes.
4: Ah oui?
1: Vous êtes trompé entre les centimes et les euros.
4: Ah, je vais faire attention.
1: Du coup, je suis venu pour profiter de cette promotion, vous voyez. J'ai regardé mon ticket, là, vous m'avez compté le prix normal.
4: 60 euros.
1: Voilà.
4: Bah, si vous avez pris 60 euros, c'est bon.
1: Bah non, parce que mon beau-frère, vous lui avez fait à 60 centimes.
4: Non, mais vous voulez rire, non? Un plat d'essence à 60 centimes. Alors là, vous allez prendre 60 euros d'essence et je vais vous compter 60 centimes.
1: Ah bah, on est bien d'accord. Je devrais payer 60 centimes comme mon beau-frère.
4: Non, mais vous voulez rire, là. Hein. Votre carte bleue, je m'en fous carrément.
1: Ah bah merci.
4: De toute façon, et je ne vais pas vous rembourser 50.
1: Bon, enfin, excusez-moi,
4: mais bon, il faut venir tout de suite parce que je dois être parti pour 11h.
1: Bah écoutez, je passerai vers 22h dans ce cas.
4: Vers quelle heure? À 10h du soir?
1: Bah oui.
4: Non mais vous, à 10h du soir, en tant que je serai fermé, hein, madame.
1: Enfin, excusez-moi, monsieur, vous me dites que vous partez à 23h, donc du coup...
4: Non, 11h, c'est 11h du matin.
1: Bah moi, je passerai à 22h du matin.
4: 22h du matin, il y a un petit problème, là.
1: Ah bah, excusez-moi, mais...
4: Non, de toute façon, je vais vous passer mon mari, il n'en est pas question.
1: Ah, il vous a peut-être pas dit, parce que c'est lui qui s'occupe un peu...
4: Pourquoi? Il n'a pas dit, non mais...
1: Peut-être parce qu'il vous a pas dit pour la promotion.
4: Et on est mariés ensemble, on tient à la station.
1: C'est lui qui tient un petit peu la boutique, je comprends bien.
4: Oui, il tient la boutique. Non mais vous voulez... Non mais, je vais vous passer mon mari.
1: Ah bah alors, passez-le moi, parce que je pense que lui, il sera peut-être...
4: Ils sont au courant, bah vous allez voir.
1: Ah bah j'espère, oui.
4: Non mais, hey, Un homme.
1: Allô.
0: Je comprends pas, là. Allô.
1: Oui, allô.
0: Alors, monsieur, ça va pas, là? Qu'est-ce que vous racontez, là? Il y a eu une erreur.
1: Comme vous reconnaissez que vous êtes trompé en me faisant payer les 60 euros.
0: Non. Je me suis trompé en encaissant votre beau-frère. Vous avez payé le bon prix, mais votre beau-frère, il y a une erreur. Et je vais réclamer ça à votre beau-frère, monsieur. Croyez-moi. Ça, c'est certain. Ça, c'est clair et net. Je vais pas me faire entuber de 59,40 €, hein. Ça, c'est certain, hein. Qui vous a parlé de promotion? Vous avez été chercher ça où?
1: Bah, c'est vous dites promotion.
0: Ouais, bah, tiens. C'était de l'eau qu'on a vendu, monsieur. À ce prix-là, c'est de l'eau. Alors, enfin, je sais pas, mais je crois que vous avez un sérieux problème, hein. Il faut vous faire soigner, hein.
1: Vous vous rendez compte?
0: Non, mais vous vous rendez compte, monsieur? Vous rendez compte de ce que vous dites, là? Non, mais, enfin.
1: Bah, c'est vous, enfin, vous rendez compte? Vous me dites que vous vendez de l'eau à la place
0: non,
1: de...
0: Non, je vous ai dit ça pour rigoler, enfin, comme si que je vais vendre de l'eau ici. Écoutez, monsieur, je dépose plainte à la gendarmerie.
1: Ah, bah, je dépose voilà, plainte d'abord, moi.
0: Non, mais moi, je dépose plainte.
1: Ah, voilà. Non, c'est moi.
0: Et croyez-moi, je vais retrouver le ticket de carte bleue et je vais retrouver votre beau-frère.
1: Allô?
7: Alors, vous voulez quoi? On n'a pas que ça qu'à faire, monsieur. Vous voulez quoi exactement?
1: Ah bah excusez-moi, moi j'ai pas que ça qu'à faire non plus de payer 60 euros en plein de 60 euros.
7: Mais n'importe quoi. Et je vais pas faire exprès de me tromper pour vous donner de l'argent. Où c'est que vous avez déjà vu payer 60 centimes pour combien de litres vous avez fait?
1: Ah bah, où c'est que je l'ai vu? C'était chez vous, justement.
7: N'importe quoi, alors. Vous avez mis 60 euros, on vous a compté 60 euros, c'est normal. Et je vais pas vous donner de l'argent avec de l'essence.
1: Bah, enfin, excusez-moi, mais si vous faites les 60 euros à 60 centimes, c'est pas normal que vous me les fassiez payer à 60.
7: Mais non, je sais pas, réfléchissez un petit peu, monsieur. C'est n'importe quoi, alors.
1: Allô? Vous n'avez pas raccroché, hein? Allô? Je vous entends.
7: Oh, merde!
8: Allô?
9: Oui, mais attendez, ne quittez pas, madame, hein?
8: Oui?
9: Oui, bah vous transmettez sur le dossier, ça fait le 15e appel qu'on a, hein, sur Xenet. De toute façon, on va vérifier ça tout de suite. Je suis justement en train de vérifier, c'est le 5e appel qu'on fait, hein?
8: Oui, c'est pourquoi?
9: Merci, allô?
8: Oui.
9: Bonjour, madame.
8: Bonjour.
9: Madame...
8: Oui.
9: Oui, c'est France Télécom à l'appareil.
8: Oui.
9: Les services du 13, dérangement téléphonique.
8: Oui.
9: Vous êtes bien titulaire de l'abonnement 2934.
8: Monsieur.
9: Oui, monsieur. Oui, bah dites-moi, on a un petit problème, c'est qu'on a constaté de l'écho sur la voix.
8: Ah.
9: Hein?
8: C'est peut-être parce que j'ai un téléphone sans fil.
9: C'est peut-être parce que j'ai un téléphone sans fil. Ah, vous avez entendu?
8: Oui, une double voix,
9: là. Bon, alors écoutez, on a un petit problème, on vient d'avoir un certain nombre d'appels au service du 13.
8: Oui.
9: Oui. Nous disons qu'il y avait donc des gens qui entendaient de l'écho.
8: Ah oui, d'accord.
9: Est-ce que vous l'avez constaté quand?
8: Ben, moi, je ne m'en ai pas aperçu. Les jours que quand je faisais un numéro, il y a des fois, je tombais sur quelqu'un d'autre.
9: Ah bon?
8: Oui.
9: Oui. Bon, on va faire un réglage, madame, puis on va essayer de supprimer cet écho, hein?
8: Oui.
9: Oui. Alors, ça se passe depuis quand?
8: Mais écoutez, moi, ça a l'instant, parce que moi, quand je téléphone, vous n'avez toujours pas de deuxième voix.
9: Ah bon?
8: D'accord. Oh, non.
9: Non. Bon. Est-ce que vous avez un dédoublement d'appel?
8: Non.
9: Vous êtes certaine de ça?
8: Ah oui.
9: Vous n'avez pas la touche R1, R2?
8: Attendez,
9: je vais voir. Oui, si vous pouvez vérifier.
8: R1. J'ai la touche R1.
9: La touche R1, oui. Il n'y a pas la touche R2?
8: Non.
9: Ah. Oh. Enfin, moi, c'est pas possible, en tout cas. Moi, j'entends deux voix. Hein.
8: Mais moi aussi?
9: Et moi aussi?
8: J'entends, mais c'est bizarre.
9: J'entends, oui, c'est bizarre.
8: Oh.
9: Bah, écoutez, est-ce qu'on a eu des phénomènes d'écho?
8: Oui.
9: Oui. Mais pas des comme ça, hein.
8: Non, en plus. C'est la première fois que. J'entends ça,
9: puisque.
8: Moi, quand je fais un appel, ça arrive que je me trompe, que je trompe des gens, mais jamais j'entends deuxième voix.
9: Jamais vous n'entendez deuxième voix?
8: Ah non.
9: Est-ce que vous voulez qu'on passe? Est-ce que vous voulez prendre un rendez-vous? Est-ce que vous pouvez amener votre poste? Est-ce que.
8: Si vous pouvez passer.
9: Quand est-ce qu'on peut passer?
8: Demain après-midi?
9: Ah, moi, je peux pas, hein.
8: La deuxième voix qui parle là, alors non, il y a un problème.
9: Là, il y a un problème. Hein.
8: Alors, c'est étonnant.
9: Hein.
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10: Bonjour.
1: Bonjour monsieur, c'est bien le petit supermarché?
10: Oui, c'est madame.
1: Comment ça?
10: Non, vous m'avez dit bonjour monsieur.
1: Ah, pas du tout.
10: Avant, pardon.
1: Oh non. On sera rendu compte quand même. Non.
10: Excusez-moi, j'ai mal entendu alors.
1: C'est pas grave, ça arrive. Monsieur Martin, à l'appareil.
10: Oui.
1: Établissement Martin Office.
10: Oui.
1: Vous savez, on s'occupe de tout ce qui est matériel bureautistique.
10: Oui, tout à fait.
1: Vous connaissez la maison?
10: Tout à fait.
1: Bien sûr. Je vous appelle rapport à la disparition des tickets de caisse.
10: Oui.
1: On vous a commandé des nouvelles caisses enregistreuses pour remplacer les vôtres.
10: D'accord.
1: Comme elles sont équipées Wi-Fi, les tickets sont directement télétransmissibles. conditionnés chez moi.
11: Oui.
1: Et je peux vous les imprimer si besoin.
11: Attendez, je comprends pas. Vous les imprimez, mais ils sortent où? Ils sortent pas chez moi?
1: Non, s'ils vous font un ticket, vous me passez un coup de fil et je vous l'imprimente.
11: Comment je fais, moi? Parce que j'ai des clients qui veulent leur ticket, je vais pas vous appeler à chaque fois.
1: Dans ce cas, vous m'envoyez vos clients pour qu'ils viennent chercher leur ticket chez moi.
11: Non, mais pour un ticket de caisse, il faut aller les chercher.
1: Bah oui, comme ça, ça évite de gâcher du papier.
11: Vous êtes où?
1: Moi, je suis à Martinville, mais la plateforme d'imprimantage se trouve dans le Pas-de-Calais.
11: Non, enfin, moi, je suis en Creuse, on va pas monter dans le Pas-de-Calais pour un ticket de caisse. Le client, il le veut tout de suite, son ticket.
1: Ah, mais il peut venir la chercher tout de suite.
11: Non, mais dans le Pas-de-Calais, on est en Creuse.
1: Oui.
11: Bah, il doit y avoir 600 km.
1: Bah, ça me laisse le temps d'imprimer le ticket de caisse.
11: Non, mais vous vous rendez pas compte.
12: Mais c'est quoi le délire?
1: Ah, allô?
12: Non, mais vous êtes où, là?
1: Bonjour, monsieur. Donc, comme je disais, moi, je suis à Martinville.
12: Je comprends pas ce que vous dites, moi. Attends, attendez. Expliquez-moi, on fait comment?
1: Oh là là, je vous entends plus.
12: Vous m'entendez pas?
1: Non.
12: Ah, là, vous m'entendez?
1: Non, toujours pas.
12: Non. Là, vous m'entendez?
1: Ah, allô?
12: Oui.
1: Ah bah non, je vous entends toujours pas.
12: Et moi, et là, vous m'entendez?
1: Bah déjà, vous, vous m'entendez?
12: Oui.
1: Et bah moi, je vous entends pas.
12: Ah, et vous pouvez pas me rappeler?
1: Bah non, comme je vous entends pas, comment voulez-vous que je vous rappelle?
12: Oh mince.
1: Bah mince, oui, comme vous dites.
12: Ah mince, je comprends pas. Là, vous m'entendez quand je parle?
1: Non.
12: Non?
1: Ah non, mais pas du tout.
12: Bah, si vous me répondez, c'est que vous m'entendez.
1: Ah! Ah bah ça y est, oui, c'est revenu. Allô?
12: Oui.
1: Oui, alors surtout, vous ne touchez plus à rien. Hein.
12: Ah d'accord.
1: Donc, je vais vous mettre les nouvelles caisses.
12: Vous allez donc commander les nouvelles caisses?
1: Voilà, mais d'abord, il faut qu'on embarque vos vieilles caisses.
12: Vous allez faire ça quand?
1: Bah maintenant.
12: Maintenant là? Vous avez combien de temps pour faire ça?
1: Pour embarquer vos caisses, bah il y en a pour 5 minutes.
12: Non, mais pour mettre les autres en route.
1: Bah les autres, elles seront livrées sous 8 à 10 jours ouvragés. Donc,
12: non, mais attendez, si vous prenez nos caisses, comment on fait pour encaisser?
1: On va vous laisser des petits calepins.
12: Ah carrément?
1: Voilà, comme ça, vous aurez plus qu'à prendre un crayon. Mais... vous notez les additions dedans.
12: Non, non, non, mais attendez, mais vous croyez quoi? On va pas pouvoir, on a de la clientèle constamment. Comment on fait?
1: En attendant, ce serait sympa si vous pouviez déjà me sortir vos caisses sur le trottoir. Comme ça, on perd pas de temps.
12: Je peux pas sortir mes caisses, monsieur. Attendez, je passe mon mari.
1: Merci, monsieur.
13: Oui.
1: Bonjour, madame Marie. Pourrais-je parler au responsable?
13: C'est moi le responsable.
1: Ah, super, parce que votre collègue ne comprend rien.
13: C'est pas mon collègue, c'est ma femme.
1: Oui, bon, on peut être collègue et femme.
13: Ouais, mais de toute façon, on a une société qui s'occupe de notre caisse.
1: Non, alors plus maintenant, vu que je vous remets aux nouvelles normes.
13: Mais on s'en fout des nouvelles
1: et
13: normes.
1: Et puis pour tout vous dire, en plus, j'ai déjà revendu vos vieilles caisses.
13: Ah, vous avez déjà vendu?
1: Ouais, j'ai un collègue à vous qui me les rachète.
13: Non, j'appelle les flics.
1: Oh, bah, allez-y, mon beau frère est commissaire.
13: Eh, bah, si votre frère est commissaire.
1: Bah, parfaitement, mon frère aussi. Et en plus, il est à côté de moi.
13: Oui.
1: Et je vais même vous le passer.
13: Ouais.
1: Commissaire Martin, je te passe la dame. Oui, allô?
13: Oui.
1: Commissaire Martin à l'appareil, on voulait me parler?
13: Mais je vous connais pas, monsieur.
1: Alors, pardon, mais on dérange le commissaire Martin alors que j'étais en pleine enquête.
13: Mais je m'en fous du commissaire Martin, moi, je connais pas de commissaire Martin.
1: Ah, mais c'est moi, merci, bravo le respect de l'uniformitude.
13: Non, mais vous arrêtez de me casser les pieds, j'ai pas que ça à faire, monsieur.
1: Bon, écoute, Coco, moi je suis en pleine filature.
13: Écoute, pardon, vous me tutoyez en plus?
1: Oh, pardon, déformation professionnelle.
13: Non, mais vous prenez pour qui, là?
1: Non, mais c'est une technique d'interrogatoire pour déstabiliser les suspects.
13: Non, mais n'importe quoi.
1: Bref, on y retourne. Alors, t'étais où la nuit du 17 au 23 août?
13: On s'en fout.
1: Alors, je note. Le suspect s'en fout.
13: Mais vous rigolez ou quoi?
1: Oh, mais bien sûr.
13: Hein?
1: Et je rajoute. Le suspect dit...
14: Allô?
15: Allô?
14: Bonjour.
15: Bonjour, monsieur.
14: Oui, je vous écoute, monsieur.
15: Non, c'est madame à l'appareil.
14: Ah, veuillez me pardonner. Écoute, je vous écoute.
15: Je vous appelle parce que je crois que vous faites de la désinfection de gaine.
14: Oui, tout à fait. Oui. Ah. Et qu'est-ce que vous souhaitez exactement?
15: Je voudrais que vous désinfectiez ma gaine.
14: Mais c'est une gaine de...
15: De maintien.
14: De?
15: Une gaine de maintien.
14: Votre gaine de maintien?
15: Oui, ça fait 7 ans que je l'ai sur moi.
14: Une gaine de maintien?
15: Oui.
14: Oui, c'est un problème.
15: Qu'est-ce qui se passe, monsieur?
14: Vous pouvez me donner la dimension de la gaine?
15: La taille?
14: Oui.
15: 88.
14: C'est ça? Quand?
15: 88. Allô?
14: Oui.
15: Qu'est-ce qui se passe, monsieur?
14: Excusez-moi, c'est nerveux. C'est mon téléphone. Alors, pourriez me donner des précisions?
15: Ça me commence à me faire des croûtes.
14: Voilà. Ouais.
15: Et c'est purulent au niveau de la chatte.
14: Pardon?
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14: Allô?
18: Oui, bonjour, monsieur.
14: Oui?
18: Monsieur Gérard.
14: Oui?
18: Oui, bonjour, c'est le service des tables d'écoute à l'appareil.
14: Oui?
18: Vous connaissez le professeur Ledoux, monsieur dermatologue à Clermont-Ferrand, non?
17: Dermatologue, non, pas du tout.
18: Pas du tout, bon.
17: On n'a jamais eu à faire avec ce monsieur-là.
18: Ce monsieur porte plainte parce qu'il a reçu un certain nombre de coups de fil dans lesquels on a pu entendre proférer des insultes. Oui, monsieur, je ne vais pas vous les énumérer, ni vous les citer. Le problème est que nous sommes remontés, évidemment, après enregistrement des appels, jusqu'à l'auteur de ces communications téléphoniques grossières.
17: Tiens.
18: Oui, elles proviennent du 73-35... C'est bien votre numéro?
17: Ah, c'est bien mon numéro. Mais alors là, vous m'étonnez, parce que cette personne, moi, j'ai jamais eu affaire avec elle. Et je vois pas qui est-ce qui est un peu... On est des gens civilisés, ici.
18: Donc ça ne vient pas de chez vous, d'après vous?
17: Ah, hein, je vous le garantis.
18: Bon, alors nous allons faire une vérification. Professeur Ledoux, prenez l'écouteur.
17: Oui.
18: Merci. Oui, alors cette personne dissimule donc sa voix dans un élément en coton. Après expertise de la bande 1935, nous sommes aperçus que cet élément en coton était un slip en coton, un slip banal, un slip, vous voyez ce que je veux dire. Et donc il met sa tête dans ce slip.
17: Ça reste, mais c'est invraisemblable.
18: Ben, monsieur, est-ce que vous avez quelque chose en coton que vous pourriez mettre sur la tête pour que nous puissions vérifier que vous n'êtes pas l'auteur de ces plaisanteries?
17: Écoutez, là, tout de suite, vous me prenez à court, enfin, quand même. Bien sûr, si vous voulez.
18: Je vous remercie, monsieur. Chers auditeurs, vous pouvez vous-même, chez vous, enfiler un slip en coton et vérifier que vous n'êtes pas l'auteur de cette plaisanterie. Merci.
17: Allô?
18: Allô?
17: Oui.
18: Oui. Alors, qu'est-ce que vous avez, là?
17: Ben, j'ai un slip en coton, si vous voulez, mais c'est ridicule.
18: Pardon, monsieur?
19: Tu te soumets à l'expérience?
18: Bah, écoutez, monsieur, c'est...
17: Moi, je viens faire l'expérience. Qu'est-ce que vous voulez que je fasse avec ça?
18: Alors, vous avez un slip en coton. Vous l'enfilez sur votre tête comme une cagoule.
17: Oui.
18: De telle manière qu'il couvre votre bouche et qu'il vous arrive sous le menton. Ensuite, vous plaquez ce slip sur la bouche.
17: Oui, oui, voilà.
18: Vous l'avez, là?
17: Ah oui, ça y est.
18: Bah, votre voix n'est pas changée.
17: Ah, écoutez, je regrette. Mon épouse vient de partir, elle l'a vu elle-même.
18: Elle est à côté, là? Vous pouvez la rappeler?
17: Tu peux venir?
19: Oui.
17: Bon, elle prétend que j'ai rien sur la tête. Alors, est-ce que t'es témoin que je me mets bien le truc sur la bouche?
19: Oui, oui.
17: Mais écoutez, venez constater vous-même. J'ai le slip sur la tête, et qui me couvre la bouche. Et je parle avec le slip sur la bouche, qui me colle sur la bouche.
18: Très bien. Alors, vous allez bien plaquer le slip sur la bouche.
17: Oui.
18: Le professeur Ledoux, dermatologue à Clermont, va donc vous entendre parler,
17: Oui.
18: Et vous allez parler normalement dès que je vous entendrai le signal sonore,
17: D'accord. Eh bien, je parle normalement et je dis que de chez moi, les gens sont toujours tenus correctement et n'ont jamais proféré d'insultes par téléphone.
20: Allô?
17: Oui?
20: Professeur Ledoux, à l'appareil.
17: Oui?
20: Personne chez vous n'a jamais parlé avec un slip sur la tête.
17: Absolument, je vous garantis. Nous, ici, nous sommes une famille honorable.
20: Donc jamais vous n'avez parlé au téléphone avec un slip sur la tête?
17: Ah, je vous garantis.
20: Vous le jurez?
17: Bah, sauf un instant.
20: Ah.
18: Oui, mais enfin, là, vous lui avez demandé...
17: Là, vous venez de me demander de faire un enregistrement.
18: Oui, là, c'est pour l'enquête.
17: Pour l'enquête?
20: Ah, bah oui, quand même,
17: Mais qu'est-ce que c'est que cette histoire? Écoutez, c'est invraisemblable.
18: Ou alors, c'était une blague peut-être de la part de ce professeur, ça m'étonnerait. Le professeur, non, professeur.
17: Écoutez, c'est pas le professeur qui peut faire...
20: Monsieur, je suis diplômé ancien interné des hôpitaux de Paris.
17: Oui.
18: Et vous étiez interné où ça?
20: À Sainte-Anne, à l'hôpital psychiatrique.
17: Qui?
18: Comment, monsieur?
17: Pardon, je comprends pas.
20: J'ai été interné 3 ans à l'hôpital Sainte-Anne, ancien interné des hôpitaux de Paris.
17: Oui. Ah. Ah ben voilà. Ça complique l'affaire, ouais.
18: Et vous êtes qui, alors?
20: Ben, je fais des canulars, moi.
17: Ben écoutez...
18: Ah, ben d'accord.
17: Ah ben voilà.
18: Ben alors là, monsieur... Excusez-nous, alors.
17: Ben, je vous ai tout excusé, bien sûr.
18: Ben alors ça, on a été victimes d'un canular tous les deux.
17: Ben, j'ai compris. Ben voilà.
20: Ben, je vous ai bien eu,
17: Ben, vous avez quand même pas réussi à me foutre un slip sur la tête,
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22: Allô?
1: Bonjour madame, c'est bien le garage?
22: Oui, bonjour.
1: Monsieur Martin à l'appareil, je suis venu changer mon pare-brise chez vous.
22: Oui.
1: Mais vous avez oublié de me filer la console de jeu.
22: Mais non, mais j'ai jamais donné une console à personne pour un pare-brise. Où vous avez vu qu'on donnait des consoles?
1: Bah tout le monde le fait, donc légalement, je pense que vous devez vous aligner.
22: Ah bah non, c'est pas parce que les autres le font que légalement, je suis obligé de vous donner une console.
1: Ah si, c'est marqué dans la loi cadeau.
22: Mais il y a pas de loi cadeau.
1: Ah mais si, article 4, le patron s'engage à récupérer une console pour le client.
22: Mais le patron va pas récupérer de console de jeu.
1: Bon bah sinon mettez-moi une trottinette électronique, c'est pas grave.
22: Mais non, mais rien du tout.
1: Bon bah vous me donnez un aspirateur de voiture, on n'en parle plus.
22: Non, je veux rien vous donner, j'ai rien à vous donner.
1: Bon, vous avez bien un appareil à raclette ou je sais pas, un moule à gaufre?
22: Non, je ne fais aucune offre pour le pare-brise.
1: Ah oui, mais dans ce cas, il faut prévenir avant si vous faites pas le cadeau.
22: Mais je vais pas... Quand la personne vient pour une vidange, je vais pas lui dire je vous offre pas de porte-clés.
1: Comment ça, vous offrez des porte-clés?
22: Oh là.
1: Non, parce que moi, j'ai pas eu de porte-clés.
22: Mais j'offre pas de porte-clés non plus.
1: Bon, en même temps, je préfère une console.
22: Je vous verrai tout ça avec mon patron, c'est lui qui prend la décision.
1: Ah bah, passez-le moi.
22: Voilà.
1: Merci madame.
23: Oui, c'est monsieur.
1: Bonjour madame.
5: Attendez, il n'y a pas de cadeau chez nous en fait.
1: Si, la console électronique.
5: La console électronique?
1: Ouais, normalement on a une console par pare-brise.
5: Ah bah alors je sais pas chez qui mais pas chez nous. Il y a un gros malentendu. Je n'offre rien.
1: Ouais, je vois. Vous offrez rien parce que ma console, vous l'avez un peu mise de côté.
5: Mais j'ai rien mis de côté vu que je n'ai aucun cadeau à donner aux personnes.
1: Non mais entre nous, vous l'avez refilé à quelqu'un d'autre.
5: Non mais il n'y a pas d'entre nous de rien du tout. Je ne reçois rien de personne.
1: Ah, elle est bien passée quelque part cette console.
5: Mais il n'y a pas de console de rien du tout. Vu que je vous dis que j'ai rien du tout. Je sais même pas de quoi vous me parlez.
1: Alors, une console de jeu électronique, c'est un système qu'on branche sur la télé et ça permet de jouer électroniquement sur la...
5: Je suis pas teubé, je sais ce que c'est un jeu électronique. Il n'y a pas de console, il n'y a pas de trottinette, il n'y a rien chez moi.
1: Ok, vous êtes en rupture de stock.
5: Ah, mais non, je ne suis pas en rupture de stock de rien du tout.
1: Oh bah super, dans ce cas, je vais passer tout à l'heure.
5: Mais vous comprenez pas ce que je suis en train de vous dire. Je vais pas vous filer quelque chose que je n'ai pas.
1: Bah, c'est-à-dire que légalement, il y a quand même obligationnage.
5: Légalement, de rien du tout. Je suis patron ici, je fais ce que je veux. Une console, vous savez le prix que ça vaut, une console, une trottinette de jeu. C'est même pas l'argent que je gagne sur un pare-brise.
1: Bah ouais, mais si j'avais su, j'aurais pas pété mon pare-brise.
5: Mais si le pare-brise il a été cassé, c'est pas moi qui a cassé le pare-brise, je pense, monsieur, c'est bien vous.
1: Ah oui, c'est moi, oui, je l'ai fait exprès.
5: Mais pourquoi faire?
1: Bah pour que vous me filiez une console, vous suivez vraiment pas.
5: Mais vous savez quoi, heureusement que je suis assis parce que vous me mettez sur le cul. Je n'ai jamais entendu un truc aussi débile que ça.
1: Merci beaucoup.
5: Je n'ai jamais rien offert de ma vie à personne.
1: Ah non, je demande pas qu'on m'offre un truc, moi j'appelle juste pour récupérer mon cadeau.
5: Je vais couper court à la conversation, ça va être réglé. Il n'y a pas de cadeau chez
1: moi. Bon allez, c'est bon, filez-moi un aspirateur de voiture.
5: Mais les aspirateurs de voiture, c'est Carglass qui vous offre ça, monsieur, c'est pas moi.
1: Oui, bah c'est pareil, c'est vos collègues, vous allez les voir.
5: C'est pas des collègues, moi c'est des concurrents. Je les connais même pas ces personnes-là.
1: Non mais vous leur dites qu'il vous faut un cadeau pour un client à vous.
5: Ah non?
1: Bah oui, mais alors comment vous allez faire?
5: Mais je vais rien faire du tout, vu qu'il n'y a pas de cadeau chez nous.
1: Ah, toujours pas?
5: Non, toujours pas.
1: Bon bah laissez tomber, je vais acheter une console et je vous déposerai la facture plus tard.
5: Mais encore moi? Non mais c'est n'importe quoi ça, mais c'est un peu... C'est niaise, c'est hors de question.
1: Eh, et si je vous dis que c'est mon anniversaire?
5: Vous rigolez ou quoi?
1: Bah, c'est pas pile aujourd'hui, mais ça tombe cette année.
5: Bon, vous savez quoi? Allez, au revoir, monsieur, parce que franchement, j'ai autre chose à foutre de ma vie que de gérer des conneries pareilles.
6: Allô?
15: Oui, allô?
6: Oui.
15: Bonjour, monsieur.
6: Bonjour.
15: C'est la menuiserie?
6: Oui.
15: Ah, bonjour, je voudrais un renseignement, s'il vous plaît. Je voudrais savoir si vous était possible de prendre rendez-vous.
6: Oui, mais avec qui?
15: Avec moi.
6: Ah bon?
15: Oui.
6: Vous êtes d'où, là?
15: Alors, je suis au 3 rue des Rosiers, à Malensac.
6: 3 rue des Rosiers. Votre nom, c'est comment?
15: L'œuf dur.
6: Comment?
15: L'œuf dur.
6: L'œuf dur?
15: Oui.
6: Rue des Rosiers, c'est où, ça, déjà?
15: Vous voyez la mairie?
6: Oui.
15: Vous voyez l'église?
6: Oui, oui.
15: C'est pas là.
6: Ah bon? J'ai demandé.
15: Oh, c'est pas la peine.
6: Comment?
15: C'est pas la peine.
6: Ah bon? C'était pour quoi faire?
15: Alors, je voudrais prendre rendez-vous.
6: Oui, d'accord, mais pourquoi?
15: Bah, pour qu'on se voit, monsieur.
6: Ah bon? Donnez-moi votre numéro, puis je vais vous redire quand je vais aller.
15: Oui.
6: Numéro de téléphone?
15: Oui, c'est le 12.
6: Le 12?
15: Oui.
6: Oh, c'est impossible.
15: Le 12, oui. Rue des Rosiers.
6: Vous m'avez dit le 3 tout à l'heure.
15: Non.
6: 3 rue des Rosiers, vous m'avez donné tout de suite, alors.
15: Oui, c'est ça, c'est le 3.
6: Votre numéro, c'est le 3?
15: Non, à Malétroit.
6: Quoi?
15: Le 12, à Malétroit.
6: Vous êtes à Malétroit?
15: Oui.
6: Bah, vous me dites que vous êtes à Malensac?
15: Moi, pas du tout, monsieur. Vous entendez pas bien. À votre âge, c'est normal.
6: Oui, allô?
15: Allô?
6: Oui?
15: Il y a votre boîte aux lettres qui a coupé.
6: Quoi?
15: Il y a votre boîte aux lettres qui a coupé.
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21: Allô?
1: Bonjour monsieur, je suis bien chez le fleuriste.
21: Oui, c'est ça, oui.
1: Monsieur Martin, à l'appareil.
21: Oui?
1: J'ai eu un petit souci dans les transports en commun, donc vu que ça vous concerne, je voulais vous prévenir.
21: C'est-à-dire, pourquoi?
1: Parce que je me suis fait contrôler dans le tram et j'avais pas de ticket, donc j'ai été obligé de donner votre nom.
21: Pourquoi mon nom?
1: Parce que j'ai donné votre adresse.
21: Oui, mais pourquoi vous avez donné mon nom et mon adresse?
1: Parce que maintenant, les contrôleurs dans les transports en commun, ils vérifient que l'adresse et le nom correspondent, donc j'avais pas le choix.
21: Moi, je vais pas payer un PV que j'ai pas payé.
1: Ah non, vous allez pas payer, vous inquiétez pas, j'ai une combine.
21: Attends.
1: Ah?
21: Oui.
1: J'ai l'impression qu'il y a un parasitage, j'entends une dame derrière.
21: Non mais pardon, je peux pas entendre ce qu'il me dit.
1: Ah, vous ne m'entendez pas?
21: Oui, si, si, je vous entends là, oui.
1: Attendez, je m'éloigne du combiné. Là, vous m'entendez mieux, j'imagine?
21: Non mais attendez.
1: Ah bon, allez, ça part en festival.
21: Tu peux arrêter de parler, j'entends pas.
1: pardon, mais si j'arrête de parler, forcément, vous allez pas m'entendre.
21: Non, c'est que je lui dis de se taire, oui. Que je puisse...
1: Mais enfin, si je me tais, c'est ce que je disais, je peux pas vous expliquer ma combine.
21: Mais c'est pas vous, je dis de vous taire. Je vais pas payer un PV que j'étais pas dans le train, déjà, ni quoi que ce soit, non.
1: Et non, pas besoin de payer un PV que vous êtes pas dans le tram, puisque je vais vous faire une lettre pour témoigner que vous étiez pas dans le tram.
21: Ah non, monsieur.
1: Si, je vais dire qu'à ce moment-là, je vous aidais à vendre des fleurs sur le marché de Martinville.
21: Non, vous pouvez pas m'aider à vendre des fleurs.
1: Bon, sinon, autre solution, vous changez de nom, tout simplement.
21: Non, mais je change de nom, mais j'ai mon nom, je peux pas changer de nom quand même.
1: Mais si vous changez d'identité, le PV sera plus à votre nom, problème réglé.
21: Non, mais moi, je vais pas changer d'identité. C'est quoi cette histoire? Mais vous m'appelez, mais vous...
1: En plus, ça vous permet de donner peinard votre ancien nom, si jamais vous vous faites encore choper dans le tram.
21: Non, mais moi, je vais pas régler un PV que j'étais pas dans, non.
1: Non, encore une fois, vous inquiétez pas, je maîtrise totalement la situation. Ah bah ça recommence. Pardon, c'est la patronne que j'entends derrière, non?
0: Ah mais monsieur, là, vous êtes en train de me dire vous faites des fraudes dans les transports en commun et vous mettez le nom de la fleuriste alors que vous êtes un homme. Mais c'est quoi ce non-sens, là? Vous êtes en train de me parler de quoi?
1: Bonjour madame, vous inquiétez pas, je parle pas de vous, je parle du monsieur que j'avais juste avant vous.
0: Ah mais vous êtes en train de délirer, monsieur, là.
1: Oui, mais c'est pas ma faute. C'est ce que je disais, c'est à cause du nouveau dispositif anti-fraudage.
0: Vas-y, viens.
1: Non mais t'inquiète.
0: Non mais moi tu devrais t'inquiéter parce que je vais te refaire toutes les dents, toi.
1: Alors merci pour la proposition, mais ce que je veux dire, c'est t'inquiète, t'auras pas à payer le PV.
0: Bah j'espère.
1: Bah oui, parce que je vais témoigner comme quoi on était ensemble ce jour-là, c'est ce que je disais.
0: Non, on était pas ensemble. Elle, c'est une femme, elle était pas dans le transport. On sait pas, c'est quoi, t'es qui toi, espèce de gros mytho pour raconter des conneries comme ça?
1: Alors, je suis monsieur Martin.
0: Eh mais ferme ta gueule.
1: Ah bah oui, mais tu demandes aussi.
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4: Bienvenue.
7: Sportif, bonjour.
23: Oui, bonjour, c'est le bar des sportifs.
7: Oui.
23: Ça va?
7: Oui.
23: Il est là, le poivreau, là, et il est en train de boire un coup au bar ou pas?
7: Lequel?
23: Le pire, quoi.
7: Je sais pas, ça dépend, il y en a beaucoup, hein. Oui.
23: Le bar des sports?
7: Oui.
23: Ouais, il est là, le poivreau, là, au bar. Il est arrivé, il est en train de boire son coup, non?
7: Quel poivreau? Parce que je n'ai plus d'hier au bar, moi.
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7: Bonjour.
1: Bonjour monsieur.
7: Oui.
1: C'est bien la poissonnerie?
7: Oui.
1: Je vous appelle parce que j'en ai appris une belle. Comme quoi que vous vendriez du saumon fumé?
7: Oui.
1: Ah, bravo, et vous allez me dire que c'est légal?
7: Bah oui.
1: Ah bah non, je crois pas. Pardon, mais faire fumer du tabac à des animaux, même des saumons, c'est totalement interdit.
7: Pourquoi?
1: Ah bah oui.
7: C'est pas nous qui s'en occupons du saumon.
1: Comment ça, c'est pas nous qui s'en occupons?
7: Non, c'est pas moi qui s'en occupe, monsieur. C'est mon beau-frère.
1: Ah, parce que moi aussi, j'ai mon beau-frère présent. Et il me dit que vous n'avez mis aucun panneau interdit aux mineurs, danger pour la santé, etc.
7: Non.
1: Eh ben oui, mais non.
7: Non, pour l'instant, non. On est pas, on vend aux adultes. Il n'y a aucun jeune qui mange du poisson, presque.
1: Oui, mais rien n'empêche le jeune de venir fumer du saumon chez vous, visiblement.
7: Ah oui.
1: Eh ben, vous vous rendez compte? Ils commencent comme ça, après, ils vont aller à s'acheter des cigarettes, après, ça va être des cigares, la pipe, c'est l'escalade.
7: Ah oui, mais ça, c'est pas mon problème, monsieur.
1: Ah bah, c'est quand même votre faute.
7: Bah non.
1: Bah si.
7: Les cigarettes, non.
1: Ah bah si.
7: Bah non, les cigarettes.
1: Non, mais excusez-moi, vous leur mettiez le pied à l'étrier.
7: Je vais vous passer mon beau-frère.
1: Vous êtes le beau-frère?
7: Non, je vais vous passer mon beau-frère, c'est les corps-là.
1: Vous voulez que je vous passe mon beau-frère?
7: Non.
24: Allô?
1: Oui, bonjour madame.
24: Non, c'est monsieur.
1: Oui, admettons.
24: Du saumon fumé, c'est pas une cigarette, hein?
1: Oui, c'est un mélange, j'imagine qu'il n'y a pas que du tabac quand même, heureusement.
24: Du tabac pour fumer, vous vous foutez de moi là, non?
1: Ah bah complètement,
24: du
1: oui.
24: Du saumon fumé, vous savez ce que c'est que du saumon fumé?
1: Oui, vous devez rouler du tabac dans le saumon.
24: Ah là là là là là là.
1: Ah là là là là, comme vous dites, oui, c'est pas joli.
24: Bah, franchement, vous devez un peu plus de bonheur et puis essayer de voir un petit peu les bouquins et puis voir un peu comment ça se passe du saumon fumé avec du tabac. Non mais vous êtes pas bien dans votre tête, non?
1: Non mais vous rendez compte, les pauvres jeunes qui ont commencé.
24: Non mais vous savez ce que c'est que du saumon fumé, monsieur?
1: Oui, non, mais excusez-moi, déjà, est-ce
24: c'est
1: que...
24: fumé avec quoi, du saumon fumé?
1: J'imagine de la fumée de cigarette ou de cigare, ça, je ne sais pas sur le détail, mais enfin, ça reste du tabac.
24: Non, mais vous êtes pas bien dans votre tête, franchement. C'est fumé avec du bois de...
1: Non, mais excusez-moi, est-ce que déjà vous payez les taxes sur le tabac?
24: Oh là là.
1: Oh là là là là.
24: Vous savez quoi, vous avez commencé à me casser les couilles là, sérieusement.
1: C'est de la contrebande, hein, ni plus ni moins ce que vous faites.
24: Venez me voir et puis on va s'expliquer. Comme ça on va être face à face, comme ça vous allez voir ce que c'est que du saumon fumé.
1: Oh oui, non mais moi je ne fume pas. Excusez-moi, mais c'est pas la peine d'essayer de me soudoyer.
24: Non, c'est pas la peine de vous excuser.
1: Ah si, je m'excuse que je vois bien que vous essayez de m'acheter.
24: Je vous ai acheté avec quoi? Je vous ai acheté.
1: Bon, vous voulez que je vienne pour me faire fumer votre saumon?
24: J'ai pas dit ça, j'ai dit je vais vous faire voir ce que c'est que du saumon fumé. Vous comprenez un petit peu, non?
1: J'ai l'impression que je comprends un peu trop bien.
24: Vous êtes abruti, c'est pas possible, non?
1: On va me faire fumer du saumon, après je saurai plus.
24: 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Je vous attends, là. Venez me voir.
1: Puis le temps que j'arrive, il n'y aura plus de tabac, vous allez tout.
24: Oui, bien sûr, il n'y aura plus de tabac. Non, mais vous êtes complètement abruti.
1: Non, mais vous allez tout fumer, je vois le truc.
24: Oh là.
1: Ah oui, oh là, même.
24: Franchement, franchement, tu sais ce que t'as de mieux à faire. Appelle les services des fraudes, tu me les envoies, puis on discutera avec eux, d'accord?
1: Bien sûr, et puis en attendant, vous planquez tous les saumons fumeurs?
24: Oui, bien sûr, oui, je suis en train de planquer tout. Ah bah attends.
1: Oh là là là là, j'en étais sûr.
24: T'as déjà vu, franchement, vendre du tabac dans une poissonnerie avec du poisson, toi? Mais franchement, t'es vraiment un abruti, toi. Tu sais quoi, là, t'es en train de me remonter mes nerfs, sérieusement, là? Putain, t'as dû en fumer, toi, du saumon.
1: Ah non, moi, je ne touche pas à ça, moi.
24: Dans ces cas-là, viens me voir. Je peux avoir ton nom?
1: Oui, monsieur Martin.
24: Oui, Martin, mais Martin comment?
1: Martin, Martin.
24: Oui, c'est ça, bien sûr, ouais. Guignol, va.
1: Ah non, pas Martin Guignol, Martin Martin.
24: Tu commences à me faire chier.
1: Ah, alors ça, c'est parce que vous avez dû prendre du café en même temps que vous fumiez votre saumon, et ça vous...
24: Ramène ta gueule.
3: Oui, allô?
4: Oui, bonjour.
3: Oui, c'est de la part de qui?
4: Oui, c'est ça.
3: C'est quoi ça?
4: Ah, madame Dutremble.
3: Attendez, je suis sa voisine. Je vous la passe, hein?
4: Non, c'est la voisine?
3: Oui, oui, oui. Ah, elle était dehors, là, tout de suite avec moi.
4: Ah, d'accord.
3: C'est quelqu'un.
8: Bonjour. Allô?
3: Et puis je reviens, hein?
4: Oui,
8: allô?
4: Allô?
3: Je vous laisse.
8: Bonjour, vous avez demandé?
4: Ah, oui, on doit la voisine.
8: Eh ben, ma voisine, elle vient de partir.
4: Vous pouvez la rattraper?
8: Ah, mais oui, bien sûr.
3: Maria?
9: Oui?
3: C'est pour vous.
9: C'est moi.
3: Oui, bonjour.
4: Ah oui, bonjour madame. Vous m'entendez là?
3: Je vous entends très bien, mais je suis vers ma voisine parce que je suis venue vers elle et puis c'est moi qui ai pris l'appel de chez elle.
4: Madame Dutremble, s'il vous plaît.
3: Oui, je vous la passe alors.
4: Allô?
3: Déjà vous la passez, vous avez dit que vous vouliez, alors je vous passe madame Dutremble.
8: Bon, qu'est-ce que c'est, monsieur, s'il vous plaît?
4: Vous êtes la voisine.
8: Oui.
4: On voudrait parler à madame Dutremble.
8: Eh bien, je suis madame Dutremble.
4: Ah, bonjour, madame Dutremble. Est-ce que votre voisine est là?
8: Elle est là, oui.
4: On peut lui parler, s'il vous plaît?
8: Eh bien, oui. Mais à quel honneur vous l'appelez chez moi?
4: C'est la mairie.
8: Ah, c'est la mairie.
3: Ah, oui.
4: Allô?
3: Oui.
4: Est-ce que c'est la voisine?
3: Ben oui, je suis la voisine. Écoutez-moi, au revoir.
4: Parce qu'on vous a...
3: Ailleurs,
4: hein? On vous a appelé chez vous, mais ça répond pas.
3: Ben, je vais y aller chez moi, alors on verra. Vous m'appelez.
4: Madame Dutremble, est-ce que vous m'entendez?
8: Comment?
4: Est-ce que vous pouvez nous passer madame Dutremble, s'il vous plaît?
8: Eh ben, je suis madame Dutremble.
4: Ah, bonjour. Rebonjour. Votre voisine est là?
8: Elle n'est plus là, non? Elle est partie chez elle.
4: Mais il fallait surtout pas qu'elle parte, puisqu'on a besoin de lui parler.
8: Eh ben, écoutez, téléphonez-lui chez elle.
4: Est-ce que vous pouvez lui transmettre un message?
8: Oui.
4: Est-ce que vous pouvez lui demander quand vous la voyez?
8: Mais je la verrai peut-être que demain ou je sais pas quand.
4: Si la voisine voit madame Dutremble.
8: Je suis madame Dutremble.
4: Bon, alors écoutez madame, vous dites bien à votre voisine qu'on va l'appeler pour qu'elle nous passe madame Dutremble. On a un message à lui passer.
8: Eh ben passez-le puisque je suis là.
4: Ah, bah alors madame Dutremble, c'est très simple. Vous dites bien à votre voisine quand vous la voyez. Hein? Qu'elle dise à madame Dutremble, c'est-à-dire vous-même, qu'on va l'appeler.
8: Bon, d'accord.
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3: Allô?
1: Oui, bonjour monsieur, je suis bien au Petit Casino.
3: Oui, dites-moi.
1: Je vous appelle parce que je voudrais venir jouer chez vous ce soir. On m'a dit qu'il y avait un dress code à respecter.
3: Mais pourquoi faire?
1: Ce serait pour une table de poker.
3: Ah, d'accord. Il faut appeler au casino.
1: Oui, bah c'est pour ça que je vous appelle.
3: Non, vous avez appelé super
1: bien. Si à la place d'une cravate, si je porte une crevette, est-ce que vous pensez que...
3: Non, attendez.
1: Parce que j'ai une veste de cocktail qui est fabriquée en cocktail de crevette.
3: Attendez, n'oubliez pas. Allô, monsieur? C'est pas la même personne.
1: Ah.
3: Monsieur, ici, c'est un supermarché.
1: Donc...
3: Un supermarché, monsieur.
1: Non.
3: Pour le manger.
1: Excusez-moi, je veux bien éventuellement dîner sur place, je ne sais pas.
3: Mais... Et vous faites exprès ou...
1: Alors, moi, ce que je disais, comme j'expliquais à l'autre monsieur, c'est que...
3: C'était une dame.
1: Si je prends une bouteille...
3: Monsieur, vous m'écoutez quand je parle? Est-ce que vous comprenez ce que je vous dis?
1: Non, mais je crois que vous essayez de vous débarrasser de moi parce que...
3: Non, mais vous êtes pas au bon casino.
1: Non, mais...
3: Ici, c'est dans un supermarché, monsieur.
1: Ça ressemble à de la discrimination, quand même, dans le sens
3: à
1: où...
3: À de la quoi, pardon?
1: Bah, de la discrimination, dans
3: ah,
1: le sens
3: oui,
1: où
3: à
1: je...
3: la discrimination, on dit, monsieur.
1: Bah...
3: Alors, vous y êtes pas du tout. Ici, c'est un supermarché, c'est pas le casino des sous.
1: Bah, c'est ce que vous me dites pour essayer d'évacuer...
3: Non, non, c'est vrai, on est au 17... C'est combien? 18? 17 boulevard Albert 1er. Le casino, c'est en haut, Monte Carlo.
1: Ah non, je pense que vous vous trompez, là. Hein.
3: Non, non, je sais où je travaille.
1: Je crois pas, hein.
3: Ah, je vous croyais pas, ah, je sais où je travaille, monsieur.
1: Ah bah non, la preuve.
3: Non, la preuve, mais vous prenez pour qui?
1: Bah, excusez-moi, mais enfin...
3: Bah, je sais pas, je vous dis, en plus, on vous dit gentiment, parce que déjà, ma collègue, je sais pas, apparemment, vous l'avez pas bien compris, donc j'ai pris le téléphone, mais...
1: Vous êtes en train de gentiment me mettre à la porte, excusez-moi, ça, j'ai bien compris.
3: Monsieur, vous voulez le casino des sous, c'est ça?
1: Voilà, donc, alors...
3: Oui, bah, c'est pas nous, parce qu'en plus, vous insistez, mais...
1: Non, mais je n'insiste pas, mais c'est ce que je disais...
3: Non, mais vous me laissez pas parler, c'est pas le bon numéro,
1: alors, si,
3: monsieur.
1: Alors, je vous laisse tout à fait parler, mais parce que vous, apparemment, vous n'écoutez pas ce que je dis.
3: Si, j'écoute ce que vous voulez. Vous voulez une bouteille pour rentrer, je sais pas où, mais vous voulez rentrer où? C'est un casino.
1: Voilà, un casino, bah oui,
3: c'est
1: on est bien
3: d'accord. C'est un supermarché, monsieur.
1: Donc, je vois pas le rapport, excusez-moi, entre le supermarché.
3: Bah, c'est un magasin de bouffe. Putain, on achète de la bouffe ici.
1: Bah, enfin, excusez-moi, je pense que vous vous trompez.
3: D'accord, je me trompe. Voilà. Donc, je ne sais pas où je travaille, apparemment, c'est pas les
1: bonnes personnes. C'est pas grave, bon, mais ça arrive, hein, ça arrive à tout le monde. Moi, ce que je voulais juste dire, c'est que comme je n'ai pas de cravate,
3: oui.
1: Si je viens avec une crevette, est-ce que ça fonctionne?
3: Oui, venez avec une crevette, ça fonctionne.
1: Je vous cache pas qu'il y a une légère odeur quand même.
3: C'est pas grave, on fera abstraction.
1: D'accord.
3: Venez quand vous voulez, c'est pas grave.
1: Bah, je viendrai en crevette.
3: Voilà, et la prochaine fois, appelez en numéro, qu'on puisse voir le numéro.
1: Ah bah le numéro, je peux vous le donner, c'est Rire et Chanson en fait. On est
3: Ah putain, c'est la radio?
1: Ouais.
3: C'est une blague?
1: Oui, c'est une blague.
3: C'est la radio, Ena. Ah bah, bravo. Hein.
1: Merci.
3: Ça a réussi. Non mais... Ok, bon bah... Merci pour la blague.
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11: Dispensaire.
12: Allô?
11: Allô?
12: C'est le dispensaire pour les animaux.
11: Oui.
12: Bonjour madame.
11: Bonjour.
12: Monsieur le baron Ledoux, j'habite boulevard Saint-Germain.
11: Oui.
12: Et j'ai un grand malheur avec mon perroquet.
11: Oui.
12: Oh mon Dieu, il est originaire de la Libye.
11: La Libye, oui.
12: Voilà. Et hier soir, à la télé, ils ont montré la guerre entre le Tchad et la Libye.
11: Oui.
12: Et mon perroquet, il était là, devant la télé.
11: Oui.
12: Et depuis, il n'arrête pas que de dire des bêtises, des cochonneries.
11: Ah bon?
12: Oui. Et je ne sais pas quoi faire, moi je
11: Qu'est-ce
12: sais...
11: Qu'est-ce qu'il raconte?
12: Oh, des cochonneries. Hein. Vous voulez que je vous le passe, vous allez voir.
11: Attends, oui, oui.
12: Je vais approcher du téléphone. Attendez, j'attrape, hein?
11: Oui.
12: Viens là, Coco. Allô?
11: Oui?
12: Voilà, là. Parle, Coco.
11: Coco? Il écoute, là?
12: T'as la pris! T'as la pris!
11: Coco? Bonjour, Coco.
12: Poufias! Poufias! Poufias!
11: Mais ça va pas?
12: Allô?
11: Oui?
12: Vous avez entendu?
11: Oui, j'ai entendu.
12: Alors, qu'est-ce que je fais, moi?
11: Alors, attendez. Ne quittez pas, s'il vous plaît, hein? Allô?
12: Oui.
11: Monsieur, alors, remettez votre perroquet à côté et faites-le parler.
12: Mais...
11: Le docteur écoute, hein?
12: Viens là, Coco! Ah. Coco, viens là!
11: Écoute, je suis morte de rire.
12: Coco! T'as le prix! Allô?
11: Oui?
12: Bon, ça y est, attendez, je mets la tête à côté de l'appareil. Allez-y.
11: Coco, bonjour?
12: T'as le prix?
11: Coco?
12: T'as le prix?
11: Mais tu m'avais pas dit ça tout à l'heure.
12: Pas vite! Allô?
11: Oui?
12: Oh, madame?
11: Oui?
12: Vous savez le chinois pour passer le thé?
11: Oui.
12: Le chinois, le petit filtre pour passer
11: oui.
12: le thé. Il l'a mis sur sa tête comme un casque.
11: Ah bon?
12: Oh non, Coco, reviens ici!
11: Écoutez, vous êtes où, monsieur?
12: Madame, il a une fourchette dans le bec, il vient vers moi!
11: Non, c'est pas vrai.
12: Non!
11: Monsieur! Eh, Olivier! Écoute, tu sais, il vient de me dire que son porquet, il a mis une fourchette dans le bec, il est venu vers lui, et après j'entends plus rien. Mais j'entends plus rien, ça tombe, il a foutu un coup de fourchette. Allô?
12: Ça le prix!
11: Coco, t'exagères, hein? Qu'est-ce que t'as fait à ton maître?
12: Vive la Libye! Vive la Libye!
11: Mais t'es dingue! Pourquoi vive la Libye? Coco?
12: Kadhafi!
11: Kadhafi? Mais qu'est-ce qu'il a, Kadhafi? Hein? Coco? Coco, t'as le combiné, là? Qu'est-ce que t'as fait à ton maître?
12: Ta gueule!
11: Quoi ta gueule? Eh, je t'en prie, hein. Je peux te dire ta gueule aussi, moi.
12: Ta gueule, ça l'a pris!
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13: Auto-école, bonjour.
1: Bonjour monsieur, c'est bien l'auto-école?
13: Oui.
1: j'aurais besoin de vous déposer des dossiers de candidats pour les enregistrer à la préfecture. Quand est-ce que je peux passer ?
13: Déposer des dossiers ?
1: Voilà, c'est ça. C'est que moi, j'ai enregistré une trentaine de candidatures sur mon auto-école sur Internet, si vous voulez, que j'ai monté.
13: Ah, et... mais alors, je suis quand même pas obligée d'apporter vos dossiers en préfecture. J'amène les dossiers pour mes élèves inscrits dans mon auto-école.
1: Voilà, bah, vu que vous y allez, c'est ce que je me disais.
13: Ah, non, non, mais c'est pas la peine de passer. Moi, je les apporterai pas, vos dossiers.
1: Bah, excusez-moi, mais enfin, si vous les déposez pas, ils vont pas se valider tout seuls.
13: Mais ça, c'est votre problème. Moi, je m'en fiche que vos dossiers soient pas enregistrés.
1: Ah, bah, sympa.
13: Je le ferai pas, je vous dis.
1: Enfin, de quel droit, excusez-moi.
13: De quel droit, mais c'est vous. D'abord, on pose une question, on donne pas un ordre.
1: Alors, justement, question, quand est-ce que je peux les récupérer? Parce que moi, il faut que je donne un délai, voyez.
13: Vous me donnez un délai, mais c'est une blague. Je vais dire ça à mon patron, ça m'étonnerait que ça lui plaise.
1: Ah, bah, passez-le moi.
13: Ouais. Allô, oui, bonjour.
1: Ah, bonjour, monsieur. On devait me passer le responsable?
13: C'est mon fils, mais là, il est pas là, donc c'est moi.
1: Je peux passer déjà vous déposer les dossiers?
13: Mais non, mais non, mais non, mais non. Attendez, quel est votre mail?
1: Alors, Martin.
13: Oui.
1: @.
13: Oui.
1: Permis Martin.
13: Et après?
1: @.
13: De nouveau?
1: Oui, oui, oui.
13: Deux fois @?
1: Voilà.
13: Et après?
1: Martin, encore.
13: Ah bon? Oui.
1: Voilà. @.
13: Oui.
1: Permis.
13: Mm-hmm.
1: @Martin.
13: Il y a quatre fois @?
1: Non, normalement il y en a cinq. Vous avez quoi vous là?
13: Alors j'ai Martin, @permis Martin, @Martin, permis @Martin.
1: Ah, il manque un @.
13: Bon écoutez, on reprend à zéro, on recommence.
1: Alors, @.
13: @.
1: Donc @.
13: Ah mais ça s'écrit @ARO.
1: BA.
13: Attendez, je vous passe quelqu'un parce que je ne comprends rien.
1: Non, mais...
13: Allô?
1: Ah, bonjour monsieur.
13: Je vais prendre votre adresse mail, alors monsieur.
1: Ah ben je viens de la donner là.
13: Oui, non, je vais la reprendre correctement, excusez-moi.
1: Non, je vous en prie.
13: Je vous écoute.
1: Alors, Martin.
13: Oui.
1: @.
13: Oui.
1: Permis Martin.
13: Permis Martin.
1: @.
13: Mais il ne peut pas y avoir deux fois @. @, c'est votre nom?
1: Oui.
13: Et ça s'écrit comment @? R-A-R-A?
1: A-R.
13: Oui.
1: A.
13: Oui.
1: R.
13: Après.
1: A-R-A.
13: Oui.
1: R.
13: Oui.
1: Ah.
13: Ah, ah, ah, ah, ah, mais qu'est-ce que vous... Alors, attendez. Vous me dites Martin @, vous me mettez ARA. Vous allez nous envoyer un mail avec votre mail, ce sera plus simple. Alors, formation au pluriel, @.
1: Alors, attendez, @. A-R-O.
13: @, c'est le cycle, @.
1: Bah, comment vous l'écrivez, vous?
13: C'est pas vous, mais...
1: Enfin, faut quand même que je vous dépose les dossiers, parce que là,
13: ils vont pas. Non, vous ne déposerez pas des dossiers tant que je n'aurai pas vu ce site internet, ça c'est sûr.
1: Ah, c'est le premier monsieur, ça. Vous y allez quand à la préfecture?
13: De toute façon, même si j'y vais dans une heure, si je n'ai pas envie d'amener vos dossiers, je ne les amènerai pas.
1: Dans une heure? Oula!
13: Mais vous écoutez ce que je dis?
1: Non, mais ce que vous me dites dans une heure.
13: Non, mais c'est un exemple, je n'y vais pas dans une heure. Mais qu'est-ce que vous racontez, là? Ça fait deux fois, vous comprenez pas?
1: Martin, il y a le monsieur de l'auto-école qui va aller déposer les dossiers dans une heure, donc faut les imprimer tout de suite.
13: Il n'y a pas d'imprimer des dossiers, vous n'avez pas intérêt de m'amener des dossiers, je vous l'ai dit, hein, parce que ça va les fixer. Les dossiers là.
1: Dans ce cas, est-ce que vous pourriez passer les récupérer?
13: Avec plaisir, vous êtes où?
1: Rue Boileau.
13: Oui.
1: Bâtiment Rire et Chanson.
13: Oh, c'est une blague.
1: Ah, bah c'est Rire et Chanson, oui, c'est une blague.
13: Oh, putain. Quelle honte. J'ai honte, je vais me calmer, je vais aller prendre l'air, je crois.
1: Ah, bah alors si vous prenez l'air, est-ce que vous pouvez passer chercher mes dossiers?
13: Oui, voilà, oui. Oui. Il me tarde d'aller voir ces dossiers de merde, là, je vous le dis. Oh, putain. Rire et Chanson. Oui.
14: Bonjour madame, c'est le tribunal de Nancy à l'appareil.
13: Oui, bonjour.
14: Dites-moi, vous connaissez votre voisin qui habite au 1 rue de l'église, monsieur Jacob de la Molle?
13: Il est militaire?
14: Oui.
13: Il vient d'arriver à la Neuville.
14: Ah voilà, c'est ça.
13: Ouais.
14: Vous le connaissez?
13: Non.
14: Bon, il a été condamné par nous-mêmes, le tribunal de Nancy, oui, à un travail d'utilité publique.
13: Oui.
14: Vous connaissez, je pense.
13: Oui.
14: C'est-à-dire que pour ne pas aller en prison...
13: Il doit faire du travail gratuitement.
14: Voilà. Donc, il viendra tous les matins chez les habitants de la rue de l'église pour tirer leur chasse d'eau.
13: Ah bon?
14: Alors, nous vous demandons de ne pas tirer la chasse d'eau une fois que vous irez aux toilettes.
13: D'accord.
14: Voilà. Donc, à quelle heure allez-vous aux toilettes?
13: Oh, bah, 7 heures du matin.
14: 7 heures. Donc, il se rendra chez vous à 7h10.
13: D'accord.
14: Hein, tous les matins. Et donc, il tirera votre chasse d'eau après que vous soyez allé aux toilettes.
13: D'accord.
14: Surtout, ne tirez pas la chasse d'eau, parce que si vous tirez la chasse d'eau vous-même, il ira en prison. Hein.
13: Oui, bien sûr.
14: Vous comprenez, hein?
13: J'ai compris. Je vais mettre un papier dans les WC.
14: Et vous pensez que ça suffira pour...
13: Il y a mon mari avec moi, donc...
14: À quelle heure va-t-il aux toilettes, lui?
13: Ah, lui, il y va bien avant moi.
14: Ah!
13: Alors. C'est moi qui vais la dernière.
14: D'accord, donc on peut le faire venir à 5 heures, hein?
13: Bon, on n'est pas levé à 5 heures.
14: Oui, mais au moins comme ça.
13: Si, ah oui.
14: S'il vient à 5 heures, au moins on est sûr qu'il est sur place.
13: Ah, d'accord. 6h30 alors.
14: 6h30, c'est bien?
13: Oui.
14: Comme ça, donc.
17: 6h30, oui, ça sera bon.
4: Comme ça, à 6h30, il vous accompagne aux toilettes. Hein, il reste à côté de vous.
17: Ah d'accord, il sera à côté de moi.
4: Ah bah oui, madame.
17: Ah bon, d'accord.
4: Ah mais je vous rassure, avec les gendarmes, on va pas le laisser tout seul à côté de vous, évidemment.
17: Mmh.
4: Il y aura, évidemment, dans vos toilettes, il y aura les deux gendarmes. Hein.
17: Oui, d'accord.
4: Et lui donc, monsieur Jacob Delamolle. Est-ce qu'il y a assez de place pour quatre dans les toilettes?
17: Ah ben, il est en profondeur. Hein.
4: Le
17: WC est en profondeur parce qu'il y a un escalier escamotable qui descend dans les WC.
4: D'accord. Donc, comment ils vont se mettre? Comment ils vont se disposer à côté de vous quand vous
17: êtes... Eh ben, deux de chaque côté du mur.
4: Comment?
17: Deux de chaque côté du mur.
4: D'accord. Et vous?
17: Eh ben, au milieu. Au fond, au milieu.
4: D'accord.
17: C'est rectangulaire, hein, de toute manière.
4: Je note. Et est-ce que vous avez des pinces à linge?
17: Oui.
4: Est-ce que ça vous embêterait de leur en mettre sur le nez? Parce que ça, les gendarmes...
17: Une pince à linge sur le nez?
4: Ouais, vous imaginez quand même pas qu'on va laisser deux gendarmes à côté de vous pendant que...
17: Bah, j'en ai des pinces à linge, j'ai dans mon linge. Hein.
4: D'accord. Et est-ce que ça vous embête de leur mettre sur le nez ou...
17: Bah, je peux leur donner.
4: Bon, bah écoutez, c'est gentil. C'est très gentil. Et une fois par semaine, est-ce qu'on peut vous demander un petit service supplémentaire?
17: Oui, si c'est possible.
4: Merci. En fait, vous savez, une fois par semaine, les gens qui sont soumis à des travaux d'utilité publique ont le droit de voir leur famille. Est-ce que c'est possible, en plus des deux gendarmes, qu'ils reçoivent à ce moment-là dans vos toilettes en même temps leur famille?
17: Ah non.
4: Ça vous embête?
17: Oui.
4: Pourquoi? Vous êtes pudique?
17: Bah, pas plus que ça, mais enfin, déjà des gendarmes, ça fait quand même beaucoup de monde quand même. Hein.
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17: Bonjour.
1: Bonjour monsieur, c'est bien la SPA ?
17: Oui.
1: J'ai vu que les frais de livraison étaient offerts en ce moment pour la boutique solidaire.
17: Oui.
1: Donc, je voulais savoir comment faire pour le colis avec le chat.
17: Le chat ?
1: Oui, que je vous envoie dans le colis.
17: Mais vous avez envoyé un chat dans un colis ?
1: Voilà, donc je voulais voir pour les frais de livraison.
17: Alors bonjour monsieur, excusez-moi, donc j'ai écouté la conversation.
1: Bonjour monsieur.
17: Nous ne prenons pas les animaux par Colissimo, par contre je peux vous garantir que si demain je reçois un chat dans un colis, ça va aller très très loin parce que ça c'est illégal ce que vous faites.
1: Ah non mais c'est pas mon chat hein.
17: Ah mais c'est pas grave, en fait peu importe à qui est le chat, c'est vous qui aurez la plainte parce que c'est vous qui l'envoyez comme ça.
1: Ah bah sympa.
19: Hello.
1: Bonjour madame.
19: Attendez, vous voulez dire que vous envoyez un chat par Colissimo?
1: Vous inquiétez pas, j'ai demandé le suivi de colis.
19: Ah mais faut pas faire ça avec un animal quand même monsieur. C'est complètement aberrant d'envoyer un chat par colis.
1: Oui mais j'allais pas le garder de toute façon donc.
19: Mais avant d'agir comme ça, faut nous appeler. Sinon faut appeler la mairie.
1: Ah bah, la mairie ils font pas les Colissimo. Hein.
19: Non mais c'est pas une histoire de Colissimo. Le colis est envoyé là.
1: Oui. Alors rassurez-vous, je viens de le déposer à la poste.
19: Ah non mais là faut retourner à la poste tout de suite. Hein. Vous allez avec le chat à la mairie.
1: Bah non, il suffit que je change l'adresse sur le carton.
19: Ah non, mais non, là vous récupérez le carton.
1: Voilà, pour remettre une étiquette mairie.
19: Mais non, mais là, arrêtez d'envoyer un chat par colis.
1: Vous me dites qu'il faut l'envoyer à la mairie, moi je veux bien.
19: Mais le chat, oui, mais pas le colis.
1: Oui, mais le colis, il est autour du chat.
19: Non, mais vous avez pas de bon sens, c'est pas possible.
1: Mais si j'envoie le chat, forcément j'envoie le colis avec.
19: Mais qu'est-ce que vous avez mis un chat dans un colis? Non, mais déjà, ça c'est...
1: Bah déjà, c'est pratique.
19: Oh, bah oui, c'est intelligent.
1: Aussi, oui, merci.
19: Non, mais là, maintenant vous allez à la poste. Vous demandez à récupérer le carton avec le chat.
1: Ok, et ça je l'envoie où?
19: Et vous envoie rien du tout. C'est vous qui prenez le carton, vous dirigez vous-même avec le carton, avec le chat dedans, à la mairie.
1: Non mais en même temps, la poste, c'est leur métier.
19: Mais arrêtez avec la poste, c'est un chat qui était errant, il va en fourrière.
1: Alors, errant pas tout à fait justement.
19: Bah,
1: c'est plutôt que j'ai ramassé le chat du voisin.
19: Oui, mais pourquoi vous avez ramassé le chat?
1: Bah parce qu'il risquait de venir dans mon jardin.
19: Ah oui, donc c'est intelligent, ouais.
1: Eh oui, j'ai préféré anticiper.
19: Ah ouais, donc là vous avez fait un vol, carrément.
1: Bon, un vol? Non mais si vous êtes contre les chats, dites-le.
19: Ah ouais, c'est moi qui suis contre les chats. Ah mais vous êtes un comique, monsieur, là.
1: Oh, j'aurais quand même pas cette prétention.
19: Bon, vous allez chez votre voisin pour donner le chat, c'est tout.
1: D'accord, je dirais quand même que je l'ai retrouvé chez vous.
19: Bah non, vous direz rien du tout.
1: Bah hein. Si, parce que sinon il va demander pourquoi j'ai son chat.
19: Bah parce que vous l'avez volé.
1: Non, à la limite.
19: Si, faut assumer, monsieur, je suis désolé.
1: Ça m'arrangerait qu'on dise que ce soit vous qui l'avez volé.
19: Ah oui, ça vous arrangerait, mais bon, là c'est un vol. Hein.
1: Non, mais je dis que vous l'aviez emprunté. Et que vous
19: êtes... Ah non. Vous pouvez pas nous mêler à ça, monsieur. Hein.
1: Non, mais je dis que vous êtes trompé.
19: Non, il n'y a pas de ça. Hein. Vous avez volé le chat, vous allez assumer, vous allez chez le monsieur, vous lui rendez son chat.
1: Oui, enfin, on peut dire plutôt que j'ai retrouvé son chat chez vous.
19: Ah non, on peut rien dire de tout, mais assumez vos conneries.
1: Oui, non, mais mettez-vous à ma place, c'est quand même mon voisin.
19: Ah bah oui, c'est votre voisin et vous avez volé son chat.
1: Bon, on dira que vous avez cru que c'était
19: un chat. On dira rien du tout.
1: Que vous avez cru que c'était un chat.
19: Non, vous allez chez le monsieur, vous lui rendez son chat.
1: Bon, s'il vient vous voir, vous lui direz...
19: Mais merde, on dira rien du tout. Vous allez assumer vos conneries, putain.
1: Vous savez quoi, dans ce cas, je vous le passe, il est à côté.
19: Non.
1: Bon, alors, je vous passe le chat.
19: Ah, non.
1: Ah si, j'insiste.
19: Mais non, mais...
1: Martino! Allez, dis bonjour à la dame.
5: D'accord.
19: Dame, vous...
5: Bonjour, madame.
19: Oh,
5: c'est
19: mais...
5: Martina Houlchao.
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20: Allô?
14: Oui, eh ben, oui, ne quittez pas, monsieur. Hein, c'est la station d'épuration, l'appareil. Ne quittez pas. Hein. Merci. Allô?
20: Oui.
14: Oui, bonjour, je voudrais parler à monsieur...
20: Il est pas là, il travaille ce matin.
14: Ah, pardon, vous êtes son fils?
20: Oui, je suis sa maman, hein.
14: Ah, pardon, bonjour, madame. Vous
20: bonjour,
14: avez...
20: monsieur.
14: Excusez-moi, je...
20: Ben, c'est pas grave, hein.
14: Je suis l'ingénieur de la place à la station d'épuration à Fontenay, là.
20: Oui.
14: On a eu des petits problèmes ce matin. On se demande si c'est pas les prémices du bug. Vous savez que les stations d'épuration, c'est régi par ordinateur.
20: Oui.
14: Et donc, on fait un contrôle parce que il y a des... Apparemment, on aurait... C'est pas grave, mais on vérifie quand même. Est-ce que vous avez bu de l'eau potable?
20: Bah écoutez, nous, l'eau, c'est l'eau du puits.
14: Ah, et on va faire un petit... Vous n'avez rien sorti? Vous n'avez pas eu des picotements? Rien du tout? C'est pas grave, hein, je vous rassure tout de suite, mais on vérifie quand même. Hein. Bon, est-ce que vous avez un thermomètre?
20: Un thermomètre...
14: Pour prendre la température, hein, pas...
20: Oui, oui. Ah oui, d'accord, oui, je comprenais pas, oui.
14: Voilà, il faudra en prendre un, s'il vous plaît, on va vérifier ensemble. On fait ça sur tous les habitants de la ville aujourd'hui. Hein.
20: Il faut que je prenne un thermomètre, puisque je prenne la température, c'est ça?
14: Voilà, on va voir ça tout de suite ensemble. Hein.
20: D'accord, mais écoutez, attendez une seconde, je vais y aller.
14: Merci, madame. Voilà, donc à tous et toutes qui nous écoutez, vous faites la même chose, vous prenez un thermomètre, et vous allez faire scrupuleusement ce que nous allons vous demander, puis appeler le standard de la radio. C'est délicat, mais c'est pas grave.
20: Oui?
14: Allô?
20: Oui?
14: Ah, vous avez le thermomètre, madame?
20: Oui, oui.
14: Très bien, donc vous allez prendre votre température.
20: Oui?
14: Vous me dites quand vous avez introduit le thermomètre. Hein.
20: Ça y est, c'est fait.
14: Vous l'avez où, là?
20: À l'anus.
14: D'accord. Et on attend une petite minute.
20: Oui.
14: J'espère que ça se passe bien. Pas de difficultés pour l'introduction?
20: Non, non.
14: Parce que nous avons une plainte d'une dame du quartier, là.
20: Ah bon?
14: Elle nous a dit qu'elle avait un anus donc avec une, qui faisait donc à peu près 50 centimes.
20: Mmh.
14: Et que là, depuis ce matin, elle était à 5 francs. Donc on lui a dit que c'était pas la peine de faire d'histoire pour 4,50 francs, bien entendu. Hein. C'est normal, hein, mais vous savez, il y a des gens qui se plaignent tout le temps. Hein.
20: Oui, oui.
14: Je vous dirai quand le sortir. Hein.
20: Oui.
14: Ça se passe bien?
20: Oui, oui.
14: Oui, ben, vous avez l'habitude?
20: Oh oui.
14: je parlais de la température.
20: Non, mais...
14: Bien.
20: Je peux l'enlever, là, non?
14: 2 secondes encore.
20: Oui.
14: Pour le plaisir.
20: D'accord.
14: Voilà, vous pouvez l'enlever.
20: 37,1.
14: Ah. Vous avez 37,1 dans les fesses, là?
20: Oui.
14: Ben, il y a des dames à qui ça ferait plaisir, hein?
20: Je sais pas. Ben, on sait jamais, hein?
14: Est-ce que vous pouvez recommencer?
20: Ben, écoutez, je vais le faire, oui.
14: Ben, je vous remercie. Ça fait du bien, non?
20: Ça fait pas de mal, de toute façon.
14: Heureusement qu'on n'est que tous les deux hein, au téléphone, vous imaginez. Hein.
20: Oui, c'est vrai.
14: Vous imaginez qu'il y a des centaines de milliers de personnes qui nous entendent. Ça serait quand même plus délicat. Hein.
20: Tout à fait.
14: Par exemple, si on était sur une radio.
20: Mais...
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22: Oui, allô?
1: Oui, bonjour monsieur, c'est bien l'agence matrimoniale?
22: Je suis une dame.
1: Oui, si vous voulez.
22: Non, non, mais c'est pas grave.
1: J'aurais besoin de rencontrer une femme, mais c'est extrêmement pressé.
22: Oh, oui, oui, c'est extrêmement pressé, mais c'est pas le lendemain que vous allez rencontrer quelqu'un après, vous voyez?
1: Mais vu que c'est pour mettre sur ma déclaration, faudrait vraiment pas traîner?
22: La déclaration?
1: Bah, pour ma déclaration d'impôt.
22: Comment ça, vous voulez mettre ça sur la déclaration? Je comprends pas. Vous voulez mettre la dame sur la déclaration?
1: Bah oui, parce que si je me déclare une femme, ça me fait gagner genre 50% d'abattage.
22: Attendez, faut que la dame elle soit d'accord, monsieur, ça se fait pas comme ça, vous pouvez pas mettre quelqu'un comme ça sur vos impôts.
1: Ah si, j'ai le papier avec moi, j'ai plus qu'à remplir les cases.
22: Mais
1: numéro de sécu.
22: De la personne?
1: Bah oui, le mien je l'ai déjà.
22: Ah mais j'ai pas son numéro de sécu, monsieur, ça me regarde pas.
1: Bon, ça on verra après. Numéro de passeport?
22: Non mais ça je ne vais pas pouvoir vous le donner, monsieur.
1: Ou carte d'identité, sinon ça marche aussi.
22: Mais je ne vais pas à vous donner la pièce d'identité de la dame.
1: Non, mais une copie me suffit.
22: Mais je n'ai pas à vous donner la copie de la pièce d'identité de la dame.
1: Bon, nom, prénom?
22: Mais je ne vous donnerai pas un nom, monsieur, c'est hors de question. J'ai jamais eu une demande prendre pareil. Je vous donnerai rien, hein, à part le nom et le prénom de la dame.
1: Ah, nous y voilà, je vous écoute.
22: Mais non, mais
1: nom de jeune fille.
22: Non, mais je vous donne... Oh, je pense que vous avez pas très bien compris, hein.
1: Vous aussi, j'ai très bien compris. Vous voulez du cash?
22: Mais pas du tout, mais non, mais vous avez... Mais vraiment, mais...
1: Non, non, mais je comprends, écoutez, moi, je viens avec une enveloppe et puis on n'en parle plus.
22: Ah non, mais attendez, enfin,
1: non, je vois
22: non,
1: ce que c'est.
22: Non, il n'y a pas de...
1: Oui, un petit bifton discret, je vois.
22: Non, vous voyez rien du tout, non.
1: Dites-moi votre prix.
22: Moi, je ne travaille pas comme ça.
1: Ah, allô?
0: Non, mais vous nous prenez pour quoi, là? Masse, enfin, vouloir rencontrer quelqu'un pour payer moins d'impôts, c'est de la filouterie, ni plus ni moins.
1: Non, mais même une occasion, une seconde main.
0: Bah voyons.
1: Un fonds de catalogue, quoi.
0: Voilà, c'est ça, fonds de catalogue. Mais vous prenez les gens pour quoi, monsieur? Et le respect, vous savez ce que c'est? Ça, c'est un truc pour truander les impôts. Qu'est-ce que vous croyez qu'on va prendre le risque, en plus, d'avoir des problèmes? Simplement pour que vous payiez 50% d'impôts en moins, fallait investir, ou je sais pas, il y a des moyens pour payer moins d'impôts.
1: C'est ce que je compte faire, si on considère que j'investis dans une femme.
0: Bah voyons, vous savez pas? Première nouvelle, les femmes sont des êtres humains. Et vous savez ce que je fais, moi? Je prends votre numéro de téléphone, je vais aux impôts et je leur explique.
1: Ah bah moi d'abord.
0: Oh, je vous dis que vous n'êtes pas dans votre droit. Je suis désolée, mais là, c'est vous qui allez avoir des problèmes. Et puis maintenant, vous allez arrêter. Hein.
1: Ah bah celui qui dit, c'est celui qui est. Excusez-moi.
0: Hein. Mais vous êtes complètement malade. Hein.
1: Non mais quand même, c'est vous qui avez commencé, parce que vous me dites...
0: Quoi? C'est moi qui ai commencé? Je raccroche et j'appelle le commissariat. Ils vont trouver d'où vient l'appel et puis après, on verra.
1: Ah bah attendez, je vous la passe la police, je transfère l'appel.
0: Ouais, allez, c'est ça, allez-y.
1: Écoutez,
0: mais faites-vous soigner là, hein.
1: Oui, allô?
0: Oui.
1: Police de l'amour, bonjour.
0: Ah oui?
1: Ah oui, parfaitement. On m'a dit que vous aviez volé mon cœur.
0: Oh. Non mais, je sais pas ce que vous avez pris là depuis ce matin, mais là, faut vous calmer là, hein.
2: Allô?
14: Oui, allô, je suis bien à la syphilis.
2: Ah non, pas du tout, vous êtes à la mairie de la Gripperie.
14: À la Gripperie? Ah oui, mais la Gripperie va s'appeler maintenant la syphilis dans le plan de réforme des communes et des régions.
2: Écoutez, là, c'est... Je vous dis pas...

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3: Devient donc officiellement, à partir du 1er janvier 2010,
4: oui,
3: la syphilis.
4: Oh. Bon.
3: Donc, vous devenez donc, pour les hommes, les syphilitiques. Oui.
4: Oui.
3: Et les syphilitiques.
4: Oui.
3: Sur chancre.
4: Sur centre ?
3: Non, sur chancre.
4: Oui.
3: Nous avons hésité longtemps entre vous appeler donc la commune de la syphilis avec blénorragie. Il y a eu des hésitations en préfecture avec le ministère.
4: Bon, heureusement que je suis assise, quoi.
3: Sinon, vous seriez tombée ?
4: Ouais, je serais tombée, oui.
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5: Oui, allô.
6: Bonjour madame, c'est bien la boucherie ?
5: Oui.
6: Monsieur Martin à l'appareil, association pour la protection des steaks végétalifiés en milieu commercial.
5: Oui.
6: Je vous appelle rapport au changement d'appellation pour les steaks, vous devez être au courant ?
5: Non, pas du tout.
6: Ah, parce qu'on n'avait plus le droit de dire steak végétal quand un steak contenait pas de viande.
5: Ben oui.
6: Mais ça a rechangé.
5: D'accord.
6: Donc maintenant, il faut préciser que vos steaks sont des steaks non végétaux.
5: Mais il n'y a que du steak haché qu'on fait nous à la demande.
6: Voilà, bah le steak haché, il faut marquer, attention, steak haché non végétal. Ne contient que de l'animal.
5: Et on va arriver à faire quoi sur le steak? Il va falloir marquer aussi anglais non végétal.
6: Eh ben par exemple, oui, bravo.
5: Bavette à l'oyau non végétal, c'est ça?
6: Voilà, bah vous avez compris. Tout ce qui est viande non végétalifiée doit être signalé au client.
5: C'est qui a inventé ça?
6: C'est le ministre Martin, le nouveau ministre délégué à la viande et aux charcuteries.
5: Ils sont bons quand même.
6: Ah oui, ça je suis d'accord, parce qu'avant le client il pouvait se faire avoir. Il pensait acheter un steak végétal parce qu'il n'était pas marqué steak non végétal.
5: Non mais s'il vient dans une boucherie, il va pas manger des steaks végétaux. Hein.
6: Alors si, maintenant c'est possible. Il suffit dans votre mix de steak haché de rajouter un mix de steak végétal et vous remixez le double mix.
5: On va pas s'amuser à mixer dans notre mixage du végétal, non.
6: Bah si, c'est exactement ça.
5: Mais mes clients, ils vont me dire, mais t'es fou, mais tu es un fou.
6: Ah, mais vos clients, vous leur dites pas.
5: Hein? Mais vous plaisantez ou quoi?
6: Bon, bien sûr.
5: Mentir à un client?
6: Non, c'est pas vraiment mentir.
5: Si, c'est mentir. Ah si, je suis désolé, monsieur. C'est mentir.
6: Oh non, c'est un petit enjolivage.
5: Ben si, monsieur, c'est mentir, je suis désolé.
6: En plus, il y aura quand même de la vraie viande dans vos steaks végétaux non végétaux. Si vous rajoutez 50% de salade dans la viande que vous avez déjà.
5: Non, je mettrai pas de salade dans mon steak haché que je paye une blende.
6: Justement, l'avantage c'est qu'il vous revient deux fois moins cher.
5: Ouais, mais quand vous allez manger au restaurant, vous demandez un steak végétal avec de la salade?
6: Ah oui, bien sûr, je ne mange que du steak végétal non végétal.
5: Mais vous êtes qui pour me dire qu'est-ce que je dois faire?
6: Bah, je suis monsieur Martin, chef de l'association pour la protection des steaks.
5: Ah, et monsieur Martin là, ils ont qu'à envoyer un papier là dans les boucheries.
6: Envoyer de la purée, mais oui, très bonne idée.
5: Non, pas de la purée, envoyer des papiers.
6: Non, parce qu'effectivement, vous pouvez remplacer la salade par de la purée de légumes.
5: La quoi?
6: De la purée de légumes.
5: Mais rien du tout.
6: Mais si, en plus, vous avez de la chance, il se trouve que justement, je vous ai réservé un stock de purée.
5: Mais vous êtes quoi? Vous êtes commercial de qui?
6: Oh ben, c'est dingue que vous disiez ça, parce que justement, il se trouve que je suis aussi commercial pour les purées de légumes Martin.
5: Et voilà, mais alors les purées légumes Martin, donc vous êtes commercial, vous êtes vendeur de purée, quoi, en fait, c'est ça?
6: C'est ça, je suis puriste, comme on dit dans le métier.
5: Donc, gardez votre purée, on se débrouillerait très bien avec notre viande sans la purée.
6: Bon, moi je dis ça pour vous aider, hein.
5: Oui, mais bien sûr, oui, bien sûr. Alors écoutez-moi bien, monsieur.
6: Bon, et puis au passage, c'est vrai que ça me permet d'écouler du stock.
5: Pour vendre votre purée, en fait. Ouais, d'accord.
6: Eh ben voilà, on est super d'accord, ouais.
5: Non, je ne veux pas faire d'affaires avec vous. Vous comprenez ça ou pas?
6: Ah oui, mais qu'est-ce que je fais de votre purée?
5: Il y a plein de boucheries partout dans le monde.
6: Ça, c'est pas faux.
5: Appelez les autres, vendez votre purée, ok?
6: Ouais, mais le problème, c'est la facture.
5: Pardon?
6: Bah, comme j'ai mis votre nom dessus.
5: Ne me dites pas que vous avez fait une facture, mais vous êtes...
6: Oh si, je vous rassure, je vous ai fait ça réglo. J'ai tout mis à votre nom.
5: La facture, mais vous plaisantez, monsieur. Vous voulez quoi? Que je paye quoi? De la purée? Votre facture que vous avez fait, là, moi, j'irai le signer, monsieur, d'accord? J'ai 57 balles, vous n'allez pas me prendre pour un idiot, on est d'accord?
6: Bah, je crois qu'on est super d'accord.
5: Et qu'est-ce que vous faites, là?
6: Bah, là, j'en étais à vous vendre de la purée de légumes pour mettre dans vos steaks.
5: Mais vous êtes un idiot, excusez-moi.
6: Oh, mais je vous en prie.
5: Non, mais franchement, mais vous êtes un fou, là, excusez-moi.
6: Non, vous excusez pas, j'ai l'habitude.
5: Donc vous raccrochez de suite, raccrochez de suite.
6: Oh non, vous d'abord.
5: Stop, on arrête tout, là.
6: Bon, on compte jusqu'à 3 et on raccroche ensemble.
5: Mais non.
6: Attention, 1... Bah, j'ai pas dit 3.
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7: Oui, allô?
8: Oui, bonjour madame.
7: Bonjour monsieur.
8: C'est Cher FM, la radio, à l'appareil.
7: Oui.
8: Vous êtes madame Denise.
7: Oui.
8: Eh bien madame, ça tombe bien.
7: Parce que?
8: Eh bien nous sommes Cher FM, la radio. C'est super Gérard de la place à l'appareil.
7: Ah non, je connais pas.
8: C'est moi. Voilà. Et vous êtes en direct sur Cher FM, bonjour Denise, puisque c'est votre prénom, je vois.
7: Ben oui.
8: Voilà, alors qu'est-ce que ça vous fait?
7: Ben écoutez, je ne sais pas parce que je...
8: Vous êtes très émue?
7: Voilà. Alors, je peux pas répondre, je sais pas ce que...

0: voulez me demander?
1: Ben écoutez, c'est notre grand jeu concours, vous le savez. Aujourd'hui, nous sommes solidaires d'une association. Il s'agit des manchots du département. Vous le savez que notre département compte beaucoup de manchots. Je pense que vous êtes au courant.
0: Des manchots?
1: Des manchots des deux bras, oui. Des personnes qui sont privées de l'usage.
0: Oui, mais enfin, sur la région Saint-Amand, je...
1: Non, pas sur Saint-Amand, hein, sur le département.
0: Hein. Le département, oui.
1: Ouais, un peu partout, Vierzon jusqu'à Vierzon, de nombreux manchots, des deux bras, et donc c'est avec eux que nous lançons notre grand jeu concours. Alors Denise, nous allons vous demander de faire un petit effort pour notre concours.
0: Oui, je vous écoute.
1: Nous allons raccrocher, vous allez être rappelé.
0: Oui.
1: Et vous allez imaginer pendant 10 secondes que vous êtes manchot, c'est-à-dire que vous n'avez pas de bras.
0: Oui.
1: Vous allez décrocher le téléphone.
0: Et comment faire?
1: Sans les bras.
0: Voilà.
1: Et vous allez pouvoir illustrer en direct à l'antenne de Cher FM les difficultés qu'éprouvent les manchots à décrocher le téléphone chez eux.
0: Oui.
1: Sans leurs bras.
0: Oui, ben je vous comprends.
1: Hein? Mmh. Et donc je pense que vous pouvez réaliser cet exploit en vous aidant évidemment de tout ce que comporte le visage, c'est-à-dire les yeux et
0: oui.
1: la bouche.
0: Oui. Hein? Alors sans les bras, il faut que je décroche mon téléphone.
1: Absolument, madame.
0: Bon, j'ai une amie qui est là, et eh bien elle va le vérifier.
1: Elle ne peut pas.
0: Ah, elle ne peut pas me servir de témoin.
1: Si, mais elle ne peut pas vous aider. Hein.
0: Ah oui, d'accord, monsieur, je vous comprends.
1: D'accord.
0: Oui. D'accord.
1: Alors attention, Denise, est-ce que vous êtes prête?
0: Oui, d'accord, alors je raccroche.
1: Attention.
0: Oui.
1: C'est parti.
0: C'est pas facile, il va tomber.
1: Denise doit avoir le téléphone dans la bouche. Denise, vous m'entendez?
2: Oui.
1: Oui. Le téléphone, vous l'avez où, là?
2: Dans la bouche.
1: Comment, dans la?
2: Dans la bouche.
1: Dans la bouche.
2: Ouais.
1: Et vous m'entendez par où?
2: Par moment.
1: Vous m'entendez par moment, hein?
2: Comme les chiens, hein?
1: D'accord. Vous voyez un peu le calvaire qu'endurent les manchots des deux bras dans le département? Comment?
2: Oui,
1: on peut
2: voir.
1: Oui. Ça passe. Oui. D'accord. Qu'est-ce que vous pouvez dire aux manchots des deux bras qui ne peuvent pas nous écouter malheureusement puisque vous le savez, comme ils n'ont pas de bras, ils n'ont pas pu allumer le poste.
2: Ça passe. Ah ben,
3: bonjour.
4: Bonjour monsieur, c'est bien le bar PMU?
3: Oui, c'est ça.
4: Monsieur Martin, à l'appareil?
3: Oui.
4: J'ai fait un loto chez vous l'autre jour.
3: Ouais.
4: Mais comment on fait pour encaisser les gains quand on joue sans ticket?
3: Quand quoi? Quand y a... vous avez pas de ticket?
4: Bah non, rapport à la nouvelle loi, il faut plus prendre les tickets.
3: Mais bien sûr que si.
4: Ah non, ils ont dit aux actualités que les tickets, il fallait plus les imprimer.
3: Mais bien sûr que si. Vous faites un loto, un canot, un euro million, on n'a pas le choix que de lui donner son ticket.
4: Oui, mais maintenant on choisit si on le prend ou si on le prend pas.
3: Mais non. On n'a pas le choix.
5: Oui, l'étiquette caisse, pas l'étiquette loto.
4: Oula, allô?
3: Oui.
4: Ah bah, il y a une double voix.
5: Oui.
4: Ah, c'est une autre dame.
5: Si vous faites un loto, vous avez automatiquement votre ticket.
4: Alors, bonjour, mais non.
5: Automatiquement, quand vous faites un loto.
4: Oui, automatiquement.
5: On vous donne le récépissé, automatiquement.
4: D'accord, mais ça, je le prends pas.
5: Bah si.
4: Mais non, c'est interdit.
5: Non, attendez. Si vous prenez pas votre récépissé de loto, automatiquement, on vous le donnera.
4: Bah, aussi bien, automatiquement, cette fois-ci, vous me l'avez automatiquement pas donné.
5: Automatiquement, ils vous l'ont donné parce que cette personne, ce récépissé-là.
4: Oui.
5: Donc, il va sortir automatiquement, il va vous être demandé pour toucher vos gains.
4: Mais ça, c'est automatiquement.
5: Automatiquement. Vous passez vos tickets, on vous donne vos tickets.
4: Mais automatiquement. Ok, mais après, je peux jeter le petit récépissé.
5: Eh ben non, pas le petit récépissé.
4: C'est pas grave, je vais repasser et vous me réimprimentez le petit récépissé.
5: Eh ben si vous l'avez pas, moi je vais pas vous le réimprimer. Comment vous voulez que je le fasse?
4: Bah, mes numéros, ils sont enregistrés dans l'ordinateur du loto.
5: Ah non, mais attention, ça envoyé directement sur un gros ordinateur où c'est géré à la Française des Jeux à Vitrolles. D'accord?
4: Eh ben ce gros ordinateur, vous fouillez dedans et vous allez forcément retrouver mon ticket.
5: Mais je ne peux pas.
4: Bah, vous êtes obligé.
5: Non.
4: Ah si le client demande son ticket, vous êtes obligé de me l'imprimer.
5: On ne peut pas.
4: Ah oui, donc refus d'imprimantage. Super.
5: Mais alors, vous êtes bête ou vous êtes pas bête?
4: Alors ça, vous dire en deux secondes.
5: Mais vous êtes vraiment idiot. Y'a rien à faire. Vous êtes vraiment un idiot.
4: Vous savez quoi? Je passe, vous me remboursez, on n'en parle plus.
5: Non, mais je ne vous rembourse rien du tout.
4: À part mon ticket.
5: Non, mais vous...
6: Oui, allô.
4: Ah, bah, bonjour madame.
6: Vous avez fait quand le jeu?
4: Ouf, je sais pas, il y a peut-être 15 jours.
6: FDJ, vous faites votre ticket, vous prenez votre ticket, vous partez avec, vous faites valider. Maintenant, vous voulez que je réimprime d'un jeu d'il y a 15 jours?
4: Oui, sinon vous me réimprimentez la feuille de jeu.
6: Vous faites un jeu, vous prenez pas le ticket, vous voulez que je réimprime. C'est un ticket gagnant de quoi?
4: C'est un loto. Donc ce qu'on va faire, c'est que je vais rejouer les mêmes numéros.
6: Mais j'ai pas la main, je peux pas refaire le jeu, moi, c'est pas possible.
4: Non, moi je refais le jeu, vous changez juste la date.
6: Mais vous pouvez pas, si vous le faites aujourd'hui, c'est un jeu d'aujourd'hui, c'est pas le jeu d'il y a 15 jours. Ça sort automatiquement de la machine.
4: Oui, mais si après, automatiquement, on raye et on change la date.
6: Mais je peux pas changer la date, c'est imprimé directement avec la machine. Je peux pas vous mettre un coup de crayon dessus, moi. J'ai pas la main dessus, monsieur, c'est pas un ordinateur comme chez vous, vous changez les dates.
4: Dans ce cas, on fait croire à la machine qu'on est il y a 15 jours.
6: C'est lunaire, votre truc, là. Vous pouvez pas changer les dates, qu'est-ce que vous racontez?
4: Mais si, on va carrément, nous, revenir 2 semaines en arrière.
6: Mais vous parlez de quoi, là?
4: Je vous parle d'un voyage spatio-temporaliste, tout simplement.
6: Mais vous êtes pas en train de m'essayer de m'arnaquer la gueule, là?
4: Ah, pas du tout. Nous allons revenir dans le passé grâce à cette liaison téléphoniste.
6: Mais vous pouvez pas.
4: Ah non, mais ne bougez pas, c'est parti.
6: Allez, au revoir, monsieur, parce que là, j'ai du boulot.
4: Allô, bonjour, madame. Monsieur Martin, à l'appareil. C'est bien le PMU?
6: Qu'est-ce que vous racontez?
4: Oh, vous avez vu? On vient de remonter 3 minutes dans le temps.
6: Hein?
4: Eh non, mais c'est déjà pas mal.
6: Arrêtez de me saouler.
4: Ah, parce qu'on peut même plus saouler les gens dans les bars.
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8: Allô?
9: Oui, bonjour, madame.
8: Bonjour.
9: C'est l'école de danse?
8: Oui, tout à fait.
9: Monsieur Ledu, à l'appareil.
8: Oui.
9: Dites-moi, j'étais à un mariage la samedi.
8: Oui.
9: Et il y a une nouvelle danse, là, qui a l'air très, très intéressante, où j'ai appris plein de choses, et mon petit cousin qui a ramené ça de Paris.
8: Oui.
9: J'en ai parlé à mon club de boulisme, là.
8: Oui.
9: Et tous ceux qui, comme moi, pratiquent les boules.
8: Oui.
9: Ça les intéresse, cette danse.
8: Ah, d'accord. C'est quoi comme danse?
9: La zézette.
8: Ah, je connais pas.
9: Ben, la danseuse, elle a la zigounette du monsieur à la main.
8: Oui.
9: Et elle tourne comme ça, vous voyez. Hop, hop, hop. Et donc le monsieur, lui, se laisse faire. Il est mené par la... comment on appelle ça? Sa zézette, quoi. Sa zigounette, quoi.
8: Ouais, mais bon...
9: On est 12, hein.
8: Ouais, mais ça fait rien.
9: Non, mais...
8: On
9: est motivé. On est motivé.
8: Oui, mais peut-être, mais moi, c'est pas trop ma tasse de thé, ça. Hein.
9: Je vous rassure, on a déjà acheté donc, les chaussons de danse et puis la tenue de danseur.
8: Oh,
9: et donc, il n'y a pas de braguette, de trucs comme ça. C'est tout de suite la zigounette, la zézette.
8: Ah, d'accord.
9: Hop, on la sort.
8: Non, c'est pas trop mon truc, ça. Hein. Moi, j'apprends pas tous ces trucs-là, hein. Je suis désolée. Hein.
9: Comment?
8: Ah non, ouais, mais là, c'est pas un truc qui m'intéresse. Je vous dis franchement, ça, c'est pas des trucs qui m'intéressent. Hein. Montrer les zézettes, c'est pas trop mon truc, hein. Allô?
9: Mais madame, je comprends pas, je croyais que vous étiez professeur de danse.
8: Professeur de danse, c'est pas pour montrer les zézettes, hein?
9: Mais non, mais il s'agit pas de montrer.
8: Ah oui, parce que là, si c'est pour montrer la zézette, c'est pas. Je peux vous dire tout de suite que c'est non, hein?
9: Mais c'est pas pour la montrer, c'est pour la tenir, pour la danse. Voyez, c'est pas tout à fait pareil. C'est
8: oui,
9: pas...
8: mais même si vous la sortez pour la tenir, c'est pas pareil quand même.
9: Bah, c'est ça qu'on fait.
8: Ah oui, bah alors je suis désolée, non, c'est non, hein.
9: Attendez, il y a le président du club de boules qui est là.
8: Non, mais c'est non, hein. C'est pas la peine, n'insistez pas.
10: Allô?
8: Allô?
10: Bonjour, madame.
8: Oui, bonjour, monsieur.
10: Bonjour, madame, monsieur le baron de la Florana, là, à l'appareil.
8: Oui.
10: Juste une petite question qui me taraude d'esprit.
8: Oui.
10: Pouvez-vous me dire exactement ce qu'il y a de choquant à enseigner à 12 boulistes la zézette dans un club de boules?
8: Ah non, vous m'excuserez, là, c'est juste désolé, là, c'est non, hein. Moi, je vais pas m'amuser à faire des danses avec, à montrer que le mec monte sa zézette et puis la nana la tienne, je suis désolée.
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11: Allô?
4: Bonjour monsieur, c'est bien la boucherie?
11: Oui, bonjour madame, monsieur, c'est madame, mais bon, ouais.
4: Oui, ça arrive de se tromper, hein, je vous en veux pas.
11: Oui?
4: Dites donc, il faut que je vous dépose ma facture.
11: Une facture de quoi?
4: C'est la facture de ma nouvelle télé que je viens d'acheter.
11: Mais vous êtes dans une boucherie là, hein?
4: Non, là je suis chez moi.
11: Oui, mais moi là vous m'appelez dans une boucherie.
4: Ah oui, je sais. Non, mais c'était juste pour vous prévenir. J'ai déclaré ma télé à votre nom et à votre adresse.
11: Bah pourquoi vous avez fait ça?
4: Bah parce que ça m'évite de payer la redevance télé.
11: Bah oui, mais là moi je vous connais pas, je peux pas accepter ça. Ça va pas, hein? Plus de ça, j'ai même pas internet, j'ai rien du tout, moi.
4: Ah, alors si, j'ai mis que vous aviez internet justement aussi.
11: Ah non, bah, j'ai même pas internet, alors là c'est du vrai pipeau, hein.
4: Voilà, c'est ça. Vous aurez faudrait capipotifier un peu.
12: Oui, mais non, j'accepte pas votre truc, monsieur. Je vois pas pourquoi je vais aller mentir, moi.
4: Non, mais j'ai déjà rempli tous les papiers.
12: Bah, vous avez rempli tous les papiers, mais j'en ai rien à faire.
4: Ah oui, mais alors si les gens veulent plus frauder pour aider un inconnu, pardon, mais qu'est-ce que
12: c'est? Ah bah non, je fais rien du tout, moi, je n'ai pas lieu de faire ça.
4: Bah si, parce que...
12: Ah bah non, monsieur.
4: Ah, allô?
13: Allô?
4: Bonjour, madame.
13: Donc là, vous allez me faire déclarer une deuxième télé.
4: Ah, enfin, quelqu'un qui comprend, merci.
13: Je trouve pas ça correct. Vous utilisez mon nom et mon prénom.
4: Bah, logique, vu que c'est censé être votre télé.
13: Ah, j'ai pas acheté de télé.
4: Alors, officiellement, si, puisque...
13: Non, il n'y a pas d'officiellement. Demain, moi, j'ai un contrôle, je dis, monsieur, je veux voir vos deux télés. Il va en voir qu'une seule, il va me dire, allez où la deuxième?
4: Dans ce cas, il faudrait que vous trouviez effectivement une deuxième télé.
13: Ouais. Oui, mais j'ai pas que ça à faire que de chercher une deuxième télé.
4: Ah, alors vous avez de la chance, j'en ai justement une pour vous.
13: Mais j'achèterai pas votre télé.
4: Mais si, je vous revends l'ancienne, celle que j'avais avant.
13: Mais non, mais j'en ai rien à foutre de votre télé. On la regarde même plus, la télé, depuis des années.
4: Bah alors pourquoi vous en cherchez une deuxième?
13: Mais j'en cherche pas de deuxième.
4: Disons plutôt que vous n'en cherchez plus, vu que vous allez vous payer la mienne.
13: Rien du tout. Je ne vous paye rien du tout. Elle restera sur le trottoir, j'en ai rien à foutre. C'est de l'usurpation d'identité. Je vais à la gendarmerie, c'est usurpation d'identité.
4: Ah mais j'ai pas utilisé votre identité, j'ai juste pris le nom et l'adresse.
13: Mais c'est de l'identité quand même.
4: Comment ça?
13: Vous êtes pas chez moi, on vit pas ensemble.
4: Oh là, arrêtez-moi si je me trompe, c'est une proposition.
13: Non, rien que dalle.
4: En fait, il faudrait que je sois domicilié chez vous, c'est ça que vous êtes en train de me dire?
13: Mais sérieusement, vous comprenez pas ou quoi alors?
4: Si, je comprends bien, vous êtes en train de me dire qu'il faut faire une attestation comme quoi j'habite...
13: Mais pas d'attestation de rien du tout, vous comprenez même pas le principe.
4: Là. Effectivement, si je viens habiter chez vous avec la deuxième télé,
13: mais
4: ça règle tous les problèmes.
13: Non, mais putain...
4: Ah
13: mais,
4: non, pas con, j'avoue. Hein.
13: Putain, c'est possible. Hein.
4: Perso, j'y aurais même pas pensé.
13: Demain, je vais aller acheter une bagnole, je vais la mettre à votre nom. Je vais aller me faire flasher 14 fois sur l'autoroute.
4: Oula, ah non.
13: Et ben voilà, c'est exactement le même principe. Vous allez tout recevoir pour vous.
4: Hein? Oh bah vous êtes gonflé, vous.
13: Bah ouais, mais en même temps, il y a que comme ça que vous comprenez.
4: Oh non, mais alors pardon, faut pas se gêner surtout.
13: Bah, vous achetez une télé, vous la mettez à mon nom, et c'est encore à moi d'assumer derrière.
4: Non, mais qu'est-ce que c'est que cette histoire de bagnole? Moi, on m'avait rien dit.
13: Oula, mais
4: pardon, mais est-ce que vous me feriez pas un usurpage d'identité?
13: Allô?
4: Et revoilà le monsieur.
12: Mais vous êtes têtu, monsieur, hein? C'est pas possible.
4: Bah, enfin, je veux dire, c'est quand même pas compliqué de comprendre que...
12: Oh, c'est pas compliqué, j'ai très bien compris, monsieur, mais je vous dis que non.
4: Non, mais moi aussi, j'ai très bien compris. Avec votre collègue, vous essayez de négocier.
12: Non, vous avez rien négocié, je ne veux rien du tout.
4: Bon, moi, je vous fais un prix sur mon ancienne télé.
12: Mais vous avez pas de prix à me faire, je vous dis que c'est non.
4: Écoutez, je l'ai acheté 200 francs il y a quelques années.
12: Mais non!
4: Je vous la laisse à 100 euros.
12: Mais j'en ai pas besoin, moi.
4: Bon, allez, 150 derniers prix.
12: Vous comprenez, lui, ou non?
4: Oui, non, vous êtes coriace en business, hein, j'avoue.
12: Tiens. Et vous comprenez français quand je dis quelque chose, lui, ou non?
4: Yes, mister.
12: Non, je veux dire que c'est non.
4: Ouais, ça, c'est un non qui veut dire oui.
12: Bah, sûrement pas avec moi, monsieur, vous vous trompez.
4: Oh, mais si.
12: Bon, écoutez, monsieur, ça suffit, là, hein. Bon.
4: Ouais, top, là, on dit que c'est oui.
12: C'est non.
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15: Allô?
16: Oui, bonjour madame.
15: Bonjour monsieur.
16: C'est le service de proctologie?
15: Pardon?
16: C'est bien le médecin proctologue?
15: Absolument pas monsieur, vous êtes en radiothérapie.
16: Ah, vous pouvez me passer des proctologues s'il vous plaît?
15: Il y en a en ville, mais sur l'hôpital, je ne pense pas.
16: Ben, je ne les vois pas en ville, justement. Ce n'est pas marqué dans le bottin téléphonique. Hein.
15: Ah, ben ça, je crois. Attendez, comment il s'appelle, ce médecin? Comment il s'appelle, le proctologue de ville? Bachier.
16: Ça doit être ça, Bachier.
15: Non, ça ne me dit rien. Mais je vais vous passer le secrétariat du docteur Plane, qui est gastro-entérologue. Elles connaîtront peut-être mieux, hein?
16: Parce que Bachier, c'est un bon nom pour un proctologue. Ça doit être ça.
15: Ne quittez pas. Bon.
16: On peut même dire peut-être un petit stylo pour la route. C'est mon blouson, c'est ça, c'est... Attends, oui, j'ai pas mon stylo. Aïe, aïe, aïe. Parce qu'il faut que je prenne des notes, chers auditeurs, pendant que je téléphone. C'est important. Ah, voilà, on m'amène un stylo.
15: Allô?
16: Bonjour, madame.
15: Bonjour.
16: Je suis au cabinet du docteur proctologue.
15: Oui.
16: Ah, très bien. Dites-moi, il y a du monde à consultation.
15: Ah, oui.
16: Eh oui.
15: Oui.
16: Tout le monde a mal au cul, hein.
15: C'est peut-être pas ça, mais M. Plane est tout seul sur l'hôpital, hein, donc...
16: Ah, mais non, il y a le docteur Vachier aussi.
15: Le docteur?
16: Vachier? Oui, il est proctologue aussi, lui.
15: Je sais pas. Je connais pas.
16: À chaque fois que j'essaie d'avoir un rendez-vous avec un proctologue, on me dit que tout le monde a mal au cul et qu'il faut que je rappelle la semaine prochaine, alors... Il n'y aurait pas un de ces messieurs ou dames là qui attendent en salle d'attente qui aurait moins mal au cul que moi pour que je puisse venir à la consulte?
15: Ah non, ça ne se passe pas comme ça.
16: Vous pouvez leur demander quand même?
15: Non.
17: donné des rendez-vous. Je peux pas annuler des rendez-vous pour vous mettre vous.
16: Bah, écoutez, madame, vous pouvez quand même me mettre quand vous voulez, parce que moi, j'ai plus mal au cul que certains, vous savez.
17: Ah oui, mais ça, c'est pas moi.
16: Bah, quand même, hein. Oui.
17: Voilà. Non, nous n'avons pas de rendez-vous, là, aujourd'hui, c'est sûr. Hein.
16: Madame, j'ai très mal au cul ce matin.
17: Ben oui, mais à ce moment-là, ça, c'est peut-être un problème que vous pouvez voir directement avec votre médecin traitant.
16: Ah ben, il m'a dit qu'il s'en foutait.
17: Si, ben, il s'en fout, eh ben, alors là...
16: Il m'a dit, il faut voir ça avec un proctologue, ben, vous avez mal au cul, j'en ai rien à foutre, il m'a dit. C'est un médecin un peu rustre.
17: Mais aujourd'hui, moi, je pourrais pas vous donner de rendez-vous.
16: Vous pouvez pas me mettre là ?
17: Non.
16: Marquez, ça vaut mieux, j'ai déjà assez de mal au cul comme ça. Bon.
17: Et là, je peux pas.
16: Le docteur Kibour, lui ?
17: Je connais pas le docteur Kibour.
16: C'est mon voisin m'a dit, si t'as mal au cul, va voir le docteur Kibour.
17: Non, je connais pas.
16: Alors, je vais rester combien de temps avec mon mal au cul, moi ? Qu'est-ce que je peux faire en attendant ?
17: Bon, écoutez, si vraiment c'est urgent, vous venez aux urgences à l'hôpital de Sainte, autrement, il faut prendre un rendez-vous avec des délais environ de 3 jours. Hein.
16: Dédé ? Alors, avec Dédé ? Oui. Moi, je ne prends pas de rendez-vous avec Dédé. Hein. J'ai assez vu au bar hier soir. Hein.
17: Je ne vous ai jamais dit de prendre un rendez-vous avec Dédé.
16: Ah si ? Vous m'avez dit que vous voulez un rendez-vous avec Dédé.
17: Bon, écoutez, j'ai vraiment beaucoup de boulot.
16: Est-ce que vous pensez, si je peux voir un docteur donc en prenant un rendez-vous, vous pensez qu'il pourra me donner un médicament pour écarter l'effet ? Parce que quand on a mal au cul, il faut écarter les faits. Hein.
17: Ben oui.
16: Ben je vous remercie, madame.
17: Au revoir.
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18: Sonia Rapide, bonjour.
16: Bonjour, madame. C'est les dépannages plomberies.
18: Oui.
16: Oui, bonjour, madame Ledoux à l'appareil.
18: Oui.
16: Germaine, j'ai mon évier bouché.
18: Alors, Ledoux, c'est accroché ou pas ?
16: L'évier ?
18: Non, votre nom.
16: Ah, Ledoux, oui.
18: C'est accroché, hein.
16: Oui, c'est accroché. Alors, Parvis de la Défense.
18: Oui.
16: Tour Gentil.
18: Oui.
16: 43e étage.
18: 43e étage?
16: Ben oui.
18: Avec ascenseur, oui.
16: Sans ascenseur.
18: Non, vous rigolez, là.
16: Non, je rigole pas. C'est sans ascenseur.
18: Attendez, hein. Bon, quittez pas, madame, hein.
19: Allô?
16: Allô?
19: Oui.
16: Oui, bonjour, monsieur.
19: Bonjour. Où est votre problème ?
16: Vous êtes qui ?
19: Ben, le directeur technique.
16: Ah, d'accord. Ben, moi, j'ai pas de problème. Simplement, je vais savoir à quelle heure il venait.
19: Oui, mais c'est au 43e étage ?
16: Oui, c'est ça.
19: Oui.
16: Sans ascenseur, oui.
19: Sans ascenseur ?
16: Oui.
19: 43 étages sans ascenseur ?
16: Oui.
19: Voilà.
16: Il n'y a pas de problème, hein. Il n'y a pas de problème.
19: Non, mais 43 étages, il faut les monter à pied, madame.
16: Ben, moi, je le fais bien, monsieur.
19: Vous le faites bien ?
16: Ben, oui.
19: 43 étages à pied ?
16: Ben, évidemment. Je fais mes courses une fois par semaine.
19: Et vous avez un évier bouché ?
16: Oui.
19: Maintenant, pourquoi il n'y a pas d'ascenseur dans votre immeuble ?
16: Non, c'était un immeuble fonctionnel.
19: Oui.
16: Et puis les bureaux ont déménagé. Oui. Moi, j'étais la concierge et m'ont relogé là-haut.
19: Au 43e étage ?
16: Voilà. Et ils ont muré l'ascenseur puisqu'il n'y a plus personne.
19: Et vous habitez dans un immeuble de 43 étages toute seule alors, madame ?
16: Oui, il y a mon fils qui vient me voir tous les jours.
19: Et bon, t'as pris l'adresse de la dame là parce que... Oui, c'est... Alors l'évier, il est bouché. Moi, je veux voir un gars, hein. Lionel, tu veux bien monter 43 étages toi à pied ? Bon, écoutez, moi, ce que je vais faire, c'est que je vais essayer de vous trouver quelqu'un qui veut bien monter 43 étages à pied.
16: Vous êtes gentil, monsieur.
19: Oui.
16: Alors, c'est très simple, hein. Quand il arrive au 38e étage, il change d'escalier. Il prend l'escalier C, parce que l'escalier est muré, hein.
19: Au 38e étage, il faut changer d'escalier ?
16: Oui.
19: Et prendre l'escalier C ?
16: Voilà. Alors, avec l'escalier C, c'est un escalier qui descend jusqu'au 5e, hein.
19: Et monter 5 étages ?
16: Non, descendre.
19: Comment on descend jusqu'au 5e ?
16: Oui, parce qu'ils ont muré après.
19: Oui, alors, il faut descendre jusqu'au 5e étage ?
16: Voilà.
19: Une fois qu'on est monté au 38e ?
16: Oui, c'est ça, mais c'est pas par le même escalier, hein.
19: Non, mais attendez. On monte 38 étages.
16: Voilà.
19: Voilà. Et après, on descend ?
16: Oui, jusqu'au 5e.
19: On descend jusqu'au 5e étage ?
16: Oui, alors, faut pas qu'il se trompe parce que c'est dans le noir.
19: C'est dans le noir ?
16: Ah oui, il n'y a pas de lumière, hein.
19: Comment il n'y a pas de lumière ? C'est une galère, ça, hein.
16: Mais moi, je le fais bien, hein.
19: Oui, je sais, mais si vous avez des bons yeux, il faut que je trouve un plombier qui a des bons yeux, hein. Vous savez, monter 38 étages dans le noir...
16: Oui, mais il peut compter dans sa tête, hein. Moi, je compte,
19: Comment il va compter dans sa tête ? Déjà, il faut qu'il y arrive, hein. Il faut pas que je trouve un plombier cardiaque, moi, hein. Oui. Vous vous rendez compte, 38 étages dans le noir ? Non, mais moi, je vous tire mon chapeau, madame, hein, vous êtes courageuse, hein.
9: J'ai 73
19: ans. 73 ans. Parce que à 73 ans, monter 43 étages, je redescends 38 et redescends de... Attendez, il faut que je fasse le calcul, là. Il faut redescendre 33 et sans lumière. Oui. Et c'est vraiment noir, alors.
9: Ah oui, c'est noir.
19: C'est noir, il faut amener une lampe.
9: Non, il y a une rampe, hein.
19: Il y a une rampe.
9: Oui, enfin, il y a une rampe, tous les étages impairs.
19: Putain, il faut que j'appelle Belmondo, moi, hein. Ça irait plus vite avec un hélicoptère et qu'il me jette directement dans votre fenêtre. Mais alors, à chaque fois que vous montez 38, vous descendez 33 et vous remontez 40.
9: Voilà.
19: 43.
9: Oui, c'est ça.
19: Ça fait 80 étages dans tout ça.
9: 81.
19: 81. C'est pas possible. Mais c'est inhumain ce qu'ils vous font là. Putain, c'est... Vous vous rendez compte, c'est une après-midi qui est foutue pour un plombier. Et c'est vraiment bouché votre levier. Hein.
9: Ah oui, il est bouché, il refoule. Hein.
19: Il refoule. Manquez, s'il n'y a pas de voisin, il peut refouler, hein. Il n'y a pas de problème. Hein.
9: Ah oui, mais enfin, c'est pas.
19: Bon.
9: Alors, que je vous dise comment
19: oui.
9: faire quand il arrive. Hein.
19: Oui.
9: Quand il est en bas.
19: Oui.
9: Il y a un interphone.
19: Oui.
9: Il sonne et je descends lui ouvrir.
19: Vous descendez vous-même ?
9: Oui, je vais descendre lui ouvrir.
19: On va pas vous faire descendre quand même qu'à 45 étages, 43 étages.
9: Mais
19: et remonter 81 à 73 ans pour lui ouvrir. Pourquoi il marche pas l'interphone ?
9: Mais non.
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20: Allô?
4: Bonjour madame, c'est bien le magasin de matériaux de chantier?
20: Oui.
4: Monsieur Martin à l'appareil, les cuisineristes Martin.
20: Oui.
4: Je vous appelle pour la petite enquête de satisfaction. Il faut me donner une note entre 1 et 10, donc 10 ce serait bien.
20: Et je vous mettrai 10, pourquoi monsieur?
4: Parce que moi je suis démarchiste par téléphone pour vendre des cuisines.
20: Oui.
4: Et je touche une prime quand on me met une bonne note à la fin de l'appel.
20: Ah mais je vous connais pas monsieur, pourquoi je vous mettrai 10 si on se connaît pas?
4: Bah parce que vous trouvez que je vous ai tout bien expliqué pour les cuisines.
20: Et vous m'avez rien expliqué monsieur.
4: Oh bon après c'était pour gagner du temps si vous préférez que je vous explique. Bonjour chère cliente, connaissez-vous les cuisine Martin.
20: Je sais pas que ça qu'à faire, monsieur. Je vous dis, je ne ferai pas ça, je ne ferai pas ça. C'est tout. On est d'accord.
4: On est surtout d'accord que vous voulez pas que je touche ma prime de satisfactionnage.
20: Ouais, bah voilà, on est d'accord.
4: C'est pas grave. Dans ce cas, vous allez me faire une prime d'intéressage.
20: Non, ça marche pas comme ça, monsieur.
4: Mais si, je note que vous êtes intéressé par une cuisine Martin, et hop, prime d'intéressage.
20: Mais vous êtes dans une société, monsieur. Vous vendez une cuisine dans une société.
4: Non, mais vous acceptez juste la commande.
21: Allô.
4: Et bonjour, monsieur.
21: Ah, non, mais je vous ai jamais commandé une cuisine. J'ai pas besoin de cuisine.
4: Ah non, mais ça, c'est pas grave. Ce qui compte, c'est de dire que vous êtes intéressé.
21: Ah.
4: Ouais, comme ça, moi, je vous envoie un commercial, vous lui dites oui, et moi, je touche ma prime d'intéressage.
21: Bon, bah, je vais lui dire oui, alors, mais...
4: Ah, bah, super. Donc, le commercial, vous lui dites oui, et après, vous lui payez la cuisine, évidemment.
21: Ah, mais non, mais ça va plus, non.
4: Bah, si, parce que comme ça, on vous livre la cuisine, et moi, je touche une prime de livrage en plus.
21: Ah non, il n'est pas question de me livrer une cuisine, hein, ça va plus, non. J'ai même pas signé de bon rien. Non, là, ça va pas, hein, monsieur, vous êtes pas bien, hein.
4: Ah oh, si, moi, ça va super.
22: Oui, allô.
4: Bonjour, madame.
22: Ah, mais là, vous êtes dans un...
4: Ah, suspense.
22: Dans un magasin.
4: Oui, je sais, mais peu importe.
22: Mais oui, mais moi, j'ai pas de temps à perdre avec quelqu'un qui va me parler d'un truc que j'en ai pas l'utilité.
4: Que vous en avez pas l'utilité, pardon, mais tout le monde a l'utilité d'une cuisine.
22: Mais pas dans un magasin de matériaux de construction, monsieur, où je vais mettre la cuisine.
4: Non, mais vous savez quoi? Vous la montez pas, vous attendez un peu et vous la renvoyez.
22: Mais moi, je fais pas des trucs comme ça. Pourquoi je ferais des trucs comme ça?
4: C'est ce que j'ai expliqué. Moi, ça me fait une prime de livrage plus prime d'intéressage.
22: Ah oui, mais moi, je...
4: Ah, nouveau suspense.
22: Vous me demandez, demandez-moi si je veux une cuisine, je vais vous répondre.
4: Ah oui, mais si je demande à tous les coups, vous allez me dire que vous en voulez pas.
22: Ah non, moi j'en veux pas.
4: Et voilà, c'est pour ça que je préfère ne pas vous demander et dire que vous en voulez.
22: Ah bah non, c'est complètement con.
4: Oh bah merci.
22: Bah si, là, c'est juste du mensonge.
4: Mais non. Ah bah justement, il y a votre rendez-vous avec le commercial qui est confirmé.
22: Mais j'ai pas envie de commercial, je vais pas acheter de cuisine.
4: Alors, si vous ne voulez pas voir le commercial, vous pouvez acheter directement la cuisine, comme ça vous évite le rendez-vous.
22: Mais je vais pas acheter de cuisine.
4: Ouais, et puis au pire après vous la revendez.
22: Vous êtes complètement taré vous ou quoi?
4: Vu qu'elle est neuve, je vous la reprends à 50% du prix.
22: Bah venez m'acheter des matériaux, puis après vous la revendez.
4: Ah oui, mais alors moi je suis pas matérialiste, je suis cuisineuriste.
22: Ah bah moi je suis pas cuisiniste, je suis matérialiste.
4: Ah bah voilà, ça c'est toujours le truc avec les matérialistes, ils ne veulent pas rendre service.
22: Mais non, mais moi je... Monsieur...
4: Bon ok, on va faire simple, vous allez juste me faire la prime de satisfactionnage.
22: Vous avez pas compris quoi dans ce que je vous ai dit?
4: Non mais vous achetez rien, vous dites juste que vous êtes très satisfait de notre échangisme téléphoniste.
22: Non, je vais rien dire du tout monsieur, moi je suis là.
4: Allez, vous me mettez mon petit 10 et on en parle plus.
22: Non, je m'en fous, je m'en bats les steaks.
4: Ah bah si vous avez des steaks, il vous faut une cuisine.
22: Allez, hop.
23: Oui.
9: Allô, Nadine?
23: Oui.
9: Ah, comment ça va?
23: Ça va, mais vous êtes qui?
9: Bah tu me reconnais pas.
23: Ah ben mince, ben non, franchement, je reconnais pas.
9: Ah écoute, enfin quand même.
23: Oh, je suis désolée, hein, mais...
9: Ça me fait de la peine, Nadine.
23: Oh, madame...
9: Ah!
23: C'est ça.
0: Ah.
23: Ah, voilà.
0: Oh.
23: Comment que ça va?
0: Ben, pas très bien.
23: Oh, mince alors. Et quand est-ce qu'il vous déplâtre alors?
0: Eh ben, figurez-vous que j'ai eu quelque chose d'assez rare.
23: Oui.
0: Les poils se sont pris dans le plâtre.
23: Ah.
0: Et s'ils m'enlèvent le plâtre...
23: Ils vont vous arracher tous les poils.
0: Voilà.
23: Eh ben, pardon. Vous allez sentir votre douleur.
0: Parce qu'ils m'ont fait un deuxième plâtre. Qu'est-ce qu'on vous avait dit?
23: Eh ben, moi, Hélène m'a dit que vous êtes tombée.
0: Oui.
23: Qu'on vous a plâtré le pied.
0: Oh, jusqu'au bassin.
23: Oh, quelle horreur.
0: Oui.
23: Parce que moi, je pense surtout à ça, quoi. Au problème pour monter les escaliers, pour...
0: Non, mais j'ai pris quelqu'un.
23: Ah, vous avez bien fait.
0: Il est très gentil, c'est un jeune homme. Hein.
23: D'accord.
0: Oh oui, heureusement qu'il est là.
23: Hein. Ben, heureusement, oui, que ça existe.
0: Oh, oui. Le problème, donc, c'est que c'est les poils, quoi. Comment ils vont faire, je ne sais pas.
23: Comment ils vont faire?
0: Alors, les pieds. Bon, ben, on n'a pas de poils sur les pieds.
23: Non.
0: C'est surtout les cuisses.
23: Les cuisses.
0: Et puis la touffe, quoi.
23: Bah oui.
0: La chatte, quoi.
23: Ben, exactement, oui, je m'en doute.
0: Je suis très inquiète pour les poils de ma chatte.
23: Oh, mais non, vous ne faites pas de soucis, ça repousse de toute façon.
0: Ben, vous savez déjà, moi, quand on me bouffait la chatte, rien que me la bouffer comme ça, parfois, il m'arrachait un ou deux poils, quoi. Ça me faisait mal. Oh, Nadine.
23: Ben, pardon.
0: De rien, j'ai toujours beaucoup aimé les poils de ma chatte.
23: Ben oui, notre féminité, on y tient.
0: Oh oui, j'ai toujours bien entretenu.
23: Oh.
0: J'ai un bigoudi spécial chatte, la Made in China, là,
23: vous savez.
0: Rose, là. Et donc, je faisais des petits rouleaux comme ça, une petite cascade de poils.
23: Oh,
0: oh c'était joli.
23: Comme si c'était des cheveux sur votre tête.
0: Voilà. C'est exactement ça.
23: Ben oui.
0: Et donc, j'ai fait, vous savez, comme une espèce de petite permanente. Donc, ça, c'est très joli. Ça s'ouvre comme des rideaux. Voilà, quand on écarte doucement, vous voyez. Et l'idée qu'on les arrache.
23: Quand est-ce que vous y allez?
0: Ça va faire pipi.
23: Non, pour vous enlever le plâtre.
0: En fait, il y a le jeune homme. Il me propose de le faire lui-même.
23: Ah.
0: Ben, attendez, je vais vous le passer.
1: Michel.
2: Oui, allô, merci. Allô?
23: Oui.
2: Oui, bonjour, madame.
23: Bonjour, monsieur.
2: Vous vouliez peut-être me...
23: Je sais pas, elle me dit qu'elle se fait du souci pour son plâtre.
2: Pour les poils de sa chatte, oui.
23: Oui, voilà.
2: Voilà.
23: Je sais pas si c'est votre boulot de faire ça, j'en sais rien, moi. Hein.
2: Ce qu'elle me demande, en fait, c'est de faire moi-même l'épilation, c'est ça?
23: Oui.
2: Avec ma bouche. C'est
23: pardon?
2: Bien ça.
23: Bah, pourquoi avec votre bouche?
0: Ben oui, j'y tiens. Hein.
23: Pardon?
2: Vous voyez?
23: Oui, ben il y a quelque chose qui tourne pas rond. Pourquoi qu'elle vous demande ça?
2: C'est pas mon métier. Hein.
23: Eh ben, ma foi, moi, c'est pas moi qui peux le faire non plus. Hein.
2: Vous êtes sûr?
23: De quoi je suis sûr?
2: Ben, je crois qu'elle vous appelait pour ça.
23: Pardon?
2: Je vous la repasse. Hein.
23: Oh, pour dire quoi?
0: Merci. Allô?
23: Oui.
0: Je suis pas en confiance totalement avec ce jeune homme.
23: Oui.
0: Je voudrais savoir si vous pouviez le faire, vous.
23: Ah non.
0: Avec votre bouche.
23: Ah non, non, non. Ah non, non, non, non, non, non, non. C'est hors de question. Non, non, non.
0: Mais pourquoi?
23: Mais parce que c'est pas dans mes façons de faire.
0: Non, mais on recrache après, c'est pas grave.
23: Oh ben non, non, non, non, non. Je suis désolée, madame. Vous faites erreur sur moi, sur ma personne. Hein.
0: Ah non, mais c'est juste un coup de main, je vous demande. Hein.
23: Je ne vous connais pas assez. Je suis pas assez intime avec vous. Je suis pas...
0: Les yeux fermés.
23: Pourquoi vous avez pas demandé à Hélène?
0: Hélène?
23: Oui.
0: C'est elle qui m'a dit de vous appeler.
23: C'est Hélène qui vous a dit de m'appeler moi?
0: Oui.
23: Eh ben pardon, je suis vraiment scotchée là.
0: Hein. Ben oui, parce qu'elle a dit que vous rendriez service facilement. Plus.
23: Ben dites, il y a service et service quand même. Hein.
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24: Bonjour, les services de la préfecture à votre service.
25: Oui, bonjour, je vous écoute.
26: Bonjour madame, c'est bien les permis de conduire?
25: Oui, bonjour.
26: Oui, je vous appelle parce que j'aurais besoin d'un permis de conduire voiture.
25: Attendez, j'ai pas tout compris. Un permis de conduire?
26: Oui, voilà, parce que moi je l'ai passé avec mon beau-frère dimanche.
25: Attendez, vous avez passé avec votre beau-frère,
26: Oui.
25: Alors attendez, on va essayer de reprendre au début.
26: Oui, bonjour, alors bonjour.
25: Non, mais c'est pas, pas bonjour, ça vous me l'avez dit.
26: D'accord.
25: Alors, vous avez passé votre permis de conduire, pourquoi vous dites avec votre beau-frère? J'ai pas compris là.
26: Parce que lui, il travaille à la poste, il est facteur, comme maintenant ils ont le droit de faire passer le permis de conduire.
25: C'est un élément de la loi Macron, mais pour le moment, les postiers ne font pas passer le permis de conduire.
26: Ah bah, je vous garantis que mon beau-frère me l'a fait passer. Hein.
25: Non, mais qu'il ne peut pas vous faire passer l'examen à ce jour.
26: J'ai même fait une tournée avec lui où c'est moi qui conduisais.
25: Je n'entends rien à ce que vous me dites, parce que si vous n'avez pas le permis, vous avez fait une tournée avec lui et que vous conduisiez, c'était illégal.
26: Donc du coup, moi, il me faudrait quand même le papier assez rapidement, parce que là, si je me fais contrôler maintenant que je conduis...
25: Vous n'avez droit à aucun papier, et si vous faites gauler, vous faites gauler. Vous n'avez pas à conduire sans titre du permis de conduire à ce jour.
26: Alors attendez, je vais prendre le nom, parce que comme ça, si je me fais contrôler, je peux dire que
25: c'est... Ah non, vous ne donnerez pas mon nom.
26: Alors je vous écoute.
25: De quoi ?
26: Bah pour votre nom.
25: Ah ben moi, je ne vous donnerai pas mon nom. Hein.
26: Bah vous dites, je peux donner votre nom ?
25: Ah non.
26: Vous êtes madame, je vais juste prendre le...
25: Non, c'est monsieur d'abord, Eden. Monsieur... Doté.
26: Alors, doté, d'accord.
25: Mais de toute façon, on regardera sur le fichier, on verra que vous n'existez pas et
26: vous l'avez le fichier.
25: Il n'y a pas des arrangements, du moins ça ne se fait pas dans notre service. Donc, nous, on ne mange pas de ce pain-là.
26: Vous l'avez le fichier là ou pas ?
25: De quoi ? Ah ben moi, je suis habilité pour rentrer dans le
26: donc,
25: fichier.
26: Vous pouvez mettre monsieur Martin, M-A-R-T-I-N.
25: On n'est pas une république bananière en France. Vous n'avez pas le permis, vous n'avez pas à conduire.
26: Non, mais vous n'avez pas compris. Je l'ai depuis dimanche, le permis. Donc là,
25: si vous l'avez, tant mieux. Donc, vous avoir un papier si vous l'avez.
26: Ben non,
25: vous avez un papier.
26: Étant donné que je l'ai passé par le biais de la factorisation.
25: Eh ben tant mieux. Mais alors, demandez à la poste de vous donner le papier.
26: Alors, eux, ils veulent bien me le remplir, mais il faut juste que j'ai le modèle, c'est ça ?
25: Eh ben oui, c'est ça. On va vous donner un modèle alors que c'est des papiers confidentiels.
26: Non, voilà.
25: Attendez, monsieur, je crois que là, il y a un souci. Hein.
26: Non, mais donc, confidentiel, tout le monde en a un permis, c'est pas confidentiel.
25: Ah oui, c'est ça. Le papier n'est donné exclusivement par les inspecteurs une fois que vous avez passé le permis de conduire. Donc si vous ne l'avez pas, c'est que vous ne l'avez pas passé le permis.
26: Écoutez, moi, je peux vous passer mon beau-frère si vous voulez.
25: Bon, écoutez, monsieur, je vais raccrocher. Je suis réputé pour être très sympa au téléphone, mais là, je vais pas passer ma matinée à vous expliquer quelque chose que vous n'avez pas compris.
26: Je vous passe mon beau-frère qui va pouvoir attester que j'ai mon permis.
25: Non.
26: Allô ?
25: Oui, je vais raccrocher.
26: Oui, non, je suis mon beau-frère, vous m'entendez ?
25: C'est une caméra cachée, votre histoire, ou pas, là ?
26: Bah, écoutez, retournez-vous et faites-moi un grand sourire. Voilà, vous me voyez ou pas ?
25: Non, je vous vois pas.
26: Vous me voyez pas ?
25: Non.
26: Derrière, là ?
25: Non, je vous vois pas, mais bon, c'est pas grave.
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6: Allô ?
8: Oui ?
6: Bonjour, ma fille. Le père Lafesse à l'appareil, de la paroisse de Médeux. Je voudrais un renseignement. C'est bien la caisse du crédit municipal de...
8: Oui, ne quittez pas.
6: J'entends mal, ma fille.
8: J'écoute.
6: Oui, bonjour, ma fille.
8: Bonjour.
6: C'est bien... Ah,
8: monsieur Dimunch, que vous arrive-t-il ?
6: Comment ?
8: Monsieur Dimunch ?
6: Ben non, pourquoi vous me demandez ça ?
8: C'est pas monsieur Dimunch ?
6: Si, c'est le prix.
8: Oh, ben dis donc, vous êtes un vrai plaisant, hein, vous ?
6: Ben oui.
8: Qu'est-ce qui vous arrive, monsieur Dimunch ?
6: Ben, des problèmes d'argent.
8: C'est vrai, à ce point-là ?
6: Oui.
8: D'accord. Oh, je pense qu'il n'y a pas de problème, monsieur Dimunch, vous pouvez venir. Vous viendrez quand, demain ?
6: Oui.
8: Oui, ben, sans problème.
6: 20 000 ?
8: Ah, 20 000, non, hein, je pense pas, hein, pas 20 000. Attendez, parce que je dois remettre des formulaires à ma collègue, 2 secondes. Bon, alors, monsieur Dimunch.
6: Oui.
8: Vous voyez, vous avez été reconnu plus ou moins, hein. Il y a ma collègue qui a dit au standard, il a déconné, il a dit que c'était la paroisse de mes deux.
6: Ah oui.
8: Vous avez dit ça ?
6: Ben oui, parce que...
8: Ah, ben ça a jasé, hein. Elle l'a répété à tout le monde, hein, qu'il y avait le curé de la paroisse de mes deux qui avait demandé la caissière, hein.
6: What not that,
8: c'est... Ah, ben, ça va jaser, hein.
6: C'est pas vrai.
8: Non, mais elle m'a dit...
6: Elle a cru.
8: Elle a dû boire un coup aujourd'hui, ça c'est sûr. Elle me l'a dit.
6: Quoi, vous voulez dire que je suis sous ?
8: Ah ben, elle, d'après sa déduction, c'est ça, hein.
6: Oh, la garce.
8: Ah ben, elle a mangé le morceau, hein, ça c'est sûr, hein.
6: Mais que je vous dise tout de suite.
8: Oui.
6: Je lui ai dit... Je voudrais parler à ma maîtresse. Et elle m'a passé tout de suite à vous.
8: Ah ben dis donc, bah ça va. Moi j'ai une bonne réputation. Hein. Si je comprends bien au crédit, elle aurait pu
6: après,
8: vous passer à un autre poste. Hein.
6: Non, mais elle m'a passé à vous.
8: Ben arrêtez, monsieur Dimunch. Ça va être la vraie... Ça va jaser à tous les étages, jusqu'au troisième étage. Et le troisième étage, c'est la direction, c'est le patron. Hein. Moi, je ferai comme si de rien n'était. Hein. Moi, je tiens à vous le signaler. Hein. Moi, je suis pas dans vos combines, hein, parce que alors là... Vous n'avez pas eu peur qu'elle vous raccroche au nez, parce que vous savez, hein, ma collègue, celle-là, elle n'a pas l'air commode. Hein. Il suffit qu'on plaisante un peu, elle raccroche, elle se dit c'est une plaisanterie, je passe pas au service.
6: Alors vous savez quoi ? Moi je me dis, celle-là, elle est bouchée du cul.
8: Ah oui, elle est un peu coincée. Non mais c'est vrai, en fait, c'est une femme de militaire, mais vous savez, elle doit le mener à la baguette. Hein.
6: Vous croyez ?
8: Ah ça, j'en suis sûre. Hein. Le pauvre, je le plains, parce que franchement, déjà ici, au crédit, il faut se la farcir, alors...
6: Et on peut parler ?
8: Oui, allez-y, va.
6: Elle n'a pas la voix à sucer de la glace, hein ?
8: Ça, je veux bien vous le croire, hein.
6: Mais vous savez quoi ?
8: Oui.
6: Elle a la tête à péter plus haut que son cul.
8: Ah, mais alors là, vous n'avez pas tout à fait tort, parce qu'elle est de petite taille, alors donc...
6: On dirait une autruche.
8: Oui, tout à fait.
6: Quand elle se baisse pour ramasser une pièce de 20 centimes.
8: Ah oui, tout à fait. Enfin bref, mais faut pas être trop médisant non plus. Mais si je suis sur écoute, monsieur Dimune, ça y est, hein. Ça va créer de la zizanie ou ça même du crédit.
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12: Menuiserie, bonjour.
26: Oui, bonjour monsieur. C'est bien le fabricant de fenêtres?
12: Oui.
26: J'aurais besoin de quelqu'un qui m'aide parce que j'ai un problème.
12: Ouais.
26: Parce que le problème, c'est que j'ai acheté un ordinateur et ouais. il refuse de fonctionner tant que j'ai pas fermé les fenêtres.
12: Oui, il fermait les fenêtres qui sont les fenêtres de l'ordinateur.
26: Pourtant, j'ai bien vérifié à la maison, tout est fermé.
12: Oui, mais là, on parle pas de fenêtres de votre maison, c'est un terme informatique, les fenêtres de votre ordinateur.
26: Parce que je me disais, il y a peut-être la cuisine, j'ai un petit.
12: Ne quittez pas. Quel est votre problème, monsieur? C'est notre personne que vous avez en ligne.
26: Oui, ah bah c'est toujours vous?
12: Non, c'est notre personne.
26: Je pensais que vous me passiez quelqu'un d'autre, en fait.
12: Bah, c'est notre personne que vous avez en ligne. Vous avez eu ma collègue juste avant, elle m'a passé la communication.
26: Ah bah j'ai eu un monsieur, je crois, non?
12: Non, à l'accueil, c'est une dame, monsieur.
26: Donc c'est pas le même monsieur?
12: C'est une dame que vous avez...
26: Allô?
12: Il est multi sans ce gosse.
13: Oui.
26: Bonjour madame, vous êtes le fenêtriste?
13: Oui, voilà, oui c'est moi.
26: Parce que juste, ce qu'il voulait, c'est que moi j'ai allumé mon ordinateur, mm-hmm. Il me dit, il faut d'abord fermer toutes les fenêtres.
13: Oui mais ça c'est les fenêtres de l'ordinateur par rapport à Windows, pas par rapport à un menuisier. Moi vos fenêtres, si vos fenêtres fonctionnent, elles s'ouvrent, elles se ferment correctement.
26: Bah oui mais enfin là il me dit qu'elles sont pas fermées quand même, donc vous voyez l'ordinateur a détecté qu'il y avait une fenêtre qui était pas fermée chez moi.
13: Je vais venir chez vous, je vais regarder vos fenêtres, vous avez l'intention d'échanger ou pas?
26: Parce que moi il me dit un autre truc là, c'est qu'il me demande d'installer un logiciel sur le bureau. Vous voyez,
13: oui.
26: Le truc c'est que moi l'ordinateur je le veux à la maison, je le veux pas à mon bureau.
13: Mais... Bon écoutez monsieur, là vous nagez carrément. Sur votre bureau, c'est votre bureau d'ordinateur, c'est pas votre bureau où vous travaillez.
26: Bah mon bureau où je travaille justement, il est pas à la maison, c'est ça le problème, comprenez?
13: Ouais, je comprends que vous êtes carrément à côté là. Bah, bureau, les fenêtres sur un ordinateur, c'est tout ce qui est genre Windows. Et l'installer sur votre bureau, c'est sur le bureau de votre ordinateur.
26: Alors non, parce que mon ordinateur là, il est sur la table de la cuisine.
13: Excusez-moi, je rigole. Hein. Rappelez votre maintenance, hein, parce que là. attendez, je mets le kit malite pour que les autres menuisiers entendent aussi, au cas où, on sait jamais. Hein.
26: Oui, peut-être que quelqu'un s'y connaît mieux que vous en fenêtre.
13: Écoute, ça me rend heureux, c'est terrible, c'est terrible. Monsieur, vous faites fausse route. Vous faites fausse route. Là, je peux rien pour vous.
26: Bah,
13: donc je vois pas pourquoi une fenêtre, une fenêtre de votre cuisine ou de votre chambre, elle empêcherait de vous avoir internet.
26: J'ai une porte-fenêtre aussi dans le salon.
13: Mais porte-fenêtre ou fenêtre, c'est pareil.
26: C'est peut-être la porte-fenêtre. Alors attendez.
13: Attendez. Écoute ça.
26: Donc alors, j'ai fermé la porte-fenêtre du salon.
13: Oui, et ça marche toujours pas?
26: Ben non.
13: Monsieur, je peux rien pour vous, je suis vraiment désolé. Je suis désolé, monsieur, mais bon. Si votre problème se règle pas, rappelez-moi demain matin.
26: Ouais.
13: Parce qu'aujourd'hui, je passerai pas, c'est sûr.
14: Allô, c'est la paroisse.
15: La paroisse, oui.
14: Ah, bonjour, mon père.
15: Oui.
14: Ah, je vous appelle, c'est Madame Lamolle à l'appareil.
15: Oui.
14: Oui, je vous appelle parce que je suis très, très fatigué.
15: Oui.
14: Très souffrante.
15: Oui.
14: J'ai 94 ans.
15: 94 ans, oh là là.
14: Et je n'en ai plus pour très longtemps.
15: Ah.
14: Et donc, je vous appelle parce que je voudrais me confesser.
15: D'accord. Alors, voyons. Alors, je vais marquer votre adresse et je viendrai vous voir.
14: Quand est-ce que vous pouvez venir, mon père?
15: Vous habitez où?
14: Au 2.
15: Oui, Belfort.
14: Oui.
15: Ah, d'accord, j'ai un côté.
14: Oui.
15: Alors, je viendrai chez vous, cet après-midi, si vous voulez.
14: Parce que je vais vous dire, mon père, à 94 ans, je n'ai jamais connu d'homme.
15: Ah, alors c'est merveilleux.
14: Et c'est pour ça que je voudrais me confesser.
15: J'ai à 2h30, j'ai des obsèques. Après les obsèques, donc vers 3h30, 4h, je viendrai vous voir.
14: Oui, les obsèques, je peux m'en occuper, mon père.
15: Non. Alors, et donc je viendrai vers 4h, je viendrai vous voir, hein?
14: Mon père.
15: Oui.
14: Est-ce que je mets un porte-chartel?
15: Ah. Enfin, je sais pas, je connais pas.
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17: Oui,
7: bonjour.
26: Bonjour monsieur, c'est bien le salon de toilettage ?
7: Oui.
26: Monsieur Martin, du bureau départemental de la gestion aquatique de l'eau liquide.
7: Oui.
26: Pour économifier l'eau, on va vous faire des coupures en journée. Est-ce que vous avez besoin de savoir à quel moment ?
7: Oui, parce que le problème, c'est que, étant donné que je lave les chiens, il faudrait pas que je sois en train de laver un chien et qu'on m'arrête l'eau, quoi.
26: Ah, parce que vous les lavez à l'eau ?
7: Ah ben, c'est mieux quand même, oui.
26: Ah, d'accord.
7: Si j'ai pas d'eau, je peux pas le laver.
26: Bon, alors, vous inquiétez pas, parce qu'on coupera juste de 9h à 19h en semaine.
7: Non, mais attendez, vous rigolez ou quoi ? Moi, je travaille de 9h à 18h. Donc, ça veut dire que vous allez me couper l'eau au moment où je travaille ?
26: Bon, il suffit de s'adapter, rien de sorcier.
7: Mais non, vous comprenez pas ce que je vous dis, quoi. C'est pas une question de s'adapter.
26: Mais si, déjà, vous pouvez changer les horaires de travail.
7: Je ne peux pas changer les horaires de travail.
26: Vous faites comme vous voulez, mais le soir, à partir de 19h, vu qu'on vous remet l'eau.
7: Et vous voulez que je travaille la nuit ?
26: Bah, c'est ça, vous faites toilettageur de nuit.
7: Les gens, ils vont pas venir à 3h du matin pour faire toiletter leur chien.
26: Pour le chien, qu'il soit 3h du matin ou de l'après-midi, vous savez, c'est pareil. Hein.
7: Non, mais vous êtes pas. Je sais pas si vous... ça marche bien dans votre cerveau. Non, mais franchement.
26: Bon, moi, je vous propose une solution.
7: Non, il n'y a pas de solution dans ce style-là, là. Moi, je suis la gérante, ok ?
26: Ah, vous n'êtes pas le vrai patron ?
7: Moi, je suis pas la patronne. Mais le problème, il est toujours le même.
26: Ah, bah non. Bah non, parce que si j'avais le vrai patron, je suis sûr que ce serait déjà réglé.
7: Eh ben oui, vous allez lui expliquer.
26: Oui, ah bah passez-le moi.
7: Allô ?
26: Bonjour monsieur.
7: Je vous explique, je fais du toilettage quand même moi.
26: Oui, mais comme j'expliquais à votre faux patron, nous on coupe juste de 9h à 19h la semaine.
7: De 9h, ça veut dire que j'ai plus d'eau.
26: Ah, bah voilà, je savais que le vrai patron comprendrait mieux, c'est exactement ça.
7: Non mais monsieur, mais attendez, c'est un truc de fou ce que je suis en train de dire. Je fais du toilettage. Si je peux pas laver le chien, je fais comment ?
26: Bah vous faites tout le reste, vous le séchez, vous brossez.
7: Oui, je sais monsieur, mais si j'ai une coupure d'eau de 9h du matin à 19h, c'est impossible pour moi de travailler, d'accord ?
26: Ah, bah faudra m'expliquer pourquoi.
7: Parce que si je peux pas les laver monsieur.
26: Alors, soit vous lavez sans eau entre 9h et 19h.
7: Mais c'est pas possible. Non, mais on
26: soit
7: va...
26: vous dites à tous les chiens de venir à 7h du matin, comme ça vous les lavez tous entre 7 et 9.
7: Mais 7h à 9h du coup, du matin.
26: C'est ça.
7: Je peux pas monsieur, je vais pas ouvrir à 7h du matin.
26: Ah bah alors du soir, dans ce cas vous faites 19-21.
7: Et vous me dites qu'à 19h, ils vont, genre, on lave les chiens. Les gens ils vont pas venir à 20h pour toiletter leurs chiens.
26: Mais si, comme ça vous pouvez les laisser sécher tranquillement jusqu'à 9h le lendemain matin.
7: Et monsieur, vous délirez ou quoi ? Vous avez un problème dans votre tête ou quoi ?
26: Ou alors, vous demandez aux gens de vous apporter que des chiens propres.
7: Monsieur,
26: comme ça vous êtes
7: on fait du toilettage, on lave les chiens, les gens ils vont pas les laver eux les chiens.
26: Bah si, parce que par exemple le séchage, ça c'est un truc que vous pouvez faire sans eau.
7: J'ai compris que je peux sécher le chien, j'ai l'électricité, encore heureux.
26: Ah, justement, l'électricité, il faut que je vous en parle.
7: Non, mais ça va pas.
26: Non, parce que c'est possible que quand on coupe l'eau, ça fasse un court-circuit et ça...
7: Allô ?
26: Bonjour, monsieur.
7: Bon, écoutez-moi.
26: Ah, mais c'est le faux patron que j'avais avant, non ?
7: Non, mais écoutez...
26: Non, mais dites au vrai patron que je vais passer.
7: Mais vous allez passer, ça ne sert à rien.
26: Mais si, parce que j'ai oublié de lui dire. Sinon, je peux aussi vous avoir du shampoing sec.
7: Non, vous passez.
26: Je passe vous déposer les deux palettes, justement, que je vous ai mis de côté.
7: Vous me mettez deux palettes de quoi ? De shampoing sec, vous êtes à la masse ou quoi ?
26: Pas du tout, non, je suis à Martinville.
7: Ne me faites pas chier avec vos shampoings secs. Votre gueule, là, parce que là,
26: quoi
7: je vais vraiment...
26: Quoi, ma gueule ?
7: Vos gueules, d'accord ?
26: Qu'est-ce qu'elle a, ma gueule ?
7: J'ai pas le temps de m'amuser avec vous, là.
26: Quelque chose qui ne va pas !
7: Oh, non
26: elle ne te revient pas !
7: Allez vous faire voir. Allô ?
11: Madame Nic...
7: Oui ?
11: Ah, très bien, bonjour madame, c'est la mairie, à l'appareil, les services...
7: Qui ça ?
11: La mairie.
7: La mairie ?
11: Oui.
7: Pourquoi ?
11: Pour le dossier administratif B354, parce que nous avons...
7: Comment ?
11: Vous m'entendez, là ?
7: Écoutez, je n'entends pas très bien.
11: Est-ce que vous avez écrit à la mairie ces jours-ci ?
7: Faut que j'aille à la mairie ?
11: Non, est-ce que vous avez écrit à la mairie ?
7: J'ai rien écrit à la mairie, moi.
11: Ah, ben voilà. Alors, il y a un petit problème. Je vais vous passer, monsieur le maire, madame. Hein ?
7: Vous passerez ?
11: Non.
7: Comment ?
11: Je vais vous passer, monsieur le maire. Hein ?
7: Bon, d'accord. Monsieur le maire. Quand, aujourd'hui ?
11: Merci. Allô ?
7: Bon, d'accord.
11: Allô ?
7: Merci.
11: Allô ?
7: Parce que vous savez, moi, j'entends pas bien.
11: Allô ?
7: Alors, c'est pour ça que...
11: Allô ?
7: Allô ?
11: Allô ?
7: Oui, c'est pour ça que je vous fais répéter.
11: Oui, bonjour, madame. C'est monsieur le maire à l'appareil.
7: Qui c'est qui est à l'appareil ?
11: Monsieur le maire à l'appareil.
7: Comment ?
11: Monsieur le maire.
7: Enfin, vous me le direz. Vous me le direz en venant.
11: Je suis monsieur le maire.
7: Voilà.
11: Non, le maire, allô ?
7: À tout à l'heure ?
11: Non, attendez, c'est le maire à l'appareil.
7: Comment ?
11: Le maire, vous savez, le maire de la ville.
7: Oh, c'est malheureux d'être sourd, hein ?
11: Oui, mais je ne suis pas sourd.
7: Hein ? Vous n'êtes pas sûr ?
11: Non, je ne suis pas sourd.
7: Ben oui, c'est moi qui suis sourd.
11: Ah bon ?
7: Oh, si j'ai un appareil, mais je suis obligée de l'enlever pour téléphoner.
11: Ah oui.
7: Alors,
11: Bon.
7: C'est comme si j'avais rien.
11: Oui.
7: Voilà. Dites-moi. Bon, ben alors, je vais peut-être vous voir tout à l'heure.
11: Comment ?
7: Bon.
11: Non, allô,
7: oui.
11: Allô.
7: Allô.
11: Oui, vous m'attendez ?
7: Comment ?
11: Vous m'attendez ?
7: Mais qu'est-ce que c'est ? C'est quelque chose que vous me donnez ?
11: Oui, non, c'est, je suis monsieur le maire.
7: Comment ?
11: Je suis monsieur le maire.
7: Vous êtes le maire ?
11: Voilà.
7: Ah,
4: suis contente que vous me le disiez parce que je me demandais qui c'était qui pouvait sonner à la porte ou des trucs comme ça. Hein.
11: Ah, mais personne ne voulait venir.
4: Alors, faudrait demander peut-être au gardien.
11: Oui.
4: Vous voulez que je vous donne leur numéro au téléphone?
11: Non.
4: Bon, d'accord. Bon, ben, je vous remercie.
11: Oui, je vous en prie.
4: Au revoir.
11: Allô? Allô?
4: Allô?
11: Oui. Vous m'entendez?
4: Hein?
11: C'est pas la mairie, là. Hein?
4: Ah, c'est pas la mairie?
11: Non.
4: C'est qui?
11: C'est la radio.
4: La radio?
11: Oui.
4: Alors, qu'est-ce qu'elle veut, la radio?
11: C'était une blague.
4: Comment?
11: Une blague.
4: Une place?
11: Non, une blague.
4: Mais j'ai pas de place, moi.
11: Non, une blague.
4: Écoutez, je comprends rien.
11: Non, c'est
4: téléphonez au gardien, vous verrez.
11: Non, non, c'était une blague, une histoire drôle.
4: Je commence à croire que c'est une farce.
16: Oui.
26: Bonjour monsieur, c'est bien la droguerie?
16: Oui.
26: J'avais acheté un anti-fourmi chez vous.
16: Oui.
26: Et alors il me fait des plaques rouges sur toute la jambe.
16: Vous l'avez mis sur vous?
26: Bah sur les jambes, oui, parce que en fait...
16: On n'est pas une pharmacie monsieur. Les anti-fourmis c'est fait pour mettre au sol sur les fourmis.
26: Bah moi les fourmis je les ai dans les jambes, je les ai pas au sol.
16: Non monsieur, bon je crois que c'est une arnaque.
26: Ah bah ça effectivement j'ai l'impression qu'il y a arnaquisme.
16: Ah bah non, faut pas exagérer.
26: Allô?
17: Oui, bonjour monsieur.
26: Ah, bonjour madame. Comme j'expliquais au monsieur...
17: C'est pas pour mettre sur le corps l'antifourmi. C'est du miel empoisonné. Vous avez pas pu le mettre sur le corps.
26: Bah c'est ça, possible. Je me suis étalé ça sur les jambes.
17: Bon.
26: Et alors maintenant, le truc, ça me fait des plaques partout.
17: Ah ouais, forcément, c'est pas fait pour s'enduire dans le corps, allons.
26: Ah bah ça marche pas, oui, c'est ce que je dis.
17: Ouais, mais moi, il m'a pris l'antifourmi, il m'a pas dit pour ce que c'était faire. Sinon, j'aurais dit halte là.
26: Ah bah halte là, c'est facile de dire halte après, parce que là, il vous dit qu'il s'en est mis sur les jambes.
17: Il m'a rien dit, il m'a pris les pièges.
26: Ah bah excusez-moi, mais enfin, il vous dit quand même qu'il a les jambes toutes irritées, là. Hein.
17: Bah ouais, mais moi, je pouvais pas le deviner que c'était pour mettre sur vos jambes, allons, quoi.
26: Bah enfin, allons, si on vous prend de l'antifourmi, c'est pourquoi votre...
17: L'antifourmi, c'est fait pour mettre dans les pièces, allons, c'est pas fait pour se mettre sur les jambes, allons.
26: Non, mais allons, excusez-moi, mais allons, je n'ai pas de fourmis dans les pièces. Moi, j'ai des fourmis dans les jambes.
17: Eh ben oui, mais moi, je le savais pas, moi. Il m'a rien dit.
26: Alors maintenant, il vous appelle et vous faites celui qui n'est pas au courant.
17: Ah ben non, je suis pas au courant. Forcément, il me l'a pas dit, alors.
18: Je comprends pas.
26: Allô?
18: Oui, bonjour.
26: Ah, bonjour, madame.
18: Oui, bonjour, monsieur.
26: Voilà, comme j'explique.
18: Vous n'avez pas mis sur vous l'antifourmi?
26: Bah si, sur les jambes.
18: Sur vos jambes?
26: Bah oui.
18: Je suis pas pharmacien, monsieur, moi. Je vends pas des produits pour la peau, hein.
26: Bah alors, pourquoi vous vendez l'antifourmi? Alors, ça,
18: mais
26: c'est...
18: Mais non, mais monsieur, c'est des fourmis, des insectes. Vous connaissez l'insecte, la fourmi. C'est d'une évidence, en 30 ans de temps, c'est la première fois que j'entends ça, hein.
26: Écoutez, je vais passer. Comme ça, je vais vous rapporter le...
18: Donc, moi, j'ai pas besoin du pot, hein, monsieur. Hein.
26: Ah bah, vous devez quand même me le rembourser.
18: Oh, bah, si vous voulez, je vous rembourserai, je vous redonnerai 1,30€. Je crois, ou je sais plus.
26: Plus la facture du vétérinaire, quand même, que j'ai dû aller consulter.
18: Ah, bah, ça, c'est hors de question.
26: Bah, excusez-moi, mais enfin, c'est quand même votre produit qui m'a bousillé les jambes.
18: Ah, hein. Bah, non, monsieur. Alors là, je ne vous rembourserai certainement pas la note du vétérinaire. Alors, ça.
26: Ah, bah, moi, j'étais obligé de consulter un vétérinaire pour mes fourmis, forcément.
18: Mais attendez, mais c'est dans une droguerie, monsieur, vous comprenez? Une droguerie.
26: Le vétérinaire a regardé mes jambes et il m'a dit déjà, les fourmis, elles sont revenues.
18: Bah, écoutez, je vous donnerai, je sais plus combien.
26: C'était 153€, je crois.
18: De quoi?
26: 153€.
18: C'est quoi, ça? 153€. Ça vaut 1,50€.
26: C'est ce que je vous dis. Il y a le prix du vétérinaire en plus.
18: Bah, ça, c'est votre problème, monsieur.
19: Qu'est-ce que je veux faire?
26: Allô?
19: Oui, allô?
26: Ah, bah, c'était encore une autre dame.
19: Non, mais c'est pourquoi j'entendais discuter là pour des fourmis? Qu'est-ce qui se passe, monsieur?
26: Ah, bah, ce qui se passe, c'est que votre collègue me disait que je pouvais passer, du coup.
19: Vous passez, monsieur, vous passez, puis on s'arrangera. Ça me fait, excusez-moi, je vais pas me foutre de vous, mais ça me fait sourire.
26: Ah, bah, merci.
19: Vous êtes venu ici pour vous soigner les jambes parce que vous avez des fourmis dans les jambes.
26: Voilà, c'est ça. Et alors, ça.
19: Je travaille depuis l'âge de 20 ans dans le beauté, que cet homme ne l'a jamais fait. J'ai vu des trucs marrants. Mais des trucs comme ça, je n'ai jamais vu.
20: Allô?
14: Allô, docteur?
20: Allô?
14: Allô, docteur?
20: Écoutez, il doit y avoir erreur, madame.
14: Ah, c'est pas le docteur?
20: Mais non.
14: Oh, mon Dieu.
20: Et vous avez des soucis, apparemment.
14: Ah oui, parce que j'ai confondu mon poulet et mon chat.
20: Oui.
14: Pour manger ce midi. Et comme j'avais pas mes lunettes...
20: Oui.
14: Ben, j'ai tué le chat.
20: Oh.
14: Et je l'ai mangé.
20: Oh.
14: Et j'ai mal au ventre.
20: Oh, mon Dieu. Vous avez personne qui peut vous aider dans votre coin?
14: Attendez, je fais un dédoublement d'appel. Vous permettez?
20: Ben, je vous en prie.
11: Cabinet et docteur de la place, j'écoute. Allô?
20: Écoutez, madame, monsieur, pardon, docteur,
11: oui.
20: C'est une vieille dame qui m'appelle de je ne sais où. Elle est pas très bien. Hein. Elle a mangé son chat aujourd'hui à la place du lapin. Est-ce que vous, si vous vous faites le 31-31, vous pouvez pas avoir l'appel?
11: Attendez, bougez pas. Ah, madame Le Duret.
20: C'est ça.
11: Elle a pas de lapin, elle a des poulets.
20: Oui, c'est ça. elle a confondu poulet et fils. Attention, moi ça commence, ça devient contagieux. Elle a confondu le poulet avec son chat, elle a mangé son chat.
0: C'est pas vrai.
20: Si, et il paraît qu'elle souffre, enfin je sais pas.
0: Ah, elle a dû manger les poils avec encore. Ça fait 3 fois qu'elle nous fait le coup.
20: Mon Dieu, mais comment, elle est toute seule cette femme?
0: Oui, parce que son fils est en Martinique.
20: Ah oui.
0: Et pour lui faire plaisir, il lui a offert 3 chats.
20: Oui.
0: Et elle en a déjà mangé 2.
20: Eh ben le troisième, il est oxy, elle l'a mangé.
0: Attendez, je vais faire une inversion d'appel, quittez pas, hein.
20: Merci monsieur.
0: Parce que je suis inquiet de savoir si elle a mangé les poils, c'est ça le problème.
20: Oui.
2: Allô? Allô?
20: Oui, ben je sais pas, je viens d'avoir votre médecin, parce qu'il voudrait savoir si vous avez mangé les poils.
2: Ben oui, parce que j'ai confondu les poils avec et les plumes.
20: Oui.
2: Parce que d'habitude, je mange les plumes, moi.
20: Ah bon?
2: Oui.
20: Mais le chat, c'est dur aussi, les poils, hein?
2: Oh, c'est pas bon même grillé dans du beurre comme ça, j'ai
20: mis. Mais comment que ça se fait qu'on vous laisse quand même toute seule comme ça?
0: Oui, allô?
20: Oui, ah. Alors je viens d'avoir, moi, cette dame.
0: Oui.
20: Et puis, elle a mangé les poils.
0: Oh là là là là. Attendez, quittez pas, madame, parce que j'ai un appel de la poste de... Oui, le facteur. Comment s'appelle la dame qui a fait ça? Ah bah, c'est elle.
20: Oh.
0: Allô?
20: Oui.
0: On a un appel de la poste, là.
20: Oui.
0: Le facteur s'est fait arracher les poils ce matin par une vieille dame.
20: Oh.
0: Qui s'est empressée de lui manger tous les poils pubiens.
20: Écoutez, c'est une histoire de fou.
0: Attendez, je vais essayer de l'appeler, parce que c'est pas la même chose si elle a mangé des poils de facteur ou des poils de chat. Hein, c'est...
20: Mais c'est pas possible, elle doit pas avoir de force, cette femme, mais pour arracher les poils du facteur, ça veut dire que déjà qu'il a une belle barbiche. Hein.
0: Ah mais non, mais c'est pas les poils de barbe, c'est les poils pubiens.
20: Ah bah d'accord. Bon, mais écoutez, je suis pas de...
2: Allô? Allô?
20: Oui, ça y est, ben, je vous ai, mais enfin, il comprend plus rien, votre médecin. Hein. C'est les poils du facteur que vous avez mangé ou c'est les poils du chat?
2: Oh mon Dieu, c'est ça. J'ai mangé les poils du facteur tout à l'heure à 11h.
20: Mais c'est pas possible. C'est une histoire de fou, vous êtes en train de me faire une connerie, là.
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9: Allô?
26: Bonjour monsieur, je suis bien chez le serruriste.
9: Oui, bonjour monsieur.
26: C'était juste pour vous prévenir que je me suis domicilifié chez vous.
9: Pourquoi vous vous déclarez chez nous?
26: Un rapport que j'ai des petits soucis avec la brigade financiériste et comme ils veulent me perquisitionnifier, je me suis dit autant qu'ils fassent ça chez vous.
9: Mais bah, vous vous débrouillez, c'est hors de question. C'est quoi ces conneries? C'est la première fois que je vois ça, quoi.
26: Bah, non mais excusez-moi, c'est juste un côté pratique, vous voyez, moi ça m'évite.
9: Bah, un côté pratique, puis nous on aura des soucis. Non mais c'est quoi ces bêtises? Non mais arrêtez quoi.
26: Bah, des soucis non, ils viennent, ils fouillent, ils vous embarquent les ordis, les fichiers et puis après.
9: Non mais attendez, nous on a autre chose à foutre, on a du boulot. Ils vont venir au bureau, nous prendre les ordis et tout.
26: L'avantage pour vous, c'est que s'ils pètent la porte en arrivant, vous, ça vous change rien, vous êtes serruriste. Donc...
9: Non mais c'est pas le problème, n'importe quoi, non mais sérieux, vous débloquez complet, hein. Faut arrêter. Hein.
26: Je vais venir prendre des photos quand même de moi devant l'entreprise.
9: Mais non, vous ne prenez rien du tout, pas de photos, rien.
26: Est-ce que je peux juste vous déposer dans ce cas une ou deux tenues de rechange?
9: Mais depuis quand on fait des trucs comme ça? Mais démerdez-vous avec vos problèmes, on a rien à voir avec vous.
26: J'ai préparé une petite étiquette, serruriste Martin, que je vais coller sur la boîte aux lettres à la place de votre nom.
9: Mais je m'en fous, vous ne collez rien sur notre boîte aux lettres. Vous arrêtez tout de suite vos conneries. Eh, ça va là-haut? Si vous avez des soucis, vous vous démerdez.
26: C'est ce que j'ai fait, je me suis démerdé en donnant vos coordonnées.
9: Non mais attendez, non mais vous êtes pas bien. Non mais n'importe quoi, c'est la première fois que je vois ça.
26: Ah, ce qui m'embête, c'est que j'ai aussi prévu des prospectus.
9: Oh là putain, mais c'est pas vrai. Vous avez fait des prospectus, des étiquettes. Eh, attends, c'est pas des solutions ça?
26: Ah bah pour moi si.
9: Ah oui, et puis c'est nous qui aurons les problèmes. Non,
26: bah
9: mais...
26: voilà, c'est vous qui aurons les problèmes.
9: Non mais vous êtes... Oh là, vous allez voir. Pardon?
26: Ah, un autre monsieur.
9: Mais non mais moi je suis pas d'accord, moi je veux pas. Non mais de quel droit vous faites ça? Choisissez quelqu'un d'autre.
26: Bah c'est ce que je disais, parce que sinon s'ils viennent chez moi, qu'est-ce que je fais?
9: Fou, moi. C'est votre vie, c'est votre problème, c'est pas le mien.
26: Bah, c'est-à-dire que c'est un peu le vôtre maintenant, mais enfin, vous inquiétez pas,
9: bon,
26: c'est juste...
9: Bon, quel honneur que c'est mon problème, non mais c'est...
26: En l'honneur que je vais vous déposer mes documents, que vous allez mettre un peu partout dans vos tiroirs.
9: Même pas en rêve, je vais mettre des documents à vous dans mes tiroirs. Mais et vous êtes dingue ou quoi, là? Je vais passer chez Rire et Chanson, là, mais c'est même pas...
26: Ah bah tiens, ce serait une idée, ça, oui, pourquoi pas.
9: Mais vous êtes qui, vous? C'est comment votre nom?
26: Monsieur Martin, donc...
9: Et votre prénom, c'est quoi?
26: Martin.
9: Non, mais le Martin, j'ai compris, ça. Le prénom, c'est comment?
26: Martin.
9: Non, ça, c'est le nom de famille.
26: Oui.
9: Votre prénom?
26: Martin.
9: Bon, votre nom de famille, c'est Martin.
26: Voilà.
9: Ah, j'ai bien compris.
26: Oui.
9: Vous avez bien un petit prénom?
26: Oui, ah oui, oui.
9: Alors, c'est quoi?
26: Ah, bah, c'est Martin.
9: Non, ça, c'est le nom de famille. Quand vous êtes nés, vos parents vous ont donné un petit prénom?
26: Ah oui.
9: Et c'est quoi?
26: Bah, c'est Martin.
9: Monsieur Martin, Martin.
26: Bah, oui, c'est ça, oui.
9: C'est cool, vous avez le même nom de famille que le même prénom.
26: Ah, bah, ça, c'est dingue, c'est vrai, j'avais pas fait gaffe.
9: Il se fout de ma gueule. J'y crois pas. Ouais.
26: Ah, bah, alors là, vous m'apprenez un truc.
9: Ouais, le truc de fou. Sinon, vous habitez où, vous, aux Caraïbes?
26: Ah non, non, non, je suis à Martinville, moi.
9: Oh putain,
1: Monsieur Martin, qui s'appelle Martin, à Martinville. Sinon, à part ça, vous avez rien d'autre à faire dans la vie ?
26: Alors si, j'ai un truc à vous annoncer. Vous savez quoi ?
1: Non.
26: Ah ben, un truc que vous avez dit vous-même il y a quelques secondes.
1: De quoi, dites-moi ?
26: Que vous êtes sûr ?
1: Rire et chanson ?
26: Ouais.
1: Non, la blague, n'importe quoi.
26: Bah, bien sûr que si.
1: Non, c'est pas vrai.
26: Je vous jure.
1: Ah non, c'est pas possible.
26: Ah si ?
1: Non, mais la honte. Et si c'est la honte ? Bon, eh ben, on verra si c'est bien vrai.
26: Ah bah oui.
1: Martin à Martinville. Je vous laisse parce que je me sens que... Allez, bisous, hein, monsieur Martin.
26: Eh ben, bisous.
1: À plus.
26: Au revoir, monsieur.
1: Au revoir. Merde alors. Martin, rire et chanson.
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22: La mascotte, bonjour.
23: C'est bien la crêperie ?
22: Oui.
23: Oui, bonjour madame, monsieur le baron de la place à l'appareil.
22: Oui.
23: Je souhaiterais savoir s'il était possible de réserver pour ce soir.
22: Oui, pour combien de couverts ?
23: Un.
22: Un ?
23: Nous sommes un.
22: D'accord.
23: Nous voudrions dîner en tête à tête avec moi-même, mais pourriez-vous nous mettre deux couverts pour un, je vous prie ?
22: Oui.
23: Et si cela ne vous dérange pas, nous serons nus.
22: Oui. C'est quoi ce truc-là, là ?
23: Ah d'accord, on fait des manières. Ah voilà, on n'aime pas les bourgeois.
22: Non, pas du tout, mais...
23: Eh ben voilà, c'est toujours pareil. Monsieur le baron a besoin d'arriver tout seul, de manger en tête à tête, à poil sur sa table, et voilà, on l'aime pas. Et c'est quoi ce truc-là, et comment, et pardon, et j'ai pas le droit de manger à poil. Je peux pas prendre une crêpe tout seul à poil. Pourquoi ? Au nom de quoi ? C'est quoi ? Ça vous dérange pas ?
22: Bah moi, personnellement, non. Hein.
23: Bon bah alors, à 9h ?
22: Bah je sais pas, c'est un petit peu... Attendez, je vais vous passer mon mari.
24: Allô ?
23: Oui, bonjour, monsieur.
24: Bonjour.
23: Monsieur, c'est le responsable de la crêperie, je pense. Hein?
24: Oui, tout à fait, oui.
23: Oui, bonjour.

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3: C'est pas possible, ça, monsieur.
4: Mais pourquoi ?
3: Ah, mais je serais tout à fait d'accord de vous accueillir si tout le monde était à poil dans la... Même moi, le premier, si je peux me trouver un coin pour me mettre à poil quand il fait beau ou un truc comme ça, je suis le premier à le faire. Mais bon, bah, devant les gens, non, j'évite, quoi. Vous comprenez ce que je veux dire ?
4: Même une crêpe saucisse.
3: Même une crêpe saucisse, oui.
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5: Allô.
6: Bonjour madame, je suis bien à l'épicerie.
5: Oui.
6: Monsieur Martin, établissement Martin Électricité, service des saisies informatistes.
5: Oui.
6: J'ai un petit souci rapport à votre facture.
5: Pourquoi ? Qu'est-ce qu'il y a ?
6: Normalement, vous avez une régularification annuelle de 200 euros. Mais je me suis trompé, je vous ai sorti la somme en francs.
5: Ah ouais, ça, c'est sûr que ça va faire drôle, oui.
6: Et oui, parce qu'en plus, quand j'ai voulu corriger, je me suis replanté.
5: Oui.
6: Et j'ai converti en ancien franc.
5: Ah ouais.
6: Donc au final, j'ai pu remettre en euros, mais avec la somme toujours en ancien franc.
5: C'est-à-dire, j'ai à payer supplémentaire ou pas ?
6: Oui et non. Vous la payez, mais ensuite on vous rembourse.
5: Combien c'est la somme ?
6: Bah c'est ce que je disais, ça vous fait le montant en ancien franc, mais en euros.
5: Le montant, il est quel montant ? C'est quoi le montant ?
6: Ah, alors 200 ça fait 1300, 1300 ça fait 130, ça fait 130 000 euros.
5: 130 000 ?
6: Voilà.
5: C'est pas une erreur de ma part, il faut que j'avance 130 000 euros, mais vous rêvez ou quoi ?
6: Bah ça m'arrange, parce que sinon il faut que je refasse votre facture.
5: Non mais c'est quoi ça ? Je suis pas Mimimati moi, hein ?
6: Ah bah passez-la moi !
5: Bah c'est moi qui vous dites, hein ? Ma comptable ?
6: Bah je sais pas, c'est vous me dites de voir avec Mimimati.
5: Je suis pas Mimimati. Mimimati, vous regardez la télé un peu, on claque des doigts, on a 130 000 euros.
6: Ah bah vous avez de la chance, parce que je peux vous dire que c'est pas le cas de tout le monde.
5: Moi je claque pas des doigts et j'ai pas 130 000 euros, hein ?
6: Bah pardon, mais c'est ça où je dois refaire les papiers.
5: Eh
6: donc...
5: Mais vous débrouillez. Moi, j'en ai rien à branler en parlant poliment.
6: Ah bah, heureusement que vous parlez poliment.
5: Non, mais moi, j'attends EDF qui vient me couper le courant.
6: Ah mais non, vu que vous payez, ils vont pas vous couper.
5: Mais non, je vous paye pas.
7: C'est un tarif.
5: Non, mais vous... Mais...
7: C'est un truc de dingue.
6: Ah, pardon, c'est Monsieur Mathis que j'entends derrière.
7: Non, mais vous vous rendez compte de ce que vous demandez ?
6: Non, mais vous inquiétez pas, Monsieur Mathis, c'est remboursé après.
7: Le remboursement, on l'a quand ? À la Saint-Glingling, une fois qu'on a tout payé ?
6: Mais non, ça commence dès le mois prochain, vous aurez une réduction de 10 euros chaque mois.
7: Mais non, mais... Mais 10 euros par mois ?
6: Voilà, donc pour 130 000, ça veut dire que vous aurez tout récupéré au bout de 13 000 mois.
7: Ah non, mais vous la rectifiez, votre erreur, et puis c'est tout ?
6: Bah, le problème, c'est que rectifier, ça veut dire reconnaître.
7: Mais vous allez la reconnaître, votre erreur, oui ?
6: Bah non, parce que si je reconnais mon erreur au boulot, ils vont dire que c'est ma faute.
7: Comment j'en ai rien à foutre ?
6: Oh bah merci.
7: Ah bah attendez, mais ça, je m'en fous. Faites l'erreur. Pourquoi ça sera à moi à payer ?
6: Sinon, on peut mettre ça sur le dos de vos clients.
7: De quoi ?
6: Vous dites que vos clients ont branché des appareils électriques chez vous et que c'est eux qui surconsomment.
7: Mais de quoi ? Mais à quelle heure ? Les clients, ils se branchent pas chez nous.
6: Non, mais vous inventez, je sais pas. Vous dites qu'ils rechargent leur voiture électrique.
7: Mais, pour avoir branché une voiture électrique, il faut avoir un truc électrique.
6: Bon, vous allez me dire que vous n'avez pas de truc électrique chez vous.
7: Pour brancher une voiture électrique, il faut avoir une borne.
6: Ah, d'accord.
7: Est-ce qu'on a ça chez nous, non ?
6: Ok, donc ça, je peux vous en trouver une pas trop chère.
7: Mais n'importe quoi, mais vous vendez n'importe quoi, là.
6: Ah non, c'est pas moi qui vends, c'est mon beau-frère.
7: Ah non, mais vous allez reconnaître votre faute, c'est vous qui la reconnaissez. Moi, j'ai rien à voir avec
6: vous
7: ça.
6: Vous savez quoi ? Si vous payez en liquide, j'arrondis à 100 000.
7: Ah, mais non, mais on peut pas.
6: Bon, vous allez pas me dire que vous avez pas 100 000 balles en liquide qui traînent quelque part chez vous.
7: Bien sûr, ouais, sous le lit.
6: Eh ben voilà.
7: De quoi ?
6: Eh ben voilà, problème réglé.
7: Ah, mais attendez, mais vous plaisantez ou quoi ?
6: Ah, bah oui, complètement.
7: Ah oui. Là, vous êtes une blague, vous êtes vraiment une clown, vous. Hein ?
6: Alors non, ça, c'est mon beau-frère, le clown Martino.
7: C'est une caméra cachée, c'est pas possible. Hein.
6: Oh, presque. Disons que c'est comme une caméra, mais sans les images.
7: Ah, la radio.
6: Bravo.
7: C'est quelle radio ?
6: Bah, une où on aime bien se marrer.
7: Oh, putain.
6: Non.
7: Rire et chanson.
6: Mais oui, c'est ça.
7: Super.
6: Eh ben, je vous laisse tranquille et je vous souhaite une très bonne journée.
7: Merci.
6: Au revoir, monsieur.
7: Au revoir, madame.
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8: Allô.
9: Oh, non, t'es du. Allô.
8: Allô.
9: Oui, c'est la SPA.
8: Oui.
9: Ah, bonjour, dites-moi, j'ai roulé sur un lapin, là. Enfin, j'ai pas fait exprès, hein. J'étais sur la route et j'ai écrasé un lapin, quoi.
8: Oui.
9: Il est encore vivant. Je suis désolé, mais je voudrais savoir comment il faut faire, en fait.
8: Oui, bah, je peux pas vous dire. Moi, nous, on ne prend pas les lapins. On prend que les chiens.
9: Oui, non, mais je voulais vous demander comment il faut faire.
8: Il est blessé ?
9: Oui, un peu, oui.
8: Vous le mettez dans une cage et puis quand il est rétabli, vous le relâchez.
9: Ah, c'est pas ça que je vous demandais. Non, en fait, je voulais vous demander comment on fait pour le préparer. C'est pour le manger, en fait.
8: Ah, d'accord. Bah, ça, vous demandez à un cuisinier, hein.
9: Mais vous savez pas comment faire un lapin, non ?
8: Ah bah si, très bien, mais là, comme ça, par téléphone...
9: Attendez, j'ai un stylo.
8: Oh bah non, là, je regrette, hein, je n'ai pas le temps, monsieur. Rappelez-moi
9: mais...
8: plus tard.
9: Comment on fait ça ?
8: Comment on fait ? Il faut le dépecer, déjà, d'une part.
9: Et puis après ?
8: Eh bah après, le découper, le retire.
9: Oui, et on lui coupe la tête ou pas ?
8: Ah oui.
9: C'est avec
8: oui.
9: Un marteau ou avec un couteau ?
8: Ah, je ne sais pas, vous demandez à un boucher. Moi, je ne suis pas boucher de nature, hein. Vous, le

0: épaissez et vous le découpez.
1: En rondins.
0: Non, pas aux oignons. Vous coupez les cuisses d'abord et après le tronc. Et vous préparez ça avec du beurre et des oignons.
1: Du beurre.
0: Voilà.
1: Des oignons. Oui. Des oignons, c'est ça?
0: Oui, des oignons, oui.
1: D'accord. Et, voilà. Et pour les rats, c'est pareil ou pas?
0: Ah ben non, les rats, on les détruit. Hein, ça.
1: Dites-moi, je suis bien à la SPA, là, hein?
0: Oui, oui.
1: D'accord, à vous me rassurer.
0: Voilà. 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
2: Vous êtes en communication avec la gendarmerie nationale. Veuillez...
3: Gendarmerie.
4: Bonjour madame, c'est bien la gendarmerie?
3: Oui.
4: J'ai vu la pub dans le journal pour devenir gendarme.
3: Ouais.
4: Du coup, je voulais savoir si c'était possible avant la fin du mois.
3: Avant la fin du mois, devenir gendarme?
4: Ouais, parce que c'est assez pressé là en fait.
3: Oh non, non, c'est pas possible ce que vous me dites là.
4: Si vous déclarez que comme quoi je suis en stage chez vous par exemple.
3: Ok, vous dites quoi là monsieur? On peut pas faire des choses comme ça monsieur, vous parlez à la gendarmerie, vous êtes... On est gendarme là, attention, hein, on fait pas de faux nous. Hein.
4: Non mais si vous voulez, le truc c'est que moi ça m'arrange pas de...
3: Bah, ça vous arrange ou que ça vous arrange pas, c'est comme ça, c'est pas autrement. Déjà vous faites un faux quand vous faites ça.
4: Bah oui, mais enfin, vous voyez, c'est...
5: Oui, bonjour.
4: Ah, bonjour, madame.
5: Oui, c'est un monsieur.
4: Voilà, alors je sais pas si votre collègue vous a expliqué.
5: Oui, monsieur, vous avez pas l'impression que vos questions sont un petit peu hors sujet, là? Vous demandez, en attendant, je vais vous faire un petit statut, moi, gendarme. Non, mais vous vous plaisantez ou quoi?
4: Oui, non, mais ce que je veux dire, c'est que moi, ça m'arrangerait, si vous voulez.
5: Non, mais c'est pas... Monsieur, vous pouvez pas avoir le statut, on n'est pas à la NPE, c'est un concours. C'est quoi cette affaire, là?
4: Non, mais alors...
5: Je veux pas non plus que je vous fasse un papier en disant, bah tiens, ce monsieur est gendarme, c'est bon, ou il va être gendarme un jour. Non, mais on va où, là? Qu'est-ce que c'est que ce délire, là?
4: Vous mettez pas gendarme dans ce cas, mais je sais, apprenti.
5: Bien sûr, ouais, vous avez vu, c'est marqué aussi SNCF à l'entrée. Là.
4: Dans ce cas, est-ce que je peux passer peut-être à la gendarmerie?
5: Ouais, enfin, si vous passez et que vous n'avez rien compris, je pense que moi, ça va pas passer.
4: Bah, c'est parce que, comme je vais être gendarme...
5: Comme vous allez être gendarme, parce que vous savez déjà que vous allez avoir un concours.
4: Bah oui, enfin, je pense que c'est...
5: Ah ouais? En plus, vous êtes en train de m'expliquer que vous voulez faire un faux, etc., etc. Non, mais vous avez totalement raison, là, on est sur la bonne voie. Là.
4: Non, mais ce que je veux dire, c'est que...
5: Non, mais vous êtes en train de m'expliquer que vous faites un faux, et en plus, vous m'annoncez que vous êtes gendarme. Mais vous respectez, monsieur, la base pour être gendarme, c'est déjà de commencer par respecter la loi.
4: Non, mais on peut discuter entre collègues.
5: Ouais, non, monsieur, là, on va arrêter le délire. Vous vous présentez à la gendarmerie et on verra le problème à ce moment-là.
4: Non, mais excusez-moi, non, mais je veux dire de collègue à collègue. On peut peut-être.
6: Bonjour, oui.
4: Ah ben, encore une autre dame, bonjour.
6: Non, c'est monsieur déjà.
4: Voilà, comme j'expliquais à votre collègue, j'aurais besoin assez rapidement de devenir gendarme.
6: Non, mais je vais pas faire une attestation, monsieur, alors que vous n'êtes pas gendarme. Vous comprenez bien quand même.
4: Non, mais comme quoi je vais être gendarme, vous dites.
6: Mais vous n'avez même pas réussi le concours, j'ai pas fait un papier alors que vous n'avez pas réussi le concours.
4: Bah, à la limite, vous n'êtes pas forcément censé être au courant pour le concours que je.
6: Non, mais vous. Monsieur, je peux pas vous faire une attestation pour dire que vous allez devenir gendarme. Vous ne l'êtes pas, vous n'êtes même pas inscrit pour le concours, monsieur. C'est pourquoi vous voulez un papier alors?
4: Moi, j'ai mon beau-frère qui s'est fait flasher.
6: Oui.
4: Et je lui ai dit, bah écoute, mec, c'est moi qui étais au volant. Comme je vais être gendarme, je me débrouillerai, je le ferai sauter.
6: Ah alors... non, mais vous croyez qu'on fait sauter les amendes comme ça? Vous avez qu'à faire le papier comme quoi c'était vous qui conduisez, l'amende vous la payez et vous assumez les points. Hein.
4: Ah bah non, en tant que gendarme.
6: En tant que gendarme. Non, mais monsieur, j'ai autre chose à faire que vous parlez avec vous, d'accord?
4: Non, mais ce que je veux dire, c'est que dans ce cas, comment je fais pour ce PV? Parce que du coup, lui, il a marqué.
6: Mais ce PV, vous l'assumez, monsieur. Vous dites que c'est vous qui conduisez, vous assumez les points, vous payez l'amende.
4: Ah bah non.
6: Ah bah non.
4: Bah pas en tant que gendarme.
6: Moi, je paye mes amendes comme tout le monde et je suis gendarme.
4: Ah bah du coup, vous voulez pas prendre celle de mon beau-frère?
6: Non, mais vous rigolez, j'espère, là, monsieur, quand vous dites ça.
4: Ça veut dire non?
6: Allez.
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8: Allô, monsieur le curé?
9: Oui.
8: Bonjour, monsieur le curé. Excusez-moi de vous déranger. C'est Bernadette Ledoux à l'appareil.
9: Oui.
8: Oui, je vous appelle parce que je suis une vieille dame que vous ne connaissez pas. Mais j'étais à... pendant la guerre, voyez-vous. Oui. Et jusqu'à la libération. Je vous appelle pour avoir une dernière confession, si c'était possible.
9: Oui.
8: Voilà. Vous savez que le général Patton, le général américain, était passé par...
9: Mais non.
8: C'est là que je l'ai connu.
9: Oui.
8: Et j'ai eu une histoire d'amour avec lui.
9: Oui.
8: Et je ne l'ai jamais dit à mon fils.
9: Ah.
8: J'aurais souhaité, si c'était possible, monsieur le curé, que vous en informassiez mon fils.
9: Et votre fils, c'est...
8: Bernard.
9: Oui.
8: Et le fils du général Patton. Je vous le passe, c'est Bernard. Bernard, viens là.
10: Qu'est-ce qu'il y a?
9: Allô?
8: Monsieur, quelqu'un veut te parler, mon fils.
10: Merci, oui. Allô?
9: Allô?
10: Oui.
9: Ici, c'est monsieur le curé de...
10: Bonjour, mon père.
9: Bon, eh bien, vous me voyez en conversation avec vous, d'une façon tout à fait impromptue et inopinée, là.
10: Oui. Ben oui, ma mère vient de me passer le téléphone.
9: Oui, alors, Voyons, elle est âgée, votre maman?
10: Oui.
9: Bon. Alors, elle me charge de vous dire une chose qu'elle ne vous a jamais dite.
10: Ah.
9: Ah. Elle me dit que le général Patton serait passé par au moment de la guerre.
10: Oui, oui, oui, je sais, je suis étudiant en histoire, oui.
9: Bon. Et alors, c'est cette chose délicate qu'elle ne vous a jamais dit, elle me demande de vous le dire. Vous me voyez bien embarrassé, elle aurait eu une aventure avec lui.
10: Oui, mais ça, bon, je sais que beaucoup de femmes françaises ont connu des soldats américains.
9: Hein. Bon, mais d'accord, bon, vous le savez maintenant. Hein. Alors, c'est pour vous informer que vous êtes son fils.
10: Oui, je sais, je suis le fils de ma mère, ça je savais.
9: Du général Patton aussi.
10: Pardon?
9: Oui.
10: Je suis le fils du général Patton?
9: Oui.
10: Papa, tu savais que j'étais le fils du général Patton?
9: Ah bon, alors en
10: fait... Il fallait pas le dire. Hein? Qu'est-ce que c'est que cette histoire? Allô?
9: Allô, oui.
10: Oui, bonjour monsieur.
9: Oui.
10: Qu'est-ce qui se passe?
9: Bon, mais écoutez, moi je suis...
10: Mais qu'est-ce que c'est?
9: Allô?
8: Non, mais je te l'avais jamais dit. Mais je me suis marié avec ma femme en 40.
9: Et oui, mais écoutez, moi, elle me téléphone et elle me demande d'avertir votre fils de cette histoire-là.
8: Ah bah dites-moi, moi...
9: Mais moi, je n'en sais pas plus.
8: C'est incroyable. Là, j'avoue que je tombe des nues.
9: Et écoutez, moi...
8: J'ai toujours été... Et alors, vous voyez comme la vie est curieuse, mon père.
9: Oui, oui.
8: J'ai toujours été convaincu que c'était mon fils.
9: Eh bien, écoutez, moi, je n'en sais pas plus...
8: Mais c'est vrai, je trouvais qu'il me ressemblait pas tellement, remarqué. Oui. Mais c'est très curieux, il lui ressemble. Ah bah ça, tu es le fils de Patton, dites-moi. Ça, c'était Patton.
9: Oui, ben.
8: Ma femme m'a trompé, elle m'a trompé. Bon, mais c'est quand même avec le général Patton, c'est pas n'importe qui.
9: Eh oui.
8: Eh ben, c'est bien qu'il le sache, parce que fils du général Patton, c'est quand même autre chose que moi. Hein,
9: oui,
8: moi.
9: D'accord, mais j'ai l'impression que c'est quelque chose qui lui pesait fort.
8: Ah bah oui, il était drôlement costaud, hein.
9: Non, c'est pas ça. Bon... Mais ça y est, j'ai fait la commission.
8: Ça fait du bien, non?
9: Oui.
8: Hein?
9: Oui.
8: Parce que moi, je suis bloqué depuis ce matin, je suis constipé, ça passe pas.
9: Non, eh bien d'accord. J'ai accompli ce qu'on m'a demandé de faire. Hein.
8: Oh, c'est formidable.
9: Voilà.
8: Vive la France.
9: Merci.
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11: Oui.
4: Bonjour monsieur, c'est bien le garage?
11: Oui.
4: Ambulance Martin à l'appareil, on vient vous chercher.
11: Oui, vous venez me chercher quoi? Qui?
4: On m'a dit de récupérer la personne de l'accueil.
11: C'est moi.
4: Ok, bah j'arrive.
11: Vous venez me chercher pour m'amener où?
4: À la clinique Martin.
11: Non.
4: Sur ma feuille, c'est marqué la personne de l'accueil.
11: Ouais, mais ça peut être que moi, hein.
4: Ah, je vais quand même vérifier parce qu'il y a un problème là.
11: Oui, exactement, c'est pour ça que je vous demande.
4: Ambulanceur Martin pour Centrale, vous confirmez la prise en charge garage?
11: Oui, ambulance qui vient me chercher pour
4: m'amener à la clinique. Ici Centrale, non, on s'est gouré d'adresse, mais on a confirmé. Allô?
11: Oui.
4: Alors, effectivement, il y a un petit, comment dire...
11: Quoi?
4: Voilà, c'est-à-dire que votre adresse a été validée par erreur.
11: D'accord.
4: Mais vu que c'est validé, il va quand même falloir que je vous emmène à la clinique.
11: Non, mais vous allez pas m'emmener, je suis en train de travailler là, vous m'emmenez absolument nulle part.
4: Ah bah si, parce que sinon je suis pas payé pour le transport.
11: Ah mais vous vous débrouillez comme vous voulez. J'ai absolument aucune envie de partir me balader à la clinique. Vous allez venir, vous allez repartir comme vous êtes arrivé.
4: Oui, mais avec vous.
11: Non, je ne vais pas me trimballer quelque part avec vous, d'accord? Donc vous vous débrouillez comme vous voulez.
4: Ou sinon, j'emmène un de vos collègues.
12: Oui, bonjour.
4: Ah, bonjour madame.
12: On arrive de demander s'il y a eu un problème au serveur. C'est pas notre faute.
4: Ah ouais, mais après ça va tout nous bloquer la facturation.
12: C'est tout bloqué, mais qui c'est qui s'est trompé au départ?
4: Alors, on va mettre que c'est vous.
12: Ah non.
4: Là, c'est plus pratique.
12: Ah non.
4: Si, comme ça.
12: Ah non.
4: En plus, comme ça, on perd pas la course que vous avez commandée.
12: Mais on n'a pas demandé de course. On n'a rien demandé du tout. Où voulez-vous l'amener, le type? Où voulez-vous nous emmener où?
4: C'est ce que je disais. Je vous dépose à la clinique Martin.
12: Et à la clinique. Oh, on n'a pas de dossier à la clinique. Qu'est-ce que vous voulez qu'on aille faire?
4: Alors, nous, on a transmis le dossier justement.
12: Mais quel dossier de quoi?
4: Déjà, pour que vous ayez une chambre individuelle.
12: Mais,
4: ah oui, d'ailleurs, vous la gardez la chambre?
12: Mais je ne garde pas la chambre, mais putain, je suis pas...
4: Oula, parce que vu le délai, je suis pas sûr que vous puissiez encore annuler.
12: Mais non, mais qui c'est qui a pris la chambre? Pas nous, hein.
4: Non, c'est nous. On s'est dit, vu qu'on vous dépose là-bas, autant...
12: Mais qu'est-ce que vous voulez qu'on fasse, nous?
4: Rien, vous passez juste la nuit sur place.
12: Mais n'importe quoi, c'est quoi ce truc?
13: Oui.
4: Ah, une autre dame.
13: C'est monsieur, je vais très bien, j'ai pas besoin d'ambulance.
4: C'est pas grave, de toute façon, j'arrive.
13: Mais vous venez, mais vous m'emmenez pas, hein.
4: Ah bah si.
13: Ah non, vous m'emmenez pas, mais vous n'aurez pas la tête, non, ça va pas bien.
4: Il faut bien que j'embarque quelqu'un.
13: Mais je veux pas partir, vous me faites chier, j'ai appelé personne, moi. Qu'est-ce que c'est ce bordel encore?
4: C'est pas ma faute, c'est le central qui a enregistré votre adresse.
13: Non, mais ça va pas bien la tête, non. Vous vous démerdez avec le central, moi j'en sais rien, moi.
4: Écoutez, on va faire plus simple, je viens.
13: Mais vous m'emmenez pas, hein. Moi je vous avertis de suite, ne venez pas, c'est pas la peine. Hein. vous ne me touchez pas.
4: Ah oui, mais si la Sécu se rend compte que vous commandez des prestations et qu'après...
13: Mais je veux pas faire de prestations, mais dans quel but?
4: Eh ben, dans le but de vous emmener à votre rendez-vous à la clinique.
13: Mais j'ai rien demandé à personne, je ne partirai pas avec vous.
4: Rassurez-vous, je vous redépose au garage après.
13: Putain, mais vous comprenez ou vous comprenez pas? Je vous venais, je vous fous dehors.
4: Eh ben, dans ce cas, je vous attends devant le garage.
13: Mais vous comprenez ou vous êtes tout bouché ou quoi?
4: Non, pas bouché, ambulanceur.
13: Vous me touchez pas. Je vous avertis, ça va aller mal, hein. Ça va aller très mal, hein. Je vous le dis.
4: Vous savez quoi? Si ça se trouve, vous avez pris rendez-vous pour un problème d'amnésie.
13: Mais j'ai appelé personne, moi. Qu'est-ce que vous m'emmerdez avec ça?
4: Non, mais dans ce cas, ça veut dire que vous en souvenez
13: mais,
4: plus.
13: Mais c'est vous qui êtes amnésique, mon pauvre.
4: Si on dit que vous êtes amnésique, on peut dire que vous avez demandé avant et que vous avez oublié.
13: Mais j'ai rien. Je suis pas amnésique. Qu'est-ce que vous me faites chier, là? D'où vous sortez ça, vous?
4: Ça permettrait d'expliquer comment vous avez oublié ce rendez-vous.
13: Non, mais, je suis pas du tout amnésique. Rien du tout.
4: Jurez-le.
13: Comment?
4: Bah, dites, je jure que je ne suis pas amnésique.
13: Ben, je le jure.
4: Ah, vous avez oublié un bout de la phrase.
13: Mais vous êtes pas bien, ou quoi?
4: Non, mais vous voyez, c'est la preuve. Vous oubliez.
13: Mais j'ai pas oublié.
4: Aïe, aïe, aïe. Typique de l'amnésique qui se souvient plus qu'il est amnésique.
13: Et ça suffit. Je n'ai
4: vous
13: pas.
4: Vous vous souvenez quand même que vous avez commandé une ambulance, Martin?
13: Mais j'ai pas commandé, putain, mais quand même.
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14: Salon Agosine, bonjour.
10: Bonjour madame, je souhaite parler au responsable de l'établissement.
14: Je vous laisse pas, ne quittez pas.
10: Oh, merci, merci, au revoir.
15: Allô?
10: Oui, bonjour.
15: C'est Speed?
10: Oui.
15: Oui, dites-moi.
10: T'en as?
15: C'est qui à l'appareil?
10: Speed.
15: Oui, ben bonjour, oui, dites-moi.
10: Ça va, vous allez bien?
15: Oui, ça va. Et alors, qu'est-ce que vous allez faire alors pour les radiateurs?
10: Il faut les déposer, je pense.
15: Oui, il faut les déposer. Vous êtes son beau-frère, non?
10: Oui, c'est moi.
15: Ah, bon, ben alors vous ne vous présentez pas.
10: Ah, pardon, excusez-moi, ça va?
15: Bon, ça va très bien.
10: Bon, alors, donc,
15: il faudra les déposer, ces radiateurs, parce que je vais faire peindre mon salon de partout, vous voyez, les murs. Et il n'a pas accès derrière les radiateurs. J'ai dit non, je ne veux pas les enlever. Il m'a dit non, je ne peux pas, il faut quand même les déposer. Je vais peindre derrière les radiateurs, tout ça. Et puis ouais. Ça se voit, c'est tout sale. Alors donc, il faut les enlever.
10: Mais oui, parce que vous avez votre rondelle qui est humide, en fait. C'est pour ça qu'on ne peut pas.
15: Vous avez quoi?
10: Oh, la rondelle.
15: Oui.
10: Votre rondelle, elle est humide.
15: Oui.
10: Donc, moi, je peux juste passer un doigt, vous voyez?
15: Oui.
10: Mais pas plus, parce que si votre rondelle était sèche, à la limite... Bon, je pourrais juste mettre un doigt et puis comme ça, je pourrais travailler sans avoir à le déposer, à vous déposer.
15: Oui.
10: Mais là, il faut que je puisse déshumidifier votre rondelle.
15: Oui.
10: Donc, il va falloir que je passe deux doigts dans votre rondelle et toute la nuit, que ça travaille, quoi.
15: Mais j'ai déjà fait une fois, j'ai fait des papiers peints et tout, ils ont tout déposé les radiateurs et puis après, ils les ont remis.
10: Oui, mais est-ce que vous pouvez mettre un doigt dans votre rondelle?
15: Je comprends pas cette technique, ça. Vous comprenez ce que je voulais dire?
10: Ouais.
15: Il faudrait que vous veniez me voir et puis voir un peu le travail qu'il y a à faire.
10: Si je peux venir vous voir. Est-ce que vous aurez le temps? Je vous mets un doigt dans la rondelle et vous me dites si ça va.
15: Bon.
10: Il faut que je puisse introduire deux doigts dans la rondelle.
15: Oui.
10: Tourner comme ça, vous voyez, bien tourner pour oui. bien la patiner, bien patiner l'intérieur, bien l'élargir, quoi. Et puis sortir les doigts, revenir, vous voyez, il faut bien travailler la rondelle.
15: Mais d'accord.
10: Ça se fait pas comme ça.
15: D'accord. Mais dans quelle rondelle vous parlez?
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10: Allô? Oui, salut ma grande, tu passes Jackie?
17: Ah, Jackie n'est pas là.
10: Ah, où est-il encore?
17: Il travaille.
10: Ben oui.
17: C'est de la part de qui?
10: C'est Bernard, l'appareil.
17: Bernard?
10: Oui, Bernard Ledoux.
17: Bernard Ledoux?
10: Oui.
17: Je suis désolée, je ne vois pas. Hein.
10: Bon, c'est pas grave, ça oui. va te revenir. Je te passe sa marraine. Hein.
17: D'accord.
10: Tata? C'est qui à l'appareil?
17: C'est la femme à Jackie.
10: Oui, mais son prénom?
17: Reine.
10: Tata Germaine, c'est Anne, hein?
18: Ah, merci. Allô?
17: Oui?
18: Bonjour, ma grande.
17: Ah oui, bonjour, tante.
18: Ça va bien?
17: Ben, moi, ça va. Et vous?
18: Mais ça va bien, enfin. T'as su ce qui m'était arrivé, j'imagine?
17: Ben oui, bien sûr. Ça, malheureusement.
18: Ah, hein. Qu'est-ce que tu veux?
17: Ah oui.
18: J'ai reçu ta petite carte.
17: La petite carte?
18: Il y avait une petite carte, meilleur vœu de rétablissement.
17: Ah non.
18: Ah bon, tu m'as pas envoyé de carte?
17: Non.
18: Rien, elle ne m'a pas envoyé de carte.
17: Enfin, eh ben écoutez, je vais donner votre bonjour à Jackie.
18: Oui.
17: Hein? Et puis je vous dis à la prochaine.
18: Eh ben, ce soir.
17: Parce que... Ah.
18: Oui, parce qu'on vient dîner chez vous ce soir.
17: Eh ben, c'est que ce soir, ça c'est embêtant, on n'est pas là.
18: Ah bon?
17: Ben non, justement, on va prendre l'apéro, justement, là, dans le patelin à côté, chez des amis.
18: Chez qui vous allez?
17: Oh là là, c'est chez la famille, vous les connaissez pas.
18: Comment qu'ils s'appellent, dis-moi?
17: Vous les connaissez pas, ces gens-là.
18: Comment qu'ils s'appellent?
17: Ils s'appellent l'évêque.
18: L'évêque?
17: Oui.
18: Oh bah tu paries que je les connais.
17: Oh, ça m'étonnerait.
18: Ah
17: hein.
18: Oh, bah si, alors. Ah oh, bah dis donc, à quelle heure vous y allez?
17: Bah écoutez, hein, nous, quand on va, on sait pas jamais à l'eau où on va, et on sait jamais à l'eau
18: oui,
17: où on arrive.
18: Oui, enfin,
17: hein.
18: vers 7 heures.
17: Oh, ce sera peut-être plutôt après, hein.
18: Bernard, vers 7 heures, est-ce que tu penses qu'on peut aller chez l'évêque? Là, Jackie et Rennes, ils y vont pour l'apéritif, hein, tu vas
17: oui,
18: pour l'apéritif.
17: Ben, normalement, c'est pour l'apéritif, j'espère que ce sera seulement pour l'apéritif, hein.
18: Ah oui, parce que si nous gardent à dîner, c'est embêtant, moi, j'aurais préféré vous voir, évidemment, chez vous, à la maison, hein.
17: Ben oui, bien sûr, hein.
18: Mais écoute, tu sais ce qu'on fait?
17: Oui.
18: On va venir vous chercher, et comme ça, on ira avec vous chez eux.
17: Ben, si on est là.
18: Ma petite reine, pour être sûre de ne pas te rater.
17: Mmh.
18: On va venir tout de suite pour te rendre une petite visite.
17: Ben, tout de suite, c'est que je vais m'en aller, c'est ça le problème.
18: Oh, ben, on est là dans 10 minutes, nous, hein.
17: Ouf, je pense que ça fait quand même assez loin.
18: Oh oui, mais tu sais, c'est jamais assez loin quand on est de la famille. Hein?
17: Ah oui, bien sûr.
18: Il y a des temps que la famille se retrouve.
17: Oui.
18: Surtout qu'on ne savait pas où dormir ce soir, figure-toi.
17: Ah bon?
18: Oui. Alors, ça tombe bien que tu sois là avec Jackie.
17: Eh ben, c'est que la place chez elle à la maison dure, hein.
18: Comment?
17: C'est dur à la maison en ce moment pour avoir de la place, hein, pour dormir, hein, parce que chez la famille qui est là et tout ça.
18: Écoute,
17: hein,
18: moi...
17: si on se voit, tant mieux, si on se voit pas, ben, ce sera pour une autre fois. Hein.
18: Reine, j'ai la très légère impression, mais tu vas me dire si je me trompe, hein. Moi ça m'étonnerait parce que je connais bien mon petit Jackie.
17: Oui.
18: J'ai la très petite impression
17: que
18: tu veux pas me voir.
17: Ah non, pas du tout, au contraire, tante, je voudrais bien vous voir.
18: Ah, bon, quand même.
17: Ah oui, bien sûr.
16: Bonjour.
4: Oui, bonjour madame, c'est bien la boucherie?
16: Oui.
4: Oui. Je vous appelle parce que j'ai un petit souci à part de la langue de bœuf que j'ai achetée chez vous.
16: Oui.
4: Parce qu'on m'avait dit que c'était de la langue française.
16: Et c'est pas la langue française que vous avez eue?
4: Ah bah non. Moi je pense que c'est de la langue espagnole. Hein.
16: Ouais.
4: Ah oui.
16: Mais qu'est-ce que vient faire la langue espagnole par rapport à la langue de bœuf?
4: Bah parce que c'est une langue espagnole que vous m'avez filée.
16: Ah bah d'accord.
4: Ah bah attendez, je vous la passe si vous voulez. Hein.
16: Oui.
4: Non, ne quittez pas. Hola señor, ¿cómo está? Hola señor, ¿es la lengua?
16: Pardon?
4: Allô?
16: Oui.
4: Oui, je reprends l'appareil. Vous voyez, c'est une langue espagnole.
16: Ah oui.
4: Oui, parce que moi, c'est mon fils qu'on avait besoin au collège. Parce qu'ils font la semaine de la langue française et du coup.
16: Ah bah ouais, c'est embêtant quoi.
4: Parce que lui, il devait faire un exposé sur la langue française, vous voyez, devant toute sa classe.
16: Ouais, ouais, bien sûr. Hein.
4: Et bah, il est passé pour un con, hein, parce que.
16: Ah bah, c'est clair, oui. Je vais appeler le fournisseur et puis ça va.
4: Donc, est-ce que vous pouvez me passer quelqu'un?
16: C'est surprenant. Attendez deux petits moments.
4: Je ne quitte pas.
16: Allô?
4: Oui, bonjour madame.
16: Non, monsieur.
4: Comme j'expliquais. Oui, bonjour madame. Comme
16: non,
4: j'expliquais.
16: Monsieur.
4: Oui, bonjour madame.
16: C'est monsieur.
4: Oui, oui.
16: D'accord.
4: Bonjour madame. Je vous disais, comme j'expliquais à votre collègue.
16: Non, mais c'est pas madame.
4: Excusez-moi, on va pas en sortir.
16: Bah, on va pas sortir, oui, mais.
4: Et, bonjour madame. Comme j'expliquais. Allô?
16: Non, mais bon. Oui, allez, je vous écoute.
4: Donc, comme je disais, apparemment, vous m'avez pas vendu de la langue française, mais de la langue espagnole.
16: Ah ouais, bah, je sais pas, mais bon, c'est du français, hein. Y a pas de problème.
4: Ah bah non.
16: Ah bon? Je sais pas comment vous pouvez faire, vous.
4: Ce que je peux faire, c'est vous la rapporter, déjà.
16: Bah non, mais je me demande comment vous pouvez voir que c'était une langue espagnole.
4: Enfin, je vais pas vous apprendre.
16: Bah non, mais vous allez pas. Bah, écoutez.
4: Vous pouvez me faire un mot écrit pour me dire, je certifie que cette langue est française.
16: Bah non, mais je vous le dis. Donc,
4: non, mais vous contournez le truc. Est-ce que vous.
16: Mais non, je contourne pas.
4: Ah bah, vous êtes en pleine contournation.
16: Bah, mais non,
4: de...
16: je suis pas en contre.
4: En contournation, bien sûr.
16: Non, je suis pas en contre.
4: Est-ce que vous me signeriez un papier sur l'honneur attestant que.
16: Ah, mais non, mais attendez, monsieur.
4: Ah.
16: C'est que ça veut dire quoi, ça?
4: Non, mais je
16: vous. Et vous êtes qui déjà?
4: Alors, je m'appelle Martin.
16: Mais Martin, comment? Présentez-vous d'abord.
4: Voilà, ok.
16: D'accord. Bah oui, il n'y a pas de ok, mais moi, quand je me présente, moi, monsieur.
4: Il y a ok, hein, je suis désolé, là.
16: Non, mais moi, je me présente.
4: Non, mais il y a ok ou il n'y a pas ok?
16: Ok, quoi?
4: Ok.
16: Bon, monsieur, bon.
4: Bon,
16: monsieur.
4: Donc, on est d'accord qu'il y a ok?
16: Ok, quoi? Mais vous n'allez pas me prendre la tête pendant de... Ok, quoi?
4: Bah, je sais pas, vous me dites qu'il n'y a pas ok, moi, je pense qu'il y a ok.
16: Mais il n'y a pas ok, quoi? Mais vous n'avez pas d'autre mot que madame, monsieur, ok?
4: Alors, parlons d'autre chose. Cette langue...
16: Parlons d'autre chose, oui, parce que là, honnêtement, je vois pas si vous voulez parler de quoi. Nous, on fait.
4: Alors, moi, ce que
16: j'ai du label, j'ai un contrat label, voilà, je peux pas faire autrement.
4: Voilà, vous voyez, quand même, refourguer.
16: Mais déjà, je sais pas comment vous pouvez voir si c'est une langue espagnole. Moi, si elle vient d'Italie ou moi, j'en sais rien.
4: Ah non, pas italienne, espagnole, hein.
16: Ah bon, d'accord, voilà. Espagnol.
4: Ah bah, bien sûr.
16: Mais comment vous pouvez voir, vous?
4: Ah bah, ça se voit pas, ça s'entend surtout, hein, excusez-moi. Vous voulez que je vous la passe?
16: Ça s'entend.
19: Hola, señora.
16: Ah oui, d'accord. Oui,
19: soy la lengua, soy española.
16: Bon, non, bon, allez, j'ai autre chose à faire, moi. 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
20: 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Oui, allô?
21: Oui, madame Dion.
20: Oui?
21: Oui, bonjour, c'est la Poste, appareil.
20: Oui, bonjour.
21: Bonjour. Dites-moi, nous vous informons que à partir de ce jour, nous ne passons plus vous délivrer le courrier.
20: Ah bon? Pourquoi?
21: Ben, écoutez, madame, j'en ai parlé avec mes collègues, avec nos collègues facteurs et le receveur. Ça fait combien de temps qu'on vous délivre le courrier à cette adresse?
20: Mais j'en sais rien, pourquoi?
21: Ben, ça fait des dizaines d'années, vous êtes d'accord avec moi?
20: Oui, oui.
21: Est-ce que vous nous avez déjà payé un verre, madame? Un verre de blanc, un verre de rouge.
20: Mais à qui?
21: Au facteur. Jamais.
20: Oui, mais est-ce que tout le monde doit payer un verre au facteur?
21: Mais pas tous les jours, mais au moins une fois. Hein, vous pourriez quand même, madame, avoir la gentillesse d'ouvrir une bouteille de vin, même si ça vous... Hein, même si
20: mais j'ai... attendez, mais j'ai pas le temps, moi, les trois quarts du temps, quand les facteurs passent, moi, je suis au magasin.
21: Et alors? Le facteur, il est sur sa tournée, lui?
20: Mais est-ce que dans toutes les maisons, on lui sert un verre à boire?
21: Ah oui, madame.
20: Partout où il passe?
21: Mais bien sûr.
20: Non mais attendez, est-ce que ma voisine la coiffeuse lui paye un verre à boire?
21: Oui.
20: Est-ce que ma voisine la boulangère lui paye un verre à boire?
21: Oui.
20: Non mais j'y crois pas. Oui?
21: Oui, mais ah, pas hein? Mais pas tous les matins.
20: Non mais même pas tous les matins.
21: Mais vous n'avez jamais ouvert une bouteille?
20: Non mais j'y crois pas que vous allez refuser de me livrer le courrier parce que je paye pas un coup à boire au facteur?
21: Oui.
20: Moi je ne savais pas qu'il fallait de temps en temps, tous les jours je proposerai à la factrice de boire un verre, voilà.
21: D'accord.
20: Voilà.
21: Bon, donc...
20: Et comme ça, vous me livrerez le courrier.
21: Non, mais c'est juste une forme de courtoisie, quand même. Hein.
20: Non, mais attendez. Mais là, vous êtes qui, vous?
21: Moi, je suis Monsieur Lamolle.
20: Monsieur Lamolle.
21: Je suis en charge des relations extérieures avec le public. Donc, je peux assurer ma factrice que à partir d'aujourd'hui, elle pourra...
20: C'est votre factrice qui s'est plainte, en fait.
21: Oui.
20: Oui, bon, d'accord. Alors, moi, j'aurais aussi des choses à dire. Hein, parce que j'ai jamais vu ça, parce qu'on ne paie pas un coup à boire à la factrice... ou au facteur, qu'on ne va plus nous livrer le courrier. Mais de quel droit vous feriez ça?
21: Bon, écoutez.
20: C'est ça que je ne comprends pas.
21: Ce que je vous propose, c'est de trouver un arrangement. Vous savez ce qu'elle boit, la factrice, déjà, ou pas?
20: Ben non, mais j'en sais rien. Mais écoutez, à chaque fois, moi, j'ai du monde au magasin. Bon. Elle arrive, elle pose le courrier.
21: Alors, notre factrice, elle est au whisky glace.
20: Alors, le matin, à 9h ou 9h30, il va falloir que je lui paye un whisky glace?
21: Voilà.
20: C'est ça?
21: Oui, madame.
20: Écoutez, monsieur Lamolle. Ou la motte, vous m'avez dit.
21: Oui.
20: Là, je ne comprends plus. Là, vraiment, c'est vous qui appartenez au PTT qui me demandez de servir un verre d'alcool à la factrice?
21: Oui.
20: Mais à moi spécialement, est-ce qu'elle en demande aux autres? Alors là,
21: oui.
20: Non, moi, j'avoue.
21: Oui, oui, bien sûr. Mais même à l'école maternelle. Hein.
20: Et vous acceptez ça et vous trouvez que c'est normal? Et
21: l'essentiel, c'est le résultat. Il faut que le courrier soit délivré, et voilà. Alors, elle n'ose pas vous en demander deux.
20: Pardon? Non, franchement, alors là, non. Là, non, c'est pas possible.
22: Allô?
23: Bonjour, monsieur, c'est bien la pension animaliste?
22: Oui.
23: Monsieur Martin, à l'appareil, établissement Martin Démolissage.
22: Oui.
23: Je dois venir démonter vos panneaux solaires, je vais passer demain.
22: Je n'ai pas de panneaux solaires, monsieur.
23: Ah, vous n'avez pas de panneaux solaires?
22: Oui, mais je n'ai pas de pension. De...
23: Et vous n'avez pas de pension non plus, alors là, ça doit pas être vous.
22: Si, j'ai une pension, mais je n'ai pas de panneaux solaires.
23: D'accord, parce que moi, j'ai un ordre de mission pour démonter chez vous. Ok, bah je vais voir ce que je peux faire, vous inquiétez pas.
22: D'accord.
23: Merci, monsieur. Voilà, donc là, c'est raccroché. Je rappelle, je fais bis tout de suite.
22: Oui.
23: Bonjour, monsieur. Monsieur Martin, à l'appareil. Établissement Martin Démolissage. Je vais venir démonter vos panneaux solaires.
22: Non, mais attendez, monsieur, vous comprenez ce que je vous ai dit? Je vous ai dit que je n'ai pas de panneaux solaires.
23: Oui, je sais, c'est pour ça que je vous rappelle. Je vous en ai récupéré sur un autre chantier.
22: Qu'est-ce que c'est, cette embrouille-là?
23: Bah, c'est vous. Vous venez de me dire que vous n'avez pas de panneaux solaires.
22: Mais je ne veux pas de panneaux solaires. Mais qu'est-ce que vous me racontez, là?
23: Bah oui, mais comme je suis payé par le département du Martinland pour les démonter, je vais vous les monter vite fait.
22: Mais j'en ai rien à foutre que vous soyez payé par le département, monsieur.
23: Non, mais de toute façon, dès qu'ils sont montés, je les redémonte.
22: Oh, écoutez, monsieur, je vous ai dit non. Vous ne viendrez rien monter, ni rien démonter. Vous comprenez le français?
23: Oui, je viens du Martinland, mais la langue est assez proche. Ah, c'est le patron que j'entends derrière, non?
22: Écoutez...
23: Non, mais passez-le au moins.
24: Allô?
23: Bonjour, madame, votre collègue...
24: Ouais, qu'est-ce que vous gonflez avec les panneaux solaires? On n'en veut pas, me cassez pas les couilles avec ça. Allez!
23: Bon, je peux quand même vous expliquer grosso modo, parce que j'ai prévu de passer demain.
24: Mais je m'en fous, ça m'intéresse pas. Vous n'allez pas m'expliquer, vous n'allez pas perdre votre temps. Et si demain vous pointez, moi je vous reçois avec ce qu'il faut, vous inquiétez pas.
23: Ah, c'est très gentil, mais j'ai tout le matériel, montage, démontage, vous inquiétez pas.
24: Mais moi aussi j'ai ce qu'il faut, vous inquiétez pas. pas.
23: Super, bah, je prendrai quand même mes outils en sécu.
24: On vous dit que ça ne vous intéresse pas, alors vous nous laissez tranquille, vous emmerdez ma femme, mais moi vous n'allez pas m'emmerder comme ça.
23: Ah, alors je crois que vous n'avez pas tout suivi.
24: Mais vous allez continuer à nous casser les oreilles là.
23: Oui, non mais parce que comme je disais, petit 1, je vous pose les panneaux solaires.
24: Mais je m'en ai rien à foutre, ça ne vous intéresse pas, mais comment il faut vous l'expliquer?
23: Non mais attendez, petit 2, je démonte vos panneaux solaires.
24: Mais j'en ai pas de panneaux solaires, vous n'allez pas me gonfler avec ça.
23: Bah c'est pour ça que petit 1, je vous en installe.
24: Mais j'en veux pas, putain, mais comment il faut vous le dire?
23: Bah pardon, mais comment on peut les enlever si on les installe pas avant?
24: Mais je veux pas que vous les installiez, qu'est-ce que j'en ai à foutre? Mais vous avez pas compris?
23: Ah oui, et alors comment je démonte?
24: Mais qu'est-ce que vous voulez démonter? On n'a pas de panneaux solaires, putain, mais...
23: En plus, sinon moi je perds un contrat, merci.
24: Mais je m'en fous, moi, de votre contrat, c'est pas moi qui l'ai signé, votre contrat.
23: Non, mais ça, on va s'arranger.
24: Écoutez-moi bien.
23: Je vous écoute 5 sur 5.
24: Si demain, vous pointez à la maison, vous allez être reçu comme jamais vous avez été reçu.
23: Alors écoutez, encore une fois, c'est super gentil, mais vous compliquez pas, faites simple, hein.
24: Hein?
23: D'ailleurs, je viens à quelle heure?
24: Mais non, putain, mais vous avez pas compris.
23: Bah.
24: Moi, si je vous reçois, vous allez repartir et vite fait. Et pas tout seul, en plus.
23: Ah bah non, je serai pas tout seul, j'ai justement mon beau-frère qui viendra m'aider.
24: Putain, mais vous comprenez français ou pas?
23: Bon, je fais ce que je peux, hein. Après, si vous préférez, je vous laisse les panneaux, vous les montez vous-même.
24: Non, mais vos panneaux solaires, je les veux pas, je veux rien du tout.
23: Bon, c'est oui, c'est non?
24: Ça nous intéresse pas, voilà.
23: Ok, donc je note oui, peut-être.
24: Mais non, putain, mais...
23: Non, mais je précise, sous réserve.
24: Mais c'est pas possible. J'arrête.
23: Attendez, je vous ai pas encore parlé des éoliennes.
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1: Allô?
2: Oui, bonjour madame.
1: Bonjour monsieur.
2: Je suis bien chez monsieur.
1: Oui monsieur. Oui,
2: bonjour madame, est-ce qu'il est là?
1: Non monsieur, il ne rentrera même pas pour ce midi.
2: Ah, c'est dommage. Vous êtes sa secrétaire?
1: Oui monsieur.
2: Je suis le docteur Givaro madame.
1: Oui.
2: Et j'avais un rendez-vous téléphonique avec lui vers 12h. Peut-être qu'il ne l'a pas noté.
1: Ça m'étonnerait bien.
2: Bon, je vous explique, madame.
1: Oui.
2: Je travaille dans la réduction dentine, c'est-à-dire que nous faisons de la réduction de tête. Hein, c'est notre spécialité. Ça vient d'Amazonie, madame. Hein.
1: Oui.
2: Et monsieur était très intéressé par nos travaux, puisque nous faisons collection de têtes que nous réduisons.
1: Oui.
2: Et vous savez que bon, nous cherchons avidement au nom de la science des gens qui font don de leur corps à la science.
1: Bien sûr.
2: Et donc, votre patron avait souhaité laisser faire don de son corps à la science et à notre spécialité.
1: Oui.
2: Donc, j'aurais pris... je devais prendre le papier qui m'autorisait à prélever sa tête en cas d'accident.
1: Bien. Écoutez, il a vos coordonnées?
2: Oui, il les a. Ah ben, bien sûr, oui. Simplement, est-ce que vous pouvez le préciser? Il m'avait demandé quelques détails quant à l'opération.
1: Oui.
2: Est-ce que vous avez de quoi noter?
1: Oui, monsieur.
2: D'accord. Voilà, donc, alors, une fois que les papiers sont en règle.
1: Oui.
2: Donc, nous réduisons, donc, réduction de la tête dans de la chaux vive. Après, on la malaxe.
1: Oui.
2: On en fait donc une boulette que l'on pétrit bien. Qu'on introduit donc dans la sarbacane.
1: Dans une serbe.
2: Non, la sarbacane, hein, vous savez, c'est ce long tuyau.
1: Oui, oui, on l'a introduit dans la sarbacane.
2: Donc, et hop, alors donc après, donc, c'est les trois opérations de hop, les trois opérations indiennes, et hop, et hop, et hop, donc c'est la formule qui nous est demandée, le rituel indien.
1: Puis, et comment ça s'écrit-il?
2: Comment
1: ça s'écrit-il?
2: Hop, et hop, et hop, vous l'écrivez comme ça se prononce, puisqu'il n'y a pas de traduction. Hein.
1: Et hop, et hop, et hop, alors je fais ET plus loin à choper.
2: À choper trois fois.
1: Bon.
2: Donc, on gobe tout ça. Donc, la pâte réduite, la boulette.
1: Oui.
2: Et hop, encore une fois. Donc, il l'a dans le baba. C'est exactement la traduction.
1: Donc, écoutez, pour ne pas faire trop de sottises. Donc, oui. Le prélèvement de la tête.
2: Oui.
1: Mise en chaux vive.
2: Réduction.
1: Réduction de la tête.
2: Oui.
1: En chaux vive.
2: Oui.
1: Malaxage.
2: Oui.
1: Une boulette bien pétrie.
2: Oui.
1: Introduite dans la sarbacane.
2: Oui.
1: Et hop, hop, hop.
2: Oui.
1: Le tout est gobé.
2: Oui.
1: Hop.
2: Oui.
1: Et dans le baba.
2: Voilà. Je vous remercie.
1: J'espère... Mais y a-t-il un papier spécial, s'il vous plaît?
2: Ah oui, ben, il va falloir qu'il signe la décharge. Donc la décharge, alors il aura la décharge demain.
1: Oui.
2: Il la signe tout de suite et il me la renvoie à mon cabinet.
1: Bon, c'est entendu.
2: Je vous remercie, madame.
1: Je vous en prie, docteur.
2: Vous avez bien noté mon nom?
1: Docteur Givaro.
2: Givaro, voilà.
1: J-I-V-A-2-0.
2: Vous lui transmettrez ça à quelle heure, madame?
1: Dès qu'il arrive, je présume vers 14h30, 15h, monsieur.
2: Je vous remercie, madame, de votre diligence et de votre célérité.
1: Je vous en prie, docteur.
2: Au revoir, madame.
1: Au revoir, docteur.
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3: Oui, bonjour.
23: Bonjour monsieur, c'est bien le bureau de tabac ?
3: Oui, tout à fait.
23: Je vais passer tout à l'heure, je vais venir mettre un panneau sur votre vitrine.
3: Attendez, vous n'avez pas de panneau à mettre ?
23: Alors si, parce qu'en ce moment, je revends des actions de la Francisienne du jeu.
3: Ouais.
23: Et je fais une promo, chaque fois qu'on m'achète une action, vous donnez un ticket à gratter en bonus.
3: Attendez, vous décidez de mettre un panneau pour donner des tickets à gratter aux gens qui vous achètent des actions ?
23: Voilà.
3: Attendez, les jeux à gratter, c'est pas gratuit.
23: Sauf ceux que vous offrez.
3: J'ai pas à offrir de jeux à gratter, arrêtez un petit peu quand même. Qui est-ce qui me paye les jeux de la Française des jeux ?
23: Ah ça, vous vous débrouillez.
3: Oui, je vais donner des tickets sur mon compte perso et on va où ?
23: Voilà, c'est ça.
3: Rien du tout, monsieur, arrêtez.
23: Vous les payez pas les tickets de toute façon.
3: Mais vous rigolez ou quoi ? Je les paye pas les tickets.
23: Vous voyez, vous reconnaissez que vous payez pas les tickets en plus.
3: Si je les paye les tickets, arrêtez, je vais pas sortir des sous de ma poche. Et on va où ? Attendez un petit peu.
5: Allô.
23: Oui, bonjour madame, comme j'expliquais.
5: Non, on met rien du tout à l'extérieur. Je suis propriétaire de ma façade, vous ne touchez pas ma façade.
23: Non, mais ce que je veux dire,
5: Il n'y a pas de nommé, c'est comme ça.
23: Non, mais ce que je veux dire.
5: Non, il n'y a pas de nommé, c'est, y a rien. Vous mettez rien sur la façade, c'est tout. C'est comme ça, c'est pas autrement.
23: Non, mais.
5: Il n'y a pas de nommé, c'est non.
23: Si.
5: Non, c'est non, c'est tout.
23: Si, mais.
5: Non, il n'y a pas de mais.
23: Non.
5: Si. Moi, je dis non.
23: Si.
5: Non, c'est pas. Il n'y a pas de si, c'est non.
23: Excusez-moi, mais moi, il faut bien que je le mette.
5: D'excuses. Depuis quand vous avez le droit de faire ce que vous voulez sur ma façade ? Vous n'avez pas le droit, vous ne pas. C'est non, vous ne mettez rien du tout.
23: Si.
5: Non, essayez, vous avez un avocat au cul. C'est ma propriété, c'est non.
23: Si.
5: Il n'y a pas de si, c'est ma façade, je fais ce que je veux. C'est non.
23: Sauf.
5: Quoi sauf ? Il n'y a pas de sauf.
23: Sauf dehors.
5: Quoi dehors ? Dehors, c'est ma propriété.
23: Ah aussi ?
5: Bien sûr.
23: Non mais extérieur.
5: Extérieur, c'est quand même ma façade.
23: C'est chez vous à l'intérieur, mais pas à l'extérieur que je sache.
5: À l'extérieur, c'est pas chez moi.
23: Non.
5: Ah bon ? C'est nouveau ça.
23: Qui me dit que vous n'êtes pas en train de racheter l'extérieur parce que vous ne l'aviez pas ?
5: Mais ça veut dire quoi racheter l'extérieur ? Qui c'est qui parle de racheter l'extérieur ?
23: Si moi je rachète un mètre de votre façade extérieure.
5: À qui vous rachetez sur ma façade ?
23: Je ne sais pas, la mairie, n'importe qui, voyez.
5: C'est la mairie qui est propriétaire des façades.
23: Si c'est la mairie qui est propriétaire des façades.
5: Non. C'est vous qui dites que la mairie est la propriétaire de la façade. Je suis propriétaire de l'ensemble. Vous touchez à l'intérieur, à l'extérieur, constat d'huissier et dommage et intérêt. C'est tout. Je ne donne pas l'accord.
23: Sauf.
5: Il n'y a pas de sauf. C'est comme ça, c'est pas autrement. Vous ne touchez pas.
23: Alors moi j'ai un papier qui me dit que vous n'êtes pas propriétaire de l'extérieur.
5: Ah bon ? Et c'est quoi ce papier ?
23: C'est un papier officiel.
5: Oui, ça me fait rigoler. C'est quoi ce papier ? C'est pas un papier officiel.
23: C'est un papier que j'ai moi-même officialé. Donc.
5: Non ? Qu'est-ce que vous venez de dire là ?
23: Je dis que c'est un papier que j'ai moi-même officialé.
5: Vous officiez vous-même les papiers ?
23: Oui.
5: C'est bien ça.
23: Avec l'aide de mon beau-frère qui est huissier justicier et qui va venir constater.
5: Il vient constater ce qu'il veut, moi je ne donne pas d'accord.
23: Attendez, je vous le passe.
5: Oui.
23: Martin ! Oui, Martin ! Je te passe la dame qui va te donner son accord.
5: Non, je ne donne pas d'accord.
23: Allô ?
5: Oui.
23: Bonjour madame, maître Martin, huissier justicier.
5: Oui.
23: Mon beau-frère me fait donc constatager votre autorisation.
5: Non, je ne donne aucune autorisation. Le beau-frère, c'est un enculé.
23: Étant huissier, je constate que vous autorisez.
5: Que je ne l'autorise pas.
23: Oui, mais alors c'est plus pratique qu'on marque que vous autorisez.
5: Vous êtes con ou quoi ?
23: Oui, trop con même.
6: Mais monsieur, vous.
23: Eh, monsieur, bonjour.
6: Mais monsieur, on vous a pas donné d'accord à vous, à votre beau-frère, à votre grand-mère, à votre grand-père, à qui vous voulez.
23: Alors, excusez-moi, déjà, c'est pas monsieur, c'est maître, puisque je suis maître Martin huissier.
6: Oui.
23: Oui, qui ? Oui, maître.
6: Alors, maître Martin, d'accord ?
23: D'accord, j'accepte.
6: Mais vous êtes huissier de où, monsieur ?
23: De Martinville, monsieur.
6: Vous appelez maître Martin, vous êtes huissier à Martinville ?
23: Voilà.
6: Ouais, vous irez faire votre couillon à Martinville. Allô ?
8: Oui, bonjour, madame.
6: Bonjour, monsieur.
8: C'est l'école scolaire ?
6: Oui, Notre-Dame.
8: Oui, c'est ça. Dites-moi, monsieur Lamolle à l'appareil, je vous appelle pour présenter mes excuses pour ce qui s'est passé hier à la sortie de l'école, là, sur le trottoir.
6: Je suis pas au courant, moi, désolé.
8: On vous a pas dit ?
6: Non.
8: Je suis venu, comme je viens de temps en temps à la sortie des écoles pour sortir mon sgeg.
6: Oui.
8: Et malheureusement, en exhibant mon sgeg, il y a mon pantalon qui a craqué. Et il y avait des nounous qui étaient devant, vous savez, comme tous les soirs.
6: Oui.
8: Et elles ont vu, je pense, mon postérieur, comme mon pantalon a craqué, quoi. Et je tenais à présenter mes excuses aux personnes de l'établissement, parce que franchement, j'y suis pour rien.
6: D'accord, je le ferai.
8: Si ça vous dérange pas, c'est pas la première fois que je viens exhiber mon sgeg à la sortie de l'école. C'est pas ça, c'est juste mon pantalon qui a craqué, voilà.
6: D'accord.
8: Demain soir, est-ce que je peux quand même venir représenter mon sgeg, si ça vous dérange pas, sans faire craquer mon pantalon, j'aurais fait une retouche demain.
6: Je pense que ça va être délicat, hein.
8: Pourquoi ?
6: C'est quand même une école.
8: Oui. Non, mais mon pantalon, il va être refait, il va être cousu.
6: Oui, mais si votre pantalon est recousu, d'accord, mais votre sgeg, vous allez le sortir quand même.
8: Évidemment.
6: Donc, il va y avoir le problème.
8: Pourquoi ? Il n'y en a jamais eu. Les nounous, elles adorent, hein.
6: Vous croyez ?
8: Je viens vous le montrer et puis vous jugerez sur place et vous me direz si je peux revenir.
6: Non, c'est pas la peine.
8: Pourquoi ?
6: Parce que moi j'ai autre chose à faire que de regarder les sgeg des hommes.
9: 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Oui, allô?
23: Bonjour monsieur, c'est bien l'Institut de beauté?
9: Oui.
23: Monsieur Martin à l'appareil, Association pour la pudeur en institut paramédical, la PIPE. J'imagine que vous avez déjà entendu parler de la PIPE?
9: Non du tout.
23: Bah, en fait, on nous a demandé d'établir une nouvelle réglementation suite au débordement un peu olé olé de certains salons de massage.
9: Oui.
23: Donc, il y a un nouveau protocole pour les soins. Vos clients doivent rester habillés, quelle que soit la prestation.
9: Bah oui, mais comment on fait pour faire un soin du corps avec des vêtements?
23: Vous faites pareil, c'est juste que vous le faites par-dessus les vêtements.
9: Bah, si elle garde son t-shirt, je peux pas lui faire de soins sur son dos, admettons. Sur le dos, je dois appliquer un lait démaquillant, mais faut que je le rince.
23: Alors ça, vous inquiétez pas, tout ce qui est lait, crème, huile, beurre, etc., pas de problème. Si vous frottez bien, ça passe à travers les vêtements.
9: Ouais.
23: Et pour rincer, vous faites comment?
9: Bah, on rince avec des gants et de l'eau chaude.
23: Eh bah, ben ça change pas non plus.
9: Oui.
23: Vous rincez la cliente tout habillée, comme ça vous lui nettoyez en même temps la peau et les habits.
9: Bah, pas forcément, parce que les clientes, elles seront pas d'accord de ressortir avec leurs vêtements mouillés. S'il fait froid dehors et qu'elles ressortent avec leurs vêtements mouillés.
23: Bah, dans ce cas, vous faites semblant de leur mettre des produits, mais vous les mettez pas vraiment.
9: Non mais stop, monsieur, on va pas vendre un soin du corps à 65€ sans mettre de produits. Les clientes, ils s'en rendent compte.
23: De toute façon, elles vous voient pas, elles sont couchées sur le ventre.
9: Bah, oui, mais elles le sentent aussi, les produits sur eux.
23: Non mais vous faites des bruits de flacons, vous ouvrez un truc, vous refermez un truc. Bah, à la fin, vous leur mettez un petit coup de pchit et c'est réglé.
9: Bah écoutez, je vous laisse voir avec la responsable.
23: Ah bah avec plaisir, elle est là.
9: Ouais, mais elle est en train de faire un soin du visage.
23: D'accord, rassurez-moi, la personne est habillée.
9: Bah, sur les soins du visage, après, elle retire juste le haut pour pas qu'on mouille, mais je veux dire, elle est en soutien-gorge, des fois elle
23: est
9: en...
23: Oh là là, qu'est-ce que vous me dites?
9: Bah, elle a son soutien-gorge.
23: Et pourquoi la responsable est en soutien-gorge?
9: Non, la cliente.
23: La cliente aussi, ah bah de mieux en mieux, donc les deux sont en soutien-gorge.
9: Mais non, la responsable est habillée, elle est en train de faire le soin sur sa cliente.
23: Qui se promène tranquillement dans la boutique en soutif, allez.
9: Non. Je dis pas qu'ils se promènent dans le... Ils sont en cabine, monsieur.
23: Bah oui, mais je vois le truc. La cliente, elle va sortir toute nue de la cabine pour aller se mettre juste devant la vitrine.
9: Bah non.
23: Vous savez quoi? Dites à la cliente de ne pas sortir de la cabine, je vais passer.
9: Bah, je peux pas la faire entendre.
23: Ah non, mais alors, si vous pouvez pas la faire entendre, vous avez qu'à mettre le haut-parleur.
9: Non, faire attendre.
23: Ouais, bon, enfin après, merci, c'est moi qu'on appelle pour me dire que vos clientes se trimballent en slow-bar.
9: Bah. Mais ma
11: cliente...
9: Oh là là là là.
11: Oui, allô?
23: Ah, bonjour monsieur.
11: Mais monsieur, moi déjà je ne masque les femmes, donc je vous arrête tout de suite.
23: Oui, oh bah c'est pas parce que c'est des femmes qu'elles ont tous les droits.
11: Pardon?
23: Vous savez quoi? Je vais passer vite fait quand même.
11: Non mais j'ai pas envie de vous recevoir.
23: Non mais juste pour vous mettre un sticker polarifiant sur la vitrine.
11: Mais monsieur, je ne vous autorise à rien du tout à mettre sur ma vitrine.
23: Bah si, comme ça on voit pas de l'extérieur, ça évite que les gens qui passent devant la boutique doivent supporter la vision de vos clientes qui se trimballent en vitrine.
11: Oh là là là là, attendez, vous allez mettre des trucs sur ma vitrine comme si les clientes se promènent à poil dans ma vitrine.
23: Bah, pardon, mais les gens ont pas forcément envie de voir vos clientes à poil quand ils passent devant chez vous.
11: Mais vous croyez quoi? Vous croyez que mes clientes, elles ont pignon sur rue et que les gens les voient de l'extérieur?
23: On est bien d'accord.
11: Bah attendez.
12: Bonjour.
23: Bonjour madame, pardon, mais vos collègues ne veulent pas suivre la nouvelle réglementation pour les massages.
12: Mais alors, faut bien qu'elles soient en sous-vêtements.
23: Ok, mais dans ce cas, c'est ce que je disais. Je vous mets un sticker polarifiant plus des plaquettes d'avertissement comme quoi il y a des risques de femmes déshabillées à l'intérieur.
12: Et ça coûte combien? Le sticker et puis vos petites plaquettes, ça coûte combien?
23: Ah non, je vous demande pas d'argent. Pour ça, c'est complètement gratuit.
12: Bon, passons, on verra ça, ouais.
23: Super, comme ça, je vous apporte la facture en même temps.
12: Non, vous m'aviez dit, vous passez, mais j'avais rien à payer. Et puis maintenant, vous me parlez de facture?
23: Oui, alors le sticker et les plaquettes, c'est gratuit. En revanche, il y a ma consultation à régler.
12: Non.
23: Ah si, moi je vous ai fait du coaching pour votre commerce.
12: Non.
23: Pardon, mais je vous donne des conseils. Je vous fais un petit consulting semi-professionnel.
12: Non.
23: Je vous file mes petits trucs, mes petits conseils pro.
12: Non, vous m'avez donné. Non.
23: Mes petits tips, mes petits tutos.
12: Je vous ai rien demandé, c'est vous qui m'appelez, puis maintenant vous voulez me facturer parce que vous m'avez dit certains trucs. Non, mais.
23: Je vais pas travailler gratos.
12: Non. Commencez pas à me raconter des conneries.
23: Ah bah ça trop tard, j'ai déjà commencé il y a un certain temps.
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25: Allô?
26: Oui, bonjour monsieur. Monsieur.
25: Oui?
26: Oui, bonjour, c'est la mairie à l'appareil.
25: Oui?
26: La délégation du commerce international. Mais je vous entends mal, c'est la télévision qui est si forte, hein?
25: Oui, ça va.
26: C'est la télévision qu'on entend?
25: Ah ben, je mets les informations.
26: Écoutez, monsieur, on vous appelle parce que les gens trouvent que vous écoutez la télévision trop fort.
25: Ah, mais et pourtant, je mets doucement, je ne vois pas qui se plaint.
26: Tout le monde, hein. Là, vous l'écoutez doucement, là.
25: Oui, voilà.
26: Vous pouvez la mettre un peu plus fort, s'il vous plaît?
25: N'écoutez pas.
26: S'il vous plaît, oui. Encore plus fort. Allô?
25: Voilà, c'est plus fort. Je suis à fond, là.
26: Vous êtes à fond?
25: Oui.
26: Bon, je vous passe, monsieur le maire, hein. Merci. Allô?
25: Oui.
26: Bonjour, monsieur.
25: Bonjour.
26: Monsieur le maire, l'appareil.
25: Comment?
26: On va vous demander de laisser la télévision très, très fort.
25: Ah ben oui, mais là je peux pas plus, hein.
26: Vous pouvez absolument pas mettre plus fort.
25: Comment?
26: Vous pouvez pas mettre plus fort, là?
25: Non, je peux pas, c'est à fond, là. Alors, vous voyez que je peux pas dépasser le son.
26: Alors, vous m'entendez, là?
25: Comment?
26: Est-ce que vous pouvez aller chercher votre voisin?
25: Et pourquoi faire?
26: Vous lui dites que c'est le maire qui veut lui parler. Laissez bien la télévision comme c'est, à fond, hein?
25: Comment?
26: Laissez bien la télévision très fort et allez chercher votre voisin.
25: Voilà, et le voisin, pourquoi faire?
26: Parce que je veux lui demander quelque chose.
25: Attendez, je vais voir s'il est là.
26: Merci, monsieur.
4: Mesdames et messieurs, bonjour. Regardez tout de suite, comme d'habitude, les prévisions météo de Catherine Laborde. Quelques flocons encore cet après-midi.
26: Ah. Allô.
7: Allô.
26: Oui, bonjour monsieur.
7: Bonjour.
26: De la place, attaché culturel à la mairie.
7: Oui.
26: Nous sommes avec monsieur le maire. Vous pouvez demander à monsieur Casamata, s'il vous plaît, de remettre le son de la télévision à fond comme il l'avait auparavant.
7: Ah, parce qu'il a baissé.
26: Oui.
7: Bah écoutez, nous, moi j'habite juste à côté. Hein. J'ai le mur qui vraiment donne à côté dans la pièce.
26: Oui.
7: Bon, oui, ça arrive qu'on entende un peu la télé, mais enfin, c'est pas...
26: Bon, parce qu'il vient de nous expliquer qu'il était obligé de le mettre très fort parce qu'il vous entendait la nuit, bon, vous voyez ce que je veux dire, pousser des cris, etc.
7: Ah non, ça m'étonnerait parce qu'à côté, c'est notre salon, on dort pas à côté, donc...
26: Bah, c'est ce qu'il nous dit, hein.
7: Ah bon?
26: Est-ce que vous pouvez lui demander gentiment, bien entendu, de faire une expérience là, de mettre sa télévision à fond?
7: Oui. Vous pouvez mettre à fond la télévision pour voir?
10: C'est à fond.
7: Là, c'est à fond. Vous nous entendez pas, vous? Vous nous entendez la nuit ou des fois ou... Quand il y a des matchs de foot ou quoi vous... Non. Bon, il n'entend rien, monsieur.
26: Bon, alors écoutez, je vais vous demander de faire un effort pour qu'il vous entende. Je vais vous expliquer pourquoi. C'est parce que, bon, on peut parler franchement.
7: Là, je vous écoute.
26: Il voudrait bien profiter de la nuit. Ce que, bon, vous voyez ce que je veux dire, quoi.
7: Oui, d'accord. Mais écoutez, enfin même s'il nous entendait, ça serait pas possible parce que nous on à côté c'est un salon. Il y a même il y a
26: vous pouvez pas faire ça dans le salon.
7: Il y a une cloison, c'est vrai que c'est notre salon de l'autre côté, mais nous on dort dans la chambre qui est à l'autre bout de l'appartement.
26: Et vous pouvez pas
7: même
26: le faire
7: si on faisait des cris la nuit, ce serait dans notre chambre donc
26: Mais est-ce que vous pouvez pas le faire dans votre salon?
7: Oh, ça peut arriver, mais enfin c'est rare quoi.
26: Mais là, il faudrait le faire pour lui.
7: Mais je comprends pas le but de votre démarche en fait.
26: Il nous a demandé s'il pouvait vous entendre la nuit avec votre femme.
7: Attendez, non mais... Attendez, là, je comprends pas bien.
26: Ah, demandez-lui, il va vous expliquer. C'est... Il nous a appelé pour ça, nous.
7: Ah, il vous a appelé pour ça?
26: Bah oui.
7: Ah, bah écoutez, je sais pas quoi vous dire. Moi, je vais pas... Si vous voulez, je vais faire une vidéo. À ce moment-là, je vais la donner à monsieur, mais...
26: Non, mais faut pas, peut-être pas exagérer, on vous demande pas. Non.
7: Ah. Bah écoutez, je sais pas. Monsieur, vous voulez nous entendre la nuit avec ma femme?
10: Non, en fait, ça y est, moi, pas...
7: Non, j'hallucine.
25: Allô?
26: Allô?
25: Oh là là, mais qu'est-ce que c'est cette histoire aujourd'hui?
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17: Allô?
23: Bonjour monsieur, c'est bien le salon de coiffure?
17: Oui, c'est moi-même.
23: Monsieur Martin à l'appareil?
17: Oui.
23: À ce qu'on m'a dit, vous utilisez le motif pour votre salon.
17: Le motif? Quel motif?
23: Non, le mot TIF, T-I-F.
17: Oui.
23: Eh oui, et ça, vous m'en avez pas averti.
17: Je vous ai pas averti.
23: Bah parce que je viens d'ouvrir le même salon pas loin de chez vous et j'ai le même nom.
17: Pardon?
23: Eh oui, ce qui veut dire que vous utilisez mon nom.
17: Attendez, ça fait 32 ans, monsieur, que je suis installé, donc que j'utilise pas votre nom.
23: Non, mais c'est pas grave, il suffit que vous changez de nom.
17: Ah bah non, je changerai pas de nom, monsieur.
23: Si, alors j'ai regardé, vous pouvez vous appeler Capillarité Coiffure.
17: Capillarité Coiffure?
23: Ouais, ça personne l'utilise, donc je me suis permis de vous faire une demande d'échangisme de nom.
17: Non, rien du tout, monsieur. Vous avez pas changé mon nom à mon insu. C'est nouveau. Ça.
23: Oui, et ce qui va être nouveau aussi, c'est votre enseigne, parce que bonne nouvelle, je vous en ai fait une.
17: Mais je ne veux pas d'enseigne, monsieur, je veux rien du tout.
23: D'ailleurs, est-ce que vous pourriez déjà démonter votre enseigne actuelle?
17: Mais vous êtes pas net.
23: Comment ça pas net? Je suis flou.
18: Oh là là là là, vous êtes qui, vous?
23: Ah, bonjour monsieur, monsieur Martin à l'appareil.
18: Mais moi, j'ai rien demandé, moi. Pourquoi que vous me changeriez mon nom?
23: Pourquoi que? Parce que j'ouvre un salon avec le même nom que le vôtre, donc forcément, faut bien en changer un.
18: Oh bah, non, mais puis quoi encore?
23: Puis quoi encore que, comme j'expliquais, je vais vous changer votre enseigne.
18: Moi, j'ai rien demandé qu'on pose une enseigne, moi. Mais qu'est-ce que c'est que ce truc-là?
23: Bah, une enseigne, c'est le panneau, vous savez, qu'on met au-dessus de la porte.
18: Non, mais vous comprenez rien ou quoi? Pourquoi vous voulez me foutre un panneau? J'ai besoin de rien, moi.
23: Bah, parce que sinon, on aura le même nom.
3: Non, mais vous...
23: En plus, l'enseigne, elle est prête. J'ai fait marquer capillarité coiffure, mécanique générale.
3: Mais je fais pas une mécanique générale. Non, mais il n'y a pas de garage ici.
23: Pour le moment, mais grâce à la nouvelle enseigne, vous pourrez faire coiffure et garage.
3: Mais vous comprenez pas. Je suis une dame qui n'a jamais eu de garage.
23: Ouais, mais au moins, ça évite que vous preniez le nom de mon nouveau salon de coiffure.
3: Non, mais c'est moi qui l'avais en premier. À l'époque, on passait par je sais plus quel organisme, la CIE, donc je sais plus.
23: Bon, là, vous inventez.
3: Non, j'invente pas.
23: Bon, attendez. Vous me dites que vous faites partie de la CIA.
3: Non, pas la CIA.
23: Je m'excuse, mais CIA, c'est des espions américains.
3: Oui, bah, je sais.
23: Alors, pourquoi il y aurait des espions américains dans votre salon de coiffure?
3: Mais non, je vous parle pas de ça, c'est parce que ma langue a furché.
23: Le coup de la langue qui a furché, comme par hasard.
3: Non.
23: Vous me dites que vous êtes à la CIA, moi je connais au FBI, je sais comment ça se passe.
3: Non, je vous ai jamais dit ça, j'ai jamais dit CIA.
23: Ah tiens, et là ce serait pas un espion américain que j'entendrais derrière.
3: Oui, c'est ça, un espion américain, oui.
23: Eh ben voilà, je le savais.
3: Non, vous comprenez rien.
23: Si, si, j'ai très bien compris, vous travaillez undercover.
15: Si, allô.
23: Eh bonjour monsieur, ou devrais-je dire hello Mr. The American Spy.
15: Moi, ça va pas, non, vous rigolez?
23: Ah, vous croyez que c'est mon genre?
15: Bah, et pourquoi vous me faites changer de nom?
23: Oh là, vous suivez pas. Pour qu'on n'ait pas le même. En plus, moi, j'ai rien à voir avec les Américains.
15: Les cons.
23: Vous avez dit que j'étais con.
15: Ah bah, un petit peu, oui.
23: Tout ça parce que je refuse d'être associé à la CIA qui visiblement finance votre établissement en sous-marin. Vraiment, je vois pas.
15: C'est une blague?
23: Alors oui, it's a blague.
15: Oui.
23: Ah, haut-parleur. Donc, c'est une blague au téléphone, ça pourrait passer où?
15: Sur une radio.
23: Bien, et laquelle?
15: Le rire, je sais plus comment ça s'appelle. Rire et chanson.
23: Ah bah, merci à l'espionne américaine qui a soufflé.
15: Merci.
16: Bonne journée.
15: Eh bah, très bonne journée à vous.
23: Eh bah, très bonne journée à vous aussi, monsieur, madame.
16: Oh, monsieur, madame.
15: Au revoir, rire et chanson.
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20: Allô?
21: Oui, bonjour, je suis mis au cabinet médical du docteur...
20: Oui, bonjour, oui. Monsieur.
21: C'est le docteur lui-même?
20: Oui.
21: Vous êtes bien gastro-entérologue?
20: Oui.
21: Oui, très bien, bonjour docteur, c'est le service de France Télécom, l'appareil, le oui. 14. Oui, docteur, nous vous informons qu'à partir de 15h, vous allez hériter d'un nouveau système téléphonique de France Télécom, un nouveau service qui s'appelle la sonnerie personnalisée. Je ne sais pas si vous êtes au courant de ça.
20: Non, pas du tout.
21: Toutes les professions indépendantes de la région vont avoir une sonnerie qui indiquera, hein, par une illustration sonore, la profession que vous avez.
20: Oui.
21: C'est-à-dire qu'évidemment, on saura si vous êtes médecin, on saura si vous êtes agriculteur.
20: Ah bon?
21: Voilà.
20: Mais ça consiste en quoi alors?
21: Ben, les gens qui vous appellent
20: oui.
21: entendront une sonnerie téléphonique, une illustration sonore, et donc ils sauront que vous êtes bien de médecin, gastro-entérologue, puisque les.
20: Mais comment ils sauront eux que ça correspond à la truc gastro-entérologue?
21: Ah bah ben, vous voulez que je vous fasse entendre?
20: Ouais.
21: Je vais vous faire entendre. Tu me bascules la cartouche. Je vais vous faire entendre déjà agriculteur. Ça va voir la 14, éleveur agriculteur. Ouais, vas-y. Je vous fais entendre la cassette, hein.
20: Oui.
21: Pour les agriculteurs, voilà ce que maintenant les gens entendent quand ils appellent un agriculteur. Hein. Merci. Allô?
20: Oui.
21: Vous avez entendu, non?
20: Oui, c'est parfaitement ridicule. Et quand on appelle un gastro-entérologue, qu'est-ce que ça donne?
21: Attendez, hein, je vais vous faire entendre. Hein.
20: Oui, faites-moi entendre.
21: Je vous préviens, nous on n'est pas responsable de ça, ça a été fait à Paris. Hein.
20: Oui, oui.
21: Tu me charges? Gastro.
20: Ouais. Ah ben c'est pas possible.
21: Comment?
20: Ce sont des rots qu'on entend.
21: Oui, absolument.
20: Bah, on entend quelqu'un qui rote, alors...
21: Bah oui, mais c'est ce qu'il y a pour gastro-entérologie.
20: Oui, bah c'est lamentable. Je n'ose pas imaginer ce qu'il y a pour le gynécologue, hein.
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23: Bonjour monsieur, c'est bien l'élevage de porc?
15: Oui.
23: Je vous appelle rapport à la mode du Balance ton porc.
15: Oui.
23: Je me suis permis d'organiser chez vous le premier concours national de lancer de porc.
15: Quoi? Vous êtes permis quoi?
23: Je me suis permis d'organiser chez vous le premier concours national de lancer de porc.
15: Mais non, mais vous vous permettez pas d'organiser quelque chose chez nous sans notre autorisation, c'est quoi cette histoire?
23: Non mais vous avez juste à nous prêter des porcs.
15: Ça se prête pas comme ça monsieur, des porcs. On les sort pas de la porcherie de cette manière.
23: Le but si vous voulez c'est de les relancer dans la porcherie.
15: Mais non monsieur. Je vous permets pas. On jette pas des porcelets ou des cochons comme ça en l'air. C'est quoi cette histoire?
23: Ah bah c'est la mode en ce moment, ça j'y peux rien, c'est balance ton porc.
15: La mode, y a pas de mode. Trouvez un autre pigeon, mais non, vous revenez pas chez moi.
23: Comment ça un pigeon?
15: Bah un autre éleveur.
23: Ah vous êtes éleveur de pigeons?
15: Mais non, un autre pigeon, un autre con, je veux pas être vulgaire.
23: Non, alors moi c'est pas des cons, c'est du lancer de porc qu'on fait. On prend 2-3 porcs, on les lance.
15: Non, on fait pas ça. Et le bien-être animal, on jette pas des porcs en l'air, c'est quoi cette histoire? C'est quoi votre nom déjà?
23: Alors, monsieur Martin.
15: Ouais, monsieur Martin Dupont de chez machin. Il faut organiser quelque chose quand on a l'autorisation et puis c'est tout, hein, des personnes concernées, hein.
23: Oui, alors ça je suis d'accord, mais si vous voulez le truc, c'est que quand on demande avant, les gens ils disent non souvent.
15: Alors du coup, t'organises avant comme prends les gens sur le fait accompli.
23: Bah du coup, je me suis dit, je vais demander aux gens après.
15: Et moi, je dis non après aussi. Donc ça suffit.
23: Non mais si je vous présente vous comme la championne incontestée du balançage de porc.
15: Mais j'ai pas envie qui vous permet d'organiser quelque chose à mon domicile sans mon autorisation écrite.
23: Alors vous, je vous ai inscrite. C'est-à-dire que vous aussi, vous pourrez lancer...
15: Mais je m'en fous, j'ai pas envie de faire ton concours.
23: Non mais vous pourrez lancer des porcs aussi.
15: Non. Tu m'as bien compris?
23: Ce que je peux vous proposer, c'est déjà, je vous mets des places en VIP.
15: Mais va te faire foutre, j'ai rien besoin, tu viendras pas chez moi. Ça, et essaye un peu de ramener tes fesses sur ma cour de ferme. Alors là, mon mari là, et il va te recevoir comme je pense. Alors maintenant, ça suffit.
23: Ah bah c'est gentil de me recevoir, oui. Peut-être que je pourrais voir avec votre mari dans ce cas, effectivement.
0: Michel, mon téléphone, parce que là, c'est un truc de fou. L'office porte.
1: Allô.
23: Oui, bonjour madame. Voilà, comme
1: monsieur.
23: Oui, c'est ce que je disais, oui. Comme j'explique.
1: Non, vous avez dit bonjour madame.
23: Ah, je crois pas, non.
1: T'es paumé ou quoi? Tout à l'heure c'était madame, maintenant c'est monsieur, tu dis tout le contraire.
23: Vous êtes sûr?
1: Non, mais attends, tu veux pas que je te balance mon poing dans la gueule aussi, non?
23: Bah non, c'est les porcs qu'on lance.
1: Tu sors d'où toi? T'habites où? Tu fais quoi? Viens chez moi, tu vois, ça va te calmer. Prends pour un fou là ou quoi?
23: Le problème, moi, c'est que j'ai quand même prévenu les journalistes.
1: Oui, Antenne 2, FR3, t'invites tout le monde, Jean-Pierre Pernaut, toute la mafia là.
23: Ok, qu'est-ce que je peux mettre d'autre? Rire et chanson peut-être?
1: Rire et chanson. Ouais, on va rigoler, ça va être super.
23: Ah bah ça va être super.
1: Bon, on passe sur quelle radio en ce moment?
23: Ah bah sur Rire et Chanson.
1: Rire et Chanson.
23: Ah oui.
1: Ah ouais. Ah bah écoute, ça va être super. Mais en tout cas, dans le cochon, tout est bon.
23: Comme dans Rire et Chanson.
1: Bah exactement.
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16: Allô.
22: Allô.
16: Oui.
22: Bonjour monsieur.
16: Bonjour.
22: Je vous appelle parce que voilà, j'ai besoin d'acheter des tampons.
16: Oui.
22: Et je voudrais savoir à quel prix.
16: Ah, il faut se déplacer, on dit pas comme ça.
22: Oui, mais non, mais moi j'en ai besoin pour l'année, voyez-vous.
16: Oui, mais il y a combien de lignes?
22: Des lignes, des oui. Fils, vous voulez dire de combien de boîtes de tampons?
16: Non, de lignes, de lignes.
22: Bah, ce que vous appelez la ficelle, quoi.
16: Oui.
22: Ah, la ficelle, oui. Bah, ça veut dire une ficelle par tampon. Moi j'en consomme quand même pas mal, parce qu'à mon âge, on a des fuites, hein. Ça fait à peu près oh ben, une trentaine par mois. Il m'en faut entre 300 et 400.
16: Ah, mais vous voulez quoi exactement?
22: Des tampons.
16: Mais on ne fait pas ça. Nous c'est les tampons, on fait les tampons pour... c'est pour mettre sur les factures?
22: Ah non, c'est pour mettre entre mes jambes.
16: Ah, mais on ne fait pas ça, nous. Là, on fait des clés minutes, nous.
22: Des quoi?
16: Des clés.
22: Mais pourquoi ils disent des tampons, ils mettent dans le bottin?
16: Non, mais c'est des tampons qui pour mettre derrière les factures, c'est latex.
22: Ah ben du latex, voilà, ça peut aller le latex aussi.
16: Non, c'est pas ça, non. Non, on fait pas ça, il faut aller à la pharmacie.
22: Oh, vous pouvez pas me dépanner.
16: Ah mais non, papa, nous on fait des clés minutes, on fait des clés.
22: Je vois pas ce que je vais faire avec des clés minutes.
16: Oh.
22: Merci.
16: Allô?
24: Oui, bonjour monsieur.
16: Bonjour.
24: Monsieur Lamolle à l'appareil.
16: Oui.
24: Oui, apparemment, ma femme n'a pas bien compris ce que vous lui disiez, parce qu'en fait, elle a besoin de tampons hygiéniques, parce qu'elle a des fuites.
16: Oui, mais nous, c'est un magasin clé minute. On fait des tampons, mais les tampons, c'est pour les tampons à texte.
24: Voilà, c'est ça, des tampons à sexe, c'est ça.
16: Mais non, là, c'est un magasin clé minute. On fait pas des tampons pour mettre entre les jambes.
24: Vous m'avez dit des tampons à sexe.
16: Non. Mais non, là, c'est un magasin clé minute. On fait pas tampon à sexe, nous. Nous, c'est clé minute. On fait des clés.
24: Comment?
16: Oh, merde.
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27: Bonjour.
23: Bonjour, monsieur. C'est bien le magasin de vêtements?
27: Oui.
23: Monsieur Martin à l'appareil, chef régionaliste de la plateforme Marchin. Vous devez connaître?
27: Ouais, non, je connais pas.
23: Bah, on vend des vêtements pas chers sur Internet. C'est tout fabriqué en Chine.
27: Mmh.
23: Et bonne nouvelle, je vous ai inscrit pour faire une collabo entre votre marque et mon site chinois.
27: Une collaboration?
23: C'est ça. Dans le milieu des influenceurs, on dit une collabo.
27: Oui, mais il faut que les produits correspondent parce que moi, je vends pas des produits chinois.
23: Vous inquiétez pas pour ça. Je vais venir prendre en photo tous vos modèles. Comme ça, je vous refais les mêmes.
27: Bah, vous allez refaire quoi les mêmes? J'ai pas envie de vendre des contrefaçon.
23: Oh, c'est pas vraiment du contrefaçonnage, on refait juste les mêmes modèles avec le même logo.
27: Ah bah non, c'est pas de la contrefaçon, vous refaites la même chose avec la marque écrite dessus.
23: Ouais, mais vous y gagnez grave parce que c'est 47 fois moins cher.
27: Mais y a pas gagné, vous rendez compte? C'est de la copie, c'est honteux.
23: Non, c'est pas honteux, c'est chinois et peut-être un peu nord-coréen aussi, mais bon, ça je suis pas sûr.
27: Mais en plus, vous savez même pas de quoi vous parlez.
23: Ouais, vous avez qu'à faire moitié-moitié dans la boutique. Vous vendez moitié marque française, moitié marque française de Chine.
27: Mais non, j'ai pas envie, écoutez. J'explique comment moi que je vends des faux dans ma boutique.
23: Ah bah non, faut pas leur dire, parce que là...
27: Bah, faut pas leur dire, mais vous croyez quoi? Ça se passe pas comme ça dans le commerce. Ils viennent nous voir, les commerciaux. Moi, je suis carré.
23: Alors, quand il y a un commerciaux de votre marque qui vient dans le magasin,
27: ouais,
23: vous mettez les vrais vêtements sur le dessus de la pile, et en dessous, vous bourrez tous les vêtements chinois.
27: Mais je mets rien que je ne trouve pas sur les réseaux des choses qui nous associent, parce que ça va pas le faire du tout.
23: Ah, parce que je vous ai pas parlé des bons d'achat encore.
27: Des bons d'achat de quoi?
23: Bah, j'ai mis en vente des bons d'achat sur le site Marchin. Comme ça, les gens peuvent venir les dépenser chez vous.
27: Il est hors de question, moi, je vous dis non tout de suite.
23: Ah, parce que je vous cache pas que j'en ai déjà vendu un petit paquet.
27: Bah oui, mais je m'en fous.
23: Non, mais si vous avez des clients Marchin, vous prenez les bons cadeaux et après, on vous les échange en dollars chinois.
27: Échanger des bons d'achat en dollars chinois?
23: C'est ça. Ensuite, vous nous envoyez les dollars chinois en Chine.
27: Encore moins.
23: Et quand on a reçu les dollars chinois, on vous rend

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3: Monsieur en face n'est pas là non plus, mais je peux vous passer mon autre responsable, monsieur Martin.
4: Je vous en prie, monsieur, oui.
3: N'hésitez pas. Monsieur Martin, je vous passe le patron de la boutique. Oui, allô?
4: Oui.
3: Bonjour, monsieur. Monsieur Martin à l'appareil. Je suis le patron chinois.
4: Oui, bonjour, monsieur.
3: Vous étiez avec mon sous-fifre, monsieur Martin.
4: Oui.
3: Qui me confirme que vous êtes OK sur la collabo.
4: Non.
3: Comment ça, non? Monsieur Martin?
4: Non, ça m'intéresse pas.
3: Ouais, c'est bon, ils sont très intéressés.
4: Non.
3: Si. En plus, le monsieur accepte les dollars chinois.
4: Non, monsieur.
3: Ah, bah, c'est super. Au nom de toute la chinoisie, je vous dis merci.
4: Sinon, tout ce qui est Chine, chinois, tout, c'est niet.
3: Ah bah non, c'est niet, c'est russe.
4: Au revoir.
3: Non, en chinois, ça se dit nang.
4: Au revoir.
5: Oui, la gare de Monaco.
6: Allô?
5: Oui.
6: Oui, bonjour, monsieur.
5: Bonjour.
6: C'est la gare de Monaco.
5: Oui.
6: Oui, je voudrais le bureau des appels en gare.
5: Des appels en gare, oui, c'est ici.
6: Ah, très bien. Bonjour, monsieur.
5: Bonjour.
6: La DST, l'appareil, Division de Surveillance du Territoire. Dites-moi, nous avons un agent qui est actuellement dans votre gare.
5: Oui.
6: Il faudrait faire un appel en gare pour qu'il puisse rejoindre sa base. Hein.
5: Alors, c'est à quel nom?
6: Alors, ben, c'est un agent, hein, c'est donc confidentiel. Hein.
5: Oui.
6: Je vous passe le patron. Hein.
5: Oui.
6: Donc, colonel, nous avons la gare.
5: Oui, mais c'est pour faire un appel.
7: Très bien, je vous remercie. Allô?
5: Oui, bonjour monsieur.
7: Voilà,
5: oui.
7: Donc c'est assez urgent. Hein.
5: Oui.
7: Alors, c'est un message codé.
5: Oui.
7: Alors, c'est message personnel.
5: Oui, alors, message personnel.
7: La mienne.
5: Comment?
7: La mienne.
5: La mienne?
7: Oui.
5: La mienne?
7: Est plus grosse que la vôtre.
5: Que la vôtre? Voilà, c'est tout?
7: Voilà, alors je patiente. Je vais attendre le message. Hein.
5: Oui, d'accord. Message personnel. La mienne est plus grosse que la vôtre. La mienne est plus grosse que la vôtre. Voilà. On patiente, hein?
8: Des conneries comme ça à Monaco?
5: Ah bah tiens.
9: Chef de garde à Monaco, bonjour. Qu'est-ce que c'est ce travail?
6: Oui, bonjour monsieur.
9: Vous me faites dire des grossièretés là au micro là? Non mais ça va pas?
7: Oui, c'est un DST à l'appareil.
9: Oui, en garde de Monaco, on fait pas des trucs pareils, hein?
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10: Boulangerie, bonjour.
3: Bonjour monsieur, oui c'est bien la boulangerie.
10: Oui c'est madame.
3: Si vous voulez, monsieur Martin à l'appareil.
10: Oui.
3: J'ai acheté un palmier chez vous.
10: Oui.
3: Et pardon, mais j'ai regardé sur internet, ils disent que le palmier c'est plein d'huile de palme.
10: Non mais un palmier c'est au beurre, c'est de la pâte feuilletée.
3: Bah non.
10: Pardon.
3: Quand c'est au beurre ça s'appelle un beurrier, là je vous parle d'un palmier, vous confondez.
10: Quand on faisait les palmiers c'était de la pâte feuilletée. Oui.
3: Ah, bonjour monsieur.
10: Alors déjà c'est pas monsieur, c'est madame qui vous parle là.
3: Oh pardon, parce que comme j'allais l'autre monsieur avant.
10: Et alors là vous êtes avec madame, pas avec monsieur, y a pas de messieurs là.
3: Alors, il n'y a peut-être pas de messieurs, mais en tout cas, il y a de l'huile de palme.
10: Pas du tout. On est anti toutes ces cochonneries. Que du beurre et du beurre de pure vache.
3: Donc, c'est bien ce que je disais à l'autre monsieur. Avec du beurre, c'est le beurrier.
10: Eh ben non, le palmier, ça reste un palmier. Mais là, attendez, vous êtes grec.
3: Pas du tout. Je suis né au Martinland. Cela dit, j'ai un cousin, Martinos.
10: Non, je vous explique juste, monsieur. Mm-hmm. Ce n'est pas de l'huile de palme qui vient de Tartanlune, de Tartanouette.
3: Et comment vous savez qu'elle vient pas de Tartanouette?
10: Eh ben, le palmier, il peut venir de chez Tartanlune aussi, hein, si vous l'allez par là. Hein.
3: Alors, autant Tartanouette, je vois. Autant Tartanlune, je situe pas.
10: Chez nous, il y en a pas, d'accord?
3: Je m'excuse, mais là, je suis sur Internet.
10: Ce que vous lisez sur Internet, c'est complètement faux.
3: Pardon? Ils disent qu'en plus, vendre des palmiers, ça augmente la déforestatisation.
10: Non, mais là, vous avez rien compris, là. C'est pas un palmier dans le sens de l'arbre.
3: Ah, bah, dans ce cas, c'est un faux palmier.
10: Non, mais attendez, là. Il y a le Paris-Brest, c'est pas pour autant que le gâteau, il va à Paris et il va après à Brest, ou inversement.
3: Oh, attendez, qu'est-ce que vous me dites sur vos Paris-Brest?
10: Pour faire simple, mon gâteau, le jour où vous l'achèterez au magasin, il aura pas fait le parcours typique Paris-Brest.
3: Si, il me semble bien que pour avoir le nom, c'est obligé que le gâteau fasse au moins un aller en train.
10: Pas du tout, monsieur. C'est pas obligé, mais bon, pour vous faire simple. En deux mots.
3: Ah oui, bah en deux mots, mes factures.
10: Pardon?
3: Bah oui, j'ai deux factures pour vous.
10: Et deux factures de quoi, monsieur?
3: Alors, déjà, il y a ma chemise qui est fichue.
10: Non, mais attendez là, monsieur. Je ne suis pas responsable.
3: Bah si, parce que c'est en mangeant votre palmier que ça m'a mis de l'huile de palme partout dessus.
10: Non, mais vous êtes pas mal, vous, attends.
3: Merci, mais enfin, ça m'a fait des frais.
10: Ah, mais bon, moi, les frais que vous avez eus, il n'y aura rien. Vous n'aurez rien et rien et vous entendez bien.
3: Alors, faudra aussi qu'on voit pour ma table de cuisine.
10: Table de cuisine? Mais qu'est-ce que vous me racontez, table de cuisine?
3: Oui, parce qu'elle est en bois, et quand j'ai changé de chemise, je l'ai posée sur la table, ça a tout acheté.
10: Ah, mais vous pouvez avoir changé même la chemise, l'avoir amenée chez le pressing.
3: Voilà, donc j'ai la facture de la table, la facture de chez
10: ah
3: le
10: mais
3: pressing.
10: Mais moi, la facture de la table, vous pouvez vous la mettre entre guillemets.
3: Ah, bah voilà, je sens que vous allez chipoter.
10: Eh ben non, vous êtes en train de parler de l'huile de palme, d'une tache sur une table. Non, mais attendez, vous me prenez, mais on croirait qu'on est à Vidéogag, hein.
3: Oui, pas loin, et c'est pas tout.
10: Encore, qu'est-ce qui s'est passé là encore?
3: Eh ben, comme ma table était pleine d'huile, j'ai voulu la sécher.
10: Non, mais c'est pas possible.
3: Mais si, je me suis dit, si j'approche une bougie, ça va faire évaporer l'huile, et vous savez quoi?
10: Non, pas du tout.

0: Eh ben en fait, retour de flamme, ça m'a cramé tous les sourcils.
1: Non mais vous rigolez là ? Mais qu'est-ce que c'est que ça ?
0: Ah ben je suis imberbe, des trous de nez jusqu'à la moitié du crâne.
1: Vous êtes en train de me faire une blague ?
0: Eh oui, je suis complètement en train de vous faire une blague, bien sûr.
1: Et alors c'est qui ? Une radio ?
0: Une radio, ouais, bravo. Je dirais même la radio du rire.
1: Rire, oui, il y a la radio rire, ouais. Rire et musique ou un truc comme ça, non ?
0: Alors oui, mais non, c'est pas ça.
1: Chanson peut-être ?
0: Ah oui, c'est mieux, c'est ça, rire et chanson.
1: Non.
0: Ah si.
1: Oh là là, la blague, la pause café avec les collègues, ils vont pas en revenir.
0: Eh ben, la bise aux collègues.
1: Oh, génial, changez rien.
0: Merci, et au revoir, monsieur.
1: Et au revoir, madame.
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4: Allô?
5: Oui, bonjour, c'est le garage à l'appareil.
4: Oui.
5: On vous appelle, vous savez, concernant l'accident de voiture de monsieur Robert Ledoux, qui donc a cassé encore sa voiture cette nuit, hein. Et donc pour vous dire que il organise une grande quête pour faire réparer sa voiture. Donc il passera cet après-midi chez tous les habitants en fait de la ville, hein, qui voudront bien de faire un petit geste.
4: On en est pourquoi là-dedans ?
5: Vous connaissez ce monsieur ?
4: Non.
5: Ça fait 11 fois qu'il casse sa voiture depuis Noël. Et bon, c'est quelqu'un qui boit beaucoup, hein, quand même. Hein.
4: Eh ben, il n'est pas obligé.
5: Non, il n'est pas obligé, mais bon. Il boit. Bon.
4: Mais il n'a qu'à pas boire, et puis il n'a qu'à faire que boire de l'eau.
5: Voilà. Donc, il va passer cet après-midi chez tous les habitants de la ville.
4: Oui.
5: Qui voudront bien donner un petit quelque chose pour qu'il répare sa voiture.
4: On lui donnera un litre de vin, alors.
5: Ah ben, oui. Attendez, je vais lui demander si c'est... Attendez. Est-ce que vous préférez du vin ou de l'argent pour votre voiture ?
6: Ah ben, du vin, oui, du vin. Sur...
5: Attendez, je vous le passe, hein, madame.
4: Oh, ben, c'est pas la peine.
6: Merci. Allô ?
4: Oui.
6: Oui, bonjour, madame.
4: Bonjour, monsieur.
6: Monsieur Ledoux à l'appareil. Je suis désolé, j'ai encore cassé ma bagnole cette nuit.
4: Ah ben, tant pis pour vous.
6: Voilà, donc c'est pour ça que je fais la quête, évidemment, pour la faire réparer, quoi.
4: Eh bien, monsieur, je vous donne qu'un conseil, moi.
6: Oui.
4: Vous n'avez qu'à boire de l'eau et ça ne vous arrivera pas.
6: Oh, alors ça...
4: Vous faites comme moi je ne bois que de l'eau.
6: Oui, mais vous conduisez peut-être pas, vous.
4: Non, monsieur, si vous buviez que de l'eau, vous,
6: oui.
4: Vous ne casseriez pas votre voiture.
6: Ah ben ça, c'est pas sûr.
4: Bon.
6: J'ai demandé à la gendarmerie, ils m'ont dit que ce n'était pas complètement sûr.
4: Oh, ça m'étonnerait bien.
6: Non, alors... Comme j'en ai là pour 11 000 euros quand même. Hein.
4: Eh ben, vous payez.
6: Non. Oh ben non, il faut pas exagérer. C'est pas de ma faute, j'étais sous.
4: Est-ce que c'est de ma faute à moi ?
6: Ben, un petit peu.
4: Parce que ?
6: Mais parce que ça s'est passé devant chez vous et que c'était mal éclairé.
4: Oh là, vous êtes menteur. Chez moi, c'est très bien éclairé. Et puis, vous allez oser dire que c'est pas bien éclairé ?
6: Oh oui.
4: Là là.
6: Oui.
4: Oui, mais ben, j'avais été dans votre lit, vous n'auriez pas eu besoin de lumière.
6: Ben, dites-moi, madame.
4: Oui. Oui.
6: C'est trop facile, ça. Moi, j'ai dit à la gendarmerie que c'était de votre faute. D'ailleurs, ils vont commencer l'enquête, hein.
4: Que c'est de ma faute ?
6: Oui.
4: Oh, tiens, bien sûr.
6: Ah ben, attendez, je vous repasse le policier.
4: Oui, hein. vaut mieux.
5: Merci. Ouais, oui. Alors, je suis en train de remplir la déposition, donc c'est vrai qu'ils vous accusent quand même de l'avoir...
4: Il repasse à Mayol et puis il paye, hein.
5: Ça serait bien si vous pouvez pas venir maintenant l'aider à réparer, non ?
4: Hein ? Ben merde, alors.
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7: Allô.
0: Bonjour monsieur, je vous appelle dans le cadre de la journée internationale de l'abolition de l'esclavage.
7: Oh, vous vouliez parler au proviseur, c'est ça ?
0: Oui.
7: Mais elle est occupée.
0: Ah, c'est juste pour vous dire que comme c'est la journée internationale de l'abolition de l'esclavage, l'idée ce serait que vous relâchiez tous vos élèves pour la journée, pour ce mercredi.
7: La décision ne peut pas être prise par un parent, mais par l'éducation nationale. Hein.
0: Non mais je vous la donne, il n'y a pas de souci, hein, l'autorisation. Est-ce que vous voulez que je vous fasse un mot ?
7: Vous pouvez l'envoyer par mail à CE. En minuscule.
0: Alors attendez, minuscule, M-I.
7: Non, CE.
0: Non, mais vous m'avez dit minuscule d'abord.
7: Non. En minuscule.
0: Alors minuscule, M-I.
7: Non. Non, pas minuscule, CE.
0: Point P-O-I-N.
7: Non, le point.
0: Le point avec un G, comme le point la main.
7: Non, le point.
0: Alors attendez, j'efface. Voilà, point P-O-I-N.
7: Non, pas P-O-I-N.
0: Pardon, P-O-I-N-T, P-O-I-N-T.
7: Non.
0: Bah si.
7: Bah, non. Le point, vous n'allez pas faire un point.
0: Bah si, P-O-I-N-T.
7: Ouais, non,
0: ça, oh, bah, ça
7: non,
0: c'est la meilleure, ça.
7: Vous comprenez pas.
0: Donc, si vous ne connaissez pas l'adresse, passez-moi quelqu'un d'autre, je ne sais pas. Allô ?
8: Quelqu'un pour l'abolition de l'esclavage.
7: Allô ?
0: Oui.
8: Oui, bonjour monsieur. C'est pour l'abolition de l'esclavage, c'est ça ?
0: Oui, c'est ça, oui. Donc déjà, je voulais savoir si vous étiez pour ou contre l'abolition de l'esclavage.
8: Bon, je ne vais pas vous donner mon opinion, monsieur.
0: D'accord. Ok, voilà. Bon, c'est vrai que ça ne regarde que vous.
8: Exactement.
0: Oui, on peut être pour, on peut être contre l'esclavage, ça, il n'y a pas
8: exactement.
0: De...
8: Exactement.
0: Bah oui, bien sûr.
8: Et vous êtes monsieur ?
0: Martin. Donc moi, je note que vous êtes plutôt pour ou plutôt contre, parce que vous m'avez
8: mais
0: pas
8: non,
0: dit...
8: mais je ne vous dirai pas, monsieur. Je n'ai pas à vous dire si je suis pour ou contre...
0: L'esclavage ?
8: Mais non.
0: Parce que l'idée, ce serait en fait que tous les élèves, qui sont vos esclaves à vous, puissent...
8: Et être... Si vous considérez que des élèves sont les esclaves dans un lycée, je pense qu'on n'a pas grand-chose à dire.
0: Non, mais dans le sens où vous les faites travailler, ils ne sont pas payés, ils sont punis.
8: Non, c'est... mais attendez, monsieur, mais...
0: Ne me dites pas que vous leur avez jamais demandé de faire un peu de ménage ou des trucs comme ça, vous voyez.
8: Oui, non, mais attendez, nous dire qu'on fait faire du ménage à nos élèves, non, mais vous rigolez, j'espère.
0: Non, mais entre nous, ça regarde
8: pas. Non, c'est pas entre nous. C'est absurde ce que vous me dites là, monsieur.
0: Non, mais ce que je comprends, c'est qu'à partir du moment où vous êtes pour l'esclavage, effectivement, c'est normal que vous leur demandiez de faire des petites tâches, vous voyez, c'est quelque chose.
8: Est-ce que je vous ai dit que j'étais pour l'esclavage?
0: Ah, bah, vous m'avez dit que vous n'étiez pas contre.
8: Non, je vous ai pas dit ça, j'ai dit que je n'avais pas mon opinion à vous donner, monsieur.
0: Bon, et dans ce cas, est-ce qu'au moins vous pourriez chanter avec moi l'hymne officiel de l'abolition de l'esclavage, Libéré, délivré de la Reine des Neiges?
8: Mais c'est un canular ou quoi?
0: Libéré, délivré. Allez avec moi!
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9: Allô?
10: Oui, bonjour madame. Madame?
9: Oui?
10: Bonjour, vous êtes bien titulaire de l'abonnement 0546?
9: Mmh?
10: Oui, c'est France Télécom à l'appareil.
9: Oui?
10: Nous installons sur le quartier sur le 0546... un système téléphonique, le dernier cri de la technologie infrarouge, c'est-à-dire que vous êtes relié à partir d'aujourd'hui sur l'infrarouge, votre appareil de téléphone qui est un appareil à fil, hein, mm-hmm. Vous avez une fiche, vous avez une prise qui va dans votre mur actuellement, n'est-ce pas?
9: Oui.
10: Voilà, donc maintenant, vous n'aurez plus besoin de cette prise téléphonique, vous allez pouvoir vous transporter, vous promener dans votre appartement, prenant l'appareil que vous avez actuellement, vous le prenez dans vos mains, mais vous débranchez la prise et nous pouvons continuer à parler, voilà le nouveau système. Eh oui, c'est le système.
9: Ah ben, faudrait que vous rappeliez parce que ma belle-mère est descendue, là.
10: Vous avez un appareil de quel type?
9: Ah ben, je sais pas, c'est chez ma belle-mère, hein. Moi, c'est pas ma maison.
10: Ben non, mais vous savez, madame...
9: C'est sa belle-fille, moi.
10: Comment?
9: Moi, je suis sa belle-fille, hein.
10: Ah, c'est pour ça, voilà.
9: Ah ben, écoutez, moi, je suis pas à mon domicile, hein.
10: Voilà, écoutez, c'est un tout petit problème technique. Vous avez
9: votre... revenir, là, dans 10 minutes, un quart d'heure, si vous pouvez rappeler à ce moment-là.
10: Non, vous avez votre appareil dans la main?
9: J'ai l'appareil de ma belle-mère dans la main, oui.
10: Voilà, donc vous prenez l'appareil dans la main. Vous voyez le cordon téléphonique?
9: Oui.
10: Vous le tendez tout doucement.
9: Oui, je le tends.
10: Vous, tout doucement, hein?
9: Oui.
10: Bon, nous allons faire un compte à rebours. Je vais inverser la fréquence. Ne bougez pas, madame.
9: Mmh.
10: Vous faites un essai en cet exercice. Voilà, un peu plus, voilà. Écoutez, madame, nous avons un petit problème dans votre appareil téléphonique. Vous n'avez pas un appareil qui ferait masse, il y a pas un
9: don. Je peux pas vous dire, je connais pas le bâtiment ici. Je peux
10: non, un appareil, un appareil en métal, vous savez, avec des. Est-ce que, excusez-moi de vous demander ça, vous n'avez pas d'appareil dentaire, de plombage, de choses comme ça?
9: Si, j'ai un appareil dentaire, moi.
10: Ah! Eh ben voilà.
9: Pourquoi?
10: Eh ben voilà. Ah. Vous avez un appareil dentaire.
9: Ah ben dites donc, vous me posez beaucoup de questions, dites donc.
10: Ah oui, excusez-moi. Mais vous savez.
9: C'est un peu indiscret, mais enfin.
10: Oui, mais vous savez, je suis inspecteur à France Télécom, c'est moi qui fais.
9: Oui, mais vous savez, c'est un peu indiscret, ça. Enfin.
10: Oui, excusez-moi. Hein? Oui, excusez-moi.
9: Ça me semble un peu indiscret, quoi.
10: C'est un peu intime.
9: Je tique, hein.
10: On va faire le test simplement maintenant pour vérifier que ça marche bien.
9: Oui, elle est pas là, hein.
10: Madame, j'ai pas besoin qu'elle soit là. Du moment qu'il y a quelqu'un chez vous, c'est parfait. Nous, on teste la ligne. Vous pouvez prendre donc votre téléphone.
9: Oui.
10: Vous le prenez dans les mains. Là, vous l'avez dans les mains, le téléphone?
9: Oui, j'ai dans les mains.
10: Vous allez, tout en me parlant, hein, j'ai besoin de vous entendre pour faire les tests, vous allez vers votre prise téléphonique.
9: Oui.
10: Et vous allez voir que, quand je vous le dirai, vous enlèverez, vous décrocherez.
9: La prise. D'accord.
10: Voilà la prise, et vous verrez que nous pouvons continuer à nous parler normalement.
9: Oui, ben vous allez me dire, et puis je vais la débrancher.
10: D'accord, donc je vais vous faire avec vous un compte à rebours. Alors, vous m'entendez?
9: Oui.
10: À partir de 5, vous faites le compte à rebours, vous décrochez la prise, et à 0, nous continuons à nous parler normalement.
9: D'accord.
10: Je vous écoute.
9: Oui. Alors, 5, 4, 3, 2, 1, 0.
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11: Bonjour.
0: Bonjour madame, c'est bien le contrôlage technique ?
11: Oui, vous êtes bien au centre de contrôle technique, monsieur.
0: Monsieur Martin, à l'appareil, j'ai eu un petit souci avec les gendarmes.
11: Ah ouais ?
0: Ouais, c'est que j'ai un peu bricolé ma moto, elle est plus vraiment homologuifiée.
11: Ouais.
0: Donc j'ai besoin de vous pour confirmer.
11: Pour confirmer quoi ?
0: Pour confirmer, un, que c'est vous qui avez modifié ma moto.
11: Mais je suis pas intervenu sur la moto.
0: Bah, officiellement si, c'est ce que j'ai dit.
11: Ah ouais, mais là...
0: Et
11: là...
0: pour confirmer, deux, que vous êtes le titre